0: Allez, hop, dégage.
1: Je t'emmerde, d'accord.
0: Moi, je te pisse au cul, toi, salope. Allez, hop, dégage.
2: Rare.
0: Hop, pipion, tu me la dégages.
3: Qu'est-ce que je
0: hop.
3: Fais? Je la dégage, la garde.
0: Non, tu me la gardes.
3: C'est dommage, elle était cool.
0: Non, j'aime pas l'école.
1: On aime ton cul, Gérard.
3: T'as un problème de voix, Gérard.
1: C'est des
0: Valdas. Ah, Manu. Manu. On travaille bien.
1: Ah, Manu.
0: Allez, hop, terminé. Conclusion du débat. Conclusion.
3: Madame, on se fait 5 questions pourries.
0: Comment? Or, toi, tu dégages.
3: Gérard, calme-toi.
4: C'est pas ce que je voulais dire.
3: Calme-toi, Gérard.
0: Hop, terminé. Donc on va s'écouter, je mets une pistole dans
2: conclusion
0: dans avec des punaises et des clous.
2: Conclusion.
0: Mais j'ai rien, putain.
2: Mais
0: donc
2: conclusion.
1: Moi, je pense que le débat, c'est
5: mais quoi, mais arrête, j'ai rien fait.
0: Dégage.
5: Mais j'ai rien fait.
0: Dégage de là, quoi.
1: Bah, le débat, c'est un peu
4: comment on va faire?
2: Arrête.
4: Qu'est-ce que tu fais?
2: Arrête, tu vas faire un blanc, Gérard.
3: Qu'est-ce qui se passe?
2: Appuie.
3: Mais ça marche bien là.
2: Qu'est-ce que tu fais?
4: Tu vas tout couper, arrête.
0: Dégage.
5: Non, mais moi, j'arrête.
0: Attends.
6: Parce que là, tu viens de firer Olivier et Manu et Fildar. Il reste plus que Rigaud. Rigaud, il peut pas
4: faire. Moi, je sais pas faire le standard, je sais pas faire l'arrière, je sais rien faire.
6: Alors, qu'est-ce qu'on fait?
0: Non, mais on va s'écouter. Je me mets une ficelle dans l'arrière avec des punaises et des clous. Et on
4: mais
0: se retrouve
4: après. C'est pas une solution, ça, Gérard.
0: Non, mais on met ça comme disque.
4: Pardon.
0: Et je vais essayer de voir si je trouve des gens au standard. C'est impossible de travailler comme ça. C'est impossible de faire des débats de chevilles comme ça.
6: Non mais là d'accord, mais attends.
0: Là c'est impossible. Manu, il fait le con, il s'amuse là à mettre des doubles sons. D'autres qui lui demandent de virer des gens, il te les vire pas. Pour l'instant, il y a Crigo qui bosse. Moi je commence à avoir ras-le-bol. Moi je vais finir par plus faire de débats.
6: Ah mais là faut faire super gaffe parce que.
0: Attends, regarde, t'as 24 lignes qui sonnent. Hein, là, je suis pas d'accord. Alors, Françoise, elle est où?
5: Tu peux revenir, Gérard, je peux revenir.
6: Attends, Gérard, tu parleras avec... Attends, qu'est-ce qu'on fait par rapport
0: pour l'instant, tu mets deux disques.
6: Manu,
0: Toi, tu dégages.
4: Gérard, dégage.
6: Non, mais claque pas la porte comme ça, tu vas tout casser, putain.
0: Toi, Manu.
6: Ah non, oui. Les gars.
0: Manu, ça commence à bien faire.
5: Je peux revenir, GG, ou pas?
0: Attends, vous me prenez des gens au standard, moi. On garde
6: le disque là qui tourne.
0: Alors, Françoise, elle est où?
6: Non, mais attends. On s'en fout de Françoise. Qu'est-ce qu'on fait?
0: Non, mais moi, pour l'instant, tu mets deux disques.
6: Non.
4: Faut prendre le débat, là, Gérard.
0: Non, c'est même plus possible.
4: Gérard, je vais perdre des gens. Je vais perdre des gens sur l'IRC.
0: Mais même, on est à 3500, moi je suis pas d'accord. Je suis pas d'accord qu'on soit à 3500 à 1h46.
4: C'est vachement bien.
0: Non mais attends.
4: Nous la semaine, on est à 100. On est à 100 pendant toutes les
0: semaines. Non mais là, faut pas déconner.
4: Pour ça.
0: Faut pas déconner. Hein.
5: Qu'est-ce qui s'est passé?
0: Attends, les mecs, ils veulent même pas répondre aux questions, ils en ont rien à foutre.
6: Qu'est-ce qui s'est passé?
0: Toi, Pildar, c'est terminé. Maintenant, tu me prends plus de personne avant. Tu me prends plus personne avant les débats. T'attends que j'arrive. Et je sélectionne les gens. Monsieur Tony, j'en veux plus.
6: Arnett aussi, Goldo, tout ça. Qu'est-ce qui s'est passé? Là, j'écoutais pas, qu'est-ce qui s'est passé?
0: Bah attends, l'autre, il met du double son.
7: Mais c'est pas
6: moi,
7: j'ai rien fait, je suis innocent.
0: L'autre,
6: Olivier, allez, teinte ça, putain, on va reprendre l'antenne. Ouais. Olivier, qu'est-ce qui se passe?
0: Olivier, c'est pareil, tu me demandes de dégager quelqu'un, il veut pas, alors faut pas déconner. Moi, je continue pas les débats comme ça.
6: Non, mais c'est clair, je suis d'accord, mais...
8: C'est pas vrai, j'ai rien fait.
0: Non, t'as rien fait.
8: C'est pas vrai.
0: T'as rien
6: si,
0: fait.
6: Attends.
0: T'as rien fait, je te demande 150 points de me virer des mecs, que tu me les reprends, tu les remets sous d'autres noms. Non. Alors qu'il y a 24 lignes qui sonnent. Arrête tes conneries, dégage.
9: Va faire ton truc à la porte.
6: Attends, ça va, il a fait du bon boulot, alors qui c'est qui fait le truc?
9: Maintenant, l'autre, s'il se calme, il revient au standard et maintenant, vite fait.
5: Ah ouais, mais je suis hyper calmé, hein. Il faut que je raccroche, quoi.
6: Bon, c'est tout, alors qu'est-ce qu'on fait? Qui fait quoi? Oh!
2: Qu'est-ce qu'on fait?
9: Non, j'ai pas raccroché aux gens.
6: Qu'est-ce qu'on fait?
9: Pour l'instant,
6: Fildar. Reste combien de temps sur le disque?
10: Il reste que 40 secondes, même pas.
9: Fildar, il revient au standard, il me laisse Françoise et il me reprend d'autres gens.
6: Bon, alors, ok. Allez, on se remet à l'antenne, on reprend dans 40 secondes. Allez, on reprend dans 40 secondes.

0: Et voilà, vous venez d'écouter, je mets une ficelle dans l'arrêt avec des punaises et des clous, ça c'est ce que tu m'as donné comme papier.
1: C'est ça.
2: Donc, excuse-moi Gérard, je vais chercher un stylo, j'en ai pas.
3: Oh non.
1: Tiens, file là.
4: Attends, ouais. Olivier là.
1: Ah non, c'est
5: il
1: bon.
5: A volé le stylo, oh, Olivier.
4: Putain. Olivier, ouais.
0: Quoi non, dégage toi.
4: Quoi
0: file d'art. File d'art. Bon, ça y est, alors tu me récupères les gens, là, vite fait.
1: Allez.
0: Alors, donc, maintenant, c'est Fildar que vous avez au standard, donc j'espère
2: bonsoir
0: que...
2: Bonsoir à tous.
0: J'espère qu'il va prendre des gens
6: Fildar,
0: sur les 24 lignes.
6: T'es trop cool.
1: Merci. T'es cool, Phil.
0: Donc, tu te dépêches.
1: Et Phil, t'es cool.
0: Alors, donc, il nous reste qui, normalement, on devrait avoir Françoise.
7: Françoise, ouais.
0: Françoise.
7: Ouais, je suis là.
0: Qui c'est qui nous reste?
8: Ah, c'est tout.
3: Ah bah, super. Bien joué.
0: T'as plus que toute seule.
2: Mais je sais pas, si tu veux garder qui, tu m'as dit de virer tout le monde.
0: Bah, tu remets plus de
2: nuit. Allez là, ouais, plus de nuit.
7: Ouais, je suis là, salut.
2: T'es au boulot, toi?
7: Ouais, non.
0: Non, mais après, tu me prends d'autres personnes, là.
7: J'ai mes règles.
0: Ouais, t'as tes règles. Tout à l'heure, tu vas voir tes règles, tu vas aller voir Fildar, il va
1: t'arranger ça.
7: Tu vas me changer mon tampon?
0: Ouais,
1: avec les dents.
0: Il va te les retirer, tes tampons, tu vas voir. Bon, alors,
7: Gérard.
0: Oui.
7: Il y a une personne qui voudrait participer au débat. C'est possible de l'appeler?
0: C'est qui?
4: Non.
0: C'est qui?
7: C'est un certain Guillaume. Ah, pas de favoritisme.
1: Ouais.
0: Ouais, mais là, je sais pas, tu aurais dû demander ça à Fildar.
7: Bah oui, mais disons que, bon, bah, je veux pas être toute seule sur le débat.
9: Bah, je suis là, hein.
7: Bah oui, mais t'es toute seule, on est que deux là.
9: Bah on est deux, et bah.
0: Non, mais attends, pour l'instant, qui c'est qui me reprend, Fildar?
2: C'est Max, juste deux secondes. Gérard, juste qu'il est 1h50 et qu'après il y a ton deuxième débat qui est intéressant, donc dans 10 minutes, il faut passer au deuxième.
0: Ouais, bah dans ces cas-là, on fait conclusion sur celui-là, puis c'est voilà. Tout. C'est con.
2: Conclusion et on met un disque cette fois-ci.
0: Ouais. On met deux disques.
1: Un seul. On vient d'en mettre un.
0: Jouge.
1: Quoi,
0: d'habitude, entre deux débats, on met...
2: Je vais t'expliquer. On vient de mettre un disque et à l'époque, il y avait 3 heures de débat. Maintenant, ça dure 2h30, donc on met plus qu'un disque. Et on attaque à minuit et demi, on arrête à 3h, t'es d'accord? Et les gens, ils demandent. Il y a combien de connectés, Rigo? 3008, 3009?
6: Non, on est redescendu suite à l'engueulade avec Olive.
2: Eh ouais, putain.
1: Ah là là.
6: Et on est sous les 3000, mais c'est en train de remonter parce qu'ils sentent que le débat est plus calme.
2: Ah, et puis le fil d'air est revenu, ils sont peut-être contents aussi.
6: Ah,
2: quoi.
6: Ils sont contents. Ils le
2: trouvent. Tu vois, quand même.
6: Ils le trouvent super cool.
0: Et donc, dommage, on va pas pouvoir continuer la fin du premier débat, parce que c'est bête, parce qu'il y avait quand même des questions qui étaient intéressantes. On l'a fait. Pourquoi les jeux télévision existent-ils?
7: Ouais, c'est nul.
0: Ouais, c'est nul, si t'es pas contente, c'est le même prix. Peut-on tomber amoureux d'un jeu télé?
7: Ouais, c'est nul.
0: C'est nul, si t'es pas contente, tu vas te coucher. Et d'après vous, les jeux télé sont-ils truqués? C'est nul, dans ce cas-là, tu vas te faire foutre, tu vas aller retirer tes tampons, comme ça, t'auras plus tes règles. Donc, la conclusion, donc, du premier débat,
8: Non, c'était pas mal.
0: Non, c'était pas mal. Ben oui, c'était bien.
1: Ouais.
0: Bien sûr, on a fait que cette question, ça a été le bordel.
1: Non.
0: Donc, le deuxième débat va porter sur les poèmes. Ah. Et je peux vous dire que je suis venu avec 4 poèmes. Donc, ouais, mais ça va cartonner. Mais toi, tu vas faire le standard et tu vas la fermer. Tu vas la fermer. Tu vas pas t'amuser à ouvrir le micro, hein.
2: Ça sert à quoi que je revienne moi pour faire 2 minutes là? Oh, tu crois que je suis payé à ça moi?
4: Ouais, oh.
0: Mais attends, toi, pour l'instant, on est en train de chercher quelqu'un pour te remplacer. Alors, tu vas pas nous les gonfler.
2: Sans déconner.
0: Sans déconner. Hein? Donc, pour l'instant, il y en a qu'un qui travaille le mieux, c'est Rigo à l'internet. Et
7: Gérard.
0: Oui.
7: Bip bip.
0: Comment?
7: Bip bip.
0: C'est qui ça?
7: Bip
0: bip. Bip bip. Ah, bip bip. Ouais, ok, d'accord. Je vois pas ce que tu veux me dire, mais c'est pas grave.
8: Big Bill.
0: Ouais, Big Bill. Ouais, l'autre a dit bip bip.
2: Mais non, la gaffe, quand il arrive, il fait bip bip.
0: Mais non.
2: Putain, tu sais même pas ce que c'est le Big Bill.
0: Oh, tais-toi. Écrase.
1: T'es un faux fan du Big Bill, en fait.
0: Écrase.
1: T'es un faux fan.
0: Ouais, là, je vais te dire, ce soir, je l'ai regardé, et fais-moi confiance que je me suis bien marré.
1: C'est quoi, Françoise, qui t'a fait marrer, ça?
7: Ouais.
0: Hein, Françoise?
7: Ouais, ouais.
0: L'autre que t'aimes pas, là, comment que tu l'appelles?
6: Vous l'avez regardé ensemble?
0: Non, non, ben.
7: Non, on l'a pas regardé ensemble.
0: Non, mais on était au téléphone ensemble. Et quand on a arrêté de se parler au téléphone, il y avait Ramucho qui est.
7: Ouais,
0: avec carrément la maison sur la tête, peut-être. Ouais.
5: Ramucho!
9: Catherine sur la gueule!
5: Ah, t'es trop cool!
0: Ah ouais, c'est cool!
7: Elle est cool, Ramucho!
0: Non, mais attends, t'inquiète pas, François, c'est Manu et Puldar, ils pètent les plombs, là, je crois que.
7: Hein.
0: Oh, non, mais je crois qu'ils sont. Ils ont fumé la moquette. L'autre, il doit faire du 90B maintenant. Hey, Rigo.
7: Oh, il est trop rigolo.
0: Rigo.
5: Te marre pas, Rigo, c'est pas drôle.
0: Rigo, il y a
6: R. Oui, qu'y a-t-il, Gérard?
0: Hey, Rigo, il y a que toi qui bosse bien dans
5: le débat. Con,
6: moi, je bosse bien. Je bosse bien parce que les gens de l'IRC sont bien.
5: Fais ouais. Pas le con, Rigo.
0: Les gars, parce que toi, tu as
6: bon, conclusion.
1: Qu'est-ce qu'on se marre?
0: Alors, conclusion, il n'y a plus personne pour la conclusion. Si, il y a Françoise.
7: Ouais. Je veux pas te vexer, mais j'ai trouvé ça nul.
0: Tu sais à qui t'en prendre?
7: Bah oui, je sais à qui m'en prendre. Mais c'est dommage parce que c'est rare que je participe à tes débats, mais là, je l'avoue, c'était franchement nul.
0: Bah ouais, mais ça, tu sais à qui t'en prendre, hein.
7: Voilà. Répondre.
0: Tu t'en prends après Manu.
1: Après Manu.
0: Et Olivier de la.
7: Voilà.
6: Gérard, conclusion, assis-toi.
7: Et toi, qu'est-ce que t'en penses?
0: Bah, moi, je suis comme toi. Comme toi. C'est de la merde complète. Et j'aime pas ça. Donc, j'espère que le deuxième.
7: J'espère que le deuxième, il sera aussi bien. Mais disons que moi, je participe pas.
0: Voilà, pourquoi?
7: Parce que t'as vu quelle heure qu'il est, il est 2h05 et puis bon, il est temps que je vais me coucher.
0: Ok. Plus de nuit.
10: Ouais. Bah c'était à chier, ouais, elle a raison, Françoise. Et TF1, bah c'est chaîne de beauf, quoi.
7: Bah de toute façon, on te l'a dit, hein. Si tu n'aimes pas, tu changes de chaîne, hein.
10: Bah justement, moi je regarde Arte, donc
0: essaye. Eh bah dans ce cas-là, tu nous emmerdes pas, puis c'est tout.
6: Gérard. Sur IRC, il y a la conclusion de Turpentine qui dit que ton débat, il avait ni queue ni tête comme toi.
0: Non, mais ça, de manière, à chaque fois, moi, je commence à en avoir ras-le-bol. Putain, celui qui a un micro derrière, il va se prendre mon poing dans la gueule. Hein, Manu?
1: Quoi?
0: C'est bien de parler derrière moi.
1: Hein?
0: C'est bon, les conclusions, de manière, je pense que on va faire plus qu'un débat par semaine et ça sera terminé. Allez, on se retrouve pour le deuxième pour les poèmes, à tout de suite.

0: Tu enlèveras les mots, vas-y, c'est quoi?
1: Non, non, parce qu'il y a des noms de famille.
0: Mais donne d'abord, ça dit quoi? Vas-y.
1: Donc, alors, c'est marqué pour vendredi 1er septembre, une manifestation aura lieu dans le 15e arrondissement de Paris. Donc, on recommence encore ces histoires-là, ça commence à m'énerver. Hein, ça s'était calmé, donc il faudra peut-être que ça se calme.
0: Ouais.
1: Donc, de nombreux propriétaires, donc je ne cite pas les marques de voitures, on saura pourquoi, défileront pour... Ah ouais, ben bah, c'est bien. Ouais, d'accord. Contre les... Prolifération des grosses jouisseuses babysitter, donc ça m'intéresse. C'est même pas la peine de lire ça parce que c'est des conneries, donc ça je vais le garder, je vais faire voir ça à qui droit. Parce qu'il y a des noms de famille, donc dans ces cas-là, on va s'amuser. On va s'amuser.
2: N'importe quoi, hein.
0: Qu'est-ce qu'ils disent encore?
1: Non, mais on va s'amuser sans citer les noms de famille, parce que là, ça commence à bien faire.
0: En tête de file, on retrouvera donc William.
1: Mais non, justement, je t'avais dit de pas le dire.
0: Mais William, c'est le prénom.
1: Mais même.
0: Oui.
1: Mais ouais, mais même. Voilà. Justement, je sais pourquoi que je voulais pas le dire.
0: En tête de file, on retrouvera Bip, et toute dernière victime de ce nouveau type de vandalisme, désormais devenue pratique courante dans la capitale et dans les villes de banlieue. Gina. Quoi?
2: Gina Jamison.
0: Intermittente. Engagé pour la lutte contre les bulles.
2: Bon, j'ai un autre truc, j'ai un bulletin d'information de la RATP qui dit « Suite à de nombreux actes de vandalisme occasionnés sur les lignes de bus de Nanterre, la RATP rappelle que les lignes de bus 304, 258 et 357 partant du foyer Sonacantra seront en cours de rénovation tous les jeudis soirs à partir de 21h. »
1: C'est ça. T'as déjà vu des 258 et des 357?
2: Je sais pas.
0: Et paf, tiens.
1: T'as déjà vu des bus comme ça passer du côté de Nanterre, toi?
2: C'est lequel qui passe
1: Le 304 peut-être, mais pas les deux autres, d'accord?
2: Le 304, il passe à côté de chez toi?
1: Bah ouais, mais les deux autres, ils y passent pas.
2: Bah maintenant, okay. Maintenant vous le savez.
1: Bah, tout le monde le sait.
0: Bah évidemment.
2: Yeah, alors, ça dit après, le directeur de la sécurité, William Jonas...
0: Oh,
2: Jonathan Pridkel.
3: Aïe. Allez,
0: mais là. Donne ça.
2: Mais c'est pas moi, j'ai rien fait, moi.
0: Donne ça.
3: Qu'est-ce qui se passe?
0: Fais chier, Manu.
3: Quoi,
0: Qu'est-ce que c'est, putain?
3: Fais chier, là-haut.
4: Moi, je lis.
1: Non,
3: tu as dit d'arrêter cette année.
1: Non, c'est pas la peine de continuer, t'arrêtes le courrier.
2: Ah non, mais moi, il n'y a pas de nom.
1: T'arrêtes le courrier.
2: Moi, il n'y a pas de nom de famille. Hein,
1: non,
2: correct,
1: là, il y a les noms de famille, je suis pas d'accord.
2: Mais attends, c'est un nom bidon. Tu as déjà vu un mec s'appeler comme ça, toi?
1: Ouais, oh. Tu permets, je sais qui c'est. Alors, je vais te dire une chose, que ça, moi, je lui donne les preuves.
2: C'est qui?
1: Là, vous allez voir comment que ça va faire.
5: Parce que monsieur recommande la plus grande prudence aux usagers.
2: Bah ouais.
1: Non.
5: Et surtout de faire très attention dans les alentours de la NPE de Nanterre, moi je sais, dans la NPE de Nanterre, quartier de défense. En effet, les deux pouces des Hauts-de-Seine sont de retour en vacances, Gérard Le Bataille, 70 grades double.
2: Non, oh, c'est dégueulasse.
0: Oh, franchement, là.
2: Alors que moi j'ai un truc super cool dans le courrier.
0: Ah
2: c'est
0: là, les mecs,
2: c'est James
0: si
2: Bond.
0: Comme document, mais...
2: C'est James Bond qui a envoyé donc un mail à dater du jour, donc programme TV GG 7 jours. En fait, c'est l'occasion des débats sur Fun Radio sur les routiers. Gérard s'est incrusté sur toutes les chaînes publiques de télévision le jeudi 31 août. Donc, en fait, il nous a envoyé en fait les programmes de ces différentes chaînes. Donc, au lieu de TF1, t'as GG1. Donc, à 6h20, t'as Pour être ivre. À 6h45, t'as GG1 Info. 6h55, t'as Salut les founes. À 8h30, t'as GG Shopping. Après, à 9h05, t'as GG Jeunesse. Enfin, t'as pas mal de trucs. Sur Crasse 2, à 6h25, t'as Clip le rustique de l'été. Après, 6h30, t'as GG Crotin. 8h30, Un Yves des Ivres. 8h35, Des Lourds et des Bis. À 9h05, Faire l'amour, boire et roter. Enfin, t'as pas mal de trucs dedans. Toute la journée. Sur Crasse 3, à 6h, tu commences avec Euro News. À 6h40, t'as les Gamiteux. À 7h, t'as les Miniques. Les Miniques pleines de Crasse. Oui, des minicums.
1: Hey, Fildard, tu ferais mieux de fermer ta gueule parce qu'un de ces quatre matins, si on sort des trucs de saloperie sur toi, tu vas pas rigoler comme ça, d'accord?
2: Ah, mais je suis d'accord.
1: Alors, arrête de rigoler sur mon compte comme ça, ok?
2: Mais je rigole pas.
1: Alors, tu fermes ta gueule maintenant. Claire, net et précise cette année.
2: Ah, d'accord.
1: Maintenant, tous les jeudis. Le prochain jeudi, tu n'auras pas le courrier. Il n'y aura plus de courrier.
2: Juste un petit truc.
1: Terminer les courriers, c'est même pas la peine d'écrire.
2: À 11h40, t'as bon appétit sans
1: doute. Moi, je te dis d'arrêter. C'est clair?
2: Quand je finis les chaînes. Anal
1: non, t'arrêtes.
2: T'as Anal Plus.
1: Tu arrêtes.
2: 7h05, t'as l'aide Bibi. T'es l'aide Bibi. Non, mais y a pas de problème.
1: Tu arrêtes ou tu le prends dans la gueule?
0: Ah, il lance pas ton portable, attends, putain, il
2: m'a su. C'est des années 40 en plus.
1: Tu arrêtes de lire le courrier maintenant, d'accord?
2: D'accord.
1: C'est terminé.
0: Peut-être qu'on peut retrouver, j'espère qu'on va pas retrouver ça sur internet.
2: Ah non, il faut une adresse secrète, http://12225.
0: D'accord, très bien.
2: Et pour terminer...
1: On va faire http Fildard, oui. Ça va pas être pareil, là.
2: Et pour finir, truc sérieux. Là, il n'y a pas de nom de famille, il n'y a rien. C'est Raoul Duke qui nous a envoyé des statistiques en fait du dernier débat que tu as fait l'année dernière sur la Jet Set.
0: Ça, je l'ai écouté par contre. C'était bien d'ailleurs le débat sur la Jet Set où on a battu tous les records. Ouais.
2: Le 28 juin, c'était le 28 juin 2000. Ouais. Donc, il nous a envoyé toutes les statistiques correspondant à ce débat. Donc, les mots prononcés. Donc, il y a eu des bonsoirs, tu en as prononcé 8. Des au revoir, 91. Des bonnes nuits, 26. Des Manu, 73 quand même.
4: 91 fois au revoir.
2: Ouais. C'est que ça a viré ce jour-là. Fildar, 47 fois. Rigo, 22 fois. Anka, qui était déjà là, 17 fois. Prononcer le standard 20 fois, fréquence 33, à tout à l'heure 9, qui c'est qui 15, être manière 43, dégager virer sac et 54, hop 34, et je lui répondrai pas 9. Au niveau des insultes, ça se corse, des bordels t'en as dit 5, t'as dit 28 fois merde, 10 fois je t'emmerde, 8 conneries, 10 cons, 27 putains, 14 couilles, 19 foutres, 8 enculés, 13 culs, 6 connards et 9 chiers. Voilà, en conclusion, il y a encore 2 tantouses, 4 PD, 5 porcs, une pute et 79 ta gueule quand même.
0: D'accord.
2: Et en conclusion, donc Gérard a été généralement très poli, en effet, il a dit au revoir et bonne nuit 117 fois. Par contre, pour accueillir les auditeurs, ce fut moins prolifique, il a seulement dit 8 fois bonjour. Manu a été le collaborateur, bien sûr, le plus cité, 73 fois, suivi de Fildar, Edrigo et Danka. Gérard a viré 54 fois, ce qui s'accompagnait le plus souvent d'un hop. Et concernant ses expressions habituelles, en pointe, il y a Atmanière 43 fois, je lui répondrai pas 9. Gérard a aussi voulu que son débat se déroule dans les règles de l'art, il a exigé la fréquence 33 fois.

0: Il est hors de question qu'on faisait des débats avec elle, parce que de toute manière ça aurait foiré. Je ne veux pas que ça foire. La semaine dernière ça s'était bien passé, donc cette semaine je voudrais que ça se passe pareil. Ah,
1: on est 8. Ah. Oh, c'est bien ça.
0: Oui.
1: À la place d'Apolline, on accueille Michel Lopette.
2: ouais, c'est pas trop ça, mais bon. Bonsoir Gérard.
0: Okay, bonsoir, t'appelles.
1: Salut Lopette.
0: Okay, tu Lopette. Appelles d'où?
2: J'appelle de Paris, 100.9 FM.
3: Salut Michel Lopette.
0: Alors, donc, tu peux répondre à la question?
2: Ah non, parce que Manu me l'a pas dit au standard.
0: Oh non, mais Manu, s'il te plaît.
1: J'ai pas eu le temps, répète ça.
2: Il était speed.
0: Alors, aimez-vous vivre en couple dans un hôtel ou autre?
2: Non, dans un hôtel, ça craint un peu, c'est mieux dans son appartement, je trouve.
0: Ouais, mais dans un hôtel, comme disait Petite Capote, là-dedans, t'es tranquille parce que t'as rien à faire.
2: Ouais, c'est vrai, mais ça taxe à mort. Et moi, j'ai pas les moyens de payer. Oh,
0: d'accord. Attendez.
4: Gérard, mais je trouve que c'est quand même bête d'habiter dans un hôtel quand t'es en couple, parce que tu vois, t'as des petites habitudes, donc faudrait avoir un chez-soi, tu vois, pour pouvoir se foutre à poil comme on veut. Enfin, tu vois, il y a plein de trucs qu'on peut faire que chez soi.
0: Ouais, mais de manière à l'hôtel, t'as des volets, donc tu peux faire ce que tu veux.
4: Pardon?
0: T'as des volets pour être tranquille la nuit, hein.
4: Non, donc, mais c'est...
0: T'as pas
4: l'impression d'être chez toi, un hôtel.
0: Ouais,
4: toi.
0: Ouais, c'est sûr. Mais sinon, si, c'est vrai qu'il faut mieux être chez soi qu'à l'hôtel, ça, c'est sûr.
5: C'est sûr. Ouais, j'ai
0: oui.
5: Est-ce que.
0: C'est qui? Précisez vos noms,
5: c'est
0: si vous voulez.
5: C'est Doc Géronto, wesh.
0: Ouais.
5: Est-ce que à l'hôtel, tu te sens tellement à l'aise comme si c'était chez toi, en fait, que t'arrives, je sais pas, moi, à faire des trucs, tu sais, genre tu te cures le nez, tu pètes sous les draps et tout ça, alors qu'en fait, t'es à l'hôtel, si tu veux, t'es pas chez toi, quoi.
0: Non, mais c'est vrai qu'à l'hôtel, t'es obligé de respecter les horaires. Hein.
2: Ouais, ça craint un peu.
0: T'as des horaires pour. Ouais, mais t'as des horaires pour rentrer.
5: Ouais, mais tu peux plus te laisser aller quand même dans les hôtels.
0: Non.
5: Moi, personnellement, l'autre fois, j'ai chié dans le bidet.
0: Ouais.
5: On m'a rien dit.
0: Bon, mais attends.
5: T'es un crado, toi.
0: Ouais, non, ça y est.
2: Tu ne tires pas la chasse, tu fermes pas la porte.
5: Ouais, exact. Voilà, ouais.
0: Ouais, ok. Est-il nécessaire d'avoir tout en double quand on est en couple? Alors, je précise ce que ça veut dire, tout en double, c'est-à-dire d'avoir deux voitures, deux femmes,
5: ouais.
0: Deux maisons. Ouais, ou deux hommes, bien sûr.
5: Donc, oui, c'est possible.
1: Gérard,
0: oui.
1: Vite fait sur IRC quand même, il y a Matador qui te demande les hôtels, c'est pas interdit aux moins de 21 ans?
0: Non.
6: Bah, ça dépend lesquels.
2: Ouais.
1: Lesquels moins de 21 ans, hein.
0: Non, il n'y en a pas d'hôtel interdit à moins de 21 ans. Hein.
1: C'est à partir de quel âge alors?
0: Il n'y a pas d'interdiction, bien sûr, si la personne ne veut pas payer, ça c'est sûr qu'il sera pas ennemi. Hein.
2: Un gamin de 8 ans, il ne peut pas aller à l'hôtel.
0: Bah non, ouais. Ça, il faut qu'il aille les sous. Hein. Michel...
3: Lopette.
2: Ouais, alors moi je pense que d'avoir tout en double, c'est très bien, une voiture en double, c'est parfait, comme ça t'as pas besoin d'attendre ta femme qui revient avec ta voiture, tu peux en avoir une directe, tout en double, c'est parfait, ouais.
0: Ouais, mais ce qu'il y a, c'est que les assurances, ça revient cher pour deux voitures, non?
2: Bah non, puisque toi t'en payes qu'une et ta femme paye la sienne.
0: Non. Quand on est en couple, en principe, normalement, t'as deux vignettes à payer, t'as deux cartes grises au départ, t'as...
5: Chacun la sienne.
0: Ouais, mais de toute manière, dès que vous achetez la voiture, de toute manière, automatiquement, il y a les deux mêmes adresses. C'est ça qu'il faut...
2: Ouais, bien sûr, ça doit être ça,
0: donc
2: t'as raison.
0: Doc Géronto.
5: Bah écoute, oui, tout à fait, moi je pense que l'intérêt du couple, c'est d'éviter justement d'avoir besoin d'acheter les trucs en double.
0: Mmh.
5: Et qu'en fait, tu fais des économies parce que t'en achètes un pour deux, tu vois. Je sais pas, pendant qu'il y en a un qui utilise la fourchette, tu te sers de la cuillère, il y en a un qui prend le poivre, tu prends le sel.
0: Ouais, là si on rentre dans les détails, c'est sûr que c'est pas évident.
5: Bah,
0: mais
5: ouais,
0: non.
3: Tu me touches la chatte.
0: Mmh. Ouais, non, mais attends, petite capote, attends. C'est différent. Machoman.
7: Moi, je suis pas d'accord. Je trouve que ça sert à rien d'avoir les trucs en double, parce que le mariage, ça symbolise un peu le partage.
5: Voilà,
7: un petit peu, c'est ça. C'est ça qui nous dit le rabbin, pour le meilleur et pour le pire, et pour partager.
0: De quoi c'est ça qui dit quoi?
7: Le rabbin. Parce que je suis juif.
0: Ah ouais, d'accord.
7: Et je me sens seul.
0: D'accord. Petite capote.
3: Oui, Gérard. En fait, nous, on partage pas notre brosse à dents, on partage pas les serviettes hygiéniques. Enfin, tu sais, il y a toujours des choses qu'on partage pas, quoi.
0: Non, mais attends, t'as déjà vu des hommes qui mettaient des serviettes hygiéniques,
3: toi? Tu verras, quand tu auras des problèmes de prostate, il faudra que t'en mettes aussi.
2: Ah, moi, j'en ai déjà.
7: Ouais, non, mais. Je suis hébreux.
0: Non, mais ça y est, c'est bon, ma showman, s'il te plaît, on se calme, hein, là.
2: Ouais, direct.
3: Et donc voilà, c'est ce que je disais tout à l'heure, quoi. Un coup je le suce, un coup il me bouffe, et voilà, on partage tout, quoi.
0: Mm-hmm. Alors un petit sondage. Vivez-vous seul ou en couple? Alors il y a 45% des gens font couple avec leur chien. Ah bon, c'est pas mal. 24% des gens ne s'accouplent pas avec leur chien. Voilà, mais attends, on va pas s'amuser qu'à faire des trucs comme ça.
4: Avec des chiens?
0: Non, mais attends, on va pas s'amuser comme ça. Alors 17% n'ont pas de chien. Mais attends, mais ça veut dire quoi là, ton sondage donné? Merde, Fildar, là.
4: C'est pas mon sondage, c'est le sondage de Rigaud. Donc
0: mais pas tout sur le doigt Rigaud, c'est pas lui.
4: Dis-lui, Rigaud, dis-lui.
0: C'est pas lui qui va.
1: C'est quoi, c'est l'histoire du couple avec le chien?
0: Ouais, mais
1: un
0: maintenant.
1: Couple, t'es deux.
4: Et Rigaud, il a un gros dos, hein. Ouais, il en fout sur le dos. Il a un gros dos, salaud.
0: Ouais, mais vous aussi, vous avez le gros dos, hein. Parce qu'on pourrait peut-être bosser correctement quand on vous le dit.
6: Petite bolox.
0: Troisième question, la vie en couple apporte-t-elle des avantages financiers? On va demander à...
3: Ah, okay.
2: Attends, tu peux répéter là, on n'a rien entendu.
5: Ouais,
0: la vie en couple apporte-t-elle des avantages financiers?
5: Attends, Gégé, t'as dit la vie en couple, moi je croyais que c'était le débat sur la vie en couple.
0: En couple?
5: Ah pardon, oh là.
4: Ah bah la vie en coupé? En cabriolet?
2: Ouais, bah alors là, dans ce cas-là...
4: Ça n'a rien à voir, alors.
0: De toute manière, en parlant de cabriolet, hier soir, qu'on est rentré avec Max, il y en a un, il a fait un décapotable avec un camion, mais c'est pas pareil.
2: Ok,
0: petite capote. Petite capote.
3: Oui, Gérard.
2: Bah, réponds.
3: Financièrement, c'est sûr que c'est plus intéressant de vivre à deux, je t'ai eu. Et parce que, bon, justement, tu partages aussi le loyer, tu partages les frais, tout ça, quoi.
0: Ouais, mais c'est ça. Voilà, ouais, mais de toute manière, ça... donc on vient à peu près à la même question. Est-il nécessaire d'avoir tout en double?
3: Ah non, c'est pas la même question, Gérard.
0: Ouais, mais de manière automatiquement, si.
3: La différence, c'est qu'il y en a une où tu dis est-ce que c'est nécessaire d'avoir tout en double, et l'autre tu dis est-ce que c'est utile d'avoir tout en simple.
0: Non, j'ai pas parlé de simple.
3: Hein. Si, ça revient au même en fait.
0: Ouais, non, mais je parle financier maintenant.
3: Donc, c'est complètement l'opposé en fait.
0: D'accord. Machoman.
3: Macho Man,
0: s'il te plaît. On se calme, on laisse parler Macho Man. Merci Macho Man, à toi.
7: Ouais, c'est mieux de se marier en fait, justement pour partager même ne serait-ce que les impôts, parce que on est des vaches à lait, hein.
0: Mm-hmm.
7: L'État il nous taxe, donc moi c'est pour ça que je me suis marié.
0: Non, mais de toute manière, ça c'est vrai que même en vivant à deux, de toute manière automatiquement quand t'es en couple. Tu payes déjà moins cher et en plus les impôts tu déclares deux parts.
7: Et même c'est mieux pour le sexe, hein, faut le dire.
0: Ouais, ça c'est sûr. Ouais. Géronto.
5: Ouais, c'est bon, je suis revenu. Écoute, moi tout à fait, je pense que c'est dégueulasse. Parce que quand t'as un compte en banque à deux, ce qui se passe, c'est que la gonzesse, elle a la carte de crédit, le chéquier, elle va faire du shopping, elle roule en cabriolet. Et toi, tu te tapes après les ennuis du genre le découvert, l'interdit bancaire, tout ça.
7: Ouais, ça, c'est vrai aussi.
5: Et ça, c'est pas un partage égal. Il n'y a pas de raison qu'elles aient le chéquier et que nous, on ait, tu vois, le découvert.
0: Ouais, non,
5: c'est
0: mais
5: pas
0: non.
5: Un bon partage.
0: Je suis d'accord, Doc Géronto, mais attends, on va, je vais approfondir quand même la question après aussi, parce que je vais revenir à peu près. Je vais à peu près revenir sur ce que tu disais.
5: C'est trop profond, il a failli dégoûter.
0: Michel Lopette.
2: Alors, je vois que je suis à tout le monde, c'est super
5: profond.
2: Ouais, c'est clair que c'est bien plus avantageux financièrement, puisque il y a quelqu'un qui fait du bruit derrière moi, là, j'entends.
0: Non, mais c'est pas grave, ça, c'est un petit con qui s'amuse parmi l'équipe. Donc,
2: je disais que financièrement, c'est bien plus avantageux, puisque t'achètes tout à deux, tu payes le loyer à deux, la bouffe à deux, ouais, non, c'est clair, c'est mieux, tu payes moitié prix pour tout, quoi.
0: Ouais, non, mais d'accord. Donc, alors, pour répondre à la question de Doc Géronto, c'est vrai que déjà, quand tu te maries, automatiquement, tu donnes déjà la procuration à ton épouse.
2: C'est clair.
0: Donc, exact. Automatiquement, c'est sûr que si elle travaille pas, donc elle va prendre la carte de crédit de son mari.
5: Et elle va
0: aller faire du shopping, elle va dépenser pendant que lui, il est en train de se crever le cul à gagner de l'argent.
4: Exactement. Tu sais ce que c'est, toi, hein, cette situation, Gérard?
3: Hein, c'est toi, Gérard?
0: Comment?
2: C'est clair.
3: Dans ton couple, Gérard?
0: Non, personnellement, non.
5: C'est le contraire, ouais.
2: Ouais.
0: Non, pas pour l'instant, toi. Moi, j'ai jusqu'à maintenant, j'ai jamais eu de problème comme ça.
2: Okay,
0: si, à part au départ, mais maintenant, c'est arrangé. Donc, c'est vrai que les histoires comme ça, c'est une manière déjà pour les impôts, c'est déjà de part. Donc, automatiquement, t'en as un qui. Ça dépend.
5: T'es pas imposable.
0: Ouais, mais ça dépend combien que tu déclares, parce que ça.
3: Il est imposé sur 3000 balles.
5: Ah ouais, il travaille pas, il peut pas être
7: imposé. Moi, je fraude, moi, je déclare pas tout, et toi, GG.
0: Ah non, ça, de toute manière, t'es obligé de tout déclarer, enfin, parce que le jour. Ouais, mais le jour où ils vont bien éplucher ton dossier, fais-moi confiance qu'ils vont pas se louper. Ils te louperont pas.
4: Mais quand t'es en couple, t'as le droit à des réductions d'impôts, tout ça, non?
1: Ah ouais.
4: Quand t'es marié, quand t'as des enfants, tout ça.
0: Ah non, mais déjà, quand t'es marié et que t'as des enfants, déjà, ça peut être 2 parts et demie. Donc, automatiquement, sur 2 parts et demie, tu vas en payer qu'une part et demie.
5: Ouais, pour avoir des enfants, faut pas être stérile, quoi.
0: Ouais, mais ça c'est autre chose. On va pas rentrer dans les détails comme ça, parce que sinon.
4: Mais imaginons que t'es pas d'enfant, tu fais 2 parts alors.
0: Bah oui, tu déclares 2 parts. Parce que si elle travaille pas, automatiquement sur la paye d'impôt, c'est bien marqué. Toi plus ton conjoint.
4: Ouais.
0: Donc automatiquement, quand tu fais ta déclaration d'impôt, tu reçois toujours ton papier. Par exemple, ici, ils t'envoient un papier pour dire combien que tu dois déclarer.
4: Oui.
0: Donc, tu dois déclarer ce qu'ils te disent, non le contraire, de comme celui qui me disait qu'il déclarait pas tout. Parce que si les impôts, un jour, s'en aperçoivent, automatiquement...
7: Qu'est-ce que je risque?
0: Tu risques gros, parce qu'ils vont te demander tout ce que tu dois depuis le X temps.
6: Gérard, s'ils s'en aperçoivent pas, les impôts, c'est bon,
0: si, mais attends. Attends, déjà si, parce que faut se dire une chose que personne n'a à penser, on parle des impôts, mais il y a aussi la taxe habitation dedans qu'il faut voir.
5: Tu payes combien de taxes foncières pour une chambre d'hôtel de 12 mètres carrés à deux?
0: Ça, pour l'instant, je peux pas te le dire parce que j'ai pas reçu, mais
4: pas encore payé.
0: Je sais que là où j'habitais avant, je payais 1500 balles alors que je devrais rien payer, étant donné que je suis imposable.
2: 1500 balles la nuit, ça va, tu t'emmerdes pas, toi?
5: Non, mais est-ce que tu rentabilises la chambre? Est-ce qu'il y a des putes qui font des passes pendant que tu t'absentes pour aller faire semblant de travailler?
0: Tu peux préciser de ton nom, toi?
5: C'est Tito, bonsoir.
0: Ouais, c'est ça. Prends-moi bien pour un con, toi. Alors, quatrième question. Peut-on faire du naturisme seul ou en couple? On va demander à...
1: Gérard, avant que tu continues, il y a Yankee quand même, il se demande parce qu'il comprend pas trop. Un couple, c'est obligatoirement deux, ou on peut être à un, à deux, ou à quatre, à trois pour...
0: Non, c'est deux.
6: Gangbang après, hein.
0: C'est deux et après c'est seul. Donc le mieux c'est d'être deux pour moins se faire chier.
6: D'accord.
0: Pour
6: Gérard, ouais. C'est quoi alors ce qu'on appelle ménage à trois?
1: Voilà.
0: Non mais ménage à trois, ça c'est
6: Monsieur R tout ça.
0: Non mais ça c'est autre chose. Ça. Ménage à trois c'est.
2: Non mais les gens sont saoulés, ça les saoule.
0: Pilar, coupe-moi l'aile là que je réponde à la question.
1: J'en avais juste une petite de Cusard. Il voulait savoir comment t'avais fait pour avoir tes réductions sur la nourriture pour cachalot.
0: Mais ça, je répondrai pas à cette question bidon, qui a ni queue ni tête comme celui qui la pose. Voilà.
6: Ouais, donc, tu m'as pas répondu. Hein.
0: Non, mais justement, comme ils arrêtaient pas, donc tu peux me répéter ta question.
6: Je te demandais, c'est quoi, si ça existe pas, c'est quoi un ménage à trois, ce qu'on
0: appelle? Alors, ménage à trois, c'est-à-dire, ça peut être soit avec deux nanas, ou soit une nana et deux mecs. Voilà.
6: Eh ben alors, ça existe.
0: Ouais, mais ça existe, je ne sais pas exactement, faudrait se renseigner, mais moi, je suis pas au courant de là-dessus.
6: T'aurais pas aimé faire ça, toi, Christine?
0: Non. Mais je te remercie, Manu, d'avoir posé cette question, mais...
6: Elle n'est pas dans ta chambre d'hôtel, les deux en même temps.
1: On demande si ça te plaisait avec Roselyne.
0: Non, mais ça... Oh, la grosse partouze de sanglier, vous emmerde. Qu'est-ce que j'ai cru entendre, Rigo? Il y en a une qui sait qui posait la question avec Roselyne?
1: Je sais plus qui c'était, tout à l'heure c'était lui.
0: J'espère qu'il va pas s'amuser à la répéter, parce que sinon je vais encore m'occuper de son matricule, c'est bien. Alors, peut-on faire du naturisme seul ou en couple? Petite capote.
3: Oui, moi je te conseille d'ailleurs de le faire en couple, parce que ça rapproche les liens.
0: Non mais tu peux expliquer, tu peux préciser quand même.
3: Bah, en fait, ton copain est pas jaloux, ou ton mari, pardon, ta femme est pas jalouse, parce que bon, toi tu kiffes autant les bics que lui kiffe les nichons, donc tu vois, chacun pour soi et tout le monde est content, quoi.
0: D'accord. Non mais pour bien préciser, si je pose cette question-là,
3: oui.
0: C'est que tout à l'heure il y a un auditeur qui a voulu faire un mini débat. Il arrivait même pas à jacter.
6: Tu peux parler devant ton micro, Gérard.
0: Et donc, moi, j'ai précisé. Donc,
2: il était de ta famille, non?
0: Non, il s'appelait Nicolas, donc... Capote, tu vas arrêter de dire mon nom de famille et l'autre qui l'a dit aussi. Arrête, merci.
2: Tu grilles tout seul, mon pauvre.
0: Ouais, ouais, mais vous arrêtez de dire des conneries comme ça sur l'antenne, merci.
2: Mon Dieu, vas-y.
0: Donc, alors, je précise, je dirai tout à l'heure les prochains débats de la semaine dernière,
2: ouais, c'est clair.
0: Machoman.
7: Ouais, alors moi, ouais, je vais avec ma femme dans les camps de naturistes. Mmh. En fait, on aime bien se foutre de la gueule des gens. Mmh. L'autre fois, je te raconte une petite histoire comme ça. Il y a un mec, un gros beauf qui arrivait en Ford Fiesta rouge. Il est sorti comme ça à poil avec un tout petit zizi. Ouais, il était tout fier.
0: D'accord. Il n'avait pas des housses en cuir.
2: C'est clair.
1: Et des belles pattes à la capitaine.
2: Donc, je te montre mes robignoles.
0: Donc, Géronto.
2: Oui, tout à fait. Je me dors l'anus. Je fais du naturisme, en effet. Mais en couple, c'est pas bien parce que ça met du sable dans l'arrêt.
3: Mmh. Tu vas faire les soldats en cuir, toi ?
2: Tout à fait, et c'est vrai que mon camarade avec qui je suis parti en vacances, bah après, il crissait, je sais pas, ouais, comme du papier de verre, quoi. Ouais.
0: D'accord, et Michel Lopette ?
3: Mais de la pommade, quand même.
0: Michel ouais, Lopette ?
8: Ouais, c'est une question à mon goût très conne, mais je vais y répondre. Le naturisme, ouais, tu peux en faire en couple, mais aussi en solo. Là, ça dépend, hein, c'est à toi de choisir.
0: Ben, seul ou en couple, en principe, en solo, ça veut dire seul, hein, chez moi.
8: Ah ouais, bah, c'est ce que j'ai dit, ça, en solo ou en couple.
0: Non, mais si la question elle est con dans ces cas-là, je sais pas pourquoi qu'on t'a sélectionné.
2: Gégé, t'as précisé, est-ce que c'est couple de sexe différent ou de.
8: Ah ouais, faut préciser ça. Hein.
0: Non, mais seul ou en couple.
3: Oui, mais je peux y aller avec une copine et ça serait un couple.
0: Ouais, ben, de toute manière, ça peut être soit seul ou avec un homme ou une femme. Hein.
2: Un homme et deux hommes ou deux femmes.
0: Ben ça peut peut-être se faire, mais.
6: Et si t'es seul avec une femme ?
3: Et avec des enfants ?
0: Ben ça, il y a.
2: Et si t'as ta belle-mère qui te colle au train pendant toutes tes vacances ?
0: Stop, s'il vous plaît, 5 minutes. Oui, merci. Mère, petite capote, s'il te plaît, merci.
2: Ton chien, il est malade en voiture.
0: Ouais.
4: Oui, Gérard, donc en fait, je voulais annoncer à tous les auditeurs que le Minitel était à zéro. Donc vous pouvez y aller sur le Minitel, il n'y a pas de danger.
0: Comment ça se fait qu'il est tombé à zéro ?
4: Bah je sais pas, ça les intéresse pas la vie de couple.
0: Bah si ça les intéresse pas dans ces cas-là, qu'ils restent chez eux. Hein.
6: Sur internet, vous êtes pas beaucoup non plus, hein, Rigo.
1: Non, on est plus que 372.
0: Oh ouais, ça m'étonne. Ouais, bah tant pis.
2: Il faut que Apo revienne. Hein.
0: Ouais, donc, prochaine question.
3: C'est vraiment gâché du talent. Hein.
0: D'ici l'an 2000, y aura-t-il plus de vie en couple ou autre ? On va demander à Michel Poulet. Lopette.
4: Lopette.
0: Michel Lopette.
8: Oui, Michel Zoubi. Poulette, ouais.
1: Michel Poulette.
8: Avant l'an 2000, bah ouais, il y aura sûrement plus de couples, puisque...
2: Le temps avance.
8: Eh bien, il y en aura aussi moins, parce qu'il y en a qui vont mourir, genre.
0: Non, mais d'ici l'an 2000, hein, j'ai précisé.
8: D'ici l'an 2000, il y en a qui... Il va y avoir des nouveaux couples, et puis il y en a d'autres qui vont se...
2: On n'est pas des maisons de retraite, on a dit.
0: Non mais de toute manière, c'est vrai que si on veut aller loin, on n'en finira pas, donc ouais. On peut aller jusqu'à 3h du matin. Mais c'est
6: non, bah non, je vais me coucher à 2h, moi.
2: On peut, hein.
0: Doc, Géronto.
2: Bah, je pense que c'est le cycle de la nature. Hein. Tu peux pas aller contre, GG. T'auras beau t'agiter sur ton fauteuil, tu peux rien faire, c'est tout. Il y aura de plus en plus de couples, et voilà, c'est tout. Ça se reproduit.
0: Bah oui, de manière, si on fait des enfants, c'est pour ça que...
2: Bah, c'est pour ça, c'est bien pour ça.
0: D'ici l'an 2000, il y aura toujours des couples. Hein.
2: Moi, je dis, faisais des couples.
0: D'accord. Machoman ?
7: Moi, je pense pas. Je pense que la société tend à l'homosexualité.
0: De quoi
2: J'ai du mal à le dire, ce mot.
7: Je pense que la société, elle tend à l'homosexualité. À mon avis, d'ici l'an 2000, il y aura que des manches quéquettes et des broutes minous, quoi.
0: D'accord.
2: Des colleuses de timbre.
0: Petite capote... Rigo.
1: Non, qu'on finit ta question, il y a juste Coco Bunny sur l'IRC, il demande un sondage.
0: Ouais, ben on va le faire après, petite capote. Non, mais si veulent les sondages, on va les faire tout de suite, comme ça on sera tranquille. Hein.
7: C'est parti, fais péter.
2: Vas-y, ouais.
0: Petite capote.
3: Ouais, Gérard, je sais plus, Rigo m'a coupé dans mon élan.
0: Alors, d'ici l'an 2000, y aura-t-il plus de vie en couple ou autre ?
3: Ah oui, bah, étant donné que l'an 2000, c'est dans 4 mois, je pense que dans les 4 prochains mois, ouais, je pense qu'il y aura au moins un ou deux couples qui vont se former. Mais bon, tu sais, un couple, c'est un...
0: Petite capote, c'est pas dans 4 mois, c'est dans 3 mois, je te signale.
7: En fait, ce qu'il faudrait faire, c'est interdire aux moches de se reproduire.
0: Ah, bien sûr. Non, mais... C'est pour préciser que c'est pas dans 4 mois, mais c'est dans 3 mois.
2: Ouais, mais attends,
3: non, c'est dans 4 mois.
0: Dans 3, parce qu'on est qu'au début du mois de septembre. Et le mois de septembre est commencé, c'est-à-dire qu'il reste 3 mois avant l'an 2000.
7: Non, mais Gérard, qu'est-ce que t'en penses ?
2: Non, mais attends, si tu fais ça, on fait plus de débat, nous.
0: Bon.
2: Il n'y a plus d'animateur, quoi.
7: Ouais, c'est assez chaud. Ouais.
0: Alors.
7: Salut tes parents, GG.
8: Oh putain !
0: Alors, qui c'est qui a sorti ça ? On va prendre au hasard. On va.
6: J'ai pas eu le temps de repérer, Gérard. Dis-moi qui c'est, je le vire direct.
0: Ah, bah tiens.
5: La bombe, là,
0: voilà, bah Massoman, tu lui dis au revoir parce que c'est lui.
5: Si.
0: Massoman. Massoman.
6: Ça y est.
0: Terminé.
6: Ça y est, parti.
5: Retourne au
0: alors, pour préciser le sondage, comme on le demandait, avec qui aimeriez-vous vivre en couple? Alors, 62% des gens aimeraient vivre avec un couple avec Philippe Rizzoli. 24% des gens aimeraient vivre en couple avec eux-mêmes. 17% des gens aimeraient vivre en couple, mais en trois. Voilà, mais à trois. Ah ouais, d'accord. Mais à trois, pas en trois. Mais à trois. Donc, prochaine question. Il nous reste Michel Lopez, Doc Gironto et Petite Capote. Hein, c'est bien ça. Allô. Merci.
8: Gironto, je te pétonnais.
0: Alors, on te dit au revoir aussi. Manu.
5: T'entends comment il me parle?
6: Qui c'est que je vire?
0: Doc
5: Gironto.
0: Doc,
5: tu vires le prépubère, là. Allez, hop là.
0: Doc Gironto.
5: Ah non, c'est pas moi.
6: Non, c'est l'autre, c'est Michel Lopez.
5: C'est la Lopette, là.
6: Ça y est, c'est géré.
5: Je t'ai insulté, c'est quoi ces conneries, là?
0: Alors, il y a...
5: Ok, regardez, là, hop là.
0: Alors, y a-t-il des clubs de rencontres pour une personne seule ou en couple? On va demander à Petite Capote.
3: Bah, les clubs de rencontres pour les personnes en couple, moi j'appelle ça des boîtes échangistes.
0: Mmh.
3: Mais
0: Ouais, mais sur Paris, c'est vrai qu'il y en a, donc...
3: Ouais, mais c'est pas qu'à Paris, hein.
0: Ouais, mais il y en a un peu partout en France.
3: Oui, on se fait péter le cul partout un peu en France, donc voilà.
0: Ouais. D'accord.
3: Paris donc... n'est pas privilégié le pétage de cul. Quoi.
0: D'accord. Ouais, Manu.
6: À la place de Macho Man, on accueille Emilien Mauresmo.
9: Yes. Bonsoir.
3: Emilien.
1: Salut Emilien.
0: Ta fréquence, s'il te plaît.
9: 102.7.
5: On t'a pris du muscle, toi.
3: Bravo pour la victoire. Hein.
0: D'accord.
9: C'est un marfaudite, t'as pris du muscle.
0: Manu, tu y as précisé la question?
6: Non, j'ai pas pu parce que je l'ai pas entendu moi-même.
5: J'adore les escargots qui font du tennis. Hein.
0: Alors, y a-t-il des clubs de rencontres pour une personne seule ou en couple? Donc, Emilien.
9: Bah, je pense que les gens qui vont dans des clubs de rencontres, apparemment, elles sont seules puisque c'est pour rencontrer.
0: Mmh.
9: T'as voulu me piéger, mais ça marche pas.
5: Mais toi, t'es à deux, puisque tu es hermaphrodite.
9: Exact, j'ai une bite et une chatte, oui.
5: Mais déjà, tu es déjà deux.
9: Mais j'ai besoin de le dire.
0: D'accord. Doc Gironto.
5: Bah écoute, tout à fait. Vive les boîtes à tous, hein, c'est tout.
0: Ouais, mais de manière. Il y en a un peu partout, hein, maintenant. Hein.
5: Je crois que c'est quand même la solution. Hein, au lieu de fertiliser un derrière, t'en fertilises 3-4 dans la soirée. Et voilà, il y a plus de coups pour l'an 2000. Et voilà,
0: c'est d'accord. Bien. Ouais, Manu.
6: À la place de Michel Lopez, on accueille Aldo Guetuport.
5: Aldo,
0: fréquence, s'il te plaît.
10: Bonsoir.
0: La fréquence, s'il te plaît.
3: Bonsoir, Aldo.
0: 99.2. D'accord. Alors, t'entends... Bon, ça y est, on a compris avec les bonsoirs, Petite Capote. Hein.
3: Excuse-moi.
5: Bon. J'appelle de Lisboa.
0: Quoi?
6: Bon, allez, on y va, là.
0: Aldo, t'as compris la question?
10: Bah non, j'étais au standard, j'en ai arrivé, moi.
0: Manu, s'il te plaît.
6: Est-ce que doit-on mettre des slips en vie de couple?
0: Bon, c'est pas ça. Y a-t-il des clubs de rencontres pour une personne seule ou en couple, Aldo, pour terminer?
10: Oui, tout à fait, il y a des clubs de rencontres, oui. C'est ce qu'on appelle le club échangiste.
9: Votre Manu, il est dyslexique.
0: Bon, ça y est, vous laissez parler l'auditeur, s'il vous plaît.
10: Ouais, donc je disais que oui, c'est clair que ça existe, les clubs échangistes par exemple.
0: D'accord.
1: Justement, Gérard, sur IRC, il y a Enculator qui te demandait si t'étais déjà allé en couple, en club échangiste.
0: Non. Non, pas du tout. Puis avec son nom qu'il a. Avec son nom qu'il a, je sais pas comment tu pourrais poser des questions un peu con comme lui. Septième question. Peut-on vivre en couple lorsqu'on est SDF, on va demander à Aldo.
10: Ouais, c'est carrément possible, mais c'est très très chiant, quoi.
0: Tu peux préciser?
10: Bah, vivre dans la rue, tout seul ou à deux, de toute façon, à deux, c'est bien parce qu'il y a de la compagnie.
0: Mmh.
10: Mais bon, tu vis quand même dans la rue, donc ça craint.
0: Ouais, mais ça, c'est sûr. Ouais. Je suis d'accord avec toi. Ouais. Doc Gironto.
5: Bah écoute, non, ils ont déjà des chiens comme camarades de jeu, donc...
0: Non, de compagnie, pas de jeu, c'est un
5: vrai. Ils sont déjà deux, tu vois, quelque part, ils peuvent pas se permettre d'accueillir une troisième personne dans la tribu, donc... Donc non, je pense les chiens avant les femmes quand même, faut pas déconner dans la vie.
10: Ouais, c'est clair.
0: Emilien.
9: Oui, bah moi je pense que les clochards ont droit à l'amour.
7: C'est des êtres comme nous, je veux dire.
3: Mais tant qu'ils payent, moi je le suce. Hein.
7: Mais non. Mais toi t'es une cochonne.
0: Petite capote.
5: Ouais, une bite à la villageoise.
0: Petite capote.
3: Oui Gérard, bah, c'est tout à fait possible de vivre en coupe dehors, bien sûr.
0: D'accord, Magnon.
3: Tout l'été, c'est vachement sympa. Attends, t'es toujours à la Belle Étoile.
0: D'accord, à la Belle Étoile, l'été c'est bien, mais l'hiver c'est pas pratique, hein, je pense.
3: Bon, t'as pas de loyer à payer, t'as pas d'impôts, enfin tu vois quoi, t'as pas d'avantages quand t'es dehors.
0: Ouais, mais ça c'est pas évident, hein, je peux vous le dire tout de suite. Hein. Tu parles de comme il faut devant ton combiné, petite capote.
3: Je parle très bien devant mon combiné.
0: Fildar, tu t'amuses pas.
4: Je n'ai rien fait depuis le début du débat. Donc,
0: Non, mais je sais pas, parce que là, c'est bizarre, on a des problèmes d'auditeurs.
5: Ça commence, là.
4: Ah, c'est bon.
5: Ça avait été calme.
3: Mon téléphone, pourtant.
4: Il y a des baisses alors, de son. Ouais. Ouais,
1: Gérard, pour revenir à l'échangisme, pour expliquer, il y a Yankee, il explique que l'échangisme, c'est comme quand une certaine princesse, elle a échangé sa Merco contre une boîte en carton.
5: Ouais.
0: N'importe quoi.
5: Elle a pas fait une affaire. Hein.
0: Ouais. Sondage avant la question. Alors, d'après vous, peut-on vivre en couple seul? Alors, 47% des gens y arrivent très bien tout seul. Ça m'étonnerait qu'on puisse y arriver seul.
4: Pourquoi? 26%.
0: Non, mais 26% des gens sont en couple juste pour être seul. En principe, si on est seul, on peut pas être en couple.
4: Devant ton micro, s'il te plaît.
0: Et 13% des gens recherchent des couples qui se sentent seuls. Ouais, mais ça, c'est pas évident de rechercher des couples pour être qui se sentent seuls.
6: Est-ce qu'on peut... Non, le truc, c'est... Est-ce qu'on peut se sentir seul même si on est en couple?
1: Ah, bah non, c'est une bonne question, ça.
5: Ah, oui, si.
0: Non, mais là, le sondage que j'ai, c'est...
6: Non, mais je te parle plus du sondage, on s'en fout. Ouais. Hein, c'est une question que je te pose.
0: Dis.
6: Je m'en souviens plus, je viens de te la poser, je m'en souviens plus.
4: Mais est-ce que même quand on est en couple, on peut se sentir seul?
0: Voilà. En principe, non, si on est à deux, ça m'étonnerait qu'on puisse se sentir seul. Hein.
6: Tu te sens jamais seul, toi, quand t'es avec ta femme?
0: Non. Non, pas du tout. À votre avis, la vie de couple peut-elle durer toute une vie?
11: Non, pas du tout, non.
0: Aldo?
11: Non, une vie de couple, ça peut pas durer toute une vie. Hein. C'est très rare quand ça arrive.
5: Ouais.
11: Mais à mon avis, non, ça peut pas durer toute une vie, loin de là.
0: Je voudrais...
11: D'ailleurs, sur les preuves vivantes, Gérard.
1: Un truc bizarre, là.
0: Mais qu'est-ce qui se passe, là?
4: Je sais pas. Je sais pas, il y a des...
6: Vous nous entendez bien, les auditeurs?
0: Oh, on a des problèmes, là.
6: C'est pour
0: là,
6: ça que j'ai appelé Olive. Il va gérer tout ça.
0: Mais tu gères vite fait, là, oh!
1: Pendant que Olive y gère, je vais juste dire à Webmaster que c'est juste des bons becs.
0: Voilà, bon. Alors...
11: Webmaster, c'est un peu une demeure, mais bon.
0: Ouais, non, mais là, mais ça va. Oh, c'est quoi? Oh,
4: Olivier, on a un problème de standard, c'est que les auditeurs, on les entend pas. Des fois, il y a des baisses de son.
6: Ouais. Allô?
0: Non, mais on les entend mal.
5: On entend
4: là. Ah, c'est mieux là.
11: Ah,
4: ouais, j'entends.
11: Allô?
4: Non, on entend.
0: Ah, c'est bon là.
11: Tranquille.
4: C'est bon.
0: Aldo?
3: Fildar, on n'entend pas Gérard.
0: Aldo?
5: Fildar, t'es là ou pas?
11: Allô,
4: non, je suis parti.
0: Aldo?
5: On n'entend pas Gérard.
0: Aldo?
11: Je suis là, allô?
0: Tu réponds à la question?
11: Ouais, mais ça déconne, là. Je sais pas ce qui se passe. Donc, je disais que c'est impossible une vie en couple toute une vie. D'ailleurs, t'en es la preuve vivante, Gérard.
0: Tu peux préciser, parce que si c'est pour me dire une connerie, tu vas virer.
11: J'ai pas précisé. C'est pas pour te dire une connerie, mais t'en es la preuve vivante, puisque c'est pas ta première nana, là, Sandy.
0: Ouais. Non, mais ça, de toute manière, ça te regarde pas,
11: Ça te regarde pas, mais c'est pour te prouver que ça dure pas toute une vie.
5: J'étais un beau gosse.
0: Doc Géronto.
5: Bah écoute, non, je pense que toute une vie, attends, il n'y a pas que ça à foutre dans la vie, il faut quand même s'occuper d'autre chose aussi, il n'y a pas que la vie de couple, il y a aussi ta carrière, tes business, tout ça, tu vois. Tu peux pas passer ta vie à t'occuper d'une radasse quand même, faut pas déconner.
3: Ah mais tu parles autrement, toi. Hein.
11: Oh, ça y est, l'autre gros.
0: Emilien.
11: Nous les femmes.
0: Emilien.
5: Ouais, vous les femmes.
0: Emilien, s'il te plaît, tu réponds.
7: Oui, on peut trouver la femme de sa vie et puis rester avec elle, toute une vie, pourquoi pas.
0: Non, mais à votre avis, la vie de couple... Oh, on se calme, là, les deux là qui viennent de répondre, s'il vous plaît, merci. Là, la question, c'est à votre avis, la vie de couple peut-elle durer toute une vie? C'est ça, la question?
7: Bah oui, c'est ce que je te réponds, mais moi, j'ai pas repris tes termes, alors tout de suite, tu t'affoles.
5: Et attends, Emilien, est-ce que tu joues en double?
7: Ouais, je joue en double. Ouais.
5: Ah d'accord, ok.
7: Mais la vie de couple, je veux dire, si tu trouves la femme de ta vie, eh ben tu peux rester avec elle toute la vie, quoi.
0: Bah oui, mais de toute manière, une vie de couple, en principe, c'est ça. Bon, sauf s'il y a des malentendus. Petite capote.
7: Non mais j'ai pas fini. Par exemple, Gérard, si ta femme claque tous les tickets resto dans...
3: Direct.
11: Ah, déconne, hein.
0: Emilien.
12: Emilien.
3: Non, direct, il est parti.
0: Manu.
12: Je suis là.
0: T'as pris quoi avec Emilien là ?
12: Il est là, il est là.
13: Mais il est là,
0: qu'est-ce que tu dis ? Non, mais je sais pas, parce qu'il a commencé à parler, puis d'un seul coup, ça a coupé.
11: Bah,
1: à propos d'Emilien, il y a tout l'IRC qui salue son frère, Emilien.
0: Ok, donc, petite capote pour terminer.
3: Ouais, Gérard, bah, en fait, ça va être très très difficile, quoi, parce que toute ta vie, ça veut dire de ta naissance à ta mort, et tu vis pas en couple depuis ta naissance.
0: Non, mais déjà, pour commencer, je te parle pas de la naissance, donc la majorité, c'est 18 ans. Donc,
3: est-ce que tu peux répéter ta question ?
0: Je sens.
12: Il y a des merdes là.
0: Je sens. Je
11: calme là un peu, Gérard. Fais ton boulot un peu mieux que ça là, s'il te plaît.
0: Ouais, parce que là, ça commence. S'il y en a qui s'amusent à arrêter.

0: pas en couple,
1: ça. Bah ouais, mais par la suite, tu peux trouver quelqu'un.
0: Ouais, mais par la suite, donc c'est pas toute ta vie.
1: Bah si, mais après, si tu viens sur Terre et que tu trouves quelqu'un, tu peux t'habiller avec.
2: Oui, mais avant d'être sur Terre, t'es où?
1: Non, mais je crois qu'elle a pas compris. Elle avait.
3: Elle veut jouer les caïds.
1: Alors, préférez-vous être seul, pauvre con? Alors, petite capote, au revoir.
3: Hop là.
1: Au revoir pour elle.
3: Hop là, ça fait une place.
4: Ok, c'est géré.
1: Allez, hop, petite capote.
2: C'est moi qui gère.
1: Comme ça, ça va plus vite.
3: Moi non plus.
1: Alors, 9e question.
4: Préférez-vous. Juste avant la 9e question, comme ça l'auditeur l'entendra, on accueille Luciole.
1: À la place de petite capote. Hein.
4: Capote.
5: Salut Luciole.
3: Salut Luciole.
5: Bonsoir. Bonsoir.
1: Ta fréquence, s'il te plaît.
5: 91.
1: Tu peux parler encore plus fort, moins fort.
5: D'accord.
1: J'ai pas encore pas compris.
5: 91, ma fréquence.
1: 91.
3: Oui, avec les fiottes,
2: je vais t'éteindre le voyant, Luciole.
1: Ouais, bon, alors, 9e question.
5: Laissez parler un peu, Gigi.
1: Préférez-vous être seul ou en couple? Alors, bah tiens, bah Luciole.
5: Oh bah dis donc, tu me prends, comme d'habitude, très très vite.
1: Ouais. Bah tout à l'heure, je vais pas t'y prendre, je vais t'y laisser, ça coûte moins cher.
5: Bon, bah écoute, ta question, je te la retournerai tout simplement. Qu'est-ce que t'en penses, toi, d'abord?
1: Non, mais tu réponds aux questions, c'est pas moi, c'est moi qui pose les questions.
5: Bah je pense que les deux ont des avantages. Moi, personnellement, je vis avec mon petit copain, ça se passe plutôt bien entre nous. Maintenant, quand je suis seul, je suis contente aussi. Et quand elle est seule aussi.
1: D'accord, on a tout compris. Et Emilien.
2: Oh, t'as posé une question, là?
1: Bon, alors, Emilien, la question... question est faite, au revoir.
2: C'est une nouvelle question ou quoi, là?
4: Oui, je lui parlais au standard, c'est pour ça, GG.
1: Oh, ouais, non, mais...
4: Bah, c'est bon, redis-lui. Ouais.
2: Alors, c'est quoi la question, s'il te plaît? Trop de couverture, ça, j'aime pas.
1: Préférez-vous être seul ou en couple?
2: Ah non, moi, je préfère être en couple, hein, pour tout. Que ce soit pour manger, pour dormir, pour
4: conduire.
2: Pourquoi?
3: Pour conduire,
2: pour tout.
1: D'accord.
2: C'est mieux
3: pourquoi
2: d'avoir.
3: Non mais pourquoi?
2: Parce que bon, c'est les.
1: Non mais celui qui. Attends, Emilien, celui qui.
3: C'est ça parce que moi j'hésite en fait, j'hésite entre le couple et je me demande quels pourraient être les avantages. Donc.
1: Non mais de toute manière, c'est pas toi qui poses des questions, c'est moi. Et de toute manière, il y aura pas de pourquoi ni des comment cette année, d'accord? Pour celui qui s'amusait à vouloir lui poser ça, arrête. Voilà, alors Doc Géronto.
3: Bah écoute, j'aurais pas de réponse à ma question, je te dis, moi j'ai un dilemme, couple ou solitude, je sais pas.
5: Pourquoi tu sais pas, j'hésite,
3: il y a des avantages dans les deux cas, mais il y a aussi des inconvénients.
5: Hésiter,
3: quoi.
5: Qu'est-ce qui te fait hésiter d'abord?
3: Bah écoute, je sais pas, moi je sais que la nana avec qui je suis...
5: Oui.
3: Déjà, elle veut pas.
5: Déjà, est-ce que tu as eu des expériences hétéro?
1: Non. Luciole.
2: Non, il en a jamais eu.
6: On parle entre pédales.
1: Ouais, Luciole, tu te calmes, s'il te plaît.
5: Non, mais c'est un débat. Après tout, on peut parler. Pourquoi toujours, quand on est hétéro, on ne peut plus parler dans les débats? C'est ça?
1: Pour l'instant, c'est moi qui pose des questions et tu laisses répondre les auditeurs aux questions que j'ai posées.
4: Gérard, sur IRC, on est remonté, on est quand même passé à 7343.
5: Bien sûr.
4: Ça va, ça remonte.
7: Ouais, bah, je suis là encore, vous inquiétez pas.
2: Ok.
1: D'accord. Non mais, Pilder, c'est pas mal de... C'est bien, là. Manu, t'éteins ton micro, s'il te plaît, merci.
3: J'ai tombé sur une mauvaise cam. Ah.
1: Sinon, Manu, ton micro.
3: Tu nous habitues à mieux.
2: Et la fume à vieux, popo.
4: Sinon, Gérard, concept. Sur IRC, il y a Speedy qui te dit qu'il vaut mieux être seul que mal accompagné.
1: Non, bah justement, c'est ce que j'allais vouloir dire. Ouais. Mais enfin, bref.
4: Parce que t'en connais un rayon.
5: Et puis maintenant, il y a aussi une différence entre les couples modernes et les vieux couples, hein, parce que maintenant, il y a des couples, ils se rencontrent dans les hôtels, on se retrouve comme ça, on fait ci, et puis on se voit plus tout ça.
2: Mais qu'est-ce que tu parles avec ton anus de dingue, toi?
5: Voilà, quoi.
1: D'accord. Aldo.
8: Ouais, alors, bah moi, la vie en couple, ou alors la solitude, je suis un peu d'accord avec, je ne sais plus son nom, docteur ou doc machin.
3: Ouais, Doc Géronto.
8: Ouais, Doc Géronto, bah, je suis un peu d'accord avec lui. La solitude, ça a des avantages de temps à autre, et puis la vie en couple aussi.
1: Arf.
8: Ça dépend, c'est 50-50, ça dépend des périodes.
1: D'accord, donc, dernier sondage avant que je réponde à la question. Ah. Donc, c'est avez-vous confiance en les couples? Alors, il y a 64% des militaires interrogés ont confiance en les couples. 31% des bonnes sœurs interrogées sont contentes dans les couples. De toute manière, ça m'étonnerait que les bonnes sœurs puissent se marier. Normalement, ils n'ont pas le droit. 11%
3: les bonnes sœurs.

0: 11% des routiers vicieux interrogés ont confiance en moi. Tiens, je sais pas ce que ça veut dire.
1: Oui,
0: bah, mais c'est pas grave.
1: Hein. Gérard, justement, à écouter ce sondage passionnant, j'ai une question qui m'est venue à l'esprit.
2: Yes.
1: Je me disais, est-ce qu'on peut être fidèle dans un couple quand la personne, par exemple, est à l'armée?
3: Ah, c'est vrai ça.
0: Ah, ça, c'est une très bonne question, justement.
1: C'est pas grave.
0: La question, je vais y répondre. C'est vrai que quand tu pars à l'armée, donc si t'es avec quelqu'un déjà, c'est vrai que tu pars. Maintenant, c'est plus 12 mois, c'est 10 mois.
2: Non, c'est 2 jours. Hein.
0: Non, mais ça, c'est pour savoir si t'es apte à faire l'armée ou pas.
2: Ah non, sans rapport.
4: Non, mais l'armée a été supprimée, GG. Il faut te réveiller un peu, ma poule.
0: Je te signale que l'armée, elle n'est pas encore supprimée.
4: Si, c'est fini. Hein. Mon chéri, elle est supprimée depuis longtemps, même l'armée. Ça fait plus qu'un jour maintenant, l'armée.
1: Bon, laissez tomber. Il comprendra pas.
0: On s'en bat les cacahuètes, hein, encore, je m'en fous.
1: Donc,
0: c'est vrai que maintenant, si t'es à l'armée, c'est vrai que si t'es avec quelqu'un, la personne, elle va se retrouver seule et elle va s'ennuyer quand même.
3: Mais pourquoi?
0: Mais ce qu'il y a, c'est qu'elle aura pas son petit copain pour la réchauffer la nuit. Automatiquement, elle ira peut-être voir ailleurs.
2: À cause du bruit.
1: Mais le chauffage, c'est pareil.
0: Ouais, mais c'est pas.
4: Mais toi qui travailles à la radio, par exemple, la nuit, tu penses que Sandy, elle va voir ailleurs?
3: Voilà, exactement. Oh. C'est sur IRC. Gros Barry, il me demande, est-ce que tu as confiance en ton couple à toi?
1: Non, c'est pas con, Gérard, parce que regarde, elle peut savoir où t'es. À cette heure-là, elle sait que t'as la radio, elle t'entend.
0: Bah oui,
1: toi, tu es avec son portable, elle peut être partout. Tu sais pas où elle est. Elle se fait fourrer par 3-4 gros ports routiers là, en train de se faire péter le cul. Et t'en sais rien.
0: Et la tienne, elle est en train de se faire quoi?
1: S'il vous plaît.
0: Et la tienne, elle est en train de se faire faire quoi?
1: Non, je censure.
2: Ouais.
1: Je censure, je peux pas faire autrement. Un peu de politesse, il reste 10 minutes, merci.
5: C'est dur d'avoir confiance quand tu piques des thunes dans le porte-monnaie de ta nana. Ouais.
4: Bien sûr, c'est dur.
2: Mais c'est vrai, s'il le faut pendant 2 heures, elle fait de la thune, elle te refile rien, GG.
0: Ouais, mais ça, vous le savez pas, ce qu'elle fait pendant les 2 heures, d'accord? Peut-on être en couple avec eux?
4: Ça le suce des travaux, petit gars.
0: Oh là, l'horreur de cochon, celui-là.
2: C'est clair.
0: Peut-on être...
2: La joyeuse mystère.
1: Je suis sûr que Manu peut la calmer.
0: Tu calmes Luciano, Manu, s'il te plaît, parce que c'est lui. Alors, peut-on être en couple avec une personne?
3: Gérard, avant que tu reprennes ta question, j'ai un petit sondage de Davy One réalisé auprès des couples de Plouc. Alors, il demande quel est votre couple préféré. 15% ont répondu Laurel et Hardy, 21% Tom et Jerry, 12% Vice et Versa. 18% Mystère et Boule de Gomme et moins de 58% Gérard et Sandy.
0: De toute manière, elle, tu vois, sa conclusion du débat, c'est même pas la peine qu'elle la fasse parce que je voudrais pas l'écouter. Oh, s'il vous plaît, vous me laissez poser la dernière question.
3: Elle est bonne.
0: Alors, peut-on être en couple avec une personne d'un autre pays?
6: Ouais, salut l'équipe du Star System, ici c'est Angelo. Bonjour, message pour Gérard. J'aimerais qu'il m'explique comment fonctionne sa chaîne Ifi, parce que pendant qu'il anime ses débats à la con, on est en train de se bourrer sur Sandy.
1: Tu vois, je t'avais dit.
6: Pisser du chier la gueule, on aimerait bien le faire en musique en écoutant sa voix de pédé à la radio. Voilà, puis en plus elle aime ça ta cochonne, Gérard. Hein. Alors tu libères la ligne, s'il te plaît, pendant que tu fais tes débats, et tu nous laisses bourrer ta femme. Allez, grosse bise à la fesse droite, c'était Angelo. Ciao.
1: Tu vois,
0: alors Fildar, c'est la dernière fois.
1: Et je veux. Attends, je me mets avec toi. Je veux plus jamais entendre ça.
0: Compris.
1: C'est fini. Plus jamais.
0: Plus
1: les
0: jamais.
1: Compris,
0: Fildar.
1: Okay. Compris, les auditeurs.
0: Ouais. Sinon, c'est gâche
1: tout le monde et on arrête maintenant, on met des disques.
0: Et toi, t'éteins ton micro et tu fermes ta gueule.
1: Ok.
0: Fildar, je te signale que
1: c'est un avertissement et je suis d'accord avec toi, Gérard. Continue
0: aussi,
1: le débat.
0: Je suis d'accord.
1: On se laissera pas faire.
0: Te laisse pas faire.
5: Bon, bah alors explique comment elle marche ta chaîne. Il fait comme
4: Gérard.
5: On n'aura plus parlé.
2: Gérard. Pour bourrer sa grosse.
4: Gérard, c'est Luciol.
0: Luciano, Luciole.
4: Oui, je voulais te demander, t'as pas répondu à la question d'avant pour la vie en couple.
0: Ça y est, c'est déjà fait.
4: Non, t'as pas répondu.
0: J'ai déjà répondu, peut-on être en couple avec une personne d'un autre pays?
4: Non, t'as pas dit que c'est l'avantage et l'inconvénient de la vie en couple.
0: Peut-on être en couple avec une personne d'un autre pays? Tu réponds ou tu dégages.
4: Oui, mais t'as pas dit l'avantage entre
0: au revoir.
4: Et la vie seule.
0: Allez hop, tu lui dis au revoir, comme ça il me passera.
4: Réponds à la question un peu.
0: Au revoir.
4: Fais un effort un peu.
0: Tu lui dis au revoir,
4: Mais pourquoi t'es comme ça?
0: Manu.
4: Tu refoules ton hétérosexualité.
0: Ton boulot, s'il te plaît.
4: Gérard. Réponds à la question.
0: Bon, Manu, troisième avertissement, la semaine prochaine, t'es dehors.
1: Ah.
0: Émilien.
1: Je pourrais aller te voir.
3: Ouais.
0: Émilien.
3: Gérard, comment il va faire son standard de dehors?
0: Toi, tu t'écrases.
4: Il le fera à l'hôtel moderne. Hein. J'étais hors antenne, c'est quoi la question?
1: Je suis un nouveau concept, moi, je parle pas quand il faut, c'est tout.
0: Je te signale, Pildar, à cause de tes conneries, il y a un auditeur qui vient de balancer le nom de l'hôtel.
1: Non, ça y est, je l'ai viré.
0: D'accord. Alors c'est bien tes conneries. Alors si j'ai des problèmes là-bas, c'est toi qui prends les points à café et t'as les flics sur la gueule.
5: Pas de problème.
0: Parce que toi, on sait que t'habites à 3 avec une 205 verte. Comme ça, tu seras encore mieux repéré. Alors, Emilien.
5: La question, c'est...
0: Peut-on être en couple avec une personne d'un autre pays?
5: Ouais, mais c'est dur, là.
0: Réponds.
5: Parce que ça coûte cher en téléphone, ça coûte cher en timbre, ça coûte cher en tout. Quoi. Donc, vaut mieux trouver quelqu'un de du quartier. Mmh. C'est mieux.
0: Ouais, Manu.
1: On va accueillir Madame Lafay, à la place de Luciole.
5: Et si on faisait un petit peu un jeu d'improvisation pourri, là? Allez, je commence.
0: Non.
5: table.
0: Emilien, ça commence à bien faire. Madame Lafay, vous avez fréquence, s'il vous plaît.
7: Vous pouvez me tutoyer, Gérard.
0: Fréquence.
7: Fréquence est 97.5.
0: D'accord, ouais, merci. Doc Gironto.
8: Ouais, bah écoute, moi je pense que les couples internationaux, c'est quand même bien. Si tu peux niquer une Suédoise ou, je sais pas, une belle Italienne, un truc comme ça, ça peut le faire.
7: Oui, c'est un autre mot que niquer. C'est pas beau comme mot, niquer.
0: Ouais, à mon avis, on peut dire...
5: Enfin, jeu d'impro ou quoi.
0: Prendre son pied.
5: Allez, kiste.
0: Aldo.
8: C'était caché.
0: Aldo.
5: Oui.
7: Charas.
5: Alors, c'est beaucoup plus compliqué de vivre avec une personne qui habite à l'étranger, puisque pour se voir...
4: Ticket resto.
5: C'est pas vraiment facile, non. Donc il vaut mieux trouver une nana qui habite dans le quartier, c'est bien mieux. Ou encore dans ta ville.
0: Et Madame Lafay, pour terminer la question.
7: Eh ben en fait, c'est délicat, quoi, parce que c'est embêtant, en fait. Ça coûte cher en avion, comme disait l'autre tout à l'heure, je sais pas qui c'était. Mmh. Mais bon, c'est bien si tu peux la faire venir chez toi.
0: Ouais, mais c'est sûr que c'est pas évident de trouver une personne d'un autre pays, parce que c'est vrai que, comme l'auditeur précédent disait, ça c'est vrai qu'en timbre ça coûte cher, en téléphone ça coûte cher, prendre l'avion c'est pareil.
7: Mais il y a Internet maintenant, hein.
0: Ouais, mais à une condition
7: d'avoir une webcam.
0: Non, mais d'avoir l'Internet et de... Parce qu'en fin de compte, si je pense savoir l'Internet, c'est branché avec France Télécom, il paraît, non?
7: Oui, France Télécom, ouais, mais c'est mondial maintenant, 220. France Télécom, donc c'est bon.
0: D'accord. Bon, bah donc, y a pas de question Minitel,
1: si,
0: non?
1: Si, justement, j'allais justement te dire, Gérard, est-ce que je peux prendre la parole?
0: Donc, question Minitel. C'est pas vous qui commandez, les auditeurs, c'est moi, jusqu'à maintenant.
1: Je te retourne la question.
0: Donc vas-y,
1: merci, s'il vous plaît. Donc est-ce que l'euro va faciliter les couples internationaux?
3: Ah, j'avais la même.
0: Je te signale que c'était pas le thème du débat, donc alors
1: les... Non mais c'est les couples internationaux.
3: Ouais, ça parle des couples, Gérard.
0: Ouais, mais ça, l'euro, pour l'instant, on n'en sait rien encore, et donc on ne sait pas s'il y aura de l'euro pour les couples.
5: Paraît, l'euro, c'est qu'une rumeur, hein, Gérard. Ça va pas exister.
0: Si, c'est prévu pour le 1er janvier 2000. Hein. Faudra peut-être vous réveiller un petit peu. Hein.
1: Au niveau des couples, alors?
0: Au niveau des couples, ça sera pareil, hein, parce que maintenant, il y a certaines grandes surfaces qui acceptent déjà de se faire payer en chèque et en carte bancaire en euros déjà.
1: Si on est en couple. Mmh. Et sinon, non, ils acceptent seulement. Pas.
0: Ah si, il y a déjà des grandes surfaces qui les prennent. Hein.
1: Si on est en couple ou pas?
0: Mais même si on est seul ou en couple, ils prennent quand même.
1: Ah, donc si t'es tout seul, pas accompagné, tu peux quand même payer ou pas?
0: En euros, bien sûr.
1: En euros. Et en couple, non, alors?
0: Bah si, pareil, imbécile heureux.
1: Ah bon, d'accord.
0: C'est
1: la conclusion, là.
0: Heureux, conclusion du débat. Donc,
1: c'était pas mal, écoute, moi je me suis bien éclaté.
3: Moi ça a été...
1: Et voilà quoi, c'était sympa, c'était bon esprit. Bah écoutez, on vous dit à dimanche pour Éclectique, et puis sinon jeudi prochain pour les débats de Gérard. Salut.
3: Salut.
7: Au revoir.
0: Alors Aldo, pour la conclusion du débat.
5: Oh, excuse-moi, j'étais en train de chier. Alors pour le débat, franchement, c'est le deuxième de l'année. Ouais. Je trouve ça un peu limite, hein. Faudrait penser à activer les questions, parce que c'est moyen, quoi.
0: Non, mais si ça te plaît pas, le prochain coup, t'appelles pas, puis on te sélectionne.
5: C'est clair, j'appelle pas la prochaine fois.
0: Non. Bah voilà, t'écoutes.
5: Surtout pour parler à quelqu'un comme moi, quoi.
0: Eh ben si ça te plaît pas, c'est pareil. Donc dans ces cas-là, si t'as pas envie de passer dans les zones débat, t'écouteras la radio chez toi, ça nous fera des vacances.
5: Ok, salut bouffon.
0: Bonsoir connard. Donc Gironto.
8: Ouais, écoute, le débat était bien. Je pense que ça aurait pu être bien, t'avais une bonne équipe, des bons auditeurs, mais ça aurait cartonné s'il y avait eu en fait un autre animateur. Je pense que ça aurait été deux fois mieux.
0: C'est ça, t'as raison. Bonne nuit à toi. Émilien.
9: On se le fait, ce jeu d'impro ou pas, là?
0: Émilien.
9: On se le fait ou pas, ce jeu d'impro, là?
0: Émilien.
9: On se le fait ou on se le fait pas?
0: Émilien, ta conclusion. Bon, il est parti, au revoir. Alors, madame l'a fait pour terminer.
7: Moi, je trouve que c'était un très bon débat. J'ai écouté d'une oreille attentive. Et je pense que t'es un très bon exemple, parce que quand même, tu gagnes sur la gueule à ta femme, tu te pignoles la gueule toute la journée. Et puis là, tu la laisses en train de se faire troncher par je ne sais combien de routiers. Donc je pense que comme couple moderne, on fait pas mieux, quoi.
9: Sodomie.
0: Toi, je sais pas. Toi, je sais pas. Su. Bon, bah, tu leur dis... Manu.
1: Trou. Pelle.
9: Éclectique.
1: Ah, il y a un blessé.
9: Éclectique.
0: Donc, la conclusion du débat, Manu.
3: Il y a des conclusions sur l'IRC même, Gérard. À part Turpentine qui dit que ton débat, il avait ni queue ni tête comme toi. Il y a Yankee qui dit que le seul couple de boules que tu as, ce ne sont pas tes couilles, mais bien ce que tu as dans le cou. On est tous au courant.
1: Et arrêtons un peu.
3: Et sinon, qu'est-ce que j'avais? J'en avais énormément. Voilà.
0: Il n'y a plus rien?
3: Ah si, mais ça passe trop vite, j'arrive pas à lire.
0: Et on a terminé à...
3: On a terminé à 6032.
1: À 1h57.
3: Ouais.
0: Ouais, ben dommage. Moi, conclusion du débat, Manu a fait comme Fildar, donc s'amusait à soudre de ma gueule. Donc ça fait...
10: C'était bon, hein.
0: Déjà, ça fait le deuxième débat que vous... la semaine dernière, vous avez fait du bon boulot. Cette semaine, vous avez voulu jouer les cow-boys. Eh ben la semaine prochaine, on jouera pas les cow-boys. Parce que si les sondages baissent à cause de vous pour la semaine... on le saura d'ici lundi si ça a bien fonctionné ou pas aujourd'hui. Si ça m'a fonctionné, c'est vous deux qui le prendrez.
11: On rappellera Pauline.
0: Voilà. Donc, conclusion du débat, dommage, mais c'est pas grave, on va se récupérer. Bravo. Là, vendredi, Max n'est pas à la loco, il reprend le 10. Bon, bah moi, je pense qu'on va laisser Seb, et donc, Serge de la Verge. Il y a toujours un connard qui s'appelle Manu qui pousse sa merde, mais n'ayez crainte. Donc on se tient, on va. Donc demain, Max passera peut-être à faire un petit coucou à la loco. Sinon,
1: s'il oublie un truc, ouais.
0: Dimanche soir, Éclectique et Balame Nocturne. Et moi, je vous laisse avec Serge de la Verge avec Viens me faire du tandem avec moi. Je retire la selle et pour. C'est Sita et Ringo.
1: Sita. S-C-H-I-T-A.
0: Chita et Ringo avec...
1: Non, pas Ringo.
0: Ringo. Oh. Avec Ringo, pardon.
1: Non, Ringo. Putain, mais t'es mauvais.
0: Avec Ringo. C'est marqué, espèce de con.
1: Mais ça se dit Ringo.
0: Laisse les cons qui dorment à Venise et on se retrouve dès dimanche pour... Éclectique et...
1: Éclectisme, ouais.
0: Et puis la nuit qui continue avec Seb pour la nuit sans pub. À dimanche.
1: Putain, je me suis posé une question à savoir si la nuit allait s'arrêter, putain.
10: On est chaud.

0: Parce que c'est le thème du qu'il y a à l'heure actuelle, donc on en parle un peu beaucoup de trop, même à la radio, sur les ondes, sur les télés, et même à la radio, on en parle quand même aussi, hein.
1: Gérard,
0: oui.
1: Je tiens à vous féliciter d'aborder ce genre de débat de fond sur Fun Radio, parce que c'est vous êtes le seul à le faire, je pense.
2: C'est courageux, hein.
1: C'est très courageux de votre part, et je vous souhaite un bon débat.
0: Ben, okay. J'espère que vous allez répondre correctement aux questions, et c'est tout.
2: On va essayer.
0: D'accord. Bon, alors, première question. Que pensez-vous... non, même pas.
1: Même pas.
0: Eh ben, avez-vous déjà été voir une prostituée? On va demander ça, tiens, ben, super... non, à Guénou.
3: Oui.
1: Alors, je dois l'avouer, c'était il y a longtemps, je suis allé voir effectivement une prostituée. Bah, en fait, je suis allé au Portugal en vacances, et sur la route de l'Espagne, j'ai senti comme une certaine faiblesse. Et donc je suis allé dans des clubs, ça s'appelle des clubs en Espagne.
0: Des clubs ?
1: Des clubs, ouais. Et en fait, je suis allé avec des potes et on s'est tapé des putes. Voilà, donc j'ai été bien faible et je m'en excuse.
0: D'accord.
1: Auprès de ma copine et de ma mère.
4: Pourquoi c'était elle les...
2: Oh
1: là, j'aime pas trop.
4: Non, je faisais juste une question.
2: Manu,
4: hein.
2: Manu, attention quand même.
0: Non, mais de toute manière, il fait bien de poser cette question. Hein.
4: C'était pas moi, c'était sur le chat de Fun, funradio.fr, bien sûr.
0: Gonne machette.
2: Des putes, alors moi non. Par contre, j'ai la mauvaise habitude d'aller voir des prostituées de temps en temps. Mais des putes, c'est plus rare parce que je trouve que sinon elles sont trop.
0: Quelle bizarres. Est la différence entre une pute et une prostituée?
1: La prostituée, c'est pas pareil.
2: C'est plus de luxe quand même, tu vois. La pute, c'est celle que t'attrapes genre au bord du périph ou au bois, alors que la prostituée, c'est la nénette de salon quand même, tu vois.
4: C'est un peu la classe, quoi.
2: C'est un peu la classe, quand même.
1: Tu vas aborder le chapitre des putes de luxe.
2: Pour les gens qui n'ont pas d'argent, il y a les call girls, mais ça c'est pour les tocards.
0: Ouais, mais il y a la branlette espagnole aussi.
1: Oui, alors Monsieur Gérard.
0: Ou la veuve poignée. Oh Monsieur Mazur, s'il vous plaît.
1: Je me permettrai de préciser, n'est-ce pas, qu'une prostituée habitant n'est-ce pas à côté du bois s'appelle donc une prostitute.
2: Une prostitute.
0: Ouais, c'est ça. Monsieur Mazur, maintenant c'est à votre tour, et puis vous allez pas vous acharner sur la question, parce que sinon je vais vous dire au revoir vite fait, vous.
1: Mais que nenni, je ne m'acharne nullement. Eh bien Monsieur Gérard, comme vous l'aviez peut-être deviné, la réponse est oui, bien entendu. Je suis un grand amateur de femmes de peu, bien sûr.
5: Ouais.
1: Mais j'y vais très très souvent. J'ai le regret de ne pas vous y voir aussi souvent que je le souhaiterais.
0: Mais non, mais merci Monsieur Mazur, je fais pas partie de ce bord là, d'accord.
1: Ça n'est pas faute de vous avoir invité.
0: Non, mais moi je vous dis c'est pas du tout mon style de passage, d'accord.
1: Bien entendu.
0: Super tupe.
3: Super tupu. Et bien comme mon nom l'indique, je ne vais pas voir les putes, mais ce sont les gens qui viennent me voir, puisque c'en est ma profession depuis 10 ans.
1: Cochonne.
3: J'ai 32 ans.
1: Vous faites un bien noble métier.
3: À modique prix, les gens qui veulent bien venir demander mes services, contre un peu de plaisir.
1: Est-ce que je peux poser une question à super pute?
0: Ouais, vas-y.
1: J'aimerais savoir si elle prend les tickets resto.
3: Je prends les tickets resto à partir de 50 euros.
1: D'accord. Donc,
2: et les tickets sodo, tu les prends ou...
0: et les tickets que vous avez maintenant, fermez un peu vos gueules.
1: Non, mais là, je crois que j'ai un ticket, là.
3: Moi, j'avais fermé sodo à vendre.
2: T'es un peu une pute, hein, quand même.
3: Une te pute.
2: Ouais, t'es vraiment une pute, hein.
3: Ouais.
1: Catin.
3: Moi, j'adore.
0: Eh ben, je pense que vous allez vous calmer sur les questions, parce que sinon...
3: Bah c'est chaud, on parle de cul, là.
0: Ouais,
3: chaud,
0: non, mais moi, je vous dis, vous allez vous calmer quand même un petit peu.
2: Gégé, je voulais demander à la jeune gazelle, là, si est-ce que tu fais des prix de groupe, des tarifs étudiants, des trucs comme ça?
3: Alors, je fais tarifs militaires.
2: Ouais.
3: Parce que c'est important. Je fais aussi tarifs étudiants et tarifs puceau.
2: Est-ce que t'as un tarif gendarme et flic?
1: Dis-moi...
3: Non,
1: J'aimerais poser une deuxième question à Superpute.
3: Mertepu.
1: Ah, Supertepu, c'est en verlan. J'aimerais savoir si tu fais des journées chatte ouverte.
0: Mais moi je voulais savoir.
3: Je fais quelquefois des soirées anales.
1: Oui.
3: Mais c'est sur invitation.
0: Moi je voulais savoir là. Je te posais une question là.
1: Ah oui, bah vas-y.
0: Je peux savoir là, le branleur qui a été posé une question con comme ça.
1: Oui.
0: S'il faisait pas une soirée, que maintenant il va retourner au standard et je lui dis au revoir.
3: Mais pour information pour Monsieur Mazur, j'aime beaucoup titiller les pourtours anneaux.
1: Alors.
0: Non mais c'est pas Monsieur. Alors. Guénou.
1: Mademoiselle Super Tepu, donc.
0: Oh. Eh putain, mais vous allez vous la fermer un peu vos gueules là.
2: Tu fais dans l'humanitaire pour Jésus ou pas là?
0: Bon alors, gonne machette.
2: Ben, qu'est-ce qui se passe?
0: Au revoir.
2: Dans le débat.
0: Voilà, t'es bravo, dans le débat, Gilles. Bien sûr. Moi aussi, t'es dans le débat avec moi maintenant.
5: Quelle poigne.
0: Alors...
1: Gérard, j'aimerais poser une troisième question à Super Tepu.
0: C'est qui?
1: C'est Guérôme avec un gay. J'aimerais savoir si elle fait des soirées VIP.
3: Non, je fais des soirées sodomiches.
0: Ouais, oh. Et ben, Guéro, tes questions comme ça, je m'en bats les couilles et je te dis au revoir. Allez hop là.
1: Gérard, tout à fait pertinent, je ne comprends pas.
0: Oui, non, mais attendez, monsieur Mazur, c'est moi qui commande, donc vous allez vous calmer un petit peu, merci.
1: Ah, mais je suis tout à fait calme.
0: Ah, ça y est. Sinon, je fais pareil que les autres. En de bon entendeur, salut. Merci. Oui,
4: sur le net, là, www.funradio.fr, sur le chat, il y a une petite question. On me demande si c'est en suçant pour de l'argent que t'as perdu tes dents.
0: Non. Tu peux dire qui c'est qui a posé cette question avec ni queue ni tête?
4: Comme lui, je sais plus, il est parti ou elle est partie, je sais plus, j'ai pas regardé.
0: Qui c'est? Et on est combien là pour l'instant?
4: Pour l'instant, alors attends, bouge pas, je clique. On est 8050. C'est pas mal.
5: Et Gérard, elle a
0: c'est pas mal les gars, 8050 quoi. Alors merde.
6: On commence fort. Gérard, oui. À la place de Guérôme, on accueille Fromage de cul qui nous appelle de Saint-Quétard en Vaseline. Fromage de cul, bonsoir à toi.
0: Et comme par hasard, encore un qu'on a eu il y a 15 jours, que j'ai viré au bout de 2 minutes parce qu'il a été trop loin sur ses questions.
1: Bonsoir à vous Gérard, bonsoir, heureux de participer à ce débat sur les prostitutes.
4: Bonsoir Fromage, on en mangerait dis donc.
1: Une tranche.
0: La fréquence.
1: Bonsoir, donc c'est la fréquence, c'est 105.3. Saint-Quétard en Vaseline.
0: C'est bien ce qui me semblait qu'on l'avait déjà eu celui-là.
1: Bonsoir.
0: Pas... Ta gueule, tu me prends des vacances. Alors, la question suivante, quel peut être l'avenir d'une prostituée si elle décide d'arrêter? Et on va demander un Fromage de cul.
1: Alors moi je pense qu'une prostituée, je pense qu'en fait elles font ça par passion. Je pense que c'est des personnes, des filles qui n'ont pas réussi à l'école et qui font ça pour arrondir les fins de mois. Et petit à petit elles prennent du plaisir dans ce qu'elles font. Elles le font de mieux en mieux, et que je pense qu'en fait l'évolution serait de passer pute de luxe. Mmh. Et certaines personnes ne peuvent pas se permettre, donc elles restent en fait.
0: Non mais je te demande si elle décide d'arrêter. Je te demande pas, je t'ai pas demandé si elle voulait continuer.
1: Non, à mon avis, non, c'est une vocation, donc elle continue.
0: Quel va être son avenir après?
1: À mon avis, l'avenir est peu radieux pour les putes. Et en fait, elles font ça. Bah, je sais pas si t'as croisé des vieilles ginettes, tu vois, dans les camionnettes. Et tu vois, il y a des putes qui sont carrément.
0: Mais je te préviens que les oreilles, c'est comme le cul, ça se lave.
1: Oh, bravo.
0: Quand je te pose la question, quel peut être son avenir?
1: Bravo. Ouais, je dirais que son avenir est de continuer dans la voie qu'elle a choisie.
3: Oui, mais Fromage, si elle arrête d'être pute, elle fera quoi?
1: Ah, si elle arrête d'être pute?
3: Oui.
0: Enfin une qui comprend le thème de la question. Parce que lui, il est aussi con qu'un manche à balai.
1: Alors moi, je dirais que si elle arrête d'être pute, elle pourrait se recycler dans le secrétariat.
0: Ah bah voilà, quand même. Eh putain, faut que ça soit super tupu là, qui t'ouvre les esgourdes.
1: Ouais, merci, ça se peut super tupu.
3: Au prix du choix.
0: Bah tiens, bah justement, c'est à ton tour maintenant, super tupu.
4: Ah, il se marre.
0: C'est à ton tour maintenant de me répondre.
4: Super tupu.
3: Bah en fait, arrivé à 40 ans, une pute devient une vieille pute.
0: Bon bah il y en a qui ont plus de 40 ans puis qui le font toujours hein, ce métier-là.
3: Oui mais c'est passé 40 ans, c'est plus très très ça tient plus très droit, tu vois.
0: Ouais bah disons c'est même plus consommable.
1: Oui, alors
4: c'est plus consommable.
1: Monsieur Gérard, permettez.
0: Oh monsieur Mazur, vous fermez votre gueule.
1: Une question pour mademoiselle.
0: Monsieur Mazur, vous fermez votre gueule.
1: Une question tout à fait pertinente, je vous remercie.
0: Monsieur Mazur, vous fermez votre gueule.
1: Étant donné donc
0: Monsieur Mazur, au revoir.
4: Carrément.
0: Au revoir.
4: Tu l'as viré direct.
0: Merde.
4: Il voulait poser une question à Super Tupu.
0: Non, mais. Oh.
4: On va le mettre juste en attente le temps que.
3: Moi, je suis intéressé par
0: la. Non. Hey, c'est pas toi qui commence, c'est moi, sinon je laisse le débat tomber.
4: Non, laisse pas tomber.
0: C'est tout.
4: Il avait une question.
0: Il n'y a pas de question, c'est moi qui commande. Et toi, tu fais ton boulot.
4: J'ai des questions internet si tu veux. J'ai des questions internet, t'es d'accord?
0: Eh, parce que là, pour l'instant, il n'y a que deux personnes.
4: Non, s'en fout, c'est pas grave.
0: Eh, faudrait peut-être bouger un peu votre cul au standard, hein.
4: Il y a Cousin Boy sur le chat de Fun qui me demandait si la prostitution, tu pensais que c'était héréditaire.
0: Non, pas, je vois pas tellement le rapport.
4: Bah je sais pas, est-ce que c'est héréditaire quoi.
0: Quoi, si c'est grave, qu'est-ce que t'as à dire à Max que c'est grave? T'es même pas capable de prendre des gens au...
4: Gérard, on s'en fout.
0: Mais attends,
4: oui,
0: je t'ai... Mais vous faites quoi là?
5: Non mais je t'accueille.
0: Mais vous faites quoi?
4: Bah, je te pose des questions moi mon con.
0: Quoi, là?
5: Je t'accueille la troisième personne qui vient participer au débat.
0: Mais non, tu fais
5: débat.
0: Quoi là? Tu viens de décrocher ton téléphone, tu prends personne.
5: Mais il est décroché parce qu'il y a quelqu'un, mais je peux pas faire deux choses à la fois, je suis désolé.
0: Non mais vous allez me prendre les gens au standard maintenant.
5: Ok, mais on accueille Starter.
0: Parce que sinon moi le débat il va être clos hein.
7: C'est là Laurent, faut que tu fasses un effort.
0: Eh, ça fait trois fois que je te le dis. Hein.
7: Combien d'avertissements?
5: Bah là,
0: la non, mais chaud, déjà non, la semaine dernière, c'était pareil. Une fois que t'es parti à une heure, c'était le boxon.
7: Mais des avertissements.
1: Un blâme.
0: Hein alors,
5: non, mais moi, si je peux permettre,
0: non.
5: On accueille Star Artistique qui va remplacer God Machette qui était avec nous. Il nous appelle de Port Jartel sur Varis. Bonsoir à toi.
0: Alors, je vais te dire une chose.
4: Fréquence, mec, la fréquence, tu vas te faire démonter.
5: 118.8, hein, c'est bon.
7: Ouais, t'as de la chance.
2: Bonsoir, c'est Star Artistique, 118.8.
8: Bonsoir, je peux poser ma deuxième question internet ou pas, GG? Toujours cousin boy, hein, pareil, il demandait quoi? Il demandait ouais s'il y avait des tarifs pour les puceaux chez les putes.
0: Non.
8: C'est le même prix. Genre la pipe c'est 20 euros, tes puceaux tu t'es jamais fait sucer c'est 20 euros. Il y a pas de promo, les soldes.
0: Non, c'est
8: même
0: pas
8: les
0: comme
8: soldes d'hiver, tout
0: comme
8: ça,
0: dans les grandes surfaces.
8: Putain, c'est pourri hein.
0: Eh au standard là, mais vous.
9: Ça va, je sais moi même.
0: Ah. Non, tu travailles.
8: Je vais t'appeler alors.
0: Tu travailles, ouais, moi aussi je travaille.
10: Attends, t'en as déjà trois, les autres arrivent.
0: Non mais tu fais quoi avec le combiné là depuis tout à l'heure?
10: Attends, c'est ici, ok.
1: Gérard.
0: Allô.
1: Allô.
0: Oh putain, vous commencez à me casser. Eh, on est qu'à la deuxième question.
1: Allô.
0: Il est déjà minuit 25. Il reste encore une heure et demie de débat.
1: Allô.
5: Et à la place de Monsieur Mazur.
0: Mm-hmm. Ah. Non mais parle un peu plus fort quand tu quand tu veux le dire.
5: Non, j'ose plus maintenant vu la manière dont tu me parles.
1: Plus.
5: On appelle non pas encore. Belle de jour qui nous appelle du bois de Boulogne 100.9. Bonsoir à toi, Belle de jour.
1: Allô. Bonsoir Belle.
11: Salut,
1: ça va? Salut ma carcasse, comment tu vas?
0: Qu'est-ce que ça peut être fou? Eh, tu fais gaffe parce que tout à l'heure tu as dégagé plus vite que t'es venu au standard.
1: Fais gaffe, je suis au bois de Boulogne, je peux débouler moi.
0: Allez hop, au revoir.
1: Mais non.
0: Terminé.
7: Bah non, mais des fois.
0: Non, moi je commence pas comme ça. Allez hop, le mec il commence.
1: Elle te connaissait.
0: Quoi, tu peux pas? Eh, t'es capable de quoi faire? T'es capable de quoi faire?
1: Gérard, c'est fromage de cul.
0: Ouais.
1: Pour rebondir sur la question de Manu, là, j'aimerais te demander si tu penses, toi, sur la question des puceaux, là, si tu penses qu'on devrait faire des prix de groupe sur les puceaux.
0: Eh, c'est pas le thème du débat, d'accord?
1: Un peu, quand même.
11: Bien, moi, je sais, mais si vous avez la carte d'identité, il faut qu'il soit majeur.
0: Voilà, tout à fait.
11: Mais moi, je fais. Hein.
1: Ah, j'ai flippé, du coup, je l'avais appelé Skyrock.
0: Alors, fromage de cul.
1: Oui, quoi?
0: Maintenant, vous allez faire une chose. Allez, hop, bonne nuit, fromage de cul. Tu dégages.
7: Non.
10: Ouais,
7: non.
10: Oh,
0: non. Non.
7: Attends,
0: allez, hop, je veux pas savoir. On va passer.
7: Mais attends.
0: Depuis tout à l'heure, ça fait déjà 10 minutes qu'il avait que le combiné derrière l'oreille, il est pour rien.
7: Attends.
0: Donc,
10: je prends, il y a des boutons.
7: Thomas, non, t'es lourd.
5: Non, Thomas. Là,
0: Léo, on s'envoie un disque.
8: Ah, non. On va se calmer un petit peu, GG.
0: On va reprendre du monde. Et ça, vous allez pas me casser les couilles jusqu'à...
7: Regarde, là, quand même. Regarde qui?
5: Non, mais...
0: Bah, il reste plus que elle, hein. Lui, Allez, hop.
5: Un fromage de cul, là, il a...
0: Au revoir. C'est tout.
1: Il a cru que c'était Claude Levoyant, c'est pour ça.
5: En fait, on...
1: Bonsoir, c'est Claude.
7: Mais qui on regarde, là?
0: Il y a que super tu pues là.
1: Non, il y a Super Statistique.
0: Non, toi, je te dis bonne nuit.
7: Mais il est bien, lui, Statistique.
0: Je te dis au revoir.
1: Je suis bien, moi.
0: Au revoir.
11: Mais il a rien dit, lui.
0: Je ne vais pas le savoir, au revoir, c'est tout. Parce que, de toute manière, c'est les mecs, c'est au standard. Ils reprennent les autres personnes qu'on a virées sous d'autres noms. Et ça, non.
7: Je m'en occupe.
8: Bon, on va s'écouter un petit disque, GG. Bon.
0: C'est quoi le titre?
8: Je sais pas.
7: T'as les feuilles juste devant toi, je crois. Juste devant, t'as des...
8: Ça?
7: Voilà. Ah, il y en a un titre.
8: Voilà.
7: Ah, mais celui-là, il est
10: vas-y,
7: bien.
10: GG, il est bien celui-là.
0: Et on va s'écouter. La femme habite avec des poils entre les dents. C'est plus charmant et on se retrouve tout de suite après au 0825-08-5000 et www.funradio.fr. À tout de suite.
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0: Et voilà, donc rebonsoir à tous. Donc j'espère que maintenant ça va bien se passer. Donc sur le net, on était à 8321. J'espère qu'on va faire un petit peu plus.
10: Tiens, bah 8322 juste là.
0: Donc, toujours au standard, Thomas et Laurent.
5: Bonsoir Gérard.
0: À l'aria, Léo, que vous allez retrouver juste après à 2h du matin pour la nuit sans pub. Et moi, je serai sur le chat avec lui.
13: Qui a piqué la place, un T4, toi. Hein.
0: Et toujours, toujours Manu sur le chat www.funradio.fr.
5: Exact, GG.
14: Long.
0: Et voilà.
14: Long.
0: Tu veux long sucré s'il te plaît, merci.
5: Tu veux une petite question internet avant de reprendre le débat. Je sais plus, je crois que c'est Erzat qui me demandait tout à l'heure si par exemple une prostituée elle avait qu'un nichon ou tu vois qu'elle avait qu'une seule jambe ou quoi, si il y avait des tarifs. Ça, genre c'était moins cher, tu vois. Et...
0: Non, il y a pas de tarif.
13: Oh, c'est
5: mais
13: pas juste.
5: Pas de tarif que dalle. Mais putain, il y a pas de sol, il y a pas de tarif. Attends, c'est quoi ce boulot?
0: Ben c'est comme ça, c'est tout.
5: Eh ben.
0: Donc on accueille Rodrigo, 101.9 Paris.
15: Bonsoir Gérard, bonsoir.
0: Bonsoir. Boule de guéchette.
5: Boule de guéchat peut-être.
15: Boule de guéchat.
5: Guéchat, ouais.
0: 117.7.
15: Ouais, la garenne pigeon, ouais.
0: Quoi?
15: La garenne pigeon, 117.7, c'est ça?
0: Ouais, c'est ça, la garenne pigeon, ouais, c'est ça. Fous-toi bien de ma gueule aussi, toi.
15: Bah, c'est dans le sud-est, ouais.
0: Ouais, c'est peut-être dans le sud-est, la garenne pigeon, ouais, c'est ça. Fous-toi bien de ma gueule. Mouche de nuit.
15: Moche de nuit.
0: Moche de nuit.
15: Moche de nuit.
0: Bonsoir. 112.4.
15: De Lyon.
0: 112.4.
15: Bah oui, de Lyon, la fréquence de Lyon. J'appelle de Lyon.
0: Et alors, je donne que les fréquences, je dis pas les villes. D'accord?
15: Ah bon.
0: Et
15: bon.
0: Normalement, on a toujours super...
5: Tupu.
0: Super tupu.
11: Super tupu.
0: Voilà. Alors...
5: C'est toi qui pue.
0: Donc la question, c'est... Quel peut être l'avenir d'une prostituée si elle décide d'arrêter? Alors là, vous allez répondre correctement parce que ça a tourné tout à l'heure au vinaigre et je veux pas que ça recommence.
5: Déjà, il y a l'alligator sur le net qui me dit routier en premier lieu.
0: Ça
5: n'engage que lui, hein.
0: Mm-hmm. Ouais, bah ça n'engage que lui sur le net. Hein,
5: mais
0: moi,
5: qu'est-ce que t'en penses quand même?
11: Plutôt routière.
0: Ouais, plutôt routière. Hein.
5: Ouais. Et il y a des mecs putes.
0: Ouais, bon. On verra bien, on verra si on a quelques routiers sur Rodrigo, lors du débat.
5: Rodrigo, okay. Je crois que
15: ouais.
0: Rodrigo, t'es routier?
15: Non, je suis pas routier, je travaille au bout de bobo. Mais je conduis camionnette,
0: Ouais, c'est ça, d'accord. Okay. Je demande s'il y a des routiers. L'autre, la première connerie qu'on me balance du standard. Rodrigo est routier, non, bien sûr.
5: J'ai pris une camionnette, donc j'ai pensé qu'il y avait...
0: Ah, enfin, ouais, bon, bref. Tiens, bah, Rodrigo. Bah,
15: moi, j'ai permis poids lourd, donc on peut me considérer comme routier. Et moi, j'ai écouté l'émission, là, entre des clients.
0: Mm-hmm.
15: Et pour répondre à ta question, la question, c'est de savoir sur l'avenir de pute, en fait. C'est ça?
0: Ouais. Quel peut être l'avenir d'une prostituée si elle décide d'arrêter? Troisième fois et dernière fois que je pose cette putain de question. Vous commencez à me casser les couilles.
5: C'est pas grave, GG. T'inquiète.
0: Alors, vous répondez correctement maintenant.
15: Ok. C'est Rodrigo. Moi, je dirais, pour répondre à ta question...
0: Mais c'est à toi que je m'adressais, espèce d'abruti.
15: Je dirais que moi, personnellement, je me recyclerais... là, pour l'instant, je suis Travelo, boîte bobo. Je me recyclerais en tant que joueur de football.
0: Faudra peut-être que t'appuies un petit peu moins sur les pipes, hein, et que tu travailles un peu plus quand je te pose une question.
15: Bravo.
0: Boule de guéchette.
2: Moi, je crois qu'il y a des professions toutes tracées. Je sais qu'il y a des stages de reconversion pour être pervenche ou tu sais contractuel quoi.
0: Mmh.
2: Moi, j'ai une copine, elle a fait fossoyeuse en fait. Avant, elle était pute.
0: Mmh.
2: Et puis un jour elle en a eu marre, moi elle s'est dit j'ai l'habitude, les trous, tout ça, donc elle s'est dit je vais faire fossoyeuse, quoi. Tranquille.
0: Fossoyeuse?
2: Ouais, fossoyeuse. C'est cool, mais en hiver, bon, c'est galère parce que la terre elle est gelée, pour creuser des trous c'est la galère, quoi.
0: Mais pour creuser des trous, pour quoi faire après?
2: Bah, pour faire ton métier de fossoyeuse, quoi.
11: Tu connais pas ce métier?
0: Moche de nuit.
2: J'ai pas le temps de t'expliquer, mais tu auras droit un jour, t'inquiète.
0: Ouais, je crois pas. Ouais, bah d'accord, ouais. En tant que croque-mort, c'est ça que tu veux dire?
2: Voilà, tu vois le
0: merci. Droit. Non, mais c'est bon, moche de nuit.
16: Alors moi, je pense que dans un premier lieu, bon, bah, moi, à mon avis, elles arrêtent de faire l'amour, tout simplement.
2: Ouais.
0: Mmh.
16: Ça leur rappelle trop leur travail, alors elles arrêtent pendant un certain temps.
0: Ça veut pas spécialement. Hein.
2: Il a pas tort. Hein.
16: Bah, si tu veux, quand t'as reçu comme ça, vraiment violent plusieurs fois par jour pendant des années.
0: Ouais,
16: des
0: non mais
16: années,
0: ça, ouais non mais c'est son boulot.
16: Cicatrice
0: hein.
16: Après, bah ouais, mais enfin bon quand même.
0: C'est son boulot, hein, c'est pas.
16: Ouais, non, je suis d'accord, mais c'est pas un super boulot. Tu vois, vraiment, anatomiquement parlant, faut que ça se faire. Enfin bref.
0: Mmh.
16: Et puis ensuite, la plupart des sondages que j'avais lus dans les journaux, il y en a beaucoup qui se reconvertissent en péripatéticienne, il paraît.
0: Ouais, d'accord. Voilà. Je crois que tu avais répondu, toi, Super Tupu.
3: Non, j'ai pas répondu.
0: Ah non, mais c'est vrai, parce que j'avais dit que je virais tout le monde, et puis je t'ai gardé.
3: Voilà, je te disais qu'à 40 ans, une pute devient une vieille pute, et je pense qu'elles ont leur avenir tout tracé comme, je sais pas, femme de député ou femme de politicien.
16: Ah ouais?
0: D'accord.
3: Étant donné la clientèle qu'elles ont, je dirais qu'elles peuvent garder des liens.
16: À propos des vieilles putes, je voulais savoir.
3: Oui.
16: On dit que la prostitution c'est le plus vieux métier du monde, je voulais savoir si comment fait une pute qui a par exemple 20 ans, 18 ans.
0: Non mais attends, tu permets là, tu vas pas commencer à saccager le débat.
16: Ah, excuse-moi.
0: Et quand tu poses une question, tu donnes ton nom.
16: Ah pardon, c'était moche de nuit.
0: Ouais, pour l'instant, tu vas attendre un petit peu.
16: D'accord.
0: D'accord.
16: Ok.
0: Alors, un petit sondage.
2: GG.
0: Oui.
2: Après toi, c'est quoi, je veux dire, quand tu dis une pute qui se reconvertit, c'est quoi l'âge de la retraite pour une prostituée? Parce que t'as pas dit à quel âge ça se situe à peu près.
3: C'est quand elle devient moche ou
2: C'est quand elle déborde, c'est quand?
0: Non, ça est... Non, à mon avis, je peux pas trop dire parce que je connais pas trop ce milieu-là, parce que je j'ai jamais pratiqué.
2: T'as pas connu tes problèmes.
0: D'accord, alors là.
2: Pourquoi?
0: Voilà. Non, mais attention. Là, je viens d'entendre un petit truc qui a vraiment effleuré mon oreille.
2: Ton esprit, ouais.
0: Si je réentends ça, je ne vais pas chercher midi à 14h, je vais choper un des trois mecs.
2: Dommage.
0: C'est bien, okay, c'est bien clair, net et précis.
2: Géré, là.
0: Parce que j'ai vaguement entendu quelque chose qui ne me faisait pas plaisir.
2: Entendu.
0: Non, mais je laisse la parole sur le chat maintenant.
14: Ouais, il y a Léa qui te, c'est pas une question, elle te dit juste que pour toi ce sera de demi-tarif. Hein, donc tu
0: m'as dit, je la connais pas.
14: Tu peux aller la voir, c'est sympa.
13: Elle est commerçante.
14: On me demande quelles études on doit faire pour devenir prostituée.
0: Il y a pas d'études à faire.
14: Je crois que d'ailleurs il y a une petite question, un petit sondage.
0: Oui, non mais justement.
14: À ce propos-là.
0: Par contre, il y en a
14: si
0: une.
14: Si tu veux le lire.
0: Faudrait peut-être qu'elle pense à poser des questions.
14: Ouais,
0: aussi.
14: Ouais, je vois qui tu parles.
0: Quelle est la différence entre une pute et une catin? Alors 21% des gens pensent que les putes sont des femmes alors que les catins sont des femmes avec des bites. Ça c'est vrai, c'est un mélange de prostituées. 67% des gens disent qu'il ne faut pas de godemiché. Les personnes donc ne peuvent faire de différence, ça je veux bien l'admettre. Et 2% des gens répondent que tout est une question, hein, tout est une question d'orthographe. Je vois pas du tout le rapport avec le débat.
14: Je sais pas.
0: Mais enfin bref.
14: Bah enchaîne la deuxième parce que c'était la question qui était posée sur le chat.
0: Alors pourquoi va-t-on voir des prostituées? Alors si
7: non,
0: pour
7: y a un truc sur les études, non?
0: Bah non, j'ai pas de truc sur les études.
7: Celle-là.
0: Non, mais on va faire
7: Mais non, mais fais celle-là, c'était ce que t'es demandé sur le net.
0: Alors comment devient-on une pute? Alors 73% des gens pensent répondre qu'il ne faut pas un bac pute et un BTS pipe. Ça, en principe, il y a pas besoin d'avoir de bac ni de BTS. Et 0,4% des gens disent qu'il ne faut pas passer un concours de circonstances, ça c'est vrai. Et 58% des gens pensent que l'on ne devient pas pute mais que l'on est prostitué, oui. Pourquoi pas? Donc, voilà. Okay. Voilà. Donc on va garder les suites par les prochains pour la suite. Alors seriez-vous prêt à vivre avec une prostituée pour la vie? Et on va demander à Rodrigo. Alors lui, le temps qu'il réponde.
17: Excuse-moi, là, il y a quelqu'un qui part par la camionnette.
0: Bon, alors, Rodrigo.
17: Je vais revenir après, moi, te faire la totale éclate dans ton anus.
0: Bon, alors, Rodrigo.
14: Attends, vas-y doucement, je crois que c'est la copine Alejandro.
17: Moi, tu travailles, quelqu'un, il peut faire se
0: Ouais, non, mais alors, Rodrigo, je te dis au revoir, comme ça, tu vas travailler.
14: Oh, non, pas encore,
0: tu vas travailler gentiment. Allez, au revoir.
17: Avec Gérard Fun Radio.
0: Au revoir, merci, Gérard Fun Radio, c'est ça.
14: Tu l'as pénalisé pour rien.
0: Allez hop, terminé, je veux pas... Allez hop, boule de guéchette.
2: Ouais, c'était quoi la question déjà?
0: Seriez-vous prêt à vivre avec une prostituée pour la vie?
2: Pour la vie, non, par contre...
0: C'est-à-dire, comme on vient de parler, si elle a décidé d'arrêter, donc si vous êtes prêt, par exemple, à vivre avec une personne qui était prostituée avant.
2: Bah, franchement, moi j'aurais peur de tomber pour proxénétisme, en fait, quoi.
0: Non mais ça, je te parle pas si tu... Non, parce que si elle arrête... Non, attends, attends, attends, écoute-moi, boule. Boule de gâchette. Écoute, ouais. Hey, je te demande. Ouais. Je te demande si t'es prêt à vivre avec elle.
2: Bah ouais, mais si tu vis avec elle...
0: Non, mais vu qu'elle a décidé d'arrêter, donc t'es pas poursuivi pour proxénète.
2: Bah si, parce que tu vis un peu sur son argent. C'est l'argent qu'elle a fait quand elle travaillait. Elle
0: bah ouais, mais de toute manière, ça va être la question que je vais poser par la suite.
2: Voilà, donc si tu vis un peu de l'argent de la prostitution, t'es un macro, donc tu peux tomber pour proxénétisme, même si la pute, elle est à la retraite.
0: Ouais,
2: donc,
0: bon...
2: Donc pour la vie, franchement, c'est chaud, quoi.
0: Il y en a qui se mettent avec des gens comme ça. Hein.
2: C'est du vécu.
0: J'ai vu des reportages. Il y en a qui sont remis avec des gens et qui font leur vie. Hein.
2: Par exemple, tu pourrais toi vivre avec une ancienne prostituée sur le retour ou pas toi?
0: Bah disons si vraiment. Elle ressent quelque chose et puis qu'elle décide. Non mais si vraiment.
2: Elle a de l'argent quoi.
0: Non mais si vraiment elle décide d'arrêter puis qu'elle ressent quelque chose, pourquoi pas?
14: On me dit que tu as déjà vécu avec plein de putes sur le net.
0: Non, mais
14: plein
0: ça...
14: Plein de gens me disent ça.
0: Ça, c'est des questions...
14: Et là, ils viennent juste de rajouter même des grosses putes.
0: Là-dessus, je répondrai même pas sur des questions.
5: Gérard, oui. À la place de Rodrigo, on accueille Ténicien qui écoute Fun Radio sur le 103.5 à Lisa Lagnol. Bonsoir à toi, Ténicien.
18: Oui, il y a erreur. C'est Pénicien, c'est Viva Lagnol dans les glandes.
2: Dans les glandes.
18: Bonsoir Manu, bonsoir toute l'équipe.
0: Bonsoir
2: le sud-ouest.
0: La fréquence.
18: C'est 103.5. Hein.
0: Merci.
18: De rien.
0: Donc alors, moche de nuit là.
16: Ouais, moi je crois que c'est un peu difficile de vivre avec...
0: Avec une prostituée après.
16: Bah ouais, parce que... Imagine, je sais pas si elle pourrait comprendre. Bon, parce que dans les couples, ça se passe pas super bien. Et c'est pour ça que tu vas aux putes. Alors, tu vis avec une pute. Mais comme elle te satisfait pas, t'es obligé d'aller aux putes.
0: Mmh. Ouais. Non, mais d'accord. Non, mais je suis d'accord avec toi. Non, mais le problème, c'est si tu la fais revenir, lui prendre goût à la vie. Est-ce que...
2: Prendre goût à la vie, toi.
0: À la vie.
2: Ah, pardon. Aux vies. Aux vies, ouais, aux vies.
0: Oh là là là, putain.
2: Mais attends, Gégé, quand tu dis ça, est-ce que tu penses qu'il y a assez de place dans une camionnette de pute pour vivre à deux? Parce que tu dis vivre avec une pute, mais il y a pas de place dans la camionnette.
0: Si elle arrête... Putain, mais...
2: Mais attends, mais elle arrête.
0: Eh, mais oh, vous allez vous déboucher les oreilles ou quoi?
2: Elle arrête, mais elle garde la camionnette. C'est pas parce qu'elle arrête qu'elle va revendre la camionnette.
19: Mais elle peut se reconvertir.
2: Elle peut se reconvertir dans, je sais pas, elle fait des pizzas dans sa camionnette ou un truc comme ça.
0: Oh là là là.
2: Est-ce que tu vois, toi, qu'il y a assez de place pour être à deux dans la camionnette ou pas?
0: Bah, y en a bien qui vivent dans des camping-cars, hein. Je suis désolé, hein.
5: Ouais, c'est vrai. Même.
18: La bohème.
0: Donc voilà. Super, tu pues là.
19: Super, te pues. Ben en fait, moi j'aimerais bien que quelqu'un décide de vivre avec une pute parce que j'en suis une et puis bon j'ai 32 ans hein, donc
0: j'ai quand même. Non mais l'âge n'a rien à voir.
19: C'est sûr, mais je vais pas faire ça toute ma vie non plus. Donc voilà, moi je serais prête à arrêter effectivement pour quelqu'un qui m'aime.
18: Tu pourrais lui poser la question à savoir ce qu'elle va faire après.
0: C'est qui parle là?
18: C'est Pénicien.
0: Non,
19: mais c'est intéressant parce que j'ai un BTS d'action commerciale.
2: Ouais.
19: Moi j'ai commencé à être pute pour financer mes études et puis comme ça me plaisait et que je gagnais plus, j'ai continué, mais j'ai toujours mon diplôme et je peux exercer quand je veux.
16: Mais ça te sert ton diplôme dans tes activités de pute?
19: Oui, pour la compta.
16: Ah oui.
19: Mais c'est tout.
16: Hein. Pas bête.
0: Pénicien.
18: En fait, pour répondre à tes questions, moi je dirais que je pourrais pas vivre avec une pute sur le retour, même sur le départ, hein. Parce que moi je suis très, je suis avec ma copine là et en fait non, je pourrais pas.
2: T'es un mec intègre.
18: Intègre.
2: Ouais.
0: Non mais moi je pense que là, à mon avis, pour reprendre ce que Super Topu disait. Donc, de toute manière, c'est vrai que pour reprendre goût à la vie, faut déjà trouver.
19: J'ai oublié un peu le goût du sperme.
0: Déjà, faut déjà trouver la personne avec qui
2: laver les dents,
0: avec qui refaire sa vie et oublier ce qui tout son passé. Et ça, c'est vrai que ça va être
16: évident. Tu y arriverais, toi, Gérard, à oublier le passé de la personne?
2: Ouais.
0: Bah, disons si la personne s'entend bien avec son concubin, pourquoi pas? C'est faisable, c'est possible.
16: Mais ça demande de gros efforts, on est d'accord.
0: Mais de toute manière, faut être à deux. C'est vrai que par la suite, faut qu'elle aille voir des médecins. Bon, c'est vrai que de toute manière,
2: pourquoi tu veux l'envoyer voir des médecins?
0: Non, mais de toute manière, si elle veut vraiment se sortir de là, faut qu'elle aille voir des médecins. Et faut que son concubin l'aide à sortir de ça.
16: Mais allez, mais Gérard, quel genre de médecin aller voir? Des proctologues, des uros?
18: Gérard, te sortir avec une pute, tu trouves pas ça un peu pitoyable?
0: Comment ça?
18: De sortir avec une pute, de faire sa vie avec une pute.
19: Des femmes.
18: Parce que t'auras toujours un doute, c'est même si elle te dit je te trompe pas, c'est que pour le boulot, t'auras
16: il
18: toujours un doute.
16: Il a pas tort, ouais.
19: Mais c'est gratos.
16: Parce que t'imagines, Gérard, bon, t'es avec, ça se passe super bien, t'es avec cette femme, tout, elle a lâché le métier et tout, et un soir, vous faites l'amour, et boum, juste après, elle
0: ah ouais, d'accord, tu es, ouais, elle reprend, tu crois qu'elle va retomber dedans.
16: Elle peut rechuter, ouais.
19: Même si vous avez des enfants, ça peut être dur pour quelqu'un d'avoir.
0: Mais dans ce cas-là, bon, c'est vrai. Non, mais c'est vrai qu'il faut pas dire tout de suite, faut pas en parler tout de suite aux enfants.
2: Ouais, mais est-ce que toi, tu lui mettrais, par exemple, des billets de 20 euros sur la table de nuit, comme ça, pour lui faire des blagues le matin au réveil?
0: Non, quand même pas à ce point-là.
19: Il a pas de 20 euros.
2: Ça peut être drôle, hein.
0: Non, je pense pas.
14: Il a pas de si gros billets,
16: Et est-ce que, par exemple, Gérard, si. Imagine cette femme, bon, vous donnez rendez-vous quelque part pour aller au ciné ou au resto, et puis t'arrives en retard, et bon, elle fait les 100 pas sur le trottoir. C'est des trucs, faut faire attention.
0: Non, mais attends, là, on s'éloigne un peu du sujet.
16: Ouais, non, bien sûr, mais c'est toujours, tu sais, par rapport au passé des gens, quoi.
0: Ouais, ouais, non, ouais, non, mais non, monde, non, mais non, non, c'est bon, c'est bon. Stop. On arrête sur cette question-là, parce que là, on s'éloigne du sujet.
16: Non, on est à fond de répute, hein.
0: Non, mais on s'éloigne du sujet. On s'éloigne du sujet. C'est pas bon. Stop! Je viens de dire une question internet.
14: Oui, beaucoup de questions internet. On est 8721, mon gars, donc ça arrête pas de monter. Hein, c'est le feu.
16: C'est bien,
14: c'est
16: bien.
14: Beaucoup de questions sur les Macs. En fait, il y a Bibob qui te demande est-ce qu'une pute peut attaquer son Mac au prud'homme?
19: Bien sûr.
0: Oui, tout à fait.
14: Pourquoi tu développes pas plus? C'est oui. C'est.
0: Non,
19: pas les prud'hommes du cul, Manu, tu connais pas.
14: Non,
0: il connaît pas lui. Mais de toute manière, il peut très bien l'attaquer.
14: Je peux très bien l'attaquer
0: pour vol et puis c'est tout.
14: D'accord.
0: Donc voilà.
14: Après, il y a Bad Boy aussi qui te demande y a-t-il une date de péremption sur ou sous les putes?
0: Non.
14: Parce qu'il dit qu'il faut se méfier. Lui, il a attrapé des trucs.
0: Non mais ça si
14: il y a des crabes et tout.
0: Non mais si se protège pas au moment d'y aller.
14: C'est vrai. Ah mais si tu chopes des blancs.
0: Non mais tu mets à ton micro pour l'instant toi.
14: Non mais
0: excuse-moi. T'éteins ton micro, merci. Donc si se protège pas automatiquement, il pourra attraper toutes sortes de maladies et ça c'est le problème et ça je le dirai. Je ne sais combien de fois sur cette antenne, à chaque fois quand vous allez voir des putes ou n'importe quoi, protégez-vous. C'est simple, clair, net et précis.
14: Un bon parapluie. Bravo Gégé. Une petite dernière pour finir, toujours sur internet, c'est Mike qui te demande quel est l'âge de la retraite pour une pute, s'il y a de la retraite.
0: Mais étant donné qu'ils payent pas d'impôts là-dessus, ça m'étonnerait qu'ils ont le droit à une retraite.
14: Bah comment elles font pour vivre après les putes alors?
0: Bah vivent avec ce qu'elles gagnent et c'est tout. Et justement la question.
14: Il faut mettre de côté pendant.
0: Ça dépend si c'est pas s'il y a pas un trafic. Et justement, ça va être les questions qu'on va aborder maintenant. Donc alors le.
14: Juste une dernière question de Slayer. On me demande si c'est à cause d'une pour payer une prostituée que t'as revendu une de tes jambes.
0: Non, pas du tout.
14: Mieux fait de pas la lire celle-là.
0: Ouais, celle-là, je crois que t'aurais mieux fait t'abstenir.
14: Oh bien.
0: Attends, je vais y arriver. Donc c'est tout. Il y a pas d'autres questions.
14: Pour l'instant, c'est tout.
0: Et l'autre, elle veut pas répondre.
14: Diana, pour pas la citer, non, elle a pas posé de questions pour le moment.
0: Ouais, elle va se réveiller pour me poser des questions. Elle m'avait demandé elle m'a dit qu'elle voulait en poser. Donc alors, combien gagne une prostituée environ? Donc
18: Gérard,
0: on va s'écouter. Oui.
18: Genre, c'est pénitien là pour aller dans ton sens là. Parce que moi j'ai vu le reportage sur.
0: Attends, hey, on va pas bouffer les questions.
18: Non mais c'est juste une question que j'ai à te poser.
0: Non mais alors dans ces cas-là. Attends. Donc ça va aller vite. C'est avez-vous regardé les reportages sur la prostitution? Voilà. Donc la question elle est là et on va s'écouter les Hugo en camionnette avec mes copines on crache à Nanterre et on se retrouve tout de suite après au 0825 0850 www.funradio.fr.
20: Quel talent!
0: Et voilà, c'était les Hugo en camionnette avec mes copines en colère, on crache à Nanterre. Donc voilà, on se retrouve au 0825-08-5000 suite. Eh ben putain, mais tu vas laisser ton micro éteint, tu vas faire ton boulot comme il faut au standard, ou tu fais tout de casse là.
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14: Je t'avais prévenu, GG.
0: Il a tout capté, bordel.
14: Je t'avais prévenu, GG.
0: Non, mais c'est pas grave. Excusez-moi, mais c'est bon. Donc un petit cafouillage, donc voilà, donc vous êtes bien
6: c'est le métier
0: sur,
6: qui rentre.
0: Sur les débats des prostitutions. Donc on va continuer, donc toujours sur le chat www.funradio.fr, Manu.
8: Toujours, exactement.
0: Au standard, Thomas et Laurent.
20: Bonsoir Gérard.
22: Salut Gérard.
0: Et à l'area, Léo, qu'on retrouvera tout à l'heure. Voilà.
6: Ça donc, change les platines du Queen. Hein.
0: Avez-vous regardé les reportages sur la prostitution? Non, non, mais merci.
6: Ouais, Laurent, abuse pas. Non, non.
0: Eh, c'est bien quand je pose ma question que vous parlez sur ce que je dis. Donc, avez-vous regardé le reportage sur les prostitutions? Donc, on va demander à Boule de Gâchette.
23: Alors,

0: génial.
1: Pas ce qu'il y avait de mieux, hein. Ça, on peut pas dire. J'aurais mieux fait d'aller au pute directement.
2: Bah, ouais, mais super, bon. Toi, pu.
1: C'est clair.
0: Eh ben, c'est le soir, ces émissions-là.
2: Ouais.
0: Bah, moi, je travaille, donc j'ai pas vu.
2: D'accord,
1: bah, on va une petite télé dans ta camionnette, un truc.
0: Ah, je ne travaille pas en camionnette. Ah,
2: Benicia!
3: Oui, Gérard, pour répondre à ta question, en fait, ouais, j'ai vu, l'envoyé spécial, là, spécial prostituée, avec les deux bonasses, là. Et, bah, en fait, j'étais un petit peu choqué parce qu'à un moment, il y a une pute, tu vois, qui s'embrouille avec son macro. Et que, en fait, son macro, il voulait la carotte sur ses cotisations putronales. Donc moi je me suis dit bon même chez les putes il y a des magouilles donc c'est chaud. Je sais non pas mais, si t'as vu non le reportage.
2: Mais c'est moi j'ai regardé les trois reportages qu'il y avait mais pas celui de Tapie parce que il l'avait déjà fait 15 jours avant.
1: Ouais t'as vu
3: ça normal
1: celui de Télématin ou pas tu l'as vu?
2: Non c'est pas le matin que je regarde la télé c'est le soir.
1: Il y avait un spécial prostitution dans Télématin aussi.
2: Hein, ouais mais de toute manière le mieux c'est de manière fallait regarder donc l'envoyé spécial comme je sais plus qui c'est qui me l'avait dit là.
1: Ouais.
2: C'est Pénicien, je crois.
3: Envoyé spécial, oui.
2: Donc il y avait ça, il y avait aussi un reportage sur dans les chats de pêche chez Capitaux qui parlait de ça aussi.
4: C'est quoi ça?
5: La pêche, les macros.
2: Avec Julien Courbet, tout ça.
4: Ah oui.
2: Sur TF1.
1: Ça, c'est des émissions.
2: Non mais c'est vrai que c'est vrai que là à un moment donné, je sais pas ce qu'il y a eu, c'est que toutes les chaînes sont mises en parler d'un seul coup.
1: Ouais, la pute, ouais. Ouais. Mais Gérard,
4: et toi aussi vu que tu fais ce soir.
2: Non.
1: Aussi. Gérard.
2: Oui, oui, oui. Attendez, qui c'est qui me parle au premier?
1: C'est moche de nuit là, j'ai une question à te poser puisque tu as regardé toutes ces émissions. Je voulais savoir si ça t'avait donné envie d'y aller aux putes ou pas.
2: Non, pas du tout.
1: Pourquoi?
2: Pourquoi? Parce que j'ai pas envie d'attraper des maladies.
1: Bah ouais, mais tu mets une capote.
2: Ouais, non, mais même les trois quarts du temps, c'est pas tellement bon.
0: Bah, à mon avis, c'est plutôt
1: écoute,
0: toi qui
1: moi j'ai vraiment une solution. Tu mets trois capotes, ça laisse celle du milieu propre.
2: C'est ça. Merci. Ça, Manu, c'est la dernière que tu fais parce que j'ai horreur des photos pendant mes débats.
4: Je sais bien, mais c'est pour le site.
2: Ouais, non, mais moi, je te dis, j'ai horreur de ça. Super, tu voulais me poser une question?
0: Oui, mais je me souviens plus de ce que c'était.
2: Bon, bah, d'accord, bah, quand tu l'auras.
0: Ah, si, je voulais te dire qu'en fait, tout le monde en parle parce que c'est une loi qui va passer au Sénat et en fait, c'est pour ça que tout le monde en parle, quoi.
2: Eh ben, justement.
1: Pas de politique, là.
2: Non, mais justement. Et ça, c'est très bien la question qu'elle vient de dire.
1: Ah, oh, bah, merde.
2: Parce qu'en fin de compte, c'est vrai que c'est un truc qui va falloir bientôt que ça cesse.
0: Bah ouais, hein.
1: C'est quoi la politique?
2: Non. Qui est con celui-là?
4: Oh, tu l'as cassé.
1: Oh, tu m'as
2: calmé. N'importe quoi. Donc voilà, justement, on va revenir sur ce que disait.
1: Sur une pute, ouais.
2: Super Topu.
1: Ouais.
2: Donc, y a-t-il plus de prostituées en France que dans d'autres pays? Et on va en mettre deux d'un coup, comme ça, on va accélérer le débat. Et
4: on met deux d'un coup, toi, t'es
1: malade.
2: Alors, la première, c'est y a-t-il plus de prostituées en France que dans d'autres pays? Et y a-t-il un trafic dans la prostitution ou autre? Voilà.
4: La prostitution?
2: Dans la prostitution, oui. Et ça existe. Ouais, justement. Et ça, on va. Donc, Pénicien, tiens.
3: Alors, là, tu viens de faire une double, là.
2: J'en pose d'un coup parce que vu l'heure qu'il est, faut quand même qu'on active. Hein.
4: Faut qu'on trace, on n'a pas que ça à foutre, nous. Hein.
3: Vas-y, tu peux me la refaire, la double?
2: Alors, y a-t-il plus de prostituées en France que dans d'autres pays?
3: Ouais.
2: Ça, c'est la première question.
3: Ouais,
2: et la deuxième question, y a-t-il un trafic dans la prostitution ou autre? Donc, en parlant de trafic dans la prostitution, c'est que super. Topu disait. Donc, c'est une histoire avec l'histoire du gouvernement, tout ça. Hein. Donc, les questions.
3: Ouais, Alors, pour répondre à ta question, Gérard, je te dirais qu'en fait, nous, en France, on a une réputation d'aller souvent aux putes, nous, les Français. Et qu'en fait, donc on a cette image de marque à soutenir aux yeux du monde.
2: Mmh.
3: Et sur le trafic, c'est vrai qu'il y a du trafic, tu vois, surtout sur Paris, tu vois, sur les maréchaux. Il y a beaucoup de putes roumaines. Et en fait, c'est la mafia roumaine qui s'occupe de tout ça, quoi.
2: Donc alors pour toi donc sur la première donc il y en a plus en France et donc il y a pour toi il y a un trafic.
3: Ouais.
2: C'est ça que tu veux répondre à la deuxième aussi en même temps.
3: Voilà, tout à fait.
2: OK. Boule de gâchette.
1: Ouais, alors moi je suis d'accord avec ce que tu as dit là au niveau du gouvernement. Donc effectivement, il y a des trafics de putes au niveau du gouvernement, ça c'est clair. Il y a de la call girl qui tourne. Deuxièmement, ce qui concerne la France, t'inclus quoi dans France? Il y a aussi les dom-toms.
2: Dans d'autres. Y a-t-il plus de prostituées en France que dans d'autres pays? Donc, si je parle d'autres pays, automatiquement, je parle des dom-toms et tout ça.
1: Ouais, donc, au niveau des dom-toms,

0: Ben, je sais qu'au Canada, il y en a pas mal. Par contre, je sais pas, en Europe, tout ce qui est Brésil, etc., c'est quand même moins touché que la France. Il y a moins de prostituées roumaines, comme disait l'auditeur, au Brésil, qu'en France, par exemple. Tu vois. Bizarrement, on se demande pourquoi.
1: On apporte beaucoup du Brésil, quand même, hein, faut le dire.
0: On exporte peu, quand même. C'est ça qui est dommage, tu vois. Est-ce qu'on pourrait pas exporter 2-3 laiderons, là, français, les
1: Anglais, ça serait bien,
0: parce qu'il y en a marre de récupérer.
2: Non, mais il n'y a pas que du Brésil, justement.
0: Non, mais comment ça se fait qu'on garde toutes nos meufs poubelles et qu'on les envoie pas un peu chez eux aussi, alors qu'eux, ils envoient leurs
2: Match de nuit.
3: Bah moi, écoute, je suis d'accord parce que c'est vrai que quand tu vas à l'étranger, dans les pays de l'Est, tu vois, tu vas faire un peu de tourisme et que tu veux t'envoyer une petite pute comme ça, hein, parce que
0: en
3: vacances,
0: une grosse,
3: bah t'en trouves pas, elles sont toutes en France.
2: Mmh.
3: Voilà. Et quant au trafic, je dirais qu'il y a énormément de trafic, surtout le vendredi vers 18h.
2: Ouais, non, mais ça, de toute manière, bon. Qui c'est qui a pas répondu? Super Topu, ouais.
4: Super Topu, ouais. Je pense qu'il y a plus de putes françaises en France qu'à l'étranger. Et tout à l'heure, quand tu parlais des autres pays, est-ce que tu inclus aussi les ambassades? Parce que des fois, les putes, elles vont voir les démocrates, tu vois. Mmh. Et est-ce que tu inclus aussi l'ambassade qui est un territoire de l'autre pays?
2: Non, mais s'il y a, c'est que... bien sûr, parce qu'on passe... On va revenir là-dessus.
3: Parce que juste, oui. Si je peux préciser, c'est que c'est vrai...
2: C'est
3: Moche de nuit. Parce que c'est vrai qu'il faut préciser quand même que les soirées de l'ambassadeur sont toujours très réussies. Et on sait pourquoi.
0: On sait que c'est dans la boîte à Suchard, quand même.
5: C'est clair.
4: C'est vrai.
5: Il y a même des petites noisettes et tout.
2: Il y a une
5: petite question internet. Tu parlais de, tu sais, des prostituées qui venaient de l'étranger, tout ça, et il y en a beaucoup qui viennent d'Ukraine, Yougoslavie, Slovénie, un truc comme ça. Et en fait, tu sais que la France, elle fait un match de foot. Bientôt contre la Slovaquie.
2: Non, mais ça,
5: on me demande donc s'ils ne devraient pas boycotter ce match, les joueurs.
2: Non, pourquoi? Je vois pas le rapport.
5: L'exportation clandestine de prostituées.
2: Non, mais je vois pas le rapport avec le débat, parce que en fin de compte, ce qui se passe, c'est que s'il y a de la prostitution en France, tu me diras, il y a quoi? Il y a peut-être une...
5: J'en côtoie souvent, des barbus.
2: Non, mais il y a...
0: DG, il faut qu'ils boycottent les putes, il faut pas qu'ils boycottent le match.
2: Non, mais ce qu'il y a... laissez-moi répondre à la question.
5: Est-ce que c'est pas un match de putes aussi?
2: Non. Oui. Non, mais ce qu'il y a, c'est que faut vous dire une chose, c'est que s'il y a des putes qui viennent de l'étranger, c'est qu'elles sont emmenées par des personnes qui la forcent à venir en France. Parce que regardez, en Italie, il y en a. En Espagne, il y en a. En Angleterre, il y en a. En Allemagne, il y en a. Il y en a à peu près dans tous les pays. Et ça, c'est des personnes qui vont les chercher, qui les forcent à venir, à travailler et à récupérer leur pognon. Voilà, c'est tout. Voilà. Eh, qu'est-ce que je viens de dire, là?
6: Non, c'était sur moi la photo, GG.
7: Ah, mais même.
5: Il y a Gégé.
6: Excuse Gégé.
5: Il y a une autre petite question internet de Diana, justement, donc tu vas être content, qui me demandait si une pute peut aller voir une autre pute.
2: Ça peut, ça existe, hein. Ça existe, il y en a.
5: C'est parce que des fois dans la profession, tu vois, entre collègues, tu te rends des services, tout ça, est-ce que ça marche aussi chez les putes?
2: Bah, bien sûr.
5: T'en es sûr quand même. Donc,
2: si elles ont pas cette pognon, si elles ont pas cette pognon, elles essayent de s'aider entre elles.
6: Elles se filent des coups de main.
2: Regarde, hier, si t'as comme t'avais envoyé Perrin là-bas, rue Saint-Denis.
5: Hier, oui, bien sûr, c'est moi qui l'ai envoyé, ouais.
2: Donc Perrin, il a discuté avec deux prostituées, et donc les deux prostituées, donc elles essayaient de faire quelque chose entre eux. Donc voilà. Alors que risque une prostituée? Et qui n'est pas en règle de papier. Alors, je précise bien, pas les règles de sang, pas ces ragnanés, hein, les règles de papier. D'accord?
1: Si on pouvait un petit peu parler de l'économie dans le milieu de la prostitution, ce serait bien. Par exemple, ce serait bien qu'on exporte nos vieilles putes, en fait, et qu'on importe, par exemple, des putes du Brésil qui ne prennent que 10 euros pour l'amour et 30 euros pour la pipe. Enfin, des doubles peignées.
2: Attendez, parce que je crois que Perrin, hier, il a demandé les tarifs et je crois que ça tournait entre 20 et 50 euros.
1: Ouais, mais ce qui est bien avec les putes...
5: Je crois que c'est 20 pour la pipe
2: et 50 pour l'amour.
5: Je sais pas si on peut appeler ça de l'amour. Qu'est-ce que t'en penses?
2: Personnellement, non.
5: C'est un truc philosophique,
0: Gérard,
2: oui.
0: C'est Moche de nuit, et si ça se trouve, c'était un tarif spécialement pour Perrin, hein. Ouais.
2: Bah, c'est
0: moins cher, peut-être.
1: Vrai, il
0: en profite de travailler à FUN, hein.
2: Ah non, mais il en profite pour aller voir les plutôt 6, toi,
0: Florie. Tu trouves pas que ça a augmenté un peu les prix par rapport à avant?
2: Bah, je sais pas, moi, j'ai pas eu l'occasion de...
0: Mais par rapport à avant, pas maintenant, mais avant, quand, je veux dire, tu te souviens, tu trouves pas que ça a augmenté un peu par rapport?
2: Bah, je sais pas, moi, je te dis, j'ai pas eu l'occasion d'en fréquenter des...
3: Ouais, Gérard, j'ai moche de nuit encore, j'ai une question.
2: Oui.
3: Parce qu'il y a une rumeur qui dit que, et là, peut-être, super te plus à pouvoir confirmer, je sais pas. Il y a une rumeur qui dit que bon bah sur les aires d'autoroute quand il y a les routiers, les automobilistes qui s'arrêtent.
2: Moche de nuit.
3: Ouais.
2: Tu te calmes un peu parce que
3: J'ai dit que c'était une rumeur.
2: Ouais non mais moi je te dis tu te calmes un peu parce que c'est la.
3: C'est une rumeur, alors j'aimerais que tu soit tu confirmes, soit tu infirmes.
5: Mais non, mais oui, ça c'est bon, il infirme.
0: C'est fait, ça.
4: Moi, j'ai commencé sur les aires d'autoroute, hein, parce que c'est là que t'as le plus de clients.
2: Ouais. Bon, alors maintenant, attends, super, tu peux, t'as pu. Donc, la question, c'est pensez-vous que les routiers vont garder prostituées? Si oui, pourquoi? Voilà.
3: Bien sûr,
2: voilà, t'es content, moche de nuit?
5: Tu peux répondre, Gérard, t'es plus confirmé dans ce domaine-là.
2: Gérard,
5: sur le net, on me dit, c'est bizarre, parce que ça revient à la question d'avant, une pute qui va avoir une autre pute quand un routier va avoir une pute.
2: Bah, la preuve, là, la question.
5: Mais non, mais je sais pas si, tu vois,
4: et
5: pas si t'es capté.
2: Oui.
4: Quand moi, par exemple, j'ai envie d'aller voir de me taper un mec, il y a des mecs putes.
2: Ça s'appelle des trablots.
0: Non, des gigolos.
2: Des trablots.
4: Les travaux, je croyais qu'ils avaient une chatte.
2: Des travelots.
4: Non, ils ont une chatte, les travelots.
2: Ouais, bon, enfin, bref.
5: En
2: bon,
5: tout cas,
3: vous répondez
2: à la question, là.
4: Ils ont une chatte et une bite.
2: Portable. Hey, Laurent, ça commence à bien faire.
5: Portable.
2: Hey, Laurent.
5: Portable.
2: Tu sors dehors.
3: C'est quoi ce portable?
2: Non, Laurent.
3: Oh, non,
5: mais enfin, il prend les appels et tout. C'est pas grave, j'ai une autre.
6: Oh, il abuse.
5: Dans le débat de Gérard.
2: Laurent.
5: Excuse-moi.
2: T'éteins ton portable ou sinon tu sors.
5: Excuse-moi.
2: Merci.
5: Question
2: internet.
5: Oui, mais je l'ai zappé, donc je vais en prendre une autre. Il y a PTBS qui te demandait, est-ce qu'un BEP trave a la même équivalence qu'un CAP de vendeur de yaourt en fac?
2: Non.
5: Non?
2: Non, puis il n'y a pas besoin de... J'ai déjà répondu tout à l'heure à cette putain de question. Donc.
5: C'est pas grave, il y en a une autre. De rectum de ouf, qui te demande, y a-t-il un diamètre minimum de dilatage du rectum pour être pute?
2: Non plus.
5: Non plus.
2: On est combien sur le site internet? Merci quand même là?
5: Ouais, ne bouge pas.
6: Faut peut-être développer un peu quand même. Ouais, parce que là...
7: Là, on est...
5: 8752.
2: Combien?
5: 8752. Très génial, exactement.
7: Ouais, bon, c'est pas génial.
5: Non, c'est pas le top, mais bon, voilà. Oh, bah, voilà,
2: Laurent. Laurent, dehors. Okay.
7: Non,
5: c'est plus possible.
2: Non, t'abuses. Laurent. Hop, terminé.
5: Allez.
2: Ouais. Allez, hop, c'est fini.
7: Truc, là. C'est pas bien. Là.
2: C'est fini. Pensez-vous que les routiers vont voir des prostituées? Si oui, pourquoi? Donc, pénitien.
1: Ouais, alors moi je pense que effectivement, bon, déjà les routiers ils ont cette réputation d'aller voir souvent des prostituées.
2: Ouais, mais c'est ça le problème qui.
1: Ouais, bon, bah c'est une mauvaise réputation, mais qu'est-ce que tu veux que je te dise? C'est comme ça, c'est dans les mœurs, c'est comme ça.
2: Mmh.
1: Donc, c'est vrai qu'ils ont la réputation de se décharger dans les putes, mais bon, c'est comme ça, les gens y croient ça, mais bon, c'est vrai, c'est pas vrai, parce que les routiers ils font leur métier, et de temps en temps ils se tapent des putes.
2: Ouais, mais pas tout le temps. Super, tu pues.
6: La fréquence?
4: Ma fréquence, 113.3. Moi, je pense que...
2: Attends. qui c'est qui te demandait ta fréquence à toi?
4: Je sais pas, j'ai entendu demander...
6: Non, c'était la fréquence des rapports des routiers par rapport aux putes.
4: Tu m'as demandé ma fréquence.
2: Non, mais moi, j'ai jamais...
4: Par mois.
2: J'ai jamais demandé ta fréquence, parce que ta fréquence, je l'ai, c'est 103.3, voilà.
4: Donc,
2: pour toi...
4: Si, à mon avis...
2: Merci pour le micro.
4: C'est pour s'évider les couilles, voilà.
2: Ok. Moche de nuit.
3: Bah, moi, je sais pas si, finalement, les routiers...
1: T'as eu ça, Chico, là?
3: Je sais pas si les routiers, ils ont tellement le temps que ça de s'arrêter pour voir les... pour aller aux putes, quoi, parce qu'ils ont des horaires assez chargés.
2: Mmh.
3: Et moi, je pense que pour vérifier ça, faut regarder dans... Il y a des boîtes noires, des trucs comme ça, quoi.
2: Ouais.
3: Donc, faut approfondir de ce côté-là.
1: Est-ce que tu penses, Gérard, est-ce que tu penses que les macros, ils relèvent la boîte noire des putes?
2: Ça, j'en sais rien s'il y a des boîtes noires.
1: Hein. Pas de contrôle.
2: Boule de.
5: On me demande si toi ta boîte elle est noire.
2: Non.
5: Fait, sur le nom.
2: Ouais, non. C'est des questions cons, donc je répondrai pas.
5: Genre, ouais.
2: Non mais arrêtez avec les questions bidons sur l'internet.
5: Vous avez compris les gens, arrêtez, hein, c'est mal.
2: Boule de gâchette pour
0: alors,
2: finir.
0: Bah oui, malheureusement, moi je crois que effectivement les routiers vont voir des putes. Le problème, c'est que les gars
2: bah, si attends. Oui, pourquoi?
0: Alors, explique. Alors pourquoi? Bah, parce qu'il faut que les vieilles putes moches, elles baissent aussi quand même. Et le problème, c'est qu'en fait, les gars, ils s'arrêtent sur les aires d'autoroute, ils perdent du temps à limer.
2: Les aires de repos, pas sur les aires d'autoroute, pardon, merci.
0: Les aires de repos, les gars, ils perdent du temps à limer des boulets, tu vois. Et après, les gars, ils sont obligés d'appuyer sur le champignon pour pouvoir rattraper le temps perdu, ils font des cartons. Hein? Donc, en fait, la pute pour le routier, c'est vachement dangereux, tu vois. Parce que s'il n'y avait pas de pute, je pense qu'il y aurait moins de cartons parce que les routiers seraient moins pressés.
2: Non, mais alors là, je pense que.
0: Tu vois ce que je veux dire?
2: Non, mais moi, pour l'instant, moi, je vais prendre un peu la défense des routiers.
0: En même temps, d'un autre côté, si je peux faire.
1: Je vais prendre la défense des putes, moi.
0: Si je peux dire le contraire, en même temps, le routier, s'il se pignole au volant pendant qu'il conduit, ça peut créer des accidents, donc c'est peut-être
4: pas. Ça te répond aussi.
2: Non mais moi je vais prendre. Non mais là moi je suis pas d'accord avec ce que vous dites parce que là vous salissez quand même le métier des routiers. Non mais moi j'en ai fait partie mais de toute manière c'est pas pour ça que j'ai été voir des putes.
0: Tu les salis quand même un petit peu rien que
2: non, non, non, non, non, non, non, non, non.
1: Gérard, personne n'écoute.
2: Gérard, non.
8: Excuse-moi, c'est moche de nuit, j'ai une question parce que tu as l'air de maîtriser un peu ce métier.
0: Les putes, ouais.
2: Non, le métier de routier, pas le métier des putes.
8: Je voulais savoir parce que si bon pour arrondir un peu les fins de mois, un routier décidait de faire des passes comme ça, est-ce que ça deviendrait, on pourrait dire, qu'il ferait un métier de putier?
2: Non. Non, là je crois que, là non, je suis pas...
0: Est-ce que toi, Gégé, tu crois que pour arrondir des rondelles, le routier il peut prendre une prostituée dans sa cabine? Est-ce que c'est autorisé?
2: Non.
1: Ah
2: non,
1: pas de stop. Ah bon.
2: Non, bah c'est
1: interdit.
2: C'est interdit. Donc voilà. Donc la question.
0: Il apprend dans la cabine.
9: Gérard,
2: dernière
9: Gérard,
2: question.
9: Gérard, la photo.
10: Oh, mais arrête, toi, tu l'as oublié.
5: Oh là, ça va. Oh là, ça va taper. Là, ça tape. Oh, ça y est, ça tape. Fais gaffe, la dernière fois que tu t'es tapé comme ça, tu t'es cassé une main.
10: Arrête, Olivier, dégage.
2: Dégage.
0: Dégage.
5: Bon, j'en profite pour poser une question internet, GG.
0: Oui,
5: écoute.
10: Oh, non, dégage.
0: Toi, parle pas famille.
9: Ça. C'est violent.
5: Alors il y a Diana qui te demande s'il existe des assurances pour putes comme la Maïf ou
2: non.
5: Comme As.
2: Moi, non, il y a pas d'assurance là-dedans malheureusement.
1: Ah, il y a la fac mute quand même.
2: Il y a pas d'assurance. Mute, ouais.
5: Non. Et sinon il y a Lapinou qui me demande si les putes elles vont acheter leur camionnette de fonction au salon de l'auto comme c'est en ce moment.
2: Non.
5: Il y avait un stand ou une tu vois un hall.
2: Non.
5: Non.
2: Non. Bon, donc bah voilà. Alors, que risque une prostituée qui n'est pas en règle de papier? On va s'écouter Jacqueline Lachaudas avec un doigt. C'est bien.
11: Je peux me permettre.
2: Et un point, c'est mieux. Et on se retrouve tout de suite après au 0825-08-5000 pour la suite et fin du débat sur la prostitution. À tout de suite.
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2: Et voilà, donc on venait de s'écouter Jacqueline Lachaudas avec un doigt, c'est bien.
14: C'était
2: et
14: bon
2: un
14: d'ailleurs.
2: Un point, c'est mieux.
14: T'as pas aimé?
2: Si, c'était pas mal.
14: Ah, moi j'ai bien aimé.
2: Putain, j'ai même pas... Ah ben bien sûr, si on m'a coupé tout là, c'est pas bon hein.
5: On t'a coupé tout.
14: T'es circoncis?
5: T'as plus rien.
2: Bon alors donc je répète, c'était Jacqueline Lachaudas avec un doigt c'est bien et un point c'est mieux. Donc et voilà, donc suite et fin du débat sur la prostitution. Donc alors question internet.
5: Question internet, oui, donc ça a bien monté là, on est à 9561.
2: Ce qui est
5: quand même sympathique hein. Et ta chère Diana qui te demandait si une pute pouvait prendre plusieurs clients à la fois.
2: Plusieurs clients à la fois, c'est quand même assez dur, mais pourquoi pas, ouais.
5: Toi, quand tu faisais ce métier,
2: Non, moi j'ai jamais fait ce métier-là. Ne dis pas n'importe quoi.
5: Je sais pas, c'est parce qu'il y a beaucoup de gens sur Internet.
2: Non, mais j'ai jamais.
14: T'as l'air de vachement bien t'y connaître, en fait. Hein.
2: Non, mais moi
14: j'ai jamais maîtrisé.
2: Moi j'ai jamais fait ce métier-là.
5: Par contre, il y a des questions sur Internet. Moi, jamais j'oserais te les poser, mais bon, c'est eux qui veulent, tu vois. Le truc, c'est que en fait, ils te demandent tous si par hasard, tu vois, étant donné que tu sortais avec Sandy, tu vois, que Sandy, elle se tapait Henri.
2: Non,
5: que
2: c'est
5: Sandy,
2: bon.
5: C'était que Sandy, c'est. Je suis la voix du peuple, Gérard. Tu ne peux pas m'interrompre. Et donc, de fait, est-ce que toi, vu que Henri se tapait. Ta pute d'ex-femme, est-ce que toi tu serais pas le Mac en fait et tu prenais l'argent
2: que
5: d'Henri?
2: Que risque une prostituée qui n'est pas en règle avec ses papiers? On va demander à Boule de Gâchette.
14: Il a pas répondu là.
2: Non mais je répondrai pas à cette question. Donc à Boule de Gâchette. Les auditeurs,
14: T'as viré Laurent, moi je sais pas utiliser ce truc là donc.
2: Bon alors, Oh Thomas
14: attends, ouais, je vais faire, j'essaye. J'appuie sur R.
5: R. R2, genre rappel.
14: R2D2.
15: Ouais. Non, à droite là. R.
14: R. Ah, R, comme ça. Ok.
15: Non, ça marche pas.
14: Merde. Laurent, viens m'aider.
15: Il y a un
14: Tu vois, t'es nécessaire quand même.
11: Il y a un problème qui se passe.
5: C'est la mouise.
11: C'est bon, je
2: mange rien. Pas de problème. Que risque une prostituée.
14: Oh merde. Oh, Laurent revient.
2: Bon, Manu. Non, tu m'éteins ton portable.
11: Ouais, ça y est, c'est éteint, ça y est, terminé. Je suis là.
2: Alors, que risque une prostituée qui n'est pas en règle de papier? On va demander à boule de guéchette.
11: Juste, laisse-moi le temps de m'installer. On est reparti. Parti. Voilà.
2: Non mais vous allez vous foutre de ma gueule longtemps là.
11: Il est là. C'est ah, ça bon, risque. Pas de problème. Voilà, terminé.
16: Allô. C'est Rodrigo, moi avoir fini avec lui, on doit venir maintenant. Moi venir, moi te faire la totale. Moi avoir fini, moi te sucer ta quéquette de lépreux contre des tickets resto. Moi venir, total éclatage dans ton anus. Moi prendre juste ton bob fun radio. Fun radio, total éclatage dans ton anus. Moi venir chercher bonheur maintenant dans camionnette à moi. Moi venir, moi te jouir sur pectoraux à toi. Moi venir. Ah, moi être extraordinaire au Brésil, moi faire simple imposition de ma quéquette sur tes pectoraux.
2: Boule de gâchette, une fois.
16: Guérir rhumatisme, bah, problème d'alcoolisme, tout guérir à toi.
11: J'ai plus rien, moi.
16: Toi venir.
11: J'essaie de
2: comprendre.
16: Bon, toi venir, Gérard.
2: Débat va être vite
14: plus. Oh non.
2: Alors, GG, c'est bien là. Boule de gâchette.
16: Alors, prostituée qui n'aurait pas de papier.
2: Que risque une prostituée qui n'est pas en règle de papier?
16: Et si elle n'a pas de papier, il faut qu'elle s'essuie quand même de temps en temps.
5: Il y a des feuilles dans le bois. Hein.
16: Voilà, tu fais avec un journal ou un truc comme ça, quoi. Ah, sinon, c'est chaud, ça s'accumule, après ça macère.
5: Ah, ça fait des croûtes, hein, c'est dégueulasse.
16: Oui, putain, mais. Des croûtes quand même.
5: Moi, il sait ce que c'est.
2: Vous comprenez, vous comprenez la question ou pas?
16: Bah oui, tu risques des croûtes quand même. C'est ça en fait.
2: N'importe quoi. Moche de nuit.
16: Moi venir, toi être monoboule, moi te faire tic-tac.
2: Moche de nuit.
16: Moi qu'avoir les couilles, viens toi venir, toi t'as les clashs dans la camionnette. Mais c'est marrant, on dirait que vous avez... l'amour. Gérard, vous avez appelé un numéro spécial là parce qu'il y a une personne de consonance brésilienne qui parle. Par simple position de ma quéquette, tu guéris tes rhumatismes. Ronaldo, il va t'exploser. Va guérir tes problèmes d'alcoolisme. Toi venir, camionnette. Gérard, j'ai l'impression que cette personne veut poser son sexe sur tes pectoraux.
2: Masse de nuit, tu réponds à la question.
16: Ouais, bah écoute, c'est un peu comme tout le monde, hein. Pas besoin de faire pute pour savoir si tu veux que, bon, bah si t'as pas tes papiers, t'es dans la merde quand même.
2: D'accord. Putain, vous répondez
5: pas compris, hein.
2: Super, t'as pu.
4: Effectivement, tu peux finir plutôt dans un endroit sombre et peu fréquentable.
16: Mr. Cousin.
2: Oh là là,
16: ça balance là.
5: J'ai quelques petites questions internet si tu veux, Gérard. Tu veux ou pas?
2: Laurent.
5: T'as pas l'air de vouloir.
16: Faut venir.
2: Soit tu fais ton boulot correctement ou tu vires de standard.
11: Non, attends, j'essaie de le faire correctement. Regarde, je suis parti, tu m'as foutu dehors, je suis revenu, il n'y avait plus d'auditeurs, j'essaie de faire mon mieux. Et ça y est, je me fais engueuler. Donc
2: non, il y a boule de gâchette, il y a moche de nuit, il y a super topu, et il y a pénitien normalement qui sont toujours là. Les autres, je ne les veux pas sur l'antenne.
16: Monsieur Cousin.
11: Mais tout le monde est là.
4: J'ai envie de câlin.
5: Oula.
4: On t'attend, hein.
5: Oula!
16: Toi venir!
4: Toi venir,
16: Gérard!
2: Moi, bon, GG, il fait quelque chose là, gère un peu!
4: Des abricots, ça
2: fait ta gueule!
14: Attention, on va se calmer un petit peu,
4: Oh là la bassine, entre les grossesses, ding dong dong!
5: Excusez-moi, j'aime bien cette petite ritournelle.
11: C'est un Gérard.
4: Ding dong dong!
5: Bon, Gérard, pour remettre tout ça. Tout ça dans deux petites questions internet, si tu le permets. On me demande si tu peux faire prostituer par intérim ou autre.
2: Non.
5: Donc tu peux pas faire.
2: Non.
5: Genre McDo le matin et pute la nuit.
2: Non.
5: Non, ok.
14: Parce que l'intérim, c'est mieux payé en plus.
5: Bah ouais mais. Donc c'est con. Non. Bah développe un peu, je sais pas.
2: Non, je te dis non.
5: Sinon,
14: ils font pas ça, Manpower.
2: Non.
14: Attends,
2: donc
14: à chaque
2: après.
14: Fois que tu réponds négatif ou positif.
2: Non, mais attends, toi, ça fait plus d'une heure que t'es en train de jouer avec au con avec le téléphone. T'essayes de rien comprendre du tout.
11: Moi, je suis
2: t'es en train de faire le con, alors c'est bon.
14: C'est pas après. Facile.
5: Et on me demande aussi, peut-on payer une pute en nature? C'est
11: Elle
5: Barto qui me demande ça.
2: Une pute en nature?
5: Ouais, est-ce que tu peux payer une pute en nature?
2: En liquide? Tu la payes en euros.
5: Aussi en liquide, ouais.
2: Ouais, non, mais tu la payes déjà en euros, donc ça suffit, hein. Non, voilà.
11: Là, je comprends, là.
2: Super te pue.
4: Ouais, c'était quoi ta question?
2: Alors, que risque une prostituée qui n'est pas en règle de papier? Donc, pas des papiers, comme j'ai entendu dire, boule de guéchette et moche de nuit, là. Tu m'as répondu. Alors, pénitien pour finir.
16: Est-ce que tu peux me répéter la question?
2: Non, tu viens d'entendre, je répète plus la question maintenant.
16: Mais j'étais en antenne avec le loup.
2: Non,
16: moi je dirais oui.
4: Qu'est-ce que oui si tu crains que t'as pas tes papiers?
1: Ouais, ça craint. Parce qu'il faut, si jamais les flics ils arrivent dans la camionnette et que la pute n'est pas en règle, elle peut pas travailler. Hein. C'est vrai que ça craint. Ça craint la nuit.
0: Est-ce que tu crois que si la pute elle a pas ses papiers dans la camionnette, GG, elle peut se faire embarquer dans la camionnette des flics.
2: Bah bien sûr.
0: Donc en fait elle passe de camionnette, c'est une tournante de camionnette quoi.
2: Bah de toute manière s'ils sont pas en règle avec leurs papiers d'identité, automatiquement ils vont au commissariat. Alors, puis attends, c'est tout. Mais après elles sont relâchées. Mais elles sont relâchées, mais c'est bon.
1: Mais ouais. Pourquoi tu après, elles peuvent gambader dans la nature.
2: Mais elles sont relâchées après, donc c'est bon. Alors voilà, terminé. La question est close.
0: Ils sont relâchés.
2: Que pensez-vous des films porno à la télé? On va demander à Pénicien. Okay.
17: C'est quoi le rapport?
11: Non, mais on y a plus, ouais, on est
1: en rapport avec les
11: ah là, on est plus dans
2: ta
11: la putain.
2: Ta gueule à toi! Oh,
11: non, mais là,
2: tu fermes ta gueule!
11: Non, mais Laurent, ferme ta gueule. Non, mais Gérard, on n'est pas du tout dans le débat, là.
2: Si. Pourquoi la prostitution, les films porno à la télé, c'est strictement pareil.
11: Pourquoi? Parce que les filles qui font du porno sont des putes.
18: C'est ça qu'il veut dire.
11: C'est ça que tu veux dire.
2: Ouais. Pénicien!
18: Pas d'amalgame.
1: Tu veux dire qu'en fait, les hardeux, c'est des putes, quoi. C'est ça que tu veux dire. GG.
2: Que pensez-vous des films porno à la télé?
1: Ouais. Moi, je pense que bon, il faut pas montrer ça aux enfants. Et que, bon, sur M6, sur les chaînes RTL, bon, ils passent le film de cul à M6. Bon, ça, c'est à la rigueur, c'est bon enfant, c'est bon esprit, c'est vite fait, touche pipi, frotte poil, tout ça.
2: Mmh.
1: Mais par contre, ouais, les pornos sur Canal+, c'est bien que ce soit crypté. Par contre, il y a des petits filous qui regardent quand même.
11: Et
1: qui
11: ça, c'est des yaourts, ça.
1: Ouais, c'est vrai. Et qui se tapent des queues.
2: Comme
1: lui.
2: Manu.
11: Quoi?
2: Comme Manu qui a fait croire qu'il était malade alors qu'il se tapait des queues au lieu d'être malade.
11: Oh, putain, mais tu m'as démasqué, salaud. Tu m'as démasqué.
2: Petit malin. T'as pas vu qu'il était malade alors que t'étais en train de te taper des branlettes avec ta meuf.
11: Non, j'ai cassé, tu m'as brisé.
18: C'est pour ça que tu t'en bats.
2: Super Topu. Ah ouais. Super Topu.
11: Je vais peut-être m'en faire une là, d'ailleurs.
4: La question, c'est quoi?
1: Elle vise les yeux à GG.
2: Que pensez-vous des films porno à la télé?
4: Ouais, mais ça, ça n'a rien à voir. Ça n'a rien à voir, les actrices porno, c'est pas des putes.
2: Bah ouais, mais même, t'en as dedans. Hein.
1: Ouais.
2: Je suis désolé.
18: Moi, je suis d'accord avec toi, Gérard.
2: Parce bon, alors, moche de nuit. Ouais,
8: si je peux non, mais est-ce que tu... Parce que, est-ce que toi, tu penses que, en fait, si tu, le fait de payer une chaîne à péage qu'on citera pas, parce que, hein, pas de marque.
0: Ouais.
8: Mais est-ce que, et pour se taper une branlette, en fait, ça équivaudrait à aller voir une professionnelle?
2: De toute manière, je répondrai après, donc, boule de gâchette.
8: Mais pourquoi tu réponds pas maintenant?
2: Bah, je réponds après que tout le monde ait répondu, c'est tout. Boule de gâchette!
0: Alors, la prostitution, les films de cul, il faut quand même aussi parler des nanas qu'on laisse en l'air dans les pubs pour les savons, là, pendant la pause pub. Et puis les meufs qu'on les fesses à l'air dans les catalogues de la Redoute, hein, c'est pareil, hein. Tout ça, c'est pareil, prostitution, film de boule, catalogue de la Redoute.
11: C'est crado, là.
4: Craché dans la camionnette.
2: Bon, donc, alors moi, ce que je reproche, et ça, c'est pour parler, justement, comme Super Topu disait tout à l'heure, avec les histoires de trafic. Donc, fermez vos gueules pour l'instant quand je réponds, merci.
11: Ouais.
2: Donc, c'est pour répondre à ce que disait Super Topu tout à l'heure sur une question. Donc, en ce moment, c'est en pour parler. Laurent, éteins ton micro, s'il te plaît.
17: Il est éteint.
2: Ouais, mais tu l'éteins et c'est tout. Donc c'est en pour parler avec le gouvernement que toutes les chaînes qui font qui vont voir des films porno à la télé seront sanctionnées. Oh, le téléphone portable. Eh, hey, mais ça commence à bien faire là.
17: Il est éteint, c'est le tien.
2: Non, c'est pas le mien, il est éteint.
18: C'est pas le tien, qui
17: l'éteint.
1: C'est pas possible. On pèse mes cœurs.
17: C'est une machine à laver. Hein.
2: Ouais, c'est une machine à laver.
18: Et t'as déjà,
2: comme tu dis.
18: Si je peux me permettre,
11: bah, tu dois l'utiliser. Alors,
18: il y a un nombre incalculable de personnes qui nous appellent au standard pour savoir si toi-même tu as fréquenté une pute et quelle a été ta propre expérience.
2: J'ai dit que j'y avais pas été voir une pute.
18: Ah non, tu
2: m'as précis.
11: On me dit sur le net, c'est faux.
18: T'as dit que les routiers avaient fréquenté des putes.
2: Ouais, mais moi j'ai pas fréquenté ce milieu-là, d'accord. Alors j'ai déjà répondu à cette question. Maintenant, ça suffit. Et tu fermes ton micro et tu fermes ta gueule en même temps.
11: Sinon, Gérard, sur internet www.funradio.fr, il y a Cousin Boy qui me demande si on peut faire pute en R14 grise.
2: Je réponds pas avec.
17: C'est le meilleur rendement.
2: Je ne répondrai pas à des questions cons comme ça.
11: T'as compris, Cousin Boy?
2: Donc voilà.
17: Ah, bravo.
2: Alors donc, pour finir sur la question, que pensez-vous des films porno à la télé? Donc maintenant, ça va être sanctionné.
0: Bah, t'as sucé pour du pinard quand même.
2: Ta gueule, toi. Alors au hasard, match de nuit, au revoir.
0: C'est pas moi.
11: C'est pas lui.
2: En plus, il s'est fait niquer,
11: c'était du jus de raisin.
2: Je vous laisse le savoir.
19: Il s'est fait carotte.
0: Ouais, c'était pas le bon.
2: Je m'en fous, mais fais gaffe parce que boule de gâchette, tu vas y aller, ou pénicien, tu vas faire aussi le même stage que lui, d'accord? Donc voilà, donc pour répondre à cette question, donc je reviens sur ce que Super Topu disait. Donc le gouvernement est en pourparler pour que ça soit interdit à la télé maintenant, parce qu'il y a trop de personnes qui regardent ça à la télé.
1: Mais tu penses que ça va passer, cette loi?
2: Non, je pense que ça devrait passer très prochainement.
1: Tu penses qu'ils vont supprimer les programmes de cul sur Canal Plus?
2: De toute manière, ça va être interdit, et c'est tout maintenant.
0: Mais attends, mais qu'est-ce qu'on va regarder alors?
2: Eh ben vous regarderez.
0: Donc, attends, il y aura plus Love Story, il y aura plus.
2: Mais attends, Love Story, c'est pas un truc porno, espèce de connard.
19: Ouais, c'est limite des fois.
20: Bah Loana dans la piscine.
2: Ouais, non, mais ça c'est autre chose.
0: Les poufias sur le bateau là.
2: Et les poufias sur le bateau, d'accord. T'écrases, ouais, une question internet avant.
19: Oui, tout à fait, de Lapinou qui te demande si la prostitution par le net elle existe et si on peut se prostituer avec une welcome.
2: Alors ça, justement, bah voilà la question que j'attendais.
19: Ah bah voilà, elle est arrivée, t'as vu comme
2: là,
19: quoi.
2: Là la question que je m'y attendais et que je m'y attendais de toute manière. Donc ça c'est toujours pareil, ça va être sanctionné. Ça va faire comme le truc de pédophile et ça va être sanctionné très très rapidement.
19: D'accord.
2: Donc voilà. Donc j'ai répondu à sa question.
19: Parfait.
2: Donc voilà.
19: Il est très content. C'est pas.
2: Alors pensez-vous qu'il faut réouvrir les maisons closes? On va demander à Boule de Gâchette.
19: C'est con comme question, elles sont closes. Excuse-moi, mais
20: les maisons c'est un pléonasme.
0: En même temps, tu peux. Attends, tu laisses juste la porte entrouverte comme ça. S'il y a quelqu'un qui veut rentrer, il pousse la porte. Et voilà. En même temps, la porte, elle est ni fermée ni ouverte. Quoi. Je veux dire, rentre qui veut.
2: Ouais. Non mais est-ce qu'il faut les réouvrir?
0: Moi je pense que ouais. Moi je te dis que plutôt que de les laisser tapiner, se faire taper dessus là quand elles sont au bois de boubou, elles se font raqueter.
2: Non mais attends, mais maintenant au bois de Boulogne, je peux te dire une chose, qu'il y en a de moins en moins.
19: Ça, Manu, galère pour un
2: Manu, bien sûr, Manu doit connaître le quartier, il habite à côté.
19: Écoute,
2: il habite à côté, donc il doit connaître un peu le coin. Ouais,
19: bah, exactement. D'ailleurs,
0: Gérard, alors.
19: Tu as oublié ta voiture à côté.
0: Il y a du monde qui cherche là-bas, il paraît.
19: Non mais d'ailleurs, j'ai garé ma camionnette.
0: Il paraît que tu dois de l'argent quand même.
19: Ouais, là, bah attends, tu m'étonnes.
0: C'est bon, c'est GG.
19: Non, mais oui, mais il me doit de l'argent en fait.
2: Voilà. Pénicien.
19: Parce que je fais tourner.
1: Il paye en ancien franc.
2: Pénicien.
1: Allô.
21: Ouais. C'est lui qui me donne envie.
1: Alors, c'est quoi?
2: Hey, j'ai dit d'éteindre ton micro, toi là-bas.
1: Allô. Allô. C'est
22: quoi la question, GG? T'es moche en plus.
2: Bon, alors je vous préviens, comme c'est le bordel, il est 1h30, le débat se termine maintenant. Vous fermez vos gueules, le bordel a assez duré depuis minuit, donc c'est maintenant vrai, hein. Le débat est clos à partir de maintenant.
19: Non, mais
2: la dernière question est terminée,
19: Laurent,
2: j'en ai rien
19: discipliner.
2: À foutre. J'en ai rien à foutre, c'est pas Laurent qui commande, c'est moi. Donc terminé.
1: Là ça se passe bien, je trouve qu'on a pas avec poésie. Donc
2: non, mais maintenant c'est simple. Le débat tourne à la renverse. Donc vous parlez de n'importe quoi, vous répondez pas aux questions. Au sondage, c'est le bordel. Donc c'est la dernière question, terminé.
19: Non.
20: Gégé, moi j'ai une question. Je vais te poser une question, Gégé, moi.
0: Pour une fois que tu maîtrises un sujet, non.
2: Manu.
19: Oui, donc une petite question internet de prothèse en bois qui te demande s'il faut des serruriers pour ouvrir les maisons closes.
0: Ouais.
19: Hein, bon, c'est.
2: Non, mais de toute manière,
19: j'ai été pris de court, hein, je suis désolé.
2: Non, mais de toute manière, la question, c'est pensez-vous qu'il faut réouvrir les maisons closes parce qu'elles sont fermées depuis une nouvelle loi. Ouais. Donc, ils parlent de les rouvrir. Est-ce qu'il faut les réouvrir ou pas? Voilà, c'est tout.
20: Elles ont fermé quand d'ailleurs?
2: Ouais, ça fait un bout de temps qu'elles sont fermées.
20: C'était en quelle année?
2: Bon, je me souviens plus, mais ça fait déjà un bon bout de temps qu'elles sont fermées. Pénicien?
1: Ouais, bah
2: pour terminer sur ce débat.
1: Ouais, tout à fait. Pour répondre à ta question, j'ai c'est vrai qu'il faudrait ouvrir les maisons closes parce que bon.
2: Les réouvrir, hein.
1: Les réouvrir parce que il y a, tu vois, les putes maintenant elles font ça sur les maréchaux, tu vois, c'est n'importe quoi. Faut que tu te déplaces, tu dépenses de l'essence. Alors que si on les parque toutes dans une maison, tu vois, dans un HLM, là on pourra aller dans l'HLM.
2: Non mais attends,
1: en métro,
0: tu te la fais rembourser en plus.
2: Non mais attends, dans ces cas-là, faut dire une chose. Dans ces cas-là, si tu veux dire qu'il faut se déplacer sur les maréchaux et tout ça, dans ces cas-là, je sais pas si vous avez été en Belgique ou pas. Ouais. Eh ben en Belgique, moi j'ai eu l'occasion de faire deux trois soirées.
0: T'as fait des putes en Belgique ou?
2: Ta gueule quand je parle, toi. Fais gaffe à ce que tu vas dire comme question, parce que tout à l'heure, je vais pas le louper, toi.
1: Tout ce chemin pour te taper une pute.
2: Non, mais toi, je vais pas le louper. Fais gaffe à ce que tu dis, parce que je vais pas te rater.
0: Tu kiffes les vitrines.
21: Et si je peux me permettre, Gérard, pour calmer un petit peu l'attention, à la place de Moche de Nuit, que tu viens de virer, sale. Vraiment, non, c'était pas sympa, quoi.
2: Laurent, je vais te dire une chose. Que lors de là, tu vas fermer ta gueule. Que... Tu vas fermer ta gueule parce que lors des débats, c'est moi qui commande et c'est moi qui vire les auditeurs que je veux. D'accord. Alors tu fermes ta gueule, t'es là pour faire ton boulot et c'est tout.
21: D'accord. Ok. Parce que donc tu l'as viré, je.
2: T'as pas à dire comment que je l'ai viré, c'est mon problème. C'est pas ton problème. C'est tout.
21: Donc on a viré.
2: Alors son nom.
21: Donc j'ai viré Moche de Nuit, hein, parce que bon, je le trouvais insupportable sur l'antenne. Donc ce que j'ai fait, c'est que j'ai récupéré un autre auditeur.
2: Mais Manu.
21: Il s'appelle Boudin Rouge. Il habite à Lille et il écoute Fun Radio sur 92.2. Bonsoir à toi, Boudin Rouge. Il est là. Hein.
3: Salut Boudin.
6: Ouais, salut.
7: Salut Boudin. Salut. Boudin
2: Fréquence Rouge, déjà.
6: 92.2. Boudin. Ça va bien.
3: Okay.
2: Donc alors moi je disais.
6: Ouais.
2: Donc pour l'histoire des maisons closes, après vous allez répondre. Donc je sais pas s'il y en a qui ont eu l'occasion d'aller sur en Belgique.
6: Ouais.
2: Donc
6: ouais,
2: comme côté, boule de guéchette ou ces péniciens qui disaient comme ça qu'il fallait se déplacer pour bouffer de l'essence. Bah pour voir en Belgique ce qu'il y a. Il y en a qui sont derrière les vitrines et qui attendent de voir des clients. Et j'ai eu des soirées. J'ai eu l'occasion de.
21: Il paraît que quand t'es passé devant la vitrine, toutes les vitrines se sont vidées.
2: N'importe quoi.
6: Elles ont tiré le rideau.
2: Ouais, c'est ça. donc voilà. Donc c'est Boulard Rouge.
3: Et lui, il tapait une queue sur le rideau, lui.
2: Boulard Rouge.
6: Ouais, je t'écoute, ouais.
2: Tu réponds à la question ?
6: Il faut me la répéter parce que j'étais avec Laurent là au standard.
2: Pensez-vous qu'il faut réouvrir les maisons closes ?
6: Nous on est assez bien fournis là, comme tu viens de. Moi je suis de Lille, alors comme tu viens de le dire là, en Belgique, il y a les vitrines, ça fait un peu maison close quoi. Mais en France, ouais, faut rouvrir évidemment.
2: Mmh.
6: Évidemment qu'il faut rouvrir.
2: D'accord. Super.
6: Attends, j'ai pas fini.
2: De toute manière, tu vois, si j'ai envie de passer à un autre auditeur, tu vas la fermer, ta gueule.
6: Ben non, mais c'est clair, mais ce serait dommage parce que c'est réellement intéressant.
2: Et toi, tu fermes ta gueule, je viens de te dire.
20: Moi, j'ai une info. La date de la fermeture des maisons closes, c'était en 1945.
2: Ça va pas, toi, non?
20: Ah,
2: ça bien était bien après.
20: Non,
2: tu
20: non,
2: rigoles?
20: C'était 1945 par Marc Richard.
21: T'avais 35 ans, c'était
2: pas. C'est ça. Pénicien.
21: Par contre, GG, juste avant, parce qu'on est bien sur les maisons closes, là, on me dit comment ça va s'appeler quand ça va être réouvert.
2: Bah, toujours pareil, mais alors, j'ai pas de nom de truc.
21: Allez,
2: peut-être la maison à Manu.
21: Open House.
2: Oh, putain, je suis cassé. Peut-être la maison à Manu.
21: Ah, tu m'as démonté. Tu m'as démonté ma race.
2: Pénicien.
21: Tiens, pour la peine,
23: il jouait fort.
2: Bon, allez hop, le débat il va être clos.
20: Non, j'ai joué.
3: Allô,
2: Pénicien.
3: Allô, Blaireau. Allô, tu m'entends?
2: Pénicien, une fois.
3: Tu m'entends? Ah, c'est bon là. Ah, c'est bon, ok. C'est ce que je te disais tout à l'heure, GG. En fait, les maisons closes, pour qu'on mette toutes les putes dans, comme ça, on saurait où elles se trouvent en fait. Tu vois ce que je veux dire?
6: Ouais.
3: Et là, non, laisse tomber. C'est un jeu de piste. On sait pas. Déjà, des fois, on tape 10 bornes, on se tape des vieilles roumaines. Tu vois ce que je veux dire? Des vieilles roumaines, quoi. Donc voilà.
2: Et au standard, c'est la dernière fois que je vous le dis, quand je pars et quand les auditeurs parlent et que vous répondez au téléphone, vous fermez votre micro.
21: Le micro, il est
2: fermé. Ouais. Il était pas ouvert parce que j'ai entendu dire allô. D'accord, donc il était pas ouvert. Il était pas éteint. D'accord.
21: C'est un auditeur qui parle.
2: Ouais, mais c'est ça. C'est un auditeur et t'as besoin de parler aussi fort que ça?
21: Non, il t'a cassé. C'est parce que les gens,
2: bien sûr.
21: Les gens qui nous appellent, ce sont des routiers, je te le rappelle. Ils sont dans leur camion, ils nous entendent pas bien, donc j'essaie de
2: mais ouais, c'est ça. Fous-toi bien de ma gueule.
21: Ils se faisaient sucer, donc c'était pas. Sur le net, on a passé la barre des 10 000. On est à 10 210.
2: Oh, bien!
21: Quand même, hein, c'est pas rien, c'est pas négligeable. Hein, Gérard? Et d'autre part, il y a Prothèse en bois toujours qui te demande si les prostituées peuvent être vierges.
2: Bah, si elles font ce boulot-là, en principe, elles sont pas vierges, hein. Faut que même, réfléchir.
21: Je sais pas, hein. C'est Prothèse en bois, hein, tu sais.
2: Moi. Ouais, bah, lui, il ferait mieux d'écouter ce qu'on dit.
21: Il se racheter une jambe.
2: Enfin bref, Pénicien pour terminer sur la question.
3: Je voudrais qu'on parle un petit peu d'amour dans ce débat là, on a surtout parlé de cul. Et je voudrais te demander si toi tu tomberais amoureux d'une pute roumaine.
23: Montez sur moi, c'est tout.
2: Pénicien.
3: Ouais, tu pourrais tomber amoureux d'une pute roumaine.
2: Au revoir.
23: J'ai envie de câlin.
2: Pénicien, au revoir. Voilà.
3: Hop là.
2: Super topu. Pour finir,
23: Je trouve que ce serait une bonne idée parce que en plus l'hiver arrive et
4: Elles voient un peu comment ça se gelait plus sur les trottoirs, donc ça serait bien qu'on les mette au chaud.
6: Et sinon, tu prends combien, Super Topi?
4: Alors moi, je prends 300 euros.
6: Ouais.
19: C'est roche quand même.
6: Ça, t'as ouais, demandé 400 la dernière fois, là.
19: Mais c'est juste pour
6: et
19: toi.
6: Et tu fais quoi pour...
4: Je fais tout.
6: Mais tout demande, avec n'importe qui?
4: En fait, t'as un forfait, tu coches et je fais.
6: Et ça veut dire, par exemple, je t'amène un pote un peu bon qui a... pas vraiment de maison.
2: Eh non, mais ça va, là,
19: un pote qui a vécu, quoi.
2: Eh, ça va, je vous gêne pas?
4: Un peu boisé. Non,
6: mais attends, j'essaye de dealer un business pour toi.
2: Ouais, mais moi, je t'emmerde, alors, ok? Faut-il interdire la prostitution aux jeunes? On va demander à boule de gâchette.
6: Pour les jeunes, bah écoute, y a pas d'âge pour ce genre de choses, tu sais comment faire. Je veux dire, le Lascar, il a 17 ans, il a les baloches qui traînent, il a envie, quoi, tu vois. Donc, sous prétexte qu'il a 17 ans et pas 18, enfin, tu vois, c'est un peu compliqué, quoi. Ce qui est important, c'est l'hygiène. Enfin, si t'arrives à saisir ce concept, c'est
2: surtout. Non, mais merci, prends pas pour un con, d'accord?
6: D'où l'intérêt de la maison close.
2: Ouais, bah, super topu.
6: Tu peux surveiller un petit peu, quoi.
21: Si je peux me permettre, Gérard. Sachant que t'as pillé. Enfin, bon, j'ai viré Pénicien parce que. J'ai viré Pénicien parce que je le trouve insupportable. Et pour ça, j'ai récupéré C'est Philippe qui écoute RFM sur 99.9.
6: Bonsoir, C'est Philippe.
7: Oui, bonsoir, Gérard. C'est dur de vous avoir. Hein. Ça fait une heure, là. C'est bien le débat sur les putes. Je suis à la bonne adresse.
6: Bonsoir, C'est Philippe.
2: Ah. T'appelles d'où?
7: Alors, moi, j'appelle de Paris. Hein.
2: 101.9, ah, merci.
4: Non, 99.8.
7: Allez, là, super, te pue.
4: Salut.
7: Salut, c'est pour toi que j'ai appelé.
6: Elle connaît tout le monde.
4: T'es chafouin.
2: Si vous avez envie d'y parler, vous prendrez ces coordonnées en antenne parce que c'est pas le thème du débat ici, d'accord?
19: Gérard, il y a une question très très subtile sur internet, donc je me dépêche de te la poser. C'est Fed Rota qui demande ça. Il me dit, est-ce que c'est les tentes des putes à Boulogne? Est-ce que c'est parce que les putes à Boulogne, elles ont des tentes qu'on appelle toile de jute?
2: Non mais attends, elles ont pas de tentes, hein.
19: Ah, il paraît qu'elles vont dans des petites tentes derrière.
21: Elles ont une famille quand même.
2: Ouais. Non, elles ont pas de tente. À moins que tu leur en as payé pour Noël l'année dernière.
19: Non,
2: mais
19: Manu,
2: il pensait jamais avec toi.
19: Non, non, mais c'est pas ça. Il rajoute qu'il paraît qu'elles ont plein de cousins derrière.
2: Ouais, non, mais il y a même des Manu aussi.
19: Voilà. Je suis cassé.
9: Mais t'as pas répondu, hein.
19: Non, t'as pas répondu, mais il répond pas ce soir.
2: Non, mais j'ai dit non. Donc, super topu.
9: Développe un peu.
21: Développe, là. Tu tournes en rond, tu rentres jamais dans le sujet.
2: Mais ouais. Ta gueule à toi!
19: Non, mais il a raison, GG, t'es un peu bidon.
2: Super topu, et de manière, ça va être la dernière question.
19: On va faire un sondage alors avant.
4: Laquelle est-elle?
2: Faut-il interdire la prostitution aux jeunes?
4: Bah, fais un sondage avant.
2: Si je veux, alors c'est pas toi qui me commande, donc tu réponds à la question,
21: on
2: sinon
21: va faire
2: je te dis
21: un sondage.
4: Moi je suis pas contre, hein, parce que c'est toujours un business, la jeunesse, et puis c'est peut-être mieux d'aller se faire dépister chez une pute que se retrouver comme un con devant avec une nana la première fois, quoi.
2: Mm-hmm.
4: Au moins, voilà, c'est ce que c'est.
2: Ouais, d'accord. Boule de gâchette.
4: Moi je fais tarif étudiant aussi.
2: Boule de gâchette.
6: J'ai déjà répondu, mais je peux recommencer.
2: Ah non, mais c'est bon, alors si t'as répondu, c'est bon. Boudin rouge.
6: Ouais, moi je pense, mais à quel niveau tu penses que c'est, tu dis ça, c'est pour aller aux putes, histoire de se vider les baloches, ou en faire son métier?
2: Faut-il interdire la prostitution aux jeunes?
6: Bah ouais, mais est-ce que le jeune, il veut devenir pute, ou alors juste, il veut aller vider une pute? C'est ça la question.
2: Les clients, connard.
6: Monsieur connard. Monsieur, ouais, tu vas lui donner du monsieur quand même. Ouais. Alors les clients, bah ouais, moi je trouve que, tu vois, les jeunes, moi, franchement, les putes, j'y suis pas allé avant 11 ans, hein.
2: Ouais, c'est ça. tes parents t'ont rien dit? Non, fous-toi bien de ma gueule de...
6: Dis donc, Philippe. T'insultes pas mes parents parce que moi je sors de la DAS, d'accord, alors...
2: C'est Philippe, pour finir.
7: C'est Philippe. En fait, moi, ça dépend, en fait, qu'est-ce que tu considères jeune, en dessous de 15 ans?
2: Non, au-dessus de 15 ans,
7: au-dessus
2: quand même.
7: Au-dessus de 15 ans, c'est jeune, hein.
6: Mais ça dépend, parce que t'as des mecs, ils ont, par exemple, ils ont 58 piges et ils ont des bites hyper jeunes.
10: Bah ouais, deux gamins de 12 ans. Ouais.
7: Alors qu'il y a des vieux, il y a des vieux 40 piges qui ont des sexes puérils.
10: Exactement.
4: Tu penses que c'est pas l'âge qui compte,
9: hein. Alors, il y a des mouches.
2: Bon, alors que pour finir, les deux derniers, là, stop, terminé.
10: Attends, GG.
2: Les deux derniers sondages pour terminer le débat.
6: Excuse-moi, juste une toute petite question.
2: C'est qui?
6: C'est Boudin Rouge, excuse-moi. Juste une toute petite question. Je voudrais savoir, Manu, t'as pas les yeux qui piquent?
19: Ah, c'est affreux.
6: Ok.
19: Mais bon, dans mon malheur, j'ai de la chance, tu vois, parce que je suis enrhumé.
6: Ah, ok.
2: Alors, pourquoi va-t-on voir des prostituées? 6% des gens vont voir des prostituées car ils aiment la Formule 1. 18% des gens y vont pour choper des maladies, mais ça, à mon avis, non.
23: J'ai envie de câlin.
2: 56% des gens pensent interroger et ne parlent que le yougoslave. Et pour finir, pourquoi...
23: Avez-vous planté la
2: pour vous, qu'est-ce qu'un macro 100%. Bon, alors, vous me faites chier. Vous me faites chier. Conclusion du débat.
20: Attends, Gégé.
2: Conclusion du débat.
21: C'est pour le débat, Gérard. Bonsoir.
2: Conclusion du débat.
21: Gérard, la fin du sondage, s'il te plaît.
12: Je suis même.
2: Le tocard est emmerdé. Moi, j'ai dit conclusion du débat et tu fermes ta gueule.
21: Moi, j'aimerais bien que tu continues le sondage, s'il te plaît, parce qu'il y a des gens qui aimeraient bien connaître les résultats.
2: Alors, pour vous, qu'est-ce qu'un macro 100% des gens disent que c'est un nom masculin, poisson de mer en chair estimée au double, vert, zèbre et noir s'approche d'un... Des côtes au printemps et en été, ça c'est des sondages de merde, donc
21: on
2: à la poubelle.
21: Continuez, attendez-moi le cas, comment on est sur le net?
19: Mais on est 10 500,
2: mais moi, j'arrête. Pourquoi? Parce que c'est le bordel, ils font que des conneries standards, donc j'arrête. Le débat est clos,
21: non,
2: terminé.
21: Je vais t'aider.
2: Non, parce que là, ils se foutent de la gueule du monde, donc j'arrête.
19: C'est pas grave, j'ai une question internet.
2: J'arrête et c'est tout.
19: J'ai une bonne question là.
21: Qu'est-ce qu'il faut virer?
2: Non, mais ils sont en train de foutre leur bordel. Il y a des gens qui n'ont rien à voir dans le débat, qui se permettent de passer. T'as des sons. Donc moi j'arrête, bon, c'est tout.
21: Terminé. Mais non, je vais le faire, ça t'intéresse.
2: Non, parce que là faut quand même pas déconner. C'est toutes les semaines. Ça a toujours été comme ça. Donc moi c'est simple, ça va aller vite. Hein.
21: Mais c'est bon.
2: Le débat il va être.
21: Question.
2: La
19: question c'était pourquoi je sais plus qui l'a posé sur le chat de Fun Radio, www.funradio.fr. Le truc qu'il te demandait, c'est on parle de Mac, mais il y a aussi des PC, il disait.
2: Quoi ?
19: Et depuis tout à l'heure, tu parles de Mac, et lui, il dit, il n'y a pas que le Mac, il y a aussi les PC.
2: Non, mais je vois pas du tout le rapport.
19: Je sais pas.
20: Ça marche bien en plus.
2: De manière, c'est avec ce que vous, avec le sondage de merde que vous m'avez sorti. Bon, alors, avant-dernière question, combien de temps passez-vous avec une prostituée? Ça sera la fin.
21: Ils sont calmés, au standard, t'inquiète.
20: Tu l'as posé à qui la question, GG ?
2: Boule de guéchette.
12: Boule de guéchette, oui. C'était quoi la question là? Il m'a calmé, Max. C'est pour ça.
21: C'est pour ça, je les ai calmés.
12: C'est le calmage.
13: Combien de temps tu passes avec?
21: Vas-y, boule de pub, pose.
12: Combien de temps je passe avec une prostitute?
13: Oui.
12: Écoute, je sais pas. Ça dépend du gars. Si le gars il dégaine, tu vois, si c'est un précoce du prépuce, ça peut durer 5 minutes.
13: Mais il peut dégainer plusieurs fois.
12: Oui, mais tu repayes à chaque fois.
19: Ah oui.
12: C'est avec une prostituée. Si tu dégaines plusieurs fois, tu payes plusieurs fois.
13: Avec moi, tu payes à l'heure.
12: Ah, peut-être tu m'as carotte la dernière fois.
2: Super, te pue.
13: Bah ouais, enfin, avec moi, tu payes à l'heure, donc si t'as envie de cracher 6 fois, bah, enfin, si tu peux, hein. Si tu peux cracher déjà, et bah, voilà, c'est tout bonheur pour toi.
2: Boudin rouge.
14: Oh bah moi je dirais, en tout cas, je dois dire un truc, c'est super, te pue, elle est hyper accueillante, hein, parce qu'en général, à l'heure, qu'est-ce que tu fais quand tu t'arrêtes quand le mec se barre, en fait, quoi.
13: Voilà, j'ai un petit réveil et... Ouais,
12: t'as un compteur, quoi.
14: Moi je dirais, ça dépend, un bon VRP, une top de VRP dans la bouche, ça peut tenir.
13: Ça marche.
2: Saint-Philippe, pour terminer.
14: Dans les 30 secondes, un truc comme ça, les mecs sont stressés, tu vois.
15: Bah Gérard, moi ça dépend, si la fille me plaît...
2: C'est qui?
15: C'est Philippe.
2: Bah ouais, bah justement, c'est à toi que je m'ai adressé.
15: Bah, j'ai en train d'attendre. Et si la fille me plaît, si elle me plaît physiquement, moi je suis prêt à aller jusqu'à 5 minutes. Hein.
13: T'es prêt à mettre combien?
15: Je peux mettre jusqu'à 10 euros et
12: Non, t'inquiète, club.
15: Mais j'ai entendu parler qu'en fait, il y a certaines prostituées qui prenaient encore les anciens francs. Donc si jamais
2: vous. Non, c'est terminé cette histoire.
15: Ah, c'est fini là?
2: Non, il n'y a plus de. Maintenant, c'est qu'à l'euro, il n'y a plus de francs.
14: Ouais, Gérard, excuse-moi, c'est Boudin Rouge à l'appareil. Je voulais juste qu'on soulève quand même une question, on n'en a pas beaucoup parlé, c'est l'hygiène.
15: Ouais.
14: Quand même, moi je voulais savoir notamment si. Ok, les capotes, des Kleenex et tout, mais qu'est-ce que tu penses de l'utilisation chez les péripatéticiennes de les cotons-tiges, des trucs comme ça, ça
2: Boudin Rouge, au revoir.
14: Quoi?
2: Au revoir.
14: Pourquoi?
2: Au revoir.
19: Oh là là, il s'est passé un truc de ouf, GG, là.
14: Quoi?
19: Sur le net, c'est qu'en fait, t'as viré Boudin Rouge, direct, on n'est plus qu'à 231. Je déconne pas.
12: Ah, faut que tu reviennes.
2: Non, mais c'est pas. De toute manière, c'est simple.
19: Ça a peut-être remonté, hein, mais...
2: Non, mais le débat, il est clos, et puis de toute manière...
19: 241, c'est pas terrible.
2: Mais de toute manière, le débat, il va être clos, comme il n'y a plus personne qui appelle, donc ça va aller vite.
21: Bah, renvoie le standard, renvoie.
2: Donc,
21: 0825. Il y a pas de liste, le standard, regarde, les mecs, mais non, il y a pas de liste.
20: Attends, il y a du monde.
2: Donc, si vous voulez continuer, il reste encore 5 minutes de débat.
21: Il y a Boudin Rouge qui voulait s'excuser, qui voulait faire...
2: Non, il revient pas. Hein, il revient plus, c'est terminé, au revoir.
23: Merci,
2: c'est
23: le revenu.
2: Non, c'est terminé.
23: Allez, mais
2: voilà. Donc, vous pouvez nous appeler au 0825-08-5000 et donc on va s'écouter.
5: Elle est sur la quéquette à GG.
8: Ah, tu veux un disque maintenant?
2: Ouais, ouais, ouais, ouais,
8: bon. Ah, carrément.
2: Bah oui, hein, il reste.
16: Non,
2: reste
16: 10 minutes.
2: Non,
8: pas
2: non,
8: la peine.
2: Sinon, je fais la conclusion.
18: Oui, bonsoir, c'est M. Mazur à l'appareil.
8: Bonsoir, Monsieur Mazur.
2: Je refais là, lui.
18: Bonsoir, M. Gérard.
16: C'est quoi, c'est Laurent?
18: Monsieur Gérard, j'ai enfin réussi à revenir.
21: Non, j'ai récupéré, ouais, M. Mazur, parce qu'il s'est excusé au standard.
2: Je t'ai dit.
18: J'en
2: voulais plus.
18: Mal entendu, n'est-ce pas?
2: Au revoir.
18: Ne parle pas d'hygiène. Les filles de joie, Monsieur Gérard. Quel merveilleux sujet que vous avez su maîtriser jusqu'au bout.
2: C'est bon, terminé. J'ai dit au revoir, Monsieur Mazur.
18: Puisque justement vous soulevez le débat.
2: Au revoir.
18: Approfondir.
2: Bon, allez. Conclusion. Boule de gâchette.
16: Dégage, allez.
2: Hop, boule de gâchette.
21: Attends, je sais pas où il est. Je sais pas où il est.
5: Voilà, il est sur la ligne belge.
2: Boule de gâchette.
18: J'ai déjà répondu.
2: Non mais c'est la conclusion, c'est
18: mais
2: tout.
18: Non. Bah non, il reste à dire que c'est
2: non. Bah on envoie un disque, c'est
8: non,
2: tout.
8: J'ai une bonne question là. J'ai une vraie bonne question de monsieur Chazal sur internet.
18: Ah ouais.
8: Qui te demande si une pute est forcément une salope ou autre.
2: Pas spécialement, non. Parce que on les traite n'importe comment, mais pour moi c'est des gens comme tout le monde.
21: Mais c'est vrai qu'il y a des filles.
2: À fond ce travail-là, c'est leur boulot. On n'a pas les insulter, c'est tout.
21: Et voilà. Il y a beaucoup de filles dans les soirées, tu sais, quand nous on a fréquenté ça dans les boîtes ou tout, où des fois il y a des mecs qui te disent ouais les filles c'est une pute. Mais est-ce que c'est normal qu'on traite une fille de pute?
5: Ben non, parce que Lily elle était. Ben non mais.
8: Tu crois où toi?
5: Ben non mais je crois.
8: Oh là, oh ça a acheté un truc. Oups, ça y est, ça a acheté un que truc.
21: Putain.
2: Laurent, tu dégages.
21: Oh putain, la touche je frappe.
2: La touche je frappe comme ça. Laurent, tu dégages.
8: Non mais ce qu'il voulait dire c'est
2: tu
8: que
2: dégages.
8: Ce qu'il voulait.
21: Ah, oh, parle pas de Lily comme ça.
8: Ce qu'il
21: oh.
8: voulait dire que dégage. Lily c'est certes une prostituée mais elle est quand même sympa.
2: Terminé le débat.
8: Je pense que c'est ça qu'il a voulu dire.
2: Manu n'en rajoute pas parce que toi aussi tu vas prendre.
8: Je croyais juste que t'avais mal compris en fait.
2: Donc terminé le débat des clous, on arrête là-dessus.
8: Oh non,
21: il reste des questions encore.
8: Il y a plein de questions.
21: Mais attends,
8: pas de disque.
2: Si, on met un disque, c'est tout. Sinon, j'arrête le débat.
21: Il y aura une dernière question après, ça sera quoi la dernière?
2: Et la dernière, faut-il fermer. Non. Combien gagne une prostituée environ? Et ça sera la dernière question pour ce soir.
21: Eh, hey, Gérard, on va te faire un gâteau. C'est un gâteau, un cadeau. Qu'est-ce que t'aimes bien comme musique électronique? C'est tes artistes préférés?
2: Je sais pas moi, ce que ouais. Tu veux mettre.
21: Qu'est-ce que t'aimes bien à l'époque? Les Das Pook.
2: Donc on se retrouve après pour la suite et fin du débat au 0825-08-5000.
21: Et là on s'écoute quoi, GG?
2: Les Das Pook.
8: T'as dit comment?
2: Les Das Pook.
8: Oh, tu déchires en anglais.
24: Gérard dit n'importe quoi.
2: Eh, hey, tu parles encore plus fort, je comprends pas, espèce de con.
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2: Et voilà, donc rebonsoir, donc suite et fin du débat, donc on venait de s'écouter les Das Pook avec du beurre, c'est bien meilleur, et voilà, donc suite et fin du débat, dehors toi je t'ai dit. Hop, dehors, terminé. Combien gagne une prostituée environ, mais on va aller sur le net un petit peu là, il y a quand même des questions.
8: Alors oui, il y a plein de questions, hein, faut juste que j'en trouve une. Et vas-y, enchaîne, et puis moi dès que j'en ai une qui arrive...
2: Alors donc, on a boule de guéchette.
18: Combien elle gagne?
2: Non, mais attends, je revois qui c'est qui me reste.
8: J'ai une question, ça y est, j'en ai une.
16: On en a que 3 là.
8: Est-ce que les prostituées sont syndiquées à la CGT?
2: Non, elles ont pas besoin, à mon avis, je pense pas. Donc voilà.
8: Y a une carte pourtant.
2: Ouais. Non.
8: Y a pas de carte d'adhésion?
2: Non.
8: Bah normalement
2: non.
8: Si, hein.
2: Bah non, bah c'est Tom super topu.
23: C'était quoi ta question?
2: Non, mais...
18: Est-ce que vous êtes syndiqué?
2: C'est Philippe.
23: Ouais, oui, je suis pas.
2: Donc alors, combien gagne une prostituée environ?
23: Par mois?
2: Oui.
5: Posez la question à qui?
2: C'est Philippe.
5: Ok, bah en fait ça dépend du rendement de... Tout dépend du rendement de la pute en fait. Hein.
2: Mm-hmm.
5: Ça dépend du nombre de pipes qu'elle taille, de ce qu'elle fait durant le mois quoi.
18: Ouais.
5: C'est payé à la pipe. Hein. Et Gérard, je voulais te féliciter pour ton choix musical. C'était très bien.
2: Genre les Das Pook.
5: Ouais, c'est vrai. Et mais t'as oublié de préciser que c'était le label Puticus.
2: Ah bah non, dommage. Je connaissais pas.
8: Il y a que les DJ qui savent ça.
2: Super topu.
23: Bon, moi je gagne entre 2000 et 3000 euros par semaine.
2: Mm-hmm.
23: Donc par mois tu calcules quoi.
5: Ah oui quand même, hein.
23: Ah bah ouais, mais bon, je fais pas gratos non plus.
2: Non mais ça en principe c'est pas toujours gratuit hein.
8: Et puis elle se casse le cul au boulot.
2: Boule de gâchette.
18: Bah écoute, c'est variable hein.
0: Ça, je dis c'est variable, ça dépend des gagneuses en fait. Hein.
1: Ah bah, elle gagne sa vie à la sueur de sa raie. Hein.
0: Il y a des gagneuses qui. Y a des...
2: Bon, ben ça, à mon avis, je pense que. Tout ça.
0: Bah, attends, ça dépend. Si tu fais pas un client, bah, tu ramasses pas. Et si tu, voilà. Si tu distribues des infections urinaires à tour de bras, tu ramasses, quoi. C'est tout, quoi. Ça dépend en fait de la fréquence.
23: Ouais, puis il faut investir aussi. Moi, j'ai investi dans
0: un anus artificiel.
23: Oui, enfin, tu vois, j'ai quand même pas mal de matériel. Il y a un stérilisateur de gode, tout ça, donc. Oh.
0: On a dit qu'on parlait pas d'hygiène, hein.
23: Excuse-moi.
1: La superpute.
23: Il faut renouveler tout ça, quoi. Il y a aussi de la pommade, des capotes, ça coûte cher, tout
0: le
23: ça.
0: Le papier de verre,
1: ouais. Superpute, c'est Philippe. Moi, je suis abonné, tu sais, à la Redoute, et j'ai entendu parler d'un vagin bipla. D'un vagin
2: artificiel. C'est Philippe.
1: Oui.
0: Il n'a pas fait exprès, j'ai
2: merci.
23: Un vagin artificiel.
1: Ouais, biplace.
2: C'est ça. Bon, allez. Ça y est, vous avez tout le monde a terminé là. Vous avez fini de raconter vos conneries.
1: Il faut dire que Superpute est à fond dans le débat, donc on lui pose des questions. C'est à fond.
2: Ouais, non, mais c'est pas elle qui fait le débat, c'est moi, d'accord.
0: Bah, attends, t'es pas la seule pute, elle aussi.
1: Dis-moi, Gérard, moi je suis abonné à la Redoute.
2: C'est Philippe, au revoir.
11: Mais attends,
1: j'ai rien dit en plus.
11: Attends,
2: Gégé. C'est pas lui. Ah bah tu me les calmes, les.
17: Pendant qu'il est calme, il y a Diana et Laurent de Fun qui sont ensemble sur le même truc. C'est bizarre. Depuis que tu l'as viré, je crois qu'il est parti chatter avec elle, en fait. Enfin, bon, oui. Ils ont l'air amoureux, mais bon, il te pose une question, en fait. Existe-t-il des plaques d'immatriculation pour les putes?
2: Ouais, mais ça, c'est Diana, parce que j'ai vu sa question.
17: Ouais, mais je sais bien, mais c'est Diana et Laurent, maintenant, son pseudo.
2: Donc, pour répondre à Diana, non, il n'y a pas de...
17: Diana et Laurent, pardon.
2: Non, ouais. Mais moi, j'en ai rien à foutre. Je réponds à la question à Diana, celle qui me l'avait posée en premier. Donc, est-ce qu'il existe des plaques d'immatriculation? De toute manière, s'ils sont dans leur camion, oui, ils ont des plaques d'immatriculation, c'est tout.
17: D'accord. Donc, voilà. Il y a Laurent de Fun tout seul qui te demande si Lily avait été une pute, est-ce que tu serais allé la voir?
2: Lui, il va se faire enculer. Et c'est terminé, il fera plus les débats avec... il fera plus partie de l'équipe des débats. C'est terminé pour lui. Non, mais merci. Merci de tes conneries. Alors maintenant, tu sors des studios, tu fais plus partie de l'équipe. T'es dehors. Hop, tu sors. Tu sors et tu mets ton portable.
22: Oh, Laurent, t'es lourd.
2: Tu sors. Alors, faut-il fermer tous les bois à cause des prostituées? On va demander ça à Super Tupu.
23: Non, faut pas fermer les bois. Au contraire, il faut les ouvrir, il faut aménager tout ça, quoi. Dans les bois, c'est plus excitant, tu trouves pas?
2: Personnellement, moi, j'ai jamais eu l'occasion d'y aller, je l'ai dit tout à l'heure, alors.
23: Ouais, je suis pas sûre, hein, parce que je trouve que t'es quand même bien calé sur le sujet.
2: Ah bah ouais, à force, depuis le temps
17: que... Attends, t'as été routier, on me la fait pas, moi, je sais très bien que t'allais voir des putes.
2: Toi, ferme-la, parce que toi, t'habites à côté du bois de Boulogne, alors tu ferais mieux de te taire. D'accord?
17: D'accord, mais bon, t'as été routier quand même.
2: Écrase.
17: Ok. Mais t'as été routier quand même, mec.
2: Ouais, non, mais les routiers, les routiers t'emmerdent. Vous êtes bien content de les avoir pour
17: manger. Voilà,
2: d'accord, alors ferme ta gueule pour ça. Boule de gâchette.
0: Les bois, ouais, c'est vrai que je sais pas si tu te souviens quand il y avait eu la tempête, là, il y avait le bois de Boubou, il était ravagé quand même.
2: Mmh.
0: Et c'est vrai qu'elles ont vécu une période qui était difficile, hein. Parce qu'elle pouvait plus travailler dans des conditions.
2: Mais de toute manière, le bois de Boulogne, il avait déjà été fermé bien avant la tempête. Hein.
0: Demande à Super Tepu, je suis sûr que si elle travaille en bois, elle te dira que la tempête, ça a quand même causé des soucis pour.
23: Ça a causé énormément de soucis, ça a soulevé aussi pas mal de véhicules, donc il y a quand même pas mal de filles qui se sont fait détruire leurs camionnettes, il y a des arbres qui sont tombés dessus.
0: Tu vois.
23: Ça a été emporté par les flots, tout ça, donc c'était une vraie tragédie pour le monde putien.
1: C'est la misère du monde rural.
23: Ouais.
17: Il y a des putes qui ont volé en éclats ou qui ont disparu.
2: Bah, je sais pas, il me semble, ouais.
17: Pendant la tempête,
23: tout à fait. Hein.
17: Ah, carrément.
0: Elles ont retrouvé de la chatte.
17: Et on me demande sur le net, c'est tour tourné qui me demande ça. Il me demandait si on pouvait payer les prostituées en pénis ou en écu.
2: En pénis ou en anicus, c'est quoi ça?
17: En pénis ou en écu, quoi, c'est de la monnaie, tu vois.
2: Non mais ça c'est le pénis. Non mais ça c'est dans les pays étrangers, donc je sais pas comment que ça se passe, donc.
17: T'étais routier, attends.
2: Je travaillais que sur Paris.
0: T'as pas fait l'international?
2: Non. Qui c'est qu'il nous reste?
17: Du verglas en Paris pourtant.
1: C'est Philippe.
2: C'est Philippe, ouais.
1: T'es calmé? Je trouve que la décision de...
2: T'es calmé?
1: Bah oui, je suis calmé.
17: La scène.
1: Moi, je trouve que la décision de fermer les bois, ce serait trop radical. Par contre, on devrait faire en fait des réserves naturelles où on enfermerait toutes les putes
15: Et en fait, on ferait des safaris avec des clients pour les tirer.
3: Ah, c'est bon.
15: Tu vois ce que je veux dire?
2: Non, mais attends. Là, je crois que tu vas un peu loin sur la question.
15: En fait, tu les enfermes dans une réserve naturelle où elles pourraient gambader et tout, tu vois. Elles iraient boire à la rivière.
19: Élevées au grain.
15: Voilà, exactement.
2: Pourquoi pas aux eaux de Vincennes aussi, tant que tu y es.
15: Pourquoi pas?
2: Hein?
23: Pourquoi pas? On est quand même des femmes, on n'est pas des animaux.
15: Après, on ferait des safaris avec des clients qui viendraient les tirer.
2: Non, mais faut quand même. Je prends la défense là, je prends quand même la défense des nanas. Faut quand même pas prendre une femme pour un animal.
3: Bah attends, il dit ça, c'est un écologiste. Le
15: exactement.
2: Gérard,
23: si on ferme les forêts, comment ils feront les gens pour aller aux champignons?
2: Non mais je parle pour les prostituées, pas pour.
19: Non mais des fois c'est la même chose. Hein.
3: On parle de mycose, nous.
15: En plus, elle pourrait rabattre plus de gibier parce qu'elle chasse qu'en groupe. Tu vois ce que je veux dire?
2: N'importe quoi, toi. Attends, bon, allez, terminé, conclusion du débat.
3: Tu levais bien des sangliers, toi, une époque.
2: Conclusion du débat. C'est Philippe, conclusion du débat.
3: Ça passe tout seul.
15: Alors, c'est fini, là, déjà?
2: Conclusion du débat.
15: On a tout abordé, là, l'économie de la pute.
4: Il reste deux questions, GG.
3: Bah ouais, allez.
15: Ah ouais,

0: parler de ça, je veux dire, au niveau des vacances et tout
1: non,
0: ça.
1: Non, mais c'est bon, ouais, j'ai dit conclusion.
2: Mais c'est vrai, est-ce qu'elles ont des fiches de paye? Comment ça se passe? Parce qu'elles sont payées quand même vachement avec du liquide.
1: Non, mais de toute manière, elles ont pas de fiches de paye, donc elles sont payées comme ça, par les clients, et elles repayent avec...
3: Mais moi, je me suis toujours demandé un truc, excuse-moi de t'interrompre.
4: D'accord.
1: Donc, pour...
3: Mais sinon, je voulais...
1: Putain, mais tu vas la fermer, ta gueule.
3: Vas-y.
2: Comment elles font vraiment pour décider de partir en vacances? Comment elles font
1: Non, mais ça, le problème qu'est, c'est que vu qu'elles sont pas déclarées ni rien du tout, qu'elles font ça comme ça pour
2: le fun.
1: Non, disons pour leur plaisir peut-être. C'est peut-être un boulot pour eux. Ouais. Pour elles, pour celles qui le font, c'est malheureux parce que ça leur gâche toute une vie. Il y a des jeunes qui commencent très très tôt là-dedans, qui viennent des pays de l'Est. Ah, ouais, et donc, en fin de compte, tant qu'ils ont de l'argent, s'ils font tant de clients par jour, donc ils ont un bénéfice pour eux et l'autre bénéfice va à celui qui les emploie.
2: Ça c'est les prostituées qui sont avec les macros, parce qu'il y a les putes qui travaillent à leur compte.
1: Bah il y en a qui travaillent pas spécialement à leur compte, mais qui sont obligés de.
2: Parce que les putes de Slovénie, vous en avez parlé là.
1: Ouais, mais ça c'est des macros qui récupèrent la moitié de ce qu'ils ont fait dans une journée.
2: C'est des Bretons.
1: Donc voilà.
5: Et quand elles tombent malades, elles font comment quand elles tombent malades?
1: Bah quand elles tombent malades, si elles ont pas de sémun ni rien du tout, elles payent, c'est tout. Elles font comme nous, elles payent. Donc voilà, donc la conclusion.
2: Je sais pas ce que les auditeurs ils en pensent, mais
0: alors, toi, tu payes. Et normalement, je trouve pas normal, c'est qu'ils aient pas d'aide sociale, tu vois ce que je veux dire.
1: Mais ça justement, comme je viens de dire et je l'ai déjà dit, vu que c'est pour eux, c'est des gens qui les font travailler, et c'est les macros qui récupèrent une partie.
0: Attends, donc c'est aux macros de payer les cotisations sociales et la sécu, c'est à lui de payer.
1: Ben voilà, mais bon, maintenant si elles gagnent pas assez, c'est leur problème. Donc ça dépend de ce qu'elles font dans une soirée. Voilà.
2: On peut demander justement.
6: C'est des charges macronales, ça.
2: Non, mais donc, on peut demander à la pute, là, qui a l'antenne, qu'est-ce qu'elle pense, justement, de tout cet arrivage de jeunes filles magnifiques qui ont que juste 18 ans et qui viennent de pays de l'Est.
6: Écoute, moi, ça me pose pas plus de problèmes que ça dans le coin où je suis, parce que moi, j'ai une clientèle bien, bien définie, je prends pas n'importe qui non plus, donc moi, je laisse ces filles-là se taper les pauvres types, quoi. C'est pas très gentil, mais bon, il en faut. Mmh.
1: Donc, voilà.
2: Elles doivent souffrir du martyr, quoi.
1: Donc, on a fait le...
3: Non, il y a encore une petite question. Oh là, Laurent vient de rentrer.
1: Non, on a
3: fait
1: la porte.
3: Il y a Napoléon, qui te pose une question sur le net.
7: Prends ses affaires, simplement.
3: Il te demande s'il y a un label rouge pour les putes.
1: Non, il n'y a pas de label rouge. Et donc, on va conclure sur ce...
3: Et on me demande encore Emmanuel Chien, qui me demande, quand tu veux payer une pute en carte bleue, tu la mets où, la carte? Dans quelle fente?
1: De toute manière, apprennent pas les cartes bleues ni les chèques.
3: Putain, t'es bien renseigné, mon salaud.
1: Donc, comment
3: je t'ai grillé? Comment je t'ai grillé?
8: Il s'est tapé des putes.
1: Bon, tu peux parler.
8: Il s'est tapé des putes.
1: Ça va, Léo? Parce que toi aussi, t'as dû t'en taper bien avant de venir dans
8: le coin. Il t'a cassé.
5: Putain, il m'a brisé.
1: Fais gaffe. Donc, voilà, c'est sur ce qu'on va terminer ce débat pour ce soir. Donc, c'est Philippe, la conclusion du débat.
0: Merci. Je pense qu'on n'a pas tout abordé.
1: Non, mais...
0: Laissez-moi te poser la question.
1: C'est Philippe. J'ai dit la conclusion. Tu poses plus de questions maintenant.
0: Non, mais sur la
1: formation. Non, Laurent,
7: ça va sonner là.
0: Ah, il y a un portable. Sur la formation des putes, comment ça se passe?
1: C'est Philippe.
0: Oui. Non, mais on n'a pas tout cerné.
1: J'ai dit conclusion du débat.
0: Moi, j'aimerais savoir parce que tu vois, je suis assez.
1: Soit tu fais la conclusion, soit je te dis au revoir.
9: Il montait sur moi, c'est tout.
0: Bon, moi, je dirais que c'était un bon débat. On a parlé de putes avec poésie. On n'a pas trop dérapé. Je pense.
1: À peine.
3: Gérard, il dérape toujours, mais.
6: Non, on aurait fait
0: peine sur le verglas, tu veux dire.
3: Ouais.
6: Ouais, bah oui.
0: Et moi, j'ai entendu une rumeur, une folle rumeur, je sais pas si tu peux me confirmer, Gérard.
6: Ah.
0: En fait, c'était toi qui faisais caca le long du 13e pylône. Et c'est pour ça que la Mercedes, elle a dérapé.
1: Au revoir. Au revoir. Au revoir. Au revoir, les. Boule de gâchette.
6: Boule de gâchette. Bah écoute, c'était pas mal, c'était un bon débat. On a senti qu'il y avait quand même une certaine maîtrise du sujet, que c'était pas un sujet que t'avais abordé comme ça par hasard, parce que t'en as rempli quand même des gourdes à sa foutre, hein, faut le savoir. Et c'est même 2-3 qui ont débordé. Et puis voilà, c'était très bien, je te remercie, je te souhaite une bonne soirée, clochard.
1: Ok, connard.
6: Allez, ciao.
1: Salut.
3: Ah, des mots doux, j'adore.
1: Super topu, pour finir.
6: Bah écoute, bon débat, mais je trouve que t'es pas allé assez profondément dans les choses que tu as évoquées.
4: T'as pas parlé des putes hétéros, par exemple, et ça, je trouve que c'est...

0: aussi un problème. Mais bon, on va pas s'éterniser dessus. T'as pas voulu répondre, tant pis. Mmh. Et puis voilà, quoi. Je trouve que, effectivement, t'avais l'air de bien savoir de quoi tu parlais. Et que les auditeurs ont été assez sages. Enfin, on n'a rien évoqué de choses qui pourraient toucher, tu vois, aux choses propres de la vie, quoi.
1: Bah, disons.
2: J'ai envie de câlin.
1: Disons si, ouais, ça a quand même débordé dès le départ. Hein.
2: J'ai envie de câlin.
1: Bon, enfin. Donc voilà, donc, conclusion. Conclusion du débat. Oui.
3: Conclusion du débat sur Internet, tu veux dire?
1: Oui.
3: Sur Internet, on me dit c'est pas possible, Gérard, c'est pas un vrai routier, c'est un imposteur. C'est pas possible que Gérard il soit jamais tapé une pute, la preuve, Sandy. Qu'est-ce qu'on me dit? Un bon débat, tiens, putain. Mmh. Pour une fois. Et bah voilà, c'est à peu près tout. Les gens ils sont contents. Et pour finir, on était à 11 049.
1: Ah bien!
3: Ce qui est quand même bien.
4: Ouais, c'est pas mal, je suis plutôt content, ouais, Gérard.
1: Toi, tu fermes ta gueule, tu sors des studios, tu ne fais plus partie de l'équipe.
3: Par contre, Laurent, sur Internet, on m'a demandé une question pour toi, parce qu'ils ont trouvé, que t'avais bien géré ce débat, ouais. Et que c'était vraiment impeccable.
4: Non, ça me fait plaisir.
3: Et ils auraient aimé que tu continues un peu le débat plus longtemps, tu vois, dans
4: mais
3: la soirée.
4: Ce qu'on va faire, hein,
3: et ils voulaient que tu continues avec la question si tu connaissais l'adresse de la banque du sperme.
4: Je la connais pas sûrement, peut-être que Gérard a une information.
1: La conclusion du débat, donc début très merdique, standard, bordélique. Le standard bordélique, il y a que sur l'internet ça a pu bien se passer, sinon à l'aria ça, pour moi ça a été super bien.
5: Ah, merci,
1: donc rendez-vous.
5: Merci.
1: Rendez-vous le mardi 22 octobre sur le débat
3: octobre.
1: Sur la drogue.
3: Octobre. Hein.
1: Le 22 octobre, j'ai bien dit.
3: Ah ouais.
1: Sur la drogue, les cannabis et l'ecstasy, comme c'est le sujet d'actualité qu'on parle sur les voitures. Et n'oubliez pas le 21 octobre d'envoyer des cadeaux au. Laurent!
3: Oh Laurent, putain!
1: Putain Laurent.
3: Mais sors, merde! Sors! Prends la clé, sors! merde! Je sais bien qu'il ressemble à Père Fouras, l'autre là, mais.
1: Donc je disais, donc n'oubliez pas aussi, si vous voulez envoyer des cadeaux le 21 octobre pour l'anniversaire de Max, donc vous pouvez le faire au 20-22 rue Bayard, 75-008 Paris. Manu, ça...
3: Non, je voulais te lâcher un peu en pleine face,
1: non,
3: mais j'ai pas
1: réussi. Donc je redis, donc si vous voulez envoyer des cadeaux pour Max pour son anniversaire le 21 octobre, donc 20-22 rue Bayard, 75-008 Paris. Et
6: surtout les débats là, de Gérard, hein, mardi 22 octobre. Hein.
1: Et le 22, je serai là aussi pour les débats sur la drogue, le cannabis et l'ecstasy, parce que je viendrai le 21 pour l'anniversaire de Max, je serai dans les studios présents à ses côtés.
6: Et je peux même donner en exclu peut-être après le 22 la prochaine date qui sera le 31 octobre de souvenir, un jeudi je crois, enfin le 31 octobre, et je pense que ça sera un débat intéressant parce que je vois qu'on reparle de plus en plus et je sais que c'était ton métier, peut-être qu'on pourrait refaire, mais on l'a déjà fait, parce que je sais que c'est souvent abordé, on a vu dans le cannabis, on a beaucoup de routiers qui ont appelé, peut-être refaire un débat sur les routiers.
3: Le problème c'est qu'on a déjà fait les putes aujourd'hui, on va peut-être tourner en rond.
1: Donc voilà.
7: Je te paye un coup pour le Queen, tu viens quand tu veux. Toi, vas-y,
1: j'ai pas une gueule à aller là-bas.
3: Hein?
1: Et donc là vous allez retrouver la Là vous allez retrouver Léo pour la nuit sans pub et puis moi sur le chat www.funradio.fr. Ouais. Bonne nuit à tous. À
8: la gueule bah.
1: Merde.
6: Au lundi
1: 21. Au 21
6: et au 22.
1: Et au 22.
6: Débat.
1: Bonne nuit à tous.
8: Wow.
1: À toi Léo quand tu veux.
4: Moi si je peux me permettre Gérard, je vais terminer pour
3: qu'est-ce qui se passe?
6: Vas-y, envoie le son.
3: Qui passe?

0: il est bien de parler un petit peu pour peut-être donner envie à ces gens-là qui sont encore réticents ou qui ont décidé de mettre, comme tu dis, la clé sous la porte pour les débats de Gérard du jeudi. Eh ben, il s'est passé un truc jeudi, s'est passé deux choses, trois choses. On écoutera la conclusion de ton débat et on va écouter tout de suite ce qui s'est passé avec Apolline. Et pour commencer, donc, cette histoire de CD dont je n'ai rien écouté, qu'on m'a mis de côté, que je tenais absolument à faire écouter aux auditeurs pour dire qu'il y a eu un problème. Écoutez plutôt ce qui s'est passé jeudi avec Apolline pour commencer.
1: Je crois que t'es un petit peu vite là pour me changer l'auditeur, toi.
0: Mais non, regarde, on a des gens d'avance là. C'est bon, regarde.
2: Non, c'est parce que je l'avais trouvé, donc.
1: Voilà, ouais.
2: Si.
1: T'as trouvé quoi, toi? T'as trouvé la main de ma sœur dans un culotte d'un zouave. Ouais. Alors, fais déjà ton boulot correctement, parce que pour l'instant, Rigaud, s'il te plaît.
3: Oui.
1: Tu peux me contrôler, ce qu'elle écrit sur ses feuilles?
2: Des noms d'auditeurs.
1: Ouais, tu peux.
3: C'est vrai, c'est des noms d'auditeurs.
1: Ah ouais, fais voir.
0: Non mais c'est le débat, Gérard.
1: Non, attends, parce que moi.
3: Là, tu fais pas le débat. Hein.
0: Alors?
1: Ouais, bien sûr, carrément avec l'adresse, ça veut
2: mais
1: dire
2: ouais,
1: quoi?
2: Mais ouais, c'est pour envoyer un CD.
1: Non mais attends, hey, police, ça va pas ou quoi?
4: Elle donne des
1: CD. Oh, tu te crois où là? Non mais t'es starbé ou quoi là? Tu prends des adresses pour envoyer des CD?
0: Ah ouais, quand même.
1: Depuis quand là?
2: Depuis ça?
1: Mais attends, fil d'art.
0: Ah non, mais là, ça va pas là.
1: Oh non mais oh.
0: Calme-toi, Pauline, putain.
5: Merde.
1: Ça va pas, non.
3: Gérard.
0: C'est pas vrai, Pauline, calme-toi.
1: Bon, non mais attends, dimanche, de toute manière, t'es grillé,
0: saqué,
1: quoi.
0: T'es saqué, on le sac. Hein.
1: Toi, dimanche...
3: C'est fini.
2: Ok.
1: Oh là, attends, de toute manière, la paye, on va la garder.
0: Ouais.
1: Je vais
2: direct
1: dire.
2: Au flic, c'est ça?
1: Ouais, non, mais je vais la garder, je vais faire voir ça à Max.
0: Tu l'as? Au
1: tribunal. Parce que, ça va pas, non?
3: Ouais,
1: on te demande de prendre des auditeurs, toi, tu prends des gens pour des CD. Qui c'est qui t'a dit qu'on gagnait des CD le jeudi? Personne.
2: C'est toi, en début de débat.
1: Ah bon, c'est moi! Non mais t'es pas un peu folle là? Espèce de pétasse!
0: Voilà, donc ça c'est ce qui s'est passé dimanche.
5: Bravo!
6: Non, jeudi.
0: Jeudi, pardon, alors?
6: Non, mais de toute manière, moi je maintiens ce que j'ai dit, les feuilles. Vu qu'on a eu des petits problèmes pour venir, donc j'ai pas pu les prendre, donc je te les ramène, ou je te les ramènerai dans la semaine là.
2: Mais Gérard, tu te rends compte des propos que tu tiens envers moi comme t'es dur?
6: Et alors, t'avais qu'à faire ton boulot aujourd'hui correctement, ça serait pas produit, c'est tout. Maintenant, c'est tout ce que j'ai à te dire et c'est bon comme ça.
2: Ok.
6: Alors maintenant, si jeudi, moi, je l'ai dit à Max samedi quand il
0: m'a appelé.
6: Jeudi, je ne te veux plus dans mes débats. C'est terminé.
2: Ça y est, je suis viré.
6: Ouais, t'es viré de l'équipe pour le jeudi déjà.
0: Bah comme ça, elle apprendra. Hein. Déjà pour le 30 juin, ça commence un petit peu à l'apprendre. Ah, comme ça, un petit peu à se séparer de l'équipe, petit à petit. On va plutôt que d'y aller d'un coup fort, on va y aller petit à petit. Moi, j'avais l'intention dans 15 jours de déjà lui enlever le dimanche.
6: Ouais, et
0: comme ça, jeudi, le dimanche, après on lui dira qu'elle pourrait venir que du mercredi.
1: Lundi.
0: Puisqu'elle vient plus le jeudi dans les débats, on lui fera plus venir jeudi pendant 2 heures, puis elle verra que le mercredi. Le lundi, on lui dira, bah, prends un week-end prolongé, reviens mardi.
7: Puis t'as plus le droit à la cantine à partir de mai. Hein.
2: Ouais. T'es d'accord avec ça, Gérard?
6: Non, bah moi, de toute manière, Max, il a raison, là, ce qu'il dit, hein.
2: Ah, bah, putain, tu me défends même pas.
6: Non, mais moi, je vais pas te défendre.
0: Bon, bah, là, ceci dit, là, il y a un gros problème, et là, je suis très sérieux concernant Gérard et Apolline, et là, malheureusement, il va falloir qu'on lave notre linge sale en famille, en direct. L'histoire des 300 000 francs, qu'est-ce qui s'est passé avant que j'écoute? Parce que là, je n'ai pas écouté du tout, et je vais le découvrir en direct. Qu'est-ce qui s'est passé?
6: Ben, je sais pas, elle avait une feuille verte, et puis d'un seul coup, c'était marqué, ce qui fait gagner
0: les artistes en fait et
6: non
0: le mix suprême
6: le
0: mix suprême
6: ouais
0: donc, 300 000 francs carrément
6: donc s'il y avait les données de sa poche
0: problème c'est que ça tient sur ton émission donc le problème quoi est-ce que d'arriver à Pauline et celle-là t'es pas responsable parce que toi t'en as rien à foutre tu n'es que stagiaire c'est que ça va tomber sur ma tête donc sur celle de Gérard parce que c'était pendant ces débats
2: je vais expliquer après parce qu'en fait j'ai appelé la nana pour m'excuser pour les 300 000 francs
0: parle et, bien devant ton micro
2: il y a quelques petits problèmes donc enfin je vais en parler après Gérard parce que il va s'énerver quoi.
6: Non mais moi de toute manière je veux rien savoir, tu te donnes des merdes. Tu récupères, tu te démerderas, tu lui enverras un chèque de 300 000 balles.
0: Mais non mais les impas et en plus de ça ils vont te le retirer sur ta paye.
6: Alors moi
0: de
6: si tu retires sur ma paye, je te signale que tu risques de morfler.
0: Ah bah oui c'est clair.
7: Tu sais qu'il les fait pas en un an.
0: Même en deux. Hein. J'ai calculé 300 000 francs avec ce que tu gagnes, il faut 10 ans de débat.
6: Ouais, ben, donc, la d'ici, hein.
0: Donc c'est encore dur, hein. Pour ceux qui t'aiment pas, ça va être dur. Ça va être dur. On n'est pas prêt de se séparer avec toi.
1: 2010.
0: Ah, attention, donc on va écouter ce moment que je découvre en même temps que vous. Là, franchement, pour moi, c'est live.
1: Apolline!
2: Ouais. Qu'est-ce qu'il y a, Gérard?
1: Non, mais, tu recommences ou quoi, là?
2: Bah, c'est le mix suprême.
1: Oh, non,
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4: Oh non, mais non.
1: Olivier.
0: Elle a fait gagner le mixi.
4: Oh mais non, elle a gagné 300 000 balles.
1: Olivier.
0: Mais t'es taré ou quoi?
3: T'es taré.
0: On va avoir des emmerdes à peau.
2: Elle a fait gagner les 300 000 balles.
0: Comment on fait?
2: Si, si. Elle est là, la fille, je l'ai à l'antenne.
0: Ah mais non, mais attends.
1: Oh non, moi j'arrête les débats là.
3: Non, mais c'est pas possible ça.
1: Non, non, moi je continue
2: pas.
3: On
2: n'a
3: pas mis les
2: 10.
3: On n'a pas mis les 5 disques à peau.
2: C'est pendant le débat, le mix suprême.
1: Non, non, c'est terminé.
0: 5 disques enchaînés.
1: Au revoir, bonne nuit à tous.
3: Mais non, Gérard, assis-toi. Assis-toi, j'ai du monde qui revient là, tu vas pas faire ça.
1: Non, non.
0: Allume ton micro.
1: Non, je continue pas comme ça. Alors, Apolline, tu dégages.
0: Bah, Apolline, dégage.
2: Oui.
1: Non, non, arrête.
0: Balance pas toutes ces affaires, balance pas toutes ces affaires.
1: Tu dégages.
3: Là, que tu t'en vas, quoi.
1: Hop, tu dégages. Allez, hop. Allez, va prendre ton casque.
0: Ouais.
1: Hop.
3: Dégage.
1: Hop.
2: Doucement.
0: Ça t'a bien fait, là.
1: Ça,
0: le mix suprême.
1: Attends.
0: Ça, tu as ça, c'est des preuves, ça. Ça, c'est des preuves, ma petite.
1: Non, non. Tu me donnes la fiche, là, que t'as dans les mains. Ouais. Hop.
3: Ça, faut que tu le gardes, parce que c'est des preuves, ça.
0: Assieds-toi, sur RC, ils disent non, à peau, par pas.
1: Non, non.
3: Bah, assieds-toi.
0: Non, attends, elle a fait gagner le mix suprême, elle dégage.
3: Je sais pas où tu lis ça, moi, je vois salope.
0: Ah, oui, salope, par pas.
1: Hop, tu dégages. Je te préviens d'une chose. Eh, Apolline.
0: Oui.
1: Bah, Gérard, reviens, on est à l'antenne, là. Tu t'amuses pas à faire tes saloperies de jeudi.
3: Non.
0: Terminé, ça.
1: Ok.
0: Fini. Ciao. Bon, allez, on prend le débat en conscience.
3: Allez, putain.
0: Et comment elle s'appelle, la fille qui a gagné le mix suprême, là, les 300
1: 000 balles? Non.
3: Bah, si, pour qu'on lui dise qu'elle a pas gagné, quand même.
1: C'est une Marie Dupré, donc...
3: Non, pas le nom de famille.
1: Marie, n'aie crainte, t'as rien gagné du tout.
0: Tu viens de paumer 300 000 balles, bravo.
1: Voilà, tu viens de tout perdre, parce que le jeudi, on peut pas gagner. Voilà, donc t'as tout perdu.
0: Bon, alors comment on fait pour cette histoire? Parce que moi j'ai des comptes à rendre demain avec la direction d'M6 qui de Fun qui m'a appelé, et même d'M6 parce qu'ils travaillent dessus, parce que c'est M6 qui donne une partie de l'argent. Qu'est-ce que je fais?
1: Ben tu vois.
0: L'histoire c'est que j'ai demandé. Alors écoutez bien. Alors moi je sais pas, vous voyez ça entre vous, entre Apo et Gérard.
2: Ben voilà Gérard, je suis un peu désolée parce que bon c'est vrai que pendant ton débat.
0: Bon, il va falloir parler devant ton micro une bonne fois pour toutes.
2: J'avais pas à faire ça.
0: Voilà.
2: Et donc ce que j'ai fait c'est que j'ai appelé la fille. Et pour recoller les morceaux, et je suis tombée sur ses parents parce que elle est mineure, donc c'est ses parents qui toucheraient l'argent. Et ses parents ils sont furieux et en fait ils veulent déposer plainte. Et donc j'ai été convoquée dans le bureau d'Axel Duroux et il m'a dit que comme j'étais stagiaire et que c'était toi le chef.
0: Alors le problème il est là.
2: Toute la responsabilité reposée sur toi et pas sur moi parce que moi je suis que stagiaire donc.
1: Ouais, dans ce cas-là quand on est stagiaire on fait pas des conneries comme ça déjà pour commencer une.
0: Ah ouais, mais pour
1: deux. Ton contrat de manière, j'espère qu'on va te le couper parce que t'es pas capable de faire un boulot correct.
0: Non mais ça ils s'en foutent du débat. Axel ils s'en foutent.
1: Maintenant tu te démerdes, t'essayes de voir avec tes parents s'ils peuvent pas t'avancer du fric.
2: Non, et en fait le truc. C'est
0: non mais Gérard le problème c'est que ça reste entre nous comme ça en disant tu te démerdes, mais le problème c'est que pour la direction de Fun ça se passera pas comme ça. C'est toi responsable, ils s'en foutent que tu veux dire à Apo qu'elle se démerde. Elle risque d'être virée et toi de ton côté il va falloir que tu paies parce que moi je cautionne pas, c'était toi le responsable. J'ai bien dit jeudi j'étais pas là. Le problème, c'est que la famille, on l'a eu et qu'ils sont prêts à demander 30 000 ou 300 000 francs.
2: Voilà.
0: Ils veulent être payés. Tu vois, le problème, il est là. Non, mais c'est de ta faute. Il y a une preuve. Je veux dire, ça est passé à l'antenne en direct. Il y a plein de témoins. C'est les auditeurs de Fun qui témoignent. Sinon, ils portent plainte contre Fun et les débats de Gérard. Et donc, on va être dans la merde. Comme,
1: Si on retire les débats, bah, Pauline, de toute manière, tu risques de morfler.
2: Okay.
1: Là, tu vas morfler.
2: Non, mais on les retirera pas.
1: Non, mais moi, je te dis, c'est pas la peine d'essayer de jouer les gros bras. Hein, parce que pour l'instant, t'as que stagiaire, donc tu la fermes.
0: Voilà.
1: C'est tout.
2: Gérard,
1: tu fais ton boulot au standard et c'est tout.
2: Si tu paies 30 000 francs, ils vont pas retirer les débats.
1: Ouais, c'est ça.
2: Il suffit que tu fasses.
1: Allez, tais-toi. Arrête de dire des conneries, ça vaudra mieux.
0: Ce qu'on a qu'à faire, c'est qu'on a qu'à faire les débats de Bernard. Sûrement pas qu'il est encore là, mais on fera encore
1: bah
0: des
1: oui,
0: débats.
1: Tiens.
2: Non, mais sinon, moi, j'aurais peut-être une idée. On peut tous se cotiser pour donner les 30 000 francs, quoi.
0: Ouais.
1: Non, bah bien sûr.
0: C'est la connerie d'Apolline, moi, je paye pas. Hein.
3: Non, moi non plus.
0: Ah bah oui, non, moi, Gérard, toi, t'es responsable. Le problème, c'est que tu veux.
1: Moi, de toute manière, tu te démerdes demain avec.
0: Là, s'il y a une connerie qui est faite ce soir, c'est moi le responsable. Mais là, jeudi, c'était toi le responsable, Gérard. C'est que t'as pas été capable.
1: Tu te démerdes quand tu seras convoqué avec Axel Duroux.
0: Ah, mais c'est toi qui vas te convoquer. Faut que tu viennes dans la semaine, déjà. Faut que tu viennes peut-être demain ou mardi pour... ils veulent réécouter la cassette avec le CSA pour voir effectivement si ça a été gagné en direct ou pas. Et si ça a bien été gagné hors antenne.
1: Non, ça a été fait hors antenne.
0: Ouais, bah justement. Mais c'était pendant... Alors le CSA va te dire, oui, mais c'était pendant quel débat? Pendant quelle émission? Bah, pendant les débats de Gérard.
1: Ça a été...
0: Qui est monsieur Gérard? C'est toi, c'est toi le responsable.
1: Ça a été, c'est le premier débat. En plus, c'est bien, en espace de deux débats, en espace d'un débat, tu me fais deux conneries.
6: C'est pas mal, je trouve.
2: Mais en fait, le problème, c'est qu'elle aurait pas dû, enfin, on aurait pas dû lui payer si t'avais pas mentionné son nom à l'antenne. En fait,
1: ouais, toi, toi, pour commencer, t'avais pas à faire ça, parce que le jeudi, t'as pas à prendre des gens comme ça au standard pour faire gagner des CD ou autre. Donc, t'es quand même la fautive. Si t'es pas capable de gérer un standard, tu fais une chose, tu restes chez toi, ou comme Max, il a dit, eh ben, tu prends un week-end prolongé, tu reviens que le lundi. Et voilà.
0: Voilà.
1: Et la semaine prochaine, j'espère que tu viendras pas à l'Écho du Lac. C'est tout ce que j'ai à te dire.
0: Justement, tiens, ça tombe très bien que tu parles des soirées de l'Écho du Lac, puisque Rigaud va prendre la parole dans un instant pour nous raconter un petit peu ce qu'il a fait durant son petit week-end mouvementé, j'imagine. Hein, il y a plein de choses. Est-ce que c'est un restaurant thaïlandais, japonais, chinois, japonais? Est-ce que c'est avec des copains
7: qui sont poivriers peut-être,
0: qui ont quitté la table en plein milieu du repas?
3: Je vais parler lentement comme ça. Ça va prendre bien du temps.
7: GTI, GTD,
0: GTD, machin. Alors justement. Rigaud, qu'est-ce qui t'est arrivé, de mouvementer durant ce week-end, sachant que ton anniversaire arrive à grands pas. On en parlera juste
3: de
0: après.
3: Ton anniversaire arrive à grands pas.
0: Ouais,
3: je sais. Alors. Donc, vendredi, rien de spécial.
0: Passons au samedi.
3: On s'est reposé du débat qui a été éprouvant pour mon crâne.
0: C'est vrai que c'est dur. Plus ça va,
3: plus j'ai mal à la tête quand je sors des débats.
0: Bah, il faut savoir quand même, petite parenthèse, qu'on parle de débat en parlant de fatigue, que Gérard ne fait que 6 questions sur le premier débat, sur les 10, et que 3.
7: Donc, non, mais on les a travaillés à fond.
3: En plus, c'est ça qui est dommage.
0: C'est un peu ça qui est dommage, et Rigaud, on était d'ailleurs très déçus déçu de ta part, Gérard, que t'abordes pas toutes les questions qu'il avait préparées avec toi.
1: Pourquoi? Parce que, t'en as une qui faisait pas son boulot. On a été forcé de faire intervenir Olivier pour qu'il aille parce que c'était la vraie catastrophe.
3: Elle était obligée.
0: Faites intervenir les flics la prochaine fois. Appelez le 12 ou le 13. Hein.
1: Non, parce que donc en fin de compte, on a fait que 6 questions sur 10. Et c'est bête parce que les 4 autres qu'on avait sur le premier débat étaient pas mal non plus.
0: Donc samedi soir, donc après t'être bien reposé,
3: je suis passé chez des potes comme d'hab. Après je suis rentré chez moi, j'ai fait un jeu qui s'appelle Baldur's Gate.
0: Raconte-moi.
3: C'est un jeu de rôle. Tu crées un personnage, tu te balades dans un monde, machin, un truc.
0: Ah mais c'est comme les livres, sauf que maintenant c'est sur ordinateur.
3: Ouais, enfin ça fait des années, mais celui-là il est bien.
0: Ah celui-là il est bien, d'accord.
3: Il fait 5 CD, c'est un peu beaucoup, mais c'est pas mal.
0: Voilà, donc là tu vas jusqu'à 5-6 heures du matin devant l'ordinateur.
3: À peu près, ouais.
0: D'accord. Toute ta meuf, elle doit criser, non?
3: Elle était pas là, on vivait ensemble.
0: Ah oui, d'accord. Non, mais même, le samedi soir, quand même.
3: Non, c'était vendredi soir.
0: Ah, vendredi soir? Ah oui, d'accord.
3: C'était vendredi soir.
0: Alors, bah, t'as fait des choses, alors.
3: Et, samedi, j'ai invité des gens à bouffer, et on s'est fait une bouffe, voilà, entre potes.
0: Bien, c'est toi qui fais la bouffe?
3: Et, j'ai fait une grosse salade, quoi.
0: Bien,
3: c'est sympa.
0: Salade verte, avec quoi dedans?
7: La sauce?
3: Ah, je garde ma recette pour la semaine prochaine.
7: Non, y a pas trop de sauce d'origo.
0: C'était quoi? C'était de l'herbe?
3: Non,
0: c'est une salade. C'est une salade.
3: C'est une grosse salade.
7: Une salade de shit. Salade de shit dedans.
3: Non, donc on a un peu picolé, on en est venu à parler de mon voisin de droite actuel, c'est-à-dire de Gérard.
0: Ouais, t'es vraiment parlé de toi d'ailleurs.
3: On s'est rematé les ovnis.
0: Ah, déjà sur les ovnis.
3: Que j'ai ramené à Manu et qui était tout content d'ailleurs.
0: Ouais. Très bien, tiens, en parlant de toi, Gérard aussi, on m'a parlé de toi, un de mes meilleurs potes qui travaille en maison de disque, tu connais peut-être, c'est Sébastien, un de mes copains, non, tu vois pas, enfin bref, un de ses directeurs, donc des responsables de la maison de disque Mercury, est tombé pour la première fois jeudi dans les débats de Gérard, en zappant d'un rendez-vous, à dîner tard, d'une soirée, il a zappé sur la bande des femmes, il pensait tomber sur moi parce qu'il connaissait l'horaire, il tombe sur un truc et le lendemain il va voir un pote et il dit, toi j'entends du taré qui gueulait. Et il dit, mais c'est quoi ce truc? Ce mec qui s'appelle Gérard, mais il y a eu un débat, mais c'était complètement galactique, on comprenait rien, les questions c'était super compliqué, ça gueulait dans tous les sens. Donc là, on lui a expliqué que c'était quelqu'un qui à la base était un auditeur, qui était dans la rue, machin, qui appelait, qui est devenu une star, et le mec il a halluciné, quoi. Donc il a pensé peut-être à toi pour faire un disque.
1: Bon, on verra.
7: Oh là là!
0: Non, mais c'est vrai, hein.
1: Joli! On verra bien.
2: Bravo!
0: Donc Sandy, qu'est-ce que t'en penses?
2: Là franchement bravo.
0: Ouais. Là ça va vite, ça va très très vite.
7: Showbiz.
0: Donc j'imagine Rigaud il y a dimanche dans la journée.
3: Bonsoir
0: Rigaud. Donc Sandy, on va qu'est-ce qu'il y a?
7: Non rien, je voulais le marquer.
0: Ah, on va la réécouter tout à l'heure mais sans Phil Barnet, juste toi quand t'as chanté par-dessus.
7: C'est beau. C'est émouvant, moi.
0: Qu'est-ce que t'en penses, Gérard? Ça peut le faire?
2: C'est vrai que moi, quand je l'ai écouté, ça m'a fait vraiment, ça m'a fait quelque chose au cœur parce que j'adore cette chanson.
0: Ah bah là, ça risque de faire quelque chose au cœur, mais plus une sorte de renvoi ou d'envie de vomir quand tu vas entendre Gérard chanter sans Phil Barnet.
2: Ouais, mais
0: avec Phil Barnet, Moi, ça fait chaud au cœur.
2: J'aimerais bien chanter avec
0: sans
2: Gérard.
0: Phil Barnet, ça fait des renvois au cœur, mais on vous laissera chanter. La fin de l'émission sera pour vous. Allez, on va faire très vite les recettes de cuisine par Sandy et par Phil Dard. On va commencer par Phil Dard, sérieusement.
5: Bonsoir.
0: Bonsoir. Alors, mon petit Phil Dard, petite recette aujourd'hui, de quoi les nouveaux donc nous préparer?
5: Je vais vous concocter un cake à la banane.
0: Eh bien, allez-y.
5: Alors pour cela, il vous faut 100 g de beurre, 100 g de sucre roux, un œuf, 25 g de farine, 2 pincées de sel, une pointe de muscade, une cuillère à café de levure, de banane et 50 g de raisin sec. Alors, vous fouettez les 100 g de beurre avec 100 g de sucre roux. Vous y ajoutez un œuf entier. Vous mélangez 250 g de farine et 2 pincées de sel. Vous y ajoutez une pointe de muscade et une cuillère à café de levure. Vous incorporez 2 bananes bien mûres, hein, réduites en purée, et ajoutez 50 g de raisin sec. Faire cuire dans un moule à cake beurré. Vous mettez au four, préchauffé à 180 degrés, pendant une heure. Et ensuite, bon appétit! Très bien, merci beaucoup!
0: Au revoir!
5: Bien!
0: Eh bien, tout de suite, nous allons accueillir notre deuxième princesse.
2: Bonsoir!
0: Bonsoir.
2: Alors moi, je vais vous contacter, un bavaroise aux fraises.
0: Vous contactez par téléphone.
2: Voilà. Alors, il vous faut 1 kg de fraises, 8 feuilles de gélatine, 240 g de sucre semoule et 30 centilitres de crème fraîche.
0: Bien, ce n'est pas terminé encore.
2: Alors, ce qu'il faut savoir, c'est que la préparation, c'est 20 minutes et faut mettre en réfrigération 6 heures.
0: Bien, et ensuite, passer ces 6 heures.
2: Alors, faut laver les fraises, ouais. Équeuter et resserrer 200 g des plus belles pour la décoration.
0: Vous me donnez faim, ma chère Sandy.
2: Ensuite, passer le reste au mixeur.
0: Bien.
2: Faire tremper les feuilles de gélatine à l'eau froide pour les ramollir un petit peu. Préparer un sirop en portant à ébullition le sucre dans 20 centilitres d'eau.
0: Et ensuite?
2: Et hors du feu, incorporez la gélatine et ajoutez la purée de fraises.
0: Superbe! Et ensuite?
2: Et ensuite, tournez vigoureusement pour bien mélanger et laissez refroidir.
0: Et ensuite?
2: Et ensuite, montez la crème fraîche au fouet. Lorsqu'elle est bien mousseuse, mélangez avec la préparation aux fraises.
0: Et ensuite?
2: Et ensuite, versez le tout dans un moule à bavaroise, rafraîchi à l'eau froide, mettre au réfrigérateur au moins 6 heures.
0: Et ensuite?
2: Et pour finir, enfin, démoulez au moment de servir, après avoir trempé le fond du moule, quelques secondes dans l'eau chaude, et décorez avec les fraises.
0: Et ensuite?
2: Ce qu'il faut savoir, c'est que c'est 370 calories par personne.
0: Merci beaucoup.
2: Voilà.
0: Merci Sandy.
2: Et bon appétit.
0: Merci, bon appétit.
5: Vous pouvez nous retrouver tous les dimanches avec Sandy ainsi que Phil Dard pour nos recettes de gâteaux. J'espère que vous les adorerez. À la semaine prochaine.
2: Salut.
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0: Voilà, et vous pouvez bien sûr toujours nous appeler éventuellement pour intervenir dans cette radio libre 0803 08 5000.
9: Bonsoir les gros melons, aujourd'hui avec Apollire.
10: Bonsoir.
9: Rigaud de Cassezon.
11: Bonsoir.
9: Manu Perrault.
12: Bonsoir.
9: Hilder Castelli.
13: Bonsoir.
9: Gérard Hernandez.
14: Bonsoir.
9: Et Sandy Poplum.
10: Bonsoir.
14: Bonsoir.
9: Alors, attention, on y va, on va faire...
13: Excusez-moi.
9: Oui, monsieur Castelli.
13: J'en ai une bonne.
9: Attendez un peu.
13: Ok, je la garde.
9: On a tout le temps, gardez-la pour vous. Alors, attention. Oh bah putain, viens.
13: Ah bah voilà, connard.
9: Oh bah dites donc. Vous êtes en forme, monsieur Castilli, je vois ce soir.
13: Alors,
9: allez-y.
13: Pourquoi les homos attirent les femmes?
2: Je sais pas.
9: J'ai bien peur encore que nous allions nous froisser avec quelques auditeurs d'RTL.
13: Non, t'inquiète.
9: Non, je ne sais pas. Quelqu'un a une idée,
1: non,
9: peut-être
1: non, non,
3: pas du tout.
1: Non.
9: Madame Lire, non, vous, en tant qu'ancien travelot, peut-être que vous auriez des précisions à nous donner.
2: Est-ce qu'il ressemble aux femmes?
9: Vous auriez mieux fait de vous taire.
13: Oh, ouais, c'est clair.
9: Alors,
13: ouais.
9: Monsieur Castelli.
13: Non, c'est tout simplement parce que les tapettes attirent les fourris.
9: Là, vous allez un peu loin. Alors, attention de Madame Garantie de Zen. Non.
13: Ça commence.
1: Ça, ça commence bien là.
7: Pas tout compris hein.
13: C'est pas grave, il est vieux.
9: De Madame Garantie 2 ans.
13: Ah,
7: c'est plus drôle, ouais.
9: De Madame Garantie 2 ans, qu'est-ce qu'un ramasse poussière?
3: C'est un objet.
9: C'est, ça un peut servir d'objet, effectivement, monsieur Carsozon.
1: Mm-hmm. On le branche sur une du courant?
9: Éventuellement, mais en règle générale, non, monsieur Gérard Hernandez, mais on accorde éventuellement, en tout cas, on approche, oui.
7: Dans le jardin, non, pour la pause.
9: Dans le jardin, non, je ne pense pas. On voit que vous n'avez pas vraiment de jardin chez vous, monsieur Manu Perrault, non. Je ne pense pas.
2: Est-ce qu'on peut faire le ménage avec?
9: On peut éventuellement faire le ménage, madame sans diplôme, effectivement, faut faire vite parce que l'heure tourne et ça va nous coûter 500 francs.
2: Un aspirateur, c'est pour tuer les mouches.
9: Non, non plus, à polir, non, non plus, mais on approche, vous êtes pas loin, faites vite.
1: C'est un balai?
9: C'est un balai, vous en êtes vraiment pas loin, on pourrait presque vous l'accorder.
13: Un vent, ça balai, balai brosse.
9: Ah vite, il nous reste plus que 30 secondes là, faites vite, faites vite. Qu'est-ce qu'un... On rappelle, qu'est-ce qu'un ramasse-poussière?
1: Une pelle?
9: Non.
2: Un balai pour nettoyer les toilettes?
9: Non, faites vite.
13: Un truc pour que ça soit propre?
9: Bah ouais. Oui, qu'est-ce que c'est?
7: Un petit balai?
9: Un petit balai, on y est prêt, c'est...
7: Une balayette?
9: Une balayette, bonne réponse de monsieur Gérard Hernandez et de monsieur G, de monsieur Manu Perrault, merci. Au revoir, à la prochaine fois.
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0: vrai que c'est quand même intéressant. C'est joli, c'est pratique et ça peut rapporter gros.
1: D'accord.
0: C'est pas mal ça.
1: Ok, c'est bien. Michel.
2: Oui, bonsoir Gérard.
1: Bah ça y est, je t'ai déjà dit bonsoir, tu as pas...
2: Non, mais je considère que le fait d'avoir un slip n'est pas aussi indépendant que la fête.
0: Ça m'attire les couilles.
3: Non, mais attends.
2: Qu'est-ce que t'en penses, Gérard?
4: Tout à l'heure, écoute.
0: Je vais te dire, ouais. Ah,
2: Gérard, on t'entend pas, hein, tu peux te réveiller.
3: Angèle.
2: Bon, là, là.
3: Angèle.
4: Je suis là.
3: Bah, tu réponds, s'il te plaît.
4: Bon, bah, écoute, oui, moi, les slips jaunes, écoute... Mais tu m'écoutes?
3: Oui, je t'écoute.
4: Comme mon nom, tu vois, l'indique.
5: Oui, je sais.
1: Voilà, tu les calmes, je sais, Gérard. Très bien fait. Allez, on se réveille au standard.
5: Gérard, se calmer.
6: Reprends un peu le débat.
1: Angèle?
4: Ouais.
1: Donc, tu peux répondre à la première question.
4: Comme mon nom l'indique, je suis un parfum. Et donc, j'utilise les slips jaunes pour fabriquer ce parfum. C'est la substance principale de mon parfum.
3: D'accord. Oh, Olivier, là, c'est quoi ce cirque?
4: Quoi?
5: De quoi? Quel cirque?
3: C'est pas toi que je m'adresse, Angèle. J'ai deux noms, là.
5: T'as deux noms?
3: T'arrêtes!
4: Arrête avec ta caméra!
1: Arrête! Là, tu me refais pas ce que tu viens de me faire, d'accord?
5: Qu'est-ce qui t'a fait?
1: Tu t'amuses pas à me mettre la main au genou?
5: Quoi?
4: Oh!
1: Ok?
4: Oh,
1: mais
4: pas la main au genou! Je vois tout direct, moi,
1: là, tu vires tout de suite, maintenant.
4: Bon.
1: Tu
4: vires,
5: allez, hop. Non, mais est-ce qu'il lui met la main au genou,
0: le Max, tu rétablis un peu tout le bordel, là, s'il te plaît.
5: On a un caméraman qui est apparemment au mall, savait pas, il lui met des mains aux cuisses.
0: Donc,
4: je voulais foutre des claques,
0: celui-là.
4: On aurait dû faire un débat sur les
0: choses. C'est pas possible de travailler comme ça.
5: Il faut que vous ayez.
0: C'est pas possible de travailler comme ça, hein. C'est le moins qu'on puisse dire.
6: Gérard, tu reprends un peu le débat, là.
0: Il faut me prévenir au standard quand j'ai le droit de dire des choses marrantes.
1: Fantomètre.
4: Alors, tu sais quoi faire?
0: F comme grosse tapette.
1: Fantomètre, tu réponds.
4: Merci, c'est très délicat, là.
0: Ok, super.
1: Fantomètre, tu réponds à la première question, s'il te plaît.
4: Oui, alors moi, qu'est-ce que je pense sur les slips jaunes? Je trouve ça très érotique. Je trouve ça vraiment très sympa. Mon mec, il en met tout le temps, d'ailleurs.
0: Ok.
1: D'accord.
4: Il est ça.
1: Stéphanie?
7: Moi, je voudrais savoir si tu lèches les slips jaunes.
1: Bon, Stéphanie, tu me l'as... au standard, là, tu te réveilles, tu me lèches, Stéphanie.
5: Manu, le gamin.
0: C'est pas possible.
1: Manu, le gamin, là, tu te réveilles, tu me vires, Stéphanie. Tu me prends quelqu'un d'autre.
0: Manu, le gamin, tu vas en
1: perdre. Tu me prends, si possible, tu me mets une femme à la place d'un trablot.
5: Ok, Gérard.
4: Ouais. Fais-moi coucou Gérard, je te vois à la télé là.
0: Jasmin, est-ce que je peux dire des choses rigolotes?
3: Non, la deuxième question.
0: L'autorisation de dire des conneries, s'il vous plaît. Ouais, je voudrais qu'on me prenne hors antenne pour que je raconte. Ouais, moi aussi, je raconte des conneries là.
4: Fais-moi un gros coucou Gérard, je te vois à la télé.
3: Merci. Les slips sont-ils plus agréables à porter? Mais c'est quoi ce cirque que tu peux
6: exprimer ou pas? J'y peux rien, moi j'ai une voix normale.
0: C'est parti, Gizmo, c'est parti. J'entends rien. C'est bon, c'est parti.
4: Angèle.
0: Je vais te dire, ouais.
1: Voilà, tout à l'heure, je vais plus pouvoir travailler.
0: Gérard.
1: J'espère que vous me voyez toujours dans Supreme TV. Gérard. Je suis envahi.
4: Qu'est-ce que c'est
1: beau
4: dans la
1: bouche,
4: Gérard? Avec
1: ton téléphone?
4: Tu
1: veux
4: raconter un peu ce qui se passe, là?
1: Non, mais attendez, parce que là, pour l'instant, j'ai des plantes. Je pense
6: que... Gérard, Gérard, reviens un peu sur le débat.
0: Gérard, reviens sur le débat, bordel. Tu fais ce bordel,
1: Bon, et tu te tais, toi, s'il te plaît.
0: Gérard, c'est Gilbert.
1: Non, pour l'instant, je pose la question, et vous répondrez quand je vous appellerai.
0: Attends.
1: Comment?
0: Gérard. Il a dit, pauvre con. J'ai dit Gérard.
7: Connard.
1: Le Manu là.
0: Oui,
1: le tableau là, tu me le vires.
5: Ouais.
1: Hein, tu me mets quelqu'un d'autre à la place. Et tu me prends les trois mecs qui se calment, qui restent polis.
0: Je vais te dire, ouais. On a l'autorisation. L'autorisation de déconner comme à l'école.
5: Bon, allez, on va revenir dans le débat, Gérard, s'il te plaît, parce que c'est nul le truc.
1: Bon, si ça te plaît pas, tu retournes au standard et je prends quelqu'un d'autre à ta place, ok?
0: Je vais te dire, ouais.
1: Beaucoup,
4: Gérard.
1: Ouais,
0: tu vas même pas le reconnaître.
1: Donc, les slips jaunes sont-ils plus agréables?
5: Tu gères Gérard dans le débat ou pas, là?
0: Je vais te dire, ouais.
1: Les slips jaunes sont-ils plus agréables à porter?
0: Bah, Gérard.
4: Oui,
0: Gérard.
4: Oui.
0: Gérard.
4: Qui c'est?
0: Angèle.
4: Angèle.
0: Angèle.
3: Vas-y, Gilbert.
0: Oh, c'est pas la
3: soucière
0: de
3: double barre, merde.
0: Jean-Luc. Gilbert.
3: Tu as travaillé un peu, toi aussi.
6: Pardon.
0: Vas-y, Gilbert. C'est Gilbert.
1: Bonjour.
0: Si pour toi, les Simeones sont plus venables le vendredi soir dans les chiottes de la Langon.
1: Alors, Gilbert, tu dégages, au revoir. Ça t'attend bien.
4: Non, mais il a raison.
1: Hop, Gilbert, bonne nuit.
0: T'as plus de joker, tu dois oublier, t'es obligé de répondre.
1: Non, mais attends, si t'es pas content, Gizmo ou Michel, c'est pareil pour vous.
4: Gérard, tu utilises quelle main, la main droite ou gauche?
1: Qui c'est qui pose la question?
0: Les canines. Gérard, il se branle avec les canines.
1: Pour l'instant, c'est pas le thème de la question. Vous rentrez dans le vide du sujet. Dépêchez-vous.
4: C'est
1: super agréable,
4: hein, des sujets.
1: Où soit-il? Gérard. On a Roger à la place de Gilbert.
0: Tu vas prendre ton micro, oui?
1: Roger.
4: Gérard.
8: À la place de Gilbert, c'est Roger.
1: Et à la place de Stéphanie, qu'est-ce qu'on a?
0: Salut Gérard, c'est Roger.
4: Salut Roger. Elle voudrait bien répondre.
0: Vous la fermez pendant que je parle à Gérard, s'il vous plaît.
1: Bon Roger, tu travailles, tu réponds à la question.
0: Roger, c'est pas mal. Je voudrais savoir si les sujets pour toi ne laissent pas des traces de pneus quand tu pars aux toilettes.
1: D'accord.
8: On a Janine à la place de Stéphanie.
4: Bonjour Janine. Bonsoir Gérard.
9: Salut Gérard.
1: Encore un travelot.
8: C'est pas un travelot,
4: mais
8: Gérard.
4: Non, c'est moi, Janine.
9: Écoute, Gérard,
4: répondre à la question.
1: Bon,
4: Angèle. Ta question.
9: Ouais, Angèle, elle est là.
1: Angèle.
4: Oui.
0: Lâche-toi.
1: Comment, t'allais dire quoi?
0: Tony, j'allais dire. Mais je suis pas là.
1: Non, c'est comme par hasard, t'es pas là, alors tu dégages.
8: Oh yeah, je le reprends, Gérard, je le reprends.
1: Bon, tu me prends.
0: Tu me dis, ouais.
1: Bon.
4: Gérard, c'est jamais.
1: Max.
4: Remets ton casque, Gérard, tout le monde te le
1: demande. Tu as vu, c'est passé la musique. Il y en a un qui pousse dans la musique, il arrête. Viens, Manu, là, au sonneur, tu travailles un peu, là.
8: Ça y est, il passe plus la musique.
4: Écoute, Gérard, je voudrais bien répondre à la question.
1: Gérard, je voudrais répondre à la question.
8: On a Yato à la place de Gizmo.
0: Salut Yato. Bonsoir.
1: Angèle, tu réponds à la première question, s'il te plaît.
4: Bah écoute.
1: La deuxième.
4: Bon, alors.
1: Vous restez poli parce que tout à l'heure, ça va mal se terminer.
0: Ouais.
1: Bon, allez hop, tu m'en reprends tous les mécos en antenne.
4: Mais bon.
0: Roger, je vais répondre à la question, c'est Janine.
1: Arrêtez, s'il vous plaît, merde.
0: Laisse répondre les filles un petit peu.
4: Répète ta question.
1: Non, je répéterai pas la question.
4: Oui, alors
1: Angèle, est-ce que tu veux répondre?
4: Oui, Angèle, je suis là.
0: Tu sais à qui tu parles?
4: Non.
0: À Gérard de Suresnes.
1: Bon, non. Tu me prends Roger, Yato. Tu me vires tout ça, Émilien, et là, dehors tout ça.
4: Gérard, vous répondez à ta question.
0: Gérard, t'es de mauvaise foi, on n'a rien dit.
8: Non, Gérard, répondre à la question. Attends, c'est bon, Gérard, je suis là, c'est Max. Au lieu de les filles de dire toutes les deux secondes, je vais répondre à la question, réponds-y, idiote.
0: Ouais, c'est tombé. Max, c'est ton vrai nom? Non, il s'appelle Bidule Chouette, en fait. Ah bon?
1: Oh, c'est pas vous qui connaissez, c'est pas à vous de parler, c'est à moi, d'accord?
0: Bah alors, reprends ton micro et ouvre-la ta gueule un peu.
1: Mais si t'es pas content, tu vas te faire enculer, toi, connard!
0: Gérard, tu me parles sur un autre nom.
1: Gérard, j'aime pas me faire traiter de tous les noms comme ça.
8: Mais non, c'est bon. Tous les noms.
1: Ils sont partis.
8: Ils sont partis, reprends le débat.
1: Non, il y en a encore un qui met de la musique.
8: Non, il y en a pas, Gérard.
1: Si, il y a de la musique, je suis désolé. Alors, Angèle.
4: Ouais.
1: Donc, tu veux répondre à la deuxième. Alors, je te repose la question, les cibles zones sont-ils plus agréables à porter?
4: C'est clair que c'est plus agréable. Quand ça a bien macéré, c'est super agréable. Et voilà quoi.
1: D'accord.
4: Tu sais pas, t'en penses quoi?
1: Ben, moi personnellement, j'en mets pas. Hein. Je mets pas de slip jaune, je mets des slips normales, c'est tout.
4: Ah bon.
1: J'ai pas de couleur préférée. Fantomètre?
4: Oui, ben écoute, en jaune, c'est quand même un peu plus transparent que les autres, et en soi, ça peut être pas mal quand même. Hein.
1: Mm-hmm.
4: Non, je sais pas ce que t'en penses.
1: Ouais, à la rigueur, pour une femme peut-être, mais pas pour un homme. Janine.
10: Oui.
1: Attends, Janine. Attends, Janine, oui, fantomette.
10: Oui, je disais que s'il y avait des petits livrets noirs, ça faisait léopard. Ça peut être pas mal sur un mec, hein.
1: Mmh.
10: Non, je sais pas.
1: Mais soir, pourquoi, pourquoi léopard?
10: Bah, ça c'est excitant, je trouve, pour un mec. Jaune, c'est un peu fat, quand même.
1: Mmh, d'accord. Janine,
10: d'accord. Alors moi j'aime bien les soutifs.
1: Janine, d'accord.
0: Janine, d'accord.
1: Janine, d'accord. Janine, d'accord. Janine, d'accord.
0: Janine,
1: d'accord.
0: Janine,
1: d'accord.
0: Janine,
1: d'accord.
6: Janine,
1: d'accord. Janine, d'accord.
6: Toi tu dégages.
1: Janine,
6: d'accord. Tu dégages.
1: Janine,
6: d'accord.
1: Janine, d'accord.
6: Janine, d'accord.
1: Janine, d'accord.
6: Janine,
1: d'accord.
6: Janine,
1: d'accord.
6: Janine, d'accord.
1: Janine,
6: d'accord.
1: Janine,
10: d'accord. Janine, d'accord. Janine,
1: Arrêtez,
8: c'est bon. C'est bon, attends, bouge
10: donc
8: pas.
10: Donc je pense que les soutifs jaunes et les slips jaunes, ça fait un très joli ensemble.
1: Qui c'est qui
10: ça fait le... Janine.
0: Ça fait belle uniforme de la pétasse.
10: Voilà, exactement. Jaune devant, marron derrière, Janine. Ouais.
1: D'accord.
10: De préférence.
1: Donc troisième question. Préférez-vous les slips jaunes ou les caleçons?
0: Bah, je peux...
10: Les caleçons.
0: C'est Ayato. Me demande pas d'où ça vient, de quelle origine, c'est le standardiste qui a choisi. Donc... Alors, moi je préfère les caleçons personnellement.
10: Ouais, moi aussi.
0: Parce que j'aime bien être à l'aise dans tout ce que je fais. Parce que, par exemple, là je t'écoute, là je suis à poil.
11: Mais allô ?
0: Je suis cul nu et je t'écoute et ça commence à monter là.
11: T'es cul nu sous ta blouse ?
0: Oui.
10: Ça n'a pas le rapport avec ce son là.
0: Gérard, un rapport, c'est sexuel. Je vais te demander.
11: Hey, Gérard ?
12: Gérard, c'est Roger.
10: Roger.
12: Tu pourrais répéter la question.
1: Non, je répète pas, la question 50 fois.
10: Alors moi, je préfère les slips parce que c'est plus excitant et Gérard, si tu porterais un slip, ça m'exciterait.
1: D'accord.
12: Roger,
1: je dis que je répéterai pas la question 50 fois. Là, c'était pas... Si t'es sourd, tu vas au standard.
12: Je voudrais juste répondre à la question.
1: Alors tu réponds.
12: Oui, je trouve que les slips, enfin les sacs à couilles, ça maintient
10: les
12: boules, quoi.
1: Comment ?
12: Ça maintient mieux les couilles, les slips.
0: Eh, Arnette, comment
10: mais
0: tu fais pour...
10: excitant, hein.
0: Comment tu fais, Arnette, pour prendre des voix comme ça? J'y arrive pas.
11: Ah ouais, je sais pas.
1: Non, tu me prends, Roger, tu me le vires.
10: Et toi, Gérard, tu mets des slips ou des caleçons? Des slips.
1: Moi, je mets des slips.
10: Tu mets des woolbits?
1: Je mets rien.
10: Tu mets des woolbits? Et tu mets des strings aussi?
1: Non.
0: Léopard.
1: Donc, Angèle, pour toi?
10: Non, moi, je préfère les caleçons ou woolbits, tu vois.
1: Ouais, mais que ton copain...
10: De quoi?
1: Que ton copain porte.
10: Eh ben, je préfère les caleçons. Ouais, mais le cul, ça moule bien les couilles et...
1: Non.
10: Ouais, mais bon, c'est plus excitant, c'est affreux.
12: D'accord. Je voudrais changer de nom, là.
1: Non, c'est bon, Roger, tu dégages, c'est reconnu.
0: Ça me plaît bien.
1: Non, si vous voulez continuer... Non, mais pas le son. Oh, Roger, tu te tais.
12: Je te sodomise.
1: Bon, Roger, tu me le dégages, là. Là, faut le dégager. Donc, si vous voulez continuer... De participer à ce débat, vous faites le 0870-5000 et 0803-08-5000 et pour les Belges, 0331-47-99-5000 et toujours 3615 Code Fun Radio, rubrique direct,
0: ou
1: 3615 Code Fun TV, rubrique direct et on met...
6: Je sais pas, il faut attendre un peu, je vais donner le titre, bouge pas. Et comble,
1: comble,
6: en attendant.
1: Donc on va demander à Fantomette si elle veut bien répondre sur la question.
0: Vas-y, Fantomette.
10: Oui, moi effectivement je préfère les caleçons.
1: Mm-hmm.
10: Parce que quand on touche un petit peu, ça peut dépasser, c'est pas mal quand même. Hein.
1: D'accord.
0: C'est de pire en pire tes débats.
1: Mais si t'es pas content, mon pote, tu t'envoies des thèmes de débat.
10: T'as raison.
0: Je me rappelle même plus comment je m'appelle. Ayatollah
1: Ouais, non, mais Ayatollah, si t'es pas content, tu vas retourner au standard. De manière à la pause musicale, je veux plus entendre de mecs, je veux un peu de nana qui bouge un peu par. Là, j'ai trois nanas, à mon avis, j'espère que
10: j'ai. Y a pas de problème, t'auras une nana, s'il te plaît, en bougeant.
1: Ouais, je sais, j'ai dit qu'il y a que les nanas qui arrivent à répondre aux questions sérieusement.
0: Tu payes les croissants après, c'est tard.
10: Gérard, t'aimes pas les caleçons?
1: Je vous répondrai juste après. Donc les copains de la campagne, vive.
10: Parfait.
1: Vive l'urine. You donc c'était
6: non.
1: C'était les copains de la campagne, vive l'urine. Donc on va reprendre les débats si on pouvait me donner les gens à l'antenne s'il vous plaît.
6: Oui Gérard, ça arrive.
10: Il y a Fantomette.
6: Alors il y a Judo Boy.
10: Janine.
1: Ouais mais marque-moi les sur un papier parce que je les ai pas.
10: Oh Fantomette, celle qui rate et qui pète quand on l'embête.
1: Ouais bon alors bah attendez parce que là j'entendais donc j'ai Fantomette.
10: Janine.
1: Ouais. Donc Jadine.
13: Ah,
1: ben, c'est bon, ça y est, j'ai les noms. J'ai Jodo. Jadobé.
13: Juste bire.
1: Ouais.
13: Gérard.
1: Ouais, ben, tu diras à Luigi, ça ira plus vite.
13: Non, c'est pas Luigi, c'est Tony, mais tu vas y
1: être
13: presque.
1: Ouais, ben, c'est bon, si c'est pour avoir les mêmes, c'est pas la peine, hein, ok.
13: Jodo, mais non, bonsoir. Je déconne.
1: Yoda. Oh, c'est quoi là, ce cirque là qui est dans un camion?
8: Il est pas dans un camion, Gérard.
1: Bon, alors, tu... Allez, c'est bon, celui-là, tu le retires. Arthur, bonsoir.
14: Salut.
1: Cristal.
15: Oui, bonsoir, Gérard.
1: Bonsoir, Cristal.
15: Ça va?
1: Ça va. Janine.
15: J'ai pas regardé ce matin.
1: Voilà, donc Janine, c'est bon. Fantomètre, c'est bon.
14: Ouais. Salut, Fantomètre. Salut, Gérard.
1: Bon, c'est bon, je viens de te dire quoi.
14: Quel joli,
1: oh, c'est quoi là, ce cirque?
14: Ça va craquer. Comment il s'énerve. C'est ton cirque, Bozo.
1: Oh là, mais.
15: Oh, ça va craquer sec, hein, Gérard.
1: Ah, je sens que tout à l'heure, c'est Max qui va prendre le standard et ça va gerber sec.
14: Ça va gerber sec. Ah, Gérard. Ah, Gérard.
1: Oh, vous arrêtez, s'il vous plaît.
15: Bon, ta question, Gérard.
1: Donc.
14: Ta question.
15: Ouais, Gérard, raconte-nous ton débat.
1: Les slips jaunes sont-ils plus sexy?
14: Ouais.
15: C'est quoi?
1: Les slips jaunes sont-ils plus sexy? Alors, je vais m'adresser à Fantomètre.
15: Bah, oui, bah écoute, on t'a répondu tout à l'heure.
1: Non, non, vous avez pas répondu.
14: C'est quoi cette fixation sur les slips jaunes? Vas-y, va voir un psychologue, là, pourquoi tu nous prends la tête, là? Ah,
1: ouais, il est 4h du matin. Là, tu te dégages.
14: Non, sérieux
1: là, au centre,
14: Gérard,
1: oui.
14: C'est n'importe quoi. Gérard, on verra, tu pues la merde.
1: Allez, là, tu me dégages.
8: Ok, il est parti.
14: Purée, je comprends. Gérard, c'est gros.
1: Voilà. Donc, Fantomètre.
15: Oui.
1: Donc, les slips jaunes sont-ils plus sexy pour toi?
15: Oh, bah. Sincèrement, pour moi,
1: non, c'est qui s'amuse
15: à poil, hein, que c'est le plus sexy, mais bon...
1: Attends, Fantomètre, 5 minutes, je vais demander à Manu, au standard, qui calme celui qui met de la musique.
8: Ok.
1: Tant qu'il y aura de la musique, je ne continuerai pas le débat.
8: Ça y est, Gérard.
1: Voilà. Donc, Fantomètre, tu voulais dire donc...
15: Que les slips jaunes, effectivement, c'est sexy, mais je préfère quand il est tout nu, quoi.
1: D'accord.
15: Oui.
1: Ok. Janine, pour toi?
15: Alors moi, j'aime bien les slips jaunes parce que c'est vachement sexy.
1: Mm-hmm.
15: Parce que j'adore quand les deux boules, tu vois, elles sortent de côté. Mm-hmm. Vachement excitant. Et le cul, tu vois, il y a l'arrêt du milieu.
16: Oh,
15: et la ficelle.
1: D'accord.
15: Ouais, mais bon, Gérard, est-ce que toi, tu aimes ça?
1: Personnellement, non, tu vois.
15: Ah bon? Tu préfères quand il n'y a rien?
1: Punaise, mais qu'est-ce qu'ils sont en train de me... Mais... Punaise, mais c'est quoi là? Merde,
8: Gérard, arrête.
1: Donc, de toute manière, faut que ça soit bien porté par une nana. Moi, je préfère que ça soit mieux porté par une nana que par un mec.
8: Ah,
1: que...
8: arrête.
15: Ça fait pas pédé, Gérard.
1: Non, mais je préfère que ça soit une nana qui mette des trucs sexy qu'un homme. Hein.
15: Mais pourquoi t'en mets pas, toi?
1: Non, parce que moi, pour l'instant, j'ai pas trouvé. Comme j'ai tout. Quand j'aurais pas trouvé ma chaussure à mon pied, donc.
15: Ta chaussure, ton slip. Hein.
1: Bah oui, mais même.
15: Moi,
1: j'aimerais
15: même que tu fasses un striptease en slip jaune pour moi.
1: Pourquoi?
15: Gérard, tu préfères une femme qui porte un slip jaune? Ou un slip vert? Non, c'est plus dans le débat, là. Hein.
1: Non, on est à côté de la plaque. Et si Olivier pouvait me retirer le deux bruit, ça serait super.
15: C'est pas grave, continuons le débat.
1: Bon,
8: Gérard.
1: Oui,
8: on accueille Michael à la place de Yoda.
15: Salut, Michael.
14: Ah oui, c'est Michael Jackson.
15: Hello, Michael.
14: T'es trop un imitateur né, toi.
1: Bon, on continue. On continue. Les psys, les slip jaunes se lavent-ils à 90 degrés?
15: Non, ils se lavent à
14: 90
1: degrés. Attendez.
14: Je vois vraiment que les Français sont cons.
1: Eh ben, c'est bien, Michael, tu dégages, si on est con.
15: Moi, je pense que le slip jaune se lave à l'envers à 360 degrés.
1: Tu sais qui vient de dire ça?
15: Janine.
1: Janine.
14: Gérard,
15: t'es déjà rentré dans une machine à laver?
1: Non.
14: Gérard se fout à 20 degrés à température ambiante.
15: Gérard,
14: c'est Michael.
15: Gérard, je suis Michael Cole en direct de CNN International.
14: Gérard, c'est Michael. Donc personne n'a compris.
16: On dit plus coupe, je ne sais une, mais coupe comme je vois.
1: D'accord, alors Michael, Michael, tu vas rester poli, tu retournes au standard, ça t'apprendra de ta sympa politesse. Michael, bonsoir.
13: Non, mais c'est vrai, c'est traduit de
16: la. Non, mais c'est de la, l'humour.
1: Michael, bonsoir.
13: Et au Pakistan, t'es le symbole de la puissance.
1: Qui c'est qui vient de dire ça?
17: Allô, Gérard?
13: C'est. Attends, je m'appelle comment? Je suis Doboy.
17: Gérard,
18: tu peux pas injecter quelqu'un dans tes pas
1: content. Je ne veux pas le savoir, ils arrêtent de dire des conneries quand je pose la question, personne ne répond, ils répondent tous à côté de la place où ils disent
15: vrai,
1: des conneries.
15: Répond, nous, hein. Donc, Gérard, est-ce que tu te laves?
1: Oui, pourquoi?
15: Avec une machine à laver ou pas?
1: Non, mais je me lave sous la douche.
17: Gérard!
1: C'est qui?
15: Alors, Christine!
1: Merci pour celle qui vient de dire Christine tout à l'heure, tu vas retourner au standard malgré que je ne veux pas virer les nanas.
15: Je
1: veux
15: bien comprendre la question de Gérard. Hey Gérard, tu réponds à la question s'il te plaît.
17: Gérard.
1: Oh là, qui me balance des jeans.
15: Eh, c'est pas moi.
17: Oh là là là là là là là là là là là.
15: Sinon, ça
1: détient. Ah, c'est pas.
17: Oh Gérard.
1: Tiens, toi.
17: Ah, Gérard.
1: Stop.
17: Gérard,
15: pose ta question.
1: Alors, les Sleep Zones, les stars portent total des Sleep Zones.
15: Et qui, les stars?
1: Les stars, oui.
15: Ouais, je pense que toi, Gérard, tu dois porter un slip puisque tu es une star.
1: Non, mais attends, mais moi, j'en porte pas des jaunes, donc j'en porte des bleus ou des blancs.
15: Ouais, mais t'es une star, Gérard, tu dois en porter.
19: Gérard, toi qui es une grande star, pourquoi tu ne portes pas de slip jaune?
1: Qui c'est?
17: Gérard.
19: C'est Christine.
17: Allô, Gérard?
19: C'est Christine à l'appareil.
17: Gérard!
1: Mais lutte!
15: Mais réponds, Gérard!
1: Cristal, tu veux dire quoi? Putain, les mecs, vous commencez à me les gonfler ce soir.
17: Mais laissez parler Arthur!
1: Arthur, tu te tais pour l'instant, il y a Cristal qui veut me répondre.
17: Bon, mais tu m'oublies pas!
1: Ouais, bah si je veux, je t'oublierai.
17: Mais moi,
1: Cristal!
15: Ouais, les stars, elles ont des slips jaunes, parce que ma mère, c'est une star, elle a des slips jaunes.
1: D'accord.
15: Voilà.
1: Janine!
17: Oh, Gérard! Pas m'oublier.
1: Janine!
15: Oui, alors je t'ai dit que le slip se lavait à 360 degrés avec toi à l'envers.
17: Gérard,
15: mais
17: pour
15: non,
17: pas m'oublier,
15: star, là.
17: Pour pas m'oublier, t'as qu'à me mettre dans mon slip jaune.
1: Eh ben, dans ce cas-là, tu vas retourner au standard, t'iras dans ton slip jaune tout seul chez toi dans ton lit. Bonne nuit, Arthur.
15: Et toi, Gérard, est-ce que toi, tu penses que tu devrais porter un slip jaune? Donc, oui, effectivement.
1: Non! Je n'en porte pas.
17: Et voilà. Est-ce que t'en as déjà porté?
1: Non!
17: Pourquoi?
18: Gérard?
1: Oui?
18: On accueille Boomerang à la place de Judo Boy.
15: Est-ce que tu aimerais faire un striptease en slip jaune?
1: Non.
15: Pourquoi?
1: Parce que ça m'intéresse pas.
15: Est-ce que
17: pourquoi
15: tu vois
17: pas les jaunes?
1: Bon, septième question.
15: Ouais.
17: Salut, c'est Boomerang.
1: Ouais. Ouais,
17: vas-y.
1: Boomerang.
17: Salut, Boomerang. Gérard, c'est Boomerang. J'ai une question à te poser.
1: Mais je t'écoute, dépêche-toi.
17: Est-ce que c'est vrai que, comme dans le film Bernie, quand tu es né, tes parents t'ont abandonné dans un vide d'ordure?
1: Hein? Bon, allez. Attendez, on se calme.
15: Ta gueule.
1: Bon, allez, hop, j'arrête.
15: Non, Gérard, non, on répond, nous.
1: Bon, monde, tu resteras poli, s'il te plaît, on parle pas sur ma famille, ok?
15: Ok.
1: En de bon entendeur, salut.
15: Mais
19: tu les emmerdes.
15: Pose ta question, allez, pose ta question, Gérard.
1: Les slips jaunes sont-ils plus à la mode aujourd'hui?
17: Bah oui, Gérard.
15: Alors moi, je pense que les slips jaunes, verts, bleus, rouges, violets sont tous à la mode aujourd'hui.
1: Janine. Oui, Janine.
15: Parce que tout est en couleur cette année. Tout vous serez tout sur le zizi, le gros, le beau.
1: Oui, mais Janine, s'il te plaît, tu...
15: Ah, c'est pas moi, hein. C'est Fantomètre.
1: Voilà, Fantomètre.
15: Eh, balance.
17: Gérard, c'est Boomerang, je voudrais réagir sur les slips jaunes.
1: Pour l'instant, Boomerang, je m'adresse à Fantomètre, après tu réagiras sur la question que je viens de poser.
17: Merci. Et moi aussi, Gérard.
1: Ouais, ben, Fantomètre, s'il te plaît.
15: Oui, bah oui, effectivement, pour moi, les slips jaunes sont à la mode, mais c'est vrai que toutes les couleurs maintenant sont à la mode. Hein. Il suffit que ce soit un petit peu... Rien de dire.
1: D'accord. Cristal.
19: Oui.
15: Elle est mauvaise, Cristal.
1: Cristal.
19: Mais enfin bon, il y a tellement de gens qui gueulent en même temps.
15: C'est pas grave, c'est l'habitude.
19: J'aime entendre Gérard.
1: Cristal, t'écoute.
17: C'est Gérard qui gueule, c'est pas nous. Hein.
15: Mon amour.
1: Je t'écoute, Cristal.
15: Oui. Bah réponds.
17: Bah mène-toi le cul, pétasse.
1: Bon, alors déjà, celui qui vient de dire ce mot-là, tu vas en standard.
17: C'est pas moi.
18: Gérard?
1: Oui.
18: On a Esventura à la place d'Arthur.
15: Salut, Esventura. Salut, Esventura.
17: En Afrique.
20: Ça va mieux. Alors moi, salut. Clip, je vous ai dit un truc, je suis en ce moment sur une affaire.
15: Ah, plus fort, t'entends pas, connard.
1: La RS police, s'il te plaît.
2: Gérard, je voudrais dire un truc. Quand les filles, elles disent des insultes, tu les vires pas. Et nous, appelons on dit caca, tu nous jardes direct au standard.
21: Oui, non, parce que c'est les mecs qui ont pris les voix des nanas, Gérard.
1: Voilà, alors,
21: Gérard,
1: tout à fait. Alors, Cristal.
21: Tout à fait.
2: Sois correct avec nous.
22: Qui, je t'en morpion.
1: Cristal.
21: Oui.
1: Tu réponds à la question

0: bêtises.
1: Ok, je les vire tous. Je les vire tous.
2: Manu.
0: Oui, Manu au standard, tu me sauves Ventura, tu lui demandes qu'il se réveille ou sinon on prend quelqu'un d'autre à sa place.
3: Ok, d'accord.
0: Mais c'est possible, pas les mêmes.
4: Question suivante. Michael.
0: Bon, Michael dehors.
2: Je suis là, Gérard.
0: Bah,
2: une seconde. Laisse-moi le temps.
0: Non, bah, tu travailles, moi, j'ai pas le temps, d'accord?
2: D'accord. Alors, les Simpsons sont à la mode. Parce que c'est cool et puis c'est bien.
0: D'accord. Boomerang.
2: Alors moi, Boomerang, je suis amateur des slips jaunes, j'en porte tous les jours.
4: Et tu changes jamais de slip?
2: Et ma copine me dit souvent que ça casse le personnage, mais moi, à chaque fois, je lui réponds que ça casse pas ce qu'il y a dedans.
4: T'as trop regardé les bronzés. Hein.
2: Absolument.
0: Ouais, j'ai l'impression.
4: Elle est une de cul, je crois.
0: Bon, allez, huitième question.
4: Moi aussi, comme ça, on est deux.
0: Et
4: moi,
0: si les slips jaunes se voient-ils sur les joues, sous les jupes?
4: Personnellement, j'en ai pas, donc on voit plutôt la chatte.
0: Non mais je me suis mal exprimé. Les slips jaunes se voient-ils sous les jupes?
2: C'est à moi que tu m'exprimes.
0: Boomerang, si tu veux parler.
4: C'est pas la couleur de la jupe, hein. Si la jupe est blanche, attendez.
0: Crystal, Janine et Fantomètre, attendez, on va laisser quand même les mecs réagir parce que sinon ils vont nous faire des caca nerveux.
4: C'est à moi que tu m'exprimes.
0: Alors Boomerang, travailles.
5: Et Gérard, la loco, il a toujours un slip jaune sous sa jupe.
0: Bon, allez hop, celui-là, tu me le sac.
1: On a.
4: C'est Kleenex.
1: Tu me lâches pas, elle. On a Kleenex à la place de Michael.
0: Kleenex.
6: Allô.
0: Allô.
6: Oui.
7: Salut Kleenex.
6: Oui, bonsoir, vous allez bien?
0: Bon,
4: tu
0: réponds à la question, s'il te plaît, parce que...
6: J'étais en train d'essayer de joindre le standard, donc j'ai pas trop suivi la question, la dernière question.
0: Les slips jaunes se voient-ils sur les jupes?
6: Les slips jaunes, ceux
0: voient-ils sous les jupes?
6: Bah, en fait, moi, je me demande si, par exemple, si les filles... donc, les slips jaunes, c'est par définition du urine.
0: Quoi?
2: C'est vachement drôle, toi.
6: Bah, oui. Bah, pour moi, un slip jaune, c'est qu'il a été uriné dessus, quand même.
0: Non.
6: Ah bon?
0: Non, c'est la couleur.
4: C'est quand t'as chié dessus, toi, compris, à la vie, toi.
6: Mais bien sûr que si, voyons. Gérard, t'as des slips jaunes parce que tu pisses dessus.
0: Non, mais attends,
4: là... Tu as des marrons quand tu chies dessus.
2: Ma copine, moi, elle a des pertes, des fois jaunes.
6: Ouais, aussi. Donc
0: non, mais en principe, c'est pas des pertes jaunes, c'est des pertes rouges.
4: Non, mais non.
6: Il y a des pertes blanches, Gérard, aussi.
0: Ouais, c'est ça. Quand vous avez voir un gnagna, les nanas, c'est rouge.
2: Ma copine, elle est japonaise.
4: Ouais, c'est rouge. Est-ce que tu laisses, Gérard, pendant les ragnagnas?
0: Comment?
4: Est-ce que tu fais des quinulingus pendant les ragnagnas?
6: Gérard, il a des pertes vertes depuis qu'il s'est fanculé par un ovni.
0: Bon, allez, là, celui-là, tu me le sac.
6: Allez,
4: dehors,
0: allez. Arrête, s'il te plaît, là.
4: Oh.
0: Donc, qui c'est qui m'a posé cette question-là?
4: Oui. Est-ce que tu aimes regarder sous les jupes des filles?
0: Tout à fait.
4: Et sous les jupes des Écossais?
0: Ben, pour l'instant, je connais pas l'écossaise, mais regardez sous les jupes des nanas.
4: Les écossais.
0: Il y a certaines nanas qui se gênent pas pour nous faire voir leurs culottes. Hein.
4: Et alors, t'aimes ça, vicieux,
0: hein. Ben, tout à fait, comme tous les mecs. Hein.
4: Qui c'est
0: qui a dit que est-ce que je faisais l'amour pendant les ragnagnas? Je voudrais bien savoir son nom, celle-là.
6: Mais bien sûr que si, tu fais l'amour pendant les ragnagnas.
0: Tu te tais, toi, pour l'instant, idiot, c'est toi-même.
4: C'est bon.
0: Qui c'est qui a posé cette question?
4: Arthur.
0: Non, c'est pas Arthur.
2: Ça peut te foutre.
0: Oui. Bon, Crystal. Oui. Crystal.
4: Oui.
0: Tu réponds, s'il te plaît, à la question.
2: C'est quoi la question?
0: Jean-Luc, s'il te plaît.
1: On se calme, on écoute ce que dit Gérard. Parce que les questions sont hyper intéressantes, j'en apprends beaucoup ce soir.
0: Et alors, Crystal?
4: Oui,
0: les
6: gars, sérieux.
0: Bon, tu les calmes, Manu, là, les mecs ou quoi? Je voudrais bien que les nanas répondent.
1: Je suis en train, Gérard.
4: Bon, Gérard, est-ce que tu aimes les règles?
0: Bon, allez.
4: Toi, tu gérerais ton débat, pas aux autres.
0: Crystal!
2: Jean-Luc!
4: Oui, c'est Crystal!
0: Crystal, tu réponds, s'il te plaît, à la question.
4: Ah, des fois, tu réponds.
0: C'est
4: une vache?
0: Ah, vous arrêtez, s'il vous plaît, Crystal!
1: Ah ouais, mais là, c'est normal.
4: Bon, écoute, c'est Fantomètre qui va répondre.
0: Alors, Fantomètre.
4: Voilà, bon, bah alors, si la jupe, elle est blanche, jaune ou des couleurs claires, effectivement, on va avoir le slip. Maintenant, si c'est une jupe noire, on verra rien, même si elle en a pas, on verra pas.
6: Et si c'est une jupe noire transparente?
4: Ah, là, c'est délicat. Là.
6: Donc, voilà. Elle est quand même noire, mais quand même, tu vois.
0: Non, parce qu'il faut dire une chose.
6: Donc, c'est complètement illogique, ta question, c'est n'importe quoi. Putain, les filles, arrêtez de répondre des conneries, bordel.

0: mais ça ressemble à quoi?
1: Gérard, est-ce que tu mets des jupes?
2: Non.
1: Pourquoi? Pourquoi ton mec il met des jupes, toi? Bah oui, les Écossais.
2: Bah d'abord, oui, mais ça c'est pas pareil.
3: D'abord, Gérard, pourquoi t'es pas hétérosexuel d'abord comme tout le monde?
2: Ouais, bon, alors, toi, de toute manière, c'est plus l'heure du jeu de la vérité. Janine, tu réponds s'il te plaît à la question.
1: Alors, moi, personnellement, je voudrais répondre à cette question, effectivement. De pouvoir mettre des slips dans la machine à laver, ça, il faut croire que...
3: Bon, vas-y, à Brèche, sans déconner, putain.
1: Gérard...
3: T'es pas drôle, pauvre con.
2: Dans ce cas-là, ceux qui s'amusent à dire ça, ben c'est simple, on va s'arrêter.
4: Standard, dégage.
2: Allez, on va s'arrêter, on va faire la conclusion. Il est pas 4 heures du matin, mais tant pis pour vous. Manu, au standard, tu me prends les mecs et tu les tiennes, ils ont pas insulté les nanas quand elles parlent.
5: Ça y est.
2: Ok.
1: Merci, Gérard,
5: non, mais
1: c'est
5: Gérard,
1: ça.
5: Gérard, quand tu...
6: Gérard, excuse-moi,
1: Gérard, je t'aime.
5: Quand on parle, Gérard, quand on parle de slip jaune, parce qu'on parle de la couleur, mais je voulais savoir. Si toi tu aimais garder des slips qui, à force de baigner dans l'urine, étaient bien jaunes, est-ce que tu appréciais ça?
2: Personnellement, je change de slip
5: tous les 4-5 jours.
2: Non, tous les 2 jours.
7: Oh, génial!
1: Tu portes des slips où il y a écrit les jours de la semaine, Gérard? Elle était propre, Gérard.
2: Notre manière des slips,
6: toutes les 2 semaines ou tous les 2 jours?
2: Non, tous les 2 jours, je change de slip.
1: Tous les 2. Gérard. Lundi, mercredi, vendredi.
5: Et vous, les filles, est-ce que vous aimez les garçons qui ont des slips avec des taches jaunes?
7: Non, pas du tout, non.
1: Si.
6: Il y a des taches marrons.
2: Qui c'est qui vient de dire non, là?
1: Moi, je viens de dire oui. Moi, j'ai dit non, moi, c'est dégueulasse. Ah non, c'est bon.
2: Bon, alors, je vais demander à Fond, à... Qui c'est qui me reste comme nana qui n'a pas répondu à la question? Je pense que tout le monde a répondu à la question, là, sur les filles.
1: Ouais.
2: Donc, on va attaquer la question suivante. Donc, sous les jupes, moi, je vais vous dire une chose que je vais quand même vous répondre, les filles. C'est qu'il y a certaines nanas qui se gênent pas à nous faire voir leurs culottes et faut dire une chose que...
3: T'aimes ça, gros plan.
2: Ça...
1: Oh, c'est mieux qu'on change de vie. Bon, laissez-le terminer.
2: Je sens que tout à l'heure... Je sens que tout à l'heure, pendant la pause musicale, je vais vous attraper tous et je vais vous calmer.
3: Oh là là là là,
1: je vais au
2: bon, on va faire une pause musicale avant de continuer.
3: Oui, vous allez attraper le vilain. Arrête avec ta caméra.
1: Dis-nous la question pour qu'on...
3: Jean-Luc.
2: Alors, prêteriez-vous votre slip à quelqu'un?
3: On n'a pas compris la question.
2: Vous n'avez pas compris? Je vais vous faire comprendre au son.
6: Répète-la la question.
3: Mais j'ai compris, prêteriez-vous votre slip?
2: Prêteriez-vous votre slip à quelqu'un? Et on écoute Doug God, les slips beaux.
8: Arrête avec ta caméra, Cyril.
2: Donc, vous venez d'entendre Doug God, les slips beaux. Et donc, on va accueillir Virginie. Bonsoir, Virginie.
9: Bonsoir, Gérard.
2: Bonsoir, Carole.
9: Bonsoir, mon amour, de retour.
2: Ouais, ben, c'est moi qui ai demandé à ce que tu reviennes, parce que tu voulais y participer.
9: Je t'aime, Gérard.
2: Moi, qui c'est qui dit ça?
9: Carole,
2: ben, je te dis, on verra ça tout à l'heure, d'accord?
9: Gérard, juste une question.
2: Oui.
9: Est-ce que tu as déjà vu en dessous d'une jupe un slip avec des ragnagnas?
2: Personnellement, pas encore, mais attends, qui c'est qui vient de poser cette question?
9: C'est moi, ton amour.
2: Carole, mais attends, de toute manière, je vais finir les présentations et on discutera de ça. On va reprendre quand même la question 8 pour...
9: Ok.
6: Et toi, Gérard, t'as des ragnagnas ou pas?
2: Non, je prends pas la pilule encore.
6: D'accord.
9: C'est vrai,
2: Rwanda.
6: Ouais, pensez.
9: Non, c'est Allison, finalement.
2: Hein?
9: Allison.
2: Ah, c'est Allison, c'est pas Rwanda, c'est Allison.
9: Ouais, mais c'était mon nom, non, c'est mieux mon prénom.
2: Bon, ok. Joanne.
3: Non, Joanne.
2: Joanne, bonsoir.
6: Joanne l'est pas.
3: Juan.
6: Bonsoir.
2: Bonsoir.
3: Pas.
2: Boomerang.
3: Non, c'est Johnny.
2: Bon, bah, Boomerang, si tu commences comme ça, tu as
9: Standard.
2: Bien
9: Gérard.
3: Gérard, ça sert à rien
2: d'en dire
3: autant.
9: Allison, c'est ta copine à toi.
2: Oh, vous arrêtez, s'il vous plaît.
9: Gérard.
3: Arrête, c'est bon.
2: Kleenex.
9: Gérard, c'est ton amour.
2: Oui, attends une minute, mon amour. Kleenex.
3: Oui, bonsoir les filles. Salut, ça va? Ok, super.
2: D'accord, bon.
9: C'est pas marrant, connard.
2: Carole.
3: Super l'humour, ma chérie, super.
2: Carole ou Virginie ou Allison, vous restez polis, s'il vous plaît. Hein.
1: Ouais, attends, ça, tu restes polis, Allison. Hein.
3: Ouais,
1: c'est pas Allison, dis donc.
2: Non, mais...
1: Menteuse, elle est amoureuse.
3: Bonsoir.
2: Bon, ça suffit. Donc, on reprend la question. Donc,
3: j'ai du sucre.
2: Bon, Beaumonde, t'arrêtes, s'il te plaît.
3: J'ai rien dit.
7: Pose ta question, Gérard.
2: Et alors, Les slips jaunes se voient-ils sous les jupes? Donc on va demander à Virginie de répondre.
0: On a déjà répondu?
7: Oui, on a déjà répondu, tout dépend de la couleur de la jupe.
3: Gérard, tu es redondant.
0: Ah, faute Gérard.
7: Non, ça c'est... courte, ça dépend.
3: C'est pas une insulte à Gérard, tu es redondant.
2: D'accord. Bon, bah dans cette... Carole, Carole, tu voulais poser une question?
9: Oui, je voudrais savoir comment tu te nettoies quand tu fais pipi.
2: Hey, Carole,
9: oui.
2: La question...
9: Non, parce que si on est amené à vivre ensemble, j'aimerais bien quand même savoir.
3: Allô, Javel?
2: Non, mais attends, Carole, je vais te dire une chose. Quand tu fais pipi, en principe, tu te nettoies pas.
3: Oh, Gérard.
9: Ah, excuse-moi.
2: Donc, alors, la question numéro 9, ça date parce qu'on avait prévu 4 heures, donc je vais peut-être reprendre sur une question...
6: Il y a une question Minitel.
3: Gérard,
2: Minitel.
6: Est-ce que... Il y a deux questions, en fait. Ouais. Gérard, donc il y a Ondin qui demande si tu as déjà fait pipi dans ta culotte.
2: Non.
9: Quand t'étais petit.
2: Non.
3: T'as jamais fait pipi dans ta culotte.
2: Non, non, mais attendez, je réponds à la question Minitel.
3: Gérard, c'est Boomerang, j'ai une question.
2: Mais je réponds à la question
3: Gérard,
2: Minitel.
3: Gérard, c'est Boomerang, j'ai une question.
7: Mais Boomerang, attends une seconde.
2: Bon, Boomerang, tu me le vires.
3: Allez, hop, tu dégages.
5: Impossible. Ok, Gérard. Il est parti. Hop là, ça y est.
2: Donc, je réponds aux deux questions Minitel, mais si je pouvais savoir les questions, pas avec un étendage.
6: Alors, la première question, c'est est-ce que tu as déjà fait pipi dans ton slip?
2: Ah ben, en étant petit, avec des couches, oui. Donc... Bon, tu me décales là au standard, s'il te plaît, avec les musiques derrière. La deuxième...
6: La deuxième, c'est est-ce qu'il y a des filles au standard qui ont déjà fait pipi dans leur culotte?
2: Et oui. Qui c'est qui pose ces questions-là?
6: C'est Ondin sur Minitel.
2: Ondin.
3: De voir complexe.
6: Ondin, de Mitsubishi.
9: D'accord. Ça m'est arrivé en un cauchemar.
2: Ok, en pensant à quelqu'un que...
9: Gérard.
2: Que tu t'aimes.
6: En pensant à Gérard, t'as fait pipi. Bah
2: qui oui. Qui c'est qui a dit ça? Oh, c'est Carole, ça m'aurait étonné.
9: Carole, ah non, c'est pas moi.
2: C'est qui?
3: Est-ce que Gérard, tu as des désirs scatologiques qui te conduiraient à te faire pipi dessus?
2: Attends, pour l'instant, je répondrai pas à ta question parce que c'est un peu vulgaire.
3: Oh, Gérard, c'est pas vulgaire, j'employais que des mots qui sont dans le dictionnaire. Mais scatologique, c'est pas une insulte scatologique qui t'a incommodé, Gérard?
2: Donc. Comment?
3: C'est Johan, j'ai une petite question.
2: Oui.
3: Alors que tu viennes faire des émissions à Fun, c'est cool. Mais alors que tu étends ton linge dans tout le studio, quand même pas.
2: Ça, ouais. tu demanderas ça au caméraman là, qui dégage. Cyril, s'il te plaît, tu te recules comme tout à l'heure, ok?
5: Gérard?
2: Oui.
5: On accueille Post-it à la place de Boomerang.
6: Et on retourne sur le débat, Gérard.
3: Ouais, quand même.
6: Hein?
2: Post-it, bonsoir.
3: Ouais, salut mon chéri.
2: Bon, tu restes poli, s'il te plaît.
3: Ouais, je suis poli, je t'embrasse.
2: Pas moi. Non, là, tu dégages, tu viens ailleurs, là.
6: Oui, Gérard, le débat.
5: Eh ben, mine de rien, je viens de me brancher une gonzesse.
2: Ouais, bah ça,
3: ouais, je m'en fous.
2: T'as eu du mal. Hey,
3: bon, Gérard,
2: hey, tu me viens, là.
7: Bon, Gérard, comme tu veux, le débat.
2: Hey.
3: Maxou, elle s'appelle comment?
2: Bon,
3: Gérard, hey, il paraît que...
2: Je viens de te dire, tu me le retires, je veux plus le voir derrière moi.
6: Non, Gérard, reviens sur le débat.
2: Non, mais moi, je ne continuerai pas tant qu'il sera là.
3: En fait, Gérard, il paraît que même dans les piscines municipales, c'est interdit tellement que tu n'as pas... Le chlore, ça suffit pas avec toi.
2: Alors, la question numéro 9.
3: Ouais, déjà?
2: Bah oui.
3: Ouah, canon.
2: Donc, prêteriez-vous votre slip à quelqu'un?
6: Bien sûr.
3: Pas à toi, moi je te le donnerai parce qu'après je pourrais pas le récupérer, il serait trop sale.
6: À la Javel.
9: En moi, si tu me prêtes le tien, je viens de prêter le mien.
2: Qui?
9: Carole.
3: Putain, Gérard, t'as une méga crotte de nez.
2: Et alors, qu'est-ce que ça peut te faire à toi? C'est ton problème?
3: Est-ce que tu mettrais des strings de filles?
2: Non.
6: Bah si, s'il y a une fille qui te prête un slip.
2: Non, mais de toute manière, ça...
9: Je te prête le mien, Gérard.
2: Non, mais moi, je verrai ça après. Je vois ça avec la personne avec qui je vais.
3: Est-ce que Christine, elle t'a prêté des slips?
2: Bien sûr. Je répondrai pas.
3: Ouais, vas-y, réponds, Gérard, putain.
6: Il nageait dedans.
2: Oh!
9: Gérard?
3: Ok, c'est bien.
2: Oh, le standard, la Manu!
3: Je pense à lui qui s'est mis
2: à faire la double voix,
5: Gérard. Mais c'est...
2: Donc, Virginie...
9: Gérard, je voudrais te poser une question.
2: Oui, Carole.
3: Ta gueule.
9: Comment tu
2: te sens
9: quand tu fais caca?
2: Arrête un peu là, merde!
3: Arrête, tu dégages! Il se bat avec des arbres.
2: Ça commence à bien faire là! Bon!
7: Oui, Gérard!
3: Bon, Gérard, quand t'as fini de t'exciter avec tes feuilles.
2: Bon! Hé, il se calme un peu là!
3: Je crois qu'il prend son pied à les tripoter, c'est grave!
9: Gérard, tu m'écoutes?
2: Oui, je t'écoute.
1: Je voudrais savoir comment tu te nettoies quand tu fais caca, si c'est par devant ou par derrière.
2: Bah, par derrière, en principe, hein.
3: Gérard, il paraît que tu échanges des slips dans les chaises de la loco.
2: Alors, tu dégages pour ça, pour
3: raciste, Gérard.
2: Tu dégages, je veux pas entendre parler de ça lors des débats. Alors, on demande entendeur, salut pour toi. Ça t'apprendra, tu peux retourner chez toi.
1: Pourquoi tu aimes doigter, Gérard?
2: Comment?
1: Est-ce que tu aimes doigter?
2: C'est-à-dire?
3: Doigté,
2: c'est
3: enculé, quoi.
2: Femme.
3: Ah, déjà des gros mots.
1: Je dis pas de gros mots.
3: Mais si, pour lui, c'est un gros mot.
2: Non, mais ça, de manière, c'est Carole qui pose cette question.
1: Mais c'est pas un gros mot, Gérard.
2: Non, mais de manière, t'inquiète pas, Carole.
1: Non, mais moi, je veux que tu répondes à l'antenne devant tout le monde.
2: Est-ce que j'aime doigté? Alors, ça, je vais te dire une chose, que ça dépend de la personne.
1: Si elle a des poils ou pas?
2: Que ça dépend de la personne avec qui je serai.
5: Gérard.
3: D'accord.
2: Gérard, 5 minutes.
5: On a un nouveau là qui vient d'arriver. Accueille-le.
3: Est-ce que ça vient de Bordeaux, Christine?
2: Qui c'est?
5: Je sais pas, il m'a pas donné son nom.
2: Allô, nouveau, salut, nouveau.
1: Salut.
3: Enfin, c'est Caramel. Caramel.
2: Pardon, c'est bon, moi je conclue là.
3: Ça va, David?
7: Non, Gérard.
2: Je conclue.
7: Bon, Gérard, réponds à ta question.
2: Je conclue. Si ça continue.
3: Bonsoir. Caramel mou, Caramel dur. Bonsoir, c'est Caramel.
1: Alors moi, je prêterais bien ma culotte à Caramel.
6: Bonsoir, Caramel.
3: Oui, bonsoir Caramel, à toi de parler.
4: Bonsoir.
2: Caramel, tu travailles?
4: Alors, je commencerai par vous dire ceci.
3: Allô?
4: Bah oui, Caramel. Ça, c'est pour commencer. Oui, je suis là.
3: Oui, bonsoir Caramel.
4: Bonsoir.
3: Caramel, pourquoi Caramel?
7: Oui, bonsoir Caramel, qu'est-ce que ça veut dire?
1: Allô, tu parles de quoi, Caramel?
4: Voilà.
7: Oh, ah, quelle horreur!
2: Bon, allez, hop. Oh, bonsoir, là, là, tu vires tout le monde sauf Virginie Carole.
5: Ouais,
2: tu Virginie Carole et...
7: Non.
2: Et Alison.
4: Bonsoir.
2: Tu me vires tous les autres, ça
4: c'est
2: leur
4: a pourquoi tu vires que les mecs, Gérard?
2: Parce que...
3: Gérard, t'es moins casse-couille.
2: Eh ben, dans ce cas-là, le casse-couille, il te dit bien des choses.
3: Ouais, mais pourquoi sur Europe 1, tu es moins méchant?
2: Enfin, allez, tu me les vires,
3: Et Caramel, à l'appareil.
2: Allez, tout le monde dehors.
3: Gérard.
2: Tout le monde dehors.
3: Gérard, putain,
2: je continuerai pas le débat. Le standard, s'il te plaît, tu travailles.
3: Gérard, c'est Caramel.
2: Le standard, tu travailles, s'il te plaît. Oui, Gérard.
3: Oui, c'est Caramel à l'appareil.
7: Écoute.
3: Gérard, tu fais chier.
2: Eh ben, dans ce cas-là, tu retournes au standard.
7: Gérard,
1: mais je t'écoute, Gérard, allez, pose-nous une question.
2: Bon, moi, j'arrête, allez.
3: Gérard.
6: Gérard, reviens.
7: Oh non.
3: Non, tu me viens.
5: Mais d'accord, ok, mais...
6: Ça y est, revient. Oui, il revient, comme d'habitude, hein. De toute façon, il revient toujours. Hein.
1: Bon, ça va,
2: ça t'apprendra.
6: Il y a Caramel qui est là.
2: Non, je t'avais pas dans la figure.
6: Ouais, ça chauffe.
2: Là, il y a le ras-le-bol.
6: Non, mais là, ça suffit, Cyril. Non, mais Cyril, je
2: ça suffit, Nathan.
6: Ça suffit. Là vraiment, on a été trop loin. Non, voilà. Non.
1: Non, reviens.
5: Gérard, allez, reprends le débat.
6: Reprends, tu mets ton casque sur tes petites oreilles. Hein? Allez.
1: Je suis sûr qu'elles sont jolies, ces oreilles.
6: Et bien. Ouh, c'est bien. Et tu parles dans le micro.
3: Gérard?
6: Téléphone.
2: Je viens de te dire, tu me viras Caramel.
1: Oui, ça y est,
6: merde. Mais ça y est, parti.
2: Mets-toi un peu au standard.
5: Ça y est.
2: Merde.
6: Merde.
1: Bon, Gérard, je peux te poser une question?
2: Oui.
1: Est-ce que tu te crottes le nez?
6: Bien sûr.
2: Non.
1: Jamais?
2: De quoi?
1: Est-ce que tu te crottes le nez?
2: Non.
6: Bien sûr.
1: Menteur, c'est naturel.
7: Tout le monde le sait, Gérard.
2: Qui c'est qui dit ça?
4: C'est Caramel.
2: Caramel, tu dégages!
4: Bah, je pourrais quand même dire quelque chose, Caramel. Oui, à quelle question?
2: Moi, tu travailles!
4: Alors, bonsoir tout le monde.
1: Bonsoir.
4: Bonsoir, Gérard.
1: Réponds à ta question.
4: Alors, la question. Bon, moi, je voulais dire, sur le débat d'avant. La fête, c'est
2: bien. Oh, tu me viens Caramel, merde!
7: Caramel, est-ce que tu peux faire slip jaune?
2: C'est
7: une
2: rose. Oh, le standard, là, merde!
4: Alors, moi, je tenais à vous dire que les slips jaunes...
2: Ouais. Emmerde-toi avec ta caméra!
1: Gérard, laisse ton Caramel.
6: Gérard, tu écoutes un peu Caramel?
2: Non, pour l'instant, il vient.
1: Gérard, pense à nous.
2: Il vient pas, c'est le premier débat, on est au deuxième.
4: Gérard, bonsoir.
2: Eh, hey, t'arrêtes de dire bonsoir ça 50 fois dans la...
6: Donc Caramel sur les terres.
2: Caramel, tu dégages. Ouais.
6: C'est trop fort, Caramel. Faut que tu baisses, Caramel, au niveau.
4: Bonsoir tout le monde. Bonsoir Gérard.
1: Bonsoir
4: Caramel. Bonsoir Gérard. Alors, bon, alors le débat c'est...
2: Les hétérosexuels, abruti.
6: L'hétérosexualité.
4: Alors, moi je suis...
7: Le goliosexualité.
4: Le goliosexualité. Oui, il y a une homosexualité pour les goliots.
7: Voilà, les goliots.
2: Compte le 3h30 du matin, j'arrête.
1: Gérard, réponds.
3: Gérard, il paraît que c'est impossible de faire la fête sans slip jaune.
2: Bon, c'est pas le débat sur la fête, conclusion maintenant.
1: Gérard, est-ce que tu penserais que tu serais mongo-sexuel?
3: Non, c'est pas la peine.
2: Bon, allez hop.
3: Mongo caramel, c'est pour un con, c'est pas la peine.
2: Allez hop, conclusion.
1: Gérard.
3: Bon, allez, conclusion.
2: Terminé, c'est fini.
1: Gérard, on écoute ton amour.
2: On arrête.
3: Excusez-moi, allô?
1: Gérard, n'arrête pas, Gérard.
2: T'arrêtes un peu, là.
1: Mais Gérard.
3: Vous laissez Christine de côté, s'il vous plaît.
2: T'arrêtes, ok?
3: Vous laissez Christine de côté, s'il vous plaît. On est pour un débat, allô?
1: Mais personne
2: allô.
1: Ne
2: parle
1: de
2: bah,
3: personne plus rien. Allô.
1: Oui.
3: Allô. Le
1: oui.
3: Dimanche, je mange des
2: abats. Gérard, reviens.
1: C'est qui?
3: Merde.
1: Gérard.
3: T'as plus pour un débat. Allô.
6: Il est parti, il est parti. Hein.
1: Reviens, Gérard.
3: Ah non,
6: pas.
3: Oh, Gérard.
6: Reviens, Gérard.
1: On veut Gérard.
2: Mais je vais. Là, tu me les vires tous.
6: Alors, attendez.
2: Non, tu me laisses. Viens,
3: Sylvie. Ah non, c'est moi.
5: Alors, bon, on se calme, c'est Max, j'ai écouté le débat. C'est dommage parce que c'était très intéressant. Moi, j'aime beaucoup. Bon, Gérard, ça c'était bien. Gérard.
3: Oui.
5: Gérard.
3: Ah non.
2: Gérard,
3: tu reviens, après c'est tout.
5: D'abord, alors, où est Caramel? Bon, Caramel est apparemment est plus là.
10: Il est parti.
5: Bon, très bien. Alors, je tenais juste à dire, allez-y calmement et répondez aux questions. Et même si Caramel, c'est au moins qu'il réponde aux questions. Merci.
1: Au revoir, Max.
2: Bon.
6: Au revoir, Max.
2: Alors, je...
1: Nous écoutons, Gérard.
2: Donc, je reprends... Je reprends la neuvième. Pointeriez-vous votre slip à quelqu'un? Donc, Virginie, tu réponds, s'il te plaît.
11: Jamais, jamais. Pour rien au monde, je prêterai mon slip à qui que ce soit.
1: Chanteuse, tu me l'as prêté.
2: D'accord.
11: Oui, mais toi, c'est une...
12: Oh, je vais aller faire pipi. Bon, alors, c'est Caramel.
2: Carole, s'il te plaît.
1: Alors, moi, je prêterai mon slip qu'à toi, Gérard.
2: D'accord, bon, bah, on verra ça.
1: Est-ce que tu me prêteras le tien?
2: On verra ça tout à l'heure.
1: Mais non, c'est tout de suite ou jamais.
2: Je te dis, on verra ça tout à l'heure, parce que tout à l'heure, j'ai voulu te parler et apparemment...
1: On a été coupé,
2: donc je te reparlerai tout à l'heure en antenne.
1: Ouais, mais moi, j'aimerais savoir en antenne à moi.
2: Qui?
1: Alison.
2: Ouais, bah Alison aussi.
1: Bah ouais, comme on prend ça de partout. Non, mais...
3: Ouais, on calme le jeu alors.
2: Alors attendez.
3: Non, moi, c'est discuter calmement, parce que là, ça devient le bordel, quoi, et ça m'énerve, quoi.
2: Oui.
3: Moi, je suis quelqu'un de zen. Hein?
12: Gérard, une fois, je t'ai prêté un slip, tu me l'as rendu, il était pas jaune, il était couleur rouille,
2: c'est impossible de travailler.
3: Oh, Gérard, c'est un cochon.
2: C'est impossible de travailler comme ça,
3: Gérard. C'est un cochon.
12: Gérard. Pourquoi tu travailles?
1: Gérard.
2: Fais gaffe à ce que tu fais, toi.
12: Pourquoi tu bosses?
13: Gérard. C'est Gérard. Caramel à l'appareil.
12: Tu bosses, Gérard.
2: Bon, allez, hop, moi.
3: Eh là, mais Gérard, l'antenne ou pas, là?
13: Enfin,
3: l'antenne ou pas? Oh, oh, oh,
12: dis-le, l'antenne ou pas?
2: C'est impossible de travailler,
1: c'est compliqué. Calmez-vous, les mecs.
2: Tu me vires tout? Ok. Toi, t'arrêtes avec ta caméra, maintenant ça commence à bien faire. Fais gaffe! Bon, allez hop.
13: Gérard?
2: Alors, Gérard, reviens!
1: Gérard, reviens, faut que tu le parles!
2: Tu vas arrêter, d'accord?
11: Mais Gérard, tu t'en fous!
2: Toi aussi là-bas! Commence à me faire chier là!
1: Mais tant pis, pense à nous, Gérard!
11: Mais ouais, pense à nous, Gérard!
1: Non, t'as rien fait!
14: Parce que la France, elle a besoin de toi! Je reviens! Parce que la France,
2: tu vois, moi je continuerai pas de débat comme ça.
11: Caramel, j'aime tout simple.
2: Là, il y en a ras-le-bol.
1: Gérard, est-ce que tu prêterais ton slip, toi? Oui, juste à Alison.
6: Gérard, tu réponds un peu parce que tu mets ton casque, tu fais un peu de radio, tu penses un peu qu'il y a des gens qui
2: quoi,
6: posent des questions, tu réponds pas là. Tu mets ton casque, Gérard.
2: Ah bah attends, je gère ça.
6: Dépêche, enlève le slip du micro et mets ton casque.
11: Gérard, c'est Virginie, Carole et Alison. Est-ce que toi, tu prêterais ton slip?
2: Non.
11: Pourquoi?
2: Parce que je prête pas mon slip, et c'est tout.
1: Même à moi?
11: Oui, mais donne une raison. Pourquoi?
1: Parce qu'il est sale.
2: Non, même, je prête pas mes affaires comme ça aux gens que je connais pas, c'est tout.
1: Mais si tu veux, tu peux me connaître, Gérard.
6: Il y a quelqu'un que tu connais, tu prêterais ton slip? Gérard.
12: Gérard,
2: mais
12: Caramel,
2: là, pareil. Oh, qu'est-ce que j'ai à te dire, Manu, en sondage, s'il te plaît.
12: Est-ce que tu pourrais me prêter...
0: Panda, bon, est-ce que tu prêterais ton slip ou tu me connaissais?
2: Manu, au standard, tu me perds les mecs, je voudrais quand même...
13: C'est Caramel. Est-ce que
6: il n'y a plus que Caramel, Gérard.
2: Ouais, même, il, ça commence...
13: Est-ce que je pourrais t'en prêter un slip?
2: Non!
0: Et si tu me connaissais, tu
13: s'il te plaît.
2: Oh là là, Gérard, qui c'est?
0: Est-ce que tu as des poils dans le cul?
2: Non.
0: C'est vrai?
2: Ouais.
0: Moi j'en ai, moi.
2: Eh ben, j'aime pas trop.
0: Ça te dérange pas?
2: Ouais, on verra ça tout à l'heure.
0: Gérard Salisson, si jamais tu me connaissais, tu me le prêterais ou pas ton slip?
2: Ben, si y a terrain d'entente, pourquoi pas?
13: Gérard, c'est Caramel. Gérard?
10: Jean-Luc!
13: Gérard!
2: Donc, on va continuer.
13: J'ai le CD des remix, tu sais, avec toutes tes. Avec toutes tes voix, est-ce que quelqu'un veut des cassettes?
0: Moi?
2: Bon, oh!
13: Bon, d'ailleurs, je peux faire des cassettes. D'ailleurs, je précise que je vends les cassettes à Gérard.
2: Non, dans ce cas-là, celui qui s'amuse à dire ça, tu me les sors. Tu me les sors!
13: Gérard, dis-moi.
10: C'est bon, je le verrai.
0: Eh, voilà. Gérard, j'ai mal aux oreilles. Hein.
13: Alors, celui qui veut les remix, il m'appelle et puis je lui envoie des
2: cassettes. Qu'est-ce qu'il fait encore là, lui?
13: J'ai le CD, Gérard.
2: Qu'est-ce qu'il fait encore là, celui-là?
6: Bah, réponds-lui, Gérard.
13: Écoute, Gérard, écoute. Les slips de Gérard, ils sont radioactifs.
10: Oh, c'est fini, là, ce bordel ou quoi?
2: Bon, alors,
13: papa Gérard,
0: arrête de gueuler, tu me fais mal aux oreilles. Oui, crie pas.
13: Papa Gérard.
2: Bon, tu me l'es... Tu me l'es...
10: Il me fait crier l'oreille, mais franchement...
2: Bon.
6: C'est un peu fort, frère, mais c'est un peu...
10: Ok, ce temps, moi, j'en ai une but. Moi, je t'ai tout arrêté.
2: Donc, tu me les vires. Oh, le standard, s'il te plaît.
6: Oui, oui, je sais, je les vire, je les vire.
10: Moi, je sors 56 heures, 8 heures, 1 heure et 3 heures, qui écoute, c'est mon Dieu.
0: Gérard, dis-moi une question.
15: Ouais, Gérard.
0: Revenons au débat. Nous t'écoutons, Gérard.
15: Ne fais pas dans les conneries. Pose une autre question.
2: Bon. Alors, les femmes portent...
0: Ouais, les femmes quoi?
2: 5 minutes.
15: Vas-y, Gérard.
10: Tu dégages, Gérard.
15: Les femmes portent... Je peux plus te voir dans... Ah ben, il est bien le débat ce soir.
0: Hé, Gérard.
15: C'est Carole,
2: non, mais.
15: Là.
2: Non, ouais. Attends, Carole.
0: Eh, Gérard, quand on te parle, tu devrais avoir la police de répondre. Il a mis 5 minutes.
13: On ne paye pas pour rien, Gérard. On ne paye pas pour rien.
15: Bon, Gérard, tu nous parles.
2: Bon, je sens que je vais arrêter vite.
0: Non, Gérard, tu pourrais répondre
10: alors,
0: quand on te parle.
10: Je vais vous s'il te plaît. Tu te calmes.
2: Ah, Gérard.
0: Tu pourrais répondre.
2: Gérard, tu reviens.
13: La caméra dehors.
10: Non, la caméra dehors.
0: Comment tu fais un dédicacé de Gérard?
10: Eh, Gérard, merci, je voudrais te parler. Jean-Marc,
2: ouais.
10: C'est qui la fille qui parle là?
2: Bon maintenant.
10: C'est qui la fille qui est à l'antenne là?
2: Ok, ok.
10: Elle a une voix trop sexy, sérieux.
2: Ok.
10: Qui? Gérard, il est déjà. Le Gérard est le meilleur ami de j'ai la gaule quoi. C'est le Gérard, bon, bah, est le meilleur ami de l'homme.
6: Gérard est encore parti du studio.
10: Ouais, Gérard, il est là
0: pour changer.
10: Oui, le Gérard est le meilleur ami de l'homme. Le Gérard est le meilleur ami de l'homme, ouais, c'est clair.
0: Je te rigole. Meilleur ami de la femme aussi, hein.
10: Avec la femme, ouais.
15: Et des morpions, n'oubliez pas des morpions.
2: Oh, c'est de la radio,
10: donc,
2: là.
10: Gérard, alors, ouais.
0: La radio, allez.
10: Non,
0: c'est pas possible.
10: Non, mais
2: oui, c'est maintenant.
0: On travaillait dans ces conditions, Gérard.
13: Ultimatum.
6: Non, ouais, Gérard, là, faut poser un ultimatum, là, c'est pas possible.
0: Gérard, est-ce que je pourrais avoir un t-shirt dédicacé?
10: De moi? Ouais, pas de problème, chérie.
0: Non, de Gérard.
15: C'est qui les deux garçons qui parlent?
10: Attends,
15: c'est
10: Caramel et Tony. Tu veux pas de moi?
2: Bon, je répète la question. Les femmes portent-elles des slips jaunes? Virginie.
10: Les femmes portent des...
13: Ça dépend de la caméra.
0: Virginie, réponds.
2: Virginie, s'il te plaît.
10: Ah mais carrément, ouais.
2: Virginie, s'il te plaît. Virginie, s'il te plaît.
15: Oui.
2: Tu réponds à la question.
15: Eh ben oui, ça dépend de ce que tu portes. Oui, on peut porter une culotte.
10: De mon avis.
2: D'accord.
13: Elle change de voix, elle est pas belle.
2: Carole.
0: Alors moi,
13: Gérard.
0: Alors moi,
13: Gérard, c'est Caramel.
10: Toi-même.
0: Bon Gérard, je vais répondre à ta question. Je voudrais avant
10: non, c'est
0: tout...
10: pas Gérard là.
0: Avant tout,
10: je vais répondre et après je vais
0: te dire.
10: Une voix trop sexy pour l'instant.
2: Bon, tu l'es ou quoi là?
6: Ok.
10: Je peux pas me retenir là.
2: C'est tout à l'heure, c'est moi qui vais les virer.
10: Faut que tu me dises.
0: C'est Gérard.
10: Non, c'est pas Gérard.
0: Gérard, tu me déçois.
10: Là, je vais passer à l'antenne.
2: Bon, allez. Non, il y a trop de monde là, c'est le vrai cirque.
0: Gérard, j'aimerais bien que tu te calmes parce que j'ai mal aux oreilles, tu me déçois ce soir.
13: Ça va les filles? C'est Caramel.
2: Bon, tu me vires Caramel.
13: Je vous embrasse les filles.
6: Ça y est, il est parti.
15: On s'embrasse aussi, ouais.
2: Bon, Carole.
0: Oui. Bah réponds.
2: Ben, tu voulais nous dire quoi?
0: Ben
1: Je voulais te dire que tu te calmes un peu parce que j'ai mal aux oreilles et vraiment tu me déçois ce soir. Hein.
16: Ouais, mais
1: si ça continue comme ça, je n'aimerais pas te voir, Gérard.
2: Non, mais attends, rien. J'y suis pour rien.
1: Essaye de pas te gueuler, quoi.
17: Bah, hop, moi j'arrête.
2: Bon, c'est quoi là ce bordel?
1: Pose ta question, Gérard.
17: Bah, hop, moi j'arrête.
1: J'ai pas entendu avec tout ce boucan.
2: C'est quoi, là, qui c'est qui s'amuse à passer des trucs comme
1: réponds,
2: ça? C'est des pirates. Le standard, là, Manu. Hey, tu me prends. Qui s'amuse à ça?
17: Quoi,
5: qu'est-ce que tu vas faire, Gérard? Arrête, retourne t'asseoir.
17: Gérard,
1: ta question.
5: Il a zappé tout le monde. Il n'y a plus personne.
1: Donc,
2: Virginie.
18: Oui.
2: Voilà, donc... Les femmes portent-elles des slips jaunes pour toi?
18: Gérard?
2: Non, tu ne les rappelles pas.
18: Ça fait au moins 6 fois que je te réponds.
5: J'ai pas dit
18: que
5: je les rappelais, Gérard.
18: On porte comme ensemble.
2: Mmh.
18: Oui, on en porte, oui.
2: D'accord. Carole?
1: Effectivement, on en porte, ouais, surtout en boîte.
2: Gay. Mmh.
1: Dans les boîtes gays.
2: C'est-à-dire?
1: C'est-à-dire ça flash, ouais. C'est disco, si tu veux.
2: Mmh.
1: Et toi, jeune fluo, tant qu'à faire.
2: Mmh.
1: Gérard, si un jour, bonsoir, est-ce que tu pourras danser avec moi?
2: Qui c'est qui me pense
1: Carole, j'ai envie que tu danses sur de la techno avec moi.
2: Bah,
1: moi, je préférerais sur un slow. Hein. Je t'apprendrai. Non, je préfère la techno. Moi, je préfère un slow. Je t'apprendrai, Gérard.
2: De toute manière, il y a toutes sortes de musiques. Hein.
1: Ouais,
2: y a aussi
1: mais
2: bien
1: on va faire plaisir la techno. Slow, hein.
2: Ouais,
1: avec les bras en l'air et tout.
2: Ouais, mais ça...
1: Oh, tu bougeras des fesses pour moi.
16: Gérard, il danse super bien.
2: J'ai une question Minitel.
16: Des danses comme ça.
1: Gérard, on a une question Minitel.
2: J'ai une question Minitel, je voudrais bien y répondre.
6: C'est Buzz qui te demande si il est vrai que tu aurais prêté ton slip pour le tournage de Jurassic Park 2 pour un dinosaure.
2: Non. Donc, une question comme ça Minitel, Gérard, c'est vraiment de la merde.
5: On accueille Francis.
2: Allô?
1: Salut Francis.
19: Bonsoir.
16: Salut Francis.
19: Bonsoir les filles, bonsoir Gérard.
2: Salut Francis.
6: Salut.
19: Je tenais à intervenir, mais je vous écoute.
2: Bah, tu peux répondre quand même à la question.
19: Alors, on peut le répéter parce que j'étais au standard.
1: Est-ce que les femmes portent des slips jaunes?
2: Voilà.
19: Bon, je pense que les putes, non, mais...
2: Non mais attends, Francis.
19: Oui.
2: Francis.
19: Oui.
2: La question, c'est pas... On parle pas de putes.
19: Vous parliez bien des femmes, non?
2: Non, on parle des slips.
19: Pardon,
2: on parle des slips en général, on parle pas des putes.
19: D'accord.
1: Et célibataire?
19: Oui, tout à fait.
1: Ah, j'aime les putes.
2: Parmi les trois nanas qu'on a, j'espère qu'on va récupérer une par un mec.
19: Une pute?
2: Non, une nana.
19: Okay.
2: Parmi les trois nanas, est-ce...
19: Je peux répondre à la question, ceci dit. Hein. Enfin, bon,
5: ouais, bah, Gérard, on accueille Franck aussi.
19: J'ai un petit peu l'impression, dans votre débat, que ce sont toujours les filles qui sont mises en avant et les garçons, on est toujours...
2: C'est
19: normal, oui, c'est ça, ouais. Ouais, c'est ça. Ouais. Je pense que vous oubliez un petit peu qu'il y a des auditeurs qui vous écoutent depuis bien avant que vous n'existiez, monsieur.
2: Ouais.
19: Et que vous pouvez les respecter de temps en temps, c'est
1: tout. Vous soyez correct.
2: Soyez déjà un peu plus
19: honnête. Je suis correct, j'attends vos questions et je n'ai même pas l'occasion d'y répondre.
1: Ah, bah, tu ne seras pas viré alors.
16: Ah oui, monsieur Francis, ce soir c'est monsieur Gérard qui est à l'honneur.
19: Oui, enfin, monsieur Gérard, on l'emmerde pas mal, hein.
16: Ah, ben ouais, c'est lui qui
19: Je ne dirais pas ça comme ça, mais c'est vrai que.
1: Je pense que tu devrais écouter un peu plus les garçons.
19: Bon, le slip jaune, qu'est-ce qu'il faut dire là-dessus? C'est quoi la question?
2: Alors, les femmes portent-elles. Les femmes portent-elles des slips jaunes?
19: Je peux répondre?
2: Oui.
19: Ah, pardon, excusez-moi.
20: Ta gueule!
19: Il était mal calé, hein. Autant pour lui. Bon, j'ai la cassette de vos phrases.
1: Oh, on s'en fout.
16: On n'en a rien à tirer.
19: Bon.
16: Est-ce que t'as un slip jaune? Oui,
19: oui.
1: C'est les trois femmes qui étaient à l'antenne?
19: Oui, j'ai des slips jaunes.
2: J'ai l'impression que je vais faire comme tout à l'heure, je vais appuyer sur des touches. Et je vais garder les trois nanas et ça va mal se terminer.
1: Écouter les hommes.
19: Bonsoir. Bonsoir Paris, bonsoir Monique.
1: Tu gardes les trois nanas, ça va bien se terminer.
19: Bonsoir Paris, bonsoir Brigitte. Bonsoir. Ce soir, j'ai envie de vous faire rêver, j'ai envie de vous faire réfléchir. Oui. Et pourquoi pas?
2: Bon, je sens.
5: Gérard, on accueille Isabelle aussi.
19: Ah. Bonsoir Isabelle.
1: Salut Isabelle.
16: Salut.
2: Allô.
19: Salut Isabelle. Salut Poufias.
2: Non, Francis.
19: Un petit peu de respect quand même.
2: Francis.
19: D'accord. Vas-y, salope.
2: Francis et Franck.
19: Oui.
2: Bonne nuit.
19: Bonne nuit à toi aussi, Gérard.
2: Voilà, alors bonne nuit, ça vous est très bien d'être poli avec
19: toi. Nous reste, hein, nous t'attaquerons à être couché, nous reste. Hein.
2: Oui,
19: on reste jusqu'à 6h du mat. T'as de la chance parce que je suis en arrêt maladie, j'ai rien à branler de mes journées.
2: Bon.
19: Donc c'est pour ça que je reste jusqu'à 6h du mat.
2: Eh ben, pour
19: l'instant,
2: tu
19: vas. Jean-Luc!
2: Tu me dis Isabelle et tu me dis pas le Francis, c'est Franck.
5: Elle y est, Isabelle, t'as qu'à lui parler, Gérard.
2: Isabelle, bonsoir.
1: Salut, Gérard.
19: Bonsoir, Isabelle.
2: Isabelle, bonsoir.
20: Gérard.
2: Isabelle.
20: Oui, Gérard.
2: Donc,
19: T'as pas de chance, t'es tombé sur un autiste.
20: Pas loin.
2: Je sens que tout à l'heure, je vais m'énerver.
21: Bah, je sens surtout que ça sent la transpiration, oui.
2: Oui, bah, si t'es pas content, je viens de te dire, tu retournes au standard.
21: Ça ne m'amuse pas, mais je reste.
2: Bon, alors, là, le standard...
21: Dans ce cas-là. Parce que tu fais un débat sur les, slips jaunes.
2: Une bière. Tu fumes la bière pour de bon.
21: Ça sent l'urine, quand même, hein.
2: Bon. Alors, bonjour. Isabelle.
20: Entre autre chose, quand même, hein.
22: Gérard, est-ce que tu as des poils sous les bras?
21: Oui. Faut que j'achète du matos pour avoir la voix aussi grave que...
2: Oh, le standard. Oui.
21: J'ai pas de rêve.
2: Qu'est-ce que je viens de te dire?
21: Bonsoir, Francis.
22: Gérard, est-ce que tu as des poils sous les bras?
2: Je viens de te répondre oui. Pour la... Non, t'as pas besoin de voir, d'accord? Tu dégages un
22: temps. Gérard, j'aime pas trop ça. J'aimerais bien que tu te les rases. Gérard.
19: Bon, je crois que Isabelle, la schizophrène, va poser une question.
22: Ah ouais.
19: Vas-y.
2: Alors, Isabelle, je t'écoute.
22: Gérard, tu t'épiles?
2: Non.
21: Ah, est-ce que tu t'effaces alors?
2: Non.
21: Ah oui, parce que. Est-ce que tu t'effaces si tu t'épiles pas? Parce que, Gérard, je vais t'expliquer, c'est t'épiles, t'effaces. Tu es pièce de monnaie. Donc, pile, passe.
2: Gérard, ouais. Ouais, t'es volé là, tu me prends ça?
23: Ouais!
2: Tu te manies un peu! Bon!
22: Tu peux avoir un t-shirt dédicacé, Gérard?
2: Je n'en ai pas, Alison.
22: Moi, je voudrais ta dent dédicacée.
2: Je n'en ai pas non plus.
19: La vallée.
22: Non. Non mais Gérard, t'arrêtes maintenant, ça suffit, il y en a marre, hein, oh.
20: T'orthographe, tout ça, j'aimerais.
19: Gérard, c'est Franck, j'aimerais te poser une question. Qu'est-ce qui t'a fait le suçon que t'as sur le cou?
22: Ah, feuille de rose, elle est dans le coin.
24: Oui, Gérard. Mais ça y est, attends, 30 secondes.
25: Non, je continuerai pas comme ça.
24: Bah, remets ton casque, Gérard, remets ton casque.
22: Hein? Gérard,
19: Gérard, je tiens à te signaler que je couche avec feuille de rose.
22: Et avec moi aussi.
19: Oui, bon. Avec toi.
2: Qu'est-ce que je viens de te dire là au standard? Faudra peut-être te réveiller un peu, s'il te plaît, merci.
24: On accueille Alain à la place de Francis, on accueille Alain.
22: Gérard, moi je voudrais dire que Caramel c'est un bon coup.
19: Allô?
22: Allô? Bonsoir.
2: Bon, bah, de toute manière, je pense qu'on va faire conclusion.
19: Allô?
22: Gérard, bon, Gérard, pose ta 10e question.
19: Allô?
2: Non, mais
20: oui,
2: ça va être fini là.
20: Question, Gérard.
19: Allô?
22: Oui?
19: Bonsoir, c'est Alain.
2: Salut.
22: Alain.
19: Enfin, on connaît mieux sous le nom de Caramel. Oh merde.
2: Ouais, Caramel, bientôt Nicolas aussi. Nicolas à la place de Franck.
19: Bonsoir, c'est Nicolas. Bonsoir, c'est Caramel.
22: Alors, c'est quoi la conclusion?
20: Caramel.
22: Non, je veux la 10e question, moi.
19: Bonsoir, c'est Caramel.
22: Salut, Caramel.
19: Salut, les filles.
22: Ça va?
19: Est-ce que c'est possible d'avoir vos numéros hors antenne?
2: Non.
22: Oui.
19: Ouais, super. Pouvez-vous parler hors antenne?
22: Oui.
19: Est-ce que je peux vous parler? Pour vous parler maintenant hors antenne?
22: Oui.
19: Non. Bien sûr, bien sûr. Bon, Manu. Fais-moi bander. Manu, tu peux nous passer hors antenne?
24: Ok.
2: Non, tu me passes pas personne
19: hors antenne. Et les filles, hors antenne, je vais vous parler hors antenne, les filles.
22: Non, moi je parle à Gérard.
19: Ouais, mais les autres hors antenne, les filles.
24: Et moi.
19: Ouais, toi aussi hors antenne.
24: Ok.
19: Ouais, tous hors antenne.
22: Ouais.
2: Oui, mais tous, j'aime le foin. Qu'on écoute, elle sera la conclusion derrière.
19: Allez, tous hors antenne.
24: Ok. Ouais.
22: Non, moi je voudrais la 10e question.

0: Et voilà, donc c'est la suite F1 du débat pour ce soir. Donc on récupère tout le monde. Donc,
1: ouais, pourquoi pas. On continue à parler, même sur la antenne.
0: Okay, non, non, mais pour l'instant, vous allez vous calmer parce qu'on fait, on fait la conclusion.
1: Dès que Gérard il nous parle, il faut qu'on l'écoute.
0: On fait la conclusion.
1: Attention, on va arriver. Il va bientôt nous demander la conclusion, ce con.
0: Voilà, alors ce con, tu vois.
2: Ouais, Caramel, t'aimerais bien te le sauter, Gérard ?
1: Ouais, ça me plairait bien, ouais, mais je pense qu'il ne voudra pas.
3: Vas-y, Gérard, t'as l'antenne, Gérard.
1: On fait quoi après, là ?
2: Et puis, bon. Et après, on se rencontre tous ?
0: Ouais. Donc, voilà, conclusion. Voilà. La conclusion de chacun.
2: Bon, c'est quoi qu'on se passe à l'antenne ?
1: Moi, ça serait bien.
0: La conclusion !
1: Et quand est-ce qu'il revient, Gérard ? On l'entend pas, Gérard.
0: Alors, Alain, Nicolas, dehors.
1: On n'entend pas les autres. Il y a le disque qui continue. Allô ?
2: Comment
0: qu'on
2: se passe à
0: l'antenne ?
1: Allô ?
0: Arrête, on a des problèmes, nom de Dieu.
3: Disco to disco.
1: Allô, Master Time.
3: Je vais traduire ce que dit Gérard. Bon, bah alors, vas-y Gérard, tu parles et puis je répéterai.
0: Non, je demande.
3: Non, mais alors, je demande que tout le monde. Non.
0: Putain! Je claque la porte!
3: Et puis je reviens devant
1: mon micro. Là, on l'entend là.
2: Ah,
1: là, on l'entend bien.
3: On l'entend?
1: Ouais.
2: Ah oui,
1: là,
2: on l'entend bien.
1: Ah bon, t'entends Gérard.
2: Ah, ça y est.
1: Allô, Gérard?
2: Allez, ça y est, ça y est.
1: Allô?
0: Virginie, conclusion.
1: Vive Gérard.
3: Ah, attention.
1: Alors, la conclusion, Gérard.
2: On t'écoute.
0: Donc, Virginie, une question à me poser.
1: C'est Caramel.
0: Oh, tu me viens Caramel au soda, là, mon Dieu.
3: Oui, Gérard. Mais laisse-le faire sa conclusion.
1: Et quelle heure il est, Gérard?
3: Arrête, va t'asseoir.
1: Gérard, quelle heure il est?
3: Remets ton casque.
0: Je vais te le virer, moi, au soda.
3: Gérard, tu remets ton casque. Quelle heure il est, on t'a demandé?
1: Quelle heure? Gérard?
0: Il est moins 5. J'arrête.
1: Il est moins 5. Les filles?
2: Oui.
1: Est-ce qu'on peut se voir après?
2: Oui, on va tous faire la fête.
1: Est-ce que je peux vous parler maintenant en antenne?
0: Virginie!
1: Et les mecs aussi?
0: Ouais. Virginie!
1: Bon, tu peux nous passer en antenne?
0: Hey,
1: il est tard là, est-ce que tu peux.
2: Allez!
0: Bon, allez, bonne nuit!
1: Il est tôt, il est tard.
2: On écoute
3: Gérard, fais ta conclusion.
0: Gérard! Mon Dieu, tu me fais chier maintenant, d'accord?
1: Bah dis donc!
0: Bah toi, tu dégages!
1: Je vous aime les filles! Hey Lorenzo, j'ai les 4 chiffres et la lettre. Est-ce que je peux les donner?
2: Oui.
1: J'ai les 4 chiffres et la lettre.
2: Vas-y.
1: Donc c'est G.
2: Ouais.
1: E. Il paraît qu'il va y avoir un week-end de la guerre des étoiles. R.
2: Ouais.
0: Bon, oh. Le standard, tu me vires les mecs, il y a les nanas que je demande à ce qu'on me parle.
1: Les filles, oui, je peux vous parler en antenne?
0: Non.
1: Tout de suite, Manu. Elle est là, Jenny?
2: On t'écoute, Gérard.
4: Qui, Jenny?
3: Oui, je suis là.
1: Ah, salut Jenny, j'ai les 4 chiffres et la lettre.
3: Dégage, oui, je t'écoute.
1: Alors, 5.
0: Tu dégages.
1: 7. 8. Et la lettre, c'est 4. Attention. C'est gagné. Alors, Gérard, je te donne les 25 briques pour que tu te fasses un ravalement de façade. Chirurgie esthétique. Je suis quand même généreux.
2: Il n'y a pas que la façade qui voudrait qu'il se refasse.
1: Hein. Bah ouais, c'est clair.
2: À mon avis, il y a autre chose.
1: Alors, j'ai un petit poème pour vous.
0: Il n'y a pas à revenir.
1: Vous voulez écouter les poèmes?
2: Ouais.
1: Oui. Ouais, les poèmes de Caramel.
0: Tu les calmes là-bas.
1: Poèmes de Caramel.
0: Tu les calmes. Tu fais les conclusions si vous êtes.
1: Poèmes de Caramel. Les poèmes de Caramel. Les poèmes de Caramel.
0: Tu les vires?
3: Je peux pas les virer. Je les ai virés. Je les ai coupés de l'antenne. Ils sont plus sur l'antenne.
0: Alors Virginie, est-ce
3: non
0: que
3: mais non mais je les ai virés, tu m'as demandé de les virer.
0: Non non.
3: Ah non mais
0: tu vires les mecs, je garde les.
3: Ah,
0: les...
3: J'ai pas un bouton Virginie, mec et j'ai pas un bouton fille.
0: Tu me laisses Virginie, Carole, Alison et Isabelle.
3: Non mais Gérard.
0: Et toi tu viens avec ta caméra.
1: Bon Gérard, conclusion.
0: Les poèmes de Cara. Gérard.
3: Bon, Gérard,
1: on fait que le champagne.
4: Partons.
3: Gérard,
1: 25 000 francs.
3: Bon,
4: Gérard, il y a Alison qui te demande de revenir.
3: Donc, bon, Gérard est parti pour la 80. Non mais attendez, Gérard est parti pour la 82e fois.
4: Il arrête. C'est tout.
0: Hein,
4: il va revenir.
0: Il arrête.
3: Oui, va revenir. Il est dans la régie. Il est dans la régie Fun TV là.
1: Ah, c'est la merde. Hein. C'est toujours les mêmes.
5: Toujours les mêmes.
1: C'est à quelle heure la Fun Force? Parce que moi je fais nuit blanche.
0: Tu me viens le
1: mec. Ah, c'est clair, je fais nuit blanche là. Ah, je suis parti, j'arriverai pas à dormir.
4: Caramel.
0: C'est Max là, en fait. Caramel. Il reste 2 minutes.
1: Ah, Caramel, il est parti.
0: Il reste 3 minutes. 3 minutes, c'est les nanas qui me posent une question et c'est tout. Les mecs, ils virent.
1: Eh, Max. Max.
3: Bon, est-ce que tout le monde est là?
4: Oui.
3: Caramel.
0: Non, je dis les nanas, les mecs, je veux pas leur poser de questions.
3: Alors, vas-y, Gérard, vas-y.
0: Alors, Virginie, est-ce que t'as une question à me poser?
4: Écoute, moi, je voulais savoir si tu portais des slips jaunes.
0: Non.
4: D'accord. Merci, Nathalie.
0: Voilà. Carole.
4: Nathalie, Virginie. Alors, moi, je voulais savoir si t'as déjà fait l'amour avec une femme qui est serananien.
0: J'ai pas eu l'occasion encore.
4: Tu aimerais, Gérard?
0: Pourquoi pas?
4: C'est bon?
0: Ben, on verra bien, hein.
4: D'accord. Tu aimes le sang, alors?
0: Ben oui.
4: Oh.
6: C'est un peu salissant, mais tu crois pas, Gérard?
4: Non, attends. Non, mais il aime ça, les scatos.
0: Carole, tout à l'heure,
4: Je plaisante, mon amour, je plaisante, bien évidemment. Deuxième degré.
0: Ok. Alison.
4: Bon, ben moi, je veux savoir si c'est toujours OK pour se parler à hors antenne tout à l'heure.
0: Oui, ça sera toujours OK.
4: Gérard, tu es soumis ou pas?
0: Qui c'est qui me pose ça?
4: Carole, parce que moi je suis très dominatrice.
0: Eh ben, je t'expliquerai tout à l'heure.
4: Non, tout de suite.
0: Ben, tu verras. Non, mais t'inquiète pas, je vous dirai ça tout
4: non.
0: à l'heure.
4: Non, tout de suite.
1: À l'antenne.
4: Non, tout de suite, Gérard. Sinon, je te prends pas hors antenne.
0: Oui, j'aime bien.
4: Ça m'est soumis.
0: Oui.
4: D'accord. T'aimerais bien que je te fouette alors?
0: Pourquoi pas?
4: Waouh, Gérard, tu m'excites.
1: Bon, d'accord.
0: Alison.
4: Moi, je suis beaucoup plus cool, tu sais.
0: Mmh.
1: Donc, est-ce que je peux faire...
4: Moi, j'aime pas les caresses, moi. J'aime...
0: Alison.
3: C'est ce que Gérard préfère.
4: Ouais.
0: Alison.
4: Oui.
0: T'as une question à me poser, non?
4: Bah, je te la poserai tout à l'heure.
0: D'accord. Isabelle.
4: Est-ce que t'as des nouvelles de Feuille de Rose?
0: Non.
4: Tu l'as sautée?
0: Non.
4: T'aimerais bien?
0: Si elle m'appelle, pourquoi pas...
4: Elle est bonne?
0: Bah, je sais pas, je l'ai vue que deux fois.
4: Elle est belle?
0: Bon, bah...
1: Ouais. Gérard, c'est à quelle heure, Lovin Fun?
0: Non, mais c'est terminé.
4: Gérard, j'ai gagné un voyage. Tu as gagné des bons cadeaux, Gérard?
1: Bon, je peux faire ma conclusion.
0: La conclusion.
1: Tu peux faire ma conclusion?
4: On gagne des petits cadeaux, Gérard?
7: Vas-y, Caramel.
1: Bon. Je peux faire ma conclusion?
7: C'est Caramel.
1: Vas-y, Caramel.
0: Dépêchez-vous, là.
1: C'est Caramel.
7: Vas-y, Caramel. Vas-y, Caramel.
1: Allô, c'est Caramel.
4: On t'entend pas, Caramel.
1: Allô.
4: J'entends rien, moi.
1: Vous m'entendez, Gérard? Tu m'entends?
4: Gérard, est-ce que tu l'entends?
0: Caramel, tu me dépêches.
4: Je l'entends pas, Gérard.
1: Attends, je vais voir s'il m'entend. Connard, tu m'entends? Bon, tu dégages.
0: Bon, tu dégages, comme
1: voilà.
0: Ça, c'est
1: bonsoir, plus vite. Ça y est, je t'entends. Quand j'entends dégage, c'est que ça veut dire que c'est bon. Ouais.
0: Qu'est-ce que je viens de te dire, toi?
1: Alors, c'est Caramel.
0: Bonsoir, dépêche-toi.
1: Alors, d'abord, bonsoir tout le monde.
0: Non, mais c'est fini, hein, ce signal.
1: Quelle est ta question?
4: Ça sera en priorité la semaine prochaine.
1: Quelle est ta question?
0: C'est terminé, Caramel, tu fais ta conclusion.
1: Alors,
4: est-ce que tu aimerais le prendre?
1: Alors, ma conclusion d'abord sur le premier débat.
0: Ben, dépêche-toi.
1: Alors, sur la fête. Moi, j'aime la fête.
4: D'accord.
1: J'ai fait un petit poème. Je peux le lire? Bien
0: non,
1: sûr.
0: Non.
1: Bien sûr, il n'y a pas de problème. Vas-y, Caramel, les filles, je peux lire le poème?
4: Bien sûr.
0: Non, allez, c'est terminé. Donc, conclusion.
1: La fête, est-ce que je peux faire le poème?
0: Non.
4: Ouais.
1: Allez.
4: Gérard.
3: Les filles, elles veulent
0: Gérard,
3: le poème.
0: Dégage.
4: Gérard, fais l'exception.
1: Je vais y aller.
3: Non, mais je pense que Gérard est jaloux parce que lui, il fait plus de poème.
0: Tu vires.
1: Attention, écoutez, vite, on fait la conclusion. La fête. La fête est belle.
5: La fête, je l'aime. Quand la fête est le cotillon, quand te vient l'été ou en printemps, j'aime la fête et la regarder. Je voudrais te botter le cul et je voudrais te faire ta fête. À toi, Gérard. La fête est Nouvel An, la fête est Noël, la fête est Pâques. La fête. Petit cotillon de toutes les couleurs. J'aime te regarder quand arrive ton anniversaire.
7: En slip jaune.
5: La fête est belle. Vive la fête. Maintenant, je vais faire le poème sur les slips jaunes.
3: Déjà, ça, c'était très joli. Hein. Je pense que Gérard dit rien parce qu'il est jaloux.
7: Bravo, Caramel.
5: Merci.
7: Nouveau poète.
5: Alors, poème sur les slips jaunes. Slip jaune. Quand je te vois, quand tu fais la fête... Slip jaune, tout uriné, plein de taches, j'aime te voir. Quand je te regarde et que je te sens, slip jaune, comme j'aimerais te voir aussi marron. Oh, petit slip jaune, celui que je mets toute la journée. 3 ou 4 jours, oh, comme j'aime bien te regarder. Petit slip jaune, quand tu te balades, quand tu roules du cul, j'aime te voir. Serré contre mon derrière. Il me rentre légèrement dans le cul, le petit slip jaune. Il voudrait rentrer en moi, mais il restera toujours dehors. Quand je vois Gérard en slip jaune, il me donne envie de gerber. Slip jaune de Gérard. Mon Dieu, que tu... Attends.
0: Bon, ça y est, c'est bon.
5: Alors.
7: Continue. Conclusion.
5: Je voudrais faire le débat. J'ai fait un poème pour les ovnis de la semaine dernière.
8: Vas-y, après il y a le différent âge, la bisexualité, on est parti pour toute la nuit. De toute façon, moi je dors pas, je suis réveillé maintenant.
0: Non, mais de toute manière, c'est terminé.
7: Laisse-le, Gérard.
0: Non, c'est terminé, j'arrête.
5: Alors, poème sur les ovnis.
0: Ovnis,
5: quand tu es beau.
0: Non, mais attends, tu les écoutes, c'est moi qui fais la conclusion, il n'y a plus rien à faire.
5: Ovnis, comme tu es beau. Vas-y, Caramel. Ovnis, existes-tu? OVNI, es-tu là? OVNI ou à la vanille?
7: OVNI au chocolat. OVNI, es-tu là?
3: Gérard est parti là. Gérard est parti et Philippe, j'ai rien compris. Gérard?
9: Attends, c'est terminé, t'arrêtes.
7: Tu
9: touches vers tes branches. Donc tu dégages. D'accord?
7: Arrêtez de l'embêter, Gérard.
8: J'aimerais faire ma conclusion. J'aimerais faire ma conclusion.
7: Vas-y.
8: De toute façon, je dors pas.
7: De toute façon, moi non plus.
0: Non, tu me fais virer.
3: Je peux pas le faire virer. Il est plus grand que moi, il est plus gros, il est plus gros.
5: Revenez de mes pensées.
0: Bon. Alors maintenant, il a fait sa conclusion, tu le dis.
5: Revenez, Roswell.
3: C'est le pont d'Alma. Il a été au pont d'Alma, là. Avec Christine.
8: Alors pourquoi ils l'ont pas écrasé?
0: Vous prenez ces pagas-là sur la gueule, quoi.
3: Non, moi je veux pas, moi.
5: Alors maintenant, j'ai un poème sur Christine.
3: Il y a un poème sur Christine.
7: Gérard,
3: reviens. Attention, Caramel, il y a Gérard. Gérard.
0: Dégage avec ta caméra.
7: Oh la vache.
5: C'est pas
7: ça pue, dans le studio.
5: Et
7: va avoir une crise cardiaque.
5: J'ai gagné 25 000 balles.
8: Moi je vais payer une tronche à Gérard. Alors, Christine.
0: Ta gueule.
7: Gérard, arrête d'avoir une crise cardiaque.
5: Christine, bouffe-moi la pine. Christine, reste plus caline. Christine, lèche-moi les fines. Christine, je t'aime.
3: Carole.
5: Bon, j'en ai marre, c'est Caramel, je raccroche.
7: J'entends rien.
5: Je vais raccrocher, hein.
0: Eh ben, tu raccroches.
5: Ne m'obligez pas à raccrocher.
7: Gérard, écoute.
0: La conclusion, Gérard, c'est terminé.
5: Différence d'âge.
0: Vous allez retrouver Mozan. La nuit sans pub, ta gueule. Bonne nuit à tous. Je vous reprends.
5: Je te supplie.
10: Non, Gérard,
5: allons toi sur la plage.
11: Gérard, rassieds-toi, Gérard.
10: Tu m'as vu le caramel.
5: Bisexualité. Oui, caramel, oui, c'est moi.
10: Non, Gérard,
11: je le vire.
3: Caramel, caramel se tait parce qu'il est viré. Voilà, hop, et donc.
5: Il les a vus, ils sont venus.
3: Donc il va plus rien dire.
5: Bisexualité.
3: C'est bon, il est plus là.
5: Va-t'en dans les forêts.
3: Vas-y, à toi, Gérard.
11: Allez, donc, il est parti.
0: Conclusion pour finir, donc ça s'est pas trop mal passé à Paris.
5: J'aimerais faire ma conclusion aussi.
0: Tu la fermes.
5: Bon, alors, j'ai une suggestion.
11: Bon, allez, c'est Max à l'appareil, là, j'écoutais, là, il est 4h05, on aurait dû arrêter parce que là, on va gueuler. On a viré Caramel.
0: Donc, pour la conclusion, donc, vous allez retrouver la nuit sans pub avec machin chouette.
11: Bah, Prozac. Bart.
5: J'ai une suggestion à faire. J'ai une suggestion à faire.
0: Je suis pas là encore.
11: Oui.
0: Manu. Oh, bon, c'est quoi
11: oui,
0: là
11: oui.
5: J'ai une suggestion à faire.
12: Vas-y.
5: Écoute.
11: Voilà. Et Caramel n'est plus là.
12: Non. Il est parti.
0: Donc la nuit sans pub est demain 6h-9h.
11: Bon, les filles, vous laissez votre numéro de téléphone à Caramel si vous voulez.
0: C'est ça, t'as raison. Je vais prendre Alison et Carole hors antenne.
12: Gérard,
0: oui.
12: Tu te nettoies les oreilles combien de fois par jour?
0: Tous les deux jours, pourquoi?
11: Oui, enfin, tous les deux jours, ouais.
0: Donc, conclusion, vous allez retrouver la nuit sans pub.
12: C'est ta conclusion, Gérard.
0: Non, la conclusion.
11: Allez, vite, en deux secondes, la conclusion de Gérard, vas-y.
0: Donc, conclusion, ça s'est pas trop mal passé par le caméraman tous les jeudis qui m'énerve, mais sinon, ça s'est bien passé dans l'ensemble.
11: Ça va, Caramel a été sage.
0: Un peu chiant à la fin, mais c'est pas...
5: Est-ce que je peux faire une suggestion?
0: Tu dégages, toi.
5: Parce que,
0: maintenant, c'est terminé, là, c'est la nuit sans pub, 6h-9h, Lorenzo. Oui, tu m'en rends antenne, tu quittes pas.
5: Est-ce que je peux t'avoir en antenne si je peux pas faire ma conclusion?
0: Non, tu me restes, je te prendrai pas en antenne, donc
11: 6h-9h,
0: Lorenzo avec Ginny.
11: Et voilà, et après tout le.
0: Donc, toute la suite.
11: Et nous, on sera en direct de la loco à 22h. Voilà,
0: et, vous allez avoir un résumé demain en direct de la loco à partir de 22h. Voilà, bonne nuit à tous et à la semaine prochaine.
12: Bonne nuit,
0: Gérard. Et n'oubliez pas demain la loco, Max mix toute la nuit jusqu'à 7h du matin à peu près.
11: Ouais, 10h même.
0: Voilà, donc bonne nuit à tous.
11: Voilà, on vous embrasse et à tout à l'heure 22h et la suite de la nuit, etc.
0: Donc, ouais.

0: Pour acheter des CD.
1: Ouais, voilà.
2: Répondre à la question.
3: Il y a quelqu'un qui est dans un concert, Manu.
0: Ouais, je sais.
3: Ouais, c'est pour ça, Gérard. Hein. Je crois que c'est les ZZ Top.
0: On a oublié quand même, il y a.
4: Ouais, ça suffit, merde.
3: Attends, il va commencer le concert, Gérard. Attends. Ouais,
2: vas-y, ça commence à bien péter là. Remets.
0: Il va commencer à me dégager ça parce que je me doute que c'est toi.
3: Bah oui, bien sûr.
1: Allez, mettez le concert.
2: Bon, pour répondre à la question, moi, Gérard, en tant que Christophe Barnet, j'ai tous les CD de mon père. C'est-à-dire un CD de titre, un enfant de toi, que d'ailleurs je sais que t'apprécies bien. Tu passes souvent dans tes débats et pour cela je te remercie.
0: Non mais là je pense que ce soir on le passera pas ce bien. C'est de la merde.
2: J'ai une question à poser à
3: Christophe. Attendez, écoutez, c'est bon.
0: Arrêtez, s'il vous plaît.
2: Gérard,
0: tu mets
3: quoi
0: ça?
3: De quoi? Il n'y a rien allumé?
2: Christophe, j'aimerais savoir, tu es vraiment le fils de Philippe Barnet? Écoute, j'ai sa gueule, c'est quand même dur à digérer.
5: La même coupe de cheveux.
2: Ah, c'est pas évident, je te plains. Ouais, je sais que c'est.
0: Bon, on oubliait quand même encore quelqu'un, il y a Titi, hein.
3: Titi, non, c'est Sony.
5: Ben non, ouais, c'est ouais, ouais.
3: T'as pas accueilli Sony non plus?
5: Mais si, il m'a accueilli tout à l'heure.
3: Ah bon? Pardon, autant pour moi.
5: Manu, il écoute même pas et tout.
3: Mais non, je croyais qu'il avait accueilli Akai.
5: Il joue sa dick avec sa
6: fille. C'est qui Titi?
3: Bon, vous allez écouter un peu Gérard, d'accord? Merci.
6: Je m'appelle pas Zizi, je m'appelle Titi.
5: J'ai dit Titi, si t'es sourd, c'est pas de ma faute.
2: Eh Manu, je peux insulter.
6: Je suis pas sourd, regarde-toi d'abord.
5: Bah ouais, je me regarde, Manu. Je vois pas une vache dans la glace.
6: Bah oui, d'abord, je suis pas une vache.
3: Titi, excuse-moi de te déranger, on va demander à Gérard de poser sa première question. Merci, ou la deuxième, j'en sais rien.
0: Non, c'est la première, donc on va demander à
3: un coussin
0: d'air qui réponde correctement à combien dépensez-vous sur la chanson française. Française.
5: Oui, Gérard, je vais.
0: Bah, ça commence à bien faire ce qu'est en train de jouir là.
5: Gérard, tu peux lui dire à la fille qui jouit d'arrêter parce que je me suis déjà branlé, hein.
0: Bon, donc.
5: Alors, maintenant, concernant ta question.
0: Mais son argent, hein.
5: C'est-à-dire, oui, ben justement, je te réponds, je te donne une somme. Mm-hmm. C'est-à-dire, quand je croise Francis Cabrel qui joue la guitare là, dans la rue, ma foi, ça ne dépasse pas 30 francs.
1: Montez lourd, à fort, tu as déjà dit.
3: Mais c'est qui Gérard qui jouait comme ça là?
0: Manu, s'il te plaît, tu fais le standard comme il faut!
5: Ah non, mais c'est pas Gérard. Manu qui jouait là, je crois.
3: Non, c'est pas quand je jouais, moi.
1: On peut répondre!
0: Aphrodite, pour l'instant, tu vas te calmer, bouton d'or, pareil!
5: Je suis dégage!
1: C'est pas Aphrodite, hein, oh!
5: Bon bah.
1: C'est pas nous, Gégé!
2: Qui jouait quel rapport avec la chanson française?
0: Bon.
1: Ouais, mais il est trop, lui.
0: Attends, si t'es pas contente, tu raccroches.
3: Bon, c'est pas grave, Gérard, tu poses la question à qui tu veux, vas-y, donne.
0: Donc, coussin d'air!
5: Oui!
0: Donc c'est bien en question argent que je te demande.
5: Ah hein. Ben je t'ai répondu, t'as plus de 30 francs.
0: Ah bon, t'as un CD à 30 francs, donc c'est un CD
5: non,
0: de
5: je
0: titre.
5: Te dis, si je vois Francis Cabrel qui joue la guitare dans la rue devant moi, je lui donne pas plus de 30 francs.
0: D'accord.
7: C'est vrai que t'as un piercing sur le gland, Gérard.
0: Christophe.
5: Non, j'ai pas de piercing dans le gland, non.
0: Non, c'est pas toi, coussin d'air, qu'on parle.
5: Ah pardon.
1: C'est à qui?
2: C'est à Christophe.
0: Christophe. Christophe, une fois.
2: Mais oui, je suis là.
0: Bah alors tu réponds s'il te plaît.
2: Ouais, bah j'aimerais poser une question à coussin d'air. Ouais.
0: Non, pas.
8: Le A placé juste après l'apostrophe dans le deuxième mot, seconde position dans le quatrième.
5: Écoute, Francis Cabrel, en ce moment on peut le trouver, si ma mémoire est bonne, à la station de métro Stalingrad.
7: Bon, ouais, allez, enchaîne.
2: Moi j'habite Gambetta, je change où?
5: Tous les deux, vous allez
0: régler ça au standard. Vous allez régler ça au standard. Alain.
7: Bon, allez, enchaîne.
0: Alain.
5: Moi, c'est vrai que tu es le fils de Philippe Barnet.
2: Mais je te jure, j'ai sa gueule, je chante comme lui, regarde.
3: Manu, on t'a dit de les mettre au standard. Vas-y, ils sont au standard, ils sont là.
7: Bouge.
3: Ils sont là au standard.
7: Mais Marc, c'est toujours la même chose. Allez, avance.
0: Manu, je sens que tu as dégagé du standard. Donc, Alain.
5: Manu.
2: Oui.
3: Christophe,
5: c'est le fils de Philippe Barnet.
3: Oui, excusez-moi.
0: Vous dégagez tous les deux au standard.
7: C'est pas toi qui commande, Gérard.
0: Attends-moi, je t'emmerde.
3: Alors là, Gérard, j'ai une question de...
0: Alain.
3: Excuse-moi, deux secondes, il y a une question sur Minitel de Fabio, parce qu'on est quand même encore 25 connectés, hein, c'est super. Donc Gérard, Fabio te demande, Gérard, avec ta chanson Les Poèmes de Gégé, comptes-tu te présenter au concours de l'Eurovision et pourquoi pas faire la suite carrière à Broadway?
0: Non.
1: Oh,
3: pourquoi?
0: Non, terminé.
1: Ouais,
0: on laisse sortir le CD, on verra.
1: Et donc, tu peux te

0: Moi j'ai un petit sondage.
1: Non,
0: à la question quel est votre chanteur français préféré, 80% des gens répondent oui, 15% non et 5% mais pourquoi?
1: Non mais attends, c'est bien toi, tes sondages bidons que t'as été me chercher sur...
2: Transpire.
1: Oh ta gueule toi pétasse.
0: Et sinon il y a 65% des français qui écoutent de la chanson française, 30% des français qui écoutent de la chanson vietnamienne et 5% des français qui n'écoutent que des conneries le jeudi soir.
1: Eh ben ceux qui sont pas contents ils vont se faire chier. Puis quand,
2: c'est pas toi qui commande Gérard.
1: Bon alors toi pétasse tu viens te faire enculer.
3: Ouais, pas trop vulgaire quand même Gérard, hein. D'accord.
1: Hop. Alain.
4: Oui. Donc en fait, moi j'ai un super bon plan, c'est que mes CD, j'écoute essentiellement que de la chanson française.
5: Allez Gérard, montre-nous tes fesses. Allez Gérard, montre-nous ton cul.
1: Hey, j'en sors. Bon Manu, tu dégages.
0: Quoi, j'ai fait quoi?
1: Dégage.
0: Mais qu'est-ce que j'ai fait?
1: Dégage.
0: Fildard, dis-lui, j'ai rien fait.
3: Il a rien fait, mais tu dégages.
1: Tu dégages ou tu fais le standard comme il faut maintenant.
3: Ok.
0: Ok.
1: Alors,
4: Olivier.
6: Oui.
4: Oui.
1: Alain.
4: Oui.
1: Donc,
4: j'étais en train de t'expliquer que j'avais un bon plan pour avoir des CD pas chers.
6: Alors, comment on fait pour aller de Gambetta à Stalingrad?
4: Gérard, tu peux dire à Sandy de se calmer derrière, s'il te plaît?
1: Ta gueule, toi, va te faire enculer!
7: D'abord, c'est pas moi qui fais ça.
3: Ouais, parce qu'elle sait pas le faire.
7: Ah, c'est pas une image.
1: J'ai demandé Christophe et Coussinder, là, tu me.
0: Mais ils sont partis.
4: Mais j'ai rien dit, Gérard.
8: On peut répondre?
1: Bouton d'or.
8: Oui, écoute, Gérard, très sincèrement, 0,00 francs hein, pour la chanson française.
1: Ah, parce que t'es contre la chanson française, toi?
8: Non, j'ai pas dit que j'étais contre. J'ai dit que je dépensais 0,00 francs.
1: D'accord, et pourquoi?
9: Parce que point final à la ligne.
8: Pourquoi? Parce que... Bon, je t'expliquerai après, GG.
4: Mais dans quel sens?
8: Non, mais je vous expliquerai après.
1: Aphrodite!
9: J'ai répondu, j'ai dit que je mettrais 0 francs, quoi.
1: Voilà.
9: J'ai dit
1: Sony.
9: Chanson française. Hein.
4: Ouais, chanson française, ça dépend ce qui sort. Ça dépend, tu vois.
9: Attends, Eddie Mitchell, s'il te plaît, quoi. C'est de la merde.
4: Non, j'aime bien. C'était la dernière séance.
1: Dans la dernière séance, tu vas la fermer.
4: Bah non, bah attends, tu connais pas cette chanson, Gérard?
1: Tu la fermes, c'est pas toi qui...
4: Bah si, t'as dit Sony.
1: Oh, vous tenez ou quoi?
4: Bah Gérard, t'as dit Sony, c'est moi Sony.
1: Fildard, tu l'entends ce double son, s'il te plaît.
3: Y'a pas de double son.
4: Mais Gérard, il me croit pas que c'est moi Sony.
6: Gérard.
1: Ouh là là, ça commence à me chauffer ce soir. Vous me faites chier pour la dernière, vous allez voir.
3: La dernière de cette soirée. Donc j'ai encore un nouveau message Minitel de Fabio, toujours, qui demande, Gérard, si ton budget CD est aussi élevé que ton budget capote.
1: Bah ça, sa question, j'y répondrai pas, elle est con.
3: Donc,
6: Gérard, excuse-moi, c'est quoi ça, Adair? J'ai une question à te poser très importante. Gérard, tu m'écoutes?
1: Je t'écoute, mais je voudrais bien que celui...
6: Alors, ouais.
1: Celui avec le son qui arrête!
6: Écoute, j'entends rien, moi. Mais écoute ma question, hein. Je voulais savoir si, à ton avis... Christophe, c'est bien le fils de Philippe Barnet, le chanteur.
10: Regarde, je te la
1: rends. Oh, ça suffit!
10: Avoir un enfant de toi.
6: Ah oui, c'est vrai, c'est moi.
7: Oh là là.
6: Oui, c'est lui.
3: Ah, Sandy, on est d'accord, c'est le bordel.
1: Ça commence à devenir lourd, tous les deux, Coussinder et Christophe, hein.
6: Mais non, mais écoute, pour une fois, on a
1: ça
6: le fils.
1: Ça commence à bien faire!
6: Gérard, excuse-moi, mais pour une fois, on a le fils d'une vedette, je trouve que tu devrais te comporter un peu mieux avec
1: lui. Non, mais attends, je fais ce que je veux, d'accord, Coussinder?
8: Exactement.
6: Bah voilà, moi, je crois que si on avait le fils de Claude François, tu dirais pas la même chose.
3: Bon, Coussinder, tu te calmes un petit peu, s'il te plaît, parce qu'autrement, je lâche les chiens. Et Gérard, tu continues pour la question. Titi, elle voudrait répondre, s'il te plaît.
1: Donc, vas-y.
7: Bah, moi, je voulais dire que non, je dépense pas beaucoup d'argent pour la chanson française, parce que...
3: Titi,
7: moi,
3: tu peux parler devant ton micro aussi.
7: Oui, bah, j'adore que les groupes anglais.
3: Pourquoi? Parce qu'ils chantent français?
7: Non, parce qu'ils chantent en anglais, et puis la musique est meilleure que la musique française.
3: Ah, d'accord. Et tu comprends les paroles?
7: Non, je connais pas. Enfin, je connais un peu l'anglais, mais.
3: C'est pour ça que t'aimes bien.
7: Ouais, j'aime bien.
3: Ok. Gérard.
1: Donc, personnellement, moi, j'aime bien la chanson française.
3: Je crois que t'allais dire la fellation.
1: Pauvre con. Et c'est dommage qu'on n'en parle pas assez sur certaines radios.
3: C'est vrai.
1: Donc, avez-vous été voir une star en concert? La pile d'art, tu vois.
3: Elle a été vite ta question.
1: Non,
3: je l'ai pas vu passer.
1: Ouais,
3: t'as fait un S, Gérard.
6: C'est Christophe Barnet, je peux répondre.
1: Oh, tu t'écrases.
8: Tu veux pousser la chansonnette, Christophe?
6: Christophe Barnet, je peux répondre à la question.
8: Tu veux pousser la chansonnette?
6: Donc moi je suis allé voir Jean-François Derec au truc là, au Théâtre des Glaces.
1: Déjà c'est pour Théâtre des Glaces, mais au point virgule.
6: Ah, voilà. C'est pareil, c'est moi la ponctuation. Et donc moi j'ai trouvé ça super.
3: Dans quel sens?
1: Non, attends, il n'y a pas dans quel sens.
10: Non, c'est
1: celui qui s'amuse à faire cette musique de merde, arrête.
10: Les Français partent aux Français.
1: Ta gueule, toi.
3: T'as de l'autorité quand même, Gérard, ce soir.
10: Ouais, comme d'hab.
1: Donc, j'ai pas fini de poser la question.
3: Donc, laissez-le.
1: Donc, avez-vous été voir une star en concert? Et qu'est-ce qui vous a plu?
10: Oui,
1: on va demander un coussin d'air. Antoine, écrase un peu, Christophe. Ça me fera des vacances.
3: Coussin d'air.
10: Je réfléchissais à ta question, oui. Alors moi, je suis allé voir un artiste récemment, c'était Michel Sardou. Et ce qui était... j'aime bien ce chanteur, hein, mais ce qui était très très marrant pour l'anecdote, c'est que lors de son concert, lorsqu'il a donné son concert, il y avait plus de monde sur la scène que dans la salle.
1: Ah. Non mais attends, là... Non mais je te suis pas là, coussin d'air.
10: Bah, c'est
1: attends,
10: à dire que Michel Sardou était accompagné de ses musiciens, comme tu sais, et que sur la scène, Michel Sardou et ses musiciens étaient plus nombreux sur la scène que de spectateurs dans la salle.
1: Et bah moi je peux te démentir parce que... Oh, Vilda, s'il te plaît, ça commence à bien faire. D'accord. Donc, coussin d'air.
10: Oui, c'est coussin d'air, CGA.
1: Non mais t'as peut-être quelque chose à rajouter, toi, tes sondages de merde.
10: Oui,
1: tes sondages de merde que t'as allé chercher sur internet.
3: C'est pas un sondage. Oui, si tu veux, mais pas tout de suite, je travaille. Il y a des médecins qui ont prouvé que écouter Phil Barnet et Michel Sardou et Didier Barbelivien, ça provoquait des cancers de l'anus.
1: Qu'est-ce que t'en penses? C'est sondage de merde.
10: Alors, ça c'est tout à fait vrai parce que moi je suis une fausse couche.
3: Il y a un mec en live, il y a un mec dans un concert, Gérard, il faudra peut-être quand même faire quelque chose. On est là. Check Gérard,
10: c'est coussin d'air, j'ai pas fini encore la réponse.
3: Deux secondes, excuse-moi coussin d'air, justement on parlait des G-Squad. Oui. Il y a Fabio toujours sur Minitel qui demande si Gérard, maintenant qu'il a du succès, va remplacer Gérald dans le groupe.
10: Ah oui,
1: non,
3: tu vois, t'es déjà là.
1: Bon, alors toi tu vas arrêter parce que tout à l'heure tu vas te prendre les deux cartons sur le coin de la gueule.
10: Mais vas-y.
1: Donc là tu vas te calmer toi.
3: Tu peux les porter avec ton...
10: C'est coussin d'air. Je peux finir ma réponse.
3: Je vais
10: me réposer un second si on me coupe pas. Je voudrais juste savoir si Christophe est bien le fils de Phil Barnet.
1: Tu me les dégages.
10: Et si oui, pourquoi? Mais Christophe, si tu es vraiment le fils, dis-nous pourquoi.
1: Vous calmez tous les deux, il y en a ras-le-bol. Alain.
10: Je suis aussi le frère de Gérald. Je suis
11: raide d'un coup.
10: Oui. Christophe.
3: Vas-y Gérard, vas-y, demande.
1: Alain.
10: Oui, bah avec tout le bordel qu'il y a, j'ai complètement oublié la question. Je suis vraiment désolé, mais pourtant, j'essaie de suivre. Hein. Fume à tarter, ça ira. Est-ce que tu peux me la répéter?
1: Alors, avez-vous été voir une star en concert, et qu'est-ce qui vous a plu pour la troisième fois consécutive?
10: Une star en concert?
1: Oui.
10: Mais qu'est-ce que t'appelles star? Genre chanson ou cinéma ou...
1: Une star, c'est les chanteurs.
10: Ah, seulement les chanteurs?
11: Bah oui.
10: Donc des chanteuses, non?
1: Que ça soit les chanteurs ou chanteuses, c'est pareil.
10: C'est pareil.
11: Ouais.
10: Mais accompagnée de quelqu'un ou pas?
1: Oh là là, t'es bouché toi.
10: Bah, précise ta question, c'est un peu vague aussi.
1: T'as qu'à écouter ce que les gens vont te répondre. Bouton d'or.
11: Oui, écoute, moi je suis allé voir Antoine Decaune au Parc des Princes et ce qui m'a plu chez lui, il chante bien, il a une belle voix.
1: Quoi. Bon bah bouton d'or.
11: Oui.
1: Antoine Decaune, c'est pas un chanteur et tu vas retourner au standard.
11: Mais non, j'ai pas. Qu'est-ce que j'ai dit, Gégé? J'ai dit Antoine Decaune. Ah, je me suis trompé, excuse-moi.
10: Johnny Hallyday, c'était.
11: Non, c'est Sardou, je crois.
1: Fildar et Manu, quand vous allez arrêter de me prendre pour des cons avec vos doubles sons, vous me pressing tous les deux.
3: Mais j'ai pas de double son, je suis en train de double son, je prends des appels au standard sur les 24 lignes.
1: Tu viens faire quoi, toi, ici?
10: Attends, mais bouton d'or, Michel Sardou joue pas au foot,
3: question. On dirait un requin, lui, quand il rentre.
1: Aphrodite.
12: Moi, j'étais voir Yves Montand, et ce qui m'a plu, c'est sa bicyclette, quoi.
10: Moi aussi, je suis allé le voir au cimetière. Je vais apporter des fleurs.
1: Non, tu vois, c'est pas toi, là. C'est pas toi.
3: Mon micro.
1: Non, mais t'as intérêt. Donc, Sony.
13: Non, je suis allé à un concert, parce que c'était...
1: D'accord, Titi.
14: Gourminet.
1: Ta gueule, toi.
15: De quoi? Je n'ai pas compris.
13: Bah ouais, c'est normal.
1: Un peu, la question, t'as pas quoi. Bon, vous fermez vos gueules un peu.
7: Ah, si, j'ai déjà été voir un chanteur.
1: Une star en concert, et qu'est-ce qui vous a plu?
7: Ouais, j'ai déjà été voir le groupe Dépêche Mode.
3: Ça donne quoi?
7: De quoi?
3: Ça donnait quoi?
7: Bah, c'était bien, il y avait du monde, et puis c'était.
3: Ils chantaient et tout?
7: Ah oui, ils chantaient.
3: Ouais. Ah, d'accord.
13: Titi, je pourrais te poser une question?
7: Oui.
13: T'écoutes quoi comme style de musique?
7: Moi, j'écoute surtout de la musique anglaise.
13: Et c'est-à-dire?
7: Bah, genre de
3: Sardou,
7: Dépêche Mode, Dépêche Mode, les Cranberries.
13: Les Cranberries, t'aimes bien, sinon.
1: Sardou qui chante en anglais, toi, pauvre con.
3: Il a fait une version.
1: Ah oui, qu'est-ce qu'il a fait comme version chanson anglaise?
3: Les lacs du Connemara.
1: Non.
3: Non, JJ's Poem.
1: Non plus.
14: Not My Way.
1: Non plus.
15: GG, moi j'avais une question pour toi et Titi. Mmh. Tu aimes la chanson française et Titi elle aime la chanson anglaise. Mais à la maison, vous faites comment? Vous écoutez quoi alors?
1: Non, chacun écoute ce qu'il peut de son côté. On se bat pas, on a chacun notre CD portable, on écoute ce qu'on veut.
15: Ta gueule.
1: Va te faire enculer, toi, pétasse.
3: Pas de vulgarité,
7: Jean. Moi, je pense que si j'aime la musique anglaise, c'est parce que j'ai des
3: origines bercé.
7: Anglaises. Non, j'ai des origines anglaises.
15: Ta gueule, Gérard.
3: Ah bon?
15: Ah ouais. Ouais.
3: D'où?
7: Je sais plus, c'est du côté de Londres, mais je me rappelle plus où.
3: Ah d'accord. Côté de Berlin, je crois.
13: Ouais, allô.
15: Du côté de ton papa.
13: Tu viens d'où d'Angleterre?
7: Du côté de mon père.
13: Titi, tu viens d'où d'Angleterre?
3: De Londres, elle vient de le dire.
7: Non, mais je suis née en France, mais j'ai de la famille qui est partout en Angleterre.
13: Ah ouais, partout, tout ça.
7: Non, mais c'est vrai, c'est pas des
13: conneries. Je crois, mais je crois. Attends.
7: Attends, ferme-la, connasse.
3: Ah ouais, là, ça va trop loin.
13: C'est qui celle-là, là?
7: Ah, elle est lourde, celle-là.
13: Ouais,
14: Gérard.
13: Rien d'autre.
14: Gérard.
13: Non, moi, j'aimerais parler d'un phénomène qui se passe entre les fans et.
7: Allô, le bulldog est en merde.
13: Entre les fans et les artistes.
1: Ferme ta gueule, toi!
13: Il y a des fans qui veulent ressembler à leurs artistes.
1: Manu!
15: Vas-y, reprends la direction, GG, là, du débat. Parce que
1: Manu, tu commences à me les calmer.
3: Mais qu'est-ce que j'ai fait? J'ai rien fait.
1: Non, tu commences à calmer un peu les emmerdeurs, là, parce que ça commence à me gonfler.
15: J'en ai marre, c'est tout le temps la même chose.
1: Oh, ta gueule, toi, pétasse!
13: Je te jure, regarde.
16: Christophe, de toi! Seulement.
1: Bon, alors, lui, tu me le dégages pour de bon, je veux plus l'entendre, celui-là. Comme ça, je vais être tranquille. Allez, hop! Bonne nuit pour lui.
17: Joyeux anniversaire.
3: Je savais pas, Gérard. C'est vrai? C'est ce soir?
1: Bon, quand vous aurez fini vos conneries de me faire chier, vous me préviendrez tous les deux, les bandes de petits cons, là.
14: Non, Gérard!
13: Oh là là, Gérard. Bon, GG?
14: GG?
1: Bon.
15: Vous qui c'est qui chante chez lui, là?
14: Gérard!
1: Je m'en fous, je continuerai pas les débats tant qu'on trouvera pas qui c'est.
13: Gérard!
14: C'est mon voisin!
13: Gérard, c'est ton anniversaire?
1: Ah, je m'en fous, je continuerai pas.
3: Bah ouais, bah moi j'attends que Manu gère au standard, hein. Moi aussi je suis comme toi.
13: Mais
3: ça y est, j'ai géré à la place de Christophe Barnet, on accueille Jean Barbelivien.
14: Oh,
1: ouais, c'est ça. Alors vas-y, fais-les bien changer de nom au fur et à mesure, ouais, tu vois.
3: Ok, c'est pas grave, je le change. On va accueillir Jean-Jacques Sardou à la place de Jean Barbelivien.
1: Bah voyons, dis-leur qu'ils restent bien, puis qu'ils prennent d'autres noms.
3: Ok, c'est pas grave, on accueille David et Jonathan sans Jonathan.
1: Bah voilà, c'est ça, continue. Non mais continue, tu crois que tu fais bien ton boulot là? Pour l'instant, tu le fais mal.
3: Il est naze ton boulot, ça.
1: Ouais, je crois que tu vas aller dehors.
18: Je pose ma bobilette.
13: Les fans et les artistes.
1: Non,
13: il y a certains fans qui veulent.
18: Répète,
13: on t'a pas entendu.
18: J'aimerais
13: pas.
18: Je prends ma clé. Et au moment que
3: Gérard, faut que tu gères un peu, parce que autrement on n'arrivera jamais à avancer. Hein.
1: Déjà lui, il va falloir qu'il se calme.
3: Sinon, moi j'appelle Max et il fait le débat. Hein.
18: Rouge.
1: Non, mais attends, toi tu fermes ta gueule et tu vas déjà t'occuper aussi.
13: Tu parles comme ça.
1: Hein?
3: De quoi?
1: Parce que là, tous les deux, là, ce soir, pour la dernière, vous êtes en train de nous faire chier.
13: À qui tu parles comme ça?
1: Ouais, toi tu t'écrases.
13: De quoi je m'écrase? Tu restes tranquille, c'est tout.
1: Si t'es pas content, tu retournes chez toi.
3: Donc, on va rétablir le truc. On en est où, Gérard? Quelle question? Avec qui tu veux t'adresser? Et est-ce que t'as des timbres?
1: Donc, des timbres, moi, tout à l'heure, je vais te coller un timbre sur le coin de ta gueule.
14: Ouais.
1: Tu vois? Tout à l'heure, tu vas te prendre ma main sur ta gueule.
13: Qui?
1: Ça te fait tout drôle, le timbre, toi.
15: Tes débats, ils sont inintéressants.
1: Moi, je t'emmerde.
7: T'es nul.
1: Donc, êtes-vous fan?
13: Je veux pas dire, mais je suis un petit peu d'accord avec la demoiselle.
14: Mais Gérard?
15: N'importe quoi.
3: Laissez-le poser la question, s'il vous plaît. Gérard,
1: êtes-vous fan ou avez-vous vu votre idole?
15: N'importe quoi.
1: Alors moi je t'emmerde, connasse.
14: Gérard,
3: on l'a trouvé cette fille, hein.
1: Non mais lui, pour l'instant, il gère rien du tout.
3: Mais si, j'essaye.
1: Donc on va demander.
3: C'est facile.
14: Aphrodite.
1: On va demander à Aphrodite. Alain.
15: Ouais. Ah, c'est à chier.
14: Il est parti, Alain.
13: Il est toujours là.
1: Alain.
16: Il est toujours là.
1: Bon alors tu réponds.
16: Pas vraiment, non, je crois pas.
1: Et dans quel sens? Pourquoi?
15: C'est vraiment pourri.
16: Pourquoi? Bah parce que ça m'intéresse pas, pas plus que ça.
1: D'accord. Bouton d'or.
19: Écoute, GG, que te dire?
1: Oh, tu travailles ou quoi là?
19: Oui, oui, je suis là, GG.
1: Bah là, tu travailles, tu réponds.
19: Oui. J'ai vu mon idole. J'ai rencontré Michael Jackson. Donc voilà, je l'ai rencontré, on s'est embrassé. J'ai pu enlever son masque, c'était magnifique.
15: Oh, les vêtements que tu portes.
1: Bon, allez. Vous allez réfléchir. Tu veux t'envoyer un disque et c'est
16: tout. Répète la question avant de réfléchir.
1: Alors êtes-vous,
3: tu viens de poser la question.
15: À côté de toi, la grosse.
1: La grosse, c'est ton merde, connasse.
16: Est-ce qu'on peut passer Doc Crado, ma syphilis à moi?
7: J'ai déjà dit que j'étais pas grosse.
3: Voilà.
1: Bon, alors Manu, je te préviens, je vais virer tout le monde là à la pause.
3: Ah bon?
1: J'ai l'impression, hein. Ok. Parce que tu fais mal ton boulot. Et là, ça commence à bien faire.
3: Ouais, mais bon.
1: Tu te fous de la gueule du monde.
3: Karine, elle branle rien. Moi, j'en ai marre. J'en ai marre, je me
1: casse. Allez, casse-toi, ça vaudra mieux. Casse-toi, ça vaudra mieux.
20: Salut, hein.
1: Casse-toi, ça vaudra mieux.
3: Ah, donc, putain, là, il est parti,
20: là. J'amène mon copain Olive.
1: Bon, moi,
3: Non,
1: dégage, toi aussi.
3: Non.
20: Hop là. Déjà, Karine,
3: tout. Gérard, je peux me casser aussi.
1: Non, ben, toi, si tu te casses, je mets quelqu'un d'autre.
20: Fildar, okay. Fildar, viens avec nous. Fildar.
3: Qu'est-ce que je fais, Gérard? Tu me donnes combien pour que je reste? Parce que là, il m'attire.
1: Quand tu te démerdes avec Max, c'est tout, c'est pas mon problème. Donc, Karine, tu me laisses coussin d'air. Alain.
3: Sander, ça fait longtemps qu'il est parti, je pense.
21: Non, je suis là, j'écoute le débat, c'est passionnant.
1: Ouais, c'est passionnant avec deux abrutis.
21: Moi, je voudrais simplement réécouter la question avant la pause. Hein.
1: Voilà.
16: GG, c'est Sony, je peux rester, moi?
1: Pour l'instant, on va se mettre un disque.
3: Répète la question.
1: Êtes-vous fan?
21: Oui.
1: Ou auriez-vous vu une idole? Et on va s'écouter le Titanic comme film. C'est pourri avec l'eau salée. C'était le Titanic comme film, c'est pourri avec de l'eau salée. Donc on va récupérer coussin d'air.
3: Tu rappelles les numéros, le Minitel, tout ça quand même, hein,
1: donc,
3: c'est ton boulot.
1: Donc 0800 0803 08 5000 et 0870 5000, et toujours le 3615 Scotland Radio, rubrique directe. Et donc on récupère coussin d'air.
21: Oui, je suis là.
1: Bonsoir.
21: Salut.
1: Ouais, bonsoir. Alain.
21: Alain.
1: Ouais, bonsoir. Bouton d'or.
19: Bonsoir tout le monde.
3: Bonsoir tout seul.
1: Aphrodite.
19: Rebonsoir.
1: Sonny.
16: Ça se passe.
1: Sonny.
16: C'est bon, je suis là.
1: Bon, bah, tu réponds quand on t'appelle, s'il te plaît, merci.
16: Ok.
1: Et Titi.
7: Bonsoir.
16: Et moi? Il y en a qui s'est vu oublier, mais faut le jarter.
3: T'as oublié Bertrand.
1: Ouais. Bertrand à la place de?
3: À la place de Jean Barbelivien, Sardou.
16: Ouais, tout le bordel. Tous les blaireaux, quoi.
1: Bon, donc, la question, vous l'avez compris?
15: Ah, répète-la.
1: Donc, êtes-vous fan ou avez-vous vu une idole? Non mais, oh! C'est quoi, là? Ça commence,
3: pas,
1: tu vois, déjà?
3: C'est pas moi.
16: Bah, demande les prénoms, déjà, Gérard.
1: Donc, on va demander à Sony.
16: Oui, donc, moi, mon idole, c'est toi. Je tiens à te le préciser. Je t'ai jamais vu, mais bon, j'ai vu... Non, je t'ai jamais vu, quoi. Donc, j'aimerais bien te rencontrer, si possible, ce soir. Est-ce que tu me autoriserais à passer te chercher?
1: Mais bon, tu sais, tu s'amuses à couper là.
3: Ouais, d'accord, je viens de capter. C'est bon.
16: C'est pas grave. Donc, est-ce que je pourrais te rencontrer? Vu que t'es mon idole.
1: Non, ça m'intéresse pas du tout de te rencontrer.
16: Bah, c'est pas sympa parce que tu vois, tu viens me décevoir un fan.
3: Eh ben, tant mieux. Ça, c'est dégueulasse quand même.
16: Non. Vous n'êtes pas d'accord avec moi, Manu Fildar, il est pas dégueulasse.
3: C'est odieux.
1: Oh,
3: odieux.
1: Oh, ouais, oh, non, je fais ce que je veux.
3: Oh, Dieu.
1: Aphrodite.
19: T'as quelqu'un? Ah, le blanc,
1: hein. Aphrodite. Aphrodite!
16: Gérard, on l'entend plus, c'est pas cool tout ça. Bah, c'est pas grave, on a qu'à parler entre nous. Ça va, comment il s'appelle? Bertrand?
22: Ouais, ça va,
16: ça se passe.
3: Elle est où, Aphrodite?
19: Il
16: se passe quoi? On n'entend plus Gérard, là, on n'entend plus rien.
22: Ah, mais c'est Philippe, là, qui va
1: déconner. Aphrodite!
16: C'est encore Philippe qui déconne, ça.
3: C'est pas moi, c'est Manu qui est en train de gérer. Aphrodite! Aphrodite!
19: Oui!
3: Bah voilà! Alors, tu parles quand on t'appelle, je te remercie.
19: Non, mais, d'accord, ouais.
1: Aphrodite!
19: Donc, moi, je suis fan de Dalida. Et puis j'aimerais bien la rencontrer, donc...
1: Ouais, mais malheureusement, elle nous a quittés.
19: Quoi? Depuis quand?
22: Tu
3: Bah, elle est partie quand, elle m'a pas dit.
0: Elle nous a quittés.
3: Elle a pris des vacances en Corse.
2: C'est un menteur, Gérard.
5: Oh, ta gueule!
0: Elle va faire l'Olympia.
3: Ah, d'accord,
23: tu me rassures.
0: Elle fait l'Olympia.
23: Bien,
0: merci.
3: Merci, Manu.
23: Pour une fois.
3: J'ai rien fait, j'ai rien touché. Dis-lui, toi, Karine, j'ai rien fait.
23: Non, il a rien fait, c'est pas lui, ça doit être Aphrodite.
2: Tu l'appelles?
3: Mon bouton d'or.
0: Oui. Écoute, moi je t'ai dit, j'ai rencontré Michael Jackson, c'est bien, il m'a donné un de ses chapeaux, j'ai pu conserver un masque, c'était bien quoi, j'étais heureuse.
3: Alain.
24: Souchon. Pas, non, j'en ai pas vu, par contre des gens connus, oui.
0: Souchon.
3: Alain.
24: Oui, c'est ce que je te disais. T'as peut-être pas entendu?
3: Non, j'ai pas entendu parce que ça a été coupé entre deux et ça recommence.
24: Bah oui. D'accord. Bah parce que moi j'ai entendu la moitié de la question. Tu disais les fans et après c'était les idoles.
3: Ouais, ouais.
24: Ah d'accord, j'ai tout entendu donc. Bah non, j'en ai pas rencontré. Attends, je réfléchis.
3: Non mais tu réfléchis, tu te dépêches parce que sinon on va passer à quelqu'un d'autre.
25: Ouais, mais qui réfléchit, on passe à quelqu'un d'autre et on le reprend après. Hein,
3: Bertrand,
25: c'est une bonne idée.
26: Oui, moi je suis très fan de Billy Idol. Je trouve que c'est quelqu'un qui a révolutionné le pop rock.
2: C'est ton idole.
26: Bah oui, c'est mon idole.
3: Coussin d'air.
21: Ben moi, si tu veux, c'est-à-dire que j'ai entendu là beaucoup de noms de stars internationales que je connais pas trop, parce que chez nous à la Réunion, bon, faut savoir que on écoute surtout des artistes locaux, et il y a un artiste réunionnais qui remporte tous les suffrages, c'est Enrico Macias, et moi je trouve que c'est un artiste réunionnais qui cartonne vraiment, qui chante en créole, qui chante également en dialecte hindi, qui chante en vietnamien, enfin,
26: en yiddish aussi.
21: Et de temps en temps, oui, dans les bar mitzvah et les mariages, ils chantent également yiddish. Donc, moi, je dirais que, bon, je connais que les artistes de mon pays, et je cite Enrico Macias, et je l'ai vu plus d'une fois même en concert.
3: D'accord.
26: D'ailleurs, excuse-moi, Gérard, là, c'est Bertrand. J'aimerais te dire quelque chose, parce qu'il y a des fans qui s'identifient beaucoup à leur star. Oui. Qui veulent même leur ressembler physiquement. Donc, je n'aurais qu'un conseil à donner à Sundy, c'est de cesser d'idolâtrer Carlos et tout.
3: Alors, Bertrand, tu dégages, au revoir.
23: Moi, j'ai une chose à te dire, t'es vraiment un con.
25: T'aimes pas Carlos?
23: Non, moi, j'aime pas Carlos.
25: Ah, bah, il a fait des belles chansons quand même.
23: Moi, j'ai déjà dit que j'aimais la musique anglaise.
25: Non, mais il parlait au niveau du talent.
3: Bon, s'il vous plaît, vous la laissez.
26: Big bisous, c'est anglais.
3: Big bisous, c'est anglais. Ta connerie, elle est anglaise.
26: Big bisous, ça veut dire gros baiser.
0: Sandy, je peux poser une question à Titi? Pardon.
3: Ouais, vous l'avez.
2: Allez, c'est vous tirez sur qui? Sur Sandy?
3: C'est Manu, bordel, c'est la dernière fois que je te dis de gérer.
2: Hey, GG, je pourrais te poser une question, c'est Sonny?
3: Non, pour l'instant, Sonny, on va laisser les répondre à Titi.
2: C'est Kiki. Ouais, vous vous souvenez des peluches Kiki?
23: Je peux répondre?
25: Bah ouais, j'aimerais bien que tu répondes.
3: Moi, je voudrais bien que celui qui s'amuse avec sa console arrête!
2: On t'écoute, Carlos.
3: Merci.
23: Je suis pas Carlos.
2: Ah ouais, ça me parlait pas comme
3: c'est
2: ça.
3: Vrai. Bon, Manu.
2: Rasé, c'est tout.
3: Manu, pour la septième fois, tu me gères le standard.
21: Non, mais arrêtez de dire.
3: Non, t'as pas d'essai, tu le fais tout de suite.
25: T'as pas d'essai, hein.
21: Gérard, il faut que tu dises aux gens d'arrêter.
25: Écoute-moi bien le standard.
2: Ouais.
25: Écoute-moi bien, je le répéterai pas deux fois.
2: T'écoutes, bâtard. Oh.
25: Tu vas te gérer. Y'en a marre. Ok.
2: Et puis,
25: ça y est, c'est bon, je l'ai géré.
3: Je sens que je vais arrêter à 3 heures.
21: Gérard.
3: C'est Coussin d'air, s'il te plaît, on laisse répondre Titi, s'il te plaît, merci.
21: Bah, Gérard, 2 secondes.
25: Ouais, 2 secondes, d'accord. Vas-y, Titi.
23: Donc, j'ai jamais été voir personne en concert, mais...
25: Paul, personne.
23: Non, j'aime pas.
25: Ah bon?
3: Mais personne qui vient de te dire, abruti.
23: Mais j'aurais bien voulu voir le groupe Dépêche Mode.
25: Ils chantent quoi, jamais personne?
3: Et ta connerie, elle chante quoi?
25: Rien.
3: Rien, bah alors tu la fermes et puis c'est tout, ça vaudra mieux. Donc voilà, donc moi j'ai pas eu l'occasion d'aller voir des stars non plus. Je sais pas si j'ai des fans préférés, mais j'ai pas eu l'occasion d'y aller. Donc
25: t'aimerais aller voir qui toi en concert?
3: Ben, un groupe que j'aime pas trop, que j'aime bien, c'est même un groupe, même voir des Didier en
25: des Didier.
1: Oui, comme à Bercy, parce qu'il paraît que ça a été la super top.
25: Il y avait pas mal de Didier à Bercy quand même. Hein, quand
1: tu... Didier, abruti connard.
4: Ah, Didier. Il y avait des Paul et des Jacques, mais ils sont passés inaperçus par rapport au Didier.
1: Donc, si des fois il y avait quelqu'un qui pouvait me proposer un chanteur en concert, à part Johnny Hallyday ou Eddie Mitchell.
25: J'en ai un, le Didier Barbolivien. Il est pas mal comme Didier, lui.
1: Ouais, Didier Barbolivien, pauvre con. Ouais. C'est un chanteur, mais on l'entend plus, donc je sais que Tana, tu as peut-être pas en passé. Donc,
25: on pose quoi la question là? Parce que je sais plus où j'en suis, moi. Je suis largué.
1: Ouais, t'es largué, donc ouais. C'est bien. Donc, le métier de chanteur vous attire-t-il surtout en France?
5: On n'a rien compris, hein?
6: Ok, sorry.
5: Les quoi?
1: Le métier de chanteur.
5: Oui.
1: Vous attire-t-il en France, celui qui s'amuse avec un portable, arrête.
6: C'est pas un portable, c'est un flingue.
5: Mais je sais, ça veut dire quoi cette question?
6: En fait, moi Gérard,
25: Explique la question. Excusez-moi, Gérard explique la question, s'ils ne comprennent jamais rien les auditeurs.
5: J'ai rien compris à la question. Hein.
1: Non mais t'as rien compris, bouton d'or?
5: Non, sérieusement, j'ai pas compris.
1: Non mais, va falloir peut-être que tu travailles un petit peu, parce que je crois que tu commences à te foutre de ma gueule, mais sérieusement toi.
5: Non, j'ai pas compris.
1: Le métier de chanteur vous attire-t-il en France?
5: Mais ça veut dire quoi ça?
8: Mais tu réponds par oui ou par non, c'est tout.
1: Hé, hey, t'as jamais été voir un chanteur français en France toi? Ou à l'étranger?
5: France, alors, seulement en France.
1: Ou à l'étranger?
5: Ah d'accord.
1: Ben, ça y est, t'as compris?
5: Ah oui, j'ai compris. Ah,
25: quand même.
1: Ouais, Léon, il te prend du temps à répondre. Ah, et ben maintenant tu vas répondre.
5: Ouais, ben je réponds.
6: Gérard?
1: Ouais.
6: Ouais, moi tu demandais une place de concert, j'en ai si tu veux, pour Bob Marley, sa tante.
1: Non mais attends, pour l'instant on pose
6: un... Je viens de poser... Attends, je t'offre une place et tu me dis non mais attends, tu me dis oui ou non, pour Bob Marley ça te dit ou
1: non.
6: Pas? Non, même pas.
1: Non,
25: et tu la fais pas payer, hein, tu la donnes à la place de Bob Marley.
6: Non, je lui offre une pour lui et pour Sandy, pour Bob Marley quand même.
25: Deux places pour Bob Marley, pour quand?
6: Bah pour, attends, je regarde la date sur le billet.
25: Ils sont pas à quand, ils sont à Toulouse.
6: Le 25 mai.
25: Ça vous dit ou pas?
6: Sur Paris, Paris-Bercy.
1: Bob Marley à Paris-Bercy.
6: Non.
5: Il est pas mort, Bob Marley.
1: Déjà, Bob Marley passe pas à Paris-Bercy le 25 mai.
25: Il va où, au Zénith?
1: Non plus.
25: Bah, tu as l'air d'être enseigné, alors explique-nous. Tu dis non, déjà, il passe pas à Bercy.
1: Déjà ceux qui passent à Bercy le 25 mai, c'est les Space Girls.
25: Ah, excuse-moi.
1: C'est pas Bob Marley.
25: Ah ouais, d'accord. Et il fait peut-être la première partie.
1: Non, coussin d'air.
6: Et moi, en plus, je vous offre une barrette.
5: Non.
1: Coussin d'air.
6: Chauffe le bonbon.
5: Non, en fait,
1: coussin d'air.
6: Niker, tu réponds?
1: Coussin d'air.
6: Oui, je suis là, quoi. Salut. Bon, Gérard, ça te dit pas ma petite place, hein?
1: Non, coussin d'air, tu réponds à la question, s'il te plaît.
6: Je réponds d'accord, mais il y a plein de gens qui parlent.
25: C'est vrai.
6: Je réponds à quoi?
1: À la question que je viens de poser.
6: D'accord. Alors d'abord, avant de répondre, je voudrais faire juste un petit justificatif, hein, pour les deux messieurs là qui sont très méchants avec Titi. Je voudrais juste vous signaler, messieurs, que Titi ne ressemble absolument pas à Carlos.
9: Parce que c'est rasé, c'est pour ça.
6: Exactement.
5: N'importe quoi.
6: Carlos, bon, il a alors beaucoup
1: Bertrand,
6: moins de barbe.
1: Bertrand,
6: et pour répondre à ta question,
25: c'était pas lui,
6: Gérard, pour répondre à ta question qui est, est-ce que vous voulez tirer un chanteur français?
1: D'accord,
25: c'est pas évident comme question, Gérard.
6: Eh bien, je pense que oui.
1: Ah, enfin, disons, t'as fallu du temps. Bertrand?
9: Bah oui, moi je suis attiré par les chanteurs français. Et surtout par Dave. Et hein? Patrick Juvet.
1: Toi, la centrale.
9: Ce que je veux dire.
5: Oui, Gégé.
1: Et toi, tu vas commencer à te calmer parce que sinon tu vas gerber vite fait de.
5: Non, mais
9: Gégé.
25: Non, mais Gérard, elle a le droit de rire quand
5: mais
25: même.
5: Mais Gégé, Dave.
25: Elle a rien dit, elle a rigolé.
1: Ouais, non, mais elle c'est toutes les semaines.
25: Ouais, bah oui, c'est sûr. Mais toi aussi, c'est toutes les semaines.
1: Ouais, mais toi, tu l'appelles toutes les semaines.
25: T'es bien là toutes les semaines, non?
1: Ouais, mais tu l'appelles toutes les semaines.
25: Pareil.
1: D'accord?
25: Et on accueille Bioman à la place de qui? Je sais plus.
5: Gégé.
9: Gégé. Moi j'aime Dave, j'aime Patrick Juvet.
5: Est-ce
9: j'aime
5: que Dave, Patrick Juvet t'attire toi?
6: Bonsoir bande de chacals.
1: Bonsoir.
6: Ah quand même, bonsoir.
9: Moi j'aime Dave, j'aime Patrick Juvet, j'aime les hommes. Gérard, j'ai envie de te bouffer la bite.
1: Toi tu dégages. Bon, bah c'est bien. Pour l'instant, au standard, vous faites que des conneries.
6: Je trouve que tu devrais accepter parce que se faire bouffer la bite, ça n'engage à rien et ça entretient l'amitié. Hein.
9: Bon, Gégé, alors sinon, à part pour les places de Bob, j'ai des places pour.
5: C'est toi la grosse? Oh, mais ferme-la, toi!
9: Bah ouais, hein, Sandy. Elle a raison, Sandy, qui pèse 65 kilos.
5: Ouais, c'est ça.
9: Donc, Gégé, à part Bob Marley, si tu veux, j'ai des places pour John Lennon. Cette tente.
1: Je viens de te dire non, tu laisses Alain répondre, s'il te plaît, merci.
5: Aphrodite, hein.
4: Mais Alain, il est parti, il y a Bioman à la place.
26: J'ai des places pour les dents, si tu veux.
10: Oui, je recherche des places.
1: Oh, toi, la pétasse de bouton d'or, tu dégages, je ne vais plus t'entendre. Allez, bonne nuit à toi.
11: J'ai pas entendu, GG.
1: Tu dégages.
11: J'ai pas entendu, c'est
1: ta. Tu dégages.
26: Eh, bouton d'or, tu renvoies des chocolats et c'est bon.
11: Non, GG, j'ai pas entendu.
1: Je viens de te dire, la pétasse de bouton d'or, tu dégages, ok, bonne nuit.
4: Ok, ça y est, mais par contre, on a un petit truc aussi dans le livre des records à la page 69.
26: On peut
4: lire qu'un habitant de Suresne est devenu fou et paranoïaque. Car il avait écouté passer l'autoroute plus de 12 milliards de fois, qu'est-ce que t'en penses?
1: Bon, merci Marine, je sais pas qui c'est qui a déposé ça, on vient de nous déposer un petit truc, on l'ouvrira tout
25: d'accord,
1: à l'heure.
25: D'accord, vous verrez tout à l'heure, mais Manu vient de te demander une question, te poser une question, t'as même pas écouté.
4: Oui, donc je te disais que dans le livre des records à la page 69, on peut lire qu'un habitant de Suresnes est devenu fou et paranoïaque, surtout paranoïaque d'ailleurs, car il avait écouté passer l'autoroute de Didier Barbelivien plus de 12 milliards de fois.
1: N'importe
4: qu'est-ce
1: quoi.
4: Qu'est-ce
1: qu'on pense? Bon. Alors, celui qui s'amuse avec sa platine commence à se calmer, merci.
4: Ah.
1: Voilà, ça nous fera du bien. Donc, on va demander à Aphrodite.
12: Alors, moi, je suis attirée par Johnny Hallyday, hein.
1: Oui.
12: Par son côté rebelle, quoi, côté cuir, bord et tout, quoi.
26: Ouais,
23: mais c'est... Oh là là, calmez-la, celle-là.
25: Elle joue trop, elle.
1: Oh là là, ça y est, celle qui s'amuse à prendre son pied, là, quand je pose la question.
26: Bon,
23: Ça, t'as raison, moi aussi, tout à l'heure, je vais prendre mon pied. Avec Gérard.
25: Va pas te froisser un muscle, quand même.
10: Tu vas prendre le pied de Gérard.
25: Y'a pas trop de risque, là, quand même.
23: Mon pied avec Gérard.
25: Ah, avec.
1: Alors, Manu, c'est la dernière fois que je te le dis. Tu me gères ça, ou sinon, je coupe ici.
4: Tu coupes où? Un peu à gauche ou à droite du micro?
1: Je me tire directement.
23: De toute façon, tu peux dire ce que tu veux, mais t'as aucune chance avec Gérard. Hein.
25: Ah ouais, c'est son mec.
23: Ça, tu peux te mettre le doigt dans le cul si tu veux. Hein.
25: Ah non, bah quand même pas.
10: Oh là là.
11: Bon, quand même pas.
13: Dans les chiottes de l'Alvoco, j'ai trop envie de toi.
10: Ah oh, bah oui, ça, c'est bien ça.
26: Gigi, je peux répondre à la question?
1: Aphrodite.
12: Et je viens de répondre, hein.
1: T'as répondu Sony.
26: Ouais, donc, m'engueule pas, mais je te promets, j'ai pas très bien entendu la question.
13: Gérard, ton cul.
23: Son cul, il est à moi.
12: Poussier, hein.
26: Ouais, mais par contre, celui de Sandy, il est à tout le monde.
23: Ah non, alors là, pas du tout.
1: Non, Sony, tu dégages, bonne nuit.
26: Allez, hop, tu changes de nom, hein.
10: Allez.
4: Ça y est, il est parti, sanctionné, immédiatement.
1: Alors, il nous reste qui?
10: Bioman.
26: C'est vrai ce qu'il a dit.
1: Bah, Bioman.
10: Ouais, bah, Bioman, moi, c'est plutôt.
13: J'aimerais tant passer la nuit avec toi.
10: Ah oui, bah, j'arrive.
23: Bah, tu sais,
12: pitié, hein.
23: C'est vrai que tu vas avoir du mal, hein.
12: Ouais.
26: Pourquoi tu le connais, Bioman, toi?
10: Avec sa queue bionique. Ouais, alors moi, mon kiff GG, c'est plutôt les chanteurs français, genre Georges Guettari, Moustaki, Guy Béard, Ricky Martin, tout ça, quoi.
1: Enfin, qui arrive à comprendre la question.
13: Ouais,
10: c'est grâce à ma bio-cervelle.
1: Si on se fait chier, ma petite pute, tu dégages.
12: On reste bon, libre.
10: Oui, voilà, tu retournes travailler.
1: Voilà, tu retournes au bois de Boulogne, et tu trouveras, il y a du monde sur la route.
10: Tu viens bien parler.
1: Donc, qui c'est qu'on a?
4: On accueille Panasonic à la place de Sony.
10: Bonsoir Philippe.
26: Bonsoir, tout le monde, vous allez bien?
4: Ça.
26: C'est Panasonic.
10: Bonsoir
26: Gérard, tu vas bien?
1: Ouais, tu prendras ton nom correctement, s'il te plaît.
26: Donc, alors, on accueille Salope.
13: Manu!
4: Oui. Oui, je suis là.
12: Gérard, la question.
26: Bon, Gigi, je peux répondre à la question, si tu veux la répéter, parce que j'étais en antenne, tout ça, je viens d'arriver.
4: Oui, je suis là. Et qui appelle Manu, là? Oh.
25: Je sais pas qui c'est, j'aimerais bien le savoir, justement.
4: Bah, t'es au standard, tu devrais le savoir.
25: Bah oui, mais je le sais pas.
1: Non, tu sais pas, mais tu vas le savoir vite fait, parce que tout à l'heure, tu allais voir dans les couloirs, si c'est pas par là.
26: Oh, d'accord.
1: Bon. Tony.
13: Manu!
1: Bah, oh, ta gueule, pétasse!
4: Oui, c'est moi.
26: Il n'y a pas de Tony, là.
12: Il n'y a pas de Tony.
26: Il est fou, celui-là, mais
10: bah, je m'appelle Bertrand, moi.
26: Bon, GG, c'est pas la Sonic. Tu peux répéter la question, puisque je viens d'arriver.
1: Le métier de chanteur.
26: Ouais, c'est vrai que... Non, mais tu t'en fous de ce qu'il raconte.
1: Allez,
26: ouais, tu t'en fous de ce qu'il raconte. Vas-y, enchaîne.
1: T'envoies un disque. Qu'est-ce que je te dis? Non.
10: Professionnel.
25: Donc tu répètes un disque, tu fais comme si personne n'était là, c'est tout.
1: Voilà. Comme d'hab. Sonic pour toi.
25: C'est comme d'hab.
1: Le métier de chanteur vous attire-t-il?
23: Je peux répondre,
1: surtout
23: c'est Titi.
1: En France.
26: Donc je réponds.
4: Attendez, on va s'organiser. Vas-y Gérard,
23: bon,
4: donne
23: déjà,
4: le nom.
1: Déjà, je voudrais savoir qui c'est qu'on a.
4: C'est vrai, parce qu'on change souvent Manu.
1: Manu, s'il te plaît, je voudrais savoir qui c'est qu'on a.
4: Alors on a donc Coussin d'air.
10: Oui.
4: Bertrand.
1: Ouais.
4: Bioman.
1: Ouais.
4: Bouton d'or.
12: Ouais.
4: Aphrodite,
12: ouais.
4: Et Panasonic.
26: C'est moi.
1: Il m'avait semblé t'avoir dit de changer avec Bouton d'or, non?
12: Non, mais il m'a calmé, Manu.
4: Je l'ai calmé, et puis en plus, j'aime bien les chocolats.
12: Non,
4: alors,
12: non, il m'a calmé.
26: Ah ouais, exact. Il l'a soudoyé. Ouais.
12: Allez, GG, c'est bon.
1: Bon, donc, alors, pour Panasonic, t'as entendu la question?
26: Non, il y avait du brouhaha, alors j'ai pas entendu. Donc si tu peux répéter.
1: Alors, le métier de chanteur vous attire-t-il en France?
26: Non, parce que je sais pas chanter.
1: D'accord. Titi, tu voulais répondre?
23: Donc, non, le métier de... métier de chanteuse m'attire, mais...
26: Tu peux nous faire une démo?
7: Ah, mais faut savoir chanter.
26: Ouais, voilà. Tu peux nous faire une démo?
23: Je pense que si on me le propose, je serais prête à accepter.
26: Sandy, chante.
25: Est-ce que tu aimes chanter, Sandy?
23: Bah oui, sous ma douche. Quand je prends ma douche sur mon bain, j'aime bien chanter.
26: Deux fois par an.
7: Deux fois par an, ouais.
14: En français ou en anglais?
7: S'il te plaît, est-ce que...
23: Ça m'arrive de chanter en français et de chanter en anglais.
1: Bravo! C'est dit, là, qui passe par-dessus tout le monde!
25: Ça vient pas de chez moi, ils sont tous en anglais.
23: Oh ta gueule toi!
25: Donc ce qu'on va faire, Sandy, on va. Tu veux nous faire.
23: Non, c'est pas Gérard qui va gueuler, c'est moi!
25: Ouais, ok. Bon,
1: donc la fille.
26: Tu peux nous faire une démo?
25: Donc voilà, Sandy,
7: mais
25: là, faut arrêter, elle va chanter là, faut arrêter.
26: Allez, ouais.
7: Allez, vas-y, chante!
23: Non, mais moi je.
26: Gueule!
23: Non, mais je chante dans ma douche, j'ai dit. Dans ma douche ou dans mon bain.
26: Bon, on va lui envoyer un seau d'eau là.
14: Dans la peut-être toi la grosse? Tu chantes quoi, Titi, comme chanson?
23: Je chante des chansons de Depeche Mode ou sinon Phil Burnet que j'aime bien, que comme Gérard il a dit que qu'il la mettait souvent à la maison, c'est vrai, et puis j'adore cette chanson.
14: Et Gérard, elle chante bien alors Titi?
23: Je connais presque toutes les paroles de la chanson Phil Burnet.
25: Ah tu vois?
15: Bah, tiens,
25: alors ce qu'on va faire, Sandy,
14: avec la musique.
25: T'es sous la douche.
23: Non mais.
25: Ah si, t'es sous la douche.
15: Jana, tu me retires le.
14: C'est sympa, Gégé, vous faudrait le faire, c'est marrant.
15: Vas-y.
25: Tu te réveilles le matin avec la
1: nuit. Vous êtes
25: sous la douche.
1: Tiens la main. Eh, on va peut-être la mettre.
23: Non, mais là, je suis.
1: On va peut-être la mettre.

0: C'est pas la même celle-là.
1: C'est quoi ça?
2: Ça c'est Hervé Villard dans Nous. C'est pas du tout
1: non,
2: pareil.
1: Non mais j'aime bien aussi.
3: Il est où dans toi Hervé Villard?
4: Tu la connais?
2: C'est dans Nous la chanson.
3: Il est dans toi?
5: Il est derrière. Il est
3: ah d'accord.
2: Bon donc
1: bah, c'est bon, tu peux arrêter, j'ai fini.
3: J'arrête la douche.
1: Ouais, c'est fini.
3: T'es propre?
1: Ouais.
4: Ok. Non, t'as vu ta gueule, Gérard?
3: Et ta gueule, il sort de la douche.
1: Tu vas te mettre pour regarder dans une glace celle-là.
6: Gérard,
1: je crois que tu dois plein de boutons sur la gueule.
6: Je voudrais dire quelque chose, c'est Panasonic, donc je veux que je travaille. Bon, donc vu que je travaille chez Panasonic, je suis producteur quand même. Sandy, je te dis honnêtement, tu chantes comme une merde.
2: Eh ben Panasonic, je t'emmerde.
6: Gérard.
2: Oui.
6: Je veux poser une question. Gérard.
2: Je t'écoute.
6: Oui, est-ce que...
4: C'est Sandy, je t'aime.
1: Toi, tu l'aimes pas parce qu'il est à moi.
6: Ouais.
3: Hey, Gérard.
2: Gérard. Oui.
6: Est-ce que tu penses que le
1: métier...
6: Bon, on entend. Est-ce que tu penses que le métier de chanteur est international?
4: C'est pas possible.
2: Ça peut être international comme français.
1: Attends, faut la gerber, celle-là, m'énerve.
7: Mais bien sûr que c'est international, même les boudins, ils chantent.
2: Non, le boudin, il t'emmerde, connard.
7: Mais pourquoi tu sens tout de suite Sandy qui s'est visé comme ça? Il parle peut-être de quelqu'un d'autre.
8: Exactement,
7: ouais, je parle de
3: pas tous en même temps, s'il vous plaît.
8: Écoute, Sander.
2: Je voudrais savoir si,
8: Sandy, si tu pourrais arrêter de chanter parce que mon chien vient de tomber malade.
1: Bah oui, c'est ça.
7: Regardez, il pleut.
1: Ouais. À ce moment-là, t'as qu'à écouter Cherchette le maire, c'est mieux.
7: Bah ouais, c'est vrai que c'est mieux que ta voix de merde.
1: Ah, bah oui, c'est ça.
6: Là, il y a un nuage, là.
8: Arrête de chanter, je n'en
1: ai pas. On me demande de chanter, moi je chante.
3: Bah ouais.
1: Voilà.
6: Ouais, mais il pleut.
7: Alors, moi j'ai chanté.
1: Alors, pour faire plaisir à tout le monde, j'ai chanté.
8: On les enfants. Ah ouais, tu vas tuer mon chien.
7: Et vous pouvez passer un disque, il faut que j'aille pisser.
2: Bon Manu, s'il te plaît, tu calmes.
3: Qu'est-ce qui se passe? Gérard, je sais pas si c'était mon avis, mais ce soir Manu au standard, c'était une catastrophe.
9: Ouais, c'est vrai, d'ailleurs, je devrais reprendre la réa tout de suite.
3: Pour que tu puisses revenir au standard, Philbert. C'est une bonne idée.
2: Ouais, Gérard.
3: Allez hop, on change. Ah, on va ouvrir ta gueule. Allez, dégage.
9: Non, non, non, Gérard, il a pas dit.
10: Ah, quand on dit, je t'entends au cul.
2: Bon, quand vous aurez fini votre...
6: Non, Gérard.
2: Oui.
6: C'est mon voisin, il y a un anniversaire et il arrête pas de faire du bruit, donc...
2: Non, voilà, mais alors, dans ce cas-là, bouton d'or, tu fais une chose,
6: tu oui, mais je vais aller frapper à sa porte, Gégé.
3: Oh là là, ils arrêtent pas.
6: Non, ils arrêtent pas, là.
8: Allez, Gérard.
4: Mais va dire à tes voisins d'arrêter aussi.
1: Non, non, ils ferment les fenêtres.
8: Allez, Gérard. Montre-nous tes fesses.
2: Oh, vous l'avez fermé, s'il vous plaît, les gammes.
8: C'est par fond d'un don.
6: Gérard, j'ai pas arrêté de frapper à la porte au mur, ils veulent pas arrêter, hein, je suis désolée.
8: Dégage, bouton d'or.
2: Ouais, je pense que tout à l'heure, tu as dégagé pour de bon, bouton d'or. Ça me perd des vacances. Hein.
4: Ouais. Pourquoi?
6: Bah, moi aussi.
2: Pensez-vous que la chanson Sanson aide les jeunes?
3: Elle est bonne, cette question. C'est une bonne question, Gérard.
2: Si vous voulez pas répondre, vous dégagez. On va reprendre du monde à la place.
8: Non,
2: allez, vite, mais...
6: On l'a pas entendu.
2: Si t'as pas entendu, t'avais qu'à écouter la question.
7: Ouais,
2: je la répète plus.
7: Moi, j'ai entendu,
8: Bioman. Coussin d'air. Oh là là.
3: Coussin d'air veut répondre, Gérard, donc on l'écoute.
2: Coussin d'air, je t'écoute.
4: Quoi?
8: Alors, c'est-à-dire que nous, je crois que c'est une émission de télé, ça, dont tu parles. Hein.
2: Oui.
8: Nous, on n'a pas cette émission, on a juste celle de Pascal Sevran à La Réunion.
2: Eh ben, Pascal Sevran, c'est quoi comme chanson?
8: Ah, je sais pas ce que c'est comme chanson. Pascal
2: eh ben, c'est Sevran. La chanson.
8: C'est un chanteur?
2: Non, c'est un animateur télé.
8: Oui, d'accord. Eh bien, nous n'avons que c'est l'émission de Pascal Sevran, nous n'avons pas la chance aux chansons.
2: Ben, c'est pareil, hein, à mon avis.
8: C'est pareil de quoi?
2: Que ça soit la chanson Sanson ou Surprise Party, c'est le même animateur.
8: Alors,
2: donc.
8: Mais attends, je comprends pas, parce que ça veut dire que quand tu fais une Surprise Party, tu as la chance aux chansons?
2: T'as les deux qui sont avec.
8: Mais c'est-à-dire que lorsque tu organises une surprise party chez toi, tu invites tes amis et donc ça donne la chance aux chansons, je comprends pas.
2: Oh là,
1: non, la chance aux chansons, c'est une émission.
4: Pourquoi?
8: Oui, mais une émission...
1: Ah pourquoi? Parce que c'est une émission.
4: Pourquoi?
2: Oh, ta gueule, toi, pétasse!
8: Mais une émission je comprends pas. Présentée par qui?
1: Pascal Sevran.
4: Pourquoi?
3: Et elle parle de quoi, cette émission?
1: Bah, c'est des chanteurs qui sont plutôt pour les personnes âgées.
4: Enfin, pourquoi
1: les... pour les personnes
2: d'un certain âge. On commence à les couilles, celle-là, avec c'est pourquoi.
3: Personnes âgées, donc.
1: Enfin, les personnes d'un certain âge.
4: Pourquoi?
3: Mais pourquoi ils passent de la chanson pour les...
1: C'est pourquoi, celle-là?
3: C'est vrai. Pourquoi ils passent de la chanson pour les personnes âgées alors qu'ils n'entendent pas?
8: Bah,
1: oui, il y a des personnes âgées qui écoutent très bien. Hein.
8: Mais comment, dans quel sens?
4: Pourquoi?
1: Bah, parce que c'est de la musique pour eux, plus pour eux.
3: Et ils la mettent plus fort, alors?
1: Non, ils la mettent pas plus fort, mais c'est pour eux.
3: Et vous, les auditeurs, vous en pensez quoi alors?
2: Et alors, Bertrand, maintenant?
4: Pourquoi?
1: Moi, particulièrement, j'écoute pas du tout cette musique.
4: Pourquoi?
7: Ouais.
2: Ta gueule avec tes pourquoi, pétasse!
1: Ah, elle est lourde, celle-là!
7: C'est sûr, hein.
2: Bertrand!
5: Tu peux répondre?
2: Bertrand!
1: Tout à l'heure, à force de parler, elle va perdre toutes ses dents.
4: Pourquoi?
7: Bah alors, sans doute.
3: Bertrand!
11: Ouais, je suis à l'antenne, là.
3: Bah, bien sûr.
11: Je comprends plus rien, là.
7: Ouais. Il était temps. Ouais. Mais je n'ai pas eu ma réponse.
11: Faites-moi la question, là, parce que j'étais plus à l'antenne à un moment.
2: Alors, Bertrand!
11: Ouais.
2: Pour vous, la chanson. Que pensez-vous de la chanson aide les jeunes?
4: Pourquoi?
2: Ta gueule!
11: Non, mais tu t'en fous de ce qu'elle raconte.
2: Oh putain, comment ça?
11: C'est une borne, moi j'ai grillé, moi je suis pas con. Hein.
2: Et comment ça
11: la prod.
2: Donc
11: la chanson n'aide pas les jeunes parce qu'il y a que des vieux.
2: Mm-hmm.
11: Déjà d'une.
7: C'est clair.
11: Et je voulais dire aussi que Pascal Sevran, il faisait pas que la chanson est, comme tu disais, surprise partie.
2: Mm-hmm.
11: Mais c'est aussi Fort Boyard. C'est le père Fouras, j'ai grillé.
1: Ah non, pas du tout.
2: Bertrand.
11: C'est le père Fouras.
7: Ouais, c'est lui.
2: Bertrand.
11: C'est le père Fouras avec du maquillage.
2: Bertrand.
11: Oui, bonsoir.
7: C'est le
2: Bertrand.
11: Oui.
2: Donc moi je peux te démentir.
4: Pourquoi?
2: Il lance les jeunes dans la chanson.
7: Dans des
11: ah bon lesquels vas-y.
3: Est-ce que tu ouais, ouais voilà. Donne-nous des exemples.
11: Marcel Amon, c'est ça
2: Guilherme. Non.
5: Sandy a dit que c'était pour les vieux.
7: C'est clair. Les jeunes.
1: Ah, j'ai dit que c'était surtout pour les personnes d'un certain âge.
11: Les gravataires.
2: Bon, ouais. Allez, envoie-moi.
7: Les gardes vermeilles.
1: Ah, non, mais pourquoi elle est con celle-là?
2: Non, t'inquiète pas, il n'y a pas pourquoi qu'elle est con. Parce que maintenant j'ai vu qui c'était.
11: C'est qui?
2: Fildard, tu vas me faire le standard.
3: Ah, vous voyez, ouais, t'es pas Manu.
11: Ouais, c'est
1: donc c'était
11: ouais.
1: Fildard.
11: Il y a quoi, ça merde, ça.
2: Il y a là, le bouton là. C'est lui qui s'amuse.
3: De quoi?
2: Ouais, ça y est, j'ai.
3: Non, je viens de te sauver la vie là. Tu t'en rends pas compte là.
2: Non, mais c'est toi qui t'amuses à ça. Donc, pour la peine, tu vas envoyer un disque et ça va t'apprendre.
3: Ah bon?
2: Ouais.
3: Donc on pose une question au moins, quoi, qu'ils réfléchissent à quelque chose.
2: On va laisser celle-là.
3: Alors c'est quoi? Répète-la pour qu'ils écoutent bien.
2: Pensez-vous que la chanson aux chansons aide les jeunes? Et puis je mets un truc qui est sympa. Et on se retrouve juste après. Vous pouvez toujours nous appeler au 0803-08-5000 et 0870-5000. Et toujours le 3615 Code Fun Radio, rubrique direct.
3: Et c'est quoi?
2: Et c'est les poèmes de GG, on avait dit à la fin.
10: Poèmes de GG. Zibe du
2: Et voilà, donc au départ, vous avez écouté les poèmes de GG, donc qui seront en vente à partir du mois de mai. Il y aura d'autres.
3: Faut l'acheter,
2: parce qu'il y aura d'autres surprises dedans. Donc,
3: ah ouais.
2: Et là, on vient d'entendre Daoul avec Techno Ous du Eric. Et on récupère Coussin d'air. Coussin d'air.
7: Il est parti. Comment il flotte, c'est chaud. Oh, putain, en plus, je suis sur mon balcon, c'est trop chaud là.
3: Ah, ok.
11: Ça pète parce qu'il a une terrasse.
7: Ouais, je vais rouiller, moi.
2: Coussin d'air.
3: Coussin d'air, il est peut-être parti, je sais pas, chercher un café ou un
2: truc. Il est parti se regonfler. Ouais.
3: Donc rappelle quelqu'un d'autre.
2: Alors, Bertrand.
11: Salut, mon chou.
2: Rebonsoir.
7: Sonic.
2: Bonyam.
7: Ok. Bioman, s'il te plaît.
2: Bioman.
7: Ouais, salut, toi.
11: Bonyam.
7: Salut, toi.
2: Salut. Bouton d'or.
12: Bonsoir.
2: Aphrodite.
12: Comment ça?
2: Panasonic.
7: Salut, Jacouille.
12: La fripouille.
11: Avec Dame Sandy, la poufia.
1: Poufcou.
7: Sandy, c'est pas une insulte, c'est pour déconner. Tu l'as vu, les visiteurs 2? Tu comprends
1: pas. Et toi, tu l'as vu, ta connerie?
3: Ouais.
11: Bravo.
1: Bravo, Sandy.
7: Sandy. C'était une blague gentille, et en plus c'était même pas moi qui l'ai dit, moi je te défends. Elle s'est transformée en boule de merlasse.
1: Et toi tu te traites transformé en quoi?
7: Bah en beau gosse.
1: Bah oui c'est ça, alors moi je crois pas.
7: Merci Neto, merci.
2: Donc on reprend. Vas-y Gérard. On continue, merci. Donc vous avez pu réfléchir à la question que j'ai posée?
7: Non,
11: on n'a pas pu réfléchir.
7: On s'est dit pour une fois on va se détendre parce que bon Gérard, voilà.
12: On a arrêté notre cerveau.
7: On n'a pas de cervelle donc pour réfléchir c'est pas gagné quoi.
1: On va s'y poser la question parce que...
7: Mais non, on a compris la question, on a tous réfléchi.
11: Ah non.
2: Alors coussin d'air.
7: Il est plus là.
2: Bon coussin d'air.
3: Parfois quand on te dit GG.
2: Hop. Donc Bertrand.
7: Gérard, tu sais quand tu mets un coton-tige dans les oreilles, faut pas l'enfoncer trop fort. Hein. Faut pas y aller jusqu'à la cervelle.
11: Quand ça force, t'arrêtes. Répète la question, s'il te plaît, Gérard.
12: Pensez lourd à force, Tony. Hein.
11: C'est pas moi, c'est l'autre.
1: C'est bien ce qu'il semblait que je l'avais reconnu.
3: Moi aussi.
11: Ouais, okay, d'accord.
7: On peut avouer qu'il y a Tony.
11: Vous êtes physionomiste. C'est quoi la question?
2: Bertrand.
11: Ouais, c'est quoi la
12: question? La question, je sais.
3: Est-ce que Lorette, tu fais de la chanson française?
11: Lorette, pour moi, d'ailleurs.
7: Lorette, elle chante la Marseillaise en taillant des pipes et tout.
1: En soi, elle chante fou.
7: Ça sera déjà mieux que toi en tout cas,
11: ouais, c'est clair.
1: Ah bah
11: ok,
1: là,
11: d'accord,
1: c'est
11: mais elle est là. Au moins, elle a une forme humaine.
3: C'est son, c'est le débat, j'ai l'impression que c'est les débats de Sandy ce soir là.
2: Ouais. Donc c'est moi qui pose des questions et
12: mais
2: vous
12: vas-y,
2: avez.
12: Vas-y, pose-la ta question.
2: Bon, toi, Bouton d'Or, tu vas te calmer parce
12: non,
2: que tu as gerbé. Ou Aphrodite, tu vas te calmer aussi parce non, que ça commence.
6: Eh, vous savez que Laurette, maintenant, elle travaille à un supermarché.
2: Gérard. Donc la question, pensez-vous que la chance aux chansons aide les jeunes?
6: Non, l'Aphrodite, c'est de la merde.
12: Aphrodite.
6: Parce que ça arrange l'emmerde.
12: Non, je crois qu'elle a aidé Sandy, mais bon.
2: Bon, alors Aphrodite, encore un mot de travers comme ça et tu dégages.
1: Non mais répète, qu'est-ce que tu viens de dire?
12: Répète un peu, je dis que ça a aidé Gérard à chanter quoi.
1: Si j'ai aidé Gérard à chanter?
12: Non,
2: c'est pas ce que t'as dit, hein,
12: ouais,
2: je te le dis tout de suite.
12: Ouais.
2: C'est pas ce que t'as dit Aphrodite.
12: Ah, si.
2: Non.
12: Ah t'as dû mal entendre, hein?
2: Ouais, j'ai cru mal entendre, t'as dit plutôt Sandy, d'accord?
1: Ah bah je crois que vous allez essayer de vous calmer hein, quand même.
2: Donc Bouton d'Or.
12: Oui, écoute, Gégé, les jeunes, par rapport à la chanson, je ne trouve qu'il n'y a pas beaucoup de, il n'y a pas une chance, quoi. Je pense qu'aujourd'hui les jeunes pensent à d'autres, voient une autre sorte de chance aux chansons.
6: Je me suis fait gronder.
12: Donc, Gégé. Donc, la chance aux chansons aujourd'hui des jeunes, ça va plutôt vers la techno, vers le rap, tout ça.
6: N'importe quoi.
12: Et donc, ça n'a plus sa place avec Pascal Sevran.
2: Ah ben, ça, tu te trompes. Bioman,
3: vous êtes d'accord Gérard et Sandy sur ce qu'elle vient de dire?
1: Ouais, je suis d'accord, moi c'est pour les personnes d'un certain âge et puis je pense que les jeunes ils veulent plus écouter de la techno, de la dance, tout ça.
12: Voilà.
6: Mais ouais, mais Pascal Sevran, il était à Métropole Techno dans l'Universal Fort et tout.
1: Voilà.
3: Et je crois qu'il a déjà invité dans son émission des gens les To Be Free, tout
6: ouais,
3: ça, qui font de la techno,
6: ouais.
1: Si, je crois une fois ils ont invité les To Be Free, il me semble.
2: Bioman.
13: Ouais, bah écoute, ouais, c'est vrai que c'est pour les vieux. Si tu veux écouter de la techno et que t'es jeune, tu regardes plutôt Facile à chanter, Fan Quiz, Technomax, tout ça, quoi.
12: Ouais, mais on fait pas de pub, hein.
2: Non, mais attends, dans Facile à chanter.
1: Il y a aussi Fan 2.
13: Fan 2 aussi, ouais, il y a pas mal de techno, ouais.
2: Non, mais.
14: Ah. Le A placé juste après l'apostrophe dans le deuxième mot, seconde position dans le quatrième.
13: Alors je dis Alexandrie, Alexandra.
2: Oui, Ranier. Quand vous aurez fini vos conneries là, bon pressing, Bertrand.
15: Moi si je parle de questions pour un champion, tu penses qu'ils vont trouver l'extrait? Tu penses que c'est possible?
13: Allez.
15: Alors, question pour un champion avec Julien Lepers.
13: Question de.
15: Allez-y, vas-y Olivier.
6: Bon allez, vas-y, Bertrand, écoute, je sur ta question là, c'est pas drôle sinon.
2: Bon, merde. Panasonic.
6: Ouais, donc, ouais, parce que souvent, bah, ce qu'il fait, c'est bien. Moi, j'aime bien. Il est jeune, il a la chance aux jeunes, quand même, dans une bonne émission.
13: Ça
6: le fait bien. D'ailleurs, j'aimerais bien être invité à son émission, parce que je suis un chanteur, en fait. Je voulais pas vous le dire, mais.
13: Parce que t'es homosexuel.
12: Non, mais je suis pas d'accord avec toi, hein.
6: Un prénommé Goldorak, ouais.
12: Je suis pas d'accord avec toi, hein, Panasonic, là.
6: Pourquoi?
12: Parce que, écoute, moi, je suis allé voir Pascal Sevran en concert, et vraiment, il chante mal, hein.
6: Bah, c'est pas vrai.
12: Bah si,
6: c'est pas vrai, Pascal Sevran, elle est géniale.
1: Non, toi, tu vas te calmer parce que moi, je chante pas comme une casserole.
6: Déjà, en plus, Sandy, elle chante
2: bien. Aphrodite et Bouton d'Or, vous retournez voir Manu au standard, merci.
12: Gérard, c'est pas nous qui avons parlé avec Sandy. Hein.
1: Tout le monde peut pas avoir une voix de chanteuse, c'est tout. Hein.
3: Ouais.
12: Non, j'ai dit que Pascal Sevran chantait bien. Je l'ai vu en concert, c'est pas mal.
15: Le problème avec Pascal Sevran, c'est quand il est dans ses aigus, il faut pas le faire chier, le bonhomme.
12: Ouais, voilà.
15: Ça, c'est clair.
6: Mais il y a un peu trop de basse, quand même.
15: C'est tout.
6: Non mais moi j'aime bien parce qu'il y a ce rang, franchement ça le fait.
3: J'ai une question, excuse-moi Gérard, de Fabio encore sur Minitel, qui demande si c'est vrai que Michael Jackson t'a proposé de faire un duo avec son singe.
6: Ah.
3: Complètement faux.
12: T'as accepté ce jeu ?
13: Avec la girafe.
2: N'importe quoi, arrêtez vos conneries, ça vaudra mieux.
3: Je dément ou pas ?
2: Tu peux démentir parce que ces conneries comme ça, il passe les corps.
3: D'ailleurs, Manu, je crois qu'il a un petit sondage par rapport à la chanson
2: française. Non, mais ça, c'est sondage de merde qu'il a été me faire cet après-midi.
6: Mais
2: c'est pas,
6: hein,
2: il se les
3: corps au cul. Il y a une étude qui a montré que française, en fait, ce serait que du pakistanais parlé en verlan.
2: Qu'est-ce qu'on pense? Et ta connerie, elle parle comment, toi?
13: Elle respecte le travail.
1: C'est pas grave, laisse parler Manu, c'est un sondage.
2: C'est un sondage. Tu sais ce qu'il a été père? Il est là, il a pas bougé, c'est lui qui s'amuse à sortir des conneries comme ça sur.
1: Il a peut-être les feuilles à côté de lui,
3: c'est pour les lire.
2: Mais
3: si je les connais pas, je les apprends pas par cœur. Tu les apprends par cœur, tes questions,
15: Gérard? Non, t'es à l'antenne, Tony.
3: Non, mais
6: de toute façon, Gérard, tu l'ouvres.
2: D'accord pour Tony.
6: Gérard, tu l'ouvres, mais tu fais jamais tes questions toi-même, donc bon, voilà quoi.
3: Ah, merci, ça c'est gentil de me défendre.
2: Alors, si vous êtes pas content, ben la semaine prochaine, il y a un appuyeur, tu peux mettre ta gueule.
3: Par contre, tes questions elles sont bien, hein. Quand tu les fais, elles sont nickel. Et attends, excuse-moi, j'ai encore une autre question de Fabio, décidément, son Minitel ça n'arrête pas. Gérard, serais-tu prêt à passer dans la chance aux chansons si ton CD cartonne?
6: Quel CD?
2: Quel CD t'as qu'à écouter, pauvre con? On vient de l'annoncer qu'il allait être vendu au mois de mai.
16: Ça s'appelle comment?
2: Les poubelles. Tu verras. Alors comment j'ai mal entendu
3: les poèmes de GG.
2: Non.
1: Ah, c'est top.
16: Les poèmes boys.
12: Non, les poèmes de GG.
16: Ah, moi je croyais que ça s'appelait les poèmes.
12: Bah vas-y, je sens
2: flou,
12: hein.
2: Non, bah vous vous démerdez.
3: Non, on la connaît, mais j'aimerais que tu répondes à la question.
16: Il sort quand dans le commerce, en fait?
2: Au mois de mai.
16: C'est même pas toi qui a composé la musique.
2: D'ailleurs, qu'est-ce que ça peut te foutre, Tony?
12: C'est
2: ma patte.
12: Gérard.
2: Oh, un peu.
1: Ceux qui l'ont fait, c'est très très bien.
2: Voilà, c'est tout.
1: C'est vraiment bien les poèmes de Gégé.
3: Le problème, c'est qu'ils étaient sourds.
12: Est-ce qu'on a une chance de te voir en concert un jour?
2: Non.
12: On peut espérer.
2: Non.
12: Donc il n'y a pas d'espoir.
2: Attends, si je suis ouf, je t'emmerde, toi, connard.
16: Mais je parlais pas à toi, Gérard, je parlais à la fille qui disait
12: oui,
16: ça.
12: Oui, non, mais Gérard, il n'y a pas d'espoir pour qu'on te voie un jour sur une scène.
2: Non.
12: Donc on risque pas la image, hein.
16: Gérard.
12: On va passer à côté du chanteur du siècle, hein.
16: Ok. Chanteur de la décennie, oui.
12: Ouais, voilà.
1: Ah, mais on va peut-être faire un duo, moi, Gérard.
3: Ouais, bonne idée.
12: C'est vrai. Et Sandy, oh. Moi, je te dis que t'as une très jolie voix, hein.
3: Si vous aviez une chanson à reprendre là, vous savez, comme Peter et Sloan, tout ça, vous reprendriez quoi, vous les
1: deux? Ah non, pas Peter et Sloan.
3: Non, ouais. C'est un exemple.
8: Mais là, d'avoir un truc à la maison.
16: Besoin de rien, envie de rien.
1: Bah, la chanson de Phil Bernet, pourquoi pas?
3: Ah, mais c'est pas un duo, ça.
1: Mais non, mais on peut la chanter ensemble.
3: Genre Alain Delon avec Mireille Mathieu, tu vois, des trucs comme ça, des trucs sympas. Quoi.
8: Est-ce
2: que vous aimez le karaoké? Est-ce que vous aimez le karaoké?
8: Oui, Bioman, Bioman. Bioman, oui, j'aime beaucoup le thé au caramel, le karaoké.
2: Bon, Bioman.
8: Oui.
2: Quand t'auras compris la question, que tu répondras pas à côté.
16: J'ai compris la question, c'est pas la Sonic. Ouais, je suis ceinture noire de karaté.
12: Ouais.
16: C'était comique. Allez.
1: Moi, je suis ceinture
16: allez,
1: rouge.
16: Rigolez, s'il vous plaît.
8: Super.
16: Ok, merci.
3: Bon, allez.
16: C'est au moins ça. Ah, Manu.
8: Grillé.
16: Merci.
3: Gérard, tu veux un café pour te speeder ou.
2: Aphrodite.
12: Alors, ouais, moi, je fais des karaokés en famille, donc c'est plutôt pas mal, quoi, non?
3: Mais tu peux nous expliquer ce que c'est que le principe du karaoké, Gérard?
2: Attends, on va demander à tout le monde.
3: Non, je te demande à toi.
2: Mais un karaoké, c'est des chansons qui passent sur un écran et tu rechantes en même temps.
16: N'importe quoi. Mais n'importe quoi.
15: C'est l'émission d'Arthur, karaoké.
12: Ouais. La fureur, le samedi soir.
2: Voilà.
3: Et donc, en fait, sur la télé, t'as les chansons et qu'est-ce qui se passe?
2: Bah, tu chantes en même temps. T'as les paroles et tu chantes.
16: Et tu le fais, toi, Gérard?
15: Ça, c'est faux, parce que moi, je regarde les infos, là, des sourds et malentendants. Les paroles, ça n'a rien à voir.
2: Non, ta gueule, allez, dégage.
16: Gérard, quand tu vois la fureur?
2: Non.
12: Non, mais Gérard, les paroles, elles sont en quelle langue?
16: Ouais, d'accord.
2: Elles sont en française ou en anglais?
16: Elles sont en française.
12: Elles sont en langue française?
1: Non, les deux.
2: Les deux. Eh, putain, mais écoutez ce qu'on vous dit un peu, là.
12: Ouais, excuse.
2: Bon. Tony?
15: Bah ouais, bah moi, je trouve que le karaoké, c'est un petit peu ridicule.
16: Bah ouais.
15: Parce que quand je vois la fureur, je les vois chanter, je les vois avec leur tête de gogol.
2: Et toi, t'en as pas une tête de gogol?
15: Non, pas du tout. Ça parce que la prochaine fois, je te raccompagne pas à Suresnes.
2: Eh ben, le prochain coup, tu iras pas le dire à Ernest.
1: Bah, puis d'abord, on t'a pas obligé de nous ramener, hein.
15: Je l'ai pas dit, tu sais, sur la couette, on dit des choses, mais on la pense pas.

0: J'ai une question Minitel, excuse-moi Gérard, de je sais plus, Fabio encore. Est-ce que le karaoké ou pas?
1: Dans okay. lui, quand il mettra des trucs comme il faut,
2: karaoké.
1: On verra ce qu'il voudra dire, parce que là, sa question, elle est complètement con. Bouton d'or.
3: Écoute, GG, je pense que le karaoké est un instrument de la chanson par rapport au pays de la chanson, donc je pense que c'est intéressant.
1: Non mais alors là, je vois pas du tout ce que la réponse à la question.
3: Bah si, attends, je te répète. Le karaoké, c'est un instrument.
1: Oui.
3: Par rapport à la chanson.
1: Et alors?
3: Ben, par rapport aux langues aussi, mais si c'est en anglais ou en français.
1: Bah, c'est avec les deux, hein.
3: Voilà, exactement. Donc voilà, donc ça sert, c'est intéressant.
1: Ah, quand même.
3: Voilà.
1: Aphrodite?
4: Ah, moi j'ai déjà répondu, hein.
1: Panasonic?
5: Moi aussi, au tout début.
1: D'accord, bon ben toi.
0: J'ai encore une autre question de Fabio qui me demande que penses-tu, Gérard, du karaoké en braille?
1: Oh, lui, il commence à me casser les couilles avec ses questions pourries.
6: Mais ça doit être pour les aveugles.
5: Bah oui. C'est ce que c'est le braille,
2: ils ont le droit.
1: C'est pour les aveugles, merci.
3: Gérard, j'ai une question, s'il te plaît.
1: Ouais.
3: Est-ce que tu penses que le karaoké va durer très longtemps?
5: Comme les pins.
1: Ben, ça va.
3: Chanson internationale.
1: Ça va dépendre s'il y a toujours quelqu'un pour le chanter, c'est tout.
5: Ça dépend du mat aussi. Hein.
2: Non, mais c'est
0: Gérard. Ouais, qu'est-ce que tu veux, Manu? Moi, je voulais te parler parce que là, Gérard, il a plus la pêche. Il est super.
5: Ouais.
0: Mais Gérard, il a plus la pêche, mais moi, je peux rien faire, Manu. Pourquoi tu m'appelles sur la ligne directe? Parce que c'était pour te le dire, parce que là, j'avais envie de parler à quelqu'un. Non, qu'est-ce que t'en penses, Fildar? Je suis d'accord avec toi, mais. Manu, Fildar, ça a coupé, je t'entends plus. Fildar, allô? Allô, Manu? Allô? Allô? Excuse-moi, Gérard, j'étais au téléphone avec Manu.
7: Moi aussi, j'étais au téléphone avec Fildar.
1: Bah, si vous voulez discuter entre vous sortez des studios, mais pas comme ça.
5: C'est sérieux ou quoi, les mecs, là?
2: C'est amoureux.
5: Je peux discuter avec quelqu'un de vous, là?
1: Donc, pensez-vous.
5: Ouais, on pense.
4: Tu peux répondre à la question,
6: toi,
4: Gérard?
6: Mais j'ai pas répondu, moi non plus.
0: Ouais, Titi, alors.
5: Titi.
2: Hé, Titi, c'est gros minet, je te bouffe.
1: Ta gueule, toi, va te faire enculer, connard.
0: Non, ouais, pas de vulgarité.
5: Mais c'était gentil, il veut te bouffer.
6: Ah, bah d'abord, attrape-moi.
2: C'est poétique.
0: Ah, c'est pas évident d'attraper un Titi de 25. Ouais,
1: non, mais pour l'instant, de gérer un. L'avant-dernier débat de la saison avec vous deux au standard, toi à l'aria, et puis Manu qui est en train de faire le compte de l'autre côté, je crois que c'est même plus Gérard.
6: Vas-y, repose la question.
5: C'est pas Titi, c'est l'autruche.
3: Gérard?
6: Bah oui, c'est ça.
5: Bah oui, c'est ça. N'importe quoi, Tony. Hein.
4: C'est Carlos.
3: Gérard, qu'est-ce
0: bon, allez, Gérard, reprends les questions, quoi.
1: Oui. Alors, est-ce que vous êtes.
5: J'ai envie de péter, là.
6: Bon, est-ce que j'aime le karaoké?
0: Voilà.
6: Bah oui, j'aime bien le karaoké. Mais malheureusement, j'ai pas assez d'argent pour m'en payer un pour chez moi.
0: Ah bon? Mais est-ce que vous allez dans des soirées karaoké tous les deux? Tu sais, il y a des bars, des télés, il y a tout le monde qui chante, le public qui chante et tout.
1: Non.
0: Bah, non. Où est-ce que vous avez vu un karaoké alors? Parce que vous savez ce que c'est, donc vous avez déjà vu.
6: Moi, je pense que on peut avoir un karaoké aussi chez soi.
0: Ouais.
6: Enfin, on peut avoir l'appareil chez soi et puis tu branches ça sur la télé et puis la télé tu vois la chanson.
0: Ouais, mais je sais pas, tu trouves pas ça moins marrant parce que t'as pas tous les gens autour, enfin. Tu vois ce que je veux dire?
6: Bah, si tu veux faire ça en public, tu peux, mais si tu veux faire ça en intimité,
0: Non, vous couchez pas ensemble en public.
6: Ah non.
1: Bon, tu la laisses répondre, c'est tout. T'arrêtes de dire des conneries.
6: Non, mais je pense que c'est bien d'avoir un karaoké chez soi et puis d'aller faire un karaoké.
0: Et tu penses que c'est mieux de l'avoir chez soi ou chez les autres?
6: Bah, les deux.
0: D'accord.
4: Samedi?
0: C'est ce que j'attendais.
6: Non, mais je vous écoute. Allez, Gérard, montre-nous ton cul. Mais je vous ai déjà dit que ces fesses étaient à moi.
0: Voilà.
8: Bon, allez, enchaîne.
5: Tout le monde.
6: Ah, bah, enchaîne, c'est pas toi qui commande.
4: Samedi, t'as dit pour un karaoké le jour du mariage?
6: D'abord, personne n'est invité. Il y a que ceux d'ici qui sont invités.
4: Voilà. Mais encore faire un karaoké?
5: Et nous.
8: De la loco, j'ai trop envie de toi.
6: Ah, bah, alors là, tu peux toujours. Rire, hein.
2: Il est à elle.
3: Ouais.
6: Ouais, exactement, il est à moi.
2: Il est à elle.
8: S'il te plaît.
2: Arrêtez, il est sensible.
8: Ouais. Manu.
5: C'est son homme.
0: C'est moi.
6: Bon. À la rigueur, je peux te laisser Manu si tu veux.
8: Ah, oh, ça pue vraiment, ça pue.
5: C'est vrai que Manu, c'est moi.
3: Mais
0: pardon.
5: Au standard, hop.
0: Hop là, ça y est, il est parti.
5: Bien joué, Manu.
1: Pensez-vous.
5: Moi, ce que j'aime bien chez Manu, c'est qu'il est rapide.
2: Il est efficace.
3: Ouais.
2: Pas trop
1: tac. Pensez-vous.
5: Moi, j'aime bien.
9: Non, c'est toi, là.
0: Ah non, là, c'est pas nous, là.
9: Quand elle est là pour faire le débat, ta place.
0: C'est clair.
1: Ouais, mais quand l'autre, elle arrêterait de dire ce connerie de salope, là. Bah, tu penses, il est même pas capable de gérer, il est en train de faire le con à appeler Fildar sur la ligne directe.
3: Ouais.
1: Il s'amuse à allumer les micros en direct. Pensez-vous que des chanteurs ou chanteuses

0: n'ont pas de voix en playback. Bon, non, toi, Fildar, tu dégages. Fildar, tu dégages. Fildar, une fois.
1: Fildar, deux fois.
2: Alors, avant de me casser, j'ai une question sur Minitel de Bill Bokeh qui demande et le karaoké pour Beg, t'en penses quoi?
3: C'est un peu long.
0: T'es vraiment un connard. T'es vraiment un connard, toi.
3: Poli.
0: Je te jure, t'es vraiment un con, mais alors pas. Je me demande si ta mère t'a pas loupé en te sortant. Hein.
4: On a dit qu'on n'avait pas des mères.
2: C'est dégueulasse parce que ma mère, elle est restée 12 heures en césarienne.
0: Et alors, ça me fait une belle jambe, allez, casse-toi. Ça vaudra mieux, connard.
3: Par contre, la tienne, elle t'a bien fracassé contre le mur. Hein.
0: Bon, allez hop, Manu.
5: Vous êtes vraiment dégueulasse, hein.
0: Allez hop, Manu.
2: Non, mais moi, de toute façon, Fildar, il est plus là, je dégage.
0: Ah bah non, c'est bien, moi, j'arrête, je vire tout le monde.
3: Bah non, j'ai
5: la vérité qui m'a. Ah bah vas-y, continue.
3: GG, c'est Panasonic, je peux poser.
2: Bon, je vais donner un coup de main avec Karine, alors.
3: Ouais.
2: Karine, on a pas foutu grand-chose, quand même, Karine, c'est ça.
3: Ouais.
5: Non, mais elle travaille bien, Karine. Merci, Sandy, heureusement que t'es là pour le reconnaître.
0: Panasonic.
3: Pourquoi? Donc, tu poses la prochaine?
4: Oui,
3: j'ai répondu, on a tous répondu.
2: Ouais, si tu veux, on va faire ma porte. Tiens, Ringo, donne un coup de main, Karine.
0: Pensez-vous que des chanteurs ou chanteuses n'ont pas de voix en playback? Tu sors, Manu?
1: Ouais, j'arrive.
3: Bon, déjà, tous les
0: voix. Non, t'appelles personne.
3: Okay.
0: On a... Non,
4: il demande
3: de faire un voix. Déjà, je pense que toi, Gérard, t'es en playback. Ça m'étonnerait pas.
0: Karine, tu les appelles pas. Donc, pensez-vous que les chanteurs ou chanteuses n'ont pas de voix en playback? Alors, on va demander à Panasonic.
3: Alors, je pense que ils sont tous en playback, en fait.
4: Ouais, mais ça veut dire quoi, playback?
3: Playback, ça veut dire
5: qu'elles chantent faux.
3: Non, c'est pas ça. Non, playback, c'est... Il y a un disque derrière, elle fait semblant de chanter par-dessus.
5: Bon, ça veut dire que c'est pas elle qui chante.
2: Parle devant ton micro, bébé.
3: En fait, un playback, ça n'a rien à voir. C'est un mec qui vient danser sur la scène pour
4: s'exhibitionner.
3: Et donc, voilà, tous les chanteurs dansent en playback.
4: GG, c'est quoi un playback?
0: Attendez.
5: On accueille Papa Bongo.
0: Ouais.
3: Bonsoir GG.
4: Salut.
3: Salut.
0: À la place de.
5: Je sais pas si Manu qui l'a pris, c'était à la place de la personne qui était là juste avant, mais comme il a pris. De coussin d'air, voilà.
4: Coussin
0: d'air. GG. Oui.
4: Ça veut dire quoi, playback? Parce que j'ai rien compris à ce que.
0: Alors, Oh,
3: c'est pas possible ça, mais qu'est-ce que c'est que ce boulot?
0: Vous allez vous réveiller ou j'arrête là?
3: Ok.
4: Mais tu peux arrêter.
5: Non, vas-y, continue.
0: C'est qui posait la question?
4: C'est moi. Que veut dire le mot playback?
0: Playback, c'est quelqu'un qui chante sur un disque. C'est pas sa voix, c'est pas elle qui chante, c'est le disque derrière.
3: Si, GG, ça peut être elle qui chante.
0: Non.
3: Non, je veux dire, ça peut être elle qui a enregistré la chanson.
0: Non.
3: Ah, si, elle a pu enregistrer la chanson avant et après, c'est en concert.
4: Non, mais c'est pas logique. Hein.
3: Si, moi, je t'assure que si. Hein.
0: Non, je te dis que non.
3: Je suis producteur quand même, je sais.
0: Bon, attends, Panasonic, t'es producteur comme moi, je suis vendeur d'artichauts.
4: Ouais.
3: À la rigueur, c'est plus vrai.
2: Sur quel marché?
3: Je veux pas le savoir. Mais en tout cas, moi, je t'ai dit, donc, je suis producteur. Je peux très bien dire que les chanteuses enregistrent d'abord leur titre et après, les passent en playback en concert.
0: Ouais, mais donc, c'est pas eux qui chantent.
3: Si, c'est elle qui chante.
0: Non, c'est le disque.
3: Mais écoute-moi, quand elle enregistre son disque.
0: Et alors, mais c'est elle enregistre, mais derrière, c'est pas elle qui chante. Attends, je vais répondre à ta question.
3: Vas-y.
0: Elle chante dans le studio d'enregistrement.
3: Voilà.
0: Mais derrière, sur le CD, ce n'est pas elle.
4: Voilà.
3: Oui, mais quoi, elle est dans un studio d'enregistrement, c'est vraiment elle qui chante.
0: Mais d'accord, je viens de te dire oui. Je te dis qu'après, c'est pas elle sur le CD qui rechante, c'est quelqu'un d'autre.
3: Raison.
4: Mais c'est qui rechante après?
3: Après, ça peut être.
4: Non, mais je demande à GG. Hein.
3: Après, c'est le disque.
0: Voilà. Tu fais tourner et ça se trouve que c'est même pas elle.
3: Bah ouais.
0: On fait croire que c'est elle et que c'est pas elle.
3: Oui, et voilà.
4: Mais c'est le disque alors qu'il chante, GG.
0: Voilà. Donc, Aphrodite.
3: Donc en fait, il pose un micro près du disque et le disque, il commence à se mettre à chanter, il danse et tout, il clappe.
4: Voilà.
0: Donc, Aphrodite.
4: Ouais, moi, je suis tout à fait d'accord avec Panasonic.
3: Ça se passe bien, quoi.
0: Aphrodite.
4: J'ai dit que t'es d'accord avec Arnette, là, et compagnie.
0: Bouton d'or. Bouton d'or.
4: Oui, écoute, je trouve que le playback dans la chanson, c'est très important. Hein.
0: Et dans quel sens?
4: C'est-à-dire que...
5: Dans le sens d'une aiguille d'une montre.
4: Non, au niveau instrumental, GG.
3: Mais pourquoi?
5: Allez.
4: Au niveau instrumental, c'est important.
3: Pourquoi?
0: Non, mais je vois pas le playback là-dedans.
3: Gérard, mais elle dit n'importe quoi.
4: Elle
3: dit n'importe quoi parce qu'elle envoie des chocolats.
4: Non, GG, la musique, c'est important.
0: Mmh.
4: Les instruments qui y jouent, c'est important aussi.
3: Ouais, mais les instruments, ils peuvent être en direct live.
0: Non, mais là, et le playback, tu sais ce que c'est le playback, tu sais ce que c'est?
4: Oui, mais c'est le disque.
0: Ah bah alors?
4: Eh ben, l'instrument, c'est important.
0: Mais qu'est-ce que les instruments ont à voir là-dedans sur la chanson?
3: Bah, les instruments aussi, ils sont en playback.
4: Ça met du son.
0: Bon, Bioman.
6: Déjà, moi, je voulais savoir si c'est tu parles du playback quand c'est en léger différé ou en direct.
0: En léger différé.
6: En léger différé, bon bah là, moi je pense que c'est plutôt faut une doublure, comme disait Panasonic tout à l'heure, mais il y a des cascadeurs hein, pour faire ça.
0: Non, mais je vois pas les cascadeurs, qu'est-ce qu'ils ont à foutre qu'est-ce qu'ils viennent foutre dans la chanson?
6: Pour la doublure de la voix, pour le playback, il faut bien des cascadeurs.
0: Bah oui. Mais non, il y a pas besoin de cascadeurs.
3: Gérard, c'est un métier dangereux, faut pas le
0: voir. Bouton d'or, tu dégages, ce coup-là, tu m'énerves.
2: Allez, bouton d'or.
0: Non, terminé.
2: Elle fait chier celle-là, depuis le début, elle nous m'emmerde. Il y a Fabio, c'est le Minitel qui demande: Gérard, que penses-tu de l'invasion de l'anglo-saxon au niveau de la musique?
7: C'est sûr qu'ils sont envahis.
0: C'est quoi ça?
2: La world music, la musique venue du Sénégal, du Portugal, tout ça, toute la nouvelle musique, la musique anglo-saxonne, quoi.
0: On en a pas assez. Alors, que à part Céline Dion qui chante en canadien.
2: Ouais, c'est pas tellement sénégalais,
5: ça.
2: C'est pas tellement sénégalais, là.
0: Sinon, on n'a pas assez de chanteurs sénégalais, ça, c'est vrai.
2: D'accord.
5: Si, il y a la compagnie créole.
2: On nous demande ce que tu penses de la musique du Turkestan.
0: Voilà.
2: Si pour toi c'est une bonne chose, et la musique turquoise.
6: Tout à fait.
3: Trop cool.
0: Non, bon, c'est bon, vous arrêtez, s'il vous plaît, derrière.
3: C'est de la balle.
0: Vous arrêtez de vous foutre de la gueule du monde un peu.
3: J'aimerais savoir, Gérard, ce que tu penses des 30% des quotas visigoths en France. C'est 40, hein, mais je te dis comme ça.
0: Bon, celui qui s'amuse avec son téléphone,
3: ça,
0: arrête.
3: Encore un connard.
0: Tony, tu vas répondre à la question, s'il te plaît.
5: Gérard,
3: ouais, mais moi...
5: ta gueule.
2: Ouais, ouais.
0: Oh,
2: Tony,
5: celle-là.
3: Moi, je vais te répondre en playback, Gérard. Mon avis, c'est là, elle veut se faire Sandy.
2: Ouais, c'est clair. Une grosse lesbienne de la banlieue parisienne.
5: Ah, bah alors là, faut toujours courir, hein.
2: Sans déconner.
3: Ouais, mais si elle marche, tu crois que ça ira?
0: Tony, s'il te plaît.
3: Moi, je suis en train de te répondre en playback. Il te répond en playback. Donc, je vais répondre à sa place.
6: Tu vas le recevoir en
3: deux. Tu bien le playback, hein.
0: Donc, qu'est-ce qu'on avait à la place de...
2: Je veux juste savoir, Gérard, et les auditeurs aussi, là, je m'incruste un peu dans le débat, parce que c'est vrai que cette semaine, on a beaucoup parlé de l'arrivée du nouvel album des G-Squad et des 2B3.
6: Oui.
2: Qu'est-ce que toi, Gérard, tu en penses, Sandy, et puis... auditeur.
3: C'est de la merde.
2: Alors, Gérard, d'abord.
0: Déjà, si c'est de la merde, déjà, faudrait peut-être les écouter pour savoir.
2: Alors, on coupe, vas-y.
0: Donc, avant de dire que c'est de la merde, faudrait déjà écouter ce qu'ils chantent. Et après, vous verrez, vous pourrez...
2: Je te confirme, enfin, pour le 2B3, c'est vraiment de la merde.
0: Ouais, ben ça, peut-être pour eux, les escouades, j'en sais rien, parce que j'ai pas eu l'occasion de les écouter.
3: Mais moi, je voudrais dire un truc qui est quand même assez honteux, c'est qu'il y a des statues des 2B3 au musée Grévin. Oui, ça, je comprends pas.
0: Non, mais il n'y a pas que les 2B3...
3: Non, il n'y a pas que les 2B3, mais les 2B3,
7: Je suis pas d'accord avec toi, parce que 2B3, c'est quand même des artistes francophones. Qui nous représentent dans tous les pays du monde. Donc,
5: c'est des artistes français.
7: Un petit peu de respect.
2: Justement, c'est pas des artistes francophones, c'est des artistes français.
3: Mais non, ils sont francophones et ils parlent français. Mais non,
2: les francophones, c'est les Sénégalais, c'est les gens d'ailleurs, d'outre-Manche.
3: C'est les gens d'Amérique, les francophones.
2: Bien sûr.
3: Voilà, on le sait tous. Mais déjà, rien que le nom du groupe, quoi, 2B3, c'est bien francophone, ça.
6: Ouais, double.
3: Non, mais donc voilà, je trouve ça honteux.
0: Mais dans ce cas-là, les Words Apart, ils viennent d'où?
3: Bah, ils viennent de France.
6: Ils viennent de France.
3: Pourquoi tu crois qu'ils chantent?
2: Mais non, ils viennent de là.
5: Dis-tu rien sur les Words Apart, parce que j'adore les Words Apart.
3: Mais c'est pourri, les Words Apart.
0: Je m'énerve, j'ai le droit de dire ce que je veux sur les Words Apart.
5: Non.
2: Gérard, il y a Karine qui lève la main qui aurait peut-être allé au tableau.
5: Non, comme on a enlevé les boutons d'or, on accueille Jean.
2: Là, c'est marrant, elle a un peu la même voix que la salope.
5: Je te remercie, ma copine.
2: Non, mais j'ai pas dit que t'en étais une, mais j'ai dit que tu ressemblais, t'avais la voix, ça me faisait penser.
5: Ça
2: ressemble.
7: Et d'ailleurs, Karine, je voudrais bien que tu me prennes une fois en antenne, comme ça, pour le plaisir.
2: Après, il y a un petit quart d'heure de simu pour tout le monde. Cadeau Karine, un cadeau bonus avant de partir. C'est clair. Elle a l'air de bien cogner là-dedans.
7: Gérard, je peux rajouter un petit truc, ces gens-là.
0: Ouais.
7: Moi, je voulais dire que les 2B3, tu sais qu'ils étaient nés au Groenland.
3: Moi, je le savais, ouais.
7: Ouais, parce que c'est là-bas qu'il y a des phoques.
3: Et Jean, on a dit qu'on allait crescendo, alors tu retournes au standard.
7: Ok, pardon.
0: Qu'est-ce que je voulais vous dire d'autre?
5: Ils sont inintéressants.
2: Fait chier, celle-là, elle nous fait chier.
3: Mais quelle pétasse, celle-là, ça.
0: Celle-là, c'est une grosse pute, oui.
2: C'est clair, ouais. Elle nous emmerde.
6: Vire-là, GG, vire-là.
3: Vire-là, mais ouais.
7: Bah, il peut pas, il va se marier avec.
2: Alors Gérard, vas-y, devant ton micro et vas-y.
0: Donc on a fait le tour de la question.
2: Peut-être pour mettre un petit disque là.
0: Ouais, je pense. Ouais.
2: Une petite demi-heure quand même là.
7: Tu nous dis le titre, hein, surtout.
0: Ben, je sais pas, moi, j'ai rien sous les yeux, j'ai même pas
7: le feuille.
0: C'est du travail de merde, c'est du caca.
7: Eh, Karine, c'est Tony, est-ce que tu peux me reprendre en antenne,
0: s'il te plaît? Oui, tu vas aller en antenne,
7: Karine,
0: tu
7: vas reprendre Karine. Karine, ouais, c'est Jean, tu peux me reprendre en antenne aussi?
0: Oui, vous allez tous
5: aller. Je vais tous vous reprendre en...
7: Karine,
2: c'est Robert. Une petite démonstration de ce que c'est qu'une simulation, vous allez voir comment ça cartonne.
5: Ça va être le bonheur pour vous.
2: C'est clair. Ça va être l'enfer pour elle.
0: Donc, il nous reste encore... Il nous reste encore une petite demi-heure, donc vous pouvez toujours nous appeler au 0803 08 5000 et 0870 5000 et toujours 3615 Code Fun Radio, rubrique direct. Tout à l'heure, il y avait 65 personnes. Là, on
7: Et on écoute quoi, là?
2: Mais non, c'est pas moi qui mets ça, c'est qui met la musique? Oh!
0: C'est qui s'amuse à...
2: Oh putain, Karine.
7: Putain de merde.
2: Karine!
5: Allô?
0: Donc, on va s'écouter les branleurs. Pousse trou.
2: Non.
0: Bah c'est ça hein.
2: Non, pousse prout.
0: Pousse prout. Et on se retrouve tout de suite après.

0: Poste, je vous en supplie, là, il nous reste encore une petite demi-heure à tenir, là. Faites-moi péter le Minitel, la 3615 Code Fun Radio, rubrique direct. Je veux plus de 65 personnes avant la fin de l'émission.
1: Là, on a Bill Bocquet qui est là, on a Nono 33 qui est là. Si vous laissez des messages, Max est venu de retour pour saluer notre ami Gérard. Et donc, je suis là, je regarde très attentivement le Minitel. Et une question est intéressante, j'y réponds et faites-moi péter les...
0: Les 24 lignes, là, on y va aussi.
1: Ah, mais Karine, Rigaud, là-haut.
2: Ah non, mais on a changé.
1: Bon, alors, on change.
0: Alors, on va... On récupère Papa Gongon.
3: C'est Papa Gano.
0: Papa Gano, ok. Barclay, une fois, Barclay, deux fois.
2: Barclay, tu réponds?
3: Bonsoir.
0: Tu travailles un petit peu, s'il te plaît, merci.
3: Non, mais il y a une micro-coupure. Oui, oui, je suis là, bonsoir.
0: Panasonic.
3: Toujours dans la place.
0: Christian.
3: Ça coupe, là. Ouais, ça coupe, c'est quoi? Ouais, il y a plein de coulures.
0: Christian, s'il te plaît. Bon, Christian, tu réponds?
3: Ouais. Ouais, je suis là.
0: Et Sébastien?
4: Tiens.
3: Ouais, c'est moi. Allô?
0: Alors, la question.
1: La question.
3: Bah oui.
0: Auriez-vous déjà fait une pub française?
3: Ouais, moi j'en ai fait une.
0: Qui? Merci.
1: Oh là là.
0: C'est quoi là?
3: Ah bah j'ai été coupé, je le dirai pas.
0: Alors, papa,
1: Au Sandy, t'es retourné de parfumer ou quoi?
3: C'est Sandy qui a la réalisation ou quoi, là?
1: Sur le parfum, tu sens bon, sur le wizard.
3: Sur le wizard. Oui, donc...
5: C'est pas bizarre, c'est Eugène.
1: Ah, c'est joli, Eugène.
3: C'est Eugène. Ah, moi, je croyais que c'était... Oh,
0: Papa Gogo.
3: Papa Gano.
0: Papa Gogo. Non, je t'écoute.
3: Bon, ben, casse dédié d'abord, Antonio. Mais d'abord, je vais dire que oui, j'ai fait une pub. Ouais. J'ai fait la pub de Hervic. Et de Harpic Chiot. De Harpic VC, pardon.
6: Et moi, j'ai fait la pub de...
3: C'est moi qui ai composé la musique.
1: Pas côté.
0: Oh
1: ouais.
7: Oui.
1: On a qu'à côté.
3: La pub. La pub de Hervic. Moi, j'ai fait la pub pour Moltenel.
6: Ah, et moi, j'ai fait...
0: Barclay.
6: Et moi, j'ai fait la pub
3: pour... Barclay. Moi, j'ai fait la pub pour Moltenel. Le loup qui rebondit sur les papiers chiottes, c'est moi.
6: Bien écrit. Je me la repasse en boucle, la pub de Moltenel. Moi, j'ai fait la nouvelle pub Milka.
3: C'est toi, la vache.
6: Moi j'ai fait une pub pour...
1: Là, je comprends plus trop le débat sur la chanson française, là. Ouais, si tu peux me permettre, je sais pas ce que branlent les standardistes, mais là...
3: Vraiment, là...
1: Non, parce que c'est Karine et Rigaud qu'il faut pas gueuler, hein, parce que quand c'est Phil Darry Manu, tu t'en as un cœur joie, quand même.
0: Oh, je prends des auditeurs, Gérard. Non, mais...
3: Rigaud, c'est n'importe quoi. C'est même plus son à l'antenne,
0: c'est pas
3: bon, ça va, Tony? Ouais, ça va, ça se passe bien. Non, mais là, on sait plus si on est à l'antenne, on n'est pas à l'antenne.
2: S'il vous plaît, vous écoutez Gérard, merci beaucoup, c'est sympa.
3: C'est long, quoi,
0: ouais. Golgot!
8: Ouais, bah, moi, j'ai fait des pubs pour spatiaux pour faire des voyages. Je t'offre un billet gracieux.
3: Ça coupe.
0: Olivier, t'arrêtes tes conneries, s'il te plaît!
3: C'est pas Olivier, c'est le satellite qui déconne.
0: Alors, Golgot, tu me redis ce que tu viens de dire parce que j'ai rien compris.
8: Ouais, je te proposais de t'envoyer sur la Lune.
0: D'accord, bah dis donc, c'est vachement bien.
3: Panasonic.
0: Oh, les bien, merde, tu me fais chier là!
3: Et plus le débat avance, plus Panasonic ça se rallonge.
0: Non, mais c'est quoi ce bordel là?
3: Comment? J'ai pas très bien compris. C'est pas grave.
1: Ça va, ça marche moi. Qu'est-ce que t'as?
0: Le problème de casque.
1: Ah bah alors.
0: Panasonic!
3: Ça c'est pas une marque comme la mienne. Bon. La Panasonic en pot de bite?
6: Ok, c'était super. Donc, j'ai fait la pub de Bégon Vert.
0: D'accord, bah disons, comme ça on dit pas si t'es une marque, mais vous y allez à cul de joie.
3: Tu demandes les pubs, c'est normal quand tu dis des marques.
0: Ouais, mais sans donner des marques.
1: Alors je tenais juste à dire les gens sur le Vitel qu'ils arrêtent de demander si Gérard effectivement a fait de la pub pour des cotons-tiges, merci. Et Cindy n'a pas fait de pub pour des marques de bouffe de chien.
3: Non, par contre Gérard, il a joué dans Royal Canin,
0: non? Non, mais tout à l'heure tu vas courir que tu allais au standard.
3: Tu vas courir au standard.
0: Lequel? Tu vas prendre
3: Panasonic, hop, au hasard.
6: C'est Tony.
0: Il y a un Tony là-dedans, je sais pas ce qu'il fout là.
6: C'est moi, c'est Tony.
8: C'est Paul.
0: Bah Barclay, bah bonne nuit à toi.
3: Mais non, c'est Panasonic. Il ment.
1: Tiens, c'est lui, Tony, je l'ai reconnu.
6: Ouais, c'est lui,
0: Hop.
2: Je l'avais reconnu aussi.
3: On l'a reconnu. On s'en fout, il y aura pas de rubrique.
0: Eh bah c'est bien.
6: Au moins, ça nous cachera moins les oreilles.
0: Christian.
2: Non, Christian, il est parti.
3: Il a fait des pubs pour les poids lourds.
0: Qui c'est qui vient de dire ça?
6: Sébastien.
0: Alors Sébastien, tu dégages. Allez, bonne nuit.
2: Et on a Jean-Bernard à la place de Christian.
1: Tu t'occuperas de Laurette avec Tony.
3: Bonsoir Gérard.
0: Bernard.
3: Bonsoir Gérard, c'est Jean-Bernard. Salut Jean-Bernard.
0: Ça va?
3: Allô. Vous avez appelé les mecs?
0: Bon.
3: Ouais.
0: Tu me baisses
3: ton... Ça va?
0: Tu baisses ton son.
6: n'importe quoi, sérieux.
0: C'est quoi la cire?
6: Allô, il y a Dédé aussi. Arrêtez, oh.
1: Qui
0: allô, mais c'est quoi là, ce cirque? Karine, une fois.
2: Ouais, voilà.
6: Karine, on est à l'antenne là ou pas?
0: Oui, vous êtes à l'antenne.
4: Eh, mais c'est quoi ce bordel?
6: On entend même plus bien. Putain, c'est la galère.
4: C'est quoi ce bordel?
0: Bernard.
6: Jean-Bernard,
0: tu peux répondre à la question?
4: Oui, bah tu peux la répéter parce que j'avais coupé ma radio comme on
0: dit. Oh. Ouais, moi j'ai un oreille.
4: Tu peux répéter la question?
1: Tu dis que c'est dégueulasse, Sandy, mais ton homme il vient de roter aussi à l'instant.
0: Ouais, c'est pareil que eux, hein.
4: Bravo.
0: Donc auriez-vous déjà. Oh là, Olivier, tu commences à me persuader.
1: Ouais, ça va, ça passe.
0: Moi j'ai plus rien du tout.
1: Ah, mais on entend. Moi j'entends, moi.
5: J'ai plus rien.
1: Ah, moi j'entendais. Ah bah ça, moi c'est normal, moi.
6: Ah, Gérard, t'es bourré.
0: Oh, et oh, vous vous calmez avec les téléphones ou quoi là? Alors Jean-Bernard.
4: Eh, la radio.
0: Jean-Bernard.
4: Oui.
0: Auriez déjà vous fait des pubs françaises?
4: Non, ça m'est jamais arrivé, mais j'aurais bien voulu, hein. Non, parce que c'est vrai que c'est un rêve, quoi. C'est un rêve d'enfance, mais j'ai jamais pu le réaliser parce que je suis pas assez beau, on m'a dit.
0: D'accord. Avant de poser la question à Titi, Karine, s'il te plaît, au lieu de te...
2: Non, mais ça vient pas
1: du tout. Alors, allez.
0: Hey, Karine, mais c'est quoi
1: Karine,
0: là, ce bordel?
1: Karine, fin d'effort, tu connais bien le débat de GG.
2: Oui, mais justement, non, mais je là, les reprends tous hors antenne, je leur demande... Connerie.
0: Alors déjà, celui qui joue avec son tatou, il arrête.
4: Non, mais c'est mon Tamagotchi, il vient de crever, là.
1: Oh, ouais, mais bon, écoute, Tony, t'es gentil, Tony, tu vas t'occuper de l'oreille, t'es ton Tamagotchi, hein.
4: Ah,
1: tu vois, c'est Tony.
0: Alors, Tony,
1: comme par hasard. Tony, au revoir, bonne nuit, Tony.
4: Salut, Tony.
0: Au revoir, Tony.
1: T'as envoyé tes rubriques, on verra plus tard.
0: Ouais. Donc,
6: Ah, Gérard, on va boire un coup à bord.
1: Oh là là.
4: Alors, enfin, on va l'antenne, comment ça veut dire quoi ça?
1: Ouais, Gérard, où tu mènes ton débat, on arrête. Vas-y, fais-le, Sandy, parce que là.
2: On pose la question, j'ai pas compris.
4: C'est pas de la CD, c'est de la radio.
1: Allez.
0: Hé, connard d'Olivier, t'arrêtes, s'il te plaît.
1: Qu'est-ce qu'il fait? J'entends pas, moi, c'est normal dans le casque.
2: On entend des trucs bizarres.
1: Moi, ça va.
0: Olivier!
1: Mais qu'est-ce qu'il fait? J'entends pas, moi. Dans le casque ici, moi, c'est normal. Qu'est-ce qu'il fait?
0: Attends, pour l'instant, j'ai des informations dans le casque.
1: Moi, j'entends normal. T'entends, toi, dans le casque? Qu'est-ce que vous entendez? Non, c'est normal.
4: Mais tant que tu les as pas dans le casque.
2: Ah là, c'est normal.
0: Mais attends, laisse sous notre gueule, Olivier.
1: Bah, moi, ça passe bien. Moi, j'ai rien ici, moi.
0: Donc, pour toi, ça va être la dernière parce que je
1: commence.
4: GG.
0: Quoi?
4: Tant que tu les as pas là où je pense, les informations, c'est bon signe.
0: Moi, je t'emmerde.
1: Ah, comment?
4: Bon, d'accord.
0: Donc, pour toi.
2: Alors, pose la question.
0: Alors, merci pour le.
1: Pour
0: y a déjà vous fait une pub française.
1: Olivier. Putain, Olivier, fais gaffe, il arrive. Mais qu'est-ce qu'il fout?
2: Putain, non, c'est pas grave.
1: Hein. Oh, il est parti en courant, il est complètement écœuré là. Gérard, reviens. Karine, s'il te plaît, va le chercher.
2: Gérard.
4: Il va y avoir un beurre. Allez, Gérard.
1: Il est où? Mais c'est pas lui.
4: Gérard,
1: donc, qu'est-ce que t'entends? Commence à me faire chier, hein!
4: Putain, mais merde!
2: Ah ouais, on va tous s'y mettre. Hein.
1: Non, mais là, c'est pas possible. C'est bon, il est revenu. Qu'est-ce qu'il y avait?
7: J'aimerais bien dormir.
6: Ta gueule, tu vas dormir.
2: Oh là là!
7: Ok? Ouais, putain!
0: Oh, va te foutre toi aussi. Allez hop, dégagez tous les deux.
1: Ah, sortez, vous tous les deux.
0: De
1: chier, ouais, parce que là.
0: C'est vous qui faites les cons.
1: Olivier n'est pas là. Olivier est parti.
0: Donc,
1: qu'est-ce que t'entendais? Maintenant, je comprends pas, parce que moi, j'entends pas, moi. Qu'est-ce que t'entendais?
0: Non, on avait des infos quand vous voulez répondre.
1: Non, c'est vrai. Vous l'aviez, non? Pas vous, pas autant.
0: Non, mais eux, ils ont jamais rien, alors.
1: Non, mais eux, comme par hasard.
2: Non, mais attends.
1: Mais parce que moi, je suis sur la console, donc j'ai pas le même retour que vous, donc je peux pas savoir.
0: Donc, pour toi.
2: Bah, repose la question.
0: Alors, auriez-vous déjà fait une pub française?
2: Non, j'ai jamais fait de pub française.
0: Bon, bah, voilà. Donc, on va. Oh putain, oh, vos gueules avec les
4: billes. GG, quand est-ce qu'on répond aux questions? Parce que là, ça va bien.
1: Arnette, tu vas dégager si tu continues.
0: Donc, je pose la. On récupère donc qui? Papa.
4: Eh ben, tiens. Arnette. Papa Gano. Panasonic, pardon. Jean-Bernard.
9: Il y a Kaira aussi, il y a Kaira.
4: Il y a quoi?
9: Papa Gano.
4: Il y a Tony Kaira. Il y a Goldorak.
9: Oui.
4: Oui, le mec grillé.
1: Bon. On finit qu'avec des nanas.
4: Non,
0: tout le monde dehors.
4: Il n'y a plus de rubrique.
0: tout le monde. Tous les mecs. Tu me chopes que des nanas au standard. Je ne continuerai pas comme ça.
1: Voilà, juste message personnel à Tony qui dit qu'il n'y aura pas de revue. De toute façon, il n'en existe pas. Tout le monde n'a pas proposé une pour le moment. Hein.
0: Bon, voilà.
1: Donc, tant que tu m'en proposes pas, je vois pas comment je pourrais.
0: Qu'on pourra en trouver.
1: Voilà, exactement.
0: Donc, que des nanas.
1: Alors, vas-y.
5: Là, tu vois. Là, j'ai un mec qui veut te chanter une chanson.
0: Non, non, non,
5: c'est pas possible. C'est ce que je lui dis, c'est pas possible.
0: Non, non, soit.
5: Non, non, soit. Voilà.
0: Bon, allez hop.
5: Bon, allez hop.
0: Une libre antenne, moi je continue pas là.
1: Ah, j'ai rien, moi. C'est l'autre qui s'amuse, c'est Fildar.
0: Bon.
2: Prends des gens là.
0: Qu'est-ce qu'on a?
2: Papa,
10: les gars.
1: Oh non. Des filles.
0: Des filles pour finir.
1: Karine, putain.
0: Karine.
2: Dehors. Il gère les filles.
0: Non, je veux pas de travelot.
1: Alors.
0: Voilà, ça commence à bien faire.
1: Que des filles. Vas-y Gérard, lance ton annonce.
0: Alors, pour la dernière demi-heure, je veux que des filles au standard. Les mecs, s'abstenir. Et travelot avec.
1: Par contre, ce qui serait bien, Gérard, c'est que tu parles correctement, parce que là, on a l'impression que tu bafouilles, t'es fatigué. Non, j'ai rien du tout, Gérard. Ça, c'est mon micro, ça. Ça, c'est le micro maintenant de la radio. Donc, il n'y a rien d'allumé, à moins que ça soit les autres. Mais moi, j'entends rien. Moi, c'est normal ici. Hein, donc, ou tu fais un effort, ou alors on laisse tomber définitivement. Là, on va peut-être. Tu veux qu'on arrête?
0: Non, on fait
1: la conclusion.
11: Le son Kikix, le son de vos salles préférées. Allô, Gérard?
0: C'est qui?
11: C'est Thierry de la Sécu.
0: Qu'est-ce que tu veux, toi?
11: En fait, je disais que je faisais de la pub pour le son Kikix.
0: Non mais j'ai demandé que des nanas pour finir la libre antenne.
11: Ah bah je peux être une nana si tu veux.
0: Non.
11: Le son qui kicks. Ne quittez pas
0: Le son
11: de l'antenne.
2: Allez, je le coupe là.
0: Bon alors donc comme.
2: J'ai trouvé une fille.
0: Alors vas-y.
2: Je l'appelle hein.
0: Donc on va finir la conclusion sur le débat. Donc, qu'est-ce que t'as là?
2: Ça va être Marguerite.
0: Alors Marguerite.
2: Marguerite. Bon, tu coupes ta radio, je te mets à l'antenne, hein? Merci.
0: Donc Marguerite, c'est quoi ton problème?
12: C'est quoi ton problème?
13: Je trouve que l'émission que tu animes, elle est particulièrement bien, dans le sens où on apprend vachement bien. On apprend pas mal de choses.
0: Tu peux parler un petit peu plus fort quand même?
1: Tu as quel âge?
13: 22 ans.
0: Ah non, mais tu pourrais parler plus fort quand même.
13: Bah, je sais que ça, il faut simplement entendre ce que je dis.
0: Ah non, mais si t'as peur de parler assez fort pour qu'on puisse comprendre ce que tu nous dis, c'est pas mal.
13: S'il te plaît, tu m'agresses pas, d'accord?
0: Non, je t'agresse pas, mais alors tu parles comme il faut, s'il te plaît.
13: Ok.
0: Donc, tu disais?
13: Ben, je disais que les débats que tu animais étaient vachement intéressants parce que...
1: Mais là on s'éloigne du débat, ça devient de la libre antenne, on est là pour le débat ma chérie, je crois que t'as rien à faire ici. On va retirer la demoiselle qui est sur l'antenne qui ne sert à rien, Karine fait n'importe quoi. Ça...
2: Exact. Je rappelle une autre.
0: Allez, ça devient compliqué la fin.
2: Ah ben oui, mais
0: lui regarde. Ça se voit. Non mais attends, sur l'événement.
1: Ceci dit, tu chies toujours sur Fildar et sur Manu, mais ça manque parce que là.
0: Rico, tu vas dégager.
5: Ouais, mais je fais ce que je peux.
1: Ouais, mais là, on va être obligé de redemander Manu ou Fildar à la rescousse parce que là, au standard, ou alors Gérard, à mon avis, t'as plus la cote avec les filles parce que là, à la fin du débat, on pourrait le faire qu'avec des filles, mais là. Il y a des blancs, ça te dérange pas, c'est de la radio.
2: On accueille Kira.
0: Qui?
1: Et puis Sandy qui dit rien, elle est là, avec son
0: Kira.
1: Casque.
2: Oui.
0: Donc Kira.
1: Hein?
2: Responsable.
0: Donc Kira, pour toi.
14: Oui.
0: Qu'est-ce que tu veux rajouter sur le débat?
14: J'aimerais répondre à la dernière question, je pourrais reposer.
0: Laquelle?
14: La dernière.
0: Chantez-vous en prenant votre douche.
14: Moi, en fait, je fais de la chorale.
0: Mmh.
14: Donc, c'est vrai que j'ai l'occasion de chanter tout le temps. Et c'est vrai que j'adore chanter dans la douche, quoi, quand mon père. Et ça énerve beaucoup ma mère.
0: Non mais dans ces cas-là, t'as déjà fait du karaoké aussi?
14: Du karaoké?
0: Oui.
14: J'en ai déjà fait, mais rien qu'entre amis, quoi.
0: Ah donc, tu sais ce que c'est du karaoké?
14: Oui, je sais ce que c'est, quand même.
0: Ok. Sinon, sur le thème des questions, donc, combien dépensez-vous sur une chanson française?
14: Si c'est un acteur que j'adore, je peux mettre jusqu'à 150 francs, quoi, comme ça.
0: Ouais, mais 150?
14: Ouais.
1: Parle devant ton micro, ma chérie, on comprend un mot sur deux, c'est pénible.
14: Donc 150.
0: 150 francs, donc tu parles des CD de titres de l'album.
14: De l'album entier, ouais.
0: De l'album entier, 150 francs.
14: Si c'est un acteur que... Si, un chanteur plutôt. C'est un chanteur que j'adore et que j'aime bien, ouais, 150 francs.
0: Mais par exemple, est-ce que tu connais la musique que Max passe le soir souvent?
14: Le soir, vers quelle heure?
0: Bah, techno,
14: c'est ça?
0: Oui, tous les jours de la semaine.
14: J'aime pas trop la techno, hein. J'ai rien contre, mais j'écoute l'émission, mais sinon, après ça, j'aime pas trop.
0: D'accord. Alors attends, 5 minutes, Kira, on va récupérer.
2: J'ai un mec super cool, hein. Rosebud.
10: Salut, tu vas bien?
0: Salut. Donc on va continuer avec Kira en parlant de la musique que Max passe. Ouais. Donc apparemment Kira, toi t'écoutes mais t'aimes pas trop ce qui passe.
14: J'écoute du moment que parce qu'on le passe en fait. Sinon j'irai pas acheter le CD.
0: Mais ouais, mais dans ce cas-là, tu dis que
10: question là, GG, là, j'ai pas capté. Là.
0: Non, parce que je parlais sur combien dépensez-vous sur un CD, sur la chanson française. Bon, moi, je lui demande si, par exemple, elle me dit 150 francs sur un chanteur qu'elle aime. Mais moi, comme je lui posais la question, je pense que toi, tu vas pouvoir me répondre.
10: Ouais.
0: Sur un album que Max sort en CD à l'heure actuelle, comme Musique de nuit ou Super Trans 5. Donc, combien que tu mets, toi, dedans? Est-ce que tu mettrais 150 francs ou plus?
10: Non, moi, je l'ai choisi à la FNAC. Hein.
0: Non, mais ça...
10: pas de problème avec moi.
0: Ouais, non, mais dans ce cas-là, t'achètes rien, toi, tu voles.
10: Ouais, après, j'aime bien. Ouais,
2: Et moi, je voulais te demander...
10: Ça en prend à long terme, quoi, on va dire.
2: Quand tu voles des CD, tu te fais pas piquer?
10: Ah ouais, mais enfin, moi, j'ai la technique, quoi.
2: Ah, t'as un pit-pocket?
10: Ouais, non, mais enfin, j'ai une bande avec Tony Arnett et tout, quoi.
0: Ouais, c'est ça.
2: Ah, vous faites ça ensemble?
10: Ouais, un petit peu, quoi.
0: Donc, ça te dérange pas si un jour tu te fais piquer?
10: Non, ben non.
2: C'est quand même, les magasins, quand même, il y a beaucoup de vigiles, hein.
10: Ouais, mais enfin, j'assume carrément, quoi.
0: Ouais. Bon, je pense que on n'a plus personne.
2: Si, il a quelqu'un là.
1: Sinon, ce qu'on peut faire éventuellement, c'est qu'on va faire la conclusion du débat.
0: Ouais.
1: Et puis on pourrait faire comme on avait prévu depuis le début, quand on avait dit la dernière fois, on pourrait faire le dernier petit quart d'heure avec les conseils de Gérard et Sandy.
10: Ah ouais, voilà.
1: Ah là, donc j'explique à Karine et à Rigo très rapidement comment on opère, hein. Et puis comme ça, Gérard peut donner. Donc s'il y a des auditeurs auditrices qui, comment acheter un CD, comment où partir en vacances, vous avez des problèmes avec vos parents, vous avez des problèmes avec votre petite amie, vous avez, des petits soucis personnels, enfin des problèmes comme celui-ci, n'importe lesquels, hein, vous appelez dès maintenant. Il y a le standard, il va y avoir Karine et Rigo qui vont venir vous accueillir. Je pense que Rigo, ça sera les bras écartés, pour Karine, ça sera plutôt les cuisses.
0: les guitares.
1: Guitare écartée et bras serrés, alors que Paulo, ça sera guitare serrée et bras écartés. Enfin, vous choisissez votre camp. Hein.
0: Donc, alors, on fait la petite conclusion, la vite fait, on a deux minutes.
1: Alors, Gérard, ta petite conclusion à toi tout seul sur le débat de la chanson française.
2: Ah là là, c'est pénible.
0: Bon, ben, c'est bête parce que au début, ça s'était bien passé, puis ça a commencé à foirer vers la fin, donc c'est dommage parce que j'aurais bien voulu terminer
1: le débat
0: débats et puis recommencer un thème sur l'amour la semaine prochaine.
1: Ah ben on le fera la semaine prochaine, ceci dit, hein, on le fera. Hein. Mais par contre là, donc toi, la chanson française, ta conclusion c'est quoi?
0: Moi sur la chanson française, bon ben il y a des trucs qu'on n'entend pas assez, qu'on n'entend pas trop, mais ça c'est bête.
1: Ça c'est dommage, comme quoi par exemple
0: comme Phil Barnet qu'on n'entend plus,
1: c'est vrai.
0: Didier Barbelivien, Anaïs, Félix Gray, Georges Moustaki,
1: Joe Dassin, on parle de Joe Dassin, on va demander à Rigo de parler un pile poil moins fort.
0: Et parlez moins fort s'il vous plaît au standard, merci. Pardon. Joe Dassin, lui, il est décédé. Claude François, c'est pareil, on en entend pas assez.
1: Enfin, il y a un CD qui est sorti remix, là, que je t'ai donné, pas mal, hein.
0: Ah, on l'a pas encore écouté encore.
1: Dommage, il est bien. La conclusion de Sandy sur le débat de la chanson française?
2: La chanson française.
1: Mets un peu ton micro, tiens, pour qu'on parle bien devant, voilà.
2: Il y a certaines chansons qui sont pas mal.
1: Comme, par exemple?
2: Comme il a dit, Phil Barnet.
1: Ouais.
12: Mais moi, personnellement, je préfère la musique anglaise, comme
1: d'accord.
12: Je dis,
1: donc, le rap aujourd'hui, sinon NTM, tout ça.
12: Si, j'aime bien, moi,
1: on va passer un extrait de l'album encore d'Oxmo Puccino. On l'a passé déjà deux fois depuis le début de la soirée. On va le repasser une troisième fois. Le rap, vous aimez bien un petit peu quand même.
0: Par contre, ce qu'il y a, ce que tu passes pas assez souvent, c'est les cranberries.
1: Ouais, il faudrait que j'aille le cranberries. On va le passer un petit peu plus souvent. C'est ouais, vrai, t'as raison.
0: Cranberries ou sinon il y a un autre groupe aussi comme ça.
12: Dépêche Mode.
1: Les Dépêche Mode, ouais. Plutôt. D'accord, okay. Voilà. Très bien. Ok. Gérard ne bouge pas. Sandy non plus. Si vous voulez des petits conseils sur la vie de tous les jours, je vais expliquer à Karine et à Rigo comment ça se passe. Vous allez voir, c'est assez particulier. 0870 5000. Extrait de l'album d'Oxmo Puccino qui sort le 28 dans les bacs. Excellentissime morceau. S'appelle Mensongeur sur Fun Radio.

0: c'est en Allemagne, par exemple.
1: Non.
0: Ah bah si.
1: Non, non, attends, 5 minutes, s'il te plaît, merci.
2: Bon. Oui, donc, comme tu voulais pas de Tony, on accueille Bonne Nuit à la place.
0: Salut, Bonne Nuit.
3: Allô, salut, Gégé, tu viens? Allô, Gégé?
1: Oui, t'appelles d'où?
3: Moi, j'appelle de Montluçon, fréquence 112.18.
1: Ouais, 112.
2: Ah, c'est une nouvelle fréquence, ça.
1: Ouais, 112.
2: Elle vient de s'installer, d'ailleurs. Ouais, ouais, tu peux saluer tous les auditeurs qui te rejoignent sur cette fréquence.
1: Non, non. 112.18, ça n'existe pas chez moi sur Montluçon. Montluçon, tout le monde descend, terminé. Hop, point final à la ligne. Alors, pour l'instant, Manu, t'es en train de me dire des...
2: Bon, la suite, Gérard.
1: Donc, Gamel.
4: Ça y est, j'ai reculé ma montre jusqu'à la cuisine, j'ai fait un calage horaire, là.
1: Non, je vois pas le rapport. Je vois pas le rapport avec le décalage horaire. Point d'interrogation.
5: Bah effectivement, ça peut perturber un peu la vie quotidienne. Déjà, quand tu pars au travail le matin, tu peux être perturbé.
1: Non mais attends, point d'interrogation pour l'instant. Celui qui s'amuse à péter derrière, arrête.
6: C'est dégueulasse.
2: C'est rigolo.
6: C'est pur en plus. Désolé, pardon.
5: C'est vrai que tu peux être perturbé en prenant ta voiture, tu peux arriver en retard à ton travail.
1: Ok, c'est bon. Moustique.
7: Gérard, j'aimerais bien. Sous la table.
1: Ah. Bon, allez hop.
5: Oui, Gérard.
1: Non, mais là, ça commence à bien faire.
5: Calme-toi.
1: Et toi, tu vas la prendre. Allez, ouais. Hey, tu dégages. Tu dégages, je t'en veux plus. Allez hop. Non, mais attends, parce que là, ils vont pas, ça va pas commencer comme ça. Hein.
2: Bah quand ça va pas, tu fais tourner, regarde, là, t'as fait tourner l'équipe, regarde.
1: Ouais, mais après, Rigo, tu vas. Je pense qu'avec toi, ça
2: mais
1: va mieux.
2: Mais Rigo,
1: c'est
2: pas le faire.
8: Non, moi, je sais pas, j'ai pas le droit.
1: Mon moustique.
7: Gérard, tu fermes ta gueule, c'est moi qui commande ici. Tu fermes ta gueule, ok?
1: Hop, je te préviens. Max.
2: Non, mais je l'ai viré.
1: Non, Max.
0: À la Rital.
5: Bon, je peux répondre, Gérard.
1: Minute, moustique. Max, s'il te plaît, merci.
5: Max.
1: Non, il n'y a pas de merde. Tu viens, tu me l'échappes au standard. Tu les prends. Le premier qui me dit merde, ou ta gueule, il dégage. Alors celui-là qui vient de dire Sandy, il dégage. Hop, terminé pour lui.
2: Qu'est-ce que t'es en train de me dire? T'es en train de me dire que quand on dit merde ou enculé, c'est faux zapper. Donc quand on dit Sandy, c'est un... Donc ça veut dire que Sandy, c'est un gros mot.
1: Pourquoi tu dis que je vais me faire enculer par Sandy?
9: Il a pas dit ça. Hein.
1: Non, à peine.
2: Bon, alors...
1: À peine, tu l'as pas entendu, quoi.
2: Alors maintenant, on reprend le débat normalement, s'il vous plaît, comme le premier, c'était très bien.
1: Alors maintenant, je reprends...
2: Manu va gérer tout
10: je
2: ça.
10: Je gère. T'inquiète pas, Gérard.
1: Je te préviens. Oui. Première fausse note, tu dégages, je mets quelqu'un d'autre.
10: Il n'y aura pas de fausse note.
1: Donc alors, moustique pour la première question.
5: Oui, je sais plus là, c'était le décalage horaire, ce qu'on en pense.
1: Oui.
5: C'est chiant, quoi, quand tu vas aux États-Unis, t'as 6 heures, donc... Il faut tu recules de 6 heures en fait, donc faut tout réorganiser ta vie parce que c'est carrément une demi-journée quoi.
1: Ouais mais
5: c'est
1: je pense
5: que en fait c'est astreignant comme chose.
1: Ouais non mais je pense que le décalage horaire. Je pense que le décalage horaire, c'est que à chaque fois, tous les 5 mois, je pense, non, à mon avis.
5: Le visa il dure 6 mois, donc.
1: Non mais faut qu'on change au mois de mars. Et après, il faut rechanger au mois d'octobre.
5: Ouais, mais ça dépend quand il est tamponné, donc...
1: Ouais, mais parce que là, je peux être du décalage horaire. Normalement, on aurait dû le faire cette semaine, là, ce week-end.
5: Ah bon, c'était là?
1: Ben, pour l'instant, personne n'en a parlé, donc j'en parle maintenant. Normalement, on aurait dû le faire maintenant.
2: C'est le week-end prochain.
1: Mais on ne sait pas, parce que d'après ce que j'ai vu, moi, sur des programmes, ils n'en parlent pas. Donc, je ne sais pas si cette année, on va faire le changement d'horaire.
10: Moi, je crois que c'est le week-end prochain, mais je ne suis pas sûr.
1: Non, mais attendez. Tu me dis?
10: Je crois que c'est le week-end prochain qu'on change d'heure, mais je ne suis pas sûr.
1: Non, moi, j'ai reçu le... Je te confirme, pour l'instant, on n'a pas confirmation du décalage.
10: Ok, autant pour moi.
2: Et avant, il paraît que c'était le premier jour de l'automne qu'on changeait, c'est vrai ou pas?
1: Ouais, oui, mais là, normalement, on aurait dû changer.
0: Il y a une grève.
1: Non, mais attends, toi, avec ta grève, tu m'énerves.
0: Il y a une grève du décalage horaire, tu devrais venir informer.
1: Mais attends, toi, avec ta grève, si tu fais partie de la RATP, tu dégages.
0: Mais non, c'est la SNCF. C'est
1: ouais, ben, dans ce cas-là, tu te tais, c'est tout. Je réponds à la question.
0: T'as pas le droit d'être.
1: Voilà, merci.
2: Gérard, donc justement, à la place de Bonne Nuit, on accueille Puceau.
5: Salut Puceau.
1: Puceau, bonne nuit.
7: Et toi?
2: Non, bonjour.
1: Bonsoir. Non, bonsoir, pardon.
7: Bonsoir qui?
1: Puceau.
7: Toi-même, ouais.
1: Non, Attends, tu restes poli, s'il te plaît.
7: Non, ouais, moi, Gérard, je pense que le décalage horaire, c'est de la faute à Jospin, de toute façon.
1: D'accord. Alors là, je vois pas le décalage horaire, qu'est-ce qu'il a à faire dans la politique.
2: Bah, il peut expliquer.
1: Non, mais, bah, ouais. non, mais moi, je réponds à la question à Phil Dark, parce que tu m'avais dit, normalement...
2: Généralement, c'est le premier jour de l'été. Non, de l'automne.
1: De l'automne. Donc normalement, si t'es d'accord avec Manu, normalement, on aurait dû changer d'heure ce week-end.
2: Bah, le 20 septembre.
1: Donc, c'est-à-dire le week-end dernier.
2: Voilà. Ouais.
1: Bon, donc, pour l'instant, on ne sait pas. Et je réponds à la question à Manu. Donc, pour le week-end prochain, pour l'instant, j'en ai pas, pour ce week-end, j'en ai pas entendu parler.
5: Et pourquoi, Gérard, on n'a pas changé?
1: Ben, pourquoi? Parce que pour l'instant, personne n'en parle et donc on ne sait pas. Si...
2: Je crois que c'est à cause. Excuse-moi, je crois que c'est à cause de, tu sais, l'Europe.
5: Ouais.
2: Tout non, ça pour se mettre à la même heure avec tout le monde.
1: Ah, ouais. Non, mais apparemment tout le monde a dit on garde, on fait des décalages horaires tout le temps et merci.
9: Tout le temps.
1: Ben, ils veulent faire.
2: Non, parce qu'en fait, ce qui va se passer, je crois qu'on aura des montres en euros.
1: Ouais, mais
2: il y aura
1: ça.
2: Plus
1: non, mais ça l'euro là-dedans, je vois pas ce que.
5: Là.
1: Non, mais je m'en fous. Et qui donc deuxième question hein. Puceau, tu veux répondre sur la première?
7: Bah, toi-même.
1: Bon alors Puceau,
2: va
1: va voir Fildar, va voir Fildar, il va t'expliquer. Il va t'expliquer comment que ça se passe un débat. Alors, retourne voir Fildar. Donc pour Boudin Noir, t'es toujours là?
7: Ouais, je suis toujours là.
1: Gamel?
11: Ouais, je suis là.
1: Point d'interrogation?
12: Ouais, je suis là.
1: Et Moustique?
12: Oui.
1: Donc alors deuxième question. Qui est le plus atteint par le décalage horaire?
12: C'est les bovins.
1: Alors qui?
12: C'est Moustique.
1: Oui.
12: C'est les bovins, c'est les vaches, elles n'arrivent pas à faire leur lait normalement quand leur aile change.
1: Mm-hmm. Ouais, mais
12: scientifiquement, hein.
1: Ouais, mais d'accord, Moustique. Mais je te demande qui est le plus atteint, parce qu'il n'y a pas que les bovins qui sont, qui
12: ah,
1: sont
12: plus... Ah, mais les plus atteints, c'est les bovins. Après, c'est les vieux, quoi.
1: Ah ouais, mais ça on va... je pense que... Non mais je pense qu'on va on va en revenir sur les questions parce que de toute manière de manière si tu parles des bovins dans ces cas-là tu penses que les bêtes souffrent.
12: Non je dis pas ça.
1: Bah si si.
12: Vaches, laisse-moi parler.
1: Oui.
12: Les vaches elles arrivent pas à faire leur lait correctement parce qu'elles ont carrément changé d'heure quoi.
1: Oui mais dans ces cas-là Moustique.
12: Oui.
1: Si je te dis les bêtes souffrent-elles du décalage d'heure?
12: Bah moi je te réponds non.
1: Bah pourquoi?
12: Parce que je te dis que ça se passe dans leur tête, elles sont complètement déréglées, mais elles n'en souffrent pas.
1: Eh ben oui, mais dans ces cas-là, on revient à qui est le plus atteint par le décalage horaire. Tu me dis les
12: bovins.
1: Les bovins.
12: Après les vieux.
1: Bah oui, mais dans ces cas-là, les bêtes souffrent.
12: Bon Gérard, on va pas faire une heure. Non, elles souffrent pas.
1: Bah si. Si, moi je te dis que si.
12: Bon bah alors si tu dis que si, elles souffrent, mais moi je te dis que non.
1: Bon, point d'interrogation.
12: Oui, je pense que tout le monde peut en souffrir, surtout les bébés, ils peuvent pas avoir leur biberon en temps et en heure. Je pense que même c'est pareil pour les personnes âgées ou même pour les personnes qui doivent...
1: Non mais attends, et au point d'interrogation.
12: Oui.
1: Eh, tu réponds pas aux questions avant moi parce que sinon toi, je vais t'éclater ta tête.
12: Bon, on a le droit de parler. Ah non, faut pas m'éclater la tête. Hein.
1: Non, bah non, parce que là t'es en train de me prendre...
7: Non, Gérard, éclate-lui la chatte plutôt.
1: Voilà. Bon, attends, toi tu la fermes. Ça vaudra mieux pour ton matricule.
12: Non, mais comme je te dis, je pense que tout le monde peut en souffrir de ça.
1: Hein. Ok. Gamel.
11: Bah moi, à mon avis, le plus atteint qui sera par le décalage horaire, c'est quand même Bill Clinton, parce que avec tous les problèmes qu'il a eu.
1: Bon, allez, Boudin Noir.
2: Non, c'est Gamel. Gamel.
7: J'ai rien dit.
1: Ouais, Gamel. Gamel.
2: Non, mais ça se trouve, il y a un rapport.
1: Mais non, ça n'a rien à voir. Ça pue rien. Manu, s'il te plaît.
9: J'ai rien fait, Gérard.
1: Bon.
2: Il
1: n'y
2: a pas de rapport.
1: Non. Mais
2: bah, pourquoi?
1: Hop. Gamel, tu me l'envoies, bonne nuit.
7: Ouais, Boudin Noir.
1: Boudin Noir pour toi?
7: Bah déjà, pour le problème des vaches, moi je sais qu'il y a des paysans du Luberon qui ont fait une expérience. Il suffit juste de mettre une horloge dans les tables. Hein.
12: Ah bon, ça marche?
7: Ça suffit, ouais. Et en ce qui concerne, vous parliez des vieux, effectivement, les vieux c'est pareil. Le matin, bah, ils ont l'habitude de pisser à heure fixe. Et avec le décalage horaire, bah, en fait, bah, quand dans les maisons de retraite, les infirmières viennent, et bah, ils se font tous chier dessus parce qu'on les fait pas dégorger à temps, quoi.
12: Ah ouais.
7: Voilà.
1: Ok. Donc, Puceau, t'es encore là?
7: Oui, moi, je veux dire que les plus atteints, c'est les filles, quoi. Parce qu'il y a des filles qui n'ont pas les règles en même temps.
1: Donc, non, mais attends, Puceau.
7: Bah oui.
1: Puceau.
7: Oui.
1: Je vois pas le rapport avec le décalage horaire Et les ragnagnas des nanas.
7: Bah, les ragnagnas, c'est normal, Gérard. Les ragnagnas, ils les ont pas en même temps, donc il y a des.
1: Mais attends, mais de toute manière, si elles ont leur ragnagna, par exemple, aujourd'hui, d'ici un mois, si le d'ici une semaine, si le décalage change, elles les auront toujours en même temps.
7: Ouais, mais si elles partent, il y a un décalage horaire, donc elles n'auront pas le même jour.
0: Bah ouais.
7: Pas le même
1: et
7: jour.
1: Alors, tu prends toujours des spaghettis avec.
7: Bah écoute, ah, et moi j'ai dit une chose, les spaghettis c'est bien, mais les ragnagnas c'est mieux.
1: Eh ouais, mais faut mieux avoir des spaghettis au ragnagna avec de l'ail.
0: Arrête.
2: Oh Gérard, t'es poétique, vraiment c'est super.
1: Troisième question. Tu sais qu'on...
2: Bah justement, on accueille de nouveau, on accueille Cocker qui appelle de Niort. Salut Cocker.
9: Salut.
2: Et Merguez de Toulouse.
13: De Toulouse, ouais. Salut Gérard, salut tout le monde.
9: Salut.
13: Salut Merguez, salut.
1: Salut Cocker.
13: Ça chauffe.
1: Oh.
13: Salut Gérard.
1: Donnez-moi les fréquences là.
13: Moi c'est Toulouse, c'est 105.9.
0: Non, 117.5.
1: 105
13: ouais.
1: 9. Et Cocker de Niort
13: 93.4.
1: 93.4, ok. Et Puceau, t'es d'où toi?
9: C'est ton local.
7: Ouais, allô
1: Puceau.
7: Oui, je suis de Paris.
0: Non, il est d'Italie, lui.
7: 101.9.
1: 101.9.
0: C'est pas d'Italie, Puceau?
1: Oh, qui c'est qui fait du bruit là derrière, s'il vous plaît, merci. Puceau. Alors.
7: Oui.
1: Oh, Puceau là.
7: Toi-même.
1: Puceau.
7: Toi-même.
13: Bon, tu peux répéter ta question, Gérard?
1: Donc, troisième question. Non mais là j'ai l'impression que depuis qu'il y a Manu et Pildar, c'est le vrai bordel.
2: Bah ouais. Non, je sais pas qu'est-ce qui se passe, pourquoi.
13: C'est qu'il déménage.
1: Non, parce que là, ça devient le vrai bordel. On a des bruits et... Voilà, il y en a un qui ronfle.
9: Ouais,
2: il y a peut-être un qui s'endort, donc il faudrait que ça, c'est
1: ça. Non, mais je pense...
2: Attendez.
1: Non. Non, je pense que ça va pas aller longtemps, vous deux.
2: Allez, Gérard, la question, vite.
1: Les fermes... Quoi, vite, si je veux.
2: Bon, bah, prends ton temps.
1: Les fermiers supportent-ils ce changement d'heure? On va demander à Moustique.
9: J'ai pas compris, là, t'as mal parlé.
1: Les fermiers,
9: oui.
1: Supportent-ils
9: oui.
1: ce changement d'heure?
9: Bah, mieux que les vaches, en tout cas.
1: Ah, bah, donc, tu vois que je reviens à la première question.
9: Oui,
0: super.
1: Bon, vous la fermez derrière quand je parle. Merci. Donc, tu vois, Moustique, je reviens à ta avec la question numéro 2. Oui. Merci pour.
2: Pourquoi?
14: Il y a un moustique.
1: Ah, ouais, ouais.
0: Mouche, ouais.
1: Je sens que tout à l'heure ça va mal se terminer. Vous allez voir. Je pense qu'on va pas faire les 10 questions. Hein.
0: C'est l'odeur.
1: Ah, cool. L'odeur à ton merde, toi, d'accord. Donc tu vas pas commencer tes conneries, ok. En de bon entendeur, salut.
0: Ok, bravo.
13: Ok.
1: Et donc.
7: Est-ce que tu peux te rapprocher un peu?
2: Non, je l'ai coupé. Vas-y.
1: Donc, Moustique.
9: Oui.
1: Donc, on revient à la question numéro 2. Donc, qui est le plus atteint par le décalage horaire? Et les fermiers supportent-ils ce décalage horaire? Donc, apparemment, tu reviens sur la même question.
9: Non, moi, je te dis que c'est les vaches. Mais les fermiers supportent beaucoup mieux que les vaches.
1: Non, mais attends. Parce que, les fermiers,
9: ouais.
1: Eux, ils se lèvent un peu plus tard. Ouais. Avec le décalage horaire, ça va les changer. Parce que si par exemple, ils font une traite à 6 heures,
9: ouais.
1: Pour eux, ça fera 5 heures,
9: ouais.
1: Si tu veux.
9: Ouais. Oui, mais les vaches, elles ne le savent pas que leur
13: heure est changée. Ouais,
1: bah ouais, mais d'accord, mais attendez, s'il vous plaît, derrière.
9: Perturbe, parce que le fermier, il vient leur titiller les pieds et elles n'ont pas de lait, donc ça les perturbe.
13: Voilà. Mais non, parce qu'il y a le coq, vous oubliez le coq.
1: Ah, attends, toi, qui c'est qui parle du coq?
0: C'est Boudin Noir, le coq.
1: Boudin Noir, tu as allé bouffer ton coq au standard.
2: Mais non, mais attends, Gérard.
13: Il a raison, le coq, il sait pas lui non plus.
9: Écoute-moi, le coq. C'est vrai qu'il y a un décalage horaire.
0: Le coq, il chante toujours à la même heure. Donc le fermier, il se lève quand le coq, il chante, et c'est marre.
2: Bah voilà.
1: Bon.
13: Et voilà.
7: Est-ce que tu peux te rapprocher du micro? Je vais jouir, là.
1: Bon, attends, lui, tu me le dégages.
2: D'accord. Qu'est-ce que tu voulais dire, Gérard?
1: Non, mais là, ça commence à bien faire. Tout à l'heure, au premier débat, ça s'est bien passé. Maintenant, le deuxième, vous n'allez pas me le casser.
2: Non, mais Gérard.
1: Vous n'allez pas le casser pour l'instant, vous êtes en train de le casser.
2: Oh merde. Le coq, il n'a pas de montre. Donc, il sait pas qu'il y a un décalage horaire. Donc, il chante tout le temps. Il chante à la même heure à chaque fois. T'es d'accord, Gérard?
1: Merci, Rigo. Hein.
2: Gérard.
14: Qu'est-ce qu'il y a?
1: Ah ouais, mais t'avais laissé ton micro allumé.
2: J'entends tout quand tu pianotes sur les RC.
14: Ah ouais?
2: Ah ouais,
14: excusez-moi.
1: Ouais. Je me disais aussi, il y avait un problème. Donc, point d'interrogation.
2: Bon, t'as compris ou pas ce que je t'ai dit? Gérard, pour le coq.
1: Ouais, mais je m'en fous, on continue le débat. Point d'interrogation.
9: Oui, les fermiers peuvent en avoir des conséquences. Hein.
2: Indisposé, point d'interrogation.
13: Moi, je voudrais dire que
14: pour l'interrogation,
13: elle
14: n'arrête
13: pas. L'interrogation, pour l'interrogation, une voix de bouseuse. Hein.
1: Bon. T'envoies un disque.
2: Attends, c'est pas moi qui gère le standard, ma chère.
13: Pour l'interrogation, il parle de vache et ça l'excite.
1: Allez hop.
13: Elle a des grosses.
2: Non, pas de disque, c'est pas possible.
1: On continue. Max. Non, Max.
12: Maman.
1: Max.
2: Non, il est pas là.
15: Il est pas là, faut que tu continues.
1: Non, moi, vous balance un disque.

0: continuez, Gérard.
1: Non, non, vous allez dégager.
2: Mais ça se passe bien, Gérard. Pourquoi
1: tu... Non, non, vous allez dégager tous les deux.
0: Continue le débat, Gérard. Il y a des gens qui s'intéressent au moins.
3: Ouais, nous, c'est clair.
4: Donc, Puceau. Point d'interrogation.
2: Oui, donc je te dis, les fermiers peuvent en avoir des conséquences. Et comme disaient les animaux, c'est vrai qu'aussi, ils peuvent avoir aussi des conséquences. Hein. Telles des séquelles, tu vois, des choses comme ça. Hein. Quel sens.
4: Dans quel sens, Puceau, moustique, t'arrêtes, s'il te plaît.
2: Ben non, mais j'ai pas compris, là.
4: Non, mais... T'arrêtes de dire dans quel sens, parce qu'avec Fildar et Manu, c'est toujours et pourquoi et dans quel sens, ok.
5: On n'a rien dit aujourd'hui.
4: Ok. Ah, d'accord.
2: Mm-hmm.
4: Bon. Puceau.
3: Allô. Oui, moi je trouve que t'as raison là-dessus et je te donne carte blanche, quoi. Je te suis à 100%.
4: T'as même pas compris la question.
3: Bah si. Si le coq avait un décalage horaire par rapport à la poule, là je suis d'accord avec toi.
4: Ouais, ok. Coquer.
6: Moi, je pense que c'est pas les fermiers, mais plutôt les animaux qui subissent des conséquences, parce que le coq ne chante plus à la même heure, donc il a des troubles psychologiques.
4: Merguez.
7: Ouais, ben moi, je pense pareil, quoi. Je pense plutôt que c'est les animaux qu'on puisse des conséquences, parce que bon, on se comprend, c'est un problème pour eux, ils ont pas le monde. Alors, un coup, ils lèvent trop tôt, un coup, trop tard, et c'est compliqué, quoi. Il y a que le fermier qui sait.
3: Oui, mais moi,
7: je leur dis pas, alors comment ils font après?
3: C'est plus chaud, moi, je veux dire, Gérard, t'as raison, c'est les animaux, parce que moi, j'en connais un. Quand il prend son Ricard, maintenant il est un peu déboussolé, quoi.
4: Ouais, alors Puceau, tu sais ce que tu vas faire? Tu vas te faire dépuceler
3: toi-même,
4: au standard.
3: Toi-même. C'est
4: allez hop, terminé pour Puceau.
3: Bravo.
4: Terminé pour lui.
5: Allez, alors, on continue.
4: Donc, je réponds quand même à la question, si ça dérange personne.
5: Vas-y.
4: On va envoyer un disque.
5: Oh bah non, pas tout de suite.
4: Ah si.
5: Encore une question et après on l'envoie.
4: Donc moi je
5: mais
4: peux
5: toi réponds, ouais.
4: Moi je peux vous dire une chose, que quand je dis les fermiers, oui, ils ont du mal à supporter le décalage d'heure, parce que pour la récolte de tout ce qu'ils ont à faire, ils y arriveront pas. Parce
5: Vas-y, coupe les auditeurs pour que tu puisses parler,
4: ouais,
5: Gérard.
4: Fais-moi une double voix. Fais-moi une double voix.
5: Je coupe les auditeurs.
4: Donc moi je peux vous dire une chose, que là je me suis aperçu là hier en allant se balader, c'est que dans certains coins le maïs pour l'instant ils n'arrivent pas à le récolter.
5: Ouais. Pourquoi?
4: Donc,
3: parce qu'ils se lèvent plus tôt le matin avec ce décalage horaire, le maïs il comprend plus.
4: Non, parce qu'avec le temps qu'ils ont, ils peuvent pas le récupérer.
3: C'est pareil.
5: Est-ce qu'on change d'heure quand on va en Allemagne, puisque tu es allé en Allemagne hier, Gérard? Est-ce que tu as dû changer d'heure ou pas?
4: Non, c'est toujours la même heure française pour l'instant.
5: Ah, ce que je comprends pas, c'est pourquoi on change d'heure en Italie et on change pas d'heure en Allemagne.
4: Non. Parce que le décalage horaire, en Italie, je sais pas s'il y a un décalage horaire.
5: Ouais, il y a une heure en moins.
4: Non, je pense pas.
5: Si, je suis allé en Italie, je te jure, il y a une heure en moins.
4: Non.
5: Moi, je croyais que ça venait des fuseaux horaires, parce qu'en Italie, ils en ont, et en fait, en Allemagne, ils portent des pattes d'Ève, donc.
4: Ouais, c'est ça. Faites votre popote hors antenne tous les deux. Troisième question, et après on s'envoie à quatrième. Croyez-vous qu'on dépense moins de courant? On va demander à Moustique.
2: Ouais. Alors ça, c'est une légende urbaine. En fait, c'est complètement faux. Parce que tout le courant que tu économises le soir, tu le brûles le matin. Donc ça sert à rien du tout.
4: Non, mais de manière que tu le dépenses le matin ou le soir, c'est pareil.
2: Voilà, donc le problème est le même, ça sert à rien.
4: Donc, en fin de compte, si tu veux, le décalage horaire, ça sert à rien.
2: Bah oui, c'est ce que je dis.
4: Parce que, par exemple, là, tu allumes ta lumière, il est
2: 2h10.
4: Mm-hmm. Hein, demain matin, tu vas rallumer ta lumière, ça dépend à quelle heure tu te lèves, et ça dépend ce que tu fais comme boulot.
2: Mm-hmm.
7: Ouais, ça te regarde pas.
4: Bon, attends, derrière, tu te la fermes, d'accord? Pour l'instant, je réponds à Moustique.
2: Mm-hmm.
4: Ok.
2: Mm-hmm.
4: Alors toi, tu la fermes.
2: Mm-hmm.
4: Ok. Donc, selon ce qu'a fait comme boulot, c'est pareil. Le matin, t'allumes ta lumière pour te préparer.
2: Ouais, bah c'est sûr.
4: Donc, en fin de compte, t'économises pas du tout de t'économises pas de courant et t'en dépenses autant.
2: Voilà.
4: Donc, en fin de compte, ça sert à rien.
2: Voilà.
4: Oui.
0: J'ai un sur IRC, il y a Coyote Bip qui me demande ce que tu penses du décalage horaire de l'espace.
4: Bah justement, c'est une question qu'on allait faire à la fin.
7: Ouais, parce que si les ovnis viennent chez nous, comment on fait pour être à la même horaire?
4: Bon, qui c'est qui parle? Tu donnes ton nom?
7: Ouais, c'est Merguez. Parce que imagine qu'ils n'ont pas les mêmes horaires que nous, ils viennent la nuit, personne ne sera là pour les accueillir.
2: Ils ont quelle heure?
7: On sait pas, parce que nous on n'arrête pas de décaler, alors c'est le bordel, quoi. Peut-être qu'on se met tous d'accord.
4: Bon, on revient au...

0: À la question, point d'interrogation.
1: Bah, tu sais, tu es obligé d'allumer la lumière, même si tu... les personnes qui veulent faire des mots croisés ou quoi que ce soit, ils sont obligés d'allumer la lumière s'ils voient ça.
0: Comment ?
1: Même ceux qui sont aveugles, ils sont obligés
2: d'allumer. Tu vas nous faire croire que tu fais des mots croisés, toi, peut-être.
3: Ah, t'es une mamie,
0: bon, ouais. Allez, hop. Tu
4: me
0: viens.
4: Je les virais.
0: Non, non, tu me viens, tu gardes, tu me changes, parce que là, ça commence à devenir... Là, depuis que Max est parti, là, vous me faites que des conneries.
4: Tu veux qu'on te change, Gérard ? T'as fait pipi ? Autant pour moi.
0: Bon, tu m'envoies le disque.
2: Attends, et Boudin, j'ai pas répondu.
4: Ouais, vas-y, la question, Gérard.
2: Bah, attends, c'est quoi la question déjà ?
0: Attends, je vais pas m'amuser à faire que ça, hein.
2: J'ai un trou, GG.
0: Bah, croyez-vous que l'on dépense moins de courant ?
2: Ah ouais, voilà, ouais. Ben moi déjà, je voulais te dire que je suis un homme des bois. Donc déjà, j'habite dans les bois, comme tu l'as compris, et je me chauffe à la bûche et je m'éclaire à la chandelle. Donc, à la limite, tes histoires de courant, j'en ai rien à carrer, quoi.
0: D'accord.
2: Voilà.
0: Ok, ben c'est bien. Donc,
2: toi aussi, t'es un peu un homme des bois, quand même. Hein.
0: Ouais, ben ferme-la. Ça vaudra mieux. Faudra-t-il se coucher plus tôt qu'en été ? Et on s'écoute.
4: Donc ça, c'est la question à laquelle ils doivent réfléchir. D'accord, voilà. Tu relances les numéros, enfin tout ça. On est sur la
0: donc
4: radio,
0: 0870 5000 et toujours le 3615 Code Fun Radio, rubrique directe. Et on a qui sur Minitel, Quentin. À vous deux, Max et Gérard, me devez 60 000 balles. Je sais pas ce qu'il voudra dire, ben tant pis pour toi. Donc sur IRC, qui c'est qu'on doit saluer?
5: On salue tout le monde, on salue Clifford, Nico 2, Serval, Toin Solo, Lenny, TSM, etc.
0: Et numéro IRC, parce que je ne le connais pas en tête.
5: C'est irc.funradio.fr.
0: Voilà, vous pouvez toujours continuer à nous appeler. Donc on est toujours là pour la suite des débats, 2h13, et on va s'écouter. Le décalage pubéré. Sans nous, avec...
4: Ah, c'est super, on comprend tout ce que tu
0: dis. Avec Pinard, d'accord. Et décalage pubère sont nus avec Dupinard. Et donc, vous pouvez toujours nous appeler au 0800 70 5000. Toujours 3615 Code Fun Radio et sur IRC Rigaud.
4: Allez, on se réveille. irc.funradio.fr.
5: Allez, on y va.
0: Voilà. Donc, on récupère Moustique 99.6.
6: Salut.
0: Couscous.
7: Salam alaikum, Gérard. J'appelle de Verdun, 93.9.
0: 93.9, point d'interrogation sur 101.9.
6: Salut, mon amour.
0: C'est
7: à moi qui parle.
2: Salut, cochon.
0: Attends, toi, qui c'est qui vient de dire cochon ?
2: C'est Pierrot.
4: Non, je crois que c'est...
2: C'est Merguez, il est parti.
4: Mais petit slip, je vais le virer. Personne n'aurait 5 francs. Non, désolé. 5 francs. 5 francs. T'as Gérard à 5 francs.
0: Oh là là, mais qu'est-ce qui se passe ?
4: Oh là là ! Attends, on va changer d'heure là.
0: On aura tout vu, hein. C'est bizarre. C'est bizarre la fréquence là. Boudin Noir, t'es de quel coin ?
2: Moi, je suis de Toulouse Nord.
0: Ouais, Toulouse, et c'est bizarre, 117.
2: Il y a deux fréquences à Toulouse. Il y a Toulouse Nord et Toulouse.
0: Ouais, c'est ça. Cocker.
2: Toulouse dans la plaine.
0: Bon, Cocker. 93.9, je suis pas ta caille et tu commences à te calmer, sinon tu vas dégager.
2: D'accord. Que chérie.
0: Bon, alors lui, tu. Fildar,
4: je le calme.
0: S'il te plaît, tout de suite.
4: Ouais.
0: Ok. Et t'éteins ton micro après.
2: Quand tu parles.
0: Petit D'accord. Suisse, 91.8.
4: Non, petit sucre.
2: Non, je suis pas. Petit sucre de Amiens.
0: De Amiens ?
2: Ouais, c'est à ma poule.
0: Non, toi, ça va être pareil, tu vas aller voir au standard ce qui se passe, hein.
2: Bon, ok, d'accord, j'arrête.
0: Alors, commencez pas.
2: D'accord.
0: Donc, la question, c'est, faudra-t-il se coucher plus tôt qu'en été ? Donc, on va demander à... tiens, un petit sucre.
2: Ouais. Non, pourquoi se coucher plus tôt ? C'est en hiver qu'il faut se coucher plus tôt, parce que l'été, t'as une heure de plus, donc le soleil dure plus longtemps.
0: Eh ouais, mais maintenant,
2: tu comprends ?
0: Non, mais attends,
2: Ouais.
0: Tu t'écrases quand je parle, s'il te plaît.
2: Ok, ouais, ta gueule, quoi.
0: Alors ta gueule, il t'emmerde, alors tu dégages.
4: Il parlait à petit sucre, arrête un peu Gérard, tu suis un peu le débat un peu.
0: Attends, tu permets, il y en a un qui me dit oh.
4: Mais c'est pas toi qui dis ça.
0: Tu vas t'occuper de ton standard toi.
4: Gérard, c'est Manu, écoute-moi. On va reprendre le débat et c'est pas à toi qui disais ça.
2: C'est à moi.
4: Allez, on y va.
0: Alors Cocker sur Cocker. Non, attends, petit sucre, il a peut-être pas fini.
2: Ouais, je te disais que donc l'été, on se couche une heure plus tard parce qu'on a du soleil une heure plus tard. Parce qu'il y en a une heure en moins. Donc le soleil se couche plus tard. C'est l'hiver qui se couche plus tôt, il faut se coucher plus tôt.
0: Tu sais pas d'où que ça vient, ça, toi ?
4: Bah, ça peut être Cocker.
2: C'est Cocker qui dit.
4: Attends, je vais essayer. Ah oui, ça venait
3: de. Tu réponds si j'ai à le dire,
4: j'ai un
3: vide. Ça t'intéresse pas ce que je dis?
0: Si, mais je répondrai.
3: Tu me poses une question, toi.
0: Bah, tu permets? Tu permets?
3: Ok.
0: Merci, Rigaud.
5: Oui, sur IRC, il y a Serval qui demande alors, est-ce que c'est à cause du décalage horaire que les chauffeurs de Mercedes s'endorment au volant?
0: Alors là, j'y réponds pas.
3: C'est possible.
0: Là, tu peux mettre non.
5: Okay.
0: Tu vois, okay. Parce que chien.
5: Mais quoi, il t'entend, hein, tu peux lui dire. Hein, si
0: non,
5: il s'appelle Serval, tu lui dis Serval, non.
0: Serval, je peux te dire ta question, de toute manière, je te répondrai pas dessus parce que je sais à quoi tu veux en faire.
4: Il y a les bidons, ça.
0: Ok, alors, Cocker.
3: Tu m'as pas répondu,
0: Gérard. Souvent
3: en discothèque.
0: Hey, Cocker.
3: Oui. Ah bah non, c'est décalage horaire. Je me suis trompé de débat.
0: Bon bah ok. Alors si tu t'es trompé de débat,
3: bah c'est décalage horaire. Hein.
0: Alors, hey, Cocker.
3: Oui.
0: Tu vas répondre ou pas à la question?
3: Bah non, moi la différence d'âge.
0: Bon, allez.
5: Allez,
0: bonne nuit, Cocker.
5: Allez.
0: Terminé pour toi. Boudin noir.
6: Ouais, moi je pense, tu vois, que... Qu'est-ce qui se passe, là, GG? C'est quoi le bruit?
0: Boudin noir.
6: Ouais, donc je pense que ça dépend sous quelle latitude tu te trouves.
0: Non, mais faudra-t-il...
6: Attends,
0: boudin noir.
6: Attends, regarde.
0: Boudin noir. Boudin noir, s'il te plaît, boudin noir.
6: Ouais.
0: Boudin noir, je te répète la question. Faudra-t-il se coucher plus tôt qu'en été?
6: Ça dépend, parce que regarde, là, je vais te citer un exemple.
0: Vas-y.
6: Je regardais Star Trek, il y avait le Capitaine Kirk et il y avait Spock.
0: Non mais attends.
6: Une téléportation, et ben il y avait un décalage horaire.
0: Non mais attends, je vois pas du tout le rapport.
6: Mais si, réfléchis un petit peu, c'est de la philosophie, c'est une énigme.
0: Ouais mais ça.
6: C'est comme le père.
0: Non, attends, boudin noir.
6: Ouais.
0: Boudin noir.
6: Ouais.
0: On fait un débat, on s'amuse pas.
6: Mais ça dépend de la latitude, GG.
5: Ah pardon.
6: Ça dépend de la latitude, c'est tout.
0: Ouais non mais même moi quand je fais un débat, j'aime pas que vous vous amusez à dire ouais dans les.
6: C'était une métaphore.
0: Ouais, bon, ok, d'accord. Je pense que t'es loin de comprendre le deuxième degré.
6: J'ai du mal, le vocabulaire, j'ai du mal.
0: Ouais, je pense que t'as du mal, hein.
6: Ouais.
0: Point d'interrogation.
1: Bah oui, je pense qu'on sera obligé de se coucher un peu plus tôt que d'habitude. Hein.
0: Dans quel sens?
1: Bah dans quel sens, si tu travailles ou si tu vas à l'école, t'es obligé de te coucher plus tôt. Hein.
6: Ouais, va te coucher, c'est l'heure.
0: Bah, qui c'est qui vient de dire ça? Alors, entre Petit Sucre et Boudin Noir, vous allez vous calmer, s'il vous plaît.
6: Ah, c'est pas moi. Hein. Moi
0: non, mais vous allez vous calmer parce que je sens que c'est moi qui va vous calmer tout à l'heure.
6: C'était Bob.
1: Tout dépend si t'as envie de dormir ou pas.
0: Hein. Non, mais attends. Hé, hey, Fildar.
4: Oui.
0: Tu as commencé par me les calmer.
4: J'arrive
0: parce
4: pas.
0: Que sinon, tu y arrives pas.
4: Non, j'arrête pas.
0: Ouais, t'arrêtes pas, mais je crois que tu vas pas arrêter de les calmer parce que sinon, il reste 4 questions à faire.
4: Mm-hmm.
0: Il est quelle heure? Il est 2h23.
4: Oui, c'est bien.
0: Dans moins de 20, dans 22 minutes, moi, j'arrête tout.
4: Ah non, mais on change d'heure aujourd'hui. Il te reste 1h23 à faire.
0: Ouais. Oui, Manu. Rigaud, pardon.
5: Rigaud, sur IRC, il y a Galéan qui demande est-ce que l'hiver décale l'horaire de l'été?
0: Bah oui. Bah, de toute manière, en hiver, tu recules d'une heure ta montre.
5: Ouais.
0: Donc là, si tu veux, il est 2h24, ça fera 1h24.
5: Non, 23.
6: Ça avance.
0: Ouais, non, tu recules.
5: C'est pas grave, vas-y.
0: Tu recules. En hiver, tu recules ta montre d'une heure. En été, tu l'avances d'une heure.
6: Quand je recule, comment veux-tu?
0: Que je t'encule, d'accord? Merci pour la blague, je la connais par cœur.
4: Et Gérard, il paraît qu'avec le décalage horaire à New York, eh ben, quand il est midi, il y a beaucoup de gens qui sont en train de bouffer. C'est vrai ou pas?
0: Ah ben attends, là il est 2h25,
4: ouais.
0: On dort nous. Hein.
4: Oui, non, mais je te parle
0: à New York.
4: Mais à New York, s'il est midi, est-ce que tu penses que les gens ils sont en train de manger?
0: Non, mais attends, quand il est midi à New York,
4: ouais.
0: Vous êtes en train de faire de la radio.
4: Mm-hmm.
0: Donc là, à l'heure actuelle, si tu veux, il est 2h24.
4: Ouais.
0: Donc nous, pour l'instant, on est en train de dormir.
6: D'accord.
4: Ouais.
6: Ça se voit d'ailleurs.
4: Hein, ouais. Et quel rapport avec les gens qui mangent à New York?
0: Ah ouais, mais attends.
6: Mais non, mais pour eux, il est 15h du matin, c'est tout.
8: Ouais, mais Gérard, mais pourquoi?
3: Mais Gérard, quand les gens ils t'écoutent à New York, il est quelle heure là-bas? Est-ce qu'ils peuvent t'écouter au moins?
0: Bah, de manière, matin, tu regardes. Tu fais un décalage.
3: Ouais.
0: Il est 2h25, tu fais moins 6h.
3: Moins 6h.
0: Ça fait 12h25.
8: Attends, mais Gérard, mais tu fais un balayage arrière ou avant?
0: Attends, c'est qui lui?
4: C'est Couscous?
0: Eh, hey, Couscous?
8: Oui. Gérard, mon cousin, ça va.
0: Attendez.
8: Oh là.
0: Alors, déjà, Fildar,
4: oui.
0: Tu me calmes. Boudin noir et sucre.
8: Ah non, j'ai rien fait.
0: Tu vas me les calmer tous les deux. Mais c'est le premier qui rote.
9: Qui rote?
0: Je l'éclate.
4: D'accord.
2: C'est pas moi.
8: Gérard, c'est Couscous. Gérard, c'est Couscous, mon cousin, tu vas bien.
0: C'est toi que je vais t'éclater.
1: Oh là là,
2: c'est dégueulasse.
10: Comment veux-tu que je rote avec le micro fermé? Voilà.
4: Et je vais seulement.
2: Comment ça se fait qu'il n'y a pratiquement pas de femmes dans ton débat ce soir? Qu'est-ce qu'il aura fait? C'est bizarre.
0: Tu sais, il y a moustique et point d'interrogation.
2: Point d'interrogation, c'est pas écrit. Non, elle rentre pas dans les critères.
8: C'est pas une femme, point d'interrogation, c'est une boule d'éléphante.
0: Alors, couscous. Couscous.
8: Mon cousin Gérard, tu vas bien?
0: Bon, tu réponds à la question, s'il te plaît.
8: Ok, alors moi, écoute, je suis comme toi, je vais au resto du cœur et je crois qu'en hiver, on mange plutôt à 3h d'après-midi, donc on peut se coucher plus tôt, tu as raison.
10: Les caves.
0: Bon, d'accord, moustique.
1: Oui. Moi je me couche plus tard en été, ouais, parce qu'il fait beau et puis que je suis en vacances, donc je me couche plus tard.
0: Ouais, ben voilà. Ouais, pourquoi? Parce que, en fin de compte...
4: Uno stress.
1: Non, je fais ma carrière.
0: Non, arrête
4: Gérard. Et
0: toi, tu te calmes là-bas, ok? Parce que sinon, je t'éclate.
4: Oula. Ça va être chaud pour ton matricule,
0: fin. Maintenant pour toi, hein. Toi, tu vas pas continuer comme ça. Donc, je réponds à... Qui c'est qui m'a posé la question? Non, c'est Moustique.
1: Ouais.
0: Pardon.
1: Oui?
0: Donc, moi, je vais dire une chose, que le mieux, c'est... Manu, fais gaffe.
4: Oui.
10: Je t'éclate.
4: Bah oui.
0: Ah, Rigo.
4: Je fais attention.
9: C'est juste pour rire. J'ai
0: bronché. Non, mais... vous arrêtez quand je réponds aux questions, parce que sinon, moi, je réponds pas. Je fais le débat sans répondre à aucune question.
4: Vas-y, réponds.
0: Donc je réponds à Moustique. Donc c'est vrai que tu peux te coucher plus tard l'été parce que le soleil de manière la nuit vient plus tard.
1: Ouais.
0: T'es d'accord avec moi?
1: Ouais.
4: Excuse-moi, je pense à un truc parce que je me dis par exemple quand on dit le soleil vient de se lever, c'est encore une belle journée.
2: La Miricorée.
4: Il va bientôt s'amuser la Miricorée.
2: C'est pas la Miricorée.
4: C'est considéré comme du décalage horaire ou pas ça?
0: Ça, je peux pas te répondre là-dessus.
2: Ah ouais, d'ailleurs, attends, Gérard, la Miricorée, il vient toujours à la même heure ou pas? C'est une question intéressante.
3: Ah ouais, en fait, comment il fait, lui, pour le décalage?
2: La Miricorée, il a une heure, pendant une heure, il se fait chier, en fait, en hiver.
0: Bon, il se fait chier, si t'as envie de chier, tu vas deuxième porte à droite. Bon, pour l'instant, je réponds à la question à Moustique, s'il vous plaît, merci.
1: Après, j'en ai
8: rien. Gérard, tu as raison, parce que la deuxième porte à droite, c'est les chiottes de Foucault.
0: Bon, alors, Moustique, tu vas te calmer. Couscous, tu vas te calmer.
8: Ok, mon cousin Gérard.
0: Hein, d'accord? Tu te calmes parce que cette histoire de chiottes de la co, je veux pas en entendre parler cette année.
2: Il va te chauffer les pois chiches.
0: Ok.
1: Gérard, tu sais, dans la chanson, il est 5h, Paris s'éveille. En hiver, c'est les 6h.
0: Ouais, si tu veux. Bon, je réponds à ta question quand même parce que je voudrais pas qu'on s'éternise trop sur la même question.
1: Pour moi.
2: Surtout pas.
0: Alors donc, moi, je peux te dire que c'est vrai qu'en été, tu peux te coucher vachement plus tard. Mm-hmm. Parce que, bon, bah, déjà, à 10h, il fait encore jour.
2: Mm-hmm. Même, tu fais la fête.
0: Ouais, mais même, t'as pas besoin de faire la fête, tu peux te balader dans...
2: Mais non, tu vas en soirée techno, tu vas ken et tout, c'est bon.
0: Non, mais ça y est, je réponds, s'il vous plaît, merci. Vous arrêtez de me couper sans arrêt.
4: Vas-y, je l'essaie.
0: Donc, je réponds à Moustique, donc c'est vrai que tu peux te coucher plus tard la nuit, en été. Parce que à 10h, il fait quand même encore jour. Par rapport à maintenant, c'est qu'à partir de 8h, la nuit est carrément tombée. Là, tu peux plus rien faire.
4: Ouais, mais si chez toi, tu fermes les volets en été, il fait quand même nuit.
0: Bah non, mais même de manière en été,
4: donc,
0: que ça soit
4: dormir.
0: Non, mais que ça soit été comme hiver, de toute manière, t'as toujours du jour. T'as pas besoin d'allumer ta lumière, même en ayant les fermés volets.
4: Même pour dormir, en fait.
0: Moi, je ferme que les volets de la chambre, c'est tout. Dans la salle, c'est allumé. Dans la cuisine, c'est allumé. Tu peux demander un point d'interrogation.
2: Pas grillé déjà, pas d'interrogation.
0: Donc,
4: excuse-moi Gérard, deux secondes avant de continuer. On accueille Loudenay à la place de Coquer.
0: Ouais, mais je te préviens.
4: Oui.
0: Me fais pas changer les noms.
4: Non.
0: Loudenay, il est d'où?
4: Loudenay, t'es d'où?
2: De Marseille.
4: Voilà.
0: Et fréquence
4: 103.1.
0: Celui qui rompe, merci. Donc, les enfants souffrent-ils de
1: ce... J'ai pas répondu, hein.
0: Qui?
1: Point d'interrogation.
8: Ouais, mais c'est pas grave, tu comprends.
0: Oh! Vous fermez vos... Vous la fermez, s'il vous plaît, derrière, merci.
1: Mais tu peux me répéter juste la question.
0: Alors, faudra-t-il se coucher plus tôt qu'en été?
1: Voilà. Oui, je pense qu'il faudra se coucher quand même plus tôt qu'en été.
0: Et pourquoi?
1: Bah, parce qu'en été, tu vois, t'es pas obligé d'allumer la lumière déjà en été qu'en hiver. Et je pense que tu peux te coucher plus tôt.
0: Ouais, mais... Non, mais comme Max, il posait la question, ou même Manu ou Fildar, je sais plus qui c'est, ou Rigo qui a posé la question. Si par exemple tu fermes les volets de la salle à manger.
1: Bah oui, là t'es obligé d'allumer. Hein.
0: Ah bon, tu penses qu'il faut allumer la.
2: Non, quand on voit ta gueule, vaut mieux éteindre.
0: Qui c'est qui vient de dire ça?
1: Bah, si t'es pas content, tu me parles.
0: Non, attends, point d'interrogation. Maintenant, je veux savoir qui c'est qui a dit quand tu bois ta gueule, machin chouette.
4: Bah, dénoncez-vous, les mecs.
2: C'est Richard.
4: Bah, Richard, je vais
0: aller. Allez, Richard, dehors.
1: Regarde déjà la tienne, ce sera déjà pas mal.
2: Je viens d'arriver, arrêtez.
4: Non, Richard, tu vires.
2: Je me suis laissé aller, excusez-moi. Excusez-moi, je le fais plus, allez, j'arrête. Bah, c'est vrai que c'est tentant.
0: Allez, Gérard, on y va. Donc, moi, je pense que t'as répondu quand même aux questions qu'on avait dit. Attends, il y a point d'interrogation, il y a une question IRC.
5: Oui, ça la concerne en plus. C'est TSM qui te demande s'il y a un décalage horaire entre la fesse gauche et la fesse droite du point d'interrogation.
4: Non, il y a un trou.
5: Pour pas la citer, c'est sans dire.
2: On est à moins de
5: 30
2: cm.
1: Triangle des Bermudes.
2: Le décalage.
5: Ah, c'est pas sans ville pour l'interview.
4: Mais non.
0: Non.
5: Ah pardon, ah, excusez-moi.
4: C'est vraiment une cave.
2: C'est Christine. Oh là.
0: Bon,
4: allez, on enchaîne.
0: Les enfants souffrent-ils de ce changement d'heure?
2: Bah, c'est dégueulasse. Faut pas laisser les enfants souffrir, c'est Boudin là.
11: Ouais, attends, faut pas laisser les enfants souffrir, c'est quoi?
0: Oh, vous donnez vos noms, s'il vous plaît.
2: C'est Boudin.
0: Ouais, Boudin.
2: Ouais, je dis, faut pas laisser les enfants souffrir. C'est dégueulasse ce que fait le gouvernement avec le décalage. Les enfants, ils souffrent, c'est pas bien.
0: Non mais attends, c'est pas le gouvernement qui a décidé de changer l'heure.
2: Ah bah oui, quel âge horaire alors d'après toi?
11: Qui c'est? Bon ben c'est Couscous, moi je crois aussi que les enfants ils souffrent trop et moi je suis d'accord avec toi Gérard que tu as beaucoup souffert lorsqu'on t'a mis dans la machine à laver.
2: Position essorage.
11: Ils t'ont mis en essorage toi.
2: Ouais.
0: Essorage. Hein, Couscous?
11: Non mais c'est vrai.
0: Couscous?
11: Oui.
0: Et ça se voit qu'il y a longtemps qu'on t'a pas eu parce que pour l'instant t'es en train de déconner. Hein.
11: Il y a beaucoup de Gérard.
0: Mais heureusement que t'es là pour mettre un peu du piment, mais. Couscous! Couscous!
11: C'est pas du piment, c'est de la harissa.
0: Ouais, mais couscous!
11: Oui, mon cousin Gérard.
0: Hey, calme-moi ça. On reprend là, on reprend là gentiment, mais déconne pas trop. Hein.
11: Ok.
0: On va demander à. Donc pour toi, Couscous, donc les enfants, ils souffrent ou pas, toi?
11: Ils souffrent un max.
0: D'accord, un maximum.
11: Ouais, c'est comme si tu mangeais de la harissa.
0: D'accord. Moustique.
1: Ouais, bah je sais pas. Moi, je me souviens pas quand j'étais enfant si je souffrais. Donc les autres, je sais pas. Hein. Ça, c'est leur problème. Moi, je me souviens pas.
0: Non mais attends.
1: Parce que quand j'étais petite, on changeait déjà d'horaire et je me souviens pas si je souffrais.
0: Non mais attends, t'habites où toi?
1: J'habite Poitiers.
0: Ouais, t'habites Poitiers, t'as quel âge sans indiscrétion?
1: 21.
0: 21 et t'as jamais souffert du décalage d'horaire depuis le temps qu'on en parle?
1: Bah je m'en souviens pas hein, quand j'étais petite, quand j'étais bébé, je sais pas si j'en souffrais. Hein.
4: De toute façon c'est tous les 22 ans donc elle peut pas s'en souvenir.
0: Non c'est pas tous les 22 ans, c'est tous les ans qu'on change d'heure. Hein.
4: Ah bon? Ouais mais avec le décalage ça revient à 22 ans pour la Grèce.
0: Non attends, elle habite pas en Grèce, hein, alors arrête tes conneries toi. Ah
11: bon. Arrête de parler de bite.
0: Bon, Boudin Noir.
2: J'ai déjà répondu tout à l'heure, faut pas laisser les enfants souffrir, c'est pas bien. Tu veux traumatiser les futures générations?
0: Alors, ok, petit sucre.
2: Ouais, bah moi, je comprends pas du tout pourquoi on parle des enfants. Je vois pas trop ce que t'as à faire là-dedans. Hein, faut les laisser tranquilles, les enfants.
0: Non, mais attendez.
2: Bah, laissez. Parle des enfants, quoi, parce que Jack, pour eux, c'est très dur de supporter ça. Et voilà, quoi. Toi, en ce moment-là, s'il y en a qui nous écoutent, et ben, on est en train de leur rappeler des mauvais souvenirs.
5: Voilà, on est avec vous, les enfants, on est avec vous.
2: Ouais. Moi, j'ai pas cool, quoi. On n'est pas mercredi, c'est pas le jour des enfants, alors.
5: Je veux dire, comme disait la Bardot, il faut sauver les bébés enfants.
2: Hein. Ouais, non, mais toi, je trouve vraiment c'est trop facile, quoi, de parler des enfants comme ça à la radio. Hein.
5: Ouais, je devrais pas, Gérard. Je devrais pas, c'est moche.
0: Attends. Attends, petit sucre. Petit sucre.
2: Ouais, vas-y.
0: Alors moi je vais te répondre petit sucre.
2: Vas-y.
0: C'est pas parce qu'on parle des enfants, c'est qu'il y a des nouveau-nés, ils souffrent quand même pour prendre leur biberon. Parce que avec le décalage horaire, on ne sait plus à quelle heure leur donner. On est bien d'accord.
2: On parle pas d'autres
0: enfants. On parle de ceux qui viennent naître pour leur donner leur biberon.
2: Ouais, bah tu sais, ceux qui viennent naître, c'est dur la vie avec eux, tout ce qu'ils voient à la télé, tout, l'affaire Clinton, décalage horaire. Bon,
0: non, mais attends, je vois pas le rapport là-dessus, d'accord?
2: Bah oui, ils voient ça dès qu'ils sont tout petits.
0: Non, mais attends, ils comprennent rien quand ils ont.
2: Tiens, tu les prends pour des cons.
0: Ouais, bah alors.
2: Et ils sont pas cons, ils comprennent.
0: Ouais, mais ils sont moins cons que toi.
2: Ouais, bah ouais.
0: D'accord. Lundé.
12: Bah moi, je pense que oui, les jeunes enfants en souffrent parce que mettons un enfant
3: qui, mettons, va faire sa crotte à 6 heures, lorsqu'il change d'heure, il a fait dans son lit.
0: D'accord, je vois pas le rapport. Rigaud, t'avais une question IRC?
5: Oui, c'est Coyote Bip qui te demande si c'est pas trop dur à gérer le décalage horaire quand on sait pas compter.
0: Mais ça, je vois pas le rapport. Il y a pas besoin de savoir compter pour le décalage horaire. Hein.
5: Ok. Non.
0: Donc, il nous reste encore 10 minutes.
3: Et moi, j'ai une question, Gérard.
0: Oui.
3: Toi, t'as pas peur d'arriver une heure plus tôt à la loco avec le décalage horaire?
0: Alors moi je vais te dire une chose, que à la loco j'y vais plus.
3: Ouais.
0: D'accord.
4: Comme ça.
0: Attends. Moi je vais répondre. Attendez s'il vous plaît. Parce que vos histoires de conneries, les chiottes de la loco et tout ça. Maintenant vous allez arrêter de me casser les couilles avec ça. Parce que je commence à en avoir ras-le-bol. Et celui qui s'amuse à envoyer des conneries chez moi, qu'arrête encore. Et maintenant je vais demander à Fildar et à Manu qui c'est qui a donné le numéro de portable.
4: Mais c'est pas nous, Gérard.
0: C'est bizarre parce que hier
4: on va pas revenir là-dessus, on va reprendre le débat.
0: Moi je vais régler mon histoire maintenant.
4: Mais non,
0: Avant la 8e, maintenant je veux savoir qui c'est qui a été balancé.
4: C'est pas
0: qui
4: nous.
0: C'est qui nous a mis un papier dans la boîte aux lettres en nous donnant un numéro.
4: Bah, j'en sais rien.
1: C'est rare. Hein?
5: C'est pas le thème du débat.
0: Oui. Non mais je préfère en parler quand même entre deux.
1: Non mais t'en parleras après, c'est pas grave.
0: Donc,
1: moi, j'ai pas répondu à la question.
0: Alors, vas-y.
1: Donc, les bébés, oui, ils en souffrent. Hein, parce que dès que tu leur donnes le biberon, déjà qu'ils veulent pas le prendre, déjà, ils ont pas envie de le prendre. Ils le prennent quand ils veulent. Mmh. Mais je pense qu'ils en souffrent beaucoup, hein, du décalage horaire, quand même.
0: Ouais, d'accord.
1: C'est bien.
0: Ouais, non, parce qu'il y a Rigaud qui voulait me dire quelque chose. Donc, la 8e. Le soleil est-il responsable du décalage horaire? Oh!
4: Demande, Gérard.
12: Ah bah, demande-leur, je fais rien, moi.
0: Non, mais attends, tu mets.
4: Non, mais quoi? Ils sont là, les auditeurs. Hein.
1: On est là, hein.
0: Bon, alors, Moustique.
3: Oui. Interroge, vas-y.
1: Bah, bonne question, là, tu vois, j'y réfléchis.
3: Ouais, bonne question.
1: Je pense que ça vient plutôt de la Lune et avec les marées.
3: C'est clair. Ouais. C'est avec les marées.
13: C'est Couscous. Je suis d'accord avec toi, Gérard. Parce que lorsque tu es resté trop longtemps au soleil, je crois que ton cerveau a fondu et puis il y a eu un décalage horaire.
0: Non, mais il y a pas que le savon qui font. Il y a pas mal de trucs. Hein.
3: Le cerveau, tu connais pas les maths. Hein.
13: Mais toi, est-ce qu'en tant qu'ex-enfant, tu as souffert?
0: Oui.
13: Tu as beaucoup souffert, je crois. Hein.
0: Ouais.
3: Tu peux
0: les
3: auditeurs.
0: Non, mais ça c'est un truc que j'ai souffert, que je dirais pas sur l'antenne parce que ça regarde personne.
4: T'as souffert du décalage horaire, Gérard?
0: Non, mais attends. Parce que si tu veux, on arrête là sur la 8e.
4: Attends,
0: Fildar. Fildar, moi, si tu veux, on arrête à la 8e, moi, je vais parler toute ma vie.
4: Non.
3: Alors, franchement,
4: on
3: s'en fout.
0: Tu vois?
4: Non, on est dans un débat.
0: Parce que sinon, moi, le prochain débat, on fait pourquoi l'enfant s'abandonner. Ça, si tu veux, là...
4: Non, on parlait du décalage horaire chez les enfants, c'est pour ça.
0: Non, mais attends, mais dans ce cas-là, moi, je veux bien. Mais moi, la semaine prochaine, on fait un débat sur l'enfant s'abandonner. Et là, tu vas voir qu'on va avoir personne au standard.
4: Ah oui,
0: parce que ça, c'est un truc que je ne ferai pas.
4: Ah oui, bah oui. Non, mais t'as raison.
0: Hein? Parce que... Attends, qui c'est qui se marre comme un perdu, là?
13: C'est Jumbo
0: l'éléphant. Ouais, ben moi je vais vous dire une chose. Alors avant de dire des conneries, de se marrer, essayez de comprendre dans votre tête. Essayez de comprendre.
4: Mais t'as envie de nous casser le moral? C'est toi qui as inventé. Reviens sur le débat.
3: Non, Gérard, c'est bon,
0: les paroles. Fildar, tu te calmes, ok?
4: D'accord.
0: Maintenant t'éteins ton micro, je vais plus t'entendre.
3: Ouais, t'es passé au repas là, c'est bon quoi. Ouais, GG.
0: Ouais.
3: GG, c'est Boudin Noir.
0: Ouais.
3: Ouais, moi je voulais te dire, je comprends tout à fait. Je sais que t'as été décalé et je sais en fait t'es retardé, quoi, c'est ça?
0: Non, attends, je vois pas du tout ce que tu veux.
3: Toi t'es en avance, toi c'est clair, t'es pas en avance, c'est clair. Donc si t'es pas en avance, t'es retardé, quoi, je vois que ça.
0: Ouais, bah attends, Boudin Noir.
3: Oui.
0: Pour l'instant, je crois que t'es à côté de la plaque. Hein.
3: Ah bah non, je suis en plein dedans là.
0: Ouais, je pense que tu ferais mieux d'écouter ce qu'on dit.
13: Et pourquoi on n'appellerait pas point d'interrogation Boudin?
0: Non, parce que point d'interrogation, c'est son nom. Petit sucre.
3: Ouais.
0: Donc pour toi?
3: Ouais, bah pour moi, non, je pense pas que ça vient du soleil. En fait, ça, c'est une embrouille, quoi. Ça, en fait, on nous ment. Pour moi, c'est... Parce que regarde, avant, ça n'existait pas, toi, avant, Gérard, le décalage horaire. Tu sais, il y a, par exemple, 500 ans de ça. On parlait pas de l'horaire qu'il y avait aux États-Unis. Tout le monde avait la même horaire. Et tout ça, en fait, on parle des horaires... pour pas parler d'autre chose, tu comprends? Tu vois ce que je veux dire, tu comprends, toi?
0: Ouais, mais attends, bah, c'est pas nous qui avons décidé de, du décalage horaire.
3: Bien sûr, si, parce qu'avant, il n'y en avait pas. Avant, on n'en parlait même pas. Il y a des années de ça, il n'y en avait pas.
13: Attends, mais Gérard.
0: Non, mais attends, petit sucre.
3: Quand il n'y avait pas le montre, il n'y avait pas le décalage horaire, s'il n'y avait pas le montre.
13: Attends, mais
3: c'est nous qui l'avons inventé.
13: Il y a un truc que je ne comprends pas.
0: Non, petit sucre.
3: Oui, oui.
0: Moi, je vais te dire une chose, c'est pas nous qui avons. C'est pas nous, des gens comme tout le monde, c'est pas nous qui avons décidé ça de changer les horaires. C'est le gouvernement.
3: Attends,
0: non, mais c'est le gouvernement. C'est le gouvernement. Le gouvernement a décidé que maintenant on changerait d'heure tous les ans. Donc normalement on devrait finir. Ça devrait être la dernière année. Et apparemment on est toujours sur le même point. Tout le temps on nous dit oui, c'est la dernière année, et en fin de compte on s'aperçoit qu'on recommence et ça va repartir l'année prochaine au mois de mars, on va revenir en heure de thé. Donc au lieu d'avancer nos montres, on va les avancer au mois d'octobre ou au mois de septembre-octobre, on va encore reculer nos montres, on va plus savoir.
4: Et comment ça se fait, Gérard, justement, qu'ils ont décidé que c'est la dernière année? Pourquoi?
0: Mais non, mais de toute manière c'est vis-à-vis du gouvernement avec toutes les villes européennes. La Belgique a décidé qu'on arrêtait. L'Allemagne a dit on continue. Donc ça a été voté à l'unanimité. Donc pour qu'on continue. Mais moi je trouve que c'est pour moi c'est de la merde de changer.
4: Donc en fait,
0: attendez. Je continue. Je réponds à Menu. Moi je dis pour moi que c'est de la merde de changer sans arrêt. Parce qu'en fin de compte. Qui c'est qui est perturbé? C'est les petits bébés, c'est tout le monde. Parce que les biberons sont décalés et tout ça. Et eux, dans leur tête, ils peuvent pas le voir.
4: Et donc, en fait, l'année prochaine, il sera la même heure à New York qu'ici en France.
0: Mais non! Mais je vois pas.
4: Bah, s'il y a plus de décalage horaire, c'est la même heure partout.
0: Mais de toute manière, le décalage horaire, on l'aura tout le temps.
13: Non mais Gérard, écoute, c'est couscous. Écoute, moi je te dis la chose suivante. La semaine dernière, je t'entends parler à la radio le matin. Maintenant, je t'entends parler le soir.
3: C'est quoi? Ouais, c'est pareil.
0: Attendez.
3: Stop.
0: Là, moi, je vais vous répondre. C'est de toute manière, c'est même pas à moi de vous répondre.
13: C'est un décalage horaire.
0: Non, c'est pas un décalage horaire.
13: Bah si.
0: C'est pas un décalage horaire, couscous. Le matin, c'est pas moi qui avais décidé, c'est mon chef. Maintenant, si le chef il a décidé de reprendre la nuit, c'est lui qui décide. C'est personne d'autre.
4: Non, mais là, c'est-à-dire qu'on est en heure d'hiver, c'est tout.
0: Non. C'est tout. Non, mais attends, mais dans ce cas-là. Ouais. Je vois pas ce que tu vas dire, toi, parce que tout à l'heure, je t'en collais une, tu vas comprendre le
4: décalage. Il a rien dit.
0: Bon,
4: on bosse en heure d'hiver. Allez, Gérard.
5: Bon, pour revenir au débat sur IRC, Gérard, on me demande si le décalage horaire est un pur tube.
0: Non.
4: Mon avis, c'est juste un tube.
3: Gérard, j'ai une question, là, si tu sucres.
0: Ouais.
3: Je voulais savoir, là.
0: Ouais, vite.
3: Bon, bah, laisse-moi parler, je voulais savoir avec l'Europe, tout ça. Est-ce qu'on va avoir tous les mêmes horaires, les pays, d'après toi?
0: Bah non, de toute manière, tout le monde...
3: Si, ça n'a plus de décalage à tous ces mêmes horaires. Quand c'est midi à Paris, c'est midi à Londres... Mais non.
0: T'as qu'à trouver un bloc avec tes décalages horaires et tu verras que ça ne sera pas du tout la même heure.
3: Mais allez.
0: Stop, petit sucre.
14: Je peux te poser une question?
0: C'est qui?
14: C'est point d'interrogation.
0: Oui.
14: Donc moi, je voulais te poser une question. Est-ce que tu crois qu'à l'époque de Jésus-Christ, le décalage horaire existait?
0: Voilà, tu me poses une colle, j'en sais rien. Donc, je te dis MERDE. Ah,
15: carrément.
0: Ah bah,
14: merci,
0: Gérard.
14: Merci.
0: Voilà. Je pense qu'on va faire un. Ouais, ben, je pense qu'on va faire.
4: On fait un tarot.
16: Il faut arrêter vers moins 5, donc on a encore 10 minutes. Donc, t'as plus de questions là?
0: Ben, si, mais moi, je voulais faire un petit break.
16: Une petite dernière question. Ben non, c'est fini. Ah, ben, on va faire une question, puis après, on va arrêter à la rigueur.
0: Ben voilà, comme je sais plus qui c'est qui avait posé de planète, on va y aller. Sur notre planète, existe-t-il un décalage horaire? Donc on va demander à Moustique.
14: Ouais, alors il paraît que sur Uranus, c'est pas 24 heures, c'est 75. Donc c'est tout le bordel parce que c'est 74 l'hiver. Enfin bon, ils arrivent pas à s'en sortir les pauvres.
0: Mm-hmm.
14: Et puis sur Mars, c'est à peu près comme sur Terre parce que c'est la même grosseur. En fait, ça dépend de la grosseur de la planète. Ça dépend si elle tourne plus ou moins vite et puis combien il y a de fuseaux sur l'horaire, sur la planète.
0: D'accord. Ah ok. Couscous.
13: Alors moi, j'ai entendu dire que les gens qui ont souffert d'un décalage horaire. C'est vrai que toi, tu n'as qu'une couche, je crois, non? Et l'autre, c'est l'iconé. Gérard.
0: Non, mais je suis en train de chercher qui c'est qui s'amuse à faire des conneries.
13: Ben, je crois que c'est point d'interrogation. Hein.
0: Ouais, c'est point d'interrogation. Point d'interrogation maintenant, toi.
1: J'ai pas compris la question.
13: Ben, allez, les gars, s'il te plaît.
0: Ben, attends, oh. Sur une autre planète, existe-t-il un décalage horaire?
13: Ben, elle comprend, elle ne comprend rien si se passe sur notre planète, alors ailleurs.
0: Bon, alors, petit sucre.
13: Ouais, ben moi, je vais te dire, comme je disais tout à l'heure, c'est sûr, de toute façon, il faudrait se mettre d'accord avec les décalages horaires. Parce que si un jour, des extraterrestres qui arrivent, que eux, en horaire qui n'est pas par rapport à nous, qui viennent en Europe, que nous, on est tous d'accord, et que finalement, toi, après, ils aillent aux États-Unis, ils sont encore décalés, et finalement, après, ils atterrissent en Russie, on va se planter, on pourra jamais tous les voir en même temps, tu comprends ce que je veux dire?
0: D'accord.
13: Donc, il faut trouver un système pour que ce soit un jour de partout pareil.
0: Tu vois? Ok.
13: T'as compris ou pas?
0: Ouais, boudin noir.
15: Ouais, bah tout à l'heure, il y avait, je crois que c'était Moustique qui parlait des planètes et de Uranus.
0: Mmh.
15: Bah moi, je pense que dans l'espace, si on tombe sur le trou noir de ton anus, et bah c'est clair, il y a un décalage.
0: Et sur ta connerie?
15: Ah, aussi, ouais, possible.
0: Mais je pense que ta connerie, tu ferais mieux d'aller voir une nana, une bonne pipeuse. Et ça,
15: ouais,
0: ça
15: va pour l'interrogation, elle est pas loin. T'inquiète pas pour moi.
0: Ouais, ouais. Attends, boudin noir,
15: oui,
0: tu restes calme avec point d'interrogation, d'accord?
15: Oui, ok, excuse-moi, le facochère.
0: Alors, boudin noir, tu dégages pour tout le temps. Hop, boudin noir, dehors.
15: Va le faire si c'est pas pour l'interrogation. Allez, hop.
0: Va te faire sauter, toi, abruti. Et hop, terminé pour lui. Et lui, c'est même pas la peine que je lui demande.
4: C'est mignon, Facochère.
0: C'est
17: beau en plus, hein, Facochère.
0: Loudner. Loudner.
18: Bah, moi, personnellement, j'arrive pas à aller sur les autres planètes, donc je sais pas comment ça se passe.
0: D'accord. Bon, ben.
1: Je t'ai pas répondu, hein.
0: Ah ouais, ben vas-y.
13: Toi, le travelot, ferme ta gueule.
1: Ah. Non, mais je suis pas un travelot. Hein.
0: Alors, toi, petit sucre.
10: Non, c'est pas petit sucre.
0: C'est qui?
4: Petit sucre.
10: Je sais pas si moi. Tu pourrais te parler.
0: Ouais, alors, tu me dégages. Lundé.
4: Attends, je l'enlève, Lundé.
18: Et j'ai rien
4: vas-y, c'est bon.
0: Non, tu dégages, toi, là. Tu me les dégages, c'est de la vitrée. Parce que Lapin, c'est moi qui vais la faire. Donc, vas-y, point d'interrogation.
1: Bah, je pense que déjà sur les autres planètes, je pense qu'il y a un décalage horaire.
0: Ouais, tu la fermes ta gueule, toi.
1: Mais pour ça, il faudrait y aller dans les autres planètes pour savoir comment ça se passe.
18: Ouais, t'as raison, tu devrais y aller, putain.
1: Bah, t'as qu'à y aller, toi, si t'es pas content.
18: Et reviens pas, surtout. Hein.
1: Ouais, bah, toi non plus, tu reviens pas.
0: Hé, hey, connard. Hé, hey, le connard. Attends, tu me retires Moustique. Tu me mets Moustique en air. Tu me mets couscous en air,
10: ouais.
0: Tu me mets point d'interrogation en air,
10: ouais.
0: Et tu me laisses petit sucre et loup de nez.
18: Et boudin.
0: Boudin noir.
18: Oui.
0: Et connard.
18: Qu'est-ce que j'ai fait?
0: Et alors, connard, ça t'amuse d'insulter point d'interrogation?
18: C'est pas moi. C'est pas
0: non,
18: moi.
0: C'est pas toi, connard.
18: C'est pas moi, non.
0: Non.
18: Non, je te dis que c'est pas moi.
0: Non, c'est pas toi.
18: Mais non, c'est pas moi.
0: Tu te foudras pas de ma gueule?
18: Ah, il y a une mouche.
0: Ouais, il y a une mouche et ta connerie.
18: Bah, le boudin noir, ça attire les mouches.
0: Ouais, ben le boudin noir, c'est de la merde.
18: C'est clair.
0: Bon, allez, va te coucher, ça vaudra mieux. Donc, on va faire la conclusion du débat. Alors, celui qui s'amuse à rôter. Hein, Max? Oh, attends, devant mes yeux.
4: Grillé.
0: Devant mes yeux.
10: Regarde.
18: Une croix.
10: Oh, c'était Manu.
0: Attends, c'est l'autre abruti là-bas en face.
10: C'était Manu.
4: Merde, comment ça part tout seul, des fois.
18: Une croix.
0: Bon, allez, conclusion du débat. Moustique. Ouais.
4: Ah non, c'est pas moi là. Ah là, c'est pas moi. Là, c'est moi.
0: Bon, allez, conclusion, parce que.
4: C'était bien comme débat, donc ça serait dommage que ça soit gâché.
1: Voilà, c'était bien comme débat, et puis ce serait dommage que ça soit gâché par une mauvaise conclusion que j'aimerais te donner, mais que je te donnerai pas.
0: Bon, d'accord. Merci à toi, Moustique. Eh ben,
4: Moustique, quand tu veux, tu nous envoies une photo de toi. Hein.
1: Pas de problème, Max.
4: Parce que là, on commence à en avoir ras-le-bol de.
1: D'accord.
0: Couscous.
13: Alors moi je pense que le débat devrait faire ça.
0: Ah, d'accord lui. Ouais ben non mais couscous ta conclusion sur le débat.
13: Bah écoute moi je trouve que le débat a été super chiant comme d'habitude. Hein.
4: Ça c'est une bonne conclusion.
13: Voilà quoi. Donc,
0: ça y est c'est tout.
13: Oui c'est tout quoi.
0: Ok ben je te remercie couscous d'avoir appelé.
13: Et Gérard, oublie pas que t'es mon cousin. Hein. Salut mon cousin Gérard.
0: Ok je te remercie. Point d'interrogation.
1: Bah, réglez vos montres à l'heure, c'est tout.
0: D'accord. Boudin noir.
15: Ouais, bah écoute, je suis toujours là. Je suis désolé que tu sois énervé sur moi. Sandy, je l'aime bien, en fait.
0: Non, mais moi, je te demande la conclusion du débat.
17: Tu l'as déjà dit.
15: Bah, ma conclusion, c'est Sandy, est-ce que tu veux m'épouser?
0: Non, elle est déjà prise. Petit sucre.
18: Ouais, ouais, bah écoute, moi, j'ai cette bonne chance avec le décalage horaire que tu restes pas à la porte de la loco tous les vendredis. Mmh. Et voilà, quoi. Puis, j'étais très content de te réécouter, ça faisait un petit moment. Les débats, c'est bien sympa, quoi. T'es pas trop énervé. Pour une première, ça allait, t'as bien géré tout ça.
16: Bon, heureusement qu'il est pas trop énervé, si c'est que ça, que ça va être dans 15 jours.
18: Donc, ça va, puis j'essaie de bien t'amuser avec point d'interrogation.
0: Ben, point d'interrogation, pour l'instant, on s'entend super bien, donc il n'y a pas de problème là-dessus.
18: Ben, surtout, tu la gardes, tu ne la refiles pas.
0: Ben non, ben, je vais pas te la refiler.
4: C'est comme une maladie, personne n'en veut. Hein.
18: Voilà, exactement.
0: Ben, t'inquiète pas, à la loco, je suis pas prêt d'y retourner pour l'instant.
16: Oh, tu viendras quand même, là, non?
0: Non.
16: Pourquoi?
0: Non, parce que vu ce que j'ai reçu encore...
16: Mais attends. Ouais, mais pour non, moi, non, t'es dégueulasse. Non. Pour mon anniversaire, au moins.
0: Non, mais attends. On va demander à Nune sa conclusion.
16: Allez, vas-y.
18: Bah, moi, je dis que par rapport à ce qui se passe en Amérique avec Bill Clinton, moi, je pense qu'il faudrait faire gaffe dans les locaux de la radio, parce que pour l'interrogation, pourra peut-être sucer le chef.
0: Non, mais attends.
18: Oui.
0: Hey, Nune. Je te demande le thème
16: du débat.
0: C'était
16: la conclusion, allez, vas-y, c'était la conclusion.
0: Je te demande la conclusion sur le décalage horaire.
16: C'est fini, trop tard pour lui, allez, hop, suivant. Hop.
0: Donc, il n'y a plus que moi à faire la conclusion. Donc, je vais te répondre avant à ta question, pourquoi qu'on ne revient pas à la
16: Non, je m'en fous de ça, je voulais savoir si vous voulez venir, je m'en fous, c'est pas intéressant, c'est le courrier, on verra ça, on s'en fout.
0: Donc,
16: ta conclusion.
0: Ma conclusion, c'est que c'est sûr que pour l'instant, on a fait le décalage horaire, mais je l'ai fait un peu tôt parce que normalement.
16: Non, ta conclusion sur le décalage horaire, t'en penses quoi?
0: Moi, personnellement, ça, je trouve que c'est de la
16: merde. D'accord.
0: Parce que tu changes, que tu recules d'une heure ou que tu avances d'une heure, de toute manière, tu boufferas autant de courant. Là, je vois, on est parti mardi avec Titi en Allemagne.
16: Oui.
0: Donc,
16: Titi, c'est un camionneur qui l'a pris hier et qui l'a emmené en Allemagne, Gérard et Sandy. Et donc?
0: Donc, on s'est pris de. On pensait avoir du soleil, en fin de compte, on s'est pris de la flotte. On est revenu.
16: Si on va arriver au rapport avec le décalage horaire, si.
0: Non, mais de toute manière, là-bas, c'est que ça n'a pas été évident.
16: D'accord. Rien à voir avec le décalage horaire, ce qui n'est pas bien.
0: Le décalage horaire, c'est pour moi, je trouve que.
16: D'accord.
0: Les débats de la semaine prochaine.
16: Sur la politique
0: Non. Bah, pollution.
16: Ah, oui, la pollution, ouais.
0: Pollution et cinéma.
19: Oh là là.
16: Ah bah si.
0: Je pense que c'est moyen. Ah. Non, mais attends, c'est pas toi qui commande, d'accord?
19: Sur IRC, on me dit que c'est naze, le cinéma.
0: Tu vois, tout le monde le dit, hein. C'est moi qui commande.
16: Voilà, exactement. Donc, ça sera un débat sur le cinéma. Et un débat sur la pollution.
0: Et pour les conseils, point d'interrogation, t'es toujours là?
16: Non, c'est bon, c'est mardi, voilà. Donc c'est
0: ah ouais, mais on peut donner quand même.
16: Bon, on en parlera lundi, on en parlera demain lundi.
0: Ah non, on va en parler maintenant. Donc,
16: non, mais les conseils, c'est pas toi, c'est les gens, c'est en fonction de leur demande à eux. On verra ce qu'ils voudront avoir comme conseil, tu choisiras ou non. On verra ça.
0: Vu si ça fait comme mardi dernier.
16: Ok, on en discute.
0: Je pense que.
16: D'accord. 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

0: excuse-moi, tu devrais essayer de faire le premier pas, d'essayer de l'inviter au restaurant ou au cinéma.
1: Ben oui, mais c'est ce que j'ai fait, je l'ai invité, mais je sais pas, il m'a dit
2: que c'était des conneries.
0: Attends, j'ai pas compris ce que tu viens de me dire.
1: Ben, je l'ai invité aussi au resto.
3: Mmh.
1: Ouais. On discute, mais ça avance pas, quoi.
0: Et est-ce que t'as essayé de lui offrir un cadeau?
1: Ouais, je lui offre des cadeaux. Ben, je lui ai offert pour son anniversaire, mais ça avance pas. On se voit souvent, mais il se passe rien, quoi.
0: Et sinon, ce que tu peux faire, tu peux essayer de l'inviter faire un voyage ou même...
1: On est parti pour la Saint-Valentin.
0: De quoi?
1: On est parti pour la Saint-Valentin, un week-end. Et il s'est rien passé.
0: Et lui, il a aucun sentiment envers toi?
1: Ah bah, je sais pas, c'est difficile, quoi, c'est ambigu.
0: Et toi, tu ressens quelque chose pour lui? Et lui, il ressent rien?
1: Bah, je sais pas, justement, il arrive pas à dire ce qu'il sent.
0: Non, mais je pense que tu devrais essayer...
3: C'est pas facile, là.
0: Ouais, tu devrais essayer de l'inviter au restaurant ou même de lui offrir un cadeau et puis tu verras peut-être
3: Ah oui, lui offrir un cadeau, oui.
0: À ce moment-là, peut-être qu'il aura des sentiments envers toi et tu pourras essayer de le voir.
1: Ouais, mais tu crois qu'il peut bloquer le fait qu'une nana fasse le premier pas et tout ça?
0: Non, ça peut être...
1: Tu crois qu'il se sentira pas gêné?
0: Non, ça peut être soit au mec ou soit à la nana de faire le premier pas.
1: Ah ouais, mais moi j'arrête pas de faire des trucs, quoi. Je fais des massages, j'arrête pas de l'inviter. On est toujours ensemble, on va en boîte ensemble, mais il se passe jamais rien.
0: Et il habite tout seul ou il habite...
1: Bah ouais, il est seul.
3: Ah ouais, carrément.
0: Il t'a jamais invité chez lui pour... même pour un week-end ou pour une semaine?
1: Non, il m'invite pour aller dans des soirées et tout ça. Mais on est toujours ensemble, mais ça avance pas, quoi.
3: Toi, Sandy, donc t'es à la place de Maggie, là, tu fais comment, là? Un mec comme ça, là, tu lui dis quoi? Tu fais quoi? Tu ferais comment?
0: Ah, moi, je le lâche pas, moi, le mec. J'essaye de l'inviter au restaurant ou même de lui téléphoner tous les jours si...
3: D'accord, jusqu'à ce qu'il craque ou jusqu'à ce qu'il te dise définitivement: voilà, je veux pas de toi ou je veux de toi, quoi.
0: Non, ça dépend. Enfin, s'il veut pas de moi, bon bah tant pis, je laisse tomber. Hein.
3: Mm-hmm, je comprends, ouais.
1: Ouais, mais imagine avec Gérard. Bon, t'imagines que t'es pas sorti avec, ok?
3: Mm-hmm.
1: Bon, tu l'as vu plusieurs fois et tout ça, vous êtes toujours ensemble, deux petits restos, machin, bidule.
3: Mm-hmm.
1: Tu vois qu'il avance pas, tu lui fais comprendre plein de trucs, tu lui envoies des messages, des gestes, et il s'avance pas. Qu'est-ce que tu fais? Tu lâches l'affaire ou tu continues?
0: Non, moi je lâche l'affaire. Si je vois qu'il veut pas de moi je laisse tomber. Hein.
1: Mais ouais, mais s'il dit rien.
3: Ah bah oui, bah Maïti, à un moment donné,
0: si
3: je
0: dis après.
3: Là on commence à tourner en rond, c'est que là, bon, la pauvre, elle a dit ce qu'elle t'avait à dire, on peut pas faire plus que ça, quoi. Il faut aller jusqu'au bout, et si tu peux pas, quoi.
1: Bah,
3: bon, ouais, malheureusement.
0: Mais essaye de l'inviter au restaurant ou essaye de lui offrir un cadeau et puis tu verras s'il a des sentiments envers toi.
3: Mmh.
0: Et s'il en a pas. Comment?
1: Comment ça s'est passé avec Gérard? C'est lui qui t'a invité ou...
0: Non, c'est la première fois, c'est moi
3: c'est
0: qui lui ai écrit une lettre.
3: Et ensuite, ça s'est déroulé comment? Ça s'est passé comment ensuite?
0: Bah, ça, je l'ai déjà dit, mais enfin bon...
3: Ouais, mais il y a plein d'auditeurs qui aimeront encore le savoir, là. C'est vrai, comment ça s'est passé? On s'en souvient plus, non? On n'a plus souvenir de tout ça, alors...
0: Je lui ai écrit une lettre à Fun Radio, il m'a téléphoné sur mon portable, et à ce moment-là, bon, ça fait une rencontre, et puis ça s'est fait comme ça.
3: Et là, vous êtes amoureux?
0: Exactement.
3: Eh ben dis donc, c'est joli. Maïti, on va te laisser là.
1: Ok, c'est sympa.
3: On a d'autres conseils normalement qui étaient destinés à Gérard et à Sandy, mais comme Gérard a été éliminé, là, on va essayer d'y répondre parce que c'est du courrier qu'on a reçu. Il y a par exemple Julien, 28 ans, de Boissy-Saint-Léger, qui demande comment réussir dans la vie financièrement.
0: Bah déjà, pour réussir dans la vie, il faut d'abord travailler, avoir un job.
3: Ouais.
0: Si t'as pas de job, tu peux pas avoir d'argent.
3: D'accord, ben ouais.
0: Et puis, ouais, donc voilà, faut travailler.
2: Perso, tu fais comment, Sandy?
3: Comment réussir dans la vie financièrement? Il faut travailler.
0: Et voilà.
3: Faut gagner de l'argent, quoi.
0: Exactement.
3: D'accord. Il y a Sandrine, 24 ans, de Lyon. Comment devenir une bonne cuisinière et faire des bons petits plats à son homme?
0: Alors, pour être une bonne cuisinière, je pense qu'il faut acheter un livre de cuisine et puis essayer de voir les menus qu'on peut faire.
3: Ouais.
0: Tout dépend le combien de personnes qu'on peut avoir.
3: Alors là, justement, elle dit voilà, elle voulait faire des bons plats exclusivement pour son mari, mais pour 6 personnes.
0: Bah pour 6 personnes, je pense qu'elle peut faire un bon petit rôti avec des pommes de terre sautées, je pense.
3: Ouais, que ça, c'est le conseil que tu donnerais, toi, une demoiselle, si elle veut venir, d'accord, ok. Il y a sinon Marc, 26 ans d'Aix-en-Provence, il voudrait savoir comment faire pour monter une société d'ouvre-boîte spécialisée dans les olives noires. Dénoyauté.
0: J'ai pas compris.
3: Alors c'est Marc à 26 ans. Il Il est étudiant, il est d'Aix-en-Provence, il voulait avoir comme conseil, il voudrait monter une société d'ouvre-boîte spécialisée dans les olives noires dénoyautées. Il voudrait savoir comment monter sa société d'ouvre-boîte d'olives noires.
0: Bah, tout dépend de combien de capital il peut disposer. Hein.
3: Ouais, il dit qu'il dispose de 3254 francs.
0: Ah là, il peut pas. Hein. Ou alors, il faudrait qu'il travaille un peu plus pour avoir plus d'argent et pouvoir monter
3: parce
0: une société.
3: Il précise dans son courrier que s'il peut pas, avec cet argent-là, monter une société d'ouvre-boîte d'olives noires dénoyautées, il est prêt à garder les noyaux. Hein.
0: Bah ça, c'est lui qui voit. Hein.
3: D'accord. Mais avec 3254 francs, il peut essayer de monter une société d'ouvre-boîte pour olives noires noyautées.
0: Moi, ouais, je pense qu'il se débrouille pas mal.
3: Ouais, ça c'est envisageable.
0: Ouais, exactement. Ouais,
3: d'accord. Il y a encore une dernière question, parce qu'il y a plein de questions qui nous ont été envoyées par courrier. C'est dommage que Gérard fait la gueule. Frédéric, 22 ans, de Saint-Leu-la-Forêt, il va partir en vacances avec sa petite copine et il hésite à abandonner son chien. Alors là, c'est pareil, il dit qu'il est prêt à l'abandonner sur le bord de la route, si on lui dit, mais il voudrait savoir sur quel arbre, quel est l'arbre que le chien préfère. Est-ce que c'est le chêne ou le buisson?
0: Là, je sais pas du tout, mais je pense que s'il veut plus de son chien, bah, il vaut mieux qu'il l'offre à quelqu'un qui peut peut-être l'accueillir.
3: Alors justement,
0: chien.
3: Il se propose éventuellement de laisser pendant 2 mois à Ikea, ou alors chez Leclerc.
0: Déjà, Ikea, je sais pas, je crois que c'est une marque de montre.
3: Ouais.
0: Et l'autre, c'est quoi?
3: Leclerc.
0: Bah les centres Leclerc déjà ils acceptent pas les chiens, je pense pas. Hein. Déjà dans les magasins c'est sûr que.
3: Voilà.
0: Mais non, je pense qu'ils devraient le donner à quelqu'un, l'offrir à une personne qui
3: ou
0: puisse.
3: Ou la VPA quoi, sinon directement.
0: L'OPA? Non, je sais pas ce que c'est.
3: D'accord. Et enfin pour terminer un dernier petit conseil, c'est Caroline qui a 19 ans qui appelle de la Bourboule. Elle voudrait savoir comment se présenter lors d'un entretien au niveau tenue vestimentaire, maquillage et également langage. Il faut savoir s'il faut que, étant donné que c'est un entretien en français, s'il faut absolument qu'elle parle en français. Elle a quelques notions d'italien, elle voudrait faire l'entretien en italien.
0: Bah si elle a un entretien en français, je pense que oui, elle devrait quand même parler en français. Si elle a un entretien en italien, elle devrait parler en italien.
3: Mm-hmm.
0: Et pour le la tenue vestimentaire, je pense qu'elle devrait porter un tailleur noir. Enfin, moi, c'est ce que je porterais.
3: Mm-hmm.
0: Un tailleur noir avec des chaussures à semelle compensée.
3: Mm-hmm. Alors toi, t'as les vêtements, mais t'as pas les entretiens.
0: Oh bah si, je peux entretenir mes vêtements, il y a pas de problème.
2: Allez, quand même.
0: Merci.
3: Elle peut entretenir ses vêtements.
2: Grave.
3: Et ça sera la conclusion que des conseils. On devrait faire les conseils de Sandy sans Gérard. Hein.
2: Ouais, ça se passe.
3: Ça serait mieux, hein, ça serait bien ça. Hein. Les conseils de Sandy, qu'est-ce que t'en penses?
0: Au moins, je sais pas, faut voir.
3: Au moins, on n'aurait pas la foudre qui viendrait, la foudre alcoolisée, le Georges Boisson.
0: Non, mais il est un petit peu énervé, c'est pas de sa faute.
3: Hein. Oh oui, c'est sûr, oui, c'est toujours de la.
0: Faut essayer de le pardonner quand même, malgré
3: oui,
0: tout.
3: Ça hein. Fait 3 ans et demi que j'essaie de le pardonner à peu près 2 fois par semaine. Ça devient dur quand même, il arrive à un moment donné. Moi, je pique des rides. Hein. Bon, Sandy, tu vas rester un petit peu avec nous.
0: Oui.
3: D'accord, hein, puis tu vas essayer d'aller calmer la.
0: Juste le temps d'aller au petit coin si je peux. Hein.
2: Il est là.
3: Tu choisis. Il y a un coin derrière Manu, il y a un coin derrière Rigaud.
0: Non, mais je suis pas derrière toi, Fildar. Hein, t'inquiète pas.
3: Chaud comme la braise, chaud comme la braise, la Sandy. Christian est passé, Mighty est passé, il y a également Caroline, je sais pas autour de qui, on a du monde ou pas, on a des gens avec qui on pourrait éventuellement dialoguer.
4: Manu est en train de parler parce que c'est un anglais qui parle que l'allemand.
3: Ah, d'accord.
4: Manu a quelques difficultés.
2: Je suis un peu dans la merde.
3: C'est un anglais qui parle que l'allemand, d'accord, ok, c'est chaud ça.

0: des synthétiseurs. Donc il y a toujours le site internet.
1: Non, c'est moi qui, excuse-moi, c'est moi qui parle à Manu en antenne, excuse-moi.
0: Donc il y a toujours le
1: l'internet.
0: L'internet www.fr.
2: Voilà, tout à fait.
1: Double slash.
2: Déjà beaucoup de connectés.
0: Donc voilà. Donc alors, en gros, aimez-vous la musique jouée au synthé?
3: Qui ça?
0: La main de ma sœur dans la culotte d'un zouave qui joue.
1: Oui, ça commence. Non mais Gérard, comme à chaque fois tu débutes tes débats, tu dis jamais à qui tu veux, enfin à qui tu t'adresses. Tu demandes à un auditeur de répondre.
0: Alors ongle de pied, voilà.
4: Moi j'adore. Franchement, je trouve que c'est de la bonne musique, mais bon, chacun son style. Mais moi j'aime bien.
0: Bah, mais toi, dans l'ensemble, t'aimes bien.
4: Ouais, moi je trouve que ça a de l'ambiance, c'est bien, moi. Ouais.
0: D'accord. Tu pues.
3: Ouais, bah moi je pense que ce gars-là, c'est un peu comme Francis Cabrel, quoi. Il a su toujours se renouveler. C'est vraiment, je trouve ça très fort.
0: Non, mais attends, Francis Cabrel, il a jamais joué du synthé, il a toujours joué de la guitare.
1: Non, alors, attends, tu as. Faux. Il a fait des morceaux au synthé. Hein.
0: Ah, ouais, mais je voudrais bien savoir quel morceau. Hein.
5: C'était des sons de guitare, mais c'était au synthé.
0: Ouais.
5: Mais.
1: Non, si. Gérard, t'es d'accord avec nous qu'au synthé, on peut faire plusieurs sons, on n'est pas obligé de faire plus de sons de piano.
0: Ouais, mais ça, c'est.
1: C'est une autre question. On verra par la suite, ne vous inquiétez pas. Hein. Il a tout prévu, Gérard.
0: Citron.
4: Oui. Oui, moi, j'aime bien aussi, ouais. Par ordinateur aussi.
0: Ouais, mais synthé, c'est quoi? Ça peut être très bien aussi sur ordinateur, comme Jean-Michel Jarre, il a fait lors du concert du 14 juillet
1: à Wembley.
0: À Woodstock. Non, à Paris.
4: Ah ouais, j'ai pas vu.
0: Et, je l'ai enregistré.
4: Faudrait que tu me prêtes alors.
0: Non, non, mais moi je prête pas les cassettes vidéo que j'enregistre comme ça.
4: J'aimerais le voir chez toi.
0: Non. Il est hors de question.
1: Attends.
0: Ma chatte.
3: Ouais, bah moi je kiffe ça, ouais, j'adore techno, house, tribal, acid, trans, deep core, acid core, tout ça, ouais, j'aime bien, ouais.
0: Non, mais je te parle de la musique du synthé.
3: Ah ouais, bah c'est de la musique électronique, bah c'est pareil.
0: Ah bon?
3: Ouais. Non, ouais. Mais ouais, je kiffe, ouais, c'est bien.
0: Ouais, tu kiffes. Ouais, je kiffe à mort. Guimauve.
4: Non, moi j'aime pas, ça me prend la tête.
0: Et dans quel sens, s'il te le plaît? Ça te prend la tête?
4: Dans tous les sens du terme.
0: C'est-à-dire? Ouais, non, mais attends, tu vas répondre aux questions que je te pose, c'est tout.
4: D'accord.
0: Alors pourquoi que ça te prend la tête et dans quel sens, c'est tout?
4: Parce que je trouve que c'est pas de la musique pour moi.
0: Bah alors c'est quoi alors?
1: Bah alors.
4: C'est des sons inventés sur des machines. Pour moi,
0: le synthétiseur, c'est quoi? On invente des sons? Me dis pas de conneries, Guimauve, s'il te plaît.
4: Non,
0: ok?
4: Non, je suis pas d'accord.
0: Bon, d'accord.
1: Bah pourquoi?
0: Trou noir.
3: Ah ben moi j'adore le synthé, Gérard, et puis je suis moi-même joueur de synthé.
1: Voilà. Ah, c'est bien ça.
0: Ok. Bah tiens, bah justement c'est une question peut-être sur IRC.
2: Oui, sur IRC déjà, on te demande, Gérard, qu'est-ce que c'est un synthétiseur?
0: Un synthé, c'est une musique comme t'as là, toi, tu prendrais ça et que.
4: On voit pas nous. Hein.
3: On voit pas.
0: Non, mais vous voyez pas, vous avez pas besoin de voir.
4: Ah d'accord.
0: Donc ça serait un genre d'appareil là, comme tu tapes
1: sur un clavier.
2: C'est à dire que là, attends, je vais essayer de jouer un morceau.
0: Voilà, et dedans, mais là, t'as l'écran et dessus, t'as toute la musique qui ressort. Mais bien sûr, là, t'as des noms, mais ils peuvent modifier le truc.
1: Ah, c'est okay. Ça, un synthétiseur, alors. C'est pas comme un piano, alors c'est différent.
0: Bah, le piano, c'est.
5: Le piano, c'est le piano.
0: Ouais, mais ça, c'est pas pareil.
1: C'est-à-dire, c'est quoi la différence entre un synthé et un piano?
0: Non, mais justement, là, arrêtez de me bouffer les questions.
1: Ah merde.
0: On s'intéresse. Ouais, non, mais attendez.
1: On a faim.
0: Donc, tu as un trou noir. Comme toi, tu joues de. Donc, jouez-vous du synthétiseur chez vous? Donc, c'est une question qui est pour toi.
3: Ah, bah, moi, je joue du synthétiseur, oui, Gérard. Et puis, un synthétiseur, ouais, c'est loin d'être un piano, mais comme je crois que c'est une de tes prochaines questions.
1: Grille pas les questions, trou noir, s'il te plaît.
3: Non. Bah, par contre, je vais dire quand même qu'un synthétiseur, bah ouais, c'est un générateur de son. Et puis, ça existe sous forme de sampler maintenant sur pas mal de choses, quoi, mais.
0: C'est vrai que maintenant tout le monde joue sur des synthés ou sur des genres de Wattman spécialisés pour ça. Hein.
3: Ouais, et même Francis Cabrel, Gérard, hein, je confirme.
0: Oh non, mais ça, je m'en fous, moi, personnellement, tu vois, c'est pas un chanteur qui m'intéresse. Hein. Guimauve, moi, toi, je sais que ça t'intéresse pas, donc.
4: Non, moi, j'en joue pas, je préfère casser des assiettes et des verres, ça fait le même bruit.
0: Bon, bah alors, tu vois, Guimauve, tu vas aller casser tes assiettes et tes verres chez toi, parce que dans ce cas-là, je sais pas pourquoi qu'on t'a sélectionné.
1: Bonne nuit. Il en faut qu'aime et qu'aime pas.
0: Non, mais attends, si toutes les questions, je te les pose et que tu me dises, ah, moi, j'aime pas, je préfère casser ceci, cela, bah dans ce cas-là, tu restes

0: envoyer des questions.
1: Non, mais
0: là.
1: Moi, je vois pas une nana comme ça qui
2: Non, mais Gérard, laisse-moi parler 30 secondes et après, tu jugeras par toi-même. Je ne critique absolument pas les synthétiseurs. Je t'explique simplement que pour moi, que je casse des assiettes ou que je joue sur un synthé, ça fait exactement le même bruit. Mais non, voilà, c'est tout.
1: Ouais, mais attends, tu casses et le synthé, tu peux le faire réparer. Les assiettes, faut que t'en rachètes.
0: Alors attends, c'est pas con, hein. La guimauve,
1: là, je crois que.
3: Moi, si t'as un peu de colle.
1: Ouais, de la super glue, c'est ça?
2: Ouais, mais enfin, dis-toi que ça revient moins cher d'acheter les assiettes qu'un synthé, quoi.
1: Ouais, ben, justement, on verra ça tout à l'heure. Machette?
3: Ouais, ben, moi, je joue pas de synthé, mais j'aimerais bien en jouer, ouais. C'est un truc qui. C'est un instrument qui me plairait bien, ouais.
0: La question c'était quoi, Gérard, ta question? Est-ce qu'on peut jouer du synthé chez soi?
1: Jouez-vous du synthétiseur chez vous?
0: Mais est-ce qu'on peut jouer du synthétiseur ailleurs que chez soi?
1: Bah, si je demande chez vous, pour l'instant, j'ai pas dit où, je pose chez vous, c'est tout.
0: Ah d'accord, mais tu vas. Après on peut peut-être par exemple savoir si on peut emmener un synthé, si c'est. Ouais, on peut en jouer en plein air.
1: Si on en joue chez. Quand on fait des soirées, automatiquement le synthétiseur, tu vas pas le laisser chez toi, tu vas l'emmener.
0: Ah ouais, donc il est portable.
1: Ouais, voilà.
0: Oui, ah, d'accord.
4: Sur IRC, il y a Vatou qui demande si le synthé fait autant de bien que le synthol.
1: Ah, je vois pas du tout le rapport avec synthol et synthé, c'est pas grave.
0: Bah si, parce que le synthol, ça relaxe aussi bien que le synthé quand on joue.
4: Ah, c'est ce qu'il nous dit.
5: Ça s'écrit presque pareil aussi.
0: En plus, ouais.
1: Ongle de pied, donc, toi?
2: Non, bah moi, malheureusement, Gérard, j'ai pas l'occasion d'en jouer, mais c'est vrai que j'aimerais bien.
1: D'accord. Tu pues?
3: Bah moi non, tu sais, j'habite à Gap et j'ai pas le loisir de pouvoir.
1: T'es dans une cabine téléphonique?
3: Ah non, je suis chez moi, je suis désolé.
1: Ça c'est bizarre, on vient d'entendre un genre un synthé, de corne.
3: De corne? Ouais, c'est le groupe Fun. Ah non, c'est pas moi ça.
2: Ah c'est pas moi.
3: Ça doit être quelqu'un qui trafique dans les studios encore.
1: Moi non, mais je me doute qui c'est, mais c'est pas grave. Citron.
6: Oui, alors moi j'en joue pas chez moi, j'en joue chez ma tante. Parce qu'elle a un synthé, donc comme je joue un peu de synthé, bah, j'en joue chez ma tante.
0: Et ça se prête pas un synthé normalement?
6: Bah, je sais, c'est personnel, mais bon, je
1: laisse. Manière, un synthé, normalement, tous les appareils électroniques, c'est que ça se prête pas, c'est comme une femme. Une femme, ça se prête pas.
0: C'est-à-dire que tu prêtes pas ton tatou, tu prêtes pas ton portable.
1: Une femme!
0: Mais non, mais tu dis que tous les instruments électroniques ne se prêtent pas.
1: Une femme!
0: Ouais, mais
1: une femme!
0: Une femme! C'est pas
1: une
0: électronique.
1: Femme, ça se prête pas.
0: Mais c'est pas électronique, une femme. Ça dépend.
1: Mais tu peux en mettre une sur poupée gonflable pour toi, ça y est,
0: gonflable.
1: Si tu veux.
0: Gonflable.
1: Hein, gonflable. Ouais, je me doute où que c'est maintenant.
0: Non, ça doit être trou noir.
1: Ouais, ou... Non. C'est pas trou noir, tu vois. C'est Olivier Dapro qui est en train de me brancher le synthé que vous avez de l'autre côté. Me prends pas pour un con, tu veux?
0: Ok. Non, je n'oserais surtout pas.
1: Non, mais tu m'y laisseras. D'accord.
0: Olivier, il paraît que tu as un synthé là-bas.
1: Non.
0: C'est n'importe quoi.
1: Il t'a grillé. Tiens. Ouais, t'es là. Gérard, t'es en train de chercher.
4: Pour en venir au débat. Pour en venir au débat, la plupart des gens sur IRC préfèrent les 3T aux 5T.
1: Bon, mais je vois pas le rapport avec le débat. Donc, alors maintenant.
0: Ta réponse à toi.
7: C'est standard, ça se voit que c'est standard, c'est un auditeur qui fait ça.
1: Bah oui, c'est ça, t'as raison. Prends-moi pour un con aussi, toi.
0: Bon, le synthé, Gérard, pour toi, alors est-ce qu'il faut en jouer chez soi ou on peut en jouer ailleurs?
1: Bon, ta réponse, tu peux. Bon, celui qui s'amuse à ça, arrête, parce
0: c'est
1: que
0: chiant,
1: ça commence à me prendre la tête.
0: Ouais.
1: Donc,
0: En plus, il sait même pas bien jouer.
1: Donc,
0: c'est agréable.
1: Ça, c'est un truc, on peut le prendre, tu peux le transporter comme tu veux, à une condition que là où tu veux jouer, t'as.
0: Faut une batterie.
1: T'as la vide qui te donne le feu vert pour pouvoir brancher.
0: Alors,
1: celui qui s'amuse à faire ça, arrête ça parce que ça commence à me gonfler. Je sens que tu n'auras pas l'éducation ce soir là.
4: Ah, si.
1: Hein? Alors, qu'il arrête tout de suite, ça vaudra mieux. Donc, troisième. Combien peut coûter un synthétiseur?
2: Ouais.
1: Bon, Manu, tu vas me gérer ça, parce que sinon, toi, je vais te gaufrer.
5: Oui, mais le problème, c'est qu'ils me disent que personne n'a de synthé au standard. Donc,
1: ouais, non, mais personne, bien sûr.
0: Ils se foutent de toi, les auditeurs, Manu.
5: Non, mais c'est pas sûr non plus que ça vienne du standard. Ça peut venir de n'importe où. Hein.
1: Ouais.
0: Non, c'est du standard. C'est sûr et certain. Gérard, c'est quand tu veux. Hein.
1: Citron.
2: Oui. Combien ça coûte, je sais pas, entre 150 balles, un bon tant pis, et puis 30 ou 40 000 balles, un bon synthé.
1: Non mais attends, tu sais ce que c'est, un synthétiseur?
2: Oui.
3: Pas de marque.
2: Oui, je sais.
1: Alors c'est quoi?
2: Bah, c'est un instrument sur lequel tu fais de la musique électronique.
1: Ouais. Et tu crois que ça vaut 150 balles?
2: Un bon tant pis, ouais, un vrai bon tant pis.
1: Ça non mais là, je crois que tu te mets le doigt dans l'œil.
2: Ah bah écoute, non, je pourrais t'apporter des preuves.
1: Ouais.

0: ben tu les envoies à la radio.
1: Y a pas de problème.
0: Tu pues.
2: Je sais pas trop, moi, tu sais, comme je te dis, j'habite un peu à Gap et donc je sais pas.
0: Un citron.
2: Bah attends, laisse pas finir.
0: Non, non, mais attends, tu pues. Quand je demande un citron. Le nom de la personne, parce que ça, c'est les habituels qu'ont pris les autres noms, parce que hier, ils étaient là. Ils étaient mais là, non, ce Goldo, Arnett et Tony.
3: Oh, n'importe quoi.
0: Ils ont voulu. Ouais, non, mais attends, et des noms comme ça, ongles de pied, machat, faudrait quand même.
2: Complètement parano.
0: Hein? Ouais, bah parano, prenez des noms autrement que des noms qu'on a l'habitude d'employer quand parce qu'on veut jouer sur moi, ok?
3: Et Gérard, il est pas parano, il est perno. Hein?
0: Ouais. Alors maintenant, réponds, toi.
2: Qui ça, moi?
0: Ouais, tu pues.
2: D'accord. Bah moi, je sais pas, je pense entre 100 ou 150 francs, mais des francs anciens. Hein. Je sais pas trop exactement, moi.
0: Ouais, d'accord. Apparemment, tu dis que tu
2: penses. Je suis pas de Paris, moi, je connais pas bien les prix, quoi. Tu sais, je suis en haut dans la montagne, je connais pas.
0: C'est où que c'est? C'est derrière.
3: Non, non, mais de toute façon, maintenant, il faut se dire un truc, c'est qu'à Paris, on vend des synthés en euros.
2: Ouais, ouais, ouais.
0: Non, non, attends, pour l'instant, l'euro, ça sort pas encore, ça sort pas avant l'année prochaine.
3: Non, mais il commence.
0: Ongle de pied.
1: Bah écoute, moi, j'ai pas vraiment d'idée, mais je pense que ça doit tourner dans les alentours de 10 000 francs, je sais pas du tout.
0: Combien?
1: 10 000 francs.
0: Ah, enfin, une. Une qui répond à peu près à la question, parce que les deux autres, mes non, genoux.
3: On
0: hein.
3: peut avoir des synthés d'occasion aussi, on n'est pas obligé d'acheter neuf.
0: Attends, un synthé, tu as trouvé un synthé pour combien, toi, d'occasion?
3: Bah, peut-être 150 balles.
1: C'est dans une
0: case. Bah ouais, t'as raison.
3: Bah, c'est clair.
0: Ouais, hein. Justement, il y en a un qui va pouvoir nous répondre.
3: Ouais.
0: Après, il va venir et il va nous répondre. Ma chatte.
2: Ouais, bah, on va dire 2000 roubles.
0: Bon, alors toi, ça va être pareil que Jim Bob. Soit tu vas répondre correctement aux questions, soit tu vas virer.
2: Pour 15 000 francs, allez, banco.
3: 15 000.
2: 15 000,
3: ouais.
2: 15 000.
1: Tu l'es fait cher, toi. Hein.
3: On est loin du prix encore, hein,
0: ouais. Ouais. Toi, ongle de pied, t'as dit 10 000, hein.
1: Ouais, dans les alentours, ouais.
0: Aux alentours de 10 000.
3: Mmh. 10 000, il y a combien de 0,4
0: Guy Mauve, si elle est encore là.
1: Ouais, je suis là. Bah, j'espère que je vais pas te décevoir dans ma réponse, mais je dirais 5-6 000 francs.
0: Ah bah d'accord, ça c'est un truc d'occasion hein, pour moi.
3: Bah oui, c'est clair.
1: Bah oui, non, mais tout dépend si tu prends un matériel de haut de gamme ou un matériel de gamme moyenne.
0: Ouais, mais de toute manière, tout ça dépend de la perfection que vous pouvez avoir pour en jouer. Alors, on va demander à Trou Noir.
3: Est-ce que tu pourrais expliquer ça, Gérard?
0: Non, non, mais on va finir.
3: Au moins répéter ta phrase, parce qu'elle était très forte.
0: Tout ça dépend de la perfection que vous avez pour taper sur un synthé.
2: Qu'est-ce que tu entends dire par perfection, Gérard?
0: Non, non, mais c'est pas évident. C'est un genre de piano. Il y a quand même les touches noires et blanches. Ouais. Donc, faut bien savoir prendre dessus. Il y a peut-être une question.
4: Oui, IRC. Sur IRC, ils me disent qu'ils connaissent Saint-Michel, Saint-François, mais ils connaissent pas du tout synthétiseur.
0: Bon, bah ça. Trou Noir.
5: Oui, donc, moi, Gérard, ouais, t'es quand même pas loin du vrai, mais enfin, des synthétiseurs, t'en as à bas prix. Bon, 150 francs, c'est n'importe quoi, mais t'en as à 3005, et puis ça peut aller jusqu'à 50 000 francs. T'as Jean-Michel Jarre qui avait un synthé qui coûtait 750 000 francs dans ses débuts aux époques des premiers albums.
0: Ah, mais qu'est-ce qui s'amuse avec ça, là? C'est bizarre, quand on se gueule, ça s'arrête.
3: Ah, bah oui, mais il peut pas t'entendre et jouer.
0: Non, ouais. Je me doute d'où que ça devient. Ah, Olivier!
3: Ah, ça peut pas être Olivier, Gérard, il est là.
0: Attends,
3: comment veux-tu qu'il joue du synthé?
0: Ouais.
6: D'accord,
0: dégage.
6: D'accord,
0: non, dégage.
6: Ouais.
0: Je sais qui c'est qu'il y a là-haut.
6: Oui, il y a Thierry.
0: Non. Dans ton studio, il y a qui? T'as un synthé, il y a Max et Jean-Marie qui viennent d'arriver.
3: Mais pas du tout, ils sont en train justement de préparer la soirée de la loco demain.
0: Donc, Trou Noir.
5: Oui. Oui, je t'avais
3: raison. Il vient de répondre, Gérard. Hein.
0: Donc toi, tu me dis à peu près...
5: Il y en a à tous les prix. Ça commence de 3005 jusqu'à 750 000 francs pour le Fairlight que Jean-Michel Jarre a utilisé pour la Chine, par exemple.
3: C'est comme les prostituées, hein.
0: Non, attends, parce que là, faut quand même pas confondre santé et pute. Et une pute. Parce que la pute, à 100 balles, t'as quelque chose, mais un synthé, pour 100 balles, tu ne l'auras pas. Ouais,
6: et puis surtout, elle fait pas le même bruit, hein.
3: Et puis elle avale pas, un synthé, ça avale pas.
0: Non, mais donc c'est Trou Noir, t'aimes bien un peu Jean-Michel Jarre, quoi.
5: Ah bah oui, tiens, je vais même te dire un truc, j'étais le voir à un concert, t'étais même peut-être pas au courant, le 18 septembre.
0: Où?
5: Ça se passait dans un salon d'une marque informatique que je vais peut-être pas citer à l'antenne, mais.
0: Ouais, je sais, il avait fait un salon au mois de septembre.
5: Ouais, c'était à la porte de Versailles.
0: Moi, je l'avais vu.
5: C'était sur invitation.
0: Alors donc, attends, je vais te redonne-moi le.
3: Ah ouais, parce qu'en fait, Gérard nous a mis un CD de Jean-Michel Jarre, Oxygène.
0: Et donc toi tu dois connaître parce que comme ça fait sur synthé.
5: Ouais. Bah moi,
0: tu connais à peu près tous
3: tous les oxygènes.
0: Il y a oxygène, il y en a beaucoup. Hein.
5: J'ai eu l'oxygène. l'oxygène, j'ai même j'ai tout, ouais, j'ai même l'oxyde de carbone, il y a tout. Hein.
0: Non, mais attends, trou noir. Oui. Je parle de Jean-Michel Jarre. Parce que moi une question que je voulais poser, et c'est dommage parce qu'elle ne sera pas dedans. Mais
5: Donc tu la poses pas ?
1: Bah, la pose pas.
0: Si. On va la poser. Donc pour moi, pour vous. Est-ce qu'un synthétiseur comme Jean-Michel Jarre, parce que Trou Noir, toi qui l'as vu à peu près jouer,
5: oui.
0: Donc t'as vu qu'il joue avec des gants. Il a un genre de casque, c'est pour pas se brûler.
5: Ah
0: ça.
5: Non, quand il joue avec des gants, c'est quand il joue avec la harpe laser.
0: Oui, donc le harpe laser, donc c'est branché aussi sur synthé.
5: C'est branché sur synthétiseur, mais c'est très technique. Je vais pas faire un cours de technique à ce temps-là.
0: Ah non.
5: C'est pas le but du débat.
0: Non, mais je te pose la question parce que toi, je sais que apparemment t'es un fan de Jean-Michel Jarre comme moi, donc c'est pour ça que je voulais te demander.
5: Ah bah oui, non, mais quand il met les gants et les lunettes, c'est pour la harpe laser, c'est pas de la frime, c'est parce que la harpe laser, c'est quand même des lasers assez puissants et ça brûle un petit peu. Et puis bon, les lunettes pour la protection des yeux et ça déclenche des synthés par un système midi, quoi, mais c'est assez compliqué.
0: Ok.
7: Gérard,
0: oui.
7: C'est Machat, je voulais te poser une question.
0: Oui.
7: Est-ce que tu penses que le synthétiseur, c'est la musique du futur ?
0: Ça, à l'heure actuelle, je ne sais pas, parce qu'il faudrait...
3: On n'est pas dans le futur, encore.
0: Non, mais il faudrait voir s'il y a des personnes qu'on a chez eux et qui pourraient nous le confirmer.
5: Ah bah moi, j'ai des synthés chez moi. Hein. Bah ouais.
0: Non, mais par exemple, des gens qui ont l'habitude d'en jouer.
3: Ou qui ont déjà été dans le futur et qui savent donc, si oui ou non les synthés existent là-bas.
5: Dans le futur, je sais pas, mais certainement, oui.
0: Donc, je vais poser la quatrième question et vous allez
3: y réfléchir
0: et on s'écoutera un disque. Donc, connaissez-vous le fonctionnement d'un synthétiseur ? Et on va s'écouter Gilbert Stradust avec « Oh bébé, mets-toi ». De la crème sur les genoux. Et toujours nous appeler au 0870 5000. Et donc il est 1h du matin. Et toujours le site internet. Donc
4: www.fr. Et il y a environ, je vais demander aux gens de l'IRC de me dire combien il y a de connectés, parce que je peux pas le voir.
0: J'espère que ça
4: qu'on 527 connectés.
3: Ah, c'est pas mal déjà, hein.
4: 527.
0: Déjà la semaine dernière, au premier 527, débat, on était même pas à tout ça.
4: Et on est meilleur, non ?
0: Et on aura peut-être une surprise en
3: d'ici une dizaine de minutes, ouais.
0: D'ici 10 minutes, on aura un spécialiste du débat sur le synthé, donc la personne en question. Donc,
3: préparez vos cassettes.
0: Jean-Michel Jarre. Et par contre, s'il y en a qui s'y connaissent en synthé, donc n'hésitez pas à nous appeler. Manu se fera un plaisir de me gérer ça.
3: Pas de problème,
0: au standard.
3: Je vous attends.
0: Donc, quatrième question. Connaissez-vous le fonctionnement d'un synthé ? Mais je vais répondre quand même à la question, là, tout à l'heure. Combien peut coûter un synthétiseur ? Donc, on va reprendre Trou Noir, Guimauve, Machat, Ongle de Pied, Cupu et Citron. Donc, j'ai vu avec Jean Marica, comme il est parmi nous, là, dans les studios, pour une soirée spéciale. Une soirée spéciale anniversaire du Star System.
5: Ouais.
0: Donc, j'y ai demandé. Ouais. Donc en fin de compte, si selon ce que vous voulez faire, c'est vrai que ça peut varier jusqu'à 750 000 francs.
3: Ah ouais, le synthé.
0: Ouais.
5: Eh ben, tu vois,
0: mais sinon, on peut tourner entre 5 et 3 000 balles. Hein.
5: Et en euros ?
1: 5 balles ?
0: Non, entre 5 000 et 3 000, entre 3 000, 5 000 et 750 000 francs. Pour là, 750 000 francs, il faut quand même avoir
3: les moyens.
0: Généralement,
5: mais en euros, ça fait combien, Gérard ?
0: Ça, j'en sais rien.
3: Mais Gérard, moi, je voulais te demander, ça fonctionne à quoi un synthé ? C'est de l'essence ? C'est du.
0: Truc électrique.
3: Ton micro, Gérard, ton micro, devant la bouche, merci.
0: Non, c'est électrique. Hein.
3: C'est électrique.
5: Ça marche à pile.
0: Non, ça marche pas à pile. Désolé.
1: Le mien marche à pile.
0: Donc, tiens, il fonctionne à pile, mais moi, le mien, il fonctionne pas à pile. Le mien, j'en ai pas. Donc, connaissez-vous le fonctionnement d'un synthétiseur ? On va demander à Citron.
1: Oui. T'appuies sur on.
0: Ouais.
1: Et après, ça joue.
0: Ah ouais, d'accord. T'appuies sur on, après, ça joue. Donc, ouais. Tu crois que. Alors, tu vas. T'appuies sur on, par exemple. Moi, j'appuie sur le Minitel on.
1: Vas-y.
0: Et puis, j'attends que le Minitel, il fonctionne.
1: Après,
0: tu joues
1: avec tes doigts, mais.
0: Ah, alors, tu dis, j'attends qu'il fonctionne.
1: Non, je dis, après, tu joues.
0: Bah ouais, mais là, tout le monde a entendu dans le studio.
3: Ah oui.
0: T'as dit, j'appuie sur on et après, j'attends que ça joue.
1: Ah non, ouais. Et après, j'ai dit, après, ça joue. Après, ça tu joues, quoi.
0: Donc, par contre, j'ai eu un petit sondage là en même temps, donc on va prendre Tupu juste après. La question, que pensez-vous des synthétiseurs ? Donc il y a 40% 40% des gens qui ont 40% des gens ont dit qu'avec leur mode 103 alliant plus vite,
3: C'est pas ça du tout. C'est 40% pensent avec leur synthé. Il y en a
0: avec leur mob. Avec leur mob 103 aller plus vite. Voilà. Donc je vois pas le rapport avec synthétiseur.
7: Tu te sers du synthé comme kit.
0: Non, mais attends. Et une mob, tu sais, c'est quoi? C'est une mobilette, ok?
7: Eh ben oui.
0: Bon,
7: bah,
0: alors.
7: Tu permets.
0: 60% des gens ont dit qu'ils aimaient bien, mais que Jean-Michel Jarre, c'était de la merde en boîte. Alors là, j'ai jamais vu Jean-Michel Jarre en boîte. Bon, ça, pour moi, je continue même pas.
8: Mais si, après, il y avait.
0: Non, ça, tu vois. Voilà. Voilà.
7: On rigole bien quand même.
0: Enfin.
4: Gérard, deux secondes, je voudrais préciser quelque chose aux gens de l'IRC. JMJ, c'est Jean-Michel Jarre, c'est pas les Journées Mondiales de la Jeunesse. Merci.
0: Voilà. Alors, donc, tu pues, toi?
7: Ouais, bah, moi, je connais pas exactement bien le mode de fonctionnement, mais je pense que ça doit être une histoire de multiplexeur, de bascule, de résistance en parallèle et de polymultiplier indexé. Hein, je pense.
9: Oh là là là là.
7: Ça doit être ce genre de truc qui marche avec, quoi.
0: Non, mais attends, le synthé. Tu le branches sur courant. T'as même pas besoin d'une table de mixage. Tu branches ça. T'essayes de avec les enceintes, mais faut avoir les bonnes enceintes parce que si tu prends des petites enceintes de quelqu'un, là je crois que tes enceintes elles crament.
7: Tout à fait.
0: Même ton appareil crame derrière. D'accord.
7: Ça dépend de ce que tu utilises en série.
0: Ouais, mais de toute manière, on va pas préciser les marques.
3: Oui. Non, mais ça dépend si tu le branches dans synthé en dérivation aussi. Ça, c'est important.
0: Oui. Ok.
3: Tu vois la différence, Gérard, en série, en dérivation ou pas?
0: Non.
3: Là, bah, j'expliquerai après
0: l'intervention. On va écouter les questions.
4: Sur IRC, il y a Ziwi qui te demande, vu que sur son téléphone, il a des touches noires et des touches blanches, et qui fait des sons quand il appuie, est-ce que c'est un synthétiseur?
0: Non.
10: Si, c'en est un, hein.
0: Ah bon? C'est un synthétiseur. Par exemple, t'appuies sur une touche sur ton téléphone, c'est un synthétiseur pour toi?
10: Bah non.
0: N'importe quoi, toi.
10: Ça remplit le rôle d'un synthétiseur.
0: Mais
10: les
0: oui.
10: Les touches noires, les touches blanches, ça fait de la musique, c'est un synthé.
0: Alors attends, j'ai un téléphone. Ouais. Quand j'appelle quelqu'un, ça me fait pas de musique comme tu me dis. Hein.
3: Bah, c'est très simple. Les auditeurs, ils ont des téléphones. Là, ils ont qu'à essayer de nous faire un morceau avec leur téléphone.
0: Ouais, bah on va voir. Non, c'est pas un synthé.
3: Si, c'est un son de synthé, ça.
0: Bon, pas spécial. Ouais, c'est bon. Arrêtez.
4: J'ai reconnu. Il joue la Marseillaise quand même.
0: Putain, mais tu vas où?
3: Donc c'est bon, tu vois, ils t'ont fait l'exemple que
0: ongle de pied.
3: On peut se servir d'un téléphone comme synthé.
10: Moi, Gérard, j'ai jamais eu l'occasion de toucher un synthé, donc je peux vraiment pas te dire comment ça marche.
0: D'accord. Ma chatte.
7: Ouais, alors c'est tout simple. Tu prends ton synthé Playskool, tu le branches sur le grille-pain, tu mets une biscotte dedans. Dès que t'envoies la biscotte, ça marche.
0: Et si je mets ta connerie dans le grille-pain, est-ce que ta connerie va ressortir?
7: Non, je crois que ça marche pas. Moi, j'ai un synthé Playskool. Si tu veux, bon, j'ai plus de pile, j'ai plus de courant chez moi. Bon, je m'éclaire la bougie. Est-ce que
0: attends, t'as plus de courant et tu permets de nous appeler, abruti.
7: Bah oui, mais je t'appelle d'un téléphone Playskool que je branche sur le frigo.
0: Le frigo, ça marche au courant, espèce de petit con, hein.
10: Ouais, il pédale.
0: Bah, allez.
7: Et il peut très bien avoir des Vietnamiens chez lui qui pédalent.
0: Guillemauve.
7: J'avais été
10: chez d'après ce que je sais, je crois que c'est des composants électroniques, tu vois, c'est des puces intégrées au synthé qui sont reliées par des électrodes au système central. Quand tu appuies sur les touches,
7: ouais, t'as
10: les sons qui se forment à l'aide d'un amplificateur d'écoute.
7: Ouais, tout à fait.
0: N'importe quoi.
3: T'as l'indico ou quoi?
0: Trou noir.
7: Moi je connais le fonctionnement d'un synthé, mais tu veux savoir quoi exactement, comment ça marche?
0: Bah oui.
7: Bah tu branches sur le courant, tu branches un ampli, une table de mixage, des bonnes enceintes comme tu dis,
10: et puis
7: bah, voilà.
3: Mais moi ce que j'aimerais bien comprendre, Gérard, j'aimerais bien que tu expliques aux auditeurs et ainsi qu'à moi-même, c'est comment en appuyant sur une touche tu fais un son.
0: Mais ça c'est à toi de le gérer, pourtant vous en avez un synthé.
3: Mais oui, mais ça m'explique pas comment ça marche.
0: Vous avez différents sons, donc c'est à vous de choisir ce que vous voulez.
10: Attends.
0: Toi, ça fait combien de temps que tu travailles à la radio?
3: Je sais pas, mais ça je vois pas.
0: Depuis le temps qu'il est à la radio, le synthé, tu le connais pas?
3: Oui, mais moi, mais j'en ai déjà fait.
0: Mais attends, mais Max, le matin, il a pas, lui, ça fait plus longtemps qu'il est à la radio. Il connaît comment qui fonctionne le synthé. Alors toi, t'es à moitié cab.
3: Bah non, mais je le sais, mais.
0: T'es comme les auditeurs, t'es une cab. C'est tout.
3: Vous avez entendu les auditeurs.
7: Gérard,
0: oui,
7: Gérard.
0: Oui.
7: Des machates, je voulais savoir si tu te foutais le saté dans le cul, ce que ça le faisait marcher.
0: Alors toi, machate, tu dégages, au revoir pour toi. Bonne nuit.
7: Pas.
3: Ça y est.
7: Pas.
0: Terminé pour lui.
3: Liquidé.
0: C'est même pas la peine qu'il revienne sous un autre nom.
3: Rasé. Direct.
4: Dégage, machate.
0: Alors vas-y.
4: Non, rien.
0: C'est... Rien.
4: Continue, continue.
0: Donc, qu'est-ce qui vous plaît dans un synthé?
3: Son cul.
7: Oh non, là, sérieux.
0: T'as fait, Fildar, fais gaffe, parce que tout à l'heure, tu as dégagé plus vite
3: que la musique.
0: Chez toi. Autre chose.
3: D'accord.
0: On va demander un trou noir.
5: Ah, qu'est-ce qui me plaît dans un synthé? Moi,
3: ah, je parlais de cul, j'ai raison.
5: Bien, c'est sensuel, un synthé.
0: Mm-hmm.
5: C'est sensuel, c'est...
0: Non, mais qu'est-ce qui te plaît, toi, dedans?
5: Ah, bah, moi, qu'est-ce qui me plaît, c'est les sons, c'est tout, hein. Mais moi, je te dis, je suis joueur de synthé. Donc,
0: ouais.
5: C'est les sons, hein. C'est fabriquer ses sons, faire sa musique, et tout ça.
7: Ouais, mm-hmm. Moi, si tu peux.
0: Ouais.
7: Moi, je veux dire que ce qui est bien avec un synthé, c'est que vraiment, t'en fais ce que tu veux. Il t'obéit au doigt et à l'œil, tu le manipules. C'est ça qui est vraiment, c'est ça qui est un peu jouissif, tu vois. C'est...
0: Non, mais attends, le synthé, tu le manipules pas. Ouais. C'est toi qui le, c'est toi avec tes doigts, avec tes mains, qui le fais fonctionner. Me dis pas de conneries.
5: Désolé.
3: Non, mais il y a des programmes aussi. Le synthétiseur, en appuyant sur une touche, il
0: ouais,
3: marche
0: non, mais,
3: tout seul.
0: Mais, ouais, mais ça, peut-être que
3: de manière. Court, même.
0: Il y aura sûrement une question là-dessus que je vais faire.
3: Il y a peut-être une petite surprise. Bah voilà, la surprise que tu avais annoncée est arrivée.
0: Ah.
3: Donc tu peux dire bonjour au monsieur que tu idolâtres.
0: Donc JM.
9: Oui, bonsoir, c'est Jean-Michel Jarre.
0: Oui, bonsoir.
9: Bonsoir à tous. Donc j'ai écouté le débat actuellement, bon, en jouant quelques petits morceaux synthétiques.
0: Mm-hmm.
9: Et j'en déduis que monsieur Gérard, dit de Suresnes, avait raison, puisque un synthétiseur fonctionne bien par courant électrique et non pas à pile, comme j'ai pu entendre dans ce débat.
0: Mm-hmm.
9: Et ma foi, si vous voulez que je réagisse sur vos questions, il n'y a pas de problème.
3: Non, déjà, je voulais quand même remercier Jean-Michel Jarre d'être avec nous ce soir.
9: Oui, je sais, j'ai un emploi du temps très chargé. Mais je me suis.
0: Alors, donc, moi, une question que je voulais te poser, combien coûte un synthé?
9: Un synthétiseur peut coûter environ 150 000 francs.
3: Bah, c'est un bon synthé. Et c'est le synthé dont tu te sers, Jean-Michel, quand tu fais des concerts?
9: Voilà.
0: Non, mais ça, c'est...
9: Le mien, je le paye exactement 20 millions de francs. Mais un synthétiseur d'occasion, 150 000 francs.
3: D'accord.
0: Mmh. Ok. Alors, oui.
7: Ça fait cher quand même. Je veux dire, pour moi, je sais que je pourrais jamais me payer un truc comme ça.
0: Non, mais donnez vos noms quand vous posez des questions.
7: Tupu, excuse-moi, c'est Tupu. Ben, je sais que, bon, quelle que soit ma future vie, je pourrais pas me payer un truc comme ça, quoi. C'est beaucoup trop cher. Oui, mais c'est normal, vous utilisez du matériel de merde. Moi, je me sers de produits qui sont professionnels.
0: Mmh. Il y a une question, IRC.
4: Une question pour Jean-Michel Jarre. Les gens de l'IRC se demandent si c'est le frère de Maurice B. Jarre.
0: Je vois pas du tout le rapport avec la question sur les synthés. Hein.
3: Excuse-nous, Jean-Michel, hein, pour la question.
9: Il n'y a pas de mal.
0: Donc, la question qu'on va poser aux auditeurs, donc, qu'est-ce qui vous plaît dans un synthé? Donc, on va demander à Citron.
10: Ouais.
3: J'ai dit son cul.
10: Alors, moi, ce qui me plaît, c'est que tu peux jouer de la trompette sans avoir besoin de savoir jouer de la trompette.
0: Je vois pas tellement le rapport avec.
10: Tu mets sur programme trompette et tu joues du piano, quoi. Tu pianotes et ça fait de la trompette.
0: Ah bon,
3: t'as le son trompette en fait.
10: Tu peux faire de la harpe, tu peux faire des maracas, tu peux faire du triangle, tu peux faire, je sais pas moi, du piano, tu peux faire du synthé techno, du synthé moins techno.
0: Oh non mais et là je pense que là t'es en train de nous citer pas mal de trucs.
10: Oui.
0: Donc je pense que Jean-Michel pourra nous répondre là-dessus.
9: Oui.
0: Sur techno, je me demande si on peut faire quelque chose de potable, même en house.
9: En house, oui, c'est possible, effectivement, sur un synthétiseur. Mais techno, je ne pense pas. House, oui, plutôt, oui.
0: Mm-hmm.
9: Après, on rajoute des voix dessus et on peut faire quelque chose d'excessivement.
0: Exceptionnellement
9: bien, oui, tout à fait.
0: Ok. Tu peux.
9: Moi, je viens de répondre, hein, je te l'ai dit
0: tout à l'heure. Attends, t'as répondu.
3: Ongle de pied est parti se coucher. Excuse-moi. Ah bah. Et entre-temps, donc, j'ai rappelé, comme t'as fait ton annonce tout à l'heure pour des gens qui s'occupaient de ça, il y a Bernard qui est responsable d'un magasin.
11: Il était sur
3: synthé.
11: Sur Minitel, on l'a rappelé, Bernard. Oui.
3: Voilà. Allô.
12: Bonsoir.
3: Bonsoir
12: Bernard.
0: Bonsoir. T'appelles d'où?
12: De Saint-Étienne.
0: Et on écoute Fun sur
11: Sur une radio, pareil.
12: Sur la radio.
13: À la radio, oui.
0: Non, mais je demande à Manu la fréquence.
14: Attends, bouge pas, je te trouve ça. Bah, j'essaye.
0: Donc, Machat, elle est partie. Guimauve.
15: Moi, je trouve c'est l'esthétique. C'est vraiment joli.
13: En plus, genre, je crois que ta chatte, elle est à l'accueil, non?
0: Gare à celui qui s'amuse à dire des conneries parce que ça va virer.
13: Il va casser.
15: Et moi, j'ai pas dit conneries, Gérard.
0: Donc, Guimauve.
15: Ouais, moi, je te disais, donc c'est l'esthétique de la machine. T'as plein de touches, c'est vachement joli, c'est très esthétique. T'as des touches noires, des touches blanches et tout.
0: Ouais, mais c'est ce que j'ai dit tout à l'heure, je pense.
3: Ouais, mais c'est toujours pareil, en fait. C'est Bernard, là.
0: Ouais. Oui, Bernard.
13: J'ai pas entendu la fréquence de Saint-Etienne.
0: Non, moi non plus.
3: La fréquence de Saint-Etienne.
16: 86.3.
13: Eh non, c'est 104.7.
3: Ouais, ça a changé.
13: Voilà.
16: Ah mince.
0: Bravo Manu. Ça
3: bravo Manu.
0: Bravo Manu. Hein.
16: Bah, je sais pas si ça a changé.
0: Tu demandes à ce qu'on te mette ton tableau à jour. Donc, Bernard.
13: Oui, donc moi je tiens un magasin de Saint-Etienne Plus à Saint-Etienne. Et je tiens à dire qu'il n'y a plus que des touches noires et blanches, qu'on peut les faire de couleurs différentes. Les gens peuvent demander aujourd'hui de faire des synthétiseurs à la couleur dont ils veulent, comme on fait les plaques d'immatriculation des voitures. Donc si on veut avoir les touches jaunes et je sais pas moi, à la place des touches noires, on peut avoir les touches noires orange.
0: Non mais Bernard, oui. quel est le je vois pas le rapport avec la question.
13: Non parce que tout à l'heure j'entendais.
0: Non, mais Bernard. Oui. Bernard, quel est le rapport avec la question?
13: Tu peux m'appeler Nana, enfin bon comme Bernard.
0: Non, mais,
13: Nana,
0: si tu veux. Non, mais je vois pas le rapport parce qu'on parlait
13: donc
0: des
13: moi,
0: touches noires. On a, c'est pas parce que j'ai dit qu'il y avait des touches noires et blanches sur un synthé.
13: Ouais.
0: Je vois pas le rapport avec le thème du débat sur les synthés.
13: Non, mais c'était juste pour
0: préciser. En jaune ou le
13: orange.
0: Orange,
13: bleu et vert, si tu veux, c'est pas grave.
0: Oui.
13: C'est Jean-Michel Jarre.
0: Oui.
13: Je voulais préciser que moi, je conseille
17: Jean-Michel Jarre. Pardon.
13: C'est Bernard à l'appareil.
0: Oui. Ouais, bah Bernard, tu te calmes, c'est pas
13: très bien. Jean-Michel avait déjà acheté du matériel chez moi à l'époque quand il travaillait.
17: Oui, c'est vrai, tu sais, on se connaît bien. Moi, je voulais préciser d'ailleurs que bon, moi, je connais des joueurs de synthétiseurs qui sont racistes et qui jouent que des touches blanches. Ça, il fallait le préciser ce soir.
13: C'est vrai.
17: Bien placé pour le.
13: C'est pour ça que des fois on m'a demandé à ce que les touches noires soient jaunes ou oranges.
17: Voilà.
0: Ben les jaunes, c'est des Chinois, d'accord.
13: Non, mais on fait pas d'humour là-dessus. Donc moi.
0: Il y a une question IRC. Question IRC, non?
18: Non, pas du tout. Ils en ont marre des synthétiseurs, ça les fait chier.
0: Ah, bah, ça les fait chier, qu'ils arrêtent et puis qu'ils aillent se coucher.
13: Gérard?
0: Ça me prend les vacances.
13: Gérard?
0: Oui?
13: Oui, donc c'est Bernard, parce que moi je tiens un magasin où je ne fais que du synthé et de l'orgue. Et j'ai entendu quand même beaucoup de choses assez absurdes ce soir.
0: Mm-hmm.
13: Bon, heureusement que Jean-Michel Jarre est venu intervenir. Alors, il est vrai qu'il y a des synthés qui peuvent coûter 150 francs, mais bon, ce sont des synthés qui ne contiennent plus qu'une note.
15: Oui, mais ça existe.
13: Oui, mais seulement tu peux choisir la note Do ou Ré, mais bon, ça ne te fait pas non plus...
17: Voir le La.
13: Le La.
0: Mm-hmm.
13: Et effectivement, il y a des synthés qui coûtent très très cher. Alors, il y a aussi ce qu'on appelle les systèmes de disquettes incorporés en fusion. C'est-à-dire que là, fin compte, c'est directement avec un ordinateur. Et là, ça coûte...
17: Ça coûte du cul.
13: Oui, on parle en euros ou pas, non?
3: Non, pas ce soir. Bon, si Jean-Michel est d'accord, on peut parler en euros. Gérard, on peut parler en euros
17: ce soir, c'est important.
3: Bon, bah d'accord, alors.
13: Préciser. Ouais, ça vaut à peu près 150 000 euros, donc on multiplie par 6, ça vous donne... Bon, c'est pas très très cher, il y en a pour 250 000 francs, quoi.
3: D'accord.
0: Ok, donc, prochaine question. Donc, que peut-on rajouter comme musique sur un synthé?
3: Ah, c'est une bonne question, ça.
13: Pour 250 000 francs, ça peut paraître cher. Mais
0: oui.
17: C'est Jean-Michel Jarre, je peux répondre à cette question.
0: Oui.
3: Peut-être que Bernard n'avait pas terminé la question d'avant, je pense.
13: Oui,
0: non,
13: Bernard,
0: mais c'est bon, on va pas s'éterniser sur
17: Bernard,
0: une question.
17: Si
13: moi, ça me semble cher, 250 000 francs, mais c'est vrai qu'il y a des gens qui viennent acheter pour 250 000 francs de synthé.
0: Non, mais attends, il revient sur la troisième alors qu'on est déjà à la septième.
3: Ah, Bernard?
13: Non, mais c'était juste pour préciser, quoi.
0: Il
13: y a un curé qui est venu, qui voulait acheter un orgue, parce qu'on parle des synthés, mais on parle pas des orgues.
0: Mais qu'est-ce que j'en ai à foutre, moi, des curés?
17: Gérard,
0: la curée qui a des camarades, qui a des coups qui montent, c'est tout.
17: Gérard, c'est Jean-Michel.
13: Oh, bah, ouais. C'est vulgaire.
17: Ouais, c'est vrai, c'est vulgaire.
15: Oui, donc,
17: vous posez la question sur les. Avec un synthétiseur, on peut rajouter des bruits de paix, de ro,
13: oui.
17: Ou de tout ce qui s'ensuit.
0: Mm-hmm.
17: Voire une chiasse ou quelque chose dans ce genre-là. On
0: ouais, ouais.
17: Tout avec un synthétiseur.
13: Mm-hmm. C'est peut-être fouf, non?
0: Ouais, d'accord, des pets fouf. Ok. Bernard.
3: Bernard.
13: Oui, non, je suis un peu déçu parce que j'ai l'impression que le débat, bon, moi je suis un responsable d'un magasin qui ne fait que du synthétiseur et avec ce débat de ce soir, malheureusement, vous ne donnez pas une belle image de cet instrument qui est, comme l'avait très bien dit un de vos réalisateurs, l'instrument du futur. Et j'ai l'impression que vous en parlez comme si c'était une vieille harpe, alors que je trouve ça un peu dur, quoi, pour tous les fans de synthétiseurs.
3: Non mais Bernard, on va essayer de se rattraper, Gérard, il faut que tu remontes le truc là.
13: Non mais bon. Le problème c'est que, bon, c'est bien de faire un débat sur les synthétiseurs, mais quand on animateur... Quand on ne connaît pas le sujet, je pense qu'il vaut mieux.
0: Je ne connais pas la musique du synthé. Non, je ne connais pas la musique, presque pas.
13: Tout à l'heure, j'entendais, vous voulez savoir comment fonctionnaient les sons de synthé, je veux dire.
0: C'est moi qui fais les débats, c'est tout.
13: Oui, mais d'accord.
0: Si ça ne vous plaît pas dans ces cas-là, si. Vous faites une chose, vous raccrochez votre téléphone et vous changez de radio. Vous écoutez ça chez vous et c'est tout, ça ne sert à rien de réagir comme ça.
13: Guimauve. Je pense que ce débat peut apporter beaucoup pour les novices en la matière du synthétiseur.
3: Complètement. Oui, Jean-Michel a raison.
0: Guimauve.
13: Surtout, vous demandiez des réactions quand même de spécialistes.
15: Moi, personnellement, je pense qu'il n'y a pas besoin de rajouter d'autres instruments parce que le synthé, c'est quand même quelque chose d'assez complet.
0: Non, mais comme musique.
13: Ouais.
15: Comme musique.
3: Mais Guimauve, parle devant ton téléphone, ma chérie.
15: Mais j'ose pas, je suis un peu.
13: Bernard, là, parce que on parle des synthés, mais on peut y faire des violons, on peut mettre des violons dedans, on peut mettre toutes les machines, on peut mettre d'autres instruments pour en faire plus qu'un. Aujourd'hui, il y a des gens, des artistes qui vont mettre, par exemple, un bruit d'orgue dans le synthé, un bruit de violon, et qui vont faire des violons avec des synthés. Donc, avec un synthé, on peut faire un morceau comme s'il y avait 150 000 instruments. Et 250 000 personnes, je veux dire.
3: À ce compte-là, Bernard et Jean-Michel, je pense qu'ils seront d'accord avec nous, c'est qu'il faut avoir une remorque pour synthé.
16: Tout à fait. C'est une remorque qui est
13: américaine, d'ailleurs.
16: Exceptionnellement, dans les magasins qui vendent des synthétiseurs.
13: Bah, chez moi, par exemple.
3: Et tu vends des remorques, Bernard?
13: À Synthé Plus, oui. Alors le problème,
3: t'as pas trop de pubs, Bernard, quand même.
16: Je lui en ai déjà acheté plusieurs, moi.
3: Parce que Gérard, il va te choper, ça.
0: Non, mais... tu pues.
13: Oui. Bah, toi-même.
16: Oui, c'était quoi ta question? Je suis désolé, mais j'ai...
3: On parlait des remorques des synthés.
0: Que peut-on ajouter comme musique sur un synthé?
16: Je pense qu'on peut rajouter tout ce qui nous passe par la tête, quoi.
13: Non, n'importe quoi.
16: Moi, je connais pas très bien, vous savez. J'aimerais bien connaître un peu plus.
0: Citron.
15: Oui. Tu peux mettre des animaux qui font des bruits. Tu peux mettre le bruit de la mer. Tu peux mettre ce que tu veux.
16: C'est vrai.
15: Tellement facile.
13: Oh, elle est toute naze, elle, hein. C'est pas possible.
16: Il faut la virer, elle ne connaît rien.
13: Non, moi dans mon magasin Synthé Plus à Saint-Étienne,
16: pas de marque.
0: Bernard, ça commence à bien faire parce que je voudrais qu'on...
16: Il faut le préciser, Gérard, car moi j'ai besoin de faire un peu de pub pour acheter des synthés comme dont je me sers.
0: Ouais, mais toi, Jean-Michel, c'est pas pareil. Donc on va passer à une autre question.
3: Mais Gérard, t'es en train de bâcler le débat là.
0: Non,
3: c'est une erreur parce qu'il y a des mecs qui écoutent et qui sont intéressés du synthé. On a des professionnels.
19: En plus, on a Jean-Michel Jarre quand même.
3: Ouais, Bernard est là.
0: Attends, lui, pour l'instant, il est en train de me sortir son truc de Saint-Etienne. On en a rien à foutre à Saint-Etienne.
16: Vous pouvez m'appeler Jean-Mich.
0: Bon,
3: Bernard,
13: oui.
3: Il faut que tu donnes envie à Gérard de continuer le débat et d'intéresser les gens du synthé.
13: Moi, ce que je peux dire, c'est que je l'invite de venir à mon magasin à Synthé Plus.
20: Pas de marque.
0: De toute manière, j'irai jamais à Saint-Etienne. Allez hop, quel genre de musique peut-on jouer sur un synthé?
13: Du synthé, hein.
0: Qui?
13: Musique, Bernard, du synthé.
15: Bah, tout le monde, hein.
0: Ah, d'accord.
16: On appelle ça une musique synthétique, genre.
0: Voilà.
16: En fait, c'est quoi le nom de ton magasin?
0: Nom du magasin, si vous voulez des renseignements, vous attendez hors antenne, s'il vous plaît. Merci.
13: 8 avenue du Maire.
0: Ouais, alors Bernard, bonne nuit.
16: Gérard.
15: Dans quel coin?
0: Hop! Pour l'adresse, c'est très bien. Lui, tu peux l'envoyer se coucher.
3: Synthé Plus, 8 boulevard du Maire.
16: D'accord, merci.
3: Avenue du Maire, pardon.
0: Non, mais c'est bien pour lui. Hop, terminé pour lui. Comme ça, il comprendra sa douleur aussi, celui-là. Ça en fait déjà 3. C'est bien, 3 dans un premier débat. Faut le faire.
16: Gérard, c'est trop noir.
0: Ouais.
16: Oui, et tu m'as pas laissé répondre à la question tout à l'heure. Tu m'as un petit peu oublié à ta question d'avant.
0: Que peut-on rajouter comme musique sur un synthé?
16: Ouais, moi je voulais dire qu'on peut pas rajouter de musique sur un synthé. Un synthé, ça sert à rajouter par-dessus de la musique normalement.
0: Mm-hmm.
16: Non, c'est faux, monsieur. Ah si, c'est tout à fait vrai. Maintenant, on prend les vieux disques.
3: Pas tous en même temps.
0: C'est pas un champ de bagarre.
16: Maintenant, on prend les vieux disques, on les sample et tout.
13: Ça, c'est des boîtes à rythme.
16: Actuellement,
13: c'est des boîtes à rythme.
16: On est sur d'autres radios d'ailleurs.
13: C'est des boîtes à rythme,
16: monsieur.
13: C'est des boîtes à rythme.
16: C'est la musique électronique en elle-même.
0: Non, ça y est, c'est bon, on se calme.
13: Parce que moi, je suis un magasin également, ça s'appelle Rythme Plus.
0: Non, mais ça y est, on se calme.
3: C'est Bernard ou quoi, là?
13: Oui, boîte à Rythme Plus.
0: C'est encore lui?
3: C'est quoi? J'avais appris un autre, mais je sais pas, je me suis fait blouser, quoi.
15: C'est quoi la rue?
16: Il doit repasser sur les
13: 17 avenue du Maire également.
0: C'est même pas la peine, il parlera pas, lui, parce que je lui laisse pas la parole. Donc, la question suivante maintenant, c'est quel genre de musique peut-on jouer au synthé.
19: Au synthé ?
0: Oui. Bah sur un synthétiseur, on peut jouer au...
17: On joue de la musique synthétique, Gérard, je viens de vous le dire.
0: Mm-hmm. C'est qui ?
17: C'est-à-dire c'est Jean-Michel.
0: Ouais.
17: C'est-à-dire plusieurs styles de musique. Hein. On peut jouer de la techno, comme de la house, comme du rock,
0: la house.
17: Comme du rap. Mm-hmm. Oui, de la house, si vous voulez.
0: Ok.
3: Au standard menu.
21: Oui, un autre professionnel du synthé qui s'appelle Tristan. Et j'ai pas eu le temps de lui demander d'où il...
17: Ah, je le connais
21: aussi.
17: Bonsoir.
19: Bonsoir,
17: bonsoir
19: Tristan.
17: Tristan, c'est Jean-Michel.
19: Bonsoir.
3: Mm-hmm. Mm-hmm. T'appelles d'où, Tristan ?
19: De Lyon.
3: De Lyon, d'accord. Et tu fais quoi ?
19: Je travaille également dans la musique. Je travaille pour un magasin.
0: Et la fréquence de Lyon ?
19: C'est quoi le nom de ton magasin ?
0: Non, mais c'est... On va pas commencer comme ça.
19: Musique Plus à Lyon.
17: Oui, voilà, je connais bien lui aussi.
19: C'est quoi la rue ?
0: Bon, tu peux, Citron et Guimauve, je sens que pour vous ça va mal se terminer.
19: Nous, on n'a rien fait, genre. Alors, nous, on vend également des guitares électroniques.
0: Non, mais c'est pas, je crois que c'est pas le thème du débat. Donc, c'est quel.
19: De la musique, on parle de synthé, mais c'est la musique électronique. Et il y a également des saxophones électroniques,
17: même des accordéons.
19: Des accordéons électroniques. Il y a même aujourd'hui le nouveau, comment on appelle ça, on se fout là, l'harmonica électronique.
17: Le tabec électronique également.
19: Voilà, donc, moi je vous invite tous à venir à.
3: Où ça?
0: Non, il n'y a pas d'où ça.
3: Pas de pub, hein, Tristan, fais gaffe.
0: Guigmauve.
19: Moi, je vous invite à Musique Plus à Lyon. Hein,
0: ouais. Guigmauve.
22: Ah oui, mais enfin, je coupe pas la parole, il est en train de parler.
0: Alors. Non, mais maintenant, tu réponds à la question, je te demande de répondre.
22: D'accord.
19: Alors, c'est Cyril du Général Leclerc.
22: À mon avis,
0: alors, lui, Tristan, terminé, lui.
3: Ah, monsieur, ok.
0: Au revoir, Tristan.
3: Salut.
0: Ça en fait déjà 4, c'est bien. Continuez comme ça.
3: Bien, Manu.
0: Le deuxième débat, il n'y en aura pas. Hein.
3: Ah, tiens, c'est normal ça.
17: Gérard, attention. Je virais toutes les personnes qui sont intéressantes et qui parlent de synthétiseurs.
0: Ouais, alors sans préciser les adresses où qui sont, donc ça fait déjà le deuxième qui s'amuse comme ça, donc moi j'aime pas trop.
17: Ça leur rapporte beaucoup pour leur magasin.
0: Ouais, mais peut-être pour eux, mais pas pour moi.
3: Je dois seulement dire, Gérard, que t'es pas très crédible par rapport à Jean-Michel Jarre, hein, qui est avec nous.
17: Oui,
0: Guigmauve.
22: Ouais, alors on peut faire de la musique techno.
0: Tout, ouais.
22: De la house, tout ça. Et on peut même faire de la musique classique.
0: Mm-hmm.
22: Et puis on peut faire un peu tous les styles de musique. Il y a même la musique orientale maintenant qui se fait sur synthétiseur.
0: Ouais, d'accord. Tu peux ?
19: Moi je crois que, comme l'a dit Jean-Michel...
17: Oui, Jean-Michel, tu peux m'appeler.
19: Excuse-moi Jean-Michel. Tout le monde l'a dit juste après, on peut vraiment jouer quasiment de tout. La techno, de la house, je suis très heureux de rajouter de plus.
0: Là on va sur IRC, au standard ou non IRC
21: c'est
0: tout de suite.
21: C'est juste une conclusion IRC.
3: Bon ouais. On va attendre un peu alors, on va prendre au standard tout de suite.
21: Au standard. On va prendre Guillaume qui est musicien lui-même.
3: Ah.
21: Qui voulait réagir.
3: Joueur de synthé aussi, non ?
21: Oui, tout à fait, musicien.
0: Il est d'où ?
21: Il est de Limoges. Et la fréquence, je vais vous la dire tout de suite, à moins que Guillaume veuille la dire lui-même.
19: Je la connais pas.
21: Ah mince.
0: Alors, t'habites de Limoges et tu connais pas la fréquence de Fun Radio ?
19: Je suis pas de Limoges, je suis en concert en ce moment là-bas, je travaille. Mon nom d'artiste, c'est Bébert.
17: Ah, Guillaume, je le connais bien lui aussi.
21: 92.2 FM à Limoges.
22: Sur quoi ?
19: On m'a dit que c'était 93.4 moi.
3: Oh putain, Manu, mais c'est pas vrai.
21: C'est lui qui fait une erreur.
0: Il faudrait peut-être accorder vos violons. Hein.
17: Guillaume,
0: Guillaume.
19: Bonsoir.
0: Donc pour toi.
19: Alors moi je travaille dans un. Je peux juste dire que je travaille pour avec un groupe qui s'appelle les Électrochocs.
0: Mm-hmm. Ouais, alors vas-y.
19: De la russe, s'il te plaît.
0: Non, mais sinon ça va. Je sens que de toute manière on va faire conclusion comme ça.
3: Mais c'est un groupe en fait qui.
17: Écoutez, laissez parler.
19: Moi je travaille dans l'électronique. Je sais pas que je. Moi je travaille sur un synthé Toyota 130.
0: Ouais. Voilà pour bien préciser la marque.
19: C'est important parce qu'il en existe plusieurs marques. Et c'est une marque que j'affectionne tout particulièrement.
0: Ouais.
19: Moi j'ai testé plusieurs synthés, c'est vrai. Je connais d'ailleurs Musique Plus là de Lyon, je le connais bien.
0: Mais ça on en a rien à foutre.
17: Guillaume.
19: Et je trouve que oui.
17: C'est
19: d'abord grand respect à Jean-Michel.
17: Je passerai samedi prendre mes bons tant pis.
19: Oui.
0: Ouais, non, mais ça, vous réglerez votre papoton hors antenne.
17: Ah oui, mais je suis overbooké, il faut que je règle ça.
0: Donc Citron.
22: Oui.
0: Donc toi.
19: Vite parce qu'elle est assez pressée. Hein.
22: C'était quoi déjà, excuse-moi ? La question.
0: Quel genre de musique peut-on jouer sur un synthé ?
22: Surtout la musique.
19: Faut que je fasse vite, faut que je répète là.
0: Ouais,
19: Mange-toi de poser des questions.
0: Non mais de toute manière, mange-toi de poser des questions si je veux, Guillaume.
1: Tu peux m'appeler Bébert.
0: Ouais, non, mais tu vas te calmer, toi, mon lascar. Parce que sinon, tu vas aller vite répéter.
1: Tu vas juste faire un peu de pub pour le groupe Les Électrochocs.
0: Non. Il n'y a pas de pub à faire.
2: Ils se produisent où?
0: Hein? Donc,
1: le 27 octobre, on reste à Limoges.
0: Oh, tu. Quoi?
1: Les places sont disponibles.
0: Mais t'es con, pourquoi t'es un connard?
2: Mais Manu, c'est toi qui gères les auditeurs.
6: Fil d'art, pas connard.
2: En plus,
0: pauvre con, va. T'es vraiment une bite con, hein. Putain, c'est pas vrai de voir de travailler avec une équipe de cons.
2: C'est fou, ça.
1: Je crois que vous êtes un peu vite en besogne, monsieur Gérard.
0: Mais terminez les conclusions.
1: Orgue plus à Paris pour mon frère.
0: Allez, hop.
6: Bon, Gérard, je vais faire la conclusion de l'IRC.
0: Vas-y, fais conclusion.
6: Tous les gens de l'IRC sont d'accord. Ils savaient que tu étais un gros teaser et maintenant ils savent que tu n'es pas sain.
0: Voilà, bah, c'est bien. Donc, citron pour toi.
22: Oui, conclusion.
0: Oui.
22: Je vais continuer à jouer sur l'orgue de ma tante.
1: Ah non, il faut jouer avec un Toyota 130.
22: Ouais, mais j'ai un bon tampi, moi, à 150 balles.
1: Mais moi, je possède des
22: Nintendo.
1: Tu viens de la part de Bébert, tu viens à l'orgue.
0: Bon, Bébert, tu fermes ta goule.
1: Vous venez de la part du groupe Les Électrochocs, vous avez 5%.
0: Okay. Bon, Manu, tu me le vires, lui, c'est terminé.
1: Okay. 7 boulevard de Clichy.
22: Ouais.
1: Dans le 18e.
22: Ok. Okay.
0: Bah, il a été vachement viré. Hein.
2: Bravo Manu.
0: Bravo,
2: c'est
0: Manu.
2: Le standard, tactile,
0: ouais,
2: j'arrive pas.
0: Ouais. Ça y est, j'ai taquiné quelque chose, moi, mon pendant. Que je pense. Tu pues pour finir, conclusion.
19: Oui, moi je voulais dire que j'ai été très content quand même de parler avec Jean-Michel Jarre. Et je suis aussi content d'avoir plein d'adresses maintenant pour les synthés. Donc,
0: ouais, mais vérifie bien. Vérifie bien que c'est des bonnes adresses parce qu'à mon avis c'est des fausses adresses. Alors Manu, tu dégages, tu fais pas le deuxième débat.
2: Ah,
0: je te veux plus au standard, quoi.
2: D'accord.
0: Tu peux prendre ton VTT.
2: Non, mais faites pas de pub comme ça, putain.
0: Tu prends ton VTT et
1: Monsieur
0: tu te
1: Gérard.
0: Passes.
2: Ok. Allez, Gérard, il y a Jean-Michel Jarre qui s'impatiente.
0: Guimauve.
22: Ouais, moi je vais continuer à casser mes assiettes.
0: Hein. D'accord, c'est bien. T'en rachèteras sur le marché la semaine prochaine.
22: Exactement.
0: Jean-Michel Jarre, pour toi la conclusion.
1: Le débat n'a rien porté vu qu'on a entendu un mec bourré comme vous qui a porté des choses complètement abstraites envers la musique synthétiseur.
0: Non.
1: Et je ne vous salue pas, monsieur Gérard.
0: Eh ben c'est bien. Dans ce cas-là, on va s'écouter.
1: Je vous mets une klaxotte dans le cul.
0: Eh ben c'est bien, vous pouvez garder vos musiques de naze alors et continuer.
6: On va pas l'écouter alors.
2: On va peut-être pas en mettre un de morceau.
6: Ah ouais, on va pas l'écouter.
0: C'est prévu sur la fin du débat. Donc
6: il t'a insulté.
0: On va s'écouter.
2: Surtout toi, tu fais pas de conclusion. Hein.
0: Conclusion, c'est que toi.
2: Ouais.
0: D'habitude, quand c'est Max, ça se passe impeccable. Là, tu m'as fait des conneries, t'as laissé les gens parler.
2: Mais c'est pas moi
0: avec
2: qui gère les gens, c'est Manu.
0: Non, mais lui, de manière, il va reprendre son VTT, il va rentrer chez lui.
2: C'est moi qui vais rentrer chez moi, là.
0: Et puis toi aussi, comme ça, je vais être tranquille.
2: Mm-hmm.
0: Comme ça, Rigaud va passer au standard.
2: Ouais, et Olivier,
0: et sur l'IRC, on n'aura personne.
2: Et Olivier,
6: si,
2: pro.
6: Si, il faut quelqu'un sur l'IRC.
0: Ah non, personne sortir. À l'IRC. Donc, pour le deuxième débat, s'il
6: y a. Il y a 800 connectés, je ne peux pas les laisser.
2: C'est vrai.
0: Donc, conclusion, c'est con, parce que Manu, tu m'as fait du boulot dégueulasse. Ça, c'est un peu de ta faute.
2: Pour moi, je suis désolé, je savais pas que ça allait partir en couille avec Jean-Michel.
0: Mais non, t'es jamais au courant, abruti. La semaine dernière, tu me fais du boulot, du bon boulot. Cette semaine, tu me fais de la merde.
2: Mais ça arrive. Alors,
0: maintenant, si c'est pour me faire de la merde tous les jeudis, c'est pas la peine.
2: Je t'ai comme élu, Jean-Michel Jarre.
0: Tu viens jusqu'à minuit, et après minuit, dès que tu me vois, tu te casses. Ça vaudra mieux pour toi.
2: Okay. Et au niveau d'accord. du débat sur les synthés, toi, le synthé.
0: Moi, synthé, c'est une musique que j'adore.
2: C'est
0: donc,
2: ta passion.
0: Moi, j'aime bien la musique, c'est tout.
2: D'accord, donc le synthé, c'est bien.
0: Voilà.
2: D'accord. Donc on va se quitter, enfin on va finir le débat avec un morceau de
0: Jean-Michel Jarre.
2: C'est lequel? C'est toi qui a choisi, c'est la plage 2.
0: C'est la plage 2 et sur la plage 2 j'ai. Oxygène numéro 8. Et on se retrouve tout de suite après pour le deuxième débat qui va porter sur l'harcèlement sexuel.
2: L'harcèlement sexuel, les numéros
0: 0870-5000 et toujours l'IRC.fun radio.
2: Et 0803 aussi 08-5000 au cas où le numéro vert ne fonctionne plus, voilà. Bien sûr.

0: C'était une auditrice, excuse-moi. Elle t'a écrit, elle t'écoutait.
1: Ouais, voilà.
0: D'accord.
2: Où habitait-elle? C'est pas trop indiscret. Où habitait-elle?
1: Non, je peux pas te dire.
0: Elle est venue, on peut dire quand même qu'elle est venue de province sur Paris pour toi. Elle n'était pas sur Paris.
1: Voilà.
0: On peut le dire, ça c'est vague, Gégé.
1: Voilà.
2: Qu'est-ce qu'elle a aimé en toi?
1: Pas spécialement parce que je faisais de la radio, mais bon. Ouais.
2: Elle avait déjà la star qui sommeillait.
1: Non,
2: mais je veux dire, il y a bien. Je veux dire, ça a été physique, ça a été mental. Comment tu as fait son instruction?
1: Non, ce qu'il y a, c'est qu'on s'est vu une fois, et puis bon, on s'est revu plusieurs fois.
2: Ouais, après, vous êtes perdu de vue.
1: Non, mais on s'est revu, et puis bon, après, c'est moi qui l'ai rappelé, et puis bon, je lui ai demandé si elle voulait qu'on sorte ensemble et tout. On est resté près de. C'est quand on était à Neuilly.
2: Oui.
1: Quand on est revenu de la loco avec Max, je l'ai appelé, et c'est de là que je lui ai demandé si elle était d'accord qu'on sorte ensemble et puis tout, et donc.
2: D'accord.
1: Et elle m'a dit oui, voilà.
0: Gégé, la toute première fois que tu l'as vue, mais vraiment le tout premier instant, t'as vraiment pensé quoi? C'était où d'abord?
3: Qu'est-ce que t'as pensé?
2: Est-ce que t'as pensé que tes pupilles étaient trop grandes ou?
1: Non, ce qu'il y a, c'est que je pensais pas du tout.
0: C'était où déjà, excuse-moi, c'était où? La toute première rencontre, c'était à la radio ou c'était. Non, rien à voir.
1: Non, ça n'a rien à voir, c'était.
2: Ça a marché.
1: Non, même, j'ai dit que je pouvais, je donnerais
0: pas. Tu peux pas, ouais, bon, c'était.
1: Non, je donnerais pas la ville où que c'était, c'est tout.
0: Non, mais c'était chez elle, t'y allais. C'est elle qui est venue. La merde, dis des trucs, sinon.
3: Vas-y, Gérard, enchaîne.
2: Par exemple, la première fois que tu l'as embrassé, tu vas te souvenir quand même, hein. Ça laisse une trace, hein.
1: Ce qu'il y a. Qui c'est qui vient de dire ça? Ça, c'est plus
0: une grosse trace. Non, c'est moi, mais. C'était pour étayer cette conversation.
2: Tu l'as embrassé? Tu as pris la bouche dans quelles circonstances?
1: Là, je vais te dire une chose que tu pousses un peu tes questions.
0: C'est
2: un acte d'amour.
0: C'est un bisou.
4: Où est-ce que la première fois tu l'as embrassé, quoi? Que vous avez vraiment. Vous êtes vraiment unis pour la première fois?
1: Non, mais ça, c'est quand on s'est vu la deuxième fois et c'est tout.
0: C'était dans quel lieu?
1: Non, mais ça, c'est quand ça.
0: Je sais pas, c'était dans une boucherie chez elle, c'est ça qu'on veut savoir. Voilà, chez toi.
1: Chez moi, c'est tout.
0: Voilà, on dit pas où c'est. C'était chez toi.
4: Tu l'avais invité chez toi.
1: Voilà.
4: Pour dîner,
1: on a dîné ensemble et tout.
0: Ouais, dîner,
2: à la bougie.
1: Non, Manu, tes réflexions, je m'en dispense, donc voilà.
0: D'accord.
1: D'accord, Manu?
0: Y a pas de problème, j'ai rien.
2: Et donc, si c'est pas trop indiscret, si tu peux dire, parce que tu as quand même des fans parmi les auditeurs, la relation sexuelle est venue tout de suite après ou elle t'a fait attendre, mijoter?
1: Non, mais ça, on y a été petit à petit, tu vois. Faut pas mélanger tout. Hein.
2: Ah, les serviettes et les tampax.
1: Non, faut pas mélanger les torsions et les serviettes et tentacules et ensuite ta sœur, d'accord?
2: Très bien. Ouais, mais sinon, j'ai quelques questions à te poser encore.
1: Non, mais pas de trop, parce qu'il y a quand même du monde.
2: Très bien. Moi, je voulais savoir si c'est installé directement chez toi ou elle a attendu un petit peu. Enfin, non, mais... est-ce que tu l'as fait, c'est toi, c'est de ton propre chef qu'elle est venue sur Paris?
1: Non, ça c'est on en a discuté. Bon, j'y ai laissé le temps de savoir si elle voulait venir habiter chez moi.
2: Tu me diras, de la Camargue à Paris, ça change quand même. Hein.
1: Bon, alors Polo, si c'est pour me poser des questions cons comme ça, tu vois, je te dis au revoir. Au revoir.
2: Ben, je sais pas moi.
1: Non.
2: Je supposais qu'elle vivait en Camargue parmi les chevaux sauvages.
1: Allez, hop. Au revoir Polo. Merci pour ça. Géraldine, 25 ans de Lille. Bonsoir.
5: Bonsoir Gérard. Bonsoir à tous.
1: Bonsoir.
5: Et bonne année Gérard. Surtout.
1: De même.
5: Merci. Moi je voulais savoir, je m'interrogeais en fait sur ce que tu attends de l'avenir avec Sandy en fait. Quels sont vos projets, les enfants, une maison, je sais pas, du travail, enfin tu vois quoi. Quels sont vraiment sérieusement vos projets pour l'avenir?
1: Alors, les projets pour l'avenir, donc du travail à l'heure actuelle, on en a tous les deux. Donc, comme tu dois le savoir, tu sais très bien sur où je travaille à l'heure actuelle.
5: Non.
1: Donc, ouais, si tu dois le savoir, on en a assez discuté à l'antenne de là où je travaillais.
5: Ah non, je ne sais pas.
1: Ben si, mais t'as qu'à bien écouter les libres antennes. Oui, les libres antennes le soir entre 21h et minuit, on en discute assez. Donc, les projets avec Sandy. Donc, en fin de compte...
5: Si oui, Paris 10, ouais, ok.
1: Ah, voilà. Donc, tu vois que tu sais très bien où c'est.
5: Ça ne m'était pas revenu. Je croyais qu'en fait, c'était temporaire, étant donné que, bon, c'est 3 heures par jour, c'est ça?
1: Ah non, plus maintenant.
5: C'est combien maintenant?
1: Ah ben, je donne pas mes horaires, c'est tout.
5: Non, mais tu fais un temps plein, un quart, trois quarts...
1: Ah ben non, je fais presque un temps complet maintenant. Donc, les projets avec Sandy, bon, bien sûr, c'est d'avoir des enfants.
5: Mm-hmm.
1: Donc, d'avoir un appartement.
5: Mm-hmm. Vous en avez tout, là, au niveau de l'appart
1: Ah ben ça, pour l'instant, on essaye de chercher, mais pour l'instant, bon, on n'arrive pas à trouver ce qui est dans nos moyens.
4: Vous cherchez un enfant, c'est ça?
1: On cherche un appartement.
4: Ah, pardon. Oui. Excuse-moi, je n'avais pas suivi.
3: Moi non plus.
1: On cherche un appartement pour selon
0: vos revenus.
5: Mais tu peux lancer un appel là, je sais pas c'est quoi vos revenus. Tu voudrais, bah attends, profite de l'antenne.
1: Non mais ça c'est une libre antenne, mais ça je pense que j'avais dit que je ne dirais pas exactement tout dessus. Donc sur mes projets, donc c'est avoir un appartement et des enfants après.
5: Mm-hmm. Donc, combien d'enfants
1: ça pour combien d'enfants, ça on ne sait pas encore.
0: On voit le premier et puis après.
1: On verra par la suite.
5: Si le premier est viable.
1: Comment?
5: Tu verras si le premier est viable.
1: Ça on verra. De toute manière, je pense que comme j'en ai déjà eu, donc j'en ai déjà eu une.
5: Uh-huh.
1: Ça va être. Ça va être un sujet sûrement que tout le monde veut savoir, mais ça, on en a déjà parlé sur la première...
4: On va demander.
1: On en a discuté lors de la table ronde, donc...
4: On n'a pas demandé d'en reparler.
1: Non, mais on n'en rediscutera pas, c'est tout.
4: Bah, d'accord, bah oui.
0: D'accord, hein, GG, il n'y a aucun problème.
1: On parlait de donc, voilà.
4: Et il paraît que tu es un pilote aussi, hein, Paulie.
1: Non, mais alors toi, Fildar, tu fermes ta gueule et c'est tout pour de bon maintenant. Tu vas prendre des auditeurs et...
4: Non. Ils sont en attente.
0: Par contre, DJ, moi j'ai peut-être un plan pour toi, pour tu recherches des apparts. Je sais qu'il y a Tati Or, tout ça, et je crois qu'il y a Tati Logement bientôt.
3: Tati Logement, ouais.
1: Il n'y a pas Tati Connard aussi, non?
0: Je sais pas, tu pourrais t'inscrire.
1: Non, mais tu ferais mieux t'inscrire à Tati Con.
0: Non, mais c'était pas une vanne,
1: voilà. Hein,
0: c'est vrai.
1: Donc, c'est bon, Géraldine, pour toi?
5: Bah oui, enfin bon, tu m'en as pas dit énormément. Moi, je pensais que tu allais être un peu plus exaltant.
1: Bah disons, tes réponses, Non, mais disons, c'est que, comme il y en a une qui fait la gueule.
5: Qui ça?
1: Bah Sandy a fait la gueule parce qu'elle est...
5: Elle sait rien, elle est peut-être en train de se faire prendre.
1: Géraldine, au revoir.
0: Non, se faire prendre en train de jouer au...
5: Voilà. Non,
1: mais c'est bon.
3: Oui, Gérard.
1: Oui, Rigo.
3: On va continuer dans les questions sur ton intimité. Il y a Evil Ghost.
1: Non, mais attends. là, c'est plus le truc de minuit. Hein.
3: Ah d'accord.
0: Rigo, tu débarques.
1: C'est la fin de la libre antenne.
3: C'est un peu pareil, c'est une question d'un auditeur qui est sur internet et qui voulait savoir la vraie histoire de ton chat qui s'appelait Calin apparemment.
1: Ah non mais ça, je l'avais dit déjà quand Max avait appelé dans la semaine. J'avais dit que ça, je ne dirais rien sur ça parce que il y a déjà un auditeur qui avait posé cette question lors d'une libre antenne et qui voulait savoir exactement ce qui se passait avec le chat qu'on avait avec à l'heure actuelle, plus si Sandy avait des poils. Donc ça. Niette, j'y répondrai pas du tout. Y en a d'autres, non? Mais si je pouvais avoir un petit nombre d'auditeurs quand même pour voir à combien qu'on est. Alors,
3: On est à 9832.
0: Ça avance pas, hein. Ça avance pas, hein, je te jure.
3: Et je salue tous les gens qui aimeraient que je les cite. Salut.
1: Ah bah voilà. Donc qui c'est là?
4: Euseb.
6: Oui, bonsoir Gérard.
1: Bonsoir.
6: Bonsoir l'équipe, c'est Euseb, j'appelle de Nantes 116.6. Bonsoir tout le monde.
1: Bonsoir.
6: Donc GG, moi je voulais profiter parce que ce soir apparemment c'est un petit peu la soirée des confidences. T'as décidé de te livrer à nous.
1: De vous livrer à vous.
6: Un petit peu.
1: Ça dépend sur ce que vous allez dire. Bon. Parce que je ne répondrai pas sur toutes les questions. Hein.
6: Ouais, mais là, si tu veux, ça est un petit peu dans le prolongement du débat sur les relations amoureuses.
1: Ah ouais, mais c'était la question.
6: Non, mais attends, tu vas voir. C'était pour savoir, en fait, je voulais que tu nous racontes, en fait, tes premiers émois, c'est-à-dire tes premières relations sexuelles avec des jeunes filles ou avec autre chose, mais que tu nous racontes un petit peu quand est-ce que tu as découvert l'amour physique. Comment c'était, où est-ce que c'était, avec qui, à quel âge.
1: Là je vais te dire une chose.
0: Ta première expérience.
6: Je me permets de dire qu'il y a quand même plein de jeunes pour qui.
1: Non.
6: Et à qui ça les décoincera.
1: Non.
6: Comment ça s'est passé.
1: Non, c'est pas la peine. Là, je vais te dire une chose, que je ne vais pas reprendre ce qui s'est passé lors de la table ronde, donc c'est terminé.
6: Non, mais même.
1: Ce qui s'est passé, ce qu'il veut savoir, ça s'est passé lors lors de la table ronde, on en a discuté, ça s'est passé quand j'étais à la placé en famille. Donc
4: c'est pas la prison.
0: Écoute-moi 30 secondes.
1: Non, celui-là, c'est pas la peine. Je ne réponds pas.
0: Mais si tu veux répondre à rien, on arrête, on balance des scuds, quoi, tu vois.
1: Ah ben tu fais ce que tu veux dans mais ce cas-là, moi je m'en vais.
4: Savoir. Il veut seulement savoir.
1: Non. Il veut premier rapport sexuel quand, où, avec qui. Alors ça, non.
0: Non mais il
1: non, pas non, le nom. Non.
0: Pas le nom, pas le nom.
1: Non.
0: Et savoir si t'as aimé, comment ça s'est passé.
4: Ce que vous avez fait, comment tu t'es pris.
0: Est-ce que tu as une autre question, Zeb?
6: Bah je sais pas, est-ce que tu peux nous raconter ta première cuite, la marque de bière ou ça?
1: Bon alors, au revoir.
6: Tu vas court, hein.
1: Au revoir.
6: C'est ce que je peux, je viens avec des bonnes questions, je me fais taise.
1: Au revoir.
0: Désolé, Zeb.
6: Oui, c'est obligé.
0: Bon, on a un autre, Cyril.
7: Bonsoir, Cyril.
0: Ah, ça lui convient pas non plus, je crois.
4: Mais si,
0: je prends pas
4: bon.
0: Du tout, hein, Gigi. Si ça te convient pas, c'est
4: mais
0: pas
4: si la
0: convient.
6: Bonsoir, Gérard.
1: Bonsoir, 22 ans de Strasbourg.
6: Ouais, ça va bien.
1: Ouais.
6: Tranquille. Ben, alors voilà, moi je voudrais te poser une petite question. Excuse-moi, je suis en train de pisser en même temps. Est-ce que t'aimes bien les animaux de compagnie?
1: Ah oui.
6: Ouais.
1: Ah, je l'ai déjà dit.
6: Ouais, et lesquels précisément?
1: Les chats.
6: Les chats. Et tu veux vraiment pas nous en dire un peu plus sur Calin? Parce que moi, je suis un fidèle auditeur.
3: Tiens, ça passionne beaucoup de gens.
6: Et, ouais, c'est clair. C'est vrai. On en a souvent entendu parler, mais...
1: Mais non, vraiment... mais maintenant, c'est plus Calin que j'ai à l'heure actuelle.
6: Oui, mais nous, celui qui nous intéresse, c'est Calin quand même.
1: Mais non, mais
6: c'est... C'est devenu, quoi.
1: Mais non, bah, ça, Calin, je peux pas te dire. Maintenant, je suis plus... Non, mais je suis plus avec... Je suis plus avec Calin.
3: Calin, Gérard, parce que tout le monde croit qu'il est mort, Calin.
1: Ah oui, je sais pas, moi,
0: c'est juste que vous êtes plus ensemble, vous faites.
1: Non, mais je suis plus avec Chala et maintenant je suis avec un chat.
3: Une grosse chatte plutôt.
6: Elle s'appelle comment?
1: Elle s'appelle Moumoun.
6: Moumoun.
1: Donc, voilà.
6: Et c'est tout.
1: Bah oui.
6: Calin, tu veux pas nous en dire plus?
1: Bah, Calin, pour l'instant, j'ai plus l'occasion de le voir, donc voilà.
6: Qu'est-ce qu'il devient? Il est devenu routier? Je sais pas.
1: Ah bah, je sais pas, hein. Je l'ai jamais eu dans mon camion, Calin.
0: Non, mais comment ça s'est passé au départ? Vous avez fait chambre à part et après l'éloignement? Comment ça
1: s'est
0: passé?
1: Non, mais c'est lui qui voulait pas rester avec moi. C'est lui qui partait.
0: Ah, c'est lui qui s'est barré.
1: Bah,
0: c'est salaud, ce Calin.
1: Non, mais ça, c'est tous les chats, hein.
0: Et ouais, c'est indépendant, les chats.
1: Voilà.
0: Ah, c'est vrai.
6: Ah ouais, c'est chaud.
1: Voilà.
6: Bah, super.
0: T'as une autre question, non?
6: Écoute, pas spécialement. Je suis un peu en rupture, là.
1: Mm-hmm. Bon, on va demander à... Maxi... Quoi?
4: Maximus.
8: Oui, bonsoir, c'est Maximus. Bonsoir. Alors moi, Gérard, j'aimerais m'évader un petit peu.
9: Pardon, c'est moi.
8: Allô?
1: Ouais, c'est moi.
8: Oui, bonsoir. Bonsoir, Gérard. Bonne année, déjà.
1: Mm-hmm.
8: J'espère que tu passes un bon débat. Et j'aimerais te demander, en fait, et m'évader un petit peu avec toi, quels sont tes goûts en matière de cinéma?
1: Goût cinéma.
0: Ça, c'est une bonne question.
8: Oui, est-ce que tu as des films cultes? Qu'est-ce que tu préfères? Les comédies? Les films d'horreur?
1: Non, films d'horreur, non, parce que...
0: c'est rodé, hein.
1: Non, même des films d'horreur, ça me plaît pas.
8: Ouais.
1: Film que j'aime bien, que j'aimerais bien revoir, qui passe plus. Je l'ai vu il y a pas longtemps là. C'est je vais revoir très prochainement. C'est Les Valseuses avec Depardieu, tout ça.
8: Et Devers.
1: Ouais, Patrick Devers et Miu Miu.
0: Ça parle de quoi ça? Parce que j'ai pas vu moi.
8: C'est un peu vulgaire, non?
1: Pas.
8: C'est un peu graveleux.
3: C'est un film de science-fiction, hein?
1: Non.
0: Je sais pas du tout, franchement.
1: C'est une comédie, mais un peu.
0: Pas drôle.
8: Tu pourrais raconter un petit peu l'histoire?
1: C'est deux mecs, si tu veux, qui piquent une bagnole d'un propriétaire, une voiture. Non, c'est pas une fouille. Ils piquent une bagnole et puis ils sont récupérés par les flics, tout ça.
0: Et après, ça se passe mal et il y a des aventures. Okay.
1: Non, mais ils récupèrent une nana qui ressort de prison, tout ça.
8: Et que vient faire Miu Miu là-dedans?
1: C'est elle qui joue
8: le rôle de la salope un petit peu, non?
1: Ouais, voilà.
8: Mmh.
1: Bah, tu l'as déjà vu?
8: Ouais, apparemment, qui fassait la bite, ouais, à l'époque.
1: Ouais, bah, disons, elle a jamais eu de rapport sexuel, et puis...
0: Découvre le plaisir à
1: l'âge. Ouais, voilà. Avec, je crois que c'est avec c'est Patrick Devers ou Gérard Depardieu qui se prend une balle.
3: Un des deux, donc, qui
1: prend une balle, et puis bon...
8: Je crois qu'il y a même une scène où ils sont dans une 504, je pense, et on la voit sur Patrick Devers, alors que Depardieu conduit, je sais pas si tu te souviens. Une scène où elle est prise en levrette.
1: Ouais, ouais, ouais, ouais, ouais, mais...

0: J'avais un avant-première sur la vérité, si je m'en veux.
1: Ouais, exactement, ouais.
0: Et apparemment, il a pas l'air d'être mal, il a l'air d'être aussi bien que le premier, là, parce que j'ai pu voir des extraits, hein.
1: Tu vas le voir au cinéma?
0: Bah, dès qu'il sortira, oui.
1: Ah.
0: Voilà.
1: Ok, très bien. Et sinon, je voulais, pour revenir à la science-fiction, est-ce que tu penses que des films comme Star Wars, qui sont tributaires de beaucoup d'images de synthèse, doivent continuer à exister, ou tu penses qu'on doit revenir plus vers un cinéma d'auteur, c'est-à-dire, je vise, en parlant de ça, la nouvelle vague, Truffaut, tout ça, Godard?
0: Non, mais ce qu'il y a, c'est que Star Wars, comme tu dis, là, ça repasse en ce moment sur la 6. Ouais, sur la 6, tous les soirs.
1: Tout à fait, après Lewis et Clark.
0: À 19h50, à 18h50.
2: J'ai entendu sur la chanson.
0: Ouais, c'est ça, t'as raison, toi. Fous-toi bien de ma gueule. Gobi,
3: en parlant de science-fiction.
0: Attends, 5 minutes. Gobi, c'est pas la peine.
3: Gobi, allô, bonsoir.
4: Oui, bonsoir.
0: C'est pas la peine, Gobi, je ne répondrai pas sur ton sujet. Hein.
1: C'est quoi ton sujet? Star Wars, là.
0: C'est quoi ton sujet? Veux parler de mes dents, donc.
4: Le mystère des dents.
0: Non, donc je te dis au revoir.
4: Non,
0: mais c'est pas la peine.
4: Je sais très bien que c'est en fait le copain de ton ex à Lyon qui te les a cassés, quoi.
0: Alors au revoir.
4: Oh là là.
3: Il mérite, lui, hein. Je lui remets une dose.
1: Vas-y. Il est à fond dans le cinéma, là.
0: Donc voilà. Maximus.
1: Oui, donc Star Wars, tu me disais, ça passe à quelle heure?
0: 18h50.
1: 18h50 sur M6, donc.
0: Ouais.
1: Et il y a R2-D2, tout ça, Chewbacca?
0: Ah, je sais pas. Hein. Moi, je regarde pas cette série-là. Hein.
1: Ah, d'accord. C'est après le flic de Shanghai, alors. Hein.
0: Ah ben, je sais pas. Hein. Je sais que c'est en semaine ou sinon, c'est le dimanche. Hein.
1: D'accord. Et sinon, moi qui suis aussi un fan du Big Deal...
3: Attends, juste avant que tu parles de ça, on parlait de science-fiction et t'as quand même été à New York voir Godzilla.
2: Oui, c'est vrai.
0: Ah ouais, mais ça,
3: c'est un bon film, quand même. T'en as même pas parlé.
0: Ouais, mais ça, c'est pas pareil. Ce film-là, bon, c'est vrai que c'est un super film qui mérite d'être vu en français. Parce que nous, on l'a vu...
3: Toi, tu l'as vu en anglais.
0: Nous, version anglaise.
3: Et
0: c'est vrai que...
3: T'as galéré pour les dialogues.
0: Non, mais parce que c'était...
1: Il y avait des stars dans la salle.
0: Il y avait, bien sûr, Jean-René, ok.
3: Attends, finis, c'était quoi? Parce que
0: c'était en VO, donc t'avais marqué en français ce qu'il disait.
3: Ah oui, d'accord. Et t'avais le temps de lire?
0: Ça va trop vite, parce que dès que t'as la première image, tu passes tout de suite à la seconde.
3: Ouais, ça c'est les lettres.
0: Ouais, mais ça, tu disais.
1: Ouais, au niveau star dans la salle.
3: Sinon, tu mets, juste pour revenir sur le sous-titrage, tout ça,
1: oui.
3: Tu mets une règle sous l'écran, c'est pour suivre.
0: T'aurais
1: dû t'arrêter, mon pote.
0: Non, mais c'est bon, Manu, c'est pas la peine de.
1: Peut-être t'es allé trop loin dans le domaine de l'humour.
0: Grosse règle,
2: Casino en VO, c'est bien.
0: Les stars, pour en finir sur ton sujet, parce qu'après
2: il y a quelqu'un sur RNC tout à l'heure qui me disait que justement il y avait Godzilla dans la salle le soir de la projection.
0: Là. Non, c'est Jean Reno.
2: Ah, il l'a vu, Godzilla, pourtant.
0: Non.
2: Il est sûr de l'avoir vu.
0: C'est un talon. En même temps, Maximus.
1: Oui.
0: On va accueillir Stéphanie, 21 ans, de Marseille, en même temps.
1: Ah oui, très bien.
5: Oui, bonsoir.
0: Salut.
5: Bonsoir, Maximus aussi.
1: Salut, Stéphanie.
5: Bonsoir l'équipe.
2: Il y a 10 juillet qui te passe le bonjour.
5: Je l'ai passé.
0: Non, mais on s'en fout là maintenant avec ça.
3: Oh, Rigo.
0: Bonjour,
3: c'est bon à l'internet là.
5: Bonne année.
0: Ouais, c'est bon, alors, Rigo.
5: Oh. Bah, moi en fait, je m'interrogeais sur ton avenir au niveau de ta voiture, parce que je sais que tu as acquis une automobile.
0: Mmh.
5: Et je voulais savoir comment ça allait évoluer, si tu allais en racheter une neuve, vu que maintenant j'ai appris que tu travaillais à plein temps. Si tu voulais en acheter une neuve, plutôt voiture de vie, plutôt espace, tu vois, pour si t'as en plus t'envisages d'avoir des enfants.
1: Est-ce que tu penses...
5: Ou pour mettre ta femme, enfin tu vois quoi.
1: Est-ce que tu penses la customiser, genre mettre des jantes Momo, un siège baquet?
0: Non, mais elle reste comme elle est, c'est tout. Hein.
5: C'est pas pour le tuning?
0: Non.
2: Donc tu penses vouloir changer de voiture ou pas?
0: Non.
1: Non, tu gardes.
3: Elle est bien celle que t'as quand même.
0: Non, mais je vais garder celle-là.
3: Surtout maintenant que tu l'as décorée, tu peux le dire aux gens, c'est que tu l'as décorée. Parce que nous, un soir, on l'a raccompagnée à sa voiture. Et on a quand même vu des trucs. Raconte ce que t'as mis, Gégé.
0: Non, c'est pas la peine de dire ce qu'il y a dedans.
1: Non, mais tu peux faire un tableau au caca.
3: Tu peux faire que les voitures ne sont pas comme ça.
0: Maximus.
5: Il y a des petits coussins derrière, tout ça.
0: Non.
1: C'est mignon.
3: Non,
0: il y a un petit
3: chien,
0: tu peux
3: raconter.
0: Les gens sont curieux. Non, il y a plein de petits objets que j'ai collés devant, et donc voilà.
1: Ah, c'est beau. Des pins, ça.
5: C'est des Big Deal.
0: Non. Je n'en ai pas encore trouvé un pour le mettre dans la voiture, justement.
5: Il y aurait pas d'inni. Non, il y a un gros, tu le mettrais au rétroviseur.
0: Non, je...

0: Bon, que je pourrais le mettre.
1: Gérard, tu pourrais profiter de Fun pour passer une petite annonce, ce que tu veux pour ta voiture, pour la décorer.
2: Ah, il parle, il paraît que tu avais besoin d'un pot.
0: Non, ça y est, c'est fini.
2: C'est résolu.
0: Ben, tu voulais rajouter quelque chose sur le Big Build, toi, vas-y.
2: Ouais, ben, sur le Big Build, j'aimerais savoir si totalement satisfait de l'émission ou est-ce que tu pourrais y apporter quelques changements.
0: Non, mais je trouve que c'est bien en ce moment.
2: Ouais.
0: Bon, à part qu'il a modifié deux, trois trucs qui est dommage.
2: Moi, je trouve personnellement que les gaffettes prennent un peu trop de kilos. Hein. Je sais pas ce qui se passe, je sais pas ce que t'en penses.
0: Bon,
2: je trouve un peu grosse.
1: De l'autre côté, c'est la période de Noël.
0: Là, je crois que tu dois pas le regarder assez souvent. Hein.
2: Ah si, je le regarde tous les jours, hein, avec ma mère.
0: Ouais, ben, je crois pas, hein.
2: Ah, si.
0: Donc voilà, ouais, Maximis.
3: Tu voudrais pas aller au Big Bill pour gagner une voiture neuve?
0: Non.
1: Ah, le rideau, GG.
0: Non, je vais te dire une chose, faut vraiment avoir de la chance, hein.
3: Bah, tu pourrais essayer.
1: Ouais, faut être cocu, quoi, tu peux y aller.
4: Ou pas?
1: Non, c'est fini.
3: T'es pas plus con qu'un autre, hein.
2: Avec la chance qu'il a, il met une R12 derrière le rideau.
0: C'est ça, mais Maximus.
2: Ouais.
0: Donc pour terminer avec toi, donc tu veux pas.
2: Ouais, je voudrais aussi parler un petit peu des films de Max Pécas, si c'est possible.
0: Oh non, ça, on va s'arrêter là. Hein.
3: Et les films de Marc Dorcel, qu'est-ce que t'en penses?
2: Ouais. Est-ce que t'es un petit peu film de cul avec Sandy? Est-ce que vous mettez ça pour vous stimuler?
0: Non, pas du tout. Voilà.
2: Du tout?
0: Non.
2: Ah, il y a des films érotiques sur M6. Hein.
0: Non, je t'ai dit, je viens de te dire non plus.
2: Non plus.
1: La cuisine de Maïté.
0: Donc voilà.
4: Devant ton micro.
2: C'est chaud ça de se masturber sur le loto.
0: T'as bien raison. Voilà ce que je pouvais dire. Donc, comme Max il nous a quitté, donc parce qu'il était fatigué.
2: Ah non, je suis là. Hein.
0: Donc voilà. Donc, prochaine nuit.
4: 2%.
0: La nuit 100% Gérard avec sûrement les conseils avec Gérard et Sandy, donc je vais revoir ça avec Max par la suite. Donc ça sera à venir très bientôt, et puis pour ce qui me concerne, les débats seront à venir bientôt. Donc le prochain débat, pour l'instant on ne sait pas encore ce que ça sera.
1: C'est pas la délinquance?
4: Si, c'est la délinquance.
0: Non, en fin de compte non, parce que je vais le changer, c'est tout. Donc voilà, qu'est-ce que j'avais à dire? Ben rien de spécial. On a terminé à combien, Rigo, quand même, sur l'internet?
5: On a terminé à 9942.
1: Oh là là, il y a beaucoup.
0: Ouais, mais c'est bête qu'on n'aille pas à notre auditeur. Mmh. Ben, comme il est 3h, on avait dit minuit 3h.
5: On aurait dû plus parler de cul, à mon ami.
0: 9942. Donc voilà, c'est dommage qu'on n'aille pas pu aller plus loin. Donc ce que je vais. Donc on n'a pas pu aller plus loin, donc voilà. Donc sur ce, je vous souhaite une bonne nuit.
4: T'as pas assez du beau chien.
0: Donc sur ce, ben dimanche soir.
4: Bah oui, on va faire la Java.
0: Dimanche soir, Max à minuit, donc pour la nuit, pour Balam Nocturne. Et puis ben là, c'est qui?
1: Ah, je sais pas, GG, c'est qui? C'est Jean, non?
4: C'est Jean. Jean pour la
1: nuit sans pub.
4: La demi-nuit sans pub.
0: Donc Jean pour la nuit, la fin de la nuit sans pub. Et puis ben moi je vous retrouve très bientôt. Voilà, bonne nuit à tous.
4: Salut,
0: bon week-end.
4: Bonne année à toi.
0: Éclate-toi bien.
4: Ciao.

0: Pips a-t-elle vu le jour? On va demander.
1: En quelle année les pips ont vu le jour?
0: L'éclipse.
1: L'éclipse.
2: L'éclipse et des bulles.
1: Alors, je pense que l'éclipse et des bulles. Oui, je pense que l'éclipse a vu le jour. Je pense vers le début 1900.
0: Non mais
3: c'est une bonne question ça, à ton avis Gérard, c'est...
0: Bah ouais, mais à mon avis, donc j'ai pas, comme je t'ai dit tout à l'heure, j'ai pas pu regarder sous le dictionnaire parce que mon dictionnaire n'est pas
3: mais il est en portugais parce que
0: n'est pas mis à jour,
3: hébergé par des portugais en plus.
0: Fidler, s'il te plaît, t'arrêtes ou sinon tu vas virer.
3: Je croyais que c'était des pakistanais.
1: C'est le portugais qui l'exploite à faire le ménage.
0: Qui c'est qui s'amuse à dire ça?
2: C'est Rodrigo.
3: Ah, allez, sérieux, le débat, sérieux, sérieux.
0: Donc, télescope.
2: Oui, Gérard.
0: Donc, pour toi?
2: Moi, j'ai entendu dire qu'à la préhistoire, au début du 19e siècle, il y avait déjà des éclipses.
1: Oh, ça me paraît quand même un peu invraisemblable.
4: Prématuré.
2: Non, pas du tout. Pas du tout.
4: Prématuré, moi, je dirais.
2: Pour Gérard, c'est tout clair.
0: Non, mais en quelle année que tu m'as dit depuis la préhistoire?
2: Je t'ai dit la préhistoire, début 19e, quoi.
0: Oh, ouais, tu te calmes quand tu me parles comme... je suis pas ton petit chien, d'accord?
2: Je te parle tout à fait normalement.
0: Ouais, non, mais je suis pas ton chien, d'accord?
3: Bah, en fait, quand on... éclipse, ça veut dire quoi? Ça veut dire soleil et lune. Donc, c'est-à-dire que la première éclipse a eu lieu quand la lune et le soleil sont nés, non?
0: Bah oui, bah ça, on va en parler.
3: Bah oui, c'est
0: ouais,
3: ça.
0: Mais en quelle année? Donc, si on pouvait savoir en quelle année qu'elle a vu le jour, ça serait
3: pas
0: impeccable.
3: Très longtemps, à mon avis.
2: Ouais, c'était début 19e. Hein.
0: D'accord.
3: Ouais, c'était avant le Titanic ou après?
0: Grosse lunette. On s'en fout
1: moi,
0: du
1: je
0: Titanic.
1: Que, justement, la première éclipse, c'était le 11 août.
0: Non, mais okay. En quelle année?
2: Mon pote.
1: Bah, en 1999.
0: Bon, hey, non,
4: c'est la dernière, il confond
2: avec la dernière.
0: Ouais, tu confonds pas avec celle qu'on vient de voir là il y a pas longtemps, toi, non?
1: Bah oui.
0: Là, non, mais je te demande, en quelle année l'éclipse?
1: C'est la première que j'ai vue, moi.
0: Non, mais il y en a eu d'autres avant.
4: Il est jeune.
1: Ouais, je suis jeune.
0: Il a 23 ans. Et puis en plus, c'est vrai que vous devez tous être en train d'étudier, hein, parce que vous êtes vachement...
2: Ouais.
0: Et donc, lune de miel pour finir.
4: Écoute, moi j'ai entendu dire que ça venait de la Renaissance, puisque comme tu le sais, les civilisations précolombiennes avaient déjà des éclipses, les Incas, tout ça, les cités d'or. Donc, par contre, je sais pas le nom de l'inventeur, j'ai pas le nom de
0: non, mais en quelle année que l'éclipse a-t-elle vu le jour, c'est ça que...
4: Début Renaissance, quoi.
0: Ouais, c'est...
4: Après la conquête de la Gaule par Jules César.
2: Début 20e siècle.
5: De quelle Gaule?
0: Ouais, non, mais faudrait... Non, mais arrêtez de dire n'importe quoi, parce que ce débat-là, je voudrais qu'il se passe correctement.
3: Sérieux, merde.
4: Vous avez vos lunettes d'abord? Attends, moi je voudrais savoir, est-ce que tout le monde a mis ses lunettes?
0: Non, mais ça, justement, c'est moi qui pose des questions.
4: D'accord.
1: Non, mais on voit que dalle avec ses lunettes.
0: Si.
1: C'est pas très agréable.
0: Pas
3: tous en même temps, les auditeurs.
0: Voilà, justement, ça va être la question suivante. Oui, Rigo, peut-être? Non.
6: Non.
0: Personne peut nous le donner sur l'IRC?
3: Moi j'ai sur le Minitel, j'ai Balbuzard qui me dit que est-ce que je peux demander à mon employeur de me payer deux fois le jour de l'éclipse?
0: Non, bah lui il va se faire foutre, on lui demande en quelle année qu'elle a vu le jour, il n'a pas demandé s'il allait se faire payer pour aller faire
1: c'est
0: des pifs aussi.
1: J'ai une question.
0: Oui, vas-y.
1: On m'avait parlé de l'équiste et c'est quand tu mettais ton cou dans la trajectoire du soleil.
0: C'est comment ton nom toi?
2: Confuse-toi.
0: C'est comment ton nom, celui qui vient de dire ça?
1: Grosse lunette.
0: Ouais, bah grosse lunette, et ben...
1: Mais c'est une rumeur, hein, moi.
0: Ouais, non, mais c'est une rumeur. Alors, c'est une rumeur que t'as entendu dire. Oui. Et ben, la rumeur que t'as entendu dire, moi, je te dis au revoir, ça t'apprendra à dire des conneries comme
1: allez,
0: ça. Voilà, au revoir. Déjà pour toi, c'est
3: ça
0: terminé.
3: Y est, c'est parti.
0: Alors, deuxième question. Devrait-on modifier la loi pour que l'éclipse ait lieu quand il fait beau? On va demander ça à Lune de Miel.
4: Bah écoute, moi je pense que cette année, comme tu l'as dit l'autre soir, l'éclipse, elle était vachement mal foutue.
0: Ouais.
4: Parce que c'était les vacances, en plus c'était au milieu de la semaine, il y avait des nuages et tout ça. Moi je dis que ça a été super mal goupillé, je sais pas qui s'est chargé de l'organisation. Mais à mon avis, va y avoir des suites, quoi. Va y avoir des problèmes, des plaintes, c'est pas possible que
0: ça
4: pendant l'année, faire ça le week-end, un jour il fait beau, je veux dire, c'est évident, quoi.
0: Ouais, parce que... je vais vous répondre à cette question. Télescope, pourquoi?
2: Il a tout à fait raison, quoi. Je comprends pas.
0: Ouais, mais toi, sur l'image, est-ce que tu l'as vu comme il faut?
2: Ah non, je ne l'ai pas vu. Je dormais en fait à cette heure-là, j'ai oublié de me réveiller comme
1: quelle
2: une
1: Quelle image.
0: Nous, lune de miel, je crois que sur Paris, on a quasiment rien vu. Hein.
4: Le problème, c'est, je ne sais pas pourquoi ils font ça, ils font que, en fait, l'éclipse, elle marche juste à un seul endroit. Moi, je pense qu'ils devraient faire une éclipse pour tout le monde. Tu vois,
2: oui, enfin, la ville de Limoges est assez riche pour se payer une éclipse.
4: Bah, je ne sais pas, mais il n'y a pas de raison que les gens qui sont à un endroit en profitent et pas les autres.
0: Non, mais c'est vrai qu'il faut dire que sur Paris, moi, j'essayais de l'avoir, en fin de compte, on n'a rien vu. Ceux qui ont eu plus de chance pour ça, ben on va demander à Adonf de répondre et puis je vous redirai ça après.
1: D'accord.
0: Donc toi, sur Poitiers, déjà, est-ce que...
1: Moi, le problème, c'est que sur Poitiers, c'est que c'était pas une éclipse totale, on n'a pas eu l'argent pour se payer, je sais pas ce qui se passe, alors on nous augmente nos impôts.
0: Non, mais attendez.
1: Adonf.
0: Pour l'instant, on fait pas un débat sur les impôts, parce que ça m'intéresse pas.
1: Tu me demandes de m'exprimer sur le sujet de l'éclipse, alors ouais. Laisse-moi t'en parler un peu. Alors, donc, sur Poitiers, on n'a déjà pas une éclipse totale, et en plus, au moment où l'éclipse, ils ont mis l'éclipse en route, il y avait des nuages, pareil que sur Paris.
0: Bon, ok.
1: C'est nul.
0: Bon, alors donc, moi, ce que je peux vous dire, là où que les gens ont plus de chance à l'avoir...
1: Oui, mais là où que les gens ont plus de chance à l'avoir, il y avait des nuages.
0: Non, c'est ceux qui ont eu plus... Ceux qui ont eu l'occasion de l'avoir, vraiment, c'est sur Reims...
3: Sur TPS.
0: Fécamp.
2: Et sur TF1, on la voyait super bien.
5: Ah, mais fallait pas mettre les lunettes.
0: Ouais, à la télé, non, ça servait à rien.
1: Le problème, c'est que moi, j'ai mis les lunettes devant la télé.
4: Oh non.
0: Non, mais t'es complètement starbé, toi.
1: On nous a dit que quand on regardait l'éclipse, il fallait mettre les lunettes. Alors le problème.
0: Mais c'est quand tu sors dehors, espèce d'abruti.
2: Bah j'ai pas compris ça, moi non plus.
0: Mais non, mais vous comprenez tout à l'envers quand on vous dit quelque chose. Alors faudrait peut-être accorder les violons. Alors c'est pour répondre à l'une. Oh ! Télescope, t'arrêtes s'il te plaît, merci.
2: Pas moi.
0: Pour répondre à la question à lune de miel, c'est vrai que ça a été vraiment mal goupillé parce que sur Paris, on a pratiquement rien vu.
4: Ouais.
2: Mm-hmm. Hein ?
0: Ceux qui ont eu plus de chance à l'avoir, c'est Fécamp, Reims et l'autre ville,
2: pourquoi
0: je crois. Pourquoi, je ne sais pas.
4: Mais tu sais comment ça se passe. C'est comme pour les JO, il y a un comité, il y a des villes qui se présentent, et puis il y a un vote qui est fait, et puis il y a des villes qui sont choisies. Je veux dire, ça, et comme tu le sais, bien évidemment, si il y a de la magouille, il y a du pipon.
1: C'est pareil.
0: Il
1: y en a toujours que pour les hétéros, et c'est tout.
0: L'hétéro, il t'emmerde, l'hétéro, il te dit au revoir.
3: Mais non, mais hétéro, c'est pas méchant.
6: C'est pas méchant, Gérard.
2: C'est pas une insulte.
0: Donc,
3: qu'est-ce qu'il faudrait pour toi faire pour avoir une éclipse
0: partout dans le monde?
3: Correct.
0: Non, mais ça, de toute manière, ils ont, comme lune de miel à 10, et c'est vrai que sur Paris, on n'a rien vu du tout, quasiment rien, parce qu'il y avait trop de nuages. Par contre, le lendemain, t'aurais vu le soleil, le temps, le ciel était vachement bleu, donc là, ils auraient pu la faire ce jour-là.
4: Comme par hasard.
3: Mais ça coûtait trop cher d'en refaire une autre le lendemain.
0: Non, parce que ça, c'était pour finir le siècle. Donc, avant qu'on arrive sur l'an 2000, ils ont voulu la faire avant. Mais ils auraient pu attendre sur Paris de la faire le lendemain. Parce que c'est vrai que nous, on n'a rien vu. Et moi, j'ai regardé comme ça. En fin de compte, t'as rien vu. Même sans lunettes, j'ai essayé de la regarder. Et ça m'a rien fait du tout. Pas comme celui du conseil qui a regardé trop l'éclipse, justement. Ouais, Manu.
3: C'est qui il? Quand tu dis ils auraient dû le faire.
0: C'est les hommes politiques, c'était à eux de faire
3: faire ça proprement, quoi.
0: Voilà.
1: Les politiciens, donc, c'est méchant.
4: GG. Oui. Moi, ce que je trouve encore plus débile,
0: c'est qui?
4: C'est lune de miel.
0: Oui.
4: Comme tu disais, il faisait beau le lendemain. Une fois que le matériel était installé, je veux dire, le matériel, il était déjà sur place. Ils n'auraient pas pu la refaire le lendemain, tu vois, ça aurait coûté vachement moins cher, le matériel était déjà là.
0: Bah ouais, mais c'est vrai que.
3: En plus, il y avait les deux journalistes, il y avait la chanteuse, il y avait pas mal de gens.
0: Ouais, mais ça, c'est de l'autre côté, sur Paris, en fin de compte, qu'est-ce qu'ils ont vu? Rien du tout, parce que tu voyais tout le monde qui était là avec leurs lunettes pour voir quoi? Pour apercevoir même pas un petit bout de lune. Sur Pékin, moi, je l'ai vu à la télé, vraiment. Le truc.
3: Alors qu'au bois, il n'y a pas besoin de lunettes pour voir des bouts de lune.
0: De l'autre côté, sur Pékin, c'était la nuit complète. Donc, il y a le sondage. Oui.
1: Moi, j'ai une télé noir et blanc à la maison et on voyait rien du tout à la télé.
0: Mais attends, bien sûr, toi, une télé noire et blanc, de toute manière, c'était en noir et blanc, donc automatiquement, t'as rien vu du tout. Le soleil, il était quelle couleur?
1: Le soleil, il était noir.
0: Mais non, il était blanc, espèce d'andouille. Parce que c'est la lune qui a bouffé le soleil pour qu'il passe noir, d'accord? Donc, alors, pour répondre à la question... Avez-vous déjà vu, avez-vous vu une éclipse? Alors, il y a 56% des gens qui répondent qu'ils dormaient, ça, comme télescope.
2: Yes.
0: 30% répondent que oui, mais pas bien, car il faisait nuit. Donc, comme me disait Lune de Miel, c'est vrai. 17% des gens ont dit que oui, en regardant par la fenêtre, ouais, mais ça c'est sûr. Et 9% sont aveugles. Alors pour les aveugles, c'est vrai que ça n'a pas été évident pour eux.
4: C'est une éclipse totale.
0: Alors,
4: pour les sourds. Hein.
0: Oui. Alors, troisième question.
3: Gérard, avant la troisième question, à la place de grosses lunettes, on accueille Cratère.
0: Alors.
6: Oui, oui, bonsoir Gérard.
0: Bonsoir, t'appelles d'où?
6: Clermont-Ferrand.
0: Hein?
6: Clermont-Ferrand.
0: 101.9. 100. Non, non, non, Clermont-Ferrand, ça n'a jamais été 101.9, espèce d'andouille.
4: Salut, Cratère.
6: Excuse-moi, je me suis trompé, c'est 103.4.
0: Ouais, parce que Clermont-Ferrand, 101.9, ça m'étonnerait. Hein.
4: Tu prends pour un câble ou quoi?
5: Sur IRC, il y a Dan qui a une très bonne question. Il te demande comment ça se fait que lors d'une éclipse, on voit pas les étoiles alors qu'il fait nuit.
0: Ben, pourquoi? Parce que si c'est produit, c'est que le comme j'ai dit tout à l'heure et qu'on en a discuté deux mots lundi quand Max m'a appelé, c'est vrai que là il faisait nuit totale, bon, on pouvait pas voir d'étoiles parce que c'est pas comme la nuit réellement, parce que c'est la lune qui a engouffré le soleil, après ça durait quoi, 2-3 minutes à peine maximum, et après c'est redevenu normal. C'est vrai que ceux qui ont eu la chance de la voir complètement, c'était bien pour eux, mais nous malheureusement sur Paris on a été déçus complètement.
5: Et à ce propos, il y a Zimzoom sur l'IRC, il voulait savoir si on la voyait mieux en Amérique.
0: Ah ben ça justement, c'est ça, justement la question, on va le savoir.
5: Ouais, c'est vrai que Bill Clinton il a mieux fait.
0: Non mais on sait pas où qu'elle se trouve à l'heure actuelle, et c'est vrai que normalement là doit se balader parce que les lunettes normalement là justement ça va être. Voilà, on va poser la question et je vais parler.
4: La tournée d'été, hein.
0: Ouais, mais je vais parler des lunettes après. Donc doit-on porter des lunettes pour voir l'éclipse s'il pleut? Donc on va demander à Lune de Miel. Donc enfin pauvre Lune de Miel, nous on n'a pas été gâtés. Hein.
4: Ah non, on n'a pas été gâtés.
0: Même
4: clair.
0: Si on a mis des lunettes, il pleuvait pas, mais.
4: Bah, au moins ça permettait de garder les yeux au sec. Bon, c'est déjà ça quoi. Hein.
0: Bah ouais, parce qu'en fin de compte, on n'a rien vu, c'était dommage, nous. Hein.
4: Ah déçu.
0: Ouais. Cratère.
6: Bah ouais, mais moi je pense t'as pas besoin de porter de lunettes s'il pleut, puisqu'il y a des nuages, donc tu vois rien.
0: Bah ouais, mais toi, est-ce que tu l'as vu l'éclipse?
6: Moi j'étais sur la Côte d'Azur. Et c'était nul à chier, hein. On voyait rien du tout.
0: Attends, sur la Côte d'Azur, attends, sur la Côte d'Azur, tu vas pas me dire que t'as rien vu.
6: Non, on a vu un petit peu, mais elle était pas totale l'éclipse, Gérard.
0: Oh, ça m'étonnerait, hein.
6: Ah bah si, je te.
0: Attends, sur la Côte d'Azur, c'est là qui faisait le plus beau. Et oh, attends, et prends. Oh, ça va pas dans ta tête, là, mon pote, hein.
2: Ouais, mais l'éclipse, elle est pas passée par là.
0: Ah bah si, elle est pas.
4: Si, non, mais attends.
3: Non, mais l'éclipse n'était pas en vacances.
4: Gérard.
0: Ouais.
4: Sur la Côte d'Azur, les gens, à cette heure-là, ils sont encore en boîte de nuit, il y a des afters et tout ça, les gens ils sont en sous-sol, là ils sont en boîte de nuit, ils n'ont pas vu l'éclipse.
0: Ouais, mais alors qu'elle est passée, nous de toute manière sur Paris, c'est Lune de Miel hein, qui vient de
4: oui,
0: parler.
4: Tout à fait.
0: Nous sur Paris, normalement elle était prévue à 12h32 ou 42, je crois.
4: Ouais, hein. Les mecs ils sont encore en after hein, sur la côte, c'est comment ça, ils font la tasse non-stop.
6: Bah, c'est clair.
4: Voilà quoi.
0: Télescope.
2: Oui, bah, je crois que je viens de te répondre, Gérard.
0: Non, c'est pas toi qui viens de me répondre, c'est Cratère.
6: Ouais, exactement.
4: Ouais.
0: Donc t'as pas répondu toi à la question.
4: Les lunettes et la pluie.
2: Ah oui, c'est vrai.
0: Doit-on porter des lunettes?
2: Il faut, parce qu'en fait quand il pleut, il y a des nuages, je suis d'accord, mais les UVB arrivent quand même à transpercer les nuages.
0: Mmh. Donc, et Adonf?
4: Déçu.
0: Non mais tu réponds à la question correctement, sinon je te dis au revoir pour de bon là.
4: Bon bah écoute, la pluie, quand il pleut, je pense qu'il faut quand même mettre les lunettes au cas
0: je
4: où.
0: Je te demande pour voir l'éclipse.
4: Bah pour voir l'éclipse, oui, il vaut mieux mettre les lunettes.
0: D'accord.
4: Voilà.
0: Bah réponds correctement aux questions s'il te plaît. Alors donc, l'éclipse, doit-on porter des lunettes? Ça, de toute manière, c'était obligatoire de porter des lunettes pour ceux qui ont eu l'occasion de l'avoir. Parce que sinon, au bout de 12 heures ou 24 heures, hein, Lune de Miel, je crois.
4: Je crois que c'est 24. Hein.
0: C'était 24 heures. Ouais, pour ceux qui n'avaient pas porté de lunettes, au bout de 24 heures, normalement, ils devaient se rendre...
4: Ouais, mais avec les nuages, tu pouvais pas regarder l'éclipse pendant 24 heures. Donc...
0: Non, mais quand elle est passée, donc c'est pour ceux qui ont eu l'occasion de la voir, qui n'ont pas porté les lunettes adaptées pour...
4: Ils ont quand même du mérite, hein, ceux qui ont regardé l'éclipse 24 heures, c'est des courageux.
0: Non, mais... Non, ce qu'il y a, c'est que ceux qui n'avaient pas porté des lunettes, c'était qu'au bout de 24 heures, il pouvait ressentir des piquements aux yeux. Ah ouais. Donc, il fallait qu'il se rende. Laisse-moi parler, télescope, laisse-moi parler que je finisse, s'il te plaît, merci. Donc, c'était pour préciser qu'au bout de 24 heures, si quelqu'un avait quelque chose aux yeux, qu'il se rende dans les hôpitaux, consulter des ophtalmos, parce que c'était prévu et c'était gratuit. Et il paraît que il n'y a pas eu d'incident grave, apparemment.
1: Bah écoute,
0: il n'y a pas eu d'incident grave durant cette éclipse. Hein.
2: Heureusement. Ouais, je pense encore passer les 24 heures.
4: Oui. Toi, t'as été brûlé de l'anus pendant l'éclipse. Pour faire.
0: Qui c'est qui vient de sortir ça?
4: Non, c'était pas pour toi, c'était pour l'autre auditeur, là, la fofolle. Elle va dire qu'elle a été brûlée de l'anus pendant l'éclipse, je m'en doute. Je la vois venir.
0: Le télescope, ouais.
2: Moi, je suis pas une folasse, donc c'est pas grave.
0: Ouais, mais tu laisses, c'est pas grave, il va se calmer.
4: Voilà, donc.
3: Gérard, j'avais une question. Les gens qui travaillaient le jour de l'éclipse, il y en avait qui n'étaient pas en vacances, donc qu'est-ce qu'ils devaient faire? Est-ce qu'ils avaient le droit de sortir de leur travail pour...
0: Non, mais juste... Ah, bah voilà, très bonne question. Ça, c'est...
3: Pas de quoi, Gérard.
0: Parce que la question... Comment, là? J'ai mal entendu.
4: C'est pour tout à l'heure, je disais. C'est pour tout à l'heure.
0: Non. Ouais, non, mais toi, cratère ou...
4: Attends, on finit sur les lunettes, quand même.
0: Ouais, non, mais attends, cratère, tu as pas commencé à t'amuser. Tu as pas commencé à insulter les gens qui sont avec nous sur le débat, parce que sinon, tu as viré au standard tout de suite, toi.
1: Parce que déjà, il a commencé à m'insulter, moi. Ouais. Alors, si ça commence comme ça, c'est toujours pareil. Si j'ai toujours besoin, parce que tout ça, sous prétexte qu'on n'est pas hétéro, on a besoin de se faire insulter, ça suffit maintenant.
0: Oh, on se calme s'il vous plaît, sinon je vire des gens là. Et je vais pas chercher midi à 14h. Donc pour répondre à la question un peu de l'heure, est-ce que les gens travaillaient quand il y a eu l'éclipse? Donc il y a certaines sociétés qui avaient donné leur journée aux employeurs. Aux ouvriers, pardon. Aux ouvriers. Et ça, je pense que lune de miel, tu peux pas me contredire. Hein.
2: Gérard, on est quatre, hein. Pourquoi tu parles qu'à lui?
0: Oui, non, parce que... Non, mais même, de toute manière, mais... Tout le monde peut... Ouais. Oui, qui c'est qui veut...
4: Encore lune de miel, je voulais finir sur les lunettes.
2: Ouais. Encore lui. Et puis...
4: Eh oui, encore, ouais. Tu sais, il y a des mecs qui ont pris l'avion là pour aller plus loin, faire...
0: Non, personne, les avions n'avaient pas le droit de décoller, hein, justement.
4: Tu sais, les gens qui ont pris le Concorde là spécialement pour aller voir l'éclipse, t'as pas vu ça aux infos?
0: Non, j'ai pas eu l'occasion de voir le Concorde décoller, parce que de toute manière, les gens n'avaient pas le droit de rouler.
4: Ah, attends,
0: non, justement,
3: ça... De toute façon, tu dors à Roissy en ce moment.
2: Rouler, hein.
0: De manière...
1: pendant les infos, il était déjà au bar.
0: Dans une soute. Adonf.
1: Oui.
0: C'est toi qui viens de dire ça?
1: Mais t'es fou.
2: Mais non, c'est pas lui.
0: C'est qui vient de sortir ça?
4: Je crois que c'est pas grave.
0: Non, je pense que c'est Cratère, à mon avis.
6: Non, c'est pas grave.
4: Ça avait l'air rien dit, moi, quand même.
0: Donc, je pense que je t'ai répondu à ta question.
3: Oui, j'en avais une deuxième, si ça te dérange pas.
7: Et ça fait chier. Hein.
3: Au niveau des lunettes, est-ce qu'on pouvait porter tout type de lunettes ou autre?
0: Non, déjà, les lunettes étaient normalement, ceux qui avaient des lunettes, c'était précisé, la marque CE derrière.
6: Ben moi, j'ai des lunettes de soleil CE et pourtant, ça n'a pas marché. Hein.
0: C'est qui?
6: Cratère.
3: Ça veut dire quoi,
0: cratère.
3: Ça veut dire quoi, CE?
0: Et cratère.
6: Oui.
0: Si t'avais des lunettes de soleil hors celles qui étaient prévues pour
2: tu vas perdre tes yeux, cratère.
0: Donc c'est archipos ce que tu nous dis, d'accord? Donc Rigaud.
5: Oui, alors encore une petite question, décidément.
0: J'espère que c'est pas sur les lunettes, on a assez fait le tour. Hein.
5: Non, justement, c'est Madame Soleil, la vraie, qui te demande combien ça a coûté à l'État français l'organisation de l'éclipse.
0: Je ne sais
5: en
0: pas.
5: Euros.
0: Je ne sais... Oh, bah, ça, en euros, je n'en sais rien. Donc,
6: d'ailleurs,
0: on va pas...
6: Gérard, par quel moyen technique ils ont réussi à faire une éclipse?
0: Je ne sais pas non plus. Donc on va pas s'éterniser trop sur...
3: Non, sur l'éclipse, c'est pas le sujet du débat.
0: C'est le sujet du débat, mais... C'est le sujet du débat, mais...
2: Le côté technique est très important quand même.
4: Non, je vais te dire.
0: Ouais.
4: C'est un projecteur, tout simplement. C'est facile, c'est un projecteur.
0: S'il vous plaît, on se calme. Il y a une question Minitel maintenant.
3: Oui, il y a encore une question au sujet des lunettes. C'est la dernière. On va terminer là-dessus. Comment ça s'appelle? Il y a Béatrice qui est une famille nombreuse et elle dit: moi, pour regarder l'éclipse, j'ai de la chance car j'ai des prix chez Afflelou. Et j'avais la Forti d'Afflelou. Je n'avais quatre pour près d'une.
7: Les marques.
3: Je suis tout raide.
0: De toute manière, la question, elle est tout con en plus. Déjà,
3: alors est-ce que c'est intéressant de regarder ça avec
0: Mais non, c'est, sa question, elle est con, elle a ni queue ni tête comme elle. Alors, des questions comme ça, c'est pas la peine.
3: Et je suis tout raide le matin, quand je me lève, c'est tout.
0: Selon vous, quand aura lieu la prochaine... Oh, télescope, s'il te plaît, tu te calmes un petit peu maintenant, là.
1: Pas possible, hein, si.
0: Adon Fossi.
2: Sois pas jalouse.
0: Manu, s'il te plaît, tu me les calmes tous les deux, là, parce que ça... télescope. Tu te calmes, s'il te plaît, parce que ça commence à bien faire, et Adon Fossi.
6: Ouais, c'est pas possible, là, de...
0: Et cratère, c'est pareil. Oh,
6: qu'est-ce que... Attends, mais qu'un mois, j'ai rien dit, moi.
0: Ça commence à bien faire, donc quand...
3: Je crois qu'il est amoureux de l'une de
0: Selon vous, quand... Télescope, je sens que tout à l'heure, tu as gerbé, toi.
3: Je pose la question, Gérard.
0: Selon vous, quand aura lieu la prochaine éclipse? On va demander à Adon, comme il a une grande gueule.
2: 2080.
3: Il en met.
1: Tu crois pas si bien dire. Ouais. Bah écoute, la gourde à sa foutre. Hein.
0: Bon, alors, Adon, au revoir, terminé pour toi.
3: Non, il a pas répondu, lui, il a rien dit.
1: C'est vrai. Bon, il a dit du tout.
0: Bon, alors, tu réponds là.
1: Mais pourquoi tu m'engueules?
0: Oh, c'est moi qui commande le jeudi, d'accord?
5: Tu vas le faire pleurer, Gérard.
2: Vas-y, fais-nous la...
0: Oh là là là là là.
1: Alors, moi, je pense que la prochaine éclipse...
0: je sens que la prochaine éclipse...
3: C'est dans tes fesses.
0: Bon, allez, Adon, dégage. Terminé. Tu lui dis au revoir, parce que là, des nasses comme ça sur l'antenne, j'aime pas trop. Télescope.
2: Ouais, c'est jeudi 17h15. L'éclipse, c'est les bulles.
0: Bon, alors, pour toi aussi, au revoir, comme ça tu comprendras très bien la question. Allez, hop.
2: Salut, bouffon.
0: Bonsoir, connasse.
5: Gérard, pour te calmer calmer ce cher débat, il y a Albator qui te demande s'il y a une éclipse la nuit, est-ce que ça fait le jour?
0: Ben non, à mon avis, je pense pas.
5: Pourquoi?
0: Ben, de toute manière, si le soleil il se fait bouffer par la lune, automatiquement, ça fait nuit, puis après, ça reviendra au jour. Ça, c'est...
5: Donc, s'il y a une éclipse la nuit, ça fera le jour.
0: Voilà.
5: Voilà.
0: Cratère.
6: Oui. Avant, j'avais une petite question à te poser. Comment ça se fait que la lune bouffe le soleil alors qu'elle est 100 fois plus petite que le soleil?
0: Bon, pour l'instant, tu réponds à la question, selon vous, quand aura lieu la prochaine éclipse?
6: Moi, j'ai entendu parler que c'était dans 3 ans, je crois, quelque chose comme ça.
0: Non, je pense que tu t'es mal renseigné.
6: J'ai vu ton information sur TF1.
0: Manu, s'il te plaît, tu dis au revoir aussi à Télescope. Hein. Ouais, tu lui dis au revoir à elle, hein. C'est terminé.
6: À Madagascar même.
0: Lune de miel.
7: Bah écoute, okay. je sais pas, j'ai pas eu la grille des programmes là, de la nouvelle rentrée, donc je suis pas calé, là je peux pas te dire.
6: Ouais, bah, peut-être une en prévision la semaine prochaine, mais c'est pas sûr encore.
0: Cratère.
6: Bah je viens de répondre.
0: Ouais, mais moi je vais te répondre, la prochaine éclipse a lieu en 2081.
6: Ah, d'accord.
7: Est-ce qu'il faut garder ses lunettes
0: Non, parce que les lunettes, normalement, doivent être récupérées pour les envoyer en Guadeloupe ou en Martinique, dans les autres pays. Normalement, c'était pas...
3: Parce que l'éclipse est prévue quand, là-bas?
0: Je sais pas. Je pense qu'elle doit être prévue, je sais plus quand. On sait pas exactement quand, mais je sais qu'ils
3: avaient... Bientôt.
0: Je sais que c'est pour bientôt. Ils avaient prévu... Ils ont même dit que le jeudi, normalement, tous ceux qui avaient des lunettes, fallait qu'ils les redonnent. Ils mettaient des cartons à disposition dans...
5: Des cartons rouges?
0: Non, des cartons pour récupérer les lunettes et pour les renvoyer là-bas. Donc voilà, donc...
7: On peut pas les garder pour 2080, nos lunettes?
0: Non.
6: Bah moi, je les ai encore. Hein.
7: Ah, moi, je voulais les garder pour 2080. Hein.
6: Moi, j'ai 40, mes lunettes.
0: Alors, donc, que doit-on faire pendant une éclipse? Alors, il y a 45% des gens répondent que l'on ne doit rien faire. Ça, c'est bien, ouais.
3: Ben 31%. Oui, il vaut mieux pas faire grand-chose.
0: 31% des répondent que c'est bon pour le moment pour dépouiller des vieilles, ça je pense pas. 20% pensent qu'il faut mieux faire un vœu, ça peut-être, ouais. 12% demandent ce que ça peut bien me foutre. Ben ça c'est bien aussi. Donc, y a quelqu'un, on a du monde, Manu, maintenant?
8: Ouais, on a Vénusia à la place de Télescope et on a Lumière à la place de Adonf.
0: Alors, Vénusia et Lumière. Bonsoir à vous deux.
2: Bonsoir.
1: Allô.
0: Fréquence.
1: Allô, allô.
0: Bonsoir. Oh, Lumière, s'il te plaît, ta fréquence. Merci.
1: Oui, 86.
0: Combien?
1: 86.
0: Et t'appelles d'où pour me dire 86?
1: Limoges.
0: Hein?
1: Limoges.
0: Limoges, c'est 102.5, hein, je te signale.
1: Pas de chance. Ah, mais c'est quand j'étais en vacances.
0: Ouais, non, mais c'est 102.5.
1: Pardon.
0: Ok.
1: Il n'y a pas de problème.
0: Et Vénusia?
9: Oui, bonsoir Gérard.
0: Bonsoir.
9: Bonsoir l'équipe.
0: Ta fréquence?
9: 95C.
1: Est-ce que tu fais en poitrine?
0: Non, mais qu'est-ce que... Hey, on n'en a rien à foutre de ta poitrine, je te demande ta fréquence.
9: 95.6, excuse-moi.
0: 95.6, c'est t'appelles? T'appelles?
1: Moi, je sais. Moi,
9: j'appelle,
1: je sais.
9: Oui, effectivement.
0: T'appelles d'où?
9: J'appelle de Tours.
1: Et tu pèses combien?
0: Voilà, alors, question suivante. Pardon, je vais me moucher avant. Et...
10: Oh non,
0: non, non, je vous pose
10: attends,
0: la question.
10: Sort, hein.
0: Dans,
10: ah,
0: quel pays, dans quel pays on... dans quel pays peut-on voir l'éclipse en ce moment?
6: En ce moment même, là?
0: Oui.
6: Alors là, je pourrais pas te répondre, Gérard.
9: Moi, je sais.
0: Oui, Vénusia.
9: Guatemala.
0: Non, mais ils ont pas reçu les lunettes comme... ah bah si, maintenant, si. Donc, attends, Vénusia, toi, Vénusia, là. Hein.
9: Vénusia.
0: Oui.
1: Kosovo.
0: Donc, ça oh suffit, on parle pas des trucs comme ça, d'accord, merci.
9: Non, on parle pas des Kurdes non plus.
0: Vénusia, alors.
9: Oui.
0: Ça suffit
9: oui,
0: aussi.
9: Guatemala, Gérard.
0: D'accord. Lumière.
1: Je pense que c'est effectivement Guatemala.
0: Ouais. Cratère.
6: À mon avis, à ce moment même, elle doit passer en Italie. Hein.
0: Je pense que.
6: Bah si.
0: Lune de miel. Non. Lune de miel pour finir.
1: Ouais, non, moi je suis d'accord. Guatemala, donc Asie du Sud-Est, quoi.
6: N'importe quoi.
9: Bien fou ça.
0: Moi, de toute manière, on peut pas le savoir parce qu'on n'a pas de renseignements.
9: On n'a pas les lunettes.
1: On n'a pas les cartes.
0: Ben non, puis même, on peut pas trop le savoir. Moi, je sais pas. Normalement, ils avaient prévu. Je crois qu'ils avaient prévu qu'elle allait du côté de la Guadeloupe, mais on sait pas quand. Cinquième. Peut-on... Ah voilà, c'est une question que, voilà. Dommage que le télescope soit parti parce qu'elle voulait répondre à celle-là et elle me disait
10: c'est
0: oui. Bon,
10: c'est con.
1: Dommage.
0: Et donc, peut-on rouler pendant l'éclipse ou marcher? Donc,
6: on peut, ouais.
0: Cratère.
6: Ah ouais, tout à fait, ouais.
0: Ah, t'as le droit de rouler alors que c'était interdit?
6: Non, c'était pas interdit, c'était si. Juste qu'il était déconseillé.
0: Il était déconseillé, ça veut dire interdit parce que sinon tu te...
6: Ah oui, d'accord.
0: Et c'était bien. Oui.
6: En fait, d'ailleurs, il y a eu des grèves dans Paris pendant justement l'heure de l'éclipse des
0: Trains. Non, il n'y a pas eu. Il n'y a pas.
5: Il y a eu des grèves.
0: Oh, cratère, s'il te plaît, tu me laisses répondre. Ce qui s'est passé, c'est qu'ils avaient interdit tout train de rouler, les camions, tout. De toute manière, tout le monde ne devait pas rouler le jour de l'éclipse.
5: Ah, c'est faux parce qu'il y a DJ Naz sur IRC qui affirme que tous les taxis sont passés en tarif de nuit pendant l'éclipse.
0: Ouais, mais. Normalement, ça m'étonnerait parce que c'était interdit de rouler. Lune de miel, donc toi?
1: Bah moi, je pense que c'était aussi déconseillé, donc tu peux le faire, mais il faut faire attention, c'est tout.
0: De toute manière, c'était au risque et péril parce que ça te serait revenu à 900 balles l'amende, normalement. Vénusia?
1: Ça aurait été dommage pour une éclipse qu'on n'a pas vue en plus.
0: Bah oui.
9: En plus, ouais.
0: Vénusia?
9: Bah contrairement à ce que disait l'autre connasse de télescope tout à l'heure.
0: Ouais, non, mais tu restes poli.
9: Non, oui, mais elle m'a laissé un sale goût dans la bouche, celle-là.
0: Ouais, bah.
1: C'était une chénasse, hein.
0: On se calme, ouais.
9: Moi, j'ai conduit, mais seulement il est. C'est vrai qu'il était interdit de conduire, mais avec les lunettes.
0: Oui, mais non, mais même.
6: C'est dangereux parce que tu vois rien avec les lunettes.
9: Bah oui, tu vois rien.
0: Ouais, mais de toute manière, déjà, t'as de la chance de pas avoir eu un contrôle parce que sinon, ça t'aurait coûté 900 balles en plus.
1: Ah, mais tout ça, les gendarmes, ils regardaient l'éclipse, hein, comme tout le monde.
0: De toute manière, je sais parce qu'il y a même la RATP qui l'a regardé.
1: Ah, alors.
0: Parce que même les.
9: Ça coûte rien, putain.
0: Tu sais ce que ça veut dire, RATP, Vénusia, donc lumière répond.
9: Ça veut dire quoi?
0: Ça veut dire retourne avec ta pute. D'accord. Lumière.
1: Oui, bah moi écoute, en éclipse, je vais me coucher.
6: Ah bah c'est bah oui, normal.
0: Non mais attends. Je te demande. Lumière. Lumière, la question c'était Lumière. Lumière, la question c'était peut-on rouler pendant l'éclipse ou marcher? Je te demande pas si t'as dormi, je m'en fous.
1: Il a pas dormi,
6: mais
1: hein,
6: pourquoi?
1: Il a dit qu'il avait été se coucher.
11: Les lumières se sont allumées et c'était très très très beau.
0: D'accord. Sur Limoges, vous l'avez vu alors?
11: Oui, tout à fait.
0: Ah bah l'autre nous a dit que non, alors ça m'étonnerait.
11: Elle disait n'importe quoi, puisque sur Limoges, nous, c'était un ciel bleu, extrêmement bleu, sans nuages.
0: Mm-hmm.
11: Et on a très très bien vu l'éclipse, puisque ici, on a eu la chance de très très bien la voir pendant en plus très très longtemps.
1: Et il va faire quel temps demain à Paris?
0: On n'en sait rien, puis on s'en fout.
11: Voilà. D'accord. Donc, mais ici à Limoges, par contre, en tout cas, c'était entièrement déconseillé de rouler, voire interdit. Et il y avait effectivement une amende de 900 francs, je confirme, si on était pris en flagrant délit en train de rouler pendant l'éclipse.
9: Mais attends, bien, Gérard, ça serait bien.
11: On pouvait être arrêté avec le moteur qui tourne. Ça, on avait le droit.
0: Ah oui, mais ça, de manière, c'était bien.
11: C'était conseillé.
0: Ouais, même, ouais, c'est... Oui, on avait le droit,
11: de laisser tourner le moteur.
0: Ouais, mais...
11: D'ailleurs, beaucoup de routiers avaient laissé leur camion arrêté sur les bandes d'arrêt d'urgence de l'autoroute.
0: Non, sur les bandes d'arrêt d'urgence, c'est interdit parce que
11: mais
0: ils ont eu de la chance, mais sinon c'était
11: ils ont pris une amende, hein.
0: Non je pense pas, parce qu'on en a pas eu d'écho, hein. Sur les informations, on n'a pas eu d'écho pour nous dire s'il y avait eu des amendes ou pas.
11: Nous ici sur Limoges, on a le journal d'information locale qui a que certains routiers avaient été verbalisés, hein.
0: Ce qu'ils disent sur les journaux, ça fait deux, hein, et ce qu'ils disent aux impôts, c'est pareil, hein. Donc faut pas tout mélanger là avec les journaux et puis les impôts à la télé, c'est pas du tout pareil, hein.
11: Tu sais, c'est vrai, c'est comme à la radio, mais quand même, moi.
0: Ouais, mais certaines radios disent ce qu'ils veulent, hein, ça c'est leur problème, hein, c'est pas le nôtre. Hein.
12: Ouais, GG. Oui. Moi, j'ai eu une amende de 500 balles parce que je me suis fait gauler avec une boulette pendant l'éclipse.
0: Voilà.
12: Est-ce que si tu te fais gauler en train de rouler, ils te filent une amende, mais ils te confisquent le kiff ou pas?
0: Non.
12: Ah bon, bah, ça va. Alors.
13: Ça va.
0: Peut-il y avoir plusieurs éclipses en même temps? On demande à Lumière.
9: Moi, je connais un mec qui s'est fait piquer parce qu'il avait pas son casque, 600 balles.
0: Lumière.
11: Moi, ça m'est arrivé effectivement de faire des trucs à plusieurs.
12: Ouais, sans casque.
11: Avoir un scooter.
12: T'as chopé une Bléno.
0: Non, Vénusia.
14: Oui.
15: Elle est partie.
0: Putain, ça reste avec ça. Merci.
13: Tout ça à cause d'un
0: Vénusia.
14: Oui, Gérard.
0: Vénusia.
14: Oui, Gérard, je suis là.
0: Donc tu réponds à la question, s'il te plaît.
14: Je t'ai répondu, je crois.
11: Non, peut-on voir plusieurs éclipses en même temps,
14: Ah oui, c'est vrai.
12: Oh là là.
14: Plusieurs éclipses en même temps, c'est pas possible, Gérard. On peut pas être à plusieurs endroits en même temps.
0: D'accord.
14: De télé.
0: Cratère.
13: Ouais, alors je pense qu'il est carrément impossible d'avoir plusieurs éclipses en même temps, puisqu'il faudrait plusieurs soleils et plusieurs lunes. Ce n'est pas le cas.
0: Mm-hmm.
11: Non.
0: Manu, si t'es pas content, tu rentres chez toi. Hein,
15: non, c'est Léna ce qu'il a répondu.
3: Si t'es pas content, tes auditeurs, t'as quand même choisi un meilleur que ça.
11: Rien à voir. Vous comprenez. Et
0: lune de miel. Lune de miel pour terminer. Pildar, tu arrêtes.
15: Mais quoi? Mais y'a rien là.
0: Double son, s'il te plaît.
15: Mais y'a pas de double son là.
0: Tu crois pas que je le vois là-bas?
15: Mais y'a rien là. Écoute,
0: c'est si. Ouais, t'amuses pas. Joue pas au con là. Ça commence pas à me foire le deuxième débat comme t'as l'habitude de me faire. D'accord?
11: C'est vrai.
0: Lune de miel pour finir.
12: Moi je voulais te dire que forcément, quand tu vois une éclipse, en fait, il y en a deux en même temps, puisqu'il y a la lune et le soleil.
13: C'est vrai.
12: Mmh. Forcément, à chaque fois, il y a deux éclipses en fait à la fois.
9: C'est-à-dire puis, sur le soleil, il y a une éclipse de Terre sur le soleil?
12: Il y a une éclipse de lune et une éclipse de soleil.
9: Oh, c'est magnifique.
12: Tu vois? C'est magique.
9: C'est beau quand tu parles.
0: D'accord.
11: Gérard.
0: Oui.
11: Et si, imaginons deux instances.
0: C'est qui? Précise-toi.
11: Lumière.
0: Oh ouais.
11: Lumière. Imaginons qu'on soit sur la Lune.
0: Ouais.
11: Qu'est-ce que ça aurait fait?
12: Une éclipse de Terre.
0: Voilà.
12: Comme disait la fille tout à l'heure.
0: Voilà.
9: Vénusia.
12: Oui, bébé, oui. Voilà.
0: Donc, alors, peut-on gagner de l'argent lors d'une éclipse? Si oui, comment? Alors, on va demander à Lumière.
11: C'est-à-dire que moi, j'ai travaillé un peu plus que d'habitude.
12: Voilà, j'en étais sûr.
11: Hein, ça, c'était évident.
0: Oh, Vénusia, Cratère et Lumière, là, vous allez vous calmer, vous répondez correctement. Vous répondez correctement aux questions, sinon vous virez maintenant, d'accord?
11: Mais moi j'écoute.
0: Alors Lumière,
15: Manu,
11: écoute.
15: Oui, on se réveille. Ah, je suis là.
0: Ouais, réveille-toi parce que tu fous pas grand chose là depuis le deuxième débat. Hein.
15: Ah, tu vires personne?
0: Bah ouais, je vire personne. Pour l'instant, ça se passe à peu près bien.
9: T'as envie de travailler, Manu?
0: Lumière, s'il te plaît, tu réponds.
11: Oui, donc je te disais qu'effectivement, je pense qu'on peut gagner plus d'argent, parce que certaines personnes vont avoir besoin de certaines choses qu'ils n'auront pas pu avoir si on n'avait pas eu l'éclipse.
0: Ouais.
9: C'est comme Sandy quand il s'est noir, il suce.
0: Ta gueule, toi, connard. Vénusia.
16: Il est sexe, il est whiz, cela dit, il...
0: Manu.
9: Ils sont mauvais.
13: Manu.
0: Je sens que le deuxième débat, je veux dire que c'était de la faute à Pildar parce qu'il est en train de nous poirer des conneries.
15: C'est bien le débat là.
0: Alors, Vénusia, s'il te plaît, tu réponds.
9: Oui, mais je t'ai répondu, Gérard, déjà.
0: Alors, Cratère.
13: Ouais, bah moi j'ai pas gagné plus d'argent puisque mon boulot n'a rien à voir avec l'éclipse.
11: Ouais, bah les bidons ta réponse.
0: Ouais, complètement bidon en plus.
13: Bah ouais.
0: Parce que de toute manière, on a posé, Fildarm a posé la question de savoir.
13: Toi t'as gagné plus d'argent ou pas?
0: De toute manière, le jour de l'éclipse, le 11 août, il n'y avait rien. Non, ça, on n'en a rien à foutre du RMI Venusia, d'accord?
11: Est-ce que t'es allé en boîte de nuit
0: et lune de miel pour terminer.
11: Ouais, bah écoute, je pense que ouais, il peut y avoir des petits bonus dans la vie, des petits plaisirs pendant l'éclipse, quoi.
0: De toute manière, faut se dire une
11: chose. Non, non, Gérard.
0: Ouais, faut se dire une chose, que lors de. Peut-on gagner de l'argent lors de l'éclipse? Si oui, comment? C'est vrai que ceux qui ont gagné de l'argent, c'est ceux qui ont vendu les lunettes, en fin de compte.
9: Ah, mais ils sont pas cons, alors?
0: Eh oui, mais il y a même ceux qui ont essayé d'en revendre au noir. Parce qu'il paraît qu'il y a eu... Attendez.
3: Pas aux japonais, pas...
0: Non, non, mais il paraît...
11: Pourquoi il voulait en vendre...
0: Je suis là, Manu, vous arrêtez vos conneries, Manu, t'éteins ton micro, s'il te plaît. Et plus tard, t'arrêtes de rigoler comme un bouc.
3: Je rigole pas.
0: Non, tu paies quoi?
3: Bah rien.
0: Manu, t'éteins ton micro.
3: Ils en ont vendu qu'au noir, je vois pas là.
0: Donc, il y a eu des gens qui ont essayé de vendre des lunettes comme ça et qui se sont fait du fric. Et en plus, elles n'étaient pas marquées CE. Donc, on va pas s'éterniser sur ça.
3: C'était pas des Calvin et Klein.
13: Non, alors.
0: Hein?
13: Ça veut dire quoi CE alors?
3: Calvin et Klein.
0: Je n'en sais rien.
9: Gérard,
0: oui.
9: C'est Venusia.
0: Oui.
9: Est-ce que tu crois pas qu'ils ont vendu les lunettes pour financer l'éclipse?
0: Non, parce que ce qui s'est produit, c'est que déjà sur les lunettes, il y en a eu déjà pas mal de.
11: Attends, Gérard, c'est pas les lunettes, c'est des lunettes.
0: Oh, celui qui s'amuse à me reprendre pour un oui, pour un non, tu vas dégager.
3: Des lunettes.
13: T'as
9: pas fini mes lunettes.
13: Mes lunettes, je les ai eues gratos. Hein.
0: Ouais, ça, j'en ai rien à foutre.
3: Ouais, moi, je l'ai eu dans XL.
0: Oui.
11: Est-ce que toi, tu les as payées, tes lunettes?
0: Non, moi, je les ai eues gratuits.
11: Comment t'as fait?
0: Ça ne regarde pas.
3: Il a pris 2 kilos de bouteilles.
0: Peut-on avoir des maladies lorsqu'il y a une éclipse?
11: C'est parti, là. Budweiser. Peut-on avoir quoi?
3: Ça vole.
0: Peut-on avoir des maladies?
11: Et faire des débats, oui. Non, mais laissez parler un peu Gérard.
0: Cratère, tu dégages, au revoir.
13: J'ai rien dit, moi.
0: Trotteur, au revoir. Je ne veux pas savoir. Je dis au hasard, au revoir.
13: Ouais, mais Michel, c'est pas moi.
0: Au revoir. Au revoir.
5: Michel.
0: Alors, peut-on avoir des maladies? Bon, vous arrêtez, parce que sinon, ça va être pareil. Je vais encore en redégager un au hasard. Peut-on avoir des maladies lorsqu'il y a une éclipse? On va demander à Lumière.
11: Bah écoute, là tu me prends un peu de cours, mais je pense que...
9: tu vas chercher un peu long.
0: Mais Lumière.
11: Oui.
0: Tu réponds correctement à la question, tu fais comme Cratère.
9: Correct.
0: Alors tu choisis.
11: Alors je choisis de bien répondre.
0: Bon, alors voilà. J'espère.
11: Ça fait le bon choix que la situation est plus sage. Alors, je pense qu'on peut pas avoir de maladie.
0: Alors, tu peux préciser?
11: Oui. Si on a des lunettes.
0: Bon, alors, Lumière, je te dis au revoir.
11: Oui.
0: Au revoir, terminé pour toi. Venusia.
9: Oui, Gérard.
0: Donc pour toi.
9: Je ne pense pas, il faut te protéger, c'est tout.
0: Ouais, mais... Non, mais je te demande la question, réponds correctement à la question que je pose. Attends, il y a une question Minitel.
3: Ah, c'est pas une question, c'est une affirmation.
9: C'est plus important, hein.
3: Oui. Oui, je pense, oui. Il y a Gérard.
9: Connard.
0: Venusia, le connard, il t'emmerde en voir aussi, toi.
9: C'est pas toi, c'est Fildarm.
0: Non, mais même, c'est pareil, c'est sur l'équipe, alors tu dis...
3: Ouais, c'est bien, Gérard.
0: Hop, tu lui dis au revoir à Venusia.
5: À Venusia, ok. Gérard.
3: Eh ben, tu permets. Donc, il y a Gérald sur Minitel qui est dermatologue et qui dit que suite à l'éclipse, il a vu beaucoup de gens, à cause de la chaleur, en fait, de l'éclipse, qui ont eu la peau, qui ont gonflé. Dans certains endroits, et ça a fait des boursouflures. Et il a dit que généralement ça se localisait plus dans les parties hautes de la tête.
0: N'importe quoi. N'importe quoi. Ouais, Manu.
5: On accueille Étoile Filante et on accueille Mogdar qui n'est pas content.
0: Mais qui?
5: Et Mogdar.
17: Oui, allô, je vois.
0: Ouais.
17: Je vois pas pourquoi tu as parlé des noirs tout à l'heure comme ça. Pourquoi tu as dit que les lunettes étaient vendues qu'aux noirs?
18: Oui, allô, c'est Chang,
0: moi
18: je suis jaloux, je
0: veux
18: des lunettes aussi, hein.
0: Oh, ça suffit ou quoi, Étoile Filante, là?
17: Mais non, mais c'est pas moi, là, hein.
18: Non, c'est Chang.
17: C'est quoi, ce problème, je vois?
0: Oh, ça commence à bien faire, là, vous avez pas voir la fin du débat, parce que ça va aller vite, hein. Moi, je vais tous vous virer, maintenant, hein.
17: Tu es raciste?
0: Bon alors attends, celui-là tu lui dis au revoir.
19: Vers Michel Leb.
0: Hop. Allez.
20: Mais qui je dis au revoir
19: à Michel Leb.
0: Non, tu dis au revoir là au dernier là que tu viens de me récupérer.
19: Au revoir.
0: Au revoir. Allez hop, bonne nuit.
19: Et voilà, c'est toujours pareil.
0: Ouais, au revoir. Bon moi tu comprendras ce que c'est un débat. Étoile filante, t'appelles d'où?
21: J'appelle de Strasbourg.
0: La fréquence
21: 94.7.
0: Ok.
19: Donc, peux plus, ouais.
0: Donc peut-on avoir des maladies?
22: Non, je préférais que tu te mouches. Mouche-toi, c'est tout. Vas-y, mouche-toi.
0: Non, mais ça y est,
22: c'est bon. Mais c'est bon, tu renifles depuis deux minutes. Vas-y, mouche-toi. Attendez, il va se moucher. Hein.
23: Fais-nous une belle éclipse totale.
0: Bon, allez, étoile. C'est bon? Étoile filante.
21: Tu peux poser ta question, s'il te plaît.
0: Alors, peut-on avoir des maladies lorsqu'il y a une éclipse? On va essayer de finir les 10 dernières minutes à peu près correctement sans avoir trop de bordel maintenant.
21: Ah bah oui, tout à fait. Déjà, tu peux attraper une grippe.
0: Ouais.
21: À cause du changement de température.
0: Ouais, c'est vrai.
21: Aussi des problèmes aux yeux.
0: Ouais, mais ça, on en a assez parlé parce qu'on en a déjà discuté lundi quand Maxime a appelé.
21: Tu peux pas attraper d'autres maladies.
0: On en a rediscuté aussi mercredi, quand j'ai fait les conseils. Là, il y a une personne qui a été aveugle, qui s'est retrouvée aveugle parce qu'elle s'était pas protégée les yeux. Donc,
21: ça, c'est dangereux. Ouais.
0: Mais ça,
22: elle s'est pas retrouvée aveugle parce que, en fait, c'est seulement un petit problème de rétine, tu vois, et en fait, ça peut se soigner, tu vois, si c'est pris
0: ouais.
22: à temps.
0: Ouais, mais donc, il a trop attendu.
22: Non, mais personne n'est. Enfin, je pense pas que non, non, est devenu aveugle.
0: Non, mais de toute manière, ils l'ont bien annoncé pendant. L'UNEMN, tu m'excuseras, on finit avec la question, là, vite fait, pour répondre à Fildar. Donc, c'est vrai qu'ils avaient bien annoncé qu'il n'y a pas eu de problème. Parce qu'il y a des gens qui ont été voir des ophtalmos et en fin de compte.
22: Ils ont eu peur, mais en fait, c'était pas grave.
0: Non, faut dire qu'il n'y a rien eu de grave lors de l'éclipse. Hein. Donc, on s'éternise plus là-dessus.
22: Si,
0: Ouais, Manu.
24: Je voulais juste accueillir deux personnes. On accueille donc Amy Plégiane et Robinson.
0: Heureux. Amy, comment tu m'as dit?
25: Amy Plégiane.
21: C'est chaud.
0: Plégiane?
25: Plégiane.
22: On appelle là Eliane, c'est pareil.
0: Ouais, Plégiane. Ta fréquence, s'il te plaît?
25: C'est le 103.5.
0: 103.5. Et Robinson pour
21: fou. Oui, c'est Robinson. On m'a parlé de connu, c'est Mogdar.
0: Ouais, bah au revoir. Allez hop, tu lui dis au revoir complètement,
21: non,
0: celui-là.
21: Non,
0: au revoir. Au revoir. Au revoir. Au revoir.
21: Pourquoi tu me
0: viles? Oh, non. Je termine pas le débat avec toi. Alors terminé, au revoir. Allez, au revoir ça. Oh là là, c'est quoi ça?
21: Bouffe-le-toi.
0: C'est quoi? Qu'est-ce qu'il me dit là? Qu'est-ce qu'il me fait lui? Là, tu lui dis au revoir complètement, c'est pas la peine qu'on le récupère. Hein. Donc, qui c'est qui a pas répondu là? Parce que lui, il est revenu, ça m'a foutu dans la merde.
25: Amy Plégiane.
0: Ouais, alors à toi.
25: Peux-tu me répéter
0: la question
25: ouais. S'il te plaît.
0: Alors, je la répète parce que c'est la première, mais après, je ne répéterai plus les questions. Il faudra bien écouter.
25: Merci.
0: Faudra bien s'ouvrir les esgourdes. Mmh. Alors, peut-on avoir des maladies lorsqu'il y a une éclipse?
25: Oui.
0: Oui, donc alors?
25: J'ai attrapé une
0: chaude pisse.
25: Ouais. Oui, voilà.
21: C'est mon cœur.
22: Ouais, bravo. C'est bien.
25: Ouais, mais bon, si tu t'étais soigné un peu, je l'aurais pas pécho.
21: Mais non, d'accord. Mais c'est pas ça, en fait. Moi, j'ai c'est lune de miel, j'ai pas fait gaffe. C'était un peu plus sombre que d'habitude. J'ai tapé dans le tas.
25: Fais gaffe, quand même.
21: Non, mais j'ai tiré un brésilien, j'y peux rien.
25: Non, c'est pas un brésilien. Non.
21: Ah bah,
0: On se calme un peu, là.
24: À la place de Robinson, on accueille Claude.
0: Claude?
24: Ouais, Claude.
21: Bonsoir, Claude.
25: Bonsoir, Claude.
21: Oui, ça bonsoir. Bonsoir, Claude. Bonsoir.
0: Bah, c'est encore lui?
22: Non.
0: Ah, non, rien à voir. Ah, non. Oui, ta fréquence, s'il te plaît?
21: Oh, 87.5.
25: J'ai reconnu, c'est Tony?
0: Non, Tony,
22: Tony
0: non.
22: Portugal.
21: Écoutez, jeune demoiselle, vous me confondez pas avec Tony.
25: C'est sûr que c'est Tony. Attends, tu vas pas me bluffer.
0: C'est un pot
21: qui est déguisé.
0: Eh, Amy Plégiane.
21: Écoutez, laissez-moi parler un peu.
0: Ça signale que Tony n'est plus là. Alors, donc,
21: je m'appelle Claude.
0: Bah, ça y est, on a compris. Donc,
21: je cherche une fille de 26-27 ans.
0: Ouais.
21: Dans la région.
0: Ouais.
22: On s'écarte du débat là.
0: Claude,
21: au niveau des maladies, je ne pense pas qu'on puisse en attraper.
0: Qu'est-ce que c'est que ce voix de naze là qui nous fait lui?
21: Parce que je pense que cela n'est pas dangereux.
0: D'accord. D'accord, bon, enfin, on a compris. Alors, avez-vous attrapé des maladies pendant la dernière éclipse? Et après, on va faire la dernière. 75% des gens répondent qu'ils ont perdu leurs dents devant. Merci, Pilar. 29% répondent qu'ils étaient vaccinés contre l'éclipse. Je vois pas s'il y a des vaccins qu'éclipse, pour les éclipses, c'est pas grave.
22: Il y a éclipse 2000.
0: 23% disent que depuis l'éclipse, ils sont plus intelligents. C'est peut-être pour toi que tu veux dire ça. Tu n'as pas les chevilles enflées non plus.
22: Je sais pas, j'écoute Skyrock dans le casque.
0: Ouais, c'est ça, t'as raison. Et 5% ont attrapé des morpions, mais en venant chez toi. Mais n'importe quoi, t'es complètement starbé, toi. Alors, dernière question.
2: Oui.
0: Alors, comment se nourrit une éclipse dans le ciel? Bah oui, hein, c'est...
22: Non, il y a peut-être une autre, parce que celle-là...
4: Ouais. Moi, j'ai une bonne question de Paco Reban sur IRC.
0: Ah. Ouais, bah lui, si c'est pas...
22: Justement, tiens, bien...
0: Ah bah justement, et puis les gens, ils vont
22: en parler un peu de Paco.
4: Donc, il voulait savoir...
0: Ah, s'il vous plaît, derrière, vous laissez parler, merci.
4: Il voulait savoir ce que c'était comme éclipse quand... Quand le soleil passe entre la lune et la terre.
0: De quoi ?
4: Il voulait savoir qu'est-ce que c'était comme éclipse quand le soleil passe entre la terre et la lune.
0: D'accord, alors on va demander à Claude.
4: Non mais c'est à toi qui demande.
0: Ouais mais on va
25: répondre aussi.
0: Bah, voilà.
7: Écoute, on peut répondre, je pense. Gérard, tu pourrais déjà donner ton opinion et après on répondrait tout après.
0: Non mais vous allez répondre en premier.
22: T'es gay quand ça te plaît toi.
7: Ouais, toi t'as mieux et toi direct.
25: Alors bah écoute, moi je pense.
0: C'est qui là?
4: Il a l'air bien raide aussi.
25: C'est Claude.
0: Bon Claude, tu réponds s'il te plaît ou je te dis au revoir.
7: Alors,
25: c'est le bloc de la voyance.
7: Au niveau des éclipses, quand le soleil se met entre la Terre et la Lune sous un angle qui bien sûr correspond à une éclipse, je pense que tout ce qu'on peut voir, c'est juste la Terre et la Lune qui sont exactement alignées avec le soleil qui se retrouve à la perpendiculaire de la Terre.
0: D'accord. Amy Plésiane. Ouais, Plésiane.
25: Ça dépend en fait. Le soleil, s'il est... Si tu lui tournes le dos ou si tu le vois.
0: Oui.
25: Si tu es derrière le soleil, tu le vois pas.
0: Ouais, mais si tu es devant, tu le vois.
25: Si tu es devant, faut mettre des lunettes.
0: D'accord. Si tu es derrière, tu mets des lunettes dans ton derrière. D'accord. Étoile filante pour terminer.
25: Moi, je mets pas de pommade.
0: Étoile filante.
2: Bah, à mon avis, ça fait juste une grande ombre quand t'es sur la Lune.
0: Ouais.
2: Elle est nulle, cette question.
0: C'est une question...
22: Il peut y avoir une faiblesse Internet.
7: Et toi, tu en penses quoi, Gérard?
0: Lune de miel. Lune de miel, pour finir.
7: Bah, moi, je sais pas, je t'ai dit, j'ai pas fait d'agronomie, donc j'y connais pas grand-chose.
0: Moi, c'est pareil. Moi, personnellement, j'ai pas fait d'aglo, et puis je vois pas ce que c'est.
22: Gérard.
0: Oui. Oh, s'il vous plaît, derrière, on se calme, merci.
22: C'est par rapport à... Excusez-moi.
0: Oh !
22: Excusez-moi.
0: Merci.
7: Tu mettrais quoi, du lambris, ou je sais pas, moi.
25: Ou du papier peint.
22: Bon, attends, il vient juste d'avoir les murs, laisse-lui le temps de faire le devis, et puis après, il fera le papier ou ce qu'il a à faire dans son appart.
0: Bon, tu les coupes et tu poses ta question.
22: Ouais, et je voulais te demander au niveau de Paco Rabanne, tu sais, par rapport à ce qu'il avait dit, là, que c'était la fin du monde, la visirette, là, qu'elle est tombée, et tout ça... Qu'est-ce que t'en penses et où il est? Est-ce que t'as eu des nouvelles de Rabanne?
0: Non, on n'a pas eu des nouvelles et on ne sait pas exactement si vraiment ce qu'il a annoncé était vraiment réel parce que ça a été démenti, donc ça a été faux. Ah, par contre, j'avais oublié un petit sondage avant qu'on fasse la conclusion.
22: T'as fini de me répondre à la question là.
0: Oui. Qui a organisé l'éclipse? Alors 60% des gens répondent qu'ils ne savent pas, c'est vrai. Ben, 45% répondent que c'est le gouvernement français, ça on sait peut-être. 36% pensent que c'est Jean-Michel Jarre pour un concert, ça peut être, je pense pas. Et 18% pensent que je suis trop con. Celui qui a été sortir ça sur l'IRC, c'est plutôt celui qui a sorti que j'étais trop con. Il a qu'à se regarder. Donc, conclusion, on va demander à Claude.
7: Moi, je trouve vraiment que ton débat, c'est de la merde.
25: D'accord.
7: Je me suis planté là.
2: Okay.
7: Allez, refais-la, vas-y.
2: Vas-y, reprends.
0: Ouais, vas-y, reprends ton souffle et refais tes conneries.
7: Voilà, alors.
0: Redis bien tes conneries. On va vite te dire au revoir.
22: Sur l'éclipse.
7: Je pensais juste que j'espère que t'étais pas sous la grosse Sandy quand t'as regardé l'éclipse, sinon t'as pas dû voir grand-chose.
0: Alors, voilà. Claude, la grosse Sandy, elle t'emmerde. Ok, allez, de bon entendeur, salut pour toi, au revoir.
22: Allez hop.
0: Amy Plésiane.
25: Plésiane.
0: Ouais.
25: Rien à dire, franchement, parfait.
0: Non, mais la conclusion du débat.
25: Parfait.
0: D'accord.
25: Parfait. Bisous à tous.
0: D'accord, bisous à toi.
25: À mes potes.
0: Étoile filante.
1: Ouais, bah moi l'éclipse, je m'en bats les couilles. En conclusion, je voudrais juste dire que c'est honteux que, à ce qui paraît, Gérard, pour arrondir tes fins de mois pendant les grandes vacances, tu faisais des paris sur des courses de cafards dans les couloirs de l'hôtel Formule 1, et je trouve ça honteux.
0: Et toi, t'as pas fait des courses d'étoiles filantes dans ta connerie?
1: Ok.
0: Non, je pense que t'as dû faire des étoiles filantes dans ta ville de merde. Et lune de miel pour terminer.
21: Bah écoute, je trouve que la saison des débats a bien commencé, hein. C'était un bon débat.
0: Ouais, un peu fort, mais...
21: Ouais, quand même, mais bon, je regrette que Paco Rabanne se soit trompé et que la station Mire donc soit pas tombée à Suresnes, hein, parce que ça aurait fait de la place.
0: Mm-hmm.
21: Et puis sinon, je trouve ça dégueulasse que tu fasses travailler à ta femme pendant que tu te picoles la ruche toute la journée, voilà.
0: Ouais, ben c'est bien, je te remercie de ta conclusion qui était pourrite.
21: Pas de problème,
0: Conclusion oui. De l'IRC, oui.
4: Alors, sur l'IRC, on a un petit peu baissé. On a fini à 7777. J'espère que c'est pas un signe bizarre.
22: Non, mais il est tard. Hein.
4: Alors, ouais, c'est vrai. Il y a une conclusion de Yankee qui dit « Le revoici, le revoilà, le seul, l'unique, GG qui ferait bien de s'éclipser vu qu'il continue à nous pondre des merdes de débat. »
0: Ouais, bah ça, on en a rien à foutre d'elle.
4: D'elle
0: ou de lui, je m'en fous.
4: Ok, pas de problème. Et j'en cherchais une petite que j'avais vue tout à l'heure, mais ça passe tellement vite, voilà. Conclusion, Gérard, t'as dit autant de conneries que Paco Rabanne dans ton débat. Et de nouveau, un petit big up à Turpentine qui dit que ton débat... Ah.

0: vivement la semaine prochaine.
1: Bah ouais, bah, c'est ce que je souhaite. Oui,
2: Gérard, ouais, il y a Père Fouras qui voulait savoir c'est quoi le thème du troisième débat.
1: Il y en a pas parce qu'on a fini.
2: Ah.
1: Il n'y a pas de troisième
3: c'est
1: débat.
3: Nouvelle, c'est ça les nouveaux horaires, c'est quoi Gérard?
1: Donc les nouveaux horaires maintenant, le jeudi c'est minuit, 2h du matin, c'est plus comme avant, minuit et demi, 3h. Donc voilà.
2: Voilà.
1: Donc maintenant,
2: c'est minuit jusqu'à 3h là?
1: Non, minuit, 2h, c'est terminé pour aujourd'hui.
3: Voilà, donc là...
1: Et là, on va s'écouter.
3: C'est Seb, et t'as les titres
1: Non, mais moi je voudrais...
4: Ah, mais oui, mais si.
1: Donc la semaine prochaine, demain, n'oubliez pas que Max sera en soirée à...
3: Au Malvern, à Vannes.
1: Au Malvern, à Vannes, donc allez-y.
3: Malvern,
1: à Vannes.
3: Oui.
1: Donc allez-y nombreux, répondez présents à tout ça. Et soyez présents pour dimanche la nouvelle émission de 22h minuit qui s'appelle...
3: Éclectique.
1: Éclectique, voilà donc.
3: Et balade nocturne de minuit à 1h.
1: De minuit à 1h. Donc je risque de passer pour voir comment que ça se passe.
3: Ah oui, voilà. On a besoin de toi dans balade nocturne. Et pour finir, donc on a deux morceaux extraits de la compilation qui a été sortie spécialement là, pour l'éclipse du 11 août.
1: Alors,
3: donc
1: c'est
3: un CD pour l'éclipse.
1: Le petit prince des acédiques avec ma femme devant, le soleil ça fait une éclipse. C'est ouais. Pablo, non c'est pas Corapone.
3: Non mais c'est ça.
1: C'est Pablo Reban avec N'oublie pas tes lunettes pour regarder le fond de ma lune. Et on se retrouve dès
3: minuit jeudi prochain.
1: Dès 21h30 mercredi. Bonsoir à tous, bon week-end et c'est pour la nuit sans pub.

0: Bonjour, c'est Fun Radio, réveillez-vous, et on est un peu labouré, il est 8h02, pardon. L'essentiel de l'actu avec Julie Cross, colo coco
1: à tous. Splendeur et misère de Nanar, encore de la tôle pour Nanar, son procès sur la...
0: Laurent Veil. 8h04, bonjour, on se réveille dans l'instant, on va encore faire des plans délire au réveil.
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0: Fun Radio 8h07, tiens, elle va peut-être être marraine, Janet Jackson du Petit Prince.
1: Ah oui, alors donc, hein, parce qu'on avait lancé ça depuis 6h, normalement on devait apprendre le prénom du fils de Michael Jackson la semaine prochaine, et finalement c'est tombé aujourd'hui. On avait donné plein, on avait lancé le donner un prénom à Michael
2: Chewbacca.
1: Jackson, il y avait eu Chewbacca, Jordi, etc. Et finalement c'est Prince Michael Jr. il va s'appeler exactement. Prince, non pas pour le nom de Prince de Minneapolis, mais le Prince parce que c'était le grand-père de Michael Jackson. Voilà. Tiens. Si on faisait un bon plan là, il est 8h08, on a le temps de faire quelque chose de bien.
2: Oh oui.
1: Si on accueillait Dominique. Allô Dominique ?
3: Oui, bonjour.
1: Ah, comment ça va Dominique ?
3: Très bien, en pleine forme.
1: En pleine forme ? De bonne humeur ce matin ?
3: Bonne humeur.
1: Bon, fun humeur.
3: Comment ?
1: Fun humeur.
3: Fun humeur.
1: Dominique, oui. Tu habites où Dominique ?
3: J'habite à Cérezin-du-Rhône, à la banlieue lyonnaise.
1: Banlieue lyonnaise. Est-ce que tu as vu mes affiches dans les banlieues lyonnaises? Parce qu'elles sont sorties hier, je crois.
3: Non, pas encore.
1: Alors, il faut que tu ailles sortir. Il y en a plein partout. Ne me dites pas que vous ne les voyez pas. Il y en a plein partout. Si tu as un appareil photo, tu te mets en face de l'affiche et tu délires avec ton copain, tes copines, ce que tu veux.
3: Oui.
1: Tu prends une photo, tu me l'envoies à Lorenzo, Fun Radio, 143 avenue Charles de Gaulle, 92 521 Neuilly. Tu te prends en photo. Si je te dis ressort, tu gagnes un voyage.
3: Ah, super.
1: Super, ok.
3: Ouais, super.
1: Bon, Dominique, on va faire un plan à ton copain, je crois, c'est Roland.
3: C'est mon frère.
1: C'est ton frère, quand même.
3: C'est mon frère.
1: Bon, alors il paraît qu'il est fan de jeux télévisés.
3: Voilà, c'est ça.
1: Alors on va l'appeler, et puis je vais me faire passer pour Kevin Mitchell, producteur de sur TF1, d'accord?
3: Oh, super.
1: Et on va lui faire passer des tests pour participer à un jeu. Je pense qu'il va être aussi ridicule, si ça marche. Il s'appelle Roland, hein?
4: Allô?
1: Allô, bonjour. Vous êtes bien Roland?
4: Oui.
1: Oui, bonjour, je suis Kevin Mitchell, de producteur sur l'émission Juste Prix sur TF1. Écoutez, je vous appelle parce que j'ai des amis à vous qui m'ont donné vos coordonnées, qui ont participé au jeu à la Juste Prix.
4: Oui.
1: Et ils m'ont donné vos coordonnées. Ça ne vous dérange pas que je vous appelle?
4: Non.
1: Non. Il paraît que vous êtes très fan des jeux télévisés et que vous aimeriez participer à un jeu.
4: Ah.
1: Oui.
4: Ah bon.
1: Ils m'ont dit ça, hein.
4: Bon,
1: de toute manière, ça n'empêche rien. De toute façon, la seule chose qui puisse vous arriver, c'est que vous pouvez gagner.
4: Oui.
1: Donc, je cherche donc des candidats pour le juste prix. Est-ce que ça peut vous intéresser?
4: Au
1: pire, vous partez au moins avec des cadeaux ou de l'argent. Donc, ça vous dit?
4: Moi, pas tellement, non.
1: Bon, écoutez, moi, mes amis, ils m'ont dit forcément ça va l'intéresser. Donc, ça m'arrangeait parce que vraiment, de toute manière, tous les candidats gagnent au moins, déjà au départ, sont payés 1000 francs par candidat.
4: Oui.
1: Déjà, vous avez 1000 francs.
4: Oui.
1: C'est vraiment pour une journée de tournage, puis c'est fini après. Hein? Ça vous intéresse?
4: Non, pas personnellement, non.
1: Oh, quand même, un petit peu.
4: Non.
1: Bon, je vous offre en plus une mini-chaîne.
4: Oui.
1: Et vous participez. Non, parce qu'on est un petit peu à la bourre, on a eu des problèmes avec le casting. Oui. Est-ce que éventuellement vous pouvez nous rendre service? C'est pour vos amis qui m'ont dit, écoutez aussi, il veut absolument jouer, donc.
4: Oui.
1: S'il vous plaît.
4: Écoutez, vous pouvez me rappeler parce que là, ça serait pour quand?
1: Là, ça serait pour dans 2 semaines, 3 semaines. Hein, il n'y a pas de problème, c'est dessus. Mais simplement, je dois faire le casting au téléphone.
4: Ouais, parce que moi...
1: Est-ce que vous pouvez faire simplement un petit test au téléphone? C'est très rapide, ça va durer 1 minute. Une minute.
4: Oui.
1: D'accord?
4: Oui.
1: Alors écoutez, c'est simplement, je vous envoie vous savez, les applaudissements quand Philippe Rizzoli, il arrive sur scène.
4: Oui.
1: Et vous devez simplement dire bravo, bravo, bravo Philippe. Ok?
4: Oui.
1: Alors j'envoie les applaudissements et juste pour voir comment vous êtes tonique, d'accord?
4: Oui.
1: Ok, on y va.
4: Je dis donc bravo, bravo Philippe.
1: Bravo Philippe, encore Philippe, oui. Mmh. Comme s'il arrivait sur scène, attention, on envoie les applaudissements, on est en studio là en ce
5: ça
1: moment.
5: Ça tourne!
4: Oui. Bravo Philippe, bravo, bravo Philippe, encore.
1: Non, mais il faut le faire plus enthousiaste, vous voyez?
4: Oui.
1: Il faut vraiment que vous disiez comme si vous étiez vraiment content d'être là. Attention, on recommence. Attention, c'est parti.
4: Bravo Philippe, non, encore.
1: Il faut crier très fort. Allez-y.
4: Bravo Philippe, encore.
1: Bon, d'accord, alors on va continuer dans l'ambiance, parce qu'à un moment, vous savez, quand Philippe arrive, il adore quand les candidats, ils chantent. Alors, est-ce que vous pouvez chanter comme ça, simplement, ce soir, on vous met le feu?
4: Non.
1: Bon, vous pouvez pas chanter ça?
4: Non.
1: Est-ce que vous pouvez dire quelque chose? Vous avez gagné quelque chose, vous avez gagné 3000 francs, et vous dites très fort, j'ai gagné. Alors tout le monde vous applaudit et dit, j'ai gagné, on y va!
4: Non, ça m'inquiète pas. Je suis désolé.
1: Garde-le ton sale caractère, toi. T'as un sale caractère, toi, tu le sais?
4: Ah bon?
1: Ouais. Non, je t'ai écouté, là, j'étais derrière Kevin, et je me suis dit, toi, t'as un sale caractère. Tu sais qui c'est, là? C'est Philippe Rizzoli.
4: Ah bon?
1: Philippe Rizzoli, comment ça va? Tu veux que je te signe un autographe?
4: Hein?
1: Tu veux que je te signe un autographe?
4: Non.
1: Tu veux pas?
4: Non.
1: Dis-moi, à part non dans ton vocabulaire, t'as autre chose?
4: Eh ben non.
1: Sale caractère, celui-là. Bon, et si je te dis que t'es en direct sur Fun Radio et que le monde entier t'écoute en ce moment et que c'est Lorenzo?
6: Wouhou!
1: Là, je dis bravo!
2: Il a découvert le juste prix fun.
4: Ouais.
1: Allez, long.
2: Dominique.
3: Oui.
2: Ton frangin, c'est pas de la rigolade, hein.
3: Oh non, il est dur, là, ce matin.
2: Oh,
3: là. Quelle horreur.
2: C'est une horreur.
4: Salut.
3: Alors, tu veux pas te secouer?
4: Hein?
3: Tu veux pas te secouer?
4: Eh ben non, parce que, vraiment, tu sais, je pensais à une blague, tu sais,
2: Non, non, c'était pas une blague.
4: Non.
3: C'était la radio, hein.
4: Ah, d'accord.
2: C'était la juste prise de tête.
4: C'est la meilleure.
2: Dominique, désolé, oui. Hein, il n'était pas de fun humeur.
3: Non, malheureusement.
2: Pas de cadeau.
4: Non, bah écoute.
3: Malheureusement.
2: Roland.
4: Oui.
2: Je t'offre juste un pins de Philippe Risoli. Salut. Bon. Ciao.
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2: F sur Fun Radio, 8h16, ça va bien vous, dans votre voiture peut-être, dans les embouteillages un peu partout en France. Ben, la météo, simple, PSG au nord, Monaco au sud. Donc ça craint au nord, c'est beau au sud. Des nuages, nord, sud, soleil, température ce matin de 5 à 9 degrés du nord au sud et 15 à 21 degrés cet après-midi. Du nord au sud aussi, ça se radoucit, donc rangez les poules au vore.
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0: Ça, là, je crois que ça va lui faire plus mal.
1: Le putois de Nanterre fait son débat sur Fun Radio.
2: Oh là là là là, tu dois être assis. Non mais tu dois avoir le clavier doit être sur ton bouton pour allumer ton micro, Olivier. Voilà, pas de panique. Ah ouais. Alors
1: le putois de Nanterre. Ah
3: ouais, ça. Non, ça, il est hors de question que tu me laisses. Ouais ben salut aussi.
1: Ça fait plaisir.
3: Mais ça, il est hors de question que ça continue comme ça comme jingle.
1: Mais j'en ai fait d'autres hein, de toute façon.
3: Non, mais je veux pas le savoir. Celui-là, tu me le retires tout de suite. C'est clair, net et précis. Si je le entends en deuxième partie. Oh non. Donc déjà je vais dire bonsoir avant. Bienvenue sur Fun Radio. Le retour de Gérard pour la deuxième année consécutive avec Max.
2: Deuxième année, t'en as la cinquième année ou sixième année.
3: Le retour de vacances.
2: Ah oui, d'accord, oui.
3: Donc alors nouvelle équipe
2: réduite hein, parce qu'il en manque hein, beaucoup là.
3: Ouais, il nous en manque. Alors donc à l'arrêt c'est Max pour un petit quart d'heure, 20 minutes.
2: Ouais, le temps que Pedro arrive.
3: Voilà, le temps que la grosse pédale à se réveille. Au standard, vous avez Pauline donc et Laurent qui ont travaillé jusqu'à de 21h jusqu'à minuit avec Max et qui vont m'épauler jusqu'à 2h du matin. Donc bonsoir à vous.
2: Bonsoir Gérard.
4: Bonsoir.
2: Et je peux te le dire, ils sont très fiers de travailler avec toi.
3: Et Olivier dit comment qu'on le surnommait nous à Neuilly?
2: La pro?
3: Non, mais à Neuilly, on le surnommait d'une drôle de façon.
2: On peut le dire là encore.
3: Oh, petite bite! Petite bite!
1: Ouais. Salut, connard!
3: Pardon. Va te faire foutre, et de toute manière, ton clavier, tu vas le...
1: Gérard, t'es trop beau, c'est Keith Cool qui dit ça.
3: Non, mais tu retires ton clavier une fois que je t'aurais dit bonsoir. Tu mettais ton micro, s'il te plaît. Donc, je vais souhaiter pas mal de coucou. Donc, tous les routiers. Ah bah si, c'est quand même la première année. La deuxième, on reprend une nouvelle saison. Donc, les routiers, les chauffeurs de taxi. Qui c'est que j'oublie encore? Les gens sur le net, la lapine. Et puis, ce qui s'ensuit. Donc, bonsoir à tous et bonne bourre et soyez prudents sur tous les routiers. Et puis ben j'espère que cette saison,
2: j'ai l'impression que c'est la fin de l'émission.
3: Non mais j'espère que cette saison sera mieux que la saison dernière, en espérant qu'on va bien travailler, qu'on va atteindre des onimates un peu plus importants que maintenant.
1: Désolé.
3: Donc voilà.
1: Je peux t'interrompre? Beaucoup de messages sur internet en tout cas, l'alcoolique en fin de retour et Vigost. J'ai Alex moi qui dit il est bourré GG. Tranxen 200, on s'en fout des routiers. Enfin voilà, beaucoup de messages de bienvenue Gérard.
3: Non mais alors là sur l'internet déjà celui qui dit qu'on s'en fout des routiers, il va se faire en papaouté. D'accord? Et donc voilà. Par contre Apolline. Apolline. Pourquoi que je l'appelle Apolline? Parce que je sais qu'on m'a dit que sûrement qu'on retravaillera avec Apolline. Non mais c'est Anka qui m'avait dit. Par contre, Pauline.
2: Non mais tu sais Anka en ce moment elle est pas très bien dans sa tête. Hein.
3: Vous me faites pas des fiches comme ça. Des fiches derrière
4: blanche.
3: Ouais.
2: Ouais, avec les quatre listes plutôt que d'avoir par chaque auditeur on va faire
3: non,
2: les quatre
3: parce
2: d'un
3: coup. Au lieu de mettre pour comme c'est l'émission de Max. Ouais. Donc avec Max
4: c'est différent
3: qu'avec
4: d'accord.
3: Moi.
4: Excuse-moi.
3: Donc voilà. Donc pour l'instant on n'a pas d'auditeurs si. On a du monde?
2: Ah ouais, là, les gars, il va falloir speeder, là, parce que...
3: Non, bah, sinon, on va se mettre,
2: J'ai pas commencé. Les gens, ils attendent les débats. C'est pour démarrer à minuit 20.
5: Je m'excuse, Gérard.
3: En plus, le thème du débat, c'est les rêves partis. Donc, voilà. Donc, sur le net, Olivier, de temps en temps, tu me donnes des chiffres.
1: D'accord, bah, écoute, pour le moment, 75% des gens sont contents que tu ouvres ta gueule sur Fun.
3: Non, les chiffres, c'est-à-dire le nombre d'auditeurs qu'on est sur l'internet.
1: Ah, bah, alors là, pour le moment, on est à 20.
3: Non,
1: attends, excuse-moi, ça vient de monter à 5552.
3: Hein?
1: 5552 pour le moment.
3: Hey, t'as entendu le chiffre?
1: 5552 pour le moment sur l'internet seulement.
2: Et ça serait bien que ça démarre là, parce que là.
5: Et ça va démarrer d'ailleurs, puisqu'on reçoit Monsieur Goffer et Monsieur Antonio qui sont là.
2: Ils sont en train de te préparer ta fiche, hein, ils sont en train de s'organiser,
3: donc,
2: c'est leur
3: 5552, hein,
2: on
3: c'est
2: va peut-être accueillir les deux premiers, là, en attendant.
1: Exactement.
2: Après, Gérard, il va falloir que tu reprennes comme avant, parce que moi, je suis là, mais je vais pas tout faire à ta place, hein.
3: Non, mais de toute manière, là, au standard, falloir.
2: Bah, prends une feuille et note le nom des gens, là. Vas-y, allez, putain, on va essayer de speeder un peu, là, parce que ça fait minuit 20 et on a toujours pas démarré.
3: Voilà, ça y est.
2: Voilà, déjà deux. Alors, Gérard.
3: Voilà. Alors, Godfer. Godfer, 23 ans de Marseille. Ta fréquence, s'il te plaît.
4: 108.9.
3: Ok. Comment vas-tu?
4: Bah bonsoir Olivier Delacroix, salut Apolline, salut Laurence, salut Gégé, puis j'espère comme toi que tu vas tiendre une audimat mieux que celle de l'année passée d'avant.
3: Ah ben j'espère que c'est pas moi, c'est vous les auditeurs, j'espère que vous allez m'épauler. Et Antonio, 25 ans de Bogota.
6: Bonsoir, c'est Antonio de Bogota dans le 9-2, bonsoir à tous.
3: Ah, dans le 9-2?
6: Oui.
3: Bogota dans le 9-2, ça n'existe pas chez moi, d'accord?
6: À côté de Châtenay-Balabry.
3: Oui, alors je vais te dire une chose.
6: Oui.
3: Déjà, tu vas commencer à te calmer. D'accord, Tony?
6: Antonio, mais tu peux m'appeler Tony, ça.
3: Oui, oui, eh ben, alors là... Voilà. Non, là, il est hors de question que je commence comme ça.
6: Ah, il se passe, c'est habituel, hein.
3: Ah oui, mais là...
6: Là, on est que deux, ça se passe bien, donc il faudrait que vous posiez votre question, monsieur Gérard.
3: Je crois que c'est moi qui commande encore lors de mes débats.
6: Ah, tout à fait.
5: Gérard, si je peux me permettre, nous sommes nouveaux et nous avons récupéré une nouvelle équipe d'auditeurs, c'est promis.
3: Oui, voilà. Mais là... Non, mais Pauline. Oui. Pauline, je vais te dire une chose, que Antonio se fait passer pour Tony. Ah,
6: c'est mon diminutif. Tu peux m'appeler Tony si ça te chante.
3: Oui, ouais, c'est ça. Alors, tu vas pas commencer à me casser les... Hein?
6: Pas de problème. D'accord. Je suis là pour répondre à vos questions, monsieur Gérard.
3: Ok. Mmh. Donc, 101.9, je veux dire. Mmh. Alors, première question.
2: Attends, ils sont que deux, faut cuire les autres là. Ah,
1: j'ai une petite question pour toi, Gérard. Est-ce que l'alcool est moins cher dans les rave parties que dans les bars?
3: Non, ça. Bah voilà, ça commence déjà.
2: Bon, attendez, je crois que le mieux c'est que on va mettre un disque. Ouais, je vais faire le standard un peu là, je vais donner un petit coup de main parce qu'on est un petit peu perdu et on n'arrive pas à avancer. Qu'est-ce que tu disais toi Olivier en attendant?
1: Bah, j'avais une question sur internet. La question c'était tout simple, est-ce que l'alcool pour toi est moins cher dans les rave parties que dans les bars?
3: Dans les rave parties, en principe, l'alcool est interdit. D'accord. On va y venir.
2: D'accord. J'ai tous mes disques en plus.
3: Ah bah. D'accord. Donc.
1: Bah non, mais l'alcool est interdit, donc il n'y a pas d'alcool du tout dans les rave parties.
3: Bah, normalement, c'est interdit, donc on va. C'est pas la peine qu'on commence à saccager le débat si c'est pour dire n'importe quoi.
1: D'accord. Et sinon, on est 6789 maintenant. Donc ça, c'est culasse qui me donne les chiffres.
3: Attends, Olivier. Oui. Moi, je vais te dire une chose. Moi, je veux des chiffres réels. Je veux pas des chiffres d'auditeurs qu'on nous donne.
1: Non, c'est le chiffre réel. C'est celui qui réel. C'est le chef de l'internet. Et donc, il me donne les chiffres exacts de l'internet. Tu vois. Et la seule question qu'il y avait aussi, est-ce qu'il y a moyen de partir en bad trip rêve party?
3: De quoi?
1: Un bad trip rêve party.
3: C'est quoi ça?
1: Ça, je sais pas.
3: C'est... Ah ben moi non plus.
1: Bon d'accord.
3: Donc voilà. Alors, tu m'as dit on était 6000.
1: Alors 6000. Oulala, attends. Maintenant, c'est redescendu 5426. Parce qu'ils disent, qu'est-ce que tu fous Gérard, ton débat, ça démarre pas, c'est nul.
3: Ah ben, ça démarre pas, pourquoi? Parce qu'on n'a pas d'auditeur. Alors, on a Gauffier. Gauffier.
7: Faut les mettre à l'antenne, ça vous le faire. Alors, parce que là, on va plus s'en sortir.
2: Non, mais excusez, sinon... c'est une première avec une équipe qui est assez. Bah, c'est le bordel ce soir. Hein. On dépassera d'un quart d'heure. Alors,
6: bordel,
2: qui
6: quelque chose de mignon là.
2: Quel est votre prénom alors? Qui est là? Parce que là, on s'en sort plus là.
3: Gauffier.
6: Oui.
3: Gauffier Marseille 108.9.
5: Gauffier, c'est celui qui nous a lâché. Voilà.
3: Ah, donc il est parti.
6: Un lâcheur. Moi, c'est Antonio, je suis toujours là. Bonsoir.
3: Ouais, ben Tony, t'es toujours là.
6: Oui, il y a Laurent aussi. Bonsoir.
3: Ouais, il y a Goldo, comme par hasard.
6: Le truc de Laurent Charnier. Oh, bruit,
3: non, il y a Goldo.
6: Non, j'appelle de Indianapolis.
3: Il y a Goldo.
6: Bonsoir, l'équipe.
3: Ah, tu vas pas commencer à me casser les couilles, Goldo, d'accord?
6: Laurent Charnier, hein, y a erreur.
3: Pour l'instant, je parle sur la ligne numéro 5, il y a Goldo.
2: Ce que je vous propose, je vais mettre un disque et je vais gérer le standard comme avec les nouveaux.
6: Ça se passe bien, là.
2: Il y a
6: une crise de parano, là.
2: Il y a un petit problème.
3: La crise de parano, mon pote, si t'es pas content, tu vas te faire sodomiser. D'accord, ferme ta gueule.
2: Voilà, ils ont été zappés. Il y a lui aussi. Tiens. Allez, on va se mettre un petit disque et on va se retrouver juste après. Hein, GG. On va lancer le vrai débat. Vas-y, balance alors.
3: Mais c'est quoi le titre?
2: Ah, je sais plus. C'est le bordel.
3: Moi non plus.
2: Tout Pedro piqué tous mes papiers. Il y a plus rien. À tout de suite.
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3: Et voilà, bonsoir à tous. J'espère que ce coup-là, on est bien parti. Donc,
1: j'espère aussi.
3: Alors, à l'arrière, donc tout a changé. C'est Olivier Dapro sur l'internet. C'est Valérie. Bonsoir Valérie.
9: Bonsoir. Il y a un message déjà. J'aurais jamais osé dire que GG, je l'ai vu à Nanterre avec deux Brésiliennes.
3: Non mais ça je m'en fous. Des messages comme ça Valérie tu me les dis pas. Et alors par contre, surtout Valérie.
9: Ouais.
3: Qu'on se mette bien d'accord. Mm-hmm. Les messages sur Sandy tout ça, je ne veux plus en entendre parler. D'accord.
9: Pas de problème.
3: Et donc un débat okay, sur
1: Et t'évites les cotons-tiges, tout ce qui est vol dans le portefeuille et tous ces trucs là, tu vois. Je préfère le dire d'avance parce que tu vois, elle connaît pas
3: toi,
1: bien.
3: Tais-toi. Donc au standard vous avez Pauline pour l'instant. On attend je sais pas qui va venir soutenir Pauline pour le débat. Alors donc on a Technivulve.
10: Oui, bonsoir.
3: Rouen, ta fréquence, s'il te plaît.
10: C'est 104.5.
3: Merci.
10: Bonsoir tout le monde, la nouvelle équipe. Bonsoir Gérard.
3: Bonsoir à toi, j'espère que tu as passé de bonnes vacances.
10: Très voilà. Bien, et toi?
3: Bah ouais, moi aussi, je suis un petit peu bronzé, mais pas beaucoup.
10: T'as bronzé d'où?
3: Du cul, hein, voilà. Didi Jérôme.
11: Bonsoir, c'est Didi Jérôme.
3: Ta fréquence?
11: 102.5.
3: Merci.
11: Je suis DJ Jockey en rave party.
3: D'accord, et ben justement on va en parler. Dimitri from Penis.
12: Oui, bonsoir, c'est Dimitri from Penis.
3: Ta fréquence?
12: Alors j'appelle de San Francisco, c'est 118.8. Bonsoir tout le monde.
3: T'appelles d'où?
12: De San Francisco, c'est dans le Morbihan.
3: Dans le Morbihan, s'il te plaît, on articule quand on pète.
12: Pardon.
3: Et on donne sa fréquence?
12: 118.8.
3: Ok, et pour terminer... Rêveuse.
13: Bonsoir Gérard.
3: Bonsoir Rêveuse, t'appelles d'où?
13: J'appelle de Paris, 101.9.
3: 101.9, ok, oui. Allez. On va y aller. Oui. On va y aller, c'est parti pour la première question.
11: C'est parti,
3: allez.
11: C'est la folie dans le studio.
3: Non, y a pas de folie. Oh, on se calme ou sinon c'est moi qui vire.
11: Le putois de Nanterre.
3: Celui qui vient de dire le putois de Nanterre va fermer sa gueule, sinon il va retourner au standard tout de suite. En de bon entendeur, salut. Donc voilà, donc alors première question, que pensez-vous des rêves parties et avez-vous déjà participé? On va demander Gigi Jérôme comme il en fait partie de ce coin-là.
11: Oui. Alors moi je mixe en fait en rêve partie, donc ce qu'on fait nous c'est qu'on fait des flyers pour engrainer du monde à participer à ce genre de fêtes qui sont très bien pour les jeunes. C'est un phénomène de société. Donc moi je protège mon business, c'est normal. Je mixe en rêve party, que ce soit dans des châteaux, dans des catacombes, voire dans des caves. Mais ce que je préfère, c'est le plein air pour la propagation du son et je mixe en platine MK2.
3: Okay.
11: Et, non, j'ai pas fini.
3: Ouais,
11: j'ai fini.
3: Bon, ok. Technivule.
14: Eh bien, écoute, j'ai participé à plein de festivals.
3: Festival.
14: Des festivals. Un festival, des festivals.
3: Non, on dit festival. Chez moi, des festivals, ça n'existe pas encore.
14: Non, un cheval des chevaux, donc.
3: Bon, alors, vas-y, festivule.
14: Un cheval des chevaux, bref.
3: Ouais, vas-y.
14: plein de festivals en plein air. Et aussi des festivals sous chapiteau.
3: Non, mais attends, Hey, tu dis festival parce que des festivals ça existe pas chez moi. C'est pas mon vocabulaire.
14: Ouais. Ah bah c'est peut-être pas le tien mais c'est celui que j'utilise.
3: Non, ça existe pas des festivals. J'ai regardé dans un dictionnaire, ça existe pas. D'accord.
14: Ah ouais.
3: Alors c'est des festivals. D'accord. Alors en de bon entendeur, salut.
14: Je veux dire comme toi, j'avais l'air d'une conne mais c'est pas grave.
3: De toute manière.
14: Plein de festivals. En plein air sous chapiteau, aussi dans des endroits un peu plus originaux comme des églises, des cimetières, tout ça.
3: Non mais c'est bon, on va pas parler d'églises et des cimetières. Je t'en supplie.
14: Ça accueille des festivals.
15: Bah ouais.
3: Des festivals.
14: Excuse-moi.
15: Plural.
3: Dimitri
15: from Penis. Bah écoute, non, moi je suis d'accord. On fait des teufs dans des endroits insolites, des morgues par exemple. Moi je sais qu'une fois on a kiffé dans une morgue. Mais moi, je suis plutôt branché tripartie, hein, quand même.
3: Ouais.
15: Donc plutôt crève.
3: Non, mais ce qu'il y a... attention. Attends, Dimitri.
15: Ouais.
3: Dimitri, commencez pas à me parler de la morgue et tout ça, parce que c'est pas du tout le thème du débat.
15: Non, mais moi, je te branchais sur le tripartisme. Parce que moi, tu vois, mon truc, c'est plutôt... voilà.
3: Les tripartis et les rêves partis. Voilà, on est bien d'accord, voilà, c'est le thème du débat.
15: Ouais, mais moi, je kiffe, par exemple, le triolisme aussi, tu vois. Ça le fait bien, bien quoi.
3: Ok. Rêveuse.
13: Ouais, bah moi j'aime bien rêver avec mes potes et tout, enfin, rêve, les rêves parties, c'est...
11: c'est
13: pas nous, quand on fait des rêves parties, c'est vraiment, on rêve toute la nuit, quoi, et c'est vachement cool, quoi, enfin, je suis toujours dans la ligne et tout.
6: Gérard.
0: Oui.
6: Est-ce que tu vas parler un petit peu des substances illicites qui traînent dans ce genre de milieu?
0: Attendez. Vous n'allez pas commencer à me demander ce que je vais parler dans le, lors des questions.
6: C'est moi
0: qui fais mon débat. C'est moi qui pose les questions. C'est vous qui répondez.
15: Est-ce qu'on peut en parler ou pas?
0: On va en parler.
15: Donc on parlera du carré de
6: ligne après. Mettre en garde la jeunesse actuelle.
0: Non mais alors par contre, celui qui s'amuse avec un portable,
15: arrête.
0: Ça m'énerve.
14: Parce qu'on a une masque là, c'est pas agréable.
0: Ouais. Bon alors. Donc tout le monde a répondu?
15: Ouais.
14: Bah ouais. Hein.
0: Eh ben, je pense que moi, j'ai jamais eu l'occasion de d'y aller.
15: Ouais.
0: Donc je peux pas savoir comment que ça se passe et je sais. Comment?
6: Est-ce que tu serais prêt à venir si je t'invite, Gérard?
0: Non.
6: Pourquoi?
0: Non, parce que mais je veux pas dans des trucs comme ça parce que c'est trop le bordel.
14: C'est sympa, c'est sympa. Sur la techno.
0: Hmm?
14: Est-ce que tu enjoues ton corps sur la techno?
0: Non, je.
14: Sur le techno.
15: Un petit peu quand même.
0: J'aime pas trop j'aime bien la techno, ouais. Mais question lancée, non, je suis, ah, c'est pas mon style.
15: Quand t'allais à la loco, tu dansais un peu quand même à l'époque.
0: Ouais, mais ça remonte à combien de temps?
15: Ouais, je sais pas, dans ta jeunesse, quoi.
6: J'ai ton cul à la loco, GG.
15: Ouais, tu remues un peu quand même. T'allais dans les soirées et tout, t'étais un teufeur en fait à l'époque.
0: Non, mais attendez.
15: Non, maintenant t'es rangé, mais avant t'étais un grand rêveur.
0: Comment ça, je suis rangé? Non, je suis pas rangé.
15: Si, tu t'es calmé un petit peu quand même. Tu vis, tu prends de la bouteille, comme on dit.
0: Il y a peut-être une question internet avant de vous répondre sur vos questions cons là.
9: En fait, il y a des gens qui voudraient parler de Sandy, donc est-ce que tu veux en parler?
0: Non.
9: Non. Qui demande si elle a déjà été dans une sex party.
6: On parle pas de Sandy ni du pont de l'Alma.
9: Non.
0: C'est même pas la peine.
1: Non mais surtout les mecs. Il faut surtout éviter le sujet des plaques de verglas et tous ces trucs là, quoi. Ce serait sympa.
0: On peut savoir combien qu'on est sur le site internet déjà pour commencer.
9: Bah écoute, je sais pas du tout.
1: 6756 je crois. Enfin moi c'est là où quand je suis parti il y avait 6756.
9: Ah là on en est à 8572.
6: Tu cartonnes. Tu cartonnes.
0: 8572.
1: Maintenant si tu pouvais embrayer pas la vitesse d'un camion parce que tu peux plus, mais.
0: Alors la deuxième question. Donc maintenant on va en venir.
15: Ouais.
0: Comme il y en a, comme Gigi et puis Dimitri, ouais. Ont voulu savoir. Merci Olivier.
6: Qu'est-ce qui se passe? Qu'est-ce qu'il fait? Il joue avec les boutons.
0: Par contre, s'il vous plaît. Je sens que je vais m'énerver.
6: Ouais.
0: Sur 0825 08 5000.
6: Il n'y
0: a personne qui appelle. J'arrête le débat dans moins de quart d'heure. On n'ira pas jusqu'à 2h. Là, on vient de me montrer le téléphone. Il y a personne qui appelle.
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0: Alors, merci.
9: Il y a une question, GG.
0: Oui.
9: Combien coûtent les triparties?
0: Ah bah justement, là, je pense que ça doit être gratuit. Parce que comme c'est des trucs qui sont faits comme ça en plein air, je pense que c'est gratuit.
15: Ouais, c'est tri, ouais. En anglais, c'est tri, quoi.
0: Oui, au standard, on a quelqu'un d'autre à la place. Qui c'est qui a raccroché, s'il vous plaît, merci.
15: Bah de rien.
6: Personne, hein.
0: Si, on a quelqu'un qui a raccroché, donc je voudrais savoir qui c'est.
14: Je crois pas, hein.
9: C'est Rêveuse.
0: Rêveuse, ah ben on essaie.
2: On va la rappeler, hein. Voilà.
0: Vous avez reconnu la voix, qui c'est qui est derrière le standard.
2: J'essaie de sauver les meubles. Donc Rêveuse a raccroché, on la rappelle, hein.
0: Donc voilà, donc alors il nous reste.
1: La question d'après, c'est quoi, Gérard?
0: Alors, à votre avis, faut-il supprimer l'alcool ou autre substance? Et est-ce qu'elles font leurs effets?
1: Oh bah.
6: Ouais. Alors DJ Jérôme.
0: Oui.
6: Alors pour répondre à la question, bon déjà il faut mettre en garde la jeunesse française sur ces produits de consommation qui
15: ravagent.
0: Je préviens, faut répondre sur les deux questions. Ah, oui, l'alcool et les substances, c'est-à-dire
15: T'inquiète, on prend tout.
6: T'inquiète, on va parler d'exe, du gobage d'exe, t'inquiète.
0: Voilà. Non, attention hein. Attention, parce que là,
6: Alors, il faut savoir.
0: Attends. Laissez-moi punir de poser la question.
6: Ouais.
0: On va parler sur les drogues.
6: D'accord, attends.
0: Donc, attention, faut y aller doucement.
6: Oui, t'inquiète.
11: Tout en poésie, tout en métaphore.
15: Voilà.
11: Donc en répartie, il faut savoir qu'il y a des substances comme le LSD qui fracasse un cerveau, un truc de ouf.
16: Genre
11: oui,
16: la rêveuse.
3: Attendez.
11: Salut, rêveuse.
3: Oui.
11: Il y a aussi la cocaïne.
3: Rêveuse qui est revenue.
16: Oui.
3: Qui n'est d'accord.
11: Pas, qui n'est pas une bonne drogue. Il faut le dire. Ça il faut le dire. Et c'est bien que tu fasses un débat.
15: Voilà.
11: Il y a les extasies. Alors moi, il faut savoir que une fois, je suis allé en rêve party comme ça pour triper, histoire de voir comment ça se passait. Alors je suis arrivé en rêve party et là il y a un jeune sauvageon qui commence à arriver vers moi avec des yeux de lémurien, tu sais, des yeux. Il était tout speed.
3: Non, mais accouche sur la question.
11: Il
3: y a du monde qui veut répondre. Et,
11: Attends, donc il arrive vers moi.
3: À votre avis, est-ce qu'il faut supprimer l'alcool et autres substances?
1: On n'est pas là pour parler des cotons-tiges et tout ça.
11: Non, ni le.
3: Toi, tu fermes ta gueule.
1: Pardon.
11: Donc il y a un mec, tu vois, il vient vers moi avec des yeux de lémurien, tout speed. Il me fait, ouais, des 8. Attends, faut pas déconner.
3: Bon, d'accord, allez. Jérôme, au revoir.
16: Allez. Il y a une question sur Internet.
3: Oui.
16: Dans une rêve, est-ce que certains objets en bois, comme une jambe, permettent de mieux capter le son?
3: Non.
15: Les BPM, elles passent par la jambe de bois.
14: Elle a raison. Hein.
1: Mais toi, quand même, avec ta protège, hein, t'arrives à plus capter le son des rêves parties. Hein.
15: Ah, c'est de la cajou, quand même, attends.
3: Bande de cave. Mais vous êtes vraiment. Mais vous avez l'intention de me casser les couilles jusqu'à. Jusque.
14: La couille.
1: Non, c'est pas ça, c'est vrai.
3: Qu'est-ce qu'a dit la couille?
15: La couille.
3: Valérie!
16: Non!
3: Un avertissement!
14: Alors Valérie, c'est pas bien.
16: C'est pas moi.
3: Je veux pas savoir.
1: Bah allez, on enchaîne. Qui veut répondre à la question?
3: On va demander à Dimitri.
15: Ouais,
3: Jérôme. Ouais, on vient du Hangar.
16: Il est remplacé par fromage de cul.
3: Hein?
17: Ouais, bonsoir, c'est fromage de cul.
16: Fromage de cul.
1: Ouais. Salut, fromage de cul.
17: Salut,
1: fromage
17: de cul. Je suis gendarme, on reste parti.
15: Bonsoir.
3: T'appelles d'où?
17: J'appelle du Kosovo.
1: Ah bah il y a une question qui va t'intéresser si t'es gendarme parce que j'ai lu les questions à l'avance et il y en a une qui porte sur justement est-ce que les gendarmes devraient organiser les rêves parties eux-mêmes.
3: Eh hey, ta gueule un peu toi Olivier.
1: Ah pardon, fallait peut-être pas la dire.
3: Mais depuis quand tu poses des questions
1: que... Oh, je suis désolé.
17: C'est vrai qu'on a certains problèmes toi, les gendarmes toi, avec ce genre de manifestation qui implique des sauvageons complètement.
3: Eh fromage de cul, tu fermes ta gueule. Eh, je vais la fermer ta gueule!
1: Vous calmez, on se calme, vas-y Gérard, pose ta question.
3: T'appelles d'où?
17: J'appelle du Kosovo.
15: Bonsoir, colonel.
3: Oh putain, je sens que le débat il va être vite bâclé.
1: Allez,
3: ce soir.
1: Gérard. Vas-y Gérard, continue alors.
3: Dimitri!
15: Ouais, Dimitri, écoute, moi je pense qu'il faut faire attention aux dates de péremption. C'est comme les conserves, il y a une date et il faut respecter les dates. À partir du moment où tu respectes les dates, normalement ça passe.
3: Et si on respectait ta connerie, tu crois qu'on pouvait la garder longtemps dans le frigo?
15: Tu peux, ouais, ça se conserve bien.
3: Non,
15: quoi.
3: Mais à votre avis, faut-il supprimer l'alcool ou autre substance?
15: Non, les dates sont bonnes, je pense qu'on
3: mais
15: peut...
3: on n'en a rien à foutre, faut-il supprimer l'alcool ou la substance? Ou autre substance, putain, tu vas pas me casser les couilles?
15: Alors la scientifique, moi, effectivement, il faut faire attention, ça peut faire des carnages hein, quand même.
3: Ah, quand même, t'as quand même compris la question.
15: Moi, j'ai vu des classes entières de CP tomber comme ça, comme des mouches.
3: Hey, Dimitri.
15: Oui.
3: T'as jamais vu ta sœur qui va retourner au standard?
15: Non, mais j'étais à l'école jusqu'au...
3: Allez,
15: côté,
3: au revoir.
11: Mais ta mère a fait du skate, elle a une jambe.
3: Alors là, je préviens.
11: Ah, on a dîné.
3: Fromage de cul.
17: Oui, bonsoir.
3: Alors là, je préviens tout de suite, celui qui vient de dire ça, il a intérêt de le dire tout de suite qui c'est. Et il va virer.
14: Est-ce que je peux te répondre, Gérard?
3: Non, mais attendez.
1: Non, mais Gérard, on continue le débat, c'est pas grave, on oublie pour une fois. Pour une fois, on oublie. Non, continue le débat.
3: Non, mais attention.
14: Allez, Gérard.
3: Parce que, attention. Là, il y a un truc que je vais pas accepter cette année.
1: Ça, je comprends.
3: Qu'on parle de moi, de ma famille, de Sandy et de tout ça, d'accord? Alors le prochain.
16: J'ai
3: dit ça, je ne vais pas chercher midi à 14h, je vise tout le monde.
16: On l'a dit
11: ni la mère, ni les vêtements Emmaüs.
3: Alors, fromage de cul, au revoir. Allez hop.
16: GG, il y a une petite question. Est-ce que les camionneurs organisent des triparties sur l'A3 entre deux livraisons?
3: Non. Olivier, s'il te plaît.
1: Oui.
3: J'ai dit à fromage de cul, au revoir.
1: Oui, oui.
3: Donc, le boum boum.
1: Je suis désolé, excuse-moi.
3: Tu le mets, terminé.
1: Voilà.
3: Voilà, bon. Comme ça.
1: Moi, je suis intéressé par ton débat quand même parce que moi, j'ai jamais fait de ça, donc j'aimerais bien que tu continues sur tes questions et tout ça, quoi.
14: Très bien.
3: Alors, Technibule.
14: Eh ben, écoute, moi, je dis
16: Gérard,
14: que...
16: on accueille Mobit à l'instant.
15: Oui, bonsoir, c'est Mobit.
14: Salut Mobit.
15: Bonsoir tout le monde. Bonsoir Gérard.
3: T'appelles d'où?
12: J'appelle de Tombouctou. Bonsoir tout le monde.
0: Arrête de me donner des noms de villes pourries.
12: Ah non, Tombouctou, c'est dans le Finistère amer, 117.7.
18: Tu as une très jolie voix.
12: Ah non, c'est dans l'Ouest. Hein.
0: Eh, c'est dans le Finistère.
12: Dans le Finistère amer, dans l'Ouest.
0: Dans le Finistère amer, dans l'Ouest.
12: Ouais, bah oui.
1: D'accord. C'est près de la côte normande, Gérard.
12: 117 FM, je vois pas où est le problème.
18: La France.
1: Bon, alors Gérard, ta question.
0: Allez, heureusement qu'on ne parle pas de département français.
1: Je sais même plus sur quoi
0: alors,
1: porter
0: votre avis. À votre avis, faut-il supprimer l'alcool ou autre substance et quels sont leurs effets? Et c'est un débat sur les rave parties.
16: Gérard, je te couvre.
0: Et les triparties.
16: On accueille Philippe également.
0: Philippe, bonsoir.
19: Oui, allô, bonsoir.
18: Bonsoir Philippe.
19: Bonsoir à tous.
12: Bonsoir.
0: T'appelles d'où?
19: J'appelle de Bordeaux.
0: Ta fréquence?
19: En 3.5.
18: J'ai une jolie voix, Philippe.
1: Non, désolé.
20: Des Pyrénées aux Alpes, au rivage de la Méditerranée, les nuages s'imposeront. Ah. La matinée sur la partie est de la chaîne des Pyrénées, sur le midi, sera très orageuse.
1: Ah, d'accord. Non, c'est parce que demain, je...
0: Non, mais alors là, il y a un truc que je ne vais pas apprécier.
2: C'est le bordel un soir, Gégé.
0: Non, mais c'est la première, mais je vais l'accepter que ce soir. Parce que c'est le retour. Mais je vais pas apprécier ce bordel. D'accord, Olivier?
1: D'accord. Mais moi, j'attends qu'une chose, c'est de parler des
0: restes. Non, mais tu vois, là, il y en a un qui dit, tu pues du cul. D'accord? Alors, tu as intérêt de faire ton boulot. T'as intérêt de faire ton boulot correctement au standard. À l'arrière. Et tu fermes ta gueule, toi, connard, derrière. Technibule.
18: Oui. C'était quoi? Est-ce qu'il faut consommer?
1: Mais répète la question, Gérard, on sait même plus sur quoi ça porte.
0: Non, mais vous allez pas me casser les couilles parce que tout à l'heure, je vais vous mettre un disque et vous allez pas me faire chier longtemps.
18: Vous répétez la question, Gérard.
0: Alors, à votre avis, faut-il supprimer l'alcool ou autre substance et quels sont leurs effets?
18: D'accord, alors moi, déjà, il faudrait supprimer l'alcool, mais partout. Parce que la substance, enfin les effets, c'est ça rend un peu les gens pauvres types et un peu paumés dans la vie, quoi. C'est pas très agréable ni à voir ni à entendre. Et puis sinon pour tout ce qui est drogue illicite, je te laisse les énumérer après parce que je pense que tu vas en parler, t'as travaillé. Et je pense que c'est pas bien, mais si tu vas là-bas et que t'as rien pris, t'as vraiment l'air d'un con, donc faut se forcer, quoi, un petit extra, c'est rien.
0: Rêveuse?
21: Bah moi en fait je pense que l'alcool c'est pratique pour désinfecter, mais à part ça je sais pas trop à quoi ça sert. Et puis je pense que l'ecstasy c'est pas mal parce que en fait moi je prends ça comme les postologies normales d'un doliprane, donc deux matins, deux midi, deux soir.
0: Non mais attends, tu sais ce que c'est?
21: Ouais, je sais ce que c'est l'ecstasy, tu vois, c'est des trucs, des fois il y a des têtes dessus. Moi j'adore, c'est la version Mickey, tu vois, j'ai l'impression d'être dans le monde de l'unité.
1: Je veux quand même rappeler que c'est interdit de prendre ce genre de choses.
21: Je n'incite pas les gens à en prendre, quoi. Je sais que c'est mon problème. Maintenant, je suis rentrée dedans et.
1: Non, parce que tu vois, moi, je vous entends parler.
0: Olivier, ferme ta gueule.
1: Ah, désolé.
18: Oui.
0: Non, mais attends, tu sais ce que c'est, là, ce que tu dis à l'antenne, là? Tu sais de quoi tu parles?
21: Je sais que c'est mal, hein. Moi, je dis pas aux autres d'en prendre. Moi, je dis seulement que moi, j'en prends. Et je pense que la radio, c'est un truc anonyme. Donc, je pensais que comme tu fais le débat, je crois que j'ai le droit de parler, même si je crois que je suis dans le monde de Mickey tout le temps. C'est vrai, c'est pas tout le temps pratique, quoi, parce que j'ai l'impression que tout le monde ressemble à Donald, mais bon.
1: Moi, je suis pas mal, vraiment d'accord.
0: Enfin,
1: moi je suis pas vraiment d'accord.
0: Olivier, tu fermes ta gueule un peu.
18: Vas-y mon Olivier.
0: Tu vas fermer ta gueule.
1: Non, ouais, ce que je voulais dire, c'est parce que quand même, enfin, c'est un débat intéressant. Moi je pense que c'est vraiment pas bien, quoi. Enfin, c'est quelque chose vraiment à éviter.
0: Non mais si tu veux.
19: Tu penses qu'Olivier, il faut faire des choses pour justement éradiquer ce genre de phénomène qui gangrène notre jeunesse actuelle.
0: Tiens, prends le PD là, il va te répondre.
19: Ah, je suis pas PD, je suis drogue. Oui, non, reste parti.
1: Oui, il faut absolument agir pour éradiquer ce genre de choses.
19: Ça fait Olivier, mais je te rejoins.
1: Mais Gérard, toi, ton avis là-dessus, c'est quoi exactement là-dessus? Non, vas-y, Gérard.
0: Bah alors, tu fermes ta gueule.
1: D'accord, mais tu nous dis sérieusement ton avis.
19: Oui.
0: Tu laisses les gens répondre et après tu fermes ta gueule.
1: Bon, alors ton avis.
0: Pour l'instant, tu laisses les gens répondre. Mobilite.
12: Écoute, moi, sur le principe, je suis contre tout type de substance érogène à la base. Moi, je tourne à la cristalline et à la vitamine C en suppo effervescence et tout. Et je pense que ça suffit pour s'éclater et s'éclater, la rondelle aussi, mais s'éclater, quoi.
0: D'accord.
12: Je pense que t'as pas besoin de rentrer dans des trucs bien compliqués, tout ça. Je veux dire, à l'ancienne, quoi, de la flotte, une petite vitamine C dans le derche, et franchement, t'es parti pour la neige, quoi.
0: Philippe.
19: Bah moi je dirais, je rejoins l'auditeur qui me plaît bien, j'aime bien te voir.
4: Je te remercie, bah oui.
19: Ouais. On va se rejoindre. Je dirais qu'en fait, bah moi je suis pas trop pour les drogues. D'ailleurs, il faut dire aux jeunes que ces drogues-là sont pas bien.
4: Pas bien.
19: Mais ce qui est bien, c'est l'information dans ce genre de manifestation, car il y a toujours une petite brochure qui explique ce que c'est que le LSD, la cocaïne, ce genre de trucs.
0: Non mais attends.
19: Mais par contre, attention, j'ai pas fini. Je dirais qu'il faut pas du tout prendre ce genre de substances. La seule drogue dans la vie, c'est l'amour.
0: C'est beau. Non mais attends,
19: oui.
0: Et moi, je vais te dire une chose.
4: Ouais.
0: Parce que là...
4: Corrige-le.
0: Non, mais de toute manière, là, lui, il vient de dire n'importe quoi. Il vient de dire n'importe quoi. Mais il y a un truc qu'il faut bien se dire. Que lorsque vous y allez, dans des trucs comme ça, dans des rave parties ou des tri-parties, de manière, vous avez plus de 13 000 ou 20 000 personnes. Là, il y en a une qui s'est passée durant cet été. Il y a eu plus de 20 000 personnes. Et il y a eu des dégâts monstres. Parce que les gens ont bu de l'alcool et on les laisse rentrer. Et ça, je suis pas d'accord. Je ne suis pas d'accord parce que il y a des jeunes qui sont entraînés par d'autres personnes qui fument. Et ça, c'est...
4: Et toi, Gérard, t'as déjà consommé un petit peu ou pas, toi?
0: Non.
4: T'as déjà fumé du
19: trucs
4: un peu ou pas?
0: Non.
19: T'as déjà fumé du trucs, Gégé?
0: Non, mais ça, de toute manière...
4: T'as bédave un peu, quand même.
21: Tu veux que je t'envoie un Mickey?
0: Non, mais c'est bon, ton Mickey, tu le gardes, rêveuse.
19: Il y a des trucs
0: bizarres. Alors, attendez!
21: Winnie, si tu veux.
19: Voilà.
1: On passe à la question suivante.
21: Je voulais savoir s'il avait essayé les champignons avant.
0: Comment?
21: Il avait essayé les champignons.
0: Non.
21: Fais gaffe parce que ça pousse bien sur la cage. Les champignons de Paris.
0: Ouais, c'est ça, les champignons de Paris, bien sûr, continue.
1: Bonjour.
0: Continue. Alors, faut-il avoir une... non, on va pas faire ça.
4: Une dérogation.
0: Ouais, merci.
2: Gérard, t'as beaucoup de larcène avec ton casque.
1: Arrête de baisser la tête ou baisse ton micro.
2: Ouais,
1: baisse
2: un point avec
1: non, baisse ton micro plutôt.
2: Comme ça...
19: C'est sa prothèse qui larcène.
21: Voilà. Oh là là.
0: Eh, ma prothèse, à ton merde, connard.
1: Bon alors, la question d'après, c'est quoi?
2: Ouais, c'est bien.
0: Alors, faut-il avoir une dérogation par la préfecture?
21: Pour
4: Bégo?
21: Pour fumer des bédaves?
4: Pour droguer?
1: Non, pour les rêves parties.
0: Ah, pour les rêves parties et les tri parties. Mais moi, je voudrais bien savoir sur l'internet, là, parce que...
16: Quelqu'un qui demande est-ce qu'on peut rentrer en tri partie avec une Volvic citron à la main, en fait.
0: Ah ben, si c'est rien que de l'eau, oui.
4: Ouais.
19: Ah, c'est de l'eau.
0: Ta gueule, Philippe!
21: L'alcool, non?
0: Oh putain, mais qui c'est qui m'a scellé?
4: Ouais, allez, on en qui, là?
21: Oui.
1: Sans alcool, la fête est plus folle.
4: Voilà.
0: Bon, Olivier, tu fermes un peu ta gueule, s'il te plaît. On est combien sur le site internet avant qu'on...
16: On en est 10 558.
0: Hein? 10 558?
16: Ouais.
0: Non, mais j'hallucine, il a
16: ça augmente,
0: peine,
16: hein.
0: Il a à peine.
16: C'est hallucinant, hein.
7: Tu cartonnes.
0: Il a à peine 1h du matin, on est déjà à 10 000. Oh, et on finit à 2h, hein, n'oubliez pas. Hein.
4: Tu déchires.
21: C'est un beau gosse.
0: Et alors, faut-il avoir une dérogation de la préfecture pour organiser des tri-parties ou des rêves-parties? On va demander à Technivulve.
21: Non, bah oui. En fait, non, parce que le but de la tri-partie, c'est que ce soit une fête sauvage. Et tu peux pas faire une fête sauvage avec des keufs autour, quoi.
0: Non, mais attends. Non, attends.
4: Non, attends.
0: Technivule. Est-ce qu'il faut une dérogation? Par exemple, pour les organisateurs, est-ce qu'il leur faut une dérogation? Mais c'est
21: non.
0: Ça?
21: Non,
0: sauvage,
21: non. Je t'ai dit que c'est une fête sauvage.
4: Mmh. Sauvage. Comme toi, t'es un enfant sauvage, donc pareil.
0: Bah alors, Mobit. Mobit.
4: Oui, bonsoir.
0: Au revoir.
19: Au revoir, Mobit. Lâche ton numéro.
21: Au revoir.
0: Voilà. Comme ça, ça va plus vite avec moi.
19: Voilà.
0: Alors, donc, Technivule, pour toi, c'est oui.
21: Mais non.
0: Non, t'es pas d'accord pour une dérogation de la préfecture.
21: Bah non, c'est pas le but.
16: Gérard.
0: Oui.
16: On accueille Monsieur Delaplace, tout de suite.
0: Alors, Monsieur Delaplace, bonsoir.
22: Bonsoir.
0: T'appelles d'où?
22: J'appelle de l'Oise.
0: 101.9, merci.
22: Voilà.
0: Non mais quand je demande t'appelles d'où, tu me dis simplement 101.9, c'est tout,
1: ouais,
0: je comprendrai.
1: Enfin, l'Oise c'est Chantilly et c'est 107.3 là-bas.
0: Bonsoir, ouais, c'est ça, fous-toi bien de ma gueule, toi. Allez, éteins ton micro, fais ta réa et ferme-la. Donc, t'as entendu la question, monsieur Delaplace?
22: Ben effectivement, j'ai bien entendu la question.
0: Bon, alors c'est bon, on va demander à Rêveuse.
21: Ouais, bah moi je suis un peu comme Technobulbe, quoi, tu vois.
19: Vulve, comme une vulve.
21: Vulve, d'accord, Technovulve. Oh, c'est très sexe en fait. Non, j'aime bien.
0: Non, c'est Technivule, hein.
21: C'est pas grave.
0: Eh, le portable qui sonne m'énerve.
21: Ah, normal. Ça va continuer?
0: Le putain de portable qui sonne m'énerve. Merci.
22: Donc, ça va mieux comme ça.
5: C'est monsieur de place qui fout sa merde là.
1: Ah non, mais les interférences ici.
22: Non, mais écoutez monsieur, là je vous écoute d'internet.
0: Rêveuse.
21: Ouais, donc moi je disais que j'étais d'accord avec Technovulve, enfin, il y a pas besoin de trop de dérogations en fait, ouais, c'est carrément sauvage, c'est
1: Allô.
0: Olivier, s'il te plaît, tu sors dehors. Attendez, s'il vous plaît. S'il vous plaît. Olivier, tu sors dehors.
1: Ouais, bon bah je te rappelle.
0: Oh, tu sors dehors.
1: OK.
0: Salut. Tu sors dehors.
5: OK, bisous. Bisous bébé.
1: Non, je suis désolé.
0: Non, mais tu sors dehors là. Non. Hop.
5: Mais qu'est-ce qui se passe?
0: Eh, tu sors dehors là maintenant.
5: Ah non, Olivier, reste.
0: Allez, hop.
1: Non, parce qu'il n'y a plus personne après.
0: Eh, c'est moi qui commande.
1: Il n'y a pas de
0: tu sors dehors.
1: Je peux pas ne pas répondre.
0: Tu sors dehors.
1: Bon, 5 minutes au coin, je reviens.
0: Tu sors dehors. Attends, tu te crois où là? C'est comme si que moi je mettais mon portable allumé.
22: Non, mais oh.
16: GG, il y a une question.
22: Oui, ah, raison, monsieur Gérard.
2: Attends, il y a plus personne à l'arrière.
0: Non mais mais de manière.
16: Bah faut qu'il revienne.
0: Non, pour un son, il reste dehors. Non. T'éteins ton portable. Non.
22: Bon,
0: c'est
22: ça va, il neige pas dehors.
5: Le coup de fil.
1: Non mais c'est parce que
0: j'avais j'en ai rien à foutre.
1: J'ai plein de messages de directeur d'antenne qui
0: Non mais moi j'en ai rien à foutre. Les messages de directeur d'antenne, j'en ai rien à foutre. Pour un son, t'es en train de travailler pour moi, le reste je m'en bats les couilles. D'accord.
16: GG.
22: On dit les boulettes. J'apprécie.
0: Le début de l'émission, on termine dans une heure.
22: En plus, hein, une heure, ça va vite. Hein.
0: Ouais, tais-toi, toi, ferme ta gueule. C'est pas à toi que je m'appelle. Quand je t'appellerai Potchamp, tu sortiras sous le lit.
5: Yes, c'est la première de la saison.
0: Question internet.
16: Il y a Super Tomate qui demande s'il existe un permis de tripartie.
0: Non. Bah non, parce que justement, si on fait une dérogation, on n'a pas besoin de permis.
16: D'accord.
0: Je repose la question. Donc, Rêveuse, tu répondras tout de suite après. Mais monsieur Philippe. Philippe une fois, Philippe deux fois.
2: C'est moi qui sortais parce que je pensais qu'on mettait un disque.
1: Voilà, on va mettre un disque.
0: Non, mais...
2: Ah
0: bon,
1: je te fais des signes depuis tout à l'heure.
0: Alors, Rêveuse.
2: Attends, j'ai tout enlevé, je sais plus où ils sont. Voilà, c'est bon, voilà.
0: Rêveuse.
5: Tu es RTL ou quoi, là?
0: T'es RTL, tout à l'heure, tu as dégagé, tu vas voir si t'es RTL, là.
5: Eh Gérard, pour tu sais la prévention pour les drogues là. Est-ce que tu penses faire une affichette avec ta photo et pour dire aux jeunes si vous prenez des substances illicites, vous ressemblerez à ça. Est-ce que tu penses que ça sera une bonne campagne?
0: Est-ce que tu penses que ta connerie a fait mieux de fermer ta gueule?
21: Est-ce qu'ils sont possibles sur la photo?
5: Non, il m'a pas viré là, il faut pas déconner les mecs là. De toute façon tu sais pas qui je suis.
0: Ouais, mais de toute manière, je veux pas le savoir.
5: Voilà.
1: Bon, bah, on va peut-être mettre un petit disque, Gérard.
0: Donc, non, mais il y avait une question internet qui était importante, mais...
16: Non, mais en fait, tout à l'heure, il parlait du permis à point pour les triparties.
0: Ah oui, j'avais répondu non,
16: ouais,
0: non
16: voilà.
0: Là-dessus. Donc, alors, Technivule.
1: Non, on va mettre un disque, là.
0: Non, mais attends, tu permets que...
1: Bon, d'accord.
0: Technivule.
22: Ça fait une minute que je suis là et j'ai pas encore parlé.
0: Rêveuse.
21: Oui.
0: Toujours là.
21: Oui,
0: bon, alors, Philippe.
21: Oui.
0: Philippe, on y a dit au revoir.
21: Non, je suis là.
0: Non, on t'a dit au revoir.
21: Mais non, parce que j'étais en rotaine, GG.
0: Non, mais je t'ai dit au revoir.
21: Bah pourquoi?
1: Mais tu l'as pas dit au revoir, mais pas du tout, mais ça va pas.
0: Ah, bah si.
21: Bah attends, j'ai répondu. J'ai rien dit.
1: Mais pas du tout, il a rien dit depuis qu'il est là.
0: Et quel est le connard qui a répondu à sa place?
1: C'est un autre, mais je sais plus.
0: Et monsieur de la place.
22: Oui, bonsoir.
0: Donc alors, la question, c'est faut-il avoir une dérogation de la préfecture? Et on va s'écouter les extras en folie. Je plane à 1000... À 10 000
2: Attends, mais tu sais pas lire, les extas.
0: Non, mais attends, qui c'est qui a écrit?
2: C'est les extas.
16: Les extas.
0: Bon, les extas sont folies, je plane à 10 000.

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1: Et voilà, rebonsoir à tous. Alors là, ce jingle, je pense qu'on va le supprimer dans...
2: Je reviens, attends.
1: Non, mais on va le supprimer. Donc, on venait s'écouter les Estas en folie. Je plane à 10 000 pieds. Et donc, suite du débat, 1h55, et on m'a donné des chiffres internet, 10 776. Donc, je pense que on va atteindre des records pour le premier débat. Et je l'espère. Donc, on a toujours Technivule.
3: Oui, toujours. Rebonsoir tout le monde.
1: Rêveuse.
3: Rebonsoir tout le monde.
1: Rebonsoir Philippe.
4: Rebonsoir tout le monde.
1: Et Monsieur de la Place.
5: Bonsoir.
1: Eh, je te parle.
2: Il t'a dit bonsoir. Il t'a dit bonsoir.
1: Donc, la question, je vous la répète plus.
3: Philippe, tu m'excites.
5: C'est bien, comme ça, il n'y a pas de
3: débat. C'était les décorations.
1: Dérogation. Oh putain, mais oh. Eh non mais attendez.

0: C'est terminé.
1: Tu peux allumer le mien aussi?
0: Non, laissez les portables éteints, surtout, je vous en supplie.
2: Moi, je voudrais vraiment, Gérard, que tu restes accroché un peu à ton débat, parce que je te jure, depuis le début, tu passes ton temps à parler de tout sauf de ton débat.
1: Non, vraiment.
0: Oh, Philippe, tu t'écrases. Moi, je m'occupe de mon équipe, parce que c'est que cette année. Oh, tu fermes ta gueule!
2: Ça y est, je les ai coupés.
0: Merci. Donc, moi, cette année, là, pour la nouvelle saison, je veux une équipe du tonnerre. Je veux pas une équipe de merde. D'accord? Alors Olivier, ton portable, tu le laisses éteint et c'est terminé.
2: C'est bon.
1: Allez Gégé, on avance.
0: Donc alors, faut-il avoir une dérogation de la préfecture? Donc la Technivul, tu m'avais dit non, toi?
3: Ouais.
0: Hein? Rêveuse?
1: Pareil, j'avais dit non, en fait, c'est un truc libre, tranquille, qui se fait là, comme ça, tout de suite, maintenant. C'est un peu comme le sexe, quoi, tu vois, si tu décides le matin que tu vas faire ça le soir, donc c'est vraiment tranquille, quoi, pas besoin de dérogation, puis au pire, tu demandes une dérogation aux vaches, elles vont pas te répondre, quoi, tu vois.
4: Je viens de filer mon collant.
0: D'accord. Philippe?
4: Oui, moi je dirais que justement il n'y a pas besoin de dérogation parce que c'est des choses qui se font illicitement, donc ça se passe comme ça, quoi. S'il y a des dérogations, c'est plus une techno, hein, c'est une boîte.
3: Ben oui, c'est une fête sauvage.
0: Non, mais c'est voilà comme je sais pas. Donnez vos noms quand vous répondez comme ça, hein, parce que je veux pas savoir qui c'est.
1: Non,
0: mais rêveuse et Technibule, c'est qui c'est qui m'a dit c'était une fête sauvage.
1: Technibule.
0: Ah, c'est Technibule. Ouais, ben je suis d'accord avec toi. On va laisser Monsieur de la place.
5: Oui, donc comme elle disait, j'étais tout à fait d'accord avec elle. Alors, il ne faut pas avoir de dérogation.
2: Attends, mais...
5: Oui.
1: Qui c'est qui fume des jetons de maïs?
2: Ah, ouais. Mais Gérard qui fume une... Attends, mais... Non, mais non.
0: Ah, c'est vrai, ça va.
5: C'est la période, hein.
0: Ouais, c'est bon. Allez, vas-y, de la place.
5: Alors, il ne faut pas avoir de dérogation, hein. Je vais vous donner un exemple. La loi constitutionnelle et de la législation du suffrage universel réglemente par rapport à des suffrages et des affaires culturelles.
0: Tu vas pas remplacer Monsieur Mazur, hein. Tu vas pas me faire un speech pour rien du tout, hein.
5: Plus, là, écoutez, je vais résumer tout cela. Eh bien, écoutez, moi, j'ai mes grands-parents qui ont un prêt de 28 mètres de long, hein. Alors, l'année dernière, ils avaient organisé un rave party, comme on dit en anglais. Exactement, il y avait 2987 personnes. J'ai pas dit 2987 personnes.
0: Oh, c'est bon, ouais.
5: Et ils se sont installés sans dérogation. Malheureusement, c'est ce qu'on appelle de la mafia.
1: C'est pas dit, de toute façon.
0: Non, mais là, je veux te dire une chose, que là, déjà, tu pousses un peu le bouchon trop loin.
5: Oui.
0: Donc, je crois qu'à mon avis.
5: C'est mon opinion, t'as pas compris
0: la question.
1: Non.
5: Ah, écoutez, je fais quand même du droit, donc je sais de quoi.
0: Non, mais attends, tu vas remplacer Monsieur Mazur, alors dégage.
5: Allez, hop.
1: Il est en CPPS.
0: Je l'ai reconnu. Bonne nuit. Pauline.
6: Oui.
0: Monsieur de la place, au revoir. Hop, terminé.
7: Menteur, il est en BOP, BEP plomberie.
0: Ouais, non, mais il va remplacer Monsieur Mazur. Bon, alors.
6: Il y a une question. Triparteur qui demande, existait-il une carte de fidélité pour les tripartis?
0: Non, justement. Et c'est là le problème.
1: Ne perds pas.
0: Comment? J'ai mal entendu, là.
7: Non, mais arrête de te braquer tout le temps. Continue.
1: Vas-y, Gérard, on t'écoute.
6: La réponse,
0: c'est non. C'est que y a pas assez de personnes, et puis de toute manière c'est des trucs comme ça dans la nature. Il y a normalement il faudrait que les organisateurs aillent des dérogations de la préfecture pour qu'il y aille moins de danger. Parce que cette année il y a eu quand même deux ou trois morts lors des rave parties suite à des substances d'alcool et tout ça. Et donc, faudrait que ça s'arrête.
7: On peut pas en parler.
0: Non, mais faudrait que ça s'arrête, parce que si sans arrêt, des rêves partis, ça se termine comme ça, normalement, ça se devait... Il y en a une qui devait se dérouler sur en France, et en fin de compte, ça s'est terminé en Italie, et ils ont tout le système de Sono a été bloqué.
7: Mais toi, pour toi, Gérard, c'est plus un problème politique ou c'est plus un...
0: Disons, maintenant, la question va en venir, va venir là-dessus.
1: Ouais.
0: Mais là, je vais être clair avec vous.
1: Ouais.
0: C'est que là, je veux faire un débat là-dessus parce que j'ai suivi l'actualité qui s'est produite.
7: Ouais.
0: Et là, maintenant, la question, c'est... Ouais.

0: pensez-vous que le gouvernement fasse des lieux hors aménagés pour les rêves partis et les tripartis?
1: Gérard,
0: oui.
1: On accueille Roman Bays.
0: Comment?
1: Roman Bays.
2: Roman Bays.
3: Salut Roman Bays.
0: Roman Bays, t'appelles d'où?
3: J'appelle de Melbourne, 116.6.
2: Ah, oh, c'est chouette là-bas.
0: Merci.
3: Voilà.
0: Donc, t'as entendu la question?
3: Ouais.
0: Bah, c'est bizarre. Attendez avant de répondre.
3: Oui.
0: Valérie?
4: Oui.
0: On n'a pas pu avoir de sondage?
4: De sondage?
0: Ben, des sondages.
4: Pas encore, on va
0: des
4: faire
0: sondages,
4: ça.
0: Des sondages à la con. Alors, Philippe, si t'es pas content, tu vas retourner chez toi vite fait, bien fait.
3: C'est pas Philippe, hein.
0: Non, Philippe. Parce que moi, j'aurais bien voulu avoir les sondages. Pour savoir le nombre de personnes.
5: Bon, tu retournes un peu sur ta question, là, parce que les sondages et tout ça, c'est très bien, mais la question.
0: Non, mais attends, Olivier, tu permets, c'est mes débats, donc j'ai le droit.
2: Gérard, sans t'offenser, Olivier, il a raison, faut qu'on.
0: Non, mais attends, débat, moi j'ai jusqu'à 2h du matin, donc j'ai le droit d'avoir mes sondages.
2: C'est bientôt.
0: Maintenant, je veux le chiffre internet avant que vous répondiez tous.
5: Oh non.
0: Bah si, j'ai le droit.
4: En tout cas, il y a 73% des gens qui disent que t'es râleur, hein.
0: Ouais, ben, c'est bien. Alors, le chiffre internet.
4: Attends, Gégé, je m'en occupe.
0: Chiffre internet, je veux le nombre d'auditeurs sur le net.
3: Allez.
4: On en est à 11 525.
0: Ah bah c'est bien.
3: Oh là là.
0: 11 525. Et il est qu'une heure 5 du matin, hein, je vous préviens.
4: C'est que commencer là. Hein.
3: Ouais.
0: On vient que de commencer. Alors, dans le débat, là. Pour le premier débat, oui, comme Max y disait, malheureusement, vous l'avez tous reconnu, c'est lui qui est au standard pour...
5: Mais Gérard, ta question.
0: Pour la première, ta gueule. D'accord. Olivier, tu fermes ta gueule.
5: La question au niveau des endroits là, on n'a rien compris.
0: Non, donc,
5: mais
0: pour la première fois que Max est dans au débat de la rentrée, ça me fait plaisir. Au moins c'est pas le bordel comme avec vous quand il y est pas, d'accord? Alors maintenant tu fermes ta gueule.
4: Et les triparties, GG.
0: Merci. Alors pensez-vous que le gouvernement fasse des lieux aménagés pour les rêves parties et les triparties? On va demander à Technibule de Rouen.
6: Oui, ça s'appelle des boîtes de nuit.
0: Non, les triparties et rêves parties, c'est des trucs qui se déroulent en plein air.
6: Oui, bah des boîtes de nuit en plein air.
0: Mm-hmm.
6: Mais il y a aussi des triparties sous chapiteau. Hein.
0: Ben ça, c'est ce qui s'est produit il y a pas si longtemps que ça, je sais plus quand, pas loin de chez vous. Hein.
6: Il y a aussi dans des donjons, enfin il y en a partout.
3: Ouais, hein, dans des triparties affectées.
0: Non mais est-ce que vous pensez que le gouvernement devrait faire quelque chose?
3: Attends, GG.
0: Oui, c'est qui?
3: C'est Roman Bays.
0: Ouais.
3: Moi, en fait, on est dans une famille où il y a des agriculteurs. Je pense à mon oncle notamment.
0: Mmh.
3: Et en fait, bah eux, une fois, ils ont eu un terrain qui a été ravagé par une teufée. En fait, tu vois, ils sont venus le lendemain matin. Ils se sont rendus compte qu'il y avait des gens qui avaient fait la teuf.
0: Mmh.
3: Et en fait, bon, bah, ça posait des problèmes parce que les mecs, ils avaient laissé des trucs qui traînaient, tu vois, des saloperies, des cochonneries.
0: Mmh.
3: Quand il a remis ses moutons à paître, le bélier, en fait, il avait gobé des trucs, tu vois.
0: Non, attends.
3: Il a pêché la voisine.
7: Les animaux.
0: Non, attendez.
7: Les animaux sont pas préparés.
0: Roman Bedge.
3: Oui, bah oui.
0: Moi, je vais te dire une chose. Les trois quarts du temps, normalement, si les organisateurs qui font ça, en principe, ils doivent nettoyer. Ça doit être nettoyé le lendemain.
3: Là, c'était des sauvages,
0: Mais attends. Moi, j'ai vu là récemment cet été. Il y a eu des soirées qui ont été faites comme ça. Ça a été nettoyé.
3: Attends, moi j'ai vu le carnage. Attends, c'était un massacre. Hein.
6: Et t'as pu revendre après?
3: De quoi?
6: T'as pu revendre?
3: Ce que j'ai trouvé par terre. Bah oui, bien sûr, j'ai fait un business avec. Mais bon, le bélier, il avait bégon entre temps. Il a quand même pécho la.
0: Philippe.
7: Oui. Alors moi, pour répondre à ta question, je te dirais que je pense que les politiques ont leur mot à dire sur ce sujet-là,
0: mmh.
7: Étant donné qu'ils ont ils ont trouvé rien d'autre à faire que de s'augmenter 70% de leur salaire,
0: mmh.
7: Et alors que nous, la France d'en bas, eh ben, pendant ce temps-là, on souffre.
3: Ouais.
7: Moi, je sais que tu es content tout à l'heure.
0: Décidément, Roman Bedge.
3: Oui, je me tais.
0: Écrase.
7: Ouais. Ouais. Et donc voilà, bon moi je suis d'accord avec toi, il faut que les politiques s'engagent totalement dans ce problème des free parties et des animaux qui coupent des queues.
0: Non mais bon OK. Rêveuse.
2: Ouais, bah moi je suis pas du tout d'accord avec Sidney, tu vois, parce que j'estime que la free party c'est fait pour être libre, et que s'il y a le gouvernement qui s'il y a le gouvernement qui se met à mettre son nez là-dedans, ça va plus être free, tu vois, ça va être carrément, peut-être à la limite, théoriquement, idéologiquement, ça pourrait être pas mal, tu vois, enfin, avoir de la sécurité et tout, pas des morts à tout va. En même temps, enfin, ça c'est moins excitant, quoi. Enfin, je sais pas si t'es d'accord avec moi, mais je pense que c'est carrément ennuyant de faire une free party gouvernementale, quoi. C'est une free party, c'est la fête de la bière.
0: Non, mais ce qu'il y a, c'est que je demande la question. Donc moi, ce que je pense, moi, ce que je pense personnellement, c'est que c'est que celui celui qui sort le ministère de l'environnement devrait laisser au moins le moyen aux personnes qui organisent des trucs comme ça d'avoir quelque chose pour eux pour le faire.
2: Mais
0: ce qu'il y a, c'est qu'il devrait organiser, il devrait laisser quelque chose pour qu'il puisse le faire. Dans ces cas-là, regardez, pourquoi qu'ils ont laissé le truc en Italie?
2: Attendez.
0: Moi, je vais vous dire. Dans ces cas-là, c'est pas le même problème que nous en France. Alors, pourquoi qu'ils ont mobilisé les camions Sono?
3: Parce que la techno italienne, elle est meilleure. C'est pour ça qu'ils ont fait en Italie, c'est tout. La techno, elle est meilleure
0: pourquoi
3: là-bas.
0: Parce qu'en France, ils ont pas voulu les laisser passer.
3: Mais pourquoi?
0: Mais il y a eu combien de personnes?
2: Il y a eu
0: 20 000 personnes.
3: Ouais.
2: C'est énorme.
0: Il y a eu 20 000 personnes, donc je suis pas d'accord. Okay. Moi, je pense que le gouvernement devrait faire quelque chose.
2: Oui. Mais qui voit avec
0: les organisateurs des rêves parties et des triparties de se mettre d'accord pour dire voilà, on vous donne un terrain, mais après vous le nettoyez, c'est tout.
5: Et tu penses que ça c'est possible?
0: C'est faisable parce qu'en Italie, dès que c'était terminé, ils ont nettoyé et c'était propre.
5: Mais le terrain, enfin, ils le vendent ou ils leur
0: prêtent? Ils le louent, bien sûr.
2: Mais c'est du fric.
8: Mais tu crois que le gouvernement pourrait vendre les...
2: C'est la mafia.
0: Mais attendez, qu'est-ce que vous voulez faire des triparties ou des rêves parties sur Paris ou autre département? Sur Rouen, qu'est-ce que vous avez?
2: T'as le bois. C'est dans les caves, les châteaux, Versailles, attends.
0: On a rien sur la région parisienne. Le bois de Boulogne, attends. Bagatelle, d'accord. Là, sur Bagatelle, là, t'as du monde pas possible. Bagatelle est assez grand. Je connais le coin, hein.
3: Ouais, Boulogne aussi, ouais.
2: Boulogne, ouais.
0: Donc, voilà. Donc, on...
3: Et est-ce que tu crois qu'il faudrait mettre plus de flashball et de gilets pare-balles, par exemple, dans les free parties? Des flashballs et des gilets pare-balles au niveau du budget, tu disais, pour que le gouvernement il donne des moyens.
0: Non mais attends, et là les gilets pare-balles, on va en venir.
3: Ok, bah cool.
0: Bon, y a-t-il... Ah voilà. Donc c'est qui avait posé cette question? Parce que je voudrais bien avoir vos noms quand vous me posez des
3: questions. Romain Bez.
0: Alors maintenant la question, là, y a-t-il assez de sécurité lors des rêves parties ou des triparties?
3: Tu vois, les gilets pare-balles.
0: Donc, le service de sécurité, attention, j'entends bien, hein.
2: Ouais, ouais.
3: Ouais, moi aussi, ouais.
0: Le service de sécurité, hein.
2: Les gars avec les
9: petits trucs jaunes, là.
0: Voilà.
2: Les mecs qui ressemblent à des poussins ambulants.
8: Les mecs qui ont pas pu faire flic, là.
2: Yes, c'est ça, ouais, trop.
5: Moi, je pense que c'est pour ça que c'est important que justement que ce soit organisé en collaboration avec le gouvernement et tout ça, parce que si c'est organisé comme ça, il y a un service de sécurité qui est assez important, qui est mis en place.
8: Depuis quand tu
0: fermes,
8: Olive,
0: du
10: reste?
0: Non, mais
10: Olive, tu penses pas que justement si les politiciens s'impliquent là-dedans, en fait, ils vont vouloir faire leur beurre avec les entrées des gens qui vont là-bas et même.
5: Bah, le mieux, c'est peut-être de demander à Gérard ce qu'il en pense, quoi.
0: Non, mais attendez. Ouais. Parce que là, je viens d'avoir des sondages. Alors, j'ai 72% des gens préfèrent la consommation d'extasis par voie...
2: Anal, ouais.
5: Bon, enfin, je rappelle quand même que c'est totalement interdit. Hein,
0: Non, pas en principe, c'est complètement interdit. C'est complètement interdit.
5: La loi l'interdit en France.
0: Gardez la question que je vous ai posée. Moi, je vous lis les sondages et comme ça, on va s'arrêter après, on continuera le débat. Alors, 12% disent 12% des gens disent en avoir rien à faire des questions. Ça, je m'en fous. 52% des gens pratiquent la tripartie en string. Bon, ça dépend des gens comment ils veulent s'habiller. Ça, c'est pas mon problème.
5: Bon, je rappelle que c'est complètement interdit.
0: 13% des gens ne pensent pas pratiquer au participer au tripartie pour cause d'overdose. Ouais, ben ça c'est tous les extases qu'on avait dit. Et 25% des jeunes, 25% des jeunes ont accès aux gendarmes. De quoi, des hauts? En quoi j'ai pas compris là.
4: Sont pour l'accès aux gendarmes en tripartie.
0: Ah ouais, mais ça les questions. Rien, non mais les questions c'est moi qui les pose, ça c'est des sondages hein. Donc voilà. Donc les sondages sont terminés. Donc on en a pas beaucoup malheureusement. Donc la question c'est y a-t-il assez de sécurité lors des rave parties et des triparties? Donc on va demander à Réveil.
3: Il réveille.
0: Oui.
3: Et qui ça réveille?
2: Réveil, c'est qui?
10: Bonsoir, Réveil.
0: Non, Roman Baze, là, je sais pas
2: Roman
0: comment.
2: Roman
0: Baze.
3: Bah, attends, fais attention quand même.
5: Bon, bah alors, Roman Baze, alors.
3: Écoute, moi, je pense que moins de flics, mais peut-être 2-3 pompiers de plus, à la limite, tu vois. Histoire
0: non,
3: que les mecs,
0: non mais attention, des... attention. Mmh. Hey. Je parle de la sécurité, c'est-à-dire gendarmes, sans compter les, parce que après on va pas.
3: Tu dégages les XD et puis tu mets des pompiers en plus.
0: Non, mais justement, attention, parce qu'on va parler des. Alors en même temps, voilà la question qu'on va faire. Alors y a-t-il plus de sécurité lors des réparties et des triparties, et faut-il installer des postes de secours le plus proche possible? Voilà. Donc deux questions en une. Donc deux questions en une. Vous réfléchissez.
2: Eden Schuller.
0: Et on va s'écouter Eric l'allume. Rêve parti à domicile.
5: C'est pas prêt, mais attends, mais tu rigoles, c'est pas prêt, j'ai pas préparé pour. Ça fait 10 minutes qu'on a mis un disque là. On va pas mettre des disques toutes les 10 minutes.
10: On va répondre.
4: Elle débat,
5: GG. Non, en plus, la question est intéressante. Elle porte sur la sécurité et sur la protection des gens.
10: On a deux en une en plus.
0: Bon. Ouais, il y a deux questions, une malheureusement.
10: Bien joué, t'as taffé, mon con.
5: Un par un.
0: Alors, Philippe.
2: Oui.
0: Philippe.
10: Oui.
0: Eh hey, mon con il te dit merde. Alors là je te dis au revoir. Au revoir. Au revoir. Ah là non. J'apprécierais pas. Alors Technibule.
2: Alors,
0: il y a la 4 et la 5 à répondre. Hein.
3: Une de bonne.
2: En ce qui concerne les policiers, je pense que c'est bien qu'il y en ait, mais en même temps, s'il y en a que deux, c'est pas très grave. Hein.
0: Non mais sur les deux questions hein, que tu me réponds.
2: Oui,
0: hein.
2: Bah, je commence par une. Tu sais, je suis pas. Et sinon, en ce qui concerne les postes de secours, je pense que, par exemple, les gens de la Croix-Rouge ou les pompiers sont plus amènes de réanimer des pauvres types en OD plutôt que des flics, quoi.
0: Mmh. Non, mais...
2: Non, parce qu'en plus, la laine de binouze, c'est pas trop bon pour la réanimation.
0: Mmh. Ah, une question Internet, attends.
4: Ben, j'ose pas trop te la poser, en fait, mais bon...
0: Vas-y, on sait jamais.
4: Peut-on aller en tripartie avec un kyste dans le cou? Je suis désolée, GG, mais c'est pas moi. Hein. C'est Kist Cool qui l'a posé. Hein.
0: Ben, Kist Cool, il va manger ses kistes.
4: Maintenant, il le sait. Hein.
0: Et puis, il la ferme. Et on est combien sur l'Internet?
4: On est 11 800.
0: 11 800
4: Ça augmente petit à petit. Hein.
0: Ouais, bah, c'est bien. C'est bien, je pense qu'on va faire à peu près 12.
4: Bon. Ouais,
5: on retourne
4: ouais.
5: sur la question.
0: Donc, Technibulve?
2: Bah, je crois que j'ai fini de te répondre. Hein.
0: Mmh. Ouais, mais sur la deuxième?
2: Alors sur la deuxième, ça concernait la sécurité.
0: Faut-il installer des postes de secours le plus proche possible?
2: Oui, la Croix-Rouge, donc oui, c'est ce que je te dis.
0: La Croix-Rouge ou même le service de sécurité en eux-mêmes. Hein.
2: Ah oui, toi tu veux parler du service de sécurité avec les gars qui ont les toki.
0: Ouais, voilà.
2: Et les pitbulls.
0: Mmh. Non, pas forcément les pitbulls, hein, ouais, je vois ce que tu veux dire, ouais.
2: Enfin, tu vois quoi. Mmh. Non, eux, ils servent à rien, eux.
0: Non mais est-ce que
2: si tu connaissais les festivals, tu saurais que les gens qui vont là-dedans, c'est des gens zen quoi, c'est pas des violents, c'est pas des méchants, donc il y a pas besoin.
0: Mmh. D'accord.
1: Gérard.
0: Oui.
1: On accueille Malcolm X qui est organisateur de triparty.
0: Malcolm X.
5: Malcolm.
9: Allô, bonsoir Gérard, bonsoir tout le monde.
0: Bonsoir, Malcolm, t'appelles d'où?
9: Malcolm, j'appelle de Paris, je suis organisateur de free party sur Paname et région panamienne.
0: Quel 101.9, t'as entendu la question?
9: Tout à fait, enfin non, pas, j'étais au standard.
0: Alors, je répète avant que Rêveuse réponde et puis...
9: Romain Bèze.
0: Ouais. Donc alors, pour Malcolm, alors, y a-t-il assez de sécurité lors des rêves parties ou des tri-parties? Ouais. Et faut-il installer des postes de secours le plus proche possible? Okay. Donc, non, mais attends, je demande à Rêveuse maintenant.
9: Ok.
2: Ouais,
0: Rêveuse.
2: Ouais, moi je pense que pour la sécu, ce serait bien quand tu places les trucs, tu vois, quand t'organises, tu places la sono et tout. Mmh. Si t'as la sécu, ok, c'est du matos, c'est important. Mmh. Maintenant, je pense que l'aide la plus importante, c'est tout ce qui est médecin, SAMU et tout, c'est hyper important, quoi. C'est clair que quand tu prends un extra, c'est bien d'avoir du monde à côté de toi. Mmh. Et puis les médecins savent les effets nocifs, savent comment t'aider. Bon, des fois, tu restes bloqué, mais... Mais au moins, ils sont là, quoi. J'estime que la sécu, ils ont rien dans la tête, déjà. Donc, c'est souvent des pauvres types. Et à part te gueuler dessus parce que t'as pris un truc, ils sont bons à rien, quoi. Mmh. C'est des blaireaux, hein. C'est okay. Grave des blaireaux, quoi. C'est, Franchement, une fois, j'étais à une rêve, quoi. J'avais un petit peu trop pris de trucs.
0: Tu peux donner...
9: Tu peux donner des noms, là?
0: Non, mais dis où?
2: En fait, c'était bah, justement au truc d'Italie. Je voulais pas trop t'en parler. Là, le truc en Italie, là.
0: Celui...
2: En Italie, et en fait, bah, j'étais là-bas. Et bon, déjà, on avait la haine que les Français puissent pas venir. Mmh. Parce que ça nous a gâché notre fête. Maintenant, on s'est bien défoncé la tête. Mmh. Et il y a toujours les mecs de la sécu qui font les malins. Eux, ils sont complètement défoncés à l'alcool, à la binouze et tout ça. Mmh. Et ils s'amusent à frapper. Et les pauvres
0: rêveurs, quoi. Attends, rêveuse.
2: Ouais.
0: Est-ce que tu penses?
5: Enfin, je rappelle quand même que l'abus d'alcool est dangereux. Enfin, est dangereux.
0: C'est interdit par la loi. Oh Olivier, tu la fermes un peu.
5: Je rappelle les mentions légales.
9: Est-ce que je peux allumer une clope, là, Olive?
5: Non, c'est interdit.
9: D'accord, ok. C'est tabac. Et
2: bon. Nuit gravement à la santé. J'ai rallumé mon bédo.
9: C'est Malcolm, je peux répondre ou quoi? Je vais mettre un doigt dans le cul, quand même, merde. J'ai un plein chargé.
2: Vas-y, GG.
0: Rêveuse.
2: Ouais.
0: Est-ce que donc toi t'as participé donc t'as été là c'est durant cet été que ça s'est produit cette histoire.
2: Ouais.
0: Alors donc est-ce que tu penses que c'est normal ce qui s'est produit qu'ils ont bloqué les camions de sono?
2: Bah en fait je pense que c'était question sécurité. Maintenant ça nous a tous bien fait.
0: Oh Olivier, s'il te plaît, t'arrêtes un peu.
9: Attends Gérard, ils ont mis des sabots sur les camions de sono, c'est ça que t'essaies de dire?
0: Non mais attends Rêveuse y a été, elle a pas pu y aller.
9: Ouais.
2: J'étais en vacances en Italie, moi, GG. Mmh. J'étais déjà sur place, quoi. Moi, ce qui me fait chier, c'est que mes potes n'ont pas pu venir à cause de blaireaux. Enfin, c'était pas justifié, quoi. Tout le monde était zen. Enfin, en Italie, c'était très bien organisé. Les seuls soucis, c'est de la sécu, justement, tu vois. C'est
9: bon, moi, je suis pas d'accord, c'est Malcolm. Je suis pas d'accord.
0: Non, attends, Malcolm. attends.
2: Maintenant, nous, on était tranquilles, on voulait faire la fête, c'était vraiment sympa. Et puis, à cause de bouffons, pas possible. Ouais. Ça nous a fait mal.
0: Attends, Malcolm. Attendez. Donc, Rêveuse.
2: Ouais.
0: Donc, est-ce que derrière, est-ce que tu as vu que c'était propre quand tout le monde est parti le lendemain?
2: C'est clair, oui, il y avait une solidarité entre tous les rêveurs pour ranger.
0: Voilà. Donc, c'est ça qu'il faut bien se dire dans la tête. C'est qu'il faut, il y a une solidarité entre tout le monde.
2: Entre les rêveurs, c'est comme disait le Technovul, là, c'est vraiment un monde de gens zen, quoi. On est là pour être tranquille et passer un bon moment ensemble, quoi. C'est super zen.
0: Non, mais je comprends, je vois ce que tu veux dire.
9: Romain
0: Bèze.
9: On va revenir un petit peu sur les postes de secours parce qu'on s'en éloigne quand même un petit peu là.
0: Non, on s'en éloigne pas. Rêveuse, je pense qu'elle a très bien dit ce qu'il fallait dire. Hein.
9: Alors moi, je pense qu'il faut des énormes postes de secours parce que moi, une fois, je me souviens, j'avais un pote, on était dans une teuf.
0: Tu vas pas aligner.
9: Tu vas confondre parce qu'en fait, ils ont été obligés de l'évacuer. Et le gars, il était sous poterie, ils l'ont électroyé, quoi. Et en fait, le gars, il a pris un kiff monstrueux parce qu'il était
0: Mais attends, moi, je suis pas d'accord avec toi.
9: Donc, en fait, plus d'électroyage, on verrait, quoi. Parce
0: mais
9: que,
0: non,
9: ça
0: mais non, mais arrête tes conneries. Tu crois, non. Attends, rêveuse.
9: Pourquoi pas, attends,
0: ferme ta gueule. Ron Bèze, là. Rêveuse.
2: Ouais.
0: Est-ce que t'as vu déjà des élites troyages, toi, sur les rêves parties?
2: À tes souhaits.
3: Bien sûr.
2: J'ai pas le souvenir, toi, mais
3: en
2: même temps, on est tellement. Moi, je suis allée tellement défoncé que bah, tu t'aperçois pas trop.
5: Non, mais moi, j'ai vu quelques élites troyages. Non, j'ai vu quelques élites troyages.
0: Mais attends, toi, tu connais rien là-dedans, alors ferme ta gueule. Malcolm.
11: Donc moi, je voudrais démentir tout ce qui vient d'être dit là, parce que en tant qu'organisateur de Rave Party sur la région panamienne, je tiens à dire que moi, bon, j'embauche de la sécurité dans mes fêtes, parce que j'estime que mes fêtes doivent bien se passer et doivent pas être entachées par des toxicomanes ou des jeunes sauvageons. Donc moi, ce que je fais, c'est que je recrute dans les RMistes direct. Hein, et moi, je les paye en ticket resto, ils sont surmotivés, les mecs.
0: Runbez.
11: Ouais.
0: Au revoir.
3: Tu peux pas le laisser dire ça, attends.
0: Au revoir. Non, mais c'est pas Rombez là, hein, qui parle, Gérard. Non, mais c'est Rombez, il arrête pas de dire des conneries. Allô, terminé.
5: Non, c'est Malcolm X.
0: Non. Malcolm, pour l'instant, il parle à peu près bien. Ouais. Mais c'est l'autre là.
2: Au revoir.
4: GG, il y a une question sur internet. Mais bon, c'est pas moi non plus, hein. C'est pas moi, c'est Lapine qui demande est-ce que tu rivalises avec ta matraque en acajou lors de descentes de gendarmes en tripartie.
0: Alors tu diras à Lapine que la descente.
5: Qu'est-ce que tu dis à Tapine?
2: Ça rentre dans ton cul.
0: Quoi? Tu la fermes ta gueule toi maintenant, d'accord?
5: Arrête, Olivier, putain.
4: GG le débat.
5: Putain,
2: non,
0: tu vas pas commencer.
2: Gérard,
0: d'accord. Tu commences pas la saison.
4: GG répond à Lapine.
1: Gérard, on accueille tout de suite Goulot.
0: Goulot, il appelle d'où?
12: Goulot, il appelle du Nord.
2: Salut Goulot.
12: Ça va ou quoi tout le monde?
0: La fréquence du Nord, s'il te plaît, merci.
12: 117.9.
0: Merci.
12: Bon, j'avais pas fini, Gérard.
0: Non, mais attends, je vais répondre à... Bon, tu dis à Lapine que je lui réponds tout de suite après.
4: C'est bon, je crois qu'elle a entendu.
0: Malcolm, ouais.
12: Ouais, donc je te disais pour la sécurité, en ce qui concerne la sécurité, que moi je recrutais donc dans les RMistes, qui sont surmotivés, je les paye en ticket resto. Donc
0: non, mais c'est bon, tu vas pas t'éterniser, tu vas pas balancer ça à l'antenne parce que après c'est moi qui ai des emmerdes et j'ai pas envie d'emmerder.
12: Ok, je vais pas parler de ticket resto, t'inquiète.
0: Ok, merci.
12: Et qu'est-ce que je voulais dire? La sécurité, ça a une place primordiale parce qu'on sait les dérives que peuvent apporter ce genre de jeunes qui viennent pour faire la fête, c'est vrai, mais bon, ils sont pas au courant des dangers, donc nous on leur procure des brochures sur tout ce qui est drogue illicite et on les met en garde avec on travaille aussi avec les CRS et tout ce qui est gendarmes, flics, pour faire en sorte qu'il n'y ait pas de débordement.
0: D'accord. Goulot?
12: Ouais. Je t'écoute, Gérard.
0: Non mais c'est moi qui t'écoute, j'attends que tu répondes à mes questions.
12: Bah en fait j'étais au standard donc j'ai pas pu bien suivre ta question, si tu pouvais répéter s'il te plaît.
0: Le portable qui sonne, arrête, ça me fera bien plaisir pour la dernière fois que je le dis. Alors y a-t-il assez de sécurité lors des rêves parties et faut-il installer des postes de secours le plus proche possible?
12: Gérard, c'est mon portable qui sonne, là. Apparemment il y a une rêve partie qui se prépare au foyer de Suresnes, donc je vais devoir te laisser là.
0: Alors Goulot, au revoir.
12: C'est pas Goulot, c'est pas moi. Pas comprendre, c'est comme ça.
0: Non, c'est Malcolm, allez, hop. Non, c'est Malcolm. C'est Malcolm.
12: Okay, c'est moi, j'avoue.
0: Tu me laisses Goulot, il n'a pas répondu à la question, donc Malcolm, tu lui dis au revoir.
12: C'est moi, bon, je me dirige vers l'employé de Suresnes.
0: Goulot aussi. Mais Goulot aussi, il a dit que.
12: Non, j'ai rien dit, Gérard. Je te jure, j'ai rien dit. Il faut que je réponde à ta question, Gérard.
0: Alors, Goulot, ouais.
12: Ouais, alors non, moi, pour te dire que moi, je suis carrément contre les rêves partis, les tripes partis. À cause de toute cette violence.
0: Manière, j'ai pas. Attention, hein. Attends, Goulot. Attends. Je viens de dire, j'ai pas dit est-ce que vous êtes pour ou contre, là. Non, attention.
12: Je vais en venir à ta question. C'est mon introduction parce que j'ai pas pu encore répondre à toutes tes questions.
0: Je vais pas toutes les répéter parce qu'il y a du. Il y a du monde sur Internet qui me pose des questions. Faut que je réponde aussi.
4: Il y a une question. Faut-il éteindre son portable pour entrer en tripartite?
0: Oui. Tout à fait, parce que
2: Ça peut faire des interférences.
0: Hein. Non, mais ce qu'il y a, c'est que là-dedans, dans des trucs comme ça, vous êtes nombreux et nombreuses, et là, des portables, ça peut disparaître facilement. Ouais. Donc, je vais répondre.
2: Un jour, d'ailleurs, j'étais à une tripartie.
0: Donnez vos noms quand.
2: Technivulve, excuse-moi.
0: Ouais.
2: Et c'était un mix suprême de 3 heures de Michel Sardou. Et je me suis fait piquer mon portable.
13: Alors moi je déconseille.
0: Attends, mais non mais attends, qu'est-ce qu'à voir? Qu'est-ce qu'à voir Michel Sardou dans les rêves et les triparties?
13: Non, c'était un mix de 3 heures.
0: Ah ouais, d'accord.
13: Dans une okay.
0: La question à Lapine avant que
1: excuse-moi Gérard, je te coupe. On accueille Pro Bibi de Livercop.
14: Bonsoir, c'est Pro Bibi.
13: Salut Pro Bibi.
14: Bonsoir tout le monde.
13: Salut.
14: Bonsoir Gérard.
0: Salut.
14: 115.5, excuse-moi la fréquence.
0: Merci.
14: 115.5, pardon.
0: Bon, alors avant que tu répondes à la question, on va revenir tout de suite sur la question à Lapine.
4: Bah, elle demandait si tu utilisais ta matraque en acajou pour combattre contre les gendarmes en tripartie.
0: Ta gueule !
13: Je voyais pas.
4: Elle veut sa réponse, Lapine.
0: Alors, Lapine, la réponse est non. Donc voilà.
4: Pas de matraque en acajou.
0: Voilà, donc pas de matraque. Et t'inquiète pas, je vais m'occuper de toi, ton petit matricule, ma petite Lapine. Voilà, bisous à toi, ma Lapine, et reste toujours sur le site internet, ok? Qui c'est qui a pas répondu? Pro vite pour finir, et après on va poser une autre question avant de passer à des sondages.
14: Pro Bibi, Pro Bibi.
0: Pro Bibi.
14: La sécu, alors à mon avis, moi il faut un petit peu humaniser le côté sécu dans les raves, en fait. Mmh. Tu vois, donc plutôt que de mettre du gros vigile, genre en bombers avec la matraque là comme tu disais et les gros godillots, tu fais comme dans les supermarchés, tu mets des mecs avec des starcos et des cravates en fait. Mmh. Voilà, ça fait plus clean, en même temps ça fait un petit peu moins agressif, voilà, et en même temps le mec il peut cogner pareil, je veux dire, s'il faut casser des dents ou des trucs comme ça, le mec il peut être efficace, quoi. Mmh. Mais au moins il a l'air clean, tu vois, en vrai le mec il est starco. Mmh. Et tout, tu vois, ça en impose, quoi.
0: Alors moi je peux vous dire une chose, tout le monde a répondu, hein.
14: Oui, sauf toi, ouais.
0: Non, sauf moi. Donc moi, je vais vous répondre. Donc y a-t-il assez de sécurité lors des réparties et des triparties? Donc moi, je peux vous dire que non.
13: J'étais sûr que t'allais dire non.
14: Pourquoi
0: je... Ils sont pas
13: dans une tripartie.
0: Mais non, mais même j'ai regardé ce qui s'était passé en Italie, comme rêveuse tu y as été. J'ai regardé, mais laisse tomber, c'est grave de chez grave, le service de sécurité italien, comment ils s'en sont pris aux gens. Mais c'est dingue! Aller massacrer des bagnoles? Non, mais attends, il faut quand même pas rêver! Faut pas rêver là-dessus! Et pour les postes de secours, moi je pense que les postes de secours ne sont pas assez proches. Parce que vu le monde qu'il y a lors des trucs comme ça organisés, les postes de secours, ils doivent être plus proches pour pouvoir évacuer plus facilement. Parce que là, ça te dérange, Olivier, de me laisser les gens en air?
5: Ah, pardon.
13: Oui, c'est la moindre des choses.
14: Ouais, parce que tu te trompes, hein, c'est pas le service d'ordre, c'était des CRS français qui ont cassé des bagnoles. Hein.
13: Ouais, en plus.
0: Mais même.
14: Attends, toi, t'as fait de la sécu un petit peu à l'époque, si je me souviens.
0: Ouais, non, mais, moi, ouais, je dis.
14: Tu fais de la sécu en verrait ou pas, toi? Ça te plairait ou pas?
0: Faire de la sécu dans des trucs comme ça, non. Tu vois, non.
14: C'est pas ton truc?
0: Non.
14: Attends, c'est bien payé quand même. Hein.
0: Ouais, non, peut-être, mais non, moi, je vais te dire que non. Parce que déjà, les postes de secours sont trop loin.
14: Ouais.
0: Le temps que les gens arrivent, il y a trop de personnes.
14: Ouais.
0: Il y a trop de personnes, donc il faudrait que des gens, que les gars de la sécurité, des gars de la Croix-Rouge et tout ça, soient plus près pour pouvoir évacuer plus rapidement.
14: Ah mais toi, si tu faisais de la sécu là-bas, tu pourrais les aider justement.
0: Non. Et le portable, j'en ai marre.
14: Portable. Oh là là.
0: Hey non, ça là suffit là.
14: Oh, ça va exploser là.
0: Oh putain. Oh,
14: oh putain.
13: Recule-toi, DG.
14: C'est quelque chose. Vas-y, balance un truc là.
13: Allez.
0: Vas-y, non mais de toute manière, tant que le portable sera pas éteint.
14: Putain.
13: Voilà, ça fait une masse là, c'est pas agréable.
0: Olivier, sors dehors avec ton portable.
13: C'est pas agréable.
14: Vas-y, j'ai fait chaud, un truc là.
0: Merci.
13: C'est insupportable.
0: Alors, la prochaine question, avant qu'on s'écoute, on va s'écouter un petit disque. Il nous reste encore une demi-heure d'émission. Mm-hmm. Et on est combien, Valérie, s'il te plaît, sur le net?
15: Eh ben, on est à
0: 12. Merci d'aller.
4: Pardon, GG, m'engueule pas. 12 001.
14: Oh là là, le carona
4: malade. T'as vu? Incroyable.
0: Et la rentrée, je peux vous dire, il y a Pedro qui est à l'arrière et qui vient d'arriver.
14: Ouais.
0: Il a écouté dans sa voiture.
14: Ouais, Pedro.
0: La grosse pédale. La grosse pédale de la saison dernière qui arrêtait pas de nous casser les couilles.
5: Ouais, c'est ça.
0: Et il est toujours là. Alors attendez la question maintenant.
14: Ah,
0: on la pose. Oh, s'il vous plaît. S'il vous plaît, on se calme.
5: C'est en fan club, t'es gentil. Hein.
0: Merci, on se calme. Alors si les gendarmes organiser eux-mêmes. Merci de m'éteindre mon micro. Olivier, tu sors dehors, s'il te plaît. Maintenant, t'es.
5: Non, non, parce qu'il faut que je monte pour le disque. Et après, je m'en vais. Promis.
0: Voilà.
5: Non, il sait pas. Non, mais si.
0: Attends, il a déjà fait de l'aria, alors tu sors dehors, toi.
5: Vas-y, pardon. Ah, mais il est meilleur que moi.
0: Tu sors dehors.
5: Non, mais attends.
0: Tu sors.
5: Fini. C'est bête.
0: Tu sors.
5: C'est idiot de s'énerver comme ça, Gérard.
0: Tu sors dehors maintenant.
4: Gérard, le débat.
5: Allez.
0: Olivier, tu sors dehors, s'il te plaît, merci. Alors la question, c'est si les gendarmes organisaient eux-mêmes une tripartie, est-ce qu'il y aurait moins d'accidents? Et on va s'écouter Eric Lanhomme avec Rêve Parti à domicile. On se retrouve tout de suite après au 0825 08 5000 et www.funradio.fr. A tout de suite pour la suite et fin du débat.
16: Le SDF et son débat.
0: Non, les anciens jingles qu'on avait.
5: Bah, écoute, c'est tout ce qu'il y a, je suis désolé.
0: Bon, bah, c'est pas grave. Donc, on venait de s'écouter Eric Lallume avec Rêve Parti à domicile. Et donc, suite et fin du débat. Donc, alors, à l'aria, vous avez Pedro. Comment qu'il va, le Pedro, depuis les vacances?
5: Ça va bien.
0: Il va bien?
5: Ah, ça va bien, ouais.
0: T'as récupéré ce que je t'ai demandé?
5: Pas du
0: non,
5: tout.
0: Non,
5: hein.
0: Salaud, ça m'aurait étonné.
5: T'auras pas ta montre à tel, je suis désolé.
0: Ok, pardon.
5: C'était très joli. Hein.
0: Oh, Pauline.
17: Oui.
0: On se calme avec le standard.
17: Mais oui, je suis tout à fait calme.
0: Non, mais on se calme, on prend pas le combiné, on le balance pas comme
17: non,
0: n'importe
17: mais
0: où.
17: Non, pas de soucis, t'inquiète pas.
0: Donc, Pauline, qui est toujours avec Max le soir et qui a fait le plaisir de rester avec moi pour le premier débat de la saison.
5: Cochonne. Quoi?
0: Tout de suite, toi. Donc, Laurent, toujours aussi, qui était avec Max, donc, qui est toujours là. Valérie, qui est toujours sur le site internet www.funradio.fr. Donc, Valérie, t'as des questions à me poser?
4: Oui, il y a une question, là. Combien de personnes minimum se pratiquent une tripartie?
0: Alors, là,
4: environ, minimum.
0: Bah, là, sur la dernière qui a été faite en Italie, que Rêveuse a fait, je crois qu'ils étaient un peu plus de 20 000 personnes, hein. En gros, un peu plus de 20 000 personnes. Hein.
4: Ok, il y en a une, mais elle est vraiment dégueulasse. Jamais je la poserai. Peut-on entrer déguisé en coton-tige géant en tripartie?
0: Je réponds pas, tu vois. Je réponds pas du tout. Alors ma petite lapine, si t'es toujours sur le net, tu demandes à Valérie la caisse, ce que je dois te dédicacer et je te le dirai tout de suite. Ok, voilà. Donc.
18: C'est pas mal.
0: Quoi? C'est quoi ce bordel? Donc c'est pas grave. Voilà. Donc alors je vais faire un petit sondage là qu'on vient d'avoir. Je pense que c'est les derniers sondages qu'on a. Laurent, s'il te plaît, tu peux me répondre?
19: Bien sûr.
0: Si ça te dérange pas. C'est les derniers sondages qu'on a là.
19: C'est les derniers sondages qui sont sortis
0: sur le deuxième, je le ferai pas.
19: Bah je sais pas, mais en tout cas c'est sorti. Ça serait quand même pas mal de prévenir les auditeurs. Je crois que c'est quand même.
0: Là sur le deuxième, je suis désolé, à 70%, je le prépare.
19: Hein. Ok, très bien.
0: Donc alors un sondage à 0,25% des gens aimeraient voir Gérard en tripartie. Alors là, vous êtes pas près de m'y voir. Hein. La dernière fois que j'étais en boîte, c'était avec Evan au bon temps à Saint-Maur, et ça s'est très bien passé. Je remercie le patron de la boîte et donc Evan aussi en même temps. Donc le troisième sondage, 103% des jeunes disent avoir déjà consommé des pastilles Valda au lieu d'un Ecstasy. Mais moi, je pense aussi qu'il faudrait consommer du Viagra, parce que le Viagra, ça vous donne en forme pour la nuit. Et pour finir, 21% des jeunes des forces de l'ordre, quoi, doivent les triparties. Oh là, je comprends rien du tout de ce qui a été marqué, mais c'est pas grave, hein.
19: Bon, allez, alors.
0: Donc, voilà. Alors, donc, si les gendarmes organisaient eux-mêmes une tripartie, est-ce qu'il y aurait moins d'accidents? On va demander à Technivul.
18: Ouais, excuse-moi, d'abord, tu parlais des tripartis et du Viagra, c'est pour les tripartous, le Viagra.
0: Ouais. Ouais, non, mais ça, c'est pour aussi pour les mecs, pour qu'ils gardent la pêche toute la nuit.
14: Si t'arrives pas à triquer, c'est ton problème.
0: Hein. Mais c'est bon, on va pas faire un débat sur le Viagra.
18: Mais c'est les molles,
0: On fera pas.
18: Je pense qu'une tripartie de gendarmes, ça se résumerait plutôt à la fête de la bière. Donc, ça serait pas une tripartie.
0: Non mais je pense que.
18: Pas écouter du Patrick Sébastien, c'est pas très triparti non plus. Donc,
0: d'accord. Rêveuse.
20: Moi je suis un petit peu d'accord avec Technivul quoi. Enfin moi je serais pas trop fête de la merde mais plutôt boucherie quoi. Tu vois. Enfin je pense que.
0: Oh non mais attends. Oh non mais boucherie tu veux dire le style les ferrailles.
20: Style les CRS français avec la tripartie de d'Italie quoi.
0: Ouais. Non mais moi je pense le prochain débat je vais voir mais je pense que au lieu de faire un débat sur le dictateur
19: on va le faire.
0: Non mais je pense avant on va faire un débat sur les
20: sur la drogue.
0: Non, pas sur la drogue, on va faire un débat sur les triparties, sur les ferries là, les trucs avec les taureaux là qui se passe à Béziers.
4: Les ferias.
0: Ah mais de toute manière on fera un débat sur les dictateurs, on fera un débat sur la politique. Mais je vous donne pas tous les thèmes. Il y a en avant-première les ferias, un débat sur les dictateurs, un débat sur la politique. J'en passais des meilleurs mais pas sur ma vie privée parce que ça regarde personne. Qu'est-ce qu'on pourrait faire? Un débat sur les sumos, un débat sur la préhistoire et un débat sur les standardistes parce que les standardistes les trois quarts du temps ils dorment au téléphone.
19: Gérard, c'est pas gentil ça.
4: Parce que s'il y a pas
0: ça. Et un débat sur les gens sur l'internet, c'est tout. On en pensait des meilleurs. Rêveuse. Pour finir. Ouais, sur les tondeuses à gazon. Pourquoi? Parce que tu passes la tondeuse?
14: Non, pourquoi pas? Je veux dire, c'est un bon débat.
0: Ouais, mais c'est ce que je te demande.
14: Ah, pourquoi pas?
0: Qui c'est qui a dit putain? Eh, on dit pas putain, on dit moment travail. Allez. On active, il reste un quart d'heure d'émission. Ça s'était bien passé. On active. On active, rêveuse.
20: Ouais, moi je t'ai dit ce que je pensais, quoi. Je trouve ça inadmissible, hors de question que les gendarmes foutent leurs pieds, organisent, imagine, quoi. Des schtroumpfs,
0: ils font des schtroumpfs.
20: Ouais, non, c'est hors de question.
0: Pourquoi vous appelez ça des schtroumpfs?
20: Parce qu'ils sont en bleu et les schtroumpfs, ils sont en bleu.
0: Mais ouais, mais on est bien content de les trouver.
20: Ouais, je suis d'accord, mais attends.
0: Non, Pedro, s'il te plaît.
20: Il y a des mouches.
0: Non, Pedro, tu recommences pas comme la saison dernière, hein. D'accord. Goulot.
21: Oui, c'est moi. Bah, écoute, moi, je suis d'accord avec tout le monde. Disons que nous, on n'a pas besoin de gendarmes dans nos rêves, enfin, chez nous, dans ma ville à Cadrezage, parce qu'en fait, nous, nos rêves, elles se font sans musique. Donc c'est plus sympa et au moins on évite les tapages nocturnes, on n'a pas de problème de voisinage, tout ça, donc c'est plutôt tranquille. Donc les gendarmes, ils interviennent pas trop, donc c'est plus tranquille.
0: Non mais je t'écoute, hein. mais justement, voilà le problème où que je veux en venir, Goulou, avec toi, c'est comment que ça se... Pedro, s'il te plaît, merci. Attends, on va laisser Probit réagir et après je vais réagir quand même sur ta question, Goulot. Hein.
14: Pour revenir aux gendarmes, c'est Probibi, donc franchement moi ça me ferait bien délirer de voir des gradés sous poterie, hein, ça peut être drôle. Imagine un lieutenant-colonel qui a bégot, franchement ça peut le faire quoi.
0: Oui.
14: Non,
0: d'accord.
14: Vas-y, réagis, enchaîne.
0: Non, mais moi, ce que je pense, je suis pas tellement d'accord parce que ce que Goulot disait tout à l'heure, tu peux me rappeler un peu ce que tu me disais.
21: En fait, je disais que, en fait, quand il fait beau, on a l'habitude de faire dans la place de la mairie des rêves parties. On n'a pas besoin de service de sécurité, ni de poste de secours, parce qu'en fait, on fait des rêves sans musique, donc ça évite tous les problèmes de voisinage, les lois des gendarmes.
0: Non mais, Ouais. Non mais est-ce que je suis pas trop d'accord avec toi. Mais si par exemple il y a des gens qui se sentent mal, comment que vous faites pour les évacuer?
20: Parce que les pompiers, ça sert à quoi?
0: Mais oui, mais si les pompiers peuvent pas arriver, parce que regarde toi, rêveuse.
14: Attends, tu parles d'une teuf organisée par des gendarmes, les pompiers.
0: Si c'était les gendarmes qui organisaient une eux-mêmes.
14: On vous répond à ta question, c'est toi qui pars en sucette à côté.
20: Ouais, c'est un peu plus de la quiche là.
0: Mmh.
14: Ouais,
0: OK.
14: OK, bah ouais, on a pas besoin de ça. En fait, tu sais, tous les 30 février pour la fête du slip, c'est souvent plus pour ça qu'on appelle les gendarmes, tu vois, quand c'est plus chaud.
0: Ouais, d'accord, c'est bon. Question internet.
4: Ouais, alors il y a une question de Chatman, peut-on faire une feria en tripartie?
0: Une feria en tripartie, pourquoi pas, oui.
4: Ouais.
0: Pourquoi pas?
4: Et où sont organisées les meilleures triparties?
20: Dans ton cul, Gérard.
0: Alors, où sont organisées les meilleures triparties? Alors là, je peux pas lui dire parce que je connais pas toutes les villes où c'est organisé.
14: Et les férias, alors?
0: Bah, les férias, c'est organisé, par exemple, il y en a une ce week-end
14: à Lille.
0: Non, à Lille, ça a été une brocante.
14: Mais attends, Gégé, t'as charcuté de la vachette, toi, déjà un peu, non?
0: Non. Le bruit des canards, c'est bon. sinon, je vais bouffer du canard. Par contre, Valérie, on n'a toujours pas la question à Lapine de savoir ce qu'elle veut que je lui laisse comme message en direct.
4: Lapine, elle dit mon gros lapin revient, j'ai les mêmes à la maison. T'as Lapine à poil court.
0: Voilà. Bah alors, ma Lapine, je vais te dire une chose que si t'as les mêmes à la maison, moi j'ai les carottes, c'est bon. Qu'attendez-vous? S'il vous plaît, c'est moi qui commande, je réponds.
14: Non. Une petite casse dédiée pour ma carotte, là, vas-y.
0: Qu'attendez-vous de la technoparade du 14 septembre à Paris? Et on va demander à Technivul, tiens, de Rouen.
6: Eh ben, j'espère qu'il y aura des beaux chars, avec des beaux garçons dessus, de la bonne musique.
0: De toute manière, ça sera de la techno et puis c'est pas des chars, c'est des camions.
6: Non, c'est des chars. Hein.
0: Non,
6: des
0: ça sera des mille pattes. Murs. C'est des mille pattes.
6: Mais oui,
14: des chars, ouais.
6: Dans ton cul.
0: Technivul.
6: Hein? De quoi?
0: C'est toi qui viens de dire dans ton cul.
6: Non, du tout, j'étais en train de me demander ce qu'il fallait aussi. Je pense qu'il faut aussi pas mal d'agents de sécu. Un peu partout des postes de Croix-Rouge et puis voilà.
0: Non mais je pense que là sur la technoparade,
14: ouais.
0: À mon avis, je pense que il y a un bon service de sécurité. Si je suis invité, oui, pourquoi pas.
6: Non mais tu peux y aller, hein, mais par contre, c'est pas pris.
14: Au niveau de la sécurité, Gérard, il faut en parler, je pense que c'est important.
0: Attendez.
4: Il y a une question, là.
0: Non, mais, ça va, non, mais.
4: C'est abusé, c'est abusé.
0: Oh, le standard, oh. Eh, vous croyez où, là, c'est.
4: Okay. Hey. Pardon,
0: Gérard. Eh, vous croyez chez Pépé et ma mère, là.
6: Ou le décel.
0: Ça va,
19: On travaille.
14: Famille,
0: tranquille,
14: quoi.
0: Hein. Eh, il nous reste 10 minutes, même pas 10 minutes, hein.
4: Ok.
14: Ouais.
0: Donc, rêveuse?
20: Moi je m'attends comme technisée à faire la fête, la teuf, pas arrêter de danser.
0: Mais par contre, Pedro, si tu peux m'informer, d'où qu'appartira la technoparade cette année?
5: C'est vrai que je suis vachement au courant.
0: C'est vrai
5: que je suis plus sur le coup.
0: Mais non, mais attends, toi qui connais tout avec ta copine d'Europe 2.
19: Moi je sais, Gérard.
0: Oui.
19: Il y a un auditeur qui vient de nous joindre, la technoparade.
0: Attendez.
19: La technoparade partira du pont de l'Allemagne et on va faire tout le tour, en fait, jusqu'au pont de l'Allemagne. En fait, c'est le délire du truc. C'est un auditeur qui vient de le dire, merci.
0: Ouais, bah, l'auditeur, j'en ai rien à foutre.
19: Il s'arrête à ce moment-là.
0: Non, mais de toute manière, je pense qu'on le saura dans les jours à venir.
20: Normalement, ça part
14: à d'après Chirac, elle partirait du troisième étage de la Tour Eiffel.
0: Non, mais pourquoi? Moi, je serais que vous, pourquoi pas de l'Elysée?
20: Pourquoi pas?
14: Bah ouais.
0: Mais elle pourrait partir de l'Elysée, hein.
20: Dans le parc, le 14 juillet.
0: Gallois.
14: Goulot.
20: Arrête de boire.
14: Non, en fait, moi, ce que je voulais insister, c'est surtout sur le système de la sécurité. Ce qui est bien, c'est qu'ils ont prévu des chasseurs alpins et des hommes grenouilles tout au long de la technoparade pour toute tentative, en fait, de débordement, que ce soit sur la Seine ou carrément monter au haut de la Tour Eiffel. Donc ça peut être sympa, quoi. Ouais.
0: Mmh. Ouais, ouais, bah, je pense pas à mon... Merci.
14: C'est Pro Bibi, là, GG.
20: Il est beau.
0: Ouais, Pro Bibi.
14: Ouais, il y aura aussi quand même, il y aura Jack Lang et Delanoé quand même.
0: Ah bah ouais. Ça, ah bah, bah tout, justement, bah ouais, bah, il faudra ouais, peut-être qu'ils y soient, ces deux-là, hein.
21: Ouais, faut
0: qu'ils y soient, hein. Il faudrait qu'ils y soient, Pierre Delannouet, c'est quand même le maire de Paris, hein.
21: Ouais,
0: peut-être qu'il monte un peu son petit
21: cul, là.
0: Son petit cul là-dedans, hein.
7: Il s'appelle comment, Gérard? T'as dit que ça
0: Pierre Delannouet.
7: Delannouet, d'accord.
21: Delannouet, ouais.
0: Donc, ouais, c'est Bertrand. Ah non, c'est pas Pierre, c'est Bertrand Delannouet, merde. On se confond.
21: Il y a un but de Laurent Charnier, donc je pense qu'il sera là, en fait.
0: Ouais, non, mais on verra, je sais pas encore qui c'est qui sera. Bon, allez.
21: À la Bastille,
0: GG,
21: il y a un mix.
0: Oui.
21: Ouais.
0: Alors, est-ce que... Comment?
21: Tu viens ou pas pour la techno-parade?
0: Ah ben, bah, je sais pas si je pourrais y aller. Bon, attendez, moi, je voudrais savoir un peu le chiffre internet, là. Il est 1h51.
21: Ah, tu viens, GG, merde.
8: Alors, GG, on en est à 12 125.
21: Oh là là, on a tout cartonné. Allez, on est. Ouais.
0: Et 12 125, ouais. Et en plus, parce que, on a quand même eu un peu de mal à bien démarrer le départ, hein. Bon, allez, avant-dernière question.
21: C'est du grand Gérard.
0: Est-ce que les rêves partis doivent être obligatoires dès l'âge de 18 ans ou autre? On va demander à Probit.
21: Probibi. Moi, je pense qu'on va obligatoire 16 ans. Attends, t'as pas besoin d'attendre 18, hein. 16, c'est bon. Tu rends ça obligatoire à partir de 16 ans.
0: Attends, Probibi.
21: Ouais, Probibi.
0: Je vais mettre deux questions en une. Probibi, je vais mettre deux questions en une.
21: Ouais.
0: Alors, est-ce que les rêves partis doivent être obligatoires à l'âge de 18 ans ou autre?
21: Ouais.
0: Et faut-il interdire l'entrée aux jeunes de moins de 18 ans? Voilà, alors là, vous avez deux questions en une.
21: Alors, moi, je pense que d'un côté, il faut effectivement que ça soit obligatoire.
0: Et ça sera les deux dernières questions de la soirée, hein.
21: Pour les moins de 18, il faut que ça soit interdit pour les plus de 18, quoi, ça me paraît clair.
0: Non, mais attends, tu veux dire quoi, toi, par là?
21: Bah, je réponds à ta question. Je veux dire, je suis en prise directe avec l'essence de ta question, là, quand même.
0: Mmh.
21: C'est-à-dire que tu rends ça obligatoire pour les gens de plus de 18, mais interdit pour les gens de moins de 18.
0: Ah.
21: Une vraie par semaine obligatoire.
0: D'accord.
21: Avec un gobage. Après, tu choisis ce que tu prends.
0: Goulot.
21: Ou ce que tu veux.
0: Goulot.
21: Du caractère.
22: Moi, personnellement, je pense que ça devrait être interdit pour tous les mineurs de plus de 18 ans. Ce sera normal.
0: Non, de moins de 18 ans, hein.
22: Non, de plus de 18 ans.
0: Non, mais moi, je mets moins de 18 ans. Par exemple, tu vas pas faire rentrer quelqu'un qui a 17 ans.
21: Bah si, attends. Bah pourquoi? Attends, les jeunes ont droit à la
22: moi j'ai 17 ans, j'en fais 24, je peux rentrer?
21: Non, rien pas.
0: Ouais, d'accord. Si.
21: Ouais. T'as 17 ans, ça s'entend.
0: Bon, et sur l'autre question?
22: Sur l'autre question, tout dépendra en fait de l'économie actuelle, en fait. Le chômage, l'inflation, tout ça. Faut voir tout ça, quoi. Surtout la chute de la bourse actuelle, je veux dire, c'est délicat, quoi, pour faire la fête dans ces conditions-là.
21: Ouais, hein.
0: Rêveuse.
23: Je pense que ta question, elle est un peu bête. T'as posé la même question, en fait. T'as posé exactement la même question. Pas d'intérêt. Enfin, j'y répondrai pas parce que j'estime qu'une petite partie, c'est plus genre que 18 ou 15, voilà, quoi.
22: Ouais, mais rêveuse, comprends. Gérard a fait un débat. Je veux dire, c'est des questions.
23: Ouais, non, mais jusqu'ici, il a posé de très bonnes questions, mais là, je pense qu'elle est un peu sans intérêt. Mais bon, je pense que je vais laisser Technoville répondre. Je crois que c'est la meilleure.
0: Bon, Techno pour terminer. Et après, je viens d'avoir le parcours de la technoparade du 14, donc on va laisser Technibule finir et puis je vais vous donner le parcours de la technoparade là qui va se dérouler là incessamment sous peu le 14 février. Il est temps que je reparte en vacances. Le 14 septembre, c'est-à-dire dans
21: 3 jours.
0: Non, on est le combien aujourd'hui? On est le 4, dans 10 jours. Dans 10 jours, donc je veux... Ah ben, vas-y, Techno.
23: Technovulve.
22: Bah, je t'ai dit, moi, c'est une fête sauvage, une fête libre, donc t'as le droit d'y aller, même si t'as moins de 18.
0: Mmh.
22: T'as pas le droit de gober, si t'as moins de 18.
0: Mmh. Non, mais alors, donc, toi, pour toi, faut-il interdire l'entrée aux jeunes de moins de 18 ans? Toi, t'es...
22: Ah non, du tout.
0: Donc t'es pas d'accord?
22: Au contraire, non, ouvert aux enfants, tout, y a pas de problème. Mmh.
0: Et est-ce que les rêves partis doivent être obligatoires dès l'âge de 18 ans ou autre?
22: Ah, je pense qu'il faut au moins avoir un dépucelage de rêves partis au moins une fois dans sa vie, quoi.
21: Ah oui.
0: D'accord. Bon, ben, sur ce, voilà. Donc la fin du débat sur les rêves partis, on va faire une petite conclusion.
21: J'ai envie de caler.
0: On va faire une petite conclusion sur
7: Gérard.
0: sur ce débat.
7: Gérard, ouais. Je crois que t'as le parcours à nous donner.
0: Oui, non, mais je la donne, je le donne après.
22: Comme ça,
7: je fais la. Non.
0: Alors, le parcours de la technoparade donc partira de la. Le parcours de la technoparade départ à 14h de la Concorde. Donc après place du Trocadéro, Chaville, Versailles,
22: pas trop vite.
0: Vaucresson. Alors je récapépète depuis le début.
23: Diesel les camions.
22: Parce que je note là, vas-y.
0: Concorde.
22: Ouais, TDI ou quoi ?
0: Trocadéro.
22: Alors Trocadéro, ok.
0: Chaville.
22: C'est ça, Chaville, ok.
0: Versailles.
22: Il y a quoi juste avant Trocadéro ?
23: Mon minou. Maman.
0: Ma chatte. Chaville.
22: Ok.
0: Versailles.
22: Ouais.
0: Vaucresson.
22: J'en
0: suis 4 Trocadéro, bouge pas, Gérard. Oh non, vas-y, allez hop. Vous allez retrouver le parcours du Trocadéro.
8: Non, mais Gérard, on veut le parcours. Ouais, continue. Ouais, merde.
0: Vous le retrouvez.
8: Mais non.
0: Vous le retrouvez après.
8: Tu laisses
0: c'est
8: la
0: moi
8: main.
0: Qui commande.
23: Comment t'écris Vaucresson?
22: Alors, après le.
8: Mais
22: après,
8: ouais.
22: Après le Sacré-Cœur, il y avait quoi?
19: Il y a des gens au standard qui demandent à ce que tu donnes le parcours.
8: Et même sur Internet.
22: Allez, vas-y.
0: Alors, le parcours, il départ 14h, Concorde.
22: Ouais.
0: Trocadéro.
22: Ouais.
0: Chaville.
22: Ouais.
0: Versailles.
22: Ouais.
0: Vaucresson.
22: Ouais.
0: Poissy.
22: Poisson.
0: Altolar, il t'emmerde. Après, retour 21h, Bois de Boulogne.
22: Ouais.
0: Alors, concert, attendez. Concert avec DJ Perfusion, DJ Gitan, DJ Manu Dibeben, et au percu, voilà, DJ Manu Dibeben au percu, et voilà, terminé, point final à la ligne. Donc j'aurais voulu avoir le chiffre internet du débat de ce soir.
8: Et ben,
0: s'il te plaît, Valérie.
8: On en est à 12 562 là.
22: Oh là là.
8: Oh là, c'est énorme.
22: Gérard, je voulais juste savoir s'il y avait des routiers normalement prévus à cette rêve. Bah, il y a les camions, ouais.
0: Mais de toute manière, c'est sur des camions que ça se déroule, hein.
8: J'ai
22: des routiers, forcément.
0: Oui, attendez, s'il vous plaît.
8: Je suis désolé, mais il y a plein de gens qui demandent que tu refasses le parcours parce qu'ils n'ont pas eu le temps de bien noter. T'as été 10 fois trop vite. Bah ouais, mais bon.
0: Alors, le départ, Concorde, Trocadéro, Chaville.
22: Attends, doucement.
0: Non, mais de toute manière, vous allez le retrouver. Vous allez le retrouver par la suite sur le site internet www.fanradio.fr.
8: Bien sûr. Mais non, mais tu l'as dans les mains, GG.
0: Alors, le parcours, non, mais je vais pas m'éterniser dessus. Alors, le parcours. Départ 14h, Concorde, Trocadéro, Chaville, Versailles, Vaucresson, Poissy. Retour Bois de Boulogne, concert avec DJ Perfusion, DJ Gitan, plus Manu, DJ Beben au percu. Et voilà, terminé, point final à la ligne.
23: Trocadéro.
0: C'est bon.
22: Poisson, t'as dit quoi après?
0: Allez, hop, terminé, conclusion du débat.
22: Attends, après le
0: Sacré-Cœur. Terminé. Terminé, conclusion du débat. Conclusion du débat, Technuvul.
22: Je suis en rade au Trocadéro, moi.
0: Je m'en fous, Technuvul.
22: Je suis au Trocadéro, merde.
0: Technuvul.
22: C'est quoi, je prends Rivoli ou quoi, là?
0: Technuvul.
22: Attends, je prends Rivoli, qu'est-ce que je fais, là?
0: Ta gueule, Goulot.
22: Attends, je m'attends à la madeleine, alors. C'est pas Goulot, hein. Goulot, il est là.
0: Non, mais bon, promis ta gueule.
22: Je suis gueulard, là, c'est
0: allez, hop, promis, au revoir.
22: Au revoir.
0: Allez, hop, moi, je fais la conclusion, il est 2h et...
19: Allez, on se dépêche.
23: Alors, pour conclure, Gérard...
0: Technivulve.
23: Je voudrais dire déjà que je suis contente que Olivier et Apolline soient revenus dans les clips.
0: Non, c'est pas Apolline, c'est Pauline.
23: Ça me fait plaisir.
0: C'est Pauline dans les studios.
23: Je trouve que ton débat, il a pas été complet parce que t'as parlé que des pripartis, mais t'as pas parlé des monos ou des bipartis. Et je pense que ça mérite qu'on en refasse un.
0: Bah, on verra.
8: Ouais, c'est vrai.
0: Attendez. Si vous avez des sujets de débat, vous les envoyez.
23: Ah, moi, j'en ai dit hier, mais des sujets de débat.
0: Bah, vous les envoyez 22 rue Bayard. Attends, Technivul!
23: Est-ce qu'il faut envoyer les questions avec?
0: Non, vous envoyez les thèmes de débat.
23: Radio, 22 rue Bayard, 7508, Paris.
0: Voilà, à l'intention de Gérard.
23: D'accord.
0: Voilà. Ouais, c'est bon. Ouais, Technivul, au revoir. Rêveuse.
23: Au revoir,
0: bonne soirée, bonne bourre.
23: Un bonsoir à tout le monde aussi.
0: Voilà, rêveuse.
8: Attends, Gérard.
22: Oui, je peux faire la conclusion.
0: Non, c'est rêveuse.
22: C'est pro-Bibi.
0: Non. Non, prends Bibi, au revoir.
3: Alors moi je trouve que t'as fait un très bon débat, franchement t'as fait.
0: Prends Bibi, au revoir.
3: Prends
0: Bibi, au revoir.
9: Laisse le conclure, hein. Laisse le conclure, Gérard.
10: T'enflamme pas comme ça, t'enflamme pas.
9: C'est bon.
3: GG, tu as fait un très bon débat, je trouve que t'as été excellent ce soir. Je sais pas si t'as changé de marque de croquette ou quoi, mais franchement, tu déchires. Franchement, tu déchires. Très très bon débat, à la semaine prochaine.
0: Ouais, bah t'as raison, rêve. Voilà, terminé pour Pro Bibi, Goulot.
3: Donc, Gérard, malgré que ton débat n'ait eu ni queue ni tête, je voulais remercier déjà l'effort de Max au standard. C'est super sympa à lui. Tu devrais le remercier d'ailleurs parce que.
0: De toute manière, c'est mon chef, donc.
3: D'accord, mais il était pas obligé de faire ça hein, quand même. Hein, tu peux le remercier quand même.
0: C'est pas toi qui me donne des ordres.
3: D'accord. Ok, d'accord. Donc pour conclure, donc je te parle de toute la région du Nord, de Sabugal en fait. Je pense que. Bah, l'abus d'alcool est dangereux pour la santé, hein, ça changera jamais. Et puis, je te souhaite bon courage, t'es revenu par la grande porte, c'est super, c'est magnifique, on veut du Gérard. Et je voudrais que, juste, si Max le permet, que tu nous ressortes un de tes fameux poèmes de l'époque. C'est ce qui t'a fait connaître, et puis ça nous fera tous plaisir à tous les auditeurs de FEN. Et puis remercier tous les internautes. On était, si je crois bien, 13 000, c'est ça?
0: Non, on a terminé, mais je pense que va y avoir des conclusions sur l'internet juste après Rêveuse. On s'est arrêté à 12 562, mais je pense je vais avoir la suite. Donc voilà, je te remercie Goulot. T'inquiète pas, les poèmes vont revenir comme tu me l'as demandé. Il y aura sûrement aussi une libre antenne et voilà. Donc Rêveuse pour terminer.

0: Gigi Jérôme, c'est tout ce qu'on a eu. C'est tout, c'est tout. Terminé, terminé, terminé, hop. Terminé, point final à la ligne, bonne nuit. La tienne de gueule, au revoir. Donc, conclusion sur le net.
1: Il y a un petit message de Lapine, ta petite chérie, qui te dit gros bisous GG, mais fais gaffe à tes dents, parce que l'ecstasy, ça les effrite.
0: Ouais, bah, tu lui dis que Lapine, t'inquiète pas, je te retrouve.
1: C'est ta Lapine, hein, je suis désolé, GG. Hein. Mais bon.
0: T'inquiète pas, Lapine, je te retrouve tout de suite après sur le site internet. Donc, qu'est-ce que je peux dire? On a terminé à combien sur le site internet?
1: Le chiffre que je t'ai donné, là, 12 000, écoute, tu l'as sous les yeux. Hein,
0: 12 562.
1: Voilà, exactement.
2: Toi, tu continues à faire. Voilà. Le site, hein.
0: Voilà, donc vous pouvez me retrouver tout de suite après sur le site www.funradio sur le chat. Et là, vous allez vous retrouver Léo pour la nuit sans pub. S'il est prêt, c'est à toi, mon petit Léo.
3: Merci, GG.
0: Y a pas de quoi, j'espère que tu vas avoir le courage.
2: Le prochain débat, le 13.
0: Le prochain débat, le 12 septembre. Ça sera sur les dictateurs. Et donc, si vous avez des thèmes de débat à m'envoyer, donc www.funradio.fr. Donc, sur le chat Mélanie et Max @ et par courrier donc 20 22 rue Bayard à l'attention de Gérard et voilà. Bonne nuit à tous, bonne nuit à toi Léo.
3: Merci GG.
0: Y'a pas de quoi.

0: Ah, c'est pas mal.
1: Ouais, c'est bien, ça grimpe.
2: Non, mais ça va continuer.
3: Ils ont pas du tout aimé le premier débat, ils sont tous partis, en fait.
0: Normal.
2: Non, ça, c'est pas grave. Et s'ils aiment pas le deuxième, ils vont sûrement tous partir aussi. Donc, le deuxième débat portera sur la chirurgie esthétique. Et pour ça, on va accueillir Tétine en plastique, où on écoute Fun Radio Limoges 92.2. Bonsoir à toi.
4: Bonsoir, Gérard.
2: Bonsoir, Ange de Plomb, Mont-Lignon 101.9.
5: Oui, tout à fait, bonsoir.
2: Bonsoir, petit scalpel.
5: Salut.
2: De Laval 102.3.
5: Bonsoir.
2: Et Pamela Andercon, 23 ans, de Paris 101.9. Bonsoir à toi.
6: Bonsoir Gégé, bonsoir les auditeurs, bonsoir tout le monde.
7: Salut.
2: Alors, première question, que pensez-vous de la chirurgie esthétique de nos jours? Bah tiens, on va demander à Pamela.
6: Bah, comme par hasard.
2: Bah pourquoi? Bah non, alors mais... attends, bah alors non, ok. Alors tétine en plastique, voilà, comme ça ça ira plus vite que.
1: T'as gagné.
2: Alors tétine.
6: Ouais, moi je trouve que c'est utile quand on a un gros pif, des gros bras, des grands pieds, enfin tu vois, quelque chose qui déconne quoi. Voilà, je trouve que c'est utile en fait, quand tu as un accident, que tu te fais refaire le visage, des choses comme ça.
2: Ouais mais ça non mais
5: c'est...
2: Ange de Plomb, s'il te plaît, tu commences à te calmer.
5: Ah oui, pardon, excuse-moi.
2: Hein? Donc, c'est vrai que, je sais pas si vous avez suivi le reportage qu'il y avait là.
5: Sur France 2?
2: Non, sur. Sur la 6.
5: Ouais, sur la 6. Ah, c'est sur la 6, bien sûr.
2: Non, c'est même pas sur la 6.
7: De quoi?
2: Non, c'est pas sur la 6, c'était.
5: Le canal. Voilà. C'est le câble.
7: De quoi?
2: Oh!
7: Quoi?
5: Le câble.
2: Il dort, l'autre. Ouais, non, mais.
5: Il fait 40 le gars.
2: Non, je crois que c'était sur la 3. Non, la 3.
5: Ouais, ouais, la 3.
1: Le Big Bill, c'est sur la 1. Hein.
2: De quoi?
1: Je disais, le Big Bill, c'est sur la 1.
2: Bon, t'éteins ton micro et tu te tais, toi.
5: Manu. Okay.
2: Je te parle de la chirurgie. T'éteins ton micro.
5: Manu.
2: Merci.
5: Dans la marche du siècle, c'est ça?
2: Non, Ange de Plomb, comme tu veux réagir.
5: Ouais, bah écoute, tout à fait. Moi, je pense que quand on a un peu une tronche à la Quasimodo, ça peut aider, quoi, dans la vie. Sinon, c'est un handicap, quoi.
2: Mm-hmm.
5: Quand t'as la tronche de travers, les gens, ils te regardent de travers aussi, quoi.
2: Non, mais ça, attends, faut la question, je sais pas si tu l'as vu vraiment
5: ouais,
2: bien.
5: J'ai bien compris. C'est grosso modo, est-ce que vous pensez que la chirurgie esthétique, pour ou contre...
2: Que pensez-vous de la chirurgie esthétique de nos jours?
5: De nos jours? Ah, à l'heure actuelle, ah bon, c'est vrai que la chirurgie esthétique au Moyen-Âge, c'était peu adapté.
6: Ouais,
5: c'est vrai que de nos jours, la science a fait d'énormes progrès et qu'on peut maintenant faire des trucs de fou, quoi. Mmh. C'est clair.
1: De ouf.
5: Mmh. Des trucs de dingue, hein.
2: Mmh. Petit scalpel.
8: Salut, c'est Alliage.
5: Salut.
9: Salut, c'est Quentin, salut.
5: Salut, c'est Brian.
9: Alors, moi, ça tombe bien que tu poses la question, GG, parce que moi, je me suis fait...
1: Non, mais attends, il t'écoute plus, ça y est, il est parti.
7: Ah bah, il est encore barré, ouais. C'est trop fou. En plus, t'es trop tricard.
9: Qu'est-ce qu'il passe?
2: Je t'écoute, petit scalpel.
9: Ouais, donc moi, ça tombe bien que tu poses la question, parce que je me suis fait opérer, j'ai eu recours à la chirurgie esthétique.
5: Mmh.
9: Je me suis fait opérer des oreilles, parce que j'étais vilain. Je me suis fait aussi opérer des doigts, parce que j'en avais trop, et pour scratcher, c'est pas le top. Je me suis fait à peau sucée aussi. C'est-à-dire que j'avais trop de...
5: Ah, c'est bon, mal, ça, il paraît que c'est bon. Ça.
9: Ouais, ouais, la peau sucée, franchement, c'est le top. Ouais. Il t'enlève la...
5: Ça vide bien, quoi.
9: Il t'enlève la culotte de cheval.
7: De quoi?
1: C'est qui?
2: Tu peux...
9: J'ai travaillé aussi dans la production et je me suis fait opérer de mon corps de tantous, quoi.
2: Ouais, c'est
9: j'avais
2: ça.
9: Une voix de travail.
5: La totale.
2: Je vais te dire une chose, t'appelles pas de Laval, déjà, pour commencer.
1: Ah, Steve.
5: Non, par contre, il avale bien.
2: Non, mais il appelle pas de Laval. Il appelle de Paris.
1: PDVA.
2: 101.9. Et il s'appelle Tony.
1: PDVA.
2: Voilà. Et ouais, c'est Tony que vous avez, qui se fait passer pour petit scalpel.
1: C'était qui?
2: Tony.
1: Il est quoi?
2: Qui s'est fait passer pour petit scalpel.
9: Regardez parce que j'ai bien répondu à la question.
6: J'en fais qu'un.
7: Gérard, en plus, attends, Gérard, c'est ce qu'il est, Tony.

0: 12 chaque soir. Il fait un vrai malheur.
1: C'est quand même dégueulasse après qu'il vienne sur Fun, Gérard.
2: C'est vrai.
3: Ouais, ouais.
2: Il est DJ sur Fun.
4: Alors, Tony, je vais te dire une chose que.
5: Tony, je te kiffe.
2: Ça te fait du bien, ça, Tony.
5: Je suis bonne, moi, Tony.
6: Je vais te bouffer.
2: Des petites minutes de gloire comme ça. Profites-en bien.
3: C'est bon, clair.
5: Pas de
6: problème.
1: Bon Gérard, tu gères ton débat ou tu veux que je prenne ta paye?
4: Pamela Anderson.
7: Ouais, donc moi, je trouve que c'est très utile de nos jours.
4: Alors tu peux préciser.
7: Grâce à ça, j'ai réussi dans la vie. Moi, j'avais une belle gueule hein, à la base, belle gueule, beau corps, tout ça.
4: Bon, mais attends, attends.
7: Un petit peu décent.
4: Hey. Commence pas à vouloir te jouer. La Pamela.
7: Non,
4: mais te prends pas pour Pamela Anderson et n'essaye pas de te jouer la Sophie Marceau, d'accord?
7: D'accord.
4: Hein? Commence pas à te dire je me suis repayé la gueule et tout, et ceci, cela. Parce que je vais te dire une chose, que des nanas comme ça, j'en entends 20 carrément. Toute la semaine avec Fun, on entend que ça, des nanas. Je suis super mignonne et puis tout. Quand Max il dit t'as qu'à venir à la radio, les nanas, il y en a aucune qui viennent. Arrêtez les nanas de nous faire croire que vous ressemblez à Sophie Marceau ou Pamela Anderson.
2: Semblant d'éjaculer dans des sensis.
7: Vous avez une belle gueule, c'était pas de ma faute.
4: Non, c'est ça. Non, mais attends.
7: Écoute, je viens dimanche.
2: Gérard
4: attends, tu viens dimanche, c'est pas moi qui t'invitera dimanche, alors...
3: Tu l'as dit, les meufs qu'il a rencontrés par la radio, c'était des boudins.
6: C'est
4: qui
6: faux, c'est faux.
3: Tu l'as dit, mon pote, arrête.
4: Qui
3: Tony, il a rencontré
4: Non, mais ange de plonge.
3: Comme par hasard, c'était des boudins, comme par hasard.
7: Eh ben moi, je viens dimanche.
4: Bah ça, tu viendras dimanche, mais ça m'étonnerait que tu montes dans les studios.
2: Gérard qu'est-ce que tu penses, toi, de la question, Gérard?
4: Alors, que pensez-vous de la chirurgie esthétique de nos jours? Je pense que c'est vrai que ça progresse de mieux en mieux, et ça devrait encore progresser plus que ça. Ouais, donc,
6: le chemin est long encore.
4: Ta gueule!
2: Personnellement, qu'est-ce que tu penses, en fait?
4: Ta gueule.
2: Tu dis ça.
8: Gérard?
4: Ouais.
8: Gérard, sur RC, il y a Pierre Fouras, il pense que c'est grâce à la chirurgie esthétique qu'on peut obtenir de nos jours des gens sans queue ni tête. Comme toi.
4: Non, c'est comme lui avec ses remix de merde.
5: Je ne pas.
4: Ta gueule, toi. Celui qui s'amuse à faire ça, ça va gerber vite fait. Donc, Gildar, s'il te plaît, tu me laisses mon micro allumé. Et tu arrêtes s'il te plaît, merci.
9: Y a pas de problème.
4: Alors aimez-vous la chirurgie esthétique? Alors 35% des gens aiment bien ça, 24% préfèrent quand c'est pimenté.
2: Ça a rien à voir.
4: Alors quelles sont les parties du corps que l'on fait par la chirurgie esthétique? Et on va demander, tiens, Pamela, comme elle a une grande gueule et qu'elle veut se croire tout permis, qu'elle veut se croire super canon, vas-y.
3: Ouais,
6: vilaine.
7: Eh ben, moi, je me suis fait refaire les seins, puisque bon, ils étaient pas assez gros. Et je compte me refaire des parties génitales ou génitaux, comme les pieds et les mains.
4: Tu peux parler encore moins fort devant ton combiné?
7: Encore, il baisse le son, c'est Manu, je sais pas.
6: Non, c'est pas Manu.
4: Oh
6: non,
4: voilà.
6: Votre pote.
2: Gérard, assieds-toi.
3: Oui,
2: non mais il vous écoute plus votre pote hein.
7: Voilà.
2: Non mais il arrive, il y avait un problème.
4: Ah. Ouais, il y avait un problème, tu vas voir le problème, on va te le régler.
6: Le
4: on va te le régler tout de suite.
2: Bon alors vas-y.
6: C'est le poirier, Manu.
4: Alors
2: il n'y a pas de problème.
4: Tony, encore.
3: C'est une cascade.
8: Attention, Manu fait le poirier.
2: Non, c'est pas le débat, Gérard, cher.
3: Il est réputé pour ses cascades.
2: Oh là là, Manu. Regarde, Gérard. Mais il s'en fout, Max,
8: il s'en fout, il t'écoute même pas, allez.
2: Vas-y.
4: De manière, tous les deux, vous avez un blâme.
2: Direct.
4: Moi, je suis
3: un avertissement.
4: Alors, Pamela Anderson.
7: Ouais, ça y est, c'est répondu.
4: Alors, Tony, maintenant.
6: Ouais, ça y est, j'ai répondu. Je t'ai dit, je me suis fait opérer des oreilles, je me suis fait appuyer, tout ça. Là.
4: Bon, alors Tony, tu dégages, au revoir. Hop, terminé pour toi. Hop.
6: Je réponds à la question. Là.
4: Non, non, terminé. Au revoir, Tony.
6: Non, mais c'est vrai. Mais...
4: Terminé. Au revoir. Ah, au revoir.
6: Finalement, c'est pas possible.
4: Au revoir. Ah. Ange de plomb. Au revoir.
6: Je peux rien faire.
4: Putain. Alors, c'est moi qui me casse, moi je veux le dire à Max.
2: Mais ça y est, il est parti.
9: Mais Gérard, il est parti. Ah.
2: Mais il est parti, Gérard. Oh!
7: Il est parti?
8: Oh là là.
2: Oh là là, il est encore barré. Moi, attends, je vais vous remettre au même niveau que tout le monde. Là.
8: Trop relou. Ah.
2: Attends, écoutez. On l'entend pas, c'est con.
6: Un vrai gamin de 5 ans.
4: Soit tu leur fais comprendre quelque chose, ou sinon on arrête les débats maintenant.
2: Pourquoi?
4: Attends, l'autre il est en train de faire le con avec le son. Hein. Et quand je demande à Manu de virer Tony, il se la coule douce. Alors, moi c'est simple. Ou tu fais quelque chose avec eux, ou sinon
2: Tony,
4: on arrête les débats.
2: Non, il y a Tony, son frère.
4: Mais ouais. Si, il y a Tony. Il s'est fait passer pour Petit Scalpel.
2: Ah, Petit Scalpel.
4: Hors de question comme ça. J'arrive.
2: Gérard, tu fais salon de thé aussi ou... Tu fais quoi, là?
8: Super le blanc à l'antenne, Gérard.
2: Tu fais quoi, Gérard, après? Ah, ouais. Excusez-nous.
4: Et ah, mais
2: bah,
4: ça va.
2: Ah, nous, on écoute de la zik, hein. L'autre, il se barre, il va faire ses courses.
4: Non, mais tu vois...
2: Attends, qu'est-ce que tu mettais, là, petit thé? C'est
10: sur énergie.
4: Non mais vas-y depuis tout à l'heure.
10: Et toutes les filles sont folles de lui.
4: Non, moi, qu'est-ce que tu veux que je travaille comme ça? Qu'est-ce que tu veux que je travaille comme ça, moi?
10: Il fait un vrai malheur.
2: Oh, mais attends, c'est l'antenne de... C'est la machine de l'antenne,
4: non,
2: ça.
4: Non. Ouais, tu me laisses ça éteint.
2: Mais t'es fou, c'est pour le Seb et tout ça après. Pénible, ça. Bon Gérard, putain, mais sans déconner, allez là,
4: oh là, là.
2: Oh, oh.
4: Tu parles pas comme
2: tu mets ton
4: ça,
2: casque et tu bosses là,
4: voilà, boss, allez
2: là. Oh Bertrand,
8: une fléchette. Vas-y, mais assis-toi, fais
2: ton là. On peut pas bosser, hein. Gérard,
4: arrête, hein, putain.
8: Il assis-toi, reprends les auditeurs.
4: Attends, ça se passe bien, on écoute là.
2: Ah, c'est super en plus le débat ce soir.
4: Et ton?
2: Moi j'ai appris deux trucs. C'est que Gérard, il se fout les doigts dans le nez assez souvent. Et que il sait pas parler devant son micro. C'est tout ce que j'ai appris ce soir pendant le débat.
4: Mais moi je t'emmerde, espèce de connard. Alors Tony est viré, donc Ange en plomb, donc pour toi.
6: Oh bah, je sais plus, moi, avec tout ça, j'ai oublié la question.
4: Bon, alors, je te la répète. Oui. Quelles sont les parties du corps que l'on fait par la chirurgie esthétique?
6: Je dirais biceps, triceps et forceps.
4: Ouais, mais ça...
6: C'est la partie les plus usitées.
4: Ouais, si on veut. Tétine en plastique?
7: Ça va des cheveux aux orteils. Hein. Tu peux tout te refaire faire.
4: Ouais, mais ça...
7: Même la longueur de la bite. Alors, c'est pour te dire que t'as toutes tes chances.
4: Ouais, parce que ton copain, il avait une petite bite et puis il se l'est refaire faire, c'est ça?
2: Non, parle de quoi?
7: Ton copain, il a une bite énorme et il a pas besoin du tout de se la faire refaire.
4: Ah bon. Qui c'est qui m'a... Oui,
6: Attends, GG, c'est en champlon. Est-ce que le dentiste, c'est considéré comme de la chirurgie esthétique quand, ah ouais, quand il te manque des chicots, par
8: bonne
6: exemple?
8: Bonne question, ça.
4: Non.
6: Il te manque 3-4 hein chicots, bah quand même, ça te défigure un peu quand il...
4: Non, mais même... Non, ça, c'est pas
6: si,
4: pareil.
6: T'as pas l'air malin quand il te manque des dents, franchement.
4: Ça a rien à voir avec la chirurgie esthétique par rapport au corps.
6: Ouais, mais ça arrange bien la gueule quand même d'avoir toutes ses dents.
4: Ouais, mais ça, ça dépend
6: de... Sur les photos, ça fait mieux quand même.
7: Mmh. Faut pas sourire, quoi.
6: Ouais, sur les photos, ça fait mieux quand même.
4: Ouais, mais ça, je suis d'accord avec toi. Donc, je vais vous répondre. Donc, quelles sont les parties du corps que l'on fait par la chirurgie esthétique? Donc, c'est vrai que en première de manière, c'est les seins,
6: le cou,
4: la figure, le nez, ça c'est je l'ai
2: les
4: vu,
2: les oreilles,
4: j'ai vu ça sur dans le reportage. Et il y a beaucoup de personnes qu'on recourt aux fesses. Et je me demande vraiment pourquoi, parce que t'as pas besoin de te refaire les fesses pour plaire à quelqu'un.
2: C'est pour chier droit, je crois.
8: Ouais, et il y a Dr Schkumoun sur l'IRC, il me dit que tu t'es fait refaire le cul, mais pas dans une clinique.
4: J'y réponds même pas parce que c'est des conneries de merde. Alors c'est même
2: moi
4: plus
2: j'ai
4: la
2: des
4: peine.
2: Photos. Hein.
4: Alors êtes-vous satisfait du résultat par la chirurgie esthétique? Alors donc pour toi, Pamela Andercon?
5: Ouais, je suis assez
4: satisfait. Attends, 5 minutes, on a qui à la place de Tony?
9: À la place de... C'était pas Tony, c'était Petit Scalpel.
4: Ouais,
9: on accueille le Bombin d'Angoulême 90.2. Bonsoir.
5: Bonsoir.
11: Bonsoir Paris, bonsoir tout le Star System.
4: Ta fréquence, s'il te plaît. Ta fréquence,
9: 92.
11: 92.
4: Ok, je te remercie.
11: Merci, Gérard.
4: Alors, Bombin, bah tiens, justement...
11: Alors, répète-moi la question, s'il te plaît, parce qu'il y a eu le du standard, s'il te plaît.
4: Ah non, mais dans ce cas-là, tu demandes quand tu passes au standard, tu demandes à ce qu'on te la, ce qu'on te la dise.
5: Est-ce que tu es satisfait quand tu te fais opérer, gamin?
11: Est-ce que je... calme, s'il te plaît.
4: Tétine en plastique, tu te tais, s'il te plaît.
5: Tu balances pas.
11: Est-ce que je suis satisfait quand je me fais opérer? Oui.
4: Êtes-vous satisfait du résultat par la chirurgie esthétique?
11: Moi, bon, personnellement, j'ai pas eu grande satisfaction parce que lorsqu'à ma naissance, j'ai eu une échographie, on m'a repéré une moustache et 3 dents. Mais je n'ai pas refuté ceci.
4: T'as raison.
11: Je n'ai pas été satisfait.
4: D'accord. Pamela Anderkon.
12: Ouais, moi aussi, j'ai pas du tout été satisfaite. Je voulais me faire refaire les seins. Il y a eu un problème, c'est qu'ils ont refait un seul sein. Parce qu'en fait, j'avais pas assez d'argent.
11: T'as les gros seins, toi?
12: Non, j'en ai qu'un seul qui est gros et un qui est...
11: Menteuse.
4: Non, mais ça, on
12: donc
4: a un...
12: c'est assez difficile, hein. On rigole, mais allez trouver un soutien-gorge qui fait d'un côté 95D et de l'autre côté 80A.
4: Attends, là, il y a un truc qui va pas. Attendez avant que Onze de Plomb et Tétine en plastique répondent. Déjà, Pamela, un petit truc, un truc qui va pas.
12: Attends, il y a quelqu'un qui jouit?
4: Pour l'instant, ils vont se calmer parce que ça vient d'ici.
9: Non.
11: Elle est planquée dans le bureau de prod et elle se met à jouir. ça jouit, hein.
5: Je sais pas, moi.
11: Ah, ta gueule, merde.
1: C'est pas Apolline, ça. C'est quelqu'un qui imite Apolline, ça.
11: Moi, ça m'étonnerait.
13: Je l'ai pas trouvé, Apo.
4: Alors, donc, pour répondre à Pamela, donc, normalement, déjà, pour commencer, ta réponse, je l'ai pas trop compris, parce que ça me semble louche.
12: En fait, je te réexplique.
4: Non, mais je sais. Tu t'es fait refaire un sein au lieu des deux.
12: Ouais.
4: D'accord. Et t'as pas... contente du résultat. Mmh. Merci Pildar pour m'avoir coupé le micro.
13: C'est pas moi.
4: Non, c'est pas toi. Presque
1: c'est une
4: pas.
1: Micro coupure.
4: C'est ça. Alors donc, moi je peux te dire une chose déjà. Pour commencer, normalement tu devrais demander à la sécurité sociale une prise en charge. Et... Pildar, s'il te plaît.
13: C'est pas moi.
1: C'est pas moi, c'est des micro coupures.
4: Tu arrêtes. Parce que tout à l'heure tu vas te prendre le stylo dans ta gueule encore.
12: Encore. Hein? Vas-y, Gérard, ça m'intéressait ta réponse.
4: Donc, déjà, pour commencer, pour que tu aurais dû demander une prise en charge par la sécurité sociale. Et de deux, quand t'as été père le premier sein, normalement, ils t'en font pas qu'un, ils t'en font deux d'un seul coup. Donc, là, la réponse, je vais te dire une chose, que tu paies du 95 sur un côté, c'est bien ce que t'as dit.
12: Ouais.
4: Hein, et de l'autre côté, tu paies du 85.
12: Non, 80.
4: Du 80. Non mais attends, il y a quand même un truc qui va pas, c'est que entre le 90 et le 85, il manque quand même 5 cm.
11: Ouais.
12: Non.
11: Ouais.
12: Non.
4: Ah si.
12: 15.
11: Faut faire une apposition là.
4: Entre 90. Entre 90 et 85, ça m'étonnerait qu'il
12: Je sais ça pas si tu viens de parler, mais je voudrais bien qu'on fasse une apposition.
4: Non, mais... Ange de plomb.
11: Ouais, bah écoute, moi je suis pas satisfait, parce que je suis bancal comme un vieux rocking chair, quoi. Donc j'ai été opéré, parce que j'avais eu un petit problème.
12: Et ils t'ont fait une jambe de bois?
11: Et ouais, non, c'est pas tout à fait ça, quoi, mais bon, ils m'ont légèrement rectifié, et je te dis, je suis bancal comme un vieux tabouret, quoi, donc...
13: ils t'ont mis les cornes au figure,
11: là. Je suis pas content, quoi, c'est un accident de sport, en fait, quoi.
4: Ouais, non, mais, de toute manière...
11: Ils t'ont mis les astéro-H.
4: Fildar.
1: Quoi encore?
4: Troisième fois, tu vas dégager.
11: Troisième.
4: Je sens que tu vas dégager et ça va être Olivier de la Pro qui va venir.
11: Ouais,
1: ah, c'est pas possible.
11: Je le sens.
1: Non, mais
4: ça fait déjà 3 avertissements.
1: Attends, Manu, depuis tout à l'heure, il fait que des conneries, tu dis rien, quoi.
4: C'est toi qui fais que des conneries, c'est pas Manu qui est à l'arrière. Tétine en plastique.
12: Oui, Gérard, moi je me suis fait refaire les genoux, parce que j'avais les genoux cagneux.
1: Ah,
5: Et ça faisait pas joli du tout. Je pouvais pas mettre de mini-jupe. Donc je me suis fait refaire pardon, les genoux. Mm-hmm. Maintenant, j'ai de très beaux genoux.
4: Ouais, mais est-ce que t'es satisfaite du résultat de la chirurgie esthétique ou pas?
5: Tout à fait, puisque je n'ai aucune cicatrice, vu qu'ils sont passés.
4: Ah ouais, mais attends.
1: Mais il te reste des broches ou pas dans les jambes?
5: Non, en fait.
4: Attends, tétine en plastique, réponds pas à la question à Pildar, parce que c'est non, pas Pildar.
5: Non, c'est intéressant. Hein,
4: non, mais attendez, ça c'est pas. Tétine.
11: C'est pour ça que Godot veut te brancher.
4: Eh bon, ange de plomb, vous fermez vos gueules s'il vous plaît, merci.
5: Des broches en plastique en fait, j'ai des trucs en plastique et c'est pas des broches en fer.
4: Non mais attends, tétine en plastique. Oh
5: ouais, mais c'est pour un film d'art.
4: Bon, ouais.
5: Je trouvais que c'était une question pertinente.
4: Tu me vires ange de plomb et. Hop, terminé. Allez, hop, au revoir. Terminé pour eux deux. Terminé, au revoir. Donc, tétine en plastique. Donc, apparemment, t'es satisfaite du résultat.
5: Tout à fait.
4: Bon, ça, c'est vrai. C'est vrai que la question, de toute manière, je vais sûrement en parler sur ce que tu viens de dire. Mmh. Donc, tu parles des séquelles. C'est ça que tu voulais dire à peu près.
5: À peu près, ouais.
4: Ouais, bah donc ça sera une question que qu'on abordera par la suite. Tout moi, je peux dire une chose que moi jusqu'à maintenant, j'ai pas eu recours à la chirurgie esthétique encore.
5: On en a grand besoin, tu devrais.
4: Ouais, mais ça, ça dépend parce que ça dépend aussi de l'argent qu'on a, qu'on peut disposer.
5: Mais tu voudrais faire quoi, Gérard? Chercheur bénévole qui te ferait ça gratos.
4: Non.
5: Gérard, tu voudrais te refaire quoi?
4: Pour l'instant, j'ai aucune idée encore en tête.
1: Un cervelet.
4: Toi, tu ferais mieux de te refaire ta gueule et ça vaudra mieux. Ouais, hein, que de nous dire de dire des conneries sans arrêt.
5: Non mais Gérard, si tu devais te faire refaire quelque chose, tu ferais quoi? Les pectoraux.
4: Non, parce que.
5: Les yeux, la bouche, les dents.
1: Les packs de gros.
4: Il y en a un, il ferait mieux de se refaire faire sa gueule. Non, mais moi je peux te dire une chose que personnellement pour l'instant je n'ai pas recours à ça et j'ai pas eu de résultat.
5: Ah.
1: Bah oui, c'est normal, t'as rien fait encore. Ah.
4: Donc alors avez-vous déjà eu
5: les dents sur pivot, c'est tout.
4: Voilà. Avez-vous déjà eu recours à la chirurgie esthétique? Alors 60 c'est
1: un sondage.
4: C'est un sondage que j'ai. Donc 67% des gens jamais, 24 toujours. Et 11% ne s'en rappellent pas.
1: Ah, l'amnésique alors.
5: Ah ouais.
4: Non, c'est alors, quatrième question avant la pause musicale qui va arriver. À quel niveau que la chirurgie esthétique est-elle prise par la carte vitale? Alors déjà, faut bien se dire... Oui,
1: Non, Manu. Vas-y, fini, après j'accueillerai deux auditeurs.
4: Non, vas-y.
1: Donc on accueille Kyste Bionique, 30 ans, de Montmoignon, sur 97.3 FM.
4: Salut.
14: Bonsoir, le Kyste.
1: Oui. Bonsoir.
4: Bonsoir.
1: Et on accueille quelqu'un qui pratique la chirurgie esthétique, en fait, c'est le professeur Monsgeck, 35 ans de Paris, 101.9.
14: Bonsoir, professeur
4: Monsgeg.
15: Bonsoir. 101.9. Bonsoir, je suis professeur à l'hôpital Boussicaut de Paris.
4: Bon, alors, t'évites de dire le nom de l'hôpital où tu te trouves, d'accord?
1: Pourquoi? C'est quoi? C'est pas de la pub, ça,
4: non.
1: Gérard.
4: Non, mais ils n'ont pas besoin de préciser les noms des hôpitaux, d'accord? Alors, terminé. Donc, à quel niveau que la chirurgie esthétique est-elle prise par la carte vitale? On va demander à tétine en plastique.
5: Je n'en ai aucune idée, Gérard.
4: Mais ça, je vais vous dire une chose. Déjà, la carte vitale, pour l'instant, c'est...
5: C'est quoi la carte vitale?
4: C'est une carte de sécurité sociale qui va remplacer les cartes qu'on a à l'heure actuelle et qu'on donnera aux médecins. Mais pour l'instant, sur Paris, les médecins ne sont pas encore équipés de ce système-là. Oui, Manu.
1: Est-ce que tu crois qu'on peut s'en passer de la carte vitale?
4: Non, parce que de toute manière, elle a été attribuée d'office.
1: C'est pour ça que ça s'appelle comme ça.
4: Moi, je l'ai.
1: Ah, c'est vital.
4: Non, mais...
1: Merci.
4: T'es content de ta connerie? Tu vois, les auditeurs, ils sont en train de se foutre de ta gueule.
1: Ouais, c'est clair. Tu crois qu'un jour, je pourrais être...
4: Et sur énergie. Et toutes les filles sont folles de lui.
1: Oh, ça va claquer.
4: Tu vois ça? Ça va claquer. Oh, Gérard! Oh
1: Gérard, viens t'asseoir. Gérard!
4: Putain! Après, tu vas enculé, va.
8: Oh là là.
4: T'es vraiment un enculé, toi.
1: Oh, il arrête un peu.
8: Il l'a défoncé.
1: Mais tu laisses le matos, c'est pas à toi.
4: Non, non, mais tu vires. Tu vires si tu veux plus dans, dans les studios.
8: Moi, je vais aller faire l'aria, sinon on va jamais s'en sortir.
4: Mais non, non, non, il vire, il vire.
1: Mais allez, c'est bon,
8: il vire. Gérard, allez.
4: Alors, tu es en plastique.
16: Oui, Gérard, bon, je te disais, je sais pas. Parce que moi, les genoux, c'était à ma charge.
4: Tu es. Tu éteins ça.
1: Ça y est.
4: Ce branleur, va.
8: Il a vérifié s'il marche, vu qu'il a peut-être pété.
1: Bah ouais, surtout que ça coûte 25 000 balles, tu feras encore un prêt.
4: Pauvre con, ouais.
1: Sur 10 000 ans, hein, celui-là.
4: C'est ça, t'as raison. Tétine en plastique.
16: Oui, Gérard, les genoux ne sont pas remboursés par la sécurité sociale. Par contre, ce qui est remboursé, c'est ce qui est vital, par la carte vitale, tu vois.
4: Non, mais attends, parce que déjà...
16: C'est un organe, par exemple, qu'il faut que tu changes esthétiquement, tu sais, quoi.
4: Non, non, mais faut bien se dire une chose, que déjà, la carte vitale, on ne sait pas si elle est prise en charge, si dans les hôpitaux, ils sont amenés à avoir le matériel nécessaire. Déjà chez les médecins, ils l'ont pas encore. Parce que moi j'ai été voir un médecin il y a une semaine à peine. Il était pas équipé du système de carte vitale.
15: Non, c'est-à-dire qu'en France on n'est pas encore équipé du système. Ouais. Moi je travaille dans un hôpital.
4: Et c'est qui?
15: C'est le professeur Monsgeig.
4: Ouais.
15: Et donc on n'accepte pas les cartes vitales pour l'instant. C'est les cartes de sécu, les cartes Paris Santé, les cartes comme ça.
4: Non mais ça c'est vrai que pour maintenant que ça va être c'est mis au point par la sécurité sociale et que ça a été distribué chez les gens. Bon ouais. Allez hop, moi.
16: Oula.
15: Ah, faut continuer. Allez,
1: voilà. Il va revenir.
16: Ouais, on partait bien.
1: Putain, il va boire un verre d'eau. Tu vas boire un verre d'eau? Tu vas boire un verre d'eau?
15: On t'écoute, vas-y.
1: Allez, c'est reparti. Attendez. Écoutez, il y a une...
4: Terminé.
1: Il y a une réunion.
4: Je parle avec pas avec deux connards. Pildar qui s'amuse à renifler comme un porc. Manu qui est en train de parler sur quand je parle. Alors moi, c'est terminé, je ne travaille pas comme ça. On arrête les débats.
17: Ah bah non.
4: On arrête là maintenant, je me casse.
17: Ah bah non, ou tu te casses ou déjà, c'est moi qui te ramène.
4: Et attends, dans ce cas-là, tu demandes à ton connard, là, de travailler comme il faut.
17: Hein?
4: Oh! Faire du bruitage!
17: Arrête tout!
4: Et ça, pour me le débrancher, j'en veux plus lors de débat. Parce qu'il s'amuse avec. Allez. Et là-bas, il m'éteint son micro parce que je commence à en avoir ras-le-bol.
17: Voilà.
1: Hein? Putain, je pourrais jamais être DJ sur énergie alors.
4: Ouais, tout à l'heure, tu es DJ tout à l'heure et tu m'as mis dans ta gueule. C'est la dernière fois
1: ton que micro, je te le dis. Gérard. C'est bon, on peut bosser.
8: Ton micro,
1: on peut en faire
8: des blancs.
4: Tu m'éteins ton micro.
1: On peut faire du boulot. On peut bosser ou pas là? C'est bon.
4: Toi, pour l'instant, tu t'écrases, c'est pas tes débats.
1: On peut bosser maintenant, c'est bon.
4: Alors, qui c'est qui voulait réagir?
15: C'est le professeur là.
4: Ouais, vas-y.
15: Donc vous étiez barré comme un con là.
4: Ta gueule, toi, t'as qu'à arrêter de foutre ta merde aussi.
1: T'as qu'à arrêter de te barrer, on avancera dans les débats, et nous faire chier à chaque fois, les demander à masse.
4: Ta gueule.
1: Oh là là, la relouse.
15: Speech là sur la carte vitale.
1: C'est vrai, on s'amusait bien là, on parlait de carte vitale, c'était intéressant, et toi tu vas faire chier ton monde à te barrer là, comme un gamin.
4: Espèce de branleur, va.
1: C'est toi le branleur.
4: T'en branle pas une.
1: Allez, allez-y, les auditeurs.
4: C'est bon, professeur.
15: Oui, donc vous parliez de la carte vitale et des hôpitaux.
18: La ligne de votre correspondant est interrompue. Nous regrettons de ne pouvoir donner suite à votre appel.
15: C'est bordel, non?
4: Bon.
1: C'est bon. Allez, docteur Monsgeig, allez-y.
15: Non, professeur Monsgeig.
1: Ouais, bah docteur, professeur, de toute façon, c'est charlatan.
15: Ouais, je suis le docteur un de mes deux. Un peu de respect.
4: Donc, Kiss, tu te calmes s'il te plaît parce que tout à l'heure tu as dégagé.
16: Ouais,
15: reste tranquille.
1: Donc
15: vous parliez de la carte vitale. Les moyens que le ministère nous donne dans les hôpitaux, ça nous permet pas d'accepter la carte parce que c'est une machine à carte si vous voulez.
4: Ouais, mais ça faut se dire une chose. Qu'en fin de compte, c'est la sécurité sociale qui a demandé à ce que maintenant que tous les gens aient cette carte vitale. Mais maintenant, c'est vrai que maintenant il y a certains médecins qui l'ont, d'autres qui ne l'ont pas.
15: Ouais, c'est vrai.
4: Ouais, attends, mais ça, moi, ça faut se dire une chose. Ouais, attends, 5 minutes, Kista. Ouais. Pour répondre à la question, parce que c'est vrai qu'on pourrait en finir vite, on pourrait continuer le débat sur, ouais. sur cette histoire-là. C'est vrai. C'est vrai que la carte vitale, maintenant qu'elle a été attribuée, maintenant savoir si tout le monde est équipé, parce que c'est un genre de carte à puce, donc c'est mis sur ordinateur. Non, carte à puce. Bon, alors qui s'en regarde
2: carte à puce.
3: Pourquoi ?
15: Parce qu'on essaie de faire un débat sérieux là, avec les gens qui le disent.
4: Non, mais ça peut être déjà deux fois que tu t'amuses à vouloir jouer les gros bras. Alors, au revoir pour toi. Au revoir.
3: C'est bon.
4: Au revoir. Eh ben, tu vas te calmer avec Manu au standard. Il va te calmer. Voilà.
2: Ça y est, Pamela. Ça y est, je l'ai calmé. Ouais. On accueille Kiss Bionic. Bonsoir.
4: C'est ça, c'est encore le même.
2: Bah oui, je l'ai calmé.
4: Ouais, bah tu t'as même pas décroché ton téléphone, espèce de con.
15: Non, mais ça va vite, là.
2: Mais je le connais.
4: Non, allez, hop.
2: On y va.
4: Vas-y, Rigo.
3: Bah bien calmé.
8: Ouais, donc sur IRC, il y a Dan, il dit qu'en fait, comme Elephant Man a réussi, grâce à la chirurgie esthétique, à devenir rock voisine, il dit que t'aurais peut-être la chance de devenir Vandame et que ta belle devienne Laure Sinclair.
4: Enfin, faudra
8: payer assez cher quand même.
4: Non, mais ça là-dessus, faut pas commencer à jouer sur des stars du cinéma et de la chanson. Parce que ça a rien à voir avec la chirurgie esthétique.
16: Plein de champis.
4: Pamela Anderson.
16: Ouais, bah la carte vitale, je connais pas trop, hein, parce que je vis beaucoup en Amérique et.
4: Non mais attends, Pamela, ouais. Pamela, moi je vais te dire une chose, t'es sur la région parisienne, normalement tu dois l'avoir.
16: Non, je suis ici quelques temps, mais je retourne.
4: Non mais attends.
16: In 2 weeks, I'm returning in England.
3: Ouais, genre style.
16: Yes, if you don't.
4: Bon, Manu.
3: Oui.
4: Hop. Dis-lui au revoir. Kiss.
3: Ouais, bah écoute, moi je trouve ça scandaleux, je voudrais que le professeur Mythoman nous explique pourquoi ils prennent pas la carte vitale. Je veux dire, il n'y a aucun respect du patient, et voilà.
4: Non mais attends, Kist, toi t'habites du quel côté déjà, toi?
3: Moi j'habite plutôt du côté droit, donc dans l'Est.
15: Mais c'est normal, ils ont rien.
4: Attendez. Donne-moi le nom de la ville précise.
3: C'est Montmoignon, c'est près de Strasbourg.
4: Bon, alors attention, déjà sur la région de Strasbourg, ils sont déjà, les médecins sont déjà équipés avec le système pour la carte vitale. Ouais, je suis désolé.
3: Ouais, c'est vrai. Ah bah, je sais pas, moi l'autre fois, j'ai été voir un médecin.
4: Et tu lui as dit que tu étais avec une carte vitale, donc il t'a dit non.
3: Ben, il a pas voulu la prendre, ouais.
4: Et normalement, il était équipé.
2: C'est un débat sur la carte vitale ou sur la chirurgie esthétique, ouais, qu'on fait ce soir?
4: Non, mais justement, on va s'arrêter sur cette question-là. Oui.
3: C'est chaud brûlant. C'est
2: pour ça. Je voulais dire qu'on allait accueillir Allez Hop, qui a 22 ans et qui appelle de Neuilly.
3: Il y a un fantôme.
15: Il y a combien de lignes ce soir là?
3: Non mais c'est le fantôme,
4: il s'appelle.
19: Bonsoir Arnette qui ne m'a pas hébergé.
16: Bonsoir Carole.
3: Ça c'est du private.
19: Ta gueule Mégane.
4: Oh, alors attention. Alors Mégane et 40 barres, vous dégagez.
3: Oh là là.
4: Alors là.
2: Ça y est, il est parti.
4: Hop. Et Mégane avec cette petite...
2: Non, c'était Pamela machin.
4: Trop triste. Ouais, mais je l'avais déjà...
2: Bah ouais, mais je l'avais remis, j'ai
4: compris. Ouais, alors terminé. Hop, terminé pour ces deux-là.
3: C'est clair.
4: Alors...
3: Ouais, tu travailles pour moi. Moi, je suis un ninja, je passe en loose bête, toi.
4: Oh! Tu me donnes le disque parce que là vous êtes en train de me faire de la merde. Vous êtes deux peignants là, mais vous commencez à me foutre de la merde. Là t'es en train de me faire du double son, donc ça commence à bien faire, j'arrête. Hop, on voit le
2: son de quoi?
4: La question c'est devrait-on consacrer plus de reportages à la chirurgie esthétique? On se retrouve tout de suite après. Avec.
2: Attends, ça vient.
4: Ouais, ben ça devrait être prêt avant.
2: Bah attends, oh.
4: Et on va se retrouver avec les petits toubibs. C'est les petits toubibs avec Je me suis fait siliconer les kystes. Et on se retrouve tout de suite après. C'est qu'il nous reste. Ah bah merde. Il me reste plus que kystes et le docteur.
2: Non, il y a tétine en plastique aussi.
4: Non, c'était Mégane.
2: Mais non, c'était Pamela Anderson.
4: Alors donc il nous reste petite tétine.
16: Oui, rebonsoir Gérard.
4: Rebonsoir à toi.
2: Voilà, Kiss Bionic.
3: Oui, tout à fait, je suis là.
2: Voilà, le professeur Monsgeig.
3: Bonsoir.
4: Kist.
2: Et on accueille le quatrième participant. C'est donc le capitaine Crochet, 23 ans de Parthenay sur 104.9. Bonsoir.
20: Bonsoir.
21: Bonsoir.
20: Bonsoir, capitaine Crochet. Bonsoir,
21: sur la fréquence 104.9.
22: 104.9, ok.
23: Les pirates.
22: Donc, mon sgay. Alors, donc la question, vous l'avez entendu. Tu l'as entendu, capitaine Crochet?
20: Ah non, désolé.
22: Alors, devrait-on consacrer plus de reportages sur la chirurgie esthétique?
24: Je pense pas.
22: Pour l'instant, Fildar, t'es pas auditeur pour l'instant, tu t'as fait.
25: Ah, mais c'est vrai, je me demandais.
22: Alors,
25: pourquoi,
22: petite tétine.
25: Pourquoi nous on répond jamais?
20: Bah, je pense pas.
25: Ouais.
20: Mais je voudrais bien voir l'avis de Fildar et Drigo.
23: Ouais, c'est vrai, et de Manu.
24: Non, on n'a pas envie de le donner.
22: Alors, petite tétine.
24: Ah, si, maintenant j'ai envie.
23: Alors, vas-y, Filou.
24: Oh non, j'ai plus envie.
23: Sois bon. Répétez la question pour l'équipe.
22: Oh, ça y est, vous foutez pas de ma gueule un peu là, les auditeurs.
20: Bon, Filou, est-ce que tu crois qu'il y a assez de reportages à la télé?
24: Non, je pense parce qu'en fait, je préférerais peut-être aller bosser sur Skyrock parce que je serais peut-être payé.
22: Bon, alors tu fermes ta gueule, d'accord, connard.
26: Laisse tomber, Filou, je vais rappeler Arnold.
24: Il y a que Énergie qui paye, hein.
22: Bon, ça y est, quand vous aurez fini de dire les noms d'antenne, je pourrais continuer mon débat, là, les deux branleurs.
24: T'as l'antenne avec quatre râteaux, t'as aussi l'antenne parabolique.
25: Ouais.
24: L'antenne de Sibi.
25: Sibic aussi, ouais.
24: Ouais.
25: T'as la parabolique, 6 mètres.
24: Ouais. Enfin, t'as pas mal de trucs, genre. T'as quoi chez toi? T'as combien de râteaux?
25: Télescopique.
24: Par contre, au niveau d'NPA2, appelez.
22: Ça y est, vous avez fini vos conneries là.
24: Ouais.
22: Alors les auditeurs ont donc.
24: Les auditeurs ont la parole maintenant.
22: Petite tétine.
20: Ouais, mais Rigaud n'a pas répondu.
25: Je pense que on n'a pas assez approfondi le terme du débat,
24: non,
25: le
24: je suis
25: sens
24: pas
25: du débat.
24: Avec toi.
25: T'es pas d'accord?
26: Non, mais là on peut pas faire de polémique comme ça.
24: Attendez.
20: Rigaud, tu peux approfondir?
25: Ça dépend en fait.
20: Ouais, elle est difficile.
26: Ah, mais qu'est-ce que vous avez fait sur le terrain?
24: Si c'est chez Gégé, je mets des gants moi.
23: Ah ouais, direct.
25: Ah, une combinaison même.
23: Limite, tu mets un masque, ouais.
20: Tout à fait. Il y a un sas désinfectant.
24: C'est quand même mieux quand il gueule pas. Hein.
25: C'est vrai. Ouais. Ça gueule pas, pas d'insultes, y a rien. Y a un petit stylo qui vole. Ouais, t'as pas entendu?
20: Non.
23: C'est des trucs qui volent, si on entend.
24: Il a un stylo, j'ai jamais vu ça, il fait au moins 15 kilos. C'est une horreur. Quand tu te balances, tu t'en prends plein la tête.
25: C'est pour écrire avec une main bionique.
24: Quand tu te le prends dans le bras et qu'il sait que le stylo se démonte en deux, ça fait mal, c'est une horreur.
25: Il en a quatre.
24: De couleurs différentes et d'odeurs différentes.
22: Alors, petite tétine.
20: Oui, Gérard.
22: Maintenant que t'es contente de tout ce que l'équipe a dit, maintenant tu vas répondre.
20: Ouais,
22: tu vas répondre à la question.
20: Ouais.
22: Bon, alors, t'as à moitié endormi. Au revoir.
20: Non, pas du tout.
22: Au revoir.
20: Je trouve qu'il n'y en a pas assez.
22: Au revoir. Petite tétine,
24: écoute, elle te répond, Gérard.
20: Je trouve justement qu'il y en a trop parce que ça pourrait donner des idées à des petites filles de 10 ans, tu vois, par exemple, qui voudraient se faire la bouche ou le nez comme Barbie. Et je trouve que ça pourrait leur donner de mauvaises idées. Tu sais, on a vu des reportages il n'y a pas longtemps, Ken et Barbie, machin. Tu te souviens?
22: Non, mais ça, de toute manière, des reportages, si, au contraire, il en faudrait peut-être un peu plus.
20: Bah, moi, je trouve qu'il en faudrait moins.
22: Non, moi, je dis qu'il en faudrait plus parce que ça...
20: Elle a le droit de donner son avis quand même. Voilà, ouais, moi, je dis qu'il en faudrait moins.
22: Bon, Kist.
23: Ouais, bah écoute, c'est vrai, les reportages, il en faudrait plus. Moi, le reportage sur Ken et Barbie, je l'ai vu aussi. C'est vrai que c'était super instructif. Je sais pas, je suis sûr qu'il y a des gens qui auraient besoin de se faire refaire la gueule et on n'en parle pas assez, quoi. Je veux dire, c'est un phénomène de société, tu vois ce que je veux dire? À l'heure actuelle, regarde, le matin, tu te lèves, tu te vois dans la glace, direct, qu'est-ce que tu penses? Chirurgie esthétique, non? T'es d'accord avec moi?
22: Pas spécialement, non.
23: Non, pas spécialement.
20: Mais tu devrais.
23: Ouais, je pense quand même.
26: Tu me nettoies ce vilain kyste et ensuite tu fais ton débat.
23: Voilà.
22: Qui c'est qui vient de sortir ça?
20: C'est Polo.
22: Je sens que tout à l'heure il y en a qui vont gerber. J'ai l'impression.
23: Non, mais c'est vrai que
26: je peux répondre, c'est professeur Monsgeg.
22: Ouais, alors au revoir.
26: Non.
22: Terminé pour professeur Monsgeg.
26: Non, pas du tout. Hein.
22: Terminé. Au revoir. Au revoir.
24: J'ai pas compris pourquoi, mais
26: ouais, pourquoi
22: c'est
26: fini.
22: Non, mais c'est bien parce que ce qu'il a dit, t'avais qu'à écouter.
26: Je voulais répondre à la question là.
22: Non, mais c'est terminé pour toi. Au revoir. Capitaine Crochet.
20: Ouais, mais je trouve qu'il y en a trop aussi.
22: Tu peux préciser?
20: Je trouve que il y en a trop parce que j'aimerais plus souvent voir des émissions telles que le Big Deal, tout ça, mais comme par hasard, on est coupé et on voit des reportages sur la chirurgie esthétique, c'est pas du tout intéressant.
22: Je veux dire une chose, alors déjà pour commencer.
23: C'est faux.
22: C'est faux, parce que les reportages sur la chirurgie esthétique ne passent pas à 19h, mais très tard dans la nuit, c'est-à-dire...
20: Une fois, il y avait un flash spécial, je regardais Big Bill.
22: Ouais, c'est ça.
20: Non, mais c'était il y a
22: Non.
25: Il n'y a que Gérard qui regarde le Big Bill, vous devriez le savoir.
22: Non, mais ça, pour l'instant, t'es une menteuse et c'est tout, donc les menteuses comme toi, j'aime pas ça.
25: Ouais, Gérard, je voulais juste dire à l'antenne, parce qu'il y a une certaine Apolline pute de fun sur IRC qui arrête pas de dire « Gérard, mets ton dard dans ma chatte, etc. » Donc j'ai peut-être qu'elle arrête, quoi.
22: Elle est dans un bureau tout à l'heure, que si je l'attrape, je vais lui mettre deux claques dans sa gueule. Gérard. Ça va lui faire tout drôle.
20: Et ton doigt dans ma chatte.
22: Ta gueule, salope.
20: Je bois, moi.
22: Alors, moi, je peux vous dire une chose, qu'on devrait consacrer plus de reportages, parce qu'on n'en voit pas assez, et c'est malheureux.
23: Et c'est vrai, regarde, moi, je pense que si on s'habitue à avoir des reportages, on s'habituerait à avoir des gens déformés, et donc forcément, ta vie en société, elle serait facilitée, j'en suis sûr.
20: Ouais, c'est clair.
22: Non, mais c'est vrai que les reportages, on n'en voit pas assez, et pourtant, moi, je vais te dire une chose, que le reportage qui a été fait, là, sur François, il n'y a pas longtemps, moi, je peux te dire que quand j'ai vu la deuxième partie, parce que c'est la deuxième partie, quand même, qui était la plus dure.
23: Ouais, c'était chaud, hein. Ouais.
22: Par rapport à la première, c'est que fallait voir les gens, c'était des hommes, en fin de compte, justement, la question, elle est là. Donc, je vais répondre en même temps que vous. Donc, y a-t-il plus de femmes que d'hommes qui ont recours à la chirurgie esthétique?
20: Ouais.
22: Donc, alors, petite tétine.
20: Plus de femmes.
22: Ouais, mais il y a aussi des hommes. Parce que je vais te dire pourquoi après.
20: Oui,
22: et je pense que c'est avec Kist.
23: Ouais, on se comprend, ouais.
22: Donc, je pense que...
23: On va pas donner la réponse tout de suite.
22: Non, mais...
20: On peut nous languir encore.
22: Vas-y, petite tétine, alors.
20: Je te dis, il y a plus de femmes que d'hommes.
22: Si tu veux, d'accord.
23: Ouais, ok.
22: Kist.
23: Non, mais on va voir, j'ai pas donné la réponse, je donne la réponse, parce que tu sais, moi j'ai vu l'émission. Hein.
22: Non, mais attends, on va les laisser tout
23: voilà,
22: se passer.
23: On va les laisser, puis après on dira la surprise. Voilà.
22: Mmh. Ouais. Capitaine Crochet.
20: Ouais, moi je pense qu'il y a autant d'hommes que de femmes, puisque souvent il y a des hommes qui font la chirurgie esthétique pour devenir des femmes. Ça s'appelle des travelots. Ouais. Et il y a des femmes qui font la chirurgie esthétique pour devenir des hommes. Ça s'appelle des drag king, je crois.
22: Drag queen.
20: Ouais, voilà.
22: Et alors, moi je vais te dire.
0: Oh, c'est pas le débat!
22: Alors, la question que j'attendais, apparemment, Anna a touché deux mots.
6: Kist, le groupe.
22: Donc, en fin de compte, la chirurgie esthétique, est-ce qu'il y a plus de femmes que d'hommes? En fin de compte, il y a autant de femmes que d'hommes, parce que faut se dire une chose, que les femmes, la plupart du temps, ce qu'ils se refont faire, c'est les fesses, les seins, et ça, le reportage, je l'ai vu,
23: le nez. Le nez.
20: Et les yeux.
22: Attendez, on récupère.
6: À la place du professeur Monsgay qui est parti, on accueille le moche. Bonsoir.
26: Bonsoir.
20: Bonsoir le moche.
26: Bonsoir.
22: La fréquence
26: 99.9.
6: Je crois que c'est son anniversaire en plus.
22: C'est vrai. Non mais j'en ai rien à foutre.

0: T'as quel âge, le moche?
1: Merci, j'ai bientôt 40 ans.
0: Oh, oh là là. Putain, ça file.
2: Donc, pour répondre à la question...
3: Elle est abondante.
2: Oh, ouais.
1: Ouais. Ouais.
2: Donc, pour répondre...
1: Bah, ça me déprime un peu d'avoir bientôt 40 ans, et c'est vrai, puisque tu me le demandes, Gérard.
2: Oh, c'est pas moi qui te pose la question, c'est une nana, d'accord?
1: Et voilà, c'est vrai qu'on se sent vieillir. J'ai deux ou trois petits problèmes de kystes, des conneries, quoi.
4: Pas d'avis, quoi.
3: T'as ta libido qui s'affaisse.
1: Ah, voilà.
3: T'as des croûtes.
2: Bah, oh!
4: T'as du mal à te dilater.
1: Des varices.
3: Les couilles qui sont, c'est pas très beau.
2: Capitaine Crochet, petite tétine, pour l'instant, il était pas là. Le débat allait bien se passer, donc c'est pas parce qu'il y a le moche est arrivé qu'on va commencer à foutre la merde, d'accord?
1: C'est vrai, c'est
3: pas de problème.
2: Alors donc, pour revenir à la question, je disais donc qu'il y a autant de femmes que d'hommes, et c'est vrai qu'il y a plus de femmes et d'hommes, c'est, à mon avis, c'est 50-50 sur la chirurgie esthétique des deux côtés. Pour, pour les femmes, c'est le nez, les seins, la figure, les fesses et les oreilles. Et chez les hommes, faut se dire une chose, que c'est suite à des accidents, et ça, le kyste peut très bien le confirmer, parce qu'il a, il a vu le reportage.
4: Le kyste, et je suis toujours là, j'ai pas bougé, je sais pas
2: où aller. Et faut se dire une chose, faut se dire une chose, que le reportage, le deuxième reportage, était dégueulasse à voir, parce que c'était des mecs qui ont eu des accidents de la route, qui étaient complètement déformés, n'est-ce pas?
0: Avec quoi? Avec
3: le camion sur les verglas.
2: Alors toi, petite tétine ou capitaine Crochet, encore une connerie comme ça, et je vous vire toutes les deux.
0: Mais Gérard, il y a des gens célèbres qui ont fait de la chirurgie esthétique que tu connais, en dehors de Pamela Anderson,
2: ah
0: bah, tout ça. Herbert Léonard,
2: non,
0: tout ça, non?
2: Non, t'en as une là, comment que tu l'appelles?
0: Sylvie Jolie?
2: Non, Kist.
3: Karine Cheryl.
2: Non. L'italienne là.
0: Lolo
2: Ferrari pour voir elle.
0: Nilda Fernandez.
2: Ta gueule toi, laisse-le tranquille, Nilda Fernandez, espèce de PD.
5: C'était un homme avant.
0: Ouais, c'est une femme maintenant.
2: Non, ça a toujours été un homme.
0: Non, donc, c'est Amanda Lear maintenant.
4: Ça a toujours été un hermaphrodite. Hein.
2: Putain, fermez vos gueules un peu là.
3: Alors. Rocco aussi.
2: De toute manière, faut se dire une chose que. Pamela Anderson, qu'est-ce que je chante. L'autre là, comment tu l'appelles, la petite.
5: La gaffe.
2: Pauvre con, quoi. T'es vraiment une pute, toi, là-bas. Éteins ton.
5: Mais tu sais que.
2: Éteins ton micro.
5: Il s'est fait greffer une bagouze.
2: C'est ça, t'as raison.
5: Une bagouze,
2: con.
5: Un chirurgie esthétique de ouf.
0: Et un crâne chaud.
2: De toute manière, on va bientôt faire
5: émission.
2: On va faire une conclusion dans peu de temps.
0: C'est super.
2: Vu le bordel. Ça commence à me gonfler.
5: Tu vas
2: dans
5: les baignoires. D'habitude,
2: Rigo, tu me faisais du bon boulot.
0: Ah, mais là, t'arrêtes pas d'insulter tout le monde, laisse tomber.
2: Pour l'instant, t'es en train de cibler deux espèces de câbles.
5: Tu vas dans les baignoires et puis tu te fais pécho.
0: Je vois pas où est le rapport avec le débat.
2: Donc, celle qui s'est fait refaire aussi les seins, c'est... merde, comment qu'on l'appelle, là?
3: Lolo Ferrari.
2: Ouais, voilà, Lolo Ferrari, faut dire une chose.
3: Non,
2: elle s'est fait refaire les seins, mais alors faut voir maintenant les seins qu'elle a. Parce que Pamela Anderson, elle s'est fait retirer les silicones qu'elle avait.
0: Moi, Gérard, ma tante, elle s'est fait greffer du silicone dans les lobes de l'oreille parce qu'elle pouvait pas mettre de boucle d'oreille.
3: C'est passionnant.
2: Et toi, tu premier.
0: Mais dégage, dégagé.
2: Toi, tu premier de te faire aussi.
0: Mais dégagé.
4: Oh, c'est la peur. Oh, c'est le tueur.
0: Oh, la honte.
2: Alors, pensez-vous.
0: Oh, la honte, ces auditeurs.
2: Pensez-vous que les patients ont-ils des.
4: Oh, la honte. Vas-y, Fildar, tu nous fais la surprise, vas-y.
3: Allez, Fildar.
2: Arrête, Gérard! Attention à toi!
0: Putain, mais débat, t'oublies qu'il y a des gens qui t'écoutent, assis-toi, fais des infos, il fait ça pour lui, c'est un perso.
2: Attention à ce que tu fais, toi, là-bas.
0: Qu'est-ce que j'ai fait?
2: Attention à toi! Hein? Alors donc, pensez-vous que les patients ont-ils.
0: C'est toi qui prends un prêt à 3h? Bon, tu fais ton débat. Ça va, Seb, bien?
5: Ça va.
3: Il peut pas répondre?
0: Ouais, je sais, ouais, il y a Yankee.
4: Ça va, Seb?
0: Non, il prépare ses speeches.
5: Seb.
3: Bonjour.
2: Bon, alors, conclusion du débat. Comme ça, il y aura plus de questions. Donc, conclusion.
4: Il y a encore 5 minutes.
2: Non, conclusion. Terminé, conclusion. Conclusion.
0: Il est pas assez fort pour faire un débat jusqu'au bout. Ouais.
2: Enfin, conclusion, je travaille pas avec avec des équipes de avec une équipe de cons.
3: Vas-y, prouve-leur le contraire.
0: Mais nous ça fait trois ans qu'on bosse avec toi et on est encore là, tu vois.
2: Non, c'est terminé, on fait conclusion du débat. Donc,
3: allez, une question.
2: Non, c'est terminé, conclusion du débat. On va demander à petite tétine.
3: La conclusion du débat, je trouve qu'on a nettement survolé le sujet, qu'on n'est pas du tout rentré à l'intérieur. Et ça, c'est fort dommage. Et

0: soi-disant cheminée.
1: Pas nu, quand même. Je sors du bain, je vais quand même mettre en peignoir, quoi, quand même.
2: Alors.
1: Et puis c'est froid à Chambéry, c'est normal que j'ai un feu.
2: Ah non, mais c'est toi qui vas le lire.
3: Florent, non, de toute manière, c'est normal, hein, parce que là-bas, c'est la ville où il fait le plus froid.
2: Ah oui,
1: c'est vrai.
3: Ouais, parce que j'y étais il y a un an.
2: Ah oui, carrément.
3: Bah oui, tu sais très bien, t'as reçu une lettre
2: je me souviens plus que c'était de Chambéry. Alors, Magali, il y a les Cassandra, ainsi qu'Alain. Surtout Alain. Alain. Gérard.
3: Ouais. Pourquoi alors? Qu'est-ce que c'est que ça encore, ce nom bidon là que tu me surnommes, toi?
2: Je déconne, j'essaie de te taquiner.
3: Bon, alors, bah, de toute manière, tu y arriveras pas.
2: Alors, Gérard.
3: Allons-y.
2: Sois bien attentif à ce qui va se passer.
3: Ouais.
2: Florent a quelque chose à te dire.
3: Alors, j'écoute.
2: Écoute attentivement, ainsi que Cassandra et Magali, dites-moi ce que vous en pensez. C'est un pur chef-d'œuvre.
1: Ok.
2: Petit bijou concocté en 3-4 jours. Il lui a fallu 3-4 jours pour
4: quand
2: bosser.
4: Même, ouais.
3: Ah, quand même. Ah, bah, dis donc, il est gonflé, celui-là.
2: Il est très lent. Il a eu beaucoup de problèmes d'inspiration. Il a pensé à toi, et là, d'un coup, il a eu un déclic.
3: Ah, ouais, ouais.
2: Et depuis qu'il a pensé à Gérard, il lui a fallu 10 minutes. Écoutez bien.
5: Toi qui écoutes Fun. 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Toi qui veux faire un Kiki Donc ou un Jackie. 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Ce poème est pour vous. Point final à la ligne.
2: Alors
3: il est pas gonflé, hein. Il est pas gonflé de reprendre sur moi, hein.
2: Ah ouais, non mais là il s'est...
3: Non, mais pas gonflé.
2: Du tout. Le mec, tu es mon inspiration, pas... Gérard.
3: Eh, quand même, lui falloir 3-4 jours pour construire ça. Moi, en une semaine, j'en ai construit 23.
2: Non.
1: Fais
2: péter un de ces 23, vas-y.
3: Alors, attends, on va prendre dans l'ordre.
2: Oui.
1: Je peux aller faire pipi?
2: Qui a demandé?
1: Cassandra.
3: Oui. Oh, tout de suite.
2: C'est vraiment comment ma femme, mais vas-y, ma chérie, je t'en prie.
1: Merci.
3: Bon, bah, on va attendre qu'elle revienne.
1: Non, mais c'est bon, j'ai le portable, j'entends.
3: Alors, non, mais je veux pas le savoir, moi.
2: Attends, ça voudrait dire qu'on pourrait éventuellement t'entendre faire pipi?
3: Non, pas de ça.
2: Gérard.
3: Non.
2: Ça va être un grand moment de radio. Live, Cassandra.
1: Ah.
2: De Neuilly.
1: Uh-huh.
2: Va nous faire pipi dans des water de luxe.
1: Ouais.
2: En direct live. Magali, toi, tu pourrais pas faire ça?
1: Bah non, j'ai pas envie de faire pipi.
2: T'as pas envie de faire pipi, alors?
3: Bon, bah voilà, alors comme ça, c'est bien.
2: Écoutons Cassandra faire.
1: Je sais pas comment je vais mettre en pipi, mon dieu. Ah si, je vais mettre en
3: pipi. Bon, bah, quand vous voulez, hein.
1: Alors. Ah non, je fais comment pour me...
2: Bah vas-y.
1: Attends, ok, ah c'est bon. Okay.
2: Taisez-vous, écoutons. Grand moment de radio.
1: C'est pas beau, c'est sale.
3: Chut. Comment?
1: Ça sera ça à l'antenne.
2: Mais non, on va écouter, vas-y, on va
3: Bon, couper. Alors attends, on va commencer par un...
2: Alors, attends, Cassandra! Retiens-toi, t'as pas fait pipi, là?
1: Non,
2: bon. T'attends, t'es assise, là?
1: Hein?
2: T'es assise? Bon, quand...
3: Non, mais tu la laisses faire pipi et c'est tout.
2: Non, mais pendant que Gérard va nous lire un de ses poèmes...
3: Non, tu la laisses, et puis après,
2: ah, si! Je le vois, Gérard!
1: C'est quoi?
2: Lis-nous un de tes poèmes.
1: Allez faire pipi.
3: Bon, alors, laisse aller faire pipi!
2: Non, alors, Florent, vas-y, lis un poème. Lis le poème. Cassandra, pendant que tu fais pipi, Gérard, Florent va relire son poème. Vas-y.
3: Ouais, et qu'il le relise parce que.
2: Alors, taisez-vous, silence, on écoute. Vas-y, Cassandra, tu fais pipi.
5: Le même ou un autre?
2: Le même ou un autre?
3: Un autre!
2: Chut, attention.
3: Un autre!
2: Vas-y, Cassandra, on t'écoute, c'est toi qui démarres, tu donnes la première note.
1: C'est parti!
3: Et le poème là, c'est quand?
2: Et le pipi aussi, on attend.
3: Non, mais moi, c'est le poème.
1: Elle est en train, hein.
3: Oh là là, le bordel.
5: 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Toi qui me dérange quand je suis au téléphone. Toi qui te dis le plus grand. Toi qui te dis et point final à la ligne.
2: Oh là là, bravo.
3: Bon, ça y est,
1: bien.
2: Cassandra et tout, petit pipi, hein.
1: Alain, c'est pipi
2: Gérard. Ah, Cassandra, petit pipi, hein.
1: Attends, coup de grâce.
3: Oh, allez, oh. Bon.
2: Alors, Gérard.
1: C'est quoi, moi, oh.
2: Ah, Gérard, on t'écoute.
3: Ah, ça y est, quand même. Parce que sinon, je remets le bordel, hein.
1: Putain, je cherche à boire. non.
3: Bon, alors, l'autre, Florent, ton point final à la ligne, tu le gardes.
2: Voilà.
3: Hein. Merci. Tu le mets de conserve et puis tu fais un poème pour dans 3 semaines.
2: Voilà.
3: Hein, t'auras le temps d'ici 3 semaines de faire un petit poème avec point final à la ligne.
2: D'accord.
3: Bon, alors allons-y, on y va, parce qu'il y en a un.
1: Allô.
2: On y va.
3: Bon, c'est parti.
1: Oh.
3: Alors, je voudrais te dire je t'aime, mais je n'ose pas.

0: Je voudrais te dire je t'aime dans le creux de l'oreille, mais tu écoutes le Wattman. Ton Wattman. Je voudrais te dire je t'aime. Je vous. Eh hey, oh.
1: Il m'a dit Gérard, je t'écoute, moi.
0: Je voudrais te dire je t'aime avec un voyage. Je voudrais te dire je t'aime devant un dîner aux chandelles. Je voudrais te dire je t'aime avec un superbe bijou que je t'offrirai après un an d'attente, d'entente, si tu veux bien de moi. Bon, ça c'est...
2: Oh, bref. On rajoute.
0: Je voudrais te dire je t'aime, mais seul à seul et en tête à tête. Je voudrais te dire je t'aime au téléphone, mais il y a trop de gens, de monde qui écoutent, surtout la nuit. Ils sont tous jaloux.
1: Ouais.
0: Je voudrais te dire je t'aime sur une musique douce. Merci Max pour la musique.
2: Oh, c'est joli, bravo.
0: Merci Max pour la musique.
2: Attends, je vais caler la musique. Attends deux secondes.
0: Non, non, mais il est trop tard, hein.
2: Ah non, mais j'en remets une autre, là. Alors, deuxième poème, la suite. Oh, putain, mais tu t'es défoncé grave, là, pendant l'écoute.
1: Ah ouais.
2: Oh, attends. Excuse-moi, mais dans l'écriture, t'es quand même vachement plus moderne qu'avant, t'as quand même...
0: Ben ça, c'est simple, celui-là, je sais pas, c'est tous ceux de la semaine qui ont été concoctés.
2: Ah, sont magnifiques, celui-là, il est beau.
1: Ouais, c'est clair, c'est magnifique.
0: Bon, il y en a deux qui sont destinés à...
2: À qui je sais ?
0: À Neuilly, mais en dernier.
2: D'accord.
1: Ah, c'est gentil.
0: Bon, ça, ça reste de côté.
2: Est-ce que
0: dis donc, toi, là, la vedette, là.
2: Ouais.
0: Non, il n'y a rien pour toi. Manque de peau.
2: Ah, merde.
0: Non, parce qu'il y a un truc, mais Florent, il n'a pas voulu que je le passe.
2: Ah bon, bah alors, fais-nous un autre truc, quelque chose encore de très très beau, parce que pour Cassandra et Magali, je suis sûr qu'elles sont sous le charme.
1: Attends,
2: parce qu'il en a écrit 23, vous rendez compte, les filles, alors que Florent a mis 4 jours pour en écrire
1: Max,
2: un.
1: Max,
2: oui.
1: C'est mon âge en plus. J'ai 23 ans, il a écrit 23 poèmes.
2: C'est grave.
0: Bon, mais attends, 23, j'en ai rajouté 2 pour toi, Cassandra, alors donc ça fait 25. Hein,
2: ça fait 25.
0: Ça fait plus 23. Hein.
2: Oh, c'est magnifique.
0: Bon, allez. Envoie une musique douce, là. Un genre de petit slow, tiens.
2: Quelque chose comme ça, écoute.
1: Ah ouais, du piano.
0: Non, pas de piano. J'aime pas le piano. J'aime pas le piano.
2: Non, mais c'est Gérard qui décide.
0: J'aime pas le piano.
2: Bon, alors commence et je vais mettre la musique après.
0: Vas-y. Non, tu t'envoies la musique, après je continue.
2: Ouais, dis donc. Oh.
0: Ouais,
2: Bon, le festival continue, hein. Ah bon, alors, parce qu'il a fait plein de poèmes, quand même, hein. Oh, les filles, elles doivent être folles contentes de te retrouver.
0: Non, mais de toute manière, ça va pas durer longtemps. Hein.
2: Pourquoi?
0: Parce que de toute manière, ça va être une fois par semaine maintenant.
2: Ouais, exact.
1: Oh,
2: ouais.
3: Y a même un mec qui est heureux de le retrouver.
2: Ah bon?
0: Qui?
2: Oui, bah y a quelqu'un qui a une des gens.
0: Qui, Florent?
2: Des auditeurs et des auditrices qui ont des poèmes.
0: Mais qui est content de me retrouver?
2: On va te le dire.
0: Mais attention, pas l'autre PD de ma chambre.
2: Mais non.
0: Écrit au président de la République si ça va pas.
2: Non.
0: Moi, tu fais la lettre au président de la République.
2: Ce sont des gens qui sont tellement heureux qu'ils ont écrit des poèmes en ton honneur. Et d'ailleurs, il va y avoir plein de filles, plein de mecs qui sont en train d'appeler en ce moment. Florent les sélectionne. Un petit poème en ton honneur, on en a déjà. Mais d'abord, musique, et écoutons le poème que nous a concocté Gérard. Attention, musique, maestro.
1: C'est pour qui?
2: Chut.
0: Pour... De toute manière, c'est marqué à la fille qui m'aimera et qui m'écoutera, puis c'est tout, voilà.
2: Point final
0: à la ligne, ou à toute celle qui comprendra ce que ça veut dire. Point final à la ligne.
2: On y va.
0: Branchez la musique, maestro. Laisse-moi te faire un bisou sur tes lèvres le soir avant de dormir. Laisse-moi te faire un bisou dans le cou la nuit. Laisse-moi te faire un bisou sur tes lèvres avant d'aller travailler. Laisse-moi te faire un bisou sur ton corps quand tu prends ta douche. Laisse-moi te faire un bisou sur tes lèvres pour ta fête ou ton anniversaire. Laisse-moi te faire un bisou sur tes bras le soir. Laisse-moi te faire un bisou sur ton nez quand je rentre le soir. Laisse-moi te faire un bisou quand on danse un slow. Laisse-moi te faire un bisou. Laisse-moi te faire un bisou si tu m'aimes. Laisse-moi te faire un bisou quand je rentre tard du boulot. Bon, la suite. On continue avec le même slow, hein. Je voudrais te serrer dans mes bras le soir. Je voudrais te serrer dans mes bras dans un lit froid. Je voudrais te serrer dans mes bras quand tu as froid. Je voudrais te serrer dans mes bras au cinéma. Je voudrais te serrer dans mes bras pour t'embrasser. Je voudrais te serrer dans mes bras sur la plage. Je voudrais te serrer dans mes bras sur une moto. Je voudrais te serrer dans mes bras en buvant un café. Je voudrais te serrer dans mes bras quand tu fais la cuisine. Je voudrais te serrer dans mes bras sous la douche. Je voudrais te serrer dans mes bras le soir en regardant la télé. Je voudrais te serrer dans mes bras le soir assis tous les deux sur le canapé. Je voudrais te

0: serrer dans mes bras quand tu rentres du travail. Je voudrais te serrer dans mes bras pour te dire je t'aime. Je voudrais te serrer dans mes bras pour te dire chérie. Voilà, terminé, point final à la ligne. Voilà. On arrête la musique.
1: Ah, c'est trop beau. Non, c'était
2: Sonic. Surtout le moment où tu dis je voudrais te serrer dans mes bras sur la moto. Je sais pas comment tu fais pour la serrer dans tes bras et conduire en même temps la moto.
1: Elle est à la même, c'est elle qui conduit.
2: Ah oh non, mais c'est magnifique.
0: Non, mais c'est la fille qui conduit, c'est pas moi.
2: Ah oui, d'accord. C'est-à-dire que.
1: Non, c'est pas.
2: Gérard est très rusé. C'est-à-dire que quand il veut serrer la fille sur la moto, c'est elle qui conduit. Par contre, quand il s'agit de la serrer dans les bras quand elle cuisine, c'est bien elle qui cuisine. Hein.
0: Ah bah oui.
2: Ah là, il n'y a pas de problème, il n'y a pas de doute. Hein. C'est pas Gérard. Toi qui. C'est pas oui. Toi qui cuisine.
1: Allô?
0: Oui, qui c'est qui me parle là?
1: C'est Cassandra. Oui. Dans ces cas-là, si c'est la fille qui conduit la moto, c'est l'enlacée. Vu qu'elle est devant toi, ce serait enlacée par derrière, bon, au niveau même des hanches ou. On dit enlacée, pas serrée dans ses bras.
0: Si tu veux.
2: Non, on dit Cassandra, on dit ça. Mais non, on dit serrée dans les bras.
0: Attends, que je retrouve mon.
1: Essaye sur une moto.
0: C'est où celui-là?
2: Mais Cassandra n'a rien compris. Gérard.
0: Max. Faut pas contredire les filles.
2: Bah si, quand elles ont tort, elles ont tort.
1: Non, moi je veux bien, écoute, si tu crois. Max, j'ai une surprise pour toi aussi.
2: Mais bien sûr que je crois, mais essaie de comprendre un petit peu qu'avec Gérard, tout est permis. C'est un peu notre. Picasso comme de la peinture, on a notre Picasso, c'est le même.
0: C'est ça, Cassandra? Je voudrais t'enlacer sur une moto.
1: Voilà, c'est pas.
2: Non, on dit serrer, embrasser, c'est la même chose. C'était très beau ce que t'as dit.
1: Non,
2: Cassandra,
1: c'était joli quand même. Je voudrais te serrer dans mes bras dans un grand lit froid. C'est magnifique. Ça me rappelle moi quand je rentre du taf et qu'il y a personne à la maison.
2: Ah bah oui, mais bon, t'as grave à avoir un beau visage, hein, puis ça se passera autrement.
1: T'es méchant.
2: Bon, allez, sérieusement.
1: Oui.
2: GG, on va accueillir donc la fameuse personne. Et Magali, qui est déjà quand même plus discrète que Cassandra. Que toi, Magali, pour toi, c'est parfait ce qu'il fait.
3: Non, mais en fait, il fait une fixation sur la douche. À chaque fois, c'est
2: ça. Ouais, il fait une fixation sous la douche,
3: c'est vachement beau.
2: C'est très joli. Et Magali, Cassandra ainsi que Gérard, en ton honneur, on a déjà un auditeur. Bon, il va y avoir des femmes qui, j'espère, vont appeler, qui vont faire des petits poèmes en l'honneur de Gérard. Je crois qu'elles sont nombreuses à chercher à nous joindre. Mais Florent est très sélectif, il sélectionne. Hein. Et on a David.
4: Salut.
2: Bonjour David.
4: Bonjour. Bonsoir Gérard.
0: Salut.
2: Alors, petit poème pour notre ami Gérard en son honneur. David, Gérard, t'es attentif?
4: J'écoute.
2: Et tu diras ce que t'en penses, toi, le professionnel du poème. On y va.
4: J'écoute. Bon, je l'ai écrit il y a 30 secondes, Gérard, et juste avant de te le lire, je voudrais te serrer très fort dans mes bras, Gérard, dans une cabine téléphonique.
1: À tous les coups,
4: Je voudrais te serrer dans mes bras très fort dans une cabine téléphonique, Gérard, la nuit. Je voudrais que tu m'entendes faire pipi aussi quand je vais aux toilettes.
0: T'as fumé la moquette ou quoi là? Ça va pas toi non?
2: Tu te verrais.
0: T'as fumé la moquette?
2: Gérard.
1: Gérard, il apprécie pas. Hein.
2: Gérard.
0: Ça va pas non?
2: Alors, il y en a un autre qui dit ceci. Toi, Gérard, que j'écoute. Toi, Gérard, dont je doute. Toi, Gérard, ma moumoute. Toi, Gérard, pas de doute. C'est toi qui est le. C'est toi qui es sur ma route. Point à la ligne. Qui c'est qui agit là en plus malgré tout 32 ans. Le mec faut qu'il arrête les poèmes, hein. Kiri, faut que t'arrêtes les poèmes, c'est
0: non,
2: pas
0: non,
2: bon.
0: Non mais c'est bon, des mecs comme ça, c'est pas la peine de les passer, hein.
2: Ah non, ça c'est rien. En
0: bon,
2: plus, il voulait que je l'appelle pour lui lire le poème.
0: Non, il va se faire foutre.
2: Ah, exactement, Kiri, tu vas te faire foutre, ça a rien à voir.
0: Non,
4: je veux bien, mais par toi, Gérard.
0: Hein?
4: Je veux bien te faire foutre, mais par toi, s'il te plaît, Gérard.
0: Non, ça va, toi, tu te crois où là? Je suis pas de ce bord, moi, hein. Ok.
4: Mais non, mais dans une cabine, ça pourrait être sympa, toi.
0: Non, mais tu vas te faire foutre, c'est tout.
2: Voilà, exactement, point à la ligne. Bon, alors, Gérard, un petit poème pour les femmes. Est-ce qu'il y a un nouveau poème? Est-ce que tu viens de nous faire un nouveau poème encore, là?
0: Ben, je te dis, il y en a.
2: Ah bah, fais-en un.
0: Il y en a, mais je vais y aller quand même mollo parce que j'ai une voiture de chasse et puis ils sont montés je sais pas où, là.
2: D'accord, bon alors, encore un petit poème. Je sais pas ce qu'il y a un poème directement dédié aux femmes qui écoutent la radio cette nuit.
1: Oui.
0: Bah, de toute manière, il y a les trois autres qui suivent.
2: Alors, est-ce que tu peux les faire les trois d'affilée sans t'arrêter? Je sais que ça paraît compliqué.
1: Non.
0: Bon, alors allons-y. Personne coupe, parce que le premier qui coupe, je raccroche.
2: Ah non, non.
0: Ah bah si, hein.
2: Tu peux aller le faire exprès, l'autre. Il essaie de nous faire du chantage. Raconte, Florent. Le mec qui coupe, maintenant qui coupe, je raccroche. Allez, on y va, c'est parti, on écoute attentivement.
0: Alors, laisse-moi tenir ta main quand on se promène au bord du lac. Laisse-moi tenir ta main quand on se promène le long d'un champ de course. Laisse-moi tenir ta main quand on se promène le long de la route. Laisse-moi tenir ta main quand on se promène dans une grande surface. Laisse-moi tenir ta main quand on va se... quand on se promène sur les Champs-Élysées. Laisse-moi tenir ta main quand on se promène pour aller en course ou chercher du pain. Laisse-moi tenir ta main quand on se promène pour aller à la piscine. Laisse-moi tenir ta main quand on se promène sur le sable chaud. Laisse-moi tenir ta main quand on se promène au bord de la mer. Laisse-moi tenir ta main quand on se promène en forêt. Je voudrais aimer la fille qui voudra m'aimer. Je voudrais aimer la fille comme elle voudra être aimée. Je voudrais aimer la fille comme je pourrais le faire. Je voudrais aimer la fille qui voudrait me fixer un rendez-vous. Je voudrais aimer la fille comme elle le désirera. Je voudrais aimer la fille qui recherche le grand amour. Je voudrais aimer la fille et la serrer dans mes bras. Je voudrais aimer la fille et la rendre heureuse dans la vie. Je voudrais aimer la fille qui est seule dans la vie. Je voudrais aimer la fille même s'il y a un bébé. Laisse-moi te prendre la taille pour marcher dans la rue. Laisse-moi te prendre la taille dans le métro assis à côté de toi. Laisse-moi te prendre la taille en marchant dans un champ. Laisse-moi te prendre la taille quand on se promène la nuit. Laisse-moi tenir la taille quand on se promène sur le sable. Laisse-moi te prendre la taille quand on se promène en maillot de bain. Laisse-moi te prendre la taille quand on se promène pour aller danser. Laisse-moi tenir ta taille quand on se promène assis derrière une oreille du bois. Laisse-moi te prendre par la taille quand on va chez la famille. Hop, terminé.
2: Terminé en balle.
0: Trois d'affilée.
2: Trois d'affilée, bravo.
1: Ouais.
2: Alors là, t'as fait très fort, Gérard.
1: Ouais.
2: Ah non, puis là les filles sont sous le charme. Quel est celui qui vous a le plus plu? Est-ce que c'était pas le moment?
1: Le deuxième. Où...
2: Moi j'ai préféré le premier qui disait laisse-moi tenir ma main dans les grandes surfaces.
1: Ah oui, magnifique.
2: Ce passage-là m'a ému. Mmh. Parce que me vois arriver dans un Leclerc. Mmh. Un samedi après-midi vers 15-16 heures quand c'est plein de monde et de monde. Mmh. Et au lieu de te dire que tu peux perdre ta femme, au contraire tu la prends dans tes mains pour la serrer.
1: Oh,
2: C'est pas un peu le message que tu voulais faire passer, Gérard?
0: Bon, en quelque sorte. Hein.
2: C'est un peu ça, hein.
0: En quelque sorte.
2: Tu vois,
0: j'avais... ça dépend de la personne. Hein.
2: Ou puis ça dépend du supermarché, parce que si c'est un mammouth, c'est pas du tout la même chose. Parce que les heures d'affluence sont plutôt vers 14 que 15. Hein.
0: Non, mais ça dépend de la fille. Bon, bref.
2: Point à la ligne.
1: Ça dépend de la fille.
0: De toute manière, c'est dédié à... Attends que je le retrouve. C'est lequel, celui-là? C'est le premier, je crois.
2: Tu pourras en dédier à Cassandra ou à Magali aussi.
0: Magali, ouais. Pour l'instant, j'en ai pas construit un.
2: Ah, parce que t'en as construit un pour Cassandra?
0: J'en ai construit... Non, je sais même pas où ils sont.
1: C'est
0: un vrai bordel, là.
2: Non, mais ce qu'il faut savoir, les filles, ce qui est très fort, c'est que Gérard, par exemple, nous lit ses poèmes, et tout en lisant ses poèmes, il réfléchit à un autre poème qui va vous écrire tout de suite.
0: Non, mais celui de Cassandra, il a été fait le temps qu'elle continue de...
2: C'est pas vrai.
0: Le temps qu'elle était à l'antenne.
2: C'est pas vrai.
0: J'ai appelé, moi, il était minuit et demi.
2: Oui.
0: Et puis j'ai dit à Florent, il m'a dit, on te rappelle à 1h15.
2: Ouais, et voilà. Donc t'as écrit un poème.
0: Voilà, j'en ai fait deux.
2: C'est pas vrai.
0: Si, j'en ai fait deux.
2: Tu pourrais nous les lire?
0: Attends, qu'est-ce qui répond derrière, là?
2: Je sais pas, j'ai rien entendu.
1: Non, je dis, c'est vraiment gentil de ta part.
0: Non, mais attends, parce qu'il y en a d'autres, mais attends, parce que là, je suis paumé, là. Parce que j'ai mélangé tout.
4: Parmi tes 23 bruitages, sors-nous un beau.
0: Merde.
2: Alors, comment on peut faire là? Est-ce qu'on peut faire le petit poème pour Cassandra?
4: Ah non, bouge.
0: Oh, va te faire foutre, toi.
2: Sois pas agressif comme ça, Gérard. Alors, attention, tout le monde a le droit de s'exprimer. Gérard, on t'écoute.
0: Bon.
2: Pour Cassandra.
0: Bon, alors, attends. Bon, parce que.
2: Toi, Gérard, qui ne te laisse pas faire.
0: Bon, de toute manière, ça va.
2: Toi, aller, Gérard,
0: ça.
2: Qui boit du café en voyant chez les mecs qui t'embêtent. Toi, Gérard, qui écoute Max sans Ginny parce qu'elle est partie. Toi, Gérard, qui a bu. Qui a vu prendre la main et regarder Starsky Hutch.
0: Qu'est-ce que ça vient d'où, ça?
2: C'est All Star qui a 22 ans sur Minitel.
0: Ouais, qui?
2: All Star.
0: All Star, qu'il aille se faire hauler au bois de Boulogne.
2: Voilà, exactement. Alors, est-ce qu'on peut avoir les deux petits poèmes, ou au moins un des deux pour Cassandra?
0: Bon, alors, toi, Cassandra.
2: En tout cas, il y a des gens qui trouvent qu'il y a des hommes qui sont très jaloux et qui te trouvent, il y a Laurent qui a 28 ans qui te trouve très séducteur.
0: Tant mieux. Ça me fait une belle jambe.
2: Alors, attention, poème dédié directement à Cassandra de la part de Gérard. En direct sur Fun Radio. Attention.
0: Bon, mais attends, laisse passer les flics et puis après on verra.
2: D'accord, je laisse passer, il passe.
0: Mais attends, parce que j'aurais... Ouais, c'est bon, ils viennent de me regarder, je m'en fous. De toute manière, j'ai mes papiers. Bon, alors, toi, Cassandra, qui habite non loin de la radio. Toi, Cassandra, qui a une voix si douce à entendre au téléphone. Toi, Cassandra, qui devras choisir le parfum que je t'offrirai. Toi, Cassandra, tu devras choisir le poème que je lirai à 1h15. Moi, qui ai 12 ans de plus que toi, mais l'âge n'a rien à voir. Moi, Gérard, qui habite à Suresnes dans le 92. Moi, Cassandra, qui espère qu'on puisse avoir... qu'on puisse se voir très bientôt, ou tu m'appelles après, après à la cabine, si tu veux bien. Je préfère te dire que je suis assez triste dans la vie. Mais Max sait très bien pourquoi. J'espère que tu pourras, si tu es d'accord... Allô?
1: Oui, je suis là, j'écoute.
0: Ah non, parce que je sais pas, là, il y a des bruits bizarres, là. C'est quoi ce bruit de cabine, là?
2: J'en sais rien, qu'est-ce qui se passe?
0: Bon, c'est... Max sait très bien pourquoi, voilà, bon, je reprends. J'espère que tu pourras,
2: attends,
0: si tu es d'accord, de me remettre dans le droit chemin, si des fois on trouve une amitié sincère, durable, voire même une amitié très sympa.
2: Ouais.
0: En v'là déjà un.
2: Ah, il y a un deuxième.
0: Les enfoirés, ils m'attendent. Alors, le deuxième...
2: Qui t'attend?
0: Ben, la sécurité.
2: Sécurité de quoi?
0: Je suis envahi par deux voitures de sécurité, maintenant.
2: Sécurité de quoi?
0: Sécurité normale, des agents de sécurité que je connais.
2: Ah bon, tu les connais, c'est des copains?
0: Ouais.
2: Ah bon, ça va, tu me rassures.
0: Alors, moi, Cassandra, qu'on va encore appeler à 1h15, car je voulais pas passer avant. Toi, Cassandra, qui... Ils vont me tuer, là.
2: Pourquoi?
0: Ils vont me tuer, je viens de m'étouffer.
2: Ah bon, c'est des copains?
0: Ben non, mais vas-y, j'ai soif, moi, à force de lire.
1: Ouais.
0: Bon, toi, Cassandra, qui vient de prendre ton bain, en écoutant, en espérant que tu écoutes Fun. Oh là là, il me tue, Max. Toi, Cassandra, j'espère que tu trouveras l'homme que tu recherches cette nuit. Toi, Cassandra, tu es passé l'année dernière ou cette année sur Fun. Moi, qui t'ai déjà écouté ta voix, qui ai déjà écouté ta voix avec Max ou Jenny. Moi, Cassandra, qui a pas mal de problèmes suite à un accident. Bon, bref, celui-là, je sais pas pourquoi que je l'ai mis, c'est pas grave.
2: Bon,
0: terminé.
2: Bon, on a encore, Gérard, écoute bien, on a d'abord on a un autre Stéphane de Paris. Stéphane, bonsoir.
5: Allô?
2: Apparemment, c'est plus les hommes qui sont séduits par Gérard,
1: ouais,
2: que les femmes.
1: Mm-hmm.
2: Stéphane.
5: Allô?
2: Tu as un petit poème pour notre ami Gérard?
6: Ouais.
2: Gérard, t'écoutes?
5: J'écoute.
6: Ouais.
2: Écoutons.
6: Alors, écoute. Gérard, tu es le plus fort. Gérard, tu as de l'imagination. Toi, Gérard, de l'intuition.
2: Ah non, attends, Gérard, Stéphane, excuse-moi, Stéphane.
6: Ouais.
2: Est-ce que Gérard est là?
5: Oui, je suis là.
2: Bon, non, mais écoute ce qui se passe quand même, oh.
6: Bah, ouais.
2: Gérard.
5: Oui.
2: Un peu de respect pour celui qui te lit un poème en ton honneur.
5: Bah, ouais. Écoute, je fais ça.
2: Non, t'entends discuter avec des collègues.
5: Bah, je viens de leur dire bonjour, j'ai le droit.
2: Bah, t'as le droit, mais alors pourquoi tu te plains quand pendant que tu lis un poème, il y a des gens qui parlent?
5: Bon, vas-y, j'écoute.
2: Alors, on écoute.
6: Ouais. Bon, alors écoute. Gérard, tu as de l'imagination. Toi, Gérard, de l'intuition. Toi, Gérard, de l'invention. Mais tu as rattrapé Max le Star System que tout le monde a idolâtré.
2: C'est beau, non?
6: Ah ouais.
2: Ah, moi, je trouve ça magnifique.
5: Comment qu'il s'appelle déjà?
2: Stéphane.
6: Stéphane.
5: Hein?
2: Stéphane.
5: Stéphane?
6: Ouais.
5: Et ça veut dire quoi, la fin, là? Parce que j'ai pas tellement...
6: Bah, tu as rattrapé Max le Star System que tout le monde a idolâtré.
5: Il
2: a rattrapé personne, je cours plus vite que lui.
6: Bah ouais.
5: Non mais je vois pas le rapport là.
2: Je vois pas le rapport entre moi non plus, Stéphane. Quel est le rapport de courir, de rattraper
5: mais
2: qui?
5: Ouais, je vois pas le rapport avec Max. Hein.
6: Tu l'as rattrapé, Gérard. Tu as rattrapé Max. C'est sûr.
2: Tu crois?
6: L'as rattrapé.
5: Non, je suis pas d'accord avec toi. Hein.
2: Ah bon, pourquoi?
5: Non. J'ai rattrapé personne, c'est tout.
6: Tu as de l'invention.
5: J'ai rattrapé personne.
6: Bah si, tu as de l'intuition.
5: Mais non, de toute manière, non, je suis pas d'accord avec toi, là.
6: Tu as rattrapé Max.
5: Bah non, j'ai pas rattrapé Max.
6: Il faudrait que tu fasses de la radio.
5: Non, mais et puis quoi encore? Tu veux pas que j'aille au bois de Boulogne aussi?
6: Pourquoi pas?
5: Non, mais si tu veux, je vais au bois de Boulogne, pourquoi?
6: Ouais, pourquoi pas, ouais.
5: Il est plein le bois, alors.
2: Ah oui, il est plein le bois, d'accord, ouais. Jean-Luc également, reste avec nous Stéphane. Hein.
6: Ouais.
2: Jean-Luc également de Paris 25 ans, salut Jean-Luc.
7: Bonsoir Max.
2: Jean-Luc.
7: Et bravo, c'était formidable tout à l'heure.
2: Qu'est-ce qui était formidable?
7: Le petit bruitage que nous a fait la charmante demoiselle.
2: Ah, c'était beau, hein?
7: Ah, grand moment.
2: Cassandra, elle s'appelle.
7: Moi j'ai fait quelques mots pour.
2: Elle habite juste en face de la radio, elle a plein de fric.
7: Bah, faut assurer là.
2: Allez, vas-y, écoute.
7: J'ai fait quelques mots pour Gérard.
2: Gérard?
7: Ouais.
2: Y a quelqu'un pour
5: j'écoute.
2: Toi?
5: J'écoute.
7: Toi Gérard qui a une si belle voix. Toi Gérard qui me fait fantasmer.
1: Mmh.
7: Toi Gérard qui grimpe si bien monté. Toi Gérard qui se touche tous les soirs. Toi Gérard, arrête de boire.
5: Ah ouais.
7: Jean-Luc.
5: Ouais, Jean-Luc. Tu vois ton truc comme ça?
7: Hein? Ouais.
5: Eh ben tu sais où que tu te mets?
2: Ouais, vas-y, dis-lui Gérard.
5: Tu te mets au cul.
7: Gérard.
5: Oui.
7: Tu sais ce que ça fait Jean-Luc à l'envers?
5: Ouais, bah moi je t'emmerde.
2: Ça fait j'encule.
5: Bah tu vois, moi je t'emmerde.
7: Mais moi je t'aime bien, Gérard.
5: Non, non, mais moi je t'emmerde. C'est pas pareil.
2: Ah, non, non,
5: mais
2: non,
5: moi je t'emmerde.
2: Non, non, non,
5: non, non, mais moi je t'emmerde.
2: Non, non, non.
7: Ça me fait frissonner, Gérard.
5: Non, non, mais moi je t'emmerde, c'est tout. C'est clair et net.
2: Ah, mais pourquoi tu deviens si agressif? Bon, alors attendez, attendez.
7: T'as vraiment une voix suave qui me fait plein de choses, Gérard. Gérard?
2: Gérard?
7: Gérard, parle-moi encore.
5: Non, non, mais...
7: J'entends ta voix, Gérard. Je ne dors plus la nuit à cause de toi.
5: J'en ai rien à foutre que tu dors plus, d'accord?
7: Mais non,
5: alors
7: Gérard,
5: tu balances pas ça sur l'antenne, ok? Ou sinon, je raccroche.
2: Ah non, non, Gérard. Non. Bon, allez,
5: alors, tu vas te faire foutre.
7: Non, Gérard, parle-moi de vous.
5: Non, tu vas pas enculer, c'est tout.
7: Non, oui, non, c'est toi que je veux, Gérard.
2: Ah, stop,
7: non,
2: stop. Mais moi... Ah non, c'est bon, Gérard. Gérard. Gérard.
5: Oh oui, bon. Ça va où là?
2: Je sais pas, qu'est-ce qu'il a fait? Qu'est-ce qui s'est passé?
5: Non, non, mais vas-y.
2: Il est fou ce mec.
5: Qui se croit, lui?
2: Et qui se croit où, lui? Florent, qu'est-ce que t'as fait? C'est un des copains à Florent, ça.
5: Non, non, mais moi j'en ai rien à cirer, hein.
2: C'est un Nantais, ça.

0: Ouais, bah, qui répondent, alors, c'est qui? Entre Poupou, point noir, bidon d'huile.
1: Ah, c'est pas Poupou.
0: Ouais, non,
2: c'est pas bidon d'huile, Charles, hein.
0: Non, et c'est pas point noir.
3: Ah non, non, j'ai rien dit, moi.
1: Ouais, c'est Pierrot.
0: Hein?
1: Ouais, c'est Pierrot qui a dit ça.
0: Non, mais attends, ouais, il sort d'où, celui-là, là?
1: Bah, excuse, je suis arrivé, on m'a pas annoncé.
0: Il sort d'où, lui?
4: Non, c'est bidon d'huile.
2: Non, c'est pas moi, Gérard. Hein.
5: Excusez-moi, pour répondre à la question, c'est...
4: Eh, moi, je suis... Eh, Gérard, c'est le bordel, hein, quand c'est Rigaud.
0: Eh, mais c'est quoi, là? Allez, toi, Rigaud, tu retournes là. Toi, tu retournes là. Non, non, parce que là, c'est le bordel.
5: Par contre, si je dégage, si je peux me permettre quelque chose, excusez-moi. On nous dit un canon. On nous dit un canon, c'est fun, et on nous dit que le boulet, c'est Gérard. Merci, Gérard.
0: Non, toi, t'es fatigué, tu rentres chez toi.
3: Ah ouais, j'ai compris, là.
0: Hein, t'es fatigué, tu rentres chez toi.
2: C'est chaud, là.
0: Hein? Parce que là, c'est le vrai bordel. Là, c'est, je peux pas commencer le premier débat, le deuxième débat dans des conditions de merde, hein.
1: Ouais.
0: Alors, Fildar.
1: Bon, les mecs.
0: Fildar.
1: Calme-toi.
0: Dégage chez toi, t'es fatigué. Allez, hop.
6: Hop. Au standard.
1: Manu, au standard.
0: Allez.
2: Manu, au standard.
0: Allez, c'est bon, ça y est, on se calme. Fildar, tu rentres chez toi, t'es fatigué.
1: Allez, hop.
0: Ça vaudra mieux. Alors, donc, pour toi, Marmite, le mot harcèlement sexuel, pour toi, c'est un canon.
3: Bah ouais,
0: donc, canon, donc c'est comme j'ai dit tout à l'heure, ouais. c'est un top modèle. Tu m'as démenti.
3: Ouais, d'accord.
0: Hein? D'accord, on est bien d'accord.
3: Oui, d'accord.
0: C'est ta réponse.
3: Ouais.
0: Frisbee.
7: Oui, je crois que l'harcèlement sexuel, ça doit avoir un rapport avec Binghamton, non?
0: Non, mais attends.
7: Non.
0: Eh, Frisbee.
7: Oui.
1: À la bourre.
7: Oui, je suis là.
0: C'est que veut dire le mot harcèlement sexuel? C'est pas de savoir si Bill Gingon il a été harcelé, ça on en a rien à foutre.
7: Ouais, mais
0: on est bien d'accord.
7: Quand même, il a été harcelé quand même.
0: Non, mais attends, ça c'est son problème, c'est sa vie privée, c'est pas la mienne.
7: D'accord.
5: Gérard, on va accueillir le dernier auditeur, il s'appelle Sifflet.
0: Mm-hmm.
8: Allô?
1: Salut.
8: Bonsoir.
0: Salut Sifflet. T'appelles d'où?
8: De nulle part.
0: De nulle part. Alors donc la fréquence c'est nulle part, d'accord.
1: Dis-moi Sifflet, je peux siffler dedans.
0: Bidon d'huile.
2: Ouais, donc ouais, pour moi le mot harcèlement sexuel en lui-même, pour moi c'est les gens qui ont des problèmes à faire l'amour, voilà.
0: Non mais attends.
2: Je pense que c'est ça.
0: On te demande que je te pose la question parce que je commence à en avoir marre. Que veut dire le mot harcèlement sexuel?
2: Ouais, je vais te le dire, c'est les gens qui n'arrivent pas à baiser.
0: Non mais attends, toi t'es con. Non mais toi
5: il a rien compris, hein.
0: Non, il comprend pas lui. Non mais attends, prends le hors antenne et explique-lui.
5: Je vais lui expliquer parce qu'ils sont pas capables.
0: Non ouais ouais. Toi t'es même plus capable de faire des débats correctement à part faire l'AREA, c'est tout ce que t'es capable de faire.
1: Ouais.
0: Hein? Bidon d'huile.
5: C'était lui. Je
7: viens de virer, Gérard.
0: Non, c'était Frisbee qui comprenait pas.
7: Je suis toujours là.
0: Mais alors toi, pour toi?
7: Mais je viens de répondre.
0: Oh là là, mais c'est quoi là ce bordel?
9: Ah c'est pas moi, je suis plus là-bas. Hein.
0: C'est quoi là ce bordel? Frisbee vient de répondre, bidon d'huile. Faudrait peut-être savoir.
5: Il est là, bidon d'huile.
2: Mais je suis là, Gérard.
0: Alors pour toi?
2: Ouais, donc en fait, le harcèlement sexuel, c'est ceux qui sont harcelés sexuellement. C'est ceux qui sont, on va dire, comment je pourrais t'expliquer ça? C'est par exemple, c'est comme l'affaire Bill Clinton, voilà.
0: Bon, non, je vois pas du tout le rapport. Point noir, t'es là toujours?
3: Ouais, je suis là.
0: Donc pour toi?
3: C'est persécuter quelqu'un physiquement et moralement pour avoir son cul.
2: Ouais, bah, non. C'est ce que je voulais dire.
0: Ouais, mais toi, de toute manière, tu veux toujours dire ce que les gens y répondent avant toi.
2: Il est heureux.
0: Hein? Poupou.
1: Ouais, en fait, le harcèlement sexuel, c'est t'as une fille, elle est là.
0: Mmh.
1: Ok, après, t'as un mec, il est là. La fille, elle se met comme ça.
0: Mmh.
1: Et puis le mec, il arrive comme ça.
0: Ouais.
1: Il lui met là. Et puis la fille, elle dit ça.
0: Oh non, mais attends,
7: c'est
0: voilà.
7: C'est aussi dans l'autre sens quand même. Hein.
0: Ouais,
1: mais il peut y avoir des variantes.
0: Bon, attendez, il y a une question IRC.
9: Oui, sur IRC, on me demande pourquoi le harcèlement sexuel est-il sexuel?
0: Ça, tu vois, c'est une question qu'on m'avait demandé de poser et que je poserai pas parce que je vois pas du tout le rapport. Parce que si on parle de l'harcèlement sexuel, de toute manière, automatiquement, harcèlement sexuel est sexuel. Donc, je vois pas du tout la question. De poser aux gens parce que si je demande à une personne de me répondre sur cette question-là, qu'est-ce qu'elle va me répondre?
1: Bah
0: parce que c'est sexuel, c'est tout. C'est
7: ouais,
0: tout.
7: Déjà, c'est Frisbee là.
3: J'ai compris.
7: Je crois qu'on peut faire un harcèlement sexuel avec les pieds par exemple.
0: Mais est-ce que t'as compris la non mais est-ce que t'as compris la question IRC qu'on a eue?
7: Je crois, répète-la-moi si je me suis
0: perdu. Alors la question c'était est-ce que l'harcèlement sexuel est sexuel?
9: Non, c'est ça. Pourquoi est-il sexuel?
0: Voilà, pourquoi est-il sexuel?
3: Moi, je peux répondre.
0: Qui?
3: C'est point noir.
0: Oui.
3: Parce qu'il n'y a pas que l'harcèlement sexuel, il y a tout le harcèlement aussi.
0: Mais ouais, mais attends, mais dans ces cas-là, pourquoi qu'il est excel, si c'est sexuel, automatiquement, ouais. Si on parle de l'harcèlement sexuel, ouais. De toute manière, on va parler de sexe. Donc, ouais. L'autre avec sa question, je voyais pas le rapport.
9: Bah, si, non, Gérard, regarde-moi, moi sur l'IRC, c'est du harcèlement textuel.
0: Voilà. Ouais, mais c'est pas pareil, toi. Salut. On va siffler.
1: GG.
0: Oui, attendez. Quand même pas tout le temps les mêmes.
3: Bah, moi, je considère que l'harcèlement sexuel peut être vécu comme un viol.
0: Non, mais ça,
3: parce que c'est si la personne ou si la nana n'est pas consentante, c'est considéré comme un viol, ouais, mais alors, comme un crime.
0: Ouais, alors dans ces cas-là, moi la question que je vais poser, parce que là je pense que je vais pas faire toutes les questions, on n'aura pas le temps. Donc moi je vais déjà attaquer sur la 3, hein, c'est pas grave sur la 2.
4: C'était quoi la 2, c'était quoi?
0: Non, c'est que risque-t-on en pratiquant le harcèlement sexuel, mais ça
4: si c'est des conditions,
0: bon, peut-être pas mal. Ouais, alors qui veut répondre? Tiens, bah, Poupon.
1: Ouais, oui.
0: Non, sifflet, pardon, Poupon. Sifflet.
3: Bah, moi, je pense que les personnes qui font ça, qui violent des personnes ou qui font du harcèlement sexuel, peuvent faire au moins de la prison et peuvent avoir aussi des amendes.
0: Mmh. Donc, ok, je suis d'accord avec toi, sifflet. Là, on m'a donné un sondage. Donc, alors, sur la question, le harcèlement sexuel, donc, que pensez-vous du harcèlement sexuel? Donc, il y a 20%. Des gens n'ont jamais fait l'amour. 30% des gens sont puceaux et 50% des gens sont vierges.
2: Bon, Gérard.
0: Oui.
2: Ouais, c'est bidon d'huile. Moi, j'avais entendu dire, excuse-moi, que 70% des gens étaient balance, ascendant cancer.
0: Alors, attends, là, je vais te dire une chose. C'est qui vient dire ça?
2: C'est bidon d'huile.
0: Alors, bidon d'huile.
1: Et bidon.
0: Ouais. Bidon d'huile.
2: Ouais.
0: Tu vois, ton nom, il porte bien. Bah, voilà. T'es vraiment bidon. Parce que là, tu viens de jouer sur le signe astrologique du CEP. Il n'a pas entendu.
2: J'ai entendu vierge, donc moi, je pensais que c'était les signes astrologiques.
0: Bah ouais, attends. Et la main de ma sœur dans la culotte d'un zouave, c'est astrologique, ça?
2: Bah, ça, c'est ton problème, hein. Bravo.
0: Bon.
2: Bravo.
0: Alors, bidon d'huile, adieu pour toi.
1: Bon,
9: salut. Gérard, il y a Davy1 sur l'IRC qui te demande, alors, est-ce qu'il y a des endroits spécifiques pour se faire harceler et est-ce que tu peux donner les adresses?
0: Non, je donne.
1: Adresses,
0: non, non, mais ça,
1: je parle pas de la vie privée.
0: Frisbees, tu vas te calmer.
1: C'est pas moi qui j'ai dit qu'on parlait pas de la loco, moi.
0: Marmite ou Point Noir, vous allez vous calmer toutes les deux parce que.
3: Non, j'ai rien dit, tu plaisantes.
1: Oui, okay, si c'est une fille, elle a été sifflée alors.
0: Bon, donc que risque-t-on en pratiquement le harcèlement sexuel? On va demander à Poupon.
1: Ouais, bah déjà, je voulais dire à sifflet qu'il y a une différence entre se faire violer et se faire ploter les fesses, par exemple, tu vois, une main aux fesses ou un viol, c'est pas la même chose. Et deuxièmement, bon bah tu risques une bonne paire de claques hein, quand même.
0: Ouais, mais attends. Alors moi, je vais te renvoyer la balle.
1: Vas-y, renvoie.
0: Par exemple, si la personne n'est pas consentante et qu'elle est même pas capable de te mettre une claque dans la figure comme tu viens de dire et qu'elle porte plainte.
1: Pourquoi t'as parlé de mettre la main aux fesses à des manchots? Pourquoi elle peut pas me mettre de claque?
0: Non, mais attends. Sifflet, elle t'a bien dit. C'est entre ces deux trucs là. Par exemple, si la personne ne peut pas, comment tu vas faire?
1: Ah. Tu peux me la faire décoder, j'ai pas...
0: Bon, attends, toi, bidon d'huile, tu la fermes.
2: Ouais.
0: Oui, je t'ai dit de dégager, alors lui, il dégage pour de bon.
1: Ouais, je parlais avec mon
4: pote. Ok, je l'avais calmé, mais bon, je vois qu'il s'est pas calmé, donc hop, il dégage.
0: Hop là, terminé pour lui, c'est même pas la peine qu'il revienne sous un autre nom.
1: Ouais.
0: Donc, Point Noir.
3: Ben, au pire, ce qui peut arriver au gars, c'est de se faire du bien, quoi. S'il arrive assez fin.
0: C'est-à-dire, ouais, mais tu crois que en harcelant une nana dans la rue, tu crois qu'il va pouvoir coucher avec?
3: Bah attends, Gérard, il y en a qui aiment ça. Hein.
0: Non, mais attends, peut-être des nanas qui aiment ça.
1: Pas des mecs aussi. Hein.
3: Bah ouais,
1: hein.
0: Non.
3: Qui ça peut être du jeu, Gérard.
0: Ouais. Non, mais attendez, pas tous à la fois. Qui est pas d'accord avec moi?
1: Moi. Bon, bah, moi je dis, s'il y a des filles qui a des filles, il y a forcément des garçons avec, elles ne sont pas toutes seules. Elles ne se produisent pas toutes seules.
0: D'accord. S'il te plaît, tu voulais peut-être répondre sur ce qu'elle vient de dire, là, Point Noir?
3: Non, pas du tout, non.
0: Oui. Couscous.
10: Oui, bonsoir, Gérard. Bonsoir à tous, et bonsoir, Gérard, couscous. J'aime bien tes débats.
0: Bonsoir, Couscous. Salut, Couscous.
10: Salut, Gérard, ça va?
0: Ça va, Couscous.
10: Il n'y a pas de problème.
0: J'ai pas regardé ce matin quand même, mais ça va, quand même.
10: Ok.
0: Gérard, on y va là, allez, un peu. Hein, alors, donc, Frisbee. Donc toi.
7: Vas-y, pose-moi.
0: Ouais, non, mais attends, tu l'as entendu, je vais pas m'amuser là.
7: La deuxième ou la troisième
0: Non, c'est la deux. Que risque-t-on en pratiquant le harcèlement sexuel? Hop. En même temps, couscous, tu réfléchis à la question. Ouais, hein.
7: D'accord, Gérard. Je pense que c'est vrai, on peut passer devant les tribunaux et puis se faire emprisonner, quoi. C'est risqué, hein. Faut faire attention, hein. Faut vraiment bien prévoir son harcèlement. Hein. Mm-hmm. Sinon, bon, on risque, comme je t'ai dit, voire même de se faire après harceler en prison aussi. Et ça c'est plus
0: dangereux. De toute manière, c'est ce qui est arrivé à je sais plus qui, je veux pas citer de nom parce que de toute manière, ça me regarde pas.
9: Ouais, non.
0: Non, sur celui qui a voulu jouer le con avec avec ses enfants, c'est ce qui lui il s'est fait prendre il s'est fait tabasser dessus. Marmite.
11: Oui.
0: Donc pour toi.
11: Tu risques gros et dans certains pays tu peux même te faire couper les couilles.
0: Ouais non mais ça je pense. Ouais non mais ça je pense qu'en France c'est ce qu'on devrait faire sur ceux qui pratiquent ça sur les mineurs. Hein.
11: Ça va pas. Ah ouais, sur les mineurs, mais c'est pas du harcèlement sexuel. Hein.
0: Non, mais alors c'est quoi? Attends. Non, mais attends. Marmite. Attendez. Marmite.
11: Oui.
0: Moi, je vais dire une chose. Alors, si c'est pas du harcèlement sexuel quand tu t'attaques sur un mineur, oui. Sur une mineure de 15-16 ans, alors oui. C'est quoi pour toi?
11: Moi, je pensais qu'on parlait du harcèlement sexuel au travail.
0: Ouais, non, mais attends. Non, mais que risque-t-on en pratiquant le harcèlement sexuel? C'est-à-dire, si tu t'en prends sur une jeune de 16 ans dans la rue, Bon, bah alors.
12: GG, on parle pas des mineurs.
0: Couscous. Attends, couscous. Minitel. Pas Minitel.
9: Oui,
0: Internet.
9: Donc voilà, sur l'irc.funradio.fr, je le rappelle quand même, il y a Nesquik qui te demande si le harcèlement sexuel est une discipline olympique.
0: Je vois pas du tout le rapport. Hein.
12: Ceinture noire de karaté.
0: Ouais, demande-lui s'il n'y a pas ceinture noire de karaté, lui, pour dire des conneries comme ça.
9: Tu peux lui demander toi-même. Hein. T'as juste à le dire dans le micro.
0: Bah, tu réponds à la question, est-ce que t'es ceinture noire de karaté pour me sortir des conneries? Donc, couscous pour toi.
10: Ouais, bah, moi, Gérard, je pense qu'avec le harcèlement sexuel, on peut prendre un grand coup de merguez dans la boîte à smoule.
0: ça m'aurait étonné que tu me sors pas l'histoire de ta merguez avec ton couscous.
10: Ah, ouais, il y avait longtemps que j'étais pas passé sur l'antenne.
0: Eh ouais, mais t'es passé il y a quand même 15 jours. Hein.
10: Ouais.
0: Ouais. Qui c'est qui voulait réagir là vite fait?
7: Moi, je voulais dire que dans ton débat, là, quand même, c'était un peu. On se fait un peu chier, et puis bon, je raccroche. Hein. C'est de la merde.
11: Au revoir.
12: Ouais, casse-toi.
10: Au revoir.
0: Ah bon, ouais, comme ça. Ah,
10: bonne nuit.
4: Frisbee.
0: Ah bah, on se bien.
4: Frisbee, il est parti.
12: Une place de libre.
0: Ah bah, c'est bien, ça fait une place de libre pour les autres.
12: Ouais.
0: Comme ça, si tout le monde pouvait me dire que mes débats c'était de la merde, et ben dans ce cas-là, on fera plus de débats.
10: Très bien, Gérard.
0: Moi, je m'en fous, hein.
10: Non, j'adore tes débats, Gérard.
0: Mais si tout le monde se plaint que les débats c'est de la merde, dans ce cas-là, moi, je fais encore une question. À 2 heures, je laisse la place à Rousseau. Je rentre chez moi.
4: Il était aigri, je sais pas ce qu'il avait.
0: Reprends. C'est tout. Votre patron vous a-t-il déjà harcelé? Donc, voilà, on va revenir avec la question que Marmite m'avait posée en premier.
11: D'accord.
0: Donc voilà. Donc je te pose la même question aussi, toi.
11: D'accord. Moi, ouais, ça m'est arrivé. Ça m'arrive encore, ouais. Mais j'aime ça, donc je dis rien, quoi. Au contraire.
0: Ah ouais, non, mais attends. Attends, dans ces cas-là.
12: Oui. C'est une cochonne.
0: Non, attendez. Poupou.
12: Ouais, non, poupon, je poupon, la
0: braise. Ouais, poupon.
12: Ouais, c'est qu'elle aime ça. Si elle dit rien, c'est que ça lui plaît, en fait. Donc,
0: bah oui, mais dans ces cas-là, pourquoi? Dans ces cas-là, pour pas qu'ils viennent se plaindre après qu'ils
11: sont.
0: Bah ouais, mais dans ces cas-là, si t'aimes ça, c'est que t'as envie d'avoir plus que les autres qui travaillent avec toi, c'est ça?
11: Non, c'est pas ça. Ça permet de coucher sans t'engager, quoi. T'as pas de mec, tu couches avec tes collègues, comme ça.
0: Ouais, non, mais attends, dans ces cas-là, si tu couche avec ton patron, c'est parce que tu veux avoir un peu plus que les autres, c'est tout. Je suis désolé. Je suis désolé. Stop, Marmite.
9: Non, juste, vite fait, il y a Titus sur l'IRC, il demande ton patron ou ta patronne.
11: Ah ouais.
0: Ouais, mais ça, c'est...
9: Il a pas tort.
0: Ouais, j'aurais pu préciser. Oui, Manu.
5: Donc, à la place de Frisbee, ce qui a raccroché, on accueille Focu, il appelle d'Angoulême sur 92.4.
13: Bonsoir, Gérard.
0: Salut.
11: Focus.
0: 93.4, voilà. Ok. Donc, qu'est-ce qui nous reste? Bidon d'huile est parti.
10: Ouais, c'est couscous.
5: Ouais, il y a couscous à sa place.
0: Donc, point noir.
11: Ah ouais, moi, c'est pas mon patron qui me harcèle, c'est moi qui le harcèle.
0: Ben non, alors
12: encore
0: attends.
12: Cochonne,
0: ah non, attends, attendez, attendez. Non, mais attends.
12: Il n'y a que des cochonnes, je suis désolé, regarde. Il y en a une qui se laisse faire et c'est l'autre qui harcèle son patron.
0: Ouais, non, mais attends, poupon.
12: Ouais.
0: C'est toi qui viens de réagir comme
14: ouais,
0: ça, là.
14: C'est moi, ouais.
0: Non, mais attends. Si.
14: Il y a que Sifflet qui est pas cochonne. Il y a que Sifflet qui est normal.
0: Ouais, mais Sifflet, ça, c'est son problème, c'est pas le vôtre. Ouais, elle va répondre, elle.
14: Ah, le boss, il va être content.
0: Qui?
14: Rien.
0: Bah si, fini ta pensée.
14: Bah rien, je sais pas, Sifflet, elle a peut-être pas de boss, c'est peut-être pour ça. Moi, c'est mon cas, en fait, je suis chômeur, donc j'ai pas de patron.
0: Ouais.
14: Donc, je peux pas me faire harceler, quoi. En fait, c'est un problème.
0: Ok. Attends, point noir, à 17 ans, c'est toi qui te fais harceler par un patron?
15: Bah oui.
0: C'est toi qui harcèles les patrons à 17 ans?
15: Bah,
0: non,
15: oui.
0: Mais tu me prends pour qui, là?
15: Bah pourquoi? Je fais un contrat d'apprentissage dans une boulangerie, je travaille.
0: Ouais.
15: Et mon patron, il me plaît, donc je fais du harcèlement sexuel.
0: C'est ah ouais, bah dans ces cas-là, à 80... Attendez. Dans ces cas-là, à 4 heures du matin, tu te réveilles et tu vas exploiter les coucouillettes alors qu'il fait sa baguette.
10: Elle va exploiter les pois chiches.
15: Je le touche pas, je le provoque. Je le travaille au corps, c'est pas pareil.
0: Ah ouais, mais alors c'est pareil.
15: Non,
0: c'est pareil, parce que en travaillant sur le corps, tu peux descendre...
10: Mais pourquoi tu exploites les pois chiches?
0: Oh, couscous, il a réponse à tout, hein. Sifflet.
15: Non, je pense que.
0: Attends. Poupon.
14: Bah, je t'ai déjà répondu, GG. Moi, je t'ai dit, j'ai pas de boss. Donc, au pire, je peux me faire harceler par la nana de la NPE, quoi.
0: Mmh.
14: Mais non, je peux pas me faire harceler par mon boss. Y a pas moyen.
15: T'aimerais ça si t'avais une patronne?
14: Si j'avais une patronne ou un patron, pas des masses.
15: Ouais.
14: Parce que je suis pas fan de l'usine à Tuchard, quoi. Mais une patronne, je sais pas. Pourquoi pas.
0: Sifflet.
15: Non, je me suis jamais fait harceler par un patron ni rien du tout.
10: Oh bah c'est clair.
0: Non mais pourquoi, dans quel sens?
14: Elle a pas de patron.
15: Et chez moi? Bah parce que j'ai jamais eu l'occasion. Elle travaille pas.
10: Ouais, d'après moi, elle doit pas être bien belle.
15: Toi, tu promets de regarder ta montre, hein.
10: Joli.
0: Je sais pas qui c'est qui a voulu lui poser ce...
10: Je pense qu'elle a une voix bien mignonne. Je la vis trop bien, ma couscous.
14: Ouais, ouais, elle a l'air sexy, hein.
0: Couscous pour toi.
10: Oui, bah, j'ai pas entendu la question, excuse-moi.
0: Ah, oh, bah, d'accord. Votre patron vous a-t-il déjà harcelé?
10: Bah, moi, je travaille à l'usine. Alors, mon patron, c'est un mec, et moi, j'aime que les grosses Fatma. Alors, je peux pas me faire harceler.
0: D'accord. Focus, pour terminer moi, sur cette question.
14: Moi, Gérard, j'étais au standard avec Manu, j'ai pas entendu la question.
0: Oh, ouais. Non mais attends, ouais.
14: Non mais c'est vrai,
5: parce
14: c'est
5: que
14: vrai.
5: C'était.
0: Ouais, non ouais, mais t'aurais pu lui expliquer la
5: je
0: question.
5: Je le calmais, j'ai pas eu le temps, tu viens de l'appeler donc. Tout
0: ça. Alors faut que pour la dernière fois, je répète la question. Votre patron vous a-t-il déjà harcelé?
14: Non, j'ai pas de patron.
0: D'accord. Et donc tu t'es jamais fait harceler?
14: Bah non, parce que je suis mon propre patron, donc quand je me tape des branlettes, à la rigueur je harcèle tout seul.
0: D'accord. Ah, et tu te tapes les branlettes avec
10: Ah là, il est chaud comme la braise.
0: Eh, faut que, à mon avis, tu te tapes des branlettes avec tes secrétaires.
14: Bah non.
0: Ah bah si, t'as quand même des secrétaires si t'es patron.
14: Non, des secrétaires, mais mal.
0: Ouais, de mauvaises, d'accord. IRC, oui.
9: Sur IRC, il y a Cab qui te demande s'il y a harcèlement sexuel quand on branche son synthé.
14: Ah bah. Ah bon, là.
0: Non, rien à voir. C'est pas du tout le.
10: Harcèlement d'amour.
0: Ouais. Alors, la question. Peut-on.
5: On va réfléchir, hein. Vous allez réfléchir à la question.
0: Vous allez réfléchir à la question. Peut-on dire que c'est un produit vendu en magasin et on va s'écouter les gens débiles? Je respire la sardine et on se retrouve tout de suite après. Vous pouvez nous appeler au 0803-08-5000, toujours le
5: irc.fanradio.
0: www.fanradio, à tout de suite.

0: pas d'insultes.
1: De Gérard.
2: Et voilà, vous venez d'écouter les gens débiles. Je respire la sardine. Je sais pas si c'est vraiment ça comme titre. On nous a laissé ça donc il est parti, donc il nous a laissé ça. Donc maintenant, vous pouvez nous appeler au 0803 08 5000 et toujours l'IRC qui marche super bien, je crois. Combien de connectés
3: on a dépassé les 800. J'espère atteindre les 1000 d'ici 3h du matin. Combien on me dit 989. On y est presque.
0: Joli.
2: Attends, déjà la semaine dernière, on était à 856.
4: On bat les records ce soir encore. Hein.
2: C'est dommage que le Minitel ne fonctionne pas parce que je crois qu'à partir de 200 connectés, il n'y a plus personne.
4: Ça a sauté.
2: Ah ben alors, c'est dommage. Donc on va récupérer Marmite. Marmite.
4: Moi j'ai allumé hein.
2: Oh
5: ouais, pardon, c'est bon.
2: Marmite.
6: Bonsoir.
2: Rebonsoir. Point noir.
6: Salut.
2: Rebonsoir. Poupon.
7: Oui, bonsoir à tous.
2: Rebonsoir.
7: Oui.
2: Sifflet.
8: Bonsoir.
2: Rebonsoir. Qu'est-ce qu'on sait avec les merguez?
9: Hello everybody.
2: Everybody. Ok. Focu.
4: Oh, il... Moi...
5: Je vais répéter la question pour qu'il la comprenne bien.
4: Oh, voilà.
2: Non, non, mais quand je dis on reprend, on n'attend plus. Focu, t'es là?
9: Ouais, tranquille.
2: Ok, c'est bon. Donc, la question, je vous la repose pas.
9: Ouais.
2: Donc, maintenant, on va demander, tiens, Focu, comme t'étais au standard, on va savoir ce que t'en penses, toi.
9: Moi, je suis pas trop d'accord, en fait.
2: Alors, explique.
9: Ça peut pas être une marque.
2: Non mais attends, je te demande d'expliquer. Si tu me dis ça peut pas être une marque et que tu me fais un blanc, c'est pas la peine.
9: C'est tout. Non mais je pense que ça peut pas être une marque parce que je vais pas acheter de l'harcèlement sexuel.
2: Mais est-ce que c'est un produit vendu en magasin, c'est tout? Je te demande pas si c'est une marque.
9: Si c'est un produit vendu.
2: Parce que dans ces cas-là, moi je peux te dire.
9: De l'harcèlement, toi.
2: Je peux dire, moi, je vais acheter du chewing-gum, je sais pas quoi, et dedans, on va me mettre du sperme, et je vais manger ça.
9: Oh.
2: Bon, alors. Et alors? C'est un produit qui est vendu, quand même.
9: Je suis d'accord avec toi, mais tu vas pas aller dans un magasin et dire, bonjour, je voudrais acheter un petit peu d'harcèlement et un petit peu de sexuel.
2: Ok. Couscous.
10: Ouais, moi, j'achète du harcèlement sexuel à l'épicerie de chez Bébé. Hein.
2: Ouais, ok. T'achètes les couscous, les pois chiches et les merguez.
10: Ouais, il n'y a pas de problème, genre.
2: Le mouton et le poulet.
10: Il n'y a pas de problème. Mais okay. C'est quand tu veux pour qu'on fasse une couscous partie et je te mettrai la merguez.
2: D'accord. Sifflet.
8: Oui, je pense que ça peut être un produit vendu en magasin parce qu'il existe bien le Viagra.
2: Ouais, non, mais attends, et toi, si tu commences à me bouffer les questions, toi, je pense que tu as passé.
8: Non, mais c'est vrai, Gérard, il existe bien le Viagra, donc pourquoi pas.
2: Non, mais ça, le Viagra. Le Viagra, c'est pour ceux quand.
8: Oui, ceux qui sont impuissants.
2: Ouais, tiens, justement, tu fais bien d'en parler du Viagra, tiens. Voilà les deux thèmes de la semaine prochaine, on les a trouvés.
7: Le Via et le Gras.
2: Ouais, le Viagra.
8: Donc pourquoi pas, hein.
2: Ouais, pourquoi pas. Poupon.
7: Ouais, le vieux gras, moi, j'aime pas trop, mais...
2: Non, mais attends, ça, c'est pour la semaine prochaine, la question, le débat, c'est pas pour cette semaine.
7: Pour le vieux gras, c'est ça?
2: Non, pour l'instant, c'est sur l'enseignement sexuel, c'est pas sur le vieux gras.
7: Alors, en supermarché, moi, je dis que vous avez rien compris. Si tu veux trouver du harcèlement sexuel en supermarché, tu vas au rayon, je sais pas, poissonnerie ou légumes, n'importe quoi.
2: Ouais.
7: Et tu verras, le chef de rayon, s'il met la main aux fesses, aux vendeuses ou aux caissières, là, il y a harcèlement, c'est tout.
2: Non, mais attends, comment
7: c'est
2: tu peux...
7: C'est tout. Écoute. Du harcèlement, c'est que tu veux le trouver sinon.
2: Mm-hmm.
7: Forcément, il y a des mains qui plottent des fesses dans les supermarchés, donc il y a du harcèlement. Forcément.
2: Ouais, non, mais moi, de toute manière, une fois, je pense que Sifflet peut le dire, une fois, j'étais dans un supermarché.
7: Et tu t'es fait plotter les fesses.
2: Non, c'est pas ça, c'est que on est en train de boire de l'eau parce qu'il y a. Il y avait de l'eau à dispo.
7: Attends. Tu bois de l'eau, toi? Toi qui es allergique?
2: Non, je bois de l'eau, tu vois. Alors, me prends pas les.
7: Ouais, arrête.
2: Non, tiens. Sifflet, elle peut te le dire sans le faire exprès. C'est elle qui. Je sais pas comment j'y ai fait. J'avais pas envie de finir mon verre et elle était juste derrière moi. Je me suis retourné, j'ai balancé le verre dans la tête.
7: Tu connais Sifflet?
8: Je me rappelle pas du tout.
2: Ah, tu t'en souviens pas? C'est pas grave. Donc, à la question, comment faites-vous? Vous faites harceler sexuellement, donc il y a 10% de gens qui se font harceler sexuellement par téléphone. Ça, c'est vrai que par téléphone, c'est...
7: Ouais,
2: ça, c'est... Je pense qu'ils auraient été un peu plus nombreux, ça aurait été mieux.
7: C'est horrible. Hein.
2: 60% des gens se font harceler par courrier. Ça, j'en connais un qui est bien placé.
7: C'est clair.
2: Merci chef de mettre la super musique de boîte de nuit. 30% des gens se font harceler par des rapports.
7: Ouais.
2: 1% des gens ont dit ils me mettent sa bite dans ma chatte. Alors là, je crois que.
7: Moi j'aimerais bien avoir le numéro de téléphone du 1% là.
2: Ouais, ben.
7: Ouais, ça m'intéresse.
2: Ben Manu, il va se faire un plaisir de te trouver okay, ça.
0: Moi, je vais trouver ça, il n'y a pas de souci.
7: Ok.
2: Parce que là, je sais qu'il y en a une pour l'instant. Elle attend encore mon chef là-haut. Grave, hein. Gérard, elle est grave, elle est encore là-haut, hein.
3: Gérard, sur IRC, il y a Cigar qui te demande si le harcèlement est héréditaire.
2: Comment ça?
7: Ah, possible. Ah, c'est des histoires de famille, ça.
2: Olivier, tu m'éteins ça avant que je me déplace et que je t'éclate tes petites lunettes. Vite. Ok. Bon.
3: Bon Gérard, t'as pas répondu à la question, est-ce que le harcèlement est héréditaire?
2: Ça je peux pas savoir parce que j'ai pas goûté à tout ça. Donc point noir.
11: Ouais, bah écoute, moi en magasin, franchement, j'en ai jamais vu.
2: Mmh.
11: Par contre,
2: toi tu travailles en boulangerie, donc en grande surface, ça m'étonnerait que tu puisses voir ça.
11: Ouais, non mais attends, je t'explique. Non, enfin, je fais des courses quand même, quoi, je veux dire. Mais par correspondance, oui. En fait, on te vend des cours. Donc c'est des cours qui sont payants et tu payes après les résultats. Donc si leur technique marche, tu payes, et si ça marche pas,
2: dans ces cas-là, on revient sur les 60% qui sont harcelés par courrier.
11: Ah non, absolument pas. En fait, moi j'ai fait appel donc à une société et qui te vend donc des cours de harcèlement sexuel.
2: Mmh.
11: Donc ils t'envoient une technique de savoir-faire, tout ça. Donc ils t'envoient ça par courrier. Donc tu suis à la lettre toutes les instructions. Ensuite, quand t'as envie d'harceler quelqu'un, comme moi j'ai harcelé mon patron, ça a marché, j'ai payé. Et quand la technique ne marche pas, tu payes pas.
2: Et si alors, attends.
11: Je peux te donner une adresse.
2: Ouais, non, on s'en fout. Mais attends, point noir. Oui. Tu vas pas me dire que t'as payé ton patron pour te faire harceler.
0: Non,
11: mais attends, tu captes vraiment rien.
7: Non, c'est grave.
2: Attends, si je suis grave dans ce cas-là, t'as qu'à pas dire de conneries parce que j'ai bien entendu dire que t'avais payé.
0: Non. Gérard, elle a payé un organisme pour lui apprendre à harceler.
2: Non, elle a payé aussi le patron. Bon, Marmite.
12: Oui. Moi, une fois, j'ai piqué un truc dans un magasin, donc c'est pas bien, mais bon. Je me suis fait choper, donc j'ai été emmenée au directeur, donc j'ai proposé de me harceler. Puis comme ça, on a annulé
7: la suite. Oh, elle a sucé le vigile et ça se fait pas.
2: Ouais, je pense, à mon avis.
7: Attends, spéciale dédicace à Thierry.
2: Non, mais ça, je peux vous dire une chose que je sais pas, parce que moi, j'ai jamais eu l'occasion de me faire harceler dans un magasin.
12: Bah, t'as pas de chance.
2: Je préfère.
12: Ah ouais.
2: Moi, je préfère être tranquille que de me faire harceler par des emmerdeuses.
7: T'as pas les moyens aussi.
2: Voilà. C'est pas moi qui irai payer pour me faire harceler.
7: Ouais, ça s'appelle une pute, quand même. Hein,
13: je voudrais te demander un truc.
2: Oui.
13: C'est qui? C'est FOQ.
2: Oui.
13: Il y a Manuel sur Minitel qui demande si tu suces pour une binouze.
2: Bon, alors, FOQ. Faut-tu, tu sais ce que tu vas faire là, hein. Tu vas aller voir Manu au standard parce que tu commences à me gonfler avec tes conneries.
3: Il a raison, c'est un message Minitel.
2: Attends, les messages Minitel, pour l'instant le Minitel, on est à plus de 100 connectés, donc il fonctionne pas. Je vois pas pourquoi qu'il s'amuse à me dire des conneries comme ça. Donc Faut-tu, tu vas voir Manu au standard. Tu vas dégager.
3: Je le calme.
2: Si ça va pas, tu vas dégager.
10: Okay.
2: Donc le harcèlement sexuel, peux-tu être petite? Peut-il être consentant? Donc je répète, le harcèlement sexuel peut-il être consentant?
7: Ouais, Poupon.
2: Oui.
7: Poupon, bah écoute, moi j'ai un exemple. Je me souviens, il y a quelques années, je me suis fait harceler par une fille, donc une femme qui était ma patronne à l'époque, et elle sentait du con, donc elle avait le consentant, ouais.
2: Ouais, non mais t'étais consentant?
3: J'allais la faire, merde.
7: Ah, je suis désolé, Rigo.
2: Bah, t'étais consentant?
7: Non, moi j'étais juste d'accord.
2: Là, t'étais d'accord, donc tu te sentais consentant, tu te sentais bien dans ta peau quand t'as proposé.
7: Ah, je me sentais carrément con, hein, ça c'est clair.
2: Ah bah ouais, d'accord.
7: Ouais.
2: Focus, si c'est calmé.
13: Ouais. Oui, je me suis bien calmé.
2: Donc alors, vas-y.
13: Mais je me suis calmé, j'ai pas pu entendre.
7: Je vais répéter, il voulait savoir si t'étais consentant pour te faire harceler dans le sexuel. Voilà.
13: Ah oui, mais vu que moi je suis mon propre patron, je peux pas être consentant ou pas, puisque j'ai pas ce problème là.
7: Ta main droite, elle est d'accord avec ta main gauche quand tu te pignoles, donc t'es consentant.
13: Ouais.
7: Bah ouais, donc.
2: Ouais, d'accord.
7: Bah oui.
2: Là je pense que.
13: Mais le problème, c'est que j'ai pas de problème en fait de ce problème-là, parce que je suis mon propre boss.
2: Ouais, d'accord. Donc, voilà. Poupon, c'est pas la peine d'essayer d'y faire comprendre parce qu'apparemment, il a l'air de nous prendre pour des cons.
13: J'essaye de l'aider, quoi. Enfin,
2: Mais il nous prend pour des cons, donc tu vois. Allez, tu me prends quelqu'un d'autre à la place parce que ça vaudra mieux. On va pas s'amuser avec
3: toi. J'arrête, je coupe là.
2: Non. Couscous.
3: J'ai coupé.
10: Rachid, hein, sur la couscous hier, je mets un grand coup de chipolata, elle est consentante, hein, y a pas de problème.
2: Non mais attends, parce que Olivier il vient de reprendre la pro, parce qu'il y en a un qui était crevé, donc il commence à s'amuser à me faire des conneries.
13: Welcome back, Oliver.
2: Donc, pour toi, couscous, donc, je te
10: rappelle. Il n'y a pas de problème. Ouais. Moi, je suis toujours consentant pour faire l'amour, il n'y a pas de problème.
2: Ok. S'il plaît.
8: Non, je pense que l'harcèlement sexuel ne peut pas être consentant. Bon, ça va, là, vous me laissez parler un peu.
2: Oh, calme.
13: Oh là là.
2: Olivier, tu commences pas, d'accord?
3: J'ai rien fait.
2: Non, t'as rien fait, à peine. Et les autres, vous vous calmez quand je pose une question, s'il vous plaît, d'accord?
10: Il n'y a pas de problème.
13: Ouais.
2: Bon.
8: Donc je disais, non, le harcèlement sexuel peut être considéré comme... peut être consentant. Oh putain, moi j'arrête. Hein.
13: Oh là là. Putain, elle a une belle voix, s'il vous plaît, c'est dommage.
10: Elle est charmante.
8: Elle est pas conne, en plus.
2: Et voilà.
13: Merci.
2: Merci pour celui qui s'amuse à faire cette connerie. Donc là, elle a arrêté, c'est même pas la peine d'essayer de la rappeler, elle reprendra pas.
13: Oh là là,
2: alors, point noir.
3: Je voulais juste dire que sur IRC, tout le monde est content qu'il n'y ait plus sifflé.
13: Appelez l'invité mystère,
2: Sur IRC, moi, je les emmerde que sifflet soit plus là, c'est tout.
0: Gérard. Au standard, à la place de Focu qui était tout bidon, on accueille Mathieu. Lui, il s'est fait harceler sexuellement par sa patronne. Et en fait, ça a fini par une belle histoire d'amour, quoi, en gros.
2: Non, mais attends, pour l'instant, on n'en est pas là-dessus. Sur le consentement.
0: Je t'annonce. Ben oui, mais je t'explique ce qui s'est passé dans sa vie.
2: Ok. Point noir.
8: Tu peux me répéter la question, s'il te plaît?
2: Punaise, mais vous allez faire ça jusqu'à 3h du matin, là?
13: Oh, les filles.
8: Bah attends, c'est la première fois que je te demande de répéter.
2: Le harcèlement sexuel, petit-elle, consentant?
8: Tout à fait, ouais.
2: Petit-elle.
8: Petit-lettre, si tu voulais dire.
2: Voilà.
8: D'accord. Donc le harcèlement, petit-lettre, consentant.
2: Voilà.
8: Ouais, d'accord. Ouais, moi je trouve que, ouais. Enfin, c'est un avis personnel, mais ouais, je pense, ouais.
2: D'accord. Marmite?
12: Bah oui, moi oui, c'est clair, oui, je suis contente.
2: Ouais, mais ça, de toute manière, je pense que les trois quarts des personnes sont toutes consentantes sur des problèmes comme ça, hein.
3: Le harcèlement.
2: Mathieu.
13: Oui, bah moi j'étais complètement consentant puisque j'ai eu donc un harcèlement sexuel de ma patronne.
2: Mmh.
13: Et bah maintenant je suis marié avec.
2: Ah d'accord.
13: Et bah oui.
8: Raconte.
2: Et t'as quel âge sans indiscrétion?
13: J'ai 23 ans.
2: Bon. Et t'appelles elle d'où sans... Bon Olivier, tu as commencé par t'écraser parce que tout à l'heure tu as dégagé, ça va aller vite fait.
3: D'accord.
2: Donc t'appelles d'où?
13: De Toulouse.
2: Toulouse, la fréquence?
13: Bah moi je sais pas parce que je l'écoute sur internet.
14: En 17.5.
2: Ouais bah non je pense pas. Hein.
14: Si je crois, enfin je sais pas, je dis ça comme ça. Hein.
2: Non parce que c'est pas la première fois qu'on a des gens de Toulouse.
10: La fréquence, Gérard.
2: Non mais moi je pense que si je la demande à Manu, le temps qu'il la cherche... On verra. Alors donc, moi je peux vous dire que je me suis jamais fait harceler, donc même le jour où ça arriverait, je sais pas si je serais consentant là-dessus. Pourquoi? Donc voilà.
14: Pourquoi? Bah attends, bah explique-nous pourquoi.
2: Bah parce que je veux pas me faire harceler par n'importe qui déjà pour commencer.
14: Ah mais pourquoi? Elle est mignonne.
2: Ouais mais ça dépendra de la personne.
3: Et tu donnerais pas ton consentement?
2: Non. Donc les animaux pratiquent-ils le harcèlement sexuel? On va demander à Marmite.
12: Ouais les chiens. Mmh. Il y en a plein, ils viennent sur moi, puis ils frottent leur zigounette sur ma jambe, c'est désagréable.
2: Bah ça c'est... Moi je vais te dire une chose, Marmite, et je pense que point noir...
12: Oui.
2: Point noir, ça va être pareil.
12: Ouais. C'est surtout chez les bulldogs.
13: Oh là là.
2: Ouais. Olivier, tu fais gaffe.
3: Il y a Gérard qui m'attaque.
2: Olivier, tu fais gaffe, c'est la dernière fois.
3: D'accord.
14: Oh non, Olivier, on était content de t'avoir, putain, reste.
2: Hein? T'amuses pas à faire des conneries, toi.
0: Gérard,
2: oui.
0: On accueille Casse-toi à la place de Sifflet.
12: Salut Gérard, salut
2: Casse-toi. Casse-toi, salut, t'appelles d'où?
12: Casse-toi. J'appelle de Seine-et-Marne.
2: Mmh. Et la fréquence c'est 101.9.
12: Ouais, voilà, 101.9. Ah,
2: okay. Donc on va demander à Point Noir. Attends, Marmite, tu me disais toi?
12: Que j'étais sexuellement harcelée par les chiens.
2: Non mais ça, je peux maintenant, il y a quand même trois filles. trois filles et trois garçons.
11: Oui.
2: Je pense que les trois quarts du temps, les nanas, c'est quand vous avez vos règles. Et ça, je peux vous le dire. Moi, attendez. Je vais continuer.
11: Oui.
2: Moi, j'ai le chien de ma copine, donc.
0: Il se frotte toujours à ta jambe quand t'as.
2: Non.
0: Comme ça.
2: Non.
0: Comme ça.
2: Il va carrément sur sa sœur.
0: Oula.
2: Donc je pense à chaque fois dès qu'elle a ses règles, hop, tu peux être sûr que t'as le clébard qui est là. Hein.
11: Ouais, il suffit juste de te laver, Gérard.
2: Hein.
11: Et ça sent pas. Faut te laver, c'est tout.
2: Non mais c'est pas moi hein, qui.
11: Non mais dis-le à ta belle-sœur.
2: Non mais de toute manière.
14: Ou à ta meuf.
2: Non mais attends, ma meuf, elle t'emmerde, toi. D'accord. Alors. Tiens, Poupon.
14: Oui.
2: Donc pour toi ?
14: Bah écoute, moi, bon, déjà, j'ai un gros problème. Je sais que tu vas pas être d'accord, mais moi, j'aime pas les animaux. Donc je vais dire, le premier clébard qui vient se frotter sur ma jambe, il prend un coup de savate. Quoi,
2: non, mais alors dans ce cas-là, je vais te dire une chose que...
14: Attends,
2: t'es vraiment... Non.
14: T'as défendu chien,

0: Les filles, bravo. Ça veut dire deux en arabe.
1: Merci pour l'humour, les filles.
2: Mathieu.
3: Ouais, bah moi je pense pas que les chiens et les animaux sont capables de nous harceler sexuellement. Je pense que c'est pas possible.
1: Ils ont tout ce qu'il faut, hein. Ils ont une quéquette, ça suffit. Hein.
2: Bah ouais, mais bah oui. Comment tu veux qu'ils reproduisent alors ? Faut bien qu'ils aillent sur une femelle.
0: En plus, ils arrivent à se la lécher.
2: Ah ouais, c'est attends, ça, oui, ça, dire, oui.
4: Attends, moi je sais qu'il y a déjà des chiens qui m'ont mis des mains au cul, c'est pas super agréable. Ouais.
2: Attends, un chien te met une main, une queue,
4: ouais,
2: tu dis, te met une patte, ouais.
1: C'est plutôt mal, ouais,
2: que j'ai le cul. Non, parce que
4: ça m'est déjà arrivé, un chien qui me fait un clin d'œil, par contre, tu vois.
2: Bon, toi, attends, Couscous, l'autre, quand il me dit un chien, il y a pas un clin d'œil, vu qu'il regarde ta tranche, ça m'étonne pas de toi. Ça m'étonne pas de toi, hein.
1: Bravo.
2: Toi, tu veux dire, les premiers chiens que tu vois dans la rue, ils sont pour toi. Hein. Casse-toi.
5: Gérard, sur IRC, on me demande si tu t'es déjà toi-même harcelé sexuellement.
2: Non.
1: Avec ta main droite ou gauche?
2: Non plus. Alors, casse-toi.
0: Oui, bah, excuse-moi, j'ai pas entendu la question, tu peux la répéter?
2: Les animaux pratiquent-ils le harcèlement sexuel?
0: Ah, j'y crois pas, là, du tout.
4: C'est quoi le débat, Gérard?
1: Les animaux.
4: J'étais pas là au début.
2: Non, mais toi, les oreilles, c'est comme le cul, ça se lave. T'étais dans le studio en train de faire le con, alors.
1: C'est sur les animaux.
5: Il travaillait.
2: Oh non, mais il travaillait, mais il avait qu'à écouter. Ah. Et tu m'étends ce son, parce que tout à l'heure, je vais te faire du... Je vais te mettre une barre. Alors, septième question, Manu, tu m'étends.
0: Je peux répondre, moi.
2: Qui?
0: Point noir.
2: T'avais pas répondu, toi.
0: Bah non, j'ai pas répondu. Tu m'as posé la question et puis tu m'as coupé en plein milieu.
2: Ah bon, bah alors vas-y.
0: Ouais. Donc je voulais te dire que c'est vrai qu'effectivement, les chiens sont réputés pour faire du harcèlement sexuel et surtout la race des bulldogs.
2: Ouais, mais ça, c'est partout. Hein.
1: Pas drôle.
2: Donc voilà. Moi, je peux. Oui.
6: Non, rien.
2: Donc, je peux vous dire une chose, que j'ai jamais vu des animaux le faire, mais bon, bah, peut-être qu'un jour, j'en verrai. La question... Avez-vous déjà été harcelé? Je pense que je l'avais posé, cette question-là.
1: Ouais,
0: Gérard.
2: Ouais, j'avais oublié de donner les sondages. Donc, il y a 55% des gens qui répondent qu'ils ne sont pas bricoleurs, donc je vois pas le rapport avec le harcèlement. 40% des gens répondent qu'ils préfèrent le foot, donc je vois pas du tout
1: le foot. Ah pardon.
2: Le football.
1: Ah,
2: le foot. Donc je vois pas du tout le rapport avec le harcèlement sexuel.
4: Ça c'est les sondages.
2: Donc 5% des gens répondent qu'ils se foutent de la politique, je vois pas du tout le rapport avec le harcèlement sexuel.
6: Rien à voir.
2: Et 0% des gens n'ont pas compris la question. Alors s'ils ont pas compris la question. Donc il y a 0% qui n'a pas compris la question, bah, c'est bien, comme ça me fait plaisir. Moi,
6: des Mongols.
2: Pour moi, c'est des Mongols, c'est des petits cons.
1: Ouais.
4: Sur Minitel, il y a Caroline DS qui dit qu'elle veut te voir à la loco.
2: Bah, attends, mais écoute, il n'y a personne.
4: Tiens, regarde.
2: Ah, il y a un connecté.
4: Deux.
2: Ah, un connecté, bah allez, non,
4: c'est les parents, Olivier, de toute façon.
1: Ah, bravo.
2: Non, je pense pas. Le téléphone ne répond plus, Max. Je te branche. Bon, d'accord. Ok. Donc, septième question. Avant qu'on fasse la pub. Non.
4: Il n'y a pas de pub, Gérard.
6: La pub,
2: avant qu'on.
6: La pub à 2h30 du matin.
4: Gérard, il veut la pub.
2: Non, avant qu'on.
4: On va faire la pub.
2: Avant qu'on s'envoie un petit disque. Ouais. Alors, être harcelé sexuellement peut-il devenir une maladie? On va demander à Casse-toi.
0: J'ai pas compris ta question, Gérard, tu peux répéter, j'ai rien compris.
2: Être harcelé sexuellement, oui. Peut-il devenir une maladie?
1: Bien sûr.
0: Ah,
1: bien sûr.
0: Mais alors ça n'a aucun rapport, quoi, je veux dire.
1: Si, moi je sais.
2: Qui?
1: Poupon.
2: Ouais, vas-y, Poupon.
1: Bah, déjà, si tu penses que ça peut être une maladie, il faut que tu vois ça en fait avec ton boss, parce que ton boss, il a fait l'émission du dimanche soir, c'est Malade Nocturne.
2: Ouais.
1: Et Malade Nocturne, c'est donc pour guérir justement la maladie du harcèlement sexuel.
2: Non mais attends, mon boss, oui. Mon boss déjà, il a un nom, il s'appelle Max.
1: Bon, Max.
2: Hein? Il a fait...
6: L'Star System.
2: Voilà, comme dit Couscous. Mais il n'a pas fait ça dans le but de faire chier, c'est tout.
1: Mais je t'ai pas dit dans le but de faire chier, c'est pour soigner la maladie, c'est fait pour ça, c'est pour ça que.
2: Mais attends, mais c'est pas avec la musique que tu vas te faire harceler, espèce d'abruti.
1: Mais non, ça guérit du harcèlement et c'est pas
2: ah
1: ça.
2: Ah ouais,
1: ça
2: tu crois que la musique a guéri le harcèlement
1: bien
2: sexuel
1: sûr. C'est une nouvelle thérapie New Age Goa. Et
2: ouais, bien
1: malade,
2: sûr.
1: Malade nocturne.
2: Ouais,
1: avec ton
2: une malade nocturne. Ok, une question IRC.
5: Oui, il y a Nostradaminus qui te demande s'il existe des traitements à base de médicaments.
2: De médicaments, non.

0: pas
1: de médicaments, de médicaments.
0: Non, pas à ma connaissance.
2: Normal.
0: Casse-toi.
3: Je t'ai répondu, Gérard. Hein.
0: Non, c'est pas toi qui viens de me répondre, c'est Poupon.
3: Bah non, mais j'ai répondu juste avant que je disais que ça avait aucun rapport. Hein.
0: Non, ok. Mathieu.
4: Moi, je pense que oui, ça peut être une maladie d'être harcelé sexuellement. Mm-hmm. Effectivement.
0: Ok. Coscos.
5: Ouais, ça peut être une maladie, mais il faut consulter un bon médecin qui peut te traiter au couscous pour que tu te soignes.
0: Ouais, d'accord.
5: Avec
0: les merguez, les pois chiches.
5: Non, non, que la semoule.
0: Que la semoule. Et pourquoi pas avec une carotte?
6: Non, mais il la fume, la semoule, ou quoi, lui?
0: Non, mais attends, il fait bien.
6: Non, mais il habite dans une couscoussière.
0: Non, non, mais lui. Non. Sois, reste quand même poli, parce que c'est quand même bien qu'on aille un mec comme lui, au moins pour nous donner un peu d'ambiance dans les débats, parce qu'avec vous, je crois qu'on s'ennuie.
6: Mais c'est là pour ça,
7: je peux t'en mettre, si tu veux.
4: Moi, je suis gentil,
7: Jean. Pas que de l'ambiance.
5: Tu l'attends bien, mon ambiance, hein.
0: Poupon.
6: Oui, je t'ai déjà répondu, je te dis malade nocturne.
0: Alors, point noir.
3: Moi, je pense pas que ça peut devenir une maladie. Par contre, je pense que ça peut devenir un remède.
0: Ouais. Mm-hmm. Marmite. Mm-hmm. Non, mais Olivier, c'est pas la peine de t'amuser, parce que tout à l'heure, je vais terminer à 2h30. Moi, ça va aller vite.
7: Hein. Oh non.
0: Marmite.
3: Oh non.
5: Oui.
0: Marmite.
3: Moi, ça.
0: Non, Gérard.
5: Oh non.
0: Là, s'il vous plaît, derrière, vous laissez. Vous laissez finir les questions, là. Marmite.
3: Moi, ça me rend malade quand je me fais pas harceler, ouais.
0: Bon, toi, c'est carrément...
3: Là, c'est maladie.
0: Ça, c'est carrément une maladie pour toi.
3: Il faut fait... hein.
0: Ouais, toi, si t'en as pas, t'es malade.
3: Bah, carrément.
0: Donc, ouais. Plus t'en as, et plus t'en veux.
3: Bah, plus j'en ai, plus j'en veux, ouais.
0: Ouais, et plus t'en... Si t'en as pas, ça devient grave. C'est comme de la drogue.
3: Ouais, c'est une drogue, ouais.
0: Ouais,
6: Tu la roules, tu la fumes, tu...
0: Mais attendez, il y a une question IRC. Attendez.
7: C'est une question, Gérard. Alors, attends. Est-ce que lorsque l'on pense à toi, Gérard, c'est du harcèlement mental?
0: Ça dépend. Ça dépend des nanas et c'est leur problème. Leur problème, c'est pas le mien et c'est tout. Donc, je pose la 8e. Pourquoi que les gens ont peur de parler de ce problème? Et on va s'écouter. Les poules qui puent avec... J'ai un œuf pourri dans le trou des fesses. Et vous pouvez toujours nous appeler au 0803 085000 et toujours le Minitel www.funradio. Et à tout de suite. Des débats du jeudi avec Gérard, donc il est 2h31 et on vient de s'écouter les poules qui puent avec j'ai un œuf pourri dans le trou des fesses et on va récupérer Marmite.
5: Allô,
0: tu me les calmes,
3: allô,
0: là, ouais.
5: Manu, je vous entends.
7: Vous m'entendez, moi, ou pas? Allô, allô, est-ce que vous m'entendez, moi? Gérard, essaye de parler pour voir s'ils t'entendent. Il y avait un problème de micro sur...
0: Marmite.
5: Allô.
3: J'entends rien.
6: Allô, couscous.
5: Ouais, je suis là.
7: Allô.
3: Il est parti, Gérard.
7: Attends, essaye.
0: Marmite.
6: Il a quitté le studio, Gérard. Non,
0: ça... Bon, Olivier, tu me fais quoi, là?
7: Je fais rien. Et voilà, c'est pour moi.
5: Allô, Poupon.
7: Ça marche, là?
0: Marmite.
7: Ah, bah voilà, ça y est, ça marche.
5: Il est où, Gérard?
0: Marmite.
3: Salut.
0: Marmite, rebonsoir.
3: C'était où?
0: J'étais là, mais c'est Olivier qui s'amuse à faire le con, c'est pas grave.
3: Okay.
0: Marmite, donc, toujours là?
3: Toujours là, ouais.
0: Point noir?
3: Ouais, je suis là.
0: Toujours là. Poupon?
6: Ouais, je suis là, ouais.
0: Toujours là. Et couscous?
5: Ouais, toujours fidèle.
0: Toujours là. Mathieu?
4: Encore là.
0: Toujours là. Et casse-toi.
3: Salut, GG.
4: Salut, casse-toi.
0: Donc, toujours là. Donc, 8e question. Pourquoi les gens ont peur de parler de ce problème?
4: Mais de quel problème? Il y a Dark Vador qui vient d'arriver. Oh là là.
3: Dark Vador.
7: J'ai rien fait, moi.
6: Petit Jedi.
7: J'ai rien fait, moi, Gérard.
0: C'est quoi cette histoire de merde?
7: Bah, allez, on continue.
0: Donc, casse-toi.
3: Oui, je suis là.
6: May the force be with you.
0: Casse-toi.
3: Oui, Gérard.
0: Donc, pour toi.
1: Bah écoute, je sais pas du tout. Moi, personnellement, c'est pas un problème pour moi d'en parler. Donc, si des gens n'en parlent pas, c'est que bah, ça les gêne. Je sais pas, j'imagine.
7: Allô.
4: Allô.
0: Donc, bordel, Mathieu. Là. Mathieu.
7: Je vais calmer tout le monde, Gérard, c'est pour ça, excuse-moi.
4: Je suis en train de me calmer, direct, tu me calmes.
0: Bon, alors Mathieu, pour toi
4: moi je pense que c'est dur d'en parler de l'harcèlement sexuel quand même. Parce que si on a peur de se faire harceler, on a automatiquement peur d'en parler.
0: Ouais, ben ça, c'est un problème que, qui se passe à l'heure actuelle, c'est que personne ne veut en parler.
4: Ouais, parce que les gens ont peur.
1: Non, moi j'en parle, hein. Non, mais il faut en parler parce que sinon,
0: Attendez,
2: parce que les gens de l'IRC n'ont pas entendu la question.
0: Alors pourquoi les gens ont peur de parler de ce problème?
2: Ah ok, merci.
5: Gérard, c'est Couscous.
0: Ouais, Couscous.
5: Bah moi j'en parle pas parce que si j'en parle, si tu parles d'harcèlement sexuel, tu te fais forcément harceler sexuellement.
0: Mm-hmm.
5: Donc j'en parle pas.
0: Voilà. Mais ouais, mais non, mais je vois pas, mais si bon bah toi si tu te fais harceler sexuellement.
5: Mais si j'en parle à une personne, là, ouais. Imaginons j'en parle à Bébert et Rachida, ils vont m'harceler sexuellement.
0: Ben non, si tu leur en parles que t'as déjà eu des problèmes comme ça.
5: Bah, ça se voit que tu les connais pas. Hein.
0: Ah non, mais ça, je connais pas tes problèmes, moi. Poupon.
8: Ben écoute, les gens peuvent en parler parce que c'est dangereux, c'est une maladie. Et y a des médecins hein, qui soignent ça, il y a des psychologues, des harceleurs sexuels, des marabouts, tout ça.
0: Non, non, mais attends, là, Poupon, non, mais non, il y a d'autres personnes, bon, d'accord, tu peux aller, mais si la personne a peur d'aller en parler à un psychologue ou autre, ça, c'est son problème.
8: Non, mais si c'est une peur, c'est une phobie, c'est un zombie, c'est sexuel, donc forcément, tu vas voir un sexologue.
0: Ah tiens, il y a une question, Colgate, alors là, elle commence à s'amuser. Gérard, t'es déjà été harcelé dans un couscoussier par les merguez. Alors après, t'as Gérard, t'es déjà harcelé à une radio.
5: Allô.
7: J'ai rien fait. Est-ce qu'on m'entend, moi? Allô.
2: Gérard, allô, le micro là, celui-là, il marche pas.
0: Non, mais si.
2: Celui-là, il marche pas.
7: Mais forcément, c'est toi. Ben voilà, attends.
2: Ça va marcher, là.
7: Attendez, les auditeurs, ça va marcher. Vas-y, parle, Gérard. Oui.
5: Allô.
7: Ouais, vous l'entendez, Gérard.
2: Ça marche.
7: Mais si, Gérard,
2: si vous l'entendez.
7: Ça marche.
2: Non, j'ai pas les CD, arrête, Gérard.
7: Allô, les CD. Voilà, ça y est, ça marche. Parle dans ton micro, Gérard. Parle dans ton micro. Vous l'entendez, là? Il va vous parler. Vous l'entendez, c'est sûr.
0: C'est toi qui arrêtes pas de déconner.
2: J'ai rien fait.
8: Hein? On t'entend, Gégé.
5: Ouais, y'a pas de problème, Gérard.
7: Vous l'entendez.
0: Non, tout va bien.
8: Oui, je suis là. Je suis là, je t'entends. Oui.
0: Donc toi.
8: Bah, tu peux me répéter la question, parce qu'avec tout ce bazar, avec les problèmes techniques, là, ça devient dur. Hein.
0: Pourquoi que les gens ont peur de parler de ce problème?
8: Bah, ce que je te disais, si t'as peur, c'est une phobie.
0: Mmh.
8: Ok.
0: Ah bah, c'est... Ouais, t'avais déjà répondu, je t'avais dit...
8: C'est sexuel, voilà, c'est tout.
0: Ok. Voilà. Point noir.
1: Moi, j'ai pas peur d'en parler, au contraire, ça m'excite.
0: Non mais attends.
5: Comme la braise.
0: Ouais, je pense parce qu'à ton âge, je pense que j'irai voir quelqu'un pour en parler quand même. Hein.
1: Non, je préfère pas en parler, je préfère le faire.
0: N'importe quoi. Marmite.
9: Ouais, bah moi aussi j'en parle, hein, je m'en fous. Hein.
0: Ouais mais t'en parles dans ton entourage.
9: Ouais, moi j'en parle à tout le monde. T'as vu là, je t'ai appelé pour t'en parler. Hein.
0: Non mais attends, c'est pas moi qui t'ai appelé. C'est au standard qu'on t'a appelé.
9: Non, c'est moi qui t'ai appelé.
0: Ouais mais après le standard t'a rappelé pour participer au débat.
7: On l'a harcelé.
9: Ils m'ont un peu harcelé
7: voilà.
5: Toute la semaine. Ils l'ont
0: harcelé téléphoniquement. Tu disais Couscous.
5: Tu disais qu'ils l'ont harcelé téléphoniquement.
0: Non mais ça.
9: Ouais mais c'est si bon. Olivier Pégalpo.
7: Moi je voulais juste rajouter que vous avez quand même harcelé le boss quoi.
8: Ouais,
5: on a harcelé le boss des
8: Pégalpo. Et moi je vais te dire que le boss on a été à deux doigts de l'enlever, de le torturer, hein, c'est clair. Ça a failli sévir quand même.
5: J'ai harcelé à coups de saucisse dans le derrière.
8: Il a bien fait de lâcher. Oh non.
7: Bon Gérard,
8: je prends pas le boss.
7: Reprends pour ton débat.
0: Donc 9e question. Devrait-on créer une école sur le harcèlement sexuel?
1: Oh oui.
0: On va demander ça, tiens, un point noir, parce qu'à 17 ans...
8: Point noir, je vais t'éclater, ouais.
1: Ah ouais, non mais moi je suis tout à fait d'accord pour cette initiative, ouais. Ah ouais, il n'y a aucun problème. Bah déjà, comme je te disais tout à l'heure, on fait des trucs par correspondance, mais alors si on ouvre une école, ah ouais, moi j'arrête la boulangerie et je vais dedans, quoi, c'est clair.
9: Moi aussi, hein. Moi je fais prof.
7: Qui
9: L'armite. Hein. Mmh. C'est prof, j'harcèle tout le monde. Hein.
8: Moi je veux bien des cours particuliers à ce moment-là.
9: Il n'y a pas de problème.
5: Ah, moi aussi. Okay, hein.
0: Non, mais attendez. Alors Marmite, toi t'es d'accord avec Point Noir, Poupon.
8: Bah, moi je dis qu'effectivement il faut des pédagogues pour faire des écoles, c'est clair.
9: Des pédologues.
4: Non, des pédagogues. Des pédologues. J'aime Skywalker.
7: Ah, tu vois?
4: Je vais aller les voir, merci.
0: Couscous.
5: Oui, Gérard. Oui, moi je pense que ça serait bien, mais il faudrait que la professeure elle soit bien roulée. Hein.
0: Ouais, mais ça.
5: Ah, bah, sinon, il n'y a pas moyen d'apprendre. Hein.
0: Toi, tu peux pas trouver des.
8: À la France,
0: des profs bien.
5: Donc elle écarte bien les cuisses, hein, pour qu'on va bien la foufou.
0: Bon, ben, t'es vraiment un cochon, toi.
3: Ouais, mais faudrait qu'il n'y ait pas que de la théorie, il faudrait qu'il y ait de la pratique aussi.
0: Mathieu.
9: Bah, évidemment.
4: Oui, alors moi, je pense que ça serait une bonne initiative de faire une école sur l'harcèlement. Puisque comme ça, je pourrais être professeur et je pourrais faire mes mises avec des petites demoiselles.
0: D'accord, casse-toi.
3: Bah, écoute, moi, Gérard, je suis tout à fait d'accord. Elle s'est cassée.
7: Pourquoi tu
10: non, c'est pas elle, c'est une autre.
7: Je sais pas, il l'a pris pour lui, quoi.
10: Tu lui dis casse-toi.
7: Je vais le rappeler, je crois que c'est Couscous en plus. Il l'a mal. Non, il est plus là. Il l'a mal pris ce que tu lui as dit.
8: Bon, bah, il y a une place. Hein.
0: Bon, donc, moi je peux vous dire une chose. Des écoles, je voudrais pas que ça existe.
8: Pourquoi ?
0: Non, pas avec les profs.
8: Hein. L'école, c'est bien quand même.
0: Ouais, non, mais peut-être.
8: Je vais te dire, s'il y avait des cours de quéquette à l'école, les lycéens, ils seraient pas en grève. Hein.
3: Tu m'étonnes.
0: Non, mais attends, ça. Là-dessus, c'est.
8: Attends, ils feraient des heures supplémentaires en permanence et tout ce que tu veux.
0: Il y a une question.
11: Il y a une bonne question IRC de Kevin Klein. Gérard, comment reconnaître un harceleur potentiel ?
0: Voilà,
4: c'est trop compliqué pour lui.
7: C'est pas les harceleurs potentiels, en plus, c'est les harceleurs sexuels. Tu dis n'importe quoi, Rigo. Ah,
0: non, mais même, de toute manière, là-dessus, je peux rien dire.
9: Non.
0: Alors, dernière question.
8: Déjà ?
0: Eh oui, ben.
8: Bah,
0: oui,
8: attends, il reste encore 20 minutes.
0: Bah, non, bah.
4: C'est bah, non, bah, on va en
0: après, on verra.
11: Moi, j'ai plein de questions sur l'IRC, si tu veux, Gérard. Ouais,
0: est-ce que c'est du harcèlement sexuel si on fait l'amour ?
4: Ouais.
0: Alors, Marmite.
9: Ouais.
0: Bah toi, de toute manière, toi, t'es.
9: Mais moi,
0: bien.
9: Ouais, moi, j'aime tout, quoi.
4: J'ai bien
0: arrivé, chouette. Toi, t'es carrément branché à fond là-dedans. Hein.
9: Bah, à fond, ouais.
8: À fond, ouais.
0: Ah, ça y est, c'est lui qui applaudit.
9: Merci, public.
0: Donc, pour toi, donc.
9: Ouais.
0: Ça te dérange pas.
9: Oh non, rien ne me dérange. Moi.
0: Point Noir.
3: Oh bah moi, tant qu'il y a de la bite, tout va bien.
0: Oh bah toi, à 17 ans. Je me demande, à quel âge que t'as perdu à quel âge que t'étais.
4: Trois mois et demi, un truc comme ça.
0: À quel âge t'as commencé les relations ?
3: À 14 ans.
8: Oh. Les filles, j'espère que vous serez demain à la loco. Hein.
0: Ouais, 14 ans.
11: On va aller refaire.
3: Ouais,
11: 14
3: ans.
0: Oh
11: non, on jette rien,
7: j'ai rien fait, mais.
0: T'attends ça ! T'attends, je te balance un micro !
3: Et je suis sûr que je t'en apprendrai des trucs.
11: Olive !
10: Ok. J'ai rien fait.
0: Non, presque pas. Poupon !
8: Ouais, bah écoute, moi je dis, hein, dans ces cas-là, on sait à quoi on s'expose, on peut perdre sa place de président, hein.
0: Donc ça, je vois pas. Ouais,
8: bah
0: mais
8: si,
0: ça.
8: Bah si, si. On va pas parler de vie privée, mais tu sais très bien de quoi on parle.
9: Tu crois que Chirac.
8: Je vais dire avec la gueule de Bernadette, moi je comprendrais qu'il aille harceler ailleurs. Hein.
0: Mathieu.
4: Oui, ouais.
0: Mathieu.
4: Il y a quelqu'un qui applaudit, ça me gêne.
8: Ouais, c'est
0: putain, marrant. Ça commence à me prendre. Olivier, fais gaffe, parce que tout à l'heure, je vais te balancer quelque chose, toi, tu vas comprendre ta douleur.
7: C'est Gérard sans moi.
9: La purée.
7: Excusez-moi, on retrouve Couscous.
5: Allez, bonsoir, Gérard.
7: Il l'avait mal pris quand tu lui as dit casse-toi, mais je lui ai expliqué que c'était pas lui.
0: Ok.
11: Voilà, bon. Gérard, en attendant, alors attends, je vais retrouver, j'arrive plus à savoir où c'est Disco qui dit si Adam avait pas harcelé Ève, on serait pas là.
9: Exact.
0: Ouais, mais ça peut-être. Donc,
11: sûrement.
0: Bah oui. Mathieu, pour toi.
4: Donc, oui, je pense que l'harcèlement sexuel, c'est faire l'amour, c'est sûr.
0: Ouais, casse-toi.
3: Ah, moi je crois pas qu'il y ait de l'harcèlement là-dedans parce que, étant donné que c'est une entente entre les deux, moi je crois pas, non, franchement.
0: Et Couscous ?
5: Ah, j'ai pas entendu parce que tu viens de me rappeler.
0: Est-ce que c'est du harcèlement sexuel si on fait l'amour ?
5: Ah, bah ça dépend comment tu le prends et ça dépend comment tu le fais.
8: Par derrière.
5: Surtout comment tu l'as fait. En sodomie, moi j'aime bien.
0: Non, mais ça, c'est.
5: Ah, moi, je pense pas que c'est du harcèlement sexuel. Donc, du moment que tu fais l'amour, il n'y a pas de problème. Ah,
8: c'est du bourrage de cul.
0: Ouais, mais.
8: Ah, il y a un mec qui est malade.
7: On coule, les mecs, on coule.
4: Je suis en évasion dans mes chiottes.
7: Par contre, Gérard, est-ce que tu. Moi, j'ai une question. Pourquoi et pour toi, est-ce que tu crois que quand on drague une fille, on peut considérer ça comme du harcèlement?
0: Non.
7: Au début, t'insistes. Si elle veut pas, t'insistes. Ouais, s'il te plaît.
0: Non, mais je veux dire, t'as pas besoin d'insister.
7: Ouais, mais toi, c'est parce que t'es un sexe symbole que t'as pas besoin d'insister. Pense à tous les Tony Arnett et Goldo, comment ils rament.
0: Attendez,
7: laissez parler Gérard.
0: Chacun voit midi à sa
7: porte. Chacun voit midi quoi?
0: Chacun voit midi à sa porte et c'est tout. Ça, je vois pas du tout le rapport. Si la nana veut pas sortir avec toi, elle sortira pas avec toi, c'est tout. Donc, conclusion.
12: Bravo.
0: Conclusion, Marmite.
9: Conclusion, vive la bite.
8: Mais pas déjà, attends, il reste un quart d'heure.
4: Non, mais c'est pas grave, après on fait un mini débat improvisé.
8: Il reste un quart d'heure, GG, avance une question, improvise.
4: Un débat sur les porte-clés, après ça va être génial. Allez, on
0: va. Non.
11: Olivier, alors à la demande des auditeurs, une petite question IRC de Compi Musique 8M.com, c'est un peu long comme nom. Le harcèlement donne-t-il la chiasse? Si oui, de quel côté?
4: Du côté droit.
8: Ouais, c'est clair.
4: De la fesse droite.
0: Non, je vois pas du tout le rapport.
7: C'est connu.
8: Ouais,
0: non, allez, on fait la conclusion sur.
7: Alors,
0: moi j'en ai une question.
11: Vas-y, Gérard. Vas-y, Manu. Excuse-moi.
7: Oh, bon, est-ce que, par exemple, la pilule Viagra incite au harcèlement?
4: Bon, Manu, ta question retourne en standard.
0: Tu vois,
4: tu veux du tube?
9: Pas forcément, Manu, parce que moi je prends pas de Viagra et je harcèle, quoi.
7: Tu vois, c'est une bonne question.
0: Non mais ça c'est le débat de la semaine prochaine. Olivier Tata. Dégage, je veux plus te voir là.
7: Ah, j'ai pas fait exprès.
11: Bon, en attendant, j'ai Davy 1, Davy 1 sur l'IRC qui est allé voir la définition du harcèlement sexuel dans le dictionnaire.
4: Ah, quand même.
11: Et on y apprend que le petit Robert a harcelé Larousse.
4: Bien sûr.
0: On va pas le rappeler. Donc, conclusion, Marmite, on fait conclusion sur ce débat et c'est terminé après.
9: Ouais, vive la bite et puis prends garde le sourire, Gérard.
0: Ouais, mais.
9: C'est important, là.
0: Il y a certains trucs.
9: Demain, j'ai interpellé. Dans les chiens de la loco.
0: Ouais, t'as raison, tu verras comment tu vas être aussi avec moi demain.
9: D'accord. À demain.
0: Ouais, on verra.
7: Dans les toilettes.
0: Point noir.
9: Oui. Écoute-moi, Gérard, honnêtement, t'es devenu ma proie, je vais t'harceler, ça va être puissant, quoi. Je dis, ça va être puissant parce que tu m'as donné l'envie de t'harceler et franchement.
0: Attends, moi je sors pas avec des mineurs. Hein.
9: Tu vas subir ce que jamais t'as subi, Gérard.
0: Je sors pas.
9: Tu vas pouvoir définir le terme harcèlement.
0: Moi je ne sors pas.
9: Si, tu me sauteras, Gérard.
0: C'est ça, je préfère mettre une capote avant d'attraper des morpions avec toi.
11: C'est plutôt l'inverse, je crois.
0: Poupon.
4: Il sort pas avec des mineurs, il sort que avec des horreurs.
0: Alors Poupon, ta conclusion, je viens de l'entendre. Terminé pour toi. Mathieu.
4: Ouais, je me suis vesqui tranquille, donc Gérard, tes débats bof. Et puis mais par contre, moi aussi je vais t'harceler, je vais te faire ta fête demain, tu vas voir.
0: On verra.
4: Te dis,
0: mon. Ouais, surtout de Toulouse, t'as raison. Tu crois que.
4: Attends, tu crois quoi, t'es que. Moi j'ai une voiture, mon pote. Hein.
0: Casse-toi.
9: Écoute, moi Gérard, ton débat il m'a vachement chauffé.
4: Ouais, casse-toi.
0: Bon, tu me viens la chialeuse là.
7: Ah ouais, mais bon, tu l'as déçu quoi.
0: Mais alors, j'en ai rien à foutre. Casse-toi.
4: Ouais, GG.
9: Écoute, Gérard, je viens de te le dire. Je t'ai dit ton débat il était vachement chaud et maintenant je suis vachement chaude.
0: Ah bah ça vient.
4: GG.
0: Couscous.
4: Oui. C'est de la spoon dans les oreilles.
0: Couscous.
5: Oui, il n'y a pas de problème. Moi, je dis que le harcèlement sexuel, c'est pas bien, mais fais quand même gaffe à ton derrière. Un accident est si vite arrivé, Gérard.
0: Non, mais t'inquiète pas,
5: je vais te prendre le derrière comme il faut, tu vas voir.
7: J'ai rien fait.
0: Olivier, tu mets un ce micro vite fait. Tu mets un ça vite fait.
13: Ça y est.
0: C'est toi qui joues. C'est toi qui joues depuis tout à l'heure. Éteins ça.
4: Bon, ça va sinon les auditeurs.
5: Ouais, ça va, y a pas de problème.
0: Éteins, sinon tu vas le payer 10 sacs.
4: Un petit débat. Tu es du tube. Tu es du projet.
7: C'est bon, Gérard.
0: Donc, moi, la conclusion sur le harcèlement sexuel, c'est la dernière fois, Olivier, que tu fais la pro.
7: C'est pas une conclusion.
0: Déjà, tu m'as fait ton bordel, donc t'as gagné.
7: Je fais jamais rien, c'est toujours sur ma
0: gueule. Non, là, tu viens d'appeler. Alors, t'attends ça parce que...
7: Ok. Tu me jettes pas ce laser dans la figure.
0: Ouais, mais c'est pas le tien, c'est à moi.
7: Tu restes calme.
0: Alors, ça te coûte 10 sacs.
7: Ouais, mais ça peut lui faire mal aussi quand même. Ouais,
0: c'est dans pas la grave.
7: Tu veux me jeter un laser dessus et tu veux me le faire payer.
0: C'est
7: dangereux. Ça va pas être pratique.
0: Donc, si vous avez des questions à me poser, bah, je peux
7: répondre. Allez, chacun son tour, une question.
0: Alors, on va demander à Marmite. Vous avez encore 10 minutes. Même pas.
4: Si, un quart d'heure, 10 minutes.
0: Non.
4: Fais tourner.
0: Marmite.
9: Ouais, attends, je réfléchis là.
0: Non, mais vous, faut faire vite.
9: Ouais, non, mais je réfléchis.
4: Ouais,
9: si un jour tu travailles, est-ce que toi, si t'étais patron, tu harcelerais tes secrétaires?
0: Non.
7: Oh.
9: Pourquoi?
7: Je t'ai vu harceler des fois des filles ici.
9: Oh, mytho, Gérard.
0: Non, mais attends, toi, Olivier, tu t'écrases, tu ferais mieux de t'occuper de ton boulot.
7: Quand Sandy est pas là.
0: Menteur, attends.
7: J'ai vu harceler des mecs.
0: Tu veux qu'on la fasse descendre? T'es vraiment un bâtard, hein.
4: Oh là là.
0: T'es vraiment un bâtard, toi, de dire des conneries comme ça.
7: Là, t'es en train de le.
0: C'est pas bien, Olive.
7: Le harceler verbalement.
0: Tu dégages,
7: voilà.
0: Allez hop. Tu vires. Non, tu vires. Je veux plus te voir dans les studios, toi, maintenant. Hop, casse-toi.
7: On en parle tout à l'heure.
0: Non.
11: Gérard, sur IRC, il y a Axel Duroux qui dit conclusion quand tu passes à mon bureau.
0: Moi, tu veux, ça m'étonnerait que ça soit le vrai.
11: Bah, on verra demain.
8: Un avertissement.
11: On verra.
0: Point noir.
9: Moi, j'ai pas de questions spéciales, mais je voulais simplement te dire que tu te retrouves jamais tout seul parce que sinon je vais te sauter dessus, quoi.
0: Ouais, bah attends, déjà à 17 ans, faudrait déjà que tu m'attrapes. Ouais, il faudrait.
7: Tu cours pas super vite, Gérard. Il peut te rattraper. Hein.
0: Ouais, non, mais attends.
9: Je pars du principe que quand on veut quelque chose, on l'a.
0: Ouais. Tu crois que je vais quitter Sandy pour toi?
9: Ah non, absolument pas. Tu peux la garder. Moi, ça me dérange pas. Je préfère être la maîtresse.
0: Ah non, bah alors là, je vais te dire une chose. Tu te mets le doigt bien profond que je pense.
9: Quitte pas. Je baisse mon slip et je le mets.
0: Ouais, bah.
8: La cochonne.
0: T'es vraiment une allumeuse, toi. Je voulais pas dire ce mot.
7: Et tu l'as dit pourtant.
0: Non, c'est pas moi qui te l'ai dit.
9: Gérard, est-ce que je peux me faire un fist?
0: Qui?
9: Marmite.
4: Moi, Mathieu. Ouais, bah moi je voudrais savoir quand est-ce que tu vas t'acheter un rasoir, parce que là t'as vraiment une tête de pignouf en fait.
0: Bah, quand j'aurai les moyens.
4: Bah, je t'en amènerai un de ces quatre alors.
0: D'accord, bah tu l'envoies à la radio
4: pas
0: carrément.
4: Pas de problème.
0: Et casse-toi.
9: Mais salut. Gérard, j'ai pas de questions pour toi, désolé, mais.
4: Tu veux du tube? Arrête.
8: Mais il y a un gamin ou quoi? Qui c'est qui est venu avec un niard?
7: Qui c'est qui a un gamin, Manu?
4: C'est moi.
7: Je sais pas, moi c'était pas.
0: C'était pas prévu, mais tu ferais mieux de le prévoir.
8: Bah tu vois, quand c'est du harcèlement, ça finit par faire des gosses, hein, toi.
4: Ben voilà.
9: Ça fait rire les gamins, le harcèlement.
0: Non, mais tu ferais mieux de le prévoir.
8: Ça, c'est la génération harcèlement.
0: Mais tu ferais mieux de prévoir.
7: Bah, le gamin, il rigole, tu l'amuses.
4: Harcelé, là.
0: Non, mais attends, parce que casse-toi, j'ai pas compris sa question. Et Couscous, c'est à proposer.
8: Et Poupon non plus.
0: Quoi?
8: Et Poupon non plus.
0: Si, tu l'as déjà posé, toi, ta question.
7: Non, c'était Mathieu.
0: Ouais, casse-toi.
9: Bah donc, Gérard, ça va être difficile de comprendre ma question, étant donné que j'en ai pas posé.
7: Oh, pardon.
4: Olivier.
7: Je l'ai coupé. J'ai coupé sans faire exprès.
0: Toi, je sens qu'il y a une ramette de papier, là. Je pense que avant la fin de la soirée, elle va voler dans ta tranche.
7: Ah, cool.
4: Dans ta tranche.
0: Alors, casse-toi, donc, t'as pas de questions?
9: Non, si. J'ai toujours pas de questions.
0: Eh ben, tant pis pour toi.
4: Casse-toi.
0: Ben voilà, tu peux...
4: C'est si simple que ça.
9: Moi, j'en ai une. Est-ce que Sandy, tu la harcèles sexuellement?
0: Alors,
11: et vice-versa, on me dit sur IRC.
0: Tu fais 849, on va lui demander qu'à réagisse.
7: Ok.
0: Donc, couscous, Gérard.
4: 849 kilos.
8: Oh là là. C'est gentil, ça. Hein.
7: Non, mais continue ton débat.
0: Bah attends, mais j'attends que Couscous me pose la question. Et tu éteins ce double son.
8: Oh, Chewbacca.
0: Oh. Éteins ça, là.
7: Quoi?
0: Éteins.
9: Tu m'excites, Gérard, quand tu cries.
8: Elle mouille.
9: Je suis
7: trompé.
9: Hein.
7: Eh ben voilà, Gérard. Gérard, quand tu veux. Hein.
0: Gérard, elle est là, ta femme.
8: Bravo pour
7: donc
8: les
7: la
8: gens,
7: question,
8: hein.
7: C'est quoi?
8: Professionnel.
9: Est-ce que Gérard a fait
7: sexuellement
9: et vice-versa?
7: D'accord. Alors,
0: elle va répondre.
9: Oui, effectivement, il y a Marcel, mais c'est uniquement pour lui ramener le café le matin.
4: Oh là là, oh là. Chaud comme la
9: je crois que là, si je ramène pas le café le matin, là, il me fait une crise. Hein. Ah ouais.
8: Oui, moi, j'étais Poupon.
0: Ouais, Poupon.
8: Ouais, je voulais dire, vous parlez beaucoup du harcèlement sexuel, mais effectivement, on parle en ménager ou du harcèlement culinaire. merci, où l'homme force sa copine à la cuisine et le ménage. Ça, c'est du harcèlement. Ménager et culinaire.
4: C'est un peu macho, Gérard, en fait.
5: Ah, non, Gérard, c'est couscous.
0: Ouais, couscous.
5: Est-ce que, est-ce que tu penses que le harcèlement sexuel est entre un site?
0: Hein, principe?
5: Par rapport au site.
8: Si tu parles de la syntaxe des palmipèdes dans la pédagogie instinctive, c'est sûr.
7: Non, mais c'est pas con, ça. C'est pas con, Gérard. Qu'est-ce t'en penses, Gérard? Qu'est-ce t'en penses?
4: Ouais, la syntaxe.
0: Personnellement, rien du tout.
7: Ouais, en fait, Gérard, tout est lié, quoi.
8: Pourquoi? C'est clair.
5: Ça ferait pas, disons, ça ferait pas entre un site par rapport au site du texte.
8: Bah non, si tu reviens au concept abstrait de la prévention...
7: Ouais. Oui, mais, non, mais laissez parler un peu Gérard aussi.
0: Non, non, mais moi, de toute manière, là, sur la question, je peux pas répondre. Non,
5: mais ça dépend de quelle façon t'interprètes la réponse.
0: Voilà. Donc,
4: ironiquement, tu vas à la lignée 1, c'est pas possible.
0: Non, mais là, on va se quitter. Non, on va se quitter là-dessus.
5: La
0: parfaite
5: du type, c'est pas possible.
7: 6 minutes encore.
0: Non, 6 minutes. Non, mais sérieux, tu vas t'amuser.
4: Oh, 6 minutes. Jusqu'au bout, ton boulot.
5: Gérard, c'est Cousco, je peux te poser une question?
0: Vas-y.
5: Est-ce que t'as déjà vu des personnes faire du harcèlement sexuel?
0: Jusqu'à maintenant, non, pas encore.
3: Eh ben, tu vas bientôt pouvoir le voir.
0: Bon, attends, toi, à 17 ans, tu vas pas me prendre la tête.
8: Elle va te prendre le cul.
0: Non, mais attends, toi, à 17 ans, déjà, t'es pas sûr de rentrer à la loco.
3: À mon avis, c'est une grosse allumeuse.
0: Et toi, t'es une... je dirais encore mieux. Et je préfère
3: une maintenir... Une grosse pétasse aussi, hein.
0: Non, mais...
4: Oh là là,
8: elle est jalouse.
0: Oui, elle est jalouse et elle a très bien...
3: C'est pas la question d'être jalouse, c'est la question que ça se fait pas. Quand t'as un mec, tu vas pas aller voir ailleurs, tu vas pas allumer les autres mecs pour le plaisir.
12: Bah, attends, qui te dit que c'est un mec?
0: Non, mais attends.
3: Non, mais elle va allumer
0: GG. Point noir, point noir.
7: Pourquoi pas?
0: Point noir.
7: Pour mon anniversaire, quand même, tu pourrais te faire plaisir, GG.
0: Point noir, déjà à 17 ans, t'es pas sûr de rentrer à la loco déjà.
7: Je la ferai.
3: Tu peux t'attendre à la sortie.
0: Ouais, bah là, tu sauras même pas comment que je serai.
7: Ouais, mais Gérard, j'ai pris son nom et je l'ai mis plus un sur le listing.
0: Ouais. Je vais la faire rentrer.
7: Attends,
0: tiens, point noir.
7: Je vais la faire rentrer.
0: T'as qu'à allumer le bouboulot standard.
7: Ah, mais elle veut pas de moi, elle veut de toi.
0: Non, mais moi, j'en veux pas, moi, je suis déjà pris.
8: Alors,
0: dans ces cas-là, tu vois, point noir, ce que tu viens de dire, eh ben, tu vas gâcher l'anniversaire à Max et que demain, je reste chez moi. Voilà. Bravo point noir.
3: Pour une fois j'étais décidé d'y aller.
0: Bah ouais, mais tu diras merci à point noir.
7: Gérard, c'est pas à cause d'une fille de 17 ans que tu vas pas venir mon anniversaire.
0: Moi je réponds pas à des questions d'une petite.
7: Mais t'es une vraie gonzesse toi, 39 ans, tu perds les pédales pour une fille de 17 ans.
0: 17 ans, c'est une
7: allumeuse. Elle rentrera pas.
3: Gérard, si ça peut te rassurer, je travaille le week-end.
0: Ouais, attends, c'est ça.
7: Gérard, tu vas venir vendredi à la logo puis c'est tout. Attends, tu vas pas discuter, attends ça.
8: On a besoin de toi, GG, on t'aime.
5: DJ sur N.
0: Ouais, couscous.
5: Oui.
0: Bon, et toi alors, qu'est-ce que t'as de spécial à poser comme question? Parce que, à force, on t'entend pas. Bon, ça suffit derrière, là. Ouais.
3: Moi, j'en ai une, Gérard.
5: Bah, moi, je prends un Mars et ça repart.
0: Ok, bah, ça, c'est bien comme pub.
3: Poupon.
4: C'est moi, de Twix.
0: Qui
4: poupon.
0: Marmite. Non, c'est Marmite en premier.
3: Est-ce que tu crois que le thème du Mars?
4: Arrête.
0: Bon, hey, tu me laisses Marmite pour un instant, tu me coupes les autres parce qu'ils me font chier.
4: Ouais.
3: Est-ce que tu crois que le thème du...
7: T'es où, les Marmite? Eh ben ouais, ça y est, j'enlève les autres.
0: Putain, il m'a mis une claque, j'ai réussi. Tu vois, tu t'y attendais pas.
8: Il a fait une calotte.
3: Ça c'est vachement bien.
0: Voilà, je réponds. Voilà. Alors Marmite.
4: Gérard.
0: Marmite.
3: Bon Gérard, est-ce que tu crois que le thème harcèlement, là vous êtes dégueulasse.
7: Non les mecs.
3: Tu pourrais être porté au
4: Gérard,
3: cinéma.
4: T'es dégueulasse. Gérard, tu pourrais te retenir.
0: Marmite.
3: Gérard, est-ce que tu crois que le thème du harcèlement pourrait être porté au cinéma?
0: Bah, de toute manière, ça se voit dans les films. Hein.
4: Harcèlement sexuel.
8: T'as vu des films de harcèlement?
0: Non, quand tu vois Brigitte Lahaie ou...
8: C'est un film de boule, ça.
0: Ouais, mais même quand tu vois les trucs sur la mode, fais-moi confiance. Les mecs, ils se rincent bien l'œil hein, quand ils préparent les nanas pour défiler.
3: C'est Sifflet, est-ce que t'as vu le film Le Harcèlement avec Demi Moore?
0: Ouais. Alors le film Harcèlement avec Denis Moore.
7: Denis Moore.
5: Roger Moore.
0: De toute manière, tu l'as à la maison. C'est pas. Oh. C'est pas harcèlement, c'est striptease. C'est striptease.
7: Il a encore sifflé ou quoi? Non, je sais pas, je crois que c'est en haut à l'accueil, ils font la tasse.
4: Ah, c'est j'ai vu un autre film d'harcèlement, ça s'appelait Ferme la porte que j'ai
7: écarté.
0: Moi j'ai vu un truc. C'est que maintenant, je vais vous laisser.
5: Gérard, c'est couscous, j'ai une question.
0: Ouais, vas-y, la dernière.
5: Est-ce que tu peux me réciter une fable de La Fontaine?
0: Oh le corbeau et le renard, voilà, terminé, point final à la ligne.
8: GG, 9.9, ça fait combien?
0: 9.9, 68.
8: Non, oh. c'est pas grave. Bon, GG, moi je voulais te dire, la semaine prochaine, tu fais un débat sur le vieux gras.
0: Ouais.
8: Et je voudrais savoir où c'est qu'il faut le mettre, le vieux gras.
0: Non, mais le vieux gras, c'est un truc que tu mets dans ta bouche.
11: Et il est là, le vieux gras.
8: C'est ça, c'est pas des suppos, le vieux gras.
7: Bon, alors, conclusion vite fait de Gérard pour le débat de ce soir, qui était bien quand même, hein, ouais. Par Olivier qui a perturbé un petit peu la fin de ce débat, dommage.
0: Ouais, mais, donc, tu feras pas partie de l'équipe la semaine prochaine.
7: Pour commencer.
0: Donc, t'es renvoyé, tu fais plus partie de notre équipe le jeudi.
7: Allez. Alors, la conclusion, Gérard, s'il te plaît, parce que tu t'écartes toujours du débat.
0: Conclusion.
7: C'est toujours aussi mauvais.
0: Conclusion, c'est dommage que ça soit terminé comme ça. Sinon, je pense que c'était un bon débat. À part le premier qui a foiré.
7: Non, il était bien.
0: Il a quand même foiré, mais je pense que sur l'IRC.
7: Ça a répondu présent, c'était parfait.
0: Il n'y a que Rigaud qui a.
7: Ta conclusion sur le harcèlement sexuel, parce que c'est pas ça ce qu'on attend de toi, c'est de parler du débat.
0: Je pense que. C'est un peu con ce qui arrive aux gens maintenant quand ils vont voir les patrons. Voilà.
7: D'accord.
0: Voilà, quand la nana va voir le patron, si t'es bien, si t'es canon, comme Marmita disait, t'es prise.
7: Ouais.
0: Si t'es pas bien, tu retournes chez toi.
7: Elle est canon, Marmite, tu crois?
0: Je sais pas. Moi, je m'en fous personnellement. Hein.
7: Ah bon?
0: Mais moi, je peux te dire que si t'es bien, t'es prise. Si t'es pas bien,
7: t'es pas prise.
0: C'est simple, il va te dire on te rappelle et puis ta candidature, elle va, comme Manu vient de faire, hop,
7: à la poubelle. Voilà, exactement. Voilà.
0: Donc la semaine prochaine, les deux thèmes du débat, donc on va parler sur le Viagra qui est sorti là depuis peu. Et bien sûr, le fameux débat que tu veux que je fasse à tout prix, mais je suis pas chaud, mais on va le faire en deuxième partie. Ça sera sur la politique. Et voilà.
7: Ouais.
0: Il y a donc deux débats qui risquent d'être quand même
7: assez mouvementés.
0: Assez mouvementés et assez chauds. Et
7: voilà.
0: On va se quitter avec.
7: Avec Jazz.
0: Jazz. Pour ça, comme. Non, c'est pas ça.
7: Non, c'est pas celui-là. Jazz sur Fun Radio, je vous souhaite une bonne nuit. À demain 22h, bien sûr. Et puis, on vous souhaite une bonne nuit avec Rousseau. Et puis, genre, on le retrouve jeudi prochain. Et sinon, demain soir, avec nous à la loco pour fêter mon birthday. Ça sera en direct d'ailleurs de minuit à 4h du matin. Bonne

0: il est cocu, il est énervé, c'est normal.
1: Ouais, bah, tu vas voir le cocu, t'emmerde, bah, d'accord.
0: C'est normal, elle a envie de se faire bouffer la grillade, elle a le droit. C'est
1: et toi, t'as envie de te faire bouffer ta bite par un crocodile.
2: Ok,
1: alors vous fermez vos gueules, les auditeurs.
2: T'as des business,
1: je vous fais l'adresse. Vous fermez vos gueules, d'accord.
2: Parce que je recherche deux flambis de mars 64.
1: Ouais, je recherche trois connards comme toi qui disent des conneries, d'accord.
2: Moi, je collectionne les flambis.
1: Alors, tu fermes ta gueule et tu la fais enculer.
3: Non, mais pourquoi t'es toujours aussi vulgaire, Gérard?
1: Ils vont fermer leur gueule. J'ai écouté le débat. Attends, ils vont fermer leur gueule et je leur donnerai la parole s'ils en ont envie.
3: Pourquoi non, mais là, le débat n'était pas intéressant.
0: On n'est pas concernés d'abord.
1: Non, mais à cette manière, ils n'ont pas parlé de Sandy comme ça, d'accord? Sandy, elle vous emmerde tous.
0: Mais tu savais à quoi t'attendre.
1: Ce babouin s'emmerde.
0: Tu savais à quoi t'attendre, Gégé, bah, dans la gitanerie, c'est comme ça, tu savais. Elle était
1: ouais, dans... Attends,
0: elle traînait dans le milieu du break, tu savais à quoi t'attendre.
1: C'est
0: pas la première fois.
1: Vas-y, continue le break. Continue le break, un de ces quatre matins, toi, je vais te niquer.
0: Ouais, heureusement, il n'y avait pas de clébard ce coup-ci, c'est déjà un plus.
1: Pauvre con, va. C'est vrai. Je sais pas quel âge que t'as, mais tu raisonnes comme un gamin de 5 ans, d'accord? Okay. Bon, maintenant, tu vas fermer ta gueule auprès de Sandy.
0: Bien calmé, là.
1: Ok?
3: Gérard, ce qu'on peut dire, c'est que donc ce message apparemment a l'air d'être truqué.
1: Ouais, il a été déformé.
3: D'accord.
4: La
1: pétasse de tour, tu fermes ta gueule.
4: Sandy, elle est pas crédible.
2: Eh, Gérard.
1: La pétasse de tour, tu fermes ta gueule.
2: Gérard, t'as voté pour Al Gore ou George Bush?
1: Et ta sœur, elle a voté pour qui?
4: Ma sœur, elle t'emmerde.
1: Ah bah alors, tu vas lui sucer le cul.
3: Ah là, ça va loin encore. Hein.
0: Bon, la famille.
3: En tout cas, Charles, Caroline et Cindy qui n'est plus avec nous, et Guillaume, je vous remercie d'avoir pu participer à ce débat sur les poils.
0: Avec plaisir.
3: Et bon, bah alors, je sais pas, apparemment, d'après ce qu'on me dit, mais ça n'a pas l'air d'être vrai, que Charles serait le Tony.
2: Pas du tout.
3: Caroline, c'est...
1: T'as qu'à bien écouter la voix. T'as bien réécouter la DAT. Moi, je l'ai reconnu depuis le début.
3: De toute façon, je vais écouter la DAT très attentivement. Je vais la passer dans des machines et je verrai bien.
0: Ouais.
3: Merci en tout cas à tous les trois. Bonne bourre.
0: Bah, toi aussi.
3: Ciao, merci d'avoir appelé. C'est sympa. Bon, Gérard, je ne suis pas du tout persuadé que Charles était bel et bien Tony. Hein.
1: Non,
5: c'est un auditeur qui a la même voix pratiquement, ouais. Mais c'est pas lui parce qu'on
3: ne vérifie
5: pas la soirée, pareil.
3: À vérifier en tout cas. Bon, Gérard, donc tu m'enlèves une bonne épine du pied, donc apparemment ce message a été truqué. C'est pas les
1: de manière, tu l'écoutes bien. Et si, parce qu'il a été truqué, parce que Sandy a laissé un message en disant comme quoi que fesse de babouin, faut qu'il lui foute la paix, donc c'est pas la peine de dire comme quoi qu'elle avait envie de câlin avec lui, et comme quoi qu'elle a mis la sodomie. C'est pas parce qu'elle a fait un truc une fois sur l'antenne, parce que tu lui avais demandé, c'est pas la peine de rebalancer ça constamment.
3: Ben ça, je le dis directement à fesse de babouin, qui a dû, à mon avis, intercepter le message sur le répondeur et qu'il l'a changé de chez lui.
1: Ah ben, si c'est lui, de cette manière...
3: Mais c'est lui, c'est sûr.
1: Et avant que t'appelles, ça se trouve que c'est lui qui a essayé de joindre encore Sandy. Donc, qu'il arrête de nous appeler, parce que le jour où que je vais l'attraper, lui, il va morfler, mais pas de si grave.
3: Ça va faire mal.
1: Hein?
3: Ça va faire mal.
1: Je lui conseille d'arrêter. Voilà.

0: Bon, alors, on va attaquer.
1: Ouais, d'abord, excusez-moi, Gérard, alors toi, tu devrais d'abord te demander les mensurations aux demoiselles qui sont là.
0: Alors, je sais pas, on a combien de demoiselles là-dessus?
1: On en a
2: deux.
1: Deux?
2: Moi, je suis là.
0: Deux?
3: Moi, je fais du 90.
0: Et
3: Manu, ça t'intéresse?
0: 90. Non, attendez. On demande aux demoiselles, on demande pas aux travelots.
3: Je suis pas travelot.
0: Bon, mais alors tu la fermes, je demande aux demoiselles qui sont sur l'antenne.
3: 90 P.
0: Qui?
3: Manu.
0: Manu. Alors attends, je vais noter.
1: Je connais les filles, Gérard prend des notes. Hein.
0: Manu, 90 B. B. Et après?
3: Birkin, 85.
0: Qui?
3: Birkin, Jane. Bon, on va dire Jane.
0: Ouais, Birkin.
3: 85.
0: Combien?
3: 85.
0: 85 combien?
3: B.
0: Hein?
3: B.
0: B.
3: Oui,
4: c'est okay. Machine 105A.
1: Et nous avons aussi donc Laurence qui vient d'arriver.
0: Ah,
2: salut
0: place.
2: Gérard. Salut Laurence. Salut tout le monde.
5: Salut.
2: Bonsoir Gérard.
0: Ouais, mais attends, trois blots.
4: Non, pas du tout.
0: Non, à peine.
4: Elle a pas de problème de...
2: Non, j'ai envie de toi, Gérard, d'ailleurs.
0: Ouais, bah, c'est bien.
2: Il y a longtemps, je t'ai vu à Fun TV.
0: Ouais.
2: Je te trouve vachement mignon.
0: Oui.
2: Et puis, je fais du 95B.
0: C'est ça.
2: Et bah, avec du coton.
0: Écoute pas, avec du coton.
2: Non,
0: même avec des oranges.
2: Mais alors, par contre, tu me dis entre les deux, ça pourrait le faire.
0: C'est ça. T'as raison. Donc,
2: Non, mais je suis pas un travelot, Gérard.
0: Non, presque pas.
2: Non,
0: t'es pas un travelot, presque pas.
4: Je suis sûr, Gérard, que tu t'es tapé pire.
0: De quoi?
4: Je suis sûr que tu t'es tapé pire.
0: Ah, bah ça...
4: D'ailleurs, je me demande si t'as pas mis Jean-Pierre François Claude, là, je te soulèverai en hommage à Christine.
3: Gérard,
4: il me pose des questions.
0: Bon, alors, qui c'est qui veut me parler, là, des deux nanas, là?
1: Non, des trois nanas, parce qu'il y a aussi Laurence, et je suis
0: désolée. Non, mais
4: Laurence, c'est les femmes.
1: Ah non, non, Gérard, Laurence est une fille, non, elle a juste des petits problèmes de voix, elle n'y peut rien.
2: On n'a pas le droit de m'aimer, hein. Gérard, c'est Jane.
4: Non, oui.
2: Elle a beau avoir la voix de Maïté, c'est quand même une femme.
1: C'est vrai, c'est une fille, en plus on est tous qu'on connaît très bien, on a sa photo, moi je peux te garantir Gérard que vu la paire de Nibar qui est là, je veux dire, c'est obligé que ce soit une fille.
0: Ouais, bah c'est bon, mais...
2: Avant que je sois sumo.
0: D'accord. Préférez-vous les petits seins ou les gros seins?
1: Non, mais préfères-tu toi? Parce qu'à la limite, tu dis alors, pas ça moi, les filles. Je veux dire, les filles...
0: Alors, là, moi, je vais... Justement, c'est bien de me poser la question. Donc, moi, je préfère... Eh, on se calme derrière, s'il vous plaît. Quand on me pose une question, je réponds. Donc, moi, je préfère les petits seins.
3: Pourquoi?
4: Oui. Pourquoi?
0: Parce que ça fait déjà moins mal. On en prend moins dans les yeux. La nuit.
4: Tu prends ça pour des punching balls ou quoi?
0: Non. Non, mais moi, je préfère les petits seins. C'est tout.
1: Manu et Laurence, les questions?
0: Manu.
3: Oui. Qu'est-ce que tu veux?
0: Réponds.
4: Gérard, il met des coups de tête dans les seins.
0: Ouais, tu fais du 90B?
3: Oui.
0: Bon, bah alors...
3: Non, mais moi, je trouve que les petits seins ou les gros seins, les deux sont mignons.
4: Mm-hmm. Tu vis pleinement ta féminité.
3: Oui.
4: T'es contente de tes seins?
3: Oui, pourquoi?
4: Ils ont quelle forme?
3: Quelle forme?
4: Ouais.
3: Je sais pas, forme normale.
4: Normale. En cône.
2: Moi, les miens, ils sont bien gros.
4: Mais on s'en fout de toi.
2: La gueule, salope.
0: Eh, pour l'instant, c'est pas vous qui menez le débat, c'est moi.
2: Moi, je fais du 105B.
0: Qui?
2: Laurence.
0: Bah, dis donc, 105B...
2: C'est pas trop lourd, Laurence?
0: Non, mais j'en voudrais pas. Tu sais à qui tu me fais penser en parlant de 105B?
4: À Christine, mais on va pas parler d'elle, parce que...
0: Non, mais tu sais à qui tu me fais penser? À Lolo Ferrari, d'accord?
3: Mais c'est pas possible, parce que 105, ça veut dire qu'elle est énorme, et B, c'est petit par rapport à 105.
0: Non, mais attends...
3: Donc, ça doit être un gros cachalot, ma femme.
0: Et 105, je vais te dire une chose, c'est les seins, et le B, c'est le bonnet, d'accord?
3: On est
0: bien,
3: je
0: suis bien clair et net là-dessus.
3: Mais le bonnet, il est faible par rapport au tour de taille.
0: Non, mais le bonnet, c'est un B. Donc, du 105 en bonnet B, je ne crois pas que ça doit exister.
3: Voilà.
2: Bien sûr, je le fais.
0: De quoi?
2: Bah, je fais 105B.
1: Là, je pense que vous êtes un peu vexé quand même, Laurence.
3: Oui.
4: Est-ce que
3: je parle plus, d'accord?
4: Est-ce que tu es au travelot?
3: Je suis pas un
0: travelot,
3: salope.
0: Non, bon, ouais. Birkin.
3: Oui.
0: Birkin avec ton 85B.
3: Oui.
0: Alors?
3: Moi, je trouve que t'as raison d'aimer les petits seins. C'est plus joli.
0: Hein?
3: C'est discret.
0: Non, mais attends.
4: Parce que là,
2: je suis complexé par mes seins.
0: Oui. Oh là là.
3: Enfin, si je voulais une belle paire de seins quand même.
0: Non, mais de toute manière, moi, je préfère des petits seins pour
3: et
0: dormir.
3: Bah, t'as bien raison.
0: C'est mieux.
3: C'est moins vulgaire et plus discret.
4: Gérard, voilà. Pourquoi tu prends pas rendez-vous avec Miss 105B?
0: Non, non, mais attends,
4: je comprends pas.
3: Attends, mais il arrivera même pas à faire le tour d'elle avec ses bras. Oh.
0: Ouais, tout à fait. De toute manière, je risque d'en prendre dans les yeux. Je risque d'en prendre un coup dans les yeux.
3: Ça t'attendra même.
4: Allô? Ou dans les dents?
1: Oui. Donc Gérard, Laurent c'est parti. Mm-hmm. Là donc Robert est revenu.
5: Ouais, ouais, ouais, tranquille, je suis revenu.
6: Et la cochonne de Laurent, elle m'a pris la gueule, tu vois.
0: C'est bien. C'est okay. Bien la cochonne de Laurent, si elle t'a pris
6: avec
0: la gueule,
6: photos,
0: ben, c'est bien.
6: Je suis sûr que c'était une mytho cette meuf en fait.
0: Bon,
3: t'as
0: grillé
4: toi aussi Robert.
0: Bon, ouais, allez, bah, ouais, allez. Pour la dernière question là, parce que...
6: Faut-il reculer Gérard dans les chiottes de la loco?
3: Oui,
0: non,
3: bah,
0: voilà. Oui. Attention, là je vais te dire une chose.
4: Vas-y,
0: dans ce cas-là, je vais te dire une chose.
6: Ouais, t'es trop
0: l'histoire
6: con,
0: de la loco, tu la fermes, ok? On n'en parle pas pendant la rentrée.
6: Bah, je vais te dire une chose.
0: Moi, je vais te dire une chose, tu la fermes.
6: Okay. Bon,
0: c'est clair et net.
6: Gérard, pourquoi tu es mal poli?
0: C'est clair et net.
6: Gérard,
0: je ne suis pas
6: Gérard, mal poli.
0: Tu l'as fait.
6: Gérard, pourquoi tu es mal poli? Pourquoi tu es mal poli avec moi, Gérard?
0: Parce qu'il est excité
4: parce que la grosse
6: est pas. Gérard, pourquoi tu es mal poli?
3: Mais non, il aime pas les grosses.
6: Gérard, pourquoi tu es mal poli?
0: Alors moi, je t'emmerde et tu vas faire dodo pour un son.
6: Gérard, pourquoi tu es mal poli?
0: Bon, ta gueule.
6: Gérard, pourquoi tu es mal poli?
0: Alors va te faire sauter.
6: Et Gérard, pourquoi tu es mal poli?
3: Tu veux que je dise pourquoi il est mal poli?
6: Oui.
3: Parce que t'as un petit cul qui pourra pas te sodomiser.
0: J'ai jamais sodomisé un mec.
4: Sentiment non, par une vulgarité
0: tu l'as fait.
4: Un sentiment refoulé.
0: Vous vous fermez.
6: Mais pourquoi tu es mal poli? Explique-moi.
3: Dans ton enfance,
1: bon, là, on part quand même très loin du sujet. J'ai mal
3: à psychique. À la naissance,
4: il a quand même son QI négatif.
0: Bon, alors pour l'instant, vous allez vous la fermer.
3: Oui.
0: Il y a la crapette qui vient de me poser une question.
4: Je voudrais bien
0: tout le monde se la ferme. Votre gueule, s'il vous plaît.
4: Crapette, ça veut dire quoi?
0: Crapette, ça veut dire ce que ça veut dire.
4: En Pulp Fiction.
0: Bon, alors toi, tu la fermes et...
3: Bon, allez, vas-y, j'y réponds.
0: Bon, alors maintenant, je vais attendre qu'elle me pose la question et je vais y répondre.
3: Allez.
0: Si vous la fermez, s'il vous plaît, derrière.
3: Coin, coin.
0: Les coins, tu sais ce qu'ils disent? Merde.
3: Non,
0: tu la fermes. On écoute la question à Gaël. Oh, vos gueules.
1: Miaou. Justement.
0: Vos gueules.
3: Bon, allez, vas-y, GG.
0: Bon, alors maintenant, on va écouter la question que la crapette, elle a me poser.
1: Mais donc, Gérard, quels sont tes goûts au niveau des seins? Donc, petit ou gros?
3: Petit.
0: Moi, c'est petit.
3: Comme ça, Jane.
0: Non, mais moi, c'est petit, c'est tout. Point final à la ligne.
3: Pourquoi? Qu'est-ce que tu appelles petit,
1: voilà,
3: Gérard?
1: C'est quoi, petit?
0: Alors, petit, moi, j'appelle petit, bon, ben, 85, voire même 80.
3: 75.
0: Ouais, à la rigueur.
3: Et du 90 pour toi, c'est quoi?
0: Non, 90, je vais te dire une chose, que ça, du 90, j'en veux pas dans mon lit. Parce que du 90, ça fait trop mal la nuit quand tu remues. C'est con à dire, mais c'est comme ça.
3: Non, mais Gérard, c'est excellent pour les branlettes espagnoles.
0: Ouais, ben, peut-être, mais je préfère faire une branlette espagnole avec des petits seins que des gros seins.
3: T'as raison.
1: Oui, mais ça, c'est pas possible.
0: Ouais. Non, ben ça, de toute manière, j'arriverai jamais à trouver une personne avec des petits seins pour faire une branlette espagnole.
3: C'est
0: la
1: Jeanne.
0: Oui, Jeanne.
1: Gérard, excuse-moi, nous avons donc une nouvelle auditrice qui veut débattre avec toi au sujet des petits seins, des gros seins, qui s'appelle Natacha.
0: Ouais, allô?
7: Allô?
0: Bien, allô?
7: Gérard.
0: Ouais, accouche, Natacha.
7: Moi, je voulais parler des saints-pères.
0: Hein?
7: Je voulais parler des saints-pères. Il n'y a pas que les saints dans la vie, il y a aussi les saints.
0: Non, mais attends, mon pote, t'es carrément à côté de la plaque, hein. Alors, bonne nuit à toi.
7: Bonne nuit.
0: Voilà, merci.
1: La deuxième question.
0: La deuxième, c'était pour ou contre les petits saints au lit. Bon, bah, apparemment.
4: On a répondu.
0: Bon, pas tous.
3: Ouais, les garçons, on les a pas entendus.
0: Ouais, on les entend pas beaucoup.
4: Robert,
0: hein.
4: Il préfère les gros seins quand même.
0: Ouais, ouais, c'est-à-dire machine.
4: Bah, 85C, minimum.
3: Hein, 85C, je sais pas où tu vas le trouver, hein.
4: Il y a de quoi acheter, je sais pas, ça se trouve facilement. Quoi.
0: Non, mais
4: quand
0: regarde,
3: c'est impossible.
0: Ouais, mais moi, dans ce cas-là, moi,
4: c'est pas ta faute si t'en as pas.
0: Non, mais Robert, dans ce cas-là.
4: Quand je regarde Christine, ça le fait, quoi.
0: Non, mais là, Robert, je vais te dire une chose, avec Christine, tu vas la fermer, d'accord?
4: T'es jaloux, Gérard.
0: Non, mais là, vous allez vous la fermer. C'est mon problème. Ça regarde personne. C'est pas parce qu'il y a eu l'histoire lundi, ça vous regarde pas avec avec Christine et Carole et autres. D'accord.
2: Il y a Carole aussi.
4: Il y a Carole aussi.
2: Et
0: ben, ça vous regarde pas. Ça vous regarde pas.
2: Et est-ce que vous avez des petits seins, Gérard?
0: Non, ça m'a des gros seins.
4: Parce que tu parles beaucoup, mais tu nous dis rien, hein.
0: Non, mais moi, je préfère les petits seins, Ouais, non, mais, ouf,
4: Mais on a entendu que t'aimais les petits seins, Gérard.
0: Bon, bah alors.
4: Moi, je suis sûr que t'es,
8: à part ça, les petits seins, ils sont comment?
4: Hein? Je suis sûr que c'est Christine qui t'a fait une branlette espagnole avec son clito.
8: Une branlette espagnole, il peut pas en faire,
0: une branlette espagnole, je vais vous dire une chose que pour l'instant, j'ai pas eu l'occasion d'en faire et je sais pas si j'arriverai un jour à en faire une. D'accord? Donc on va
4: s'arrêter. Christine, elle a pas essayé?
2: Oh, j'ai un scoop sur Christine, les gars.
0: Mais c'est bon,
4: c'est un homme.
2: Il paraît que pour tirer une pipe à Gérard, elle a dû prendre une paille.
0: De quoi?
1: Que pour faire une pipe, elle a dû prendre une paille.
0: C'est ça. Bon, je pense que on va s'arrêter là.
2: Non, vas-y, donne ta question, Gérard.
4: Question à poser.
0: Non, mais
1: il y en avait deux, je crois qu'il les a posées. De toute façon, on approche de la fin, donc vous allez faire une conclusion un par un. Hein, Gérard va nous faire la conclusion des trois débats.
0: Voilà.
1: Donc à vous d'abord pour la conclusion sur les débats des petits gros seins, si vous y avez compris quelque chose.
9: Donc voilà. Gérard, vas-y, demande donc.
0: Alors Robert. Robert.
6: Ouais, donc la conclusion des gros seins et des petits seins. Bah déjà, je pense que t'aimes bien les petits seins parce que t'as une petite bite.
0: Mm-hmm.
6: Donc ça peut le faire. Et puis sinon, comme d'hab, tes débats, c'est de la merde, quoi.
0: Eh ben dans ce cas-là, si ça te plaît pas, t'appelles pas. Ok.
6: Non, mais c'est pas que j'appelle pas, mais c'est que voilà, quoi.
0: Non, mais moi je te dis, si ça te plaît pas, t'appelles pas.
6: Faut bien que je me détende un petit peu. Et...
0: D'accord. Ouais, si t'as envie de te détendre, tu vas te détendre sur une autre radio qu'avec nous pour faire des débats.
6: Ok, ciao, connard.
0: Ok, bonne nuit à toi, petit con. Ouais, ta mère, elle t'emmerde.
6: C'est pas beau.
0: Ok. Cette machine.
4: Donc, je voulais dire que je préfère les gros seins et t'avais intérêt à te bourrer la poitrine de silicone, sinon ça le faisait pas, quoi.
0: D'accord.
4: Voilà. Je trouve tes débats très intéressants, même si je suis pas branché philo, politique et voilà, quoi.
0: Je comprends
4: pas très bien le but, mais bon, tant que t'es payé et puis tu peux donner du pain et de l'eau à ta famille, les nourrir et les sortir du besoin, je pense que c'est quelque chose de bien.
0: Mm-hmm.
4: Et je te souhaite bonne continuation dans ta vie. Et j'espère que plus tard, tu trouveras une femme au pied plat et au sans sein, mm-hmm, à qui tu pourras faire un enfant. Et comme ça... tu seras heureux dans la vie et plus tard tu te diras que à l'époque tu faisais des débats sur Fun Radio,
0: mmh,
4: et que c'était très intéressant et beaucoup d'insomniaques et de drogués t'écoutaient et que tu as pu ainsi devenir un homme, un vrai, et tu pourras raconter ça à tes petits-enfants que tu auras eu avec des femmes aux petits seins et aux pieds plats.
0: D'accord.
4: Et ne me coupe pas, Gérard, s'il te plaît.
0: Ouais, dépêche-toi.
4: Et au jour de ta mort,
0: ouais,
4: tu crèveras comme un con.
0: D'accord. Eh ben, toi aussi, tu crèveras comme un con. Ok. Allez, bonne nuit à toi et bonne bourre. Manu.
2: Oui. Conclusion, c'est que si une fille elle a des beaux seins, qu'elle aimait bien en valeur, qu'il soit gros, ça n'a aucune importance.
0: Mm-hmm.
2: Voilà.
0: D'accord. Ok. Merci, Manu. Birkin.
2: Vive les petits seins.
0: Mm-hmm.
2: Vive les pailles.
0: Mmh.
2: Et vive les pinces à épiler pour te masturber.
0: D'accord. Je vais te dire une chose, que le jour où je m'épilerai avec une pince, les poules, elles auront des dents. D'accord?
2: Ouais.
0: Mais je préfère avoir une nana avec des petits seins que m'épiler. Ok. Alors, la conclusion. Donc maintenant, la conclusion des trois débats. Je pense que pour ce soir, ça a été à peu près bien. Ça, c'est bien passé pour une fois. J'espère que ça va continuer longtemps. Donc le premier débat sur je me souviens même plus la fatalité. Moi je suis toujours fatal avec tout le monde et je resterai fatal. La rentrée, moi je suis content que tout le monde soit revenu par rapport à ce qu'on avait dit sur moi dans la semaine. Sur le troisième débat qui était assez court, moi je préfère les petits seins. Donc voilà. Donc maintenant vous allez retrouver Florent pour la nuit sans pub.
1: Avec Morgane.
0: Avec Morgane, et à 6h du matin vous allez retrouver Lorenzo et Ginny. Après, bon ben, vous allez retrouver Eric et Ramzy, 8h, 22h, le Doc et Arnold dans...

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1: Ouais, bonsoir. Bonsoir.
0: Bonsoir à toi.
1: Bonsoir Sandy.
2: Salut.
1: Alors moi j'ai un problème, Gégé Sandy. C'est que je suis pompiste.
0: Ouais.
1: Donc je travaille dans une station service.
0: Ouais.
1: Et comme je manipule des produits, en fait j'ai les doigts qui sentent.
0: Alors,
1: les doigts qui sentent parce que je manipule les produits. Et comme je sais que des fois toi aussi t'as les doigts qui sentent, je voulais savoir si t'avais une technique, un truc, parce que moi j'en peux plus, tu vois, je sens tout le temps l'essence et voilà. Mmh. Ma femme.
2: Mais déjà quand tu fais le métier de pompiste, c'est ça?
3: Mmh. Ouais, il fait ça, ouais.
0: Est-ce que pompiste.
2: Tu peux pas porter des gants ou quelque chose, déjà t'as une combinaison quand même.
1: Ouais, mais enfin, tu sais comment c'est, ça, tu sais, dans ces cas-là, ça gicle un peu.
0: Mmh.
1: Alors tu t'en mets un peu sur les doigts quand même, forcément.
0: Non, mais
1: même si t'as des gants, même si t'as des gants, même si t'as du caoutchouc pour protéger tout ça, tu t'en mets forcément un peu sur les doigts et
0: ouais.
2: Et ça sent quand même.
0: Et même en te nettoyant bien les mains avec des produits que vous avez dans les stations-service.
1: Il ouais, n'y a rien qui marche. Non.
2: C'est les produits antiseptiques, je crois.
0: Ouais, ouais, ouais,
1: ça brûle les mains.
0: Ouais, mais non, mais dans
1: donc, après avoir perdu deux phalanges, j'ai arrêté parce que c'était plus rentable, quoi. Je veux dire, c'était pas la peine, quoi. Donc voilà, j'ai un peu tout essayé, je te dis, ça ruine un peu tout, ma vie professionnelle, ma vie de famille, qui est bien difficile, parce que mes enfants, ils sentent l'essence, donc c'est vrai qu'ils viennent pas voir leur papa, ma femme, je t'en parle même pas, et puis voilà, tu vas pas, quand t'as les mains qui sentent l'essence, tu vas pas aller tripoter les filles, c'est dégueulasse.
0: Bon, ok, je vois, bon,
2: déjà, il faut que tu te laves les mains quand même.
1: Ça me dérange pas de tripoter les filles avec des mains à crado, mais moi
0: je suis désolé, mais quand j'étais routier, je vais te dire une chose, je portais des gants, pour ouvrir les portes du camion.
1: Ouais.
0: Donc automatiquement après je me lave, une fois que je rentrais, je me lavais les mains.
2: Juste pour ouvrir les portes du camion?
0: Bah ouais, parce que le tire-pal, t'as pas besoin d'un. T'as pas besoin de gants pour tirer.
2: Et quand tu conduisais, tu ne portais pas les gants?
0: Ah bah non, quand même, je vais pas mettre des gants pour conduire. Moi, je suis pas comme il y en a certains qui conduisent des grosses bagnoles avec des gants.
3: C'est pas un tire-pal.
0: Un tire-pal, c'est un tire-pal.
3: Position, non?
0: Non, c'est un tire-pal, c'est un truc qui est écarté comme ça, et t'as le truc pour lever, tu vois, ça fait comme si c'était le cul d'une femme, comme l'autre disait. Enfin, c'est pas...
2: C'est comme le levier de vitesse, quoi.
0: Ouais, d'accord, t'as tout compris, je te ferai un dessin tout à l'heure, toi. Je te ferai un dessin quand on rentre. Hein.
3: Donc, qu'est-ce que vous pouvez conseiller c'est quoi ton prénom?
1: Pierre-Denis, mais bon, mes potes, ils m'appellent tous PD, quoi. Donc,
0: ouais, d'accord.
3: Dans les initiales, comme JC,
1: ouais,
3: tu peux l'appeler PD, si tu veux.
2: Moi, ce que je te conseille, c'est déjà, essayer de te laver les mains avec un antiseptique ou quelque chose que tu puisses, désinfecter tes mains.
1: Mais ouais, mais j'ai essayé tout.
2: Un produit ou quelque chose.
1: Je trouve pas. Alors, si quelqu'un connaît un produit miracle, j'ai essayé les savonnettes, la Jax, tout ça. J'ai même essayé l'eau de Javel.
0: Non, attends.
2: Javel, ça peut faire qu'empirer.
1: La dernière, j'ai passé le cap. Je me suis dit, si ça sent... sur mes mains, ce que je vais faire, c'est que en fait, je vais me fracasser le nez, comme ça je sentirai plus l'essence qu'il y a sur mes mains.
3: C'est
1: ça m'a apporté que des emmerdes. Hein,
2: ouais. Ce sera mes mains, ça servira.
0: Dis-moi, Pierre-Denis.
1: Oui, PD, ouais.
0: À part le problème des gants,
1: ouais.
0: T'as bien une combinaison.
1: Bah ouais, j'ai une sorte de, tu sais, j'ai une cote, quoi,
0: ouais.
1: Une sorte de gros bleu, quoi.
0: Ouais.
1: Mais bon, c'est pas un truc complet, c'est pas un truc de plongeur, donc. Au niveau des pieds, au niveau des manches, il y a des endroits où ça passe, tu vois.
0: Ouais, non, mais attends, déjà.
1: Le gant et la manche que ça passe, en fait.
0: Déjà, normalement, t'as déjà des pompes de sécurité pour travailler.
1: Ouais, tout à fait.
0: Donc, tu changes.
3: Des pieds aussi, de l'essence.
1: Ouais, mais ça sent surtout les pieds, en fait.
0: Ouais, non, mais quand t'as fini de travailler, tu te changes.
1: Bah ouais, je prends une douche et je me change, mais l'odeur, elle reste, quoi. Il n'y a rien à faire. Alors, regarde, en plus, comme mes vêtements, ils sentent l'essence. Quand ma grosse à la maison, elle fait le linge et qu'elle met mes affaires avec les affaires des petits, des gamins, et ben après, en fait, leur linge à eux, quand ils vont à l'école, ils sentent l'essence et les gamins, ils se moquent de mes mômes. Ils sont là, ouais, espèce de fils de pompiste.
2: Attends, il y a une chose que je comprends pas, c'est que quand tu vas chez toi et que tu rentres à la maison, bon, t'as déjà enlevé ta combinaison.
1: Bah oui, bien sûr.
2: Parce que quand tu fais ton métier de pompiste, t'enlèves la combinaison, tu te changes et tu mets tes habits de ville.
1: Ouais, tout à fait.
2: Donc
1: tout à fait.
2: Quand tu rentres chez toi, normalement, tu devrais plus avoir l'odeur.
1: Mais si, parce qu'il y a deux problèmes, je te dis. Il y a le problème, c'est que c'est sur la peau, donc ça sent même sous la cote. Et puis, je te dis, quand je mets la cote à laver, mais je lave de temps en temps, le bleu de travail, il faut le laver.
2: Bah oui, il faut le laver.
1: Mais en 10 ans, tu vois, le truc, il tient debout après.
2: Mais il faut aussi que tu prennes une douche, par exemple, quand tu vas te changer, tu prends une douche et tout, mais l'odeur, elle reste quand même.
1: Ah, je prends une douche, je prends des bains, des jacuzzi, tout ça, hammam, sauna, il n'y a rien à faire, ça part pas.
2: Donc moi, ce que je peux te conseiller, c'est...
3: Mais Sandy va te donner un conseil, après Gérard le fera, même s'il comprend rien.
1: Ouais.
0: Non, mais c'est pas que je comprends rien, c'est que son histoire...
1: Vas-y, Sandy, ça m'intéresse.
0: Non, mais déjà, c'est vrai, au niveau...
1: Gérard, deux secondes, Sandy.

0: autre, tu permets, ouais.
1: Non, mais Sandy disait un truc.
0: Ouais, non, mais attends, tu permets, on est à deux, donc j'ai le droit de...
1: Justement, laisse parler Sandy.
0: Non, mais attends, c'est moi qui prends maintenant, ok.
1: Vas-y, prends.
0: Alors, je veux dire une chose, déjà, tes affaires, tu dois les laver en dehors de ceux de... pas en même temps que les tiens.
1: Ah ouais, tu crois?
0: Ouais.
1: Parce que moi, j'ai essayé, j'ai dit à mon patron, moi, ça me fait des frais pour laver mes affaires.
0: Ouais.
1: Donc en fait, ce qu'il faudrait, ça serait que mon patron, il me paye une partie du nettoyage. Ça serait normal.
0: Non, mais puis quoi encore, toi
2: Pierre-Alex.
1: C'est normal, c'est juste pas.
0: Non, Pierre-Denis.
2: Pierre-Denis, ouais. Moi, ce que je te conseille, c'est pour laver ta combinaison, tu vas dans les laveries. Il y a des laveries qui sont pas trop chères.
1: Mais attends, j'ai une machine à la maison, je vais pas aller dans une laverie. J'ai une machine qui fait le ménage, donc c'est pas une galère. Oui,
3: Gérard a raison, oui, excuse-moi, PD.
1: Oui.
3: C'est que Gérard le sait très bien, c'est qu'il faut pas laver des affaires sales. Avec des affaires, tu vois, propres.
1: Ouais,
3: surtout parce que le problème, c'est que dès qu'il a des affaires propres, elles deviennent sales, automatiquement.
1: Ouais. Bah oui.
2: Et sa combinaison, elle est quelle couleur?
0: Non, mais ça, on s'en fout de la combinaison.
2: Non, mais c'est
0: couleur.
2: Pour savoir, pour pas qu'il mélange justement le blanc et la couleur.
1: Non, c'est un truc bleu, donc c'est de la couleur, mais avec, tu sais, bleu avec de la crasse noire, quoi, en fait. Donc,
0: Ouais, mais ça, normalement, déjà, ton patron, il devrait t'en fournir plus d'une.
1: Ah, mais non, j'ai déjà essayé. Je lui ai dit, il me faut plusieurs bleus de travail, il faut que vous payiez le nettoyage, et lui, il veut pas.
0: Donc,
1: il dit que c'est mon problème.
2: Donc pour faire vite, il faut ce que je peux te conseiller, c'est que tu vas à la pharmacie, tu essaies de voir un antiseptique et puis
0: de toute manière, l'antiseptique c'est pas pour retirer les.
1: Rendez-vous
2: non, mais pour qu'il puisse se laver les mains et tout ça.
0: Non, mais
2: il n'y a plus l'odeur.
0: Un antiseptique, c'est pour tuer les insectes. Mais c'est pas pour retirer l'histoire de d'essence, l'antiseptique. Comme tu dis si bien.
2: Là, j'ai dit antiseptique.
0: Eh ouais, mais c'est pour tuer les insectes. De toute manière,
1: donc, le mieux,
0: tu vas dans une pharmacie, ils ont des genres de savons en des pâtes.
1: Des pâtes, mais j'ai essayé, ça, la pâte à sable et tout ça,
0: ouais.
1: Avec des petits morceaux de verre qui récurent bien.
0: Non, c'est pas avec.
1: Mais ça enlève pas l'odeur.
0: Mais si.
1: Ah non, je t'assure.
0: Moi, je te dis que si.
3: Non, mais tu fais comme Gérard, tu mets du parfum.
0: Ouais.
1: Ah ouais,
0: ça couvre tout.
1: Ça m'a servi.
2: T'as aussi le savon de Marseille.
1: Oh ben non, mais que dalle.
2: Oh si, le savon de Marseille.
0: Le savon de Marseille, sortir toutes les matières grasses.
1: Ça sortir pas l'odeur.
0: Mais si. Allez, sur ce, on va être le conseil, c'est tu vas dans une pharmacie et tu leur demandes, d'accord, Pierre-Denis?
1: Ouais, je suis d'accord avec Philou, c'est vivant. Hein. Ouais.
2: Voilà ce que je peux conseiller.
1: Franchement, Sandy a été bien, mais Gérard, t'as été limite, quoi. Comme
0: ouais, mais attends.
1: Franchement, moi, je sais que ce soir, je vais rentrer à la maison, ma femme va me dire, chérie, j'ai plus le gasoil, et voilà, j'aurai rien de plus à lui dire, quoi.
0: Ah, mais tu travailles de nuit en plus?
1: Ah bah oui, je travaille de nuit, je te dis, ma vie personnelle est un enfer. Tu sais, je travaille de nuit, donc je suis sûr qu'elle me trompe en plus, avec l'odeur, tout ça, je sais même pas si les gamins ils sont à moi. Enfin,
0: on n'y peut rien malheureusement. C'est pas du tout les deux. Faut pas confondre.
1: Ah mais je suis malheureux, mais moi.
3: Gérard, c'est pas le doc, hein. D'accord.
1: Ouais, c'est clair.
3: Ok.
0: Merci
1: quand même.
0: Il n'y a pas de temps, bonne
3: soirée.
0: Bonne cour, bon courage pour la suite.
4: J'ai envie de câlin.
0: Oh putain. Bon, Guillaume,
3: non, c'est pas moi pour une
0: fois. Non, si.
3: Non, c'est pas
4: Guillaume.
3: Moi.
4: J'ai envie de câlin. J'ai envie de câlin.
3: Tu vois, c'est de l'auditeur. Tout le monde là, ce son de merde.

0: va se calmer, on va pas faire comme le premier débat. On va être sympa. Hein, vous allez écouter les questions. Et au fur et à mesure, je vais demander aux gens de répondre. D'accord? Et après, je donnerai mon opinion. On est bien d'accord?
1: Ok. T'as déjà l'air tout excité, hein, mais bon.
0: Ouais, non, mais j'ai plus de voix. Alors, si vous voulez me faire encore crier encore
1: non,
0: plus.
1: Non,
0: demain, j'aurai encore plus de voix du tout.
1: Gérard, on ne fait que dialoguer.
0: D'accord. Jérôme.
2: Oui.
0: Alors, est-ce que t'es pour ou contre le sexe et la pornographie? Karine, au standard, s'il te plaît, tu vas me choper qui c'est qui s'amuse avec ce bordel.
3: Oui, t'inquiète pas, on va mener l'enquête, GG.
4: Bonsoir Karine. Bonsoir Olivier. Bonsoir Philippe.
5: Bonsoir à vous.
0: Je vous aime.
4: Bonsoir Philippe.
0: Bonsoir Jérôme.
2: Ça va?
5: Ouais, ça va à peu près.
2: C'était pas trop dur,
3: Olivier. Bonsoir Olivier,
5: bonsoir Karine.
2: Bonsoir Karine.
0: Jean-Luc! Déjà derrière, ça va se calmer dans les studios, hein.
1: Gérard, est-ce que tu aimes te confesse des fellations?
0: Jérôme!
2: Oui, je suis là,
5: le débat,
2: là.
5: Le débat donc.
2: Bonsoir, Jérôme. Olivier, bonsoir Karine.
5: Bonsoir.
3: Bonsoir.
1: Bonsoir.
2: Pas trop dur?
1: Bonsoir. Bonsoir.
0: Non, Jérôme, s'il te plaît, tu réponds à la première question.
2: Donc, je suis pour la pornographie.
0: D'accord. Et pourquoi?
2: Et pourquoi?
1: Mais
0: ouais.
1: Non, c'est pas lui.
0: Toi, tu viens, c'est pas la peine de venir voir mes chaussettes, d'accord? Alors, tu dégages! Tu dégages, c'est pas venu la semaine dernière!
5: Le débat! Allez, Gérard!
0: Ouais, bah, dans ce cas-là, tu le vires!
3: GG,
5: tu dégages!
3: Tu l'oublies, faudrait peut-être commencer là!
5: Allez, vas-y!
3: GG, la première question!
5: Donc, la cinquième question, c'est ça?
0: Non!
5: Ah non!
0: Tu dégages!
5: Donc, le débat sur la différence d'âge, c'est ça?
0: Jérôme!
3: Olivier, tu peux suivre un petit peu?
0: Jérôme, s'il te plaît!
5: Jérôme!
2: Oui!
5: Donc,
0: tu réponds à la... Bah, t'as déjà répondu.
2: Non, mais je veux bien répondre une deuxième fois.
0: Non, mais t'as déjà répondu, t'as dit que t'étais pour la pornographie.
2: Bah oui. Tu veux pas savoir pourquoi, si ça remonte à mon enfance, tout ça, ce qui s'est passé?
0: Bah, dis pourquoi, on verra après.
2: Alors?
1: À mon avis, c'est lié à nous. Alors,
0: ouais, d'accord.
1: Moi,
0: bon, Jérôme,
2: vas-y, feuille de rose, fais tomber les marques.
3: Non,
0: là, tu me prends Jérôme, tu me le réveilles ou sinon tu me le sors.
1: Okay. Jérôme, réveille-toi là, c'est feuille de rose, réveille-toi.
0: Gwenaëlle, s'il te plaît.
1: Oui.
0: Gwenaëlle.
1: Alors, je suis pour le sexe, mais par contre, je suis contre la pornographie.
0: Et pourquoi?
1: Pour le sexe, parce qu'on peut pas vivre sans. On en a besoin.
0: Ouais.
1: Et contre la pornographie, parce que je trouve que c'est les cassettes vidéo comme les livres dégradent l'idée de la femme. Et on voit plus souvent donc une femme nue intégralement qu'un homme.
2: Bon, Gérard, c'est Jérôme, j'ai une putain de pêche.
1: Ouais.

0: c'est le bordel.
1: Encore, qu'est-ce que je
2: t'ai dit la semaine dernière?
1: C'est une surprise.
2: Joyeux anniversaire. Joyeux anniversaire. Joyeux anniversaire.

0: Gérard,
1: ouais, c'est Phil Dard.
2: Gérard,
3: moi je suis.
4: Ah, 5 minutes, s'il vous plaît, 5 minutes. Phil Dard.
2: Taisez-vous.
4: Bon, taisez-vous.
3: Gérard, ouais.
4: On reprend un peu son calme.
5: Phil Dard.
4: Oui, Gérard.
5: Tu dis à l'autre avec sa caméra qui se casse, il vient pas sous les trucs, d'accord?
1: Cyril, sérieux, casse-toi.
4: Sur Minitel, il y a quand même les connectés Minitel.
5: Non, moi j'arrête.
4: Si, il y a un truc sur Minitel.
5: Tu dégages,
4: Cyril, tu dégages. Là, tu jartes. Parce que sinon, il va te la casser.
5: Là, tu mets un débat comme ça, mais pas deux.
2: Allez, fais péter le Minitel.
5: La semaine dernière, j'avais
4: promis. Ça parle du pont d'Alma.
2: Oui.
5: Ok.
2: Et toi encore.
5: Ça fait deux fois que tu me le fais, mais pas trois. Sinon, je pose le casque et je me casse.
4: Non.
3: Gérard,
2: ouais.
5: Gérard,
2: je vais me casser. Ça serait dommage, on va se
3: foutre
2: la gueule de
3: Gérard. Gérard, c'est super intéressant.
5: D'accord.
4: Gérard, crache partout.
3: Gérard.
5: On est d'accord.
4: On est d'accord.
2: C'est clair et net.
5: Non.
2: C'est clair et net.
5: Mais il n'y a pas besoin de venir à
2: l'enquête.
4: Bon, donc sur Minitel.
6: Parce que Gérard, pour l'instant, le débat, il n'a pas commencé.
4: Il y a Bernadette qui demande s'il est vrai que pour la pornographie, tu aurais tourné avec Christine un film sous le pont de l'Alma.
5: Alors, j'y répondrai pas. Terminé.
3: Comme ça,
5: elle a déjà la réponse.
3: Non, elle a tourné Confession anale.
5: Donc,
4: Gwenaëlle. Donc, Gwenaëlle.
3: Je disais, pour finir. Donc oui, j'étais pour le sexe parce qu'on pouvait pas s'en passer. Non, j'étais contre la pornographie parce que je trouvais que ça dégradait l'image de la femme.
7: Oui.
3: Parce qu'on voit plus souvent des nus de femmes intégrales qu'un homme. Ensuite, on n'a pas besoin de films porno ou de cassettes pour savoir comment ça se passe.
7: Ah bon?
3: Pour faire l'amour. De toute manière, quand on a vu un, tu les as tous vus.
5: D'accord.
3: Qu'est-ce qu'on pense, toi, Gérard?
5: Non, mais je répondrai après. J'interroge tout le monde et je réponds après.
2: James. C'est pas James, mais James.
5: Ouais, James. C'est bon. Si j'écorche, tu réponds, s'il te plaît.
2: Alors, Gérard, c'est James. Donc, je suis contre le pornographique. Car je trouve ça un peu honteux, quand même, que...
3: Pornographisme.
5: Non mais attends Gwenaëlle, laisse-le parler parce que je sens que tout à l'heure il va pas continuer le débat.
2: Non, mais
3: il a rien fait, hein.
5: Non mais il va pas continuer parce que là pour l'instant à mon avis il est en train de dormir sur la question.
3: Gwenaëlle,
7: mais attends.
2: Non, je dors pas sur la question, Gérard.
5: Alors tu réponds, tu te dépêches s'il te plaît.
2: Je disais que j'étais contre la pornographie parce que je trouve ça honteux. Qu'on te foute tout ça sur le dos avec Homomag et tout ça, je trouve ça honteux.
5: Bon allez hop, c'est bon. On parle pas d'Homomag, tu me le vires seul.
4: Allez hop.
5: Ça y apprendra. Allez hop, dégage.
4: On continue. On continue.
5: Feuille de rose.
3: Oui.
5: Bah moi, pour toi.
3: Je suis contre la pornographie. Je trouve ça dégueulasse.
5: Mmh. Et pourquoi?
3: Je trouve ça dégueulasse. Je trouve ça.
5: Mais pourquoi?
3: Parce que je sais pas. Je trouve ça dégueulasse. J'aime encore l'érotisme, ça va. Mais alors la pornographie, je trouve ça dégueulasse.
2: C'est trop violent.
3: Le vivre en vrai, ça me dérange pas parce que bon, c'est mon plaisir. Mais regarder ça à la télé ou regarder ça à un film ou dans les magazines, je trouve ça dégueulasse.
2: Avec qui tu vis ça?
3: Ah, alors ça, je sais pas si je dois le dire.
2: Vas-y.
3: Bon, on le sait, c'est bon.
5: Bon, Jenny.
8: Alors moi, j'adore regarder les films porno. Je me branle d'ailleurs quand j'en regarde un. Et j'adore le sexe et j'adore les partous et tout ce qu'il y a sur le sexe.
2: Prouve-le.
5: Non, mais pour l'instant, c'est pas vous qui commandez. Moi, tu m'éteins le truc, là. Voilà. Merci. Non, mais là... Mais tu me fais quoi là?
4: J'ai éteint la serre. Tu m'as demandé.
5: Non mais.
4: Tu m'as demandé d'éteindre la tranche ou.
5: Non mais tu m'éteins la double voix, tu me laisses les gens.
4: Mais j'ai pas de double voix.
3: Je continue.
5: Vas-y, continue.
3: Donc j'aime tout, j'aime les femmes, les hommes, tout ce qui est du sexe avec toi, Gérard. Et j'aimerais bien qu'on regarde un film de cul ensemble.
4: Ça marche là?
5: Non, on verra.
3: Ça te dirait déjà faire un film de cul?
5: Non.
3: Avec moi?
5: Non mais attends, pour l'instant, Sandrine.
3: Oui.
5: Pour finir.
3: Oui, donc moi pour le sexe, je suis pour. Pourquoi? Parce que c'est quand même un équilibre moral. C'est vrai que quand on n'a pas de sexe, ça peut déranger certaines personnes moralement.
5: Bah, attends,
3: Oui.
5: Du quel côté?
3: De quel côté? Du côté de la femme ou de l'homme, c'est ce que tu veux dire?
5: Ben, je sais pas moi.
3: Ben,
5: pour toi.
3: Du côté de la femme, il y a certaines femmes, quand elles n'ont pas de sexe, elles s'en manquent, elles s'en passent. Elles s'en passent certaines, pas toutes.
5: Donc, je pense pas. Hein.
3: Moi, personnellement, oui.
2: C'est vrai que t'as été conçu pendant une cuite.
5: Bon, toi, tu dégages. Allez, hop, Jérôme, une bonne nuit. Hop.
3: Allô, Gérard?
5: Manu!
3: Manu.
5: Oui. On vire Jérôme. Ça y apprendra.
7: On vire Jérôme. Ok.
4: Tu descends.
3: Bien. Voilà.
5: Donc Sandrine, donc.
7: Oui. Attends, Gérard. Il y a Super Speed à la place de James.
5: Non, mais attends. Si c'est pour moi récupérer les mêmes.
3: Non,
7: ce n'est pas les mêmes. Et il y a Gwenaël qui a raccroché, t'en avais marre. Allez, il y a Mephisto à la place.
5: Non, Gwenaël, fallait pas qu'elle raccroche.
7: Eh bah écoute, c'est pas de notre faute, Gérard.
5: Bon, alors tu me rappelles Gwenaël.
9: Mais il s'est occupé, alors je dis c'est
2: Super Speed. Bon,
3: mais moi j'ai.
5: Bon, Gérard. C'est ça. Toi, dégage, allez.
4: Gérard, tu reprends un peu le débat, s'il te plaît.
3: Bon Gérard, tu reviens, oui.
2: Gérard.
4: C'est mou là, Gérard.
3: Il va pas en mourir si Gwenaël est parti quand
5: même. Non, attends, là il y a les mêmes, alors vous me les dégagez.
3: Mais
5: je reprendrai pas le débat.
4: Non, c'est pas les mêmes.
5: C'est les mêmes. Ils ont changé de nom.
9: Tu peux m'écouter. Comment veux-tu que ce soit les mêmes alors que là ce soir je suis là en train de faire le standard et que je ne les connais pas? Je les ai pris au standard, ce ne sont pas les mêmes. Je ne suis jamais
5: alors,
9: là.
5: Alors qui c'est qui remplace Jérôme?
9: C'est Gugu. C'est Gugu.
5: Gugus. Comme par...
9: Gugu,
5: comme par hasard, Gugu, la semaine dernière on l'a
7: gagné. Il peut avoir le même nom, que ce soit pas le même, Gugu. Gérard.
3: Bah, y a beaucoup de Gérard dans la planète.
5: Et qui c'est qui remplace James?
2: C'est
7: Super Speed. Super Speed.
2: Gérard.
7: Attendez.
2: Allô, Gérard, c'est Super Speed.
5: Ouais, comme par hasard, je reconnais pas.
2: Ouais, c'est la première fois que je passe au débat, Gérard.
5: Ouais, c'est ça.
3: Vas-y, change de voix.
2: Arrête de dire n'importe quoi à chaque fois. C'est la première fois que j'appelle, moi.
3: Bah oui, c'est vrai.
5: C'est les mêmes.
7: C'est pas les mêmes, Gérard.
5: C'est les mêmes. C'est les mêmes que la semaine dernière.
9: Mais non. Comment tu veux qu'on avance dans le débat si tu fais une fixation?
4: Il y a Marc.
7: C'est parano, Gérard.
4: Il y a Marc Dors.
9: Pose des questions, on y va.
4: Sur Minitel, il y a Marc Dors qui dit que sorti bientôt de ma dernière vidéo, le dernier gangbang de Jeanne Calment avec Gérard de Suresnes, l'homme à l'anus rempli de vomi.
5: Il a pas sa réponse, ça y est, Brondra.
3: Gérard, je peux finir?
5: Ouais, c'est qui?
2: Ah, mais Jeanne Calment, elle est morte.
3: Allô, Gérard?
2: C'est ça, justement. Allô, Gérard?
5: Ouais, t'as fait le soir dernier, merde!
3: Gérard, est-ce que tu aimes faire des fellations?
5: Non.
3: Gérard, j'aimerais qu'on t'en fasse. Gérard, c'est Sandrine, tu m'entends?
5: Oui, Sandrine, je t'écoute.
3: Est-ce que je peux terminer?
5: Bah oui.
3: Ouais, non, mais apparemment, c'est très dur. Hein. Terminer, Aval. Quand? J'ai dit termine et aval, c'est Jenny. Ouais,
5: bon, Jenny, tu te tais, s'il te plaît, parce que tout à l'heure, tu as viré au standard.
3: Ok, mon amour, calme-toi. J'ai pas encore changé de bord. Hein.
5: Bon, Sandrine.
3: Donc, je continue. Donc, on parlait de sexe, c'est ça?
10: Ouais, t'as
3: voilà. Donc, je te disais que c'était pour moi, personnellement, ça n'est qu'une ligne morale. Donc, quand j'ai des rapports, ça va très bien.
5: Mm-hmm.
3: Bon, comme certaines personnes, d'ailleurs, je suis pas la seule. Donc attends, laisse-moi finir, s'il te plaît. Donc, à propos de la
10: position,
3: la pornographie. Non, s'il te plaît, je te laissais parler, tu en fais pareil pour moi.
5: Okay, attends, t'es qui, toi?
3: Qui? Moi, tu parles?
5: Bon, Sandrine, tu continues, s'il te plaît, parce que je donne ma réaction.
3: Attends, je voudrais bien, mais on coupe ces deux minutes. Donc, alors, à propos de la pornographie, je suis contre. Je suis contre, pourquoi? Parce que, pour moi, c'est se faire de l'argent avec le sexe.
5: Non.
3: C'est dégueulasse, voilà. Donc, attends, s'il te plaît, je termine. Donc,
5: Dépêche-toi, Sandrine.
3: Comment?
5: Dépêche-toi, s'il te plaît, Sandrine.
3: Attends, Gérard, j'aimerais bien terminer, elle me coupe plus
2: une
3: minute.
2: Ah, là, il y a de la volaille. Alors,
3: voilà, donc, je suis contre la pornographie. Et puis, je trouve ça dégueulasse. Et moi, personnellement, les films X, ça m'intéresse pas du tout, parce que je trouve ça nul.
5: Bon, d'accord. Alors, maintenant, je vais poser la deuxième question, parce que...
3: Et toi, Gérard, on sait rien sur toi.
5: De toute manière, moi, je suis contre la pornographie, point final à la ligne.
3: Menteur.
2: Parce que ça fait trop mal.
5: De quoi? Qui c'est qui vient de mettre ton menteur?
2: Les filles.
5: J'ai dit qu'on parlait pas de la loco.
3: Mais on a pas parlé de la loco. On a parlé de Anus.
2: Gérard, c'est Super Spin.
5: Ouais, mec, ton cul, toi, réveille-toi un peu.
2: Super Spin, moi, je voudrais te répondre à la question.
3: Ouais. Du calme!
2: Bah, tu restes tranquille, David!
5: Bah, tu réponds à la question!
4: Là, il est calme, hein!
2: Alors, tu réponds! Question, bah, je réponds, c'est donc que je suis fou dans les films de Bouladon, parce que c'est super sur mes mains!
3: Ouais?
5: Et d'accord, allez, dégage!
2: Qu'est-ce que j'ai dit de mal?
3: Mais attends, tu laisses même pas parler les gens!
2: J'ai rien dit, genre, je t'ai rien dit méchant!
5: Bon, deuxième question!
3: On t'écoute?
5: Bon, moi j'arrête!
3: Quel...
5: Oh, c'est quoi là, tu me pètes, toi?
3: Bon,
8: t'écoute, Gérard. Deuxième question.
1: Bon, Gérard, c'est Max. Gérard, c'est Max.
5: Bon, Max.
1: Mais non, mais tu poses pas les questions, t'es mou.
10: Ouais, c'est vrai.
5: J'ai deux voix et je peux pas continuer comme ça.
10: Bon,
1: Olivier.
8: Mais on s'en fout des deux voix. Pas vrai, ça.
10: Allez.
5: Bah, comme par hasard, c'est arrêté.
1: Mais c'est pas moi.
5: T'amuses pas à appuyer sur les boutons, d'accord?
8: Bon, okay. Deuxième question, Gérard.
1: Bon, Gérard, ton débat est mou. Hein.
8: Bah, carrément, surtout sur la pornographie, quoi. Ça devrait bouger.
5: Regardez-vous, regardez-vous des films de cul.
10: Gérard, c'est Jimmy Spiel.
1: Bon, allez au standard, là, vous gérez un peu, là. Manu.
10: Gérard, c'est Shell.
1: Manu.
8: Voilà, Jenny est fou, alors moi j'aime bien regarder les films de cul, ouais.
10: Ouais,
8: pourquoi tu aimes regarder les films de cul? Parce que ça m'excite et après c'est l'amour avec Gérard. Ouais.
10: Gérard, regarde un film de boule, on se voit.
1: Gérard, mène bien ton débat. Putain, c'est n'importe quoi, je vais venir le faire à ta place, moi.
8: Oui, qui c'est qui m'appelle?
5: Bon, alors je pose la question.
1: Pose la question.
10: Je peux répondre à la question?
5: Bah, pour l'instant, attends, je la pose.
1: La pose.
10: Non, parce que là, je regarde un film de boule en direct de Fun TV.
5: Oui. Regardez-vous le film de cul.
10: Oui, en ce moment même sur Fun TV. Super Speed.
5: Non, réponds.
10: Bah moi, je regarde un film de boule en ce moment même sur Fun TV.
5: C'est ça.
10: Bah,
5: Prends-moi pour un con.
10: Non, je te prends juste par derrière, moi.
5: D'accord, bah, tu dégages. Tu dégages. Allez, hop, Super Speed, tu me le vires. Hop, bonne nuit.
10: Au revoir.
5: Gugu,
8: Gugu, réponds.
10: Oui.
8: Allez, Gugu, allez, réveille ou quoi?
11: Bouge-toi le cul un peu.
10: Ah, moi, je suis pas super speed.
8: Vas-y, remuez-vous, là.
5: Tu me viens, Gugu, ça y apprendra à se réveiller quand je pose des questions. Feuille de rose.
8: Oui, je regarde et oui, j'aime bien regarder les films de cul.
5: Pourquoi? D'accord. Et pourquoi?
8: Pourquoi? Parce que, je sais pas, c'est bien. C'est très excitant, Feuille de rose.
5: Je dis à Gugu et à Super Speed de virer.
8: Ça t'excite? Ouais, ça m'excite. Ouais, tu voudrais regarder un film de cul? Et quand je regarde un film de cul, je pense à Gérard.
5: D'accord. Ginny?
8: Ça te fait rien. Moi, c'est la même chose, sauf que moi, j'aimerais bien regarder un film de cul avec toi et Feuille de rose.
11: Ah ouais?
5: C'est ça. Moi, je vais vous dire une chose que je regarde une. Si je regarde un film de cul, c'est avec une nana, c'est pas avec deux, d'accord?
8: Pourquoi?
5: Non, tu vois, Sandrine.
8: Attends, on nous donne une nana pour le prix d'une.
5: Non, non, mais moi, c'est avec une nana, c'est pas avec deux.
8: 100 balles pour le prix de 200. Putain, mais là, Gérard, je te réponds.
5: C'est qui?
8: Gérard, c'est Sandrine.
5: Ouais, ben, Sandrine, je viens de te poser la même question.
8: Oui, ben, je veux bien, mais tout le monde parle en même temps.
5: Hein. Bah, je t'écoute.
8: D'accord, donc moi, je ne regarde pas les films X, ça m'intéresse pas.
5: Mm-hmm.
8: Donc, non, parce que je trouve ça nul.
1: Gérard, on a Christophe à la place de Super Speed.
10: Bonsoir Gérard.
8: Bonsoir, c'est top.
10: Oh. Bonsoir.
5: Salut.
10: Salut Gérard, comment vas-tu?
5: On fait aller.
10: Bon.
5: Oh, est-ce qu'on derrière
8: Sandrine, vas-y, tu réponds, je voudrais bien répondre.
5: Tu dégages.
8: Sandrine, Sandrine,
5: tu
8: réponds à la question.
10: Bordel.
8: Bon, je réponds à la question alors. Donc, moi, les
5: films
8: X, ça m'intéresse pas.
5: Bon, allez, hop, c'est bon, terminé.
8: Gérard,
5: il y a 3 heures, je vais faire conclusion, moi, ça va aller vite fait.
8: Gérard,
5: tu te démerdes, tu prends ça, tu s'amuses à...
1: Ça suffit, Manu, attends. Ça suffit, Gérard, j'y peux rien. Je suis réveillé.
4: Tu te réveilles.
1: Tu l'excites.
5: Mais merde, il y a personne.
8: Mais attends, mais Gérard.
5: C'est quoi, là, Gugu et Christophe, là?
8: Mais c'est pas grave, Gérard, reviens au débat. C'est pas vrai, ils sont mille, tes débats.
4: Reviens sur le débat, Gérard, attends. Vas-y, reviens, repose ta question et demande à chacun de répondre.
5: Bon, de toute manière, j'ai posé la question maintenant, la troisième. Quelle est la différence entre un pornographique et une typographie? Tu dégages!
10: Entre un quoi?
8: Bah,
10: entre une typographie et une pyrogravure. Une pyrogravure?
5: Pornographie, un con!
8: Quoi?
5: Oh putain!
8: Quelle est la différence entre un film pornographique et, Gérard?
10: Et de la pyrogravure. Pyrogravure, oui, du lourdement.
4: C'est quoi la question, Gérard? Tu peux répéter la question?
5: Quelle est la différence entre un pornographique et typographie?
4: Voilà, différence entre pornographie et typographie.
10: Donc moi je pense que la pyrotechnique...
8: Alors Gérard, qu'est-ce que c'est la typographie?
10: Ouais, qu'est-ce?
5: Pour l'instant, j'en sais rien, je vais pas regarder sur le dictionnaire, je réponds...
8: Non, mais pourquoi tu dirais du
10: gaullisme? Je t'ai acheté des béchades, ça sert à quoi?
5: Bon alors, Gugu et Christophe, vous dégagez, bonne nuit. Allez hop, Gugu et Christophe, tu me les dégages, je
10: vais plus...
5: Renaud, tu me les dégages.
8: Gérard,
5: tu me dégages. Allez hop, ce coup-là,
8: Gérard,
5: c'est pas un sens de nom, hein.
8: La différence, c'est que...
1: Tu changes de nom.
8: Attends,
5: Qui a sens de nom pour revenir.
12: Les pas saisonniers, les lits, il est pas sur l'été.
11: La différence, c'est que dans un film
5: pornographique... Qu'est-ce que je veux dire?
1: Ils sont partis, Gérard.
4: Non, mais
11: la typographie, c'est plus fort que la pornographie.
5: C'est qui parle?
11: C'est Feuille de Rose. Parce que la typographie, c'est scato. Voilà. Donc, c'est effectivement plus fort. Exactement. Que la pornographie, parce que la pornographie, c'est juste anal. Voilà. Tu comprends, Gérard?
5: D'accord.
11: T'as compris?
5: Ouais, ouais.
11: Mais non, non, mais t'as compris ou pas?
5: Oui. Oh. Alors, connard, il t'emmerde, tu dégages, tu viens. Hé
11: hey. Et toi, Gérard, qu'est-ce que t'en penses?
5: Là, tu me prends celui qui vient de dire connard, c'est un mec.
11: J'avais
5: bien précisé.
11: Gérard,
5: tu dégages, t'es connard, nom de Dieu.
11: Mais arrête un petit peu. Bon, Gérard, et toi, qu'est-ce que t'en penses?
9: Gégé, tu peux te concentrer deux secondes, on a Alain à la place de Christophe.
4: Voilà, et sur Minitel, il y a Mout qui dit que le nouveau film avec Gérard et Stéphane, c'est Orgie romaine à la brasserie de la Loco.
5: Alain, bonsoir.
13: Salut Gérard, je vais essayer de me faire mieux que... Je vais essayer de faire mieux que les autres.
1: Connard.
11: Il n'y a pas tort. Bon.
5: Bon, et pour l'instant, donc ça y est, tout le monde a répondu.
11: Et toi Gérard,
4: t'en penses quoi?
11: Moi, est-ce que ça t'intéresse?
5: Non, personnellement, pas du tout.
11: La typographie,
4: t'en as souvent...
11: pratiqué?
4: Tu l'as souvent pratiqué?
1: Bah non, connard.
4: Parce que c'est quand même hard.
5: Alors le connard, il t'emmerde, tu dégages le standard, Manuel.
4: Non mais je sais pas quel est le connard qui vient de dire répond connard.
5: Non, mais c'est simple. Ça va aller vite, tout à l'heure je vais garder avec les nanas, ça va être simple pour finir.
11: Oh, ça va.
5: Bon, de toute manière, je vais poser la... Passez-vous des journaux pour... Vous allez... Tu te réveilles, hein. Dégage-toi avec ta caméra, tu me fais chier là maintenant.
4: Donc c'est quoi la question, tu disais très calmement?
5: Achetez-vous des journaux pour... Je sens que tout à l'heure je vais fouiner dans les studios, je sais que c'est quelqu'un de la radio qui s'amuse au con.
4: Il y en a qui vont jarter.
5: Donc foutre sexe, orifice, les chemises, et hop, terminé.
11: Feuille de Rose, prends-moi.
5: Oh, scanne.
11: Oh oui. Feuille de Rose, laisse-moi l'amour. Oh oui.
5: Eh hey, putain, ça vous la fermez. Oh les gouines.
11: Feuille de Rose.
5: Oh merde. Je
4: t'entends pas.
5: Allô.
11: Oui. Oui.
5: Allô. On est en direct, hein.
11: Allô,
5: on est en direct,
4: Gérard, tout à l'heure,
5: j'avais calmé là.
11: C'est bon, c'est bon.
5: Eh, on est en direct.
4: Il
5: m'a parlé
4: là, c'est pas moi de le faire.
5: Je sais pas là, j'ai personne.
11: Allô, Gérard.
9: Oui, mais là, tu parles à Manu, parle aux auditeurs, Gérard.
11: Allô,
9: mais
11: j'ai Gérard, personne. On n'entend pas, Gérard.
5: Allô.
11: Allô, Gérard.
5: Mais qu'est-ce que c'est que ce cirque, Olivier, là?
4: Allô. Allô.
11: Allô, Gérard.
4: Est-ce qu'on m'entend, moi?
11: Non.
4: Non,
5: il n'y a personne.
4: Non, on m'entend pas, ok, d'accord.
5: Foutez-vous de notre gueule.
13: Allez, continuez à jouer, les filles,
11: ça m'étonne. Oh oui.
4: Oh, là, on se calme.
11: Oui.
5: Non, bon, allez, tu me vires tout le monde. Tu me vires tout le monde, tu me reprends de...
4: Voilà, il n'y a plus personne, donc j'ai viré. Non, j'ai viré tout le monde. Voilà, Gérard, vas-y, continue ton débat, donc. Il n'y a plus personne, hein.
5: Non, mais maintenant, tu vas aller calmer au standard.
4: Non, mais voilà, il n'y a plus personne. Donc, je vous présente le débat de Gérard avec Gérard tout seul.
5: Non, mais tu le calmes. Tu les calmes, d'accord?
1: Écoute.
5: Et toi, tu t'amuses pas avec les deux voix? Non, presque pas. Bon, tu me les calmes, Karine.
4: Bon, vas-y.
5: Je reprendrai pas le débat sans qu'elle soit calmée derrière.
4: Continuons. Donc le débat. Vas-y, Gérard, on t'écoute.
5: Donc la question, c'est... Achetez-vous des journaux pornographiques, maintenant on...
4: Donc qui répond, puisqu'il n'y a plus personne?
5: Non, mais si, on va voir les
4: gens. Ça va aller vite, Romain.
5: Non, mais ça va aller vite, si tu veux, je peux arrêter tout de suite, hein. Moi, ça me dérange pas, hein. Moi, je m'en fous, hein.
4: On arrête? On va arrêter là.
1: Ok. Salut.
4: Bon bah Manu. Salut.
1: Bah bonne soirée.
4: Bon bah salut.
13: Bonne soirée à tous.
11: Salut.
1: Salut Karine.
9: Bah bonne soirée.
13: On s'appelle?
5: Bah bonne nuit.
11: C'est
4: non mais Gérard.
5: Je te dis de virer.
4: Bah non bah on s'en va.
11: Gérard, deuxième degré.
5: Bah allez, Cyril.
1: Je te dis de virer.
5: Là.
14: Allez, Gérard.
15: Cyril, Cyril.
16: Non, mais tu donnes la caméra.
14: Ça y est, je crois que nous sommes à l'antenne. Gérard, est-ce que tu nous entends?
5: C'est qui?
14: C'est Kelly. Est-ce que tu peux continuer ta question, là?
5: Je t'écoute.
14: Bah vas-y, réponds. Enfin, pose ta question.
17: Pose ta question, Gérard.
14: C'est quoi ta question?
5: Achetez-vous des journaux pour... Non.
16: Et moi, c'est travaux.
5: Bon, toi, tu dégages.
14: Oh, mais la... Gérard. Attends, il a quelque chose à te dire.
5: C'est qui?
14: Hein?
5: C'est qui a me posé une question?
14: Non, je sais pas. Est-ce que tu aimes faire des fellations?
5: Non, mais attends, pour un sens, j'ai répondu tout à l'heure, je t'ai répondu non. Hein.
16: Gérard, je peux répondre à la question.
5: C'est qui?
16: C'est Alain.
5: Je t'écoute.
16: Moi, je ne citerai jamais de magazine pornographique parce que, comme le disait la personne tout à l'heure, c'est une image assez dégradante pour, non pas seulement pour la femme, mais pour les deux en général.
5: Mm-hmm.
16: Hein, parce que quoi qu'il arrive, moi, j'estime qu'il y a quand même une certaine intimité à respecter dans ce genre de débat, etc.
5: Mm-hmm.
16: Et je pense qu'il n'y a pas matière à se rincer l'œil. Moi, ça risque pas parce que je suis aveugle, mais à se rincer l'œil sur des BD ou sur des magazines.
18: Alors là, mon cher ami, je ne vous suivrai pas sur ce chemin-là. Et laissez-moi vous dire qu'aux chiffres, on peut leur faire dire ce qu'on veut. Et que c'est vrai que l'équipe, ces temps-ci, ça s'est beaucoup dégradé. Mais, monsieur, sachez que je ne suis pas du tout de votre avis.
5: Eh ben, c'était pas de mon avis, c'est le même prix.
14: Laisse-le s'exprimer, Gérard.
5: Non, mais de manière, c'était pas à lui que je m'adressais, donc...
14: c'était à lui.
5: Jenny.
14: Alors, moi, j'achète tous les lundis matin, à 8h du matin, quand je sors de chez moi, je ferme la porte à clé, puis je descends, je vais voir le machin de je sais pas où,
17: ouais,
14: et
17: le machin,
14: j'achète
17: le
14: Lesbian Magazine et le Gay Magazine.
5: Mmh.
18: Et le lundi, il y a des offres d'emploi parce que je cherche du taf.
5: Et ta connerie, c'est bien?
14: Ouais. Tu parles à qui, là, Gérard?
18: C'est pas
5: non,
18: marrant.
5: Non, c'est pas Jenny que je parle,
14: ouais,
5: c'est au Lascar que je viens de parler.
18: C'est pas mal, ma connerie.
5: Ouais, bah, ta connerie, tu te la carres au cul.
15: Donc,
5: Jenny, s'il te plaît, tu continues.
18: Là, tu m'as dit un truc qui
14: va pas, c'est plaisir. Je voudrais savoir si tu aimerais qu'on t'enfonce un god dans l'anus.
5: Non, pas du tout.
18: C'est de la routine, maintenant.
5: Bon, toi, tu la fermes, c'est pas toi que je m'adresse.
14: Mais
5: Gérard, t'as arrêté. Je vais poser de casque, je vais rentrer chez moi.
14: Gérard, est-ce que tu as fait
5: magazine? Donc, je vais continuer avec Sandrine.
14: Oui.
5: Donc, Sandrine, pour toi?
14: Pour moi, acheter des magazines X.
5: Mmh.
18: Non, mais tu peux les citer, hein.
14: Non, je peux pas les citer parce que j'en connais pas. Parce que pour moi, les magazines, acheter des magazines X, c'est mettre l'argent à la poubelle.
5: Mm-hmm.
14: Ça sert à rien, c'est vraiment nul.
18: Non, c'est foutre du sperme.
14: Non, mais pour moi, acheter des magazines X, pour être un petit peu obsédé quelque part. Ouais. C'est mieux les films. Donc, déjà, je suis pas pour les films, mais les films, déjà, ça bouge.
17: T'es pour rien alors?
14: Comment?
17: T'es pour rien?
14: Si, quand même, si.
18: Alors, quand on écoute ta voix, c'est aussi foutre.
14: Mais voilà, quoi, donc.
17: Tout à fait.
14: Je suis pas pour les magazines pornographiques.
18: Alors là, madame, les chiffres, on leur fait ce qu'on veut.
14: Est-ce que tu baises? Est-ce que tu baises?
5: Comment?
14: Avec un homme, moi, avec une femme.
17: Les deux?
14: Les deux? Non, pas du tout, non. Bon, t'es plus seule. Comment?
17: T'es plus seule.
14: Non, je suis pas encore. Non,
18: pourquoi n'as-tu pas dit pour exciter?
14: Ouais, t'es plus seule. Non.
18: Alors là, les filles, vous êtes en train de tenir un discours de lesbienne qui me fait pas plaisir.
5: Oh, la plume!
15: Oh, la femme!
14: Je suis pas lesbienne.
5: Préférez-vous les films ou les magazines pornographiques?
14: Les films. Non, Gérard. Hein. Alors, Jenny préfère les films parce que les films, je t'ai déjà dit, Gérard, qu'on peut les regarder ensemble.
5: Mmh.
14: Alors, j'exciterai et après, je t'enculerai avec un god.
18: Voilà.
14: Je ferai de même. Hein. Gérard,
5: qui
14: d'accord?
5: Non, attendez-moi, je vais arrêter pour l'instant.
15: Je vais arrêter parce que.
14: Mais attends, Gérard, pourquoi?
5: Non, parce qu'il y en a un qui s'amuse là.
15: Qui s'amuse.
14: Mais non,
5: et ça
14: Gérard.
5: Fait rire.
15: Ça fait rire.
5: Karine, s'il te plaît, tu reviens au standard.
18: La caméra
5: d'or. Olivier Dupro, tu reviens ici tout de suite.
15: Reviens au standard tout de suite.
18: Jean-Luc.
14: Et voilà pourquoi les débats, bref, à chaque fois ça me
5: dérange. Oh, Karine et Olivier, là, vous nous voulez, s'il vous plaît.
18: Les questions là, fais-nous jouir.
5: Bon, et moi j'arrête, Karine.
15: Moi j'arrête.
14: Non, Gérard.
16: Il faut que tu fasses preuve d'un peu plus de style.
14: Mais Gérard, tu réponds jamais à tes questions.
17: Exactement, ouais.
18: Je te fais jamais enculer, c'est vrai. Hein.
14: Ouais, moi j'aimerais bien. Bon, Gérard.
16: Gérard,
14: tu fais quoi là?
19: Est-ce que quelqu'un serait intéressé pour une cassette de Gérard?
17: Oui.
19: C'est l'amour avec François dans une cabine téléphonique.
4: Bon allez, hop, Gérard.
1: Hop là, on y retourne.
4: Donc on est revenu.
17: Gérard,
5: là tu dégages, tu m'énerves plus.
12: Je sais pas, j'ai pas regardé ce matin.
19: J'ai 15 copies.
5: Tu vires.
17: Gérard,
19: tu les vends à combien? Gérard, ne te laisse pas envahir par le côté obscur.
12: Ok, point final à la ligne.
17: 1 franc égale 1 franc.
19: C'est des films amateurs.
12: Tu mets un disque, je continue pas comme ça.
17: Non,
4: Gérard, tu reprends le débat.
19: Bien, ça dure 3 minutes.
4: Bon, on va reprendre le débat. On va reprendre le débat là. On les vient pas tous.
5: Feuille de rose.
4: Ça y est.
5: Toi, tu dégages avec ta caméra maintenant, ok? Là, tu m'énerves. Alors maintenant, tu dégages.
4: Bon, tu dégages. Tu dégages.
5: Je veux plus te voir là.
4: Bon, maintenant, Gérard, tu reprends ton débat.
5: Bon, maintenant, tu me gardes.
4: Non, tu t'assois devant ton micro. Tu t'assois devant.
5: Tu vas là-bas.
4: Oui, d'accord, je vais là-bas. Allez, hop.
12: Tu gardes Feuille de Rose, Jenny et Sandrine. Et tu me prends d'autres personnes.
4: Allez, et tu reprends ton débat.
12: Et celui qui s'amuse à péter, il dégage.
4: C'est quelle question? C'est quoi la question?
17: C'est naturel, hein. C'est naturel. Excuse-moi, mais bon, tu pètes jamais, toi, peut-être.
4: Bon, tu vas, Gérard. Okay.
5: Mais attends, qui c'est qu'on a?
9: Je sais plus.
4: Tu reposes ta question.
9: Je sais plus. Mais justement, j'en profite pour faire une petite annonce à toutes les filles qui veulent parler à GG. Donc vous nous appelez tout de suite au 0803 08 5000. T'es heureux?
12: Qu'elle se réveille. Je veux pas de mec et je veux pas de prendre
9: l'eau. Appelez-nous les filles.
12: Celui qui s'amuse à péter tout à l'heure, il va rentrer chez lui, ça va aller vite fait. Bon, alors donc je parlais donc.
4: Donc devant ton micro, tu vas parler déjà.
12: Déjà, toi, non. Tu vas...
4: Gérard, sérieusement, tu reprends le débat, là.
12: Hein?
4: Voilà.
12: Donc,
4: devant le micro.
12: Achetez-vous des... préférez-vous les... Bon, moi, j'arrête.
17: Non, mais attends.
5: Non, tu étais... Faut savoir qui c'est qui s'amuse à péter, c'est quelqu'un de la radio.
17: Mais tu t'en fous, bon sang.
4: C'est quelqu'un qui pète dans les couloirs, on entendrait comme ça, tu penses?
5: Non, mais attends.
4: Quoi? Ouais,
5: avec un portable, on peut faire n'importe quoi comme connerie.
4: Tu veux dire que c'est Angie de la sécurité qui pète là-haut quand on entend?
5: Ouais, tiens, mes genoux. Tu crois que personne n'a des portables ici?
4: Attends, non, Gérard, tu reviens. Non, arrête de te moucher de. Je sais pas ce que tu fais.
12: Bon, allez hop, maintenant je continue pas comme ça.
5: On débat, s'il te plaît.
4: Wow! Wow!
17: Bah alors,
5: allô
17: Gérard?
5: On se calme un peu là.
17: Bon, les calmes sont là.
4: Bon, tu reprends le débat, Gérard.
1: Gérard, c'est ça, Pierre. C'est
5: là, là.
1: Il y a Feuille de Rose, il y a Jenny et il y a Sandrine.
4: Voilà.
17: Il y a été trois amours.
4: Voilà.
12: Préférez-vous les films porno ou les magazines? De manière, je pense qu'on en a assez parlé longuement.
17: Et toi, Gérard? On vient d'en parler.
12: Moi, je préfère aucun des deux.
17: Ouais, t'as raison.
20: Mais Gérard, pourquoi tu as honte de dire que tu n'aimes pas les films porno?
12: Parce que ça ne m'intéresse pas.
20: Ouais, mais t'en as déjà regardé.
12: J'ai compris. Hein.
20: Ça t'a
12: excité,
20: t'as bondé.
12: Non, mais j'ai pas bondé, puis de toute manière, ça m'a pas excité du tout.
4: Je crois que t'aimes pas ça parce qu'elles font mal, c'est ça, ça. Voilà. Et t'aimes pas faire mal à une nana.
12: Voilà. Hein. J'ai toujours dit que je ferais jamais mal à une nana.
4: Si je me souviens bien.
20: Gérard, tu m'as fait mal, moi.
4: Et un film porno, ça fait mal.
12: Qui?
20: Moi.
12: Qui?
20: Jenny.
4: C'est vrai?
12: Ah bon, je t'ai fait mal quand?
20: Ouais, tu m'as tiré les cheveux.
12: Quand?
20: Quand? Bah, rappelle-toi, hein.
12: Non mais attends.
20: Tu m'as tiré les cheveux deux fois, tu m'as fait mal.
12: Quand?
20: Bah rappelle-toi, je sais pas,
12: quand?
20: T'as pas de mémoire. Mais
12: quand?
20: Gérard, mais tu.
12: Attends, qui c'est Ginny?
20: Bah Ginny, c'est Jenny. Jenny, hein.
12: Non, attends, c'est pas la Ginny de Fun Radio.
20: Mais bien
12: celle-là.
20: Sûr, Gérard.
12: Non.
1: Quand? Gérard, on accueille surprise aussi.
4: C'était quand?
12: Allô?
17: Allô?
19: Bonsoir.
12: Comme par hasard, un mec.
17: Mais non, mais c'est pas grave, Gérard.
1: Eh ben, il en faut dans un débat, Gérard.
17: Mais t'as pas de problème, Colin. Faut bien des mecs. Attends, nous, on peut pas jouir sur toi, hein. Excuse-moi, mais bon.
12: Bon alors, Jenny.
19: Enfin.
12: Jenny. Allez,
17: oui.
12: C'est quoi cette histoire?
17: Bon, écoute, lâche l'affaire.
12: Ouais, ah, d'accord.
17: C'est bon.
19: Bonsoir, tout le monde.
17: Bonsoir.
19: Bonsoir.
17: Bonsoir.
12: Bonsoir.
19: Bonsoir. Bonsoir, Gérard.
12: Oh, les billets, c'est quoi là? Oh, les billets, c'est quoi là? Oh, les billets, c'est quoi là? Oh, les billets, c'est quoi là? 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
19: Oh. Ah, oui, bonsoir, c'est bon, surprise.
1: Attends, on a Jackie Chan aussi.
19: Bonsoir.
17: Ah,
1: Jackie Chan.
19: Bonsoir.
12: Salut.
19: C'est surprise, est-ce que je peux parler? Bien sûr, surprise, vas-y.
4: Vas-y, surprise.
0: Alors d'abord, je voudrais réagir au premier débat.
5: Non, non, tu réagis au deuxième débat, s'il te plaît.
0: Moi, les couples...
5: Tu réagis au deuxième débat.
0: Qu'est-ce que tu penses de Maddy Gérard?
5: Alors, tu viens surprise.
20: Gérard, est-ce que les couples regardent...
0: Tu réponds au deuxième débat? Bien sûr, vas-y, surprise. Alors, bonsoir.
1: Christophe aussi.
0: Bonsoir Paris, bonsoir Monique.
20: Salut.
0: Bonsoir. C'est quoi la question?
20: La question, c'est... Est-ce que tu aimes la typographie?
0: Ou la pornographie?
5: Préférez-vous la film pornographique?
0: Alors, la pythographie...
5: Moi, j'arrête de terminer. La typographie, on est sur le film porn, le film ou les magazines.
1: La différence d'âge.
0: Je voudrais y répondre. Vas-y, surprise. Alors, quelle est la question?
5: La même question.
0: Bon, bah, c'est pas surprise, c'est caramel en fait.
1: J'y arrive pas, il passe par une... Je sais pas.
20: Il va répondre à ta question.
5: Il va pas répondre, il va commencer à...
0: Arrête de crier, Gérard.
5: Vous commencez à me casser les couilles.
20: Caramel, est-ce que tu préfères les films porno ou est-ce que tu préfères les revues porno?
0: Ben moi, je préfère les films porno.
20: Pourquoi?
0: Parce qu'on peut vraiment voir ce qu'il y a dans les livres.
21: Peux te branler, un salaud.
0: Et puis en même temps, on peut regarder et puis faire tout de suite en même temps.
20: Et jouir.
0: Moi j'aime bien. C'est comme la petite blague avec...
21: On s'en branle, Marcel.
0: Non, c'est la petite blague avec le mec qui regarde le film porno et puis il se branle et puis une fois qu'il a éjaculé sur l'écran et il va dans le... Il va dans la cuisine et puis il va...
5: Ta gueule !
0: Alors, il va dans le cuisinier, il va chercher une bière et puis il dit après la mort,
5: il se casse sur ton nom, tu l'as vu.
9: Attends, GG. Jeune fille, Joël.
20: Salut Joël.
0: Bonsoir. Caramel à l'appareil.
20: Salut Caramel. Est-ce que vous achèteriez un film où il y a Gérard qui tourne dans un film porno, quoi?
22: Ouais, c'est Confession anale.
5: Bon, ouais. Pour l'instant, c'est moi qui pose les questions.
20: Non, mais attends, c'est un sondage.
5: Moi qui pose les questions.
20: Gérard a déjà tourné un film qui s'appelle Confession anale. C'est bien ce que
5: bon,
20: bien
5: tu me calmes les pétasses, là.
9: Mais ce sont des filles, GG.
20: Gérard, tu pourrais dire bonjour quand même.
22: Ouais, t'es mal poli.
20: Ouais, mais qu'est-ce qu'il est mal élevé? On se demande à ce qu'il a été élevé.
5: Alors, qui c'est qu'on a?
20: Bonjour, Gérard.
5: Alors, on a Feuille de Rose.
20: Bonjour. Oui, ouais, puis moi, Feuille de Rose, mais moi, on m'oublie, quoi.
5: Non,
20: mais
5: t'as
20: Feuille de Rose, quoi.
5: On a Feuille de Rose. Génie.
20: Salut.
5: Salut, Feuille de Rose.
9: Non, on n'a pas Sandrine, on a Joël à la place.
20: Salut, Joël.
5: On a Joël. Joël.
20: Mais on a Gérard. Bonjour, Gérard.
5: Bonjour, Joël.
0: Il y a Caramel.
5: Non, salut, Caramel, tu dégages.
1: Je crois que c'est Caramel bis aussi, je crois.
0: Salut, c'est Caramel
1: bis aussi, je crois. Et il y a Jackie Chan aussi.
20: Alors, la question, Gérard, c'est quoi la question?
5: Non, ben, pour l'instant, préférez-vous... Considérez-vous faire l'amour constitue...
0: Je ne comprends rien.
5: Bon, si tu ne comprends rien, tu dégages. Comme ça, tu te lèveras les oreilles.
0: Articule. Alors, je t'écoute. Considérez-vous.
20: Gérard, est-ce que t'as quelque chose dans la bouche quand tu pars?
5: Bon, c'est quoi,
0: ça dent, il mâchouille sa dent. Alors, Gérard, ta question, c'est nul.
5: C'est ce cirque.
20: On comprend rien à tes questions.
0: On pose nous la question. Ça va, les filles?
20: Ça va, Caramel? Ça va, Caramel?
22: C'est quoi, ça fait une bouche?
0: Quand est-ce que je peux vous faire le débat à la place de Gérard? Est-ce que vous préférez... Gérard, t'as le micro. Donc, le faire faire l'amour le premier samedi du mois.
20: Oui, tout à fait.
0: Attends, Gérard, c'est pas ton tour de parler.
5: Cul, on t'entend plus.
0: Gérard, c'est pas ton tour de parler.
22: Alors, les filles, alors vas-y, fais de rose. Oui. Est-ce que tu préfères faire l'amour le premier samedi du mois?
2: Tu me perds car...
22: Non,
2: tu
22: moi, je veux faire l'amour tous les samedis.
4: Que... C'est pas normal, c'est Caramel qui commande.
22: Non,
4: c'est
22: pas qui commande.
9: Vas-y, j'ai
22: géré.
9: C'est
22: Caramel,
2: Caramel, il dégage.
22: Alors, c'est
2: Caramel, tu dégages. Caramel, tu dégages.
22: Mais non. C'est Caramel Bis. Est-ce que vous voulez que je dégage, les filles?
2: Non.
22: Alors, s'il vous plaît, si vous êtes tous avec moi, s'il veut que je m'en aille, tout le monde s'en va. Ouais. Ouais, ben
9: Caramel,
22: alors
9: c'est pas ma question.
4: Plus personne ne
22: parle. Plus personne ne parle. C'est Caramel Bis.
4: Bon, vas-y, Gérard, plus personne ne parle. Vas-y, tu peux reprendre ton débat. Tu remets ton casque.
22: Je suis d'accord avec Caramel, hein, c'est tu lui qui a raison. Casque. En plus, c'est lui qui mène le débat.
2: Eh ben, dans ce cas-là, vous dégagez tous au sondage.
22: On l'a carrément oublié.
2: Eh ben, vous dégagez tous au sondage.
22: Mais Gérard, vous venez d'agir quand même, parce que tu dis même pas bonjour et puis tu nous dégages.
2: Je garde Feuille de Rose, Ginny et Joël, point final.
22: Et Caramel,
2: Caramel.
22: Caramel,
2: tu dégages.
22: Est-ce que Caramel,
2: tu bon, allez, moi, j'arrête. J'arrête, il est 3h25 que je conclue là-dessus.
22: Non,
2: je conclue.
22: Troisième question, Gérard.
2: Non, non, il n'y a plus de
4: temps. Troisième question, Gérard. Prenons à la troisième question, donc.
22: On t'écoute, Gérard.
1: Allez, Gérard.
4: Allez, on écoute tous Gérard. Troisième question.
9: C'est parti, GG, c'est bon. Il n'y a plus que les filles.
4: D'ailleurs, tout le monde est parti puisque tu as demandé que tout le monde s'en aille. Voilà. Donc, vas-y, troisième question.
2: Donc, je rebe. Feuille de rose.
4: Si tu veux qu'on s'en aille, on peut s'en aller aussi.
2: Très bien. Si j'entends un mec.
4: Non mais,
2: je zappe tout le monde comme la semaine dernière.
4: Gérard, il n'y a pas mec ou pas mec. Tu t'as demandé que tout le monde dégage. Donc je virais tout le monde.
2: Tu laisses Feuille de Rose.
4: Mais il écoute pas. Hein.
2: Ginny et Joël.
1: Rien,
2: hein.
4: Non mais Gérard, je te dis, j'ai viré tout le monde. Parce que tu as demandé
2: dans
4: que
2: ce cas, si
4: tu
2: as viré tout le monde, je fais conclusion.
4: Bah non, on continue. On continue. Troisième question. Troisième question donc. Oui, répond. Vas-y.
1: Voilà.
9: On va faire les auditeurs.
2: Fréquentez-vous aussi les sex shops. Alors, Feuille de Rose. Bon, tu me l'as mieux. Putain. Je tu me l'as remis au standard, toi, ou quoi? Tu as travaillé un peu?
22: Tu veux pas appeler Nathalie?
2: Tu as travaillé?
4: Pardon.
22: Alors, moi, j'ai déjà vu Gérard dans un sex shop à Pigalle.
4: Avec qui?
22: Avec Christine.
2: C'est ça, bah alors, qui c'est qui vient de dire ça?
22: Les mecs.
2: Non, c'est une nana.
22: Non, c'est les mecs.
2: C'est une nana qui vient de dire
22: c'est
2: ça.
22: C'est un mec qui a pris la voix d'une nana.
2: Non,
22: tu te fais avoir, tu te fais entuber là.
2: Non, et ben faut pas prendre les gens pour des.
22: Pour des cons. Hein. Moi j'ai déjà vu GG acheter un vibro. Hein.
2: Non, et moi j'en ai.
22: Sûr.
2: Docteur, bonne nuit à tous.
9: Hé, GG.
2: Non.
22: Allô. Allô.
2: Qu'est-ce que je viens de dire? Je sais pas qui
22: c'est.
1: Ouais. Je sais pas d'où ils sortent.
22: Oui, Caramel, je veux pas
2: ta question. Tu sais pas Gérard, c'est là ou quoi?
22: Gérard, c'est quoi la question?
2: Tu sais pas gérer un standard ou quoi?
1: Tu sais le faire, Gérard, reprends ton débat. Toi, t'es là pour le débat.
2: Caramel,
1: pose la question.
9: Gérard, tu te calmes.
22: Bon, Gérard, tu répètes ta question.
9: Tu fais le débat.
2: Vous laissez Christine de côté, s'il vous plaît.
22: Oui, ok, Gérard. Donc, troisième question.
2: Non, c'est la neuvième.
22: Neuvième? C'était la troisième.
4: C'était la troisième tout à l'heure.
2: C'est la neuvième.
4: Alors, neuvième question.
2: Donc, c'est fréquentez-vous aussi les sex shops?
4: C'est la même question.
2: Eh ben, tout le monde n'a pas répondu. Feuille de rose.
22: Je fréquente plus que les sex shops, en fin de compte, parce que j'en tiens un des sex shops. Ouais.
6: D'ailleurs, il y en a un énorme, un sex shop. Il y a la loco.
2: Pas derrière.
22: Ouais, la loco, bientôt va se transformer en sex shop.
6: Le plus grand sex shop du monde où il y a les plus gros animaux du monde.
2: Karine, s'il te plaît, tu me gères
6: le standard du monde.
22: Ouais, c'est clair.
2: Karine, tu me gères le standard.
1: Gérard, peut-être que tu t'es remis avec une nana aussi, hein.
2: Non.
22: Bon, je peux répondre.
7: Vas-y, Jenny, vas-y.
22: Alors moi, j'ai déjà été dans un sex shop à Pigalle.
6: Ouais. C'est du crado
22: fucking. J'ai vu des cassettes qui n'étaient pas très catholiques. Ouais, notamment des cassettes avec...
6: Eh, je t'emmerde, moi, je te dis que t'as un crado.
22: Des chiens, voilà. Des chevals.
7: Ouais.
22: Non, des chevaux, pardon.
7: Chevaux.
6: Oh, non, tu mènes ton débat, mon gars. Tu quittes pas ton casque, hein.
4: Tu remets ton casque, c'est
22: vraiment horrible, ça m'a dégoûté du sexe.
6: Ouais. Allô.
4: Gérard, ton casque.
22: Qui m'a choqué dans
6: ce cas. Est-ce que Gérard mène ton débat?
4: Non, il a pas son casque, il
6: est qu'on m'entend à l'antenne?
4: Oui.
6: Est-ce que Gérard pourrait mettre un casque? Le casque à l'antenne, c'est obligatoire dans l'histoire.
22: Tu veux boire un café ou quoi? Gérard, nous sommes là, jouissons.
6: Gérard, bon, Feuille de Rose, parle-nous de tes relations sexuelles.
22: Ah, voilà. Avec
2: Mais c'est qui là? Qui est-ce que c'est sur tout le monde là?
22: Elles sont torrides.
2: Feuille
22: de Rose est avec Jenny. Parce que malheureusement.
2: C'est quoi ce bordel?
6: Gérard, est-ce que Caramel est là?
2: C'est quoi ça?
22: Caramel, réponds.
6: C'est moi,
1: mon avis, Caramel est avec une des nanas.
22: Il est parti.
2: Mais c'est quoi là? C'est quoi là le son?
6: Allô, Caramel?
2: C'est quoi
3: ça? Tu peux mener le débat à la place de Gérard.
22: Mais il est parce que là, Gérard, il est nul, hein, je crois. Hein. Là, il n'y a plus que ça à faire.
2: Bon, c'est quoi là?
9: Il y a peut-être quelqu'un qui n'a pas coupé sa radio.
2: Oh Olivier, tu te réveilles un peu là? Tu écoutes rien?
22: Il y a une radio là derrière.
4: Oh, oui, pardon.
3: Oh, Gérard, tu te réveilles un peu là?
22: Gérard, est-ce que tu peux le clair?
4: Il y a quelqu'un qui a laissé sa radio là.
22: Bon, on est en train de parler des sex shops.
3: J'ai l'antenne ou pas là?
4: Oui, il faut retirer celui qui a sa radio derrière.
22: Tu m'avais dit, Jenny, que tu avais vu un film porno avec Gérard.
4: Retirer, faut dire.
22: Bien cheval. Et ça t'a fait quoi? Ça s'appelait confession anale. Ouais, et ça t'a fait quoi, toi? Moi, ça m'a choqué. Ça t'a choqué.
2: Je
22: suis capable de faire ça. Mais c'était pas Gérard de Gérard de Seine, hein. Gérard de la loco.
3: Ah oui, c'est la loco.
2: Bon, allez, terminé, conclusion, moi j'arrête.
22: Non
3: oh, là, Gérard
2: Terminé.
3: Gérard, c'est Caramel, j'avais mis la radio derrière.
22: Allez, j'aime bien terminé. Faire prier Gérard, hein, quand même. Hein.
3: Les filles.
22: Mais de toute façon, il y en a marre. Il y en a marre de Gérard.
9: Ça y est, la radio est coupée, Gérard. On peut reprendre le débat.
2: C'est quoi ça?
22: Alors, Gérard,
3: moi je suis pour la philographie.
22: Mais pas la typographie.
3: La typographie, on est. Parce que c'est non, Caramel à l'appareil.
22: Ouais, Caramel. Caramel.
3: Moi je crois. Que la typographie est plus importante parce que la pornographie.
2: La semaine prochaine, il n'y a pas de débat.
3: Mais ouais, il n'y a pas de débat.
22: Ouais, mais Gérard, à la Caramel rencontre Gérard.
2: Eh ben, ça,
3: les filles, le débat est fini, je peux vous reparler aux antennes.
2: Oui, c'est ça. Tu les reprends toutes aux antennes, tu arrêtes de faire sauter avec elles aux antennes.
3: Ouais, je les reprends toutes aux antennes.
22: Gérard, t'as un problème psychosexuel, toi. Gérard, tu restes poli, d'accord?
2: Pour un sens, Pognard, c'est moi qui gère les débats.
4: On dirait pas que tu gères les débats.
2: C'est moi qui gère les débats. Quand je prends pas de caramel, il n'a pas à revenir comme ça.
22: Mais
2: quand
22: on remet un disque, c'est tout. Ouais, mais tu
3: gères le caramel, il est gentil.
4: Gère plus ton débat.
2: Non, mais
4: j'ai pas de disque. On va l'en dire. Je vais en tenir un, mais attends.
2: Fildar.
22: Sixième question, Gérard.
2: Fildar.
3: Est-ce que Christine a regardé des films porno?
4: Bon, allez, on met un disque. C'est quoi le disque?
2: Bah j'en sais rien, j'ai même pas un
3: feuille. Bon bah c'est Caramel, alors moi je vais changer mon disque.
4: Bon Caramel, annonce le disque.
3: Alors c'est quoi le disque?
4: Bah
3: annonce.
4: Je sais pas.
3: Bah annonce. Alors c'est Enculator de EMF.
4: C'est EMF.
3: Avec Encule-moi la loco.
2: On va continuer, donc qui c'est qu'on a maintenant?
9: Voilà. Alors, on a Bivindome.
3: Ouais, salut Gérard.
7: On a Pacha et on a Isabelle.
2: C'est tout?
7: Oui, bonjour, c'est tout pour l'instant, oui.
2: Ah bah, c'est bien.
3: Ouais, salut Gérard.
7: Merci.
2: Salut. Salut à tous. Donc, je pose la question.
3: Ouais.
2: J'espère que vous êtes moins lourd que les précédents.
22: Il n'y a pas de mal, je crois.
2: Alors, avez-vous déjà participé à une partouze?
22: Oh.
3: À une quoi?
2: À une partouze. Les oreilles, c'est comme le cul, ça se lave. Tu te réveilles un peu, mon patin, là,
22: mais
2: maintenant.
22: Mais pourquoi t'es agressif comme ça, Gérard?
4: Qui c'est qui s'amuse à faire ça au standard, là? Mets des hanches, tout ça.
2: Non, tu remets la caméra là-bas, toi.
4: Oui,
2: tu remets la caméra là-bas.
4: Et tu reviens sur le débat, Gérard. Allez, hop.
3: C'est quoi une partouze?
22: Ah ouais, parce que ça, c'est une excellente question.
2: Non, mais pour l'instant, c'est moi qui pose des questions.
4: Gérard, vas-y, réponds. Qu'est-ce que c'est qu'une partouze?
22: On sait pas ce que c'est, nous.
2: Vous savez pas ce que c'est? Une partouze, ça se fait à plusieurs chez soi.
22: On fait quoi à plusieurs? On mange des nouilles.
2: Non, pourquoi?
22: Bah, je sais pas, c'est quoi?
2: C'est bizarre. Il y a combien de nanas là sur l'antenne là?
4: Mais elles sont plus seules peut-être. Vous êtes vierge.
22: Isabelle.
4: Vous êtes vierge, c'est ça?
22: Ouais.
4: Ben voilà, c'est pour ça que ça passe que c'est.
2: Non, il y a quelqu'un d'autre avec Isabelle. Hein. Isabelle, t'es toute seule?
22: Hein?
2: Il y a quelqu'un d'autre derrière toi?
22: Oui, il y a mes collègues de travail.
3: Gérard?
2: Ouais.
3: C'est quoi une partouze alors?
2: C'est à plusieurs, ça se fait à plusieurs.
22: Ouais, c'est quoi exactement?
3: Allô Gérard, je t'entends plus.
22: Non, Gérard. Non plus, je n'entends plus Gérard. Gérard,
10: qu'est-ce qui se passe, bordel?
4: On a un son de merde sur la voix de Gérard.
22: On l'entend plus, Gérard.
4: Allô?
22: Allô?
8: Gérard.
10: Gérard, c'est Max, qu'est-ce que tu fous?
2: J'ai un vrai bordel là.
10: Allô, Gérard.
2: Max.
22: Gérard.
2: Non, je t'entends plus. Dégage-toi.
10: Gérard. Oh là là, il est encore parti. Putain, il est où?
2: Non, je suis là.
22: Gérard.
10: Olivier, tu me dis à Gérard de revenir devant le micro.
2: Mais c'est bien, c'est pas le micro, nom de merde.
10: Gérard, Olivier, reviens. Karine, Gérard, s'il te plaît.
2: Mais c'est quoi ce bordel?
22: Gérard,
13: il est devant le micro.
10: Demande à Gérard de revenir dans le studio.
13: Il est devant.

0: Qu'est-ce qu'il fait?
1: Il demande au caméraman de dégager.
0: C'est pas possible ça.
2: Bon mec, tu viens là ou quoi?
1: Qu'est-ce que je fais? Je mets un disque ou quoi?
2: Tu viens là?
0: Tu demandes à Gérard de reprendre l'antenne.
2: Mais je suis à l'antenne, merde!
1: Il est pas à l'antenne.
3: Gérard!
1: Non mais attends.
3: Gérard!
2: Merde! C'est quoi ce bordel?
3: Isabelle, t'entends quelque chose?
0: Gérard.
3: Bah non, j'entends pas Gérard, moi.
0: Gérard.
2: Putain, j'en ai marre.
4: Mais arrête de
2: gueuler
4: comme ça.
2: Ouais, tu me
0: dis que
2: moi.
0: Gérard.
1: Non, je crois qu'on entend Gérard.
0: Allô, ça y est, on l'entend. Gérard.
2: Dégage.
3: Ça y est, Gérard, je t'entends. Ah, j'entends quelqu'un
4: de
3: anglais, ça doit être Gérard.
4: Feuille de rose.
3: Oui.
4: Ah, c'est une feuille de rose. C'est caramel.
3: Ah, c'est les caramels.
0: Arrêtez au standard, vous calmez au standard. Attendez, enlevez tout le monde du standard.
1: Ça y est, c'est fait.
0: Gérard.
2: Tu dégages.
0: Est-ce que Gérard est là?
1: Est-ce que Gérard est là? Gérard, tu peux parler.
2: Max.
0: Mais qu'est-ce qu'il fout?
1: Non, Gérard, tu te mets devant ton micro, tu parles.
2: Bah, je suis devant mon micro, je parle.
1: Non mais parle devant ton micro.
2: Je suis dans le jeu, t'allumes les micros.
1: Mais il est allumé.
2: Non.
1: Quoi?
2: Non, Gérard. Gérard. Gérard, tu reviens.
1: Gérard est parti, c'est pas bien.
2: Il est où lui?
1: Bon là il y a ce qui se passe c'est que Gérard est sorti en fait.
0: Gérard, je vais te chercher Max.
1: Il est sorti dans le couloir. Gérard, tu reviens? Oula, il a poussé Cyril.
2: Tu dégages.
4: Oh désastre.
1: C'est la
0: on accueille Jacques et Pierre.
2: Je les touche de Max. Je continue pas tout ça.
0: Non c'est Pierre, c'est pas Max, c'est Pierre et Jacques.
1: Ok Gérard, maintenant tu remets ton casque, tu reprends le débat calmement. Vas-y, et on oublie tout
2: non,
1: ça.
2: Mais moi,
1: on oublie.
2: Max.
0: Je suis là-haut, je suis là-haut.
1: C'est bon.
2: Oh, Max, tu dégages. Tu dégages.
0: Enlève le standard. Allô.
5: Je suis là.
2: Tu dégages.
0: Olivier, tu demandes à Gérard de venir.
2: Putain, mais t'es sourd. Je suis devant mon
0: on
2: micro.
0: On n'entend rien. Il est où, Gérard?
1: Il est devant son micro.
0: Mais on ne l'entend pas.
1: Bah,
0: ça
1: vas-y,
0: passe pas à l'antenne.
2: Je suis là, nom de Dieu de merde.
1: Qu'est-ce que je fais? Je remplace Gérard? Je fais quoi?
2: Moi, j'arrête. Allez hop.
1: Bah, viens devant
0: mais
1: mon
0: où
1: micro.
0: Il est
1: mais il est devant son micro.
0: Je suis avec le technicien, on l'entend pas. Demande-lui d'allumer son micro.
2: Il a allumé le micro.
0: Mais qui met. Mais dis-lui de parler devant son micro.
1: Mais il parle devant son micro pourtant.
0: Bon, allô.
2: Ouais.
0: Bon, j'entends le casque, mais j'entends pas le micro.
2: Bah, t'entends rien du tout.
1: Il entend le casque. Il a dit qu'il entendait quand même le casque.
2: Non, bah, moi, j'arrête, c'est terminé.
0: Dis-lui d'approcher son casque contre le micro, je l'entends pas.
2: Non, mais mon casque devant le micro.
1: Mais approche le casque, oui, on sait jamais. Il est avec le technicien.
2: Alors, vas-y, parle. Ouais, t'arrêtes tes conneries, non, toi. Toi, tu dégages avec ta caméra maintenant. Maintenant, tu verras.
1: Non, Gérard.
2: Non, moi, j'arrête,
1: Gérard.
2: C'est
0: allô, est-ce que Karine, attendez, est-ce que Karine est là?
1: Gérard, on pourrait faire un essai, il faudrait que tu tiennes ton micro à l'envers,
0: est-ce
1: peut-être.
0: Est-ce que Karine ou Manu m'entendent?
1: Il faudrait que tu tiennes le micro à l'envers, Gérard.
0: Allô,
1: essaye.
2: Non.
1: Mais essaye, on sait jamais.
0: Est-ce que Karine ou Manu m'entendent?
2: Dégage.
1: Gérard, prends le micro et renverse-le. Gérard, prends le micro et renverse-le.
6: Max,
0: je vous en.
2: Allô!
1: Essaye de le renverser, Gérard.
0: Oh, bah,
2: putain, dégage-toi, me fais pas chier.
1: Fais attention, Gérard. Renverse le micro. Bon, pour voir si c'est une question.
0: Olivier, je t'entends. Manu, je t'entends pas. Manu est là?
2: Allô!
0: Manu,
2: oui. Allô
0: Max.
2: Oh merde, tiens.
6: Max, c'est Karine, tu m'entends?
0: Allô, Karine, est-ce que tu m'entends?
6: Max,
2: non, tu me fais non.
0: Je n'entends rien, oh là là.
6: Olivier, est-ce que tu entends quelqu'un?
1: Renverse le micro, Gérard, comme ça. Non mais attends, ça vient de là, des fois, il y a des faux contacts.
2: Non, moi je prends un autre micro.
1: Mais non, enfin, mais non, ça changera rien. Non mais prends un autre micro si
6: Manu,
1: tu veux, ça changera rien.
6: Quelqu'un ou pas?
1: Bon, mais Gérard, change de micro. Max.
0: Ah bah Karine, je t'entends.
6: Tu m'entends?
0: Ouais, ça va.
1: Donc, Gérard.
7: Ah bah génial.
0: Qu'est-ce que fou? Il est où Gérard, il est pas là?
1: Bah Gérard, change de micro.
7: Je sais pas ce qu'il
2: dégage.
7: Fait.
0: Il est où? J'entends rien.
6: Ah, mets ton casque.
2: Allô?
1: Ah non, il est à son pourrisme.
0: Demande à Gérard que je veux lui parler.
2: Gérard, je suis à l'antenne, la merde. Dégage-toi.
6: Gérard, tu remets ton casque à
1: Gérard.
6: Max qui essaye de te
0: dis-lui
6: parler.
0: Dis-lui qu'on est en direct.
1: Essaye de tenir
0: en direct.
1: Gérard, tiens le micro à l'envers. Essaye de tenir, moi ça marche avec le micro à l'envers.
2: Putain, vous commencez à me les gonfler!
1: Gérard.
2: Ouais, moi j'arrête de terminer.
1: Non.
6: Gérard, remets ton casque.
2: Tu demandes à Max qui descend tout de suite.
6: Non, tiens le
2: micro.
6: Il
2: descend.
0: Gérard,
2: il descend.
0: Je suis à l'antenne là-haut à la tour
2: Eiffel.
0: Il est à l'antenne là-haut.
2: Il est sur la tour Eiffel.
1: Il ne t'entend pas.
2: Il est là-haut.
1: Il ne t'entend pas. Bon, Gérard. Gérard.
7: Prends ton micro comme Olivier, on va voir si ça marche.
1: Tiens le micro à l'envers.
0: Est-ce que Gérard, il faut qu'il reprenne l'antenne, c'est important.
1: Gérard, tiens le micro.
2: Allô ?
1: C'est un faux contact, il faut que tu le tiennes comme ça.
0: Qu'est-ce qu'il fout, Gérard ?
1: Non, Gérard, comme ça.
2: Putain, vous commencez à me les gonfler, hein ? Allô ?
1: Voilà, bah voilà, ça marche, je suis sûr. Allô ? Ça marche, voilà. C'est tout.
2: Dégage-toi.
1: C'est pas trop facile.
2: Toi, tu dégages.
0: Attends, je l'ai entendu tout à l'heure quand il y avait le micro à l'envers.
1: T'as entendu?
2: Non, mais moi j'arrête de terminer.

0: minuit. Je n'entends rien. Fais un essai, c'est important. Le micro ne marche plus.
1: Non, Gérard, il te demande de faire un essai. C'est important.
2: Comment est-ce que vous êtes
1: là? Remets ton casque. Tu remets ton casque.
3: Regarde.
1: Remets le casque.
0: Prends-le à l'envers. Ça vient.
3: Regarde, fais comme nous.
1: Prends-le à l'envers. Dégage quoi.
3: Gérard, regarde.
1: Attention Gérard. Attention au casque.
0: Bon, c'est Max à l'appareil. Est-ce que Gérard est encore dans les studios?
1: Il y a Max qui te parle. Ah, attends, Cyril, calme-toi un peu. Cyril,
0: on peut pas reprendre le débat là.
1: Cyril, c'est bon, il est parti, Gérard.
0: Alors,
1: il est parti, Cyril.
3: Non, Gérard, c'est notre casque.
0: Alors, est-ce que Gérard, s'il te plaît, c'est Max, on apparaît dans la merde là.
3: Bon, tu t'assois, tu mets ton casque, tu prends ton
1: micro. Tu prends ton micro comme nous. Mais quoi, il est éteint, tu t'entends?
3: Gérard, on est obligé de les tenir à l'envers.
1: Est-ce que tu l'entends à l'envers? Tu le tiens, mais non, faut que tu le prennes comme ça.
0: Non, non.
1: Faut que tu le prennes comme ça. Mais non, ça marche pas, il faut que tu le renverses.
4: Dégage!
3: Gérard, tu te calmes et tu reprends le débat. Et tu prends ton micro à l'envers.
0: Allô? Allô?
1: Allô? Tiens-le à l'envers.
0: Je ne l'entends pas. Est-ce que je suis avec le directeur technique?
1: Et là,
0: ça
1: tu
0: ne
1: m'entends
0: plus, on
1: quand,
0: plus rien
1: quand je tiens mon micro à l'envers, tu m'entends?
0: Gérard, est-ce que Gérard est là?
4: Ouais, je suis là.
0: Non, mais j'entends rien. Il est où, Gérard? Dites-moi.
4: Non, non, mais attends, te fous pas de moi, hein, là.
0: Demande-lui d'allumer son micro.
4: Il est allumé.
0: Demande-lui d'allumer son micro.
1: Voilà, à l'envers.
0: Voilà, je t'entends.
4: Non, mais alors tu descends et tu te mangues le cul.
0: Attends Gérard, comment tu me parles? Et on va te faire foutre.
4: Non mais tu descends.
0: Eh bah t'arrêtes les débats, t'es pas content. Tu sais pas parler derrière un micro, c'est pas la peine de venir faire de la radio.
4: Non mais attends.
0: Attends, si tu sais pas parler derrière un micro, c'est pas la peine.
4: Non mais attends,
0: ça fait
4: pas
0: un quart d'heure, tu fais des blancs à l'antenne, c'est n'importe quoi ton débat.
4: Eh bah dans ce cas-là, toi.
0: Eh bah bonne nuit, viens. Bah tu dégages, exactement.
4: Ah parce que l'autre.
0: Eh bah François, je fais tes débats à ta place. Allô.
4: J'écoute.
0: Allô.
4: Non mais là vous.
0: Tu dis à Gérard qu'il éteint pas son micro, je veux l'entendre.
1: Mais je sais pas ce qu'il fait.
0: Gérard, t'es où?
4: Je suis là, je t'écoute, hein!
0: Il est où, Gérard?
4: Mais... Non, mais attends, il se fout de ma gueule ou quoi, là?
1: Non, parce que je t'ai dit que c'était
0: à Zavier. Tu dis à Gérard qu'il rallume son micro, s'il te plaît, Olivier.
1: Rallume ton micro.
4: Il est allumé depuis tout à l'heure! Tu vas pas me faire gueuler, d'accord?
0: Tu dis à Olivier, tu dis à Gérard, s'il te plaît, je sais pas où il est, si je descends et qu'il est pas dans le studio, ça va chier.
4: Descends! Descends, Satan!
0: Je ne l'entends pas, où est-ce qu'il
4: Gérard.
0: Est?
4: Non, mais attends, tu te fous de moi là!
1: Ton micro, comme
0: j'aime
1: ça.
0: Pas qu'on se foute de ma gueule, alors tu dis à Gérard parce qu'il se fout de ma gueule là!
1: Écoute, j'y peux rien, il veut pas
4: te faire. Je mets ton micro comme ça tu vas descendre, tu vas dire à l'autre avec sa caméra qu'il arrête, ok?
1: Voilà!
0: Mais pourquoi tu cries, je t'entends là?
4: Eh ben tu descends un peu! Tu viens finir au diable!
0: Là je t'entends, bah t'as qu'à rester comme ça, il y a un problème technique!
4: Non, je vais pas m'amuser à finir un débat comme ça, d'accord?
1: Bah pourquoi pas?
4: Ouais!
3: Sinon on fait pareil!
4: Mais moi je veux pas que ça
5: drôle.
1: Bon, et puis les auditeurs.
5: Ouais, là.
1: Allô?
5: C'est Caramel.
1: Salut Caramel.
3: Oh, Caramel, c'est pas vrai. Je voudrais t'avoir en antenne.
5: Allô, Gérard. Allô? Gérard, c'est Caramel.
4: C'est le bordel.
5: Gérard.
4: Quoi?
5: Gérard?
4: Putain, mais c'est quoi ce cirque?
5: Mais Gérard, tu parles de votre vie.
4: Non mais attends, c'est tous les jeudis vous me pâtissez comme ça, hein?
5: Mais non, mais Gérard, c'est
4: tous les jeudis, c'est Caramel, c'est tous les connards.
5: Tu parles trop loin de ton micro, Gérard, c'est bien.
4: Hein?
5: Tu parles trop loin de ton micro.
0: Là on t'entend un peu là, on t'entend pas bien.
5: Essaye de t'approcher un petit peu du micro.
0: Là on t'entend pas bien, Gérard.
5: Gérard.
4: Il est
5: Très faiblement
4: quand même.
1: C'est pas moi.
4: Olivier, arrête de déconner.
1: Mais je déconne pas, c'est pas moi, j'ai pas rien.
4: Bon mec, tu descends s'il te plaît.
0: On n'entend rien, il est où Gérard?
1: Oh putain, Gérard.
0: Bon, Karine, Manu, vous terminez le débat parce qu'apparemment il est pas là, je descends là, mais il est pas là, Gérard.
1: D'accord, bon, donc la question, le débat c'était sur quoi? Sur la différence d'âge?
0: Finis-le, ouais, Olivier.
5: Exactement.
1: C'était sur quoi?
5: Alors moi je suis contre.
1: D'accord, t'es contre la différence d'âge?
5: Ouais, parce que je pense que. Et le reste. Et les râteaux, voilà.
1: D'accord.
5: Et les râteaux aussi? Ouais, ouais, c'est Pierre. Moi je voudrais répondre à la question.
1: Au niveau du pont de l'Alma?
5: Moi je pense qu'il faut le refaire, hein, parce que c'est pas bon. Hein.
4: C'est bien.
5: Les voitures elles arrivent trop vite. Obligé, il y a un crash. Obligé. Voilà.
6: Ouais, c'est pas bien le pont de l'Alma.
5: Non, c'est la merde. Hein.
6: Surtout quand il y a Gérard qui fait du stop en dessous. Hein.
0: Moi je vous entends là, c'est Max en haut là, vous m'entendez?
5: Ouais, on entend bien.
0: Donc on finit le débat, on en était, donc c'était à la pornographie ou la zoophile Kamachi?
6: Moi je préfère la géographie. Hein.
1: Moi je préfère la zoophile Kamachi.
0: Gérard est parti apparemment, pourquoi?
5: Oh, c'est pas grave.
6: Mais pourquoi pas la géographie?
1: Pourquoi tu préfères la pornographie?
0: Et Olivier, tu m'expliqueras pourquoi Gérard il est plus dans le studio. Hein.
1: Ouais, je vais te rendre des comptes.
5: Bah, je vais taper une petite branlette alors.
6: Blâme pour Gégé, un blâme.
4: Je vais faire comme l'autre fois, moi.
5: Tu vas faire quoi?
4: Je vais couper tout le monde.
5: Tu vas faire quoi, toi?
2: Mais non,
0: Gérard.
2: Non,
0: alors, quand Gérard sera revenu, vous me le direz. Donc, la fin du débat, je suis obligé de le faire, mais il va chier. Alors, ça... pourquoi il s'est barré, cet enfoiré?
1: Je sais pas.
4: Non, pour l'instant, je suis pas barré, je suis toujours
0: pourquoi
4: là.
0: Pourquoi il s'est barré?
3: Non, mais... non, mais...
4: toi, tu vas allumer les. Tu vas faire quelque chose.
0: On va faire la conclusion de ce débat. Alors, qui veut faire la conclusion?
3: Je sais pas, c'est
1: la conclusion alors.
3: Avec qui?
2: Je sais pas.
3: Avec toi?
2: Bah ouais.
1: Bon. Vous écoutez, on fait la conclusion.
2: Okay.
0: Alors, qui veut commencer à faire la conclusion, parce que j'ai Gérard est parti.
2: Oh non, bah Tony.
0: Vas-y, Tony.
2: Bon, bah, Tony. C'est une conclusion, c'était le bordel. Hein. Bon,
0: ouais, bah, surtout que Gérard s'est barré en plein milieu, c'est bien.
2: Ouais, mais je comprends pas pourquoi il assume pas. Ouais, je comprends pas. Il a parlé d'un dîner, un de ces quatre, et il faudrait savoir si ça va se faire ou pas.
7: Ah ouais, c'est vrai, ça va, que c'est un petit dîner.
2: Hein?
0: Feuille de coquelicot, feuille de coquelicot.
3: Quoi?
1: Feuille de coquelicot.
3: Feuille de coquelicot.
2: C'est fleur de cactus.
3: Bah ouais, bah c'est vraiment
2: non, c'est dommage. Fleur d'anus.
1: Allô.
3: Fleur d'anus.
0: Ouais.
1: Ça marche là? Ça remarche?
3: Allô.
0: Ouais, ça marche, on vous entend.
1: Ah, je suis là.
7: Allô, Gérard.
1: Max,
2: ouais,
1: tu nous entends?
0: Ouais, je vous entends.
1: Ah, ça remarche, normalement.
3: Comme par hasard.
1: Ça remarche.
0: Voilà, donc la conclusion de feuille de coquelicot.
4: Non, mais comme par hasard.
0: Feuille de coquelicot, t'écoutes.
4: Comme par hasard, ça remarche.
0: Feuille de coquelicot, t'écoutes, vas-y.
3: Ouais,
4: comme par hasard.
3: Bah, si j'ai parlé, tout simplement.
1: Ouais, non.
0: Ah, bah, c'est parfait, ça remarche.
2: Vous
0: dites à Gérard qu'il vienne ou pas? Il vient.
2: Ouais, on a eu peur, quand même.
4: Non, je suis là.
0: Bon, Olivier, si Gérard, il veut pas faire sa conclusion, je la fais à sa place.
1: Bah, fais-la à sa place.
4: Attends, tu joues à quoi, toi?
2: Non, tu finis ton débat.
1: T'entends pas,
0: maintenant. Tu joues à quoi?
1: Mais t'entends pas.
2: Ah,
1: t'entends pas. Tu joues à quoi?
4: Parle, alors. Je suis pas le micro depuis tout à l'heure. J'arrête pas de gueuler.
0: Feuille de rose, ta conclusion, parce que Gérard est parvenu.
3: Ok, ma conclusion, c'est que malheureusement, Gérard, il est vraiment pas très enfin, il est pas... Merde.
4: Allô.
1: Il est sur mon micro, là.
4: Allô.
1: Vous l'entendez, là?
2: Oui, ça y est, on l'entend.
1: Il est sur mon micro, je lui donne mon micro.
4: Eh, c'est quoi là ce bordel, Max?
0: Bon, puisque Gérard n'est pas là, je le fais à sa place.
4: Non, mais attends, tu joues à quoi là, Max?
2: Feuille
0: de rose, t'écoute.
3: Oui, c'est gagné.
4: Tu joues à quoi, Max?
0: Ah bah t'es là, mais t'étais où?
4: Non, attends, tu joues à quoi là?
0: Mais non, mais il y a un problème avec un micro.
4: Non, ça fait deux fois que je change de micro et c'est pas.
2: Le micro.
4: Non, attends, faut pas prendre les gens pour des cons, Max.
0: Gérard,
4: tu descends,
0: s'il te plaît, tu t'es foutu de ma gueule, tu n'étais pas là pendant un quart d'heure.
4: Non, je t'en passe.
0: C'est inadmissible.
4: Je t'en passe, j'étais avec les micros.
0: Ouais, bon,
4: je suis désolé.
0: Ça avec les caméras, ouais, je vais vérifier ça avec Fun TV.
2: Tony et moi dans une cabine, mais c'était quand même quelque chose. Hein.
4: Bon, alors.
2: C'est Caramel, moi je pense qu'il s'est foutu dans le cul le micro, c'est pour ça qu'on l'entend plus.
4: Bon, alors Caramel, tu dégages, bonne nuit.
2: C'est Caramel.
4: Bonne nuit.
2: Faites un coup pour voir.
4: Bonne nuit, Caramel.
2: Bonne nuit, Caramel.
3: Bon, ben moi,
4: quand
2: c'est
4: Caramel.
2: Gérard, c'est Caramel.
0: Le débat est débile. C'est n'importe quoi, le débat. Je suis très déçu.
2: Gérard, c'est Caramel. C'est Caramel qui voulait savoir si on avait fini le débat parce qu'il aimerait bien se coucher.
4: Ah ben, il est terminé le débat.
2: Oh non, Gérard, quand même.
3: Non, Gérard.
2: On n'a pas eu la conclusion.
4: Il est terminé maintenant, c'est...
2: On n'a pas fait nos conclusions, Gérard.
4: Il reste 9 minutes maintenant, en 9 minutes. En 9 minutes, vous me posez une question.
0: En antenne, et vous laissez Gérard en monologue. C'est parti.
4: Ben non, ben...
2: Gérard,
4: il n'y a plus personne là. Eh ben, va te faire foutre toi-même, tu dégages, au revoir.
2: Oh, je t'encule, Gérard.
4: Ouais, bah c'est bien.
0: On enlève les auditeurs.
3: Elle est un?
4: Non, mais y'a plus. De toute manière, y'a plus personne au standard, ils sont tous avec toi là-haut.
0: Là, ils sont pas là avec moi, je suis tout seul là-haut.
4: Ouais, non, mais c'est ça.
3: Ils sont dans les couloirs,
0: bah va voir dans les couloirs s'ils y sont pas, espèce d'abruti.
4: Non, tu me viens. Non, mais attends, y'a Pildar. Pildar, il veut virer personne.
2: Allô? C'est Caramel à l'appareil.
4: Qu'est-ce que je fais? C'est quoi là ce bordel? Maintenant, j'ai plus de son dans le casque.
1: Hein?
4: C'est quoi là?
3: Hein?
4: Putain, mais. Vous jouez à quoi là?
8: Mais je sais pas, qu'est-ce qui se passe?
4: C'est quoi là ce bordel? J'ai plus rien!
8: Allô? Allô?
0: Allô?
4: Ah, comme par hasard, tu joues avec la caméra, ça sert bien!
2: Caramel!
4: Alors tu me viens le.
3: Bon, Caramel, tu fais la conclusion?
0: Ouais.
2: Caramel, tu voulais faire la conclusion?
0: Caramel,
2: dans la conclusion. Je voulais dire que Philippe était
0: Caramel
2: à la réalisation.
0: Allô, c'est Caramel!
3: Ah, Caramel!
2: Allô, c'est Caramel!
3: C'est cool, Caramel.
2: Allez, venez, on se transforme tous en Caramel.
0: Je vous aime,
2: Olivier,
0: je vous aime.
2: C'est parfait à la réa.
0: C'est Caramel à l'appareil, je vous aime.
2: Mais Tibataire, il avait encore rien.
7: Caramel,
2: hey, Caramel, c'est Caramel. Je voulais vous remercier, Caramel. Bah, y a pas de problème.
9: Allô, c'est Tony, moi j'avais plein
2: de choses. Moi, je voulais remercier la
9: mais je vais pas les dire parce qu'il est 4h du mat. Moi, je demande à passer en prime time.
2: Bah, c'est Ramel, et je suis pas en prime time. Je voulais remercier quand même, comment il s'appelle, Bat, non, Gérard, Bat. Non. Connard, ouais, voilà.
10: Connard, ben connard, il t'emmerde.
2: Gérard, laisse parler Caramel.
10: Voilà, vous m'entendez maintenant?
2: Et Gérard, on s'en fout un petit peu de ta gueule.
11: Un petit peu beaucoup même.
10: D'accord. C'est qui vient de dire ça? Bon, c'est quoi là ce bordel?
12: Qu'est-ce qui se passe?
11: Tony?
2: Ouais.
11: T'as pas une chose à me dire?
2: Oui, je t'aime.
10: Non, mais Tony, vous dégagez tout sur l'antenne, j'arrête.
11: Tony?
2: J'arrête.
11: C'est génial.
2: Et toi, qu'est-ce que t'as à dire?
12: C'est un monologue.
10: Non, mais de toute manière, tu me vires tous les mecs et je parle qu'aux nanas. C'est tout terminé.
12: Ouais, bah, rappuie alors, les mecs sont partis.
11: Ah, super histoire d'amour avec toi, quoi.
2: C'est super.
10: Ouais, comme par hasard, c'est pas.
12: Mais qu'est-ce qu'il parle, il y a un blanc.
10: Je viens de te dire de me virer tous les mecs, tu les prends au standard.
12: Ouais.
10: Ok, il y a plus personne ici pour faire le standard. Okay. Moi, je vais pas continuer.
12: Ok.
10: C'est clair.
12: Ok.
10: Tu m'envoies Karine, elle va venir.
12: Ok.
10: Karine, tu te dépêches, s'il te plaît.
0: S'il te plaît.
2: Plus de monde.
11: Gérard.
10: Allô.
11: Gérard. Allô, Gérard.
10: Oui.
11: Oui, dis-moi. Je voulais simplement te remercier parce que.
2: Oh, bâtard.
11: Oh, tu m'écoutes là?
10: J'écoute.
11: Bon, je voulais simplement te remercier parce que grâce à toi, j'ai trouvé l'amour de ma vie. Et c'est Tony.
2: Oh, connard.
11: Je voulais simplement t'inviter à notre prochain mariage, voilà.
10: Eh ben, tu compteras pas sur moi.
11: Pourquoi?
10: J'irai pas, c'est tout.
11: Pourquoi?
10: Parce que j'irai pas, c'est tout.
11: Mais écoute, mais.
10: Je n'irai pas.
11: Mais ça te fait pas plaisir que qu'enfin j'ai trouvé l'amour de ma vie?
10: Je m'en fous.
11: Tu t'en fous?
10: Ça me fait une belle jambe.
11: Tant mieux.
2: Allô, Gérard?
11: Oui, Tony.
2: Gérard, à l'appareil.
10: Ouais.
2: Gérard,
10: tu les prends tous.
11: Alors, c'est le vrai Caramel, là.
2: Je suis la femme de Caramel.
11: Salut, les filles.
2: Gérard, je suis la femme de Caramel.
11: Allô, les filles, allez,
10: Caramel. Karine, tu me les prends tous, s'il te plaît, au standard.
11: C'est Caramel à l'appareil. Tony.
10: Voilà.
11: Pas Gérard.
10: Non, non, mais il y en a qui s'amusent pas. Sur... Tu dégages, je viens de dire qu'on reprenait les filles au standard un peu là.
13: Toi qui fais l'arrière.
10: Allô? Allô? Mais c'est quoi là, ce cirque encore avec le micro?
3: Moi, ils sont à l'antenne, Gérard. Hein,
10: non, mais moi, j'ai personne.
3: T'as dû appuyer sur un bouton.
10: Bah non.
13: Fun Radio marche plus, Gérard.
10: Bah non, bah.
13: C'est ta faute.
10: Bon, toi, tu dégages avec ta caméra, d'accord?
13: Gérard, retrouve le bouton sur lequel t'as appuyé.
10: Là, vous m'entendez?
12: Oh,
10: là, vous m'entendez?
3: Gérard, t'as fait une connerie.
10: Gérard, là, dégage,
3: là.
10: Quoi.
2: T'as encore coupé.
10: Putain, mais c'est quoi ce cirque?
11: Non, mais on t'entend,
10: dégage,
11: Gérard.
10: Dégage, toi. Tu dégages maintenant, d'accord?
13: Ouais.
10: Non, mais tu dégages. Ouais. D'accord, je suis pas ton copain, hein.
3: Gérard, alors, tu peux reprendre le débat et appuyer sur le bouton. Nous, nos auditeurs sont à l'antenne, t'appuyer sur un
10: tu
3: bouton.
10: Dégage ou je suis en colline.
3: Gérard! Tu te concentres, s'il te plaît, deux secondes, on va finir, on va essayer de faire.
10: Ouais, ben, dans ce cas-là, tu me dis sur quel bouton qu'il faut appuyer.
3: Je sais pas sur quoi tu as appuyé, malencontreusement.
10: Eh, alors sur où?
3: Je sais pas, tu as appuyé où, Gérard?
10: Là, et là. Quoi, je suis con?
13: T'es con.
3: Vas-y, rappuie, vas-y.
13: Vas-y.
10: Mais merde!
13: Ouais, c'est bon, Gérard! Concentre-toi, concentre-toi.
2: Ouais, c'est bon, ça marche, Gérard. Touche à rien.
10: Putain, mais c'est quoi là que vous me faites au standard?
13: C'est pas nous, Gérard.
3: Ça vient pas de nous, c'est toi qui appuies sur des
13: c'est
3: boutons.
13: C'est toi là.
10: Dégage.
13: Sans vous, en vous.
3: T'occupes pas de la caméra.
11: Mais je veux me défendre un peu,
13: toi, Gérard.
2: Ouais, mais j'entends rien, il me coupe.
13: Ça y est, c'est bon, ça remarche.
2: Allô, Caramel. Ouais, c'est Caramel. Eh ben, Caramel, c'est Caramelette. Oui, bonsoir les filles. Caramel,
10: merde,
2: c'est ta femme, Caramelette. Ça va les chéries?
10: Bon, tu vas dégager là, toi, maintenant. Hein.
2: Eh, les filles, est-ce que
10: tu peux me cacher, tu dégages?
2: Oui. Oh là là, je vais vous inviter.
11: Caramel, il est temps de rentrer à la maison, Caramel.
2: Ouais, Caramel, il fait de la radio aussi, c'est bien.
10: Ah, mais qu'est-ce que tu dis tout à l'heure, toi?
2: Gentil, Caramel, je fais de la radio, ça vous dirait de venir faire de la radio avec moi?
11: Ah ouais,
2: Caramel.
3: Caramel,
2: le week-end, le week-end. Ouais, ouais, Caramel, tu
13: nous fais faire les débats à ta place, bientôt.
2: Caramel,
10: voilà. Moi je monte leur masque.
13: Gérard, j'ai un blanc à l'antenne là. Gérard, reviens. Bon bah Gérard est parti, hein.
12: Oh, merde.
13: Oh là là là là.
2: Ah, 5 minutes.
11: Oh, ouais, bah d'accord.
2: Caramel s'est transformé en.
11: Ouais, hein.
2: Et on est à l'antenne là. En Caramel.
11: Gérard, sais pas si on a l'antenne.
14: Bah oui, on a l'antenne. Sérieux, il est fou, on a l'antenne. Non, je t'en déconne, je te promets. Allô, Gérard.
11: Conclusion.
14: Gérard, je te caramélise les fesses.
11: Ah.
0: Oui, c'est Max à l'appareil.
14: Salut Max.
0: Oui, bon,
14: Max. Caramel
0: est parti malheureusement.
14: Oh, non, je suis encore là.
0: Non, le veau caramel, mais le vrai caramel est parti.
11: Ouais.
0: Et Gérard est parti, donc c'était la fin de ce débat.
14: Il a été mauvais, Gérard, ce soir.
0: Ce soir, Gérard a été très mauvais. Il reste 2 minutes chrono. Donc, la conclusion, on vous remercie. On vous souhaite une bonne soirée. Puis, c'est bon, Gérard.
14: Mais à quoi le dîner?
0: Je suis revenu parce que j'étais en train de regarder. C'est n'importe quoi. Alors, bon, c'est la fin du débat. Je vous remercie d'y avoir participé encore une fois.
14: Encore une fois, ouais.
0: Encore une fois.
14: Encore une fois.
0: Et on vous souhaite une bonne fin de nuit.
11: Merci.
14: On va essayer. Au revoir, Gérard.
0: Oui.
14: On fait pas notre conclusion, nous, quand même.
0: Conclusion très rapidement, chacun, alors allez-y. Alors, qui veut commencer?
14: Bah.
0: On va donner votre prénom.
11: Bon, allez.
14: Vas-y, Arnette.
0: Oh, c'était Arnette, bravo.
14: J'avais même pas vu que c'était moi.
0: Et après, on les enlève au fur et à mesure. Arnette, conclusion, vas-y.
14: Bah, moi, je vais dire que Gérard devient de plus en plus con, malgré le temps, mais sinon, il est gentil. Un petit peu bête, mais gentil.
0: D'accord. Ok.
14: Tony.
0: Bonne nuit, Arnette, Tony.
14: Tony, ouais.
0: Ah, voilà, Tony, bravo.
14: Ouais, comme
0: bravo,
14: par hasard.
0: Bravo, Manu.
13: Bravo, Karine.
14: Comme par hasard, ils m'ont réveillé.
10: C'est toi.
13: Comme par hasard.
14: Manu m'a réveillé. Donc, je voulais inviter Gérard à mon mariage qui va avoir lieu prochainement.
11: Le mois prochain.
14: Voilà, car il m'a fait rencontrer Feuille de Rose.
0: Très bien.
14: Et je tenais à leur remercier, ainsi qu'à toi, Max.
0: Bah, il n'y a pas de problème, on viendra à ton mariage.
14: D'accord.
0: Pas de problème, nos soucis, comme dirait. Qui n'a pas encore donné sa conclusion?
14: Bibendum.
0: Allez, vite.
14: Eh ben, Bibendum, il dit qu'il voulait parler quand même de l'échographie, c'était quand même un sujet très sérieux.
0: Ouais, mais ta conclusion, c'est quoi?
14: Et que Gérard, malheureusement, n'a pas su assumer son débat jusqu'à la fin.
0: Non, c'est vrai, j'ai écouté.
14: Je trouve que ça se dégrade de plus en plus.
0: Surtout qu'on t'a appelé pendant un quart d'heure de là-haut.

0: Les steaks.
1: Les steaks. Mmh. Quels les plats qu'elle cuisine le mieux? Les steaks, on peut en faire venir?
2: Steak frites. Hein.
1: Un steak frites.
2: Oui. Je précise.
0: Pas de son là, putain.
1: Du son un peu.
0: Je sais pas qu'est-ce que tout, tout, tout, tout, tout,
1: un peu de son, voilà. Ah. Et elle revient. Et on la pousse. Elle peut revenir.
0: C'est l'escalier, ça bloque.
1: On a un problème avec le cherche Fenwick là pour la soulever. D'accord, ça y est. Elle est revenue. Ah, alors, attention. Là, on va voir les réponses. Hein. Alors, trois questions. Gégé, hein. T'es prête? Non, il dit rien, il sera pour ça, il sera assez sportif. Quelle est la chose? Tu es prête?
3: Oui, je suis prête. Hein.
1: Quelle est la chose la plus bête que tu n'as jamais dite ou que tu n'as jamais fait?
3: Ah, bah là, c'est une question piège. Par rapport à moi, que j'ai pas dite à Gérard.
1: Quelle est la chose la plus bête que tu n'aies jamais faite ou jamais dite?
3: Ah, ouais, mais là, j'ai pas le droit de joker. Là, je suis obligée de répondre. Là, j'ai pas.
4: Attends.
3: Non, j'ai pas de joker ni.
4: Non, mais t'as pas le choix, c'est pas la peine de regarder.
1: Alors là, j'ai une réponse.
4: Trois secondes.
3: Bah, que je vais mentir sur quelque chose que j'ai fait une grosse bêtise et que j'aurais peut-être pas dû faire et donc je sais pas comment le dire parce que là.
4: Faut préciser.
1: Non.
4: Ah si, c'est mettre le gars.
1: La réponse, il faut préciser.
4: Non, les 3 secondes sont passées, je suis désolé.
3: Je suis obligé de te dire, Gérard, tu veux vraiment que je te
4: dise. Non, les 3 secondes, les 3 secondes sont passées.
1: On accepte quasiment la réponse, mais il faut préciser.
4: Non, attends, parce que dans ces cas-là, tu lui donnes un joker.
1: Non,
3: mais en plus, je crois savoir.
1: C'est quoi? Vite. Réponds vite, allez vite.
3: Bon, bah, sans le vouloir, je l'ai trompé avec quelqu'un qu'il connaît. Et c'est vrai que c'est ça que j'aurais dû lui dire, j'aurais dû être un peu plus franche avec lui
4: préciser des noms. Non.
5: Ils nous ont fait pareil, je peux préciser aussi.
3: La première lettre c'est H. Non.
4: La dernière, bon. Juste la dernière.
0: Hop, terminé.
4: Non,
0: c'est pas bon, c'est pas va te faire foutre. Il a dit va te faire foutre.
3: Ah, t'as dit ça?
1: C'est bizarre. Elle est discours en live.
4: Attends, répète-lui bien la question.
1: C'est une deuxième chance, parce que c'était pas loin. Faut que tu donnes plus de précision à ce que t'as dit.
4: Non.
1: Quelle est la chose la plus.
0: Deuxième lettre.
4: Non. Manu, s'il te plaît.
1: Quelle est la chose la plus bête que t'aies jamais faite ou jamais dite? D'avoir trompé. Avec un de ses meilleurs amis.
3: Ouais, on ne citera pas de nom ni de marque, hein. C'est pas la peine. Hein. Et puis voilà, et puis.
1: Une marque de chien, ni rien.
3: Voilà, exactement. Mais je crois que j'étais bloquée, et je pouvais pas le dire, et c'est pour ça que j'aurais dû être franche avec lui dès le départ.
1: Ça avait duré longtemps cette tromperie, non? Combien de temps?
3: Bah, 3 semaines, hein, quand même.
1: Et tu le savais, toi, non?
3: Monsieur Gérard, oh là.
4: Attends, c'est moi qui te l'ai demandé, c'est tout. Hop, terminé, on arrête. Hop! La deuxième, ça vaudra mieux parce que. Je pense que ça va tourner au vinaigre.
1: Avec elle?
4: Non, avec vous.
1: Ah ben non, on n'a rien fait, nous, Gérard.
4: Non, mais c'est pas la peine que la.
1: Quel est.
4: Dieu!
1: Côté lingerie.
3: Ouais.
1: Alors, Gérard, il a hésité un petit peu. Hein, donc, côté lingerie, tu es plutôt petit bateau en coton? Est-ce que tu es plutôt porte-jartelle? String en cuir, fouet et paillettes, ou alors est-ce que tu es nu sous tes vêtements?
3: Bon, bah, on va dire plutôt string et je sais pas quoi là.
1: Pantjartel et cuir, paillettes.
4: Ouais. Et non, c'était coton!
1: Petit coton,
3: ah ouais,
1: petit bateau.
3: Petit coton, ouais.
1: Qu'est-ce que t'as à dire à ça, Gérard?
4: Attends, déjà des trucs pantjartel, t'en as acheté, tu sais même pas les mettre alors?
3: Bah écoutez.
4: Bah oui, bah si, moi je dis la vérité, c'est tout.
3: Mais attends, Gérard, c'est quand même assez difficile à mettre et puis à accrocher et tout, le temps d'accrocher.
4: Bah ouais, mais même.
1: Tu les as jamais mises.
4: Si, elle a essayé une fois d'en mettre.
1: Mais elle est trop tendue.
4: Non, mais elle a essayé une fois d'en mettre un. Laisse tomber sans arrêt à
3: l'étang. Mais oui, mais toi t'aimes pas aussi.
4: Non, moi j'aime pas.
1: C'est toi qui coagule, qui passe plus tout là, la jambe de
4: Gérard. J'aime pas, c'est tout.
1: C'est pas une bonne réponse, maître.
4: Non. C'est pas une bonne réponse.
1: Troisième question qu'on a posée pour l'instant, zéro. Hein. Quel est le plat que tu sais faire le mieux?
3: Le plat que je sais faire le mieux.
1: D'après Gérard.
3: Je crois que ça doit être le couscous. non.
4: Oh là là là là là là.
1: Mais non, la réponse était quoi,
3: mais c'est logique.
1: Le couscous, c'est dur à faire. Tu sais bien faire le couscous?
3: Bah oui.
1: Le couscous en boîte.
3: Bah oui. Voilà.
1: Ah, mais, parce que le vrai couscous. Moi, ma mère, elle sait bien le faire et ça met au moins 3, il y a au moins 3 ou 4 heures. Hein, pour faire, c'est la matinée. Hein. Pour réussir la semoule, c'est pas évident. Hein. 10 minutes de trop, 5 minutes pas assez, c'est pas bon. Hein.
4: Non, mais même, faut avoir tout le matériel pour le faire.
1: Et l'électricité. Bonne réponse. Donc, pour l'instant, zéro. Par contre, j'ai les trucs des jingles et tout, on sait pas. Merde, je sais plus où c'est les jingles, on va les trouver quand même. Alors, bon, ça va être au tour maintenant de Gérard. On va faire tourner la roue, hein, bien sûr, et puis ça va être à toi d'essayer de. Ah, pardon. Attention, on y va, c'est parti.
4: Non, tu dis stop,
1: Gérard. Attends. D'abord, tu fais tourner la roue.
4: Stop.
1: FM. On l'a même pas jusqu'au bout, le jingle, mais c'est pas. Bien joué.
4: La musique de merde.
1: Salaud. Chérie FM. On va lui mettre Chérie FM.
4: Ouais, bah ouais.
1: Alors, on connaît la fréquence de Chérie FM à Paris. Bien sûr, on y va. On va lui mettre. Et on va te poser des questions pendant. Star là, okay. Et on nous a pris des
0: trucs. Harold,
1: des scoops. C'est quoi comme des portes jartelles? C'est quoi les portes jartelles? C'est Nori. Hein? C'est quoi comme portes jartelles?
3: Non, laisse tomber.
1: Ah d'accord. C'est du passé.
3: C'est du passé, voilà.
1: Voilà, on a bien mis.
0: J'aime bien la bonne humeur où Nori ce soir.
1: Il l'avait bien pris, ça va.
3: Hein?
1: Il l'a pas trop mal pris quand tu lui avais annoncé que tu l'avais trompé.
3: Non, mais je j'ai pas envie d'en parler.
1: C'est
3: ça
1: du passé. Non, mais c'est du passé. Je suis d'accord avec toi.
3: Ouais.
1: Attention, t'es prêt?
3: Ça fait trop mal, quoi.
1: Pour lui?
3: Bah non, mais ça fait trop mal, quoi.
1: Pour toi?
0: Ça fait du bien, c'est cicatrice.
1: Ouais. Bah, t'aurais voulu que ça continue ou...
3: Non, c'est pas ça, mais bon...
1: Attention.
3: Enfin, c'est pas grave, quoi.
1: Non, c'est bon, ça peut arriver de tromper son mec. Attention, Sandy, pour Gérard, t'es prête?
3: Ouais, je suis prête.
1: T'es concentrée? Quelle est la chose qu'il fait et qui est... Non, mais je vais pas... Quelle est la chose qu'il fait et qui est la plus éprouvante? Énervante, pardon.
3: La plus énervante.
1: Qu'est-ce qu'il fait pour toi et qui te semble le plus énervante? Ouais. Au quotidien, qu'est-ce qu'il peut faire tous les jours et qui te semble le plus énervant?
3: Bah, c'est toujours qu'il est en train de râler tout le temps. Des fois, il râle.
1: Qu'il se lave pas ou qu'il pue, non, c'est pas ça.
3: Il y a plusieurs trucs. C'est qu'il râle tout le temps.
1: Ouais.
3: Pour un oui, pour un non.
1: Ouais.
3: Et la deuxième chose, c'est que quand il dort, il arrête pas de ronfler.
1: Et de péter, hein.
3: Simplement, il ronfle, ça m'énerve. Dès que je suis pour dormir, parce que des fois, il dort avant moi. Et donc, quand je dors après, bah, il ronfle tout le temps. Et moi, ça m'énerve. Et...
1: D'accord.
4: Faut choisir. Hein.
3: Donc, ça, c'est une chose énervante.
1: Faut choisir une chose, dit maître.
3: Bah, on va dire qu'il râle tout le temps.
1: D'accord. Bon, c'est en train de gueuler parce qu'il veut déjà sortir de la pièce et il en a marre d'écouter. S'il était une personne célèbre, il serait plutôt Francis Lalanne, pour son côté poète. Plutôt Claude Alleg pour ses coups de gueule, ou Michel Petrucciani Piacentini pour sa coiffure.
3: Non, moi je dirais le deuxième là pour ses coups de gueule.
1: Voilà, d'accord, Claude Alleg. C'est qui c'est?
3: Claude Alleg, non, je. C'est pas le ministre de l'Agriculture, non?
1: Voilà.
3: Ouais, bah voilà, c'est ça, ouais.
1: Bon, qu'est-ce qui lui donne le plus de plaisir?
3: Ah. Peut-être moi, hein. Je pense.
1: D'accord. On peut faire revenir Gérard. Attention. Ah, c'est une pure coupe.
4: Oh, Woody Woodpecker. Tu te marres, mais je crois que...
0: Ah ouais, bah oui.
4: À mon avis, t'as dû balancer des conneries sur moi. Mais grave de chier, grave.
1: La pure coupe. Qu'est-ce que t'as écouté comme radio?
4: Bon, bah, est-ce que tu m'as choisi?
1: Chérie FM, il y avait quoi à la radio?
4: Moi, c'était des conneries.
1: Attention. À la question. Alors, faut que je tourne. Quelle est... Pour elle, hein, la chose la plus énervante en ce qui te concerne et que tu fais quotidiennement. Qu'est-ce qui l'énerve le plus en toi et que tu fais tout le temps, sachant qu'elle a donné beaucoup de propositions, mais qu'on a dû en retenir qu'une. Hein.
4: C'est fumer constamment. Ah là là là là ! Et non, tu râles tout le temps.
3: Bah oui, je disais, c'est vrai. Hein. Des fois, il y a quelque chose qui va pas, tu râles, oh, j'en ai marre et tout. Bah si.
4: N'importe quoi, toi. Enfin bref.
1: Si t'étais une personne célèbre, tu serais plutôt Michel Petrucciani, le pianiste pour sa coiffure, ou alors Francis Lalanne pour le côté poète, ou alors Claude Allègre pour les coups de gueule.
4: La 3.
1: La 3, c'est-à-dire
4: Claude Allègre pour les coups de gueule.
5: C'est une bonne réponse, bravo.
1: Pourquoi?
4: Bon, comme ça.
3: Bah si, parce que t'es toujours en train de gueuler, quoi.
4: Ça
1: les poètes avec Francis Lalanne, t'as pas hésité. T'as pas trop hésité avec Lalanne et le côté poète?
4: Non. Non, parce que je savais très bien que c'était sur les coups de gueule, parce que je gueule tout le temps, ça je le sais. Et je savais que je râlais, mais je sais très bien qu'elle aime pas quand je fume constamment.
1: D'accord. D'après elle, Sandy, pendant l'amour, qu'est-ce qui te donne le plus de plaisir? D'après elle, pendant l'amour, qu'est-ce qui peut te donner le plus de plaisir?
4: Qu'est-ce qui me donne le plus de plaisir?
3: C'est une question piège.
4: Ouais, j'ai l'impression. Hein.
1: Pendant l'amour, d'après elle, qu'est-ce qui te donne le plus de plaisir?
3: T'es obligé de répondre. Hein.
4: Ouais, je donne ma langue au chat.
1: Non, il faut que je donne une réponse. Attends, il n'y a pas de langue au chat.
3: T'es obligé de répondre.
1: Bah oui, non, mais essaie de trouver, t'as pas une idée. Elle a répondu, elle, facilement, hein, très rapidement.
4: La cigarette. Bon, là. C'était quoi?
0: Oh, c'était elle, hein, mais c'est pas grave, tu préfères t'enfiler des clopes, y'a aucun problème. Tu te les enfiles éteintes ou allumées?
4: Il fume en même temps qu'il fait l'amour, je suis sûr. Oh la question,
1: quoi. Bon, alors on va quand même voir les cadeaux que vous avez gagnés.
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1: Pardon. Alors, on va voir ce que vous avez gagné. Voilà.
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0: Bravo, il y a un petit cadeau en plus, c'est un test d'alcoolémie. On voulait te le donner en direct.
3: Ah, bah c'est pour toi Gérard.
1: Voilà,
3: ah
1: oui. Hop là. Hop
0: avant
1: là.
0: De prendre la route, ça fait toujours plaisir. Ouais.
1: À la poubelle. Bon, bah finalement, vous connaissez pas si bien que ça, hein.
3: Bah oui, il y a quelques points.
1: Points pas mal. Dis donc, pour la cuisine, pour l'amour et la cuisine, ce qui énerve le plus, même sur les dessous, apparemment t'es plutôt petit bateau et lui pensait que t'étais porte-jartel ou inversement.
3: En fait, c'est parce que je porte un peu de tout, donc peut-être que ça bloquait aussi. Hein. Je peux aussi bien porter des petits cotons.
1: Sur la tromperie, vous étiez d'accord là, apparemment. Mais sinon, le reste, vous connaissiez pas très très bien.
3: Hein. Ouais, c'est vrai.
1: Comment ça se fait, Gérard, au bout de 3 ans?
4: Non, mais ce qu'il y a, c'est que... Elle dit que je râle, c'est faux.
3: Mais si...
4: Non, mais le plus que t'aimes pas...
3: Oui, la cigarette.
0: C'est moi, excuse-moi.
4: Ah, je pensais que c'était moi. En fin de compte, c'est la cigarette que
3: t'aimes
4: pas.
3: Oui, mais il y a plusieurs trucs, ça dépend.
4: Non, mais attends, non, je ne râle pas constamment.
3: Mais si...
4: D'accord, non.
3: Mais attends, quand tu m'énerves...
4: Quand tu m'énerves de trop, oui, je râle. Mais le plus, c'est la cigarette. T'aimes pas la cigarette. Bah. Nuance.
3: Bah c'est normal, quand tu fumes, même dans la voiture, tu as...
4: Je fume, et c'est tout.
3: Mais ouais, mais
4: t'as pas le droit. Mais mes poumons, j'en ai rien à branler, moi, je m'en bats les couilles de mes poumons.
3: Mais tu penses pas à la personne qui est à côté de toi, quand même.
4: Et alors, mais t'ouvres ta tête, et c'est tout.
3: Bah, j'ouvre ma fenêtre, mais toi, tu l'ouvres pas, donc je suis
4: autorisée
3: d'ouvrir la mienne.
1: Est-ce qu'il n'y a pas un certain manque de respect vis-à-vis de ta copine dans ces cas-là?
4: Pour moi? Non.
1: D'accord. On va faire une petite pause, on va se retrouver juste après.
4: Disons, il y a peut-être un manque de respect, même elle, a un manque de respect quand même envers moi.
1: Bah oui.
3: Bah lequel?
4: Ah, lequel? Cherche bien dans ta petite tête.
3: Non, mais on va pas revenir sur ça, ça sert à rien.
4: Attends,
1: c'est quoi?
4: Je suis désolé.
1: Manque de respect vis-à-vis de quoi, Gérard?
4: Non, mais c'est qu'elle m'a planqué des trucs, elle m'a caché quelque chose, c'est tout. Voilà, terminé.
1: C'est ça le manque de respect?
4: Ben, moi, j'aime pas qu'on me mente. J'ai horreur de ça.
1: Là, je suis d'accord.
3: Oui, moi aussi, je suis d'accord, mais bon, si tu veux, ça s'est passé...
4: Non, mais ça y est, c'est terminé.
1: Mais ça s'est peut-être passé dans une période où vous étiez peut-être plus ensemble.
4: Non, on était encore ensemble.
3: Encore ensemble, mais disons qu'on s'engueulait et avec... Bon, ça allait pas, quoi.
4: Non, on s'engueulait pas, nuance. Non, niette.
3: Mais si, c'est quand on était expulsé de...
4: Ben ça, c'est pas la peine d'en rajouter. Terminé, hop, point final à la ligne. Hop, on remballe. Terminé.
1: Ouais, mais en même temps, tu lui en veux à quelques trucs et t'en parles pas. Donc on a l'impression que finalement, tu lui en veux pas tant que ça.
4: Ah si, elle sait très bien que je lui en veux.
1: Encore aujourd'hui?
4: Moins. Mais, moins maintenant.
1: Mais t'en souffres encore?
4: Ah ben oui, c'est normal.
1: C'est-à-dire
3: mais ça y est, Gérard, c'est fini maintenant.
1: Oui, mais il faut comprendre, Gérard. Tu ressens ça de quelle manière, la tromperie, qu'elle t'ait trompée? C'est-à-dire que tu penses que tu fais l'amour avec elle, tu dis, putain, il y a un autre mec qui était sur elle.
4: Non, pas spécialement.
0: Pour mettre plaisir.
4: Bon, vous fermez vos gueules.
1: Non, mais toi, Gérard, tu pensais que c'était ça? C'est qu'à un moment donné, tu te disais.
4: Non, personnellement, bon, maintenant, j'y en veux moins. J'y en veux un peu moins. Mais elle sait très bien que je suis rancunieux là-dessus.
0: Eh ouais. Rancunieux.
4: Toi, tu fermes ta gueule, non, c'est tout.
1: Manu.
4: Mais vous fermez vos gueules tous les deux.
1: Non, mais il résiste ce que tu dis, c'est normal, t'es rancunieux.
4: Vous fermez vos gueules, c'est tout.
3: Mais d'un autre côté, je te comprends, mais bon, si ça aurait été inversement, t'aurais voulu aussi que je te pardonne quelque chose.
1: Non, aurait fait cette chose-là, lui, c'est peut-être pas un enfoiré, non?
4: Non. Moi, personnellement, j'aurais pas fait ce que tu m'as fait, c'est tout.
3: Mais oui, mais ça c'est...
4: Bon, c'est tout. Hop. L'histoire est close, point final à la ligne.
1: Alors si elle est close, pourquoi tu lui en veux encore?
4: Non, pour l'instant, j'en veux plus.
3: Bah, dans ces cas-là,
1: d'accord, tu lui en voulais encore un peu.
4: Non, mais elle sait très bien qu'à un moment donné...
1: Non, mais ça pourrait devenir demain des bons souvenirs, ça, non?
4: Non. J'essaye que ça se passe plus.
1: Pour
4: regarder
1: des photos.
4: Non, mais c'est tout. Bon, t'envoies la ZICMU et c'est bon.
1: Donc tu la surveilles quand même?
4: Ben, en ce moment, ouais. Je commence à...
3: Bah si, tu viens me chercher en voiture au travail.
1: Quoi, t'as des doutes, Gérard? T'as l'impression qu'elle recommence à merder, samedi?
4: Bah disons, ça dépend des... Ça dépend. Mais pour l'instant...
3: Comment ça dépend?
4: Non, mais c'est tout.
1: Attends,
4: Non,
1: on va pas rentrer dans les détails, c'est parce qu'on est en direct à la radio, ne t'inquiète pas. Mais simplement, c'est simplement...
4: Je sais très bien que cette personne-là écoute, donc c'est terminé.
3: Mais on arrête, elle n'écoute pas.
4: On arrête.
1: Non, mais avec d'autres personnes, aujourd'hui, tu crois quand même pas qu'elle continue à te tromper avec d'autres mecs?
4: Pour l'instant, j'espère pas.
3: Mais non, Gérard, écoute, je serai sincère avec toi quand même.
1: Ouais, mais t'as déjà menti une fois, comment tu veux pour récupérer la confiance d'un homme?
3: Oui, c'est vrai, je comprends,
1: ça prend du temps, tu comprends.
3: Bon, moi, j'ai...
1: Tu l'as trahi. Gérard, t'as été trahi. Oui. T'as été trahi.
4: Ah oui, mais bon.
1: Tu l'aimes encore.
4: C'est pour ça qu'elle est encore avec moi.
1: C'est pas pour le beau-père, les voitures.
4: Non, mais moi, c'est pas pour ça que je vais voir ailleurs.
1: Tu pourrais en plus.
0: De Palmas a écrit une chanson pour toi.
1: Ouais. C'est vrai, en plus, il y a une chanson.
0: Son corps à lui dans son corps.
1: Ouais, c'est vrai. Est-ce que tu t'aurais pu aller voir ailleurs? T'aurais eu la possibilité, toi?
4: Vu le nombre de personnes qui m'aimaient bien.
1: Et qui t'aiment encore, d'ailleurs, encore aujourd'hui.
4: Ah oui, bah, je suis bien.
1: Tu vois, Sandy?
3: Ouais. Non, mais en plus, toi, ce qui s'est passé, Max, c'est que, bon, c'était un moment où on n'était plus... Il y avait presque... Bon, ça allait plus, quoi, notre couple. On était... on s'engueulait tout le temps et tout ça. Donc, c'est vrai. Mais c'est vrai, Gérard. Pourquoi tu tournes la tête?
1: Bah, parce que, toi, ça fait mal et puis c'est normal. Mais heureusement, Gérard est un homme bien. C'est un homme qui pardonne. C'est un homme qui a du cœur.
3: Ouais, bah
1: et
3: ouais,
1: c'est ça qu'il faut retenir. C'est... Et c'est pour ça qu'on l'aime bien, Gérard de Suresnes. C'est pour ça qu'il est fort. He's the best. Comment il dirait déjà Put the fire. Tu te rappelles, tu connais Alain de Michael Jackson? Bah, t'as déjà écouté toi Alain de Michael Jackson? Non, tu l'as jamais rencontré par contre?
4: Non.
1: Put the fire. Alors on a un cadeau pour toi. Il y a un auditeur qui s'appelle Dr Willy qui fait des remixes et un truc super sympa en hommage à toi. Il y a un mot que t'aimes bien utiliser, c'est vrai, tu nous le dis souvent, c'est le mot DK. C'est là.
3: Quoi?
1: C'est un mot que t'aimes bien utiliser souvent, c'est là. Et souvent, c'est la déca.
4: La décatombe.
1: Et voilà. Et bien, il a fait un remix sur ce mot, la décatombe. On l'écoute?
4: Ben, vas-y.
1: Allez, on se retrouve juste après pour la suite de la radio libre sur Fun Radio avec Sandy Gérard en direct dans les studios, en pleine forme quand même, qui ont quand même osé participer au... Et là, j'espère qu'il y a des coups qui vont oser le faire.
4: Ben, on verra.

0: Donc, vous êtes toujours à l'écoute, donc 101.9, et vous pouvez toujours appeler. Le Minitel ne fonctionne plus, donc ça
1: si,
0: pue.
1: Si, mais il fonctionne, on est 14 connectés, mais il faudrait que je réussisse à avoir le truc, quoi.
2: Autrement, Gérard, ça fonctionne. Gérard, sinon, c'est bizarre, parce qu'il y a un ancien animateur de FG sur Internet, il te demande si tu te souviens de l'époque où il te caressait dans les studios d'FG.
0: Non, pas du tout. Donc, le thème du deuxième débat portera sur les radios, et pour ça, on va accueillir Jean-Maurice, 22 ans de Paris, on peut écouter Fun Radio sur 101.9. Bonsoir à toi Jean-Maurice.
3: Oui, bonsoir, qui va là je te prie, bonsoir.
0: Cara Cavé, 19 ans, Toulouse, 105.
4: C'est Cara Coé. Salut à tous, ce soir c'est Sam.
0: Donc Toulouse, 101.9.
4: Et 101.9.
0: Samzel, 25 ans de Bordeaux 96 FM.
5: Exactement.
0: Bonsoir à toi.
5: Salut Gérard, c'est Samzel.
0: Diboul, 20 ans de Thoiry, c'est la fréquence. C'est la fréquence sur Paris, donc c'est 101.9, donc 89.2, comme tu as été confirmé.
6: Bonsoir Gérard, bonsoir le délinquant, vive le rap.
0: Ok, ben, si tu commences à dire des conneries comme ça, on va pas être copains longtemps, d'accord?
6: Pas de problème.
0: Alors, doit-on payer un abonnement pour être auditeur? Justement, on va te demander à toi.
6: Moi, je suis pas auditeur, moi, j'écoute pas la radio. Ma radio, c'est les disques que je mets chez moi.
0: Dans ce cas-là, pourquoi qu'on t'a sélectionné?
6: Parce que justement, il faut un objectif par rapport à ceux qui n'écoutent pas la radio.
0: Non, mais je te demande, est-ce qu'il faut payer un abonnement pour être auditeur?
6: Je pense, oui, qu'il faut payer la redevance comme pour la télé.
0: Ah bon, tu dois payer une redevance sur la radio? T'as vu jouer ça dans Spirou Magazine ou
6: non,
0: dans
6: pas
0: Tintin?
6: Du tout, non, il faut déclarer ta radio comme ta télé. Il faut
0: c'est ça, c'est ça, c'est ça. Je crois que tu te trompes un petit peu.
7: Les doigts dans le cul.
0: Samzel.
6: Je me mets aussi les doigts dans le cul.
0: Tu te tais, Diboul, s'il te plaît, merci.
5: Oui, s'il te plaît, Diboul, laisse parler Samzel, c'est mieux.
0: Samzel.
5: Ouais, je pense que c'est tout à fait normal qu'on doit payer pour écouter des gens comme nous, quoi. Ouais, je pense que c'est, voire même des gens comme toi, je pense que c'est inconcevable de ne pas payer, quoi.
0: Non, mais est-ce qu'il faut payer un abonnement?
5: Bah, à l'heure actuelle, non, mais ce serait bien si ça pouvait venir. Ok.
0: D'accord.
8: T'en payes un, toi, Gérard, d'abonnement?
0: Non, pas du tout.
8: Et pourquoi?
0: Bah, tu payes pas d'abonnement pour la radio.
8: Hein. Bah, pourquoi tu poses la question?
0: Alors, je pose la question parce que c'est...
7: C'est
0: l'ami Pildar qui m'a donné ça.
7: Moi, je payais Fun pour avoir le droit de venir, parce que sinon, il voulait pas.
0: Ouais, c'est ça, t'as raison, toi. Tu payes... Et toi, tu payes quoi pour venir?
7: Rien.
0: Bon, alors tu te tais. Cara Coé,
4: yes. Écoute, tu viens de répondre, alors je vois pas ce que je pourrais dire. Tu viens de donner la réponse à la question, alors je vais dire la même chose que toi. Hein. Non, on ne paye pas d'abonnement.
0: Non, mais c'est pas la peine de prendre les questions que je donne, d'accord?
4: Tu poses une question, je réponds à ta question.
0: Ouais, non, mais il faut pas prendre les réponses que je viens de donner, d'accord?
6: Ouais. Autre chose,
4: écoute, alors à mon avis, ouais, on paye l'abonnement.
6: Voilà,
5: faut dire ça.
0: Jean-Maurice.
3: Oui, alors c'est Jean-Maurice. Bon, déjà, moi, je vais te dire que j'aime pas les abonnements. Alors, j'aime pas les abonnements du tout. Donc, déjà que je paye pas ma redevance télé, il est pas question que je paye une redevance radio. Moi, je suis un peu comme mon pote Arthur, je suis un pirate de la radio.
0: Ouais, ok.
9: Gérard, tu viens demain, je t'invite au Queen.
0: Donc,
2: Gérard?
0: Oui,
2: sur IRC, c'est là que ça se passe. Il y a Snooze qui te demande, pour commencer le débat, même s'il a commencé, qui a inventé la première radio?
0: Justement, c'est une question qu'on allait poser.
1: Ouais, et c'est une de mes questions, tu vois, elles sont pas toutes connes.
0: La première, elle est un peu con. Enfin, c'est pas grave.
1: Ça va la faire, ça passera.
0: Ouais, Manu, tu voulais poser une question?
10: Je voulais savoir s'il allait faire beau demain.
0: Il
3: va flotter, j'ai vu la météo.
0: Tu mets la télé, puis tu verras s'il y a la météo.
9: Pas de problème.
0: Donc, doit-on payer un abonnement pour être auditeur? Pour être auditeur, donc, à mon avis, non, je pense pas. Il n'y a pas besoin de payer pour être auditeur. C'est simplement ça. Vous prenez votre téléphone et vous composez le 083-0803-08-5000. Comme ça, vous êtes sélectionné.
4: Il est payant, l'appel.
0: Tu dépenses de l'argent au téléphone et c'est
2: attends,
0: tout.
2: Gérard, faut bien expliquer parce que là, il y a Jupiler sur l'IRC. Il me demande, la radio, c'est quand on va chez un radiologue à l'hôpital.
4: Ouais.
0: Non, mais justement, qu'ils arrêtent de poser les questions avant que je les pose. Parce que ça sert à rien. Sinon, c'est pas la peine que je fasse un débat sur les radios.
4: Ouais, mais toi, tu parles de quelle radio?
0: Ouais. De toutes les radios.
3: Pas de marre.
5: Les radios du poumon, des os, lesquelles?
0: Les radios FM, ah. Bien compris, on se débouche les oreilles.
4: Les radios aussi.
0: D'accord, j'en connais tout à l'heure qui vont gerber. Donc, préférez-vous écouter la radio seule ou en bande? On va, avant, je posais, il y a un sondage. Donc, pour ou contre la radio, il y a 40% l'écoute en boucle en faisant l'amour. Ça, c'est vrai qu'on peut, on peut écouter la radio en faisant l'amour. Ça, c'est vrai. 30% ont leur radio sur leur cheminée. Tu peux l'avoir partout. 26% aimeraient en parler. Donc, c'est ce qu'on fait. Et 10% te saluent, toi. Alors là, je vois pas...
8: Mais si, c'est une émission. C'est une émission d'une radio.
1: Ouais, il y avait salut les copains, il y avait salut toi aussi.
0: Ouais. Okay. Donc, deuxième question. Préférez-vous écouter donc la question...
3: Toi.
0: Oh,
3: salut toi.
4: Ça va,
3: oui,
4: ça va.
5: Salut.
3: Salut toi.
4: Bah alors, tu vas bien? Ça va toi, toi.
5: Salut. Bon,
0: Apolline.
3: Tu fais bien très
0: bien. T'essayes de me les calmer toi. Là.
8: Ok.
0: Faudra peut-être pas qu'ils s'amusent à jacter entre eux là maintenant parce que ça commence à bien faire.
4: Oui, un petit peu toi.
0: Manu. Bon, tu m'éteins, ton micro, s'il te plaît.
5: D'accord.
4: C'est tout chaud.
0: Alors, la question, s'il vous plaît.
4: Je sais pas quoi,
0: Jean-Marie, tu fermes ta gueule. Jean-Maurice.
4: Tu mets ta langue.
3: Oui, non, moi je suis là. Tu me reconnais, Gérard, j'ai une grosse voix, donc c'est pas moi. Hein.
0: Alors, vous allez commencer par vous calmer.
3: Mets-le dans ta bouche.
1: Hey, s'il vous plaît, les auditeurs. S'il vous plaît.
0: Je voudrais. Oh, tu fermes ta gueule, toi, Diboule. Allez hop, au revoir pour Diboule.
3: Oh non.
0: Au revoir Diboule.
1: Petite casserole à notre radio.
5: Au revoir voilà. Diboule.
0: Donc salut, terminé Diboule. Pour elle. Voilà, donc deuxième question. Préférez-vous écouter la radio seule ou en bande? On demande à Jean-Maurice.
2: Gérard, avant, oui. J'aimerais bien que tu précises quelle bande, si c'est FM, grandes ondes ou petites ondes.
0: Non mais en bande, ça veut dire entre copains.
3: Entre potes.
0: Entre potes ou seul, tu peux voir, ou même, c'est vrai, il y a plusieurs fréquences, ok. Je vois à peu près. Fildar, s'il te plaît.
3: Quoi? Fildar.
1: Quoi? Lance pas de casque, qu'est-ce que tu fais?
0: Et t'arrêtes de balancer de la musique quand je parle,
1: c'est
0: d'accord?
1: C'est pas moi, c'est les parce auditeurs.
0: Tu vas te casser d'ici vite fait, toi. Alors, Jean-Maurice.
3: Oui.
8: On accueille Blondeau qui appelle de Nantes et qui a 25 ans.
11: Ah, salut, sur radio. Salut, radio, bonsoir à tous. Là, ils sont plus, attention, j'ai rentré de tête. Hein. Du pur truc, du pur rousse.
0: Oh
11: ah, salut,
0: t'as quel âge?
11: Salut, ah, j'ai 25 ans, j'habite à Nantes.
0: La fréquence
11: 105.3 FM en VHz, attention, du pur tube. Hein.
0: Alors, préparez-vous à écouter la radio seule ou en bande, on va s'adresser à toi.
11: Ouais, bah moi je préfère l'écouter à plusieurs, hein, ça c'est clair. Dans les couloirs à la radio avec mon pote, mon porte Marco, ça c'est clair. Et c'est fun pour le tube, ouais. Ok.
3: C'est groove.
0: Samzel.
5: Ouais, bah écoute, seul et en bande. J'aime bien les deux.
1: On peut faire les deux en même temps.
3: Ça, ouais,
5: je crois qu'on peut faire les deux en même temps, ouais.
0: Caracoé.
12: Ouais, bah moi j'adore écouter la radio avec plein de potes autour d'un feu de camp. Et puis on bouffe et après on termine la soirée, je dirais pas comment.
5: Je suis nu.
12: Voilà.
3: Ocean.
12: Tout en écoutant Fun.
5: Voilà. Celle-là, j'en ai une bonne.
0: Jean-Maurice.
3: Ouais, bah écoute, moi je pense que c'est plutôt un plaisir solitaire. Hein. Il y a deux plaisirs solitaires dans la vie, c'est la pignolette et la radio, donc ça se fait pas en bande.
5: Ouais, surtout d'accord. Quand on écoute Gérard, quoi.
3: Voilà, sinon c'est les partout radiophoniques et ça c'est pas bon, ça mélange toutes les fréquences et ça c'est le bordel.
11: Ah, c'est clair, surtout quand on est au beau. Hein.
3: Tout à fait.
0: Blondeau, tu t'écrases s'il te plaît, merci.
11: Ok.
0: Alors donc, seul ou en bande, ça veut dire entre potes, et c'est vrai que entre à la fin d'un feu de camp, c'est
1: sympa.
0: Même c'est sympa, surtout quand on est plusieurs. C'est
1: mais fou. Tu préfères écouter seul ou à plusieurs?
0: Non, moi je préfère l'écouter tranquillement dans mon lit, c'est bien fou. Au chaud.
1: Quand tu fais l'amour.
0: Voilà.
2: Gérard, ouais. Sur IRC, faudrait que tu fasses la confirmation que FG, ça veut pas dire fréquence Gérard.
1: Ah ouais.
2: Comme quoi ça veut bien dire fréquence gay.
0: Pareil.
3: C'est pareil.
13: C'est un synonyme.
3: C'est la même.
12: C'est un pseudo.
1: Bon, enfin, c'est pour pas qu'on le reconnaisse qu'il a dit fréquence.
0: Cette fréquence là, c'est de la merde. Alors donc, je préfère même pas en parler.
3: Non,
0: moi, je préfère écouter le Star System du matin au soir.
11: Avec
0: Max, de toute manière,
11: avec aujourd'hui un reportage de John Dave et de C. Jérôme, nos deux acolytes, qui sont partis rechercher à New York un reportage de John Dave et de C. Jérôme.
0: Tu sais qui s'amuse là?
13: Ouais, quoi?
14: Et oui, Max, ici à Chicago, on est allé voir Félix the House Cat pour un
0: bon, alors tu mets ça parce que je commence à en avoir
1: ras-le-bol. Éteins la télé, Manu.
0: Et puis, hey, là, faut calmer un peu les auditeurs, hein.
15: Mais on est calme, Gérard, c'est toi qui es excité.
3: Oui, il est toujours excité.
1: Et si vous pourriez aussi couper la radio quand vous passez à l'antenne, ce serait sympa.
0: Apolline, Apolline, s'il te plaît.
1: Apolline, tu peux leur dire de couper la radio.
0: Ouais, mais rapide, parce que sinon, ils vont gerber ceux qui ont la radio derrière. Alors, à partir de quel âge peut-on faire de la radio? On va demander à Jean-Maurice.
1: Peut-on écouter la radio, j'ai dit.
3: Peut-on écouter ou peut-on faire?
1: Non, peut-on écouter.
0: À partir de quel âge
1: peut-on écouter la radio?
0: Peut-on faire de la radio?
1: C'est toi qui avais dit.
3: Toutes les questions.
1: Mais non, on avait
0: non, mais moi j'ai modifié.
1: Non, mais c'est pourri.
0: Quel âge de la radio? C'est moi qui commande, ok?
3: Oui, qui va là, je te prie.
0: Hors ta gueule, toi.
16: Salut Maurice.
3: Oui, bonsoir.
16: Ouais, j'adore ton émission.
3: Ah oui, je te remercie.
0: Bon, ce qui s'amuse à parler.
3: J'aime pas les gens qui aiment mon émission.
0: Bon, alors, Blondeau, tu dégages. Blondeau, au revoir.
1: Au revoir, bon Blondeau.
2: Salut, voilà. Blondeau.
1: Bon, alors, à quel âge peut-on commencer à écouter la radio?
3: Donc, moi, je pense, Jean-Maurice, qu'on peut écouter la radio à tout âge. Je pense que, quand même, comme d'habitude, les personnes âgées sont particulièrement concernées. Parce qu'elles ont quand même pas grand chose à foutre de la journée, tu vas pas dire le contraire.
0: Ouais.
3: À part se pisser, se chier dessus comme d'hab, donc. Et ben, je pense que les personnes âgées devraient écouter des émissions comme. Dans les pensionnats et dans les maisons de retraite, au lieu de se faire chier la nuit, il ferait mieux d'écouter les vioques, la radio.
0: Ok.
8: Gérard, à la place de Blondeau, on accueille Hyper Nana, 25 ans de Toulouse.
17: Salut, bonsoir Gérard.
0: Salut
3: Hyper Nana.
2: Ça c'est du nick.
17: Salut. Oh,
3: c'est hyper.
17: Bonsoir à tous.
3: Hyper.
0: Ta fréquence s'il te plaît.
17: 108.2.
2: Gérard, hyper. Sur IRC, il y a Kleenex qui te demande si on avale une radio, est-ce qu'on chie du Gérard?
0: Non. Non, pas du tout. Fildar.
17: Hyper Nana.
0: Bon, ouais. Non, au standard, vous allez me calmer celui qui met de la radio.
18: Non.
0: Ah, ta gueule, toi, tu vas se feignant.
19: J'ai pas entendu ce que t'as dit.
20: Quoi?
0: Ta gueule.
17: Nana.
0: Bon, vous commencez à me faire chier. Alors, tu... Allez, hop.
17: Encore.
1: Non, mais on va se calmer. Bon, les auditeurs, ceux qui sont à l'antenne avec nous, ne mettez plus la radio derrière. Parce qu'après, Gérard, il s'entend plus.
20: Puis on est déjà à la radio.
1: Donc voilà, en plus, on est déjà à la radio, donc ça sert à rien.
3: Ouais.
1: Donc, vous pouvez écouter Gérard et ses questions.
0: Ouais, et puis toi, tu t'amuses pas de mettre de la musique.
1: Non, mais
0: sinon,
1: moi, j'ai pas de musique.
0: Tu vas te prendre un casque dans ta gueule. Toi, tu fermes ta gueule, espèce de PD. Bon, tu me le vires complètement, celui-là. Au revoir.
1: Manu va gérer.
2: Gérard.
0: Caracoué.
2: Non, sur IRC, juste, il y a Alan Clark qui dit « La radio est à la télé, ce que Gérard est à la radio. »
0: Si on veut, ouais.
1: Non, c'est bien, ça.
2: Ouais. C'est beau, quand même.
0: C'est pas mal. Caracoué.
17: Oui. Alors moi je pensais qu'en fait on pouvait écouter la radio à partir du moment où on pouvait entendre. En fait on peut écouter la radio jusqu'à ce qu'on devienne sourd.
0: Tu peux préciser quand même?
17: Jusqu'à ce qu'on n'entende plus rien. C'était... Donc on peut plus entendre la radio.
0: Bon, ouais, je pense pas qu'on peut devenir fou à force d'écouter
1: sourd,
0: la radio.
1: Sourd.
0: Non. Samzel, fais gaffe à ce que tu dis, Jean-Maurice, parce que tu as dégagé tout à l'heure.
3: Ce n'est pas moi, tu reconnais pas, moi j'ai une grosse voix, attends.
15: Non, c'est moi qui ai une grosse voix, c'est Samzel.
0: Justement, ça.
17: Une très belle voix.
15: Oui, mais attendez, je peux pas répondre, les amis, laissez quand même parler Samzel.
3: Vas-y, Samzel.
15: Bon, écoute, moi je pense qu'on peut écouter la radio à tout âge. Et surtout, quand on est petit, comme ça, on comprend pas ce qu'il dit.
0: Ah bon, on comprend pas ce qu'on dit?
15: Ouais, c'est mieux.
0: Ah d'accord, je pense que tu ferais mieux de rester chez toi, toi.
15: Je suis chez moi.
0: Ouais, ben...
3: Il est à la maison, Samzel. Attends, il est venu d'énergie jusqu'à Fun, il va pas rebouger maintenant.
15: On est sorti du placard et je suis là maintenant.
3: C'est clair, il était dans la cave, maintenant il est
0: Hyper Nana.
17: Je pense que pareil, à tout âge.
0: Wonder Woman.
17: Même quand t'es dans le ventre de ta mère, tu peux écouter la radio. Voilà.
2: Gérard, à propos de radio, il y a Davy One, il aimerait bien que tu te calmes un peu parce qu'il y a sa mère qui vient de rentrer dans sa chambre et elle a dit c'est qui ce gros con qui passe à la radio. Essaye de faire des efforts.
0: Alors Davy One, moi j'en ai rien à foutre.
3: Madame Davy One, c'est pas bien, Madame Davy One.
0: Bon, tu t'écrases toi, ça vaudra mieux. Ok.
17: Davy
3: One.
0: Oh.
17: L'armée. Oui, c'est Susie One.
0: Bon, alors on va se mettre un disque.
1: Non mais c'est Manu, regarde, il met la télé.
20: Mais non, mais Gérard, c'est toi qui m'as dit pour écouter la météo.
19: J'éteins.
3: Il écoute la météo, le mec.
20: La météo.
19: Bah ouais, je vais voir demain.
3: Manu, il va pleuvoir.
19: Je vais aller faire du roller, c'est pour ça.
3: 4 le matin et 10 l'après-midi, il va pleuvoir, je te le dis, je l'ai vu tout à l'heure.
17: Pourri.
0: Ouais, donc, on va s'écouter un disque et Apolline va vous calmer parce que je commence à en avoir marre, donc je peux avoir le titre.
20: Je vais les calmer, quoi.
0: Le titre.
1: Le titre de quoi?
0: Le titre du disque.
1: Non, mais j'ai pas de disque là, moi. J'ai pas de disque de prévu, c'est pas l'heure.
0: Non, non, mais si, il est l'heure parce que.
13: Éclate-moi la FM.
1: Non, mais attends, est-ce que t'as déjà posé la question au moins?
0: Alors, la question.

0: besoin de mon téléphone, donc vous la laissez tranquille, merci.
1: Vous sortez de chez Gérard.
0: C'est la dernière fois que je dis, vous me laissez la ligne libre. Dans de bon entendeur, salut. Et là, on vient de s'écouter les gros micros avec du liquide dans la grotte à Nutella.
2: La grotte, dans ma grotte.
0: Dans ma grotte à Nutella. Vous allez, je crois qu'on vous a demandé de vous calmer, sinon à 2h30 j'arrête. Ok. Alors vous allez commencer par fermer vos gueules quand je parle.
3: Bien, maître.
0: Ok.
3: Oui, bonsoir.
0: Sinon à 2h30 j'arrête.
3: Bonsoir.
4: Okay, voilà,
5: Gérard.
3: Bonsoir.
5: Donc, avant de reprendre avec les auditeurs, il y a Davy One qui a fait un sondage dans son immeuble pendant le disque. Et 15% des habitants de l'immeuble dormaient, 25% étaient partis à la pêche et 20% regardaient pêche et chasse nature et découverte sur TF1.
0: Non mais ça c'est pas du tout le thème du débat sur les radios. Alors toi tu commences par te taire parce que sinon ça va aller très très mal pour ton matricule. Ok.
3: Ok.
5: Gérard. Bon. Et sinon il y a Lampiote sur IRC, il te pose une bonne question. Il te demande si tu fais de la radio parce que t'as peur qu'on voit ta gueule à la télé.
0: Non, pas du tout. Ma gueule à la télé, on l'a vu sur.
1: Qu'est-ce qu'elle a sa gueule.
0: On l'a déjà vu, donc je vois pas du tout pourquoi il pose cette question-là.
5: Parce qu'il est pas au courant.
0: Eh ben, s'il est pas au courant, il a qu'à regarder.
1: Fun TV.
0: C'était sur Fun TV l'année dernière. Voilà. Alors la question, c'était peut-on faire. Donc vous pouvez toujours nous appeler au 0803 08 5000. Toujours le minitel qui fonctionne pas.
1: Si on ça arrive... force, ça fonctionne, mais j'ai pas envie de lire.
0: Ouais, voilà. Ça m'aurait étonné. T'es vraiment un feignant. Apparemment, t'as vraiment rien envie de foutre. Je sais pas pourquoi tu fais de l'aria.
4: Ouais.
0: Non, vraiment, franchement, si t'as rien envie de foutre, tu ferais mieux de retourner chez toi.
3: Oh non.
0: Alors donc, pour ça, la question, c'était peut-on vivre dans un studio de radio? On va demander ça à Jean-Marie.
3: Il n'y a pas de Jean-Marie, c'est Jean-Maurice.
0: Jean-Maurice, pardon.
3: Oui, bah écoute, moi, tout ce qui est squatteur et compagnie, j'aime pas trop, parce que quand je travaille dans mon studio, j'aime bien avoir la paix.
0: Mmh.
3: Donc, je sais pas, je trouve ça un peu primitif, si t'arrives à saisir l'essence de ce mot, de squatter dans un studio de radio, parce que c'est pas fait pour ça. Pour ça, il y a des chambres. Je veux dire, tu pisses aux chiottes, tu te laves à la salle de bain si tu te laves, et tu manges dans ta cuisine ou dans ton salon, tu vois.
0: Mmh.
3: Donc, bah, dans le studio de radio, tu fais de la radio, quoi. Donc, tu vis pas dans ton studio de radio, quoi.
0: D'accord.
1: Gérard, j'ai une question sur le Minitel pour moi, ma petite amie qui me demande si tu rentres plus tôt, ce serait bien, comme ça on pourra se caresser.
0: Oh, ton message personnel, tu te le carres au cul. On en a rien à foutre, ok.
3: Au
1: standard, moi ça m'intéressait.
0: Ouais,
1: hein.
0: Oh, vous éteignez votre micro au standard et vous me faites pas chier, d'accord.
4: Ça m'intéressait vachement.
0: Ta gueule,
5: Manu,
0: tu dégages.
5: Tu me montreras le dessin que t'es en train de faire après. Ah, mortel.
0: Bon, alors Manu,
3: dessine-moi un bouton.
0: Tu vas dessiner dehors, s'il te plaît.
2: Ah, c'est bon, je gère.
0: Hein, Karakoé.
6: Oui, ben moi je pense qu'on pourrait pas vivre toute sa vie dans un studio, parce que vivre dans un studio de radio, ça voudrait dire pas sortir du studio. On pourrait plus voir les nuages et tout ça. On finirait par attraper de la scarlatine.
0: De manière, il y a une question. Il y a un truc qu'il faut se dire, c'est que là où qu'on est à l'heure actuelle, rue Bayard, c'est que dans les studios, c'est vrai qu'on voit pas grand chose à part des arbres. Mais quand on était à Neuilly, c'était vraiment pire. Hein.
3: Ouais. GG, c'est Jean-Maurice.
0: Samzel.
7: Bah écoute, moi je pense qu'on peut vivre dans un studio, en plus c'est intéressant, on peut écouter la radio toute la journée. Hein? Non, t'es pas d'accord?
0: Ouais, si, même de toute manière, ceux qui ont l'habitude de faire de la radio, donc c'est vrai qu'on peut vivre. Vivre dans un studio, c'est dur parce que.
7: Pourquoi?
0: On n'a pas de chambre, hein.
7: On n'a pas de chambre.
1: Mais il y a une douche, donc c'est bon, on peut dormir sur un canapé.
7: Bah, tu dors par terre, sur la moquette.
0: Hyper Nana, pour continuer.
5: Non, mais Gérard, pour revenir là-dessus, excuse-moi, Hyper Nana. Je sais plus qui c'est sur l'IRC qui me disait qu'on peut très bien vivre, pas forcément dans un studio de radio, mais à la maison de la radio.
7: Oui,
0: ouais, mais c'est pareil que de vivre.
2: Moi, que dans certaines. Non, mais c'est vrai, c'est pas une connerie. C'est que dans certaines radios, il y a carrément des chambres, des cuisines. Il y a une cuisine pour tout le monde. Il y a.
5: C'est vrai, il y a bien une douche ici.
4: Ouais,
3: mais il y a pas de douche.
0: Ah, si, il y a une douche ici. Si. Je suis désolé. Bah,
2: mais dans certaines radios plus importantes, il y a carrément des chambres, des cuisines où tu peux aller te faire bouffer, tout ça.
0: Celui qui met de la musique, arrête, parce que ça commence à me gonfler.
3: Oh là là.
0: Alors, Hyper Nana.
8: Oui, alors moi je mets un point d'honneur à séparer ma vie privée de ma vie professionnelle. Donc je pourrais pas habiter dans le studio où je travaille, c'est pas possible.
0: Non, mais de toute manière, je pense que c'est pas évident pour tout le monde. Hein.
3: Elle dit ça alors qu'elle suce les mecs du taf.
0: Mais
8: je vais pas dire,

0: travaillé ensemble.
1: Jean-Maurice.
2: Non mais je la connais, on a travaillé ensemble à une époque, c'est pour on ça Gérard, que je me permets, c'est pour ça que je me permets.
0: Ça va au fait?
2: Oui, ça va toujours bien.
1: Bon, alors Hypernana et Jean-Maurice, au revoir.
2: Mais pourquoi
1: vous gérerez ça?
0: Mais non, Gérard,
1: au revoir. Au revoir.
0: Non mais on arrête là.
1: Au revoir.
3: Gérard, j'ai une question sur Minitel de Sébastien, qui se trouve être mon cousin, et qui me demande si ce week-end je rentre à la maison.
1: Ça, on n'en a rien à foutre de tes messages personnels.
3: Sébastien, je ne sais pas encore, ça dépendra.
1: Alors, message perso, c'est terminé, tu t'arrêtes avec ça, parce que ça commence à bien faire. D'autres questions sur l'IRC, non?
4: Ah bah tu sais, on est 9722, donc il y en a énormément.
1: Mmh. Ok, eh ben c'est dommage qu'on puisse pas avoir plus de précisions.
4: Ah bah si, je peux t'en sortir. Je savais pas que tu voulais une question.
3: Est-ce que tu vas nous sortir?
4: Il y a Perfois qui te demande si l'ancien nom de Radio GG c'était Jean-Yves dans mes fesses.
1: Non.
4: Il y a Isti qui dit: Gérard, je t'ai repiqué tes poèmes et je suis devenu une star en Belgique à la radio. Ça faudrait vérifier parce que c'est dégueulasse.
1: Mm-hmm. Comme ceux qui s'amusent. Je te coupe 5 minutes, Rigo. Comme ceux qui s'amusent à faire des piratages sur mes remix, c'est pareil, il faudrait peut-être qu'ils arrêtent parce que ça commence à devenir lourd, on en a assez parlé hier.
4: Et il y a Snooze qui, en fait, c'est son chien qui te demande s'il y a des chiens animateurs de radio, parce que son chien, c'est son rêve de devenir animateur.
1: Non, il n'y a pas de chien animateur de radio.
4: Pourtant, moi, j'en connais.
5: Gérard, à la place de Jean-Maurice, on accueille Marc Scoliose.
2: Oui, bonsoir, c'est Marc Scoliose.
6: Et à la place de Blondeau, on accueille Bob le Taré.
7: Ouais, salut Gérard, salut Fulda, c'est toujours la Dream Team.
1: C'est bizarre parce que Blondeau, il y a longtemps qu'il était viré, je viens de virer Hypernana.
5: Ah oui, non, à la place d'Hypernana.
6: Ah oui, pardon, c'est parce que c'était dans la même colonne.
1: Non, mais faudrait peut-être pas me prendre pour un con.
7: Salut, c'est Bob le Taré, il est déjà 2h, je suis réveillé.
1: Bob le Taré.
2: Coucher.
1: Je crois que tu vas commencer par te calmer un peu.
7: Bien,
1: hein.
7: Gérard, je suis calme.
1: Sinon...
7: Ok, il n'y a pas de problème.
1: Il y a un petit sondage que je vais faire. D'après vous, qu'est-ce qui est le plus difficile en radio? Alors, 42% des gens disent que c'est de la sodomie. Ça, c'est bien les conneries à Pildar, donc je ne les lirai pas, c'est tes conneries. Alors, tes conneries comme ça, je n'en veux pas, ok? Alors ton sondage, je le terminerai pas.
5: Non mais voilà. Continue-le, c'est pas parce qu'il a mis.
1: Non,
3: mais ce qu'il faut comprendre
1: ce qu'il faut comprendre, c'est que t'es un con quand tu sors des sondages, ok? T'es aussi con qu'un manche à balai. Vous fermez vos gueules derrière.
3: Il y a dans certaines radios où ils pratiquent la sodomie.
1: C'est pas parce que Sandy l'a dit que tu vas reprendre ce qu'a dit, d'accord? Alors maintenant, tu promets de t'occuper de ton boulot, ok? Parce que Sandy en a un ras-le-bol.
6: Y a pas qu'elle qui se fait enculer.
1: Alors ta gueule, toi.
5: Non, okay. Mais Gérard, continue, vas-y.
1: Donc 23% des gens disent que ça doit être difficile d'en parler sans dents. Ça, je vois.
2: C'est bon. Ça.
1: Mais non, c'est pas moi.
7: C'est pas moi. Il y a une grille de mots croisés.
1: Hop. Maintenant, si vous rallumez vos micros, je vous balafre.
6: On a rien fait.
1: Je vous balafre.
3: Gérard, reste à ta place, putain, c'est pas vrai.
6: Putain de frasse.
5: Et tu l'as pas balafré.
1: Tu dégages.
6: Mais non.
1: Tu dégages.
7: J'ai rien fait.
1: Tu dégages.
6: J'ai rien fait.
1: Tu dégages. Donc, la question.
3: Non, bah la suite du sondage, Gérard. Rapidement.
1: Non, y a plus de. Il n'y aura pas de suite de sondage, c'est tout.
3: Existe-t-il des
1: radios?
7: Est-ce que. Oh, le double son.
3: Un petit message Minitel.
1: Ta gueule.
7: Direct.
1: D'accord.
7: Direct.
2: TKM4.
1: Alors, au standard, vous me gérez les gens là. Parce que ça commence à bien faire aussi.
7: Mais on est géré,
6: Apolline.
1: Ta gueule. Tu dois aussi les calmer parce que là, c'est de la merde.
3: Calme.
2: Pourrait-on continuer le
1: débat? Ça commence à bien faire, vos conneries.
5: On doit calmer qui là?
0: Il n'y a pas beaucoup de professionnalisme là.
3: Hein. Non, c'était un bon débat.
1: Existe-t-il des radios dans les pays ou autres? On va demander ça à Marc, je sais pas quoi.
3: Excuse-moi Gérard, qu'est-ce que t'entends par ou autre?
1: C'est toi qui as posé c'est toi qui m'as demandé de poser cette question.
3: Ah oui, mais explique aux auditeurs.
1: Non mais on va demander. Non, je répète plus la question.
2: Non, Marc Scoliose, je vais répondre.
1: Manu, tu me gères ça parce que ça commence à bien faire.
2: Gérard, c'est Marc.
1: Ouais.
2: Son pote Marc Scoliose. Donc je voudrais répondre, je vais tout expliquer à mon pote Fildar.
3: Merci.
2: Les pays ou autres, ça veut dire pays, continent, île, péninsule, presqu'île.
3: Ou planète,
2: voire univers, mais ça c'est compliqué. Donc les radios existent, oui.
3: Tu dis oui.
2: Oui, c'est tout, oui, bien sûr qu'elles existent dans
1: Bon, Cara Coé.
8: Oui, bah écoute, ouais, je pense qu'il y a. Non, je. Il y a des dans radios. Merde.
2: Cara Coé, t'es en playback.
8: Hein?
9: Gérard, tu viens demain, je t'invite au Queen.
8: J'ai dit quoi?
2: Papa GG.
1: Je sens que ça va mal se terminer pour Pildar.
2: Ça le sent bien.
7: Il va y avoir de l'enculage de mouche direct.
1: Je sens que Pildar, tu as dégagé de l'area vite fait, toi.
3: J'ai rien fait.
1: Non, mais tu vas voir, t'as rien fait si c'est toi qui t'amuses à mettre des conneries. Allez, ok moi, c'est pas les auditeurs.
3: Non,
1: c'est toi.
2: Une fois, c'est pas nous.
1: C'est toi, ok. T'es en train de me saloper mes débats toutes les semaines. Alors t'es vraiment un enculé. C'est tout ce que j'ai à te dire.
2: Hein?
1: Toutes les semaines, tu me fais de la merde.
3: On continue le débat ou pas?
1: Hein? Samzel.
10: Oui, bah écoute-moi, oui, bien sûr, il y a des radios dans toutes les planètes, dans tous les continents. Et de plus, le développement d'Internet, en plus, on peut avoir toutes les radios maintenant. Donc, je crois que c'est pas un problème.
1: D'accord. Bob le taré.
11: Ouais, écoute.
2: Allô?
1: Bob le taré.
11: Allô? Oui?
1: Oh, tu t'en. Bon, Bob
11: Gérard,
1: le taré. Ouais,
11: Gérard, je suis là, Gérard, j'étais en rantaine, c'est pour ça.
2: Et Bob, j'ai le mix parfait là.
11: Ah, très bien.
1: Bon, ouais, alors, Marc et Bob le taré, vous dégagez, au revoir.
10: Le mix parfait.
1: Allez, terminé. Terminé pour eux.
12: Salut.
1: Alors,
4: Gérard, pour calmer un peu, on va poser quelques questions IRC qui te sont adressées. Est-ce que les animateurs de radio. Alors, attends, parce que ça défile tellement vite. Est-ce que les animateurs de radio Touch Buzzy peuvent prendre ta place?
1: Non.
3: Oh, facile.
1: Toi, tu fermes ta gueule, d'accord? Non, après.
4: Et, oh là là, attends, on va trouver ça.
3: C'est des petits gâteaux apéritifs, Rigo.
4: Pas celle-là.
1: Non, mais c'est pas grave, tu prends.
4: Non, mais j'en cherche une.
3: Pas de pseudo.
4: Bah ouais, c'est ça, je suis en train de chercher des trucs
3: sans pseudo.
4: Pas de. Ouais.
3: C'est pas évident.
1: Ouais.
13: À la place de Marc Scolioz, on accueille Victouz.
1: Bonjour. Non, mais attention. Alors là, je vais te dire une chose. Que là, ça commence à bien faire parce que vous l'avez. Ça fait trois fois que vous me reprenez les mêmes sur d'autres pseudos.
13: C'est une fille, Gérard.
1: On va voir.
14: Bah. Bonsoir, Gérard.
1: C'est comment ton nom?
14: Victouz. Bonsoir, Gérard.
1: Bonsoir.
2: Bonsoir, Victouz.
14: Ça va?
2: Bonsoir.
1: Bonsoir. T'appelles d'où?
14: J'appelle de Nantes.
1: Et la fréquence?
14: 104.3.
1: Ok. Donc, la question, c'est existe-t-il des radios dans les pays ou autres, donc, pour toi?
14: Je pense qu'il existe des radios dans tous les pays, mais il n'existe pas Fun Radio dans tous les pays.
3: Ou autres.
1: C'est vrai. Non, mais attends, parce que là, tu veux dire Fun Radio, c'est-à-dire dans quel pays?
3: Arrondissement.
1: Dans quel pays que il y a pas Fun Radio et tu
3: en
1: peux
3: France me...
1: Non mais précise. Bon Pildar, s'il te plaît, tu fermes ta gueule. Allô,
3: Apolline, merde.
5: Ah non. Hein. Bon, Gérard à la place de
3: t'as coupé l'auditrice, Apolline.
14: Allô.
3: Ah non, elle est là, c'est bon.
5: Mais ouais. Bon, à la place de je sais plus qui, on a qui?
13: De Bob le Taré.
5: De Bob le Taré, ouais, on accueille le glaude de la voyance.
15: Oui, bonsoir. Bonsoir à tous. Alors, je fais des phénomènes paranormaux.
1: Apolline!
5: Mais qu'est-ce qu'il y a, Gérard?
1: Apolline!
15: Phénomènes de paranormaux.
1: C'est les mêmes!
5: Mais non, c'est pas
1: c'est le même! C'est le même, il change de voix. C'est le même, tu le vires! Tu le vires!
15: Je vous appelle.
1: Tu le vires! Et tu me prends une autre personne. Et pas sous les mêmes noms. Ok? Alors, Victouz.
14: Oui, Victouz.
1: Donc, toi.
14: Pardon?
1: Donc, donc, tu dis qu'on ne peut pas écouter Fun Radio dans tous les pays, c'est-à-dire?
14: C'est-à-dire que Fun Radio n'est pas diffusé dans tous les pays.
1: Alors, précise lesquels?
14: Je vais plutôt te préciser les pays où il y a Fun Radio, ce sera moins long.
1: Ouais. Non, dans ceux qui ne sont pas diffusés, parce que ça m'étonnerait.
14: Ah, alors, il y a le Brésil.
3: Fun Brésil, il y a Fun Brasil.
1: Ouais.
14: Fun Brasil.
1: Attends. C'est vrai, il y a un truc que j'ai oublié de préciser. Mmh. C'est Pildar tout à l'heure quand il m'a appelé, j'y ai demandé la capitale du Brésil. Il m'a dit que c'était Brasilia.
14: Bah exactement.
1: Non, alors que sérieux?
14: Pas du tout.
1: Bah non, mais arrêtez vos conneries. Apprenez votre géographie.
14: Bah, apprends ta géographie, c'est Brasilia.
1: Ouais, bah c'est ça, ça m'étonnerait, hein, parce que je connais mieux.
2: Brasilia.
1: C'est ça. La capitale du Brésil, sérieux.
14: C'est Brasilia.
1: Et Sandy,
3: c'est pas le problème.

0: juste un micro et un lecteur CD.
1: En Belgique, c'est vrai.
2: Il y a des problèmes au niveau des.
1: Non, en Belgique, ils nous écoutent avec un décalage d'une journée, je crois. C'est.
2: Non, une semaine.
1: Non, une journée.
3: Un mois.
4: Non, c'est une semaine et une journée.
0: Ouais, puisque bon, c'est pour ça, Gérard.
1: En Belgique, j'y ai été, et c'est vrai que là-bas, ils ont des problèmes pour nous écouter. Ils nous écoutent avec des décalages.
0: Une semaine, parce que depuis tout à l'heure, les auditeurs belges.
1: Manu, oui, je te préviens. Attends.
2: Bah, c'est sympa, Gérard.
0: Ouais, franchement, sympa.
5: Je suis en train, Gérard.
2: Rigo, il parle et tu le coupes.
0: Je suis en train de te parler.
1: Vas-y, Rigo.
0: Bah, en fait, j'ai des auditeurs belges sur IRC, et depuis tout à l'heure, ils me parlent des 35 heures. Et
1: non,
0: je
1: mais
0: crois
1: ça...
0: qu'en ce moment, ils entendent le débat des 35 heures en Belgique.
1: Non, mais c'est vrai qu'il y a un décalage par rapport en Belgique par rapport à nous. C'est vrai qu'ils ont du mal à nous écouter. C'est un auditeur que je connais, qu'on avait fait des soirées à Namur. Lui, il m'a bien précisé qu'il écoutait Fun Radio avec un décalage d'une journée. Donc, c'est pas par moi. Donc, prochaine question. Alors, qui a inventé la radio et à quelle époque et où? Donc, je répète.
0: Pour revenir aux autres pays, il y a Seigneur qui me dit que la radio en Suède, elle est cryptée. Et faut un décodeur, tu vois, comme Canal Plus.
1: Non,
0: en Suède.
1: Non, mais je pense pas. Faudrait que je voie avec
2: un technicien.
1: Non, faudrait savoir si on a toujours les cartes ou qu'il y a toutes les fréquences avec tous les pays.
2: Ah, pas ici, on les a laissés à Neuilly.
1: D'accord. Donc, qui a inventé la radio et à quelle époque et où? Et on va demander ça à Victouze ou Victouze, je sais plus.
6: Victouze.
1: Ouais, Victouze. Alors, donc, toi?
6: Je pense que c'est. Je sais pas, je crois que c'est Monsieur Becquerel. Et c'était dans les années 1920.
1: Mmh.
6: À la naissance du télégramme.
1: Non, je pense que le télégramme, il a pas été un. Je pense que le télégramme, il a été inventé bien avant. Hein.
6: Oui, mais en fait, c'est avec les progrès du télégramme, ils ont réussi à faire des ondes radio et ils ont inventé la radio.
1: Mmh. D'accord.
0: Oui. Sur IRC, il y a Yankee, il dit qu'il ne sait pas qui a inventé la radio, mais il est sûr que tu es en train de la mener à sa perte.
1: Non, pour l'instant, non. Je suis pas en train de la mener à sa perte, parce que sinon, je ne serais pas là tous les jeudis à faire péter l'audimat. Et on est combien, s'il te plaît?
0: Alors, l'IRC, c'est pas l'audimat, Gérard, je voulais que tu le saches.
1: Ouais.
0: Et on est 9985.
6: Bravo.
1: 9985.
0: Voilà. Et je dis à Sego que oui, c'est en modérette.
1: Ouais, ben, je pense que j'espère qu'on va peut-être atteindre les 10 000 aujourd'hui.
2: Oh ouais, putain, on se le fait, les mecs, allez.
1: Toi, on dit pas putain, d'accord. Et je répète une dernière fois, celui qui emmerde Sandy est prié de lui lâcher la grappe.
3: Celui qui emmerde Sandy.
1: Et toi, tu fermes ta gueule. Pour l'instant, je t'ai pas appelé pot de chambre. Quand je t'appellerai pot de chambre, tu sortiras de sous le lit.
0: Gérard,
1: donc, celui qui emmerde Sandy au téléphone est prié de raccrocher.
0: Ils me demandent tous la taille de la grappe de Sandy.
1: Eh ben, quand on pourra l'avoir au téléphone, ça me fera bien plaisir parce qu'elle veut participer à ce débat-là. Et malheureusement, à cause de petits cons, on pourra pas la faire participer.
4: Et peut-être qu'elle joue pas avec son combiné, Gérard.
1: Non. Sandy, si tu m'écoutes, donc t'essayes de raccrocher. Tu raccroches celui qui t'emmerde parce qu'on essaye de joindre depuis le début des débats. Donc, je t'en prie, raccroche. Tu réponds plus, tu raccroches et c'est tout. Et on essaye de te joindre. Donc, Kara Koué.
7: Ça fait tellement longtemps qu'on a posé la question. Qui a inventé la radio? Voilà, c'est ça.
2: Et à quel endroit et où?
7: Alors, à
2: et
7: quel endroit? Il me semble que c'était aux États-Unis. Dans la guerre, dans la révolution industrielle.
1: Non,
3: t'as tout faux, là.
7: Ah bon? Ah ben, je sais pas.
1: Ah.
4: Bon, on accueille Ginny. Gérard, 30 ans de Paris.
8: Salut Gérard.
1: Salut Ginny.
8: Bonsoir.
1: À la place de qui?
3: Bonsoir Ginny.
1: À la place de Alvinas.
2: Voilà. Alvinas.
1: Donc 101.9.
3: GG, j'ai pas répondu à la question, c'est Samuel.
1: Ouais, ben pour l'instant, c'est pas à toi que je m'adresse.
3: Ah, mais tu m'avais oublié, chouchou.
1: Non, je suis pas ton chouchou, alors arrête, parce que tout à l'heure, tu vas dégager aussi, toi.
3: D'accord.
1: D'accord. Donc, Kara Koué.
7: Ah, ben moi, on me dit que c'est pas ça, alors je sais pas. Si, c'est ça, ma
1: chérie. Bon, d'accord. Kara Koué, bonne nuit, au revoir pour toi, c'est terminé, comme ça tu me prendras pas pour un con. Hop,
7: hein,
1: terminé, au revoir. Au revoir. Samzel.
3: Bah, moi je pense que, mais à tout hasard, je sais pas, Jean-Marc Morandini, 1849.
1: Alors là, je peux pas.

0: dire. Hein.
1: Non, c'est pas Jean-Marc Morandini.
0: Non, je pense pas.
1: Bah, bon, je croyais.
0: Okay. Ginny.
2: Tu peux répéter, Gérard, s'il te plaît.
0: Je crois que on l'a assez répété cette question, donc tu réponds.
1: Mais Gérard, est-ce que tu sais la réponse, toi, quand même? Arrête de nous tenir en haleine.
0: Samzel, tu t'écrases, s'il te plaît.
1: Non, mais je voulais juste savoir si t'avais la réponse.
0: Tu t'écrases. Je n'ai pas de réponse à donner à ça, donc c'est à vous d'essayer de, avec votre tête de
1: binocle. Tu peux chercher dans le dico.
0: Ouais, bah tu cherches dans le dico, pour savoir qui c'est qui a inventé la radio, d'accord?
2: Ok.
0: Alors, Ginny.
3: Qui c'est qui a inventé la radio, en quelle année?
0: Voilà.
3: Et où?
0: À quelle époque et où?
4: Ou autre?
3: N'importe quoi, tu t'en fous.
2: Je crois que c'est un dieu grec.
3: Voilà. Ouais.
2: Dans les années 1800. Mais alors, je sais plus son nom, hein. J'ai un trou.
0: D'accord.
5: Ouais. À la place de Karakoé, on accueille Miguel Debois.
6: Oui, bonsoir. Bonsoir, c'est Miguel Debois.
3: Bonsoir, Miguel.
6: Bonsoir, bonsoir à tous.
0: T'appelles
6: bonsoir.
0: D'où?
6: J'appelle de Bordeaux sur 108.7.
0: C'est bien parce que j'ai déjà un auditeur de Bordeaux et Bordeaux c'est 96, c'est pas 108.7, d'accord?
6: J'appelle de Clermont-Ferrand.
0: Bon, toi tout à l'heure tu as appelé.
6: Je veux pas dire d'où
0: tu as arrêté de me dire des conneries d'où t'appelles. Tu donnes ta fréquence correctement et tu fermes ta gueule.
5: Je viens de t'expliquer pourquoi.
6: Et je suis une star, je suis Miguel Debois, je veux pas qu'on me reconnaisse.
0: Bon alors.
6: Parce que j'ai travaillé à Fun, Gérard, souviens-toi de moi, Miguel.
0: Ouais,
6: ben, ça va, GG, on est parti à New York ensemble.
0: Réponds à la question.
6: Oui, tout à fait. Moi, je pense que effectivement, il faut. Là, je pense que c'est pas la peine du tout de tourner autour, surtout quand on connaît pas la question.
3: Ouais, mais c'est en quelle année?
6: Donc, je pense que ça devait se situer, merci, vers le début du siècle, je dirais à peu près. À peu près au moment de la révolution industrielle, quoi.
3: Et tu crois que c'était qui?
6: Je sais pas, j'ai entendu parler des mecs genre, je sais pas, Thomas Edison, tout ça, mais bon, c'est vieux quoi, j'ai pas de papier, je peux pas vérifier, je peux pas te dire.
3: Ouais, puis ils sont morts maintenant.
6: On doit pas m'avancer, voilà, on va pas aller ouvrir des cercueils, c'est pas Yves Montand, donc bon, voilà quoi.
3: Ok.
0: Miguel Debois, tu arrêtes de dire des conneries parce que ça commence à bien faire.
6: Tu te souviens de New York, GG?
0: Tu commences à te calmer, d'accord. Alors, la question suivante, et on se retrouve tout de suite après pour la fin du débat. Donc, existe-t-il des écoles pour être radiologue? Et on s'écoute les potards sans slip avec du caviar dans le soutif. On se retrouve tout de suite après. C'est fin des débats sur Fun Radio. Donc
7: excuse-moi, Gérard, je peux aller faire pipi?
0: Va te faire enculer, toi.
7: J'y vais.
0: Bon, alors, casse-toi.
7: Mais non, mais je reviens.
0: Non, tu te casses. Tu te casses pour de bon, et puis c'est tout.
7: Ok.
0: Toujours occupé?
8: Rappelle, toujours occupé.
0: Alors, je préviens, je commence à en avoir ras-le-bol à cause d'un petit con qui emmerde Sandy, je ne peux pas l'avoir. Alors, ça commence à bien faire. Vous lui laissez aller, vous lui lâchez le téléphone et vous nous faites pichier. Alors, la suite.
9: Ouais, Gérard.
0: Donc, la fin du débat, donc, il est 2h40 et donc, la question c'était, existe-t-il des écoles pour être radiologue? Et on va demander ça à...
2: Allô?
0: Victouze.
10: Allô?
2: Allô?
10: Allô?
2: Putain, mais ça répond pas, j'en ai marre.
0: T'es en Victouze.
2: Toutouze.
10: Allô? Quelqu'un?
2: C'est quoi ce...
10: Allô?
2: Il y en a marre.
10: Allô?
2: Gérard?
10: Allô?
2: Allô?
6: Ah, mais il est parti le blaireau là, allô?
10: Je pense qu'il est parti, non?
2: Ça, c'est incroyable, il fait chier les gens, ils nous écoutent même pas.
10: Ah bah
0: Victouze.
2: Allô?
0: Victouze une fois, Victouze deux fois. Oh,
10: allô?
5: Il est là, Victouze.
10: Okay.
5: Il est là, Victouze. Vous êtes là, vous nous entendez?
2: Allô?
5: Oui, vous m'entendez?
2: Ça va, Fildar? Ouais.
5: Ça va.
6: Il est où le déchet?
5: Il est là, Gérard.
2: Allô?
0: Bon, je sens que ça va être terminé.
10: Allô?
5: Non, vous l'entendez là.
6: On entend le débris là, c'est bon.
5: Ça y est, c'est bon.
10: Ah, c'est bon, on entend,
6: on entend le débris.
0: Victouze.
2: Oui, Gérard.
0: Pour toi, la question.
2: Je sais plus ce que c'était ta question. Je suis désolé, Gérard.
0: Alors, existe-t-il des radios pour être... existe-t-il des écoles pour être radiologue?
2: Il y a comme... Ouais. C'est comme les écoles de DJs, sauf que t'es pas DJ, t'es radiologue.
0: D'accord. Oui. Non, j'écoute.
2: T'apprends à mixer différemment sur les boutons.
0: Ouais.
2: Et à parler dans le micro.
0: D'accord. Miguel Debois.
6: Ouais, bah écoute, je suis tout à fait d'accord. Mais je pense qu'avant de faire des écoles d'animateurs radio ou des écoles de DJ, tout ça, faut déjà faire l'école.
9: Arrête, je filme pas, arrête.
6: Qu'est-ce qui se passe là? Il y a une émeute.
5: Non, c'est Gérard qui tape Manu, c'est
0: pas
5: grave.
0: Rien fait.
3: Arrête de taper Manu.
0: Oh, tu t'écrases toi la poufiasse.
3: Bah, il t'a rien fait Manu.
0: Tu t'écrases la poufiasse.
5: Allez, on prend le débat, allez, Gérard.
4: Bon Gérard, pour calmer le débat, il y a Belge Boris, il explique qu'en fait pour être radiologue, faut suivre un stage chez Jean de Debert.
0: Non, chez Jean de Nevers.
4: De Nevers, pardon.
6: J'aime pas trop qu'on me coupe pour dire ce genre de conneries. Rigole.
0: Alors, si t'es pas content, tu vois, Miguel de Bois, moi je te dis au revoir.
6: Non, non,
0: salut. Salut. Non, c'est terminé. Voilà, Samzel.
10: Oui, alors donc, faut-il faire une école de radio? Est-ce bien indispensable? Je ne sais pas. Il faudrait peut-être se calquer sur ton expérience. As-tu fait une école de radio, Gérard, pour en arriver au niveau où tu es?
0: Non, j'ai pas fait. Je te coupe 5 minutes. Je n'ai pas fait d'école pour être où je suis à l'heure actuelle comme assistant d'antenne de Max.
10: Oui, tu as le feeling un peu. Tu le sens bien. Quoi.
0: Non, mais ce qu'il y a, c'est que.
5: Tu tiens l'antenne, c'est ça.
0: Bon, toi, tu fermes ta gueule, d'accord?
3: Mais
0: espèce de travelo. Ok. Donc, qu'est-ce que je disais?
8: Ouais, Gérard.
10: Tu avais appris sur le tas.
0: Attends, ça me gêne.
8: À la place de Miguel de Bois, on accueille Tabata Crash.
11: Ouais, bonsoir.
10: Bonsoir, Tabata. Oui.
3: Salut, ouais. Tabata.
11: Salut. Ah,
0: encore un travelo.
11: Non, je crois pas, non.
0: Ouais, mon cul. T'appelles d'où?
11: Je vais vérifier.
0: T'appelles d'où?
11: J'habite à Lyon.
0: La fréquence?
11: La fréquence, 94.5.
0: Ouais, ben dis donc, t'es tu ferais mieux de passer le dimanche soir, ou au moins on aurait des chaudes sur l'antenne. Qui c'est que j'avais... Samzal, ouais.
10: Ouais, donc je te demandais si t'avais un peu appris sur le tas, quoi.
0: Ben disons, non, j'ai pas appris sur le tas. Ce qu'il y a, c'est que j'ai appelé d'une cabine, et puis après, avec Max, on a sympathisé, puis c'est tout. C'est maintenant, là où j'en suis, ben c'est grâce à lui, et je peux pas, il peut pas dire le contraire. Il est là dans les studios. C'est grâce à lui si maintenant je suis assistant d'antenne et que je viens tous les jeudis faire des débats, et le dimanche avec Sandy, on fait des conseils. Voilà.
5: D'ailleurs, on a plus Canal, si tu pourrais régler l'antenne.
4: Ouais, s'il te plaît.
0: Attends, Rigo, 5 minutes. Toi, Fildar, tu fermes ta gueule une bonne fois pour toutes. Mmh. D'accord?
5: Ok.
0: Rigo?
4: Oui, il y a Zizi tout dur, il te demande si t'as sucé ou si tu t'es fait enculer pour faire de la radio.
0: Non, je rentre pas dans un bureau le cul en arrière. Je m'appelle pas Manu.
4: C'est faux! Il me précise que donc tu rentres avec la bouche en avant.
0: Non plus. J'irai pas jusque-là. Alors, Tabata?
11: Oui, eh bien écoute, je pense, moi par exemple, moi j'ai d'abord fait du porno, hein, tu vois.
0: Ouais, ça on le sait que tu fais du porno. Et rien qu'à t'entendre parler, ça se voit,
4: c'est clair.
8: Ça se voit, ouais,
11: c'est gentil, ouais. Et enfin, en tout cas, j'ai fait du porno et ensuite ça m'a servi à rentrer dans la radio, quoi.
0: Ah ouais.
11: Disons que j'ai joué plutôt de mes relations.
0: T'es rentré le cul en arrière pour te faire défoncer par le patron.
11: Par exemple, oui.
4: Ouais, il parle, hein,
0: Ginny.
12: Ouais, moi je pense qu'il vaut mieux faire une école, quoi. Mais tu peux faire des stages, genre à la Foire du Trône.
0: Mmh.
12: Mais bon, c'est vrai que tu sais, l'école, ça peut te donner des conseils au niveau technique, quoi. Ce qui manque un peu des fois à l'émission.
0: Non, mais je pense qu'il n'y a pas, besoin d'école pour faire de la radio. Hein. Parce
12: il n'est jamais trop tard pour apprendre. Hein.
0: Non, mais de toute manière, il n'y a pas besoin d'école, parce que bon, hein, c'est un truc qu'il faut essayer.
12: Ouais,
0: bon,
12: ouais.
0: Moi, je vois que ça fait depuis 95 que je tourne, que je suis avec Max, et puis maintenant, si j'arrive le jeudi à faire des débats, à part que il y a deux cons qui foirent tout, mais sinon, c'est pas...
12: Parce que toi, tu te considères comme un animateur.
0: Ben disons, le jeudi c'est moi qui commande, la semaine c'est Max. S'il décide d'arrêter comme il a fait hier c'est hier soir à minuit et demi, parce qu'il n'y avait pas de sujet valable, donc c'est son problème, hein. Moi si je vois qu'un jour les débats se passent mal,
5: tu l'as déjà fait,
0: je fais comme j'ai fait une fois à Neuilly,
5: je
0: me casse et puis terminé, hein. Et
4: sur IRC, il y a Moulinex et Radzinski qui invitent Apolline au carnaval de Tournai le 12 et le 13 mars.
5: Sympa.
0: Donc tu peux, c'est pour toi, c'est pas pour moi.
5: Gérard,
8: Gérard,
5: j'ai un message Minitel de
0: Dimitri. Non, mais alors ça, j'en ai rien à foutre. Ok. Est-ce que
5: savoir en fait si je venais aussi ce week-end.
0: On n'arrive toujours pas à la joindre.
8: Non,
0: c'est pas grave pour elle.
5: Je peux pas, Dimitri.
0: Bon, toi, tu vas te faire foutre avec tes messages personnels parce que j'en ai un ras-le-bol. Fildar, c'est la dernière fois que je te dis d'arrêter de me faire chier, d'accord? Donc, est-ce que les femmes ou animaux sont acceptés dans une radio? Donc, en parlant d'animaux, il y a un Casimir et puis un espèce de crapaud. Voilà. Donc, on va demander à Victouze.
3: Est-ce que les femmes et les animaux sont acceptés dans les studios?
0: Sont acceptés dans une radio?
3: Mais c'est misogyne ta question.
11: Complètement, mais...
10: Non, mais je suis un peu d'accord avec Gérard quand même sur le fond de la question.
3: Oh, quand même pas, quand même.
10: Mais quand même, si.
3: C'est quand même pas quand il y a des filles qui viennent dans une radio.
0: Bon, hop. Samzel.
10: Ouais.
0: Tabata.
11: Bon, écoute... Je suis complètement choquée par ta question. Là, c'est mettre les femmes sur le plan des animaux.
10: Oh bah, dans ton cas, ma chère Tabata.
11: Oui, bon, écoute, bon, évidemment, moi, je suis un petit peu particulière dans le film, mais bon, on peut pas mettre toutes les femmes sur le même plan, écoute, déjà, et pas les animaux non plus, hein.
0: Non, mais de toute manière, il y a...
11: Les hommes sont à mettre sur le plan des animaux, ça, oui, mais pas les femmes.
0: Non, mais il y a des femmes qui sont animatrices de radio sur mais... différentes radios, oui.
11: Oui.
5: Je voulais te dire qu'à la place de Victouze, on accueille le phoque.
13: Oui, bonsoir.
10: Bonsoir le phoque.
13: Oui, bonsoir à tous.
10: Bonsoir.
13: Oui, bonsoir, ce n'est pas ça, là.
0: Salut le phoque, t'appelles d'où?
13: Oui, bonsoir, j'appelle de Paris, 101.9, bonsoir.
0: Ok. Donc, pour toi, la question?
13: Bah écoute, je pense que les animaux, ce n'est pas sale.
0: Mmh.
13: Donc, à part pour des raisons de salubrité, je ne vois pas pourquoi on les interdirait dans les radios.
14: Est-ce qu'ils sont utiles, Gérard, dans les radios, les animaux, ou pas?
0: En te regardant, je crois que si c'est pour faire des conneries, oui, ils sont utiles. Hein.
4: En tout cas, Gérard, sur IRC, il y a Yankee, il dit qu'on accepte bien les animaux. La preuve, Fun, un singe parlant le jeudi soir.
0: Mmh. Ah ouais, mais ça, le singe parlant, c'est pour c'est qui?
4: Yankee.
0: Pour Yankee, le singe, il te dit merde. Voilà. Samzel.
10: Bah écoute, non, je pense pas que c'est indispensable d'avoir des femmes ou des animaux.
0: Ouais, mais précise quand même le fond de ta pensée.
7: Non, je t'invite au Queen.
0: Précise de ta pensée.
10: Je sais pas, ma pensée, non. J'ai pas envie de préciser.
0: D'accord.
10: Non, mais très clairement, parce que bon, il y a. Je sais pas. Tu vois, quelle femme pourrait ton mettre à ta place? Déjà, tu vois, très clairement.
0: De toute manière, à ma place, ça m'étonnerait qu'on mettrait une femme, à part Sandy à ma place, mais...
10: Mais même Sandy n'arriverait pas à tenir les rênes face aux hordes d'auditeurs déchaînés.
0: Je vais te dire une chose, que Sandy, elle arrive très bien à se démerder, très bien le dimanche pour faire ses conseils. La preuve, la semaine dernière, il y a 15 jours, on a eu un petit problème, je suis parti, et elle a très bien continué les conseils sans moi.
10: Oui, mais là, ce soir...
0: Alors, Ginny, non, ça y est, c'est terminé, on...
8: Question suivante.
0: Ginny.
10: Question suivante, allez.
0: Ginny.
3: Oui, bah, je pense que les femmes sont peut-être acceptées, mais les animaux, je vois pas où tu vas en venir. Hein.
0: Ben non, mais c'est moi qui ai trouvé cette question-là avec Sandy.
10: Ah, bon, on a compris.
14: Avec des petits crabes.
0: Donc toi, tais-toi, espèce de Casimir de mes deux, là. Alors, pensez-vous que l'on peut avoir plusieurs contrats sur une radio? On va demander à...
10: Le Foc.
13: Le Foc.
7: Quand je l'ai vu l'autre fois, il avait le slip tout jaune.
13: Oh là là.
0: Le Foc.
13: Oh. Donc, c'est le Foc.
0: Le Foc.
13: Oui, c'est le Foc, tu m'entends?
7: C'est une horreur.
13: Oh là là là là. Tu m'entends, mon GG, c'est le Foc.
0: Je t'écoute.
13: Oui, donc je voulais dire, avoir plusieurs contrats sur plusieurs radios, c'est pas sale.
0: Mmh. Non, mais je te demande...
13: Je pense qu'il y a beaucoup d'animateurs qui jouent ce petit jeu.
0: Ouais, tu peux.
13: À passer sur plusieurs radios en même temps. Mmh. Et je voudrais pas entrer dans une quelconque polémique, parce que sinon tu vas encore t'énerver, parce que tu vas dire qu'on fait référence à des trucs.
0: Ouais.
13: Donc je vais citer personne, sans parler de Europe 1, de Europe 2 ou de RTL ou rien du tout. Voilà.
0: Bah, de toute manière, à l'heure actuelle, on se trouve dans les studios d'RTL, d'RTL et d'RTL 2. Si, c'est justement, c'est pour bien préciser que si je fais un débat sur les radios, c'est pour bien préciser que toutes les autres radios essayent maintenant de copier sur Fun Radio pour faire de la libre antenne ou des.
14: RTL 2, Europe 1, tout ça.
0: Tabata pour continuer.
11: Ouais, attends, bah alors, à mon avis, oui, il y a des gens qui ont plusieurs contrats. Et moi, j'aimerais demander à Axel Duroux s'il y a une petite place pour moi, qui m'accepte dans son bureau une petite.
13: Attends, il y a déjà du monde qui attend, ma chérie. Hein.
11: Ah oui, mais bon.
13: C'est gentil. Hein.
11: Toi, par exemple.
13: Oui, tout à fait, parce que moi je suis. Hein, voilà, donc.
0: Bon, Samzel.
10: Ouais, bah écoute, moi j'ai un contrat sur Fun déjà. Hein? C'est largement suffisant.
0: D'accord. Ginny?
3: Ouais, je pense que tu peux avoir pire contrat, mais bon, après, c'est à toi de peser les conséquences, quoi.
13: Tu passerais, toi, puisque tu dis que RTL et RTL2, c'est la même maison. Toi, tu passerais sur RTL ou sur RTL2 ou pas?
0: Non, pas du tout, parce que je suis bien sur Fun Radio, donc je vois pas pourquoi que j'irais.
5: Et même s'il te proposait plus?
0: Non, mais même. C'est peut-être la même maison, mais c'est pas la même direction.
13: Je veux dire, t'aurais le même badge et t'irais toujours dans la même cafette, donc ça changera pas grand-chose.
5: Le même café.
0: Mais de toute manière, moi, je viens que le jeudi, donc j'ai pas eu l'occasion de manger à la cafette.
13: Attends, Gégé.
0: 5 minutes, là, pas qu'il y a une question IRC avant.
4: Ils aimeraient bien entendre la fin de la question de Vioc.
13: Ouais, ben voilà, si Philippe Bouvard, il t'invite pour, je sais pas moi, remplacer Amanda Lear aux grosses têtes.
0: Je crois pas, hein. Parce que je m'appelle pas, je suis pas Trablo pour faire ça.
13: Carlos.
0: Non plus.
13: Putain,
0: ok, bon, ça y est, oui.
5: Je voulais juste te dire que Samzel était parti se coucher et qu'à la place, on accueillait Bruno 12.
0: Alors, Bruno, bonsoir.
15: Ouais, salut Gérard, je m'appelle Guy.
0: Tu t'appelles Bruno.
15: Je t'ai vu.
0: Ouais, tu m'as vu où?
15: Je te veux.
0: Ouais, bah alors tu vas te coucher, au revoir.
16: Ah, il te veut, lui.
0: Allez hop.
5: C'était une fille, Bruno.
0: Non. Allez,
5: une fille, Bruno 12.
0: Non, c'est un trablot. Ça y est. Tu me la dégages.
16: Putain, Gérard.
17: Vous écoutez RTL2.
16: Gérard, je suis pas un garçon,
0: moi. Bon, conclusion du débat. On arrête.
8: Non, vas-y, on fait une question, Gérard.
0: Non, c'est la pince, c'est la conclusion.
8: Mais non, regarde, il en reste des questions.
0: Non,
8: c'est intéressant en plus.
0: Non, mais moi, je veux pas le savoir.
13: Il y a 5 heures d'heure.
16: Gérard, tu finis ton débat, putain.
0: Oh, et je t'emmerde, toi.
13: Attisez pas le feu, les filles.
0: Ok.
16: Quoi?
0: Attention, parce que tout à l'heure ça va gerber vite fait là au standard.
16: Est-ce que je peux répondre à ta question?
0: La dernière question, comment peut-on définir les fréquences de radio terminées? Ça sera la dernière.
13: Non.
5: Alors allez-y, répondez. Hein.
0: Le foc.
13: Alors les fréquences de radio, c'est très simple. Ça marche un petit peu comme la CB, je sais que t'es calé. Il y a un nombre de canaux définis. À ce moment-là, tu prends le nombre total, tu fais une division, tu calcules par rapport au nombre de radios, et voilà, chacun a sa plage.
0: Je veux te dire une chose, qu'il y a plusieurs fréquences. J'ai pas toutes les fréquences en tête, mais il y en a pas mal. Hein.
13: Regarde, comment ça se fait que sur Paris, par exemple, tu captes Fun sur 101.9 seulement, alors que tu captes Sky de 95.2 jusqu'à 97.5, tu captes Sky. Comment ça se fait qu'ils ont une plage plus large?
0: Non, mais attends, parce que là, il faut bien se dire une chose, hein, parce que Fun Radio a un émetteur, c'est vrai que, comme j'ai fait allusion tout à l'heure à la Belgique, ils ont un décalage. Ils ont un décalage d'une journée. Hein, c'est vrai que dans certains pays, on peut pas capter Fun comme on veut.
13: Oui, mais pourquoi ça?
5: Faut une parabole.
0: Non, mais ça, il y a pas besoin de parabole. C'est question de satellite, c'est tout.
13: GG, regarde.
5: Tu sais qu'en Afghanistan, il y a encore Arthur. Hein.
0: Ta gueule, toi.
5: Gérard,
4: sur IRC, il y a Davy One. Il aimerait bien que tu donnes toutes les fréquences de Fun Radio ville par ville.
0: Les
5: rapidos, mange-toi. On a dit.
0: Mange-toi. Si je les avais, je le ferais.
5: Mange-toi.
4: Gérard. À chaque fois qu'il y a un auditeur qui passe, tu notes la fréquence, donc t'auras pu rien.
5: Bouvieux sur 1.1 FM.
0: Et dans ta région de merde, ils captent Fun. Surtout qu'ils sont même pas capables d'appeler, c'est des connards dans ta région à 3.
13: Respect.
0: Y a aucun Troyen qui est capable d'appeler Fun Radio.
5: Ils t'attendent devant là, ils sont,
0: t'as raison, t'as une espèce de trablot, va. Tabata.
18: Oui, pour avoir une fréquence, en fait, c'est à partir de 89, un truc comme ça, jusqu'à 108.
0: Un peu plus même, je dirais.
18: Ouais, je dirais même 110.
0: Non, parce que là, toi, t'es sur 94.5. Et l'auditeur d'avant, il y a un auditeur, je sais même plus sur.
18: Ah non, c'est 115, en fait, comme ça.
5: C'est une soustraction.
0: Non, mais il y a plusieurs fréquences, et ça, je pourrais confirmer toutes les fréquences si je pouvais.
4: Gérard, sur IRC, il y a Père Fouras qui est troyen, qui a pas du tout aimé ce que tu viens de dire, et il va venir te casser les dents qui te restent.
0: Merci. Oh, bah, ça c'est
5: rapide, non. T'auras pas beaucoup
0: c'est
5: de
0: C'est pas grave. Toi, tu fermes ta gueule, toi. D'accord. Qui c'est qui reste? Ginny, pour finir.
19: Ouais, pour les fréquences, t'appuies sur le bouton, tu vois. Puis maintenant, il recherche automatiquement.
0: Ouais, c'est pour finir.
8: Mais t'as que 9 questions,
4: ah, genre.
0: C'est la 10e.
4: C'est sans bouillir.
0: C'est la 10e.
13: T'appuies sur le bouton, ça gicle. Hein.
0: Ça dépend. Ça dépend sur quelle fréquence que vous voulez, sur quelle radio vous voulez vous mettre. Hein.
5: Ça dépend de l'heure aussi.
0: Ça dépend de l'heure et ta connerie, toi.
5: Non, c'est vrai.
0: Hein. Bah, parce qu'il n'y a pas d'heure pour
18: en manger. Pour en manger du bâton de berger.
0: Oui. Ouais, c'est ça.
17: Tabata.
0: Je crois que celle-là, elle est vraiment calée cul.
13: Hein.
18: Absolument pas.
0: Bon, conclusion du débat.
7: Ah, oh non.
0: Le fuck.
13: Bah attends, GG, il reste encore 10 minutes, là, on continue.
0: Non, c'est terminé. Il mais reste non, GG, même pas 10 minutes, il reste.
17: Ça tourne la tête, tu vas voir. Il est quelle heure, la pendule? Il est 51.
0: Voilà, non.
7: Bah si.
0: Ta pendule, la déconne. Le fuck.
13: Oh là là, GG, c'est pas bien de finir plus tôt le débat.
0: Bah si.
13: Même si ça s'est bien passé, moi je dis que c'est pas une bonne idée.
0: Ouais.
13: Donc je dis que tu vas nous trouver une petite question dans ta cervelle, là, vite
17: fait. Surtout qu'il y en avait 11 des questions, Gérard.
0: Non.
13: Il en manque une.
0: Non.
13: Si, je l'ai vu par-dessus ton épaule sur le papier, il en manque une.
0: Non, il y en a plus.
13: Si, il y en a une que t'as pas fait, là.
0: Non, elles sont toutes faites, les questions.
13: Et si, vas-y, file-la, montre-lui, là, celle-là. Là.
17: Attends, on va la trouver.
0: Non, elles sont toutes faites, les questions. Donc, la conclusion.
13: Ah, on va trouver une question, là.
0: Non, je te dis,
17: si vous avez des questions.
13: Alors voilà, moi, GG, je voudrais savoir pourquoi, maintenant que c'est une seule maison, Fun, RTL, RTL2,
0: ouais.
13: Pourquoi les trois, elles mettraient pas leur fréquence juste côte à côte pour être plus fort, parce que c'est très bien qu'à 3 contre 1, on est toujours plus fort.
0: Mais de toute manière, qui sait que, parce que on a toujours pas eu les sondages par rapport à la presse, donc j'aurais bien voulu savoir si, oui.
8: Il y a un auditeur qui demande si c'est possible d'écouter la radio à la télé, en fait.
0: Alors là, je vais te dire une chose, faut vraiment.
17: On m'a demandé si on pouvait l'écouter par CB.
0: Ça par la CB, c'est faisable en mettant ton mic devant les haut-parleurs.
8: Ouais, et à la télé, genre.
17: Et moi, j'ai sur le Minitel, j'ai mon.
0: Ouais, bah, toi, tu.
8: Non,
0: mais
8: toi,
0: pour l'instant, tu fermes ta gueule. Avec ton cousin, tu fermes ta gueule, d'accord?
17: Non, c'est ma cousine.
0: Non, mais moi, j'en ai rien à
17: dire.
0: Elle va se faire sauter par toi, ok?
17: Elle a les sondages d'RTL2, ça t'intéresse ou pas?
8: Ouais, donc est-ce que c'est possible d'écouter la radio à la télé?
0: Faut avoir du bon matériel.
17: Faut du matos, hein, putain.
0: Pour pouvoir écouter la radio à la télé.
8: Quoi comme matos alors?
0: Ben, y a certains trucs. Toi, tu dégages parce que tout à l'heure, je vais t'éclater. Tu dégages.
7: J'ai rien fait.
0: Tu dégages de là.
8: T'approches pas de Gérard.
0: Tu dégages.
7: Ben, je suis assis.
19: Allô?
0: Ouais.
13: Mawashigiri, vas-y.
17: Bon, Gérard, t'écoutes un peu ce qu'on te dit.
0: Tabata, conclusion.
18: Ouais, bah écoute, c'était un débat intéressant. Je suis déçue d'être arrivée qu'à la fin.
13: Mais... Ah non, on continue.
0: Non, de toute manière, c'est fini.
19: Mais Gérard, continue. Je suis sûre que t'as une question encore.
0: Non, il n'y a plus de questions.
18: Ouais.
13: Mais si, bien sûr.
18: Si, j'en ai.
0: De quoi? Alors, vas-y.
18: T'as déjà fait du cybersex?
0: Quoi?
18: Non, rien.
0: Ouais, d'accord. Je crois que ta question, elle a ni queue ni tête comme toi.
18: Ah ben, moi, j'ai pas de.
0: Ginny.
19: Gérard, est-ce qu'il est. Gérard, est-ce que tu des radios pour les enfants?
17: Parlez pas tout en même temps.
0: Tabata, tu t'écrases.
18: Moi, j'ai rien dit là.
0: Ginny.
19: Eh ben, le débat était pas mal, mais comme d'habitude, il manquait quelques questions, Gérard. Faut approfondir.
0: Ouais. Bah ouais, mais je pense que le débat sur les radios, on l'a assez approfondi.
19: Ouais,
0: mais
19: c'est bâclé un petit peu.
13: Le phoque.
0: Peut-on.
13: Le phoque, s'il te plaît, mon ami.
7: Mon petit cochon. Viens, mon petit cochon.
13: Gérard, c'est le phoque.
0: Oui.
13: Je peux faire ma conclusion?
0: Je crois que tu l'as déjà fait, mais avant.
13: Non, j'ai posé une question tout à l'heure, c'est pour ça.
0: Non, c'est peut-on. Quoi? Qui c'est qui a écrit ça, ça?
13: Vas-y.
0: Peut-on écouter la radio à la mer ou à la montagne ou autre? À la mer, à la montagne, oui. Parce qu'avec un baladeur, tu peux très bien écouter la radio à la place.
17: Ouais, mais le sel, ça l'abîme. Hein.
0: Mais non, avec un baladeur, tu l'abîmes pas, espèce de con.
17: Gérard, vite fait, il y a Kleenex sur IRC, il dit à Sandy qu'elle arrête de l'appeler.
0: Alors Kleenex, il va se faire foutre parce que Sandy, depuis tout à l'heure, on n'arrive pas à l'avoir. Bah, donc
17: c'est, apparemment, ça, c'est parce qu'elle n'arrête pas d'appeler Kleenex.
0: Non, elle connaît pas. Alors sur l'IRC, arrêtez de. Par contre, je reprécise encore ce que j'ai dit hier. Arrêtez de me dire que c'est soit Rigaud ou Manu ou Fildar ou Max ou Apolline qui vous donne mon numéro parce que c'est faux, vous êtes des menteurs. Vous êtes tous des menteurs.
19: Vous êtes tous des menteurs.
0: Alors moi je vais vous dire une chose, que maintenant celui qui m'appelle, son numéro est retransmis directement au commissariat de police.
17: Ouais.
0: Maintenant je ne peux plus me faire chier avec des petits cons.
13: Tu balances tout le monde à la bad.
0: Ouais, ben moi je t'emmerde, ok. Alors, en de bon entendeur, salut.
13: Ouais,
0: ça y est, c'est terminé.
13: Allô,
0: conclusion, Gérard. C'est terminé.
13: Ouais,
0: conclusion.
13: Allô, Gérard.
20: Conclusion, mon GG.
0: Donc, pour moi,
17: j'ai quelques conclusions de l'IRC quand même avant que tu donnes ta conclusion. Je pense que c'est.
20: Gérard, Ferme ta gueule.
0: Bon, allez, hop, tu me les vires tous là maintenant, comme ça je serai tranquille.
17: Il y a Davy One, il dit que comme il habite en Belgique, il donnera sa conclusion demain soir à cause du décalage.
14: Ah, il a bien fait, il a raison.
0: De manière, demain soir, il n'y a pas de libre antenne.
14: Non, mais tu viendras toi exprès.
0: C'est ça, tu te mets le doigt dans le cul, toi, pauvre con.
7: Allez,
19: Gérard.
7: Pommade.
8: Il le fait, Gérard.
0: À part.
17: Il y a la conclusion de Turpentine.
0: Le débat n'avait ni queue ni tête comme moi, donc j'en ai rien à foutre de ça.
17: Je vous remercie de la dire à ma place.
0: Il y a un gros sampleur qui tousse. Et on était combien pour finir?
17: On a fini à 9 980 à 18.
0: Bah ouais, mais c'est pas grave. Donc, conclusion du débat.
14: Gérard, il y a ma sœur sur Minitel qui dit putain, c'est con à deux près.
0: Bah ta sœur, tu iras lui
14: les caresser, oui, bien sûr. Okay. Ouais, ouais. Caresser les fesses. Bien sûr.
0: Donc, conclusion du débat.
19: Bah, la radio.
0: Non, ça y est, c'est terminé. Conclusion. Pour moi, la conclusion, c'est que. Il y a.
13: Allô, Gérard.
0: Ta gueule.
13: Est-ce que je peux faire ma conclusion?
0: Bon,
19: j'ai pas fait ma conclusion, moi non plus.
0: Terminé, c'est fini.
19: J'ai pas fait ma conclusion.
13: Tu finis ton travail, sinon t'auras pas tous tes tickets resto.
0: Ça y est, c'est terminé.
8: Vas-y, fais ta conclusion.
0: Il y a plus de conclusion par les auditeurs.
19: Non,
0: ça y est, c'est terminé. C'est terminé.
19: Je voulais dire à mes potes de Fun que je les kiffe.
13: Voilà.
19: Ouais, moi aussi. Senti
13: bien seul, voilà. Manqué mes potes.
17: C'est cool.
19: À mon pote Goldo de Fun et à mon pote Armette de Fun et à mon pote Tommy de Fun.
8: Ah non, moi c'était pas.
0: Ouais, c'est ça.
13: Gérard, c'est bien que t'aies fait un débat sur la radio parce que t'es quand même un bras cassé, il faut le dire.
0: Et moi, je t'emmerde.
13: Et je voulais te dire qu'il y a quand même des keufs qui te cherchent pour délit de sa gueule sur la bande FM. Donc, si je te donne un conseil, vas-y, planque-toi, trace.
0: Ouais, bah moi, je t'emmerde. Ok, alors en deux bon entendeurs, salut.
13: Tu peux te cacher chez moi dans le 9-4 à la cave si tu veux.
0: C'est bien, bah va te faire foutre. Donc, conclusion, ce soir, qui c'est qui a bien travaillé? Pour
14: et
0: une
14: moi.
0: Fois.
14: Moi aussi.
0: Pour
14: et
0: une
14: moi.
0: Fois. Moi pour aussi. Une fois, on a laissé la chance à Pauline, elle a fait son boulot correct. Et il y a Rigo qui a toujours bien fait son boulot.
14: Bien,
0: voilà.
14: Rigo,
0: les
14: bien.
0: Deux autres, voilà. Les deux autres, vous êtes nuls.
8: C'est
0: voilà. Et pour finir, on s'écoute. On s'écoute quoi pour terminer?
14: Apolline va te le dire.
7: Pour terminer, ton bac.
0: Pour terminer, les foules de la FM avec du bois dans la.
8: Les folles, Gérard, les folles.
0: Les folles de la FM avec du bois dans la fourmilière et on se retrouve dimanche soir pour les conseils 510 parce qu'elle a des petits, elle a d'autres problèmes à régler et moi je vous retrouve dimanche soir dès 22h mais bien sûr vous avez Seb pour la nuit sans pub demain matin Bob et bien sûr la loco de demain soir avec Strombez, Jean-Marica, Jean-Marie Percu au Percu.
20: Et
0: on se retrouve la semaine prochaine.
20: Au revoir à tous.
7: Salut toi.
14: Oh merde, du coup.

0: lui mettre de nom, hein. Il a juste voulu mettre préciser Gérard C, mais bon, il a pas voulu dire qui c'était, mais j'ai peur que ce soit toi.
1: Mammouth, ouais.
0: Hein, le mystère du pont de Suresnes résolu. Enfin, notre équipe de reportage de choc et de charme ont pu s'introduire bien profond dans la sombre affaire qui s'est passée donc au pont de l'Alma et ont découvert grâce à des caméras de surveillance les premiers hommes se livrant à une pénétration anale sur le pilier maudit à la minute du...
2: Ça te fait rire, toi?
1: Bah ouais.
0: T'es con, Manu.
2: Non, c'est pas moi, je rigolais pas. Hein.
3: C'est pas à Manu que je m'adressais.
1: Non, c'est à moi.
0: Alors.
1: Quand t'entends les trucs comme ça, t'es obligé de rigoler parce que ça.
0: Bah ouais, parce que moi ça me fait rire, mais froid. Mais franchement, ça me fait froid dans l'œil parce que j'entends après avoir regardé donc et approfondi la cassette qui nous a été adressée, un portrait robot du pervers. Il s'agit d'un homme d'une quarantaine d'années, édenté, moustachu, bon, aux cheveux gras, et un testicule dans le cou. Alors là,
2: il a monté si haut.
1: C'est bien ta description.
0: Ah,
1: c'est vrai,
0: hein. Alors là. Là, c'est grave.
2: C'est Monsieur Coutin?
1: Là, ça craint, hein, franchement.
2: Bernard Coutin.
0: Moi, ça me brûle les yeux.
1: Là, faut que ça sèche, GG, hein. Faut que tu dises quelque chose, parce que là...
3: De toute manière, t'as beau leur dire que ça cesse, ils arrêteront pas. Alors,
1: mais toi,
0: mais là, moi, je vais le donner de toute façon. Je vais le donner au commissaire de Bayard parce que, en plus, selon la cassette vidéo, il y aurait des témoignages du spécialiste qui, apparemment, il y aurait un individu qui aurait retiré des morceaux du pilier du pare-choc enfoncé dans le rectum. Donc là, je vais dire, le mec qui a fait ce document, tu vois.
2: On le garde. Ça va mal aller.
0: Quoi, dis donc, toi, t'as rien demandé, Sandy.
3: Pauline. Ça s'appellerait Pochon que tu sortiras de sous le lit.
1: Ouais.
0: Oh. Au niveau des sondages, ça peut.
3: Ce soir, t'as pas la parole en ce moment.
0: 98% des gens. Enfin, il y a 0,0000% des gens qui veulent le sirop de corps de l'homme de GG. Donc ça, c'est des sondages qui ont été donnés. Je lis pas le reste parce que c'est carrément ça va trop loin. Mais
2: Gérard, tu mets Fildard, tu mets ça pour Gérard. Mmh,
4: je vais me laisser pousser la moustache.
0: Non, mais tu donnes ça au commissaire du 8e.
2: Ouais.
0: À Paris. Enfin, tu pourras remercier ça, Gérard. Ça te fera plaisir de la part de Magali.
2: La gaffe.
0: Des coupures de presse, donc de ton idole, qui apparemment.
3: Ben, donne-les à Sandy. Elle est à côté.
0: Voilà. Et enfin, dernier courrier également qui nous a été envoyé de la main de Fildar. Je n'étais pas au courant. Donc, un nouveau magazine viendrait de sortir. Le Sodomag, incroyable, 69 francs. Dans ce numéro, vous retrouverez le Sodomite et sa dame, un poster géant. Donc, hop. Allez.
3: Ça, c'est encore l'autre qui s'amuse à faire ça.
0: Exactement. Ouais. Pardon. Voilà. Merci. Un petit strike, ça fait de mal à personne. Et enfin, pour terminer, salut machin, je lirai pas le nom. C'est encore gueule d'amour, ton voisin préféré. C'est la dernière fois que je reviens. Arrête de gueuler sur les auditeurs. C'est grâce à eux que tu peux bouffer et te bourrer la gueule, salaud. Ferme un peu ta grande gueule.
2: Qui fait que c'est toi?
4: Non.
0: Ça, c'est tapé à la machine, ça vient d'ici.
2: Ah.
0: Je viens de m'en apercevoir, regarde.
1: Attends, je vais regarder ça, je vais feuilleter. Alors.
2: Je crois que ça sent le parfum de fille en plus.
0: Ah ouais, lis-le.
1: Ah ouais, c'est tapé à la machine, exactement.
0: Mm-hmm.
1: Mais
0: ça, ouais. C'est tapé à la machine de quelqu'un de fun.
1: Et ouais, il parle du bois de Boulogne.
0: Ouais, bah alors ça, c'est une nana d'ici, c'est une blonde.
1: C'est pas marrant, ça. Ensuite, une rubrique mode sur quoi? Les tongs de l'été.
0: Ouais, bah alors là.
3: Ouais, ça c'est sûr.
1: Ah oui, là c'est
0: ah, pour. Hein? Ça serait pas toi par hasard?
1: Non, j'ai jamais su taper la machine.
0: Ouais.
1: Donc
0: bon,
1: c'est pas moi.
0: Ouais, c'est ça.
1: On dit ça,
0: mais bon.
1: Un guide spécial régime testé par le bulldog.
0: Ouais, bah alors ça, ça
1: alors me dit. Alors ça, quand même, arrêtez de me traiter de bulldog parce que moi.
0: Non, c'est pas à Paul. Alors c'est
1: si
0: pas à Paul du coup.
1: Comme ça,
0: non. Mais alors là, allez, hop.
1: Poubelle.
2: Allez. Ce mec, si je le chope, je vais lui casser la gueule. C'est moi qui te le dis.
1: Voilà. Et t'auras affaire à moi si tu continues. Voilà.
3: Putain.
0: On va essayer de tenir le cahier des charges. Bonsoir et bienvenue au Gros Melon avec ce soir à Polir.
5: Bonsoir.
0: Rigaud de Kersauzon.
6: Bonsoir.
0: Manu Perrault.
7: Bonsoir.
0: Fildar Castelli.
8: Bonsoir.
0: Gérard Hernandez.
9: Bonsoir.
0: Et Sandy Plume.
10: Bonsoir.
0: Alors, pour commencer, à moins que vous ayez une petite histoire, mon cher Castelli ou mon cher Kersauzon, car je sais que vous êtes friand de faire rire le public d'Arte Holch.
8: Vas-y, Rigaud.
0: Alors, Rigaud de Kersauzon.
4: Vous savez ce que font
0: les femmes. On va se marier avec vous sur votre bateau.
4: Facile.
0: Allez-y, faites-vous.
4: Vous savez ce que fait une femme après l'amour dans le lit?
6: Ouais, comme toi, elle ronfle.
4: Non, elle gêne.
0: Alors là, vous êtes un peu misogyne, mon cher Rigaud de Kersauzon. On voit que vous avez vu que des hommes sur votre bateau. Ça ne vous fait rien d'entendre des choses pareilles, ma chère sans diplôme.
1: Non, non, ça va, c'est pas trop, c'est pas trop mal.
0: Très bien. Ouais. Question de monsieur Passe-Devant. Qui a dit, je suis prêt à harceler mes producteurs et des hommes politiques, car je veux réussir. C'est un, pour vous aider, c'est quelqu'un de contemporain, quelqu'un qui est encore vivant.
2: Hein. Un acteur?
0: Il l'est sans le savoir et sans le vouloir, mais oui, quelque part, c'est un acteur, oui.
1: Est-ce qu'il a fait du théâtre?
0: Non, mais il aurait pu.
6: C'est un homme politique?
0: Non, non plus.
6: Non. Chanteur?
0: Il dit l'être, oui. Mais bon, c'est pas forcément on dit l'être. Permettez-moi ce petit mot. Oui, c'est un raté, oui.
6: Francis Lalanne.
0: Alors là, vous chauffez, car je sais que c'est un de ses idoles. Francis Lalanne, vous n'en êtes pas loin. Phil d'Arcasselli, je pourrais presque vous l'accorder.
5: Gérard Lenormand.
0: Gérard Lenormand, non, on s'en éloigne un peu, ma chère Apo. Merde.
1: Francis Cabrel.
0: Francis Cabrel, non, vous n'y êtes plus du tout, là. Faites vite,
3: Jean-Pierre
0: parce que là...
3: Coff.
0: Pardon?
3: Jean-Pierre Coff.
0: Bah non. Et là, faites vite, parce que la corde de gomme vient de retentir, ça va nous coûter 500 francs. Hein.
2: Johnny?
0: Non, bah alors là, vous êtes très loin, en tout cas, c'est un idole, faites vite.
5: Bernard Coutin.
0: Non plus.
6: Je crois qu'il s'appelle Jean-Pierre, mais je m'en rappelle plus.
0: Oui.
4: Jean-Pierre Charnot.
0: Jean-Pierre Sauzet, bonne réponse de Gérard Hernandez. Merci, au revoir, à la prochaine fois.
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1: Eh bien, bonsoir à tous.
3: Bonsoir à tous.
1: Voilà.
3: Bonsoir.
1: Bonsoir à toute l'équipe, hein, Manu, Apolline, Rigaud, et puis tout ça, quoi.
4: Ah, bonsoir, je t'avais pas vu.
1: Donc nous allons accueillir Stéphane, 20 ans de Reims.
9: Stéphanie,
1: excuse-moi, non, je crois que c'était Stéphane.
9: Vous allez bien?
1: Oui, ça va, je te remercie.
9: Là, je suis émue, hein. Je vais essuyer mes plaies là avant d'entrer.
1: Il y a pas de problème.
3: La fréquence de Reims, s'il te plaît.
1: Alors la 101.7. Voilà, 101.7. Voilà.
9: Ouais, exact.
1: Je voulais le dire et puis en fin de compte, tu m'as.
9: T'es devancé.
1: Voilà.
9: Bon, j'ai un petit problème en fait, on va dire un gros problème. Hein.
1: Oui.
9: Gros. Voilà, les beaux jours, ils arrivent et on va dire. Je suis très grosse quoi. Et si quelqu'un pourrait me donner
6: les régimes.
9: Voilà.
6: Ça c'est clair que les filles commencent à ne penser qu'à ça.
9: Ouais, surtout qu'on m'a dit que Sandy était très forte hein, pour résoudre des.
3: Ah. Tu savais qui t'a sorti ça?
9: Non, forte hein, pour les conseils.
6: Pour trouver des conseils,
9: voilà,
6: la vie. Très forte pour trouver des solutions apparemment.
1: Mais non,
6: moi
1: ce que je peux te conseiller, c'est si par exemple tu veux faire un régime, enfin je pense que c'est ce que tu veux faire, un régime.
9: Oui, c'est un petit peu le but de mon appel. Hein.
1: Mais tu penses perdre combien de kilos hein? Énormément de kilos ou tu...
9: Énormément, j'ai honte de le dire.
1: Et tu pèses combien, si c'est pas trop indiscret?
9: C'est un petit peu indiscret.
1: Non mais tu peux le dire, tu sais, on est entre nous, moi je me moquerai pas de toi.
6: Non,
1: et
6: personne,
9: Ok, je dis à personne. Hein. 103.
6: Ah la honte.
1: Combien?
6: 103.
9: 103.
6: Respect.
1: Non mais tu sais 103 c'est pas énorme hein,
9: non,
1: mais
9: c'est
1: bon,
9: pas énorme, je sais mais bon.
1: Moi ce que je peux te conseiller c'est déjà évite les sucreries. Ça déjà. Oui. Parce que si tu manges trop de sucreries, ça peut te faire mal aux dents et en plus tu peux grossir. Mais moi ce que je te conseille c'est de ne pas manger de sucreries, je sais pas si Gérard t'es d'accord avec moi.
3: Bah ça c'est, mais il y a aussi la solution Weight Watcher.
9: Oui, ah, mais j'ai fait Weight Watcher hein.
1: Là tu sais les marques.
9: Attends, deux secondes, j'ai fait Weight Watcher et j'ai perdu 3000 francs.
1: Oui, voilà, ouais, c'est ouais, sûr qu'avec des trucs comme ça, tu
3: non,
1: voilà,
3: c'est de l'arnaque. J'évite les sucreries et tout ce qui est...
1: Tout ce qui est gras. Tu vois,
3: même les bonbons, par contre.
1: Bah, les bonbons, c'est de la sucrerie, hein. Je veux te dire, bah, t'as ouais, les 40 bars, t'as des bonbons, quoi. Mais même le chocolat, évite surtout, hein. Mais tu peux faire, c'est Slim Fast.
9: Ouais.
1: Ça, c'est un repas, si tu veux, tu prends le repas à n'importe quel moment.
9: Hein? Ça marche?
1: Oui, enfin ça marche, moi je sais pas, j'ai jamais essayé de régime spécial, tu vois, bon comme je disais souvent à l'antenne, j'ai perdu 13 kilos mais en rien faisant.
9: Ah oui, parce que
1: là, je sais pas comment j'ai fait, mais j'ai rien fait en marchant.
9: Est-ce que t'es amoureuse, Sandy, c'est ça?
1: Comment?
9: T'es amoureuse?
1: Oui, et puis tu vois, des fois, quand tu es chez tes parents, parce que moi, avant, j'habitais chez mon père, j'étais un peu enfermée en moi-même, je sortais pas. Donc ça fait que je me retrouvais sur la sucrerie et je me retrouvais sur les trucs gras, quoi.
9: Non, mais je voulais dire, moi aussi, hein, je suis amoureuse.
1: Et donc voilà, mais donc moi, c'est pour ça que je te conseille de pas manger de trucs gras et pas de manger de sucrerie.
9: C'est vrai que conseil de
3: faire des grillades et manger que de la laitue.
1: Ouais, voilà, des crudités. Et ce que tu peux faire aussi, c'est...
0: Vas-y, tu verras quand tu veux.
1: T'achètes un truc pour faire de l'exercice ou même un vélo d'appartement.
9: Ça te muscle les jambes.
3: Ouais, mais ça, c'est avant de se coucher que toi, tu fais bien de la corde à sauter. Alors,
1: Je fais de la corde à sauter. C'est pourquoi? C'est pour, si tu veux, c'est pour essayer de me muscler. Enfin, me muscler pas trop quand même. Hein. Je veux pas ressembler à quelqu'un qui est vachement musclé.
9: Non, mais la corde à sauter, j'ai déjà essayé, je peux pas. Hein. Je me suis étouffée avec mes seins.
1: Hein?
9: Je me suis étouffée avec mes seins.
1: Mais tu fais du combien en soutien-gorge?
9: 103F.
1: 103F?
9: Ouais.
6: Ah ouais, c'est gros.
1: Ah, je savais pas que ça existait et que ça allait jusqu'à 103,9.
9: Ouais, bah, je l'ai fait sur mesure.
3: Non, 103F, ça existe pas.
9: Mais si, je l'ai fait sur mesure, je te dis.
3: Ah ouais, là, d'accord. Ouais.
1: Non, mais moi, c'est ce que je peux te conseiller, d'éviter les sucreries et puis faire un petit peu de sport, c'est ce que je peux te conseiller.
9: Bah ouais,
3: mais tu peux faire faire des balades, hein, là.
9: Je fais déjà du sport, je fais du chant.
1: Mais tu peux,
3: de sortir, de marcher, ça aussi, ça, aller d'où déjà?
1: Aller de Reims.
3: Bah, à Reims, il y a des beaux trucs à visiter quand même.
1: Ouais, tu peux faire du footing.
6: Tu crois franchement que de visiter, ça va la faire maigrir?
3: Bah, marche!
1: Mais non, ou alors elle peut courir dans la rue comme ça, elle court, elle met son petit short et puis son
6: t-shirt. Il faut accepter son poids aussi.
3: Faut se dire, on est comme on est, hein, dans la vie. Hein.
9: Ouais, bah c'est vrai.
1: Non, mais faut surtout éviter les sucreries parce que moi j'en ai mangé pendant un moment, maintenant j'ai arrêté parce que ça me donnait trop mal aux dents et puis c'était.
3: Non, c'est pour ça que quand je t'achète des Kinder, tu te bouffes tout le chocolat en 5 minutes.
1: Bah un petit peu de temps en temps, manger du chocolat, ça fait pas de mal, hein.
3: Ouais. Non, mais sinon
1: en plus, c'est bon pour la tête, hein, pour l'énergie. Hein.
3: T'achètes un truc à faire des grillades sans beurre et une bonne salade verte.
9: Je voulais aussi dire que, bon, moi aussi, je pensais que quand on était amoureuse, on pouvait maigrir. Mmh. Moi, je suis avec un garçon, hein, de mon âge. Il travaille, hein, dans le show business. Et il dit à tout le monde qu'il m'aime et qu'il me trouve bien comme je suis, mais en plus, j'ai l'impression qu'il a honte de moi. Je sais pas, qu'est-ce que t'en penses, Gérard?
3: Non, personnellement, il dit à tout le monde ou il te le dit qu'à toi?
9: Ouais, à tout le monde, hein, il travaille dans le show business, je veux dire, c'est bien répandu dans toute la France. Hein.
3: Non, mais ça, bon, bah tu le laisses dire ce qu'il veut, hein, de manière...
1: De toute manière, s'il sort avec toi dans la rue, déjà, c'est une chose, c'est déjà qu'il a pas honte de toi. Mmh. Parce que s'il voudrait pas sortir avec toi, tu vois, te donner la main, il te donne la main.
9: Ouais, bien sûr.
1: Ouais, bah déjà, il a pas honte.
9: Sinon, un petit truc, je voulais faire appel, parce que je sais qu'à Femme Radio, on est tous très solitaires. Et je voudrais lancer une ligne de vêtements, hein, pour les femmes grosses.
1: Mmh. Ouais, ça c'est bien.
9: Je cherche des mannequins. Si Sandy, tu connais quelqu'un?
1: Non, personnellement, non. Moi, je connais personne. Non. Parce que moi, je suis bien comme je suis.
6: C'est clair, on est d'accord.
9: Mais je fais taille
6: 40. Apolline, par exemple, aurait besoin, donc...
10: Ouais, ok, ouais, moi je veux bien, ouais.
1: Moi, de toute façon, je vais dire une chose, c'est que je suis pas grosse, parce que, pour la bonne raison, je mets les pantalons de Gérard, donc Gérard, il fait du 40, et moi, je mets du 40, voilà.
2: Ah, c'est bien.
1: Donc, si je mets du 40, c'est que je suis pas, je suis normale.
6: Moi, je mets du 38.
1: Voilà.
6: Mais toi, t'es mince, c'est peut-être pour ça, t'es dégueulé, voilà, c'est tout. Bon, bah, merci, en tout cas, comment elle s'appelle, cette charmante demoiselle?
9: Stéphanie.
6: Bah, écoute, très bien, on te souhaite une bonne fin de soirée.
9: Je t'embrasse.
6: Merci.
1: Bonne soirée à toi.
6: Merci.
9: Et voilà.
6: Ok, bah, tu quittes pas, on va te repasser le standard.
9: Ok.
6: Ah, si t'avais 20 ans. T'aurais bien bouffé les seins. Hein. Ah, c'est clair.
3: Et là, maintenant, on va accueillir Victor, 23 ans, de Royan, qu'on écoute Fun Radio sur 99. Bonsoir à toi, Victor.
11: Oui, bonsoir à toi, Gérard. Bonsoir, Sandy. Bonsoir, tout le monde.
6: Bonsoir.
11: Donc voilà, Gérard, moi, j'ai un conseil à te demander. En fait, je voudrais savoir comment je pourrais faire pour arrêter de fumer.
3: Eh ben, la solution qu'il y a, c'est que moi, personnellement, ça me dit pas trop d'arrêter de fumer, parce que j'aime bien fumer. Donc, sinon, t'as des...
1: Les petits trucs, là, aux réglisses, là, qu'il peut prendre pour arrêter de fumer.
11: Ah ouais, mais j'ai essayé le patch et les bâtons de réglisse, et ça marche pas.
1: Voilà, c'est les bâtons de réglisse, ouais.
3: Non, mais t'as des chewing-gums pour ça.
11: Tu as des chewing-gums?
3: Ouais, il y a des chewing-gums aussi qui servent à ça. Ou sinon, t'as... Non, l'acupuncture, je pense pas que ça soit pour arrêter de fumer.
1: L'acupuncture, c'est les trucs que tu mets sur un peu les bras et tout ça, là, avec les aiguilles. C'est ça?
11: Oui, voilà, c'est ça.
1: Mmh. Non, je sais pas.
3: Non, je pense pas.
1: Non,
3: mais
1: je pense
3: sinon,
1: pas
3: t'as la nigarette.
11: La nigarette, c'est quoi, ça?
3: Je sais pas.
1: C'est pas plus que la nigarette.
3: Non, mais non, c'est des chewing-gums, la nigarette.
1: Ah, je crois que c'était la nicotine. Non, je crois que la nicotine, c'est, ça se trouve dans les cigarettes, je crois.
3: Oui. Bah ouais, mais attends, il faut pas, eh oh, faut arrêter la moquette, hein, le matin, toi.
1: Non, mais sinon, voilà, comme Gérard, il a dit, tu peux manger des chewing-gums, quoi. Voilà.
3: Ouais, ou sinon, essaye de voir autour de toi, d'éviter d'aller dans des coins trop fumeurs. Mm-hmm. Parce que là, c'est de manière maintenant, dans certains endroits, t'as pas le droit de fumer.
1: Dans les cafés surtout, hein.
3: Si, dans les cafés, t'as des coins fumeurs, donc évite les coins fumeurs, va dans des espaces non fumeurs.
11: Ouais.
3: Et bon, bah, si quelqu'un te demande est-ce que la fumée te gêne, tu dis oui surtout, et tu te gênes pas à lui dire.
11: Oui, mais je veux dire, bon, je suis pas tout le temps dans des endroits, enfin, je veux dire, quand je suis chez moi, j'ai toujours envie de m'allumer une cigarette.
3: Eh bah, ben, dans ce cas-là, tu te prends tu prends des cigarettes en chocolat, tu fais comme si tu avais envie de fumer, mais ça, si tu veux arrêter de fumer, faut avoir la volonté. Parce que si t'as pas la volonté de le faire, ça servira à rien.
11: Hein. Y a pas un autre moyen, c'est la volonté. Bah
1: non. Voilà. Tu t'arrêtes petit à petit, quoi.
3: Enfin, petit à petit, t'essayes de limiter le nombre de cigarettes.
6: Moi, j'y crois pas à ça.
3: Tu fumes combien de cigarettes
11: Je fume toujours, je fume 2 paquets par jour.
1: Oula, c'est beaucoup.
11: Ouais, c'est beaucoup.
1: Mais je pense que tu dois fumer parce que t'es un peu crispé ou je sais pas, t'es un peu stressé dans la vie.
11: Non, parce que je fume, quoi. C'est comme ça.
3: Mais tu fais quoi
11: Le soir, je m'enchaîne les clubs, quoi.
3: Mais tu fais quoi comme boulot?
11: Je suis électricien.
3: Bon, mais dans ces cas-là.
1: Si, entre deux, il peut fumer une cigarette, hein. Entre deux qui fait, par exemple, il branche un fil et puis hop, ça repart.
11: Voilà, exactement.
3: Carrément, toi, tu lui mets carrément le courant, hop, il te met le courant, puis il fume sa clope, et si ça fonctionne pas, vas-y, attendez, je fume ma clope, hein, vous permettez.
1: Non, mais il arrête le courant d'abord pour pouvoir brancher les fils, sinon ça peut pas marcher.
11: Voilà, tout à fait.
1: Mm-hmm. Voilà, et entre deux, il fume une cigarette, quoi.
11: Voilà, mais, tout à fait.
1: Hein. Moi, je te conseille, c'est de limiter les cigarettes, et puis sinon, manger du chewing-gum, comme on a dit. Hein.
3: Non, puis essaye d'avoir la volonté de le faire.
1: Ouais, voilà.
3: Ouais, faut avoir déjà, faut se dire, faut déjà que tu fasses une chose, tu commences déjà à réduire. Au lieu d'aller jusqu'à 2 paquets, essaye déjà à diminuer déjà la...
1: Un paquet.
6: Ouais, plutôt que d'aller dans l'autre sens qui serait d'augmenter, quoi.
3: Voilà, et vite. Ouais. Prends de l'ultra light.
6: Ah, c'est bon ça! C'est qui? Ouais, c'est bien ça, Gérard, ouais.
3: Et sinon, je te dis, déjà diminue petit à petit. Essaye d'avoir la volonté de diminuer.
1: Mais sinon, tu peux prendre des tic-tac, et puis tu vois, entre deux, tu prends un tic-tac, et puis ça repart.
3: Non, c'est un mars.
1: Ah oui, c'est quoi, je confonds avec les mars. Non, mais enfin, tu prends un tic-tac, et puis tu verras,
3: mais pourquoi
1: ça t'empêchera
3: pas,
1: de fumer.
3: Mais pourquoi pas un nut?
6: Ah, les pubs là.
1: Mais un nut, ça fait grossir d'abord.
6: Bon, enfin, vous donnez pas encore des conseils tonitruants, hein. Ouais. Je pense que la rubrique, là, ça devient de plus en plus compliqué de dimanche en dimanche, hein.
1: Mais moi, comme je fume.
6: Par rapport
1: pas,
6: à l'époque, ça change, hein.
1: C'est un peu délicat, quand
6: même. Bah ouais, mais bon, quand
3: moi,
6: même.
3: Moi, je fume, mais en fin de compte, moi, j'arrive quand même à diminuer, parce que je veux pas dire que je vais arrêter complètement, mais j'essaye d'avoir la volonté de diminuer sur les paquets.
6: Voilà, bah donc, le premier conseil que te donnons, Gérard et Sandy, je pense que nous le partageons, c'est d'essayer d'avoir de la volonté et va dans le bon sens qui est de diminuer plutôt que d'augmenter, hein.
11: Ouais, voilà. Ouais.
6: D'accord.
3: Mais sinon, si t'as vraiment pas le courage,
11: Parce que je l'ai vraiment pas. Hein,
3: bah ouais, mais alors là, ça sert à rien.
6: Ça sert à rien. Continue alors dans ces cas-là.
3: Bah non, mais si tu, moi attends, personnellement, moi je diminue la cigarette quand même. Hein.
1: Voilà. Voilà. Pour quelle raison tu diminues la cigarette?
3: Parce que plus t'auras envie d'en fumer, plus t'auras le goût.
1: Mais c'est parce que t'es avec moi que tu diminues la cigarette ou?
3: Non, pas spécialement parce que je suis avec toi. Hein.
1: Donc voilà, enfin je sais pas si t'as une copine, essaye qu'elle te dise d'arrêter ou sinon je sais pas moi. C'est un peu vague ton problème parce que moi.
6: Je vais couper là parce qu'on est obligé de faire très vite malheureusement, c'est que ça fait à peu près 5 minutes que vous êtes sur le problème, vous trouvez aucune solution, ce qui peut arriver de temps en temps.

0: c'est pour tout le monde, quoi.
1: Ouais, on l'a reçu, Christian. Voilà. Donc, on va accueillir Petit Beurre, 20 ans de la Fosse-sur-Mer, où qu'on peut écouter Fun Radio sur 106.9.
0: Ouais, salut GG, salut Francky, salut Fildar, salut Manu, salut Rigo, salut Olivier, salut tout le monde, bonsoir.
1: Salut. Donc, Françoise de la Courneuve sur 101.9.
2: Ouais. Rebonsoir.
1: Salut. Brigitte, 22 ans de Bordeaux sur 108.4, on écoute Fun Radio.
3: Ouais, salut Gérard, salut Manu, salut Fildar, salut Oli, salut Max, salut Rico, salut Limitech.
1: Il n'y a pas du monde derrière toi parce que là, il y a un son bizarre.
3: Pas du tout, non, je suis toute seule.
1: D'accord. Et Godzilla, 23 ans de Deauville, où qu'on peut écouter d'après le standard sur Deauville 52.4.
4: C'est ça, bonsoir ma chérie.
1: Quoi, bonsoir monsieur. Attends, déjà tu vas commencer par te calmer s'il te plaît.
4: Écoute, je dis mes chéris, mais c'est pas à toi, c'est Manu, Fildar, Max, etc.
5: Bonsoir.
1: Non mais attends, tu peux dire bonjour
0: tu
1: quand même.
0: Dire parce... bonjour à
4: bonsoir
0: Gérard.
4: Gérard, comment vas-tu Gérard?
1: J'ai pas regardé ce matin. Ça, de toute manière, vous allez vous en prendre plein. Donc, la fréquence, c'est bien 52.4?
4: Ouais, c'est ça, exactement.
1: Ouais, ça m'étonnerait. À Deauville, ça m'étonnerait que ce soit
4: ici. J'y habite quand même, Gérard, je sais ce que je dis.
1: Ouais, ben, je regarderai plus tard, hein, d'accord?
4: D'accord.
1: Département 14.
4: Toc. Oui.
1: Voilà.
6: Ça marche par département avec Gérard.
1: On regarde, je contrôlerai plus tard. Donc, alors, la première, les débats, c'est sur le dopage, et le deuxième se portera sur les fantasmes, et on va commencer tout de suite par les dopages. Si ça commence à...
7: Non, mais je crois qu'il y a quelqu'un dans une cabine.
1: Dans une cabine,
7: ouais.
1: Alors, c'est celle ou celui qui est dans une cabine, le dit tout de suite, parce que ça va pas aller longtemps.
4: C'est pas moi.
0: Non, c'est... Ni moi non plus. C'est pas ni moi non plus.
1: Ouais, ben, de toute manière, c'est jamais personne, hein.
4: C'est pas moi.
1: Comme d'hab.
0: Moi, j'ai fait dans la tombe.
1: Ouais, ben, on le sait, On le sait, Christian. Tu veux pas faire une petite bague à ta sœur qui est à Düsseldorf?
0: Oh, ben, si tu veux le faire, tu peux le faire demain.
1: Non, pas demain, ça se fera pas, hein.
0: Ah bon?
1: Donc, sur le dopage. Alors, que savez-vous sur le dopage? Donc, Godzilla.
0: Sur le dopage, il y a déjà le Tour de France.
1: Non, mais attends, Christian. On va demander à Godzilla.
4: Gérard, je sais pas ce que c'est le dopage.
1: Ah, tu sais pas ce que c'est le dopage? Tu suis pas le Tour de France?
4: Bah non, j'étais en vacances.
1: Ah, t'étais en vacances. Et comme par hasard, le Tour de France n'est pas passé du côté de Deauville?
4: J'étais pas à Deauville, j'étais en Polynésie, Gérard.
1: Ouais, t'étais en Polynésie, bien sûr. Tu prendrais pas les gens pour des cons?
4: C'est pas de ma faute si mes parents sont riches, hein.
1: Ah ouais, ouais. Non mais. Attends, je te demande si tu prends. Dehors.
0: Allez,
1: hop, bonne nuit. Bonne nuit pour Godzilla. Briquet. Oh.
6: Bah j'ai mis tout le monde dehors.
1: Olivier, s'il te plaît, une fois.
8: Deux fois.
1: Oui.
4: Oui.
1: Et bon. Donc Briquet.
4: Oui.
1: Briquet.
4: Trop dur comme question. Là, ça fait quoi le dopage, c'est ça?
1: Que savez-vous sur le dopage?
4: Bah, c'est pas bien.
1: C'est qui répond?
4: C'est Briquet.
1: Donc alors pour toi?
4: Bah, c'est pas bien.
0: Pourquoi?
1: C'est-à-dire? Non, il n'y a pas des pourquoi.
0: Mais pourquoi?
1: Il n'y a pas de pourquoi.
0: Dans quel sens?
4: C'est pas bien.
0: Précise ton nom.
4: C'est pas bien parce que...
1: J'en connais
4: bon
1: que ça va gerber vite fait, là, je le sens.
4: Non, je te jure, c'est pas bon pour la santé, puis c'est pas bon,
0: Mais
4: bon
0: pourquoi
4: pour l'éthique. Parce qu'il y a plein de substances chimiques...
1: Non, mais attends, briquet.
4: Oui.
1: Briquet, tu réponds pas à celui qui te demande et pourquoi et comment, d'accord?
4: Je pense à un débat, non?
1: Non, mais moi, tu réponds pas à ces gens-là, d'accord?
4: Ah, je parle qu'à toi, alors.
1: Voilà, tu réponds, je te demande, que savez-vous sur le dopage, donc pour toi, c'est pas bon.
4: Bah, c'est pas bien.
1: D'accord.
7: Gérard, excuse-moi, à la place de Godzilla que t'as viré, on accueille Susson, qui habite à Châteaudun. Et elle a 18 ans.
0: Salut, Susson.
9: Bonsoir, Gérard.
1: Salut.
9: Ça va?
1: Qu'est-ce que ça peut te foutre?
0: Oh là.
9: Oh, mais Gérard, je pose une question, hein, c'est tout.
0: Oh là là.
1: Je te réponds, t'es médecin?
9: Non, mais...
1: Non, t'es vétérinaire, d'accord. Ok, allez, hop, Françoise.
9: Ah, Gérard, c'est pas gentil.
1: Bon, Susan, tu permets, on continue la question, de faire le tour des gens.
10: Bah, moi, je dirais pareil, exactement pareil, que c'est pas bien. De toute façon, il n'y a pas que pour le Tour de France qui a le dopage. Hein.
1: Ouais. Alors, si je te dis que dans la formule...
10: Il y a le karaté, il y a la natation, il y a tout ça.
4: Tir à l'arc.
1: Non mais attends, Françoise.
10: Oui.
1: Françoise.
10: Oui, je suis là.
1: Écoute,
10: hein.
1: Là tu viens de me dire le tir à l'arc. Si je te dis
10: le karaté, je t'ai dit.
1: Ouais, bah tu m'as dit le tir
10: judo,
1: à l'arc.
10: Le judo, si tu préfères, le judo, karaté.

0: Bah le PO, si tu le mets dans une voiture, la voiture va plus vite, c'est clair.
1: Ouais, t'as raison. Hey, tu sais ce que c'est de l'OPO?
0: Non, vas-y, dis-moi.
1: C'est des produits que les coureurs ont pris pour sur le Tour de France.
0: Ils les ont pris en vente sur le Tour de France?
1: Non, ouais. Non, ils en ont pris, tu vois.
2: On en a parlé.
1: Oui, ils en ont assez parlé longuement. Et ça continue encore à l'heure actuelle d'en parler.
0: Continue le Tour de France encore?
1: Non, c'est terminé.
3: Ça continue pas.
1: Christian.
2: Oui, ils passent en justice. Ils passent en justice en ce moment.
1: Non, mais Christian. Christian, ouais. On s'en fout, on le sait qu'il passe en justice, ouais. on s'en fout. Ouais. Mais pour toi,
2: même les footballeurs.
1: Ouais, mais ça, je pense que lors de la Coupe. Oh là, ça commence. Attends, Christian.
2: Oui.
1: Christian, je te demande 5 minutes. 5 minutes.
2: Ouais.
1: Là, Manu et Pilar, vous me chopez celui qui est dans la cabine parce que là, c'est épouvantable.
3: C'est
1: on entend le bruit des voitures, j'ai horreur de ça.
4: Bon, moi, j'arrête tout.
5: Il faut qu'on aille le choper, putain, ça.
1: Non, mais vous cherchez qui c'est qui est dans une cabine, c'est tout. Cela, c'est atroce.
4: Les clés de la voiture.
1: Ah, non, c'est atroce.
5: À toute personne qui est dans la cabine.
1: Non, alors maintenant, c'est où vous faites le boulot comme on a dit tout à l'heure, ou vous le faites pas du tout et je me casse.
4: Mon petit Gérard, est-ce que tu peux parler devant ton micro?
1: Non, il n'y a pas de mon petit Gérard, d'accord? Je ne couche pas avec toi.
4: Devant ton micro.
1: Gaffe parce que tout à l'heure, tu vas te prendre une caméra dans ta tranche.
5: Bon, on va le gérer, Gérard, continue.
2: Donc, Gérard est très gentil.
1: Donc, alors toi, Christian, donc, pour toi, là-dessus,
2: même les athlétismes. J'aime pas entendre cette histoire de mots, drogue, dopage. Pour moi, ça devrait être interdit.
1: Non, mais
2: tout ça
3: l'alcool aussi.
1: Attendez, on va pas tout mélanger.
5: Ouais.
4: Parce que Gérard est pas vraiment d'accord pour l'alcool.
1: Non, mais même il y a Allo qui a quand même pas encore répondu à la première question.
2: Donc moi je suis tout à fait pour. Moi je suis pour le dopage. Moi-même je me dope. Eucalyptus.
1: Ouais.
2: C'est le pétard des koalas.
1: Ouais.
2: Voilà, et donc, s'il y a des mecs qui ont des cheveux longs, je recherche tout style de barrette.
1: D'accord, alors, tu vois, le mec avec les cheveux longs et les barrettes, tu vas aller les retrouver au standard.
0: Ah, bah, Fildar.
2: Dans un débat, il faut des pour et des contre.
1: T'as voulu jouer au cow-boy, et ben, maintenant, on va te dire bonne nuit.
4: Allez, bonne nuit.
1: Okay. Voilà, bonne nuit.
4: Bonne nuit.
1: Salut. Alors moi je peux Susan, tu veux peut-être répondre?
3: Oui, mais comme je viens d'arriver, j'ai pas entendu la question, Gérard.
1: Alors que savez-vous sur le dopage?
3: Alors sur le dopage, je crois savoir qu'il y a des mecs qui se sont dopés au Tour de France, c'est ça?
1: Ouais, ben ça on vient d'en parler assez longtemps.
3: Et surtout en athlétisme, il y en a beaucoup qui se dopent aussi.
1: Au tir à l'arc, je me demande comment que les gens ils arrivent à se doper. Hein.
3: Surtout au lancer de poids, parce qu'il faut bien qu'ils fassent deux tours avant de lancer le poids.
1: Ouais, mais alors dans ce cas-là, moi je vais te dire une chose, comme ça a été dit, et je pense que tout le monde va être d'accord avec moi, Briquet, Françoise, et Petit Beurre et Christian. Attends, Christian. Moi, je peux vous dire une chose, c'est que les coureurs en ont marre, c'est que, bon, il y a eu cette histoire-là, c'est que le coureur, on en a marre jusqu'à la fin du Tour de France, que cette histoire-là soit répandue partout.
3: Et les coureurs,
1: ils ont qu'à pas se doper, je suis d'accord avec toi, mais faut se dire une chose, c'est qu'ils en ont marre aussi, c'est que leur alimentation n'est pas pareille.
3: Moi je les plains vraiment, tu vois, ils sont de 200 000 par mois. Mmh. C'est vraiment des pauvres gens. Mmh. Ils sont obligés de se doper, c'est vraiment des pauvres gens.
6: Ah non, je suis pas d'accord.
1: Ils ont commencé, je sais plus quand, mais ils ont quand même 4000 kilomètres dans les pattes.
0: Plus que ça,
3: mais c'est leur travail. Hein. C'est
1: c'est peut-être leur boulot, mais derrière, c'est qu'ils ont quand même une vie familiale.
4: Ouais, sur Minitel, on nous dit ils ont qu'à les faire en voiture.
1: Ça, ils ont qu'à les faire en voiture. S'ils veulent faire 4000 bornes en bagnole sans pognon, c'est leur problème. Parce qu'il faut dire une chose, que le Tour de France, ou que ça soit la Formule 1, comme on veut venir sur le dopage. Ouais. Moi, dans la Formule 1, j'ai jamais entendu parler de dopage. Il y a que sur le Tour de France qu'on en parle. Dans le foot, on n'en entend pratiquement pas parler. Dans le rugby,
2: même
1: c'est pareil.
2: Même les chevaux aussi.
1: Petit Beurre.
0: Oui, je voulais savoir si, tu sais, donc pour parler du Tour de France et du maillot jaune, je voulais savoir si toi tu t'étais dopé pour avoir le slip jaune.

0: Alors petit beurre. Petit beurre.
1: C'est ça le dopage. Si tu bois trop de café, il y a slip jaune après, forcément.
0: Attends, petit beurre.
1: Oui.
0: Petit beurre,
1: oui.
0: Est-ce que ta connerie t'a donné l'autorisation de te doper pour passer à l'antenne?
1: Oui.
0: Ah bah alors, dans ces cas-là, tu retournes au standard.
2: Gérard Pécison.
0: Oui.
2: Je peux te poser une question?
0: Oui.
2: Qui m'intrigue depuis longtemps?
0: Oui.
2: Les cyclistes, comment ils font pipi et caca?
1: Ah bah ça. Je vais te poser la même question.
0: Alors là, je vais te dire une chose, tu vois, Cizon, ça c'est un truc qu'il faut voir, ça, moi je peux pas te le dire, en principe c'est quand ils arrivent à une arrivée, si c'est pas tellement long, c'est tout.
2: Ouais, mais je comprends pas comment ils peuvent faire.
0: Attendez, s'il vous plaît, il y a une question Minitel, merci.
3: Ouais. Non, mais c'est pas une question Minitel, c'est un compliment, donc comme il y en a un quand même, je vais le lire.
1: Non.
0: Bah vas-y, dis, si c'est une connerie, fais-moi confiance que...
3: Alors, c'est Pépette qui dit, pour moi le produit le plus dopant, c'est toi Gérard.
0: Ah bah alors là, elle va sursauter, ça va. Ça va plus vite.
4: Donc tiens, Gérard, attends, excuse-moi, avant que tu reprennes, on accueille Tounaz.
2: Tounaz,
4: de Corbeil-Essonne.
1: Ouais, et doit de naze, lui.
5: Oui.
2: Il est bien naze.
0: Ouais, Tounaz.
1: Il est bien naze au départ.
0: T'es Tounaz?
1: T'es Tounaz.
0: Ouais, j'espère que tu vas pas être naze pour répondre aux questions.
1: Bah, c'est tout naze, Gérard.
0: Donc pour toi, parce que je vais pas revenir, on va pas rester sur la première.
2: Ouais.
1: C'est chiant. On va passer à la deuxième.
0: Non, mais on va demander à tout naze s'il veut répondre, s'il a entendu la question.
3: Tu peux la répéter.
2: Non.
0: Bon, attends, dis non, tu allais te faire sauter, toi, si t'es pas content. Oh
2: là là, Gérard.
1: T'énerve pas, Gérard.
0: Non, mais elle va pas commencer comme ça, la nana, si elle est pas contente, elle raccroche son téléphone.
4: Ouais,
0: elle
4: nous laisse. Tu reposes la question à
0: Tounaz. Donc, Tounaz, alors pour toi, que savez-vous du dopage? Sans reparler de l'histoire des cyclistes ou autre, qu'on vient de faire un truc assez long. Bon, Tounaz, une fois.
2: Deux fois.
0: Tounaz, deux fois. Tounaz, trois fois. Jugé. Bonne nuit. Au revoir. Allez, hop. Merci, Fildar. Allez, hop.
4: Qu'est-ce qu'il y a?
0: Il est là. Non. C'était trois fois, c'est terminé.
1: Hop. Gérard, c'est tout naze.
0: Alors, tu travailles ou quoi?
1: C'est tout naze.
0: Hey, vous allez vous réveiller au standard, vous avez pas commencé.
3: Non, mais c'est vrai, Gérard a raison, qu'est-ce que vous foutez là?
4: Bah, il est là. Bah, il est là.
0: Hein. Non, il est là, vous vous amusez.
3: Il passe sur compte téléphone perso.
0: Ouais, mais ils vont pas s'amuser là, il y a 24 lignes qui sonnent, on va prendre.
4: Allez, c'est fini les vacances.
0: Ouais, c'est terminé.
1: Tout naze. Gérard,
0: bon, allez hop, Tounaz, dégage.
3: Gérard est en train de taper fil d'art.
1: Gérard, c'est Tounaz.
0: Mais il est là.
1: Gérard, il est pas
0: Tounaz. Gérard, il est pas Tounaz. On s'était mis d'accord.
3: Gérard, t'es pas Tounaz.
2: Ah, c'est naze.
1: J'ai menti, Gérard.
0: Hein?
1: C'est
0: prévenu!
1: C'est
0: prévenu, ok?
1: C'est bidon! Gérard, c'est pas de naze! T'es bidon!
0: C'est tout! Il a frappé
3: Fildar!
0: Il s'amuse à couper les gens, on les entend pas!
1: Gérard, c'est de la daube!
0: Alors, tout naze pour la dernière fois!
4: On ne se bat pas dans le studio!
0: Tout naze pour la dernière fois! Bon, c'est quoi là?
4: Il disait de se calmer, Gérard!
0: Bon, non, allez, hop. Terminé.
1: Respire.
0: Deuxième Gérard. Question.
1: Gérard, c'est
0: tout. Mais gaffe, perdu, tu
4: vas prendre
0: ton temps.
4: Quoi, j'ai rien fait.
3: Non, mais arrêtez, laissez Gérard faire son débat un peu.
1: Gérard, je peux répondre à la question, c'est
0: vas-y.
2: Bon, vas-y, réponds.
1: Ouais, donc le dopage, moi je trouve ça tout naze.
4: Ah oui, normal.
0: Ouais, ok.
1: Non, c'est bien.
0: C'est bien. Eh ben alors, considérez-vous que le dopage soit une maladie. Alors, Tounaz, tu vas pas commencer à me les gonfler. Parce que tu vas te faire Tounaz au standard.
3: Il y a Sim, ce Mita, qui te connaît pas et qui te demande c'est quoi ce guignol.
0: Le guignol, Sim, il t'emmerde.
3: Ok.
2: C'est Jean Lefebvre.
0: Voilà, c'est Jean Lefebvre, tout à fait.
2: La question, c'était quoi?
0: C'est considérez-vous que le dopage soit une maladie.
2: Non.
1: Attends, c'est quoi,
5: ça pourrait venir à une maladie.
2: Exactement, oui. Françoise.
0: Attendez, chacun à votre tour. Christian.
1: C'est une maladie.
0: Dans quel sens?
1: C'est un vif. C'est quelque chose de pas normal.
2: Comme la cigarette.
1: La cigarette, ça devrait pas être supprimée. D'ailleurs, dans les lieux publics, on fume pas. Dans le métro, on fume pas.
3: On ne pas non plus.
1: Et
0: non,
2: on ne pas.
1: Et moi, je fume pas et je bois pas.
0: D'accord. Ah, alors attends, Christian,
1: oui.
0: tu vas me dire que je suis ça pas rapport à la question et ça. Oui. Alors donc tu bois pas, tu fumes pas.
1: Oui.
0: Mais alors moi je vais te poser une question. C'est bête parce que
1: tu baises. Ouais.
0: Voilà, il est une heure quarante-cinq du matin.
1: Oui.
0: Donc si tu bois pas, tu fumes pas, tu baisses pas.
1: Si, j'ai une bonne copine qui habite dans le 7e. Tous les week-ends je suis avec elle.
0: Ah. Ah bah voilà. Voilà. Donc alors Christian, petit beurre. Ça commence à m'énerver celui qui avait dans une cabine.
6: C'est pas moi, hein.
1: Pas moi non plus.
6: C'est pas moi.
1: C'est petit beurre. Tu m'écoutes?
0: Oui.
1: Je voulais te demander, moi tu dis que c'est une maladie, mais le préservatif ça protège du dopage ou pas?
0: Alors attends, là je vais te dire une chose que là je crois que tu confonds avec sida et dopage. Alors si tu confonds là-dessus, c'est pas la peine qu'on insiste avec toi.
4: Bah, tu peux donner la différence?
1: Expliquer la question alors.
0: Considérez-vous que le dopage.
1: Ça veut dire quoi considérer?
0: Attends, t'as 20 ans, t'as pas été à l'école?
1: Bah, 17 ans CM2, j'ai arrêté donc.
0: Ah ouais, 17 ans CM2, t'as arrêté. Alors, tu vas aller voir Fildar au standard.
1: Ça veut dire quoi considérer?
0: Ouais, va voir Fildar au standard, il va t'expliquer ce que ça veut dire considérer.
1: Mais je sais pas, il est pas aussi intelligent que toi, et c'est à toi de m'expliquer.
0: Attends, avec un. En ayant des cons comme toi, ça me suffit. Rien qu'avoir un con comme toi, ça m'a suffi. Françoise.
7: Ben, j'ai répondu, hein.
0: Briquet.
7: Oui.
0: Pour toi.
7: Non, pour moi, c'est plus un handicap, tu vois.
0: Olivier, s'il te plaît. Merci.
4: Olive.
0: Non, mais Olivier, tu vas pas commencer comme ça, parce que sinon, je vais...
3: Je me suis trompé de bouton.
0: Oui, ben, dans ce cas-là, tu...
4: Ça te vaut rien, les vacances, Olive.
0: Ouais, je crois pas, hein. Donc, Briquet, donc, pour toi.
7: Pour moi, Olivier a une très belle voix, et... Le dopage, c'est plus un handicap qu'une maladie, tu vois.
0: Bon, alors, moi, si je te repose une question, dans quel sens? Et tu vas peut-être pouvoir me répondre, si
7: en
0: tu
7: général,
0: veux.
7: En général, ils vont en avant, mais bon, dans quel sens? C'est difficile à répondre, ta question, là. Parce qu'en fait, la maladie provoque, en fait, le diagnostic.
0: Mm-hmm.
7: Le handicap, c'est pas du tout pareil.
0: Ouais, mais
7: il y a
0: déjà
7: des antécédents, tu vois. Tu vois ce que je veux dire?
0: Mm-hmm.
7: Et tu peux pas aller outre ces antécédents par le diagnostic médical ou autre.
0: Ouais, mais ça de toute manière, qui c'est qui se marre comme une perdue?
7: Non, mais comprends pas ce que je dis pour ça.
0: Non, mais je pense que...
4: Bon, Tiber, c'est très simple. Considérer, ça veut dire en fait que des fois tu peux être con et des fois tu peux être sidéré.
0: Non,
4: parce
0: mais
4: que
0: attends,
4: Gérard,
0: attends,
4: il peut avoir
1: je trouve qu'ils veulent arriver tous. Hop. Le premier.
0: D'accord.
3: Mais qu'est-ce que ça veut dire, Philippe?
0: Là, non, mais oui, ça sert... Ça.
4: Hey, Fildar, le micro, là, il est ouvert.
3: Fildar, qu'est-ce que ça veut dire?
0: Je te tenais le micro quand je parle, d'accord?
3: Mais il y a Fildar qui passe ses coups de téléphone perso, là.
0: Non, mais de toute manière, je pense qu'on va poser la quatrième. On va se faire une petite pause parce que ça va pas aller. Donc, on va... Susan, tu veux...
7: Oui, alors moi, je dirais qu'il y a pire que le dopage. Comme l'ecstasy, la coke, l'héroïne, le...
0: Non, non, mais attends, considérez-vous que le dopage est soit une maladie...
7: Je considère que le dopage fait partie d'une drogue douce. Voilà.
0: Mais est-ce que c'est une maladie?
7: Maladie, parce qu'en fin de carrière sportive, ils arrêtent à mon avis.
0: Non mais attends, de toute manière, si le mec il a envie de se droguer jusqu'au bout, il ira. Ok.
7: Mais ça sert à rien puisqu'il fera.
0: S'il a envie de se doper jusqu'au bout, il ira.
7: Oui,
0: donc ça sert à
7: rien.
0: Non, mais je vais pas m'éterniser là-dessus, ok?
7: Non, mais t'as pas compris, Gérard.
0: Non, bah bien sûr, je comprends pas, je suis un con, c'est ça?
7: Non, pas du tout, j'ai pas dit ça. C'est toi qui l'as dit, on
0: a dit. Donc, le disque, c'est quoi, monsieur Olivier?
3: Il y a une question sur Minitel d'abord. Il y a une question sur Minitel d'Alinéa.
6: Gérard, tout naze, a envie de répondre. Hein.
3: Alinéa, 64 ans, Gérard, j'ai envie de toi. Et est-ce que les cotons-tiges dopent?
0: Merde. Elle va se faire. Quel âge?
3: 64.
0: C'est comment son nom?
3: 21.
0: Non, mais son nom. Tiens, je vais te mettre 21 coups de pompe dans le cul, toi, tu vas voir. Ça va te faire tout drôle. Alors t'envoies la musique et...
3: J'ai pas calé, il faut que tu fasses une autre question.
0: Non, non, tu
3: j'ai, dois... J'ai calé que dalle.
0: Oh bah tu cales et tu te mènes le cul.
3: Ok.
0: Bah,
8: demande à Tounaz, il a pas répondu.
0: Ouais, Tounaz pour Tounaz.
1: Ouais, donc moi le dopage c'est plutôt une maladie, parce qu'on sait que dopage vient du latin d'opium. Et donc, si on recherche bien dans le dictionnaire Vidal des médecins assermentés par la médecine de justice vaccinale,
0: ouais,
1: on peut déterminer que le dopage est une maladie.
0: Ouais.
1: Du latin d'opium.
7: Ouais.
0: Ah ouais, tu crois que Tu crois que les médecins ils vont trouver
9: un... Non, je cherche pas, j'ai fait un BEP de dopage.
0: Un BEP de dopage, t'as pas fait un BEP...
9: Non, mais tout à fait, dans une école qui s'appelle Shit High School.
0: Ouais, et t'as pas fait... t'as pas fait des études de dopage dans le bois de Boulogne.
1: Et aller au bois de Boulogne, oui, c'est...
7: Tu l'as fait dans la dope, non?
0: Bon, donc...
9: une maladie.
0: Donc, qui c'est qui a pas répondu? Petit beurre, il est encore là, lui?
3: Françoise a répondu.
7: Ça pourrait venir une maladie. Gérard, t'as pas répondu, on voudrait ta réponse.
0: Oh non, mais moi, je peux vous dire une chose, que là-dessus, c'est pas moi... Là-dessus, moi, j'ai jamais pris de produit, donc...
7: Non, c'est... mais qu'est-ce que t'en penses de la question?
0: Ah non, mais même, moi, je peux vous dire une chose, que ça, c'est un truc...
7: Est-ce que tu la considères comme une maladie, la dope?
0: Bah ça, chacun voit midi à sa porte. Hein.
7: Et tu la vois à quelle heure?
0: Non, mais chacun voit midi.
7: Oui, pour toi, c'est une maladie ou pas?
0: Non, mais personnellement, pour moi, oui, c'est une maladie.
7: D'accord.
0: Maintenant, si la personne a envie de terminer ses jours avec ça, c'est son problème, ce n'est plus le mien.
1: Exactement,
7: ouais,
1: Gérard.
7: D'accord,
0: moi, là-dessus, je sais que je...
1: Tu as raison, Gérard.
0: J'irai pas toucher à ça.
4: Gérard.
3: Vas-y.
4: Gérard, ouais, à la place de Petit Beurre, on a Petit Lu qui aimerait répondre à la question.
10: Bonsoir, c'est Petit Lu.
1: Bonsoir, Petit Lu.
3: Bonsoir, Petit Lu.
1: Bonsoir, Petit Lu.
10: Bonsoir, GG. Bonsoir, tout le monde.
0: Salut, Petit Lu.
10: Ouais, moi, je voulais dire qu'en fait, le dopage, c'est plutôt une philosophie. Mm-hmm. C'est plutôt un état d'esprit, tu vois, un dogme, si tu vois ce que je veux dire.
0: Non, mais attends, on n'est pas là pour faire des cours de.
10: D'un mouvement philosophique que vous appelez.
0: Attends, tes conseils de philosophie et tout ça, je m'en bats les. Hein.
7: Cacahuètes.
0: Ouais, voilà.
3: Non, tout à fait. Les cacahuètes.
10: T'as bien tort.
0: Donc,
7: troisième question, Gérard.
11: Non, pose la question, Gérard, et après.
3: Juste pour finir la question, là, quand même, il y a Sandy, 80 kilos, qui voudrait dire sur Minitel.
0: Attends, là, le bulldog, tu me le dégages. Hop! Terminé.
1: Sandy est très gentil.
0: Voilà.
1: Donc,
0: je sais pas.
1: Tant pis
3: pour Minitel.
0: Gérard.
1: Ouais. Tu pourrais m'envoyer un CD?
0: Ah, attends, ça, tu demandes à un fil d'art tout à l'heure. Donc, on va s'écouter les petits pois carottes avec un stéridé, où je pense. Et pas d'insultes
12: de Gérard.
0: Et donc vous venez écouter des petits pois carottes avec Stéréo, où je pense. Donc il est 1h56, donc vous pouvez toujours nous appeler au 0803 08 5000, et toujours le 3615 code Fun Radio, rubrique direct, et bien sûr l'internet. Donc comme il y a personne pour me dire
11: Ça marche.
0: Donc, je sais qu'il y a pas mal de personnes qui nous écoutent.
3: Et qui nous ont écrit, merci.
0: Et qui écrivent, si vous voulez nous écrire, c'est toujours au 143 minutes seul, Charles de Gaulle, 92 521, Neuilly-sur-Seine, Cedex. Et donc, on va saluer aussi les Anglais, good afternoon, Espagnol, Chupamela, cha-cha.
3: Attends, l'Espagnol, comment tu dis donc bonjour en espagnol?
0: Chupamela.
3: Chupamela Spisna.
0: Voilà.
1: En allemand.
0: En italien, c'est Buenos Dias.
1: En allemand,
0: c'est. Daichamut.
1: En Ouzbékistan.
0: Et en chinois, c'est Tutti Tut.
1: Et en breton.
0: Et en breton, c'est.
1: Kenavo.
0: Voilà. Et on récupère Christian.
1: Oui.
0: Petit Lu.
1: Oui.
0: Oui, alors attendez,
3: il y
0: a quelqu'un qui veut.
11: Parler là.
0: Qui veut parler 5 minutes.
13: Oui, donc bonjour à tous.
3: Bonjour.
7: Salut. Comment vas-tu?
13: Ça va très bien, merci.
7: Salut, Sandrine. Le mariage s'est bien passé?
13: Non, mais attends, là, je voudrais d'abord parler à Françoise, si elle est là.
11: Non, elle est plus là.
3: Elle est là.
7: Françoise.
3: Je suis là,
7: Sandy.
3: Françoise, oui.
7: Je suis là, Sandy.
13: Donc, tu vois, je voulais te dire quelque chose. Excusez-moi. Très gentiment.
7: Oui,
13: c'est
7: Sandy.
13: Que c'est pas la peine de me traiter de bulldog et de dire que c'est vrai que c'est que moi je suis un bulldog.
7: Et de toute façon, bulldog, c'est pas moi qui te l'a donné, c'est Max.
13: Oui, mais c'est pas la peine de dire que c'est vrai.
3: Elle l'a pas dit.
7: J'ai jamais dit ça.
13: Non, t'as jamais dit ça. Il y a quelqu'un qui t'a demandé et toi t'as dit oui, c'est vrai.
7: N'importe
13: c'est Sandy.
7: Quoi, si tu crois tout le monde, toi.
13: Oh, non, mais c'est toi qui l'as dit.
0: François, tu te calmes, s'il te plaît, d'accord?
13: Alors moi, je suis gentille avec toi et tu te calmes avec moi.
5: Je t'ai jamais traité de bulldog.
13: Non, mais tu l'as dit tout à l'heure, en tout cas. Hein.
5: De quoi j'ai dit?
13: T'as dit que c'était vrai que j'étais un bulldog.
3: Ok, donc, okay.
5: On m'a demandé c'était qui qu'on appelait bulldog, j'ai dit Sandy.
13: Non, mais moi, je te dis...
3: J'ai un peu du mal à gérer, là.
13: Moi, je te dis, tu te calmes. Parce que sinon, c'est moi qui va te calmer, ça va pas être Gérard.
5: Bon,
13: allez...
5: Comment? Tu crois que tu fais peur?
0: C'est bon.
13: Bah, tu me fais pas peur non plus, hein.
4: Tout ça, c'est l'OPO, de toute façon.
0: Allez, hop, terminé. Voilà, les histoires sont réglées, donc on récupère Christian.
1: Sandy.
0: Oui, Sandy, elle est toujours là, t'écoutes.
1: Tu es gentille.
0: Voilà.
1: Tu es mignonne et toute belle.
0: Voilà.
1: J'aimerais bien que tu m'envoies une photo de toi et Gérard.
0: D'accord, on n'hésitera pas, Christian. Voilà. Donc, on te récupère toi. Ouais. On récupère Petit Lu.
12: Oui, salut, toi.
0: Re-salut.
12: Salut.
0: Briquet.
14: Oui, salut.
0: Tout naze. Ah non, là, qui c'est qui s'amuse avec un téléphone portable?
12: Ah, tout naze.
14: C'est tout naze, ça.
0: Donc, tout naze.
15: Il est plus là, on le rappelle.
0: D'accord. Susan.
16: Oui, c'est moi.
0: Donc, voilà. Donc, alors, la quatrième.
16: Sandy?
0: Non, elle n'est pas là, Sandy.
16: Tu es belle, tu es mignonne. Est-ce que je pourrais avoir une photo de toi et Gérard?
12: On t'aime.
0: C'est qui?
16: C'est Susan.
0: Ah ben, pour les... Non mais Olivier, ça t'amuse là?
3: De quoi?
0: Ça t'amuse là?
16: C'est trop beau, Olivier, laisse-le.
12: L'instant est magique.
16: Oh, elle est belle, la musique.
3: J'ai rien fait.
16: Les oiseaux chantent et les fleurs fleurissent.
3: Tu vois bien les boutons, j'ai rien appuyé, j'ai appuyé sur aucun bouton.
12: Ah ouais, ça on voit bien les boutons, ouais.
3: Ouais, bah ça c'est clair.
12: Ouais, c'est clair.
0: Bon, non mais c'est pas grave. Donc alors, peut-on se laver? Peut-on se servir du dopage pour se laver? Donc on va demander à Susan.
16: Oui, alors moi je m'en sers souvent parce que je trouve que ça a un parfum vraiment... ça sent très bon. Et j'aime bien le rose, le bleu, le vert et le jaune. Mm-hmm. C'est les meilleurs parce que le noir, le blanc et le marron, ça pue, je trouve. Hein.
0: D'accord.
4: Tout naze est revenu, hein, excusez-moi.
0: Tout naze.
17: Ouais, bonsoir Gérard. Ça sent bon aussi.
0: Ouais, d'accord. Donc alors, t'as entendu la question?
17: Non, parce que je viens d'arriver, là, il y a un petit problème de phone.
0: Ouais, t'étais avec un portable?
4: Non, je le rappelais, parce que là, ça a coupé.
0: Ouais, donc il était dans une cabine?
4: Hein? Non, il était chez lui, mais il a tiré le fil et ça a débranché.
17: Dans les toilettes.
0: Ah, d'accord.
16: Vas-y,
17: dans les toilettes, alors il doit se branler.
0: Ouais, d'accord, Christian. Non, mais c'est bon, Christian.
17: Ouais,
0: Christian, on se calme. Donc, alors, pour tout naze...
17: Il y a un portable qui sonne, là.
16: Attendez.
0: Oh là. Là, ça commence à bien faire. Olivier!
3: Oui.
0: Où? Tu retires cette musique.
16: Oh, Gérard est intemportable.
3: Bah, viens voir. Il n'y a aucun bouton allumé.
17: Un peu de professionnalisme, Gérard.
3: C'est lequel?
0: Non, mais c'est bien. Alors là, il y en a un qui a un portable qui sonne, on ne sait pas qui c'est.
3: Bah, c'est pas moi. Ego.
16: C'est pas moi.
4: C'est pas ton tatou, Gérard?
16: C'est ta tribu.
0: Non,
3: c'est ta montre. Tu vois, c'était ta montre. Bah voilà, appuie dessus, ça s'arrête, je suis sûr.
0: Non, ça sonne pas ma montre.
3: Bah, Tiens, alors, tu mets ta montre juste devant et ça sonne.
12: Game over. Bonjour,
3: Stade. Il vient de vérifier quand même.
0: Tout à l'heure, il y en a deux au standard qui vont se prendre des claques.
18: Encore?
0: Je le sens venir.
12: Bah, nous aussi, on le prend bien. Ouais.
16: Oh là là. Le débat se poursuit pas là.
0: Donc, alors, pour tout naze, peut-on se servir du dopage pour se laver?
17: Tout à fait.
0: Ouais, dans quel sens?
12: Vers l'arrière.
17: Ouais, d'accord. Plutôt vers l'avant, je dirais, parce que moi j'ai une brosse à dents super dopage.
0: Ouais.
17: x3.
0: Ouais.
17: Tu peux prendre du dopage avec du Colgate hein, ou de l'Aquafresh 3.
0: D'accord. Alors, tout naze.
17: Tout naze.
0: Tu retournes voir Manu, il va t'expliquer
17: mais
0: comment
17: non, mais
0: ça
17: se passe.
0: Non,
17: mais
0: Gérard, tu retournes voir Manu au standard. Tu retournes au standard.
17: Bon,
0: standard, merci. Briquet.
16: Oui. Moi, je préfère les petits dopes.
0: Hein?
16: Moi, je préfère les petits dopes.
0: Tu préfères les petits dopes. Alors, Briquet, c'est pareil, tu retournes voir...
4: Non, ça veut dire quoi, les petits dopes?
0: On n'a pas besoin de s'amuser à citer de merde.
16: Mais non, mais c'est le contraire de la grosse dope. Les petits dopes. Moi, je prends les grosses, t'as les petites, c'est ça? Voilà.
0: Ah ouais, mais de toute manière, t'en as qu'on a des grosses et t'en as d'autres qu'on a des petites.
12: Ouais, toi, t'es une grosse.
16: Et toi, t'as quoi, Gérard?
0: Non, mais moi, si je vais aller... Parce qu'au lieu de... Au lieu de commencer sur le dopage, on aurait dû commencer sur le fantasme.
16: Ah ouais,
0: je pense que là...
3: On va s'amuser.
0: Ouais. On va s'amuser.
18: Les comment?
0: Ouais, les comment, là, toi, tu vas te calmer. Donc, Petit Lu.
3: Allô?
4: Oui, maman. Non, je t'ai dit de plus m'appeler à
0: Manu.
4: Ce numéro.
0: Manu!
18: Manu, qu'est-ce que tu fais?
16: Manu, qu'est-ce que tu fais? Oh là là!
3: Ça suffit.
9: Il appelle sa mère.
16: Vas-y, oui. Gérard.
9: Gère un peu.
0: Petit Lu.
3: Petit Lu. Gérard, reprends un peu en main ton débat là. Parce
0: Gérard,
3: que...
0: Petit Lu.
9: C'est Petit Lu, ouais. Moi, je pense qu'il faut prendre le problème déjà à l'endroit. Pour se laver avec du dopage, il faut se laver.
0: D'accord. Merci pour la chèvre. Bien sûr. Christian.
9: Oui. Moi, je veux prendre du shampoing.
0: Ah, voilà. Ben ouais, mais justement. Ah ben, c'est la question numéro 6, donc c'est bête.
3: Et voilà.
9: Super les questions.
0: Bon, bah, de toute manière, c'est pas...
3: C'est tout naze.
0: Bah, si ça vous plaît pas, c'est les vacances. Si ça vous plaît pas, vous mettez de la musique toute la nuit.
3: Mais j'ai rien dit, moi. Mais attends, mais c'est génial, ton truc.
0: Alors, tu...
9: Le débat de Gérard.
3: Je sais pas ce que vous en pensez, mais c'est génial.
0: Tu fermes ta...
3: Les questions sont super.
0: Tu la fermes.
3: Mais les questions sont pensées.
0: Tu la fermes.
3: Ok.
9: C'est génial.
18: Je vais répéter la question à Gérard, je te rends compte, on t'a pas bien entendu. Vous les entendez bien, vous les auditeurs?
0: Attends,
9: c'est
0: Spaceman. Ça, c'est le chef, ça, qui est là-haut.
9: Non, c'est Spaceman.
0: Ouais, c'est Spaceman. Ouais, ça, c'est Spaceman.
3: Et puis, Gérard,
0: se sert-on du dopage pour faire des plats cuisinés? Ah, c'est dommage.
9: Non.
0: Alors, ceux qui dorment, ils vont dégager.
9: Mais c'est quoi, c'est
16: alors, la question était, se sert-on du dopage pour cuisiner, c'est ça?
0: Voilà.
16: Voilà, alors moi, je ne cuisine pas avec du dopage parce que c'est dégueulasse.
0: Ouais.
16: Ça pue.
0: Ouais.
16: C'est une sale odeur, c'est un sale goût. Et dis-moi qui se sert du dopage pour cuisiner, hein. Vraiment, une question vraiment intelligente. Hein.
9: Ouais, super.
16: Maïté, attends, c'est pas Marc et Bécasse, hein.
0: Non, mais c'est pas Marc et Bécasse. Attends, toi là-bas.
9: Roger, je te copie.
0: Bon, il y a un truc là, il y a une radio, il y a quelqu'un. Ça commence à bien faire.
9: Tango, Charlie, Alpha, Roger.
0: Ouais.
16: Je suis 5 sur 5.
4: Attends, ça s'est arrêté, je crois.
0: Ouais, ça s'est arrêté.
3: C'est bon, vas-y.
0: Vous vous foutez pas un peu de moi là au standard là, ça se voit que c'est les vacances pour toute la merde.
9: T'es parti en vacances toi, GG?
0: Non.
9: T'as mis le maillot brésilien sur la plage?
0: Le maillot brésilien, et tu vois, les Brésiliens, ils ont pas été capables de battre la France, d'accord?
9: Et t'as pas été à Fleury-Mérogis, toi?
18: Oh, n'hésite pas à faire Gérard, quand même.
16: Chercher du travail, hein.
9: Bon, on va sur le débat.
0: Alors, Christian, pour toi.
9: Oui.
0: Bon, là, ça commence à bien faire.
4: Oh là là,
0: ça
4: merde.
3: Lionel.
4: Attends.
16: Gérard, poursuis ton débat, s'il te plaît.
0: Donc, Christian.
9: Oui. Je t'écoute.
4: Qu'est-ce que t'as touché là?
0: Mais
4: attends, je sais pas.
9: Les Français parlent tôt français.
3: Bon, reprends, c'est bon.
16: Christian, réponds à la question.
0: Christian.
9: Oui.
0: Donc pour toi.
9: Oui.
0: Bon, ça commence à bien faire au standard, s'il vous plaît.
9: Vas-y, écoute Gérard.
0: Donc Christian, pour se sert-on du dopage pour faire des plats cuisinés?
9: Non, moi je fais la cuisine très bien.
0: D'accord.
9: Je mange du lapin au vin rouge.
16: La moule.
9: Je mange du poisson au vin rouge. Non.
16: Et de la moule au vin rouge. Et
0: attends, Christian. Christian.
9: Des moules frites.
0: Et Christian. Rouge. Christian.
9: Oui.
0: Et en principe, des moules frites, c'est pas avec du vin rouge, c'est avec du vin blanc.
9: Ah, connaisseur. Je sais, j'allais le dire.
0: Le seul vin rouge, en principe, tu fais un coq au vin rouge.
9: Oui, un coq, vous allez le dire, un coq au vin rouge.
0: Et le lapin, c'est pas au vin rouge, c'est à la moutarde.
9: Oui, on peut le faire aussi, à la moutarde, à la rigueur.
16: Il faudrait que tu nous invites, Gérard.
0: Ouais. Non, mais moi, alors là, je suis un très mauvais cuisinier, donc... C'est pas moi qui va vous inviter à manger. Hein.
16: Mais c'est Sandy,
9: Gérard, Sandy, elle cuisine bien ou pas?
0: Ah, ben ça, faudra lui poser la question.
9: Mais non, mais c'est toi qui manges tes plats, donc je te demande à toi.
0: Ah non, mais moi. Tu
9: peux poser une question à Sandy?
0: Ah, ben elle est pas là, alors malheureusement.
16: Mais elle écoute.
9: Elle est très belle et très gentille.
0: Ouais, d'accord, ça on le sait.
16: Gérard, fais attention, Christophe, elle va la sauter. Hein.
9: Non. Non. T'es un pervers. Non.
16: Fais attention, Gérard.
9: Non.
16: Tu vas te voler.
9: Je ferai pas ça.
0: Eh, c'est quoi là? Qui c'est qui bouffe là?
9: Bon, question suivante.
0: Non, il n'y a pas de question suivante. On va demander à Petit Lu.
9: C'est
0: Petit Lu qui mange. C'est Petit Lu qui mange.
4: Ah non, il parlait en même temps.
9: Mais non, je peux pas être en train de parler, en train de manger, ça s'entend.
0: Donc, se sert-on du topage pour faire des plats cuisinés?
9: Je sais pas, moi je suis végétarien.
0: D'accord, alors comme ça...
3: Mais attends,
0: c'est clair et net, il est végétarien.
9: Bah, je mange pas de PO, si ça te dérange pas.
3: C'est moi qui fais le débat, Gérard.
0: Attends, c'est toi qui fais le débat depuis quand? C'est quoi, depuis quand que tu fais le débat, toi? Toi, tu feras le débat quand je t'appellerai Potchamp, tu sortiras de sous ta console. Déjà, tu vas m'éteindre tes... Tu vas pas commencer à faire ton bordel, là.
9: Roger.
0: Ok. Briquet.
19: Roger.
20: Oui, oui. Simplement le dopage. Je conseille rien fait. Le sel et le sucre.
21: Bonjour.
20: C'est beaucoup meilleur.
21: Oui.
0: Le sel et le sucre.
22: Moi je bosse plus dans des émissions comme ça.
23: Gérard vient de lancer un magazine à la tête de l'Olivier.
22: Vous engueulez pas les mecs.
23: J'y peux rien s'il y a des problèmes techniques.
22: Attends, s'il y a des problèmes techniques.
20: Oh là là.
23: Bon, bah, entre temps, on accueille Tu Dégages à la place de Tounaz.
22: Tu vas me reprendre encore des mêmes avec d'autres noms. Et c'est quoi là, ce bordel?
23: Mais ça vient du standard. Regarde, quand on le bouge, ça s'arrête. Regarde. Bouge. Attends.
20: Non, mais Gérard.
23: Tiens. Tu vois?
20: Gérard, c'est Suzon.
23: Faut le tenir.
21: Gérard, bonjour.
22: Max,
23: enchaîne.
22: Allez, du rythme. Viens à mon secours là.
23: C'est le fil derrière là.
24: C'est le câble, bon vieux temps.
22: Il a balancé le magazine. Et puis là-bas, il fait que des conneries.
23: J'ai rien fait.
22: Je prends l'arrière.
23: Mais j'ai rien fait. Mais c'est dégueulasse.
24: Allez hop, tu dégages.
22: Tu prends l'arrêt tout à l'heure, sinon
24: Gérard, c'est comme au bon vieux temps. Hein.
22: Bon, alors tu dégages.
24: Gérard, si tu dégages.
22: Ouais, bah tu dégages.
24: Tu restes à l'antenne, Gérard. Allez hop,
22: Tu dégages, tu réponds à la question ou tu vas dégager pour de bon maintenant.
24: Ouais, alors donc, moi je crois que la cuisine c'est pas une bonne idée, quoi, avec le dopage, tu veux. Ouais. Parce que bon, moi je suis végétarien déjà d'une.
25: Ah, bienvenue.
24: Et donc, dans les plats cuisinés, bon, si tu mets un peu de top, c'est sûr que tu vas partir en extasie totale, mon gars.
22: Ouais. Donc, et puis, je suis pas ton gars déjà pour commencer.
24: Bon, alors Gérard, mon petit GG.
22: Non, je suis pas ton petit GG.
24: Bon, alors GG tout court.
23: Tu peux l'appeler ma puce.
24: Bon, alors Gérard, ouais, donc le dopage dans la cuisine, c'est pas une bonne idée.
20: C'est mieux dans la salle de bain.
24: Ouais, apparemment, ouais, dans la salle de bain, ça peut être plutôt sympa quand tu prends ta douche. Moi, je prends déjà des bains avec...
20: Gérard ?
22: Voilà ?
20: Ouais, mais tu peux mettre du dopage pour faire mousser.
25: Bon, tu gères
24: par exemple, ouais. Voilà. Gérard, t'avais les cheveux.
20: Ouais.
0: Non, c'est toi, Olivier, là, avec ton casque.
20: Gérard.
0: C'est toi, Olivier, alors t'arrêtes un peu.
20: Gérard,
24: faut que tu gères ton débat un petit peu.
25: Ouais, gère un peu le bordel.
20: Gérard, c'est Suisson.
0: Ouais.
20: Est-ce que Sandy a mis du dopage dans la cuisine ?
0: Oh. Alors là, tu fais une chose.
25: Tu peux la faire dégager, elle.
20: Attends,
0: qui c'est qui a dit ça?
20: C'est, je sais pas, tu tapes là, ou tu dégages.
24: C'est Francine.
0: Ah, c'est Francine?
24: Ouais,
25: c'est Pierre.
0: Là, je pense que si vous cherchez la petite bête, vous allez avoir la grosse bête tout à l'heure encore qui va venir. Et ça va morfler pour celui qui dit des conneries sur elle.
23: On a dit pas de Sandy. Mais attends, c'est toi qui viens de dire la grosse bête en parlant de Sandy. Donc,
0: attends,
23: voilà.
0: Ouais, non, mais attends.
23: Celui qui s'amuse. Une grosse bête.
20: Allô?
0: Ouais.
24: Allô, Gérard?
25: Allô?
20: Attends, allô, Gérard?
0: Oh là
24: là. On n'entend plus Gérard.
23: Reprends la GG.
25: C'est parti boire un café.
0: Donc, alors, septième question, faites-vous. Allô?
25: Hey.
20: Oui.
0: Bon, faites-vous du dopage. Prendriez-vous un dopage comme marque de shampoing?
20: Oula, j'ai rien compris la question.
0: Prendriez-vous
20: Oseriez-vous?
25: Ça veut dire
0: prendriez-vous le dopage comme marque de shampoing?
23: Alors la question c'est prendriez-vous?
24: Ouais, donc
0: tu dégages pour l'instant. Tu dégages. Tu dégages, tu fermes ta.
24: Attends, Gérard, le soir.
0: Tu la fermes, c'est moi qui commande.
24: OK,
25: alors, le king de Suresne.
24: OK alors.
0: Alors tu commences par te taire. Commences par te taire.
24: D'accord.
0: Donc je répète la question.
20: Oui.
0: Prendriez-vous le dopage comme une marque de shampoing?
24: Voilà.
0: Alors on va demander à Christian parce que tu dégages. Je vais la fermer parce que tout à l'heure tu as dégagé.
25: Moi non, ne prends pas de shampoing comme dopage.
0: Mais attends, tout à l'heure, c'est qui a pas compris?
25: C'est quoi?
20: Prendriez-vous?
25: Prendriez, ça veut dire quoi prendriez?
20: Ah, prendriez-vous?
0: Prendriez-vous? Si on prend ta femme à la place d'un shampoing, qu'est-ce que tu vas dire?
20: Je veux pas que vous prendriez ma femme.
0: Ok. Alors, Christian, tout à l'heure,
22: tu as bien dit sur la question numéro 4, peut-on se servir de dopage pour se laver? Tu m'as dit non, tu prenais du shampoing. Donc maintenant, si je te dis, prendriez-vous le dopage comme une marque de shampoing, tu me réponds non. Donc, tu te laves pas la tête alors.
25: Une marque, c'est une marque très haute. Je prends à la pêche pour me laver les cheveux.
2: Ouais, non, mais oui, d'accord.
24: C'est franchement tout naze.
22: Ouais, bon, alors, toi, tout naze, tu vois, t'es tout naze. Non, comme tout tu naze, comprends pas. Non, non, mais attends,
2: si tu dégages, c'est pas tout naze.
22: Alors, tu dégages si tu comprends rien.
24: Non, mais donc, c'est pas moi qui ai dit ça hier. Hein.
22: Non. Non, mais c'est tout naze.
24: C'est tout naze, apparemment, il repasse sur les lignes. Hein. Faut ouais. Vérifier.
22: Non, mais attends, là, va falloir peut-être faire quelque chose.
2: Mais regarde, Fildar, il se balade là.
22: Bon, hé, Fildar, tu viens bosser là ou quoi?
2: Tu reprends un peu ton débat en main là.
22: Hein? Parce que là, il y en a. Quoi? T'as un problème? Tu veux ma main encore
2: sur le huitième déjà?
25: Première question.
22: Bon, non, Gérard, c'est la septième. C'est
2: on va
22: la
2: tout recommencer.
22: Sixième. Donc, prendriez-vous le dopage comme marque de shampoing? Donc, on. Et putain, celui qui rigole derrière.
6: Mais non, Gérard, allez.
22: Bon, alors maintenant, vous répondez. Maintenant, je répète
6: d'accord,
22: plus les questions.
6: D'accord, plus on répond. Alors, je ne prendrai pas le dopage comme marque de shampoing parce que dope, ça pourrait être. Tu pues, quoi? Parce
22: ouais.
6: Que quand on dit ouais tu dopes, tu pues, ça, tu vois, donc c'est j'aurais une entreprise, j'aurais un produit, j'aurais pas pris ce nom-là parce que je trouve qu'il est moche, quoi. Et puis en plus ça peut être la doper la cam, la drogue ou doper
22: ouais,
6: du pue, quoi.
22: Ouais, ok.
6: Donc c'est moche, voilà.
22: D'accord. Donc on va demander à Tounas, s'il est encore là.
6: Non, il est pas là.
2: C'est tu dégages.
22: Ah, c'est tu dégages.
24: Ouais, donc moi je prends du dopage LCF de L'Oréal. Problème
22: des
24: cheveux, ça rend le cuir chevelu vachement propre, quoi.
22: Ouais, et ben, tu vois, tu dégages. Là, je crois que tu
24: mais non.
22: Non, mais attends, tu dégages.
24: Mais Gérard, je t'aime.
22: Bon, alors, tu dégages. Allez, hop, ce coup-là, il dégage pour de bon.
2: Mais il est là, hein, pourquoi tu l'appelles?
22: Non, mais attends, il répond à la question, il n'a pas donné de marque. Hop.
6: Gérard.
22: Oui.
24: Bon, alors, je prends du shampoing tout court.
6: Gérard, tu dis pas tu dégages.
22: Voilà, bah tu dégages.
2: Il est là final
22: à la ligne.
6: Non, pas tu dégages.
22: Il
6: est là,
22: Gérard. Il va pas nous faire chier jusqu'au bout.
2: Bon, voilà. Allez, enchaîne.
22: Donc, on va demander à Briquet.
6: Oui.
22: Moi, donc, pour
6: du,
22: toi.
6: Moi, je prends du petit dop, âge 20-25. Avec âge 20-25. Ouais.
2: Bon, Briquet, tu dégages.
22: Briquet, bah oui.
6: Mais non, c'est du petit dop, âge.
2: Ah, d'accord.
6: Petit dop, âge 20-25.
2: Elle a raison.
22: Ah, d'accord.
25: Troisième. Okay.
22: Petit lu.
25: Ouais, bah écoute, ouais, moi je prendrais bien du dopage pour me laver les cheveux. Encore faudrait-il que je me lave les cheveux.
22: Ok, alors Christian.
25: Oui, bah moi je prends de.
8: Prendrais.
25: Du mousson, de quelque chose de liquide.
8: D'huile de vidange.
22: D'accord. Moi je peux vous dire une chose que je ne citerai pas de nom, mais il y a des shampoings qui rendent facilement les cheveux brillants.
2: Quoi, ouais, Garnier, L'Oréal.
25: Elf, Motul, Anta.
2: Merde.
22: Yana, tout à l'heure. Oui.
10: Le débat.
22: Oui, Christian.
25: Javel WC.
22: Oui.
25: Javel WC.
22: Non, pas du Javel. Donc, faites-vous du dopage en boîte de nuit ou autre.
2: Gérard, je voudrais juste que tu nous parles d'un truc quand même. C'est qu'est-ce qui peut arriver si en boîte de nuit, si je vais en boîte de nuit, j'en prends, et si je me fais arrêter par les flics. Attendez, laissez répondre à Gérard.
6: Il
2: nous en a parlé tout à l'heure et qu'est-ce qui peut arriver?
22: Non, mais tu peux tous les laisser. Toi, tu viens pas trop peur parce que tout à l'heure, je vais t'assommer. Donc, la question que tu viens de me dire, ça, c'est tes risques et périls. Maintenant, si tu te fais piquer avec des trucs dans ta bagnole.
2: Avec quoi aller,
22: avec.
2: L'OPO.
22: Ouais. C'est ton problème, c'est tes risques et périls.
2: D'accord.
22: Maintenant, c'est à toi de voir si tu veux en prendre pour aller en boîte de nuit. C'est ton problème. Mais si les videurs veulent te laisser entrer, ils ont le droit.
2: D'accord.
22: Mais ça t'intéresse qu'il y ait péril. Oui, il y a une question...
11: Ouais, Gérard, il y a un certain Manu sur l'IRC qui demande pourquoi le dopage en mer est interdit.
22: Alors là, tu peux lui répondre que sur le dopage en mer, je ne peux pas te savoir, donc faudrait...
10: Tu lui réponds pas.
22: Non, mais moi, je ne peux pas te répondre parce que là-dessus, faudrait que tu essayes de me dire exactement...
6: Demande à Tabarly, je ne peux jamais répondre.
22: Non, il n'y a pas de demander à Tabarly, d'accord, parce que ça n'a rien à voir. Ouais, ça, là-dessus, moi... Là, je peux rien dire.
10: Ok.
22: Voilà.
2: D'accord.
22: Donc, alors, donc, faites-vous du dopage... Merci. Faites-vous du dopage en boîte de nuit ou autre.
2: Donc Gérard, demander... merci Manu.
19: Avant,
2: au revoir, salut.
19: Non. Pas au revoir.
22: Quand t'accouches.
19: Avant que t'interroges les auditeurs.
2: Bon,
19: à la
2: place
19: de tu dégages, je comprends rien.
22: Ouais, bah attends.
1: Ouais, hey,
22: Manu,
1: rien.
22: Manu, oui. Je vais te dire une chose.
1: Quoi? Ouais,
22: que là,
1: je
5: dis-lui, attends.
22: Non, non, stop.
5: Dis-lui devant ton micro la chose, parce qu'on comprend rien.
22: Attends.
5: Vas-y, je t'écoute.
22: Et l'autre, il comprend rien. Là, à mon avis, t'as repris le
5: mais
22: même.
5: C'est son nom.
22: C'est non, non, non, non, non.
5: C'est des habitués.
22: Il y a 24 lignes qui sonnent. Les mecs, ils vont.
1: Ils participent au
22: débat. Ils vont prendre des gens au là.
5: C'est des habituels. Mais non.
22: C'est des habituels encore, ça.
5: Au lieu d'envoyer des sons au livre.
22: Tu me prends. Tu me prends des gens standards et vite paix.
5: Voilà, quoi, rien.
22: Ok.
1: Ouais.
5: Okay.
22: Sinon, je te fais avaler ta clope par les narines.
5: Voilà. D'accord.
1: Ouais, je comprends rien, Gérard.
7: C'est Godzilla.
22: Alors, non, tiens, Godzilla, qui est là encore, elle.
5: Mais elle est pas là, on disait c'est Godzilla.
22: Assis-toi,
5: Gérard, le débat.
10: C'est bon.
5: C'est bon, c'est reparti. Allez, ça roule l'autre.
10: Allez, hop. Non, là, c'est bon.
5: Gérard, balance pas les magazines.
13: Arrêtez, on se calme.
5: Oh,
10: merde.
7: Gérard.
13: Ah, mais pas de double voix.
10: Gérard, je
22: prends
10: rien.
22: Et toi, tu me prends des gens standard autrement.
10: Mais
13: là, pour une fois, il y a 24 lignes qui sautent.
22: Non, mais ils prennent personne. Alors, il y a tout naze qui me le prend. Après, c'est tu dégages et maintenant, c'est qui?
13: Bah, c'est je comprends rien.
22: Ouais, je comprends rien. Tu l'as fait changer pour un autre nom.
13: Mais non.
22: Non, non, mais non. Allez, hop. Tu me gardes, tiens Christian, tu me reprends d'autres personnes.
10: Je ne comprends rien, j'ai fait de Toulouse. T'es petit lu, j'ai rien fait.
22: J'en sais rien, tu me reprends. J'ai rien fait, tu me prends du monde. Et tu te mêles le cul.
5: Gérard, il y a.
13: Attends, je t'ai mal entendu, Gérard.
10: Oh là.
22: Tu te mêles, tu me prends des gens standards.
5: C'est fini les vacances.
13: Ok, d'accord.
22: C'est terminé les vacances.
14: Gérard, il y a Spirit sur IRC qui se demande. En fait, il dit que tu devrais arrêter de te doper au lieu de faire un débat sur le dopage.
22: Allô bah lui, s'il est pas content, il reste, il raccroche.
5: Voilà.
22: Okay.
5: Allez,
22: bon, okay. Alors on va se mettre.
5: On reprend.
22: Non.
5: Tout le monde a répondu là ou pas? Tout le monde a répondu.
22: Non, on n'a pas répondu.
5: Bah, on finit, et on finit, et après on mettra un disque, Gérard. On finit.
22: Donc, alors, pour toi, Christian.
10: Oui.
22: Donc, faites-vous du dopage en boîte de nuit ou autre?
10: Moi, quand je vais quelque part en danser, c'est l'après-midi, mais je prends rien du tout quand je danse.
22: D'accord. Petit-Lu?
26: Oui, professeur Petit-Lu, je tiens à dénoncer. En fait, en boîte de nuit, tout le monde est dopé. Et, ouais. toi le premier, Gérard.
22: Mais alors toi, tu dégages. C'est comme ça, tu vas tout de suite comprendre ta douleur.
26: Non, je dénonce.
5: Non, mais si, non, mais Gérard a raison. Ça
26: c'est
5: suffit.
26: Non,
5: ça
26: non,
5: suffit.
26: Non,
5: allez,
26: terminé.
5: Non, c'est okay, il dégage. Là,
13: d'accord.
5: Voilà, terminé.
22: Hop là, Briquet.
5: Voilà, il gère son débat.
7: Ouais,
22: Briquet.
7: Ouais. Non, moi, je fais pas du dopage, je fais plutôt du slow, du rock. Du
5: des fois. C'est n'importe quoi. Allez, cette réponse. Allez.
22: Hop.
5: Allez, dehors. Venir, allez.
22: Ça va vite. Là, on va mettre un disque.
5: Non, mais voilà, on prend.
13: Allez, hop.
5: Ils travailleront.
22: Dégage. Lignes.
13: Dégage.
22: Voilà. À la place de tout naze, tu dégages. Et puis.
10: Ouais, je comprends rien, Gérard.
22: Ouais, je comprends rien, alors vas-y.
10: Ouais, donc le dopage. Bon, bah, moi, je suis actuellement président d'une association qui s'appelle l'ADDL.
22: Ouais, bah, l'ADDL, tu vas dégager.
5: Allez, hop.
22: Bonne nuit.
10: Allez,
22: Suzon.
5: Allez, ça suffit, ça suffit maintenant.
22: Terminé.
13: Ça y est, parti.
22: Suzon.
7: Alors, moi, quand je vais en boîte de dopage, je danse, je m'éclate sur la techno avec un verre d'alcool, c'est tout.
22: Ah, voilà.
5: Oh. Ah, bah, voilà.
22: Donc,
5: enfin, une bonne réponse.
22: On a deux personnes.
5: Non, une.
22: On a que, non,
7: Christian
22: et Suzon qui vont rester.
7: Ouais.
22: Les autres, je n'en veux plus.
5: Ouais, bravo.
22: Voilà. Christian.
10: Oui.
22: À moins que tu veuilles nous quitter là et.
7: T'es fatigué, Christian?
10: Non, t'es pas fatigué.
7: Bon, tu restes.
22: Non, parce que je pense que t'avais dit que tu devais pas.
10: Si.
22: Tu voulais pas rester longtemps.
10: Si, je peux rester.
7: Tu travailles demain?
10: Demain, je commence à midi jusqu'à 14h30.
7: Ah, ben ça va alors.
22: Alors donc, on va
5: Elle t'a posé la question encore?
22: Non, donc.
5: Vas-y, pose-la.
22: Lorsque vous faites le plein dans votre voiture, mettez-vous du dopage et on va s'écouter Guns N' Roses. C'est ça?
5: Ouais, Guns N' Roses.
22: Et donc erreur de ma part, donc c'est pas le disque d'annoncer, donc c'est Laurent Garnier avec Chrissy Bacon, donc c'est.
5: C'était pas Guns N' Roses.
22: Donc c'était une faute de la part d'Olivier Olivier.
5: De ta part.
22: Non, c'est toi qui m'as donné ça.
5: Sur
22: Fun Radio.
5: Bien.
22: Et donc il est 2h27 si vous voulez toujours nous appeler au 0803-08-5000 et toujours le 3615 code Fun Radio rubrique direct. Et on va se saluer sur IRC. Wanzibar, Seigneur.
5: Au bizarre.
22: Seigneur, Tony, Spirit, Tom G, Jap et bien sûr tous les autres qui sont là et qui nous écoutent.
5: Ouais.
22: Et donc on va accueillir Laurent Garnier, 30 ans de je sais pas où. Merci Olivier.
0: Olivier, s'il te plaît, merci.
3: Salut Manu, salut tout le monde. Hein.
0: Donc Laurent Garnier, bonsoir.
3: Ouais, mais donc Gérard, il y a un truc qui m'a pas fait plaisir, hein, si tu veux, là, c'est qu'un instant, c'était pas les Guns N' Roses, c'était moi-même avec Crispy Bacon. Hein.
0: Bah oui, bah, je viens de l'annoncer.
3: Ouais, sur la belle S-Communication, hein, je précise, hein, qui est dans ce Techno House sous Valoacide. Ah. Voire même deep corps et corps de chasse, corps de...
0: D'accord, d'accord. Bah, je viens de l'annoncer, d'accord.
3: Ok, il hein, n'y a pas de problème. Hein.
0: Ok, donc on
5: pardon, va... Pardon, monsieur Laurent Garnier. Je lui dis pardon quand même, tu t'excuses.
0: Ah non, mais c'est.
3: Non, ouais, mais tu t'excuses, hein, Gérard. Si tu
0: non,
3: veux,
0: non, mais
3: hein.
0: c'est Laurent, c'est pas moi, c'est
3: non,
0: Olivier.
3: Non, mais moi, t'invite pas au restaurant, il n'y a pas de problème. Hein.
0: Laurent Laurent.
3: Oui.
0: C'est Max.
3: Ouais.
0: Ça va?
3: Ouais, ça va. Hein, ça se passe plutôt bien, c'est bon esprit hein, ce soir.
0: Bon, ok. Tu restes pendant le débat un peu, là?
3: Ouais, okay. Ça serait bien que tu passes un peu Rex.
0: Ouais, tu te la pètes un peu là en ce moment.
3: Ouais, bah disons
0: d'accord,
3: que
0: okay.
3: J'ai rencontré une nana.
0: On va accueillir Moltonel.
4: Salut connard, Gérard.
0: Salut connard, tu dégages. Tu dégages.
4: Non.
0: Le connard, il t'emmerde. Hop, tu dégages.
3: Ouais, salut, Jean. Bonne nuit.
0: Non, non, c'est pas toi, Laurent Garnier.
3: Ok.
0: C'est Moltonel, c'est tant pis pour lui. Pépito, 22 ans de je sais pas où.
4: Oui, bonsoir à toi et bonsoir à tous les petits gâteaux.
0: Voilà, ben c'est pas mal
3: ouais,
0: pour
3: salut, Jean, tout le monde. Hein.
0: Donc, Susan, 21 ans.
12: Oui, salut.
0: Rebonsoir. Christian, toujours là.
4: Oui, rebonsoir.
0: Et Zippo.
12: Salut finir. Gérard, salut Manu, salut Finda, salut Olivier. Zippo.
5: Salut.
12: Salut Zippo. Et salut Laurent Garnier.
3: Ouais, salut Jean.
0: Alors donc, je répète la question. Lorsque vous faites le plein de dans votre voiture, mettez-vous du
5: attends,
0: dopage.
5: Attends, j'ai rien compris. T'es pas devant le micro, j'ai rien compris.
0: Non, même là, je suis... compris là.
5: Ben non.
12: Et nous, on n'a rien entendu.
5: Voilà.
0: Alors, lorsque vous faites le plein...
5: Non, mais devant le micro, Gérard.
0: Lorsque vous faites le plein dans votre voiture, mettez-vous du dopage.
5: Ah.
15: Ça veut rien dire.
0: Ça veut rien dire.
5: Si,
0: alors,
5: si,
0: toi,
5: si.
0: Tu vas te faire sauter.
5: Mais si, c'est quand on remplit
0: toi,
5: sa voiture de dessence.
0: Toi, tu vois, tu fais une chose, non, mais... tu t'occupes de ta caméra,
5: d'accord.
0: Je te demande pas si dans ta
5: et
0: caméra,
5: toi...
0: tu mets du dopage.
5: Et toi, Gérard, tu t'occupes pas de fil d'art et tu t'occupes
15: voilà.
5: De ton débat.
0: Donc, alors, on va demander à Zippo.
12: Oui.
0: Donc pour toi.
12: Moi déjà j'ai pas de voiture donc je sais pas. Mais
5: ah bah
12: si
5: attends,
12: j'avais une
5: forcément.
12: Voiture, je pense que je mettrais plutôt de l'essence.
0: Non mais attends, c'est pas parce que les gens n'ont pas de voiture au standard qu'on n'a pas le droit de les prendre.
12: Non, voilà, non mais c'est...
5: Bah si, bah,
0: là,
5: je suis désolé, c'est un débat sur les voitures.
0: Mais c'est... non, c'est un débat sur le dopage.
5: Mais non, c'est sur les voitures, ils prennent des gens sans voiture au standard.
0: Mais attends,
5: tu parles de voiture.
0: Elle a pas de voiture donc elle peut pas mettre du dopage dans sa voiture.
12: Non mais
0: si
12: j'en avais une, je mettrais de l'essence.
0: Voilà.
4: Moi, c'est, voilà. Moi non plus, j'ai pas de voiture.
0: Ouais.
4: Christian, ouais. J'ai pas de voiture, mais s'il en avait une, je mettrais du gazole.
0: Voilà.
5: Tu vois, ils prennent que des gens sans voiture alors que c'est un débat sur les voitures.
0: Mais non, on fait pas un. Susan.
12: Alors moi, j'ai une voiture, je mets du dopage Superplan 98.
5: D'accord.
12: Total non, Elf.
0: Non, bah alors.
5: Oh, c'est pas vrai.
0: Alors, Susan. Tu vois, j'étais trop.
12: Mais je le savais pas, moi, je savais pas, excuse-moi.
5: C'est vrai, elle
0: ah
5: le savait
0: ouais,
5: pas.
0: Non, mais.
5: Non, mais elle le savait pas.
0: Maintenant, tu vas le savoir. C'est quoi là?
5: C'est quoi ça?
0: C'est quoi là?
5: Mais,
12: quoi, ça
5: c'est pas moi, hein, je suis
0: Olivier.
5: Oui, qu'est-ce qu'il y a?
0: Olivier, tu me retires France Info, s'il te plaît, merci.
5: D'accord.
0: Parce que là, on a tous France Info dans les oreilles.
12: Oh non,
5: ça suffit. Mais ça passe sur la table.
0: Alors,
23: excuse-moi, Gérard, on accueille Kleenex entre temps.
12: Salut, Kleenex.
4: Salut, Gérard.
23: À la place de Moltonel.
4: Ça va,
23: Jean? Il a rajouté une épaisseur, il n'y a pas de souci.
0: Non, non, mais j'espère que tu vas pas recommencer comme le premier débat, avec tout naze, dégage et puis machin.
23: Ah, c'est pas le même, hein?
0: Non, non, mais j'espère que tu vas pas t'amuser à dire au mec, ouais, ben à la place de Moltonel, tu peux passer pour Kleenex.
23: Non, c'est pas le même.
0: Ok.
23: Il n'y a pas de souci, hein?
0: Ouais. Donc, alors Kleenex?
4: Ouais, bonjour Gérard. Alors, moi, je mets du dopage diesel.
0: Ouais.
4: Parce que c'est moins cher et voilà, quoi.
12: Ouais, c'est ça.
4: J'aime bien polluer.
0: D'accord. Laurent?
3: Ouais, salut Gigi, hein.
0: Bonjour, hein. Donc, voilà.
5: Attends, mais il y a un piratage là.
3: Gérard.
0: Non, je t'écoute.
3: Ouais, donc moi dans ma voiture, hein, je mets un carburant qui s'appelle de l'Ecstasy. Hein.
0: Ouais.
3: Ecstasy, parce que je viens de la course de Color City. Hein,
5: c'est pas de marque. Fait, hein.
12: Et donc, tu fais quoi dans tes platines
0: voilà, voilà. Oh,
3: allô,
0: oh, Laurent.
3: Ouais.
0: Laurent.
3: Oui.
0: Je pense que t'as.
3: Tu te bats de ma gueule, hein, si tu veux.
0: Non, non, mais je me bats. Hey, j'oserais pas, hein.
3: Donc, d'accord.
5: Okay.
3: Donc, moi, je mets des Ecstasy, hein, comme carburant. Et puis, d'ailleurs, s'il y a des auditeurs qui m'écoutent, hein, je recherche dans tout style de feutrine. Hein,
0: d'accord. Bah, Laurent.
3: Hein, Maxou, hein, si t'en as, tu m'en refiles.
22: D'accord. Tu as demandé à Pildar, il en a beaucoup en stock.
3: Non, mais moi, je parle au grand DJ, pas au DJ caca. Hein.
22: Le DJ caca, tu vas le prendre là. Il va t'avoir en antenne, le DJ caca.
23: Je vais l'avoir.
22: Je pense que tout le monde a répondu là.
26: Oui. Non, toi Pépito.
22: Ah, Pépito, t'as pas répondu.
26: Bah écoute, moi j'ai un attelage de poney parce que j'habite à la campagne, donc je me déplace avec une charrue et un attelage de poney.
9: Et tu leur mets quoi au poney?
22: Non, bah, non, mais attendez, doper, attendez.
16: Tu
9: les offres à l'OP.
16: Attendez.
22: Là, Pépito, t'as un sans fil?
26: Roger.
22: Ouais, alors.
16: Ok.
22: Bonne nuit. Allez, terminé. Hop. Voilà.
16: Ah bah voilà.
22: Ah bah voilà.
16: Ah bah bien joué.
22: Ah bah
16: bien joué.
22: Ouais.
16: Bravo Gérard.
23: T'as bien trouvé tout de suite.
22: Je pense qu'on va passer à
26: la
9: 10e question.
22: À la 11e.
16: 11e, déjà 11e.
22: Alors
16: Ça passe vite.
22: Alors, auriez-vous des fantasmes en vous dopant?
9: Oh là là.
22: Ah, ça c'est une question que j'aurais préféré la garder dans l'autre.
9: Ouais, on la garde dans l'autre.
26: Ouais, je te copie.
22: Ouais, bah, alors on la garde dans l'autre.
26: Pas de problème, Rigo.
9: D'accord.
22: Alors, celui qui s'amuse avec la CB va se calmer.
26: Ok.
22: Alors, bon,
26: R.A.S. c'est la vacation.
22: Continue. Ça commence à bien faire, là. Hein.
16: Quoi, qu'est-ce qu'il y a? Manu va s'occuper de régler tous les problèmes.
22: Alors, utilise-t-on le dopage à 3 ou à plus?
9: Ça commence à m'énerver.
22: Ouais. Non mais celle-là on la met pas pour les.
16: Ah la question fantasmes. Des fantasmes on n'en parle pas maintenant.
22: On la garde pour plus tard.
16: Ah c'est dommage.
22: On la garde pour tout à l'heure parce que je pense que ça va intéresser pas mal de personnes.
16: Donc enchaîne.
22: Celui qui s'amuse à faire du bruit comme ça commence à m'énerver, merci.
9: Non
22: mais cherchez pas qui c'est au standard.
16: Cherchez pas qui c'est, hein. Ok, on cherche pas, tu vois bien. Fildar, ils cherchent pas, ils sont fous.
22: Manu, c'est pareil.
16: Ils s'en foutent aussi. Puis je m'en fous aussi.
22: Il va s'allumer sa clope, il n'en a rien à foutre. Non, mais ils en ont rien à foutre.
16: Ils cherchent pas qui c'est.
17: Alors, relance le numéro de téléphone et tu me vires tout le monde.
22: Alors 0803 08 5000, on va virer tout le monde sauf Christian.
9: Et moi?
22: C'est tout.
17: Faut faire gaffe quoi.
26: Regarde,
9: Kinex,
26: il est sympa
22: Kinex. Là, il y en a qui s'amusent avec des portables sans fil. Donc, je pense qu'on va. On va faire quoi alors?
9: Si, tu me gardes.
26: Ouais. T'es tellement mignonne.
9: Ah, j'espère.
22: Ah, ouais, mais.
26: Ils
22: veulent pas travailler. Ils veulent pas travailler, t'es de rien de l'autre là. Il a une oreille coincée.
23: C'est les derniers débats de Gérard de ta vie. Alors, profite-en. Alors, gère comme tu veux.
22: Attends, c'est le dernier. Tu peux taper là? Non. Non, regarde, il passe pas là. Et tu l'as passé, toi, espèce de peignant. T'es pas payé à rien foutre là.
23: Non.
22: T'es payé à faire le standard, tu veux que je fasse?
23: Non, j'ai infini ton débat.
16: Ton débat, Gérard. Gérard.
3: Tu gères un peu le
22: tu bosses, ok?
16: Gérard, il y a Laurent Garnier quand même qui est sur l'antenne.
3: Bon, Gérard, je suis pas n'importe qui.
16: Voilà.
3: On peut pas faire le coup,
22: alors, hein. Utilise-t-on le dopage à 3 ou plus? Donc, on va demander à Christian.
16: Attends, un fantasme à 3 ou plus?
22: Non, c'est pas un fantasme, là.
16: Ah bon? C'est pas le débat sur les fantasmes?
22: Non. Bon, là, ça commence à bien faire.
16: C'est qui, là? C'est quoi? Comme par hasard, dès que Max s'en va, vous refoutez votre bordel.
22: Ouais. Alors donc, ça va aller vite, on va conclure, comme ça on va
16: attaquer. Moi je suis d'accord avec Gérard. Non, Gérard, on finit la dernière question, c'est la dernière.
22: Non, il y en reste encore une après.
16: Ah,
22: hein.
16: Merde. Donc, c'est...
22: Quoi, merde?
16: Non, rien.
22: Attends, tout à l'heure, toi, tu vas voir si c'est de la merde aussi, toi, là-bas.
18: Le débat, Gérard.
22: Donc, alors, Christian?
26: Oui.
22: Donc, pour toi?
16: Il a rien compris, Christian, laisse tomber.
26: Pour la question, Gérard...
22: Utilisons le dopage à 3 ou plus?
26: À plus.
22: Pourquoi?
26: Parce que c'est mieux d'être plusieurs, quoi.
22: Et Christian, t'as pas du monde chez toi?
26: Non, c'est tout seul.
16: Ah, attends,
22: on entend.
16: On entendait ça pue la transpi derrière.
22: Non, c'est pas ça. On n'a pas entendu ça pue la transpi, c'est...
16: Ah si, je peux te le repasser, on a entendu ça pue la transpi.
26: Tout seul.
22: Bon. Donc, Susan...
26: J'ai une photo de ma copine devant moi.
22: Susan
9: Oui, alors moi, je préfère utiliser le dopage à 3 ou à 4, si jamais je me doperais. Mais comme je me dope pas, je voilà, quoi.
16: D'accord.
22: Okay. les hippos.
8: Oui.
22: Non, toi.
8: Oui. Non, mais c'est un truc que je fais toute seule.
22: D'accord. Là, c'est pas mal.
26: Et moi, Kleenex, tu t'en fous.
22: Ouais, ben, Kleenex.
26: Non, mais moi, je me dope tout seul. Je me branle souvent, hein, Kleenex.
22: D'accord.
11: Gérard,
22: non,
11: c'est Laurent Garnier. C'est ce que je peux répondre à la question.
22: Ouais.
8: On sait que tu te dopes, Laurent.
11: Non, mais attends.
22: Vas-y, Laurent, je t'écoute.
26: Hein, c'est pas Laurent de RTL.
22: Non, non, c'est
11: ouais,
22: pas
11: tout
22: Laurent.
11: À fait. De... Laurent de RTL, non, mais faut pas pousser les mains dans les orties, hein.
22: Ouais, ouais.
18: Ok, on va reprendre le débat là un peu.
22: Ouais,
18: là.
22: Non, mais là, on va. Laurent, tu réponds.
18: Laurent, t'enchaînes, tu mixes là.
11: Ouais, ouais, là,
20: c'est quoi déjà la fréquence de Limoges?
11: C'est Village People.
18: Attends, il y a.
11: Ça tombe dans les pipis.
22: Quelle est la boutique qui me demande la fréquence de Limoges?
11: Tout à fait.
22: Alors?
18: C'est
22: quoi? Mais merde, tu as travaillé ou quoi, toi?
20: Bah, je la cherche.
22: Bah, dépêche-toi, tu devrais la savoir.
18: 92.2.
22: Voilà, 92.2 pour Limoges.
11: Dans quel sens?
8: Et Tourcoing?
22: Tourcoing?
20: On t'a pas bien entendu. Vous le.
22: Utilisons le dopage à 3 ou à plus.
11: Bon, Gérard, c'est Laurent Garnier.
20: Je vais répéter la question à Gérard, on t'a pas bien entendu. Vous les entendez bien, vous les
8: auditeurs? Non, mais j'entends
22: rien. Ça c'est Max. Vas-y.
18: Ça c'est Max.
11: Tu peux répéter la question, s'il te plaît.
22: Ouais, bon, je répète pas, vous l'avez très bien compris. Dernière question. Fabrique-t-on les dopages sur les hommes?
11: Laurent Garnier.
22: Ouais.
18: Attends, je comprends rien à la question, là.
11: Donc Laurent Garnier.
22: Ouais.
18: C'est tout naze.
11: Non, je pense pas, puisque de toute façon moi je me dope pas, donc je pense que
8: ça
11: peut se produire sur les animaux, et tout style de reptiles. Hein.
22: Mm-hmm. D'accord. Okay. Kleenex.
20: Pourquoi Gérard?
8: Et comment?
26: C'est quoi la question? Attends, moi je veux la fréquence à Walibi, Gérard.
8: Et au parc Astérix?
26: Et oui aussi.
8: Et tu veux pas la fréquence de Ouagadougou?
11: Disneyland Paris. Hein.
22: Alors Disneyland Paris, c'est 101.9 et tu fermes...
8: La
22: cacahuète.
11: Oh là, Gérard, c'est Laurent Garnier quand même, hein.
22: Attends, toi tout à l'heure, quand le Perrier va être but, tu vas te prendre la canette dans la tête.
18: Il y a des problèmes de console. Problème de balance.
22: Non, Gérard, alors...
11: On a dit pas de pub.
22: Bon, allez, auriez-vous du plaisir à vous doper quand vous faites l'amour et puis terminer, c'est la dernière question, parce que là, c'est le bordel. Non, mais c'est le bordel. Là, entre ces deux-là, tu veux rien foutre au standard. Là, t'as 24 lignes qui sonnent. Personne. Lui, je pense qu'il est en train de me fabriquer avec un truc, on a du bordel.
8: Mais
22: il y a Trigo qui travaille bien. Donc Trigo, tu as.
18: Merci. Merci à tous.
22: Ces deux-là, c'est deux feignants. Ils rentrent de vacances, l'autre avec ses oreilles de chou. On dirait un hippopotame.
8: T'as vu ta
22: gueule? Quoi, ferme. On se calme là, oh. Bon, la Susan, tu dégages.
8: Eh, c'est pas moi, alors tu te calmes aussi.
22: Alors Zippo, tu dégages.
8: Ah non, c'est pas moi.
18: Ouais, soyez sympa quand même.
22: Non, il y en a une qui a dit que...
8: Bah, c'est pas Susan, c'est pas moi non plus.
22: Non, bah bien sûr,
8: il y a... C'est un mec qui s'est fait passer pour une nana encore, ça.
22: Ouais, mais c'est pas grave. Alors, en fait, auriez-vous du plaisir à vous doper quand vous faites l'amour? On m'a demandé à Laurent Garnier.
11: Ouais, je dirais ouais. Hein, ouais. Parce que, bon, moi, on va dire que je me dope pas, mais bon. On peut dire que l'ecstasy, ça peut procurer un maximum de plaisir. Hein.
22: Ouais, mais en mixant, ça t'arrive pas de te doper?
11: Non, mais ça, c'est une question à laquelle je ne répondrai pas.
18: Ah, non, Laurent se dope pas, non. D'accord. Non, qu'à la musique.
11: Max, vous pouvez le dire.
18: Ouais, jusqu'à la musique.
22: On va demander à Kleenex.
26: Bah, moi, je trouve qu'il n'y a rien de mieux que de faire l'amour. Normalement, il n'y a pas besoin de se doper. Non.
22: D'accord. Et si je te pose la question, si un jour on te propose, ta copine, elle te propose de l'OPO ou un autre produit pour...
26: Non, on m'a déjà proposé de la DPD, mais j'ai refusé.
22: De la DPD à Brouchy, va. Eh, va mousser dans tes Kleenex,
26: vieille tâche.
22: Vieille tâche. Pépito.
20: Pépito,
22: tu es là, Susan.
8: Oui, alors moi, je me dope en faisant l'amour.
11: And call it to be. Oh, pardon, je suis moi. Non, mais attendez, là je suis.
22: Non, mais je crois qu'il y a un malaise, hein.
8: Il s'est dopé, je crois, Gérard.
18: Fais gaffe, Laurent, t'es en direct sur Fun quand même.
22: Flashback. T'as raison. Ouais, c'est ça. Six ans, hey, Laurent, hey, c'est bon, tu coupes Laurent là.
18: Hop, alors regardez quand même, merde.
11: Je m'excuse, hein.
22: Bon,
11: Six ans.
8: Oui, alors moi, je disais que je me dope des gens devant l'amour.
22: Ouais, mais attends.
8: C'est-à-dire que quand je fais l'amour, pour moi, c'est un dopage.
22: Non, mais attends, moi, je vais te poser une question. Alors, tu te dopes avec qui? Sans indiscrétion.
8: Bah, avec ma chérie.
22: Oh, t'es Gwyn, alors. Oh, toi, je sens que toi, tu vas faire partie du deuxième débat, mais on va te chauffer à mort.
8: Ah, mais chauffez-moi, mes enfants.
22: Mais ne crains pas,
0: attention, tu seras pas la seule que j'ai chauffée pendant le...
1: Mais c'est pas si chaud, c'est plus chaud.
0: Ouais, non, mais je m'en fous. T'inquiète pas que t'en as une autre aussi que je vais chauffer. Elle a intérêt d'être réveillée pour le deuxième débat.
1: Oh, d'accord.
0: Christian.
2: Oui. Mais moi, j'aime bien faire l'amour.
1: Avec Sisson?
2: Avec ta main droite? Non, j'aime bien faire l'amour, c'est tout.
0: Avec la main gauche?
2: J'aime bien un peu...
0: Ah non, mais avec la main gauche, non, mais c'est la droite.
2: Position.
0: Non, mais c'est avec la droite qu'on se branle.
2: Non, j'aime bien faire l'amour avec n'importe quelle position.
6: Il y a un message Minitel.

0: Moi déjà le premier, je fume une clope après avoir fait l'amour.
1: Pendant, après.
0: Attends, je fume avant, pendant et après.
2: J'imagine.
0: Et en plus, je me tape une bouteille de coca pour moi tout seul après avoir bien un goulou.
2: Avec qui?
0: Ah bah avec qui, t'as qu'à lui demander qu'elle vienne, elle va te répondre toute seule.
2: Bon.
3: Ça ira.
0: Hein? T'as Roger? Donc. T'as tout à fait compris. Donc, thème du débat, donc, voilà, c'était sur le dopage, donc on va demander à Laurent Garnier s'il est encore là, sa petite conclusion.
4: Oui, hein, tout à fait, donc le débat fort excellent, ma foi, et je recherche en fait tout ce type de feutrine, hein, donc. Si vous avez des feutrines techniques, ce Gemini, je cherche tout style, acide, deep core, trans core, vers même trans de Goa, hein, je cherche un techno house, c'est même.
0: Ok, c'est bon.
4: Je rappelle que j'étais en
0: live. Ok, c'est bon, Laurent.
4: En live, hein.
0: C'est bon, Laurent. Ça y est, Laurent. On a compris. On te souhaite une bonne journée, une bonne nuit, si tu vas te coucher, hein. Oh, Kleenex.
5: Ouais, alors moi, je conseille le dopage à personne, sauf éventuellement le DPD pour tenir jusqu'au bout des débats de Gérard, quoi.
0: Alors, les DPD, tu vois?
3: C'est quoi?
5: Bah, DPD, je sais pas, c'est les initiales d'un truc, j'en sais rien, c'est une molécule.
0: Bah alors, attends, c'est toi qui sors ça comme connerie.
5: Mais je l'ai lu dans un magazine.
0: Ah bah alors, tu lis tes magazines de merde, et moi, je serais que toi, tu vois, je prendrais un magazine.
5: Ouais.
0: Un bon magazine de cul. J'essaierai d'avoir un bon petit truc pour bien me fracasser et je me prendrai dessus. Ok, alors en de bon entendeur, salut. Pépito.
2: Il est parti.
6: Oh là là, Gérard.
0: Susan.
7: Oui, alors moi, le premier débat, bon, je m'y connaissais pas trop sur le dopage, mais j'attendais avec impatience le deuxième débat, qui, j'espère, va être très chaud.
0: Ah ben, le deuxième débat, il va être archi chaud, il y a 18 questions.
7: J'espère qu'on sera chaud.
0: Oh là là. Ok. Christian.
8: Oui, ben moi le débat du dopage, je le connaissais. J'avais entendu à la télévision.
0: Ouais.
8: Et...
2: Attends, c'est Max là, Christian. Tu veux dire que le débat de Gérard de ce soir, tu l'avais déjà entendu à la télé?
8: Non, mais j'ai déjà entendu à la radio avant de partir en vacances.
2: T'as entendu le débat du dopage de Gérard déjà à la radio avant de partir en vacances à la télé?
8: Non.
0: Ben si, c'est ce que tu viens de dire, Christian.
8: Non. La question du dopage...
0: Ouais.
8: J'ai entendu tout le mois de vacances.
2: Ah bon?
8: Dans toutes les émissions.
2: Ah, dans l'athlétisme.
8: Depuis que le tour est parti.
0: D'accord.
8: Voilà.
0: Donc, Zippo, pour finir.
7: Ouais, bah faisait l'amour et pas de dopage, quoi.
2: Oh, c'est beau ça.
0: C'est l'amour, pas de dopage. C'est ce que je pense.
2: Aimez-vous.
0: Aussi.
2: Et toi, ta conclusion, Gérard?
0: Moi, ma conclusion, c'est dommage que t'as...
2: Non, je parle toujours de la conclusion du débat. Toi, tu dois toujours la conclusion de l'ambiance, toi.
0: Ah, moi, la conclusion du débat.
2: Oui, sur le dopage.
0: Sur le dopage, c'est dommage que on a eu. Petit problème.
2: Ouais.
0: Mais.
2: Quel
0: sinon...
2: petit problème? En France, avec le cyclisme?
0: Voilà, c'est dommage.
2: Tu as dit d'ailleurs, on a fait une petite réunion concernant les deux débats avant l'émission. Mmh. Et tu avais fait une allusion très intéressante d'ailleurs sur les gendarmes. Est-ce que tu pourrais peut-être en parler aux auditeurs concernant si un jour vous voulez amener du OPB, c'est ça? Du OP?
0: OPO.
2: Donc si vous voulez ramener du OPO, genre vous donner un petit conseil, faites gaffe aux gendarmes.
0: Surtout faites gaffe quand vous êtes sur les routes parce que c'est déconseillé. Donc si vous voulez faire comme Olivier qui m'a posé la question, bon je lui ai dit c'est assez risqué et péril.
2: Non mais très sérieusement, si on se fait arrêter...
0: C'est un conseil que je donne à tout le monde, évitez de vous trimballer avec ça dans...
2: Ouais mais...
3: 40 kilos d'OPO.
2: Là, vous rigolez mais c'est sérieux. Non mais c'est vrai.
6: Pourquoi éviter quoi?
0: Pourquoi
2: éviter? Pour les gendarmes.
0: De toute manière, si t'as envie de te retrouver avec les menottes et puis en cabane, ben, c'est ton problème si tu veux finir ta vie en cabane.
2: Moi j'ai fait de la cabane mais c'était dans un chalet, c'était au ski pour une semaine, c'était juste ça.
0: Voilà. Non mais ça on s'en fout.
2: Non mais j'espère que Jean-Claude Killy nous écoute parce que peut-être qu'il a c'est vrai que Jean-Claude Killy, on l'a vu à la télé pendant le journal, il a oublié de préciser que faites gaffe au OPO si vous êtes sur la route, c'est tout.
0: Bah ouais.
2: N'en prenez pas si vous faites de la route.
0: Non, bah,
2: non parce que moi j'ai déjà vu un pote qu'on a pris pendant qu'il conduisait, bah c'est vrai qu'il pédalait plus vite.
0: Attends, il pédale ou il conduit plus vite?
2: Non mais le problème c'est que quand tu prends l'OPO, quand t'es en bagnole, t'as envie de pédaler.
0: Mais...
2: Parce que t'as quand même des pédales au pied, donc le mec il a envie de pédaler.
0: Non, mais t'accélères plus vite sur la pédale d'accélérateur.
2: Non, justement, t'accélères, tu ralentis, parce que le mec il pédale.
0: Ouais, mais t'as pas le temps de réagir sur la pédale de frein qui est au milieu.
3: Bah ouais.
2: Ouais, c'est vrai.
0: Ouais. Bah,
2: je peux pas te dire, mon pote est mort hein, depuis.
0: Non, mais tu vois, là-dessus, on rigole un peu, mais
2: pour
0: dire une chose.
2: Ouais, hein, sérieux. Non, mais sérieux, auditeur de fun.
0: Quand tu prends ça,
2: tu peux pas. Baisse ton siège, une bonne fois pour toutes.
0: Je peux plus le baisser.
2: Non, mais changez alors, parce que là, c'est plus possible.

0: bien à chaque fois.
1: Non, mais c'est un truc, bon, ben, quand vous conduisez, essayez, évitez de prendre des trucs comme ça parce que c'est trop dangereux. Voilà, c'est tout ce que j'ai à vous dire. Donc, ben, le deuxième débat va porter sur les fantasmes.
2: Ouais.
1: Donc, toujours le même numéro.
3: Il y a un truc qu'on dit aussi sur le dopage. On a parlé des gendarmes, mais on n'a pas volé de la police.
1: Ouais, mais c'est pareil.
3: C'est pareil. Ou le SAMU, à la rigueur.
1: Non, mais c'est pareil, c'est eux qui sont là à contrôler. Bon, bah, le SAMU, c'est eux qui te ramènent à l'hôpital. De manière, la première chose qu'ils vont faire, c'est la prise de sang, de savoir ce que t'as. Voilà, c'est tout.
3: Ils veulent te doper ce que t'as. Ils font une prise de sang pour savoir ce que t'as dans le coffre.
1: Non,
3: est-ce qu'on peut savoir d'une prise de sang ce qui se passe, ce qu'il y a dans le coffre?
1: Ça dépend des examens médicaux.
3: C'est-à-dire que moi je suis dopé, c'est vrai que je suis venu en VTT par exemple, Manu qui vient en VTT à la radio, on peut dire que ça il est forcément dopé.
1: Bah lui avec
3: donc je décide de mon plein gré avec la police municipale de gendarmerie de Neuilly de faire une prise de sang illégale sur Manu. Est-ce que je peux savoir ce qu'il y a dans son coffre de VTT?
1: Ben, c'est comme il peut pas avoir un coffre sur son VTT. Donc si vous voulez nous appeler pour le deuxième débat, donc tout
3: on n'a pas parlé
1: 0-803-0-8.
3: On a pu parler des infirmières quand même.
2: Non, et des pompiers aussi.
3: Des pompiers.
4: Et des extraterrestres.
3: Non, quelle est d'après toi, avant qu'on conclue, parce qu'on passe à autre chose, quelle est d'après toi pour les auditeurs de Fun Radio, quelle est la profession ou le métier où on se dope le plus en dehors du sport?
2: Les routiers.
3: Les gens disent que c'est les routiers.
2: Et les cyclistes.
3: Du fait de tenir aussi longtemps, est-ce que les routiers se dopent pas? Non, sérieux, pour faire 10 heures de route.
2: Non.
5: Attends. Il y a de l'OPO dans la couchette derrière là.
1: Non.
4: Les bières à l'OPO.
1: Non, je te démentis.
3: La bière à l'OPO.
5: Il y a de la cro aussi.
1: Non, mais ça.
4: La cro PO.
1: Mais attends, on va pas s'amuser à citer les marques, toi.
3: Et on a entendu parler aussi dernièrement à Paris, sous je crois que c'est c'est à l'autre bout de Paris, le POPB aussi.
1: Ouais, mais ça, c'est pas l'Omnisport de Paris-Bercy.
3: Ah, pardon. Ah,
1: si vous voulez nous appeler, vous pouvez toujours nous appeler pour le deuxième débat au 0800 308 5000.
3: Du PC aussi.
1: Ouais, PC, c'est petite ceinture.
3: Je t'en ai parlé aussi du CCCP.
1: Compte chèque postaux.
2: Tranquille.
1: CGTP, je m'en souviens plus.
3: CGT
1: Je m'en souviens pas.
3: En gros. CGT, je vais te le dire moi, ça veut dire feignant.
1: Bon, mais de toute manière, rien qu'à voir ces deux-là au standard qui veulent rien foutre. Hein.
2: Bon, t'as couche
1: 4 lignes.
2: Oh, t'as couche.
3: Alors, ouais, on tient quand même à préciser
1: que le deuxième débat,
3: qu'il est 2h51 sur Fun Radio.
1: Voilà.
3: Et qu'on nous écoute partout dans le monde.
1: Ouais.
3: Et qu'il y a 24 lignes qui sonnent.
1: Ouais, et que les deux branleurs aussi.
3: Que l'internet, il y a combien de personnes encore?
4: Ouais, il y a au moins 600 personnes.
3: Non, sérieusement.
4: Sérieusement, il y a une petite centaine de personnes.
3: Une bonne centaine de personnes. Ouais. Et que sur Minitel.
5: Une quinzaine.
1: Alors, Minitel, vous pouvez réveiller 3615, 4 Fun Radio, rubrique direct.
3: Adieu à tous.
1: Toujours le 0803 08 5000 pour participer au deuxième débat qui portera sur les fantasmes. Et on va s'écouter Noir Zézir avec Tostaki.
3: C'est Nirvana, bravo.

0: je l'ai pas. Ça, c'est le deuxième.
1: Non, c'était le remix. On a mis un remix. C'était le premier, là, que tu viens d'annoncer. Et là, on vient de remettre un remix.
2: Deux sur toi.
0: Ah, ouais, ok.
1: Deux sur toi-même.
0: Alors, God Sanctuaire de Poitiers, ta fréquence, s'il te plaît.
3: Oui, bonsoir, GG.
0: Ta fréquence.
3: 1.9.
0: Ouais. Chanel, ben, 101.9.
3: Bonsoir, Gérard.
0: Bonsoir. Fais la bêtise.
3: Philatéliste. Philatéliste.
0: Ta fréquence, s'il te plaît.
3: 100.9.
4: Eh, hey, GG, c'est vrai que tu pètes au lit.
0: Et ta sœur, c'est vrai qu'elle est Cassus?
1: Ah, je sais pas.
0: Voilà. Alors, la fréquence de Blois?
3: Ah, de Blois, attends, je sais plus.
0: Bon, t'en sais rien, alors c'est pas grave. Zizidane.
5: Oui, bonsoir, GG, bonsoir.
0: Ta fréquence de Royan?
5: Alors, Royan, c'est 117.5.
0: Ouais, ben, je vais contrôler, mais ça m'étonnerait.
5: Si.
0: Alors. Donc vous êtes toujours sur Fun Radio. Donc il y a Manu au
1: Ah putain, tu m'as fait peur.
0: Il y a Manu au standard qui vous accueille.
1: Ouais.
5: Salut Manu.
0: Rigo qui est toujours sur l'IRC.fr.
3: Salut Rigo.
1: Salut Rigo.
6: Salut Rigo.
0: Donc
1: je dis pas bonjour à Rigo, il me fait.
5: Salut à tous mes sauces.
0: Sans la
1: grosse. Ça sent pas la grosse.
0: Ouais, ça sent pas la grosse. Toi, tu fermes ta gueule.
1: Putain, c'est pas ma voix, tu reconnais ma voix, quoi.
3: Oh là là, vous êtes méchant.
0: Oh, commence pas. Toi, tu vas m'éteindre ton micro, d'accord?
7: D'accord.
5: Oh là.
3: Oh là là, sa gueule, hein. Il est pas content, hein.
5: Bon, l'équipe, hein.
1: Bon, Gérard, tu
3: viens là.
0: Manu, si ça te plaît pas, tu sais ce que tu fais? Tu prends ton casque. Tu prends ton casque et tu te casses et on prend quelqu'un d'autre à ta place au standard. Ok?
7: D'accord.
0: Alors, on demande entendeur, salut, tu me fais du bon boulot, pas comme ce premier débat. Ok? Si je peux voir le sondage du débat.
1: Oui, il est là, juste là. Mais t'as même pas fait les 35 heures, alors je
0: sais pas. Non, mais je veux pas le savoir, les 35 heures, on les reprend parce que vous m'avez foutu que de la merde.
6: Sur IRC, ils veulent pas que tu le refasses. Hein. Ils m'ont dit que c'était tout pourri.
0: Non, mais on le refera. Ouais, bien sûr. Vous savez pas où sont placés les papiers. C'est pas mal. Alors, les trucs, quand ils sont sur les débats de Gérard, voilà, vous me les laissez.
7: Voilà.
0: Vous me les laissez, vous me faites une case et moi, je m'en occupe.
8: Bon, Gérard, t'es toujours d'accord pour le rendez-vous demain?
0: Ta gueule à toi. Rigo, avant qu'on attaque les collections, juste avant la pub, avant le disque.
1: Dans 7 minutes de pub.
0: On était 8428 et
8: maintenant. Gérard,
0: va te chercher
8: un café,
0: mange-toi. Va te faire enculer, toi, connard.
1: Arrête d'être vulgaire, Gérard.
6: Ouais, c'est vrai, ouais.
0: Mais putain, mais. Vous arrêtez de me. Vous allez arrêter de me balancer des conneries.
1: C'est pas moi.
0: Hein? Parce que moi, tout ça, moi, je vais le faire sauter. Parce que pour l'instant, c'est toi qui fais que des conneries. Ok? Donc, avant le disque, les fonctionnaires, on était 8000. Et maintenant, on est.
6: Je sais pas.
0: Ah ben, celui qui pourra nous le dire, me le dira. Et ça sera sympa de sa part. Alors, que peut-on collectionner de valable ou autre? On va demander ça à. Merde. J'ai fait quoi d'affiche des. Voilà. God Ceinture.
3: Bah écoute, je pense que toutes les collections, tu peux faire toutes les collections. Tu peux collectionner les timbres aussi bien que les cartes téléphoniques. Et je pense aussi que les filles aussi peuvent aussi collectionner les garçons. Parce que tu vois beaucoup de filles qui peuvent collectionner, tu vois, ils ont plusieurs copains et tout, quoi.
5: Tout à fait.
3: Mm-hmm. Ah ouais, donc vois. Ça peut être considéré comme une collection. Ouais, exactement, une collection de mecs, ouais, c'est vrai.
5: Mm-hmm. Y a plein
3: aussi
5: de
3: bien pour
5: là.
3: Les filles que pour les
0: bon,
3: garçons.
0: Attendez. Et moi, je vous préviens d'une chose. Vous laissez parler les gens. Quand je les interroge, ceux qui font j'en ai rien à foutre.
3: Non, mais t'inquiète pas, ils sont d'accord avec moi.
5: Bah oui, bien sûr.
0: Non, mais pour l'instant, c'est moi qui commande le jeudi, donc c'est moi qui pose mes questions. Je pose à chacun leur tour.
3: Mais alors maintenant,
0: maintenant ceux qui veulent répondre plus vite, qui donnent leur nom et passent ça en priorité.
3: Ouais,
0: et s'ils sont pas contents, ils dégagent.
3: Voilà.
5: Pas de problème, c'est Zizidane.
0: Alors, vas-y.
5: Ouais, ben je voulais dire, je suis tout à fait d'accord avec la charmante demoiselle.
3: Merci.
5: Parce que moi aussi, j'ai un petit peu collectionné les conquêtes et les aventures amoureuses et sexuelles quand j'étais jeune. Donc effectivement, on peut collectionner les filles, quoi, il n'y a pas de problème.
0: Mmh.
5: Et d'ailleurs, je suis bien content qu'il y ait plein de filles à l'antenne avec moi ce soir. Je pense que ça va collectionner grave.
0: Ah bah,
3: t'es content, hein.
5: C'est clair.
3: Il est trop content.
5: Ça fait du bien.
0: Ouais.
3: C'est vrai que ça fait du bien.
5: Ouais.
3: Philatéliste.
0: Ouais.
3: Oui, et ben moi je pense que la collection la plus connue c'est la collection de pins, mais celle qui est pas mal non plus c'est la collection de nains de jardin, parce qu'ils sont tous différents et c'est vachement sympa.
0: Ouais, non mais là je te reprends tout de suite là, sur la collection des nains de jardin. C'est vrai que on en a parlé pendant X ouais. temps.
1: Ouais,
0: j'ai déjà fait un débat sur les nains de jardin.
1: Ah, c'était bien, vous vous souvenez les mecs?
5: Ouais, ah,
3: c'était marré. Ouais.
0: Non mais attends, ah, oui, Fildar, vidéo, s'il ouais. te plaît.
6: Non,
0: Fildar.
5: C'est le bon vieux temps.
0: Fildar, s'il te plaît. Tu.
3: Il n'y a pas longtemps.
0: Toc.
6: Non mais les nains de jardin, ça avait ni queue ni tête, Gérard.
0: Ouais, bah ça, l'autre sur l'internet, la nana, là, elle va se faire foutre pour sa conclusion parce que ça m'intéresse même pas. Donc parce que je sais très bien que la fin du débat, elle va dire ton débat n'avait ni queue ni tête comme toi. Alors qu'elle aille se faire foutre.
6: Elle le dira si c'est le cas.
0: Ouais, non mais qu'elle aille se faire foutre, c'est pas la peine qu'elle insiste avec
1: toi. Vas-y, Gégé, accouche.
3: Ah mais Gégé.
0: Oui.
3: C'est goût de ceinture.
0: Ouais.
3: Moi, je voulais dire, tu vois, que quand on fait une collection, c'est vrai que ça coûte quand même un peu beaucoup d'argent. Hein.
0: Non, mais pour l'instant.
3: Si t'as pas d'argent, c'est pas utile de faire une collection.
5: Goût de ceinture.
0: Ah, c'est fini, celui qui rompe.
5: Pas cher, 50 francs, goût de ceinture.
0: Putain!
3: Non, mais Gérard, calme-toi, je suis en train de parler avec toi.
5: Vas-y, on
3: t'écoute. Disais que
0: putain, il y en a un, je vais le tuer, là.
1: Mais lequel, Gérard? Parce que là.
3: T'as entendu?
0: Eh là, non, mais attends. Pour l'instant, j'en ai un, je vais le tuer. Là, ça commence à bien faire. Manu, s'il te plaît.
3: Ah, saigner, oui. Hein.
0: Tu as essayé de me gerber, le mec.
5: Ah non, c'est pas moi, j'ai arrête.
0: Non, mais moi, je m'en fous. Tu as essayé de me gerber, le mec qui s'amuse à parler sur les gens. Ah,
5: c'est pas moi.
0: Parce que je commence à en avoir ras le bol.
1: Mais il réagit.
0: Non.
1: Il réagit.
0: Et tu me vires pas, gars de ceinture.
1: Bah, si, c'est
0: ok.
1: Elle qui fait.
5: C'est elle, le mec.
7: Arrête.
1: Ah, il y a de la baston.
7: Pourquoi t'énerver des
3: ouais,
7: chiens?
3: C'est
7: bien.
3: De la violence.
7: Ah, c'est elle, non? T'as envie de te marrer? Allez, regarde-le.
0: Viens là.
3: Allez,
0: viens là, je te jure. Je te jure, ton bébé rose, elle va avoir des problèmes.
5: En menace.
3: Allô? Oui.
7: Ah, elle est là, regarde, il taquine. T'es là, bonne ceinture?
3: Ouais, je suis là, mais je sais pas, j'entends très mal. Hein.
1: Bah, mais ça, c'est le standard, on n'y peut rien.
0: Non, c'est le standard, qui c'est qui renipe comme un cochon?
3: Ah non, c'est pas moi. Hein.
1: C'est pas moi. Hein.
3: Je suis propre, hein. Franchement. Il n'y a pas de problème.
6: Bien sûr.
1: Bah, écoute, ceinture.
0: Bon.
1: Good,
0: ceinture. Philatelsi.
3: Oui, Philatelis.
1: Philatessi, dans la Tessie.
0: Non, mais.
3: Ouais, je t'avais dit les nains de jardin, mais il y a aussi une collection. Mais je voulais te poser une question. Est-ce que quand on a plein de CD, on peut considérer ça comme une collection de chansons?
0: Oui.
3: Oui. Bon, alors une collection de chansons, et c'est. Tout le monde en fait une, mais sans le savoir, alors apparemment. GG.
1: Je suis pas d'accord, moi j'aime pas les timbres.
3: C'est goût de ceinture. Mmh. Moi je voulais te dire, parce que je sais pas si tout à l'heure on a pu m'écouter, je sais pas si j'étais hors antenne ou pas.
5: Non,
0: mais attends, pour l'instant. Attends, 5 minutes. Pour l'instant. Ah, c'est bizarre. Tu te fous de la gueule, Fildar.
5: Qu'est-ce qui se passe?
3: Gérard.
1: Mais je t'écoute, moi je dis que j'étais pas d'accord avec les timbres.
0: Ouais.
1: Je trouve pas que ce soit une belle collection.
0: Ouais.
3: Les timbres ou les chansons?
0: Alors.
3: Les timbres, je suis désolée. Un peu ringard. Ouais, c'est vrai.
0: Bon, garde ceinture.
3: Oui, moi je te disais que, parce que je sais pas, on a dû me couper, je sais pas. Non, je te disais que pour en faire une collection, faut d'abord avoir de l'argent. Si t'as pas d'argent, c'est pas la peine d'en faire une.
0: Non, mais je suis d'accord avec toi. On va demander à Chanel avant que je donne ma réponse.
1: Pas de marque.
0: Non, mais dans ces cas-là, faudra peut-être pas.
3: Non, mais c'est mon vrai nom, Chanel.
0: Ouais, non, mais moi, j'aime pas trop prendre des noms de parfums. Alors, donc.
3: C'est comme Julia Chanel, quoi. Tu connais pas Julia Chanel? Voilà.
1: C'est une actrice qui fait du cul.
3: Bon, Chanel et Miroir, on peut tout collectionner. Tout.
0: Alors, précise.
3: Tout, Gérard. On peut collectionner les tableaux, on peut collectionner les boîtes de cacahuètes, on peut tout collectionner. Tout ce qui s'achète se collectionne.
0: Non, mais moi, il y a une question qui est bizarre. Merde, 5 minutes.
1: Hein. Voilà, Larsen.
0: Non, mais c'est moi. Là, pour l'instant, c'est pas moi qui fais du Larsen. Hein.
3: Ouais, enfin, c'est pas très agréable. Hein.
5: Ouais.
0: Là, c'est pas moi qui fais du Larsen. Mais il y a une question que je voulais poser. Là, il y a combien de nanas là? Il y a que deux nanas.
3: Non, il y a goût de ceinture.
5: Il y en a trois.
1: Good.
6: Good ceinture.
0: Good ceinture et.
1: Good.
0: Et puis là. Putain, le Larsen!
3: Non, c'est un portable. Ouais, c'est un portable qui s'allume.
0: Ouais, c'est qui?
3: Je sais pas.
5: C'est quoi ce bordel?
3: C'est pas moi.
0: Non, pour l'instant, je suis dans les studios, j'ai pas de portable. Moi, je voulais vous demander, est-ce que il y en a parmi vous, parmi les nanas ou parmi les mecs qu'on a sur l'antenne, est-ce qu'il y en a qui collectionnent des soutiens-gorge et des petites culottes?
2: Moi, je collectionne les strings.
5: Tout à fait.
0: Qui?
2: Moi, je suis philatéliste.
0: Ouais, je t'écoute.
2: Je collectionne les strings en dentelle.
0: Attends, 5 minutes. Répète ce que tu viens de dire, toi.
1: J'ai dit putain, je le savais.
2: Ouais, bien sûr.
1: Bah, putain, ce sera ma dernière phrase.
0: De toute manière, on dit pas putain, on dit maman travaille.
1: Qui collectionne?
2: Parle pas de ta mère.
0: Alors, qui collectionne?
9: Allô, Gérard?
2: Bah oui, non, philatéliste, moi. C'est moi.
0: Ouais, je t'écoute.
2: Je te disais, je collectionne les strings en dentelle, blanche, noire. Enfin, j'aime beaucoup les couleurs aussi. Puis les soutiens-gorge aussi. J'aime beaucoup.
10: Et goût de ceinture, c'est pareil aussi, hein.
0: Bon, bah, toi,
10: Je collectionne les soutiens-gorge, culottes, tout, fond de jartel.
2: Ouais,
10: mais je vais pas énumérer tout ce que je peux avoir.
6: Mais je la connais, c'est quoi cette voix?
5: Est-ce que t'as des guépières, goût de ceinture?
0: Chanel.
5: Oui. T'as des guépières?
0: Oh!
10: Ah oui, moi j'ai tout, hein.
5: T'as des guépières aussi?
10: Ouais, j'ai tout, hein.
5: Et tu
10: toute une collection,
5: pour faire
10: c'est
5: plaisir
10: incroyable.
5: À ton homme?
0: Hein? Gérard?
11: De me baisser un peu.
0: Gérard?
11: Ouais. Ok.
0: Oui, Rigo. Oh là.
12: C'est rien.
0: Quoi?
6: Il y a plein de gens qui te demandent ce que tu collectionnes ou ce que tu collectionnerais. Gérard.
0: Alors, moi, ce que.
6: Et il y a Yankee qui est sûr que tu collectionnes le même caleçon depuis 3 ans quand même.
0: Non, alors moi, ce que. Moi mes collections préférées, c'est. De manière, tout le monde le sait parmi vous. Okay. Moi, c'est les camions.
5: C'est plutôt un élevage qu'une collection, c'est ça?
0: Ta gueule à toi! Parce que toi, Zizidane,
5: oui,
0: tu vas retourner au standard et je te dis au revoir! C'est terminé! C'est terminé! Au revoir!
5: Bah pourquoi?
10: Zizidane, si tu pouvais mettre
0: terminé.
10: Ton numéro parce que ça m'intéresse.
0: Ouais, ben, toi fais gaffe parce que tu risques de le retrouver.
10: Bah, elle a rien dit, c'est bon!
0: Alors, moi, je collectionne.
10: Ah, il y a quelqu'un qui jouit, ouais.
0: Ouais,
13: peut-être goût de ceinture.
0: Non.
13: Justement, il y a sur le Minitel, il y a Bocal qui demande si goût de ceinture, tu voudrais pas collectionner les Zizi.
10: Non, je crois pas, non.
0: Non, mais
10: j'en ai qu'un, ça me suffit, hein.
0: De quoi?
13: T'as une belle bête.
10: J'en ai qu'un, ça me suffit, mais pas moi, hein.
6: Ah, c'est un transsexuel.
0: Non, mais moi, pour finir, pour savoir ce que je collectionne le plus, moi, c'est les camions.
13: Ah, on le sait, on s'en fout.
2: Ça prend de la place, ça, Gégé.
0: Ouais. Ouais, ben.
13: Non, on s'en branle, vas-y, fais le débat.
0: Quoi, on s'en branle? Attends, je peux répondre aux questions?
2: Non, mais c'est bon.
0: Toi, tu collectionnes quoi? Qu'est-ce que tu collectionnes?
13: Tes photos.
0: Les PV!
13: Non, tes photos à poil.
0: Non, les PV!
13: Moi, j'ai une batterie de
0: ton cul. Ouais. Alors, attends, moi, je vais dire une chose. Maintenant, les gens sur Internet, vous allez arrêter de balancer des saloperies sur moi. Parce que je commence à en avoir ras-le-bol. Et toi? Toi, c'est pareil, ok?
10: Ouais,
0: tu vas arrêter de dire des conneries la semaine. Parce que j'entends, je sais pas ce que je tapais, mais tu m'en veux pour dans la semaine. Hein.
6: Bah, c'est normal, tu l'as frappé.
0: Ouais, non, mais même.
6: Bah,
0: moi,
6: si,
0: je veux pas le savoir. Je veux pas le savoir. Alors, les collectionneurs, oui.
6: Merci bien. On va accueillir Benjamin à la place de Zizidane.
0: Alors Benjamin, bonsoir.
14: Oui, bonsoir Gérard, bonsoir tout le monde.
10: Salut.
14: Bonsoir. Je te kiffe, Hildar, je te kiffe.
0: Ouais, tu commences par te la fermer, d'accord? T'es pas dans une libre antenne, t'es dans les débats.
6: C'est un pote.
10: Okay. Oh, mais c'est pas méchant.
14: Ouais.
0: Alors, les collectionneurs mettent-ils le prix fort pour un objet? On va demander ça, à Benjamin.
14: Bah moi, disons que je suis collectionneur d'images Panini. Je fais la collection de tout ce qui est, je sais pas si tu connais, tu sais les dessins animés, c'était Cobra, les Schtroumpfs.
0: Ouais, bah précise bien les noms, comme ça on aura des problèmes. Alors, tu t'écrases pour l'instant, t'es dans mes débats, d'accord?
14: Ok, pas de problème.
0: Alors tu précises pas de marque.
14: Ok.
0: Ok.
14: Alors, disons que je fais la collection d'albums de Petit Nain Bleu avec des bonnets blancs.
0: Ouais, ben c'est bon, alors... C'est bon, on a compris, t'arrêtes pas de citer des marques. Alors Manu, tu me le prends en antenne, tu lui dis que je veux pas... Tu retournes au standard.
10: Mais je comprends pas, il a rien dit, franchement.
0: Delphia.
2: Philatéliste.
0: Ouais, alors pour toi.
2: Bah, à mon avis, ils sont capables de vachement dépenser. Par exemple, moi, je fais une collection de pistolets, entre autres, hein, et puis je suis capable d'acheter mais des trucs vachement chers quoi. Donc à mon avis les vrais collectionneurs ils peuvent dépenser mais n'importe quoi pour même des petites boîtes en sucre, des trucs comme ça quoi.
0: Non mais faut se dire une chose que merci Fildar parce que toi pour l'instant ce soir t'es en train de me faire que de la merde.
13: Il y a quoi
0: non mais attends, je te dis pour l'instant j'ai un son qui est trop fort.
13: Bah tu baisses le volume de ton
0: casque. Ah ouais, bah, quand je le baisse, j'entends pas ce que les auditeurs me disent.
13: Bah si.
0: Hein? Alors toi tu ferais mieux de t'occuper mieux de ta réa.
13: Et là c'est mieux.
0: Donc moi je peux vous dire maintenant comme ça.
6: Gérard,
2: oui.
6: T'es vraiment chouette. Gérard, sur IRC, il y a Isidore qui te demande si tu collectionnes les rasoirs neufs.
0: Non.
6: Parce que comme t'es jamais rasé, il se demande si en fait, c'est parce que tu t'en sers pas.
0: Ah bon, je suis pas rasé. Non, presque pas.
6: Ouais, disons que c'est
9: rasé,
6: pas là où
9: on pourrait
0: penser. Non, si. Non, bah, je me suis quand même rasé dans la semaine.
2: C'est beau comme un camion.
0: Voilà. Les collectionneurs mettent-ils le prix fort? Donc c'était pour un objet. Donc c'était avec qui j'étais?
2: T'étais avec philatéliste avec moi.
0: Oui.
2: Oui, je disais que oui, ils peuvent dépenser des fortunes. D'ailleurs, ils peuvent se ruiner et tout parce que c'est ouais. Bah oui, l'amour d'un objet, pour l'amour d'une collection, ils peuvent. Ouais, comme par exemple, je suis sûr que l'autre avec ses images Panini, il a dépensé des fortunes, quoi, alors que c'est n'importe quoi.
0: Non, mais de toute manière, dans les images, de toute manière, tu dépenses pas cher, tu dépenses 5 balles.
2: Ouais, mais
15: un album, ça compte environ 8 francs.
0: Non, mais attends, pour l'instant.
13: Ça a changé avec l'euro.
2: Ouais.
15: Ouais, avec l'euro, ça fait, je sais pas, 8 euros à peu près.
0: Chanel.
15: Ou plus.
0: Chanel. Oui. Chanel.
16: Bah moi j'ai une famille qui est pétée de thunes, donc bah quand j'ai envie d'un truc je me l'achète. Donc j'ai plein de collections mais Gérard, je voulais savoir à partir de combien d'objets tu considères qu'on a une collection.
0: Alors là je vais te dire une chose que bon tu sais qui renuble comme un bouc là.
17: C'est pas moi.
6: Gérard, je crois que c'est le bruit de quelqu'un qui jouit, quoi. Donc, toi, quand tu jouis, tu renifles comme un bouc.
0: Non, en principe, non. Qui c'est qui me demandait Chanel, tu m'as posé.
16: Je t'ai demandé à partir de combien de jeux tu considérais qu'on avait.
6: Ça y est, Gérard, je te remercie de gueuler dans mes oreilles.
16: C'est pas grave, il prend son plaisir, c'est tout.
13: Il prend son plaisir.
0: Alors, Chanel.
16: La raison, c'est la jeunesse, hein.
0: Ouais. Chanel.
6: Gérard, sinon sur IRC, il y a Turpentine qui dit qu'elle collectionne ses conclusions.
0: Bon, bah,
13: là, c'est
0: elle,
13: pas mal.
0: Turpentine, elle va se faire foutre.
15: Ta gueule.
16: Ah, il y a un deuxième GG apparemment.
0: Alors, Fildar.
9: Ouais.
0: Dernière fois, t'arrêtes tes conneries avec ta merde.
6: C'est pas lui qui
0: parce que sinon, je te balance les deux cartons dans ta gueule.
13: Mais attends, c'est pas les cartons qu'on voit des sons, hein.
0: Non, bah, parce que pas.
13: Bah comment je fais? J'ai une petite antenne là.
0: Ah ouais.
13: Et j'appuie sur des boutons dans le carton.
0: Chanel.
16: Oui, Gérard.
0: Chanel, pour toi.
16: Je t'ai dit, moi j'ai plein de fric, donc j'achèterai n'importe quoi. Je voulais savoir à partir de combien d'objets tu considérais qu'on avait une collection.
2: C'est une question intéressante.
0: Moi, je peux te dire une chose que merci. Là, à l'heure actuelle, j'ai pas encore calculé combien que j'avais de camions ni de voitures. Je crois que je dois arriver à plus de 200 en tout.
16: Donc pour toi, une collection, c'est 230.
0: Moi, je sais que je mettrai pas. Par contre, il y a un camion qui m'intéresse, mais c'est vrai que je vais avoir du mal à le trouver parce qu'il vaut quand même assez cher.
16: Bah, c'est quoi?
0: C'est le dernier Magnum. Le Magnum sur coussin d'air qu'on voit
13: avec
0: maintenant.
13: Avec les moustaches.
16: Je te le fais là, GG, c'est pas grave.
15: Il volait des collections dans mon porte-monnaie.
0: Bon, alors là, c'est terminé.
16: Ah,
0: donc,
16: c'est fort.
0: Alors, God ceinture.
13: Good.
16: Ouais, tu peux me répéter la question?
13: Non.
16: Non, mais là, j'étais ailleurs. Hein.
15: Bah,
0: j'étais ailleurs.
13: Bah, t'as qu'à revenir, hein, plutôt, c'est tout.
0: Alors, les collectionneurs mettent-ils le prix fort pour acheter un objet?
16: Ouais, je pense que oui, ils peuvent mettre le prix cher, parce que quand tu vas, je sais pas si t'as déjà été aux enchères. Quand tu vas aux enchères, bon, ils mettent le prix fort.
2: C'est où ça?
16: Les enchères, c'est quand tu vois, il y a des objets de collection qui vendent, ouais, ils veulent vendre pour plusieurs personnes.
6: Je sais pas, il est en train de faire des signes comme s'il voulait sucer Fildar, je comprends.
0: Mais, ok.
16: Et là,
0: non, 5 minutes.
9: J'aimerais bien que tu lui répondes à God Ceinture, là, ce qu'elle vient de dire.
0: Attends,
9: il paraît qu'il y a de la sodomie dans l'air.
0: Ouais, il y a de la sodomie dans l'air.
9: Du gravier.
0: Toi, tu fermes ta gueule, d'accord? Tu fais ton boulot, et t'éteins ton micro, et tu fermes ta gueule, et c'est tout, je veux plus t'entendre.
16: Ça fait du bien, là.
0: Oh! Vos gueules derrière, d'accord? Toi, Fildar. Ouais. Villard, t'évites de t'amuser.
13: C'est quand même la nana qui dit que ça fait du bien à ce demi quand même.
0: Ouais, mais ça. Comment?
13: Oh là, non, elle mange une escalope.
3: C'est pas que je suis salope, mais j'adore ça.
13: Elle a dit, elle mange.
0: Va gueule!
3: Gueule pas. Ah mais Gigi, t'énerve pas.
6: J'ai pas tardé à me casser là parce que t'as trop gueulé dans ma tête.
0: Moi je veux savoir le nombre d'auditeurs maintenant.
13: De sodomie?
6: Je sais pas. Arnaud, qu'est-ce que je dis? Manu, faut que tu rappelles
0: mon pote Rigo de fun.
6: Voilà, faut que tu rappelles mon pote. Et je sais pas du tout combien on est. Apparemment, on a perdu 500 personnes quand t'as gueulé ta gueule. Et je sais pas combien on est. En plus, il m'écoute pas de façon.
0: Non mais je voudrais
13: une question. Il écoute même pas.
6: Ah, non, mais il écoute plus.
0: Non mais je voudrais.
6: Ah,
0: on est
6: à 7945. On a baissé depuis que t'as gueulé.
0: Hein, 7945.
3: Mais ça va remonter, GG, t'inquiète.
17: Gérard, va me chercher un café, mange-toi.
0: Alors, troisième question.
13: Et on accueille Pétoman.
0: Bonsoir, Pétoman.
18: Bonsoir,
3: Pétoman.
18: Bonsoir, tout le monde. Bonsoir. Bonsoir, mes potes de fuck. Voilà, bonsoir.
3: Bonsoir.
18: J'ai entendu tout à l'heure parler des collections qu'il fallait avoir beaucoup d'argent. C'est faux. Moi, j'ai trouvé le moyen de remédier à ça. Je peux te dire la collection que je fais?
17: C'est faux ce que tu dis.
0: Bon, alors maintenant, je commence à en avoir ras-le-bol. Vous allez arrêter de dire des conneries, parce que les habituels que j'ai, je commence à en avoir ras-le-bol. Maintenant, vous allez fermer vos gueules, vous allez m'écouter, c'est moi qui commande le jeudi.
3: Et
0: maintenant, Vildar et Manu, vous allez faire votre boulot.
3: Exactement.
0: Parce que sinon, le jeudi, c'est moi qui vais sélectionner.
3: Je
0: commence à en avoir ras-le-bol. Qui c'est qui gueule comme ça derrière?
18: Je sais pas.
13: On va savoir, il est en fond.
0: Là, je commence à en avoir ras-le-bol.
13: Il est en fond.
0: On est qu'à la deuxième. Il est 3h. Il est à peine 3h-20.
18: À peine.
0: On finit à 3h.
18: À peine.
0: Déjà le premier.
3: Ah, et moi, ça passe vite.
18: Hein? C'est vrai.
13: On voit pas le temps passer le soir.
6: Non, sur l'IRC, on dit Gérard, t'avances pas.
18: C'est clair.
0: Alors, toi, Pétoman, tu t'écrases.
18: Oui, Gérard, pas de problème.
3: Gérard, tu peux parler un peu plus fort parce qu'on t'entend très mal. Hein.
6: Ah non, lui demande pas de gueuler, s'il te plaît.
13: Non, mais d'articuler, c'est mieux.
0: Oh là là là là, je commence à en avoir ras-le-bol des habituels.
3: Moi, je suis pas une habituelle. Hein.
18: C'est faux.
0: Gérard,
18: c'est Pétoman, je peux répondre à la question?
0: Alors, mène-toi, parce que je vais pas m'éterniser là-dessus.
18: Alors donc, moi, je suis collectionneur, je collectionne des proutes. Donc, en fait, je t'explique le principe. Je pète dans un bocal, je l'étiquette, et puis ensuite, je me fais une petite bouffée été 85-86.
0: Ouais.
3: Ah, c'est dégueulasse.
0: Alors, Pétoman, tu as collectionné tes proutes dans ton lit.
18: Au revoir. Au revoir.
0: Tony, tu fermes ta gueule.
13: Il n'y a pas de Tony, GG.
3: Alors, Gérard. Pas de pommade.
6: Gérard. Il y a des. Gérard.
0: Attends, Rigo. Fildar, t'arrêtes avec cette histoire de Christine parce
13: mais
0: que.
13: C'est pas moi.
0: Je commence à en avoir ras-le-bol, c'est toi.
13: Mais non, c'est une auditrice.
0: Gueuler, c'est toi.
13: C'est une auditrice.
0: C'est toi, espèce de connard.
6: Oh là là.
13: Je te jure que non.
0: Si, c'est toi.
3: Non, Gérard, c'est moi.
13: Ben voilà.
6: Voilà.
0: Ah, une question. Ta gueule, toi.
6: Non, c'est juste sur IRC, Davy One, il aimerait bien récupérer God Ceinture pour sa collection de champignons et de mycoses.
0: Non, bah lui, c'est qui?
6: C'est Davy One.
0: Ouais, bah Davy One, il va se faire foutre. En de bon entendeur. Putain.
3: Ah, c'est pas gentil, hein.
6: En fait, c'est à Isti, désolé.
18: Allô.
3: Vous allez me mettre à pleurer, franchement. Hein.
18: Allô.
3: Allô.
13: Réponds, Gérard, il arrête pas de dire allô.
0: Non, bah lui, il va se faire enculer avec ses halos.
3: Oh là là.
0: Devrait-on vendre sa collection pour de l'argent ou autre? On va demander ça à
3: Philatéliste. Bah non, si on a une collection, on la vend pas, c'est dégueulasse. Je veux dire, on a mis des années pour la prendre, cette collection, alors on va pas vendre des
0: ouais, non, collections. Mais regarde, je te coupe 5 minutes.
3: Ouais.
0: Parce que, par exemple, si t'as une collection de cartes
3: cartes
0: téléphoniques
3: ou
0: autre, est-ce que tu la vendrais pour de l'argent ou pas?
3: Bah si je suis en manque de thunes, ok, ouais, franchement. Ouais,
0: mais est-ce que tu crois que les cartes téléphoniques, tu pourras toutes les vendre pour faire de l'argent?
3: Ah non, c'est sûr que non, hein. Les cartes téléphoniques, c'est pourri, mais si on a des collections un peu plus intéressantes, oui.
0: Non mais parce que moi je peux te dire une chose, que des cartes téléphoniques j'ai une boîte à sucre qui est archi pleine.
3: Ouais.
0: J'en ai en double. Bon, s'il y en a qui veulent en échanger, donc qu'ils écrivent au 22 rue Barrière,
3: Bayard.
0: Paris 8e.
3: Mm-hmm.
0: Hein, donc
3: c'est 20 rue Bayard.
0: Non, c'est 22 rue Bayard.
19: Ah non, non c'est 20 rue Bayard.
6: 20 rue Bayard.
0: Ouais, 20 rue Bayard, c'est pas mal.
13: Et qu'est-ce que je veux dire? Mais ils les échangent contre quoi, les cartes téléphoniques des
19: Pins? Ah ouais, parce que je vois pas. Hein.
0: Non, mais qu'ils m'envoient soit des
13: clubs, des Pins.
0: Non, des Pins ou autre.
6: Des capotes?
0: Non, des capotes, non.
6: La vaseline pour la sodomie, non?
19: Non. La pommade?
0: Non, non, parce que je m'appelle pas Tony comme hier.
19: Mais attends, j'ai ça entendu. Peut toujours servir. Hein.
13: Ah oui, bah oui, prendre la vaseline quand même.
0: God ceinture, tais-toi, toi.
13: Good,
0: s'il te plaît, merci.
19: Ah bah merci, c'est sympa. Hein.
0: Tais-toi, toi.
13: Ah, merci. On va accueillir.
20: Boucher les fesses.
13: On va accueillir Bertrand Transpiration.
21: Mais bonsoir.
19: Bonsoir.
0: Bertrand.
21: Bonsoir à toutes, bonsoir à tous.
0: Alors donc, t'as entendu la question, non?
21: Ouais, ben écoute, moi, à la limite, j'ai été intéressé par ta petite annonce pour faire des échanges avec les cartes téléphoniques. Tu disais que t'en avais une boîte à sucre pleine, quoi.
0: Mmh.
21: Alors moi, j'ai deux collections. Je collectionne le parasite pubien, si ça t'intéresse.
0: Non, ça m'intéresse pas.
21: Les maladies vénériennes aussi, non plus.
0: Non plus.
21: Bon, bah voilà. Bon, bah écoute, on n'a pas réussi à trouver un terme d'arrangement, alors.
0: Non, ben donc, alors êtes-vous pour ou contre les collectionneurs? Donc, un petit sondage, 45% des gens sont pour les collectionneurs. Pour 45% des gens sont pour et collectionnent les poils de testicules. Alors ça, qui c'est qui a été me chercher ça?
13: C'est sur internet.
0: Non.
13: Non, putain.
0: Non.
13: Rigaud, dis-lui.
0: Non. Rigaud, il était pas là hier, il était malade.
13: Et alors,
0: mettez pas ça sur le dos de Rigaud, parce que j'avais que vous deux hier soir. Alors, tu vois, les réponses là-dessus, je ne les ferai pas.
6: Bon, ben, t'auras plus de sondage.
0: Bah, si. Voilà. Parce que, non, mais hier.
6: Non, mais t'auras plus de sondage. On t'a des sondages.
0: Non, Rigaud, hier, t'étais malade.
13: Mais oui, les a fait aujourd'hui.
6: Aujourd'hui.
0: Ouais, mais non, mais t'étais pas là.
13: Mais t'entends ce qu'il dit, Gérard.
6: T'entends
13: ce qu'il dit.
6: Je comprends rien, Gérard.
0: Non, mais moi, des trucs comme ça.
13: Mais on a le droit de collectionner les poils de testicules.
6: Bah, ouais, de toute façon.
0: Non, mais là, faut quand même pas se foutre de ma gueule hein, quand je demande des trucs.
6: Sur IRC, il y a Davy One, il me dit que tu collectionnes bien les porte-monnaies de tes ex.
0: Alors lui, il va se faire enculer des Wii One.
19: Oh là là, c'est pas vrai.
13: Des Wii One, il fait chier des Wii One.
0: Alors, 31% des gens sont contre.
13: Des Wii One.
0: Des gens sont contre et collectionnent les vents et les courants d'air. Alors ça,
13: et c'est vachement intéressant.
0: 21% des gens collectionnent les pour et 16% collectionnent des contre. Or, des trucs comme ça, moi, c'est même plus la peine de me faire de
6: Gérard,
0: sondage.
6: Gérard, sur IRC, il y a Alan Clark qui te demande si tu es pour la bicollectionnalité.
0: Non. Pour l'instant, on n'en est pas là, on en est toujours à la troisième et je voudrais qu'on inclue parce que.
19: Non, mais c'est trop compliqué. Hein.
22: Ouais, Gérard, tu as bicollectionné.
0: Alors, devrait-on vendre sa collection pour de l'argent ou autre? Il est 3h moins le quart et je voudrais qu'on accélère, s'il vous plaît, merci.
22: Tu peux répéter la question?
0: Non, je ne répète plus, alors tu vas te faire foutre. Alors, on y va.
13: Bon, bah, demain, ciao.
0: Chanel.
19: Oui? Ah non, pour rien au monde, je ne vendrai mes collections.
13: Elle collectionne quoi, Chanel?
0: Tes collections préférées, c'est quoi?
19: J'ai beaucoup de bouteilles de parfum.
0: Ouais.
19: Une bouteille d'un litre, pleine.
13: De quel parfum?
19: Pas de marque. Mais des bouteilles chères.
0: Mmh.
13: Ouais. Chanel, tout ça.
19: Par exemple. Sinon, je collectionne les poils pubiens de mes différents amants.
13: Ouais.
21: Ah, là, je suis d'honneur.
19: Pas de problème.
0: Gode ceinture.
19: Oui, preneuse. Non, mais j'entends plus là.
0: Oh putain, un fil d'art.
19: Non, mais vas-y, je t'entends là.
0: Putain, pile d'art, je vais t'étriper, toi.
19: Devrait-on vendre sa collection pour de l'argent, c'est ça?
0: Ouais.
13: Oui, une seconde.
19: Bah écoute, c'est vrai, comme disait philatéliste, si t'as besoin d'argent, t'es obligé de vendre ta collection. Mais si t'as fait une collection et que t'as commencé à en faire une, c'est pas la peine de la vendre si t'as de l'argent. Ça dépend si t'es riche ou si t'es pauvre.
23: Exactement.
0: Ok.
19: Tu collectionnes quelque chose? Moi, je collectionne les Casimirs.
23: Un gros Casimir.
19: Ouais, j'ai un gros Casimir chez moi et j'en ai un deuxième qui est un peu plus gros.
13: Il vient de se raser ton Casimir?
19: Non, il se rase jamais. Hein.
23: Il met du parfum?
19: Du parfum, ouais, de temps en temps, ouais. Mm-hmm. Je citerai pas de marque. Hein.
23: Ah non, pas de marque.
19: Non. Vaut mieux pas. Voilà, je t'ai répondu, Gérard.
13: Gérard, okay. Sur le Minitel, il y a Tony qui demande, enfin pas le Tony des débats, Tony Truand, qui a 28 ans, il te demande si toi, ta collection préférée, c'est pas les débats pourris.
0: Ces débats, lui, je l'emmerde.
13: Il t'emmerde, ok.
0: Ok. Alors, on de bon entendeur, Sally. On se met un disque et puis on va se retrouver pour,
13: on se met deux doigts.
0: Pour la fin.
13: J'aurais préféré profond, un petit bit dans les fesses, mais
0: on va se retrouver pour la fin. C'est quoi là? On est combien là, Rigo, s'il te plaît?
13: On est quatre dans le studio, c'est bon.
0: Non. Putain, mais arrête Pulder avec ça, mais j'en ai marre.
13: Mais c'est pas moi.
6: C'est pas lui. Tu vois pas que c'est pas lui?
0: Putain, j'en ai ras le bol. On est combien sur l'internet avant que je balance le disque?
6: Oh là, je crois.
13: On a baissé, je crois.
6: Non, on est à 9102.
0: Oh putain.
13: Hein oh, putain.
0: 9102.
13: Oh merde.
6: Oh la vache.
13: Ah non, on va pas battre. Oh, il va nous faire chier.
0: Ah, mais moi, j'ai dit, je veux 1000 connectés avant 3h.
13: Ok,
0: on va. Et alors, donc, on s'écoute les Philatélistes qui puent avec colle-moi le timbre avec ta langue, mon gros cochon, et on se retrouve tout de suite après pour la fin des débats des collectionneurs sur Fun Radio. Et voilà, c'était les Philatel 6 qui puent avec colle-moi le timbre avec la langue dans mon gros cochon. Et on récupère pour la suite et fin du débat parce que comme on était un peu en retard, donc on va accélérer, donc c'est pas de ma faute. On récupère God Ceinture, bonsoir.
19: Bonsoir.
0: Rebonsoir toi, Chanel.
19: Rebonsoir Gérard.
0: Philatel 6.
19: Bonsoir Gérard.
0: Bertrand.
4: Oui, bonsoir à tous, bonsoir à toutes.
0: Et voilà, et donc pour finir, parce que on va faire comment est voilà, la question c'était comment est organisée une journée chez un collectionneur.
13: Bah t'arrives le matin vers 9h.
0: Non, pour l'instant c'est pas toi que je m'adresse, toi quand je t'appellerai pour que tu sortiras sous les consoles.
13: D'accord.
0: OK. Et ou sinon c'est on verra après. On va demander ça à Bertrand.
4: Ouais, bah écoute, moi je dirais collectionneur ou pas collectionneur, le premier geste important de la journée que beaucoup de gens semblent négliger, c'est quand même le petit passage par la douche.
19: Mm-hmm.
4: Je pense que c'est indispensable d'avoir ne serait-ce que les mains propres pour manipuler sa collection. Je sais pas ce que t'en penses, GG.
0: Non, mais je t'écoute, vas-y.
4: Donc je dirais matinée, petite douche, l'après-midi, puis petit classage de collection, quoi, quand même, pour rester dans l'esprit. Et puis, de temps en temps, je sais pas, une petite foire, histoire d'aller échanger. Je sais pas, toi, c'est quoi? C'est les camions, c'est ça?
0: Ah ben moi j'échange je vais pas échanger. Non, mais c'est comment est organisée une journée chez un collectionneur, tu vois.
4: Ouais,
0: moi par contre tu vois ce que je ferais, j'irais bien voir pour essayer de trouver le fameux camion que
13: ah ouais
0: je recherche,
4: le Magnum là, c'est ça?
0: Ouais, le dernier Renault là qui est
13: sorti. On peut y aller demain si tu veux.
0: Pas avec toi, hein.
19: C'est un peu de soir si tu veux, hein.
4: C'est un camion frigorifique.
19: Même
4: ça,
19: ce soir, enfin cette nuit, on peut y aller aussi. Hein.
0: Non,
19: comment
0: mais...
19: tu dis qu'il s'appelle, Gérard?
0: Oui.
19: Comment tu dis qu'il s'appelle?
0: Le Magnum.
19: Magnum
0: c'est...
19: comment?
0: Non, mais c'est...
13: Ça passe sur Série Club
0: non.
13: En ce moment.
0: Non, mais Magnum, tu vois la glace.
19: Mais c'est la série
4: ouais.
19: Télé, ça.
4: Ouais.
0: Bon, tiens, même la série télé...
19: Parce que moi, je connais bien Monsieur Magnum, et si tu veux, je peux t'en faire avoir un. Hein.
0: Non, mais moi, je veux le Magnum sur coussin d'air, parce que moi, je suis un collectionneur.
19: Comme Selec.
0: Moi, j'adore les camions, et ouais. Donc, dès que je vois un camion, je peux pas m'empêcher de le regarder.
19: Non, mais t'as raison, il est très beau, en plus.
13: Non, hein. Il est comme les chiens, il fait pipi dessus.
0: Attends, Rigo.
6: Non, sur IRC, on me demande si, quand tu vois un camion, t'as la gaule.
0: Non, parce que j'étais routier, donc j'adore ce camion-là. C'est un nouveau camion, c'est vrai que pour monter dedans, c'est pas évident.
19: T'as soif de camion quand même. T'as soif de camion.
0: Ah ouais, mais moi je suis accro.
19: Ah ouais, t'as l'écro, quoi.
0: Ah, moi,
13: t'aimes l'écro, nuance.
0: Non, mais moi je suis accro de camion, donc c'est pour ça que.
19: Ah, c'est clair, hein.
4: Ça serait pas.
0: Attendez 5 minutes, s'il vous plaît.
6: Bon allez, je vais le dire quand même. Davy One, encore lui, et ça va pas te faire plaisir. Il te demande si c'est parce que t'aimes les poids lourds que t'es avec Sandy.
13: Oh non, putain.
0: Alors lui, il va se faire foutre. Au revoir.
13: Là, tu fais de la merde, Rigo. Tu fais de la merde.
0: Chanel.
13: Davy One.
19: C'est
13: vous,
19: Chanel. T'as répondu, Gérard.
0: T'as répondu. God Ceinture.
19: Ouais, répète la question.
0: Non, je répète pas.
19: Ah si, je m'en rappelle, ça y est. Bah écoute, je pense que le matin, il se lève à 7h30, il prend un bol de collection de, par exemple, de cassettes vidéo.
21: Ok.
19: Et le midi, il déjeune, tu vois, il prend aussi encore un bol de, je sais pas, de n'importe quoi. Hein.
23: N'importe
19: et le soir,
23: quoi.
19: Il peut faire pareil, il prend un bol de, mettons, de carnet.
21: Je sais pas si vous remarquez quand même, elle a pas parlé de douche, hein.
23: Non, elle
21: se lave
23: pas.
21: Elle. Dans la journée, elle a pas parlé de douche.
0: Filatelle 6.
23: Mais ça, ça dépend des collectionneurs.
1: Alors, moi, écoute, pour les collectionneurs, à mon avis, ils se lèvent tôt le matin, donc ils prennent une douche, hein, forcément.
21: Voilà. Mmh.
1: Ensuite, pour les filles ou les mecs, évidemment, qui font des collections de conquêtes, à mon avis, ils se préparent toute la journée et le soir, ils sortent en boîte ou en, au bar, etc. Et voilà, c'est comme ça qu'ils collectionnent les mecs. Sinon, pour les autres qui font des collections un peu plus normales, c'est genre les antiquaires, les foires, etc. quoi.
21: Ouais, GG. GG.
0: Bertrand.
21: Ouais, je voulais savoir si t'aimes les camions. Est-ce que dans les camions, ça serait la graisse qui t'attirerait?
0: Alors, attends.
21: À titre d'info. Non, mais je veux savoir.
0: Attends, Bertrand.
21: Bertrand.
19: Mais on est les camions.
0: Oh
21: bah ouais,
0: Bertrand,
19: comment tu veux qu'ils marchent sinon?
21: Ils tripent sur les gros cubes, hein. Lui, c'est pareil. Il tripe sur les gros
0: Bertrand.
21: Cubes.
0: Bertrand.
21: Voilà. Oui.
0: Bertrand.
19: Non, mais il a
21: tout à fait, oui.
0: Bertrand.
21: Oui, bonsoir.
0: Tu répètes ta question. Je te répète ta question et tu vas me redonner ta réponse parce que là, je vois pas du tout ce que tu veux dire. Comment est organisée une journée chez un collectionneur? Alors, tu disais, et les autres derrière, vous vous taisez, s'il vous plaît, merci. Alors, Bertrand. Bah alors, Pilar.
13: Manu.
23: T'es rentaine.
21: Ouais, tu m'étonnes. J'aime pas trop. Hein.
0: Manu.
21: Oui. J'aime pas trop l'équipe technique, là. Hein.
0: Ouais,
21: j'ai
0: non, mais.
21: Des
0: ouais,
21: moi, Mao Tigueri ou deux, là, vas-y.
23: Bertrand,
0: bon,
23: ça va?
0: Non, oh, s'il vous plaît, derrière. Vous laissez Bertrand répondre, s'il vous plaît, merci. Alors, Bertrand, tu réponds. Bon, Manu.
13: Putain, Manu.
0: Allez, hop, terminé.
21: Voilà.
0: Conclusion
21: voilà.
0: Du débat.
21: Voilà, merci les mecs.
0: Merci, Manu.
21: Merci.
0: Merci, Manu.
21: GG, si c'était toi, je me lèverais, je leur mettrais une tarte chaque.
13: Non, non, non, mais. Je m'en suis déjà pris, hein.
0: Vas-y, Bertrand, vas-y,
13: Bébert.
0: Non, non, mais vas-y, Bertrand,
13: vas-y.
0: Non, non, mais c'est bon.
13: Vas-y, c'est bon, Bertrand,
23: vas-y. Oui.
21: GG, j'y vais ce coup-ci pour de bon, ok?
13: Vas-y, Bébert, vas-y.
21: Je peux y aller, hein.
0: Vas-y.
19: Mais Gérard, parle plus fort parce qu'on t'entend franchement.
21: Attends, je vais y aller. Je vais pouvoir parler. Je me méfie parce que j'ai pas envie qu'il me coupe. C'est bon, là, je peux y aller, GG?
0: Vas-y.
21: Ok, bon, mais je vais pas tarder à y aller, là. Attends, je me chauffe, hein, je me prépare à y aller, c'est pour ça.
19: À part ça, Bertrand, ça va?
21: Vous êtes prêt à écouter ma réponse, hein?
19: Ouais, ouais.
21: Parce qu'elle
19: ouais.
21: vient de loin, hein. C'est okay. Bon, GG, t'es toujours ready, hein? GG, je peux répondre?
0: Bon, tu t'accouches ou pas?
21: GG, je peux répondre? Oui,
0: bon,
21: donc.
0: Allez, hop.
19: Bah, alors, vas-y, accouche.
0: Revoir,
21: donc, je voulais dire que, en fait, Gérard.
19: C'est bon, on t'entend.
21: Oui, je voulais dire, donc, en fait, que je faisais référence à ton allusion au camion tout à l'heure. Et je voulais savoir si dans les camions, c'était plutôt la graisse qui t'attirait ou les gros cubes.
0: Alors tu peux préciser?
21: Bah non, la graisse, tu vois, la graisse, les moteurs, tu vois, la graisse. Et puis les gros cubes, quoi, les moteurs.
0: Non mais attends, là je vois pas du tout ton rapport. Alors ta question n'a rien à voir.
23: Ouais, je crois, ouais.
19: J'avais compris, hein. Moi aussi j'avais compris, hein.
21: Là, tout le monde a compris.
19: Ouais.
21: Même goût de ceinture.
0: Ah, bah voilà. Voilà ce que je cherche comme camion.
13: Ah, qu'est-ce voilà. que t'as là, des
6: tu
13: photos
6: peux, tu peux dire merci, décris, parce que les auditeurs, ils voient pas ce que t'as dans les mains.
21: Un
6: quoi.
21: Camion et
0: là, non, là, j'ai un camion, j'ai un Renault Magnum 1987, donc.
13: Ah, tout récent en plus, c'est bien.
21: C'est le dernier,
13: c'est le dernier Magnum.
21: Ah oui, 83, c'était le dernier.
0: Non, je crois que le dernier, c'est les.
21: 83.
0: Non,
13: 72. 72 à Biarritz.
0: Non, il y en a un autre. Il y en a un autre avant. Là,
21: Gérard,
0: après...
21: Gérard.
0: Quoi?
21: Ferme ta gueule!
0: Va te faire enculer, toi, connard.
19: Oh là là.
23: Et il est périmé, ton Magnum. Hein.
0: Ouais, bah il est périmé, surtout qu'il existe encore. Hein. J'en vois constamment. Hein.
23: Pas mal.
19: Bah, ça doit être des jumeaux.
23: Ouais,
0: ça des doit être... Alors, donc...
13: question suivante.
0: La dernière question, parce qu'il est... ouais, ben, il est 3h, donc on va conclure vite fait. Y a-t-il... non.
19: Non, pas celle-là.
0: Partiriez-vous?
21: Oh là.
19: Ah, GG, tu fais quoi avec ton portable?
13: C'est ton casque, hein, Gérard, ça.
21: Ton pacemaker.
23: Il va crever.
21: Tu m'étonnes.
0: Bouge-le.
21: Bon, GG.
19: Voilà. Oh, GG.
21: Robocop, là, vas-y.
0: Arrête d'y toucher.
21: Oh, Bioman.
23: Lève ton doigt de ton nez.
13: Alors, qu'est-ce que ça donne, Gérard, là? Ouais, c'est bon.
21: Ça, c'est le vibreur dans le beurre.
13: Oh là là, Gérard, fais gaffe. Fais gaffe avec ton volume.
0: Donc, ah.
21: Qu'est-ce que tu fais?
23: J'ai ce soir.
21: On dirait que tu débutes. Hein.
13: Alors, Gérard?
6: Bon, il se passe quoi?
13: Bon, c'est bon.
0: Alors, donc, où acheteriez-vous des objets de collection?
6: Où acheter?
23: Acheteriez-vous?
0: Où acheteriez-vous des objets de collection?
21: Acheteriez-vous?
13: Daniel Echter.
0: Ah, ben, oh là là là là là là là là.
23: C'est quand même assez dur comme question, hein.
6: Acheter.
21: Auriez-vous?
23: C'est toi qui as écrit 70?
13: Auriez-vous?
6: C'était là, 110.
0: Bon, alors, comme apparemment vous êtes en train de faire les cons.
23: T'as des problèmes pour prononcer GG, hein.
21: Ouais,
0: alors,
23: un peu comme moi aussi, hein.
0: Y a-t-il plus.
13: Putain,
0: mais voilà. Toi là-bas.
13: Mais non. Mais je peux pas bouger, j'ai pas de.
21: Putain, c'est le gars de ceinture civile là ou quoi?
13: Qu'est-ce que t'as fait, Gérard?
6: Là, t'as déconné là, Gérard.
21: Oh là là.
23: Je parais qu'il a tout cassé, Gérard.
13: Ah, il a cassé. Il a rien cassé du tout.
6: Bah, tiens-le à la main, tiens-le à la main, faut faire.
0: Bon, alors la question.
23: Il a pété le chromie.
13: Ça va tiens. Ah, ça va tiens. Risoli.
6: Tu veux pas nous faire comme Risoli, là, une petite pirouette avec.
21: Vas-y, fais tourner.
13: Attendez, Gérard répare son micro, là.
6: La vache, il est pas con.
13: C'est bien fait.
0: Mais attends. Mais c'est lui, là. Regarde maintenant, Max.
6: Arrête de gueuler, c'est toi qui pète toi-même ton micro et tu t'arrives à dire que c'est Phil Dark. Fait, tu vas pas bien, toi.
23: Ah, mais comment tu vas faire si t'as cassé ton micro?
0: Bon, salut. Alors, y a-t-il plus collectionner est-il une passion en France ou autre? Et c'est la dernière question parce que j'en ai ras-le-bol.
23: Y a-t-il plus?
0: Oh là là, merde, vous me faites chier.
23: Y a-t-il plus de collections? Je sais pas trop quoi, là, j'ai pas trop compris.
0: Y a-t-il plus de femmes ou hommes qui collectionnent?
23: Ah, d'accord.
7: Ah, c'est pas la même question tout à l'heure. Hein.
23: Oui, non, t'as changé, là.
21: Ouais, bon, c'est comment je m'appelle? Bertrand. Bertrand Piration, ouais. Écoute, je pense que c'est unisexe, donc il y en a pour tout le monde, hein, y a pas de jaloux. Je pense qu'il faut pas être misogyne. Je sais pas
23: je
21: ce que
23: t'en penses.
21: Il faut accepter la parité, il faut pas être misogyne, quoi, c'est tout.
23: Bien.
21: Qu'est-ce que t'en penses,
0: GG? Ok, c'est bon.
21: Tu penses quoi, toi, de la misogynie?
0: J'en ai rien à foutre. Fila, t'es le sujet.
8: Gérard, va me chercher un café, mangue-toi.
23: Tiens, moi aussi j'en veux bien.
21: Ramène un sucre.
0: Fila Telsi.
23: Oui, bah écoute, je pense que oui, il a raison, Bertrand. C'est pareil pour les mecs et les filles.
21: Voilà.
23: Exactement.
21: Pas de sexisme.
0: Chanel.
23: Pas de sexisme.
7: Tout à fait, ils ont tout à fait raison. Quoique je vois pas trop des filles collectionner des camions. Mais bon, là je m'interroge. Peut-être des routières.
23: Ouais.
7: Mais bon, pas dire un QI, avoir un QI très haut, quoi. Sinon, bah oui, tout le monde peut collectionner n'importe quoi.
23: Exactement.
7: Bien sûr.
21: Même les clebs.
7: Même quoi?
21: Même les clebs. Regarde mon clebs, il collectionne les clebs. Puces. Collectionne les puces et les tiques, et voilà, c'est tout.
7: Voilà, ma machine à la plein de poils.
21: Pas de discrimination.
0: Gotte ceinture pour finir.
23: Bah écoute, moi je pense que c'est égaux, hein. Aussi bien les femmes que les hommes, que aussi les personnes âgées, même les enfants. Hein. Ouais. C'est clair, hein. Et les chèvres. Comment? Okay.
0: Conclusion, parce que là.
23: Ça va plus là, hein. T'es sous un tunnel?
13: Mais Gérard, où tu vas?
6: Où tu vas, Gérard?
13: Oh putain, il est encore reparti.
23: Oh là là, mais je sais, tu le fais exprès ou quoi?
13: Good en cul là.
6: Good ceinture.
21: Appelle-le.
23: Allô?
13: Non, mais il va voir que tu le gères, hein, quand il va retourner à la maison, parce que là c'est le bordel.
6: Ouais, vas-y, dis-lui qu'il
13: tu veux
6: qu'il
13: pas faire ton tri quand t'es en rue, tu vas peut-être revenir.
23: Non, mais GG, reviens.
6: Gérard, t'entends pas là.
13: Gérard!
23: Oui.
13: Gérard!
6: Non, mais goût de ceinture, faudrait lui dire qu'il arrête de gueuler surtout.
13: Taquine la bouteille. Gérard, taquine le boulot.
23: À moins qu'il soit parti aux toilettes, hein.
13: Ouais, en plein débat, c'est bien.
23: En plein débat, ouais, logique.
21: Gros envie.
13: C'est bon, le black arrive. Le black arrive, c'est
21: gros
13: bon.
21: Gros caca démoulé.
13: Allez, on finit, GG, rapide. Allez,
0: non, conclusion.
21: Allez, victoire rapide. À la main, là.
23: Merci. Allez, on va voir ça vite fait.
13: Bah, ça devrait aller mieux, là.
23: Bon.
6: C'est toi qui fais du Larsen tout seul, là. Ton casque,
13: oui,
6: il est à
13: regarde,
6: fond.
13: Gérard, regarde. Si tu mets ton casque à côté du micro, tu vois.
0: Non.
21: Le bleu bip.
0: Bon, conclusion. Gotte ceinture.
23: Ouais, bah conclusion, très bon débat et bah ce que j'ai à dire, collectionnez tout ce que vous voulez, quoi. Tout, ça peut être aussi bien les garçons que les n'importe quelle collection, peluche, tout.
13: Mmh. Ouais, c'est vrai.
23: Voilà, allez, et en plus, allez-y.
7: N'hésitez pas,
23: foncez. Allez jusqu'au bout.
21: Foncez dans le cul.
23: Même si
0: Chanel.
23: Ça va pas, essayez,
7: même quand il n'y a pas de pommade.
0: Chanel.
23: Voilà.
0: Chanel. Oui,
7: moi, tu m'excuses, mais là, il faut absolument que j'aille aux toilettes parce que ce midi, j'ai mangé des fibres et j'y vais, sinon je vais me faire dessus. Salut.
0: D'accord,
23: ah, mais ça fait mal, hein.
21: Ton poids.
0: Fila.
21: Non, ton poids.
13: Fila Telsis.
0: Et la thèse.
5: Alors moi, écoute, moi j'ai bien aimé le débat parce que j'ai appris que t'aimais bien les camions et les gros cubes. Et c'est surtout que ce qui m'a fait le plus marrer, c'est comment tu prononces mon nom. Voilà, c'est tout.
0: Ouais, mais ça, c'est pas de ma faute. Bertrand, pour finir.
21: Bah écoute, je pense que ton débat s'est plutôt bien passé. Ce que je trouve dommage, c'est que t'as gueulé un petit peu beaucoup pour le pauvre Rigaud. Parce que je suis quand même dans son cas, je suis comme lui, je suis malade, j'ai eu du touchy avarié, donc
6: merci,
21: c'est
6: mec.
21: Pas sympa.
6: Et
21: je voulais dire en conclusion, c'est bien qu'on n'ait pas trop parlé du fait que Godceinture, elle aime bien se faire ramoner l'usine à caca avec du sable ou du papier de verre, voilà.
0: Eh ben, Godceinture, attends, merde. Ok, alors de bon entendu, salut pour toi.
21: Elle s'est quand même enculée, quand même.
0: Ouais, ben...
21: Puis elle a dit qu'elle aimait
0: merde.
21: Ça.
0: Tu me laisses Godceinture hors antenne.
13: Non, Gérard, on en a d'autres avec des piles et tout. On a des autres Gods.
6: Gérard.
0: Oui.
6: Ouais, sur IRC, il y a une conclusion. Il y a les habituels Arnett, Tony et Goldo. Comme tu veux pas d'eux dans les débats, je vais quand même lire leur petite conclusion. Ils disent qu'il faut que tu stoppes tes débats parce que tu collectionnes les veaux, les dindons, et aussi il faut que tu stoppes la bière avant les débats et arrive à l'heure pour tes débats. Tu seras gentil.
0: Non, bah ça. Là-bas.
13: Non, ça c'est la faute des gens qui ont des accidents. Je sais pas rien.
0: Ouais, mais non, mais. Sinon...
6: De toute façon, c'est jamais de ta faute. Quand tu gueules, c'est pas de ta faute. Quand tu casses le matériel, c'est pas de ta faute.
0: Non, non, mais. Abusé, non, non, mais là, j'ai pas cassé et simplement retiré le micro. Donc, on était combien pour finir?
6: On a fini à 9997.
13: Oh merde.
0: 9997.
6: Record battu. Et il y a une conclusion de Yankee, de Davy One et de Turpentine. Ils m'ont sorti tous les trois la même. Ton débat, il a ni queue ni tête comme toi.
0: Bon, ben ça, je m'en serais douté. Ça sert à rien de me le préciser, Rigaud, sur l'antenne.
6: Et sinon, il y a Fesse de Babouin qui dit qu'une fois rentré chez toi, tu pourras mettre ce débat dans ta collection de débats de merde. Quant à lui, il va tout de suite chier sur ton palier.
0: Eh ben, il va faire ce qu'il va vouloir. Donc, n'oubliez pas que.
13: C'est ta conclusion, toi, Gérard.
0: Oh merde.
6: Attends, bouge ça.
13: Ah voilà, tu vois, c'est simple.
6: Non, leur bouge pas, ça va le refaire.
0: Donc, alors, ce que j'ai oublié de préciser, c'est que dimanche, vous allez retrouver Gérard et Sandy pour les conseils. C'est qui ces deux clowns? Alors, toi, tu fermes ta gueule, d'accord? C'est un conseil que je te donne. Donc, c'est Rigaud qui va vous sélectionner sur le répondeur aux... Non, c'est Rigaud, j'ai dit.
11: Non, c'est moi.
0: J'ai dit que c'est moi qui commande.
6: Gérard, je vais te dire un truc. T'as tellement gueulé que la fièvre allait remonter. Donc, à mon avis, je serai pas là dimanche, quoi.
0: Bon, ben, on verra. Donc,
6: je te remercie d'ailleurs d'avoir fait remonter ma maladie. C'est vachement sympa.
0: Ouais, mais ça ira mieux d'ici dimanche, Rigaud, t'inquiète pas. Un bon petit.
13: Une bonne petite sodo et ça repart.
0: Mais non.
13: Un bon sirop de cordon.
0: Un bon thé chaud avec du rhum.
6: Thé chi avec du rhum?
0: Non, un thé.
6: Un bon thé chi.
0: Un bon thé avec du rhum, je pense que ça devrait aller.
13: Mais t'oublies le thé, ça sert à rien.
0: Et donc, dimanche, n'oubliez pas que vous avez rendez-vous avec Gérard et Sandy pour les conseils. Et donc, la semaine prochaine, les débats, je ne sais pas sur quoi ils vont pas parler. Donc, alors maintenant, une précision que j'ai à dire, c'est que j'en ai parlé avec Max, et Max, il m'a dit de le dire. Donc, si on a sélectionné une nana... au standard, faudrait peut-être qu'elle fasse son boulot le jeudi, parce que si elle est pas là pour épauler Manu et Fildar lors des débats, ça ne sert à rien qu'elle reste. Alors si dimanche elle est pas capable d'épauler les gens au standard, ça ne sert à rien qu'elle reste chez elle, ça vaudra mieux. Voilà. Alors, en demande entendeur, salut pour elle, elle sera reconnue. Donc ça va être de voir.
13: Elle fait pas de débat, Sandy. Elle fait pas de standard, Sandy.
0: Non, mais c'est Apolline qui est au standard.
13: Ah, Apolline, ouais.
0: Donc, si elle est pas capable de vous épauler le jeudi pour faire les débats, ça ne sert à rien. Donc, dimanche, ça sert à rien qu'elle soit là.
13: Ah ouais.
0: On en a pas besoin.
13: C'est
0: qu'elle aille à Lille, et c'est tout. On en a rien à foutre. Mais moi, je veux pas du travail de merde, c'est tout. Alors, si elle a été sélectionnée par Max, donc, qu'elle fasse du boulot. Qu'elle soit là, qu'elle vous épaule.
13: Ouais.
0: Ok. Donc dernière conclusion avant qu'on laisse la place à Seb. Rigaud Lapin, pour finir avant que je laisse la place à Seb sur l'internet.
6: Tu laisses la place à Seb sur l'internet.
0: Seb, pour la nuit sans pub. Donc si on pouvait avoir une petite conclusion là pour terminer les 3h10 du matin. Donc, pour savoir combien qu'on est pour finir, si on est toujours à 9997...
6: Y a plein de conclusions. Comme d'habitude, Gérard collectionne les débats à chier, les gueulantes inutiles. Ça, je suis d'accord. Et tu ferais mieux d'arrêter ta collection de slip usés.
13: Mmh. Et moi, j'ai sur une petite conclusion sur.
0: Très sympa.
13: C'est Gérard. Le deuxième débat sur les collections était très sympa. Et une question, c'est une question de Jupiter. Il voudrait savoir si c'est toi qui va remplacer Koé sur énergie.
0: Alors là, j'y réponds même pas. C'est toi qui vas, parce que toi dans la voiture à Max, quand t'es venu me chercher, t'écoutais quoi? Skyrock. Alors t'es vraiment un fumier, toi. Donc pour finir, on est combien?

0: 2000.
1: Là, t'as fini là?
2: Hein?
3: Oh merde.
4: Oh bah à ce temps-là, elle a plus de clients, elle a fini toutes ses pages.
5: Ouais, c'est fait là.
2: Mais non, mais non, j'ai pas fini. J'ai fini quoi? De dormir?
0: Oui. Non, mais bon, c'est pas grave.
6: Bonjour.
0: On va te remettre, là où t'étais, serre la tête dans le cul, puis on va te souhaiter une bonne matinée. Je pense que t'étais bien dedans. Reste dedans, hein. T'as mis les plaies dans le plat. On t'embrasse en tout cas, Sandy. Hein.
6: Ouais.
2: Okay, bah
0: bisous, bébé. Et on a dit beaucoup bien de toi pendant cette nuit. Hein.
2: Ouais, bah, j'ai écouté les deux débats, donc.
0: Ah, on a plein des choses, hein, ça. Pour ceux qui n'ont pas suivi, quand même, entre 1h et 2h, un débat sur le quinquennat, à mon avis, qui restera gravé dans les annales. Et un débat sur les étudiants. Qui passe le bac, sachant qu'à cette heure-ci, tout le monde part parce que tout le monde aucun intérêt.
5: Non, mais d'ailleurs, moi, je passais le bac, j'écoutais le débat de Gérard tout à l'heure.
0: Ça doit être chiant quand même de se lever en écoutant un truc pareil. Quoi.
5: Non, justement, ça fait réfléchir.
0: Ah bon?
5: Ouais. Tu te dis, mais pourquoi je me suis
0: bien me coucher. Tu me dis, tiens, j'irais bien prendre un truc pour la tête et je vais me recoucher, je vais prendre un mot.
5: Non, et en fait, moi, j'ai passé mon bac en Thaïlande et c'était assez galère parce que déjà, j'ai dû le passer à 3h du matin pour les histoires de concordance d'heures. Mmh. Et en plus, il n'y a personne qui parle français là-bas. Donc t'imagines, Gérard, un peu le calvaire que c'était, quoi.
3: Bah ouais, mais ça, moi, je suis pas rien, moi.
0: Ah, okay, justement, Gérard, toi, la Thaïlande, comme
3: je
0: ça...
3: Je connais pas. Je connais pas, moi.
0: Mais si t'avais, par exemple, là, comme il regarde, il est tout pile 6h moins le quart. Je pense qu'un mec qui finit de travailler ou un mec qui est en train de nous écouter et qui se lève, il se dit, c'est l'été qui approche, les vacances, il y a des destinations. Est-ce que t'as envie de faire rêver des gens? Quelles sont les destinations que... Les destinations que tu n'as pas faites et que tu conseilles à tout le monde d'aller parce que, justement, tu ne les as pas faites?
3: Ben, la Martinique.
0: Par exemple, ouais.
3: La Thaïlande, bien sûr.
0: Ouais.
3: La Corse.
0: Mm-hmm.
3: Bon, ça, c'est en France, mais sinon...
0: Tu peux donner d'autres conseils que tu ignores totalement?
3: Qu'est-ce qu'on a d'autre? L'Angleterre.
0: Ouais. Mm-hmm. On se rapproche, là. Après la Belgique, après on vient en France, on vient à Paris.
5: Picardie.
3: Canada, par contre.
0: Ah, pourquoi le Canada, justement?
3: Ben,
0: toi qui connais rien dans le Canada, pourquoi justement? Parce que tu as l'air de maîtriser un sujet que tu ne connais pas.
3: Ben, pour savoir comment les Français sont accueillis là-bas, vu que c'est pas ils parlent le canadien.
0: Donc toi, tu conseilles aux gens d'aller dépenser autant d'argent juste pour savoir comment on est accueilli?
3: Ben, disons, pour savoir comment c'est là-bas, si c'est plus cher que dans les autres pays.
0: Ouais, d'accord.
4: Ah non, c'est vrai, c'est.
0: Ouais.
3: C'est important. C'est ça que je voudrais bien faire, ouais, ces pays-là.
0: Ouais.
3: Et bien sûr, Miami.
4: Ça, c'est une vraie question.
5: Ouais. Miami Land.
0: Miami Land. Très bien.
3: Non, c'est tout ce que je vois pour l'instant. Ouais. Si j'en ai d'autres, je te les prépare.
0: Je te les prépare, d'accord. Okay. Faut faire vite parce que si tu m'envoies un petit courrier, je m'en vais dans un petit quart d'heure. Hein, donc ça va être une galère. Hein.
3: Non, mais quand on se reverra.
0: Bien sûr. Bon, on sera bien à se revoir. Et le petit déjeuner, sinon, pour quelqu'un, là, un petit déjeuner, quel est le meilleur petit déjeuner à donner? Quel conseil que tu peux donner pour un petit déjeuner, là? Quelqu'un qui se lève et qui se dit, tiens, je vais me lever, je vais prendre mon petit déj.
5: En plus, c'est le jour du bac, donc faut prendre des forces et tout, c'est important.
0: Martin fait bien de le signaler. Ouais. Alors, petit conseil pour les gamins qui vont se lever, pour ceux qui vont travailler, le bon petit déjeuner, ça commence par quoi?
3: Déjà, une bonne douche après la nuit.

0: c'est de la discrimination.
1: Comment ?
0: C'est de la discrimination.
2: Il pleut dehors,
0: en un seul mot.
1: Ben si non, ça ne si te plaît pas, dans ce cas-là, on n'avait pas besoin de t'appeler pour te faire changer de nom, d'accord ?
0: Mais non, mais pas du tout.
1: Non, presque
0: c'est,
1: pas.
0: C'est mon nom d'artiste. C'est
1: non.
0: Merde, je suis une bête de sexe.
1: Ton nom d'artiste, d'accord ?
0: Je suis une bête de sexe, c'est pas de ma faute quand même.
1: D'accord. C'est pas ton nom d'artiste, ok ?
3: Gérard,
1: tu vas pas me gonfler.
4: Ok, Gérard, maintenant, tu continues les présentations.
1: Ok ?
4: Vas-y, continue.
2: Ok.
1: Non, mais c'est ma chaîne.
4: Non, mais d'accord, on a compris. Tu continues. Continue, Gérard.
1: Donc, premier terme, les positions.
4: C'est quoi le débat ?
1: Connaissez-vous les. Le. Kama Sutra ?
4: Le Kama quoi ?
1: Le Kama Sutra.
4: Le Kama Sutra. Donc, connaissez-vous le Kama Sutra ?
3: Oui.
1: Oui, qui ?
3: Oui, Audrey.
1: Oui, Audrey ?
3: Oui, Audrey connaît le Kama Sutra, oui.
1: Et alors ?
3: C'est son livre de chevet et je ne m'endors jamais sans le lire.
0: Ah, moi, je croyais que c'était une montagne au Japon.
3: Non, pas du tout.
1: Qu'est-ce que je viens de te dire ?
4: Non, Manu. Hey,
1: tu te fous de moi, là ?
4: Manu Malin, là.
3: Moi, je connais pas, moi, le Kama Sutra.
5: Moi non plus, c'est quoi ?
6: Moi non plus, Gérard.
3: Bah alors, les filles.
5: Je les explique, Gérard.
1: Non, mais. Audrey.
3: Tu connais le Kama Sutra, Gérard ?
1: Audrey, elle a dit qu'elle connaissait.
3: Oui, bah justement, je préférais que ce soit toi qui explique. Tu connais, tu t'expliqueras mieux que moi.
4: Vas-y, explique.
2: Tu connais la musique.
4: Explique-nous, Gérard, déjà ce que c'est pour toi, le Kama Sutra.
1: Non, bah
4: si, explique-nous d'abord.
1: Je demandais aux filles qui sont là.
3: Alors moi je réponds, Sophie, je ne connais pas le Kama Sutra, donc est-ce que toi Gérard, connais-tu le Kama Sutra ?
4: Est-ce que tu peux nous expliquer ? Après moi d'accord. Je dirai ce que j'en pense.
1: Lolita ?
5: Moi non plus je ne connais pas Gérard.
1: Tu ne connais pas ? Sandrine ?
6: Moi non plus Gérard, je ne connais
1: non.
6: pas.
1: Non, comme par hasard, il n'y a aucune fille qui connaît.
3: Bah si,
6: j'attends que tu me le dises moi Gérard.
4: Bon, tu nous le dis, Gérard, c'est quoi ?
5: Tu nous expliques, Gérard.
1: Bon, en fin de compte, même moi, vous voyez, je suis coincé parce que j'ai même pas été voir ce que ça voulait dire sur le dictionnaire.
4: Bon, moi non plus, je sais pas ce que c'est, mais à ton avis, c'est quoi ? À ton avis ?
1: Bon, à mon avis, ça doit être un 69 en l'air.
4: C'est-à-dire un 69 en parachute ?
1: Ouais.
5: J'ai l'impression. C'est un livre chinois, Gérard.
1: Comment ?
5: C'est un livre chinois.
3: Gérard a vu juste. Gérard, le
4: Kama
3: Sutra, c'est un 69 en l'air.
4: Moi, je pense
6: que Gérard,
4: je pense aussi.
6: Là
3: pour nous expliquer ça.
1: Ben voilà.
6: Bravo, Gérard.
1: Voilà, donc je vous ai expliqué. Donc, deuxième question.
4: Gérard, on accueille Sabrina.
3: Bonjour, Sabrina.
6: Bonjour, Sabrina.
3: Bonjour, Sabrina.
1: Bonjour.
4: À la place de Sex Machine, comme tu me l'as demandé, Gérard.
1: Richard.
2: Oui, bonsoir.
3: Bonsoir. Donc, deuxième question, Gérard.
1: Bonsoir, Sabrina.
3: Bonsoir, Gérard.
4: Bon, deuxième question, Gérard.
1: Donc, deuxième question. Quelle position préférez-vous ?
2: Richard. L'hélicoptère.
6: C'est quoi l'hélicoptère ?
4: C'est pas mal.
1: Attends, Richard.
2: Ouais, pardon. Ouais, excuse-moi.
1: Maintenant, il y a Sabrina.
2: Ah, ok, ouais. Vas-y, Sabrina, vas-y. Non, je préfère qu'elle réponde, excuse-moi. Ouais.
1: Non, mais attends. Il y a Sabrina, il y a Sandrine, il y a Audrey, il y a Lolita et Sophie. Alors maintenant... Bah, tu as expliqué ce que c'est l'hélicoptère.
2: Ouais, alors je pense que l'hélicoptère c'est une sorte de, en fait c'est quand t'es allongé et tu fais tourner ton sexe le plus rapidement possible.
1: N'importe quoi, tu sais. Hey.
2: Ouais, c'est un peu de la poésie, c'est vrai.
1: Attends, la poésie, non mais attends, tu prends les gens.
2: Non mais c'est parce que c'est une métaphore, c'est pour ça.
1: Ah, c'est une métaphore.
3: En fait, elle était bête, Gérard, cette métaphore. C'est une très belle métaphore.
1: N'importe quoi. Alors, attends, Richard.
2: Oui, je t'écoute.
1: Sans que les filles répondent.
2: Prie, ouais.
1: C'est quoi un 69 ?
2: 69, je pense que c'est quand le... on se met devant et la fille derrière est avec...
3: Un coup de ceinture.
1: Non, taisez-vous les filles, s'il vous plaît. Attendez. Je demande à Richard, qu'est-ce que c'est un 69 ?
5: C'est poil aux dents.
2: Non, mais sérieusement, je pense que quand c'est la fille qui est sur le garçon retourné.
6: Oh, oui.
1: Hein ?
3: Oui.
2: Non ?
5: Oui.
1: C'est
5: poil aux dents.
1: Attends, c'est quoi ?
3: C'est ça.
2: La fille touche le garçon dans l'autre sens.
3: Voilà.
2: Je crois que c'est ça.
5: Ouais, c'est ça, à l'envers. Ouais,
2: est-ce que...
1: Non, mais attends, hé. Hey. Hey, Richard.
2: Oui ?
1: Est-ce que t'as déjà fait un... Est-ce que t'as une copine dans ta vie ?
2: Non, j'en avais une, mais je me suis fait larguer.
1: Ah ouais ? Tu t'es fait larguer, pourquoi ?
2: Peut-être parce que je savais pas des trucs, mais bon, moi, je suis jeune, quoi, j'ai 19 ans.
1: Ouais, t'as 19 ans, mais attends, tu sais ce que c'est un 69 ?
3: Gérard, est-ce que tu as déjà fait un 69 ?
1: Est-ce que, attends,
2: c'est quand,
1: attendez.
2: Crois que c'est... Ah oui, c'est, ça me revient.
3: Gérard.
2: J'ai sur ma fiche, j'avais noté tout à l'heure un peu, j'avais préparé l'émission.
1: Non mais attends, t'as noté quoi?
2: Non mais je pense...
1: T'as noté que si tu continues, tu vas retourner au standard vite fait, bien non, fait, non, d'accord?
3: Gérard, il est gentil avec toi, pourquoi t'es méchant avec
1: lui? Alors attendez...
2: Bah, je t'en prie Gérard, vas-y, expose ta position, y'a pas de problème.
1: Maintenant c'est moi qui vais...
2: Je t'en supplie.
1: Comment?
2: Je t'en supplie, y'a pas de problème.
1: Bah, je t'en supplie, ce que je fais avec toi, d'accord?
2: Ok, y'a pas de problème.
3: C'est quoi pour toi le 69, Gérard?
1: Alors le 69, déjà une. C'est la nana...
3: C'est le foyer des instruments.
2: La nana?
3: Mais laissez-le parler.
4: Oui, laissez-le parler.
1: Bon, j'ai l'impression que tout à l'heure, je vais arrêter vite fait.
3: Okay. Ah non, allez.
4: Vas-y, Gérard, réponds à la question.
1: Donc, 1,69, pour dire à Richard ce que c'est, c'est la nana ou le mec qui se présente. La nana vient.
2: Bon, on ouvre la porte, ouais.
1: Bon, attends, Richard, tu permets, je te l'explique.
2: Ouais. Non, pardon,
1: Vincent, pour moi, t'es un puceau.
2: Non, ouais, bah, okay. c'est vrai.
3: Tu peux parler.
2: Non, mais t'as raison.
1: À 19 ans, t'es un puceau. Ouais.
4: En plus, il y a un sondage qui te donne raison, il y a 79% des gens à 19 ans qui sont puceaux, effectivement.
2: Non, c'est vrai, Gérard a raison, c'est vrai.
1: T'es puceau, ben. Alors, dans ce cas, 1,69. Si tu sais pas ce que c'est la nana qui vient sur toi et qui te suce le gland, et toi tu lui suces la foune.
3: Ah non, Gérard, pas du tout.
1: De quoi? Attendez, qui c'est qui est pas d'accord avec moi sur le 69? Audrey, t'es pas d'accord?
3: J'ai le Kamasutra sous les yeux.
1: Je te parle du 69, je te parle pas du Kamasutra.
3: Ah, mais attends.
1: Audrey!
3: On a la deuxième question, Audrey, là.
1: Audrey?
3: Oui?
1: Maintenant, qu'est-ce que tu vas répondre à Richard comme c'est un puceau? Tu vas lui demander ce que c'est, tu vas lui expliquer ce que c'est un 69.
3: Ça n'est pas du tout cela.
1: Ah, c'est pas ça.
3: En fait, toi,
1: c'est
3: ça. Assis, la fille passe son genou droit par-dessus l'épaule gauche et passe sa main gauche par-dessus sa cuisse droite.
1: N'importe quoi.
3: C'est ce qu'il y a sur mon livre.
1: Attendez, il y a une question Minitel. Il y a une question Minitel.
4: C'est-à-dire que j'ai deux réactions Minitel. D'abord, il y a quelqu'un qui s'appelle Dollar. Donc bon, c'est le nom. Mais de manière, GG, t'es précoce, source Christine. Il y a aussi 69, c'est un 70 moins un doigt. Qu'est-ce que t'en penses?
1: Alors, la première question, je répondrai pas.
4: T'es pas précoce?
2: Ça sert à rien de répondre.
1: Bon, attends, Richard, si t'es pas content,
2: non, mais je suis d'accord avec toi.
4: D'accord.
3: C'est ta queue, 69.
1: Comment?
4: Et le 2?
3: C'est ta queue, 69.
1: Non, mais attends, pour l'instant, tu t'es, je réponds aux questions Minitel.
4: Sinon, tu vas dire.
1: Donc, c'est pas un 70 moins 1.
4: D'accord. Et alors, il y a Eric, département 91, hein, qui te dit la position préférée de Gérard, c'est à genoux dans les WC de la loco.
1: Bon, alors là, tu vois, les prochaines questions comme ça, c'est même pas la peine.
4: D'accord.
2: Mais c'est facile de dire ça. Attends,
1: Richard, si
2: t'as raison. Non, mais je crois que t'as raison. Justement, Gérard, t'as raison. Parce que tout le monde parle de la loco et tout ça, t'as incendie, alors que les mecs, ils y sont même pas, la loco. Moi, je suis d'accord avec toi.
1: Est-ce que tu sais où c'est la loco?
3: Mais Gérard, c'est
1: à Paris. Attendez, les filles. Laissez parler le puceau.
2: Ouais, c'est vrai, je suis puceau.
4: Vas-y, puceau.
1: Alors, puceau?
2: Ouais, la loco, je crois que c'est une boîte de nuit à Paris dans le 18e. Je sais pas, moi, j'habite Caen, alors.
1: T'habites Caen?
2: Ouais. Non, mais ce que je disais, Gérard, tout simplement, c'est que t'as bien raison, parce que les gens, ils disent des trucs sur toi et la loco, et alors qu'il n'y a aucune preuve, et c'est n'importe quoi, quoi.
3: Ouais,
2: c'est de la démagogie, tout simplement. Ouais. Tout simplement, c'est de la démagogie.
3: Défends.
2: J'aimerais qu'on parle sérieusement et de faire le débat, au moins là, ça commence bien. Continuons la fête.
1: Non, mais attends.
4: Reprenons le débat, Gérard.
1: Attends, Richard.
2: Ouais. Ouais, j'attends.
3: Bon Gérard, la troisième question.
1: Gérard. Non, mais pour l'instant, j'attends que...
3: On n'a même pas répondu à la deuxième.
1: Ben si.
7: Mais non, j'ai pas répondu.
1: Bon Olivier, tu n'as pas commencé.
4: J'ai rien fait.
7: Mais non, c'est Christine.
3: Bon, est-ce que je pourrais répondre à la deuxième question? C'est Sophie.
1: Alors
3: c'est quoi la deuxième question?
1: Quelle position préfère?
3: Alors moi, je préfère la levrette.
1: Oui.
3: C'est ce que c'est, Gérard.
1: Bah oui, de toute manière.
3: C'est quoi la levrette alors?
1: C'est la nana qui a quatre pattes et tu y apprends par.
3: Waouh! Wow, T'as déjà pratiqué, Gérard?
1: Non.
3: T'aimerais bien?
1: Quand je trouvais la chaussure à mon pied, comme j'ai toujours dit.
3: Ok.
1: D'accord.
3: Troisième question.
1: Donc, Lolita. Lolita.
4: La question, oui, c'est sur la position préférée, ça, Gérard.
1: Mmh. D'accord. Lolita.
3: Oui.
1: Donc, pour toi.
3: La levrette aussi.
1: Levrette. Audrey.
8: Moi, c'est missionnaire.
1: C'est-à-dire? Non, une missionnaire, je connais pas du tout. Je voudrais bien qu'il m'explique. Parce que j'en entends parler souvent et je voudrais bien que tu m'expliques ce que c'est un missionnaire.
8: Alors, je pense que les filles vont pas me contredire. Le missionnaire, c'est quand la fille se met à genoux,
3: ouais,
8: que le mec fait le poirier sur la tête,
3: ouais,
8: et qu'en même temps il la pénètre. C'est
3: ouais, c'est ça. Ouais, c'est ça, d'accord.
8: C'est un truc spécialisé missionnaire dans le désert. Qu'est-ce qu'il
4: faisait
8: avec les chèvres et tout, enfin
4: bon.
8: Verso, voilà.
4: Attends. Gérard, retourne au débat. C'est parce que ça chauffe.
3: Ouais, d'accord. Allô, est-ce que Gérard est là?
1: Oui, je suis là.
3: Bah, et toi, ta pause préférée, c'est quoi?
1: Non, mais...
2: La pause café, non?
1: Bon,
2: toi, c'est la photo, là, loco.
1: Allez, hop. Hop.
2: Bon, tu allez, arrête, ta machine, il faut qu'il dégage.
9: Oui, Gérard, mais on accueille quand même Florence à la place de Sabrina.
4: D'accord. Et sur la position préférée, j'ai un message de Gork qui dit... Gérard, tu m'écoutes?
1: Tu dégages avec ta caméra et vous arrêtez de me faire chier avec la fumée derrière, s'il vous plaît.
3: Merci.
1: D'accord.
3: J'aime ton t-shirt, Gérard. Moi aussi, déchiqueté.
1: Ok.
4: Donc, il y a sur Minitel, il y a un sondage qui a dit en Amérique, la position à la mode est la position de l'hippopotame alcoolique. Et alors qu'en Chine, la position du mène à la vapeur fait fureur.
1: Bon, de manière...
3: Pas mal.
4: Tu connais?
1: Non, je connais pas, mais de toute manière, j'en ai rien.
3: Gérard, comment tu dis un slip en chinois?
1: Comment
3: tu dis un slip en chinois?
1: J'en sais rien.
3: Chichoy. Sac à couilles.
1: D'accord. Donc on accueille qui à la place de qui là? Manu le malin?
9: Je te l'ai déjà dit, on accueille Florence à la place de Sabrina.
1: Florence,
4: Gérard, tu te réveilles un peu là? Gérard, tu reprends un peu le débat?
1: Florence à la place de Sabrina, y a... Bon, d'accord.
10: Gérard!
3: Bonsoir, Gérard.
10: Réveille.
1: Ouais, bah, je vais me réveiller.
3: Gérard, t'as pas la forme ce soir.
1: Non, hein, mais...
3: Gérard, t'es énervé. Faut que tu pètes un peu.
10: Allez, vas-y, un peu gueule là.
1: Donc, qui c'est qui a pas répondu à ces machines?
3: Gérard, écoute tes envies, c'est comme ton t-shirt.
1: Donc,
3: bon, Gérard, ta position préférée est laquelle?
1: Non, mais... Bon, déjà, Richard, tu dégages.
2: Ah, c'est pas moi, c'est cette machine.
1: Bonne nuit.
2: J'ai envie de dormir.
3: On va pas passer la soirée à dire Richard, tu dégages.
2: Mais c'est bon, je m'excuse. Ça va, je t'implore. Je te respecte. Ça va 5 minutes maintenant.
1: Oh, c'est quoi ce bordel là?
4: Olive, c'est les appareils qui chauffent.
3: Rassis-toi, Gérard.
2: Vas-y, Gérard.
1: Richard, tu dégages.
3: Calme-toi, Gérard.
1: Bon, Manu le malin, s'il te plaît, Richard, dehors.
2: Attends, mais oui, Gérard.
9: À force de crier, il y a deux filles qui sont parties, Sandrine et Florence, elles ont raccroché. Voilà.
2: Tout simplement.
3: Bon, Gérard, si tu veux qu'on reste, tu poses tes fesses sur le canapé.
1: Ouais, ben, si tu veux, ben, tu viens les poser sur mes genoux, si tu veux.
3: Ah, oh, je veux bien, moi, je demande que ça. Hein.
1: Ben, tu viens. T'habites où?
3: Ben, ce soir, j'habite très loin, j'habite à...
2: Ah, tu m'excites.
4: Bon, tu reprends le débat, Gérard.
3: Et Gérard, allez.
1: Donc, ta position préférée. Ma position préférée, c'est la levrette, voilà. Point final.
3: Mais t'as jamais fait ça, comment tu peux aider, Gérard?
4: Il y a deux personnes qui ont
3: jamais fait la levrette.
4: T'as jamais fait la levrette, Gérard?
1: Moi, ça.
4: Tout à
3: l'heure, t'as dit
1: que
3: non, alors faudrait savoir.
2: J'ai déjà dit qu'il avait fait avec un coussin.
3: T'étais à la place de la fille,
1: normalement.
2: Moi, j'ai déjà pris des gens en levrette.
1: Tu me casses les deux mecs, là.
2: Mais c'est pas.
9: On a qu'un, Gérard.
2: Ah, mais ça va, c'est pas moi, 5 minutes.
1: Mais je vais pas savoir.
3: Troisième question, s'il te plaît.
1: Troisième question.
3: Gérard, laissez parler. Dis ta troisième question.
1: Pourquoi que certaines personnes ne font pas la différence entre les positions et. L'imposition.
3: Ça veut dire quoi la question?
1: Ben, j'en sais rien, c'est pas grave.
3: C'est pas toi qui les a faites.
4: Il y a deux personnes qui ont été retrouvées dans un ascenseur à la Défense, près de Suresnes, coincées dans la position du chien qui bave.
3: Ah, c'est crade. Alors, la différence entre les positions et l'imposition.
4: Oui.
3: Alors, les positions, c'est tout ce qu'il y a, levrette, missionnaire, hélicoptère, crapaud, etc.
1: Mm-hmm.
3: Et l'imposition, c'est qu'on impose ces poses-là à la position.
1: C'est-à-dire ?
3: C'est-à-dire qu'on impose de les faire aux positions. Tout à fait.
8: C'est carrément opposé l'imposition.
3: Voilà. Voilà. T'as compris, Gérard ?
1: Ouais. Bon,
3: ok.
1: Ouais.
3: Ouais. Ouais, bon, ouais. Ça...
4: Gérard, on accueille Aurore.
8: Bonjour, Aurore.
3: Bonjour, Aurore.
4: On accueille Aurore.
3: Salut,
1: Aurore. Bonjour, à la place ?
3: On s'en fout de la place.
4: À la place de Florence qui a raccroché.
3: Voilà. D'accord.
1: Oh, bonsoir.
3: Bonsoir.
1: Donc, t'as entendu la question ?
3: Non. Bah, non.
1: Bon, bon,
3: là. Ouais.
1: Bon, quelle est la position que vous pratiquez ?
2: Moi, c'est la branlette.
3: C'est pas ça la question.
1: Non, mais toi, Richard se dit déjà de
2: dégager. Je suis plutôt, je le reconnais. Bon,
1: alors, je te dis déjà de dégager, Richard !
2: Mais non, je suis avec Richard, tu dégages ! Je m'excuse, ça va ?
1: Oh, Manu le malin, là !
2: Je te respecte.
1: J'ai dit Richard, il dégage !
3: Manu le gamin.
1: Oh !
3: Calme-toi, Gérard.
4: Ça y est, bon, Gérard, le débat.
1: Bon, Aurore.
3: Oui.
1: Quelle est la position la plus pratiquée ?
3: La levrette.
1: D'accord.
3: Non, moi je dirais le missionnaire.
1: Qui ?
3: Sophie,
1: oui.
3: C'est le missionnaire la plus pratiquée.
1: Ouais.
3: Voilà. Ouais, le missionnaire. Audrey. Gérard, quelle est la position que tu pratiques le plus souvent ?
1: Moi je vais te dire une chose. La position que je pratique le plus souvent est la levrette.
3: Ouais,
1: yeah. Ouais, et à la rigueur, je vais même aller un petit peu plus haut.
3: Ouais. Ouais,
1: la levrette espagnole.
3: Wow. Ouais. C'est pas la levrette espagnole, Gérard. Elle
1: Alors maintenant, je vais vous dire ce que c'est la levrette espagnole.
3: Vas-y.
1: Donc c'est bon, la levrette espagnole, c'est que vous prenez la nana qui est allongée sur le lit.
3: Uh-huh.
1: Vous lui mettez votre sexe entre les deux seins et vous lui jouez, vous lui faites. Vous le faites et...
3: Ça, c'est la branlette espagnole, Gérard.
1: Eh ben alors.
3: Mais non, c'est la levrette espagnole.
1: Eh ben alors. C'est pareil.
3: Mais c'est pareil.
1: Faut pas confondre tentacule et encultasseur.
3: Gérard, est-ce que tu éjacules sur la bouche de la nana ?
1: Jusqu'à maintenant, j'ai jamais éjaculé sur la bouche d'une personne.
3: Et sur son anus ?
1: Sur son anus,
3: oui.
1: À la nana, automatiquement.
11: Il n'y a pas d'anus sur une poupée gonflable.
1: Mais toi, ta gueule. Toi, tu as dégagé, tu as pas le percé. Qu'est-ce que je t'ai dit, toi ?
4: Il n'y a plus de mécos ton air, Gérard. Bon, Gérard, tu reprends ? Allez, on accueille Laura.
3: Salut, Laura.
4: Salut, Laura.
3: Salut, Laura. Allez, pour que ça saute un peu ce soir.
4: À la place de Sandrine.
3: Allô, Sandrine. Bonsoir. Bonsoir tout le monde. Bonsoir, Gérard.
1: Bonsoir, Laura.
4: Bonsoir.
3: Donc, la question est...
1: La question, aimez-vous pratiquer les positions du souffleur ? L'homme est assis, la femme est à cheval sur lui.
3: La femme à cheval sur lui ?
1: Oui.
3: Mais c'est quoi pour toi la femme à cheval sur lui ?
1: À ton avis ?
3: Moi je sais pas, Gérard, parce que là on voit pas là.
1: Mais la cheval, elle a...
3: Montre-nous à la télé, Gérard. Montre-nous à la télé.
4: Non, elle a fait la radio, vas-y, Gérard.
1: Je te fais pas montrer.
3: Donc c'est quoi ?
1: Montre-nous. Non, mais vous essayez de chercher dans votre tête.
3: Non, on peut pas répondre à ta question, on sait pas ce que c'est.
1: Bon, dans ces cas-là, quelle est la position relative de l'homme par rapport à la femme ?
4: Il y a Boss qui te demande si tu fais ça avec Françoise, la levrette.
3: Réponds pas.
4: Gérard, on accueille Didier à la place de Richard.
3: Salut Didier.
2: Salut tout le monde, téléphone.
3: Donc la question, c'était quoi ?
1: Quelle est...
3: Gérard, on t'écoute.
1: Quelle est la position relative de l'homme par rapport à la femme ?
3: Gérard, on n'a pas répondu à la question du chou-fleur et je voudrais bien comprendre.
1: Eh ben, essaye de comprendre avant.
2: Planter dans le cul.
1: Bon, toi déjà, tu vas être poli ou sinon tu vas dégager vite fait, bien fait.
3: Ok, donc, pour toi, c'est quoi, Gérard ? Allô ? Gérard, tu bouges avec moi !
4: Faut que tu parles devant le micro.
12: Parle devant le micro, parce que des fois,
4: faut que tu parles devant le micro, Gérard.
12: Et puis, parle de cul, un peu, demande des cochonnes, là.
1: Attends, pour l'instant, il me fait que des conneries, lui. Donc, on va garder... toi, tu vas dégager, s'il te plaît.
4: Bon, c'est Max à l'appareil. Il nous faut des grosses cochonnes pour Gérard, bordel.
1: Parce
4: que Gérard était mou ce soir.
1: Tu vas dégager, je te veux plus dans le studio.
3: Moi, Gérard, j'aimerais bien te sucer. Moi, j'aimerais bien t'en foncer un god.
4: Qu'est-ce qui se passe ?
1: Oh là là, hé !
3: Oh.
0: Gérard, il a le fou.
12: Attends, il y a le studio qui prend.
5: Qu'est-ce qui se passe là?
9: Attendez.
0: J'ai tellement fait niquer ce week-end qu'il
4: y a. Gérard, ça se retient à ton casque. C'est ton casque.
5: Qu'est-ce qui se passe?
12: Attends, parce qu'on a un problème technique, ça prend feu là.
4: Non, Gérard.
1: Non, mais pour l'instant, vous êtes
5: Gérard.
1: En train de me préparer des conneries.
5: Alors, toi, tu. Gérard, il prend feu. Gérard, laisse te parler, tu t'en fous.
12: Gérard, c'est nul là.
1: Non, mais bon.
4: Avec toi.
1: Alors, Manu. Oui, donc j'ai fait Lolita, Laura et Aurore.
5: Et toi, c'est
1: une chose. Des filles sur le standard, sinon.
9: Mais il n'y a que des filles, Gérard, là, à l'antenne.
5: Gérard, est-ce que tu aimerais que je.
1: Pour l'instant, on va écouter Fildar. Fildar.
5: Quoi?
1: Fildar. Bon, on
4: reprend, Gérard, le débat.
1: Non, on met un disque.
5: Jean-Luc.
4: Non, mais. Y a
1: Fildar, on met un disque.
5: Il n'y a plus de disque.
4: Il y a un truc demain.
1: Non, Fildar, on met un disque. Fildar, on met un disque.
5: La quatrième question, s'il te plaît.
1: Alors, vous allez répondre à la cinquième.
5: Oui. Qui est?
1: Aimez-vous les positions du chou-fleur? L'homme est assis sur. Est assis, la femme est à cheval sur lui.
5: D'accord.
12: Il y a le feu, Gérard!
1: Non, mais vous allez pas me faire chier. Allez hop, bonne nuit.
4: Bon,
1: de toute manière, c'est terminé.
4: Ok, bonne nuit. Adieu, Gérard.
0: Il
4: adieu.
0: A poussé un chili et il pète, ça fume.
1: Dehors. Là, vous arrêtez vos conneries. Il n'y a pas besoin des mecs du standard de Lovin' Fun ici. Hein?
12: T'as raison, Gérard.
1: Bon, Fildar, le disque.
4: Il est envoyé.
1: C'est la suite des débats et
4: la fin.
1: Et la fin, on accueille Jennifer, bonsoir.
13: Bonjour Gérard.
1: Lolita.
13: Bonsoir Gérard.
1: Audrey.
14: Bonsoir.
1: Christian.
15: Oui, bonsoir Gérard.
4: Bonsoir Christian.
13: Bonsoir Christian.
1: Laura.
16: Bonsoir Gérard.
1: Et Aurore.
17: Bonsoir Aurore.
18: Salut.
1: Bonsoir. Donc, vous avez compris la question?
13: Oui.
18: C'était quoi déjà?
13: C'est quoi?
1: Non, mais attendez.
4: Répète la question, Gérard. Ouais, il y a eu deux disques. Répète la question.
1: Ouais.
4: C'est vrai que c'est épuisant. Hein.
13: C'est, oui.
1: Aimez-vous pratiquer la position du chou-fleur où l'homme assis et
4: avec
1: la
4: une femme,
13: C'est quoi la position du chou-fleur?
18: Mais il explique.
4: Il va le dire après. C'est quoi la question? Donc, aimez-vous pratiquer la position du chou-fleur où l'homme assis dans un arbre?
1: Et la femme est à cheval sur lui.
4: À cheval sur lui. L'homme assis à la cheval. Bon, je sais plus quoi. Un cheval à la femme sur.
13: Alors, moi, j'aime
1: bien. Dégage !
13: Alors, Jennifer répond. Moi, j'aime bien le cheval.
4: Tu
13: m'écoutes, Gérard ?
1: Oui, je t'écoute.
4: Bien cuit.
13: J'aime bien quand je suis en levrette. Il me tire des cheveux en arrière et il s'amuse, il fait le cheval avec moi.
1: Non, mais attends. Jennifer.
13: Oui.
1: Tu. T'aimes ça ?
13: Oui, j'adore.
1: Et ça te fait pas mal?
13: Ah non, j'adore avoir mal. C'est excitant.
18: Au contraire.
1: D'accord.
13: Ça m'excite.
1: Bon, Lolita.
13: Lolita, tu te
1: connais? Lolita! Bon, allez, Lolita, bonne nuit. Hop! Oh!
12: C'est moi qui s'est assis sur la télécommande, Gérard. C'est pas de ma faute.
4: Gérard, on prend le débat.
13: Gérard, est-ce que tu aimes qu'une femme soit à cheval sur toi?
1: Tu as arrêté tes conneries, là, un peu, hein?
12: J'ai pas fait exprès, je me suis assis dessus.
13: Gérard!
1: De quoi?
13: Est-ce que tu aimes qu'une femme soit à cheval sur toi?
1: Qui c'est qui me pose.
13: Jennifer!
12: Travaille ou pas, Gérard?
1: Non, mais attends!
12: Mais non, mais.
13: Oh là là!
12: T'en viens, parle un peu! Ton débat, c'est à chier là!
1: Ouais, c'est quoi, ce bordel? Bon, allez, hop!
4: Non, Gérard!
13: Non, mais ça y est, je suis revenu, Gérard!
1: C'est quoi, ce bordel?
4: Mais je sais pas! Il y a de la fumée partout dans le studio!
12: Qu'est-ce qui se passe?
4: Mais je sais pas!
1: C'est quoi, ce bordel?
4: C'est l'appareil qui chauffe, c'est l'appareil qui chauffe!
15: Arrête de fumer dans le studio!
1: C'est quoi là ce bordel là?
4: Non, c'est là Franck, c'est de ce côté là.
1: Non, vous allez arrêter de vous foutre de ma gueule maintenant.
13: Mais personne se fout de ta gueule.
1: Toi, tu dégages avec ta caméra.
12: Ton débat bordel.
4: Ton débat.
1: Attends, je vais pas faire un débat dans la fumée. Toi tu dégages. Ok.
4: Bon, tu dégages, tu te calmes. Voilà.
13: Gérard, est-ce que tu aimes qu'une femme soit à cheval sur toi?
4: Je crois qu'il aime bien.
1: Lolita!
13: Oui!
4: Est-ce que tu es un vrai sadomaso, Gérard?
13: En cuir.
12: C'est bon, là, y'a rien.
18: Est-ce que tu as déjà fait de.
13: Eh, mais Gérard, tu gères ton débat un peu?
1: Non! Y'a rien!
13: Oh, bah, écoute,
1: rien.
13: Gérard, c'est Lolita, là, je suis revenu à l'antenne, alors je t'écoute.
1: Eh! Tu te fous de ma gueule, là?
12: C'est rien, c'est les tubes de l'aération, ça.
1: Non, tu te fous de ma gueule? C'est de là que sort la fumée! D'accord.
4: Mais je peux pas.
1: C'est dingue, sans la fumée.
4: C'est rouge.
1: Alors tu me retires ça.
4: Mais non, mais.
18: Ah, Gérard, on t'attend.
1: Gérard. Non, non, la fumée, je sais d'où qu'elle sort. Ah, maintenant, vous arrêtez.
12: T'assois, tu fais ton débat si on arrête à 1h. À 2h30. À 2h, on arrête.
18: Bon, Gérard, tu gères ton débat un peu.
12: Allez. Et le deuxième débat, je le ferai moi-même.
18: Ouais, ça va être mieux.
12: Ah, il sait pas non plus, apparemment, faire les débats.
1: De toute manière, je te donnerai pas les thèmes.
12: Oh. Sans toi, hein.
18: Bon, Gérard, bon, quatrième question, s'il te plaît.
1: Comment?
18: Cinquième question.
1: Ben...
18: Est-ce que tu veux pas répondre? Tu fais pas.
1: Quelle est la position réactive? Oh, vous arrêtez avec ce merde, hein.
18: Bon, t'écoute, Gérard. Allez, on est prêt à répondre. Vas-y. Gérard, tu es lassant.
1: Là.
18: Qu'est-ce qui se passe?
1: J'ai comme faire chier, hein.
18: Bon, Gérard, ou tu arrêtes ou...
15: Bon, Gérard, on y va ou quoi?
4: T'as tout cassé, Gérard, là, en retirant le truc, hein.
9: Gérard, là, il y a le feu, là.
18: Qu'est-ce qui se passe?
4: T'as tout cassé, là.
18: Bon, allez, Gérard, on va parler
9: de ça. Gérard,
4: t'as tout cassé, là.
12: Faites débat à sa place. Faites que
18: quelqu'un sur ce débat à sa place.
9: Bon, écoute, Christian. Christian.
15: Ouais, je suis là.
9: Tu m'entends? Bon, bah, tu vas faire le débat à la place de Gérard.
15: Ok.
9: Ok. Donc, vas-y pour la cinquième question, hein. On t'écoute.
12: Débat à sa place de toi qui se réveille, Gérard.
15: La cinquième question, qu'est-ce que vous préférez chez une femme qui vous fasse? C'est Gérard.
18: Un cunilingus.
1: Tu as dégagé?
15: Ouais, non,
18: oui,
15: bon,
18: alors je préférais que tu me demandes chez
1: toi. Tu as dégagé, d'accord?
15: Ah bon, Gérard, tu fermes ta gueule, je fais mon débat là.
1: Ouais, tu fermes ta gueule toi-même, connard.
15: Bah, c'est ça, ouais, c'est ça, ouais.
9: Reprends ton débat alors, Gérard.
4: Reprends le débat,
18: Gérard. Allez, Gérard,
9: reprends ton débat, c'est toi.
12: Faites le débat à la place de Gérard, il veut pas le faire, il est bourré.
4: Bon, alors.
1: Hop! On demande un entendeur, ça, lui.
4: Donc, allez-y, les auditeurs, faites le débat.
9: Christian, vas-y. Christian, vas-y.
15: Allez, on y va.
18: Alors, Jennifer,
12: Oui.
15: Alors, vous donnez un nom et vous annoncez la réponse.
18: Alors, Jennifer aimerait bien faire un cunnilingus à Lolita. Ah bon? Oui.
15: Ouais.
18: Ainsi qu'à Aurore.
15: Ah bon? Okay.
18: Et ainsi qu'à Christian, si y a un clito. Je pense pas que Christian en ait un, quand même. Bon, pas grave.
15: Non, moi, je...
18: On va lui greffer un clito.
15: Moi, je suis routier.
18: Ouais.
15: Routier de formation.
18: Et ouais.
15: Je sévis sur la 86, l'autoroute de Suresnes.
18: Tu t'arrêtes pour les camionnettes de putes?
15: Non, je fais des putes, ouais, des autostoppeuses.
18: Des vieilles ou des jeunes?
15: Je bosse sur l'autoroute de Suresnes.
12: Attends, stop, c'est bon, c'est bon.
15: Ouais.
18: Non, non. Est-ce que tu vois un dénommé
15: On m'appelle l'enculeur de Suresnes.
1: Hé, l'enculé, il t'encule.
4: Gérard.
15: Bosse sur le péage de la 86.
1: Tu sais ce que je viens d'entendre à l'instant?
15: Ouais, c'est ça, petit malin, allez, dégage, toi.
12: Voilà, zappe-le.
18: Donc, t'as une deuxième question, Christian.
1: Attends, j'étais poli jusqu'à maintenant.
18: Mais il revient, Gérard, ou pas?
9: Reprends ton débat, Gérard, reprends ton débat, allez, hop.
18: Ouais,
1: il reprend. Alors, tu me dis que tu me prends quelqu'un d'autre.
18: Ok, il est parti.
4: Tu remets ton casque aussi, toi.
1: Et tu remets des gaz avec ta caméra.
18: Non,
1: on a caméra. Tu remets ton casque. Oh, ouais.
18: Allez,
12: il reste plus qu'une heure.
1: Oh, c'est quoi, là, ce bordel?
18: Gérard.
1: Eh, vous commencez à me percher, là, hein.
18: Bon, Gérard, ton débat, les gens, tu fumes du cul, c'est pas de ta faute.
12: Il est à sa place, les filles.
18: Donc, si cette question... Allez, vas-y, on t'écoute, Gérard.
4: Ton casque, Gérard.
12: Allez, le débat.
4: Ton casque. Arrête. Ton casque, il arrête.
1: Tu dégages.
4: Mais c'est bon, il est parti.
18: C'est pas grave, ferme tes yeux, Gérard.
12: Bon, non, Gérard, alors, on était où, là?
18: C'est ça, bien. T'en fous, Gérard, c'est toi qu'on voit à l'écran.
12: Devant ton micro, si tu t'en souviens. C'est ça, de la radio.
1: Quelle est la position relative de l'homme par rapport à la femme?
18: Au-dessus. Alors, la relation par rapport à l'homme, c'est que l'homme est toujours au-dessus de la femme.
1: Mm-hmm.
18: La femme est toujours soumise à l'homme, ça dépend des cas. Je pense que toi, Gérard, tu es soumis.
1: Comment ça?
18: Comment tu sais?
1: Attends, qui c'est qui dit que je suis soumis?
18: Non, j'ai dit, est-ce que tu es soumis?
1: Non, mais il y a quelqu'un qui vient de dire...
18: Ah non, j'ai dit, tu as mal compris, est-ce que tu aimerais être soumis?
1: Non.
18: Je reformule ma question, est-ce que tu aimerais être... C'est pas grave, elle s'est mal exprimée, Gérard, sois cool.
1: Ok. Mais c'est qui vient de poser cette question?
18: Jennifer.
1: D'accord. Lolita.
18: Ouais, alors moi j'aime bien quand le mec il est dessus, comme ça moi je me repose pendant que je suis en train de prendre mon pied. Ah ouais, ça c'est génial. Hein.
4: Mm-hmm. Ça c'est bien les nanas.
1: Audrey.
18: Audrey. Et Audrey voudrait savoir.
1: Audrey.
18: Oui, je te dis qu'Audrey pareil, elle aime bien se reposer.
1: Non mais tu parles un petit peu plus fort devant ton combiné, s'il te plaît.
18: Excuse-moi. Parle un peu plus fort devant le micro, Gérard, on t'entend mal.
1: Non, mais je suis devant le micro. Alors, Audrey, maintenant, tu
18: vas fermer. Oui.
1: Tu vas parler un petit peu plus fort.
18: Oui, alors, je sais plus ce que je voulais dire. C'est bien fait pour toi.
1: D'accord, d'accord. Okay, ben, dans ces cas-là, si tu veux pas te réveiller, tu
18: non,
1: vas.
18: C'est toi qui m'embrouille, ça parle plus fort.
1: Alors, je te repose la question.
4: La question.
1: Quelle est la position relative de l'homme par rapport à la femme?
18: Oui, je te disais que moi, j'aimais bien être sous le mec parce que tu te reposes. Et je voulais savoir si tu étais dominateur ou soumis. Voilà.
1: D'accord, on a Léon, si Jennifer et Lolita ont compris ce que t'as dit, chapeau.
18: Écoute, mais c'est une question, Gérard. C'est une question, est-ce que tu domines ou est-ce que tu es soumis? C'est pas dur. Est-ce que tu préfères qu'on s'occupe de toi ou que tu t'occupes de la femme?
4: Est-ce que tu préfères sucer bouffer la chatte ou te faire sucer la bite, en gros?
1: La une.
4: D'accord.
18: La une, est-ce que tu tiens le fouet ou est-ce que tu es fouetté?
4: Il préfère.
1: Attendez, il y a une question peut-être.
16: Non, c'est Max, juste parce que j'ai des Manu un peu, parce que Manu le gamin, il est complètement paumé au standard. Ça, c'est clair, Gérard avait raison. Et j'ai une fille qui arrive qui s'appelle La Chaude et qui apparemment est grave amoureuse de GG et elle va lui parler.
1: Non, mais attendez. Déjà, je préviens d'une chose.
16: Et là, La Chaude?
1: La Chaude.
16: Allô,
1: La
16: Chaude, t'es là?
17: Oui, je suis là.
16: Mais bon, c'est pas elle, La Chaude.
17: Oui, bonsoir.
16: Ben voilà, elle est là, La Chaude. Quand tu veux, tu te réveilles, la vieille. Hein.
17: Bonsoir, Françoise. Bonsoir, Caroline.
1: Quoi, Caroline?
17: Bonsoir, Gérard.
1: Oh, tu travailles ou quoi, la merde?
17: Merde.
1: Bon, allez, dors, allez, hop.
17: Allez, tu continues,
1: vous
17: nous obligez
1: ça,
17: parler, là, Gérard,
1: on un peu merde. Mais
16: tu travailles,
1: Laura.
16: Tu
1: dégages.
18: Non, Gérard, est-ce que tu aimerais qu'on s'embrasse longuement, langue contre langue?
19: Salut, c'est Caramel.
16: Elle a raccroché, c'était la
1: vieille. Oh, Caramel, tu fermes ta gueule, d'accord?
20: Mais c'est pas Caramel.
18: Mais il faut tous passer par Caramel. Non. Mais ce n'est pas Caramel.
1: Laura.
18: Oui? Oui, Gérard.
1: Alors?
18: Réponds. Moi, eh ben, j'aime bien que ça me fasse sur moi, c'est pareil.
1: Ouais. Aurore.
18: Et toi, Gérard?
1: Non, mais Aurore.
18: Moi, j'aime bien quand tu es sur moi, ouais, qui me regarde et tout. Et toi, Gérard?
1: Bah, moi, je préfère être sur la nana, c'est tout.
18: Moi, je préfère dominer. Donc, toi, tu préfères suer que faire suer? Bah, elle a raison, hein.
1: Non, mais attends,
18: tu veux faire dire c'est un mec, un vrai, quoi, il se met dessus, quoi.
21: Bon, ah ouais, c'est un homme qui a un dur, Gérard.
1: D'ailleurs, je préfère être sur la nana, c'est mieux.
18: Ah, bah, c'est mieux pour elle aussi, hein. Est-ce que tu pénètres?
1: Oui.
16: Oui.
18: Comment? Avec quoi?
1: Tu m'éteins ton bordel là derrière, s'il te plaît.
20: Il y a une nana d'appeler là.
18: Mais t'as
20: pas de nana qui appelle là.
16: Il n'y a rien allumé.
20: Les nanas qu'elles appellent, les nanas.
1: Oui. Alors donc, les nanas vous appelez, s'il vous plaît, parce,
16: là,
1: plaît,
16: hein, parce que.
1: Bon, t'arrêtes, Olivier, s'il te plaît, à la pro.
4: Gérard, à la pro, tout est éteint.
1: Ouais, non, mais attends. Non, pour l'instant, tu t'amuses pas à jouer avec les boutons. Pour avoir deux
4: sons.
1: Là, j'ai deux sons.
4: Je peux rien faire.
1: Ah, tu peux rien faire.
16: Faire.
1: Tu peux rien faire.
20: Ah, ça t'excuse. Qu'est-ce qui se passe?
4: Il y a deux voix.
1: Tu peux rien faire.
16: Faire.
1: C'est toi qui touches au bouton.
16: Faire.
1: Tu peux rien faire.
16: Faire.
20: Olivier.
1: Et qui c'est? Qui c'est qui s'amuse à déconner derrière?
16: Derrière.
18: Bon, allez Gérard, vas-y, la septième question.
1: Pratiquez-vous des positions variées dont elles plus d'érotisme dans l'intérêt des relations amoureuses?
18: Oui, la sodomie.
1: C'est-à-dire?
18: La sodomie, c'est-à-dire que l'homme pénètre femme dans l'anus.
1: Non mais attends, la sodomie, je sais très bien ce que ça veut dire.
19: Ouais, mais si, il connaît bien Gérard.
1: Bon, toi, tu... Comment?
18: C'est quoi, Gérard, la sodomie?
1: Attendez. Y a un mec?
18: On s'en fout, réponds.
1: Non, mais attendez.
18: Bon, allez, vas-y.
4: Gérard, reprends le débat, réponds, tu t'en fous du mec.
18: Tu t'en fous.
4: Réponds.
1: Donc, Jennifer, pour toi?
18: Alors, moi, je disais que oui, la sodomie.
1: Pourquoi?
18: Parce que quand on me sodomise et que je me branle la chatte, je jouis plus vite que d'habitude.
1: Non mais attends, et t'as pas peur d'avoir mal?
18: Bah,
21: y a pas de bonne attitude, Gérard.
1: Attendez, 5 minutes.
18: C'est un mélange, tu vois.
1: Non mais attendez, quand Jennifer dit sodomie, Est-ce qu'elle sait ce que ça veut dire
21: Oui, la sodomie, c'est quand on pénètre dans l'anus d'une femme.
1: Oui.
21: Mais tu sais, Gérard, une fois que... Et pour toi, Gérard, c'est quoi pénétrer dans l'anus d'un homme?
4: Justement, sur Minitel, il y a marqué que Gérard encaisse beaucoup de bites à la loco dans l'anus.
1: Ben, tu vois, ce mec-là...
21: Calme-toi, Gérard.
1: Toi, ce mec-là, je ne répondrai même pas.
21: Gérard.
1: D'accord.
21: Tu t'en fous.
1: Donc, en demande en entendeur, salut pour lui.
21: Ok. Et toi, Gérard, c'est quoi la sodomie pour toi?
1: De manière... Là, je vais vous dire une chose, j'ai jamais fait de mal à une nana.
21: Ça fait pas mal, Gérard.
1: Comment?
21: Ça doit pas faire mal.
1: Non, mais attendez. La sodomie. Vous savez ce que c'est, les nanas?
21: Ça fait mal, Gérard.
1: Ça fait vachement mal.
4: Pourquoi t'as essayé?
1: Non, je vais pas essayer, d'accord?
6: Et t'en sais quelque chose?
1: Comment?
21: Est-ce que ça t'a fait mal à toi?
1: De toute manière, j'ai jamais essayé, d'accord?
21: Et t'aimerais ou pas?
1: J'aimerais pas me la faire par un mec.
19: Par un âne alors.
16: Gérard, il y a une fille justement qui apparemment s'appelle Shana.
1: Tu dégages avec ta caméra de devant là.
16: Tu m'écoutes, il y a Shana qui est une grosse cochonne et qui adore apparemment la sodomie, qui adore ça, sa position préférée, qui n'est pas d'accord avec toi quand tu dis que ça fait mal au fil parce qu'elle dit que ça lui fait vachement du bien.
21: Ouais, c'est vrai.
1: Vas-y.
21: Shana. Écoute, moi c'est Lolita, je l'ai jamais fait, mais pourquoi pas, Shana?
22: C'est Shana, Gérard.
1: Tu
22: m'entends, Gérard?
21: Salut, Françoise.
22: Gérard.
1: Oh, tu travailles?
22: Gérard,
4: on parle.
22: J'aimerais juste te dire que je suis pas d'accord du tout avec toi.
1: Alors vas-y, pourquoi?
22: Parce que la sodomie, tu devrais vraiment pratiquer, c'est très agréable.
21: Ça dépend.
22: Oh, ça dépend, non, c'est très agréable.
21: Ça dépend, faut pas le faire avec n'importe qui quand même.
22: Ouais, mais tu peux le faire aussi avec un god ou tu peux trouver n'importe quel instrument, hein.
21: Un god niché.
22: Du moment que ça pénètre bien.
21: Moi, personnellement,
22: c'est très agréable pour
1: Gérard. Tu me dégages.
19: Il est avec une fille à ce moment-là, je dégage tout le monde, Gérard.
1: Non, tu
21: me dégages. Ne dégage pas, Gérard.
1: C'est un crabelot, je viens d'entendre.
4: Gérard, tu poursuis le débat,
1: merci.
4: Donc poursuis peut-être un peu le débat.
1: Donc, quelle est la position...
4: Devant le micro, t'as 30
1: km. Quelle est la position la plus difficile à réaliser?
21: Alors, la plus difficile à... Bah non, tu prends une bouteille et tu prends ton doigt, ça fait double pénétration.
1: Non, mais il n'y a pas besoin de prendre une bouteille...
21: Bah si, pour s'enfoncer dans le cul.
22: Ah bah non, tu prends exactement, t'en as 10.
1: Non, mais n'importe quoi.
21: Bah si, Gérard, attends,
1: n'importe
21: je sais de quoi,
1: quoi
21: je parle, hein.
1: Parce que t'as déjà essayé?
21: Bien sûr.
1: T'as quelqu'un derrière toi, Lolita. Lolita, t'as quelqu'un derrière toi.
21: C'est Lolita, tu m'as posé une question, je réponds.
1: Mm-hmm.
21: Donc moi, mon mec, il était en haut de l'armoire.
1: Mm-hmm.
21: J'étais allongé sur le lit, les jambes écartées. Il a sauté, et je peux te dire que pour viser, ça n'a pas été facile.
1: Ah ouais. Et il a sauté du haut de l'armoire.
21: Il a réussi à rentrer.
22: Gérard, t'es très ouverte comme
21: c'est Chana encore. J'ai envie de lécher les moules.
1: Putain, vous commencez à me faire ça avec ça?
23: C'est la ventile.
1: Non, c'est pas la ventile.
23: C'est la clim,
1: c'est la ventilation là.
23: On va changer ça.
1: Bon, allez. La petite pucelle avec tu veux un doigt et on se retrouve juste après.
4: Après quoi? Mais après quoi, Gérard?
1: Juste après le disque.
4: Mais j'ai pas de disque.
19: Gérard.
4: Mais j'ai pas de disque, tu gères. Y'a pas de disque, on a déjà fait.
21: Non, allez, vas-y, on est prêts. Vas-y.
1: Désolé, jamais. C'est la petite pucelle de Suran avec
4: Oui, non, tu reviens dans le débat, tu finis la question et on en posera une dernière. Et après, on mettra une
1: disque. Vous allez arrêter!
4: Arrêtez quoi?
1: Vous allez arrêter de me balancer de la merde sous les sièges. Vous avez concocté quelque chose.
4: Complot.
1: Ouais. Vous êtes deux complices.
21: Tous des complices.
4: Vous
21: êtes
4: très
21: sympa avec Gérard.
1: On reprend le débat. Allez, vas-y.
21: C'est Lolita.
1: Quelle est la position la plus difficile à réaliser? Maintenant, vous allez arriver.
4: Donc, tout de suite, on répond. La position la plus difficile à réaliser.
1: Non.
4: Donc, pour Lolita, c'est quoi, Lolita?
21: C'est la Cosaque, hein, ce que je disais sur l'armoire, les jambes écartées et tout ça.
22: Ok.
21: Voilà.
22: Aurore. Et puis sur les...
21: Ça s'appelle la Cosaque.
22: Gérard, c'est la tour de contrôle, moi, je trouve, la position la plus difficile à réaliser.
4: La tour de contrôle?
22: Ouais.
21: C'est quoi, il fait l'avion ton mec?
4: C'est quoi la tour de contrôle?
22: Justement, j'ai passé une copine, elle va vraiment bien t'expliquer.
4: D'accord.
1: Non, tu passes pas de copine, ta copine a un rappel.
4: Ça va être un travelot encore, je suis sûr.
1: D'accord, allez hop, tu me dégages celle que tu veux passer à sa copine. Qu'est-ce que je viens de te dire?
4: Dégage Manu, tu dégages. Manu le malin.
19: Gérard, ça y est, Gérard, écoute, ça y est.
21: Gérard, pour toi, quelle est la position la plus difficile?
4: Ah. Ça, c'est dur à répondre.
21: De quoi j'ai pas entendu, vas-y.
4: Gérard, ta position la plus difficile pour toi?
7: Allô?
21: Oui?
7: Oui, c'est Caramel à l'appareil.
1: Allô, bonne nuit.
4: Non, pas Caramel.
21: Mais c'est pas vrai.
19: Je cherche où il est. Je cherche où il est. Reprends ton débat, je vais le trouver. Je cherche où il est. Reprends ta question.
1: Reprends
19: ta question,
1: Gérard.
19: Reprends ta question, je cherche où il est.
1: Pas de débat comme ça.
7: Bonsoir tout le monde. C'est Marc Caramel. Bonsoir tout le monde, c'est Caramel.
1: La petite est plus seule de sur un avec Jocelyn.
4: Non, alors.
1: On t'avait posé une question.
21: Mais toi, Gérard, le lycée, elle voudrait que tu lui poses une question.
7: Allô?
21: Oui.
7: Allô?
21: Oui.
7: Je voulais faire le résumé du débat d'hier, de la semaine dernière, j'ai pas eu le temps quand même.
4: Vas-y.
7: Alors, c'était sur la mode.
21: Non, reste là, Gérard.
7: Moi, je pense que la mode, c'est bien, mais que bon, faut pas exagérer non plus, quoi.
21: Oui.
4: Pourquoi?
7: Parce que Gérard n'est pas là.
4: Si, Gérard est là, mais il a retiré son casque et il boude comme un petit enfant à 6 ans.
21: Mais on parle d'un homme, là, il devrait
1: être... Qu'est-ce que
7: Enfin,
19: je le cherche, il est avec quelqu'un.
21: Mais attends, il position, là, Caramel.
7: Alors, ma position préférée, moi, c'est le nougat.
19: Faut que tu reprennes ton débat, moi, Gérard.
1: Tu t'énerves.
7: Hein?
4: Donc, le nougat.
7: Oh, bah, c'est tout mou, et puis devenir tout dur. Comme Gérard.
21: Et après, ça rentre.
7: Ah, après, ça rentre bien.
4: D'accord.
21: Jusqu'au fond.
4: Tu utilises du gel?
7: Bah, je voudrais parler à Gérard, quand même. C'est Caramel à l'appareil, quand même.
4: Gérard? Non. Non.
21: Et quel est Caramel pour toi, Caramel. La
7: position? Bon, bah, moi, je vais faire le débat à la place de Gérard. Moi, je voulais vous poser des questions.
21: Vas-y. On t'écoute.
7: Alors,
4: De toute façon, Gérard a éteint le micro, donc.
7: Est-ce que vous avez déjà eu des relations sexuelles? Si oui, pourquoi?
21: Moi, alors, je ne répondrai qu'en présence de Gérard. Alors, moi, je réponds.
7: Oui.
21: Oui. Car les relations sexuelles, c'est très bon. Non, les nanas, répondez qu'en présence de Gérard.
7: Non, si Gérard, on s'en fout, il est plus là, Gérard, il est parti.
21: Non, sans Gérard, on prépare l'émission, alors arrêtez.
7: Gérard.
21: Il est parti,
7: Gérard.
21: Allez, Gérard.
1: Je veux pas le savoir, Caramel, vous me le dégagez.
21: Mais il est pas parti, je le vois à l'écran, moi, Gérard, alors arrêtez.
1: Je ne continue pas le débat, j'arrête. Il est 2h, top.
21: Non.
4: Il y a Lala Goulu sur Minitel, Gérard, qui te dit que ton gros sexe l'a retourné.
21: Non, je vais répondre aux questions de Gérard.
1: Il n'y a plus de débat.
7: Allez, salut Gérard, je me le fais à ta place, le débat.
4: Ok.
21: Non.
4: Bon, bah, salut Gérard, il y a Caramel qui va te remplacer.
21: Oh non, nous on veut parler à Gérard.
7: Non, à Caramel.
21: Allez les nanas,
7: Gérard.
21: Allez, remets ton...
1: C'est quelqu'un de radio, c'est
21: un Caramel. Gérard, reviens. Regarde, il est viré, Caramel.
1: C'est quelqu'un qui passe de sur tout le monde.
21: Gérard, reviens, s'il te plaît. Allez, reviens, Gérard.
4: Il a une grosse civile, c'est peut-être pour ça.
7: Ah bah, il a pas une grosse bite quand il enculé.
1: Ta gueule.
7: Eh, dis donc.
1: Non, cherche pas avec qui il est.
21: Bon, Gérard, on est d'accord, on peut parler à Gérard.
4: C'est quelqu'un de la radio, laisse tomber. Gérard est persuadé que c'est quelqu'un de la radio, alors que bon...
21: Mais non, Gérard, c'est personne de la radio.
1: Non, presque pas. Prenez les gens pour des cons.
21: Mais non, Gérard, reviens.
8: Tu t'en fous s'il y a un mec, ça fait partie du débat. On peut pas faire des positions.
1: Quelle est la position la plus difficile à réaliser? On écoute le disque, la petite puissale de Suren avec... Tu veux un doigt et je vous retrouve après. Si j'entends encore Caramel,
7: Gérard,
22: c'est Chana, Caramel est avec.
21: Bon, alors, Gérard,
4: tant que t'auras pas mis ton casque, t'auras pas de disque déjà.
21: Hein? Gérard, allez, Gérard, tu t'en fous si
1: je
21: un
1: viens de dire, on met le disque,
21: Caramel, il est final, à la ligne.
1: Et Caramel, il dégage. Non, ouais, tu veux que je gêne? C'est quelqu'un dans les studios qui se les assassins.
21: Mais non.
4: Bon.
1: Non,
4: Gérard.
1: Vous arrêtez. On met le
4: Articule bien.
1: Tu mets un doigt.
4: Je ne comprends rien. Calme-toi. Articule bien.
1: C'est ça le disque.
4: Eh ben, non, je vois. Articule bien.
19: C'est quoi le disque?
4: C'est quoi le disque?
1: La petite puce
4: devant
1: de
4: le micro.
1: Surène.
4: Devant le micro, Gérard, on ne t'entend pas.
1: C'est la petite puce de Suren avec tu veux un doigt et on se retrouve après.
19: On sent là, il s'est réveillé un petit peu.
1: Donc, normalement, on devrait avoir Jennifer.
21: Pas endormi, hein. Oui, je suis là.
1: Ah, c'est toi la merde.
4: J'ai rien fait.
1: Olivier, tu commences à me percer là.
4: J'ai rien fait. Tu continues ton
1: débat. Olivier, tu commences à me percer avec ta merde là.
4: Je vais m'en aller si ça continue.
1: Non, toi tu laisses ouvert.
2: s'il te plaît.
3: Gérard,
2: tu laisses ouvert, s'il te plaît, la porte.
3: Gérard, reprends ton débat. Reprends ton débat.
2: Ok. Tu laisses la porte ouverte, y'a pas d'air ici.
3: Reprends ton débat, Gérard.
2: Hein? Tu laisses la porte ouverte.
10: Gérard,
3: assieds-toi.
2: C'est la dernière question après. Voilà.
3: Après Gérard, s'en va de faire la radio.
10: Bon. Oh non.
3: Ben si,
10: oh
3: c'est comme ça, il a choisi.
2: Quelle est la position la plus difficile à réaliser, Jennifer, pour toi?
3: Mais devant ton micro, Gérard,
2: c'est la dernière question que j'ai à poser.
3: D'accord, donc c'est quoi la question? On n'a rien entendu.
2: Mais ils ont rien entendu, ils ont cassé des oreilles.
10: Alors, la position la plus difficile à réaliser, c'est le 370 degrés.
2: C'est-à-dire?
10: C'est-à-dire tourner tous les deux à l'intérieur.
11: C'est 360 le maximum.
10: Sur 360? Moi, je connais 370. Et toi, Gérard?
2: Non, mais pour l'instant, répondez.
10: J'ai répondu, hein.
2: Lolita?
10: Moi, je t'ai dit tout à l'heure quand on a...
2: Oh, Manu, tu vas me prendre ce quand du monde derrière eux, là.
3: Calme-les un peu, Manu.
24: Ok, Gérard.
2: Là, il y a quelqu'un qui a des personnes derrière eux. On les entend.
10: Mais non, c'est des hallucinations, Gérard.
2: Lolita. Lolita.
10: Tu te réveilles?
3: Lolita.
2: Bon, Lolita, bonne nuit.
3: Bon, bah Lolita est plus là, vas-y, ouais. Gérard. Mais enchaîne, c'est pas grave.
2: Audrey.
10: Oui, c'est le pont d'Avignon.
2: Hein?
10: C'est le pont d'Avignon.
2: Ah, d'accord. C'est quoi, ça?
10: On y danse. Oui, on y danse. Tous les deux, voilà. Vous êtes par terre, vous êtes les paumes contre le sol, face à l'autre. Et les pieds contre le sol. Donc vous faites un pont. Et vous avancez l'un vers l'autre et vous vous encastrez.
3: Et on chante la chanson.
10: Et vous chantez
11: en même temps.
2: D'accord.
10: Ok, ça s'appelle le pont d'Avignon.
2: Laura?
10: Et vous savez, moi? Bah, j'ai pas fini.
11: Je sais pas. Et toi, Gérard?
2: Bon, bah, pour l'instant, moi. Sur ce question-là, la position.
10: Bon, allez, Gérard.
2: La plus difficile à réaliser, bon bah de toute manière j'ai jamais fait de mal à une nana, donc je préfère rester.
10: Gérard, c'est
2: délicat.
10: C'est pas parce que c'est difficile que ça fait mal, hein.
2: Non mais même
11: Gérard, c'est Sandrine.
2: Oui.
11: C'est pas une réponse, j'ai jamais fait mal à une nana, ça veut rien dire.
2: Non mais attends, Sandrine, je croyais que t'étais plus là.
11: Bah si, je suis toujours là.
2: Non mais oh, c'est quoi là ce bordel là au standard?
11: Mais non, c'est Laura.
10: Gérard, est-ce que pour toi, la plus difficile, c'est de se faire défoncer par un cheval?
11: Gérard,
10: que la queue d'un cheval, c'est énorme.
3: Gérard, c'est quoi ta position la plus difficile pour toi? Gérard, tu réponds à la question, s'il te plaît. C'est quoi la position?
2: Pour l'instant, tout le monde n'a pas répondu à la question.
3: Non, mais toi, on t'a posé une question, réponds.
2: De toute manière, j'ai jamais fait de mal à une nana, c'est pas aujourd'hui que j'ai pris du mal.
3: Et ça répond pas à la question, c'est quoi?
2: Le plus dur, c'est la sodomie. Et je ferai jamais de mal à une nana.
10: Ça fait pas mal la sodomie, Gérard.
2: Non, presque pas.
10: Mais ça fait pas mal, c'est
2: non, mais attendez, ça fait pas mal la sodomie, non,
10: mais l'IVA, ça fait plus mal.
3: C'est bah, parce écoute, que Gérard a une grosse bite, hein.
10: Non, Gérard, mais mesure combien ta queue?
2: Ça te regarde pas.
3: Bah si, réponds. Bah,
10: quand même, on est dans le vue du sujet, hein. Moins 2, elle fait.
2: Daniel,
10: Est-ce qu'elle fait 0 degré? Arrêtez d'être méchante, les nanas. Mais on est gentil, hein, on l'aime bien, Gérard.
3: Mais Gérard, combien elle mesure, alors?
2: De toute manière, pour l'instant, celle-là...
10: Tu l'as jamais mesuré?
3: Tu l'as déjà mesuré ou pas?
2: Non.
3: Jamais?
10: Bon, bah, quand une nana, elle fait de pipe, elle met combien de mains pour arriver jusqu'au bout? 3, 4...
3: Ah non, mais il faut plusieurs mains.
10: Un doigt.
24: Ce que je propose, c'est qu'on la mesure en direct. Ça pourrait être drôle.
2: Ça fait rire, toi, abruti.
10: Allez, Gérard, je te fais bander par téléphone et on la mesure.
11: Ah, poil Gérard.
10: Comme le micro que t'as devant ta bouche, Gérard.
3: Gérard, par rapport au micro qui par fait environ.
2: Non, de toute manière, je réponds
10: pas. Gérard, par rapport à un blanc. T'as raison de pas répondre, ça pudique.
24: Je viens de trouver un double décimètre, je peux venir?
10: Gérard, est-ce que ton gland est large ou fin?
2: Pourquoi les femmes préfèrent.
3: Devant le micro, Gérard. Il est loin. Attends.
10: Pardon,
2: pourquoi? Donc, c'est la 9e.
3: Devant le micro.
2: C'est la 9e question.
10: Et moi,
2: comme
10: je n'ai pas répondu à la question.
2: Qui a pas répondu?
10: Bah, toi, tu réponds jamais.
2: Bah, Aurore.
10: Mais pour moi, la position la plus difficile, c'est debout, car je mesure 1m10. Les bras levés sur un tabouret, alors.
11: Ok.
2: Non, mais alors, attends, dans ces cas-là, Aurore.
3: Tu t'en vas.
2: Aurore.
10: Oui.
2: Tu confonds pas avec un nain de jardin par hasard?
10: Non.
2: Non, presque pas.
10: Bah, ça existe, hein, 1m10. Hein. Moi,
2: d'accord.
10: Je suis bien 1m70. Hein.
2: Ouais, bah, moi aussi, je suis 1m70.
3: Non. Tu fais 1m60.
2: 70, ça broutille.
24: Gérard.
3: 60.
24: Gérard. On a Maëva à la place de Shana.
10: Salut Maëva.
0: Salut Maëva.
5: Bonsoir à tout le monde, bonsoir Gérard.
2: Salut.
5: Alors c'est quoi ta neuvième question?
2: Donc pourquoi les femmes préfèrent la position du pachyderme à celle de la palissade? Bon, celle du Palisson, oh, je sais pas, oh, bon.
5: Quoi?
2: Non, bon, bref. Non, c'est bon, non,
5: alors, pachyderme, c'est que ça rentre plus profond. Et Patterson, c'est par derrière.
2: Parkinson,
24: non?
0: Parkinson.
24: En tout cas, ça prouve une chose, c'est que Gérard, apparemment, c'est pas toi qui prépare tes questions, puisqu'apparemment, t'es même pas capable de les lire. Donc, tu disais qu'en fin de compte, c'est toi qui les faisais quand t'es tapé, mais je m'aperçois ce soir, c'est Max qui te parle. En fin de compte, c'est pas toi qui les tapes et c'est surtout pas toi qui les prépare. Donc, mais... tu te fous un peu de la gueule du monde,
5: Max,
24: mon pote.
5: C'est méchant avec Gérard.
2: Alors maintenant, donc, dans ce cas-là, on va arrêter la on va arrêter le truc des positions.
24: C'est génial, hein, pour quelqu'un qui prend depuis 3 mois qui prépare ses débats.
5: Non, mais là,
24: tu réponds pas à ma question, Gérard. Tu réponds pas à ma question.
2: Je sais très bien qui c'est qui fait les questions.
24: Oui, mais tu me disais que c'est toi qui les fais.
2: Et apparemment, de manière.
24: Ouais, apparemment quoi encore comme excuse? Apparemment, tu prépares pas tes débats. Et en fin de compte, tu me fais croire que c'est on te les tape, mais que tu les prépares, mais tu prépares ni les questions et tu les tapes pas.
2: Et ben dans ce cas-là,
24: t'arrêtes de te foutre de notre gueule.
2: Ouais, et ben dans ce cas-là, vous arrêterez de vous foutre de ma gueule avec ta fumée, tu vois. Olivier, merci.
5: Vous n'êtes pas sympa avec Gérard, les mecs. Hein. Non, l'aime, hein, sinon on serait pas au bout du fil. Hein.
24: Lui non plus, parce qu'il nous fait croire que c'est lui qui prépare les débats. Non, mais attends, c'est pas vrai.
2: Attends, Olivier, il a pas besoin de s'amuser avec un bouton et me balancer la fumée dans la gueule, d'accord?
24: Ah, c'est pour ça que tu peux pas prendre tes débats, d'accord, ok.
2: Alors maintenant, que pensez-vous des cunilingus?
24: Cunilingus,
5: voilà. Moi, c'est Maëva, je peux répondre, parce que j'ai pas encore...
2: Vas-y.
5: Moi, j'adore les cunilingus. C'est vraiment charmant, que j'apprécie énormément, surtout quand t'as la petite langue du garçon qui vient te titiller. Ça fait des frissons partout. J'adore
2: ça.
5: Et toi, tu aimes les cunis? Tu aimes bien pratiquer ça?
13: Moi, Gérard, je voudrais que tu me fasses un
2: cunis
13: dans l'oreille.
5: Gérard,
2: je,
5: tu aimes les
2: cunis?
5: Est-ce que tu aimes les
2: cunis?
5: De quoi?
2: Est-ce que tu aimes les
5: cunis?
2: Est-ce que t'aimes bien faire ça?
13: Olivier,
2: tu vas pas commencer à
13: atomiser
2: sur le deuxième débat comme ça.
13: Gérard,
5: Gérard,
13: combien de
5: débat?
13: T'as même pas fait la conclusion du premier débat.
2: Non, mais
13: tu gères pas ton débat, tu gères pas ton débat.
2: Je suis la deuxième. Déjà, quand t'arrêtes,
13: je gère rien. Mais j'arrête. Je fais rien, je fais rien.
2: T'arrêtes de t'amuser avec la fumée, d'accord?
13: Mais je m'amuse pas avec la fumée.
2: D'accord?
13: Bon. Tu écris pas.
2: Tu vois, c'est qui s'amuse derrière?
13: C'est pas moi, je n'y peux rien. Tu vois bien que je te parle en ce moment, c'est pas moi. Tu écoutes pas les gens, tu écoutes même pas les gens.
2: Bon, dans ce cas-là, on fait conclusion du premier.
13: Conclusion.
2: Max, c'est où?
5: Max. Pour Lolita, la conclusion du premier, c'est que le missionnaire. Non, pour Maëva, j'aimerais bien répondre encore.
24: Je suis là, je suis là.
5: Gérard, tu peux nous écouter un petit peu, parce que là, on n'avance pas dans le débat.
24: Gérard, qu'est-ce qui se passe?
2: Non, mais attends. C'est bizarre, tout à l'heure, t'étais en haut et maintenant, t'es redescendu vers Pildard.
24: Ah ouais?
2: Ah ouais, c'est louche.
5: Vas-y, Maëva, on va se méfier de tout le monde, Gérard.
2: Conclusion du premier débat.
5: Gérard,
2: conclusion du premier.
5: Mais Gérard, laisse finir les gens de parler. Tu poses des questions, on n'a pas le temps de s'exprimer. Moi, je voudrais bien répondre au CUNY.
2: Non, mais pour l'instant, je demande la conclusion du premier.
5: Avant,
2: après, j'attaque le deuxième.
5: On finit sur le CUNY et après, on passe à la conclusion.
13: Non, parce que le CUNY, je crois que c'est le deuxième débat, c'est ça, Gérard. Donc, on va d'abord faire la conclusion du premier, effectivement, et on fera le CUNY après. Donc, vas-y, Gérard, tu fais passer les gens les uns après les autres. Et tu essaies de respecter un peu.
5: Alors moi j'ai trouvé que le débat était vraiment exceptionnel par rapport aux autres débats d'il y a 5 ans.
13: Il était nul.
5: Et effectivement il était nul.
2: D'accord. Et ben dans ces cas-là, si t'es pas content de partir, le prochain coup, tu demandes pas qu'on te rappelle. Ok?
5: Mais
2: bonne nuit Jennifer.
5: Tu prépares même pas tes questions, c'est normal qu'il ait nul le débat.
2: Bah si ça vous plaît pas, dans ces cas-là, vous...
5: Mais t'as qu'à préparer tes questions toi-même.
2: Bah alors, mais dans ces cas-là, si ça vous plaît pas, vous envoyez vos questions, j'étudie vos débats.
5: Mais
2: pour l'instant, vous êtes même pas capable, à part les questions qu'on me propose, à part sur les préservatifs et sur l'avortement, je veux pas faire des débats là-dessus.
5: Pourquoi?
2: Ok.
5: Pourquoi?
2: Parce que
5: quoi?
2: Les préservatifs, c'est pas un débat que j'attaque à 2h du matin.
5: Et l'avortement
2: non plus. Ok.
13: Pourtant, il semblerait. Il y a quelqu'un sur Mittal, qui dit que la princesse Diana est morte parce qu'elle était en train d'avorter sous le pont de l'Alma.
2: Alors, ça, tu vois, des connards comme ça sur Minitel, j'en veux pas.
5: C'était amoureux, Gérard.
2: Ok. Alors, on demande entendeur, salut.
5: Ouais.

0: Je n'y perds ta conclusion, de toute manière. Tu m'as dit
1: non, que c'était pas mal.
0: Non, tu t'es, je n'y perds, s'il te plaît. T'as dit que
1: t'en avais rien à foutre.
0: Non. T'as dit que t'en avais rien à foutre en demandant ton heure salut.
1: Et que j'ai dit que c'était exceptionnel.
0: Lolita.
1: Oui. Tu aimais les sœurs des Cunilingus.
0: Oui, Lolita.
1: À Françoise.
0: Lolita,
1: tu m'entends?
0: Lolita, ta conclusion, s'il te plaît, sur le premier débat.
1: Les lules. Bon, alors la conclusion sur le premier débat, c'est que c'était très sympa.
0: Mm-hmm.
1: Je trouve qu'on t'embête un petit peu trop à l'antenne quand même.
0: Ouais.
1: C'est normal. Et en ce qui me concerne, il n'y a rien de tel que le missionnaire, parce qu'être allongé et prendre son pied, c'est vraiment génial.
0: D'accord. Tu quittes pas, tu m'expliqueras un peu plus de choses en antenne, d'accord? Lolita?
1: Oui?
0: Tu quittes pas?
1: Non, je quitte pas.
0: Ok.
1: Moi aussi, je quitte pas.
0: André, qui me dit qu'il quitte pas?
1: Jennifer.
0: Ouais, bah attends, pour l'instant, Jennifer, tu m'as dit que mes questions, elles tenaient pas debout, donc...
1: Ah non, c'est pas moi, hein.
0: Non, c'est pas toi,
1: c'est Max.
0: Non, c'est pas toi, c'est...
2: C'est ma sœur.
0: C'est ma sœur qui bat le bord entre les cuisses d'un cacheur.
1: À 90 km à l'heure.
0: Ouais, c'est ça. Quand tu laisseras... Comment?
1: De toute façon, je veux pas de toi, Gérard.
0: Qui?
1: La vache qui rit.
0: Qui c'est qui vient de dire... Attendez. Qui c'est qui vient de dire qu'il veut pas de moi?
1: La vache qui rit, je t'ai dit.
0: Ouais, c'est ça. T'as raison. Alors, Jennifer, tu peux raccrocher.
1: C'est pas moi, hein.
0: Non, mais tu en mets couilles.
1: Ah, c'est pas moi, hein.
3: Audrey, oui. Audrey, elle est toute mouillée. Et
1: tu veux que je vienne te laisser la moule?
3: Oui.
0: D'accord.
1: Moi aussi, je veux bien.
0: Laura.
3: Et Audrey, elle est toute mouillée
0: Laura.
3: Parce qu'elle a écouté.
0: Laura.
2: Elle est partie, elle a raccroché, elle n'en pouvait plus.
0: D'accord. Aurore.
4: Ouais, bah, moi, j'ai trouvé que c'était sympa.
0: Ouais.
4: Bon, tu t'énerves un peu trop, mais bon.
0: Bon, bah, de toute manière, moi, je vais vous dire une chose. Le premier débat, bon.
1: On prend la Gérard, c'est Maëva, j'ai pas pu donner ma conclusion.
0: Bah attends, tu travailles?
1: Tu m'as pas appelé, j'attends gentiment pour pas déranger.
0: Eh ben,
5: dans ce cas-là,
0: tu réfléchis à la première question.
1: Ah non, mais je peux.
0: Tu te cales un peu.
1: La conclusion, j'ai juste quelque chose à dire, c'est que moi j'ai trouvé le débat très sympa. Ça change au niveau des questions aussi.
6: C'est quoi la deuxième?
1: Et mon seul regret, c'est que apparemment tu n'as pas pratiqué la levrette et je te conseille vraiment.
3: Tu n'as pas pratiqué du tout.
1: C'est très agréable et si tu veux, on peut éventuellement
5: Attends, t'es qui, toi?
3: T'es qui, toi?
1: Moi, c'est Maëva.
5: Ok.
7: Gérard, je crois qu'il manque ta conclusion à toi. Fais ta conclusion, c'est pas grave. On va régler ces problèmes après.
0: Apparemment, par hasard, vous me faites Brère.
2: Brère.
8: Quoi?
0: Comme par hasard, il y a encore deux sons.
2: Son.
8: Toi, tu t'es injusté, moi, j'étais là-haut, t'es grave, toi.
0: Non, mais attends.
2: Il joue à quoi, là?
0: Il joue à quoi, là?
7: Alors là, j'ai retiré l'insert, tu vois, je le remets. Vas-y. J'ai retiré l'insert, c'est les auditeurs qui arrivent là. Et là, c'est le disque, le prochain disque qu'on va envoyer, qui est une parodie. Tu vois, c'est tout.
8: Alors, c'est quoi le problème? Vas-y. C'est quoi le problème?
0: Donc, voilà. Tu l'entends aussi bien que moi?
2: Moi.
8: Ouais, il y a un double voix.
7: Mais ça, j'y peux rien.
0: Donc, je peux pas faire de conclusion là-dessus.
7: Mais si, fais ta conclusion.
0: Donc la conclusion, c'est que dommage qu'au standard, il soit endormi.
8: Ah, Manu. Eh, Manu.
0: Ça commence à bien faire, donc le deuxième débat.
2: Manu,
0: je change
2: de standard.
0: Donc Manu, tu gardes Lolita au standard.
2: Oui, c'est okay. Tout. C'est tout.
0: Donc conclusion,
2: bon ben.
0: C'est quoi ce bordel?
2: C'est quoi ce bordel?
8: Attends, je vais l'arrêter là, puis là, top, hop là.
7: Ça y est, c'est bon.
0: Bon, alors maintenant, vous allez écouter les...
8: Oh là là,
0: qu'est-ce que... Tu me la gueule ou quoi, toi, là?
8: Olive.
0: Ah, merde! Non, mais attends, il fait exprès, là. Allez, hop, la parodie. Et on se retrouve après pour le deuxième débat.
7: Non mais Gérard, non. C'est quoi le deuxième débat? C'est bon, je crois que ça remarche là.
8: C'est bon, ça remarche là.
7: Ça remarche.
8: Dépêche-toi,
7: Gérard.
0: Deuxième débat, c'est sur les cunnilingus et je vous retrouve juste après. Vous allez...

0: s'appelle, moi j'appelle Sandy déjà à la base, donc c'est bon. J'appelle Sandy pour te demander un conseil.
1: Oui.
0: Je travaille à l'usine et je travaille avec de la colle. Et il se trouve que sur un accident de colle, parce que je construis des maquettes, il se trouve que j'ai perdu deux doigts.
1: T'as perdu deux doigts à cause de la machine ou...
0: À cause de la colle.
1: À cause de la colle.
2: Et tu utilisais quoi comme colle?
0: J'utilise de la Pro 65.
1: Voilà, qu'est-ce que c'est que ça, la colle là?
0: C'est du langage de professionnel, c'est de la colle très très résistante.
1: Et tu n'as pas essayé de mettre de l'eau ou quelque chose pour se décoller les mains?
2: Tu faisais ça à main nue?
0: Exactement, je fais ça à main nue, je travaille à main nue, je fais des maquettes. Je vais pas m'amuser avec des gros gants, Gérard.
1: Non, ah là, t'auras dû mettre des gants.
2: T'as des gants quand même qui sont assez fins.
0: Bah, écoute-moi, je suis professionnel, je travaille pas avec des gants, d'accord?
3: Non, mais c'est pas ça le problème que t'as.
0: Exactement.
3: C'est quoi
0: exactement.
3: Le problème?
0: Maintenant, c'est fait, j'ai perdu deux doigts.
3: Ouais.
0: Donc, ce qui se passe, c'est qu'aujourd'hui, j'ai des problèmes dans la vie de tous les jours.
3: Ouais.
0: Donc, j'appelle Fun Radio, j'appelle GG Sandy pour avoir des conseils. Pour
1: moi, il y a une chose que je peux te conseiller, c'est que maintenant, avec la chirurgie esthétique... La chirurgie esthétique, maintenant, ils font pas mal de choses. Maintenant, tu sais, ils arrivent à réparer une jambe, un bras, tout ça, et tu peux essayer de voir au niveau de ça, quoi.
3: Parce qu'en fait...
0: J'ai besoin d'une jambe ou d'un bras, j'ai besoin de deux doigts.
1: Oui, ben justement, pour les deux doigts, il y a la chirurgie esthétique.
3: Tu prends un Twix?
1: Ça
0: oui,
1: sert.
0: Voilà, je prends. On m'a conseillé ça aussi, mais je crois qu'on s'est moqué de moi.
3: Non, mais plaisanterie mise à part, tu peux plus faire ton travail en fait. C'est ça le problème.
0: Bah, aujourd'hui, je peux pas travailler.
3: Ouais, parce que tu peux plus faire tes maquettes.
2: Ouais, mais
0: exactement. J'ai du retard dans mon travail. J'étais à deux doigts de me faire virer.
3: Mmh. Ouais, c'est le cas de dire.
2: Ça t'est reconnu comment cette histoire?
1: Maintenant, tu es handicapé maintenant.
0: J'ai un demi accident de travail. Je peux travailler, mais je peux pas travailler complètement. Je travaille qu'à mi-temps aujourd'hui.
3: Ah bah ouais, mais Gérard, ok.
0: J'ai beaucoup moins d'argent.
2: Est-ce que ça a été reconnu en accident du travail dès le départ ou pas?
3: Parce que toi qui a été dans le même cas, Gérard, tu peux peut-être voir s'il peut avoir une pension ou des trucs comme ça, comme toi.
2: Bah ouais, mais
0: non, j'ai pas envie d'être au chômage comme lui non plus. Hein. Non.
2: Mais attends, oh, gamin là, tu vas te calmer.
0: J'ai 30 ans.
2: Moi j'en ai 38, alors bientôt 39, donc tu as commencé par te calmer. Je te demande, est-ce que ça a été reconnu d'entrée par comme accident du travail?
0: D'entrée, je sais pas, mais oui, j'ai un semi-accident du travail. Je suis accidenté de travail, mais je peux travailler.
2: Eh ben donc si tu arrives à travailler, normalement tu as des ateliers protégés pour ça.
1: Mais essaye de faire un travail moins dur, mais c'est sûr que c'est...
0: Moi, c'est ma passion, Sandy.
2: Mais ouais, mais
0: moi,
2: d'accord.
0: Ma passion, c'est... Je le dirai pas à l'antenne.
2: Ouais, de quoi vas-y, dis-le à l'antenne tout de suite, vas-y. Dis ce que tu veux dire.
0: De quoi?
2: Je m'apprends, mais dis-le.
1: Non, vas-y, dis-le, on n'a pas entendu rien.
0: Elle aime tes poèmes, GG, faut pas tout confondre.
2: Non, mais attends, c'est pas ce que tu voulais dire. C'est pas ce que tu voulais dire, justement.
1: Bah oui, c'est sympa.
2: Non, c'est pas ce qu'il voulait dire, justement. Il s'est retenu, je sais ce que c'est qu'il a voulu dire. Bah t'inquiète pas.
0: Bah t'inquiète pas, je parlerai pas de sodomie.
2: Ouais, bah justement,
1: toi.
0: Tu parles pas de Sandy, pas de sodomie, pas de tout ça. Donc.
2: Ouais, ouais, bah justement.
3: Pas, pas le 15e, pas tout le bordel.
0: Exactement,
2: bon,
0: alors.
1: Bon, déjà, lui, vaut mieux pas parler.
3: Ça, c'est pas la pépette. Hein.
4: Ouais.
1: Non.
4: Pas de break.
2: Bon, qu'est-ce que.
3: Donc en fait, ce qui se passe, j'ai oublié ton prénom, excuse-moi, Guigui.
0: Guigui,
3: c'est qu'en fait.
1: Apparemment, ça pour toi.
0: Non, mais pas tout, j'ai pas la rotule pourrie, j'ai deux doigts en moins.
2: Non, mais je te signale. Non, mais c'est pour dire à Manu, c'est pour le calmer tout de suite que je reprends la route en plus. Alors là,
5: putain, mais va loin, ça.
2: Va loin. Va comme ça.
1: Justement, quand
2: tu
1: m'as appris la nouvelle, j'étais carrément.
3: C'est vrai, tu vas reprendre
1: le. Là, j'y croyais plus.
3: Tu vas reprendre le bus, qu'on ne dit pas en hiver.
0: C'est bien.
2: Bon, ton problème là, donc ton patron. Bon Manu, t'attends ton micro, tu me trouves
3: de neige. Bon allez, on trouve la réponse pour Guigui, un conseil avant de faire une petite pause.
1: Bah, ouais. Moi ce que je lui conseille, c'est la chirurgie esthétique et puis qu'il essaye de voir quoi à ce niveau-là.
2: Et ça, de toute manière.
1: Il essaie de se renseigner auprès des prix, si ça peut être pris en charge par la sécurité sociale.
0: Sandy, t'es gentil, mais tu m'aides pas trop, moi c'est des conseils dans la vie de tous les jours. Par exemple, il me reste que le pouce et le petit doigt pour fumer, j'ai des problèmes.
2: Attends.
1: Si tu veux retrouver tes doigts et puis les articulations et tout ça,
2: maintenant il nous dit qu'il lui reste le pouce et le petit doigt.
1: Mm-hmm.
2: Alors t'aurais perdu déjà trois doigts.
0: Tu t'es compté?
2: Alors que sur ma fiche il vient de perdre que deux doigts.
0: Exactement.
1: Dans
0: auriculaire aussi. J'allais pas te dire auriculaire, je sais pas si tu sais ce que ça veut dire. Le problème n'est pas là. Moi, on m'a conseillé de t'appeler parce qu'on m'a dit que moi, il me reste que deux doigts. Toi, on t'a dit qu'il me restait que deux dents.
2: Bon, allez, hop, Guillaume, au revoir. Au revoir.
3: La pause ?
2: Bah ouais, j'ai même pas de...
3: Tu veux faire quoi ? Tu veux faire quoi ? Je carré.
2: Non, mais c'est quoi le 10 ?
3: Non, mais là, c'est le titre du 10, donc t'as des auditeurs à suivre, non ?
2: Ouais.
3: Tu sais, comme Max, il fait comme un professionnel, il essaie d'être un peu pro, quoi.
2: Alors, juste après...
3: Arrête d'être un boulet, quoi.
2: Donc, vous pouvez toujours nous appeler au 0803-08-5000. Après, ouais. On récupère Riz de Meaux, 20 ans. Donc, bonsoir à toi, 101.9.
4: Ouais, bah, bonsoir, Jérôme, et bonsoir, Sandrine.
2: C'est pas Jérôme.
1: T'as confondu, hein.
2: Tu confonds, donc, c'est Gérard et Sandy.
1: Voilà, Sandy.
2: Donc, t'as des problèmes de bonbons, hein.
4: Ouais, voilà,
2: Avec des bonbons, je veux dire.
4: Ouais.
2: Donc, quand deux mots, ça consiste.
1: Ça s'entend.
2: Mais t'es prié que quand tu vas passer à l'antenne, tu arrêtes, parce que sinon on passera à quelqu'un d'autre.
3: Attends, c'est bon, il a un défaut, toi, c'est l'alcool, lui, c'est les bonbons, tu vois.
4: C'est bon, que j'appelle.
2: Ok, après on aura Odette, 28 ans de Paris. Bonsoir à toi, Odette.
5: Ouais, salut Gérald, salut Brandy.
2: Sandy.
1: Salut.
5: Ça va?
2: C'est Sandy, c'est pas Brandy.
5: Ah, ouais. Je croyais, excuse-moi.
3: Bon, Brandy et Monica, c'est pas vous.
2: J'aimerais faire de quoi?
5: De l'humanitaire.
2: C'est-à-dire, de l'aide humanitaire.
5: Voilà.
2: D'accord. Et ça, tu t'es déjà renseigné, grosso modo?
3: Oui, non, mais c'est un apnik, donc on en parle tout à l'heure.
2: On en parle tout à l'heure et on aura Marcelito, 18 ans, de Blois. Donc la fréquence 99.9.
6: Ouais, bonsoir.
2: Bonsoir.
6: Allô, bonsoir.
1: Ouais.
6: Bonsoir Bernard, bonsoir Cindy.
1: Salut.
6: Bonsoir à tout le monde.
3: Salut. Ouais.
6: Alors moi, je voudrais devenir gitan.
2: D'accord.
6: Donc je voudrais des conseils un petit peu pour être gitan.
1: Ah, okay. tu viendras pas de la banlieue, toi, non?
6: Non, la banlieue 16e, de Blois.
2: Mmh. On en parle tout de suite, on parle de ton problème tout de suite après, d'accord?
6: Je te remercie, ouais.
2: Ne quittez pas, on va s'écouter les blonds fleurs de Goudron avec...
1: Quoi?
2: Le bouffeur de Goudron avec tête-moi les bourses en deuxième. On se retrouve tout de suite après au 0803 08 5000. Continuez à nous appeler.

0: Toi, elle y va de nuit avec toi, elle repasse pas, mais c'est à la maison qu'elle repasse pas. Elle passe une fois, elle repasse plus après.
1: C'est même pas à peine.
2: Donc, Steve.
3: Eh bien, est-ce que je prépare mes chemises la veille, c'est ça, ou le matin?
2: Ouais.
3: Ou autre? Bah, autre, c'est-à-dire que c'est ma copine qui me repasse tout ça, tu vois, pendant quelques heures, je suis devant la télé, et puis voilà.
2: Non, mais je parle d'autre, autre chose, c'est très bien, des t-shirts.
1: Des chaussettes, par exemple.
2: Ah ouais, tu repasses des chaussettes, toi?
3: Il faut repasser en premier, pareil, ouais.
1: Bah ouais.
2: Ouais, bah, tu me diras comment tu fais pour repasser une paire de chaussettes.
1: Ah bah je te montre, mais Gérard, tu repasses jamais tes chaussettes?
2: Bah non, ça se repasse pas des chaussettes. Hein.
0: Non, ça se lave pas non plus chez Gérard.
2: Ah, si. Si, si.
0: Ah bon, ça se lave,
2: Fabio.
4: Oui, moi je repasse la nuit, Gérard.
2: Mais tu dors le jour, toi?
4: Toutes mes affaires.
2: Mais tu dors le jour?
4: Ah non, j'ai pas le droit, c'est ma religion m'interdit. Ouf.
2: N'importe quoi. Donc,
0: on a le temps encore, 7h56, t'as le temps de poser encore une petite question quand même, là. Gérard, il est tellement habitué maintenant à faire court qu'il fait très court.
1: Gérard,
2: oui.
1: Gérard, je voulais te demander, toi, tu repasses quoi, tes t-shirts, par exemple?
0: Comment ça se passe, oui, toi, Gérard, de ton côté, parce que tu réponds pas à tes propres questions. Comment ça se passe, toi, Gérard, de ton côté?
2: Moi, personnellement, je repasse pas les t-shirts.
0: Non. Tu repasses pas tes chemises non plus?
2: Non.
0: Tes slips?
2: Non plus.
0: Tes chaussettes et tes cravates?
2: Non. Tu des cravates, j'en mets pas pour l'instant.
0: Mais tu repasses jamais, quoi.
2: Ah non, je laisse ça à la femme.
0: Pourquoi?
2: Pourquoi? Bah, parce que j'aime pas repasser les chemises, moi.
0: Alors, est-ce que...
4: pourquoi?
2: Mais pourquoi? Il y a pas les pourquoi les chemises, j'aime pas les repasser. Mais ça me prend la tête. Oui.
1: T'aimes bien t'habiller tout froissé ou quoi?
2: Ben, je suis pas froissé, non.
0: Non, mais ça va.
2: Froissé.
0: Du moment que t'es gentil avec lui, il est pas blessé, il est pas froissé, ça le dérange absolument pas, Gérard. Est-ce que pour toi, il y a quand même une tenue vestimentaire, prince? Est-ce qu'il y a vraiment une tenue, qui est faite, qui se marie bien avec le matin?
2: Avec le matin, ben, c'est costume cravate. Avec une chemise blanche, bien repassée.
0: Bah alors pourquoi tu fais pas ça toi le matin?
2: Moi tu me verras jamais avec une chemise et une cravate à la radio. Hein.
0: Ah bon, ouais, rêver, non, hein. Sinon, si tu travaillais pas à la radio, tu viendrais tu ferais tous les matins, tu irais dehors avec un costard cravate et une chemise blanche bien repassée.
3: Ah, non, mais...
2: Non.
0: Bah là il a mis un t-shirt Francky Vincent avec le tombeur. Et effectivement, dégueulasse et pas repassé.
2: Non, il est pas dégueulasse.
0: Et la tache qu'il y a sur la manche gauche, c'est quoi?
2: Du café,
0: non mais c'est pas une tache, ça c'est normal, ça fait partie de la... Hey,
2: ouais. Et si je vous dis, sortez-vous en pyjama pour aller travailler?
0: C'est drôle, non?
4: C'est pas bio.
2: Ouais.
4: Ouais, mais ça m'arrive.
2: De sortir en pyjama?
4: Non, de travailler en pyjama.
2: Et dans quel sens?
4: Dans le sens que tu veux, c'est que moi je travaille dans une boîte de nuit.
2: Ouais.
4: Et comme j'ai fait des strips, tu vois, ça m'arrive de faire des combis en pyjama.
2: Tu fais du striptease?
4: Je fais ce que je veux, Gérard.
2: Nicole.
1: Ouais, écoute, moi ça m'arrivait parfois, mais seulement parce que avant je souffrais de somnambulisme. Donc, au bureau.
0: Non, c'est un mot trop compliqué pour Gérard. Allez-y doucement quand même. Un somnambuliste, à mon avis, Gérard n'a jamais entendu parler de ça.
1: Gérard, tu sais ce que c'est de somnambule?
2: Non.
1: Bon, bah, je t'explique.
0: Allez, en deux mots.
2: En deux mots, vite fait, vite. Steve.
4: Gérard, c'est Fabio, je peux répondre?
0: Vas-y, Fabio.
4: Somnambule, c'est quand tu dors en faisant des bulles avec le nez.
0: Voilà.
2: N'importe quoi, toi. Steve.
3: Bah écoute, non, moi je descends pas en pyjama parce que je te dis, je dormais à poil, donc j'ai pas de pyjama.
0: Et tu vas au travail à poil, donc?
3: Ça m'arrive.
0: Bien sûr.
2: Tu crois quoi, je vais te croire?
3: Bah, tu paries?
2: Là, je te parie.
0: Ah, mais il va venir à la radio comme ça, tu vas voir, il va venir finir pour venir faire une petite bise à Gigi.
1: Envoie les photos.
2: Ouais,
0: alors Gérard, toi de ton côté, réponds vite à la question. Est-ce que ça tire au boulot? Ça nous fait plaisir, remarque un de ces quatre, que tu viennes au travail comme ça, juste en
2: pyjama.
0: En pyjama, ça peut être sympa.
2: J'en porte pas des pyjamas.
0: Oui, mais t'en as un chez toi?
2: Non,
0: d'accord. Petite conclusion de ton débat force à fatigue pour démarrer la journée, quasiment 8h.
2: Ouais,
0: donc
2: Fabio.
0: Fabio, alors pour faire une petite conclusion de ce débat, pour que les gens qui nous écoutent, faut-il partir effectivement, comment faut-il être revêtu le matin de son corps tout beau pour aller au travail tout sale?
4: Eh ben, je pense que le mieux, c'est de s'en sentir bien dans sa peau, donc d'être habillé comme on en a envie, quoi.
0: Très bien, la demoiselle.
1: Écoute, je suis de l'avis de Fabio, mais Gérard,
0: ouais.
1: Je voulais te dire un dernier truc.
0: Ah, vite.
1: Est-ce que tu t'es enfin décidé à rendre le tableau?
0: Ce n'est pas une conclusion. Alors, la question suivante. Steve.
3: Ouais. Ouais, simplement, bah, débat très sympa. Maintenant, j'ai la pêche, je pars au boulot et Gérard, l'habit, aujourd'hui, fait le moine.
0: C'est vrai que l'habit fait le moine. Est-ce que tu le savais, ça, Gérard?
2: Bien sûr.
0: T'étais au courant de ça?
2: Ouais.
0: Qui te l'avait dit, ça? Quelle que soit l'église, t'es informé de ça?
2: Ouais.
0: Ah bah d'accord, bah t'es sur le coup. Alors Gérard, et toi, la petite conclusion de ton débat fort sympathique?
2: Ma petite conclusion, bah c'était pas mal pour commencer la journée à 8h du matin.
0: Ouais, parce que personne se lève avant, bien sûr. Hein, tout le monde se lève à partir des débats de Gérard. Hein, sinon c'est la grasse mat le mardi et on attend le lundi pour les débats de Gégé. Voilà. Donc toi, de ton côté, le vêtement, c'est quoi?
2: Oui, quelque chose de primordial.
0: Voilà.
2: Voilà. Pas venir travailler à poil, hein, surtout pas.
0: C'est interdit, c'est clair. Là, on peut avoir l'inspection du travail qui nous tombe dessus, on peut être très très mal. Merci beaucoup, Gérard.

0: Quand tu rentres chez toi, normalement, tu devrais plus avoir l'odeur.
1: Mais si, parce qu'il y a deux problèmes, je te dis. Il y a le problème, c'est que c'est sur la peau, donc ça sent même sous la cotte. Et puis, je te dis, quand je mets la cotte à laver, mais je lave de temps en temps, le bleu de travail, il faut le laver. Tu
0: vois, bah oui, il faut le laver.
1: Mais en 10 ans, tu vois, le truc, il tient debout après.
0: Mais il faut aussi que tu prennes une douche, par exemple, quand tu vas te changer, tu prends une douche et tout, mais l'odeur, elle reste quand même.
1: Ah, je prends une douche, je prends des bains, des jacuzzis, tout ça, hammam, sauna, il n'y a rien à faire, ça part pas.
0: Donc moi, ce que je peux te conseiller, c'est...
2: Mais Sandy va te donner un conseil, après Gérard le fera, même s'il comprend rien.
1: Ouais.
3: Non, mais c'est pas que je comprends rien, c'est que son histoire...
1: Non, vas-y, Sandy, ça m'intéresse.
2: Non, mais déjà, c'est vrai,
1: attends,
2: au niveau...
1: Gérard, deux secondes, Sandy.
3: Tu permets, ouais.
1: Non, mais Sandy, disait
3: un peu. Non, mais attends, tu permets, on est à deux, donc j'ai le droit de...
1: Bah, justement, laisse parler Sandy.
3: Non, mais attends, c'est moi qui prends maintenant, ok.
1: Vas-y, prends.
3: Alors, je veux dire une chose, déjà, tes affaires, tu dois les laver en dehors de ceux de... pas en même temps que les tiens.
1: Ah ouais, tu crois?
3: Ouais.
1: Parce que moi, j'ai essayé, j'ai dit à mon patron, moi, ça me fait des frais pour laver mes affaires.
3: Ouais.
1: Donc en fait, ce qu'il faudrait, ça serait que mon patron, il me paye une partie du nettoyage, ça serait
3: non,
1: normal.
3: Non mais puis quoi encore, tu vois
0: Pierre-Alex.
1: C'est normal, c'est juste pas...
0: Pierre-Denis, moi ce que je te conseille, c'est pour laver ta combinaison, tu vas dans les laveries, il y a des laveries qui sont pas trop chères.
1: Mais attends, j'ai une machine à la maison, je vais pas aller dans une laverie. J'ai une machine à la maison et une qui fait le ménage, donc je vais pas aller me galérer. Oui,
2: Gérard a raison, excuse-moi Pédé.
1: Oui.
2: C'est que Gérard le sait très bien, c'est qu'il faut pas laver des affaires sales, avec des affaires, tu vois, propres.
3: Ouais,
2: parce que le problème, c'est que dès qu'il a des affaires propres, elles deviennent sales, automatiquement.
1: Ouais. Bah oui.
0: Et sa combinaison, elle est quelle couleur?
3: Non, on s'en fout de la combinaison.
0: Non, mais c'est
3: couleur.
0: Pour savoir, pour pas qu'il mélange justement le blanc et la couleur.
1: Non, c'est un truc bleu, donc c'est de la couleur, mais avec, tu sais, bleu avec de la crasse noire, quoi, en fait. Donc,
3: ouais, mais ça, normalement, déjà, ton patron, il devrait t'en fournir plus d'une.
1: Ah, mais non, j'ai déjà essayé. Je lui ai dit, il me faut plusieurs bleus de travail, il faut que vous payiez le nettoyage, et lui, il veut pas.
3: Donc,
1: il dit que c'est mon problème.
0: Donc pour faire vite, il faut, ce que je peux te conseiller, c'est que tu vas à la pharmacie, t'essaies de voir un antiseptique et puis
3: de toute manière, l'antiseptique c'est pas pour retirer les.
0: Non, mais pour qu'il puisse se laver les mains et tout ça.
3: Non, mais
0: qu'il n'ait plus l'odeur.
3: Un antiseptique, c'est pour tuer les insectes.
0: Pour les infecter, quoi.
3: Ouais, mais c'est pas pour retirer l'histoire de d'essence, l'antiseptique. Comme tu dis si bien.
0: Là, j'ai dit antiseptique.
3: Eh ouais, mais c'est pour tuer les insectes. Le mieux, tu vas dans une pharmacie, ils ont des genres de savon en des pâtes.
1: Des pâtes, mais j'ai essayé ça, la pâte à sable et tout ça, ouais. Des petits morceaux de verre qui récurent bien.
3: Non, c'est pas avec.
1: Mais ça enlève pas l'odeur.
3: Mais si.
1: Ah non, je t'assure.
3: Moi, je te dis que si.
2: Non, mais tu fais comme Gérard, tu mets du parfum.
3: Ouais.
1: Ah ouais,
2: ça couvre tout.
1: Ça m'a servi.
0: T'as aussi le savon de Marseille.
1: Oh ben non, mais que dalle.
0: Oh si, le savon de Marseille.
3: Bah attends, le savon de Marseille, sortir toutes les matières grasses.
1: Sortir pas l'odeur.
3: Mais si. Allez, sur ce, on va être le conseil, c'est tu vas dans une pharmacie et tu leur demandes, d'accord, Pierre-Denis?
1: Je suis d'accord avec Philou, c'est bidon. Hein.
0: Ouais. Voilà ce que je peux te conseiller.
1: Sandy a été bien, mais Gérard, t'as été limite, quoi. Quand
3: même. Ouais, mais attends.
1: Franchement, moi, je sais que ce soir, je vais rentrer à la maison, ma femme va me dire, chérie, j'ai plus le gasoil, et voilà, j'aurai rien de plus à lui. Quoi,
3: parce que tu travailles de nuit en plus.
1: Ah bah oui, je travaille de nuit, je te dis, ma vie personnelle est un enfer. Tu sais, je travaille de nuit, donc je suis sûr qu'elle me trompe en plus, avec l'odeur, tout ça, je sais même pas si les gamins ils sont à moi. Enfin,
0: ah bon, mais c'est
3: pas ça, on n'y peut rien malheureusement, c'est pas du tout les deux, faut pas confondre.
1: Ouais, mais je suis malheureux, mais moi.
2: Gérard, c'est pas le doc, hein, d'accord.
1: Ouais, c'est clair.
2: Ok.
3: Ok, bon, vas-y. Bah,
1: merci quand même.
3: Il n'y a pas de quoi, bon courage pour la suite.
4: J'ai envie de câlin.
3: Oh, bon, Guillaume,
2: non, c'est pas moi pour une
3: non,
2: fois.
3: Non, si.
2: Non, c'est pas
3: Guillaume.
2: Moi.
4: J'ai envie de câlin.
2: Tu vois, c'est de l'auditeur. Tout le monde là, ce son de merde.

0: parler.
1: Ah bon? T'as une définition d'écrite là?
0: Oui, j'ai une définition.
1: T'as ton dico là?
0: Non, j'ai pas mon dico.
1: Ok.
0: Alors, les phobies.
1: Alors.
0: Alors, aversion très vive.
1: Quoi?
0: Aversion très vive.
1: Ouais.
0: Peur instinctive.
1: Ok.
0: Mais après, psychiatrique, crainte, dégression. Déversion normale à l'égal des objets, des structurations ou des personnes dont le sujet reconnaît le caractère insubtil mais qu'il ne peut supporter.
2: Bon, en gros, ça veut dire quoi en simple?
0: En gros, ça veut dire c'est à peu près comme moi que je peux pas supporter les conneries qu'on fait sur mon dos. Voilà. En gros, ce qui veut dire sur le thème de la deuxième réponse que j'ai regardé dans un dictionnaire quand même.
2: Ouais.
0: Bon, sur la première aversion très vive, peur instinctive.
1: C'est quoi une aversion?
0: Une aversion, je sais pas, par exemple, si t'as peur d'un serpent ou autre.
1: C'est dans les avions, c'est ça?
0: Ouais, soit avion, n'importe où, hein.
1: Ah, okay.
0: Comme tu veux.
2: C'est une aversion.
1: Ok, d'accord.
0: Donc, maintenant, j'attends qu'au standard, il se réveille.
2: T'as quelqu'un, Manu, ou pas?
3: Ah, mais je suis réveillé, Gérard, seulement, moi, je change les auditeurs.
0: Oui, mais tu as travaillé parce que tu vas pas me faire le coup de la semaine dernière, s'il te plaît. Quand je te demande quelque chose, tu as travaillé parce que...
3: Pour l'instant, on a Cindy, Angel et Jenny.
4: Salut, Gérard.
0: Cindy, bonsoir. Angel et Jenny, bonsoir.
4: Bonsoir, Gérard.
0: Bonsoir.
4: Bonsoir, Gérard.
0: Bonsoir.
4: Jenny à l'appareil.
5: Ça va?
0: Oui.
4: Tu vas bien?
0: Ouais, faut bien.
4: Je pensais que t'étais parti, que tu voulais plus faire des débats.
0: Ben, vous verrez bien par la semaine prochaine.
4: Gérard, faut pas que tu partes. Moi, je suis fan de toi.
5: Tu vas nous manquer.
0: Bon, on verra ça après. Je dirai ça après l'émission, ce que j'ai l'intention de faire la semaine prochaine, d'accord?
4: Gérard, ne nous quitte pas.
0: Maintenir, ne me quitte pas, c'est une chanson à Jacques Brel et pour l'instant, j'ai.
4: J'aime Jacques Brel.
0: J'adore Jacques Brel et pour l'instant.
4: On a des points en commun déjà.
0: Non, ouais.
4: Ne me quitte pas, ne me quitte pas.
0: Bon,
4: je t'aime.
0: Non, mais arrêtez de me dire que vous m'aimez parce que je commence à en avoir ras-le-bol aussi, ça.
4: Alors, qui t'aime, Gérard? Dis-moi qui tu aimes.
0: Pour l'instant, je n'aime personne, d'accord? Je n'aime personne. Il n'y a aucune personne qui est capable de me le dire. De me le prouver.
4: C'est pas vrai.
0: Si.
4: Tu peux nous prouver que tu nous aimes?
0: Ben, dans ces cas-là, s'il y a une nana qui est capable de venir, et je demande Fildar.
1: C'est là, c'est moi, ouais.
0: Fildar, Max, est-ce qu'il est derrière toi, s'il te plaît?
1: Non, il n'est pas derrière moi, ça change, ouais.
4: Fildar, est-ce que tu aimes Gérard?
1: Moi, j'adore Gégé, c'est un pote.
0: Non, Fildar, c'est pas ça que je te demande. Tu me trouves un Max, s'il te plaît.
1: Attends,
0: merci.
1: Regarde, 3.
0: 2, 1, 0. Max.
4: Quoi?
0: Max!
4: Max?
0: Oh,
4: Max?
1: Ouais, Gérard?
0: Ouais.
1: Ouais. Tu veux quoi comme disque?
0: Je sais pas, tu mets ce que tu veux, mais par contre, je voudrais bien aussi que les auditrices arrêtent de dire quand même.
4: Bon,
0: dans ce cas-là, s'il y en a qui sont sûrs, pareil, et qui sont capables de m'aimer, qu'elles viennent directement devant la radio, me le dire en direct.
1: Ouais, mais attends, tu voulais parler à Max, tu voulais lui dire quoi?
0: Ouais, mais attends, c'est pas toi, Fildar, que je m'adresse.
1: Non, mais tu m'as dit d'aller chercher Max, pourquoi?
0: Parce que c'est ce que j'ai à lui dire. Donc, alors, Fildar, tu transmets le message à Max, s'il te plaît.
4: Que quoi?
0: Non, mais attends, Fildar, s'il te plaît.
1: Mais non, mais tu veux que je dise quoi à Max?
4: Il a peur des filles.
0: Bon, allez, hop,
4: Gérard, il Max qui veut une femme.
1: Oui, c'est Max,
4: l'aime.
1: Qu'est-ce qu'il y a?
4: Il y a des
0: bon, Max,
1: oui.
4: Qui lui disent qu'il l'aime.
0: Bon, Max.
1: Oui.
0: Non mais attends, j'espère que c'est ta voix parce que...
1: Oui c'est Max à l'appareil, qu'est-ce que tu veux?
0: Bon, tu me chopes la première nana qui est capable de me dire...
1: Ça y est, non mais attends, on a discuté pendant trois quarts d'heure là-haut pour dire que tu te regardais que le nombril, c'est que tu penses qu'à toi.
0: Ouais,
1: là,
0: d'accord.
1: Au lieu de faire ton débat et de te racheter de la connerie que t'as fait tout à l'heure de te barrer où j'ai failli te mettre dehors, faut quand même dire aux auditeurs définitivement, tu arrives et tu dis, pour les femmes qui m'aiment, machin, nanana, vous venez devant la radio, on s'en branle.
0: Ok. Eh ben, dans ces cas-là, on fait le dernier débat.
1: Oui, c'est le dernier débat, mais ça se dit, c'est quand même le dernier débat, c'est le dernier jeudi. Profitez-en, c'est les adieux de Gérard ce soir.
0: Ouais, profitez-en. Avez-vous des phobies? Cindy, Angel et
4: alors
0: Jenny.
4: Alors moi, Jenny, je sais pas ce que ça veut dire, phobie. Moi, j'ai pas compris la définition.
0: Non, mais je l'ai dit, je la répéterai
4: pas. Il y a des mots trop compliqués dedans. Moi, je comprends pas.
5: Moi, c'est Angel, j'ai compris. Mm-hmm. Alors, moi, Phoebe dans Friends, je l'aime bien. Je la trouve sympathique et très marrante. Ouais. Mm-hmm. Et j'aime bien Rachel et Monica aussi.
4: Moi, j'aime bien Rachel et Ross.
0: D'accord.
4: Et toi, Gérard, tu as des phobies?
0: Non, aucun.
4: Aucun? Qu'est-ce que ça veut dire, phobie?
0: Non, de manière, j'ai les définitions, j'ai regardé ce que ça voulait dire.
4: Et ça voulait dire quoi?
6: Parce que moi, aversion, je sais pas ce que ça veut dire.
4: Moi, je crois que phobie, c'est inversion, c'est ça?
0: Oui.
4: C'est l'inversion?
0: Oui. Inversion, très vive, peur insective.
4: Insective, alors moi, c'est vrai que j'ai très peur des insectes, alors je fais des inversions.
0: Non, mais attends, instinctive, ça veut pas dire insecte.
4: Pardon, Gérard, excuse-moi.
0: Ça veut pas dire insecte.
4: Inspecteur, c'est ça?
6: Oui.
4: Alors l'inspecteur, c'est vrai, c'est, moi je pense que le phobie, ça serait pour éteindre les feux avec l'inspecteur.
6: Ouais, c'est intrinsèque. Ouais.
0: Non, non, mais je parle pas d'inspecteur. Hein.
6: Non, c'est transitoire en fait.
4: C'est l'inversion, c'est ça Gérard?
6: L'inversion.
4: Bah ouais. Bah moi je dirais que l'inversion du feu, c'est l'inspecteur. Hein.
0: Bah, oui. Non, non, mais attendez, je pour l'instant, je vous demande, je répète, je vous redonne la première version.
4: Ouais.
0: Inversion très vive. Peur instinctive.
4: Ah,
0: c'est pas instincteur.
4: Alors là, c'est différent. Parce que là,
0: donc, avez-vous des phobies? Donc, on m'a demandé ce que ça voulait dire, la définition de phobie. Je viens de vous l'annoncer. Ouais, alors, je vous donne la deuxième définition quand même. Ouais. J'ai regardé sur un dictionnaire.
4: Ouais, c'était
0: donc, c'est psychiatrie, crainte.
6: Robert Maternel.
0: Merci pour alors celle qui vient des Robert Maternel tout à l'heure tu vas faire.
4: Existe Gérard le Robert.
0: Oui non mais Robert Maternel il n'existe pas.
4: Mais ça existe pour les études supérieures Gérard.
0: Ah oui Robert Maternel.
4: Gérard. Mais, bien sûr.
0: Non mais attends maternel j'ai quand même 36 ans et je suis pas un bébé. Je ne suis pas un bébé d'accord.
4: Mais Gérard ça veut rien dire c'est des bouquins qui s'appellent comme ça.
0: Ouais, alors psychiatrie deux points. Crainte des raisons. Déraisonnable à l'égard d'objets, de structuration ou de personnes dont le sujet reconnaît la créature insubtile mais qu'il ne peut surmonter.
4: Alors moi, Jenny...
0: Donc, alors, je reviens à la première question. Avez-vous des phobies par rapport aux deux versions que je vous ai définies?
4: Ok, alors Jenny, par rapport à la première définition dont il y a la peur, moi c'est vrai que parfois j'ai peur de me faire sodomiser parce que j'ai peur d'avoir mal.
0: Non mais attends, on
4: c'est
0: parle...
4: par rapport à la première définition où tu disais la peur.
5: GG, c'est Angel, t'as compris, toi, la définition?
0: Disons...
5: Tu pourrais nous l'expliquer dans des mots à toi?
6: On n'a pas compris.
0: Bah disons, c'est Angel qui a parlé de la sodomie?
4: Non, c'est Jenny.
5: C'est Jenny qui a parlé
4: de la sodomie.
0: Mmh. Jenny?
4: Oui.
0: C'est toi qui a parlé de la sodomie?
4: Bah oui, puisque par rapport à la première définition, il y avait la peur. Ouais, donc moi, je t'explique que j'ai peur parfois quand un mec veut me sodomiser.
0: Oui, donc inversion très vive.
4: Oui, donc peur. L'inversion, ça serait qu'il vienne plutôt devant dans la foufoune, quoi.
0: Oui, mais attends, je te répète la définition. Inversion très vive, peur instinctive. Donc,
5: mais qu'est-ce que ça veut dire?
0: Ben, peur instinctive, bon, moi j'ai que ça sur mon dictionnaire.
4: Oui.
0: Donc maintenant c'est à vous de vous êtes trois filles apparemment vous êtes capable sur trois filles de me donner une réponse.
4: Mais je t'ai donné la réponse.
1: On a Jérôme aussi.
7: Il y a Jérôme qui vient de nous rejoindre.
4: Bonsoir Jérôme. Est-ce que
6: bonsoir,
4: tu peux
6: m'expliquer
4: c'est quoi la phobie?
8: Bonsoir les filles. Bonsoir Gérard.
4: Bonsoir. Salut. Gérôme, la phobie. Alors pour toi Jérôme la phobie?
8: La phobie de quoi?
4: Ça veut dire la phobie.
8: De quoi?
4: De la phobie.
8: Oh là là.
4: Ça veut dire quoi?
8: Bon, est-ce que je peux répondre sérieusement aux questions là?
4: Oui, parce que, mais vas-y.
8: Déjà, Gérard, il est parti une fois, j'aimerais pas que ça se reproduise. Donc...
0: Ah, viens ou j'arrête?
4: Gérard?
0: Ah, viens, Stéphanie. Oui.
1: Oui, je vous écoute. T'as pas entendu.
0: Je vous écoute parce que j'ai pas entendu.
4: Gérard, tu peux avec nous, s'il te plaît?
0: Oui, je vous écoute.
4: Alors, pour toi, qu'est-ce qu'un phobie?
0: Mais ça, 5 minutes.
4: Ah ben non, Gérard, tu fais un débat ou pas?
0: Je vous écoute.
4: Eh ben, on voudrait t'écouter aussi.
0: Oui, mais pour l'instant, je suis en train de discuter avec quelque chose.
8: C'est sympa d'être revenu.
4: Gérard, pourquoi c'est pas gentil.
0: Pourquoi c'est sympa d'être revenu?
4: Bah parce qu'on voulait te voir, Gérard, on voulait t'entendre.
0: Ouais, mais de toute manière, c'est pas la peine de voir ma tronche sur Fun TV. De toute manière.
4: Je la vois pas, j'ai pas Fun TV.
8: J'ai pas Fun TV non plus.
4: Moi non plus. Mais on l'imagine. Bon, Gérard, la première question...
0: on va passer à la deuxième. Parce qu'apparemment...
4: On n'a pas compris, ça va être plus facile.
0: Ouais, apparemment, vous comprenez pas le terme.
4: Pas non plus, Gérard.
0: Non, mais attends, je comprends pas le terme.
4: Tu veux Gérard?
0: Non, j'ai pas besoin. Il y a un proverbe qui dit, tu ferais mieux de prendre du sirop de cordon, d'accord?
4: Ouais.
1: Bravo, Gérard. Bravo.
8: Moi j'ai du sirop de queue.
0: Non mais attends, attendez. Jérôme, tu as pas commencé à jouer comme ça.
4: Il a rien dit, okay. Gérard.
0: Tu as pas commencé à jouer sur les insultes.
4: Calme-toi, Gérard.
0: Non mais on va pas commencer sur les insultes.
4: Mais Gérard.
0: Sinon le débat il va être vipé. D'accord,
4: Manu. Deuxième question.
1: Oui, Gérard.
0: Tu dis à Jérôme qu'il arrête les insultes.
4: Il t'a pas insulté, Gérard.
0: Bon
4: Jérôme, t'as
1: On s'éloigne pas du débat là.
0: À quel moment se manifestent-elles les phobies?
4: Alors, il se manifeste au moment, justement, par rapport à ce que je disais tout à l'heure, au moment où tu vas au lit avec un garçon.
5: Bah
4: moi,
5: ouais,
4: c'est tous les
0: mois,
5: c'est comme ça que ça se passe.
0: Non, mais attendez. Qui c'est qui a dit que c'était tous les mois, là?
4: C'est moi, Cindy.
0: Ouais, Cindy.
5: Oui, c'est moi, c'est tous les mois, ma phobie. Pendant quelques jours.
4: Moi, c'est 3 fois par semaine, ma phobie.
0: Attendez, Cindy.
4: Oui.
0: Tous les mois, comment que tu peux faire? Tu changes de mec tous les mois?
4: Évidemment. Oh là là.
0: Je vais dire une chose, ma petite...
4: Pas pour moi. Je change pas de mec, je change de bite.
0: Attends, je suis désolé pour... Si tu changes de bite, tu changes de mec. Hein.
4: Mais non,
0: Pour moi, t'es une cochonne. Et c'est pas le thème du débat. Je fais pas le terme des cochons ni des salopes.
1: On accueille Carla aussi.
4: Oh là là.
0: Carla, bonsoir.
9: Bonsoir, Gérard.
0: Bonsoir, Carla.
4: Bonsoir, Carla.
9: Bonsoir.
8: Tu des femmes.
0: Bonsoir, Carla.
9: Mais bonsoir, Gérard. Mais t'énerve pas. Écoute, je t'entends. Je te dis bonsoir.
0: D'accord, merci.
4: De rien.
0: À la place de personne.
8: Il y a encore une ligne.
4: Donc, deuxième question.
0: Oui. À quel moment se manifeste-t-elle? C'est tout. Point
4: alors,
0: final à la ligne.
4: Je disais qu'elle se manifestait par rapport à ce que j'ai dit tout à l'heure.
5: Oui.
4: C'est qu'elle se manifeste 3 fois par semaine au moment où je suis avec l'homme dans le lit. Voilà. Et toi, Gérard, à quel moment se manifeste-t-elle?
0: On a Jérôme, parce que. Oui. Attendez. À quel moment que ça se manifeste? Alors moi je vais vous dire une chose, pour l'instant j'ai pas trouvé le bonheur de ma vie.
4: Oui.
0: Et pour l'instant, vu dans l'état que je suis, et comme je suis vulgaire, je trouverai jamais personne. Donc,
4: de toute manière,
0: il y a un proverbe qui dit, faut mieux être seul que mal accompagné.
4: Ouais,
0: je préférerais, même si pour que je sois seul et rester toute ma vie seul,
4: C'est pas grave.
5: Eh ben Gérard, je trouve que t'as tort.
4: Non mais vous êtes Gérard qui mal accompagné, vous comprenez pas les filles.
5: Mais Gérard, faut pas croire que t'es complètement
4: un monstre, hein.
0: Pour l'instant j'ai jamais dit que j'étais un monstre.
4: Gérard.
0: Pour l'instant il y a personne.
4: Non mais attends. C'est nous les monstres.
5: Gérard, c'est Angèle. Moi, je pense que tu vas trouver quelqu'un. Faut juste que tu trouves quelqu'un comme toi.
4: Mais bien sûr, exactement.
0: Non mais déjà, faudrait que.
8: Essaye les cimetières, les décharges, des trucs comme ça.
5: C'est vrai que ce serait plus dans ses cordes.
8: Je peux parler de ma phobie. Moi, je déteste les bouffes qui sortent et qui reviennent. Gérardophobe.
4: Des cimetières.
0: D'accord. Dors.
4: Gérard.
0: Hop, Jérôme, dors. Bonne nuit, Jérôme, ça t'apprendra.
4: Gérard,
0: ça t'apprendra, Jérôme. Jérôme, dors.
4: Gérard, c'est Jenny.
0: Oh
1: ça Allô y est, il est parti, Gérard.
4: Gérard, c'est Jenny.
0: C'est pas rien.
4: Gérard, c'est Jenny.
0: Je fais une fois.
1: Il est parti, Gérard. Gérard, okay. On revient sur le débat, là.
5: Bon, allez, vas-y.
4: Gérard.
0: Oui.
4: Est-ce que tu penses que les phobies, ça serait une bouteille?
0: Comment ça, une bouteille?
4: Une bouteille, quand tu as peur d'une bouteille.
0: Attends, qu'est-ce que tu veux dire par bouteille?
4: Tu vois, t'as des bouteilles qui ressemblent à des bombes. Est-ce que t'as peur de ça, toi?
0: Attends, je vois pas le rapport là-dessus.
10: Non, mais c'est simple,
4: Gérard, c'est les bouteilles, tu sais, les bouteilles.
10: Bouteilles.
4: Les
0: bouts
4: et
0: ailes. Ouais, bah, les bouteilles de verre, n'importe
4: mais
0: où.
4: Non,
0: des
4: verres, les bouts et ailes.
10: Voilà.
4: Oh là là. Les bouts des ailes.
10: C'est une plante.
4: Est-ce que tu as peur des plantes qui piquent?
0: Personnellement, oui.
10: T'as peur des plantes?
4: D'accord.
10: Tu les trouves méchantes des fois? Moi, j'ai un ficus et moi, je le trouve très agressif.
4: Est-ce qu'il se parle, le ficus?
10: C'est mesquin, le ficus.
4: Il te viole? Gérard, troisième question, s'il te plaît.
11: Oui. Bon, Gérard? Oui. Avant la troisième question, on a Olivier à la place de Jérôme.
4: Salut Olivier.
12: Salut les filles, salut Gérard.
11: Bonsoir
4: salut Olivier. Salut
11: Olivier.
12: Bonsoir Gérard.
10: Allez Gérard, vas-y.
4: Gérard, s'il te plaît, troisième question.
0: Donc la troisième question.
11: Donc la troisième.
0: Oui. Non, ouais, ça
4: Gérard.
0: Commence à bien faire là.
4: Gérard,
0: à chaque fois c'est pareil.
4: La troisième question.
0: Ouais, si vous m'énervez à chaque fois sur les questions, c'est pas bon.
4: Gérard, s'il te plaît, calme-toi.
10: Concentre-toi sur ton débat. N'écoute pas ce que les autres.
4: Ferme les yeux.
11: Alors la troisième question, c'est quoi, Gérard?
0: Que conseillez-vous?
10: Que conseillez-vous, oui?
4: Pour...
10: Oh, t'écoutes, hein?
11: Vas-y, on t'écoute, Gérard.
0: Que conseillez-vous aux personnes atteintes de phobie?
4: Alors,
10: arrête de fumer.
4: Jenny, je conseillerais aux... et aux femmes qui sont atteintes psychologiquement de phobie, ou de se jeter par la fenêtre, ou alors de se faire prendre
10: par Gérard.
0: De quoi? Attends, j'ai mal entendu là.
4: C'est pas moi qui ai dit ça, Gérard. C'est
0: non,
4: pas
0: non, mais attends, Ginny, Ginny, si, c'est toi qui a parlé la première. J'ai mal entendu.
4: Passé par moi, t'as vu ma voix, j'ai pas dit ça quand même.
10: Bon, et Jenny dehors.
4: Non, non, non, non, non, non, je suis pas d'accord.
0: Gérard.
4: Moi je réponds à tes questions, je suis gentille.
0: Vous me laissez poser les questions à qui je veux, d'accord?
4: D'accord,
10: ouais, allez, Gérard.
0: Alors, Cindy, tiens.
10: Oui,
0: Cindy. Comme apparemment t'as l'air de dormir. Je vais te réveiller un petit peu.
10: Pas du tout. Enfin, comment?
0: Ah ben, tu travailles, Cindy, s'il te plaît.
10: Oui, alors moi, ce que je conseillerais, bah, c'est d'arrêter de fumer, de se mettre au gâteau sec.
4: Et au café?
10: Oui, au café aussi.
0: Attends, Cindy, tu crois que tu vas dire à une personne...
10: Quoi?
0: Tu crois que tu vas dire à une personne qui a l'air de...
10: Quoi? Bah,
0: je préviens que le bruit que j'entends derrière...
12: C'est pas moi.
0: Il va retourner au standard, vite fait.
11: Gérard, Carla nous a laissé, elle est partie se coucher.
0: Ah, d'accord. Eh ben c'est
12: Gérard.
0: Bien. Quoi?
12: Gérard, c'est Olivier, je peux répondre à la question?
0: Vas-y.
12: Bah, je pense que faudrait combattre le mal par le mal.
4: Ouais. Moi, ouais, c'est ce que comme ça. Et le bien par le bien.
0: Ouais. Alors comment que vous avez conseillé? Alors qui c'est qui a dit le bien par le bien?
4: C'est Jenny.
0: Et alors Jenny, comment que tu peux?
4: C'est-à-dire quand tu es gentil, bah la personne elle va être gentille avec toi et puis te faire des cadeaux.
11: Gérard. On accueille Pierre à la place de Carla.
4: Bonsoir Pierre.
12: Bonsoir.
4: Bonsoir
11: Gérard.
4: Est-ce que tu pourrais parler un peu plus fort en t'entendant?
12: Oh Gérard.
0: Oh, tu te calmes s'il te plaît.
12: Eh ben quand on te dit bonsoir, réponds.
0: Oh, tu te calmes s'il te plaît, d'accord?
12: Eh ben tu fais pas
0: parler avec les autres.
4: Gérard, est-ce que tu pourrais parler plus fort? On t'entend pas.
0: Bon.
12: Bonsoir.
4: Bonsoir.
12: Bonsoir les filles.
10: Bonsoir. Yes. Bon, c'est Angel. Moi, personnellement, j'ai adopté une phobie récemment et j'en suis très contente. Ouais.
0: Bon, alors, Ginny.
4: Oui.
10: Tu fais des fleurs de quelle couleur?
0: Tu as dit. Le bien par le mal, s'il te plaît, tu répètes derrière, vous vous taisez, s'il vous plaît.
4: Merci, Gérard. Alors, je disais qu'il faut faire le bien par le bien.
12: Bonsoir, d'abord tout le monde.
0: Tais-toi!
10: C'est clair et net.
12: Pardon.
4: C'est-à-dire qu'en fait, quand la personne, elle est gentille avec toi, eh ben, tu es gentil avec elle. Allô?
0: Dans quel sens?
4: Ben, c'est-à-dire que si elle te fait du bien...
0: Ah, vous arrêtez la musique derrière, la merde!
4: Si elle te fait du bien, tu peux ne lui faire que du bien.
0: Oh, tu te calmes un peu là!
4: Tu ne vas pas lui faire du mal, Gérard.
12: Je viens d'une chose.
4: Donc je disais que...
0: Ah, le sonar, la merde!
4: Donc je disais que...
0: Eh, c'est pas comme le premier!
11: Oui, Gérard.
4: Donc je disais que...
12: Oui, qu'est-ce que tu dis? On t'écoute.
10: Vas-y.
4: Je disais que... Allô?
12: Oui, on t'écoute.
4: Non,
12: apparemment, le Gérard, encore, il pète un plomb, là.
13: Un petit balbeur entre les cuisses d'un catcheur.
12: Ouais, Avec le Gérard. N'importe donc, quoi, le Gérard.
4: Donc, je disais qu'on peut faire du bien que par du bien.
12: Tu parles de quoi, là, par rapport au téléphone portable ou...
4: Non, par rapport...
0: C'est toi, la merde, donc tu travailles un peu au standard. Oh, je commence à en avoir mal, le soir, hein.
11: Oui, Gérard.
4: Par rapport aux positions.
12: Mm-hmm.
4: Donc, on peut faire que du bien.
12: Position sexuelle.
4: Oui. Position intercocinie sexuelle.
12: Ouais.
4: Comprends.
12: Bah, je veux dire, c'est Pierre là, pareil.
4: Oui.
12: Pierre, ouais.
4: Oui,
12: pas des positions, je vois que Gérard.
4: On fait beaucoup.
12: La sodomie pour toi, c'est une phobie ou pas?
0: Non, mais attends, je te parle pas de ça, d'accord?
12: Ok. Bon, alors, c'est quoi la question là? J'ai pas encore.
0: Non, mais attends, si t'as pas compris, mon pote, tu te débouches les oreilles, c'est comme les cuisses, ça se lave. On te demande entendeur, salut si tu comprends pas.
12: On avait le cœur aussi,
0: Alors, si t'es pas content, tu dégages. Allez, bonne nuit.
12: Attends, moi je suis très content.
0: Allez,
12: hop,
0: tu dégages. Merci.
12: Je voulais juste dire.
0: Angèle.
12: Que quand
0: Ange. Pierre, pour l'instant, tu te fermes.
12: Bah, je me la ferme, d'accord. J'attends mon tour.
0: Non, mais t'as pas peur de parler. Angèle, s'il te plaît.
4: Allô, Gérard, c'est Jenny.
12: Je vous préviens d'une chose.
13: Jenny, ta gueule. Je vous dérange. Allô.
4: Allô.
12: J'ai dit qu'on parlait pas de la loco.
4: Allô.
12: Allô.
4: Allô.
12: Allô, allô, Gérard.
4: Gérard.
0: Eh, ça commence à bien faire.
11: Gérard.
4: Tout ce que vous voulez savoir
0: sur Carole. Oui, Gérard, c'est promis. Bon, Max, ouais, tu viens faire le standard, s'il te plaît, parce que l'autre, il est incapable.
4: Ok, j'arrive.
0: Non, Ginny, je t'écoute.
4: Oui, je disais qu'on peut faire du bien que par du bien.
0: Il est incapable.
4: Tu vas pas
0: attends,
4: faire
0: Ginny, s'il te plaît. Attends. Hé, hey, Max. Hé, hey, tu... Ou il fait quelque chose, ou j'arrête ce coup-là. J'en ai marre d'entendre. J'en ai marre d'entendre Carole et tout ça.
1: Non mais le Pierre il gueulait mais tu le laisses pas parler aussi le mec.
4: Ouais, laisse-le parler.
0: Faut que ça se calme.
1: D'accord, bah calmez-vous.
4: Allô.
0: Ouais, on t'écoute. Reprend, là.
4: Bien calmé et calmé quand même.
0: Bon oui, alors Ginny, tu voulais dire.
4: Oui, donc je répète pour la 100e fois qu'on peut faire du bien. Parle bien, parce que quelqu'un qui te fait du bien, tu vas pas lui faire du mal, t'es bien d'accord.
0: Mais de toute manière, moi, là-dessus, je peux te répondre tout de suite, j'ai jamais fait de mal à personne.
4: D'accord.
13: Est-ce que tu penses à l'acupuncture?
11: Excuse-moi, 30 secondes, je viens de parler à Pierre, là, il s'excuse, il aimerait bien reprendre le débat, il s'est calmé, tout va bien.
0: D'accord. Ok.
12: Allô.
0: Donc,
12: je m'excuse.
0: Okay, pour l'instant, Pierre, je finis avec Ginny.
12: D'accord.
0: Donc, Ginny,
12: tu... Je après.
0: Il recommence ce coup-là.
12: Non,
0: Pierre, tu m'avais dit. Attends, tu m'avais dit, Pierre.
4: Ginny, il a rien dit.
12: Écoutez.
0: Bon, alors, Ginny, tu disais le bien par le... je sais plus quoi.
4: Par le mal, Satan et Jésus.
12: La sodomie.
4: Oui.
0: Non, mais attendez.
4: Par rapport aux positions.
0: Non, mais attendez.
13: Avec un portable.
12: Non mais je vois pas la
0: non mais attendez, celle qui parle du portable tout à l'heure.
12: Laissez parler Gérard.
0: Celle qui parle du portable, c'est plus la question des portables, c'est la question des phobies. Ok. Bon. Alors moi je peux te répondre, Ginny.
4: T'avais
0: une
4: là.
0: Bon allez hop, tu me dégages celui qui s'amuse à faire.
4: Mais c'est personne, Gérard.
0: Au standard, tu travailles s'il te plaît, parce que tout à l'heure ça va mal se finir.
12: D'accord.
0: Allez hop, tu me le vires celui-là, c'est Pierre.
4: Bravo,
0: bonne
4: Gérard.
0: Nuit pour lui. Allez hop.
12: C'est pas moi là.
0: Bonne
12: c'est
0: nuit, je veux pas le savoir.
12: Pierre là, oh, c'est
0: je veux pas le savoir, j'aime pas aller. On dirait un singe.
4: Mais Gérard, le
0: je suis pas un singe, d'accord.
12: Mais je n'ai pas parlé encore.
0: Ouais, bah t'as pas parlé, y a quelqu'un derrière toi, je veux pas le savoir.
4: Mais c'est un problème technique, Gérard.
0: Non, y'a pas de problème technique.
13: Y'a un pigeon pour l'antenne.
0: Ouais, y'a un pigeon. Alors, pigeon, il va vous chasser.
12: On peut revenir dans le débat des phobies, c'est intéressant.
0: Oui, mais pour l'instant, je voudrais bien répondre à la question à Ginny.
12: Vas-y, réponds.
0: Alors, Ginny, si tu pouvais me répondre à...
4: Alors, je répète...
0: Ouais, tu me les calmes, mais je t'en ai encore.
13: Une fois, tu as bien compris ton sujet.
1: Qu'est-ce que tu fais, maintenant?
12: Bon, les filles...
0: Mais en ce moment, tu commences à être lourd, hein, tous les jeudis, toi.
11: Bon, Gérard, répète la question.
12: Essayez de répondre à la question,
0: Alors, que conseillez-vous aux personnes atteintes d'un de phobie? Alors, Jenny...
12: Ah, pardon.
0: Jenny, tu me disais...
4: Alors, moi, je conseillerais, comme tout à l'heure...
12: Après, moi, je peux y aller, après.
4: Ouais.
0: Tu t'es pour un sang-pierre, s'il te plaît.
12: D'accord.
4: Tu n'as pas écouté, je disais, le mieux c'était de se jeter par la fenêtre.
12: Non, écoute pas alors.
0: Bon, attends, ouais, attends. Tout à l'heure, il y en a une qui me dit le bien par le mal. Maintenant, c'est se jeter par la fenêtre. Non, mais attendez, il ne faut pas prendre des gens pour des cons, hein.
4: Parce que t'es con.
0: Bon, allez, tu me dégages celui qui s'amuse à ça. Et t'arrêtes de téléphoner en dehors, toi.
14: Je téléphone pas en dehors, je gère le standard, Gérard.
0: Non, non, mais attends.
14: Oui, Gérard.
0: Attends, il y en a qui se sonne la gueule.
14: Oui, Gérard.
0: Alors, tu me laisses.
14: Je l'enlève, Gérard. Oui, Gérard.
0: Hey, moi tout à l'heure, je vais arrêter, ça va être bipé.
14: Oui, Gérard. Hein? Oui, Gérard.
4: T'es trop marrant.
0: Ouais, t'as pas de casque, tu peux pas écouter, t'as rien à foutre. Tu t'en fous, de toute manière, elle passe sur tout le monde.
4: Ah ouais.
0: Et tu lui donnes l'autorisation.
4: Tu vas passer à l'Olympia?
0: Hein? Voilà. Tu l'écoutes, celui-là?
14: Mais c'est une fille, Gérard.
0: Non, c'est une fille.
14: Regarde,
0: ah ouais.
14: Viens voir.
0: Ouais, ouais. Non, c'est une fille qui se fout de ma gueule.
14: Bah oui,
0: non, mais attends,
14: ça peut arriver. Hein,
0: tu prends les gens pour des cons ou tu les laisses, toi? Hein, c'est une fille, ça?
14: Bah écoute, moi, il n'y a que des filles au standard.
0: Ah, ouais, ouais,
14: c'est marqué on air, il y a Cindy, Angel et Jenny.
0: Ah ouais? C'est bizarre, par hasard, j'ai Olivier et Pierre.
14: Ils sont partis, tu les as virés déjà, Gérard.
0: D'ailleurs, quand j'aurai une puce potable. Bon, alors, Jenny, tout à l'heure, tu m'as parlé du bien et du mal.
4: Mais c'était par rapport à l'autre question, Gérard. Tu comprends pas
15: attends,
4: ce que Gérard, je veux dire
15: en... Jenny, j'en ai marre. Il y a Jenny par-ci, Jenny par-là. Là,
4: c'est vrai, c'est pas juste. Tu devrais donner
0: Vous commencez à me les gonfler, les nanas.
4: C'est comme d'habitude.
0: Non, non, non, non, mais attendez, les nanas, vous commencez à me les gonfler. Hein.
4: Mais non, Gérard, il faut que tu poses la question à toutes les filles.
0: Eh bien, de toute manière, vous répondez chacune votre tour. Alors maintenant, Cindy, tais-toi, tais-toi.
12: D'accord.
4: Ça y est.
0: Merci. Alors Cindy.
4: Oui.
0: À ton tour.
4: Oui. Moi je conseillerais d'aller voir un médecin. Qui de toute façon c'est pas très grave, hein. ça s'enlève facilement, donc c'est bénin comme truc.
12: De quoi vous parlez là des.
4: Les phobies que
12: t'as. Ah je vous parliez des grains de beauté.
4: Non, quand tu vas sur les toilettes.
0: Oh c'est quoi ça
4: chez Gérard.
14: Il a rien dit de méchant, Gérard.
4: Quand tu vas aux toilettes chez Gérard, tu attrapes des phobies. Voilà.
0: Attends, alors Cindy, depuis quand t'es venue chez moi?
4: Oh écoute Gérard, ne fais pas le cachet. Oh la menteuse, elle est amoureuse.
0: Alors Cindy, maintenant.
12: Oh la menteuse, elle est amoureuse.
0: Ouais, s'il vous plaît.
12: Oui.
0: On se calme.
12: Cindy, tu la vires Gérard?
0: Non, non, allez. Tu me laisses Cindy maintenant, je veux qu'elle aboue à l'antenne, en direct.
12: Ah voilà, comme par hasard, là, tu la vires pas, là. Quand c'est pas un mec, tu les vires pas, là. Tu les gardes, là.
0: Tu vires.
12: Ouais, c'est ça, tu vires. Non, je vire pas. Attends, j'ai le droit, non, j'ai pas posé de questions, tu étais un dictateur.
0: Attends, pour l'instant, Cindy, elle a dit qu'elle s'est mise chez moi.
12: Tu fais chier le monde.
0: T'es pas content, tu
12: non, je suis pas content, mais je dégage.
0: Tu me le dégages.
12: Non,
4: Gérard.
0: Tu le dégages.
12: Merde, alors tout le monde raccroche à ce moment-là.
4: Ouais, d'accord,
15: parfaitement.
12: Non, mais attends, je dis rien, Gérard. Tu m'as même pas, ça fait 20 minutes que je suis arrivé, tu m'as même pas dit bonsoir.
0: Non, mais attends, ouais. Ça fait un quart d'heure. Ça fait un quart d'heure que je suis sur la troisième. Tu me prends pour un con, tu m'y laisses.
12: Je te laisse pour un con, et puis tu me dis pas bonsoir.
0: Bah, moi, je suis prends pour un con, d'accord.
12: Dis-moi bonsoir.
0: Et c'est comment ton nom?
12: C'est Pierre.
0: Ouais, et ça fait 5 pas. De con.
12: Eh ben bonsoir Gérard.
0: Allez, bonne nuit. Allez, dégage.
12: Attends, tu me dis bonsoir et tu me
0: dis. Allez, dégage.
12: J'écoute ta question.
0: Non, mais attends, pour l'instant, tu laisses parler Cindy. Tu laisses parler Cindy, s'il te plaît.
4: Mais les mecs.
12: Mais oui, merde.
0: Cindy.
12: Les filles, elles ont besoin de mecs aussi, il n'y a pas que toi.
0: Mais oh, oui, tu t'es bien, s'il te plaît, ou tu dégages.
12: D'accord, je me calme.
0: Cindy. Cindy.
12: Ouais, Cindy.
0: Pierre, c'est la ferme.
12: D'accord.
4: Je suis là.
0: Alors Cindy, maintenant tu vas dire devant tout le monde quand est-ce que tu es venu chez moi.
4: Je ne répondrai que lorsque Pierre aura répondu à ta question.
12: Voilà, mais c'est gentil, les filles. Merci
0: non,
12: de me
0: Cindy.
12: Soutenir.
4: Non, non, tu me fais
12: merci de me soutenir, les filles.
4: C'est Jenny à l'appareil. Il faut aider Pierre. Il faut...
12: Merci.
0: Alors Pierre.
12: Oui.
0: Je te pose la question.
12: Quand est-ce que je suis venu chez toi?
0: Non.
12: Bah c'est ça la question.
4: Gérard, je voudrais que Pierre réponde.
0: Bon, tu crois que je lui demande qu'il réfléchisse à lui ou quoi?
12: Non, c'est quoi la question? Vas-y.
0: Faut pas déconner, hein.
12: C'est quoi la question?
4: C'est un portable.
12: Oh, regardez Manu tout le temps.
0: Que qu'on sait? Attends, si ça te plaît pas, mon pote, tu dégages.
12: J'ai Fun TV, je te regarde, je te vois.
0: Ouais, bah alors, dans ce cas-là, t'es un mec de la radio, bonne nuit. Allez,
12: non, Fun TV, parce que tu crois qu'il y a des gens qui ont pas Fun TV chez
14: nous. Y'a pas un qui a
4: Fun
14: TV, Gérard.
0: Que qu'on sait?
12: Alors, Jenny, t'es la radio, c'est ta Fun TV.
0: Je te pose la question, merde.
12: Alors, vas-y. Vas-y.
0: Tu travailles à ce temps-là ou quoi, toi?
14: Question, Gérard.
12: Vas-y, la question, je t'écoute.
0: Non, mais attends, tu te laisses pas, tu me dis, tu poses la question, tu fais ton débat.
12: Vas-y, Gérard.
0: Mais tu te réveilles en standard.
12: Vas-y, Gérard, j'écoute.
14: Je suis réveillé.
0: Là, tu dors.
12: Mais arrête de chier sur Manu, on écoute.
15: Manu, c'est un mec super gentil.
0: Hey,
12: ouais, moi aussi, je l'adore.
0: T'as l'air, ça va aller vite.
12: Vas-y, j'écoute la question, je réponds calmement.
0: Que conseillez-vous aux personnes atteintes de phobie? Alors, Pierre, maintenant, tu réponds.
12: Alors, moi, ce que je conseille aux gens qui sont atteints de phobie, c'est d'aller voir, bon, bah, premièrement, c'est d'aller voir un spécialiste de la phobisation. C'est-à-dire... Arrêtez de voir. Et donc, je pense qu'en fin de compte, il faut aller voir un spécialiste. Quand par exemple, t'es...
1: Faut se faire opérer, Pierre, non? T'es pas d'accord?
15: Oui, mais t'es pas obligé maintenant.
12: Attends, excusez-moi.
0: Non, attends.

0: Ouais, c'est match.
1: Oh, tu viens faire le sondage, là, il déconne l'autre.
0: Mais t'arrêtes pas de gueuler.
1: Mais merde, je pose une question, il n'est même pas capable de me répondre.
0: Mais tu le laisses même pas répondre.
1: Mais merde, il est même pas capable de me répondre à une question.
2: Ça va prendre 20 secondes. Je dis que je suis d'accord que les gens qui sont atteints d'une maladie de la phobie, il faut qu'ils aient des spécialistes, c'est-à-dire des chirurgiens.
3: Des psychologues,
2: tu me l'as enlevé de la bouche, merci. Vous allez voir des psychiatres, des vétérinaires, tout ce qui est possible en leur pouvoir.
1: Non mais attends, Pierre.
2: Oui.
1: Pierre.
2: Oui.
1: Est-ce que t'as déjà vu quelqu'un atteint de la phobie d'aller voir
2: Mais pour se renseigner sur, par exemple, si t'as peur des araignées, c'est d'aller voir un spécialiste, c'est-à-dire un vétérinaire qui s'occupe des animaux.
1: Ah ouais, un vétérinaire pour aller... Non mais attends, t'es complètement taré, mon pote.
2: Mais non, mais ce que si t'as peur...
1: Mais arrête, t'es taré.
2: Non mais attends, t'as vu comment tu parles aux auditeurs.
1: Un psychiatre, ok.
2: T'es pas taré, toi.
1: Mais ton meilleur, ton si taré, tu sais même pas ce que tu dis dans tes réponses.
2: Mais je te réponds, peut-être que je réponds pas bien, mais je te réponds.
1: Mais attends, et l'autre, la nana qui dit aller voir un gynécologue.
2: Mais tu cries, toi.
3: Bah oui, parce que la sodomie, ça fait mal.
2: Et alors.
1: Mais ça, c'est pas une phobie, la sodomie.
3: Et nous, les
1: enculés. Oh, Pierre, tu me le dégages. Laisse pas seulement enculé. Ou j'arrête.
3: T'as dit enculé, c'est pas... Gérard, concentre-toi, nous sommes là.
1: Mais j'en ai marre.
3: Gérard, quatrième question, s'il te plaît. S'il te plaît, Gérard, c'est Jenny qui te parle.
4: Gérard, Pierre s'est excusé, il a raccroché.
1: Non.
4: Il a raccroché.
1: Bonne nuit.
4: Il s'est excusé,
3: bon,
4: quand même.
3: C'est Angèle. Moi, je voulais dire que je trouvais que c'était quand même incroyable, parce qu'il faut que tu sortes le dimanche. Ce qu'il a dit, Pierre, c'était tout à fait vrai.
5: Ouais, c'est vrai.
1: Attends, Angèle.
3: Et peut-être même le vétérinaire.
1: Angèle. Angèle, tu crois que je vais avoir un vétérinaire alors que je suis un être humain?
3: T'es pas phobie, toi.
1: Comment?
3: Toi, t'es pas phobie, toi.
1: Non mais attends.
3: Il y a des gens qui sont phobie.
1: Eh, j'ai jamais dit dans les questions, dans les trucs du dictionnaire, qu'il fallait voir un médecin.
3: Mais oui, mais écoute, Gérard, il avait tout à fait raison, Pierre, parce que moi, ma phobie, tu vois, c'est la sodomie. Et quand j'ai mal, faut que j'aille voir un gynécologue. Tu comprends, Gérard?
1: Non mais attends.
3: Gérard, c'est quoi ton dernier rêve?
1: Mon dernier rêve?
3: Est-ce que c'est un rêve érotique?
1: Non.
3: Ah,
1: là, je vais vous dire une chose. Le jour où j'aurai un rêve érotique, les poules auront des dents et je me ferai curer la fin de l'année.
3: Mais quand tu te lèves le matin, est-ce que tu bandes?
1: Ah bah ça te regarde pas, ma petite.
3: Oh, Gérard,
1: Y a personne qui couche avec moi, donc elle pourra pas savoir si je bande le matin en me levant.
3: Mais ouais, mais nous, on voudrait bien savoir avant de coucher avec toi.
1: Ouais. Mais vous êtes bien curieuse, là.
3: Eh ben, toi aussi, t'es curieux, Gérard. Tu nous poses pas une question, donc nous aussi, on va te poser des questions.
1: Non, mais c'est... Ah, vous voulez que je réponde à ce que je bande le matin?
3: Ben oui.
1: Non, je bande pas le matin.
3: Pourquoi?
1: Voilà.
3: Pourquoi?
1: Parce que j'ai pas ce qu'il faut à côté de moi.
3: Et est-ce qu'il y a du sperme sur ta culotte le matin?
1: Non plus.
3: T'as pas de carte de France dans ton lit?
1: Non.
3: Ah bon.
1: Attends, j'ai mal... Là, je viens de mal entendre un nom.
0: Carte de France.
3: Carte de France, elle a dit.
0: C'est ce que c'est, Gérard?
1: Ouais, bien sûr, c'est tout ce qu'il y a...
0: Tout ce qu'il y a autour de l'Angleterre, de l'Espagne...
1: Ouais, c'est
3: Portugal,
1: ça.
3: Mais oui, c'est ça, c'est de l'Allemagne, ok.
0: Ouais. C'est bon, tu sais ce que c'est.
1: Bon,
3: Une question?
1: Il y a encore...
6: Gérard?
1: Oui?
6: On accueille Philippe Hubert et Antoine.
3: Bonsoir. Hubert.
7: Bonsoir tout le monde. Bonsoir, oui, c'est Philippe Hubert, vous pouvez m'appeler Hubert.
3: Bonsoir Hubert 41.
7: Non, Hubert.
1: La radio derrière, s'il vous plaît.
7: Il n'y a pas de radio.
3: Gérard, est-ce que tu aimes la Hubert?
7: D'abord, je voulais dire que j'étais d'accord avec Gérard et qu'il avait entièrement raison, que le Pierre de tout à l'heure a un peu abusé.
3: Je suis d'accord avec toi,
7: Hubert. Mais tout à l'heure, vous avez l'air d'être plutôt d'accord avec Pierre, alors que bon, moi j'étais scandalisé. J'ai entendu Gérard qui avait raison quand il lui disait qu'on n'allait pas voir un vétérinaire. J'ai trouvé ça un petit peu absurde. Non, mais t'es.
3: Ah mais moi j'étais pas d'accord avec Pierre. Hein.
7: D'accord.
3: Et toi tu vas voir quoi quand
7: En tout cas les filles, je veux déjà vous dire que vous avez une mine resplendissante.
3: Merci.
7: Je vous en prie.
1: Attendez, il y a une question minutale. Stop. Au lieu de vous fendre la gueule, les nanas, vous vous taisez, s'il vous plaît, merci.
4: Ouais, genre, il y a François qui demande sur le Minitel si tu es atteint de phobie par rapport à Françoise.
1: Alors là, je répondrai pas.
3: Est-ce que Christine était une phobie pour toi, Gérard?
1: Je ne répondrai pas non plus.
7: Il a raison. Bonsoir Gérard, je suis content d'abord de vous parler. C'est la première fois que je vous appelle. Enfin, j'ai déjà eu l'occasion d'écouter plusieurs fois.
1: Ouais, non, mais ça fait la deuxième fois que vous m'appelez.
7: Oui, c'est vrai. Non, mais là, cette fois-ci, je trouve que ce soir, vous avez bien mené votre débat. Et vous aviez raison quant à la définition au début de ce qu'était la phobie. Et concernant Pierre...

0: en lui disant qu'effectivement il fallait pas tout mélanger, surtout d'aller voir un vétérinaire. C'est totalement absurde, au même titre que la demoiselle qui disait qu'elle avait la phobie de la sodomie d'aller voir un gynécologue.
1: Bonsoir
0: Gérard.
1: Faut quand même pas sous de la gueule du monde. Je dis bonsoir une fois, pas bonsoir deux fois, d'accord ?
0: D'accord.
1: En de bon entendeur, salut.
0: Je viens d'arriver.
1: Donc je vais répondre quand même à la question.
0: Il n'y a aucune question qui a été posée, posez la vôtre.
2: Est-ce que je peux dire un truc ?
0: Oui, vas-y.
2: Je suis en train de regarder Prince à la télé, c'est extraordinaire.
0: D'accord.
1: Bon, tu me sens que c'est lui là qui veut passer au-dessus de tout le monde là, qui
2: mais
1: veut.
2: Non, mais
1: attends.
0: Attendez, je n'ai pas encore eu l'occasion de parler, je vous écoute.
1: Non, t'as pas eu l'occasion de parler, pour l'instant tu m'as posé la question, d'accord?
0: Je pose pas la question, je ne fais qu'affirmer, vous aviez raison. Je suis d'accord avec vous. Allez, pose-nous ta question, fais-nous marrer. Philippe Pubert, appelez-moi Pubert.
2: Tu étais d'accord avec moi tout à l'heure.
1: C'était qui?
2: Jenny.
1: Jenny, moi je vais dire une chose que.
2: Merde.
1: Ouais, si t'es pas content. Tu me dégages, Philippe Pubert, ou quoi, là, quoi?
0: Appelle-moi Pubert. Et ce qui est marrant, c'est quand on me dit est-ce que je suis d'accord, ça fait puberté, d'accord? Et je dis oui, alors puberté.
1: Ça commence, c'est bien fait.
0: Cette petite parenthèse.
2: C'était une boutade.
1: Allez, cinquième question.
0: Oui.
1: Quels sont les plus connus?
0: Alors, les plus connus sont d'abord.
2: Les Pretenders.
1: Non, taisez-vous les filles. Laissez parler le plus intelligent de la ligne.
0: À mon avis, c'est à mon tour, alors.
1: Alors vas-y, imbécile.
0: Le plus intelligent. Alors, bon, la puberté, la phobie, les plus connus. Bon, alors d'abord, il y a la phobie des araignées, la phobie du feu, la phobie de tout ce qui est fourmis, la phobie, attendez, je regarde dans mes cahiers. Attendez.
1: Non, il n'y a pas. Il n'y a pas à regarder dans les cahiers, vous le dites maintenant.
0: Fellation.
1: Dehors celui-là, tu me l'as. Hop, dehors. Allez hop, bonne nuit à celui-là.
0: Je tenais juste à dire, il y a aussi
2: la phobie.
0: Non, mais il y a la phobie des filles aussi.
3: Mais c'est intéressant, moi ça m'intéresse ce qu'il dit.
1: Ça t'intéresse, pour l'instant, je demande à d'autres personnes de répondre.
0: Je me tais.
2: Gérard, ça va dictionner. Mais Gérard, c'est intéressant ce qu'il dit.
1: Ouais, mais.
0: Je me tais. Je me tais dans le lac. Si vous permettez cette expression.
1: Oh, qu'est-ce que tu fais en standard là?
2: Je me tais d'oreiller. Vous connaissez?
0: Alors, c'est autour des fils, hein?
2: Oui.
1: Cindy.
2: Les suprêmes.
1: Non, quels sont? Vas-y, Manu le malin, continue. Tout à l'heure,
3: Le gamin.
1: Ouais, Manu le gamin, tout à l'heure, je vais tout arrêter.
0: Ah non, vous nous avez déjà fait peur tout à l'heure.
2: Jackson 5.
1: Alors tu te réveilles s'il te plaît.
0: Oui, mais il est réveillé je crois, hein, parce que c'est lui qui m'a pris.
1: Non, il est pas réveillé, je vous ai demandé de sortir vous.
2: Moi aussi il m'a pris.
0: Ah mais je suis, je peux sortir de ma chambre.
1: Ah merde.
0: Je peux sortir, je suis avec un sans fil.
2: Gérard.
3: Reprends le débat Gérard.
1: Mais attends, tu gères avec moi ou quoi?
2: Allez Gérard, réponds.
3: C'est Daniel, il s'appelle Daniel. Hein.
1: Ouais mais il vient se calmer. Non, comme par hasard, maintenant, c'est un Daniel.
3: Non, celui qui réalise.
1: Moi, Daniel. Ouais, Daniel. Tu as réagi avec Manu le malin, s'il te plaît. Qu'est-ce
3: qu'il y a? Le gamin, s'il te plaît, Gérard.
1: Ouais, le gamin, tu as travaillé au standard.
3: Le gamin, Manu le gamin.
1: Cindy.
2: Oui.
1: Alors, à toi.
2: Je t'ai dit, les Suprêmes, après il y a des Jackson 5.
1: Non, mais quels sont les plus connus?
2: Les Suprêmes, les Jackson 5.
0: N'importe quoi.
1: Non mais attends, si t'es pas content toi mon pote, tu la fermes pour l'instant, je sais pas après. Quand ça parlerait pas de tu sortiras tout le lit. Ok.
0: D'accord.
1: Alors on demande ton entendeur. Salut, quand on sur ton pote chambre.
4: Bon c'est Angèle, une des phobies les plus connues à mon avis c'est la phobie des moustaches.
1: Tu la fermes.
4: Énormément de filles qui n'aiment pas les moustaches et c'est vraiment viscéral quoi. Je veux dire.
1: Alors,
2: il y a des poils de bite aussi.
1: Alors moi je vais vous dire une chose. Bon allez hop. Je sens que je vais arrêter. Manu le malin s'il te plaît, tu te réveilles.
3: Manu le gamin.
0: Le gamin de cul, là vous allez bien fort mademoiselle.
1: Oh tu me le gammes celui-là.
3: Mais il ne fait que rire Gérard.
1: Non mais il passe sur tout le monde.
0: Pourquoi pas les poils du nez?
1: Voilà. Il sort d'où lui?
3: Bah, il est au standard.
0: Vous me faites rire ce soir.
1: Là, ça commence à bien faire Manu le malin.
3: Le gamin.
1: Oh le gamin, tu vas travailler.
3: Le gamin, Manu le gamin.
5: Manu le malin là.
1: Non, Manu, le gamin, tu as travaillé, s'il te plaît.
3: Pas le gamin, Manu le gamin.
1: Ça ouais, bah tu as travaillé, Manu le gamin.
3: Voilà.
1: Alors, Angel,
2: oui.
1: Tu disais.
2: Bah, je te parlais de ma phobie des moustaches.
1: Pourquoi?
2: Bah, parce que moi, personnellement, quand un mec a une moustache et qu'il me fait la bite, personnellement, ça me fait des frissons partout, mais pas en bien.
5: Est-ce que ça te pique?
2: Ah, ça me pique, ça me. Ah.
5: Ça te fait des boutons?
2: Non, pas de boutons, mais enfin, je deviens bleu, je tressaille et tout. C'est horrible.
1: Attends, Angel.
0: Ouais, c'est bizarre.
2: Pardon.
1: Il va la fermer sa gueule celui-là.
3: Il a rien dit.
0: Attendez.
1: Non mais il va la fermer quand je vais répondre à Angèle.
0: Un débat, on peut parler, c'est pas chacun son tour. On croit une dictature, on peut faire un débat. Chez Max la nuit, tout le monde parle en même temps, mais ça c'est bien organisé, ça sert à rien de vous énerver. Je suis d'accord avec vous, je dis c'est un peu bizarre. Chez qui? Vous allez dire c'était un peu bizarre, c'est ça?
1: Eh, hey, je vais dire une chose, c'est une moustache, toi, espèce d'abruti.
0: Non, je n'ai pas de moustache, mais de moustache, pardon. Mais ceci dit, je peux quand même réagir. J'ai décollé des gens avec des moustaches, mais allez-y.
2: J'ai des poils de cul.
0: Des
2: moustaches.
0: Ah, des poils de cul, j'en ai.
1: Ah. T'as des poils au cul? Est-ce qu'une nana t'a déjà embrassé dans le cul?
0: Oui, je lui ai pété dans le nez.
2: Et moi, c'est déjà fait, c'est vachement
0: sympa. Une soupe de cul, ça m'est déjà arrivé, ouais. Ben voilà. Bon, monsieur Gérard, vous écoutez ou pas?
1: Parce que vous pour l'instant, c'est pas à vous que je m'adresse.
0: Non, c'est à moi que vous parliez.
6: Bah oui.
0: Alors, allez-y.
1: Bon, allez, je pense qu'on va mettre. Je pense qu'on va mettre, je sais pas quoi, un disque.
3: Le fond de la rivière Kouaï.
0: Mets-toi un truc dans le cul, hein, ça te fera du bien.
1: Hein. Bon, moi, ça...
0: Silence. Bon.
1: Ouais, on met un disque. Alors, je pose la sixième. Je pose la sixième.
0: On y va, on écoute. Taisez-vous, on écoute. Alors, Philippe Hubert vous écoute.
1: Ouais, Philippe Hubert, vous commencez à me les gonfler.
0: Appelle-moi Hubert. Je fais évacuer la piste.
1: Putain, c'est quoi le disque?
6: C'est impossible de travailler dans ces conditions.
3: C'est les petits marcassins, Gérard.
0: Je fais évacuer la salle.
3: Les petits marcassins avec un milkshake à la fraise, j'aime bien aussi.
1: Ah bah vas-y, on voit.
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1: Donc si vous voulez continuer de nous appeler, dépêchez-vous, il vous reste plus qu'une demi-heure. Merci pour celui qui parle derrière moi. J'aime pas trop ça quand...
3: Gérard, tu devais pas rappeler les numéros.
1: Ouais, mais point. Tu me les retires de l'antenne, merci. Donc, si vous voulez continuer de nous appeler, c'est le 0800 75 000 et 0800 375 000.
3: C'est pas ça.
1: Quoi, c'est pas ça?
3: 0800 308.
1: Eh, mais j'ai pas un numéro là sous les yeux, moi.
3: Ça fait combien de temps que tu fais les débats?
1: Ouais, j'en sais rien, moi, je les annonce plus les numéros.
3: Ouais, c'est vrai, t'as plus besoin.
1: Moi, c'est 0800 75 000 et 0803 08 5000. Voilà, et pour les Belges, 0331 99 5000.
3: Bravo.
1: Et n'oubliez pas toujours le Minitel.
3: Oh, Gérard, super.
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3: C'est combien la minute?
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3: C'est moins cher.
1: C'est moins cher et ça peut rapporter gros.
3: Allez, accouche.
1: Oh, accouche. Attends, pas garçon, j'accouche de rien du tout.
3: Ouais.
10: Bon, la prochaine question.
1: Alors, la prochaine, on va accueillir Sidney Angèle Giné. Comment?
5: On vous ramener des bouteilles de JB, des CD, tout.
0: Ouais, d'accord, mais de toute façon, on va attendre la fin du débat et après on va.
1: On se tait, s'il vous plaît,
0: on fait. On va finir vers 4h du matin, donc une fois après, on peut y aller, là.
5: Ouais, vous donnerez l'adresse en antenne.
0: Ouais, mais là, on va
1: attendre. Attendez,
0: Ça fait longtemps que
1: vous êtes là. Merci. Donc, pour ceux qui veulent venir à la radio...
6: Ouais, mais moi, je comprends pas pourquoi il est revenu.
1: Alors, si t'es pas content que je sois revenu, tu le dis.
0: Ah, mais les filles, vous avez quel âge?
1: Tu me calmes, ils ont pas besoin.
0: Mais, c'est plutôt cool, ça, alors.
3: Dis voir à l'eau, je crois qu'ils t'entendent pas.
0: Ben, on va bientôt retourner à l'antenne, je crois, là.
1: Oh, lui, là!
0: Donc,
1: vous l'entendez ou merde?
0: Non, non, mais les filles, attendez, moi je peux venir vous chercher.
3: T'entends pas, Gérard?
0: Ah, bah c'est quoi?
1: Ah, c'est quoi?
10: T'entends pas, Gérard?
0: Moi je peux venir vous chercher.
1: Vous m'entendez?
0: Vous m'entendez?
1: C'est Manu le gamin, vous m'entendez?
0: Vous habitez où là? Paris, mais où ça dans Paris?
11: Bah, pas très loin.
0: Mmh, où ça?
12: Alors, moi, j'habite à Neuilly-sur-Seine.
0: Ah, bah, écoute, tu veux pas.
1: Non, c'est pas Manu Zabé, c'est le. Non, je vais pas faire ça pour faire le con, hein. Non, merci.
12: T'as quel âge, Pubert?
0: Pubert, pardon?
12: T'as quel âge?
0: J'ai 28.
12: Ouais,
0: t'es 28. Oh, tu vois, quelle coïncidence?
12: Ouais!
0: T'as quel âge, toi? J'ai une idée, Pubert. Ouais, on a 4 tous.
3: Qu'est-ce qu'il fout, Daniel, Gérard?
0: Ouais, non.
1: Qu'est-ce que vous foutez là?
3: C'est pas moi, c'est le standard qui se fait, Manu.
1: Moi, je sais pas, ils m'entendent pas. Ils entendent pas Gérard, ils entendent personne.
0: Allô?
1: C'est Manu le gamin, là.
0: Je sais pas.
1: Vous m'entendez?
3: Gérard, tu m'entends?
1: Non, je t'entends pas.
3: Bah, putain, tu me réponds, tu m'entends pas.
1: J'entends pas, merde,
0: vous faites quoi dans la vie?
3: Hôtesse de l'air.
0: Hôtesse de l'air. Ah bah ça va l'exciter le gros cochon de Gérard, je sais qu'il aime ça les hôtesses de l'air en plus.
1: Ah, vous la fermez s'il vous plaît.
0: Pourquoi tu joues, il gueule contre nous? Ça fait combien de temps que t'es hôtesse de l'air, ma chérie?
12: Ça fait 3 ans exactement.
0: Bon, sans déconner, mais t'es comment physiquement?
12: Ah, j'ai fait 1m80.
0: C'est toi qui a Daniel qui a la truc.
3: On
0: peut...
1: Ah mais c'est pas moi, Daniel, qui se remet, s'il te plaît.
3: Mais c'est pas moi, c'est le standard. Ils entendent pas.
12: Quand t'as l'antenne,
3: il
12: y a la musique, hein.
0: Ouais, ouais.
12: Il
0: ne
12: faut pas.
1: Écoute, Gérard, retourne t'asseoir, ils nous entendent pas.
12: Attends,
1: ils nous entendent pas. Pour l'instant, t'es en train de téléphoner à qui, toi?
3: À ma maman.
1: Ah ouais, à ta maman. Tu crois que
3: c'est pas le moment
1: de téléphoner à ta maman?
3: Bah, elle m'avait demandé d'appeler à 3h29, je l'appelle à 3h29, hein, moi.
1: On en a rien à foutre.
3: Ah bah non. Alors là, Gérard, je suis pas d'accord parce qu'on en a pas rien à foutre de ma maman, quoi.
1: Non, mais attends, on téléphone pas pendant que les gens sont derrière en train de déconner, alors que j'ai personne sur l'antenne.
3: T'as insulté sa mère, quoi.
1: Merci,
3: Daniel.
0: Si on pouvait gérer un peu le truc, on y va.
3: On prend dans 10 secondes, c'est bon. Allô? C'est parti.
0: Oui, c'est parti.
12: Allô?
0: Oui, bonsoir.
1: Bon.
12: Bonsoir.
1: Cindy.
0: Oui.
1: Cindy.
0: Oui.
1: Attends, quand je t'appelle un pote comme toi, tu sortiras de sous le lit.
0: D'accord. Allô?
12: Oui.
1: Ok.
12: Oui, oui,
1: oui. Cindy, t'es toujours là?
12: Oui, je suis là.
1: Angèle.
12: Oui.
1: Julie.
0: Ben oui, elles sont là, je leur parle depuis tout à l'heure en antenne. Alors...
1: Bon, attends, tu la fermes.
12: N'oubliera pas les cassettes, hein.
0: Non, pas de problème. Allô?
1: Attendez, ceux qui ont envie de s'échanger les numéros de téléphone et les cassettes, c'est maintenant standard.
0: On va se voir tout à l'heure.
1: Alors, Philippe Ron et Angèle, dégagez. Bonne nuit à vous deux. Au revoir. Allô, à l'année prochaine.
0: Allez, comme par hasard.
1: Ça vous apprendra à dire des conneries sur l'antenne.
0: C'est Philippe Pubert. Mais appelle-moi Pubert.
1: Non mais attends, pour l'instant, toi, tu vois...
0: D'accord, je me tais, mais je suis là, je suis calme.
12: Gérard, est-ce qu'on pourrait revenir à la
0: catégorie?
1: Et pour l'instant, je voudrais revenir sur le thème du débat. Alors, et vous allez vous la fermer, s'il vous plaît.
0: Allons-y.
12: On t'entend mal, Gérard.
1: Vous m'entendez même, vous avez qu'à ouvrir vos oreilles.
0: Eh ben, vire-la, la fille.
1: Les oreilles, c'est comme le cul, ça se lave.
0: Rien, la fille, tu dégages, la fille, si t'entends.
1: Attends, tu dégages, tu me fais pas chier.
0: Et pourquoi tu la jettes pas, elle?
1: Ouais, bah toi, tu as dégagé.
0: Mais pourquoi moi et pas elle? Et Pubert, si je te connaissais pas, je t'insulterais.
1: Tout à l'heure, moi, je vais t'attraper dans le cul. Je vais t'attraper dans les chiottes et tu vas avoir ton cul, toi.
3: Eh ben voilà, la loco, la loco.
1: Et là, tu me le chopes, dégage-moi ça.
12: C'est une honte.
1: Et là, tu me dégages dans cet abruti. Bon, allez.
0: Allô? Ça commence les problèmes
12: techniques. Allô, Gérard, on t'entend.
0: Il veut m'enculer, le salaud.
1: Bon, allez, hop. C'est bon, les gros mots, j'arrête.
12: Allô, Gérard, quatrième.
0: Mais tu dis que tu veux m'enculer, tu dis que tu veux me prendre dans la loco, ça te fait rire.
12: Allez,
1: ça me fait rire, mon broutier.
0: Allô, Gérard.
1: Mais toi, t'arrêtes là-bas, Olivier, s'il te plaît.
3: C'est Daniel.
1: Daniel, t'arrêtes avec toi, les boutons. Ouais. C'est toi qui fais un double son maintenant. Si, ça se voit.
0: Allô, Gérard.
3: Rien, c'est Gérard.
0: Là, pareil.
1: Ça commence à bien faire.
0: On prend le débat sérieux là. On peut pas.
1: Alors je préviens, le prochain qui me traite d'enculé vire au standard, mais sec.
0: D'accord. Ok, enculé.
12: Ça risque de te faire mal,
1: allez.
0: Sec, hein.
1: D'entrée, celui-là, boum, hein. Ça y apprendra.
0: C'est ça, c'est Tony ça.
1: Eh ben, tant pis pour lui.
12: Vieille peau.
1: Eh ben,
0: bonsoir,
1: si t'es.
0: C'est Arnaud à l'appareil.
12: Bonsoir.
1: Ouais.
0: Bonsoir Gérard.
1: Bonsoir Arnaud.
0: Bonsoir. Bon, tu commences?
12: Bonsoir.
0: C'est super.
1: Bonsoir. Alors, quels sont les plus connus?
0: Ah bah non, on va dire
1: dans les phobies.
0: Tu as fait tout à l'heure. Enfin, bah attends, ils se moquent de nous, quoi.
1: Bon, allez, hop, tu me casses tout ça. Tous ces mecs-là, tu me les casses. Ils sont complètement charbés. Ils sont même pas capables de répondre à une question.
4: Ça m'a pas fait plaisir.
1: Ouais. Moi, ça m'a pas fait plaisir. Attends, ma chérie, si ça t'a pas fait plaisir, c'est le même prix.
4: Non, mais c'est les mecs, hein, c'est pas toi.
1: Bah ouais, bah heureusement.
0: Comme par hasard, retourne bien ta veste.
1: Qu'est-ce que ça, toi, t'es pas content?
0: Si, ça va.
4: Du bon côté.
1: Je t'ai dit de retourner au standard, tu verras si ma chemise allait repasser.
0: Ouais, c'est ça, ouais.
1: Oh là là.
0: Quel abruti, celui-là.
1: Allez hop.
4: L'abruti.
1: Toutes les insultes pas toi, tu me les dégages.
0: Je ne parle pas de toi, je parle de l'auditeur.
1: Non.
4: Parle de moi, Gérard.
3: Gérard, je veux bien dégager tous ceux qui disent des insultes autant au standard, mais à ce moment-là, toi, je veux pas en entendre une non plus dans ton débat.
1: Eh ben attends, pour l'instant, il y en a une là-dedans.
3: Non, mais pas dans tes questions. Mais comment tu parles aux auditeurs,
0: hein? C'est une honte.
4: C'est une honte.
1: Il me semble que je t'ai demandé quelque chose.
0: Je pense que Max aurait dû le sanctionner, qu'on l'entende plus du tout.
4: Non, mais tout à fait. Oh, je suis tout à fait d'accord.
0: Ah, voilà, on est tous d'accord, c'est génial.
1: Vous êtes pas content?
3: Content?
1: Vous êtes pas content?
3: Content?
4: Tout à fait, c'est comme on a dit. Paris by night.
1: Dans ce cas-là, on de bon entendeur.
3: Salut,
0: au revoir.
4: Salut.
0: Alors, qu'est-ce que vous pensez des phobies, vous? Parce que Gérard, pose ta question.
1: Max, s'il te plaît.
3: Ouais.
1: Max, tu viens?
3: Ouais, j'arrive.
0: Bon, on essaie d'être sérieux.
3: Continue, j'arrive, je suis niant.
1: Non, tu viens tout de suite. Parce que là, c'est plus possible.
0: Gérard, on est prêt à écouter vos questions. On va essayer d'être le plus sérieux.
1: Non, pour l'instant, vous n'allez rien écouter.
0: On écoute.
1: Vous n'allez rien écouter.
0: Oh là là, c'est n'importe quoi ce débat. Je me demande ce que je fous là.
1: Eh ben, dans ces cas-là, tu raccroches.
0: On va tous raccrocher alors.
4: On se raccroche, allez hop, 1, 2, 3.
1: Eh ben, bonne nuit à tous. Voilà. Eh ben comme ça on va remettre un disque et puis
0: l'abruti ce mec.
1: Eh ben l'abruti. Allez hop. Voilà l'abruti. Allez hop. L'abruti, tu me le sors.
0: Monsieur Gérard, on vous aime bien, je vous écoute depuis.
1: Non, mais c'est bon, l'abruti, tu me le sors. Non,
3: écoute-le Gérard.
1: Je veux pas te savoir. On ne traite pas d'abruti.
0: C'est sous l'énervement, excusez-moi.
1: On ne traite pas d'abruti, d'accord?
0: Vous traitez les gens des fois d'enculés, de bâtards, des fois sur l'antenne.
1: Eh ben dans ce cas-là, bonne nuit.
0: On vous laisse parler.
1: Bonne nuit.
0: Je m'excuse.
1: Bonne nuit.
0: Bonne nuit à toi, mais j'ai pas envie d'aller me coucher.
4: Gérard, il s'excuse. Reviens.
0: Je suis là. Gérard est là. Allez, on y va. On écoute votre question, là.
1: Alors, je répète les... Bon, allez, ça commence à bien faire le son, là.
10: J'ai les mains là.
0: On vous écoute.
1: Non, c'est pas là. Qui c'est que j'ai derrière, là?
10: Ils ont rien touché.
0: On y va, sérieux, vas-y.
1: Cindy, bonsoir.
0: Bonsoir.
4: Bonsoir.
1: Ouais, pour l'instant, vous vous taisez derrière.
0: Juste une chose.
1: Tu te tais, s'il te plaît.
0: J'aime bien, c'est que t'as là, il faudrait pas dire deux fois bonsoir, et là, ça fait trois fois qu'il dit bonsoir.
1: Ouais. Qu'est-ce que je viens de dire, donc, il est ferme?
4: Bonsoir, ok.
0: Bonsoir. Je me tais.
4: Oui, Gérard.
1: Angèle, bonsoir. Rebonsoir.
4: Oui, rebonsoir.
3: Gérard, je t'aime.
4: Bonsoir, Gérard.
1: Julie, bonsoir.
4: Bonsoir.
3: Gérard, je t'aime.
1: Bon, allez, bonne nuit à tous.
0: Arrêtez,
4: bonsoir, Gérard.
1: Max, s'il te plaît, tu viens là, parce que là, ça commence à bien faire.
0: Tu viens.
4: Gérard, s'il te plaît, tu poses la deuxième question.
1: Non, là, ça commence à bien faire, j'en ai marre.
0: Il n'a pas compris en plus.
4: Gérard, s'il te plaît.
1: Je comprendrai pas les plaisanteries longtemps.
0: Jésus!
1: C'est quoi ce bordel de merde?
0: Je vous salue, Marie.
1: Ma soeur!
3: Arrête de gueuler!
1: Oh, tu viens, s'il te plaît!
3: Deux minutes!
1: Non, y'a pas de deux minutes!
3: Tu continues, j'arrive!
0: Vous entendez?
1: Non, y'a pas de deux minutes!
0: Bon, on peut écouter la question, on écoute. Allez, sérieux, silence.
3: C'est quoi la question alors, Gérard?
0: La question, c'est quoi?
3: Alors? Gérard, c'est Max, pose la question.
1: Ouais, pose la question! Quand ils seront décidés de s'affirmer.
3: Mais ils disent rien, vas-y!
0: Allô,
1: non!
4: Gérard, c'est fini, je t'écoute.
1: Eh, ça commence à bien faire, hein, dehors. Tout à l'heure, je vais faire un tour dans les studios, je sais que c'est vous dans les studios.
4: Mais non, Gérard.
11: La bête, j'ai vu.
3: La bête.
11: Le castor,
3: la bête.
11: Oh,
4: c'est pas vrai, ça.
1: Ouais, vous allez voir.
4: Gérard.
1: Jouez comme ça.
4: Gérard, quatrième question, s'il te plaît, on n'avance pas sur le débat.
1: Alors, quels sont les plus connus? Dans les phobies.
0: On l'a déjà posé.
1: Si t'es pas content, tu sors, toi, tu me fais pas chier. Ok?
0: D'accord.
4: Bon, Gérard, sérieusement,
1: voilà.
4: Vous pouvez passer à la question.
1: Non, mais attends, dans ce cas-là, Manu le malin, s'il te plaît.
3: Non, Manu le gamin.
1: Ouais, mais le gamin, tu me dis.
3: Non, pas le gamin, Manu le gamin.
1: Mais merde, tu vas te réveiller. gamin ou quoi, standard?
3: Oui, mais c'est pour.
1: Non, mais c'est pas
3: le gamin, c'est pas le malin, c'est Manu le gamin.
1: Oh, j'en ai marre, allez, j'arrête.
2: Non, non, c'est pas vrai.
0: Y'a personne?
2: Non, non.
0: Oh, je suis déçu.
2: Bah ouais, c'est
0: super. T'habites loin de la radio, toi, Philippe?
9: Bon, bah, allez-y, répondez à la question, quand même.
5: Alors, moi, je pense que les plus connus, ce sont les phobies à caractère.
0: Sexuel.
5: Sexuel. C'est-à-dire les positions, l'alimentation, les fellations.
0: Non, mais il faut répondre sérieusement aux questions, là.
5: Ah, mais je réponds sérieusement, Gérard.
2: Bah, déconne, alors.
0: Je suis sûr que tu dois prendre des notes, qu'est-ce qui branle, là, ouais.
2: Pour moi, les plus connus, c'est il y a les faux billets, il y a les faux bijoux.
1: Mais t'as pas besoin de regarder ce que je marque, d'accord, toi?
0: Les faux billets, les faux bijoux. Bon, les filles, pour
5: vous.
0: Pourquoi vous pensez ça? Qu'est-ce qui te fait dire les faux billets, ça peut être une phobie?
2: Bah, c'est les phobies les plus connues, c'est.
0: Ah, c'est un jeu de mots,
5: n'importe quoi.
1: Ok. Yeah. Bon, apparemment.
5: Gérard!
0: Non, mais oui.
5: Laissez répondre, Hubert.
1: Donnez-en des moins connus.
0: Oui, c'est plus bas, là, pareil.
2: Des moins connus.
1: Donnez-en des moins connus.
0: Oh, bah, sûr. Il y a la plus connue des inconnus.
1: Des moins connus, espèce d'abruti.
0: Bah, tu vas pas écouter, j'ai dit la plus connue des moins connus, c'est celle qu'on ne connaît pas.
1: Exactement. Ah bah, comme toi, abruti, tu comprends même pas la question.
0: Vous avez compris?
6: On a compris.
5: Oui,
1: Eh, Manu le gamin, là, tu as travaillé, s'il te plaît.
0: Ok, Gérard. La plus connue des pas connues, c'est celle qu'on ne connaît pas.
2: Oh là là.
0: Bah, oui, c'est drôle.
1: Ça commence à bien faire depuis tout à l'heure.
5: Et Gérard, pour toi, la pas connue, c'est laquelle?
3: Ils n'ont pas dit d'insulte. Ils ont rien dit, ils ont rien fait.
6: Sérieusement, là, un petit peu de sérieux, là. Il y a l'arachnophobie.
0: Mmh. Alors, arachnophobie, j'ai vu le film.
3: On a le droit de parler ensemble, Gérard, c'est un débat.
5: L'agoraphobie, il y a la peur des araignées.
0: Pas du tout, l'arachnophobie, c'est la peur des arachnos, tout simplement.
5: Non, pas du tout.
1: Attendez. Qui c'est qui a dit les arachnos? Oh, c'est quoi le bordel de merde?
0: Arrêtez avec le son. Mais je disais que l'arachnophobie.
1: Non, ça vient de là, s'il te plaît.
6: Il y a le truc, la gragagophobie, là.
0: L'arachnophobie.
1: L'arachno, c'est quoi pour toi?
0: L'arachnophobie, bah, c'est. Bah évidemment, la monsieur ne connaît rien, donc il a envie d'apprendre ce soir.
2: Il faut lui apprendre.
0: Il a envie de s'inscrire. L'arachnophobie. S'il vous plaît, c'est Hubert qui parle. L'arachnophobie, eh ben, c'est simplement la peur de l'arachno.
2: Exactement.
0: Bah oui.
5: Et l'agoraphobie, c'est...
0: Eh ben, c'est la peur de l'agora.
5: Gérard, l'agoraphobie.
0: Non, c'est des chats de gora. On a peur des chats de gora.
5: Ah oui.
0: Gora venant du latin goratus, gorata, goracinus, gotapus.
5: Et cosinus.
0: Cosinus péta.
5: WZ aussi. Hein.
0: Cosinus péta, il y a du mot pétasse. Abréviation péta.
5: Ah, ouais.
1: Ferme ta bouche un peu.
0: La parole, s'il te plaît.
1: Bon, si je vois, d'accord.
0: Ah, bah oui, mais là, quand on te coupe la parole, tu gueules et quand on parle, on peut pas.
1: Eh, attends, c'est pas toi qui poses des questions, c'est moi.
0: Non, mais là, tu vas poser une question, je n'ai pas le temps de finir.
1: Non, mais attends.
0: Je voulais t'expliquer, donc je suis d'accord avec toi, Gérard.
1: Alors, accouche.
0: Alors, oh bah non, mais je suis un mec, je peux pas accoucher. Hein.
1: Allez hop, bonne nuit à toi. Allez hop. Dors celui-là, parce que pour l'instant, il est en train de prendre les gens pour des cons. Il se croit monsieur tout le monde. Il se croit monsieur tout le monde. Il se croit le doc. Allez hop, dors celui-là. Dors.
3: Il a juste une petite plaisanterie, Gérard, c'était pas méchant.
1: Non, non, mais moi, j'en ai rien à foutre.
0: Une plaisanterie, oui, mais de mauvais goût.
1: Bon, allez, hop, terminé, conclusion, 3h40.
0: Conclusion, bon,
1: hop, terminé.
0: Conclusion. Moi, je commencerai pour dire, bon, l'arachno, il y a aussi la... Ce soir, on a, je crois que c'est clair, on a appris ce soir qu'il y avait une autre phobie, c'est la phobie des auditeurs. On aperçoit que Gérard, dès qu'il en a un qui a quelque chose à dire, il en prend peur et il le jette.
5: Ouais.
0: C'est un petit peu la peur des gens. Et Gérard a peur des auditeurs qui ont des choses à dire et il préfère discuter avec, excusez-moi mademoiselle, mais avec des gens des fois qui n'ont rien à dire parce qu'il veut du sang et c'est tout ce qui l'intéresse. Par contre, il n'a pas la phobie de l'alcool, ça c'est clair. On sait très bien qu'il est attiré par ça plutôt que d'en avoir peur.
5: Et ça s'appelle la
0: gérophobie. Oh, ça s'appelle pas la gérophobie, ça s'appelle l'alcoolisme, c'est tout, je crois que...
6: C'est une drogue, bon, il paraît, non.
1: Manu gamin, s'il te plaît, tu me le sers. Je ne mets pas des insultes comme ça sur les canons, gamin.
3: Il n'y a pas eu de gros mots.
1: Non. L'alcoolisme, c'est quoi?
3: Mais c'est pas un gros mot, l'alcoolisme. C'est un terme technique.
6: Il est en train de...
1: Mais non, attends, pourquoi qu'on ne dit pas le français, j'en dis rien? On me le dit pas tous les jeudis.
3: Ah, mais ça, c'est pas de ma faute, ça.
1: Tu te dis, c'est quoi, un standard?
0: Il n'y a pas non plus que la possession et aussi...
3: Gérard. Oui, Gérard.
0: La lucossession, c'est...
1: Merde!
0: On se fait sucer le gras. On se fait sucer le gras du cul pour la liposuction. Mais
1: bon,
0: la liposuction, ça se passe à la loco et c'est la succion. Succion, c'est sucer, c'est Gérard. Toi, si je te connais.